0: je crois. C'est possible. On peut dire littéralement cow-boy, c'est un lama boy qui lama vraiment boy. Il attrape les bêtes sauvages au lasso.
1: Donc c'est le Far West, le Périgord aujourd'hui.
0: Ah, c'était un peu ça. Non, mais là le lama était un petit peu effarouché, donc il n'était pas forcément très coopératif.
2: Et le mien, donc, était très sympa, le mien.
0: Oui, mais je partage votre description que j'ai entendue. C'est vraiment de très beaux yeux. Ça, on a envie de le prendre dans les bras. C'est vraiment superbe. Mais lorsque ça se balade sur une route communale, on a plutôt envie qu'il rentre dans un enclos. Voilà.
1: Ben oui, évidemment. Et donc, vous l'avez rendu à son propriétaire. Vous l'avez pas battu.
3: J'ai
1: le lama.
3: Des amis qui en ont des lamas vers chez
0: non,
3: moi.
0: Non. Il a été remis gentiment dans l'enclos dont elle était partie. Mais les propriétaires sont en fait des personnes qui vivent de façon irrégulière, enfin irrégulière en tout cas, irrégulièrement, pas souvent dans la région. Ils ont des animaux, des chevaux, des moutons, et c'est un couple qui gère un petit peu la ferme, qui c'est eux qui les ont rattrapés. Mais le propriétaire même, je l'ai pas vu du tout, le propriétaire, il est en Suisse, je crois.
1: C'est exactement. La famille Delon, peut-être qu'il allait chercher son héritage. Le fameux lama Delon.
3: Ouais, ça, c'est drôle.
0: Ah oui, pourquoi pas.
3: Bah, mon ami qui a un lama, en fait, c'est un tintinophile. Et il a la fusée de Tintin, et puis Tintin au Tibet, etc.
4: Donc il a le lama du
3: Et il a trouvé deux lamas à côté
1: de lui. C'est effectivement grâce à Tintin et à Hergé qu'on a appris la fameuse phrase « Quand lama pas content, lui crachait ». Voilà. Et vous, c'est le bon lama que vous avez retrouvé? Vous êtes sûr que c'est pas le lama un portrait tout craché de l'autre?
0: Non, a priori, c'était bien le celui qui manquait.
3: Il n'était pas habillé en orange avec le crâne rasé.
0: Non, c'est pas celui-là. Il y en a aussi en Périgord Limousin. Mais je sais qu'il y en a.
1: Merci en tout cas, monsieur le maire, parce que vous avez mis une petite larme à l'œil de Caroline Diamant. Qui,
2: oui. D'ailleurs, si vous voulez retrouver mon câlin avec le lama, vous n'allez pas sur le site de Jackie et Michel, mais sur mon compte Instagram, il y a une photo où on se câline.
0: Ah, super. Non, mais je comprends tout à fait. C'est un animal qui a l'air qui porte de la douceur dans les yeux. Et
2: exactement.
1: Mais c'est dans quelle catégorie sur YouPorn?
4: Zozo.
2: Granny, je vais t'en foutre du granny.
1: Mais comment vous faites? Il est où maintenant, ce lama, alors?
2: Mais il était venu sur le plateau, et c'est vrai que c'est...
1: Non, parce que ça a l'air tellement de vous avoir ému que...
2: Mais non, mais parce que, en fait, c'est très apaisant, et c'était un lama thérapeutique, je crois, pour calmer...
1: Un lama thérapeutique?
4: Oui, parce que... Et il t'a fait quoi?
2: Il m'a fait quoi? Non, il m'a rien fait.
4: Ah bon?
2: Mais le fait de le prendre dans les bras, tu cales ton cœur, ton rythme de cœur contre le sien, oui. Je sais pas, c'était beau.
1: Et comment vous faites maintenant, vous ici, lui là-bas?
5: Vous écrivez quand même.
4: L'amour à distance.
2: Oh, mais c'est pas possible d'être aussi idiot.
4: C'est dur, l'amour à distance.
1: Là. Je crois que là, on a bien fait le tour du lama.
2: Oui.
1: Et ça nous permet de parler de la Dordogne, du Périgord, et je suis sûr de votre joli village. C'est joli, Abjad sur Bandia.
0: Oui, un très beau village, bien sûr. Laurent, vous êtes invité quand vous souhaitez.
1: Oh bah,
0: et oui, un très beau village. Et c'est le premier village de Dordogne, notamment parce que, ben, par ordre alphabétique, parce que A, B. Donc voilà, premier village
2: merci,
0: de Dordogne.
2: Oui.
1: Bah, écoutez, on revient. Alors, je vous dis pas qu'on va arriver tout de suite parce que on part avec Caroline à dos de lama. Donc, le temps qu'on arrive, on est chez vous. Merci, monsieur le maire.
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1: Une question musicale qui fera plaisir à Christophe Beaugrand, puisque c'est une question pour Monsieur Donner, qui habite Huchot dans le Gard. Une question qui concerne un chanteur qui, en 1976, a chanté... alors, ça n'a pas été un énorme tube, hein, mais il a quand même chanté une chanson en hommage à un autre chanteur. Quel chanteur a chanté un hommage à un autre chanteur mort, celui-là?
8: C'est Rock Collection, non, c'est pas possible.
9: Michel Sardou.
2: Celui qui chantait en 76 est toujours en vie, donc.
1: Non, les deux sont morts.
8: Mais alors,
1: non.
8: On cherche lequel? Celui à qui est
1: les deux,
8: rendu hommage?
1: On cherche les deux.
8: Mais il y en a un qui est plus connu que l'autre.
1: Les deux sont très
9: Charles
1: connus.
9: Charles Trenet.
1: Ah non,
5: Mike Brandt.
1: Alors, le chanteur mort, c'est Mike Brandt.
8: Ah. Et celui qui chantait,
5: c'est Jérôme.
8: C'était pas Claude.
1: Comment vous savez ça?
8: Parce que j'imagine bien c'est Jérôme faire ça.
1: Eh ben oui, c'est Jérôme qui a chanté hommage à Mike Brandt. Bonne réponse de Christophe Beaugrand.
10: Tu as chanté, dis-lui, et tu es parti.
8: Là, il savait plus la rime, donc il a fait une...

0: ça n'a pas eu un succès de dingue.
1: Non,
0: donc,
1: non, mais ce que ces Jérôme ne savait pas, c'est que là, lui, il partirait très jeune aussi. Hein,
0: et personne n'a fait de chansons.
1: Il est mort à 53 ans, ces Jérôme. Oui. Et l'autre jour, je sais pas pourquoi, vous savez pourquoi je vous pose cette question?
0: Je ne sais pas.
1: C'est que l'autre jour, je ne sais pas pourquoi, je me suis réveillé en pleine nuit, puis j'ai dit.
0: En pensant à ces Jérôme.
1: On rend jamais hommage à ces Jérôme.
0: Ah, vous avez raison.
1: Oui, Jérôme, c'est moi.
2: Oui, Jérôme, oui, bah, oui. C'est moi. Non, je n'ai pas changé. Je suis toujours.
1: Mais effectivement,
2: celui qui
1: son premier tube, c'est Kiss Me.
0: Kiss Me as you love me.
3: Ouais. Kiss Me. Ah ouais.

0: Et
1: ben vous voyez, je me suis pas réveillé pour rien parce que on vient de rendre un bel hommage à ces Jérômes.
2: Je suis d'accord. Il paraît que c'était un homme merveilleux,
1: charmant, gentil, oui, très très gentil. En
2: on a
1: plus.
2: Toujours entendu dire ça.
1: Absolument. C'est
3: et alors, avant de mourir, il a présenté un jeu de l'été sur TF1, auquel j'ai été candidat.
1: La chanson Trésor.
3: Oui, exactement. C'est l'été, la chanson Trésor.
2: Ah ouais. Arrêtez là parce qu'il y a As qui pleure.
3: Et ben j'avais gagné de quoi me payer mes vacances.
4: Super biographie.
3: C'était très intéressant.
4: C'est bien. Super,
3: si il y avait des gens qui répondaient aussi en direct des plages avec Alexandra Bronckhorst, la vieille naguette.
5: Moi, je pense que le jour où tu meurs, il faudra faire un biopic sur ta vie parce qu'elle est folle. C'est vraiment.
1: Moi, en tout cas, le jour où il meurt, je vous jure, je fais une chanson hommage.
2: Ah ouais.
3: J'espère que vous serez mort quand je mourrai.
1: Quoi?
6: Ah oui.
3: Non mais en termes d'âge, je veux dire. Sinon.
1: Bah, non et alors, ouais, je vais vous enterrer, mon vieux.
2: Il n'y a pas d'ordre, hein, tu sais.
3: Oui, on sait, mais quand même.
7: On peut pas savoir.
3: Ah, non. Moi, je ferai un hommage.
1: Croyez-moi, je serai là pour chanter à votre enterrement. Je ferai tous les génériques. Des couillons. Et puis alors en plus pour une fois vous pourrez pas me couper la parole.
3: Oh, moi j'y crois pas une seconde.
1: C'est vrai.
3: Et moi j'aurai le droit de chanter à votre enterrement si je meurs avant vous. Non l'inverse.
1: Non.
3: Si vous mourrez avant moi.
1: Ce soir alors là je vous dirai même pas où. Rien quand.
3: Ben si vous serez mort. Vous
6: en tous les cas
3: pas.
6: Vous pourrez compter sur moi Laurent. Je vous rendrai un bel hommage.
1: Ah merci à Max.
6: Je viendrai tous les jours vous mettre des fleurs sur votre tombe.
2: Ben c'est pas possible. Il va être enterré au cimetière marin de Venise.
3: Ah oui c'est vrai.
7: Ah ben alors il faut des palmes. Hein.
3: Ah bah alors je vous chanterai Laisse les gondoles à Venise, oh le printemps sur la Tamise.
5: C'est quoi le cimetière marin?
1: C'est pour ça que je préfère que vous partiez avant.
3: Ouais, ça
5: c'est quoi le cimetière marin à Venise?
8: C'est une petite île en fait, San Michele.
1: Et bravo, exactement.
2: San Michele.
3: Avec Donald.
5: Et vous voulez être enterré là-bas?
2: Merci plutôt. C'est pas drôle, San Michele.
5: Vous voulez être enterré là-bas?
1: Oui, bon, je finirai comme tout le monde au vieux cimetière Sainte-Marie du Havre.
7: Mais pourquoi vous ne faites pas incinérer plutôt? Et puis comme ça, on verse vos cendres à Venise.
2: Ah oui. T'as t'ennuyé qu'ils choisissent.
1: Non mais.
2: Moi, je vais partir.
1: Il y a quelques années, j'étais pour l'incinération, mais maintenant, je sais pas pourquoi je suis revenu.
2: Ah ouais. Ah oui, non, parce
1: qu'on oh, et puis avec mon diabète, j'ai peur que ça sente le caramel dans tout le quartier.
5: Moi, je suis pour qu'on se congèle, moi. Comme ça, s'il y a une avancée scientifique, on sait jamais. On peut revenir.
1: Méthode Courgeot. Ouais.

0: Alors, le but au départ était donc de rendre hommage à cet héros.
1: Ah ben bravo, c'est réussi.
2: C'est très réussi.
0: Qui s'appelait Claude Dostel.
3: Dostel, je pense qu'on prononçait le S.
0: Ah, il n'y a pas de S, là, moi, dans ce que je vois.
1: C'est pas comme Pierre Bellemare.
0: Non, non, c'est Claude Dostel, sans S. Claude Noël Gérard Dostel. Il est parti il y a 24 ans, il est mort en 2000.
4: Mais c'est Jérôme, c'est C et plus loin Jérôme
1: oui,
4: ou c'est...
1: Oui,
4: c'est
1: point Jérôme.
2: @hotmail.com
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7: Dans les 20 derniers mois, le cours de l'or a pris 50%. Si ça monte, par définition, c'est que les achats se multiplient. Achats qui viennent, bien sûr, des particuliers, mais il n'y a pas que ça. Depuis plusieurs années, ce sont les banques centrales qui achètent massivement. Et c'est le point clé, elles se débarrassent du dollar américain. C'est le symptôme du déclin des États-Unis et de la montée en puissance de ce qu'on appelait naguère le tiers-monde.
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0: Ça veut dire quoi d'ailleurs dans duty free, monsieur?
8: Sans taxe, la détaxe.
0: La détaxe. Oui. Non, mais sans taxe, c'est duty free qui veut dire sans taxe.
8: Bah, free, c'est sans, et duty, c'est taxe.
2: Oh là là là là, il parle bien.
8: Dénué de toute taxe, c'est ça que ça veut dire.
0: C'est ça ma question.
8: Mais je vous réponds finalement.
4: On en apprend.
8: C'est ce que je préférais faire à bord, c'était les ventes en duty free.
0: Ah oui.
8: On avait des petits chariots à l'arrière, on faisait une petite boutique éphémère, moi j'aimais bien se décorer.
1: J'adore, je pouvais acheter n'importe quoi.
8: Ah oui, ça allait du stylo Mont Blanc à la crème La Prairie en passant par les cigarettes.
0: Ouais.
8: C'est toujours les vieilles qui achètent des crèmes anti-rides.
9: Il y a une logique. Hein.
1: Alors, on va t'expliquer. La vaseline, c'est plutôt une autre catégorie.
8: Non, mais moi, je leur vendais les crèmes. Je dis de toute façon, c'est trop tard.
0: Salaud.
1: Heureusement que tu as réussi à te convertir dans l'humour. Hein.
0: Mais il n'y a plus personne qui achète du duty free, oui.
8: Ben, il y en a de moins en moins à bord aussi. Parce que ça coûte trop cher en maintenance. Comme toutes les compagnies, elles veulent faire des bénéfices. Avant, nous, on était intéressés aux ventes à bord. Maintenant, c'est fini tout ça.
0: Ah bon?
8: Alors, les gens, ils sont plus motivés à vendre. Moi, je vais pas vendre si je gagne rien dessus, comprenez?
0: Non, je comprends pas tous les mots.
1: Non. Moi, j'ai compris ce que tu voulais dire.
8: Je comprends. Bah, oui. Donc, les gens sont pas motivés. Donc, il y a plus de ventes à bord. Et puis, c'est plus intéressant d'acheter à l'aéroport que dans un avion. Ça sera toujours moins cher à l'aéroport.
0: Ah, c'est vrai.
8: Voilà.
0: Ah,
8: oui. C'est un petit tips de la journée.
0: Mais faut avoir sa petite carte d'embarquement sur soi.
8: Vos destinations. Selon destination, c'est pas la même.
1: Ouais, mais si tu pars pas, ça coûte cher parce que t'es obligé d'aller jusqu'à l'aéroport acheter un ticket d'avion.
2: Ouais, puis t'as pas de carte d'embarquement.
8: Voilà.
0: Elle est conne, hein.
9: C'est pour ça qu'on l'aime.
0: C'est ce qu'a voulu dire Madame Bachelot.
1: Non, j'ai pas entendu.
9: Ouais, Laurent, il est Google Translate de Roselyne.
1: Mais attendez,
0: je suis le nouveau porte-parole de Roselyne Bachelot.
1: J'entends moins bien quand j'ai le casque.
0: Ah oui, ah bah écoutez, c'est très bien, gardez-le. Une première citation pour Madame Blondel, qui habite la ville en Vermois, qui a dit: on peut toujours, bah ça tombe bien, tiens, on peut toujours trouver plus con que soi, mais il y en a qui doivent chercher plus longtemps que les autres.
2: Jean-Yann.
0: Coluche. Jean-Yann. Non, c'est quelqu'un qu'on cite irrégulièrement.
1: Frédéric Dard.
0: Pas Frédéric Dard, mais pas loin.
2: Oscar Wilde.
1: Eh bien, alors si c'est pas Frédéric Dard, c'est l'autre.
9: Cavana.
0: Alors un Français, le Français avec toute sa gouaille parisienne.
1: Oui, voyez. Jacques Audiard.
9: Michel Audiard.
0: Bonne réponse d'Alex Vizorek et Caroline Diamant. Pour Stéphane Vigneault, qui habite dans la Somme, qui a dit: je ne comprendrai jamais comment une femme qui peut préparer de la cire brûlante, se l'étaler sur les jambes avant d'arracher ses poils par la racine, puisse encore avoir peur d'une araignée.
9: C'est mignon.
2: C'est français.
8: Jim Carrey.
0: Pas Jim Carrey, non. Mais on n'est pas loin.
1: Jerry Seinfeld.
0: Bonne réponse de Caroline Diamant.
1: Eh ouais, je ne suis pas que belle.
0: Pour Bertrand Gaillou, qui habite la Gouenière en Ille-et-Vilaine, qui a dit: qu'est-ce qu'il faut faire quand on se retrouve devant un animal d'une espèce protégée en train de manger une plante d'une espèce protégée?
9: Une bonne question.
1: Laurent Baffy.
0: Non.
1: C'est Raymond DeVos.
0: C'est un nom qui a déjà été cité, mais pas au bon moment.
9: Jim Carrey.
0: Bonne réponse de Florian Gazan.
2: Tu vas la partager avec lui, là, la bonne réponse.
1: Ah oui, mais il faut la mettre au bon endroit, si je puis dire.

0: Je suis salaud,
1: Jim Carrey.
0: Je suis salaud, ce Tommy Boxien, de vous avoir donné les bonnes réponses dans le désordre.
1: Vous inquiétez pas, je vais avoir des bonnes réponses aujourd'hui.
0: J'en suis sûr. Attention, plus culturel, la citation suivante.
2: Et là,
0: ça peut être un chèque de 300 euros. C'est quelqu'un qu'on a rarement cité, en tout cas pas depuis longtemps, aux grosses têtes. Et c'est pour Madame Nodino. Elle a une chance. Elle habite Chatou dans les Yvelines. Qui a dit « Les hommes naissent libres et égaux en droit. Seulement par la suite, il y en a qui se marient. »
3: C'est français,
4: c'est français.
0: Ah, et c'est misogyne et c'est français.
3: Non, c'est pas du tout misogyne.
4: Robert Lamoureux.
0: Robert Lamoureux, non.
5: Eddie Barclay.
0: Non, là, on parle d'un écrivain français.
4: Un écrivain. Ah, un écrivain du 19e.
0: Alors, un écrivain du 20e siècle. Il est né au 19e, mais
1: il est mort.
0: Il est à cheval. Il est né en 1888, donc oui, il a peu écrit au 19e. Il a essentiellement écrit au 20e.
1: Bec BD.
0: Non, il est mort.
4: Il est mort à quel âge?
0: Il est mort à 90 ans à Rueil-Malmaison.
5: Ah, il était solide hein, quand même.
4: Ah ouais, il est mort en 78.
0: Il était un peu, voire très très très à droite.
5: Jordan Bardella?
0: Non.
6: Est-ce qu'il a été académicien?
0: Académicien, non. Oh, je peux vous donner quelques œuvres principales. Chaminadour, ça vous dit quelque chose?
4: Ah, c'est Marcel Jouandeau.
0: Marcel Jouandeau, excellente réponse de Madame Bachelot. Allez, une dernière citation pour Isabella Clarty, qui habite Quesmy, c'est dans l'Oise, qui a dit « La météo est une science qui permet de connaître le temps qu'il aurait dû faire. »
4: Ça, c'est Peter Ustinov.
0: Non.
4: Popek.
0: Non.
4: Louis c'est Baudin. Pas français.
0: C'est très français.
4: Alors, c'est Alain Gillot-Pétré.
0: Ah, le pauvre.
4: Louis Baudin.
5: Evelyne Delia.
0: Non. C'est quelqu'un qui vit...
4: Excusez-moi, il faisait la météo.
0: C'est quelqu'un qui vit encore.
6: Philippe Gueluc.
0: Et qui n'a jamais une fait
1: femme,
0: la météo.
1: Femme ou homme?
0: Un homme.
4: Un homme qui vit encore et qui est humoriste?
0: Alors humoriste, non, mais drôle, oui. Et
4: il est français?
0: Et il est français.
4: C'est un homme de radio?
0: Alors un grand homme de radio.
1: Ah oui.
4: Il y a quelqu'un
5: Philippe
4: qui
5: Bouvard.
0: Philippe Bouvard. Philippe Bouvard. Bonne réponse de Florian Gazan.
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0: Une question pour Arnaud Thion qui habite Notre-Dame-des-Monts, c'est en Vendée-Deux-Monts, je crois d'ailleurs. Dans quel cas utilise-t-on une tarabite?
1: Ah, une tarabite.
5: Quand on cuisine?
8: C'est quand on n'en peut plus de Yoann Rioux.
9: Pour un peu élever le niveau, est-ce que ça s'en sert? Non, est-ce que ça se mange?
0: Vous êtes très sincère vous-même.
9: Oh, merci.
0: Mais non, ça ne se mange pas.
4: Laurent,
1: vous pouvez
4: ça se lèche. Comment ça s'écrit tarabite?
0: T-A-R-A-B-I-T-E.
9: Alors pardonnez-moi, est-ce que c'est long et dur? Non mais c'est vrai.
0: C'est long, c'est pas si dur que ça.
4: Ah,
0: c'est solide, mais ça n'est pas dur.
9: C'est pas pour enlever les taches, les
10: dimensions.
0: Il y a des mais en revanche, il y a des tarabites de différentes longueurs.
4: Est-ce que c'est connu sous un autre nom que tarabite?
0: Alors oui, il y a pas vraiment de nom d'ailleurs, mais c'est pour ça que c'est intéressant de connaître le nom.
4: C'est pas juste tabite et on aurait rajouté un rat.
0: Non.
9: Est-ce qu'on s'en sert tous les jours, par exemple? Est-ce qu'aujourd'hui j'ai tarabité?
0: Alors non, on ne se sert pas d'une tarabite sans le savoir.
4: Est-ce qu'on en a une?
9: Eh oui, est-ce que vous
0: avez... On n'a pas de tarabite.
4: Vous pensez qu'on
9: n'a pas de tarabite à la maison?
8: Rare. Est-ce que c'est rare?
0: C'est pas rare.
5: C'est à l'hôpital quand on
0: est chirurgien. Il y en a peu en France.
5: C'est pas dans le continent européen surtout.
0: Alors on en trouve plutôt effectivement en Afrique, en Asie.
9: Ah, bah il y a plus de tarabite en Afrique.
0: Et en Amérique latine.
8: Est-ce que c'est vivant?
0: En Inde évidemment, mais moins, c'est vrai, on va dire, dans
10: l'Europe.
4: Laurent, est-ce que c'est la nature qui fabrique la tarabite ou est-ce que c'est l'homme?
0: Non, c'est l'homme qui la fabrique, mais en revanche, qui la fabrique à partir de
4: quelque chose de la nature.
0: Quelque chose de naturel.
9: Est-ce que c'est quelque chose de festif? Est-ce qu'on est heureux quand on tombe sur une tarabite?
0: On a plutôt les pétoches.
9: Ah, ça fait peur.
4: Est-ce que c'est lié à une arme?
8: Je pense à un bambou.
0: Oui.
4: Et un bambou qu'on taillerait et alors avec le dont on se servirait comme d'une arme.
0: Ah oui, ça serait un peu comme une carabine, mais on dit tarabite.
9: C'est ça.
0: Ah oui, oui. Tirer à la tarabite.
9: C'est quand tu prononces mal carabine.
5: Est-ce que c'est un objet qu'on utilise?
8: Est-ce que ça peut...
0: L'homme à la tarabite.
8: Est-ce que ça peut tuer?
4: Non.
0: Alors, ça peut tuer s'il y a des accidents, mais...
9: Mais ça peut faire mal.
8: C'est pas fait pour tuer.
0: Mais là, c'est plutôt l'inverse. C'est fait pour ne pas tuer, justement.
8: C'est un bouclier.
0: C'est fait pour vous aider, mais ça fout les pétoches.
5: Donc, c'est quand on l'utilise quand t'es dans une forêt, dans une...
0: Plutôt, oui.
4: C'est pour sauver quelqu'un?
0: Ah non, pas pour sauver.
5: Pour échailler un animal?
8: Pour effrayer un animal?
9: C'est pour faire imiter le bruit d'un animal.
0: Non, ça a une utilisation, alors pour le coup, bien précise.
5: Ah, c'est quand il y a un crocodile, on essaye de mettre quand on est attaqué par un crocodile.
0: Peut-être.

0: Vous avez fait Pékin Express et l'un et l'autre, là je dois dire, là, vous avez peut-être utilisé des tarabites.
1: Ah, est-ce qu'il en regarde,
2: moi je sais
1: contre les éléphants
2: que Valérie a utilisé la tarabite de Johan Rieu. C'est ce qu'il s'est dit après.
3: Non.
4: Moi on m'a dit qu'elle avait utilisé la tarabite de François Hollande il y a quelques années.
5: On n'osait pas la
6: faire. Ce serait pas une machette.
3: Bon, enfin, je te rappelle que Laurent a utilisé la tarabite de ton mec.
0: Et paf,
5: c'était pas une tarabite, mais que c'était vraiment une...
2: On a besoin d'une tarabite quand on est vêtu.
0: Non, aucun rapport avec les vêtements.
3: Est-ce que c'est pour se déplacer?
6: Est-ce que ça embellit?
0: Mais c'est pas que ça embellit ou pas embellit, ça n'a rien à voir avec
4: est-ce
0: ça.
4: Est-ce que c'est quelque chose qu'on tient avec les mains?
0: Ah. Alors, non, mais on s'accroche à une tarabite.
2: Ah, c'est une liane.
3: C'est une charrue.
2: C'est une liane.
0: Alors, c'est pas une liane.
4: Quelle folie.
6: Un étui peignien.
0: C'est la
3: tyrolienne.
0: Alors, c'est-à-dire?
3: Une tyrolienne, c'est le, vous savez, la grande corde et on s'accroche avec une poulie.
5: Et ça, c'est une
3: pour passer d'un côté à l'autre.
0: Ça sert à quoi une tarabite?
3: Alors, la tarabite, c'est comme, c'est la poulie qui se met sur la tyrolienne.
0: Et ça sert à?
2: À faire de la tyrolienne.
3: À faire de la tyrolienne.
5: À glisser.
0: À quoi sert une tarabite?
3: À glisser le long de la tyrolienne.
0: Oui, mais...
2: Non.
0: À faire quoi?
2: À rouler sur la corde pour bouger. Aller d'un endroit A à un endroit B.
6: Qu'est-ce qu'il a dû s'emmerder, Hollande?
3: Pour traverser une rivière ou un gouffre.
0: Et voilà. Pour passer d'une rive à l'autre. Voilà à quoi ça sert une tarabite. Bonne réponse.
3: C'était laborieux, hein.
0: Ah oui.
2: Ils en ont pas installé une sur la Tour Eiffel.
0: Alors,
4: si,
1: ce serait génial.
4: Si, il y en a une. C'était une opération avec Perrier et on s'accrochait à une tarabite. Effectivement.
0: Non, mais attention, une tarabite, ça peut être un pont de liane. Vous voyez, un pont suspendu. C'est vrai que ça fait toujours un peu peur parce que ça bouge. Évidemment, vous êtes là pour passer d'une rive à l'autre. C'est pas forcément rassurant.
4: Bah, surtout s'il y a Johan dessus.
0: Et si le pont de liane n'est pas totalement suspendu et végétal, il y a aussi effectivement c'est plus compliqué encore.
6: Des tarabites dures.
0: Des cordes faites de liens ou de courroies très fortes qui sont tendues d'une rivière à l'autre pour vous faire passer, attachées à un tourniquet ou à un cylindre, comme nous l'a décrit si bien Mme Treveiller.
2: Elle décrit admirablement.
0: Ah, c'est la spécialiste des tarabites.
4: J'ai rarement vu quelqu'un aussi bien décrire la tarabite.
0: Elle est spécialiste des tarabites, c'est évident. Qui est déjà passé sur une tarabite
4: Oui.
1: Ça m'est déjà... Il y a quelques années.
2: Au club Mickey.
0: C'est vrai.
2: La tarabite
0: c'est pas vrai.
2: Quand t'étais petite.
0: C'est pas...
2: Mais...
3: Avec la queue du Mickey, la tarabite.
2: Non, mais vous
3: allez
2: sur la plage à Deauville.
0: Deauville.
4: Sur la plage à Deauville, c'était une tarabite circoncise.
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0: Il se trouve qu'effectivement, une fois que j'étais à Venise, puisque c'est une de mes villes préférées, il y a quelques années déjà, mon but, mon envie, c'était d'aller voir, parce que c'est une des plus belles salles d'opéra du monde, la Fenice à Venise. Et il se trouve que l'opéra qui se jouait ce jour-là, c'était Le Roi de l'Or, que je ne connaissais pas.
4: Et
0: avant.
4: C'était bien, là?
0: Non.
4: Ça valait le coup, hein.
1: Étiez-vous dans la loge du Doge?
0: Pardon?
1: Étiez-vous dans la loge du Doge?
0: Ah non, j'avais payé ma place, j'étais au quatrième rang.
4: Au quatrième rang, donc c'était quand même une place chère.
9: Combien d'années?
0: J'avais pas écrit l'opéra, vous voyez. Qu'est-ce
9: il
0: qu'il
9: me
0: a...
9: répond plus.
0: Il y a combien d'années?
9: Elle a dit combien de temps?
0: Vous intéressez à l'opéra? Vous c'était
9: non.
0: Avant c'était l'apéro.
9: Ah ben c'est de plus en plus. Hein. Ah, le Casanis, je peux vous dire que niveau triglycérides.
0: Oh là là.
9: Je suis au taquet. Alors.
0: Ah oui, vous êtes dans le Casanis maintenant.
9: Ah bah c'est formidable.
0: Et votre mari dans la Casanus?
1: Mais Laurent est déchaîné.
4: Il est déchaîné.
1: Qu'est-ce qui vous est arrivé aujourd'hui, Laurent?
0: Ça y est, écoutez, c'est le plaisir.
3: Non, Laurent,
0: c'est le plaisir de revoir ma vieille copine de régiment.
4: Mais oui.
0: Elle m'excite en fait.
4: Laurent, est-ce que vous avez déjà fait l'amour avec Christine?
0: Ah, elle va vous dire
9: oui.
0: Ben voilà, voilà.
4: Et alors, c'était bien.
1: Dans c'est un livre, vraiment.
0: Ça va être encore un titre sur Google. Oui.
9: Mais ça dépend ce que tu.
4: Ah ben, ce que j'appelle faire l'amour, à ton avis?
9: Qu'est-ce que ça. Ah ben non.
0: Mais alors oui, vous savez quoi? Je pourrais lancer un MeToo en fait.
2: Elle a pris votre zigouigoui.
0: Oui, absolument.
2: Non.
0: Donc j'y pense, je pourrais gagner du pognon.
1: Exactement. Balance ton sanglier.
0: Balance ta truie.
1: Vous avez juste fait un bisou, je pense.
9: Mais non, rien.
0: Ah non, non,
9: pas,
0: non.
9: Ah non, non, moi j'embrasse pas.
4: Hein. Non, mais tu lui as touché le pipou ?
9: Mais pas du tout. Oh. J'ai...
0: Ah, bah, montré ta
9: on était couchés en cuillère.
0: On était couchés en cuillère, mais c'était louche.
9: Pardon. Il n'a pas toujours été déviant.
10: À mon avis.
11: Ah bah moi, je pense que oui. Hein.
10: À mon avis.
0: Non, je suis du Havre, pas déviant.
10: À mon avis, il s'était endormi. Il avait oublié que c'était toi. Tu t'étais pas épilé. Et
0: oui.
10: La confusion est
4: passée. Il s'est dit, il y a peut-être une occasion.
0: Mais non, c'était un soir où elle était déprimée. C'était une amie en pleurs.
10: Ah. Et puis, du coup, vous lui avez frotté.
0: Ah oui.
10: Ah, bah, faut que je vous appelle quand je suis déprimé, moi. On fera la cuillère.
9: Soyez poétique.
0: Vous croyez-moi, c'est pas la cuillère. Vous auriez le tire-bouchon.
1: Mais Laurent, vous reconnaît pas, qu'est-ce qui se passe à votre vie? Mais vous êtes heureux, vous êtes la principale grosse tête aujourd'hui, vous êtes déchaîné.
0: Essayez de revoir ma copine.
9: Est-ce que t'imagines lui?
0: Oui.
9: Il est là, le petit gamin du Havre, tout tordu là. Ah,
0: vous voyez que je suis pas déviant.
9: Il voit arriver une bombasse dans son lit.
10: Ah ouais, la bombasse
9: est bombée
10: après l'explosion.
9: À Baldaquin, à l'époque.
0: Ah, c'est vrai.
10: Oui, à l'époque.
0: C'est vrai, mon lit était à Baldaquin.
10: Vous aviez des rideaux.
9: Avec des rideaux.
10: Ah, ouais. Bah, c'est Marie-Antoinette.
0: J'avais pas envie qu'on nous voit.
1: Par amitié, je dors jamais avec une femme. Par amitié, enfin, je dors.
0: Comment ça?
10: Mais tu dors avec
0: par amour non plus.
11: Non mais est-ce que j'ai... Pardon, hein, mais je prends le train en route, mais...
0: Ah bah moi, c'est une époque, vous étiez là, à cette époque-là, chère Liane, vous vous souvenez qu'on a pas...
10: Ah vous avez couché avec Laurent aussi, Liane.
1: T'as été
11: mis... Mais moi, c'est vrai.
0: Non mais, vous vous souvenez que...
10: Et c'était la cuillère. Enfin,
11: bien sûr, on était très amis.
0: On a passé des soirées ensemble.
11: À plein de soirées où on s'est marré. Ah. Et moi, j'ai toujours adoré Christine. Je suis vachement contente de te voir. Et je suis d'accord avec tout le monde. Tu es magnifique. Oh. Tu es une femme épanouie.
0: Ah oui. Oui. Et moi, franchement, là, j'aurais un lit, j'enlèverais le baldaquin.
10: Bah, amenez un lit, s'il vous plaît.
11: C'est vrai. Et la Corse te va très bien, moi, j'adore.
0: Oui. Oh, la Corse, il va si bien.
11: J'adore. D'ailleurs,
0: retournez-y tout de suite.
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0: C'est François Rollin qui nous a raconté ça hier. Il paraît que vous enlevez votre pantalon quand vous rentrez chez vous, Jean-Luc Lemoyne.
14: Mais c'est exact. Ce qui m'a troublé quand François a raconté ça, c'est qu'on avait l'impression qu'on vivait ensemble. Et que quand on rentrait tous les deux à domicile, on enlevait notre pantalon pour se frotter l'un l'autre. Non, non, mais c'est vrai qu'on en avait parlé.
0: Mais pourquoi votre femme vous attend derrière votre porte? Qu'est-ce
14: qui
0: se passe?
14: Non, même pas. Je crois que j'ai un problème de circulation. Il y a plusieurs choses. J'ai un problème de circulation, donc j'enlève tout. Dès que je rentre chez moi, j'enlève ma montre, j'enlève mon bracelet, j'enlève mon pantalon. Et puis aussi, je trouve ça plus hygiénique.
0: Et vous, Duléry, alors?
15: Ah bah moi, je me mets directement
0: en tongue.
15: Ah bah voilà.
0: En tongue.
15: J'ai des charentaises.
16: Ah mais ça, c'est vraiment...
15: Et je suis très heureux d'avoir des charentaises quand je rentre le soir. Et ben c'est très agréable.
17: En fait, on avait ça. Mais... Une chambre en laine des Pyrénées.
15: Oui, c'est ça.
17: Oh, c'est bien.
15: Et puis je
17: sexy,
15: fume une petite
17: ça.
15: Pipe devant un feu de bois.
17: Ah, ah bah, elle doit avoir... Elle doit avoir chauffé, sa femme.
16: Plutôt.
15: Ah bah, du donc.
16: Avec des charentaises.
17: Tu connais l'histoire du ministre qui est en confinement? Il est absolument entouré de son équipe, il sort de cette période, tout le monde est complètement effondré et il a un jeune conseiller qui est là, qui a des valises sous les yeux, qui en peut plus, il dit, ça a pas l'air d'aller mon jeune ami. Oh, bah, il dit, oui, monsieur le ministre, vous savez, en cette période de confinement, vraiment c'est formidable de travailler avec vous, mais je suis épuisé. Il dit, vous savez, moi quand ça va pas, ce que je fais, je rentre chez moi. Et ma femme me fait une petite pipe et vraiment, ça va beaucoup mieux. Alors le lendemain, le conseiller est là, ça a l'air effectivement d'aller mieux, il a suivi les conseils du ministre. Si ça va mieux, mon jeune ami, il dit oui, j'ai fait comme vous avez dit, monsieur le ministre. Puis qu'est-ce que vous avez une belle maison.
0: Elle est bien, elle est vraie. Elle peut être vraie. Elle peut être vraie. J'ai une première citation pour Gauthier Laval, qui habite Grenoble, qui a dit « Personne autour de moi jamais ne s'est rendu compte à quel point j'aurais pu être malheureux si je l'avais voulu. »
9: Guitry.
0: Sacha Guitry. Ah bah, vous dites même plus le prénom maintenant.
14: Ouais, voilà. Elle est blasée.
9: Sacha Guitry.
0: Bonne réponse d'Isabelle Mergaux.
17: Ah bah, ça aurait pu être Lucien. Hein.
16: Je t'ai laissé le dire. Hein.
0: Une citation pour Carole Charuot, qui habite Bao dans les Pyrénées-Orientales, qui a dit « Tous les champignons sont comestibles, certains une fois seulement.
15: Sacha Guitry.
14: Non. Coluche.
0: Coluche. Bonne réponse de Jean-Luc Lemoine. Une citation

0: qui adore les belles voix d'opéra, pour Alain Bouineau, qui habite la Guyonnière en Vendée, qui a dit « Elle chante tellement faux que même les sourds refusent de regarder ses lèvres bouger.
1: » C'est drôle.
2: Magnifique. C'est Woody Allen ?
0: Et c'est Woody Allen ! Bravo Antoine Duléry. Bon bah je vais monter le niveau avec une citation plus compliquée peut-être. Quelqu'un qu'on a rarement cité aux grosses têtes. Ah. Pour Nicole Coiffier qui habite Montreuil-Juigné.
3: Montreuil-Juigné.
0: Dans le Maine-et-Loire.
3: Dans le Maine-et-Loire.
0: Comme vous le confirmez Roselyne. Essayez de trouver plutôt l'auteur de cette citation qui a dit « Un synonyme est le mot que vous utilisez quand vous ne savez pas comment s'écrit le premier mot qui vous vient à l'esprit. »
3: Oui, c'est bicyclette et on écrit vélo. D'accord.
4: C'est une femme ?
0: C'est un homme qui a
3: c'est
0: dit ça.
3: C'est un homme de ce siècle ?
0: Alors, un homme de ce siècle, qu'est-ce que vous appelez de ce
5: 20e.
0: Siècle ?
3: Qui est,
4: 20e.
3: Qui est vivant, qui est toujours vivant au 21e siècle.
0: Non, il est mort au 21e.
2: Jean d'Ormesson.
0: Non, il est mort en 2007. Il y a donc maintenant 13 ans quand même déjà. Ouais.
4: C'est Frédéric Dard ?
0: Frédéric Dard, non.
5: Un académicien ?
0: Alors, je crois, oui, il était académicien français.
4: Philosophe ?
0: Philosophe, non. Non, pas philosophe.
3: Romancier ?
0: Romancier, alors non. Il a été aussi romancier, oui.
4: Journaliste, alors ?
0: Alors, il a été, non, pas journaliste. Romancier, essayiste.
4: C'est pas il a eu le Goncourt, non ?
0: Le Goncourt, non. Mais vous avez dû bien le connaître, Roselyne Bachelot.
4: Ah, il a fait de la politique.
0: Il a fait de la politique.
4: Ah, il a été ministre.
0: Ah, il a été ministre, oui.
4: Ah bah alors.
3: Est-ce qu'il était de droite?
0: Elle va voir sa croquette, Roselyne.
6: Oh, elle est contente. Allez, cherche, Roselyne. Non, mais...
0: Oui, il était de droite.
3: Oh, il était de droite.
5: Chaban-Delmas.
0: Chaban-Delmas.
3: Il a été ministre de la culture.
0: Chaban-Delmas n'était pas académicien français. Il a été ministre du commerce extérieur. Je ne crois pas qu'il ait été à la culture, non.
4: Mais à commerce extérieur, en quelle année il a été ministre?
0: Oh, bah, je vais pas vous faire tous les ministères. Il a été très souvent ministre. Il a été aussi à l'agriculture, aux affaires étrangères, au dom-tom.
2: C'est pas Alain Perfitte.
0: Alain Perfitte, non.
4: Il était beau gosse?
0: Oh, beau gosse, oui, je crois qu'il était assez séducteur, pour tout vous dire.
2: Michel Jobert.
0: Michel Jobert, non.
6: Bon, séducteur sans être beau gosse.
2: Oui, bien sûr. Regardez, ça nous arrange bien.
3: Il a été à l'agriculture.
0: Il est mort à 79 ans, vous voyez, quand même.
3: Et ministre des Affaires étrangères.
0: Oui, hein, alors, oui ministre des Affaires étrangères, ou en tout cas secrétaire d'État au commerce extérieur.
6: Alors, secrétaire d'État au commerce extérieur.
3: Ça peut faire quelque chose.
4: Et c'était enfin, sous Chirac.
0: À l'agriculture, je vous ai dit, au dom-tom, à l'élargissement et l'aide au développement, aux relations extérieures.
3: Et il était
6: aux
3: de
6: relations extérieures.
2: Jean Galvani.
6: J'ai remarqué qu'un corps pour avoir l'air intelligent, il fallait reprendre le dernier.
2: Oui,
6: attends, aux relations extérieures.
0: Je crois qu'elle se fout de votre gueule, Roselyne.
3: Oui, c'est ça, absolument, je réalise.
0: Vous voulez que je vous cite quelques-uns de ses livres?
2: Ah oui, oui, des livres, Laurent.
0: Il a écrit Le bord des larmes, La mer est ronde, car c'était un navigateur aussi.
2: Bon, bah.
3: Jean-François Deniau.
0: Bonne réponse de Roselyne Bachelot. Jean-François Deniau, on y est arrivé.
6: C'est bien.
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0: Vous avez de la famille, hein?
6: Hey, c'est important. Ah, on s'est dit, admirateurs, c'est tout.
0: Ah, non, il y a de la famille. Je sens qu'il y a des ch'tis dans la salle.
6: Mais vous savez, dans
0: quand
6: le...
0: vous êtes rentré, je veux dire, on a quand même un champion du monde. On a un académicien Goncourt.
6: Ben oui.
0: On a une grande actrice, une grande chanteuse, une grande athlète, écrivaine, romancière, ce que vous voulez. Bon, les gens ont applaudi à peu près convenablement,
6: normalement.
0: Vous arrivez, vous êtes Stewart. et les gens font.
6: Non.
0: Les gens applaudissent comme si on d'atterrir convenablement.
6: On dit pas, déjà, on dit pas Stewart, on dit ambassadrice du chic français à l'étranger. Voilà.
0: Eh ben voilà.
6: C'est
0: voilà.
6: Pour ça.
0: Non, il y a des gens du Nord, c'est obligé.
6: Ouais.
0: Mais vous êtes ch'ti aussi.
5: Moi,
0: vous.
5: Je suis un peu ch'ti, hein.
0: Mais oui, bien sûr.
6: Ah,
0: oui.
6: C'est pour ça. Mais tu sais, oui. On a, dans le Nord, on couche tous ensemble, si tu veux.
5: Non, moi, je suis arrivé à la fin. Quand tout le monde dort.
0: Ah, mais franchement, il faut dire que Monsieur Rami a fait une entrée fracassante aux grosses têtes, tout comme Monsieur Claudel d'ailleurs, mais dans deux genres différents.
9: Ah oui,
0: on va
9: ah
0: dire.
9: Oui, c'est vrai. Ah, ouais.
10: Bah oui. Là, on le voit juste à la tenue. Moi, je suis au fond de la classe avec mon petit survêt pour pécho. Lui, petit chemisier, petit pull.
11: Chemisier. Ah oui, d'accord. J'avais pas. Chemise. Je me suis trompé dans la penderie ce matin. J'ai emprunté à ma femme.
0: Enfin, j'ai appris aussi qu'il y avait une love story entre Michel Bernier et Adil Rami.
9: Oh, ah bah, oui. Ça fait longtemps maintenant.
10: Bah, depuis le premier jour.
0: Ah oui, ça.
10: Bah, bien sûr.
0: Ah oui, oui.
10: Ouais, mais là, j'ai appris il n'y a pas longtemps qu'elle avait une fille.
0: Ah oui, ah oui.
10: Alors... Bah, oui, je pense que je vais descendre d'étage.
9: D'étage. Après, bon, tu sais, c'est dans les vieux pots qu'on fait la bonne soupe. Hein.
4: Oui.
9: Mais avec des carottes nouvelles, comme disait ma grand-mère.
0: Ah bah tiens, voilà, ça tombe bien. Une question pour Monsieur Boudin, qui habite Tréhuerca, dans le Finistère. Paul Boudin, qui a dit, si vous avez besoin de quelque chose, appelez-moi, je vous dirai comment vous en passez.
9: Ah. C'est Coluche.
0: Oui, c'est Coluche. Ouais. Bravo, Michel. Bonne réponse de Michel Bernier. Pour Anthony Vasseur, qui habite l'île Jourdain, qui a dit, pour un être modeste comme moi, les applaudissements, c'est très embarrassant, surtout après l'amour.
9: Oh,
11: c'est vrai. C'est
0: bon, ça. Non, mais c'est quelqu'un qui a été grosse tête pendant quelques années ici.
9: Une femme
0: sur la fin de sa vie, d'ailleurs, plutôt.
9: Une non, femme un homme. Sur la fin de sa vie. Non.
0: Un homme.
9: Un homme.
0: Un comédien, un acteur, plutôt marrant, hein, faut bien dire.
9: Sim.
0: Non, pas Sim. Ah, non, Sim, il a été très longtemps grosse tête. Lui, il est plutôt venu au début des années 2000.
12: Ah, alors Philippe Bouvard.
0: Ah non, bah Philippe non. Bouvard.
11: Ça commence.
0: Racontez, ça commence. Dans ça Ariel. Commence.
9: Alors,
0: est-ce que aujourd'hui,
9: depuis le début,
0: est-ce qu'exceptionnellement aujourd'hui, vous pourriez être un peu précise?
9: Est-ce que c'était comique. Un acteur?
0: Un acteur comique, oui, bien sûr, même s'il a joué parfois des rôles dramatiques. Mais enfin, il était à 98% un acteur comique.
6: Ah, c'était pas Galabru.
0: Et c'est Michel Galabru. Ah. Bonne réponse. L'honneur. Bonne réponse de Monsieur Janssen. Pour Julie Vidalin, qui habite Nantes, qui a dit « Moi, la mort, ça me dérange tout de même. » C'est ce que m'a dit une vieille dame qui est morte depuis. Elle a dit « La mort me dérange parce que je n'aime pas changer mes habitudes. » C'est joli, avoué.
12: Oui, c'est un humoriste.
0: Alors, humoriste, plutôt journaliste, critique littéraire, traducteur français.
10: C'est un homme.
0: Un homme qu'on cite de temps en temps.
9: Yvan Audouard?
0: Yvan Audouard, non. Non, lui, il était plutôt du côté de Clermont-Ferrand, pour tout vous dire.
6: Ah, Michelin? Pouf.
0: Non, mais vous voyez, il écrivait pour
11: Il écrivait pour la montagne.
0: Voilà, exactement. Mmh. Et là vous êtes en train de chercher dans votre mémoire.
11: Alexandre.
0: On lui doit Batling, le ténébreux, la mue périlleuse, les fruits du Congo.
10: Ah, vous parlez
9: Alexandre.
10: De... Voilà. Vous avez vraiment cru que j'allais sortir la bonne réponse.
0: Ses initiales sont AV.
11: Oui.
9: Alexandre.
0: AV.
11: C'est un Alexandre, non?
6: Antoine.
0: Alexandre.
9: Alexandre Varga.
0: Comment vous dites?
9: Varga.
0: Varga, non. Ah, c'est quand même dommage qu'on perde 300 balles.
9: Alexandre Viagra.
11: Non, Vialat.
12: Vialat.
11: Merci.
9: Je t'en prie.
0: Eh bien, grâce au Viagra,
11: merci,
0: on arrive à Alexandre Vialat.
11: Merci, Michel.
9: Je t'en prie, si tu veux un peu de Viagra.
0: Vous voyez, Michel Bernier, vous avez redressé Monsieur Claudel.
11: J'en ai grand besoin.
9: J'ai pas l'air comme ça, mais j'ai ce qu'il faut, vous savez.
13: Mais oui, c'est pour ça que Monsieur Rami, il aime bien Michel.
9: Évidemment.
13: J'ai compris,
10: oui.
9: Ça le remonte.
13: Ah oui, voilà.
0: Est-ce que j'ai une citation que vous pourriez trouver? Je regarde. Oh.
10: J'ai réussi à surprendre. Hein. Dernière fois, j'ai surpris avec Georges Best.
0: Ah, exact. Ah oui, avec le footballeur Georges Best.
10: C'est bizarre parce que quand j'ai eu ma bonne réponse, il y a eu une minute de silence. Je sais pas pourquoi.
0: Là, c'est une question pour Guillaume Cac. Dernière citation du jour, Monsieur Cac habite Paris 17e, qui a dit « L'amour, ça commence par la tête et ça finit par trois petites gouttes dans le tuyau du pipi.
10: » Oh.
12: Alors, ça, c'est du Jean-Yann.
9: Moi, je pense que c'est quelqu'un de très romantique.
0: Ouais. Non, mais c'est un grand génie. Attention, qui a dit
6: Einstein,
0: ça.
6: Einstein, qui a dit ça.
0: Pas Einstein.
11: Adil Rami.
0: Adil Rami.
10: Oh,
0: non.
10: C'est pas un génie, moi.
9: un écrivain.
12: Est-ce que c'est un écrivain étranger?
0: Écrivain, non. Étranger, oui. Ah. Mais qu'on avait adopté, qui vivait chez nous en France, pour tout vous dire. Et ça, je sais que ça va aider Ariel Dombal. Il vivait à l'hôtel Meurice à Paris.
12: Salvatore Dali.
0: Et c'est Salvador Dali. Bonne réponse d'Ariel Dombal. Je vais un peu offert sur un plateau, hein, cette réponse.
9: Oh, pourquoi?
0: Ah bah si, quand même, vous connaissez rien à la peinture, mais vous connaissez tous les palaces parisiens.
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0: Une question pour Monsieur Mascri, qui habite Le Mans, dans la Sarthe, le département où, on le sait désormais, il y a les plus grosses courges.
15: Ah bah oui, Stevie.
16: Plus de 600 kilos.
0: Mais ma question pour Monsieur Mascri du Mans, la voici. Savez-vous à quoi sert l'atropine?
16: À mesurer.
15: C'est en un seul mot?
0: Oui, c'est en un. L' apostrophe, plus loin.
16: À mesurer l'adrénaline dans le sang.
0: Pardon?
16: À mesurer l'adrénaline dans le sang?
0: Non, ça. Un enzyme. C'est utilisé par, on va dire, certains médecins, mais pas n'importe lesquels.
9: Ah, c'est pour soigner les fous, en fait.
0: Ah non, pas du tout.
15: C'est gynécologue?
17: T'en as pas pris, alors, visiblement.
16: c'est pas un élément de mesure, alors?
0: Ah non, ce n'est pas un élément de mesure. Non, non, mais... l'atropine, c'est quelque chose qu'on trouve dans certaines plantes.
15: Genre la spiruline.
0: Alors, ce n'est pas de la spiruline, mais l'atropine est utilisée à des fins bien précises par certains médecins, certains spécialistes. Mais
15: pour la mémoire.
0: Déjà, si vous trouvez lesquels de spécialistes, vous allez avancer d'un grand pas.
15: Ah, dermatologue.
0: Oui. Alors, pas dermatologue.
17: Podologue.
0: Podologue.
17: Est-ce que grand pas, c'était un indice?
0: Ah non, grand pas n'était pas un indice.
15: Proctologue.
9: Est-ce que c'est un oculiste?
0: Ah, bravo, cher
9: oui.
0: Ariel.
9: Un oculiste.
0: On va dire ophtalmologue.
15: Un ophtalmologue.
9: D'accord. Vous préférez ophtalmologue?
0: Oui, parce qu'oculiste, ça prête à confusion. Oui, oui.
17: Oh. Atropine, oculiste, ça fait beaucoup dans une seule phrase.
15: C'est contraire.
0: Qu'est-ce que ça aide? Qu'est-ce qu'il fait avec l'atropine, l'ophtalmo?
9: Il dilate l'iris.
0: Il dit, alors, l'iris.
9: Il dilate le...
5: La pupille.
9: La pupille.
0: Il dilate la pupille avec l'atropine. Bonne réponse.
9: Bonne réponse d'Ariel Dombal.
15: Ça sert que pour la pupille? Non, mais c'est formidable, mais qu'est-ce qu'on en a à foutre?
16: Mais si, quand tu vas...
15: Il y a des questions qui sont moins intéressantes. Mais pourquoi vous parlez de ça, patron?
0: Parce qu'un ophtalmo dilate la pupille en l'atropinant.
15: Alors oui, là, ça devient intéressant.
17: Ah, c'est quoi cette histoire avec l'iris?
15: D'accord, là, enchaînez, excusez-moi, patron, je regrette ce que j'ai dit.
17: Et c'est qui cette Iris aussi là?
15: C'est la stagiaire Iris. Non, c'est qui?
5: Non, c'est la Miss France.
0: Vous êtes tous fait dilater la pupille, chez
17: bien sûr.
16: C'est un fond d'œil.
15: Oui, vous montrez qui?
17: Plus ou moins, quoi.
5: Non, mais non.
17: Moi, tout le monde ne touche pas la pupille, hein, je vous le dis tout de suite. Hein.
0: La pupille vient en mangeant.
15: Non, mais attendez. Moi, j'ai dit dilater les pupilles.
9: Non, mais pour voir.
0: Le collier, par exemple.
9: Ah, voilà.
0: Vous mettez du collier,
17: ah, oui,
0: parfois. Bien sûr. Bah, dans le collier, il y a de l'atropine.
15: Oh,
17: c'est pas vrai.
15: Et je ne le savais pas.
17: Et on nous dit rien.
15: On va mourir moins con.
17: Mais on va mourir quand même.
5: Attention, Ariel. Là, t'as dit un mot, on a failli faire un pas en arrière avec oculiste, hein, parce que là, j'allais te demander.
0: Ah, vous connaissez pas, non? Vous connaissiez pas oculiste?
5: Oh, pas lui, tout, non.
0: Ah, bah, alors là.
5: Mais quand Ariel parle, déjà, je ne comprends pas.
15: Mais parce qu'elle parle beaucoup mexicain.
5: Non, c'est.
9: Non,
5: très doux, c'est bien.
9: Elle dit des choses très, très intelligentes.
0: L'oculiste et l'ophtalmo, si vous préférez.
5: Ah, c'est mieux. Voilà. Vous m'avez sauvé, on a sauvé l'émission.
0: Oui, oui, parce que c'est vrai que c'est une vieille blague. On dit, ah, ben, je vais aller chez l'oculiste, j'ai mal aux yeux. Ah bon, t'as pas mal au cul. Bon, voilà. C'est un truc, ça date. De c'est pour ça qu'il faut
17: ça
0: mieux...
17: date de l'aimable ouais, voilà.
5: Ah non mais de toute façon quand Ariel parle je sais que ça date. J'ai compris que...
15: Mais quel goujat.
9: Alors ça c'est un goujat.
15: Elle est très très bien pour une centenaire.
5: Alors c'est quoi un goujat?
15: Laissez-le.
9: Elle se porte
15: très très bien, mieux que toi va.
17: Laissez-le, il aime pas les maigrichonnes, ça m'arrange.
0: Non, quand même, je vous offre aujourd'hui la présence de trois jolies blondes sur ce plateau. Non,
17: surtout moi.
0: Adil.
5: Je l'aime bien, Ariel, c'était rigolo.
0: Eh ben oui, mais bien sûr, je sais que vous l'aimez beaucoup.
5: Bah, j'aime tout le monde d'ailleurs.
0: Ben bien sûr.
17: Oula, calme-toi quand même.
0: Et Sylvie. Mais enfin, s'il y en a une des trois avec qui vous deviez partir en vacances, laquelle vous choisiriez, monsieur Rami?
5: Ah non, mais moi je suis en couple.
0: Ah bon, ça y est?
18: Mais moi, je suis pas jalouse.
5: Ah ben, vous êtes... je connais très bien Sylvie depuis un petit moment.
0: Ça veut dire quoi, là? Il y a eu...
16: Connaît très bien mon mari aussi.
5: Exactement. Non, je le connais très, très bien et je m'entends très bien avec elle.
15: Avec qui tu joues au docteur?
18: Échangiste.
5: Et ce que dit Désir au début, c'est vrai. Adil, Sylvie est très gentil.
16: Il est très généreux. On sait pas.
15: C'est-à-dire?
16: Ben, il est super généreux. Adil, dès qu'il y a une soirée pour lever des fonds, pour des enfants, pour le cancer, pour tout, il est là.
15: C'est vrai?
18: C'est beau, ça. On applaudit.
5: Merci.
15: Allez, non. Ah, moi, il m'a jamais rien lâché, hein.
0: Ah non, mais croyez-moi, il en a élevé des fonds.

0: Et il a jamais touché au miss. Jamais.
1: Non, je crois pas.
0: Non, bah non.
2: Même les fesses?
0: Non, parce que tu sais, je le saurais sinon.
1: Ah, je sais que tu sais tout.
2: Même Geneviève, t'as rien fait?
3: Eh ben, on va y remédier.
4: Là, il faut savoir que Ziz vient de remettre sa couronne.
3: Écharpe.
4: Je parle pas des dents, hein, je parle de la couronne sur la tête.
1: Et c'est ton vrai prénom, Ziz? Non, c'est une vraie question.
3: T'es Aziz, moi.
2: Adil et Aziz, c'est un super duo.
4: Mais c'est vrai, ça vient d'où, Ziz? D'ailleurs, il a raison, Adil, de poser la question.
3: Il y a un diminutif,
4: de
3: Ziz.
4: De quoi?
0: Eh ben, de Zizi, de Élise. Non?
4: De Élise.
3: Élise.
2: Mais là, quand on coupe le Zizi, ça fait Ziz. C'est ça le truc.
3: Mais de quoi tu me parles? Tu me parles d'une chose que je connais pas. Pourquoi
2: c'est
3: tu
2: vrai?
3: Dis ça? Arrête. Tu vas te mettre tous mes fans à dos, hein, je te jure.
2: Demain à dos? La soirée commence.
0: Regarde, moi je suis assis sur un clou depuis. C'était un clou, c'est ça?
4: Non, une punaise,
5: pardon. Je ne pensais pas coincé à ce point-là quand même.
4: Chacun ses vices.
2: Ah oui!
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8: Vous avez une autre question?
4: Je vous emmène au Louvre maintenant.
8: C'est ça, par où?
5: Il n'y a pas l'émission d'abord.
8: C'est une émission culturelle.
4: Et après, on dira que les grosses têtes pas une émission culturelle.
8: C'est vrai, c'est ce qui se dit. Hein. Je voulais te le dire.
4: Et bah, pourtant, là, au Louvre, vous pouvez voir une célèbre raie. Quelle célèbre raie?
8: Une raie?
5: La raie duc.
8: Pardon.
2: Alors, moi,
5: tu peux pas faire ça.
2: Je ne fais même pas de proposition.
5: Vous parlez d'un animal ou vous parlez d'une raie humaine?
0: On parle du poisson.
5: Je vous parle.
4: Je vous parle de la raie. La raie, c'est la plus célèbre raie du Louvre.
5: C'est une raie dans le coiffure, peut-être.
4: Non, le poisson.
5: Ah, le poisson.
2: Mais le poisson, bande de cons, c'est évident.
8: Peut-être, ça aurait pu. Bah, avec
2: Laurent. Il va pas vous poser une question sur une raie du cul.
5: Mais non, pas raie du cul.
2: Mais pourquoi il y en a plein?
5: La raie sur le côté aussi.
8: Ah oui, par raie charme.
0: Alors,
2: elle est sur le radeau de la Méduse.
4: Ah, pas du tout.
8: Elle est sous le radeau de la Méduse.
4: C'est un des tableaux les plus célèbres de ce peintre. Et en fait,
2: il n'y a qu'une raie dessus.
4: Oui, il n'y a pas qu'une raie, mais comme poisson, oui, il n'y a qu'une raie.
2: Et des personnages. Beaucoup.
5: Alors, est-ce que c'est une raie cuite dans une assiette ou c'est une raie qui nage?
4: Ah non, elle est accrochée au mur, la raie.
2: Parce qu'elle est plus connue.
8: C'est pas terrible comme déco, hein. Ah bah excusez-moi, mais c'est pas la raie du 50.
5: Moi, je n'ai aucune raie accrochée au mur, hein, perso.
4: Il
5: hein.
4: Y a un chat, qui
5: est accroché au mur aussi.
4: Non, qui est à côté de la raie, il y a un chat.
2: C'est un peintre de quelle époque?
4: Ah bah, c'est un des peintres français les plus célèbres du 18e siècle.
8: Ah, 18e siècle.
2: Chardin.
4: Et c'est Chardin.
0: Courbet.
4: Excellente réponse. Excellente réponse de Jean Benigni.
9: Non mais vraiment, comment t'as dit?
0: Chardin.
9: Mais Jean et Chardin, tu connais Schumacherine?
0: Jean du Chardin.
9: Tu connais Jean du Chardin?
5: Monsieur Singh, comme il est d'origine alsacienne, il chante du Chardin. Hein,
4: c'est Jean-Siméon Chardin, si vous préférez.
9: Oh là là.
4: Spécialiste des natures mortes, des animaux. Il peignait des animaux vivants, mais c'était assez surprenant parce qu'il mettait beaucoup de temps à peindre un animal vivant.
5: Ouais. Et parce qu'il la raie était morte, donc il ne la peint plus vite.
4: Oui, la raie, une fois qu'elle n'est plus dans l'eau, c'est vrai qu'elle est souvent
5: accrochée au mur.
4: Mais en tout cas, Chardin est célèbre pour sa raie, pour son buffet.
5: Pardon, mais il n'y avait qu'une raie et un chat sur ce tableau?
4: Non. Qu'est-ce qu'il y a, Caroline?
2: Caroline est en pleine descente, je ne sais quoi.
8: Mais à mon avis, elle a bu le filtre d'amour, elle ne va pas tarder à nous draguer, là.
4: Mais qu'est-ce qu'il y a, Caroline?
2: Elle se pisse de rire, le fia.
0: Parce qu'il est célèbre pour sa raie.
2: Votre phrase, c'est Jean-Éric Chardin est célèbre pour sa raie.
4: Ils sont... Mais je vous jure
2: alors
4: que...
2: Moi, après, je veux bien qu'on dise que j'ai des facilités à rire, que j'ai la déconne au bord de la bouche, oui.
4: Mais excusez-moi, mais Chardin, sa raie, c'est... Enfin, l'arrêt de Chardin.
2: L'arrêt de Chardin.
8: Tu habites en raie de Chardin.
2: Il y a des appartements.
8: Il y a des appartements en raie de Chardin.
2: Moi, j'ai un appartement.
8: En raie de Chardin, c'est très bien.
2: C'est beau. Parce que la décoration, en même temps...
4: C'est moins cher en raie de Chardin.
8: C'est vrai, généralement.
4: C'est un des tableaux les plus...
5: Mais pardon, il y a quoi d'autre qu'une raie et un chat?
4: Ah, mais il y a une toile, il y a une nappe, il y a.
2: C'est une nature morte.
4: Ouais, c'est une nature.
2: Ok, à part Jean Benguigui dans Les Grosses Têtes, avec humilité et honnêteté, qui connaissait la raie de Chardin?
5: Non.
2: Moi, je te dis, j'y habite.
0: Quel est le titre du tableau?
2: Et les autres grosses têtes, soyez honnêtes.
0: Quel est le titre du tableau?
2: Vous avez entendu parler de la raie? La raie de Chardon.
4: La raie, je vous dis que
8: ça. Ça s'appelle la raie.
4: Ça s'appelle la raie. La raie de Chardin. Comme la Joconde de Léonard de Vinci.
8: Et le radeau de la Méduse.
4: Non, de Géricault.
2: C'est la trompette de Géricault.
8: La Vénus de Milo.
2: Voilà. Moi, je suis désolé. J'aimerais bien briller en société après, mais je peux pas arriver en disant est-ce que vous connaissez la raie.
8: Mais si, c'est classe.
2: Mais non, mais il faut que ça vienne dans la conversation.
8: Oui, c'est pas évident.
0: On va pas prendre en sérieux.
4: Aux États-Unis, c'est le lobby. La raie de Chardin, vous pouvez aller la voir au Louvre.
8: Elle y est tout le temps ou elle bouge des fois?
2: Non.
8: Elle est tout le temps là.
2: Non, elle est arrivée à dîner.
4: C'est le tableau le plus célèbre de Chardin. Qu'est-ce que vous voulez que je vous dise?
8: D'accord.
4: Et d'ailleurs, la preuve.
8: Mais Chardin n'est pas très célèbre.
4: Chardin, la preuve.
2: J'avais jamais entendu parler de Chardin.
4: Monsieur Benguigui, en tout cas.
8: Oh, mais ça, il est spécialiste en
4: raie. Une vraie grosse tête. Oui. Bravo, Jean. Grâce à vous, on a retrouvé Chardin.
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4: Une question pour Marie Céalic qui habite Carvin dans le Pas-de-Calais, qui sur son peloton d'exécution, plutôt en face de son peloton d'exécution, plutôt sur son poteau attaché, quoi qu'il était peut-être pas attaché un poteau, mais face au soldat.
12: Plus vous précisez, moins c'est précis. Vous connaissez votre question ou pas?
4: Si, mais j'essaie d'être précis parce que je vous connais. Après, vous allez évidemment corriger, me reprendre.
2: Non, jamais. On va peut-être vous reprendre. Nous, un peloton d'exécution, on va vous écouter calmement.
4: Qui face au soldat de son peloton d'exécution a crié « Soldat visé au cœur
2: ah. !» Maréchal Ney.
8: Monsieur de Charette.
4: Non, c'est pas Monsieur de Charette.
2: Maréchal Ney.
4: Le Maréchal Ney. Bonne réponse de Jean Benguigui. Eh oui, le maréchal Ney, maréchal d'Empire, qui fut exécuté. On est attaché à un poteau dans ces cas-là ou pas?
13: Alors, il n'était pas attaché. Et dans son cas, on ne sait même pas s'il a été exécuté. Ah. Parce que vous savez qu'il y a des gens qui prétendent que le maréchal Ney a été... exfiltré et qu'on a fait un semblant d'exécution.
2: Oui, il paraît qu'ils vivent très heureux avec Dupont de Ligonnès.
9: Oui, mais ça, tu
4: il
9: sais.
4: Il paraît c'est... en tout cas qu'on lui a, il a refusé qu'on lui bande les yeux. Oui. Il aurait dit, ignorez-vous que depuis 25 ans, j'ai l'habitude de regarder en face les boulets et les balles, parce qu'évidemment, il a été un grand maréchal d'Empire. Puis après, il s'est adressé aux soldats encore en disant, camarade, tirez sur moi et visez juste. Et la phrase qu'on lui prête, c'est, soldat, visez droit au cœur. Bon, ça semble plus romanesque que véridique.
13: En tout cas, c'est un mot historique, c'est vrai, oui.
0: Tu dis qu'il n'a pas été fusillé?
2: Léon dit, je peux plus.
4: Ah oui, oui.
2: On dit que...
0: Ah oui, mais pourquoi pas?
13: Non, mais alors, là, je ne vais pas me lancer dans un grand débat, mais j'avais fait une émission entière, il y a des arguments,
2: si,
13: évidemment.
2: Ariel,
13: c'est pas simplement une idée en l'air, bien sûr.
2: Ah, mais il aurait fait quoi?
11: Bah, il est sur le boulevard, il y a un boulevard à Paris.
2: Remarquez, ça peut être rigolo l'histoire racontée par Dari Boudboul.
4: Pourquoi on surnommait le Rougeau, paraît-il?
2: À mon avis, il avait une bonne
13: conscience. Il était bourré. Hein. Il avait promis à Louis XVIII qu'il allait ramener l'usurpateur, donc Napoléon, dans une cage de fer. Moyennant quoi, quand il l'a croisé en chemin, il s'est immédiatement rangé sous ses ordres.
4: Ah mais non, mais il était rouquin, je viens de me rendre compte. Oui. Voilà pourquoi on l'appelait le Rougeau. Le lion rouge, le Rougeau, le rouquin, crâne de tomate.
2: C'est joli aussi.
4: On l'a appelé.
13: Il était très respecté.
4: À l'époque, il n'y avait pas de problème de harcèlement.
2: Ah non, mais t'imagines aujourd'hui ça, il serait en procès et tout. Tant qu'il n'a pas été fusillé pour cette raison, c'est pas
4: grave. Crâne de tomate, en tout cas, a eu bien du courage face aux soldats. Si c'était vraiment lui, allez savoir. Bon, enfin, il n'y a pas 36 000 rouquins. Vous pensez que c'était un roue de secours qui a été mis.
13: C'est bien celle-là, Laurent. Elle est bien partie, celle-là. Je trouve que le rire n'a pas été à la hauteur de la
4: raison. Non, mais c'était pas bien parce que le jeu de mots est raté. Parce qu'il n'avait pas trouvé de roue de secours. Ça aurait été mieux. Voilà. Mais un roue de secours, ça marche pas. C'est une roue. Vous voyez, c'est tout un art.
13: Ah oui, non, mais vous êtes vraiment à un level de... Oui, on est tous battus.
8: Non, c'est un cours, en fait.
4: Il n'y avait pas de roue de secours.
0: Non,
4: là, ça aurait
0: marché. Mais à l'époque, ce qui était dégueulasse, vous ne pouviez pas porter de chapeau parce qu'on marchait sur les chapeaux de roue.
13: Non, mais là, vous ne pouvez pas rire à ça. C'était pas... Non, là, c'était pas bien.
2: Si, si. Elle l'a réussi.
14: Oui. Oh elle non, elle l'a née.
2: Si, laisse-lui ça.
14: 15 minutes d'introduction.
0: Elle n'en fait pas une 15 minutes d'introduction, si, c'est bien.
4: Vous savez comment il était rouquin, parce qu'on a... On a...
2: Roulement de tambour.
14: Attendez.
2: Envoie le tambour.
14: Attendez, il s'élance.
2: Le rouquin, le petit caca, le petit roux.
4: Vous savez comment on est sûr que c'était lui, monsieur?
3: Allô?
4: On a pris le dentier de sa maman. Non, mais c'est vrai, on a fait des tests...
2: ADN.
4: ADN.
2: Oh, là, là. Oh mon Dieu.

0: Celui-là
1: il vient de loin.
2: Roulement de tambour.
1: Celui-là il vient de loin.
3: Tambour.
1: Voilà. À mon avis, ça va finir sur roupette.
4: Non, pas du tout. Non.
2: C'est un poil roux à mon avis.
4: C'est grâce aux dents de la mer qu'on voit les attaques de rouquins.
2: Ah bravo. On l'avait pas vu. On peut arrêter.
5: Les attaques de rouquins. Oula.
3: Mais quel...
2: on va avoir l'association des roues.
3: Ah oui.
4: Pour Sophie Babel qui habite Juvinas.
2: Elle parle toutes les roues. Elle parle toutes les roues. Elle est formidable.
4: Alors.
2: Non, c'est le Babybel.
4: Non oui.
2: Elle nous c'est le petit Babel, le Babybel.
4: Oui, bien sûr.
2: Ah, oui.
1: Quelle émission.
4: Elle espère un chèque RTL là-bas dans sa tour. Et on va tout faire aujourd'hui. Aujourd'hui, on se lâche.
1: À chaque fois que moi je tente, je prends un bide.
6: On fera le après.
4: Comment appelle-t-on la petite spatule? Là, c'est pour les médecins ou ceux qui ont un médecin dans leur famille.
2: Ferrari. Spatulette.
4: Ils sauront répondre à cette question. Comment appelle-t-on la petite spatule avec laquelle on appuie sur la langue?
2: C'est dégueulasse.
4: Pour examiner la bouche et la gorge.
1: Un spéculum. Un
5: spéculum.
1: Alors, si tu mets ton spéculum, si ton gynécologue...
2: Je ne mets pas dans la bouche.
5: Je ne sais pas où est ta bouche.
1: Si ton médecin te met un spéculum dans la bouche, Isabelle...
4: Un spéculum, d'accord, mais avec un sucre.
3: Ça se termine par « et ».
4: Non, ça se termine pas par « et ».
2: Parce que moi, j'ai beaucoup de médecins dans la famille.
4: Et comment ils appellent ça, alors?
2: Mais il y en a un qui est cardiologue, donc il ne fait pas beaucoup à la bouche.
5: Ils appellent rien, ils disent « ouvrez la bouche ».
2: Oui.
5: Tirez la langue, ils disent « ouvrez la langue ».
4: Mais vous voyez,
2: ils disent pas « j'arrive, je vais utiliser ma... » On voit bien qu'il a un truc en bois dans la main.
4: Alors en bois ou en métal, parfois, d'ailleurs.
5: Mais même ça va avec une cuillère.
1: Est-ce qu'il y a un lien avec le mot « langue »
4: Oui, il y a un lien avec le mot « langue ».
1: C'est
5: une
4: non,
5: ma langue est plus ça les médecins parce que quand tu ouvres la bouche, quand tu tires la langue et que tu fais
4: comment vous dites
3: un tire-langue,
4: c'est tout bête car vous êtes pas loin de la bonne réponse.
2: Un abaisse-langue.
4: Un abaisse-langue. Bonne réponse.
5: Un abaisse-langue.
2: Ben oui.
4: C'était une question piège parce qu'il y a pas de mot précis en fait.
2: Ben oui. Parce que 12 ans d'études de médecine pour appeler une petite spatule un abaisse-langue.
3: Mais comment tu veux l'appeler?
4: Oui, mais parfois c'est vrai qu'on aurait pu trouver un mot de vocabulaire. Qu'est-ce que comment ça?
5: Mais non,
4: plus.
5: Ils vous disent ouvrir la bouche, tirez la langue et faites
3: non.
5: Un.
3: Mais non.
5: Parce que sinon, vous tirez au cœur.
1: Mais qu'est-ce qu'elle raconte hein? De quoi?
4: Ce qui me fait plaisir, je vous dis, c'est que, bon, nous, elle ne nous est pas indispensable, mais elle a l'air tellement de s'amuser ici. Ouais.
2: Elle est joyeuse. Mais elle est joyeuse.
4: Je peux pas la priver de
1: mais
4: ça.
1: Non, mais...
4: vous voyez,
5: c'est vrai.
3: Mais non, mais c'est bien.
5: Vous amusez pas en écoutant la ravie de la crèche.
3: Drôle.
4: Moi, je suis content de vous voir heureuse.
5: Mais moi, j'adore.
4: On peut vous en mettre plein la gueule. On peut. Enfin,
5: je m'amuse.
4: Voilà, elle est là, elle rigole.
5: Mais elle comprend pas.
3: Non, mais elle est mazo. Elle est mazo.
5: Elle dit ça, lui.
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4: Qu'est-ce qu'une palingénésie?
9: Une maladie?
4: Non.
10: C'est toutes les causes qui amènent à la naissance de quelque chose?
4: C'est-à-dire?
11: Vulgariser.
10: C'est chiant, ça.
4: Par exemple,
10: c'est un terme scientifique.
2: C'est le coït.
10: Génésie, c'est la naissance.
4: Oui.
9: Ouais. Et poli, c'est plusieurs.
4: Non, c'est palin.
10: C'est la naissance de quelque chose.
9: Palin.
4: Alors, c'est lié à la naissance, mais la palingénésie...
10: C'est tous les caractères que tu as à la naissance.
4: Non plus.
2: Oh, mais genre, c'est pas là qu'il faut aller
4: non.
2: pour faire un bébé?
4: C'est d'ailleurs à propos du livre d'Amélie Nothomb que j'ai pu trouver ce mot dans la presse.
10: Ah, psychopompe.
4: Oui, exactement, à propos de son livre Psychopompe. Et on parle, effectivement, à propos de ce livre, de palingénésie.
9: C'est un rapport avec les oiseaux?
4: Ah ben, c'est drôle que vous disiez ça, parce que, oui, ça a un rapport avec les oiseaux, mais...
9: C'est le fait de parler plusieurs langues...
4: Mais ça a un rapport avec les oiseaux uniquement dans son livre, autrement, ça n'a aucun rapport.
12: Avec les âmes?
4: Avec les âmes... avec la vie, ça, c'est sûr.
10: C'est l'arbre généalogique?
4: Non.
9: C'est quelque chose de psychologique, comme un trouble psychologique héréditaire?
4: Non, mais psychologique...
2: C'est les gènes?
4: Non, effectivement, on peut considérer que ce soit psychologique, oui.
10: La naissance d'une maladie
9: psychique. C'est une façon de se souvenir depuis le
11: c'est
9: fœtus,
11: revenir.
9: Depuis le fœtus
2: de sa naissance.
12: Se remémorer.
11: C'est un retour à la vie.
4: Un retour à la vie, c'est l'excellente réponse de Guillaume.
12: Bravo.
2: Tu
4: Écoutez, vous m'avez donné la définition exacte.
0: Ah
4: car
0: bon
4: si vous allez dans le dictionnaire et que vous voyez palingénésie, substantif féminin, retour à la vie, renaissance, qui est en même temps une régénération. Voilà ce que c'est qu'une palingénésie. C'est quand on revit à nouveau.
11: C'est
4: quand,
11: fou, hein, ça.
4: Quand on a une forme de renaissance.
6: Mais ça veut dire quoi? Spirituel que... ou alors genre on a un accident, on est déclaré mort et on revit?
4: Non, ça peut être spirituel aussi. Simplement, on est totalement déprimé, on n'y croit plus.
6: Ah, comme moi, quand, par exemple, quand j'arrive aux grosses têtes.
4: Voilà, et ben là, d'un seul coup, vous arrivez ici, il y a une palingénésie qui se crée chez vous.
6: C'est un joli mot.
11: Et ben, c'est fou comme plus Paul devient con, plus je suis intelligent. Il y a un transfert de données.
4: C'est totalement par hasard, monsieur Guillaume, que vous avez trouvé cette réponse.
11: Ah oui, pourquoi?
4: Non.
11: Vous vous êtes persuadé que je ne suis pas capable de trouver une bonne réponse comme
4: ça?
11: Je
4: n'ai pas dit ça, mais...
11: Bah si, c'est ce que vous avez dit, Laurent.
4: J'étais sûr.
6: Tu vois bien qu'on t'a amené comme un animal tropical. D'un pays improbable. D'une contrée impossible. Donc quand tu réponds bien, on hallucine.
11: Je ne sais pas, c'était axé sur la naissance. Un moment où je me suis dit, tiens, est-ce que c'est un retour à la vie? Voilà, excusez-moi d'avoir parfois des moments de génie.
6: Des fulgurances. Fais ça sur scène, plutôt. Ah oui.
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4: Une question pour Maxime Lependu qui habite Nevers dans la Nièvre.
12: Oh là là.
4: Une question
12: C'est dur. Hein.
4: Qui est assez étonnante. C'est surtout la réponse d'ailleurs qui l'est puisqu'il y a une chanteuse qui a sauté pour la première fois en parachute le 27 juillet.
0: Ah oui, c'est Isabelle Aubray.
4: Isabelle Aubray, bonne réponse.
0: Mais oui, mais. À partir d'un certain âge, tu risques plus rien. Non, mais tu te dis, bon, au pire, je me loupe. Non, mais c'est courageux, quand même.
4: Ah bah oui, quand même. Il paraît qu'elle a dit, maman, je t'aime.
0: Ah, elle allait peut-être la revoir.
4: En ce temps. Mais vous croyez pas si bien dire. C'est exactement pour ça qu'elle se trouvait dans les airs et elle a crié, si tu me vois, maman, je t'aime. C'est mignon,
0: c'est
4: quand
0: mignon.
4: Même.
0: C'est mignon.
13: Adorable. Oui, c'est très naïf. Ouais, c'est pas parce qu'il est là-haut que sa mère... Ouh, oh, bah tiens.
0: Oh, mais qu'est-ce qu'elle fout? Qu'est-ce que tu fous là?
3: Non, mais... C'est une poète.
0: Non, mais c'est mignon.
4: Moi, je l'adore, Isabelle Aubray.
13: Mais moi aussi, bah, oui. Tout le monde l'aime.
4: Elle est venue ici parce qu'elle a pris sa retraite de la chanson. Elle ne montera plus sur scène.
0: Ah, c'est
4: bad. Mais
0: en fait. Elle n'a pas pris sa retraite de parachute.
4: Il faut rappeler qu'elle a été championne de France de gymnastique en 1952, Isabelle Aubray.
0: Ah non, mais c'était une sportive.
4: Mais oui,
0: c'est sûr.
4: Et c'est comme ça.
0: Elle a eu pas mal d'accidents, là.
4: Oui, elle a eu accident de voiture et elle est tombée du trapèze aussi une
0: quand
4: fois.
0: Quand elle a fait le gala de l'Union, je crois.
4: Au gala de l'Union. Ouais. Mais c'est une casse-cou, en fait.
0: Thérèse... Ça n'a pas toujours bien marché, en plus, la pauvre.
4: Thérèse Coquerel, de son vrai nom, Isabelle Aubray, qu'on adore, qui a représenté la France au concours Eurovision de la chanson, qui a si bien chanté Brel ou Ferrab. En tout cas, bravo, elle a sauté en parachute à 85 ans, quand même.
0: Bravo, Isabelle.
4: Une question géographique maintenant.
0: Oh, après, oh là là.
4: Isabelle Aubray pour Delphine Gauthier qui habite Argarien aux Mines. La Moselle est à l'honneur aujourd'hui. Et je vous emmène sur la rive du Danube. Alors là où le Danube se jette quasiment dans la mer Noire, puisque pendant 47 kilomètres, le Danube sépare deux pays avant de se jeter en mer Noire. Quels sont les deux pays que c'est ?
3: La Roumanie.
4: La Roumanie.
10: La Bulgarie.
4: La Bulgarie, non. Qu'est-ce que
10: la Slovénie ?
4: Non plus.
10: Non, j'ai la Slovaquie.
4: C'est pourtant facile.
3: La Hongrie.
4: La Hongrie, non. Non.
13: C'est en I.
3: Non, c'est aussi, alors.
4: Et ben même pas.
10: La République tchèque.
3: L'Ukraine. Non,
4: L'Ukraine, bonne réponse de Philippe Claudel. Mais oui. Eh oui, le Danube sépare la Roumanie de l'Ukraine sur 47 kilomètres avant de se jeter dans la mer Noire. Il faut dire que le Danube est un très très grand fleuve qui traverse de nombreux pays. Je peux vous donner la liste entière.
10: Oh, si c'est
3: non,
10: merci,
3: c'est non. Pas franchement utile.
4: Non.
3: Bah si, quand même.
13: Ah si, alors allons-y.
11: Donnez-nous
13: la
11: tous
13: liste
11: les pays.
13: Entière.
11: Allez, les pays.
3: Non mais là, allez. Fait pas trop de lèche quand même. Non,
4: L'Allemagne, pour commencer.
11: Ah, les beaux Danube bleus, y'a.
4: L'Autriche, la
3: Hongrie,
4: la Slovaquie, la Hongrie, la Croatie, la Serbie, la Roumanie, la Bulgarie, la Moldavie et l'Ukraine. Évidemment, Poutine vous dirait ça fait qu'un seul pays, mais
0: c'est une question de vision.
4: Mais en fait, ça en fait plusieurs. Et bravo, c'est une excellente réponse de Philippe Claudel encore. Il brille, hein, il brille.
0: Non.
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4: Chantal, oui. Qu'est-ce que vous voulez donner comme conseil aux trois puceaux qui sont là aujourd'hui? Parce que il y a effectivement un dépucelage pour Monsieur Bellamy, pour Monsieur oui. Dodwick et pour Mademoiselle Tellier,
16: mais
4: qui
16: voilà.
4: se déplacent pour la première fois avec les grosses têtes.
16: Oui. Alors ils ont beaucoup de chance de venir à Saint-Dizier parce que le public est excellent.
17: Ouais. Moi, je suis pucelle de la délocalisation des grosses têtes, mais je suis pas pucelle de Saint-Dizier parce que je suis déjà venue.
4: Pucelle de nulle part. Ça,
1: moi, je ne suis plus celle que vous croyez.
4: Qu'est-ce que vous êtes venu faire déjà ici?
17: Moi, je suis venu organiser l'élection de Miss Haute-Marne, mais il y a quelques années.
4: Ah, bah oui, tu m'étonnes.
2: Ah, oui, t'es plus jeune non plus.
4: Ça devait être bien.
17: Ah, c'était très bien.
4: Ah, oui, les filles sont jolies ici.
17: Alors, la Champagne-Ardenne n'a jamais gagné, mais ça va peut-être changer cette année, hein, n'est-ce pas?
2: Oui, mais ça sert.
1: Mais oui, moi je vois deux, trois vieilles dans le public qui seraient parfaites pour ça.
16: Si vous voulez, je vais
2: souvent,
16: jury.
2: Mais c'est vrai que c'est souvent les filles du Nord qui gagnent, excusez-moi. On a un réservoir de beauté dans le Nord.
1: Non, parce que les gens appellent, en fait, les gens adorent appeler. Donc les gens appellent le 36-15 et c'est pour ça que vous gagnez souvent.
17: Mais c'est fini, 36-15. C'est terminé.
2: 36-15.
16: Mais non, attendez, moi je suis dans le jury, vous me donnez un peu d'argent, je fais gagner la Champagne-Ardenne.
1: Non mais c'est vrai.
4: Attendez que je comprenne. Cette année, vous serez dans le jury sur TF1.
16: Sur
4: le jury.
16: TF1, oui.
4: C'est pas vrai.
16: Si. Ouais.
4: C'est pour que les téléspectateurs voient bien la différence.
2: Avant, après.
16: Non, parce que je vais peut-être aussi défiler, si vous voulez.
4: C'est pas vrai.
16: Si, parce que maintenant, ils prennent
4: des... Alors on pourrait peut-être commencer par ça. Avant même les citations.
16: Oui.
4: C'est Sylvie Tellier, d'accord. Ne bougez pas,
17: Sylvie. Je ne bouge pas, parce que c'est facile de dire qu'on va défiler. Mais quand t'es devant 12 millions de téléspectateurs, c'est pas si facile.
2: J'ai défilé dans le monde entier,
4: alors,
2: madame.
4: J'aimerais que vous leviez tous les cinq autres grosses têtes que Sylvie et que vous défiliez en file indienne là devant le public.
1: Ça tombe bien, j'ai ramené mon bikini.
4: Et Sylvie va vous dire qui défile le mieux et va vous donner des conseils.
17: Un par un, vous allez défiler. Puis
2: il faut
17: vous
2: marcher
17: donner
2: sur une
17: conseils.
2: Ligne.
4: Pour l'instant, on croirait un défilé de la CGT.
2: Vous me suivez.
4: Jean-Phi vient de passer. Monsieur Bellamy.
17: Posez vos talons un peu, monsieur Bellamy. Voyez, Chantal, elle roule des hanches, c'est bien.
4: Roman. Enfin,
1: moi, j'avais vu que tout était dans le regard. Il faut un mélange d'admiration et de dégoût, vous voyez.
4: Roman Dodwick, habillé en arlequin aujourd'hui, il faut bien dire, il vient.
17: Et Roman, il a compris, regarde les téléspectateurs, c'est important.
4: Alors, Riou. Riou défile. Sur la scène des fuseaux à Saint-Dizier. Qu'est-ce que vous en dites?
17: Ah, c'est pas facile. Non, mais c'est Chantal. Oh la main.
4: Ah oui,
17: dirait... c'est Chantal.
1: Non, mais attendez, Johan Riou, on dirait une pute russe pas chère.
4: Pas chère, vous êtes généreux. Moi, je dirais gratuite. Rejoignez vos places. On peut applaudir nos grosses têtes qui ont défilé devant Sylvie. Et on va passer à une première citation. Ce sera pour Florian Sobo, qui habite le Talus dans les Deux-Sèvres, qui a dit « J'ai claqué beaucoup d'argent dans l'alcool, les filles et les voitures de sport. Le reste, je l'ai gaspillé. »
1: Georges Best.
4: Vous êtes sûr?
1: Oui, je suis sûr de moi, c'est sûr. Extraordinaire Ballon d'Or en 1968. Et il a jamais pu... Il habitait à côté d'une plage. Il a jamais pu aller à la plage. Parce
18: on voulait juste le nom du mec. Hein,
4: c'est la page de c'est une bonne réponse, d'ailleurs, Johan Riou. Pour Pierre Julien, qui habite la Chapelle d'Armentière, dans le Nord, qui a dit « Une nuit d'amour, finalement, ça dure souvent qu'un quart d'heure. »
1: Ah, c'est vrai.
16: C'est vrai, c'est pas faux.
1: Ah, ça dure moins longtemps. Non, mais très honnêtement, soyons réalistes, tout le monde, on est 1200 ici. Franchement, personne fait l'amour à quart d'heure. C'est impossible de tenir un quart d'heure.
2: Bien sûr que si.
1: La moyenne, je crois que c'est 5 minutes 23.
2: Mais le dernier
16: sondage. Mais pas du tout.
1: Non, mais... Non, moi, je suis d'accord avec Johan. En 15 minutes, j'espère faire un jour de
4: écoutez, quoi. Écoutez, vous voulez que je vous dise, moi, je crois qu'avec vous, ça durerait beaucoup plus longtemps. Déjà, le temps que ça marche. Chantal, vous qui avez de l'expérience.
16: Oui.
4: Alors, le plus longtemps que ça ait duré.
16: Ben, c'est-à-dire que c'est bon quand c'est long, je trouve, moi.
9: Ah, pas trop, quand même. Hein.
4: Je parle pas de la taille du sexe, je parle de la nuit.
16: Eh ben, une nuit d'amour, ça peut être 2 heures, 3 heures.
4: Ah, quand même.
9: Non, 2 heures avec le même homme, c'est trop long.
4: Ah oui.
9: Ah oui, plusieurs fois, mais pas une fois.
4: Ah, donc vous êtes d'accord, un quart d'heure, 20 minutes, c'est à peu près.
9: Je pense que la bonne moyenne, je dirais que c'est 20 minutes. Oui, c'est
16: bien. On peut s'endormir entre les trucs, si tu veux.
9: Oui, bah, faut reprendre.

0: Hélas, le 7 janvier 2015.
1: Volinsky.
0: Volinsky, bien sûr, c'est Volinsky. La citation suivante sera signée de quelqu'un qui a un rapport proche avec la Haute-Marne. C'est quelqu'un qui a dit « La pire calamité après un général idiot, c'est un général intelligent ».
1: Un grand général gagnant de la Seconde Guerre mondiale?
0: Alors, un grand général gagnant, oui. Gagnant.
2: Leclerc, le maréchal Leclerc.
0: Mais non. Réfléchissez en haut.
1: On cherche en général?
0: En haut, oui, en général.
1: Foch?
2: Non. Pétain? Toi-même?
3: MacMahon?
0: Chacun les siens, hein. Mais non, en Haute-Marne, voyons.
4: De Gaulle? Et on est d'accord, une bonne Gaulle, ça ne dure jamais moins de 15 minutes, ça on est sûr et certain.
0: Le général de Gaulle, évidemment, Colombelle et deux églises.
5: Ça veut dire... mais attendez, il est né à Lille.
0: Oui, quel rapport?
5: Il n'est pas de la Haute-Marne.
0: Et Colombelle et deux églises, vous
5: citez... C'était sa maison de campagne.
0: Enfin, quand même, il y est mort, cher Chantal.
5: Ah oui, mais il est né à Lille.
0: Oui, d'accord.
1: On peut pas aller en pèlerinage chez lui avant de repartir demain.
0: Bien sûr, il y a Tantivogue qui t'attend. Une dernière citation pour Monsieur Dupanier, qui habite Fumet, dans les Ardennes.
5: Ah oui.
2: Aziz.
0: Qui a dit « Avec ma femme, on organise les Jeux Olympiques du sexe. On baisse tous les 4 ans. »
1: C'est contemporain, c'est tout récent.
0: C'est français, ça. C'est français, non, c'est contemporain.
5: C'est Coluche.
0: Et c'est quelqu'un qui d'ailleurs sera ici au Fuseau le 25 janvier.
1: Olivier de Benoît.
0: Bonne réponse collective.
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0: Je suis en train d'apprendre pendant les pubs,
1: oui,
0: que vous avez chauffé Caroline Diamant quand vous êtes arrivée ici.
1: Alors, mais après 2-3 émissions.
4: Il a chauffé toutes les filles de l'émission.
1: Après 2-3 émissions, sans me envoyé un Instagram qui n'avait l'air de rien, évidemment, c'était « comment ça va ?» et tout. Mais si t'avais joué le jeu, pourquoi pas.
7: Comment ça va, c'est bon pour moi.
1: Mais
3: dire bonjour... J'avais bien compris, c'est pour ça que j'ai répondu de manière...
1: Attends, je l'ai retrouvé.
3: Très élégante et à la fois très vague.
0: Elle avait vite compris.
1: Mais j'aime beaucoup,
8: pour toi dire bonjour c'est chauffé.
1: Non mais parce que je voulais pas faire le relou quoi. Mais...
4: Non c'est pas le genre. Non, il a pas été relou.
3: Honnêtement, il a été délicat. J'ai compris ce qu'il voulait, mais il a été délicat.
9: Mais vous vous souvenez pas la première émission?
7: C'est marrant tous les deux.
9: Vous vous souvenez pas la première émission, Laurent, que j'ai fait avec lui?
8: Qu'est-ce qu'il a fait?
1: C'est vrai.
9: Première émission avec lui, dit ah tu trouves pas que je ressemble à François Hollande?
1: Je vous dis pas. Je vous dis pas ce que moi j'ai dit, mais je vais vous donner sa réponse.
8: Ah bah non, dis pas.
0: On veut les deux.
1: Cher Yoann,
8: dis ce que t'as envoyé.
0: D'abord ce que vous avez envoyé.
1: Dis ce que t'as envoyé. Parce que j'avais été contacté pour faire une émission où tu travaillais, et donc je te demandais des renseignements sur une émission d'amour, une émission de sexualité.
7: Ah, ça t'allait bien.
1: C'était génial. Cher Yoann, tout d'abord, nous pouvons nous tutoyer, please.
4: Ah, c'est elle qui l'a chauffé.
3: Oui,
4: c'est elle qui l'a chauffé. Alors là, c'est toi qui as cherché.
7: Après, t'as couché avec n'importe qui.
4: Vas-y,
3: attends, fais-moi l'amour.
1: Quelques lignes après, c'est bien que vous vous rencontrez. Voilà. C'est bien que vous vous rencontriez et tu verras, ce sont deux femmes très sympas. Bonne chance alors et bon week-end et peut-être à la rentrée à la télé, tu sais, avec le smiley d'amour. Bon. Et moi, je lui mets merci beaucoup, bon week-end. Bon. Et moi, le 17 juin 2019, bonjour Caroline, j'espère que vous avez retrouvé un moral fort. T'as vu, on se vous voyez.
8: J'espère que vous avez retrouvé
1: un moral formidable avec une santé au top. Bientôt les vacances, vous allez pouvoir.
0: Vous n'avez pas le moral.
1: Parce que là, ses problèmes de dos, tu sais, là, c'est pas... Et puis un jour, je t'avais chopé après une émission, bon, t'avais un problème avec un mec. Il y avait un mec qui te faisait chier, ça n'allait pas. Et donc, mais c'est vrai, en plus, et je t'avais.
4: Réponse
1: le 17 juin 2019. Oh merci, Yoann, tellement mignon ce message, mais je t'en supplie, dis-moi. J'ai l'impression d'être ta grand-mère, sinon.
4: Dis-moi,
7: tu l'as allumé.
3: J'ai mis quoi, je t'en supplie.
1: Oh merci, Yoann, tellement mignon ce message, mais je t'en supplie, dis-moi, tu. J'ai l'impression d'être ta grand-mère, sinon. Et moi,
4: je t'en supplie.
3: Ah oui, c'est ma façon.
4: Dis-moi tu.
1: Et moi, promis. Avant, c'était Madame Diamant, excusez-moi. Puis, comment allez-vous? Un jour, ce sera salut, ça va toi?
3: T'as pas réussi.
0: Il écrit bien, hein.
8: Là, c'est quand même Caroline qui a cherché.
0: Attendez.
4: Mais calme-toi.
0: Attendez. Et à un moment donné, il parle de

0: sextoy. C'est vous, elle, ça? Ah, c'est vous, vous lui parlez de sextoy?
1: Mais qu'est-ce qu'il a dit?
0: Je te regarderai samedi prochain pour la première de Danse avec les stars, dit Caroline. Ah non, vous le chauffez.
2: Vu la discrétion du mec, imaginez.
3: Bah, il faut rien lui dire.
2: Imaginez qu'il m'ait plu.
4: Ouais.
2: Imaginez que j'ai envoyé des trucs que j'ai envoyé à des hommes qui m'ont plu.
5: Laurent, vous créez des rapports humains entre
0: mais
5: les
0: lions.
2: Il crée rien du tout. Il crée des rapports de politesse.
3: Oui. Si je puis me permettre, ce qu'elle t'a répondu, c'est vraiment de la politesse. C'est vraiment
0: Laurent,
3: comme tu as un cousin un peu gênant. Quoi.
4: Moi, je dirais même de la pitié, non?
3: Ouais. Ouais, un peu de pitié. Il y a
2: pas de la pitié. Mais...
3: Merci beaucoup, dis-moi tu. C'est vraiment genre pour t'éloigner un peu.
5: Et là, j'ai envoyé un texto à Laurent il y a quelques jours pour l'inviter à déjeuner.
3: Ah.
5: Et il m'a dit on verra ça plus tard.
3: Ouais.
5: Il va poser à la fin, Ruquier va poser à la fin.
3: Je vous explique.
5: J'allais au théâtre.
0: C'est pas faux. C'est pas faux.
5: J'allais. Oh le salaud. J'allais. En fait, comme je prends un peu confiance maintenant avec
0: l'âge. Ah non.
4: Non.
5: Donc j'envoie un texto à Laurent pour dire Laurent, je vais aller voir votre pièce et tout demain. Et là Laurent qui me répond oui Johan, je serai présent. On se fait un bon dîner avec toute l'équipe et tout.
3: Oh.
5: Et un quart d'heure avant la pièce, il m'envoie un texto pour dire Johan, je suis vraiment fatigué, j'ai fait 7 émissions des grosses têtes. Et donc je ne peux pas venir et donc j'étais un peu déçu parce que j'étais tout seul. Et Laurent il m'a dit mais Johan, on aura le temps de se faire un repas au printemps. Bah je vois le temps passe.
3: Au printemps, c'est vraiment pour te dégager gentiment.
2: C'est ton magasin de vie en spectacle.
0: Attendez. Vous l'avez dit vous-même, on est qu'en novembre.
5: Attendez. Laurent Ruquier.
3: Moi quand je dégage quelqu'un, je fais grave, on se fait ça très vite. Point. Ça veut dire jamais, mon pote.
5: Jeudi 17 mars 2022, 19h55. Bonsoir, Johan. Je renonce pour ce soir, je suis crevé.
0: Bon, enfin, écoutez, vous n'êtes pas.
1: Il ne faut pas lui envoyer
3: des messages. Et en plus, des messages n'ont aucun intérêt. Tu lis des messages sans aucun intérêt.
1: Vérifie ce que je
3: vais dire des messages de ma mère.
1: On est dément.
4: Bah, voilà.
5: Attends, on a le temps pour le restaurant, on fera ça au printemps.
0: Voilà, bon, bah voilà, on a le temps.
3: Oui, ça veut dire laisse-moi tranquille.
2: La semaine des 4 jeudis. À la prochaine.
0: Pas du tout. Non, mais c'est vrai qu'on n'est pas obligé d'être en tête à tête non plus.
3: Hein. Avec qui ça vous gênerait le moins à cette table de faire un déjeuner en tête à tête?
0: Avec vous, Max.
3: Merci. Ben, j'aurais répondu la même chose, mon Laurent.
5: Merci, Max. Vous avez déjà dîné avec Valérie.
4: Mais pas en tête à tête.
0: Pas en tête à tête.
5: Vous étiez 3 ou 4.
1: En tête à tête.
3: Oui. Bah oui,
6: mais arrête d'espionner les
2: alors,
6: gens.
2: Qu'est-ce que ça peut te foutre?
1: Alors,
2: il t'aurait été utile au moment où t'étais avec François Hollande.
4: Je vois pas en quoi, quand même.
2: Bah, comme détective.
5: Bah, j'aurais été le sosie, tu sais, on serait sortis ensemble dans la rue.
4: Non, merci.
5: Oh, Laurent, on rigole bien aujourd'hui.
4: Tu sais bien que moi, je préfère encore Bernard.
1: Ah, bah oui. J'aime bien le encore. Moi, je suis le sosie de Jacques Chirac.
0: Non,
1: de Bernadette. À mon avis, au lit, ça dure mieux quand même.
0: Je sais pas si vous avez vu d'ailleurs, tiens, à propos des réseaux sociaux, parce qu'il vous parlait sur Instagram, ce qui veut dire quand même que vous ne lui aviez pas donné votre numéro, chère Caroline, puisque c'était sur Instagram.
2: Il ne l'aurait pas demandé.
0: Et
2: je ne l'aurais pas donné.
0: Et je ne sais pas si vous suivez. Je ne sais pas qui c'est, puis on ne sait jamais qui est l'auteur, si c'est la personne qui tweet le truc ou qui reprend un autre tweet. Bon, peu importe, mais en tout cas, Marie V, recette Belgium, je ne sais pas si vous avez vu ça, moi ça m'a beaucoup fait rire. C'est la comparaison entre les différents réseaux sociaux.
1: Ah oui.
0: Vous avez vu ça?
4: Non.
0: Alors, Twitter, c'est « Je suis en train de faire caca ». Instagram, c'est « Regardez mon beau caca ». LinkedIn, c'est « Je suis coach en transit ». Pinterest, c'est « Comment chier des paillettes ». Et Facebook, c'est « Le caca, ça n'existe pas ». C'est le lobby des fabricants de pépites qui veulent nous asservir.
2: C'est génial, j'avais dit.
3: C'est bien ça.
2: Génial.
1: Oh, c'est rigolo.
2: C'est tout à fait ça.
3: C'est exactement ça. Ouais. C'est vrai.
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0: Pardonnez-moi à l'avance pour cette question, Adil Rami, mais c'est ainsi. L'actualité veut qu'on parlait hier dans le Figaro du calendrier de Pamela Anderson.

0: Hein, à vendre près de 150 $, plus de 136 €, frais de port exclus. Calendrier de l'année 1996. Ah. Pour quelle raison parlait-on dans le Figaro hier de ce calendrier avec Pamela Anderson de l'année 96?
1: C'est pas l'année où elle a percé?
0: Non.
2: Est-ce que ce n'est pas le sommet avec le maillot rouge?
0: Du tout.
1: C'est pas l'année où elle s'est fait repérer dans un stade, dans son stade de football américain ou de baseball?
0: Non plus. Des dizaines d'exemplaires de ce calendrier 1996 sont en vente sur eBay actuellement.
2: Ah, est-ce que c'est l'année où elle a fait le Crazy Horse?
0: Non plus.
3: Est-ce qu'elle était nue?
0: Mais c'est vrai que l'année est importante.
4: D'arbre. Elle a accompagné Hadid lors son entrée en sixième?
0: Non.
3: Est-ce qu'elle était seule dans ce calendrier?
0: Elle est seule, d'ailleurs, je vais vous
3: elle
0: dire.
3: Elle fait tous les mois.
0: On nous parle du calendrier 1996 avec Pamela Anderson à vendre sur eBay. Mais il n'y a pas que le calendrier avec Pamela Anderson, il y a aussi d'autres...
4: Asseloff?
0: Personnalités qui sont sur ces calendriers à vendre 1996 et pour quelle raison?
4: Il y a qui dessus?
3: Est-ce que c'était avec une marque?
0: Non, non.
3: Si Playboy.
2: L'année est très importante.
0: Oui, l'année est très importante.
2: Est-ce qu'il s'est passé quelque chose? Oui, alors c'est Playboy. Ça. Playboy.
5: S'il s'est passé quelque chose cette année-là, spécialement?
0: Non, pas spécialement.
5: Non, c'est comment tombent les jours cette année-là? Comment tombent les jours cette année-là?
0: Oui.
1: Comment quoi?
4: Oh, j'ai rien compris.
3: Comment
6: c'était la dernière année bissextile. C'était la dernière année bissextile.
0: Oh bah non.
3: Non.
0: Entre 96 et 2024.
6: Ça passe vite.
4: Parce que Monsieur Ruquier, parce que c'est la dernière année où il y a eu un 29 février.
0: Non, mais bah non, enfin, c'est tous les 4 ans les années bissextiles.
4: Non, mais du 20e siècle.
3: Oh là là.
5: Les jours ont leur importance, comment ça tombe, c'est...
0: Ça oui.
5: D'accord. Le premier
0: vous êtes tout près de la bonne réponse.
5: Ah, mais j'y arrive si on me laissait juste un petit peu.
1: Moi, d'avoir cette réponse, je m'en fous, je l'ai pécho, c'est tout.
3: Parce que le 1er janvier est un lundi.
5: Par exemple.
0: Oui.
6: C'était la première fois que le 1er janvier tombait un lundi?
0: Mais pourquoi ces calendriers sont-ils en vente actuellement?
3: Parce que c'est la même chose, on peut les regarder en même temps, ils ont la même composition que l'année 2024.
0: Ben voilà la bonne réponse! Bravo Karine Le Marchand! Et effectivement, non seulement c'était une année bissextile,
5: j'ai mais ça bien ne... aidé, hein.
3: Oui,
0: mais ça
3: c'est
0: ne
3: vrai.
0: Suffit pas. Il se trouve qu'effectivement cette année-là, ça démarrait le lundi 1er janvier comme cette année, que tous les jours correspondent.
3: Et oui.
0: Comme cette année 2024, c'est assez rare. Ah, oui. Il faut remonter jusque effectivement en 96. Voilà pourquoi les calendriers Pamela Anderson 1996 se vendent à nouveau cette année parce qu'ils correspondent exactement à la même année que cette année 2024.
1: Et combien le prix?
0: Alors écoutez, vous pouvez en avoir pour 136 €.
1: Oh, parce que je suis en train de me dire si j'ai pas vendu mes sextapes. Hein.
0: Ah, vous avez encore des sextapes?
1: Bah carrément.
0: Ah oui?
3: Ah ouais, t'en fais beaucoup?
1: Bah ouais, j'aime bien.
3: Ah oui. Alors comment tu fais? Est-ce que t'as une petite caméra sur pied? Comment tu fais? Est-ce que t'as un petit studio?
5: Non, c'est un copain
3: un petit
5: qui vient.
3: Studio de cul.
5: Il a des assistants, il a un perchman, il a tout le monde et il y a une script pour dire. Mais alors là,
0: mais vraiment, vous aimez bien être filmé quand vous faites l'amour?
1: Faut avoir confiance.
0: Bah oui, hein, parce que.
3: Non, mais faut aimer. Tu les re-regardes?
1: Ouais.
5: Vous aimez. Mais enfin, tu les regardes, mais tu connais le film.
1: Tu veux voir?
3: Mais du coup, tu rentres
5: moi,
3: le ventre.
5: Je pourrais pas voir
3: de
5: film.
1: J'ai pas de ventre.
3: Oui, non, mais est-ce que tu te laisses complètement aller, sachant que t'es filmé?
1: Ouais.
3: Ah oui?
1: Normal.
3: Ah ouais?
6: Non, mais c'est pour garder des souvenirs. C'est comme tu vas à la plage, tu prends une photo de la plage. Garde un souvenir. Des fois, t'oublies.
0: Ariel, vous avez des sextapes, vous?
6: En noir et blanc.
2: Non.
6: Il fallait les faire développer, en fait, le problème.
2: Non, mais votre partenaire était d'accord.
1: Non, c'est même elle qui m'a incité, bien sûr.
0: Ah oui?
2: Ah oui.
1: Bien sûr.
3: Et quand tu regardes, c'est en couple, et ça te re-excite de voir ce que t'as fait.
1: Ouais, j'aime bien.
6: En couple ou entre potes, hein.
3: Mais du coup, quand vous quittez, elle récupère ses sextapes?
1: Non, j'ai tout.
3: Oh.
1: Non, après, il faut avoir confiance, hein.
0: Ah bah oui. Bah, nous, on veut bien passer à la maison pour venir voir.
3: Non, moi, j'ai pas envie de voir.
6: Il y a une projo, il y a une avant-première.
5: On comprend bien les paroles ou c'est sous-titré?
1: Il n'y a pas de paroles, juste tu entends tout le temps dans l'oreille.
3: Donc les filles, il faut qu'elles sachent quand elles couchent avec toi qu'il va
1: rien. Non,
5: mais moi, je
1: ne
5: pourrais pas me maquiller avant.
0: Vous aimeriez passer une nuit avec Isabelle Mergault à Lille?
5: Non, une nuit, c'est énorme. Non. C'est pourquoi vous me demandez pas à moi?
0: Bah parce que oui, c'est vrai. Parce que vous, je sais que vous feriez bien une nuit avec Adil.
5: Non.
0: Non?
5: Non. Pourquoi? Je déteste les caméras.
6: Ouais. Non, mais surtout toi, il va falloir mettre les sous-titres parce que.
4: Oh là là.
0: C'est beau, deux défauts de prononciation qui se rencontrent. Mais vous avez comme ça des vidéos pour toutes les filles que vous avez rencontrées.
1: Non.
3: Les filles sérieuses. Après,
1: quand je le sens, je demande.
0: Les filles sérieuses.
1: Ouais.
3: Non, mais avec qui, c'est pas juste 10 minutes,
1: oui.
3: Tu vois.
1: Oui.
5: Oh, le rire.
6: Mais quoi, mais genre, il y a que lui, vous êtes jamais filmé, vous?
3: Jamais.
6: Bah, arrête.
3: Jamais.
0: Parce que, vous êtes filmé, vous aussi. Non,
6: moi, je me suis filmé, mais il n'y avait personne, en fait.
0: Ariel aussi, vous avez dû le faire, hein, Ariel.
2: Ah non, moi, vraiment, ça ne me viendrait pas à l'idée de faire ça.
3: Moi non plus.
2: On est dans un moment d'extase absolue, hors du monde.
3: C'est horrible.
2: Tiens, si on a lu,
3: on n'est pas toujours beau,
2: rentrer son ventre.
3: Bah ouais, c'est ça.
6: Vous avez jamais envoyé genre une photo à un mec ou un truc comme ça?
2: Jamais.
6: Vous êtes jamais chauffé avec un mec par message, rien?
3: Bah si, mais pas avec des photos.
2: Pas des photos.
6: Bah avec quoi?
2: Avec des mots.
3: Excuse-nous d'utiliser la langue française.
6: J'ai jamais demandé sur une phrase, moi.
2: Non, mais
0: C'est pas bête.
3: Mais dis-moi,
6: écris mal pour ça.
1: Attends, et Paul, qu'est-ce qu'il en pense de tout ça, Paul?
4: Question suivante.
0: Vous êtes choquée, Isabelle? Vous êtes choquée, Isabelle?
2: Non, je suis pas choquée. C'est quelque chose qui m'échappe. C'est tout. Je sais pas. C'est comme si tu filmais ton repas. C'est bien. Ça va me donner faim quand je vais le regarder encore. Enfin, je sais pas. C'est pas dans la disquette.
4: Isabelle, c'est ce que beaucoup font de nos jours. Hein. Ils filment leur repas.
3: Pas nous.
0: Il prépare le terrain, le petit.
4: J'ai pas dit ça.
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0: Bah vous êtes un peu extraverti, monsieur Toen.
8: Ah, je suis très ému parce que aujourd'hui, il y a quand même des gens qui m'ont donné envie de faire ce métier.
0: Ah oui, monsieur Toen.
8: Il y a Laurent Baffy, il y a François Rollin.
5: Merci pour nous, et oh.
9: C'est gentil. Voilà. Parce que toi, tu m'as donné envie d'arrêter, merci.
8: Alors, il paraît qu'humainement, il y en a un qui est con et l'autre qui est dépressif. Mais dans l'émission, ils vont faire semblant, je pense.
0: Je sais pas lequel est le plus dépressif des deux, Rollin ou Baffy.
9: On est dans un mouchoir de poche. Qui mange le plus mou?
0: J'aurais reconnu Laurent Baffy. Il n'y a pas eu besoin d'attendre une minute, dis donc. Julie, vous êtes contente à chaque fois de retrouver votre Baffy?
5: Ah bah oui, mon Baffy.
9: Oh, puis moi, je suis content de l'avoir de l'extérieur.
5: Oh.
9: Quel dommage qu'elle ait fait sauter le gosse.
0: On n'a pas tous fait sauter le gosse. Regardez, il est là, notre gosse à nous. C'est Paul Elkarat, il a l'air en pleine forme. Il a une meilleure humeur qu'hier, en plus.
8: Oui.
0: Parce qu'hier, il a eu un petit problème de métro. En plus, sa maman n'était pas là, parce que c'est un peu sa maman, Christine.
5: Oui, mon bébé.
4: On va pas en métro ensemble, mais...
8: Papa, on suce pas sa maman.
5: Moi qui m'attache à personne... Même pas à mes enfants.
3: Oh mon Dieu.
5: Et il se trouve que lui, je l'aime bien. Et que j'ai un véritable attachement.
9: Tu m'as dit 1 million d'euros au jeu, non?
4: Ça, c'est pas moi, ça.
5: Parce qu'il est hors norme. Et je ne m'attache qu'aux gens hors normes.
6: Mais tu m'as dit la même chose à moi.
5: Non, les gens ordinaires, genre mes gosses, tout ça, mon mec, mes amis. Ça, bon, je fais semblant, mais...
10: Mais c'est vrai que moi, j'ai suivi Paul passionnément chez mon ami Reichmann pendant tout le temps où il y est resté, c'est-à-dire longtemps. Et j'ai toujours
9: ton ami, tu me disais toujours que c'était une tâche. Hein,
10: Reichmann, c'est mon
4: aussi.
10: C'est mon pote. Et j'ai toujours trouvé Paul, justement, très empathique et très...
8: Comme Christian Quesada aussi.
10: Alors, moins...
0: Depuis... depuis, il y a des tas de gars là qui sont passés, qui ont gagné plus d'argent que vous.
11: C'est pas parce qu'on gagne plus d'argent qu'on s'y connaît plus.
0: C'est bien. Bah, cette modestie vous caractérise.
11: Quand je vois à la télé, on gagne beaucoup.
0: On va voir avec les citations qui viennent. On va commencer par un grand classique pour Ezel Selik qui habite en Turquie. Tiens, à Samsun en Turquie, qui a dit « Quand on est plus de quatre, on est une bande de cons, un peu comme ici. »
3: Oui, j'allais dire Brassens.
0: « Moins de deux, c'est l'idéal. »
11: Coluche.
0: Non.
11: Des proches.

0: oui.
1: Bonne réponse de Laurent Baffi. Une citation pour Thierry Mazurier, qui habite la Orangère, dans l'Eure, qui a dit « Il ne faut pas avoir peur du bonheur, c'est seulement un bon moment à passer. »
2: Prévert.
1: Prévert, non.
3: Nagui ?
1: Non.
2: Nagui.
3: Pourquoi pas ? Et pourquoi pas ?
4: C'est plus littéraire.
2: Taratata.
4: Modiano.
1: Non.
2: Français mort.
1: Français mort.
5: Écrivain.
1: Il s'est suicidé, d'ailleurs.
5: Oula.
2: Romain Gary.
1: Ah ouais. Bonne réponse de Laurent Baffi. Bon, je monte le niveau hein, pour le petit ouais. Elkarat quand même. Une citation à l'attention de Monsieur Moineau. Sébastien Moineau, qui habite Écquevilly.
4: Courteline ?
1: Dans les Yvelines. Oui, c'est vrai que c'est le vrai nom de Courteline. Oui. Moineau, bravo.
5: Oh,
1: mais ce n'est pas la question.
5: Il me tue celui-là.
1: Il vous tue ?
5: Oui.
1: Il aurait dû venir plus tôt.
2: Oh. On ne touche pas à Julie. Son mari n'y touche plus.
1: Pour Monsieur Moineau, donc, qui a dit « C'est toujours par la faim que commence un bon repas. »
3: Pierre Ménès.
1: Faim, F-A-I-M, évidemment, vous l'aurez
3: compris. Oui.
2: François Rolle, un grand cuisinier.
1: Un grand cuisinier, non. Un écrivain, journaliste, dramaturge français, je crois, pour l'instant, jamais cité aux grosses têtes. Un journaliste, un dramaturge, il a écrit, par exemple, Un souper sous la Régence, Ma tabatière ou Comment on arrive, Les Fredaines de Troussard, Les deux Marguerites.
6: Oui, on a vu tout ça.
4: Commerçon.
1: Jean-Louis Auguste Commerçon. Bonne réponse de Paul Elkarat.
3: Tu vas l'enlever cette oreillette, Paul?
4: J'ai rien fait.
1: Alors là, vraiment, c'est vrai que tout le monde ne connaît
4: Jean-Louis
1: pas.
4: Auguste, quoi. Jean-Louis
2: Auguste. Dis Siri, où tu mets tes batteries?
1: Jean-Louis dans Auguste Commerçon. Alors là, vraiment, bravo, mon petit Polo.
5: Mais on le connaît même pas.
1: Bah, vous, peut-être, mais lui, oui.
4: Mais il y en a deux qui portent ce nom aussi, donc.
1: Ah oui.
4: Oui, il y a un naturaliste de l'expédition de Bougainville, qui est mort à l'île Maurice, et il y en... Et qui était le mari de Jeanne Barré, c'était la femme qui était embarquée homme sur le bateau.
1: Oui.
4: Et il y a celui-là qui est mort en 1879, je crois.
1: Oui.
4: Et qui est un grand dramaturge français. Ouais. Alors, mais qui n'est pas très connu.
1: Il n'y a plus d'un commerçant. Hein.
3: Pfizer
2: Mais
3: Pfizer
2: ou Moderna,
1: la même union des commerçants.
4: Pfizer.
3: Oui. C'est pas Moderna, toi, c'est Pfizer.
4: Oui. Ouais. Non, moi, c'est
3: que le Moderna, il est dangereux. Le Pfizer, il élève un peu le...
2: Paul, Wikipédia, c'est bien, mais YouPorn, c'est pas mal aussi.
4: les deux, Laurent.
1: Alors,
4: faut que tu viennes voir.
1: Une citation pour Jean-Philippe Van Kraen, qui habite Bruxelles. Alors, ça va pas beaucoup plaire à monsieur Rollin, voilà. Parce qu'il va trouver ça moyen, mais quand même, moi, ça m'amuse. Tout de même, c'est j'aime bien qu'on joue avec les mots. Et là, je ne connaissais pas ce joli quatrain que je soumets à votre sagacité. Écoutez bien, qui a écrit « Mon frère et ma sœur à Passy ». Et masseuse à Bercy, ma tante Félicie. Et comme à leurs travaux, je masse aussi.
4: Félicie Fernandez.
1: Non, c'est pas Fernandez.
5: Aussi,
2: c'est Raymond lui qui a écrit à Vanier et Framboise.
1: Ah non, ce n'est pas
5: Bobby
1: Lapointe.
4: C'est pas un français.
1: Non, c'est un célèbre verbicruciste.
4: Ah ben c'est Tristan Bernard.
1: Tristan Bernard, excellente réponse de Paul Elkarat.
7: Je le prends pour moi, vos applaudissements.
1: Elle est fière de son petit.
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1: Ça vous fait drôle d'être avec votre mari ici?
10: Moi, ça me fait drôle déjà d'être parmi vous parce que moi, je suis une fan de l'émission, je suis une fan de Michel Bernier, d'Isabelle Mergault, mais de toute la troupe en même temps.
1: Je sens que vous nous aimez plus que votre mari. Et Olivier de Kersauzon vous impressionne?
10: Très impressionnant, et comme Adil aussi.
11: Ah, merci.
10: C'est une grande révérence devant
7: eux. Adil n'est pas impressionnant. Il est beau, mais il n'est pas impressionnant.
10: Et puis, il est beau en vrai. Pauline. Il est beau en vrai.
11: Merci.
7: Mais alors, arrête pas de parler, celui-là.
1: C'est vrai pour une débutante.
7: Tu vas te calmer. Pauline, je voulais savoir...
10: Pardon, Isabelle.
7: Dis-moi tout.
10: Oui.
7: Je voulais savoir si ton mari gardait son écharpe polie.
10: Mais oui, mais bien sûr, ça nous sert d'accessoire, évidemment.
7: Ah,
10: mais évidemment, on a des pratiques peu communes.
11: Vous l'avez déjà menotté avec?
10: Bien sûr. Très souvent.
11: T'es comme ça, toi.
1: Ça fait 50 ans qu'il est menotté par le gouvernement.
11: Je savais pas qu'on pouvait venir avec ses copines.
7: Mais c'est sa femme.
10: Non, mais on est mariés quand même.
1: Qu'est-ce que vous dites?
7: Il n'y a pas assez de place, Gilles.
1: Non, mais Pamela Anderson pourrait venir la prochaine fois.
11: Bah, avec grand plaisir. Ah. Moi, j'ai aucun problème avec elle. Je trouve que c'est une femme extraordinaire, ah bah très alors, intelligente.
1: On va la faire venir.
11: On peut la faire venir, mais est-ce qu'elle va vouloir me revoir? Je suis pas sûr.
10: Pour les gens de ma génération, Alerte à Malibu, c'était quelque chose, hein.
11: Mais vous avez
10: on arrivait devant Pamela Anderson
7: tous,
10: quand même.
7: On a tous acheté un maillot de rouge. Ça donnait pas tout à fait pareil.
10: Ils n'allaient pas de la même façon, bon. Mais.
2: Eh ben moi aussi, j'ai acheté un maillot de bain et puis après j'en ai fait une écharpe, voilà.
1: Olivier de Kersauzon, on vous dérange pas, non, parce que ça non. Fait 3 minutes que vous êtes sur votre téléphone, là.
7: Ah bah pour une fois que
0: je suis maladroit, moi, donc il me faut du temps pour faire des trucs.
11: Oh, matelot, matelot.
7: Ah, pousse, mousse, tu pousses et ça mousse.
1: Mais qu'est-ce que vous faites, Olivier? À qui vous répondez, là?
0: Mais non, je réponds à personne. J'essaie de me connecter sur la station de la boîte, là, mais.
7: Non, mais.
0: C'est merdique, ça marche pas.
11: C'est un comble pour lui de ne pas pouvoir naviguer sur Internet.
1: Oh, oh. Et il est en forme.
7: Poète. Bon, et poète.
1: Alors, ben ça, alors.
7: C'est joli.
1: Mais c'est vrai que vous avez été capitaine, vous aussi. Alors, pas sur des bateaux.
0: Sur le garçon maudit, donc c'est autre chose.
11: Non, mais par contre, blague à part, j'ai le permis moto. Bon, j'ai bateau.
7: Ah, bah si tu comprends, on est mal barré, hein.
11: Non, parce que je viens d'avoir le permis moto.
7: Ah.
11: Mais j'ai le permis bateau.
1: Ah, c'est
11: vrai. Et par contre, je prends le bateau et je vais en mer tout seul.
1: Sans rire.
11: Non, non, ça, c'est pas, blague à part. Et je vous jure, j'ai une fenêtre de concentration qui est très courte. Et là, elle est maintenant. Faut en profiter, monsieur Gazon. C'est quand je suis en mer en
1: Kersauzon.
0: Qu'est-ce qu'il a à nous faire chier?
7: Non,
0: là,
7: mais c'est pas Cabé Jardin, hein.
0: Attends.
11: Olivier.
1: Olivier.
7: Voilà, voilà. Appelle
11: Olivier. Je peux vous appeler Olivier?
0: Qu'est-ce qu'il le simplet de la pelouse, là? Qu'est-ce qu'il lui prend, là? Ah non, mais j'avais pas besoin de perdre longtemps.
11: Je trouve une paix absolue en mer.
1: Ah bah, vous voyez, ça fait plaisir à Olivier, ce
0: mais
1: que vous dites.
0: Mais t'as compris, ça?
11: Ouais.
7: Ça vide la tête, hein.
1: Et alors, vous naviguez où, monsieur?
11: Alors, quand je vais dans... Bah, chez moi, je suis de Saint-Raphaël, Fréjus. Donc je fais sur la côte d'Azur, hein. Et là, tranquille, je m'évade. Je crois que le maximum tout seul, c'est un 12 mètres que j'ai pris.
7: Mais tu le gonfles, Est-ce que tu gonfles les rames aussi?
11: Non, mais je vous jure. Michel, si t'étais à un même moment que moi sur la côte d'Azur, je t'emmène.
1: Pourquoi j'ai besoin d'une bouée en plus? Oui.
7: Non, c'est pour faire l'équilibre.
11: Non, mais c'est quelque chose, la mer en bateau.
1: T'as vu, dès qu'on attaque Michel, ça c'est drôle. Caroline Diamant, on peut lui dire toutes les horreurs. Les gens se marrent dès que vous attaquez Michel. Ah, vous avez remarqué Michel, ça.
7: Ah, tout le monde siffle.
1: C'est ça d'être aimé, hein, quand même. Hein.
7: Voilà, je suis aimé, ah, protégé.
1: C'est beau, ça.
7: Pareil, quand vous m'attaquez, tout le monde se marre.
1: Ah hein. Oui, mais vous, c'est normal. Allez, une première citation. Ce sera quelque chose de classique pour la première citation pour Madame Poré, Alexandre Poré, qui habite en Moselle, qui a dit « Ce n'est pas parce qu'en hiver, on dit « Fermez la porte, il fait froid dehors » qu'il fait moins froid dehors quand la porte est fermée. »
7: Pierre Dac.
1: Pierre Dac, évidemment, c'est une question d'actualité. Et c'est bien Pierre Dac. Christophe Barbier, aujourd'hui, il est tout timide. Il est venu avec son épouse. C'est un peu comme si Olivier était venu avec sa charmante compagne. Femme, parce qu'ils sont mariés.
7: Bah oui, femme.
1: C'est comme si vous étiez venu avec votre quincailler, vous voyez.
7: Ah non, non. Non, c'est fini entre lui et moi. Il avait trop de vis, mon quincailler.
1: Non, monsieur de Kersauzon, elle était...
0: Elle dit pas n'importe quoi avec ma meuf, toi.
1: Non, bah non, je l'aime beaucoup. Elle est restée en Polynésie ou elle est...
0: Ouais, pour venir ici, tu ferais quoi?
7: Eh ben, elle serait avec toi. Une femme doit toujours accompagner son mari.
2: Mieux vaut qu'elle soit en Polynésie qu'en polygamie.
1: Vous devez vous marrer à la maison, Pauline.
7: Ouais.
1: Alors l'autre citation pour Monsieur Boulanger, donc qui habite Bonnevaux dans l'Essonne, qui a dit « Les curés se consolent de n'être pas mariés, justement, quand ils entendent les femmes se confesser. »
7: Sacha Guitry,
1: non, mais c'est un dramaturge.
2: 20e siècle.
1: Alors, un dramaturge du 20e siècle, bon, il était né juste à la fin du 19e, en 1899.
7: La Biche,
1: non.
7: Fédo.
1: Et d'ailleurs, il est né à Normand, il est né à Rouen, il est mort au Havre.
2: Marcel Achard.
1: Non.
7: Il est drôle ou il est pas drôle?
1: Oh non, c'était plutôt vraiment...
2: Bourdet?
1: Non. Quand on est au Havre, on connaît bien parce qu'il y a sa maison, c'est une très belle maison qui donne sur la plage du Havre.
11: Vous n'êtes pas du Havre?
1: Oui.
7: Alors vous devriez le savoir, c'est qui?
1: Ben, je le sais qui c'est. C'est même pour ça que je l'ai choisi, parce que je suis très fier. Mais attention, il n'était pas vrai, il est né à Rouen, il est mort. Ouais.
6: Ah ouais. Mort en quelle année?
1: Il est mort en 1989.
7: Ah oui, dis donc, ah bah, c'était hier.
1: Il a même été président du jury du Festival de Cannes.

0: En 63, tiens, l'année de ma naissance. Il a été journaliste à l'Humanité, à l'International. Il est entré à l'Académie Goncourt en 49.
1: Non, mais on ne croit pas.
0: Personne ne vous croit. Hein. Non, monsieur, là, monsieur. Ah, oui, Marquier, oui, mais en plus, devant votre femme.
2: Bah,
0: en plus.
2: Ouais, non, mais elle m'intimide. C'est pour ça.
3: Bah, oui,
4: je perds tous mes moyens, là, aujourd'hui.
3: Elle a défait le premier bouton de la chemise, là.
4: La chemise pour respirer un peu. Là.
0: Quand il défait le premier bouton.
3: Ah, ouais, c'est que ça va pas, là.
0: Et quand on arrive à la braguette, alors.
4: C'est que ça va mieux, quand même.
0: On va donner 300.
4: Allez, on peut avoir son prénom pour un dernier indice.
2: C'est trop facile.
3: On a donné beaucoup d'indices.
5: Ne t'abaisse pas. Trop facile, trop facile, pas pour moi.
0: Son prénom, ce que je peux vous dire en tout cas, c'est que ses initiales, ça fait AS.
5: Alexandre Stewart.
0: Non. AS, vous l'aurez compris, AS.
2: AS.
0: Non, écoutez, là, c'est bien triste.
1: Armand Salacrou.
0: Ah bah oui, mais c'est trop tard.
1: Ah bah oui, mais ça y est, mais t'es arrivé là, sur le gong.
2: Mais moi aussi, j'ai dit Armand. Mais c'était un petit gars qui s'appelait Armand, l'avait pas de popo, l'avait pas de maman.
0: Bah oui, mais en tout cas, on vient de faire 300 euros sur le fil.
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0: Ah mais vous ne connaissez pas encore tout le monde, monsieur Vizorek.
4: Et
0: vous
4: avez entendu... bien heureux.
0: Vous avez entendu parler de Johan Rioux déjà.
4: J'ai déjà entendu parler de Johan Rioux, ce qui est encore pire, mais... mais oui, il a été commentateur de foot en Belgique.
0: Mais oui,
4: on est. Il a commenté, on a le même métier en fait, c'est génial.
8: Si, j'ai commencé
3: mais
8: dans
3: pas le même
8: sport.
3: Avenir.
9: Les gens, en général, les gens qui connaissent le mieux Johan Rioux sont des psychiatres.
4: Mais aujourd'hui, vous avez fait un truc vraiment par pair aujourd'hui.
0: C'est-à-dire.
4: Alors, on a deux Christine.
2: Ah non, je suis pas une paire. On a
0: deux Christine, deux gros.
4: Non.
0: Deux Belges.
4: Vous avez deviné, c'est ce que vous vouliez faire. On a deux anciennes stars des années 80 et 90 de la télé. On a deux commentateurs de foot.
2: C'est qui les anciennes stars?
4: Christine et Christine. On a le même cerveau, Laurent, parce que j'ai vraiment pensé à ça. Je me suis dit, mais
2: pas Ariel, même
0: il a le même cerveau. Ne le dites pas à BFM. Vous croyez que je pense à tout ça, pauvre Rio? Non, on regarde qui est libre, les agendas, on essaie de créer un équilibre, des gens drôles, des gens cultivés, des couillons, des têtes de turc. Vous êtes dans la catégorie couillons, têtes de turc. Mais qui parle? Alors, j'ai besoin de gens qui meublent, vous savez, dans cette émission. Alors, il y en a qui meublent avec élégance, comme monsieur Wiesmann, par exemple.
9: Écoutez, moi, j'ai fait une formation de décorateur, je meuble très, très bien.
0: Il y a ceux qui meublent en racontant n'importe quoi, comme vous, monsieur. Rioux, voyez-vous. Et puis il y a les autres.
4: Mais est-ce que vous connaissez les deux Belges? Vous vous connaissez Christine et Alex?
9: Je connais Christine. Qui ne connaît pas Christine?
2: Et qui ne connaît pas Alex?
9: Vous êtes trop aimable. Mais vous vous êtes jamais
0: elle
9: croisé.
0: Elle a bien fait de retenir le prénom parce qu'elle n'avait pas le nom, dis donc. Et vous, monsieur Wiesmann, qu'avez-vous fait de vos vacances? Car nous ne nous sommes pas vus depuis...
9: Écoutez, j'étais dans un pays très singulier qui s'appelle l'Albanie, où il y a 200 000 bunkers. Donc, il est probable que s'il y a une guerre nucléaire grâce au grand dictateur Enver Hoxha qui a dirigé l'Albanie pendant 40 ans, eh bien, les Albanais seront les seuls survivants. Et c'est des gens très sympathiques, des physiques un peu à la Bernard Mabille.
2: Oui, vous avez dit en coulisses, ils sont tous moches.
9: J'ai dit ça parce que je vais en vacances pour me reposer. Et quand vous avez un type qui a fait 4 heures de fitness, qui passe devant vous avec sa nana qui sort de Beverly Hills, ben, c'est pas reposant. Donc je suis allé dans un pays de moche, c'est tout.
0: Oui, c'est vrai, bah, c'est pareil, il fait jamais à Mykonos, vous voyez.
9: Ah oui, vaut mieux pas.
0: Une première citation pour monsieur Verdun, tiens, qui habite Marseille, et non pas inversement. Il habite dans les Bouches-du-Rhône, monsieur Verdun, il espère un premier chèque RTL. Il a peu de chance, hein. C'est une première citation assez facile, qui a dit « Zorro, visuellement, c'est le pape en négatif ».
2: Il est mort?
0: Ah non, il est vivant. Il était encore
10: des
0: là
10: Français,
0: hier.
10: Des Français? Gueluc,
0: Philippe Gueluc, oui. Bonne réponse de Bernard Mabille. Une citation maintenant pour monsieur Pignol qui habite.
4: C'est un ami.
7: C'est bien parti. C'est bien.
4: Je l'ai rencontré ce matin.
0: Alors pour monsieur Germain Pignol qui habite Massa dans l'Ariège, qui a dit au pays de Bocuse, McDonald's m'apparaît comme le moins utile des travailleurs immigrés.
9: Waouh!
3: Philippe Bouvard?
0: Non, mais on n'est pas loin!
4: Jacques Martin!
0: On est de cette génération.
2: C'est Sim!
0: Pas Jacques Martin, c'est pas Sim.
5: Jean-Yann.
0: C'est quelqu'un qui n'aime pas, vous l'aurez compris, la restauration rapide.
2: Bénichou!
0: Non, non, non.
5: Et il vit toujours?
0: Il vit toujours.
2: Ah. Et il vit beaucoup.
0: Et quand vous saurez qu'il est né à Lyon.
2: Bah, est-ce qu'il vit debout?
4: Laurent Gérard.
3: Bernard Pivot.
0: Bernard Pivot, bonne réponse de Christine O'Krent. C'est Bernard Pivot. Une autre citation, et cette fois, ce sera pour Virginie. Qui a fait?
4: C'est Christine! C'est Christine!
9: Alors, en fait. Non, c'est le pâteau cher, là. Comment il s'appelle?
2: Je me lâche à Paris, parce qu'encore, si je fais ça, je me fais tirer dessus.
9: Je vous prête pour un sanglier.
5: Si tu fais ça, ah, oui.
2: C'est la saison finis, de la chasse.
9: Tu finis sur le capot avant de la bagnole.
0: Ouais. Franchement, madame Bravo, c'est très agréable pour nos auditeurs de vous entendre.
2: Si, ça leur rappelle leur jeunesse, quand ils me regardaient à froufrou. Si, moi, ah bah, les gens aiment beaucoup.
0: Mais vous faisiez déjà ça dans froufrou.
2: J'ai toujours fait ça.
5: T'as toujours été distingué.
0: Une dernière citation avant qu'on passe aux choses sérieuses pour Stéphanie Fargy. Attention, plus difficile, cette citation plus culturelle. Stéphanie Fargy habite Metz en Moselle qui a dit « S'il ne se passe rien, écrivez-le pour le dire. »
9: Oh, c'est
4: un intellectuel.
0: Alors,
5: oui.
9: Samuel Beckett.
0: À l'époque, ce mot n'existait pas, voyez-vous.
5: Mao Tse-Tung.
0: Non, on n'est pas du tout en Asie. Non. On est plutôt dans l'Antiquité romaine, bien sûr.
5: Cicéron.
0: Bonne réponse de Bernard Mabille. C'est Cicéron.
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2: Non, mais c'est une merveille. C'est orchestré dans 50 pays et c'est la fête de l'amour. Et en plus, il semble que c'est aussi le jour où les oiseaux...
4: Copule, dis-le.
2: Voilà, les oiseaux recommencent.
9: J'ai toujours cru que t'étais ovipare, toi, c'est sûr et certain.
2: Ah, il roucoule, voilà, beaucoup mais plus.
0: Le pigeon roucoule, le géjacule.
9: L'alouette turlute.
0: Bien sûr. Vous avez un date pour la Saint-Valentin,
9: monsieur? Ah, ben oui, parce que moi, maintenant, j'ai une amoureuse, les gars. Ça y est, c'est officiel.
0: Comment elle s'appelle?
9: Écoutez.
7: Non, il a pas une amoureuse, il a un fond d'écran.
9: Non, c'est vrai qu'elle est sur mon fond d'écran. Je l'ai invitée à Lisbonne, là, le week-end dernier. C'était mes premières vacances en amoureux. J'avais jamais fait ça avant.
0: Au Portugal.
9: Oui, on est allé au Portugal et le concept de vacances en couple, j'ai découvert ça. C'est génial.
7: Vous n'avez pas quitté la chambre?
9: Ah, ben non. On mange en attendant de baiser, on baise en attendant de manger. C'est un cercle vertueux.
3: Et c'est pas la peine d'aller au Portugal.
9: On n'a rien vu du Portugal. On n'a rien vu. C'était très beau depuis la fête.
2: Mais t'es pas amoureux, hein. Oui. Est-ce que tu as mangé du bacalao?
9: Oui, on a mangé du bacalao nata.
0: Ah, ça de la morue, il en a eu.
9: Mais non, mais c'est ça le truc, c'est que ma copine, je ne comprends pas, elle est sublime. Elle est magnifique quand on croise des gens dans la rue. Ça y est, je suis devenu ce couple où la meuf est trop belle et on comprend pas ce qu'elle fait avec ce gars-là.
0: Oui, elle avait pas beaucoup à faire.
9: Ah, mais je vous jure, c'est terrible, je me demande ce qui cloche chez cette fille. J'arrive pas à comprendre.
0: Ben, il existe vraiment, vous nous faites pas une riou, là.
9: Mais non. elle est sur mon fond d'écran.
0: Elle est belle, Philippe.
9: Regardez,
7: non, je le montre à Philippe. Elle est très jolie, elle est très très belle.
2: Mais attention, ce n'est peut-être qu'une allumeuse.
9: Est-ce qu'elle est réelle?
7: Comment tu parles de ma meuf, toi?
9: Est-ce qu'elle est réelle?
5: Peut-être qu'une petite pute.
3: On parle pas comme ça des femmes.
9: Mais je vais tous vous péter la gueule. J'ai mis mon perfecto en pire.
0: Ariel est jalouse parce que, enfin, elle est quand même très heureuse, très épanouie parce que son BH rentre pour elle aujourd'hui.
2: Les États-Unis, oui, parce que c'est tout de même, il y a une vibration dans l'air spéciale. D'ailleurs, on la sent même dans ce studio.
8: Ça fait chier la Saint-Valentin.
0: Ah oui, vous êtes malheureuse, vous?
8: Non, je suis pas malheureuse, mais ça va, quoi. Ceux qui sont en couple, sont en couple, les autres, ça va, foutez-leur la paix.
2: Mais non, mais c'est bien, on fait des dîners
10: dîner de copines et on tape sur les mecs. Hein,
11: non, bien. Mais j'ai appris que tu vas sur Tinder.
12: Mais non, j'y vais pas, c'est lui. Il raconte n'importe quoi.
10: Pas du tout, ça va pas.
0: J'ai vu votre profil.
12: Agent.
7: Sur Grindr.
0: Anne Roumanoff.
12: Mais jamais de la vie, quand t'es connu, tu peux
0: cherche
12: pas...
0: médecin.
12: Mais quand t'es connu, tu peux pas aller sur des sites de rencontres.
7: Moi, j'allais sur Tinder avant et je me suis fait sauter mon compte parce qu'il était signalé comme fake.
0: C'est-à-dire?
7: C'est-à-dire que les gens disaient, c'est pas possible que Roman Dodwick soit sur Tinder. Du coup, mon compte a été.
10: Oh là là, son ego est devenu.
7: Il a mis du gel dans les cheveux, mais la tête a gonflé quand même.
0: Ah, bravo! C'est vrai? Allez, oublions la Saint-Valentin pour les grosses têtes et quelques citations à commencer. Tiens, par une citation qui va vous plaire, monsieur Claudel, je l'ai choisi pour votre retour, puisque vous étiez absent depuis quelques semaines, qui a dit un écrivain, attention, je ne pense pas à vous, mais c'est... d'un seul coup, je suis en train de réaliser...
7: Attention, Laurent,
0: la gaffe.
7: Je suis tout ouïe.
0: Qui a dit un écrivain raté... Non...
7: Ah oui, c'est raté.
0: Oui, oui.
7: Continuez.
5: Tu dois savoir ça, Philippe, quand même. C'est ta branche.
10: Tu vas comprendre.
7: Non, mais il va c'est... jamais te swiper sur Tinder avec ça. Hein.
0: Mais non, mais attendez la suite de la citation et vous verrez que vous pourrez vous servir de cette citation.
7: Un écrivain raté sans cheveux, allez-y, continuez.
0: Un écrivain raté peut faire un excellent critique puisqu'avec du mauvais vin, on fait d'excellents vinaigres.
11: Oh là là,
7: c'est très très bien.
11: C'est très méchant.
7: Et c'est très vrai.
10: Allez, c'est assez récent. Mais...
0: Hein. Non, c'est pas récent,
7: Alors, ça date Allais.
0: Et c'est Alphonse Allais. Bonne réponse de Philippe Claudel.
7: C'est joli. Hein.
0: Ouais. Une citation maintenant.
12: En plus, il est pas chauve, il a un petit tapis sur la tête.
7: Merci Yann, tu l'as remarqué.
0: Ah, c'est votre genre d'homme?
12: Non, Philippe. Pas du tout.
0: Pour Jean-Paul Cuvelier, alors j'enchaîne, qui a dit un groupe de loups, c'est une horde. Un groupe de vaches, c'est un troupeau. Un groupe d'hommes, c'est souvent une bande de cons.
10: C'est un humoriste?
0: Ah oui, on l'aime bien, c'est un copain à nous. Hein.
5: C'est Elie Semoun?
0: Ah non, c'est pas Elie Semoun.
10: Oh bah non, parce qu'il est dans le groupe.
7: Jean-Marie Bigard?
0: Jean-Marie Bigard, non. Non.
12: Bernard Mabille?
0: Non plus, non.
10: Il est jeune?
0: Ah non, il est pas tout jeune.
12: Il est vieux.
0: Il est né en 54, vous voyez.
12: Ah oui.
10: C'est pas Gueuluc.
0: C'est Philippe Gueuluc. Bonne réponse de Valérie Béraud. Une citation pour Jean-Sébastien de Tournemire, qui habite la Jumelière Chemillée en Anjou, qui a dit « À chaque fois que je vois le roi Charles, je pense qu'un membre de la famille royale a sûrement dû un jour être très très proche d'un autre membre de la famille royale.
7: » Est-ce que c'est un Anglais?
0: Alors c'était un Américain qui a dit ça.
7: Un Américain.
10: C'est Woody Allen?
0: Pas Woody Allen.
10: Il est mort?
0: Il est mort aussi, il n'y a pas si longtemps, il y a une dizaine d'années. Ah. Il s'est, je crois, d'ailleurs suicidé à son domicile.
10: Ah, c'est Robin Williams?
0: Robin Williams, bonne réponse de Valérie Mérès.
7: Valérie connaît tous les suicidés, hein, c'est ça?
10: Ah ouais, j'étais tellement triste quand il s'est suicidé.
0: C'est vrai.
10: J'étais triste parce que c'est qu'il devait être très très malheureux.
7: Oui, généralement, oui.
10: C'est le principe du suicide.
7: Non, ce qui est terrible, c'est quand les gens se suicident alors qu'ils vont très bien. Ça, c'est terrible.
0: Il n'y a que les homosexuels qui se suicident gays. Pour Sébastien Lugano maintenant, qui habite Fontaine Couverte en Mayenne, qui a dit que les femmes soient condamnées parce qu'elles aient osé porter des habits d'hommes à une époque, c'était déjà aberrant. Mais le comble, c'est qu'elles l'ont été par des hommes qui portaient une robe.
7: Oh. Ah. Ouais, ouais. Un historien?
11: C'est un Irlandais.
0: C'est pas
11: alors.
0: Mal,
11: un Écossais.
0: Mais non.
10: Mais c'est une femme. C'est...
11: Non, mais qui a dit une chose pareille.
0: Mais non, mais qui portait une robe sur les juges, qui porte une robe.
11: Ah chez... bon, alors oui. Les prêtres. Non, mais.
7: C'est un Français, Laurent.
0: Qu'est-ce qu'elle raconte?
10: Non, mais c'est une femme qui a dit
0: c'est
10: ça.
0: C'est une Française.
7: Une Française. Ouais.
0: Des pionnières de l'humour féminin, voyez-vous.
10: Ah, mais Sylvie Joly.
7: Jacqueline Maillan.
0: Pas Jacqueline Maillan.
7: Muriel Robin.
0: Pas Muriel Robin. Avant encore.
7: Avant.
12: Maria Pacôme, non?
0: Pas Maria Pacôme.
7: Avant Jacqueline Maillan.
0: Elle faisait les cabarets, vous avez dû la croiser.
12: Anne-Marie Carrière.
0: Carrière. Ah, oui. Bonne réponse d'Anne Roumanoff. Pour Natacha Thierry, qui habite en Haute-Garonne, qui a dit « La première fois que l'on joue de la cornemuse, c'est un peu comme si on faisait l'amour avec une pieuvre. »
11: Alors, est-ce que c'est un Irlandais ou Mais un oui, Écossais. Tout à l'heure, c'était
0: c'est
11: lequel?
0: Un des plus célèbres Écossais au monde.
10: Sean Connery.
0: Sean Connery, bonne réponse de Valérie Mérès.
7: Oh, Valérie, tu es en forme.
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0: C'est une phrase terrible d'ailleurs, c'est quelqu'un qui à l'Assemblée a déclaré « La France s'ennuie, la France est une nation qui s'ennuie ». Quel député a eu cette célèbre phrase à l'Assemblée nationale ?
16: C'était sous la monarchie de Juillet ?
0: On est en 1839.
16: Alors, oui, c'est ça. Donc.
10: Mais alors, plus précis, Juillet, quel
17: attends,
10: jour ?
17: Tu veux nous donner le temps ?
10: Quel jour ? Il nous fait la météo. Quel jour ?
0: Ah bah oui, il fait un temps de monarchie de Juillet aujourd'hui.
16: Ouais, c'est... Alors ça aurait pu être Lamartine.
0: Et c'est Lamartine. Bonne réponse de Franck Ferrand.
16: Et là... Et oui. Même quand il t'accuse pas d'être bête dans son ton,
17: ouais, y a...
16: tu te sens accusé.
17: Ouais, ouais.
16: Tu ce serait pas la monarchie de Juillet.
0: Bah oui, parce que c'est vrai qu'en dehors d'être un poète, romancier, dramaturge célèbre, Alphonse de Lamartine, il faut le rappeler, fut député.
16: Oui, et il a été candidat à l'élection présidentielle de 1848 et il a fait moins de 2%, ouais. Ce qui est pas formidable.
17: Gosh, il a fait presque comme un Hidalgo.
16: Mais les gens dans les campagnes disaient, qui c'est cette Martine là, Lamartine c'est
0: mais
16: qui,
0: Lamartine, elle est à Lille, elle est pas à Paris. Florence Go espère un chèque RTL. Pour l'instant, on n'a rien donné à nos auditeurs encore. Peut-être il y a un espoir, puisque la question qui vient concerne le monde du cheval. Et vous savez que Dari Boudboul,
16: quelle mauvaise idée.
0: N'en touche pas une. Alors,
16: elle était silencieuse, vous avez raison.
17: Elle sait où est la tête, où sont les sabots. Quoi,
0: qu'en dit-on d'un cheval qui les zin, Z-A-I-N.
18: Ah, ça, je sais.
17: C'est les couleurs.
18: C'est, voilà, c'est une couleur zin. C'est quand il a pas... Il est tout noir, et qu'il n'y a pas du tout un petit poil marron, blanc, beige.
17: Bah, tout noir, quoi.
0: Alors, attendez. Là.
18: Laurent, vous êtes de mauvaise foi, c'est ça. Je vois que vous grimacez.
16: Mais
18: parce que
16: noir.
18: Les auditeurs n'ont que ne voient
16: s'il
18: pas
16: est
18: Laurent.
16: Tout noir, il est zinzin. Voilà. Les jeux de mots, ça marche pas. J'essaye, hein.
0: C'est elle qui est zinzin, c'est pas le cheval.
18: Mais c'est ça, zin, c'est
16: non. Ça veut dire qu'il est d'une robe sans aucun poil d'une autre couleur.
17: C'est ce que je viens de dire, franchement.
18: C'est noir.
16: C'est plus général.
18: Non. Zin, il a aucun poil blanc.
0: Voilà, ça c'est la bonne définition, quelle que soit sa couleur.
17: Et
18: aucun poil blanc.
17: Et un cheval blanc alors, il est jamais zin.
18: Ça n'existe pas un cheval blanc.
16: C'est comment ? Ah bon, comment
18: non,
16: ça ?
18: Non, il n'y avait que celui d'Henri IV.
16: Mais et encore.
18: Et encore, voilà.
10: C'est des albinos, les chevaux blancs.
18: Voilà, ils sont roses.
17: Les chevaux,
18: roses et blancs.
0: Les chevaux blancs, les chevaux.
17: Mais il y a des chevaux, t'as laissé ton cerveau, je crois.
16: Mais non, elle pense au pinard.
0: T'as dit les chevaux. C'est vrai que Géronimo avait des chevaux blancs.
16: C'est-à-dire que quand tu
0: et en revanche, et en revanche, et en revanche, si vous commandez un Jéroboam de cheval blanc, ça va vous coûter très cher.
10: Non, mais attendez, j'ai bu un coup avec Dari Boudboul avant, je suis crevée.
17: Non, mais à mon avis, ce que tu as pris pour de l'eau des viandes, c'était de la vodka.
0: En tout cas, un cheval zin, c'est un cheval qui n'a aucun poil blanc. Bonne réponse quand même,
17: enfin.
0: De Dari Boudboul. Ouais. Une question anniversaire pour Fabienne Julio qui habite Dax dans les Landes.
10: Bon, les femmes.
0: Ah bah c'est marrant que vous chantiez. Pourquoi vous chantez à cause de Julio, Fabienne Julio. Oui, très bien, parfait. Ah, il faut la suivre.
17: Non,
0: hein.
17: Mais
16: elle a envie d'exister.
17: Elle est rapide.
19: Attendez.
0: Mais justement, ça tombe bien parce que Julio a un lien avec la question qui vient.
19: Je l'adore.
0: Une question musicale.
18: Je croyais qu'il était mort.
0: Oh mais non, il n'est pas mort, Julio.
18: Ah bon
0: non. Il serait mort. Il est au bout du Julio, mais il n'est pas mort.
17: Mais il n'est pas mort. Mais il est toujours zin.
16: Pourquoi vous, quand vous faites des jeux de mots, les gens y rient ?
0: Bah parce que c'est drôle.
16: Il n'y a que quand vous voulez faire.
18: Oh, au bout du rouleau, c'est drôle.
0: Parce qu'il faut les faire vivement et que ça soit voilà. À propos.
16: Il faut y croire.
0: Bah, voilà. Il faut y croire.
10: Alors
0: surtout,
10: que zin, zin, zin, non.
0: C'était pas précis. Il faut être précis. C'est tout un art.
16: Oui, c'est le jeu de mots, c'est un art.
0: C'est
16: un art.
0: C'est tout un art.
16: Je vais réessayer dans l'émission.
0: Je vous en prie. Pour Fabienne Julio, donc, qui habite Dax dans les Landes, une question qui concerne le monde de la chanson, puisque Cathy Patty Kirby, ou Kirby, je ne sais pas comment on prononçait
10: Kirby.
0: À l'époque. Kirby, vous la connaissez?
10: Non.
0: Ah bon?
10: Je connais Vanessa Kirby.
0: C'est une chanteuse britannique. Bon, elle est morte en 2011, ça peu importe, puisque ce que je vais vous raconter s'est passé en 1965. C'est un anniversaire d'ailleurs, puisque ça s'est passé précisément le 20 mars 1965. Ce jour-là, Patty Kirby a giflé quelqu'un. Qui a-t-elle giflé?
10: Une autre femme.
0: Une autre femme.
16: Une autre chanteuse.
0: Une autre chanteuse.
10: Oui, bah c'est évident.
0: Allez.
10: Son nom ne me revient pas.
19: Une chanteuse de ABBA, sûrement.
0: Une chanteuse de ABBA, pourquoi alors?
19: Parce qu'elles étaient deux, donc ça fait deux possibilités que j'ai la bonne réponse.
0: C'est logique.
20: Oui, oui, c'est pas idiot. Là. Pour le coup, c'est
10: voilà.
20: Pas idiot.
10: Mais 1965, il n'y avait pas ABBA.
0: Non, il n'y est pas encore ABBA, bah effectivement. Voilà. Mais en revanche, il y a un lien avec ABBA et Caroline Diamant vous a mis sur
19: Une... Il y a l'Eurovision.
0: Le concours Eurovision, voilà pourquoi d'ailleurs il y avait aussi un lien avec Julio Iglesias, puisque Julio a aussi été candidat à l'Eurovision pour l'Espagne à une époque. Et là, Patty Kirby, elle est anglaise. Alors, qui elle a giflé?
19: Elle a giflé la concurrente irlandaise.
0: Non.
20: Est-ce qu'elle a giflé une Française?
16: France Gall.
0: Une Française.
16: France Gall.
0: Et elle a giflé France Gall.
19: Oh,
0: bonne réponse de Franck Ferrand.
20: Pourquoi elle a giflé?
19: Pourquoi ?
0: Elle l'a giflé parce que France Gall a gagné cette année-là.
19: Bonne perdante.
0: Et que tout le monde pensait que c'était Patty Kirby qui gagnerait. Qu'est-ce qu'il y a, monsieur?
16: Il faut que je vous raconte
0: monsieur Ferrand.
16: Une seconde, mais...
19: Il y était.
16: J'ai passé avec France Gall presque un an, qui était d'ailleurs tout à la fin de sa vie, pour faire un film sur elle. Bon. Et quand vous avez raconté cette histoire, vous avez dit Patty Kirby, je vous promets, je me suis dit, mais je connais ça. Mais je ne savais plus du tout.
0: C'est-à-dire que maintenant, vous faites même l'histoire des chanteuses. Ouais. Alors. Et effectivement, Patty Kirby était la favorite du concours Eurovision de la chanson cette année-là. Ça se passait en Italie, ça se passait à Naples, mais c'est l'Angleterre qui était favorite et c'est la Française qui va gagner. France Gall, qui d'ailleurs ne représente pas la France, rappelons-le, elle représente RTL, le Luxembourg oui. Au concours Eurovision de la chanson, avec Poupée de cire, Poupée de son, une chanson de Serge Gainsbourg, une chanson qui va connaître un triomphe. Il y a même, il faut dire, des traductions incroyables. Das war eine schöne Partie, ça c'est la traduction allemande de la chanson.

0: version italienne.
1: Oui.
0: Il y a eu la version italienne.
2: Oh, wow.
3: On fait toutes les versions fascistes.
0: Non mais c'est assez incroyable.
4: Et Laurent, c'est pas la même année. Parce que si je me souviens bien, France Gall a été avec Claude François.
0: Oui. Et je crois que j'allais y venir.
4: Ah, parce que je crois qu'il l'a quitté juste après.
5: Il était furieux.
0: Mais pas juste après. Je vais vous raconter.
4: Le soir même.
0: Oui, le soir même. Mais même pire que le soir même. Entre les deux chansons, puisque ce soir-là, France Gall va chanter une première fois son titre Poupée de cire, poupée de son, quand elle chante au même titre que toutes les autres candidates. Mais vous savez que la gagnante,
6: elle rechante
0: à la fin, rechante la chanson, puisque ça y est, elle est désignée gagnante et elle revient chanter. Et quand Claude François a France Gall au téléphone, eh bien, Claude François n'est pas content de la première prestation de France Gall. Il apprend en plus qu'elle gagne. Il lui dit qu'elle a chanté comme un pied et il la quitte au téléphone avant qu'elle vienne chanter la deuxième fois sa chanson. C'est pour ça qu'elle revient en pleurant. Pas du tout parce qu'elle est heureuse d'avoir gagné. Elle revient en pleurant parce qu'elle vient de se faire larguer par Claude François au téléphone.
6: Elle s'est pris, elle a réussi à chanter.
4: Donc elle s'est pris une baffe dans la gueule. Après, elle se fait quitter par Claude François.
0: Mais c'est ça.
4: Elle rencontre Franck Ferrand et elle meurt.
0: Non mais c'est incroyable.
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0: Ils sont 22 nés en 2024 et c'est un record, nous dit le journal Le Monde. Mais de quoi s'agit-il? 22 nés en 2024.
5: En France ou dans le monde?
0: Alors, en France, monsieur.
3: Ce sont des animaux ou des humains?
0: Ce sont des animaux, madame.
3: C'est pas des pandas?
0: Des pandas, non.
1: 22 pandas.
3: Des ours dans les Pyrénées.
0: Vous voyez, c'est mieux que les pandas encore. Des oursons dans les Pyrénées. Bonne réponse. Demain, en ours. C'est mignon quand même, 22 oursons, vous vous rendez compte?
3: On peut les toucher ou pas? On peut aller les voir? On peut...
1: Non, ça déconne pas.
3: Non mais c'est vrai, non mais c'est en liberté ou pas? Ou c'est
1: Oui, ce sont des ours en liberté.
0: Ah bah oui,
1: c'est la politique de repeuplement à partir des ours slovènes.
0: Voilà, exactement.
1: En plus, ils sont même pas français.
5: Hop,
1: les ours à Saint-Pierre-et-Miquelon.
0: C'est des petits oursons, des oursons pas en chocolat, des vrais oursons, vous voyez. Vous aimez les oursons en chocolat, je suis sûr.
3: Mais comment vous savez ma vie, Laurent? Mais... J'adore, mais non, mais c'est bon, ma petite friande qui se préférait, les guimauves, vous savez, en guimauve, là, et tout. Les petits oursons
0: pas
3: en chocolat.
0: Guimauve, on dit guimauve.
3: Guimauve. Mais oui, mais comment vous connaissez par cœur sans me connaître?
0: Je vois bien bouffer des oursons en chocolat. Connement devant la télé, vous voyez. Je vous vois bouffer la guimauve, vous êtes une forme de guimauve vous-même, géante.
3: Laurent, j'avais une question très intéressante, je reviens à nos moutons.
0: Ah, je suis pas sûr qu'elle soit très intéressante.
3: Pardon, je reviens à nos oursons, parce que vous avez l'histoire extraordinaire des loups, là. Des scientifiques ont réussi à reconstituer des loups incroyables, des loups sauvages, de je sais pas combien de mètres, de 70 kilos.
1: Non, mais arrête.
3: Mais c'est une histoire de fou, comme cette histoire, non Laurent?
1: Ce sont des loups préhistoriques.
3: C'est ça.
1: Voilà, c'est ça.
3: Ouais.
1: C'est ça ce qu'il faut dire.
3: Oui, c'est ça. Et des loups. Il fait peur. Tu me prends dans la gueule. Laurent, c'est pas mon émission, on donnait la parole à d'autres.
6: Ah, c'est vrai, Laurent, c'est pas possible. C'est pas parce que j'aime quand même.
3: J'ai l'impression d'être la star de l'émission.
6: Ah, bah, moi, je suis vraiment la
3: star. Je suis gêné pour mes autres partenaires. Je ne veux pas prendre la lumière assez fort. Karina fait la joie pour tout.
0: Ah, oui, il est quand même drôle, finalement. Non, c'est vrai, faut reconnaître. Aïe, aïe, aïe.
1: François refuse d'applaudir.
0: Il est drôle, mais il est con. Hein. Non, parce qu'il a voulu caresser un oursin. Il a cru que c'était les oursins qui étaient... Les ours sont 22 dans, mais c'est beaucoup en 2024.
1: Ce qui est complètement con d'ailleurs, parce que j'aurais dû être 24 pour.
0: Oui, alors, vous voulez dire. Oui.
1: Oui.
4: Qu'est-ce qu'il veut dire?
0: C'est pas moi qui réintroduis l'ourson, qu'est-ce que vous voulez que je vous dise? J'y suis pour rien, moi, ils sont 22, mais. Ah.
5: Mais on a réintroduit combien? Parce que si c'est un couple, ça va être dégénéré dans pas longtemps, parce qu'il y a que des frères et sœurs du coup.
9: Ah, mais ils les ont introduits à Lille. Ils vont pas être dépaysés.
0: Ça prouve que la progression des ours est constante en termes de population.
1: Ah oui.
0: Et c'est vrai qu'on se souvient de la pauvre oursonne qui s'était fait tuer par un chasseur dans les Pyrénées. Bah, vous voyez, j'allais dire, c'est pas si grave. C'est pas ce que je veux dire. Mais enfin, quand même, vous voyez, on a bien rattrapé le coup puisqu'il y a 22 oursons qui sont nés dans les Pyrénées. Qu'est-ce que vous dites, vous?
3: C'est une très belle histoire, vraiment.
0: Merci. Bonne nuit les petits. Tu peux aller au lit. Une question maintenant pour le teinturier, Monsieur Thibault Le Teinturier, qui habite Lorient dans le Morbihan. Comment Mussolini demanda-t-il la main de sa future femme à sa future belle-mère? C'est une question historique.
9: En lui mettant un pistolet sur la tête.
0: Excellente réponse de Monsieur Haz. Bravo Haz. Ah, vous les connaissez, les méthodes.
3: Je devrais faire pareil.
5: C'est ça.
9: Non, mais j'en ai déduit logiquement.
0: Eh bien, oui, en la menaçant d'un revolver, c'est ainsi qu'il a effectivement, Benito, hein, c'était son prénom, demandé la main de sa future femme.
5: Quel séducteur,
0: sa belle-mère.
3: Et pourquoi elle n'a pas dit non alors aussi? T'as le droit de dire non quand même.
0: Bah, parce qu'elle était prudente. Est-ce que vous avez déjà demandé la main de Nathalie à sa maman ou à son papa?
9: Je pense que c'est la mère de Nathalie qui lui a mis un pistolet sur la tête. Tu vas te parler chez moi, gros lourd. Si tu veux pas que je te mette un coup de fusil dans la tête.
3: Franchement, en fait, c'est la...
0: Parce que je sais que Nathalie a rencontré vos parents. Ça, elle est venue à la ferme. Mais est-ce que vous êtes allé chez les parents de Nathalie?
3: En fait, je découvre un truc extraordinaire dans cette histoire d'amour. Je découvre le temps long. Je découvre vraiment la relation.
2: Oui, ça veut dire que ça va être très très long.
3: Surtout je découvre le temps long.
0: Ce qu'il est en train de nous dire, c'est qu'elle n'a pas encore osé le présenter à ses parents. C'est ça?
3: Non, mais c'est un truc de dingue, justement. Si, bien sûr, il y a eu la rencontre et tout. Il y a le repas du dimanche et tout.
0: Chez ses parents,
3: En fait, je découvre une histoire extraordinaire. En fait, tu vois, Karina, toi, c'est une histoire qui dure depuis.
8: Mais fais comme non, si mais... j'étais pas là. Laisse-moi tranquille.
2: On parle de toi.
3: Non, mais Karina. C'est un truc de dingue. C'est vraiment, même, je trouve que c'est poignant, l'amour. C'est vraiment émouvant. Oui, oui, je suis très ému. Mais vraiment, je déconne pas, Laurent, j'ai envie de pleurer parce que c'est très, très beau.
2: Non, mais
3: François,
2: je trouve qu'il n'y
3: a rien de plus beau au monde que le matin de se réveiller. Avec
0: une érection.
3: Non mais avec la douce le matin. Et vous savez quoi, Laurent? J'ai failli te dire tu d'ailleurs, parce que quand je suis amoureux, je dis tu. Et ben c'est dingue.
0: Pas moi. Hein.
3: Elle me laisse des petits post-it sur le frigidaire et ça me rend très très heureux et tout.
8: Mais marqué ta gueule.
3: Non mais c'est un truc de fou.
0: Donc vous avez rencontré les parents. Alors.
3: Mais vous, en fait, depuis quelques semaines, j'agis un petit peu en sous-marin. Je ne dis plus rien en grossette. Justement, ça surprend pas mal d'auditeurs.
8: Ah là, tu dis plus rien.
3: Mais je construis.
8: Pardon, j'avais pas constaté.
3: Et je suis en train de construire vraiment les fondations de cet amour. Non mais vraiment, je vis un truc, Laurent. Je vous assure, je suis très heureux. Vous contribuez.
0: Ils font quoi les parents?
3: Eh ben, ils sont en retraite.
5: Est-ce qu'ils regardent l'équipe quand vous commentez ça?
3: Non, mais ils sont vraiment fans. L'équipe, ils en ont rien à faire, mais en revanche, les grosses têtes, ils adorent.
5: Ah ouais, c'est vrai.
3: Mais ils ont un peu honte parfois parce que.
2: Ah bah, tu me dis. Je comprends.
3: Je vous assure. Parfois, ils disent, mais Johan, vous y allez comme vous y allez. Je dis, Laurent, il adore quand je fais le couillon, donc vous savez si je veux rester
0: grosse tête. C'est ta faute, tiens. Aïe, aïe, aïe. En tout cas, comme Mussolini, je vous conseille de prendre un revolver quand vous demanderez la main de Nathalie.
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0: Lucie aussi.
1: Mais je m'endors avec lui aussi.
2: Il y a
1: vraiment des grosses ondes sexuelles par ici.
3: Laurent, oui. Moi, ça fait longtemps que je suis pas venu. C'est pas en direct l'émission.
0: Non.
3: Parce que la voix off, au début, elle dit on est ensemble jusqu'à 18h. Oui. Moi, je serais barré avant. Hein.
0: Non, je vous rassure. Et d'ailleurs, pour équilibrer l'âge moyen de l'émission, nous recevrons Michel Drucker comme invité. À la fin de l'émission pour son nouveau livre. Mais on va commencer, tradition oblige, vous allez voir, les choses n'ont pas changé ici, par une première citation. La voici, c'est pour monsieur Paul Soulomiac, qui habite Faux en Dordogne, qui a dit « Les gens qui sont myopes d'un œil, presbytes de l'autre, et qui louchent en plus, sont impardonnables de ne pas voir ce qui se passe autour d'eux. »
3: C'est Afflelou ?
0: Non, c'est pas Afflelou, non.
4: C'est mort, ça ?
0: Oui, c'est mort.
1: Pierre Desproges.
0: Pas Pierre Desproges.
1: C'est français ?
4: Pierre Dac.
0: Pierre Dac, bonne réponse de Jérémy Ferrari.
1: Laurent ?
0: Oui.
1: Jérémy met les pieds sur sa chaise.
0: Et il est en train de faire ses lacets.
5: Il est en train de refermer
6: lacets. Ah, il refait ses lacets 20 fois par jour.
5: J'ai des petits tocs.
3: Pierre Dac.
0: Pourquoi il refait ses lacets 20 fois ?
6: Parce qu'il a besoin que ses pieds soient comprimés. Ouais, je crois qu'il a peur d'avoir des varices ou je sais pas.
5: Je sais, hyper fort, mais
6: même sur scène, on a des chaussures à scratch sur scène. Il les remet 10 fois par
0: spectacle. Comme Michel Drucker. Parce que c'est les vieux qui ont des chaussures à scratch.
5: Mais là, c'est pour aller vite pour les changements de costume.
6: Des gros changements de costume.
0: Parce que c'est vrai que maintenant, vous êtes tous les trois sur scène à travers la France et le monde, même disons-le carrément, vous devez vous connaître par cœur toutes les petites habitudes des uns et des autres.
5: On s'entend beaucoup moins bien depuis qu'on se fréquente beaucoup.
0: Quel est le pire défaut de vous trois ?
5: On a des défauts différents.
6: Mais Arnaud, il commence à faire un truc qui exaspère Jérémy, c'est assez savoureux à regarder, c'est quand Arnaud s'assoit, il fait de plus en plus de bruits d'effort pour s'asseoir.
5: C'est insupportable.
6: Et des bruits de.
5: Il boit une tasse de café, comme ça, il boit une gorgée, il fait. Attends, on dirait que t'es en train de te faire sucer, tu viens de boire un truc au café. C'est pas possible. Et tout des bruits
0: là,
5: comme ça.
0: L'un n'empêche pas l'autre. Une autre citation pour Nathalie Valade, qui habite Ussel, c'est en Corrèze, qui a dit, oh, ça c'est un grand classique. À 20 ans, t'es fraîche comme la rosée du matin, à 35, comme la bouteille de rosée.
6: C'est Florence Foresti.
0: Florence Foresti, bonne réponse. Ah, j'aime bien celle-ci pour monsieur Louis Landreau, qui habite hier, qui a dit « J'ai demandé à ma femme de noter mes performances sexuelles sur une échelle de 1 à 10. Elle m'a répondu « Je suis pas très doué pour les fractions.
5: » Sacha Guitry ?
0: Non, pas Sacha. Ah, mais il sera content que vous le compariez à Sacha Guitry.
5: Ah bon, il est vivant ?
0: Il est vivant, oui.
1: Rocco Siffredi.
0: Rocco Siffredi, non.
5: Olivier de Benoît.
0: Qui a dit ça ?
5: C'est moi.
0: C'est Olivier de Benoît. Bonne réponse de Jérémy Ferrari. Ah, j'aime bien celle-ci aussi pour Jean-Luc Monat, qui habite Pau, qui a dit « Depuis que j'ai divorcé, je suis heureuse, je peux enfin porter des talons. »
1: Anne Roumanoff.
0: Non, alors là, il faut expliquer, évidemment.
5: C'est pas Arnaud de sa mère qui a dit ça.
0: Ah, pourquoi ça...
5: Parce qu'il en parle.
6: Parce qu'il a eu deux divorces, hein, Laurent, quand même. Deux divorces et que je porte beaucoup de talons sur ça.
0: Là, c'est une femme qui
5: Adriana
0: dit ça.
5: Adriana Carambeu, non ?
0: Non, Adriana Carambeu, bon, non. Bah, son mec était grand aussi.
7: Non, Carla Bruni.
1: Carla Bruni, oui.
7: Bah non, elle est toujours... Avec un nain, la Bruni.
5: C'est quelqu'un qui en plus est un nain lesté maintenant.
7: Oui, en plus. Ouais.
5: Vous voulez faire son jogging ? Il a fait son jogging, il a vraiment la patte qui traîne, quoi. La patte droite qui traîne.
6: On a l'impression qu'il s'est chié dessus. Hein. C'est horrible. Ah non, mais la démarche, il est vite, on a l'impression qu'il court dans des nénuphars. C'est...
3: Vous êtes salaud, si ça se trouve, vous l'avez vu, il venait de courir 30 bornes et
5: non,
3: tout.
5: Non, c'est normal. Non, il allait vers le bois, là. Il démarrait, là. Il était à froid. Là. C'est un enfer. Oh, là,
3: j'essaie de trouver des circonstances atténuantes.
5: C'est qu'Arnaud a fait le marathon là, de Paris. Là.
0: Ah, c'est pas vrai. Vous avez fait le marathon de Paris ?
6: Il a fait un score incroyable.
0: Qu'est-ce que vous avez fait comme score ?
6: 3h18, Laurent.
5: Bravo !
1: Bravo !
6: Énorme !
5: C'est un très joli score. Hein. Ça paraît long, mais c'est un vrai beau score.
0: Johan Rioux l'a fait aussi, hein, je vous signale.
6: Oui, il est arrivé, là ?
0: Pas cette année.
6: Ah oui.
5: il arrive pas cette année, il arrive l'année prochaine.
0: Alors, ce que je veux dire, il a fait pas celui de Paris, il a fait celui de New York.
5: Voilà, oui, attendez, il le fait en marchant, il le fait en 7 heures.
0: Ah oui.
5: Bah. Et il en a refait en 7 heures. Et ce qui est super, j'ai entendu l'émission, il en parle. Il dit, ah, mais je l'ai fait en 7 heures, je l'ai fait en marchant.
6: Mais pourquoi il roule pas ?
5: Mais non, mais. Plus vite. Et il dit, mais c'est super, 7 heures, parce que ça te permet de te remettre en question, de voir tout ce que tu dois améliorer. Et il en refait un an après, il en refait un même, il le refait en 7 heures.
1: Mais pourquoi t'es énervé comme ça ?
5: Ah non.
1: Ça change quoi dans ta vie, ce mec de marché ?
5: Il n'est pas énervé, il est juste à jeun depuis 7 ans.

0: ma femme, bon, enfin ma femme,
1: c'est pas
0: ma...
1: C'est une Française ?
0: C'est pas ma femme. Remarquez qu'elle soit très jolie, je lui dirais pas forcément non à cette femme.
2: Elle est française ?
0: Un peu refaite, mais jolie quand même.
1: Nicole Kidman.
0: Nicole Kidman, ah, oui.
1: Il y avait un bel indice.
3: Un peu refaite.
1: Il y avait un très bel indice.
0: Eh oui, avec Tom Cruise, évidemment, elle n'avait pas le droit de porter des talons parce qu'il était trop petit par rapport à elle. Bravo Constance, c'est une excellente réponse. J'ai encore une dernière petite citation, vous voulez bien pour la route avant qu'on passe aux choses sérieuses. Je l'aime bien celle-là aussi, mais je suis pas sûr que vous connaissiez l'auteur qui a dit... J'ai été sur plus de genoux qu'une serviette de table.
1: C'est un nain.
0: Mais effectivement, c'était une femme qui avait une réputation
4: sulfureuse.
0: Voilà.
4: Décédée, si j'ai bien compris.
0: Ah bah décédée. Oui.
1: Ah tu dois connaître.
4: Française. Bah non, pas nécessairement.
0: Pas française.
1: Non. Régine.
0: Non, pas Régine. Non, bah Régine.
1: Régine. Voir sur des genoux.
4: Oui, oui. Bah, les gens sont parmi.
1: Sur des genoux. Hein.
4: Bah Sarkozy. Hein, t'as vu comment il court.
2: Régine, tu la fais pas sauter sur tes genoux. Hein.
0: J'ai été sur plus de genoux qu'une serviette de table.
1: Miss Tinguette ?
0: Non, non, c'est une actrice américaine qui est morte à Los Angeles en 1980 et qui était réputée pour sa forte poitrine, son corps galbé et ses nombreux maris, évidemment.
1: Bah oui, la Goulue.
0: La Goulue, non, non, une américaine, qui porte un nom de point cardinal, si je peux vous aider, vous voyez.
2: Genre Nord, Ouest.
1: West.
2: Kenny West.
1: Kenny West.
0: Non, mais... C'est pas Kenny, mais c'est West.
1: Mais oui, c'est West.
2: Bah, Madame West, bonne réponse.
0: Notable. Comment vous dites ?
2: Madame West.
0: Bonne réponse de Jérémy Ferrari. Mae West.
1: Mae West.
0: C'était trouvable, hein, quand même.
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0: Une question un peu amusante, hein, pour nous changer. On va quitter l'histoire de France. Et c'est pour Anne Béraud, qui habite Landavran, en Ille-et-Vilaine.
2: Ah, Landavran.
0: Dans quelle ville de France?
6: C'est vrai qu'on s'en laisserait pas de Landavran.
2: Ben, Landavran, c'est
6: place.
2: D'ailleurs, on dit souvent Disneylandavran. C'est-à-dire que c'est extraordinaire, là-bas.
0: Et ben là, je vous emmène en Bourgogne-Franche-Comté, si vous voulez.
6: Oh!
0: Quelle ville de Bourgogne-Franche-Comté?
2: Landavran.
0: Non. Est réputée pourrait être la ville où il y aurait le moins de naissances.
2: Ludre.
0: Non.
7: Poil.
0: Poil, non.
6: T'es d'où, François?
7: Paris.
6: De Paris. Ouais.
7: Oui, c'est
6: Paris.
7: Une grande ville.
0: Oh, c'est une...
2: Mâcon.
0: Mâcon, non.
6: Chalon.
7: Vichy, Vichy. Mais on s'en fout.
0: Vichy,
7: mais
0: non.
7: C'est pas en Bourgogne, Vichy. En fait. Est-ce que pourquoi... pourquoi
1: Dijon. Dijon.
0: Dijon, non.
3: Chaumont.
0: Il y a un peu, c'est une petite commune, hein, il y a 7000 habitants à peu près.
7: Puis y fumer. Ils non. sont tous
3: c'est
7: morts.
3: C'est connu. Sans serre. C'est un nom connu.
0: Ah, c'est un nom connu, oui.
6: Mon cul, hein, mon cul. Bon, je sais pas, je
0: pense. On n'est pas loin.
6: Ah, vers où, mon cul?
7: Alors, t'habites.
3: Mes couilles,
6: ma chatte.
0: Mais non, réfléchissez.
7: Oh non,
0: la ville.
6: On monte un peu le niveau de l'émission avec cette réponse là.
0: J'ai dit que c'était une question amusante. Donc c'est évidemment en fonction du nom de la ville qu'on en déduit. Ça n'est pas statistique.
6: Ah. Stérile.
0: Non.
3: C'est Eunuque.
0: Pas, mais c'est pas bête.
3: Eunuque.
0: Non. T'as un chef-lieu dans Lyon.
3: Avorton.
0: On n'est pas loin.
6: C'est bien.
3: Avorta.
0: Non.
7: Avortement.
0: Non.
7: Avalon.
0: Pardon.
7: Avalon.
0: Avalon. Bonne réponse de François Berléand.
6: Oh Laurent, non. Oh non, Laurent, non.
7: Parce que c'est
6: non, non, non, non, non, non, non.
7: Mais c'est
6: on
7: quoi,
6: était avec Victor Hugo. On était sur la bête de fer qui hennissait les pages.
2: Non, non, mais ça va. Victor Hugo, il se branlait dans un train il y a deux secondes. Tu vois bien.
3: Mais non, c'est une blague carambar. C'est une blague carambar. Pour
0: je vous ai prévenu que c'était amusant. Et la preuve que c'était amusant, c'est que M. Berléand a trouvé la réponse.
7: Ah oui,
0: écoutez,
7: oui.
0: Je mets des questions parfois avec une barre placée
2: bravo.
0: Très très haut et de temps en temps des questions.
3: Bah, c'est aussi très haut là, pardon.
0: Pour Laurent Ducatel, qui habite Bayeux-le-Pin dans l'Eure-et-Loire.
3: Ducatel.
0: Oui, monsieur Ducatel.
3: Ah oui, qui s'était présenté aux élections il y a un certain temps. Oui.
0: Monsieur Ducatel espère un chèque de 300 euros. On n'en a pas encore distribué pour l'instant.
6: Grâce à Christine.
7: Grâce à Christine.
0: Ah non, là, franchement, bravo.
2: Mais pourquoi on a, excusez-moi, Laurent, pourquoi on n'en a pas distribué?
0: Parce que vous avez trouvé à chaque fois les bonnes réponses.
2: Et donc, quand on trouve, on ne donne pas 300 euros.
0: Eh non. Eh non.
2: Mais franchement, c'est un truc d'enfoiré.
6: Ouais, c'est un jeu.
2: Les gens, ils ont besoin de 300 euros et nous, on est là pour. On leur donne.
0: Pas vous, pas vous.
2: Mais moi, vous avez compris ma générosité depuis le début de cette émission.
7: Voilà.
2: Mais
7: c'est
2: au moins, vous comprenez ce que je souhaite. Moi, je souhaite que les gens gagnent de l'argent.
0: Mais bien sûr.
2: Voilà. Alors, retenez bien que dans les grosses têtes, Christine Bravo vous a tous pris une tonne d'oseille. Voilà. Moi, depuis le début, je les ai, hein, toutes les réponses, c'est pas le problème. Mais je me dis quand même,
8: mais
2: les
8: gens. Pardon, mais tu as raison.
3: On devrait être payé à la bonne réponse.
7: Mais nous, bah, je suis
6: désolé. Non. Non. J'en connais deux, trois qui viendront plus. Hein. Non.
7: Pas deux, trois. Hein.
0: Paul Elkarat aurait une retraite dorée, dis donc.
7: Il y a déjà assez gagné de pognon dans ces jeux.
0: Pour Monsieur Ducatel à Bayeux-le-Pin.
2: Ah, Bayeux-le-Pin, quelle ville.
0: Oh. Dans l'Eure-et-Loire.
6: On s'en lasserait.
0: Il s'agit de retrouver le nom de ce célèbre industriel d'origine allemande, mais devenu maire à Jouy en Josas. Car en effet, il est resté célèbre pour avoir fondé la manufacture royale des toiles de Jouy.
7: Oh, j'adore.
0: Ah, oui, où on fabriquait la toile de Jouy.
7: On la fabrique toujours, Laurent.
4: À Versailles.
0: Oui, oui, mais il a été le premier à fabriquer la toile de Jouy.
4: D'ailleurs, c'est quoi la question?
0: Son nom.
2: Ah, Schneider.
0: Non, mais si vous retournez dans le métro, vous pouvez y arriver.
2: Krupp. Ah ouais,
7: oui. Ah, il a une station.
0: Oui, il a une station lui aussi.
4: Mais vers quelle région de Paris?
0: Non,
2: Schaeffer. Schaeffer.
3: Non. Gambetta.
8: Ranelagh.
0: Ranelagh.
4: Pyrénées.
0: Non.
4: Simplon.
0: Ah non.
8: Ranelagh.
4: Lillier, Courcelles.
8: Ranelagh, ça fait allemand, ça. Ex-allemand.
4: C'est un allemand.
0: D'origine allemande, son nom,
4: c'est Oberkampf.
0: Bonne réponse.
4: Oh putain. Ah.
0: Bravo, Max Boublil.
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0: Christine, vous l'avez reconnu quand même, Yoann Rioux ?
7: Moyen.
0: C'est pas le même.
7: Je voudrais bien voir son régime. Il a fondu.
0: Ah oui, il a fondu.
4: 34 kilos désormais. Oh, 34 kilos désormais.
7: Tu pèses 34 kilos.
4: Presque. Maintenant, je vais continuer à descendre. Et vraiment, est-ce que je pourrais aller venir te voir en Corse, franchement?
7: Ah non.
4: Manger du saucisson et tout.
7: Non. Tu vas pas venir manger du saucisson. Tu vas grossir. Non.
4: Ça va, la Corse, tout va bien. C'est toujours aussi heureuse. Mais non, mais après ton opération du dos qui s'est très bien passée.
7: Non, ouais, très bien. Mais laisse-la tranquille.
4: Il l'a filmé pendant. Mais oui, t'as quand même une opération, t'as risqué ta vie, quoi.
7: T'imagines le choc pour moi. Je vis en Balagne, dans le maquis, vraiment, j'ai pas de voisins. Vraiment, il y a la mer.
0: Vous êtes dans le maquis et ici, vous retrouvez les sushis.
4: Elle est bonne. Il est d'accord avec votre blague.
0: Merci. Ça me fait peur.
7: Fait beau, il fait chaud, il y a du mimosa en fleurs, il y a les amandiers en fleurs. Et là, je vais vous dire, c'est un choc.
0: Ah oui.
7: De descendre de Montmoulin et d'arriver dans ce studio noir, sombre, avec des gens...
0: Elle parle au rythme corse maintenant. Il y a un mot toutes les 30 secondes. Elle sait même plus faire une phrase.
7: On est tranquille là-bas.
2: Mais pourquoi vous revenez du coup, Christine? C'est le pognon uniquement?
7: Pourquoi je reviens?
2: Ouais.
7: Alors là, sérieusement... On est quand même des exilés sanitaires. Ah. C'est-à-dire que quand on a des soucis de santé, et Dieu sait si j'en ai des graves.
4: Mais je viens de l'apprendre grâce à Yoann.
0: Ça fait 30 ans que je la connais mourante, hein, faut savoir. 30 ans qu'elle me dit je suis en train de mourir. C'est long. Tous, hein.
4: C'est la vie.
0: Heureusement que je suis pas héritier. Hein.
4: Mais tu as retrouvé ta péniche ou pas? Tu as retrouvé ta péniche?
7: Oui, tout va bien.
4: Elle est toujours sur la scène. Elle est...
7: Oui, elle est toujours sur la scène.
9: Oh là là, c'est bien d'être loin de lui, hein.
0: Vous êtes contente de retrouver le petit Polo Elkarat?
7: Oui.
4: Quel enthousiasme.
2: Oui.
0: Elle est totalement HS, hein. Qu'est-ce qu'ils vont faire? Ils vont vous redonner un peu d'énergie ici ou quoi?
7: Mais on n'en a pas besoin.
0: Faut que vous embrassiez de Chavannes vite fait.
4: C'est vrai, parce que parfois quand on embrasse quelqu'un, on est tellement heureux, ça crée un truc chimique, hein, vraiment. Non mais c'est vrai, vous trouvez pas, Alexis?
2: Il a découvert la ville.
0: J'ai vraiment des bras cassés ici. Ils retiennent même pas leur prénom. Non, mais...
4: bah, c'est Alexis Vizorek.
9: Allez, Alex.
0: Alex.
4: Pardon, je pensais que c'était Alex. Je demande une pénalité pour mon voisin.
0: Remarquez, c'est peut-être un petit diminutif, Alexandre.
10: D'Alexis. D'Alexandre.
0: Alexandre. Ah, ouais. Ah, ouais, voyez, c'est
4: mais
0: pas...
4: son nom est un. Il a diminué son nom. C'est vrai parce qu'il est d'origine polonaise et tout.
11: Est-ce qu'on maigrit aussi du cerveau?
0: Sûrement, sûrement. Pour monsieur Chiche, une première citation.
4: Ah, monsieur Chiche.
0: Les choses n'ont pas changé ici. Oui, encore une question de poids. Pour monsieur Chiche, donc qui habite Mons-en-Barœul dans le Nord, qui a dit « On n'a rien à perdre à être poli à part sa place dans le métro ». C'est joli.
10: C'est très
0: joli.
10: Christine, bravo. Oh.
0: Moi, je donne ma place dans le métro, généralement.
10: Vous prenez le métro.
11: Vous prenez le métro.
0: Non, justement.
11: C'est vrai.
0: Ah, qu'ils sont cons, ils se font avoir.
4: Si, parfois.
0: Et en plus, c'est même
4: parfois.
0: Pas vrai parce que.
10: Oui, je vous assure.
0: Parfois, je le prends 3 ou 4 fois par semaine.
4: Oui, mais parfois, on se croise, je veux dire.
0: Bien sûr,
4: on prend le métro. Ouais.
0: Il y a que les andouilles qui pensent que je prends pas le métro.
10: C'était pourri, mais je vous ai déjà vu dans le métro. Tu prenons à Sablon, là.
0: Bah oui,
10: la même
0: ça,
10: ligne.
0: Ça, ouais. Franchement, oui. Ils sont cons. On prend le même métro. Bah oui, on travaille au même endroit. On va pas aller prendre une station à 3 lignes d'ici,
10: vous
0: voyez.
10: Oh, vous êtes contrarié aujourd'hui.
0: Je suis pas contrarié, j'essaie juste d'être logique, vous voyez.
11: Moi, j'ai un coup de gueule à passer pour les histoires de micro. Il faut que j'engueule la...
0: De métro.
11: Pour que j'engueule la Pécresse, là.
0: Ah oui, Valérie.
11: Ah ben oui, parce que...
0: guerre de valoche.
11: Mais oui, j'ai voulu prendre le passe-liberté, qu'ils disent. Ah, hein, passe-liberté. Eh ben, il faut habiter dans la région parisienne ou à Paris. Et on me le donne pas, moi. Parce que je suis à La Rochelle.
10: Donc c'est logique.
11: Eh ben non, c'est pas logique parce que je suis obligée de venir à Paris pour travailler. Hein.
10: Mais, eh ben pas de liberté pour vous-même.
0: Mais bien le ton, je trouve. Ouais.
7: Enfin, c'est, écoute,
11: non, mais
7: c'est
11: alors,
7: normal.
11: J'ai 2 mois à lui dire.
7: Eh ben non, mais c'est normal. Nous, les Corses, par exemple. Pour aller.
4: Elle nous avait manqué.
7: Pour aller à Paris pour travailler. Eh ben, on paye l'avion. C'est plus cher que le métro.
11: Non, mais ça va, moi, je prends le train, Gourdas.
7: Je vais prendre le train.
0: Il reste 30 secondes pour la citation.
7: Je vais prendre le train de Corse.
10: Des proches.
0: Vite, on va pas perdre de l'argent là-dessus.
11: C'est quelqu'un qui prend le métro, alors.
0: 1866-1947.
11: Ah. Mais il y a pas de métro.
4: Tristan Bernard.
0: Merci.
12: Putain, on a eu chaud, là.
0: Oh, il était temps, hein. Oh.
11: Sur le fil, hein.
0: Ah, on était à 5 payer 300 balles pour une citation à la con, dis donc.
11: Non, mais sérieux, il y avait le métro avec Tristan Bernard?
10: Bah, oui. Sinon, il n'aurait pas pu faire la
7: place.
0: Pour Michel Tassou, qui habite en Ille-et-Vilaine, qui a dit « Un paradoxe est une opinion qui vit de ses charmes aux dépens de la vérité ».
10: C'est un littéraire.
0: Ah oui, oui. Dramaturge, académicien français.
4: Giraudoux, Foucault.
0: Mort il n'y a pas si longtemps, il est mort en 2022, cet académicien français. Il est mort vieux, il avait 103 ans.
4: Oui, c'est Obaldia.
11: À René de Obaldia.
0: Et je crois que c'est monsieur Vizorek qui l'a dit avant. Bravo Alex Vizorek, une vraie grosse tête.
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0: Une question pour Raymond François, qui habite Ronchin, c'est dans le Nord. Quel couple vient de célébrer, malgré le confinement, ses noces de cristal? On en parle dans toute la presse.
7: Eh bien, c'est Charles d'Angleterre.
10: Et Camilla Parker-Bowles.
0: Et Camilla Parker-Bowles. Ceux qui lisent Point de vue, Image du Monde, le savent. Bravo Stevie, bravo Ariel. Avec 15 ans de mariage, les noces de cristal entre Charles et Camilla. Je pensais pas que ça faisait aussi longtemps.
10: Hein. Eh oui, le temps passe.
0: Eh oui. Et d'ailleurs, il avait fait 15 ans aussi avec Lady Diana.
10: Oui, enfin 15 ans officiellement, parce que se sont séparés en 96.
0: Le divorce a été officialisé en 96. Elle est morte en 97. Le mariage a duré un peu plus de 11 ans, si on compte leur vraie vie commune, on va dire. Mais le divorce n'a été prononcé qu'en 96, donc ça fait 15 ans pareil.
10: Ouais, 15 ans. 15 ont dû vivre que 4 ans sans Charles et Camilla.
0: Ah oui,
10: Charles et Diana. Bah oui, elle a tout de suite vu.
11: Qu'elle fasse attention.
0: Oui. Pardon, il parle mieux anglais.
14: Ouais. What do you mean?
10: Il y a des mots qui m'échappent en ce moment, ça vous fait pas ça vous?
8: Tout de suite c'est du shopping charotte.
10: Elle a vite trouvé la trahison. Elle a vite trouvé les mots que s'envoyaient le prince Charles et Camilla sous le nom de Fred et Gladys.
0: Ah
10: et
0: bon
10: en fait, elle est tombée sur cette correspondance et c'est comme ça qu'elle a découvert le pot aux roses. Voilà.
0: Le pot aux roses.
14: J'ai l'impression.
10: Oh, en ça ce moment, c'est terrible. Ça... Bah, je suis confiné tout seul, je parle pas. Donc, j'arrive ici, j'ai pas parlé depuis deux semaines. Non, alors, écoute, ça fait drôle d'aligner les mots après les autres.
0: Bah, c'est dur. Hein. La prochaine fois, on attend trois semaines. Non, mais
14: c'est bizarre. On a l'impression quand tu parles, c'est comme les Lydie que tu dans un tunnel.
10: Mais non, mais c'est vrai, j'ai pas prononcé un mot en deux semaines pratiquement.
15: Mais c'est vrai que Charles...
0: Attendez, Ariel, comment ça se fait que votre maman n'est pas avec vous?

0: Parce que maman elle télétravaille et puis moi je suis dans ma chambre ou dans mon jardin m'occuper de mes plantes.
1: Elle travaille encore ta maman?
0: Bah oui, elle travaille bien sûr pour. Elle travaille pour la ville du Mans, mais ils sont en télétravail. Et donc je ne parle pas. Je vous assure, à partir de maman t'as acheté du pain, j'ai pas grand chose de mes journées.
2: Et elle vous répond quoi? Oui, Ariel, vous vouliez dire.
3: Non, mais peut-être qu'elle est un peu scabreuse, mais un des messages qui avait surpris Diana et qui avait, voilà, eh bien, c'était, j'aimerais tellement être réincarnée en votre petite culotte.
2: Ah non, non, c'était pas en petite culotte. C'était en Tampax, Ariel.
0: Et c'était dans la presse qu'elle l'a lu, puisque c'est la presse qui a dévoilé cette conversation privée dévoilée.
4: Oui, c'est Charles qui avait dit ça.
5: Oui,
4: quoi, vous voyez, c'est jamais une question de physique, l'amour.
2: Alors, remplacé en tampon hygiénique.
6: Et d'ailleurs, vous avez vu,
2: il l'avait souvent au bout du fil.
6: Et vous avez vu, il a les oreilles qui s'ouvrent en corolle.
0: Oh, vous êtes grave. Mais c'est calme, le prince Charles, hein.
2: Pardon.
0: Il s'est calmé, prince Charles.
2: À son âge, quand même. Ah, oui, celle qui tient, quand même, c'est la queen. Hein. Il faut quand même le dire. Je suis sûr que vous avez regardé son discours, Stevie.
0: Oh, évidemment. Oh, c'était exceptionnel. Ah, elle a été parfaite. Alors certains disent qu'elle ne sert à rien. C'est faux. C'est le rempart de tout un peuple.
2: Oui,
0: même plus que d'un peuple. Les Australiens, les Canadiens, les Anglais, l'Afrique anglophone.
2: Mais oui,
0: c'est comme Lino Renault chez nous. C'est la reine de 1,5 milliard de personnes sur la planète.
2: Mais oui,
3: elle avait cette robe verte.
0: L'espoir.
5: Elle est bien mûre.
2: Ah bah c'est pas qu'elle, la robe était pas verte au départ. C'est à force de bouffer des trucs à la menthe. Elle s'en renverse beaucoup.
6: Ou alors c'est du moisi.
3: C'était un vert émeraude remarquable.
2: En tout cas, noce de cristal pour le prince Charles et Camilla. C'était une première question très facile. En voici une deuxième, assez facile aussi pour Dominique Vichard, qui habite Milizac dans le Finistère. Pour quelles raisons reparle-t-on dans la presse aujourd'hui de la planche des belles filles?
3: On reprend le surf, non?
2: Ouf!
0: Une planche.
2: Vous reprenez plutôt la planche à repasser.
6: C'est vrai que sur Ariel, on ne peut pas surfer. Hein.
0: Mais c'est possible.
4: C'est pas la planche à repasser parce que justement, les belles filles d'avant, elles repassaient pour leur belle-mère.
2: Ah non, rien à voir.
0: C'est pour le saucisson?
2: Pour le saucisson, c'est-à-dire.
0: Bah, on prend une planche pour couper un saucisson.
2: Non.
5: C'est un film, non?
2: Pour quelle raison? Allez-y.
5: C'est un film.
2: Ah oui, il y a beaucoup de films qui sortent en ce moment.
6: Vous avez raison, vous. C'est peut-être un porno, la planche des belles filles, non?
2: La planche des belles filles avec Jane Birkin.
4: Ah non, c'est peut-être dans les trucs porno qu'il y a.
2: Pas du tout.
0: Ça n'a rien à voir avec Pâques.
2: Avec Pâques, non.
5: Des travaux manuels.
2: Non.
5: Du crochet.
4: Mais avec de la dentelle.
2: Non.
0: Mais c'est la planche qui me perturbe.
3: Oui, est-ce que la planche est utilisée aussi pour dire réfléchir?
2: Pas du tout.
3: On planche.
4: Est-ce que c'est une vraie planche?
2: Une planche en bois. C'est joli, ça, plancher.
5: Mais c'est Ariel.
6: Elle a bien planché sur l'émission.
4: Est-ce que c'est une planche en bois?
2: Non, la planche des belles filles n'est pas en bois.
0: En plastique?
2: En plastique, non.
4: En mousse?
2: En mousse,
5: mais c'est un concept.
0: Est-ce que c'est un objet ou est-ce que
2: il y a de la mousse sûrement, mais
6: c'est pas une planche en fait.
2: Ce n'est pas une planche.
5: C'est
2: non, la planche des belles filles.
5: C'est pas un pouf.
2: Un pouf.
0: Ah bah oui, le
2: fameux. On voit bien un pouf ici.
0: Le fameux pouf de la planche des belles filles.
6: Ah bah sur Jean-Fi, c'est une vraie planche des belles filles alors. On peut s'asseoir dessus.
4: Est-ce que c'est dans un livre?
2: Ah oui, un livre publié chez Pouf. Presse universitaire de France.
0: Est-ce que c'est un... Vous avez dit, il y a certainement de la mousse. Est-ce que c'est un...
2: Oui,
0: un...
2: pas seulement. Hein.
0: Il y a de la bière?
2: De la bière, non.
4: Ah, c'est sous l'eau?
2: Non, c'est pas sous l'eau.
5: Ah, c'est pas une presse à repasser, justement.
2: Sauf quand il pleut, pardon.
5: C'est pas une presse à repasser, justement.
2: Ah, c'est pas une presse à repasser, la planche des belles filles.
0: On en trouve chez nous ou pas?
2: Ah, c'est en France, la planche des belles filles.
0: Non, mais chez nous, dans nos domiciles, ou c'est plutôt à l'extérieur?
4: Non, c'est à l'extérieur.
2: Ah oui, bien sûr, c'est à l'extérieur.
0: Est-ce que c'est un seul truc, ou est-ce qu'il y en a partout?
2: Ah non, c'est...
0: C'est une seule chose.
2: Il y en a pas plusieurs.
6: Il y a une seule planche.
2: Ah, il y a pas plusieurs planches des belles filles.
3: Est-ce que ce ne serait pas un lieu géographique?
2: Bien sûr. Exactement, Ariel. C'est un lieu géographique.
0: Ah, c'est pas là où il y a l'institut de Pinot?
2: Ah non.
4: Ah, c'est la dune du Pilat?
2: Non.
6: C'est lié au Tour de France.
2: C'est lié au Tour de France.
6: C'est une des étapes phares du Tour de France. C'est une ascension.
0: Point de départ.
2: C'est, alors je vais accorder la bonne réponse à Florian Gazan.
3: Avec moi aussi.
2: Effectivement, c'est un sommet du massif des Vosges, la planche des belles filles. Ah. Et ce sera l'avant-dernière étape du Tour de France. La dernière, ce sera, comme d'habitude, sur les Champs-Élysées, si les Champs-Élysées
6: avec attestation, hein.
2: Existent encore, évidemment, en septembre prochain, puisque c'est que le Tour de France aura lieu du 29 août.
3: Du 29 août, j'ai retenu la date.
2: Au 20 septembre. Et donc le 19 septembre aura lieu

0: Comme prévu la veille de l'arrivée, l'étape qui emmènera les coureurs jusqu'au sommet de la planche des Belles-Filles. C'est en Haute-Saône, la planche des Belles-Filles, 1148 mètres d'altitude entre la Haute-Saône et le territoire de Belfort, un massif des Vosges. Ah. Excellente réponse.
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0: Une question pour Madame Brigitte Duvet, qui habite Brault-le-Châtel, en Haute-Marne. Et c'est un mot de vocabulaire, là, c'est vraiment à la portée de tout le monde. Un nom masculin que je vous demande d'identifier. Ça vient d'ailleurs du norvégien migla, qui veut dire moisissure. Voilà pourquoi, d'ailleurs, ce mot un peu particulier désigne une odeur désagréable de moisi, d'humidité ou de renfermé.
2: Remugle.
0: Remugle. Excellente réponse de Philippe Claudel.
3: Ah bon, remugle.
4: Mais je ne savais pas que ça venait donc du suédois.
0: Ça vient du norvégien.
4: Norvégien.
0: Migla,
4: ah oui.
0: Qui veut dire d'accord. Moisissure. Remugle. Odeur désagréable de moisi, d'humidité, de renfermé, un relent, un remugle.
5: On peut dire à quelqu'un tu remugles.
0: Non. Tu peux dire bouge-toi.
3: Je ne sais pas qui tu fréquentes.
0: mais remugler existe en même temps. Hein. Le verbe remugler, ça veut dire exhaler quelque chose.
3: Ah, mais alors. Alors
0: pour qui est un remugle.
3: Thierry Mugler, il était...
2: Le pauvre,
0: ça pue,
2: son âme.
0: Ça pue pour lui.
6: Mais voilà, non, mais par exemple, un fromage comme le Roquefort, voilà, où on voit la moisissure,
3: oui.
6: Peut remugler.
0: Bien sûr, Ariel, on lui dit oui, toujours. Oui. Hein. Pour Damien Lahourde, qui habite Plumelin dans le Morbihan, pouvez-vous me dire quel apocope a donné Dracula?
7: Alors, apocope.
0: C'est une question un peu mystérieuse que
3: oui, j'ai. Oui, ah bah oui, c'est un adjectif.
6: Ah non, ça doit être une chauve-souris.
4: Non.
6: Apocope,
0: bah oui. Expliquez à vos camarades de ce qu'est effectivement l'apocope.
4: L'apocope, c'est le contraire de la férèse.
2: C'est quoi la férèse?
3: Ah oui. Wow. C'est ça. Moi, j'adore Léo Férèse.
4: La férèse, c'est quand on supprime, par exemple, la première syllabe d'un mot ou les premières lettres, et l'apocope, c'est le contraire.
0: Par exemple, bus, voyez.
4: Oui, autobus. Bon, bah, bus, c'est voilà. Une aphérèse.
0: Voilà.
4: Bus. Et quand on supprime la fin, c'est l'apocope.
2: Quoi?
3: Ben là, alors, c'est culé, par exemple. Alors, automobile.
2: Ah, ça va. Wow.
3: Alors, Dracula.
0: Wow. Qu'est-ce qu'il y a,
2: monsieur? Elle parle de culé. Pourquoi elle parle de culé, elle? Attends, j'ai quoi, la fin ou le début, là? C'est une férèse ou
3: non,
2: c'est un apocope?
3: Dracula.
2: Ah! Faut que tu parlais d'enculé. Je t'ai enlevé quoi?
4: Va te faire enculer.
2: Alors, mais là, il faut enlever quoi? Le début ou la fin?
3: Allez, il faut enlever la fin.
0: Si vous voulez, pour vous aider, je vais vous donner des exemples d'apocope parce que je vois bien que ça vous embête les uns et les autres.
2: Il y a Judas.
0: Comment ça, vous en avez donné plein?
4: Tout à l'heure.
0: Qu'est-ce que vous dites?
5: Il y a Judas, il y a Jésus, il est très apocope.
0: Ah non, ça c'est des apôtres.
5: C'est pas pareil.
4: Non, mais automobile.
6: Automobile. Non, mais c'est très simple. Par exemple, le mot culbuté.
2: Oui, ça, je connais bien.
3: Oui.
2: Allez, culbute.
6: Tu enlèves la fin. Et il reste quoi?
2: Culbute.
0: Oui, non. Mais ça veut rien dire.
2: Non. Quoi?
6: Tu enlèves buté. Il reste quoi?
2: Ah, mais t'enlèves tout le monde, là.
4: Mais la question,
2: c'est
4: Laurent,
2: un lien avec Robocop.
0: Je vous demande quel apocope a fourni Dracula.
6: Alors, on devrait enlever Cula.
3: Oui. C'était ma question.
6: Oui. Voilà, oui.
0: Oui, alors il resterait Drac. Non, pas du tout.
6: Ah bon.
0: Non, mais évidemment, c'est un peu plus compliqué que ça, tout de même.
4: Alors.
0: Quel célèbre apocope doit-on, entre autres, à Dracula?
4: D'accord.
2: Il a donné une légende, une histoire, un film.
0: Pardon?
2: Il a donné une légende, une histoire, un film.
0: C'est qui, Dracula?
2: C'est le gars avec ses grandes chicots, ses grandes canines qui mange du sang la nuit, il n'aime pas le soleil.
6: Oui, il suce, il ne mange pas.
4: C'est une spécialiste qui veut pas.
3: Là, on
4: va. Madame est une connaisseuse. Madame est une connaisseuse.
3: On va, c'est les experts.
4: Alors.
0: Oui, mais quel genre de gars c'est?
2: Quel genre de quoi?
3: C'est un vampire.
0: Et donc?
3: Alors, vampirisé?
0: Non.
6: Une vampe.
0: Une vampe. C'est l'apocope du mot vampire.
2: Bravo.
4: C'est quoi une vampe?
0: Bravo, Rachel Kahn.
2: Le niveau.
0: Wow. Mais en tout cas, les vampes, oui, une vampe, c'est une pin-up, une femme qui va tenter de vous séduire.
2: J'ai connu une vampe, fut un temps.
0: Voilà, exactement. Ouais. Vous avez,
3: elle était en maillot de bain, Malibu.
2: C'est ça. J'ai pu la rattraper parce qu'elle courait au ralenti.
3: Ah,
2: c'était rapide.
3: C'est ça. Tu peux courir au ralenti, s'il te plaît.
2: Ça a été facile pour moi pour la tacler.
0: C'est une femme fatale, une femme irrésistible, une vampire. Voilà. Un peu d'ailleurs comme l'était Ève Valois. Tiens, c'est une question pour Philippe d'Angelser qui habite Lys dans l'Essonne. Et Ève Valois, elle nous a quittés. C'est assez triste d'ailleurs à dire. Il y a déjà 24 ans, on est compte. Mm-hmm. Et elle avait demandé d'ailleurs à être enterrée avec son ours en peluche favori, Winnie l'ourson. Son mari d'ailleurs a quand même passé 13 mois en détention parce qu'on a dit qu'il était peut-être responsable de
3: la mort. C'est Lolo Ferrari.
0: Et c'est Lolo Ferrari.
6: Ah, oui.
0: Bonne réponse de Michel Bernier. Et oui, Lolo Ferrari. Vous rendez compte, ça fait déjà 24 ans que Lolo Ferrari est décédé. Vous avez dû la connaître, elle, Lolo.
2: Ah ouais, ouais, c'est sûr. Bah, bah, comme tout le monde en photo.
5: Bah oui.
2: Maintenant, vous allez à Dubaï, il n'y a que des Lolo Ferrari là-bas.
0: Ah oui.
2: Ah bah oui.
3: Il y a des Ferrari aussi, en Lolo.
6: Non, mais elle est morte parce que le mari lui avait demandé justement de rajouter un peu de
5: foire, oui.
6: De volume.
0: Oui, c'était beaucoup. Ah oui, mais terrible. Il y a eu un non-lieu. Hein. Attention à ce qu'on dit, parce que pour la justice, c'est très important. Il y a eu un non-lieu en faveur de ce monsieur. Et il a quand même obtenu des dommages et intérêts pour les 13 mois qu'il a passé en détention. Moi, je suis obligé de vous dire ce que la justice a décidé.
3: Bien sûr.
0: Mais c'était surtout pour rendre hommage à
6: Lolo.
3: C'est un Lolo. Non, mais c'est vrai, elle a tellement souffert.
0: Elle s'appelait Ève Valois, et c'est vrai qu'on la connaissait sous le nom de Lolo Ferrari, et ça fait déjà 24 ans, vous vous rendez compte, incroyable, que Lolo Ferrari n'est plus de ce monde.
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0: Une question pour Fabienne Touboule, qui habite Bussière-Badil, c'est en Dordogne. La Rémarde est une rivière de France dont on parle aujourd'hui beaucoup dans les journaux. Enfin, beaucoup. Il y a un article dans Le Parisien. Mais pour quelle raison parle-t-on de la Rémarde ?
11: Il y a des poissons.
12: Parce qu'elle a débordé.
13: Et elle est sortie de son lit sans se maquiller.
11: Avec le fil.
0: Ça, c'est joli, monsieur Bellamy.
11: Et elle s'appelle sirène.
13: C'est pas la rivière de Gisors ?
0: Non, alors, c'est une rivière qui se trouve du côté de Saint-Arnoult en Yvelines. Et effectivement, il y a une conséquence assez terrible du fait que la Rémarde soit sortie de son lit, comme vous le dites si joliment, monsieur Bellamy.
13: Bah, y a un gars sur sa voiture qui a été...
0: Ah non, non.
9: Elle a changé sa route, en fait.
14: Ah, c'est pas la rivière qui a tué la vache ?
11: Oui, oui,
14: j'ai vu. La vache.
11: Non, la vache a surnagé. Elle a nagé, la vache.
0: J'ai vu qu'il y avait effectivement une vache.
14: Voilà. Il y a une vache qui est morte dans une rivière. On était tous.
11: Mais je pense pas qu'elle soit morte.
13: Je crois pas qu'elle est morte. Hein.
14: Ah, elle est morte là.
11: Revenons à la rivière.
0: Oui, oh, bah dites donc pour une fois que c'est vous qui comprenez quelque chose.
9: Elle a changé de direction.
0: Pardon.
9: Elle a bifurqué, elle a changé de direction.
0: Ah non, non, elle a débordé, cette rivière. Oui,
11: et du coup, on a découvert un village qui était en dessous.
0: Pas du tout.
11: Ah, mais non, parce qu'elle a débordé.
0: Et du coup, cette inondation, évidemment, a fait que, bah, il y a un lieu, d'ailleurs, qui appartient au ministère de la Culture, un lieu qui a été inondé. Mais lequel?
11: Une église.
0: Une église, non. La Rémarde, je vous dis, est une jolie rivière de
13: elle
0: France.
13: Elle a inondé la forêt de Sénart?
0: Non, elle a inondé, je vous dis, une maison, on peut pas mieux vous dire.
14: Ah, la maison d'un président, d'un ancien président.
0: Non plus.
13: La maison d'un artiste.
0: Alors,
14: la maison de la culture.
0: La maison de deux artistes, même.
11: C'était un couple d'écrivains.
0: C'était un couple, oui.
11: Communiste.
13: Aragon et
11: Elsa
13: Triolet, non?
11: Aragon.
13: Aragon et Elsa Triolet.
0: Bonne réponse de Monsieur Bellamy, aidé par Daniel Evnoux, je dois dire.
11: Oui,
9: et alors c'était à quel endroit ?
0: En effet, c'est le moulin de Villeneuve que les écrivains avaient acquis en 1951, qui vient d'être durement touché par les pluies, et le ministère de la Culture a mis une cagnotte en ligne pour soutenir ce lieu de mémoire, la maison de Louis Aragon et d'Elsa Triolet, inondée par la Rémarde. J'ignorais le nom de cette rivière jusqu'à ce matin, mais la Rémarde, on doit dire Rémarde, est une rivière de France. qui manifestement a débordé au point qu'aujourd'hui, on réclame de l'argent pour sécher et nettoyer la maison d'Elsa Triolet et de Louis Aragon, ce qui est normal.
13: Oh bah oui, quand même.
0: Vous-même, Chantal, vous n'avez pas été victime des inondations ?
9: Pas du tout, j'habite toujours en hauteur.

0: moi.
1: Ah, c'est vrai?
0: Je domine la situation.
1: Mais je pensais que vous aviez une maison à la campagne à un moment
0: oui,
1: donné.
0: Oui, mais elle est haute.
1: Comment ça, elle est haute?
0: Bah, c'est-à-dire, je suis dans une cuvette, mais elle est en haut de la cuvette, si vous voulez.
1: Je vous parle pas de vos toilettes, je vous parle de votre maison de campagne.
0: Non, mais c'est une ville en cuvette et je suis en hauteur. Donc l'eau peut couler.
2: Non, elle t'as pas d'inondation, mais t'as des fuites maintenant.
0: J'ai compris. Tu vois, tout le monde est choqué.
3: Oui.
0: J'ai aucune fuite. C'est génial, non? J'ai des amis qui ont des fuites.
1: Ah, sans rire.
0: Oui, j'ai des amis de mon âge qui ont des fuites. Et qui ont des couches confiance.
4: Bon, bah, on est en EHPAD. Hein.
0: C'est bien.
4: On est définitivement en EHPAD. Hein.
1: Je vais poser une question culturelle pour remonter le niveau pour Madame Evelyne Co, qui habite Chambéry, en Savoie. Ah, j'aime beaucoup cette question parce qu'elle permet de nous rappeler le vrai sens, le premier sens d'un mot que tout le monde connaît, sans savoir qu'à l'origine, ce mot désignait, en Grèce antique, un sacrifice religieux de 100 bœufs.
4: Hécatombe.
1: Bah, oui. Hécatombe. Excellente réponse. Bravo. De Paul Elkarat, une hécatombe. Évidemment, tout le monde connaît aujourd'hui le sens du mot hécatombe, mais quand même, à l'origine, c'était un sacrifice rituel, sacrifice religieux de 100 bœufs. Bon, même quand c'était un peu moins de 100, on appelait ça une hécatombe. Puis maintenant, on appelle ça une hécatombe, même quand il ne s'agit pas d'un sacrifice d'animaux. D'ailleurs, ici, il faut le dire aujourd'hui.
4: Oui, c'est ce que je voulais dire.
1: Depuis 15h30, c'est une hécatombe.
0: Oh. Et K, parce que c'est 10?
1: Pardon?
0: Et K, ça fait 10?
5: Non, c'est Caton qui est sans et boué le bœuf.
0: J'ai pas compris.
1: Non, mais c'est pas grave, Daniel. On va passer à une autre question culturelle. Vous êtes prête, Chantal?
0: Je suis prête. Donc,
1: ah, vous toussez de... Vous raclez la gorge. Non, oui. Déjà que vous vous maquillez.
0: Ouais.
1: Si maintenant, en plus, vous raclez la gorge dans le micro, Chantal...
0: Bah, c'est-à-dire que c'est très famille ici. Ouais. On est chez soi un petit peu.
6: Manquerait plus qu'elle se rase.
0: Hein. Ben, je suis pas rasé ce matin. Je t'emmerde.
6: C'est vrai? Ça se voit pas.
1: Pour Farah Mohamed, cette question culturelle qui concerne la vache enragée. Voilà le titre d'un livre qui, au départ, d'ailleurs, je vais être honnête, s'appelait Down and Out in London and Paris.
6: Wow,
1: qui a été aussi publié, ce livre, sous le titre Dans la dèche à Paris et à Londres. Un livre publié au départ dans les années 30. Un livre signé Eric Blair. Mais qui était Eric Blair?
4: C'est George Orwell.
1: Excellente réponse de Paul Elkarat. En effet, George Orwell est un pseudonyme, il s'appelait Eric Blair au départ. Et
4: natif de d'Inde.
1: Et il est venu travailler à Paris pendant quelques années, et c'est à ce moment-là qu'il a écrit ce livre, Dans la dèche à Paris et à Londres. C'est l'auteur évidemment de La ferme des animaux et de 1984.
4: 83. Toujours à côté.
0: Non, parce que 1983 passe dimanche soir sur Comedy Plus.
1: C'est quoi 1980?
0: C'est la pièce dans laquelle je jouais.
2: Oh, la promo géniale.
1: Elle arrive.
2: Ah, très fort, elle est très forte. Hein.
1: Elle arrive à se servir de 1984 d'Orwell pour placer la pub pour 1983.
0: Incroyable.
1: Sa pièce.
0: Je suis très forte, non?
2: Ah oui.
1: Vous êtes très très forte parce que j'avais même pas fait le rapprochement.
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1: Pour Anne Miou, qui habite Vernouillet dans les Yvelines, pouvez-vous me dire sous quel autre titre on connaît mieux le roman 120 minutes pour sauver le monde?
3: Ah, je sais.
9: 120 battements,
10: 120 battements par minute.
1: Ah, pas du tout. 120 minutes pour sauver le monde, c'était le titre d'un roman.
9: Il a été... Français?
1: Non, pas français. Un roman américain qui a été adapté ensuite au cinéma sous un autre titre.
3: En quelle année?
10: 24 heures chrono.
1: D'ailleurs, j'ai dit américain, pardon, anglais, britannique.
3: Est-ce que vous pouvez... Quatre mariages, un enterrement.
1: Ah non, pas du tout.
10: Je sais pas vous, mais moi, j'en peux plus des maths. Non, c'est Jean-Phil. C'est Jean-Phil qui peut avoir la réponse.
9: C'est un roman d'aventure ou un film d'aventure.
10: Trois questions sur les maths, là, je suis à bout. Alors, 120 minutes, ça fait 2 heures, ok?
3: C'est 2 heures moins le quart avant Jésus-Christ.
10: Pas du tout.
3: Est-ce que le film, de quelle année?
10: il dure deux heures le film ou pas?
6: C'est un rapport avec Poutine ou pas?
9: Non, le genre du
10: parce que,
9: film.
10: Parce que, est-ce que Macron a eu deux heures Poutine au téléphone? Ça fait 120 minutes.
6: 120 minutes.
10: Est-ce que c'est un rapport tellement avec l'actualité?
7: Est-ce qu'il y a une version
1: alors,
7: longue?
1: Alors, c'est un rapport avec l'actualité. C'est évidemment à cause de ce qui se passe dans le monde actuellement que j'ai eu l'idée de vous poser cette question.
9: Le cuirassé Potemkin.
1: Ah non, parce que c'est effectivement un film qu'il faut revoir. D'ailleurs, un film qui n'a pas vieilli, bien qu'il soit quand même.
11: Opération Rouge.
3: Non, la Stanley Kubrick.
1: Exact.
3: La guerre, c'est la sur la guerre des tranchées de 1914.
1: Ah non, non, non.
3: Le sentier de la gloire.
1: Ah non, ça c'est avec Kirk Douglas.
11: Apocalypse Now.
9: Eyes Wide Shut.
1: Comment vous dites?
9: Eyes Wide Shut.
1: Eyes Wide Shut.
6: C'est le truc des échangistes, je m'étonne. Je connais.
11: Et c'est Tom Cruise.
1: Mais quel rapport?
9: Je dis aucun rapport. Okay. Je le dis.
3: Je l'ai.
6: La meuf, elle a jamais lu un livre de sa vie, quoi.
1: Et quel rapport il y a entre des partous avec Nicole Kidman et Tom Cruise et 120 minutes pour sauver le monde?
9: J'en sais rien, mais l'autre il s'est fermé tout, Esteban.
10: La tronche, et moi, quoi, c'est dingue. Et je m'a pointé du doigt, Gaëlle.
1: Mais l'autre il se permet tout. L'autre, on le fait venir ici parce qu'il est débile.
10: Qui applaudit? Ah oui, le public, super, super, la discrimination, super.
1: Vous,
10: on m'applaudit.
1: Vous, parce que je suis une minorité. Non, vous faites venir parce que vous êtes écrivain. Alors, vous comparez pas à ce génie qu'est Esteban.
10: Merci,
9: Orange Mécanique.
10: Laurent.
3: Non, Barry Lyndon.
9: Ah oui.
11: Non.
1: Non.
6: Est-ce que c'est un film de Kubrick?
10: Pardon.
1: Ah, c'est un film de Kubrick.
11: Alors, sur le Vietnam.
3: Alors.
9: Ah oui, Good Morning, machin.
1: Ah, Good Morning Vietnam, non. 120 minutes pour sauver le monde. Tout est dans le titre.
9: Il faut sauver le soldat Ryan.
6: C'est Pouic-Pouic, c'est pas Pouic-Pouic.
3: Il a fait 9 ou 10 films. Si on les fait tous, on va tomber dessus.
6: Orange Mécanique.
3: On l'a dit. Il a fait Barry Lyndon. Il a fait Orange Mécanique. Il a fait Eyes Wide Shut. Il a fait 2001, l'Odyssée de l'espace. Et après, il reste 4 autres films.
11: Mandarine électrique. Est-ce que c'est en un mot?
1: Alors, en France, c'est en deux mots.
6: Ah, mais en anglais, non.
9: À l'intérieur, il y a Save the World, il y a un truc comme ça.
11: Est-ce qu'il y a la définition de durée, de temps?
1: Non.
3: Y a-t-il un nom propre dans le titre anglais?
1: Non, dans le titre français, en revanche.
3: Ah oui?
10: Ah, monsieur.
1: Et dans le titre anglais, enfin américain, parce que ça fait américain, un peu aussi. Oui, un titre, il y a un nom.
11: Sauver Willy? Non, pardon.
10: De Kubrick.
1: L'autre, il pense à son autobiographie.
3: Oh putain, merde. Donc, c'est dans sa période quand il était aux États-Unis qu'il a tourné le film.
1: Ah, bah le film date de 1964. Si ma mémoire est bonne, c'est un film en noir et blanc, très réussi. Je l'ai revu.
9: Avec qui?
1: Je l'ai revu il n'y a pas longtemps, avec quelqu'un qui joue plusieurs rôles dans le film.
10: Excellent.
11: Donc il y a un nom propre à l'intérieur de ce titre.
3: Ah, c'est Eddie Murphy.
1: Pardon.
3: C'est Eddie Murphy.
10: Ah ouais, madame.
1: Eddie Murphy dans un film de Stanley Kubrick. Écoutez.
10: Alors,
3: est-ce que vous pouvez donner le nom de l'acteur ou ça va nous aider?
1: Ah non, ce serait trop facile.
6: Full Metal Jacket.
1: Non.
6: Ah oui.
9: Il est où le nom propre là? Je comprends pas.
1: Jacket. Pour lui, c'est Jack S.
6: Non, on m'appelle Jacket.
3: Ah, ça va m'énerver si je trouve pas.
6: Il est de la Jacket.
3: Et Stanley Kubrick.
1: Ah oui, c'est pourtant un de ses meilleurs.
6: Oui, très blanc.
1: Et effectivement, un des plus anciens. Ça,
9: attendez, je vais me donner une chance.
1: Laurent.
9: C'est adapté donc d'un livre.
1: Oui, adapté d'un livre.
9: Et donc le livre a été écrit par un Américain, par un anglais.
1: Un anglais. Peter George, si ça peut vous aider.
6: Ah oui, Peter George.
10: Laurent, est-ce que les cascades ont été faites par Rémi Julienne? J'ai besoin de cette info pour restituer la film.
3: Les stars aux États-Unis en 64, c'est Charlton Heston.
1: C'est un film qui fait peur quand on le revoit.
6: Shining.
1: Non, qui fait rire et qui fait peur et que je vous conseille de revoir en ce moment parce que ça n'a évidemment ça a toujours un peu vieilli un film.
11: Docteur Folamour.
1: Bonne réponse de Johan Rioux.
3: Bravo.
1: Docteur Folamour avec Peter Sellers qui joue plusieurs rôles, évidemment. Peter Sellers qui est génial, évidemment, dans ce film. Et on croit parfois que c'est un film de Peter Sellers ou de Black Edwards, puisque souvent ils ont joué ensemble. Mais c'est un film, évidemment, de Stanley Kubrick, Docteur Folamour, que je vous conseille de revoir en ce moment. Bravo, Johan Rioux, vous nous avez sauvés en moins de 120 minutes.
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1: Une question pour Cyril Vermar, qui habite Châtenois, dans les Vosges. Alors là, vraiment, une question à portée de tout le monde. Là, on va parler de quelqu'un qui est venu à Paris, c'est tout récent, hein, qui est venu à Paris et qui en a profité pour visiter les Champs-Élysées, Montmartre et le Sacré-Cœur, Notre-Dame de Paris, le musée du Louvre, la place des Vosges et bien sûr, la Tour Eiffel.
13: Bah, c'est un touriste, en fait.
14: C'est l'actrice qui jouait dans Emily in Paris.
1: Non, de qui s'agit-il?
13: Est-ce que c'est quelqu'un qui est venu pour les Jeux Olympiques? Et à l'occasion des JO.
1: Ce n'est pas quelqu'un qui est venu pour.
9: Mais là, vous écrivez les parcours du touriste japonais moyen.
1: Oui, mais là, ce n'est justement pas.
14: C'est un homme.
1: Un touriste japonais moyen.
9: Mais c'est la première fois.
11: C'est une star mondiale, une star mondiale.
15: C'est la première fois.
1: C'est la première fois.
14: C'est un homme ou une femme?
1: C'était un des événements de l'année. C'est vrai que ça tombait l'année des JO, mais il n'est pas question des Jeux Olympiques.
13: Taylor Swift.
1: Taylor Swift, non.
14: Est-ce que c'est un homme ou une femme?
1: C'est une femme.
11: Américaine?
1: Non.
13: Est-ce qu'elle venait pour un concert, pour chanter?
1: Et curieusement, elle n'était jamais venue à Paris, donc elle en a profité pour voir à la fois les Champs-Élysées, Montmartre.
11: Une actrice, chanteuse très connue.
14: Anne Hidalgo?
1: Pardon.
11: Une femme très connue.
1: Très connue.
11: Très connue.
1: Anne Hidalgo, non.
11: Une chanteuse.
13: Est-ce que c'était une artiste?
1: Artiste, non.
11: Une femme politique?
1: Femme politique, non.
13: Michelle Obama?
1: Non, non.
14: Une influenceuse?
1: Influenceuse.
14: Une sportive?
1: Influenceuse à sa manière.
13: Une tête couronnée?
1: Non.
15: C'est pas une politicienne?
1: Là, je la vois descendre l'escalier du Sacré-Cœur, par exemple.
11: Est-ce que ça a été filmé à l'époque? Elle a fait incognito ou elle a
1: filmé? Non.
13: Est-ce qu'on lui demande beaucoup d'autographes quand on la croise dans la rue, cette dame?
1: Ça, ce serait difficile.
14: C'est abstrait.
1: Qu'est-ce que vous appelez?
14: C'est une femme de fiction.
13: Ah, c'est un animal.
9: C'est un animal.
1: C'est une fiction, c'est un personnage de
11: la
1: fiction.
11: La Castafiore?
13: C'est Martine.
1: Martine! Bonne réponse de Christophe Beaugrand. Eh oui. Pour la première fois, Martine est à Paris. Il était temps. Ah oui, c'est le dernier album de Martine. Martine à Paris. Elle visite effectivement, grâce à tante Flo et oncle Max qui vivent dans la capitale. Elle visite Paris. Ça tombe bien parce que tante Flo travaille au Muséum d'Histoire Naturelle.
13: Ah ben voilà, évidemment, elle a des entrées gratos.
1: Et alors, à un moment donné, elle visite. Ça sera une question subsidiaire, une deuxième chance pour Monsieur Vermar de Châtenois. Elle visite donc le Muséum d'Histoire Naturelle, et elle voit des espèces disparues, parce qu'on voit des animaux et des espèces disparues.
13: Johan Rioux.
1: Au Muséum d'Histoire Naturelle.
13: Hélas, il est toujours là.
1: Et Martine est étonnée, elle dit, des espèces disparues, oui, la plupart avaient tellement de prédateurs, dont d'ailleurs l'être humain, qu'elles ont fini par s'éteindre. Ces espèces n'existent plus aujourd'hui, dit Tata Flo. Et là, qu'est-ce qu'elle répond, Martine? Elle dit, pourvu que ça n'arrive jamais aux chiens. Et elle dit ça, évidemment, en regardant son chien, qui, lui, n'a pas l'air de s'inquiéter. Mais comment s'appelle le chien, Martine?
13: Oui, on le connaît, mince.
11: C'est un prénom de chien, vraiment?
1: Ah oui, ça pourrait être aussi votre surnom, d'ailleurs.
13: Patapouf.
1: Bonne réponse de Christophe Beaugrand.
11: Décidément.
16: Et tu connais les Martine par cœur?
13: Non, mais Patapouf, je m'en rappelle.
1: Eh bien oui, Patapouf, c'est le nom du chien de Martine. C'est le premier album de Martine à Paris. On a eu des tas. Hein,
11: La cuisine.
1: Ah oui, vous avez fait Martine.
11: Ah bah j'adore quand j'étais petit.
13: Ah bah la cuisine, oui, ça en va mieux.
1: Ah bah oui, non, mais il y a.
11: Martine va à la plage.
1: Eh ben oui. Martine rapporteuse.
14: Il n'y a pas sa copine, il n'y a pas ta pouf.
11: N'essaye pas l'humour, Gérard.
1: Comment l'autre? N'essaye pas l'humour, Gérard.
13: Il est méchant, toi, aujourd'hui.
1: Il a fait sa carrière là-dessus.
13: Il s'en est pas si mal sorti.
11: Gérard, je t'aime vraiment.
1: Qu'il est con, ce Rio, alors, c'est pas possible. Patapouf, c'est un teckel à poil court, le chien de Martine. Et d'ailleurs, elle est à Paris avec son ami Jean.
13: Oui, toujours le même.
1: Ah, c'est toujours le même.
13: Ah oui, toujours.
1: Ah oui, elle est toujours
13: son
1: avec
13: petit fiancé, Jean.
1: Ah, c'est son petit fiancé.
13: Eh, crois-moi que tonton Max, il aime bien le petit Jean aussi. Hein.
14: Et quel âge est là, Claudine?
1: Martine. Elle est née en 1900. 54.
15: Oh, ah, ouais,
17: elle est quand même vieille.
1: Ah, ouais, mais elle bouge pas.
18: Elle
1: a
18: 70 ans.
19: Forever
1: young. Elle bouge pas, Martine.
15: Il y a la partie de Mélopausée, hein.
1: Non, ça a commencé par Martine à la ferme, hein, c'était le premier album. Puis après, il y a eu Martine en voyage, Martine à la mer, Martine au cirque, Martine vive la rentrée, Martine à l'école, Martine à
18: On m'avait montré Martine fait caca au fond du jardin. Non, c'est vrai, il y a des couvertures détournées qui sont extraordinaires.
1: Ouais. Beaucoup de parodies, c'est vrai. Mais d'ailleurs, Jean, c'est pas son fiancé, c'est son frère.
15: Ah, pardon. Oh, bah, oui. elle est du Nord, peut-être.
20: Ça n'empêche pas.
1: Ah non, elle est du Nord. Elle est... Non, mais vous m'avez dit que c'était son fiancé, j'ai dit oui.
15: Pardon,
17: il n'y a pas de mal. Ah non, c'est son petit frère, vous avez raison. Son petit frère.

0: son frère aîné.
1: Ah bah c'est pareil, donc grand.
0: Le frère cadet, c'est Alain.
1: Il y en a combien au total?
0: Ah bah il y en a... Oula, fou.
2: Une centaine.
0: Oh, il y avait Martine aux Galeries Lafayette juste avant Martine. Bah alors, j'allais à Paris. Alors...
1: Oui, mais elle était allée au magasin.
3: Et des Galeries Lafayette à New York qu'à Paris.
0: Il y a un hors-série qui va vous plaire, monsieur Beaugrand.
4: Alors dites-moi.
0: Martine a un papy bizarre.
1: Ah oui. Ah oui. C'est comme tonton Max, c'est la même famille.
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0: Pour Angélique Sabatier qui habite Tourche dans le Finistère.
1: Je maîtrise mieux le sujet.
0: C'est la première fois il y a 110 ans qu'on a utilisé le mot slip dans la presse française, dans une revue qui s'appelait L'Illustration. Le mot slip est apparu pour la première fois en 1913.
1: Avant, on disait quoi?
0: Culottes. Ah bah avant du culotte, ça n'existait pas vraiment en plus. Donc,
1: non.
0: Vous voyez,
1: et on avait des deux.
0: Ça vient du verbe slip, glisser, vous voyez.
1: Oui, et l'anglais.
3: Avant, c'était la chemise qui servait de slip.
0: Oui, exactement, monsieur Junior, vous avez raison. Et il y a eu un procès, il y a une vingtaine d'années.
1: De slip?
0: Oui, un procès entre deux marques de slip, la marque DIM et la marque HOM. H-O-O-M. En effet, l'un et l'autre s'accusaient d'une invention que l'un pensait être, on va dire, le l'astigateur et l'autre a répliqué en disant non, non, ça existait déjà.
3: C'est le slip kangourou.
0: Le slip kangourou, non, il existait.
3: L'affaire est dans le sac.
1: Est-ce que c'est la... Non. Est-ce que c'est la petite poche pour sortir le zizi sans enlever le slip?
0: C'est-à-dire, expliquez.
1: Il y a une couture ouverte, comme ça on peut sortir le zizi sur le...
0: Mais ça c'est le slip kangourou, justement.
7: Bah oui, enfin...
3: Il y a une poche.
8: Ah oui, non, mais maintenant il y a beaucoup de slips forme kangourou.
0: Oui.
1: Qui n'ont pas l'ouverture.
0: Elle connaît toute seule où il y a l'ouverture, en tout cas.
8: Tu sais bien comment on fait.
3: Très déçu, il n'y a pas l'ouverture.
1: En fait, elle collectionne.
0: Une experte vous parle.
1: Elle collectionne les slips de ses voisins.
8: Il y a des slips kangourous qui sont fermés.
0: Oui,
1: on a compris que tu étais très déçu.
3: Il y a l'empiècement du décousu.
0: On est au bon endroit, en tout cas.
1: On est sur la couture.
0: Sauf que, effectivement, à un moment donné, la société HOM, H-O-M, a apporté une amélioration au slip.
3: Le slip sans couture.
8: Oui.
3: Le slip sans couture.
8: Mais je voudrais proposer des trucs sans être traité de prostituée.
0: Mais, et dis donc, c'est vous-même qui souvent vous auto-traitez.
8: Non, non. Est-ce que ce serait pas la couture qui fait la couture épaisse et large avec la marque?
0: Non.
3: C'est sans couture.
1: C'est lié à l'élastique.
0: Vous étiez tout près avec le slip kangourou. Hein,
7: est-ce que c'est pas le slip avec une trompe d'éléphant là devant pour faire rigoler?
3: Le slip.
8: C'est horrible.
2: Le slip koala.
0: Non.
3: Le slip fermeture éclair.
0: Le
3: slip rembourré.
0: Vous étiez en train de brûler.
3: Au lieu de mettre un béret,
1: il était rembourré. Ça moule au niveau du paquet.
8: Bah le shorty. Non. Le shorty caleçon.
0: Il y a eu DIM et HOM qui ont se sont fait un procès parce que effectivement l'un a dit ah mais moi je l'ai fait avant, l'autre a dit non mais ça existait déjà sous l'antiquité.
7: Le string.
0: Sous l'antiquité. Non, on est tout près de la poche.
3: On est élastique.
0: Mais vous n'avez pas trouvé
1: le fermeture éclair?
0: Non.
8: Est-ce que ça concerne le tissu ou plutôt la forme?
0: Non, ça ne concerne pas le tissu.
1: Est-ce que ça concerne une couture?
0: La forme, pas tout à fait une couture.
1: Est-ce que
8: la matière?
1: Est-ce que c'est par rapport? Est-ce que c'est par rapport
3: au réversible?
0: Pardon.
3: Le slip réversible.
0: Alors pas le slip.
1: Est-ce que c'est dégoûtant ça?
8: Enfin Gérard.
3: Un peu chaud. Quand il a un peu usé.
8: Non.
0: Devant derrière.
1: Est-ce que c'est lié au?
0: Comme disait Coluche, jaune devant, marron derrière. Non, écoutez.
1: Est-ce que c'est lié au maintien des bourses?
0: Pas tout à fait, mais.
7: Le jockstrap.
2: Ah le moule couille.
0: On est bien.
1: On est bien dans la zone.
3: C'est pour les hommes.
0: On est bien. Bien sûr que c'est pour les hommes.
1: C'est lié aux
3: slips pour les femmes.
1: C'est lié aux testicules. Enfin,
0: rarement pour les slips kangourous. Un slip kangourou, c'est pour les hommes. Et vous étiez tout prêt, vous brûliez.
8: Ben, c'est pour. J'ai brûlé quand j'ai.
1: Enfin, sur l'ouverture.
7: Quand t'as dit merguez.
1: Sur l'ouverture. On a brûlé sur l'ouverture.
3: Il n'y a pas l'ouverture.
1: Ben, si, mais l'ouverture est horizontale et pas verticale.
8: Ils en ont mis une de chaque côté.
0: Effectivement, pour que les droitiers comme les gauchers puissent sortir leur sexe de l'un côté ou de l'autre. Et bonne réponse de Caroline Diamant.
1: Ah mais elle est slipologue.
0: Et oui,
1: t'es slipologue.
0: Parce qu'avant les slip poches kangourous n'avaient qu'un côté.
8: C'est vrai.
0: Et si vous étiez.
8: C'est vrai, j'imagine.
7: On voit bien que les hommes ici ne sont pas experts en slip.
1: Non, mais pardon, excusez-moi.
2: Mais
1: pardon, on peut sortir quand même son zizi sans le sortir avec la main.

0: C'est pas pratique.
1: C'est pas comme écrire au stylo.
2: C'est pas pratique, j'imagine.
3: Parce que c'est de l'autre côté, c'est pas pratique.
4: Mais c'est très compliqué parce qu'il y a une espèce de chicane, ce qui fait que.
1: Non, mais ça dépend si tu portes
4: tu
1: à gauche ou si
4: envie,
1: tu portes à droite.
4: Pisse dessus, quoi, oui.
5: Non, mais... Moi, j'ai toujours préféré les hommes en caleçon. Hein,
1: ah non, c'est mieux les slips.
2: Oui, mais
1: non,
2: les parfois, boxers. Tu sais, tu poses pas la question.
4: Le boxer.
5: Bah oui, mais j'y revenais pas.
1: C'est beaucoup plus. À cause de ça.
6: Il y a quand même rien qui puisse permettre d'éviter la dernière goutte.
1: Ah mais si, il faut.
4: C'est le vieux proverbe, qu'on soit ouvrier ou bien patron, la dernière goutte, c'est pour le caleçon.
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10: Là, je vais vous demander, alors là, c'est vraiment à la portée de tout le monde, le nom de l'actrice qui vient de devenir le visage du parfum numéro 5 de Chanel. Vous savez, c'est un des parfums les plus connus au monde, hein, le numéro
11: 5. Aya Nakamura. C'est pas la fille de Vanessa Paradis?
10: La fille de Vanessa Paradis, non.
2: Non.
6: Adèle Exarchopoulos?
10: Non plus, non.
12: C'est
10: non,
12: une
10: non.
12: actrice.
10: Ah oui, oui.
12: Américaine.
10: Ça, c'était dans la question.
12: Oui, bien sûr.
2: Margot Robbie.
10: Et c'est Margot Robbie. Bonne réponse de Caroline Diamant.
2: Ouais, en beauté, je suis une spécialiste.
10: C'est la Barbie, effectivement, du cinéma. Canons, on a vu aussi dans Le Loup de Wall Street, dans Upon a Time in Hollywood.
2: Alors, le titre, c'était Once Upon a Time.
10: Oui, et aussi dans Babylone.
2: Voilà. Absolument.
10: Et c'est une des actrices, évidemment, les plus cotées du moment. Encore
2: et
10: plus,
2: elle est australienne, si je peux me permettre.
10: Encore
2: monsieur
10: plus très depuis Barbie. Oui, elle est australienne d'origine.
2: Ah ben oui, si vous êtes belge, on vous dit pas, vous êtes français. Mon Simon Baker, par exemple, qui jouait le mentaliste, eh ben, il est australien.
6: Vous en êtes où, tous les deux, d'ailleurs?
10: Elle a gardé les slips kangourous, il est retourné en Australie. En tout cas, Margot Robbie est effectivement la nouvelle égérie du numéro 5 de Chanel. J'ai quelques questions supplémentaires à propos de ce célèbre parfum, puisque faut se rappeler que c'est un monsieur qui s'appelait Ernest Beau qui a créé ce parfum pour Coco Chanel, à la demande de Madame Chanel. Il lui a présenté différents échantillons, c'est ça l'histoire. Et tous les échantillons ont été numérotés de 1 à 5, de 20 à 24. Et elle, selon la légende, elle aurait choisi l'échantillon numéro 5. Et comme on était le 5 mai, cinquième mois de l'année, elle dit, bah tiens, ça porte chance, on garde le numéro de l'échantillon et ça va s'appeler le numéro 5 de chez Chanel. Elle l'a même testé, ça c'est assez amusant, lors d'un dîner dans un grand restaurant à Cannes, elle a invité Ernest Beau et quelques amis autour d'une table et dès qu'il y avait quelqu'un qui passait, hop, elle vaporisait le numéro 5 de chez Chanel pour voir la réaction des gens qui passaient. Et comme les gens avaient l'air stupéfaits, toutes les femmes passaient autour de cette table pour voir d'où venait ce parfum.
6: Incroyable.
10: Elle a dit, c'est celui-là, c'est sûr. C'est une belle histoire, c'est pas vrai sûrement, mais c'est une belle histoire.
2: Si, si, il y a des chances, c'est vrai.
6: Ça peut être vrai.
10: D'ailleurs, quand le numéro 5 de chez Chanel est devenu le parfum le plus vendu au monde, hein, dès 1929, quel parfum le numéro 5 de chez Chanel a-t-il détrôné? Car il y en avait un autre qui était numéro 1.
6: Ah, c'était Piqué.
12: C'est le crack boursier en 29.
2: Non, à mon avis, c'était Elisabeth Arden. Ah,
10: non.
2: Est-ce que c'est une marque française ou américaine?
10: Et après, c'est vrai qu'après, le numéro 5 de chez Chanel a été détrôné par le J'adore de chez Dior. Mm-hmm. Mais avant ça...
2: Oui Chalimard de Guerlain.
10: Bonne réponse de Caroline Diamant. Ouais.
11: C'est le parfum de Geneviève de Fontenay.
10: C'était le parfum, parce que si les gens vont la renifler maintenant...
6: Ça va pas être pareil.
10: Et d'ailleurs, j'ai une troisième question à ce sujet, à propos de ce superbe parfum numéro 5 de chez Chanel. Il faut savoir que Marilyn Monroe n'a jamais été légérie. Elle a fait la publicité de façon involontaire pour ce parfum, parce qu'elle disait, je mets toujours une goutte de Chanel, numéro 5 of course, enfin number 5 of course, elle avait dit. Alors ça a fait la popularité du
5: parce
10: parfum.
5: C'est surtout, on lui a demandé comment elle dormait, et elle a dit... avec le numéro 5.
10: Voilà. Mais elle n'a jamais été payée pour ça, contrairement à d'autres femmes qui, effectivement, ont été les égéries du numéro 5 de Chanel. Ça a été le cas de Candice Bergen, de Catherine Deneuve, de Nicole Kidman, Audrey Tautou plus récemment, ou Marion Cotillard, et même Brad Pitt.

0: Américaine?
1: Non.
2: Britannique?
3: Greta Garbo?
1: Non.
3: Marlène Dietrich?
1: Non.
3: Ingrid Bergman?
1: Non plus.
2: Coco elle-même?
1: Bonne réponse de Stevie Boulet.
4: Bah oui.
3: Coco elle-même.
1: Et évidemment, Coco Chanel elle-même.
2: Bah bien sûr.
1: Elle était suffisamment célèbre pour faire elle-même la pub de son parfum. Quel est votre parfum, Sylvie Tellier?
5: Alors moi, je change de parfum tout le temps.
1: Ah, c'est pas vrai.
5: Ah, je suis pas du tout fidèle.
1: En fait,
5: ça dépend
1: content,
5: de l'humeur
1: mari.
5: Du jour. Bah, vaut mieux être infidèle en parfum et fidèle en homme. Mais non, je trouve que le parfum, ça change avec les saisons, avec l'humeur.
1: Là, par exemple, aujourd'hui, vous portez quoi?
5: J'en sais rien.
2: Pas grand chose. Elle sent bon de partout, mais t'as plusieurs odeurs. T'as l'odeur
5: partout.
2: De ton shampoing, t'as l'odeur de ton déo, non pas de ton déo, de ton parfum. Non mais c'est vrai, elle soigne d'odeurs de partout.
1: Elle soigne.
3: Vraiment les mots.
5: Mais
3: que
5: du moment que je soigne bon.
1: Je soigne du soir au matin. Je soigne.
2: C'est pas la même sens.
1: Tous les parfums. Et vous, Monsieur Boulet, quel est votre parfum?
2: Alors moi, c'est rhubarbe rouge d'Hermès.
1: Ah quand même, ah oui. Et vous, Monsieur Doduic?
6: Moi, je pue. Enfin. Non, je mets du bleu de Chanel. Je dors toujours avec une goutte de bleu de Chanel.
1: Non, mais c'est sérieux?
6: Oui, mais je me suis laissé avoir par la publicité parce que c'est Timothée Chalamet qui était géri de bleu de Chanel.
1: Mais c'est vrai que vous avez un petit côté Timothée Chalamet.
6: Oui, un petit côté, oui. Ouais. En raté. L'orteil.
4: En raté.
1: Donc, il reste plus grand chose alors.
6: Timothée Chalamet.
1: Déjà qu'au départ, le vrai, c'est.
4: Ouais.
6: Bon, il est bien, Timothée Chalamet.
2: Oui, enfin, c'est. Ouais. Mais c'est pas un canon de beauté.
6: Tu t'es regardé?
2: Bah, pardon, mais chacun son.
5: Bah, déjà qu'il
2: il a du charme. Attention, il a énormément. Charme et beauté, ça n'a rien à voir. Moi, je pense avoir du charme, mais je suis pas beau. Toi, t'as du charme, mais t'es pas un canon de beauté non plus. Timothée non plus.
0: C'est intéressant ce que vous dites.
2: Brad Pitt, il a
1: pas
2: les deux.
1: Brad Pitt.
6: Mais Brad Pitt, il passe pas les portes.
2: Mais Brad Pitt, il a les deux. Il a du charme et il a la beauté. Delon, pareil.
6: Non,
2: moi, non. Oui. Toi, non. Laurent, non plus.
1: Bah, merci.
2: Et puis dans la salle, personne.
6: Mais enfin, Stevie, ça va pas,
0: t'es tout
2: pas.
0: Le monde
2: en non, plaisante.
6: Attendez, j'ai une histoire quand même cet été. Une histoire exceptionnelle. Cet été, je suis parti en vacances avec des copains. Et je sais pas, il y a une amie avec qui on se connaît depuis très longtemps. Mais je sais pas, cet été, on sentait que, tu sais, on se tournait un peu autour, machin. Et le dernier soir, on picole, mais vraiment comme des tous, n'importe quoi, on finit dans la piscine. Et puis il est 8h du mat, et tout d'un coup, il fait jour. Et puis je me rappelle que j'ai un spectacle le lendemain, et que j'ai un train à 9h. Donc moi, je lui dis, merde, il faut absolument que je fasse ma valise. Je rentre dans ma chambre, je commence à faire ma valise, mais je suis ivre. Et là, elle rentre dans la pièce. Elle ne porte rien.
1: Pas la valise.
6: Non, elle ne porte rien et elle ferme la porte. Et moi, je regarde mon téléphone vu que je devais partir à la gare qui était loin. J'avais déjà commandé le Uber. Il arrivait dans 8 minutes. Je me suis dit, je suis large. Et on commence à faire l'amour et c'est n'importe quoi parce que je suis bourré donc je tiens pas debout. On est contre une table, ça n'a pas de sens. J'espère vraiment qu'elle coûte pas RTL. Et on est là. Et puis tu sais, je suis là et puis j'ai mis le téléphone sur la table. Du coup, on fait l'amour et en même temps, des fois, je regarde, je donne un petit coup sur le téléphone. Je me dis quoi, 6 minutes, 5 minutes, putain. Et je me dis, je vais jamais y arriver, c'est pas possible. Et tu sais, le téléphone, il envoie des notifs. Tu sais, je vois la voiture qui se rapproche sur le. Je me dis, merde, elle arrive. Et puis, moi, il y a une notif. Préparez-vous à retrouver Mahmoud. Je ne suis pas prêt à retrouver Mahmoud, ce n'est pas possible. Et puis, à un moment, paf, bon, c'est fini. Bon, je passe les détails. Je sors, je prends ma valise, je rentre dans la bagnole. Mahmoud, il fait, ça va, vous avez passé des bonnes vacances. J'ai dit, conduis.
0: Mais les auditeurs vont être passionnés.
3: C'est bien de savoir ce que fait la jeunesse.
1: Ouais. Vous êtes con, vous auriez pris un abonnement G7, vous attendriez encore.
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1: Une question pour David Doucet de Villers-sur-Mer, dans le Calvados. Il s'en vend un toutes les 8 secondes, oula, si on en croit un article du Parisien publié cette semaine. Mais quoi donc?
9: Un vibromasseur?
1: Alors, en France, c'est en France, il s'en vend un toutes les 8 secondes.
9: Est-ce que ça se mange?
1: Non, ça ne se mange pas.
3: Est-ce que c'est pour les enfants?
1: Les enfants, non, pas
9: pour les enfants. C'est un outil? C'est un objet électrique?
1: Un objet électrique, non.
9: Est-ce que ça se branche?
1: Non. Chaque année, on en vend à peu près 2,5 millions. Voyez.
0: C'est pour faire un métier?
1: On en a un peu moins vendu, autant vous le dire, pendant la période du confinement. Ça peut vous aider.
9: Alors, c'est quelque chose qu'on utilise
6: c'est lié à l'extérieur.
9: Le déplacement, le voyage. uniquement pour les femmes, par exemple. Est-ce que ça peut être du rouge à lèvres,
1: un
9: tube de rouge à
1: lèvres? Femmes auraient été désavantagées pendant le confinement par rapport aux hommes?
5: Non, on se maquillait plus parce qu'on sortait plus.
9: Voilà, beaucoup de maquillage.
1: Vous maquillez plus pendant le confinement?
5: Quand je sors pas, moi je me maquille pas.

0: Et pour votre mari qui était confiné avec vous.
1: Mais quand, ah oui, mais quand il est là, je me maquille.
2: Non, en fait, pour être plus, non, pour être plus précis, Laurent, il ne s'est plus vendu de rouge à lèvres parce que les femmes avaient des masques et ne mettaient plus de rouge à lèvres. Bah, en revanche, le maquillage pour les yeux a continué à se vendre.
0: Si elle était à la maison avec son mari, elle ne mettait pas un masque.
3: Non, mais de toute façon, bon, sauf si elle a des problèmes d'haleine.
2: Si elle a envie de faire l'amour, elle était obligée.
4: C'était des balles masquées pour les noces de perles.
2: Pour motiver le chaland.
1: Non, mais c'est bien, ça fait du bien à la peau de pas se maquiller, de se mettre des tartines comme ça.
2: Non, puis au bout d'un certain temps.
0: Pas la vôtre,
2: ils
0: pas la vôtre.
2: Non, mais ils s'aiment sans artifice, ils ont pas de soin
1: voilà,
2: comme
1: d'une
2: ça.
1: Part,
3: voilà. Un petit
1: d'une
3: peu d'enduit, et puis voilà.
4: Oui, ou une soirée cagoule.
0: Ça existe tout seul.
2: C'est ça.
0: Bon, qu'est-ce qui se vend tous les 8 secondes?
3: Ah, ça s'utilise en extérieur, peut-être.
1: Ah, si, j'avais trouvé.
0: Alors, on peut
3: un parapluie
0: à l'intérieur, mais c'est plutôt.
3: C'est un gros objet.
0: Non, mais vous étiez sur une piste, monsieur Ferrand. Vous
5: avez un outil, j'ai dit.
0: Non, après, vous avez dit, avant que monsieur Beaugrand parle de rouge à lèvres, c'était lié au fait que.
5: Ah, on voyageait, oui, voilà.
0: Voilà.
2: Ah, des valises. Ah.
0: Alors, des valises, non.
5: Mais c'est de ce registre-là.
0: On se rapproche.
4: Des trous. Un cadenas.
0: On en vend un.
4: Un cadenas.
0: Vous utilisez les cadenas en voyage.
4: Un cadenas pour la valise.
1: Quand on les met en soute.
2: Bon alors, Laurent, pardonnez-moi, mais toutes les 8 secondes, ça veut dire qu'on en vend beaucoup. Est-ce que ça coûte cher?
0: Vos expériences sadomaso, monsieur Jean-Philippe Janssen, ne nous regardent pas.
4: Mais je comprends, mais j'essaye de trouver qu'est-ce que j'achète toutes les 8 secondes.
2: Est-ce que ça coûte cher, Laurent?
3: Ça coûte cher?
2: Est-ce que c'est un objet qui coûte cher?
0: On n'en achète pas un tous les 8 secondes.
5: Oui. Tous, ils s'en vendent un.
0: Voilà, ils s'en vendent un.
2: Est-ce que c'est un objet cher?
0: Non, je sais
3: pas. C'est pas un parapluie,
0: moins de 10 euros. Un parapluie.
2: Ça coûte combien, genre?
0: Un parapluie. Non, combien ça coûte? Faut que je vérifie.
5: C'est un vêtement.
4: C'est donc un objet du quotidien.
5: Une pièce de vêtement.
0: Ah non, c'est pas un objet du quotidien.
1: On en a vraiment besoin en voyage?
0: Pardon.
1: On en a vraiment besoin en voyage?
0: On peut s'en passer, mais en tout cas.
2: C'est quand on prend l'avion.
0: La preuve que certains trouvent ça utile, c'est quand même, ils s'en vendent un toutes les 8 secondes.
5: Bon, ça se porte sur soi?
0: Bah c'est fait en tout cas pour le porter, pour l'avoir avec soi.
2: Est-ce que c'est un vêtement?
0: Un vêtement, non.
1: On l'a dans la poche.
0: On peut l'avoir dans la
1: ça
0: poche.
1: Ça tient dans la poche, je veux dire. C'est un petit truc.
2: Des grosses poches.
0: Pas des grosses poches, mais une poche. Oui, parce que ça tient dans la poche, mais ça dépasse un peu par expérience.
1: Ah, mais c'est le guide du routard.
0: Excellente réponse de Julie Leclerc.
1: Il y avait une photo où il y avait un mur de guide du routard dans le bureau de, comment il s'appelle déjà,
0: Philippe Glohagen.
1: Philippe Glohagen,
0: voilà. Cofondateur du routard, puisqu'il y a un nouveau routard Paris qui vient de sortir. C'est le guide le plus vendu en France, le guide du routard. Depuis 1973, ça existe, et il s'en vend un toutes les 8 secondes.
1: C'est
0: alors
1: incroyable.
0: Évidemment, il s'en est moins vendu pendant les périodes de confinement, parce qu'évidemment, on voyageait moins. Mais j'ai une petite question subsidiaire, puisque tout le monde connaît le logo du guide du routard. Et
2: oui.
0: Ce sera une deuxième chance pour monsieur Régis Rodriguez qui habite dans l'Oise précisément. Bon. Quelle est la particularité du sac à dos du routard?
3: C'est un globe terrestre.
0: Bonne réponse. Vous l'utilisez, vous l'achetez, le routard, Julie?
1: Ah oui, oui, oui.
0: Ah bah voyez,
1: très, très souvent, même pour la France. On vient d'acheter la Lorraine, là.
0: Ah, c'est pas vrai.
4: Il s'éclate, tous les deux, le week-end.
0: Ah, quelle belle vie.
4: Allez, on va aller péter en Lorraine ce week-end.
0: Il a le sens du rêve, Gérard Leclerc.
3: Julie,
5: 41 ans de mariage.
3: On part en Lorraine et on ira en Alsace après.
4: Et un petit week-end à Vierzon, allez hop.
3: Allez.
1: Vous savez ce qu'on fait. Quand on sait pas quoi faire le dimanche, qu'on est à Paris et tout et qu'on s'ennuie,
4: on va à Vesoul.
1: On prend une ville de France qu'on connaît pas et on y va.
2: Tu es allé où récemment?
1: À Étampes.
0: Oh, c'est très bon. Wow.
2: Alors, c'est dans l'Essonne. Je connais Étampes.
0: C'est oui.
2: Étampes, c'est vrai que c'est pas.
5: Et le week-end un peu d'avion.
0: Ah ouais. Alors là, vous vous ennuyez vraiment. Autant la Lorraine, je trouve qu'on a été narquois, on a exagéré.
1: Parce on ira à Nancy.
0: Parce que quand même, Nancy, tout ça, c'est magnifique. Colmar et j'en passe.
5: Mais non, Colmar, c'est l'Alsace.
0: C'est l'Alsace, pardon. Enfin, c'est pas loin tout ça, Nancy, Colmar.
4: L'Est, c'est beau.
0: C'est quand même chouette. Mais alors, Étampes.
1: Alors, je vais vous dire.
3: Est-ce que le week-end prochain, vous allez à Palaiseau?
1: Non, mais on peut aller.
0: Attendez, on veut savoir. Alors, vous y êtes allé. Qu'est-ce que vous avez vu à Étampes?
1: Alors, à Étampes, il y a déjà 4 églises qui méritent d'être vues.
4: Ah, il y a 4 églises.
1: Et surtout.
3: Il y a un carrefour.
1: Vous avez une tour penchée. L'autre jour, on a parlé de la tour de Pise.
0: La célèbre tour des Temples. Le monde entier.
1: Je vais vous expliquer.
0: Les gens se font chier à aller à Pise.
2: C'est plus près.
0: Alors qu'il y a Étampes. Mais qui sont cons, les gens?
1: Laurent.
6: Mais alors, vous dormez à l'autre.

0: solide détente.
1: Ah, bien sûr. Ah,
0: franchement. La statue de la liberté détente.
1: Bien sûr. Le Taj Mahal détente. Le Machu Picchu détente.
0: Les canons détente.
1: Bien sûr. Très connu.
2: Un peu la Venise du Nord, quoi, en fait.
3: Vous avez l'église Saint-Martin détente qui est comme ça. Et son clocher, il est comme ça. Et on l'appelle la tour penchée.
4: Et ça vaut le coup.
2: Magnifique.
3: Ça vaut le coup.
1: Et au niveau du jet lag.
4: Et alors, est-ce qu'il y a des bons restaurants à Étampes?
3: Alors, le bon restaurant, il y avait deux restaurants.
1: Il y avait un couic qui a fermé.
5: Parce qu'en plus, vous y allez le dimanche.
3: Oui, c'est pour
5: c'est
3: ça.
5: Fermé.
3: Non. On a déjeuné au rendez-vous des amis.
4: Oh oui. Oui.
3: Mais c'est vrai en plus.
4: Est-ce que c'était bon?
3: Il y avait que deux restos dans le guide du routard de la région.
4: Il y a un guide du routard d'Étampes.
1: D'Étampes, oui.
3: Oh, pas d'Étampes,
4: il doit être très épais.
1: C'est le guide du Quetard, non?
0: Et alors, et le franchement, faut vraiment pas aimer Michel Drucker.
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0: Si vous avez une vie sexuelle vicénale, quoi s'agit-il?
9: Ça, c'est pour Johan.
10: Décousu.
0: Ah, décousu, ça, c'est le moins qu'on puisse dire. Alors, mais précisément.
10: Débridé. Eh bien, très fixé à une façon de faire et juste s'en tenir là. C'est-à-dire pas avoir de diversification.
0: Non, mais ça a une signification très précise.
10: Comment ça s'appelle?
0: Vicénale. Alors, j'ai évidemment accolé cet adjectif à votre vie sexuelle, mais je vous rassure, ça ne concerne pas que la sexualité, il y a plein d'autres choses.
5: Et non pas vicinal.
0: Eh bien, alors vicinal. Les chemins vicinaux n'ont rien à voir. comment elle s'appelle déjà, elle? Chantal.
11: Est-ce que par exemple
10: c'est
11: Laurent,
10: pas un truc, tu ne fais pas l'amour que sur les chemins vicinaux, c'est ça?
11: Est-ce que vous pensez, Laurent, que je suis un spécialiste de cet amour-là?
0: Ah bah alors vous êtes sûrement effectivement.
10: Oui. Alors c'est c'est un désir de s'exprimer sexuellement en mettant en scène.
0: Non, mais j'ai effectivement vraiment qualifié un rapport sexuel de vicénal, c'est très rare.
10: Ah bon?
0: À part justement peut-être chez Monsieur Rioux. Mais vicénal, en fait, c'est un qualificatif qui peut aller à plein d'autres choses que le sexe.
10: C'est-à-dire un autre exemple?
0: Oh bah par exemple, qu'est-ce que je pourrais vous dire?
10: Le travail?
5: Par exemple, c'est un amour vicé.
1: Non.
5: C'est-à-dire que le mari vise, on n'a pas le droit de sortir.
2: Ça veut dire que c'est quelqu'un qui est très actif le matin. Je sais pas, j'essaye.
11: On va tout savoir.
2: Que le matin.
0: Vous êtes l'ami du petit déjeuner.
2: Non, mais ça peut être possible parce qu'on parle de, je sais pas.
11: C'est faire l'amour sans faire l'amour. C'est faire quelque chose sans faire quelque chose.
0: Oubliez l'amour. Je vous dis,
10: oublie ça.
0: Ça peut être politique.
10: C'est une façon. C'est une façon.
0: Vicénale. C'est pas une façon.
10: Ah, c'est une.
0: C'est un adjectif qu'on. Un engagement peut être vicénal. Vous voyez, par exemple.
10: En même temps,
5: éternel.
10: Et exclusif.
0: Non. Une fête peut être vicénale.
10: Débridé.
0: Une cérémonie peut être vicénale.
11: C'est lié à un quartier, c'est lié à un endroit.
0: Non.
2: Quand tu romantises ta vie.
0: Comment ça?
2: Ben, tu romantises, tu la rêves, tu
11: la fantasme,
2: Tu la fantasme de ouf et tu deviens acteur d'un.
0: La fantasme de ouf.
2: J'avais oublié que j'étais à l'EHPAD.
0: Ok. Ok, bah moi je vais fantasmer de ouf alors.
10: C'est fou.
11: Est-ce que Laurent, c'est lié à une partie du corps? Forcément
10: non,
11: une partie du corps.
10: Est-ce que ça voudrait dire une fois ou jamais?
0: Alors là on se rapproche.
10: Oui.
0: Car il est question de fréquence là-dedans, évidemment.
11: Une fois par décennie?
0: Alors pas par décennie.
10: Non, par centenaire,
0: non,
10: par 100 ans.
0: Mais on se rapproche, on brûle.
11: Par 50
10: ans. Par quelques mois, par année.
0: Alors non, vicénale, c'est quoi?
11: Est-ce que c'est plus de 100 ans ou pas plus de 100 ans?
0: Moins.
10: Une fois chacun?
0: Non.
11: Une fois tous les 50 ans?
10: Une fois tous les 10 ans?
5: Une fois tous les 5 ans?
10: Plus tous les 10 ans,
11: tous les 15 ans,
10: tous les
11: 20
10: ans,
5: tous les
10: 10
5: ans,
10: tous les 20 ans, tous les 50 ans,
5: tous les 80 ans.
0: Je viens de l'entendre.
10: Okay.
0: C'est Michel Bernier qui a donné la bonne réponse. Répétez,
10: Michel. Une fois tous les 20 ans.
0: Une fois tous les 20 ans.
2: Mais c'est quoi ça alors?
0: Vicennal, c'est un adjectif qui veut dire qui a lieu tous les 20 ans. Alors voilà, j'ai effectivement tenté de vous perdre un peu en parlant d'un rapport sexuel vicennal, donc qui n'aurait lieu que tous les 20 ans. Imaginez que vous n'y ayez pas.
10: Moi, c'est ce soir.
2: Une fois tous les 20 ans.
0: Alors ça peut vouloir dire aussi. Qu'est-ce que vous dites?
2: Une fois tous les 20 ans, mais dans ces cas-là, je reste dedans pendant 20 ans. Au moins une fois, quoi.
0: Ah ben, vous croyez pas si bien dire, parce que vicennal, ça veut dire aussi qui dure 20 ans.
10: Voilà.
0: Soit ça veut dire tous les 20 ans, soit ça veut dire qui dure 20 ans. Vous voyez, par exemple, effectivement, un mandat vicennal, ça veut dire que vous êtes en fonction depuis 20 ans. Et ça a les deux sens. Soit c'est une fois tous les 20 ans, soit c'est qui dure 20 ans.
10: C'est la chanson, on n'a pas tous les jours 20 ans, ça vous arrive une fois seulement.
0: Et ben voilà, exactement. Voilà. Merci Chantal Goya.
2: Bravo.
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0: La question zoologique pour Monsieur Baffy, qui réclame ça régulièrement. Le nom de cet animal, originaire d'Espagne, est synonyme pour la plupart de laisser-faire. Retrouverez-vous le nom de cet animal originaire d'Espagne?
12: Un branleur?
0: Un branleur, non.
13: Rossi de Palma?
0: Là, il s'agit d'un animal...
12: Un mammifère?
0: Un mammifère originaire d'Espagne et dont le nom est souvent associé au laisser-faire.
5: Il a des cornes?
0: Alors oui, il a des cornes.
5: Des grandes?
12: Le cabri?
0: Le cabri, non.
5: Il a des grandes cornes?
0: Il a des grandes cornes quand il est grand, des petites quand il est
13: petit. Marion Cotillard. Comprenne qui pourra.
0: Son nom à cet animal, je reviens à la question, hein, il est temps, est associé au laisser-passer. Au laisser-faire. Pas laisser-faire.
12: Vous voulez dire, par exemple,
0: on me croit déjà en 2022.
12: À Berlin-Ouest. C'est-à-dire, on me croit à Berlin-Ouest.
5: Il est associé. Si on met un chiffon rouge devant cet animal, il rentre dedans.
12: Non.
0: Non, c'est pas un taureau si c'est ça.
12: Alors, est-ce qu'il est associé dans une expression?
10: C'est comme un rouge.
12: Comme on dit dormir comme un loir, c'est associé dans une expression.
0: Bravo, monsieur Roland. Il y en a un qui suit.
12: Donc,
3: c'est une expression.
0: C'est d'ailleurs, j'ai eu l'idée parce que c'est Franz-Olivier Gisbert qui utilise cette expression aujourd'hui dans son édito du
12: Point. Ah, le mérinos.
0: Le mérinos. Oh, bonne réponse de Laurent Baffy.
5: Alors là, c'est quoi l'expression déjà?
13: Fallait dire un matelas qui a un nom d'animal.
0: Laissez pisser le mérinos. C'est une expression française qui date du 19e siècle. Laissez pisser le mérinos. Ça faisait référence au conducteur d'attelage qui laissait habituellement les moutons tels que le mérinos, dont la laine est particulièrement prisée, faire leurs besoins à l'arrêt pour éviter qu'ils fassent ça pendant le trajet. Laissez pisser le mérinos. Alors, ça veut dire laisser dégénérer, laisser faire une situation.
13: Oh, allez, Christine, comme ça.
5: Comment ça?
12: Ah oui, non, vous voulez dire laisser dégénérer, j'ai pas l'impression. Je crois que ça veut dire t'en occupes pas.
14: Ouais, t'en occupes pas, oui.
12: Ouais, laisse tomber, on s'en fout.
0: Il y a même un sens péjoratif. Oui, laisser pisser le mérinos, ça peut.
14: Oui, ça veut dire.
0: Ça n'est pas obligatoire que ça dégénère. Mais c'est possible.
14: Par contre, j'ai une question. On dit laisser pisser le mérinos.
13: C'est vrai.
12: Je pensais que mérinos, parce qu'à l'origine, ça vient d'Afrique du Nord, le mérinos.
0: Non, c'est une race ovine originaire d'Espagne, élevée principalement.
12: Tu peux dire comme connerie, Paul.
13: Non,
12: non, non, non. Ah, en ce moment,
13: il
12: vraiment.
13: Il est nul, c'est Paul.
12: Il y en a énormément
14: d'Afrique du Nord.
12: Élevé
14: en Afrique du Nord, beaucoup.
12: Sébastien, viens à mon secours.
13: Enfin, non, mais il est misérable, c'est misérable. Mais le mec, t'as le bac, même pas.
0: Non, mais il a raison. Le mérinos trouve au départ son origine en Asie mineure.
3: Oh là là.
12: Après, ça allait en Afrique du Nord.
0: Introduit en Afrique du Nord par les Phéniciens.
14: Non, introduit par les légionnaires.
0: Implanté en Espagne et dans l'Andalousie à la fin du XIIe siècle par les Maures.
12: Les Maures,
0: le royaume espagnol, tout de même, a conservé un véritable monopole des laines du mérinos. De temps en temps, laissez pisser le mérinos, monsieur Elkarat.
15: Bah oui, oui.
0: Vous ne pouvez pas toujours avoir raison.
15: Ah voyez. Non, mais je l'ai.
0: Dites-lui quand même, faites-lui la leçon.
15: Mais
3: non,
15: mais c'est pas que j'ai pas raison.
0: Mais je tottais sur votre portable.
13: Demande à maman.
15: Mais monsieur Ruquier, là j'ai raison aussi dans ce que je dis quand je dis que c'est originaire d'Afrique du Nord.
0: C'est pas parce qu'on parfois on a raison, mais on laisse pisser le mérino.
13: Est-ce qu'il a pris son Xanax ce matin?
0: Vous voulez bien prendre le petit Paul à la maison, Julie?
3: Je vais demander d'abord à mon amoureux s'il est d'accord.
0: Votre amoureux, vous dites encore votre amoureux?
3: Ah oui, encore avec mon mari, ça fait... j'aime pas dire
0: ça
3: mon mari.
0: Combien de temps qu'il est avec vous?
3: 1978.
14: Ça fait 60 ans qu'il va au pute, tu l'appelles mon amoureux.
15: Depuis la mort de Claude François, hein, Eric.
3: Bah, c'était l'année de la mort de Claude François, exactement.
15: Il a dû se prendre un coup de taser.
14: Elle a pas eu de cul, Julie. Hein. Il y avait deux frères, Julien Clerc et son mec, elle a pris l'autre.
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0: Parmi les anniversaires du jour, il y a quand même quelqu'un qui a 89 ans et qui est toujours sur scène. Ça a été ma grande surprise, pour tout vous dire. Je pensais même qu'il n'était plus de ce monde. On parle là d'un chanteur américain et on nous dit même qu'il est le troisième plus gros vendeur de disques du 20e
5: siècle. Bruce Springsteen, non.
15: Tom Jones,
0: non. 89 ans. Et alors, je vais voir sur... Ah, oui. Dans ces cas-là, je vais écouter les chansons, vous savez, sur la plateforme musicale Deezer. Et sur Deezer, il donne les dates de concert. Et je vois qu'il a des concerts partout aux États-Unis.
5: Est-ce que ce n'est pas Mick Jagger?
0: Mick Jagger, non.
15: Tommy Bennett.
13: Leonard Cohen?
0: Non. Tom Jones, non.
15: Sam Black?
0: Alors, il est black, effectivement.
15: Henry Salvador Junior? Non, il n'est pas. Non.
0: Sammy Davis Junior? Non. Non.
13: Anthony Cavana?
0: Ouais, c'est un crooner.
15: Ouais, c'est un crooner.
0: Un crooner afro.
15: Pas Al Jarreau quand même.
0: Non, Al Jarreau, non, un crooner afro-américain. Oui. Moi, je peux même peut-être vous faire écouter un de ses succès.
15: Johnny Matisse.
0: Johnny Matisse, bonne réponse de Bruno Solo.
15: Ah, moi aussi.
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15: Ouais, il avait une voix magnifique, Johnny Matisse.
0: Bah, il chante encore, Johnny Matisse. J'ignorais ça. 89 ans, oui.
17: Moi, je suis allé au concert de Sting cet été, c'est pareil. Il est plus jeune. Mais quand même, je pensais que Sting, il avait encore, 60 ans. Mais pas du tout.
0: Moi, je suis allé voir les Miss France, un concert de Sting.
17: Non, elle n'en porte pas.
0: Ah bon, carrément, pas de culotte.
17: Ah non, justement,
15: jamais,
17: que des culottes,
15: jamais, Laurent,
17: pas de
15: jamais.
0: Wonderful, c'est un autre succès de Johnny Matisse.
15: Il est d'origine hawaïenne, non?
0: Ah, c'est bien possible.
15: Je crois pas qu'il est afro-américain. Je crois pas qu'il soit afro-américain.
0: Quatrième d'une famille afro-américaine et amérindienne. Sept enfants, ils ont grandi à San Francisco. Et effectivement, Johnny Matisse a 89 ans aujourd'hui. C'est un des troisièmes plus gros vendeurs du 20e siècle. Entre autres parce qu'il a fait beaucoup d'albums pour Noël.
5: Ah, voilà.
0: Vous savez où il chante Noël aux États-Unis?
17: Comme Mariah Carey.
0: Il y en a un autre, tiens, qui était né un 30 septembre. Là, je dis était parce qu'il est mort en 2011, celui-là. Un artiste, animateur audiovisuel. Et si je l'ai choisi, c'est parce qu'il avait épousé une Miss France.
17: Ah.
0: Ouais, ah oui, c'est pour vous, Sylvie Tellier, cette question.
13: Bah, c'est alors... pas Pernaud.
15: Jean-Pierre Pernaud.
0: Non, Jean-Pierre Pernaud. Non, il avait épousé Miss France 1978. Et ils ont eu deux enfants, Rémi et Richard. Bon, puis après, ils ont divorcé dans les années...
15: Jean-Pierre Mocky?
0: 80. Jean-Pierre Mocky, c'est vrai que Jean-Pierre Mocky a épousé une Miss France.
17: Mais non, elle n'était pas Miss France 78.
0: Non,
13: il a animé quoi comme émission?
0: Ah, une émission très, très connue. Il y a même des tournées qui portent encore ce nom-là aujourd'hui.
5: Carcinti.
0: Ah, Carcinti, non.
15: Ah, ouais.
0: Et
13: des tournées?
0: Ouais.
13: Des tournants, tous les
0: deux. Non, c'était aussi un joueur d'harmonica.
15: Albert Reissner.
0: Albert Reissner, bonne rue. Alors là, bravo.
15: Oh là là.
0: Bonne réponse de Bruno Solo.
15: Ouais. Il faisait une émission quand j'étais gamin qui s'appelait Point Chaud.
0: Ah oui.
15: Et il présentait toujours l'émission avec son harmonica. Moi, je suis vieux, hein, j'ai 60 ans. C'est pour ça que je connais.
0: Et surtout, H tendre et tête de bois.
15: Bien sûr.
0: Évidemment. C'est son émission.
15: Il
0: était marrant,
15: il avait une patate et on aurait dit qu'il était sous. Mais je sais pas si. Oui, il devait être.
5: Ouais. Sous coke.
15: Voilà. Merci.
17: Non, mais c'est la Miss France qui faisait ça. Mais je savais même pas qu'il était marié avec une Miss France.
0: Ah, vous voyez, je vous en apprends des choses, hein, Sylvie.
17: Mais tout le temps, j'en apprends tellement avec vous.
0: Et alors, j'en apprends beaucoup, manifestement, à Adil Rami, parce qu'il a appris en même temps la naissance et la mort d'Albert Reissner.
5: Mais Adil Rami, qui soi-disant a toutes les bonnes réponses, bonjour.
15: Elle est mauvaise.
5: Il devrait savoir que le 30 septembre est une date très importante pour les footballeurs.
0: Pourquoi?
17: Eh bien, Maradona, ça vous dit quelque chose?
0: Oui, quand même, oui, merci, oui. Tout à l'heure, vous nous l'avez mis en équipe de France, alors c'est pas vous qui allez nous dire qui est Maradona.
17: Bon, eh bien, qu'est-ce qu'évoque pour vous le 30 septembre par rapport à Maradona?
0: Bah, il est né un 30 septembre, peut-être.
17: Exactement.
0: Bon, bah voilà, oui, bon, d'accord.
15: Disons, c'était vachement bien amené, ça, quand même. C'était tordu, hein, on a fait quoi trouver, les
2: noms. Merci beaucoup, Merfora.

0: Et en plus, Ariel, on vient de vérifier, il est né le 30 octobre, Maradona.
1: Alors il est mort le 30 septembre.
0: Ah, voilà, ouais, ouais.
2: Faut vérifier aussi, faut vérifier aussi ça.
0: Non, il est mort le 25 novembre, Ariel.
1: Non, non, c'est pas possible.
3: Qu'est-ce qui s'est passé le 5 octobre?
0: Oh, dites-le, ça va, c'est moi qui pose des questions ici.
3: Non, mais ça c'est important, qu'est-ce qui s'est passé le 5 octobre?
4: Mais quel 5 octobre?
3: Bah, je sais pas, je suis comme Ariel.
0: Un dernier anniversaire, oh, quelqu'un qui va parler évidemment beaucoup au plus ancien, pardon, monsieur. Monsieur Rami, mais c'est quelqu'un
5: bon,
0: qui
5: on va s'excuser à chaque question, hein, pour Adi.
4: Jean-Marie Le Pen.
0: C'est quelqu'un qui est mort il y a 30 ans, qui s'appelait Pierre Sabag. Alors Pierre Sabag,
4: ah oui.
0: Faut que je vous explique, Monsieur Adil Rami, que Pierre Sabag, ça a été le premier présentateur du premier journal télévisé, le 29 juin 1949. Il n'y avait pas eu de JT avant Pierre Sabag. Après, bon, il s'est marié en deuxième mariage, d'ailleurs, avec la speakerine Catherine Langeais. Il s'est rendu célèbre, Monsieur Pierre Sabag, à cause ou grâce à une émission que moi j'adorais parce que je regardais ça quand j'étais gamin.
4: Sexy Zap.
0: Non, c'est l'émission Au théâtre ce soir.
5: Ah oui.
0: Il est l'inventeur du théâtre à la télévision.
4: Ah oui.
0: Mais ce que j'ignorais, c'est que c'est à cause des grèves de la télévision française qui s'éternisait et qu'il n'y avait plus de programme parce qu'on ne tournait plus de programme et plus d'émissions, qu'il s'est dit bon, ben, on va passer une pièce de théâtre,
4: on va faire plus simple.
0: Diffuser en direct.
5: J'ai grandi avec ça, moi.
0: Une pièce au théâtre ce soir. Et dans le cadre du programme minimum, on diffusait une pièce qui, évidemment, a eu un énorme succès, puisqu'il n'y avait pas d'autre programme que cette pièce de théâtre.
5: C'est formidable.
0: Mais laquelle pièce de théâtre a été diffusée, justement, cette année-là, dans les années 60?
5: Toute première, la toute première diffusion.
0: Exactement.
4: Ah. Calamand, tout est citron.
0: Avec Bourvil, en plus. Ah. Une pièce de théâtre avec Bourvil et Pierrette Bruno.
4: Mon vélo, mes chaussures.
0: Et ça, ça, on le sait ou on le sait pas.
5: C'est André Roussin, le metteur
0: en scène. Non, c'est une pièce de Michel André.
5: D'accord. Ouais.
0: Et son deux truands qui viennent de commettre un vol à main armée. Il y a une histoire de sulfateuse, si ma mémoire est bonne. Et Bourvil est...
4: Ça a été un film après?
0: Non, ça n'a pas été un film. Ça, il faut le dire, ça a été un énorme succès, cette pièce qui a été reprise d'ailleurs depuis. Hein.
5: Ah oui,
0: ça a été repris en Belgique, ça a été repris...
5: C'est la toute première chez nous, ça a été repris ce soir.
0: Pardon.
5: Chez nous, ça a été repris en France.
0: Pas souvent, il faut reconnaître. Ouais. Mais c'est Bourvil qui a fait le succès de cette pièce.
5: Donc, la bonne planque.
0: La bonne planque, bonne réponse collective. Dans un instant, l'invité du jour face aux grosses têtes.
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0: Pour Laetitia Olivier, qui habite Saint-Étienne-de-Fontbellon dans l'Ardèche, je vous emmène à l'Olympia le 9 octobre prochain, c'est-à-dire lundi prochain, dans une semaine pile. Qui pourrez-vous applaudir à l'Olympia?
8: Est-ce que ça serait pas Max Boubil?
3: Non, c'est à La Cigale.
8: T'as vu comment je t'ai lancé ta
9: chanteur?
8: Merci beaucoup.
9: Chanteur.
8: On en a parlé juste avant l'émission.
0: Et puis franchement, il est pas sûr d'être applaudi.
3: Ah donc ça y est, maintenant je viens pour me faire
8: mais on va l'applaudir.
3: J'étais le chouchou, j'ai été aimé.
8: Moi j'ai donné plein de conseils à Max avant sur sa carrière, on a parlé de sa carrière, j'ai donné plein de conseils, j'ai dit arrête. Et il sera à La Cigale en mars.
3: Exactement.
0: On a le temps au mois de mars. Là, je vous parle de lundi.
3: Mais c'est déjà complet.
9: C'est de la chanson.
0: Lundi prochain à l'Olympia.
2: Un humoriste?
9: Chanson?
0: Humoriste, non. Chanson, non.
2: Un étranger?
0: Non, un français, monsieur.
2: Un pianiste, peut-être?
0: Pardon.
2: Un pianiste,
0: non. Qui pourra-t-on applaudir à l'Olympia lundi prochain?
3: Est-ce que c'est un homme politique, Laurent Ruquier?
0: Oui, c'est un homme politique.
3: C'est pas Debré?
0: Non. C'est pour une nuit.
3: Ah, je sais.
2: C'est la nuit du
3: droit. C'est le stand-up de Jean-Marie Le Pen. Moi, je l'attends avec impatience.
0: Ce serait un miracle.
8: Très, très drôle.
3: Bardella.
2: C'est pas pour l'anniversaire de la Constitution, là?
0: Non, c'est pour une nuit spéciale.
9: C'est la nuit de la déprime.
1: C'est pas Octobre Rose.
0: C'est la nuit.
1: C'est Raphaël Mesrahi.
0: C'est pas la nuit de la déprime, c'est la nuit de la...
9: Est-ce que ce serait pas la nuit de la philosophie?
0: C'est la nuit de la philo, oui.
8: Alors, est-ce que ce serait ministre de la Culture, Emma Abdoulmanac?
0: Vous connaissez le nom de la ministre de la Culture?
8: J'ai des sociétés, il me faut des aides, Laurent. Hein. Si je connais pas le nom des gens, à un moment donné, je peux pas les demander. Hein.
2: Ah mais attendez, c'est pas, il est pas en exercice, j'allais dire Luc Ferry, il est philosophe.
0: Non, ce n'est pas Luc Ferry.
3: Luc Ferry, il a inventé l'école,
1: ça n'a rien à voir. C'est un homme?
0: Un homme, oui.
2: Ah bah c'est Bellamy, François-Xavier Bellamy, il est philosophe.
0: Eh ben oui, François-Xavier Bellamy, bonne réponse de Christophe Barbier. La nuit de la philo à l'Olympia lundi prochain.
1: Qu'est-ce qu'ils vont faire?
0: Il va fêter les 10 ans de ces soirées qui ont été lancées par François-Xavier Bellamy, qui est député européen, qui était tête de liste lors des dernières
2: Pour les républicains, oui.
0: Mais là, c'est pas sûr.

0: qui le soit encore.
1: Ah, il est concurrencé par plusieurs. Certains parlent de Michel Barnier, de Lisnard, d'autres de Jean Brun, le maire de l'Hérault.
0: Et même de Charles Consigny.
2: Mais qu'est-ce qui se raconte ils lisent des livres qu'est-ce qui se passe à cette nuit-là?
0: Alors écoutez, c'est la nuit de la philo. Alors je sais pas, il y a BHL qui passe.
1: Oui, je pense qu'ils font défiler comme ça.
0: Ils font pas défiler, ils font des philos.
3: Ils font ça à l'Olympia. C'est étrange de faire ça à l'Olympia.
0: Pardon?
3: C'est bizarre de faire ça à l'Olympia.
1: Bah, il fait ses conférences à le Gaveau d'habitude. Oui, c'est ça. Et là, je pense que pour faire plus grand, pour faire plus chic, c'est l'Olympia. Et puis, Olympia, c'est Olympe, c'est la Grèce, c'est la philo.
0: Waouh! Ah, ça, c'est bien.
3: Ok.
0: Quoi, ok?
3: Non, c'est bien, c'est chiant, mais c'est chiant.
4: Heureusement qu'on n'est pas au lycée, hein, parce que Christophe Barbier et Paul Elkarat, les deux, ils auraient fini dans la poubelle. Hein.
0: Comment ça?
4: Ah bah, vous vous souvenez pas au lycée quand on mettait les élèves qui étaient chiants dans la poubelle?
0: Ah non, qu'est-ce
4: vous avez pas vécu dans les mêmes lycées que moi, apparemment. C'était même plus au collège, ouais.
0: Comment ça?
4: Ah ouais, moi j'allais souvent dans la poubelle. Quand t'étais un peu bizuté, on te mettait dans la poubelle.
0: Ah, vous étiez harceleur ou harcelé?
4: Oh, j'ai fait les deux. J'ai fait les deux, mais j'étais beaucoup dans la poubelle aussi.
2: Mais ouais, comment ça, être dans la poubelle?
4: Ben bah, oui, parce que t'avais.
2: Elle est grande, la poubelle?
4: Ouais, c'était les années 90 quand j'étais au collège et on mettait les élèves dans la poubelle, ceux qu'on voulait emmerder. Ouais, ouais, et je me souviens que les profs, ils disaient rien à l'époque, ça leur semblait normal. Ils disaient, oh, il faut que les jeunes s'amusent. C'est vrai. Le harcèlement, ça existait. Ouais. Enfin, ça existait, mais c'était pas un concept, quoi.
1: Mais Max a complètement raison. Ouais.
2: C'est vrai. Et alors, vous avez été dans la poubelle?
1: Une fois, oui.
4: Bah, tu vois? Tu vois?
5: Oui, mais c'était jeudi dernier.
4: J'étais pour acheter cette écharpe. Vous croyez qu'il a trouvé son écharpe rouge?
1: Mais j'étais dans un lycée sport-études. Moi, c'était les études, les autres, c'était le sport.
5: Ça, c'est la meilleure vanne de l'émission. C'est pas étonnant que t'aies figure d'une poubelle. Hein.
1: Et j'avais deux copains hockeyeurs.
0: Ah oui.
1: Et donc je les ai recrutés.
5: Attends, t'étais sport-études de quoi, du coup?
1: Ah ouais. Moi, j'étais études, j'étais pas sport. Ouais.
0: On avait compris.
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0: Question culturelle et littéraire à l'attention de Mme Carré qui habite Gruissant. Et cette question concerne un académicien français, j'allais dire un ex-académicien, mais on l'a immortellement évidemment on a été académicien. Et celui-ci évidemment n'a pas forcément laissé son nom à la postérité, à part peut-être pour une raison précise. Et voilà pourquoi ma question est: pour quelle raison continue-t-on à parler parfois de Nepomucène Lemercier, qui fut poète, dramaturge et académicien français?
1: Nepomucène Lemercier.
0: Ah oui.
4: Il est de la famille de Valéry?
0: Non, pas du tout.
1: Il a écrit une œuvre célèbre qui est passée à la postérité.
0: Nepomucène Lemercier a écrit quelques œuvres comme Le Tartuffe révolutionnaire, Les Quatre Métamorphoses. Et alors, son œuvre la plus connue, c'est La Panhypocrisiade ou La Comédie infernale du XVIe siècle.
2: Ah oui,
1: c'est un poète du XVIe siècle.
0: Alors,
1: parce qu'il est l'Académie française du XVIIe.
0: Exactement, il est du XIXe, un peu plus tard. Il était au fauteuil 14 de l'Académie française.
4: Nepomucène,
3: et on continue d'en parler parce qu'il a laissé quelque chose à l'Académie française?
0: Alors, il a laissé... D'abord, on laisse...
3: Un usage, quoi.
0: Qu'est-ce que vous voulez?
3: Des us et coutumes, il a inventé quelque chose qui a encore lieu aujourd'hui à l'Académie française.
7: Mais déjà, il a laissé son prénom, parce que Nepomucène, il doit pas y en avoir 36.
0: Voilà, voilà.
8: C'est bien un médicament, ça se prend 500 grammes, ça.
0: Ça, vous avez raison.
4: Mais il s'appelait Nepomucène tout le temps.
0: Nepomucène trois fois par jour.
8: Bah oui.
9: Mais du coup, c'est quoi la question?
0: La question, c'est pour quelle raison continue-t-on à parler parfois de Nepomucène Lemercier? Parce qu'effectivement, on n'en parle pas pour ses œuvres.
1: Parce qu'il a un prénom chelou. Quelqu'un de très célèbre à l'Académie?
0: Alors, ce n'est pas qu'il a battu quelqu'un.
1: C'est qu'il a succédé à quelqu'un.
0: Alors, non, mais on
1: brûle. Il a précédé quelqu'un.
0: Il a précédé quelqu'un, et non seulement il a précédé quelqu'un, au même fauteuil, effectivement, quelqu'un lui a succédé, quelqu'un dont il ne voulait pas voir l'entrée.
4: Jules César.
0: Non. Quelqu'un dont il ne voulait pas voir l'entrée à la Comédie française.
1: À l'Académie française.
3: Un rival.
1: Est-ce que c'est un politique?
0: Rival, on peut pas dire ça, parce que franchement, le pauvre Nepomucène Lemercier, quand on était rival avec lui, c'est qu'on devait pas être très très connu, vous voyez.
1: Donc c'est quelqu'un de très connu qui lui a succédé?
0: Absolument.
1: Un politique ou un écrivain?
0: Les deux.
8: Et ils se jalousaient mutuellement?
1: Victor Hugo.
0: Et c'est Victor Hugo.
4: Wow.
0: Bonne réponse. Eh oui. Et oui, il était contre l'entrée de Victor Hugo à l'Académie française. Faut quand même être gonflé quand on s'appelle Nepomucène Le Mercier.
1: Non, mais c'est parce qu'il était dans le clan des classiques contre les modernes. C'était après la bataille d'Hernani.
0: Exactement. Ah, oui, il était contre les nouveaux romantiques. Exactement. Nepomucène Le Mercier. Donc,
8: Monsieur Barbier, sans indiscrétion, vous êtes en couple?
1: Oui, marié. Mais...
8: Ah, ok, non, c'est parce que ma maman, enfin, ça m'intéresserait de vous avoir à Noël parce que vous êtes. Enfin, voilà, j'aimerais vous avoir comme beau-père. Enfin, bref. On n'est pas obligé d'en parler maintenant, je sais pas ce
1: maintenant que je sais que vous avez 32 ans, j'imagine l'âge de votre maman, ça dépend de la dot.
8: Ça m'a... C'était une invitation ratée.
0: En tout cas, Nepomucène Le Mercier.
8: Laurent, vous êtes célibataire?
0: Non, non plus.
8: Non plus. Moi, je vais le faire plus clairement dans le public, quelqu'un veut se taper ma mère.
0: Bon, je peux revenir à mon Nepomucène.
8: Oui, pardon, oui. Donc, trois fois par jour, c'est ça?
0: Alors, Nepomucène Le Mercier était académicien français. Il était contre l'entrée de Victor Hugo à l'Académie française. Faut quand même être gonflé d'être contre l'entrée de Victor Hugo à l'Académie française. Oui. Et pas de chance, quand il est mort, qui on a élu?
8: Bim.
0: Au fauteuil de Nepomucène Le Mercier.
4: Victor Hugo.
0: Victor Hugo. Et vous connaissez évidemment la coutume dans ces cas-là, monsieur Barbier.
8: On prononce l'éloge de son prédécesseur.
0: Oh là là. Si bien que Victor Hugo a dû faire l'éloge de celui qui était contre son entrée à l'Académie française.
1: Mais ça arrive souvent, hein, vous savez, Alain Perfit, gaulliste, a dû prononcer l'éloge de Paul Morand, anti-gaulliste et proche de Pétain et de Laval. Donc vous voyez, souvent on met l'honneur de l'Académie au-dessus de la sincérité.
0: Mais quand même, Victor Hugo a réussi à trouver un compliment en faveur de Nepomucène Le Mercier, puisqu'il a dit, Victor Hugo, que c'était un des rares qui ne s'était pas agenouillé devant Napoléon, parce qu'effectivement, politiquement, Nepomucène Le Mercier avait boudé Napoléon pendant un long moment. Donc vous voyez, on trouve toujours un petit compliment à faire, même si on ne le pense pas. Autrement, on ne ferait pas ce métier. En tout cas, Nepomucène Le Mercier, effectivement, a laissé son nom à la postérité uniquement pour avoir été le prédécesseur de Victor Hugo. Et ça a donné un discours, effectivement, formidable de Victor Hugo à propos de Nepomucène Le Mercier. Bravo, Christophe. Ah tiens, puisque vous avez pris la parole à propos de votre maman, vous, là-bas.
8: Oh, oui.
0: Vous avez quand même... vous êtes en train de me filmer.
8: Non, j'allais faire une photo de vous.
3: Les photos volées, comme
7: oh là
3: ça.
7: Oh là là, ça c'est un crime de lèse-majesté. Hein.
0: Déjà, je n'aime pas qu'on me prenne en photo.
4: Il faut demander.
1: Pour envoyer à sa maman.
0: Même sa mère, j'en ai fait.
8: Non, c'est pour les réseaux sociaux.
4: Enfin.
0: Je ne veux pas qu'on me photographie.
4: Mais non.
3: Bah, et des photos volées, c'est pas
8: il y a que des photos de vous.
0: Pardon.
8: Il y a que des photos de vous sur mes réseaux.
0: Bah oui, mais j'aime pas les photos, moi.
8: C'est vrai, pourtant, vous êtes plutôt. Enfin, je peux me permettre.
7: Tu veux dire qu'il est mieux en photo qu'en vrai. Fais attention à ce que tu dis.
8: Vous êtes.
4: Non, non, il n'y a qu'un suceur à cette table, c'est moi.
0: Mais en tout cas, justement, j'allais vous faire un compliment, monsieur.
8: Moi, c'est foutu.
0: Monsieur Guillaume, parce que quand même, il a fait, Guillaume, il y a peu de temps, la dernière page, le portrait de Libération. Je l'ai conservé, parce que ça, quand même, c'est assez rare, c'est exceptionnel.
4: Moi, je l'ai fait trois fois.
0: Ah, oui, bah, moi aussi, mais je veux dire pour un Belge.
8: Ah, voilà, c'est foutu.
0: Et alors, justement, on nous rappelle dans cet article que vous avez été élu en 2023, donc il y a quelques mois, Belge de l'année. C'est un sondage réalisé par Ciné Télé Revue. Vous étiez le Belge de l'année devant Virginie Efira, devant Princesse Elisabeth. C'est qui, Princesse Elisabeth?
8: Ah ben c'est la fille de notre roi qui sera un jour notre reine.
0: Ah, très, donc vous avez fini devant la princesse.
4: Ah là là,
8: c'est mieux que derrière.
0: Mentissa, c'est une Belge aussi.
8: Mentissa, oui, qui est chanteuse belge et qui cartonne partout.
0: Et monsieur Evenepoel, qui est un cycliste,
8: oui,
0: c'est ça?
8: Voilà. Cycliste, oui.
0: Allez, donc premier, monsieur Guillaume, on a le Belge de l'année.
8: Merci, Laurent.
7: Oh là là.
0: Bon, ma question est toute bête. Qui était Belge de l'année en 2022, l'année précédente?
4: Ah, Poulvord.
0: Pour Anthony Guérin. Poulvord, oh non, ça c'était il y a 20
8: moi,
0: ans.
8: Moi, j'ai évidemment Damiens, la réponse.
9: François Damiens,
0: non.
7: Philippe Geluck,
0: non.
4: Jérémy Efira.
8: Ou je la donne?
0: Ah bah, si vous l'avez, oui.
8: Oh, bah, c'est la plus belle des chanteuses, c'est Angèle.
0: Angèle, évidemment, c'était Angèle. Il a pas de chance, le cycliste, là, Evenepoel, parce qu'il était deuxième en 2022. Il est passé cinquième en 2023.
8: Tant qu'il est premier sur la ligne d'arrivée, c'est vrai.
0: C'est ça la question. Et Bertrand Carrois, c'est qui ça, Bertrand Carrois?
8: Ça, c'est très... C'est très marrant parce que la Belgique va se dire, Laurent Ruquier a parlé de notre Bertrand Carrois à nous. C'est une émission, comme chez vous, vous avez 90 minutes enquête, etc.
0: Ben, on n'a pas
4: 90 minutes. On a 60 minutes par français.
0: 90 minutes. Chez nous, on n'a pas 90 minutes enquête.
8: C'est ridicule de dire 90, on dit 40, 50, 60, 70. Pourquoi est-ce que vous cassez toute la logique comme ça?
4: Tu prends notre langue, c'est 90 minutes.
0: Allô Darmanin.
8: Donc c'est le 90 minutes enquête, mais belge. Vous suivez plein d'équipes de police. Nous, on n'a pas les moyens, donc à l'année, on ne suit qu'un seul policier. Et c'est Bertrand Carrois qui est une star nationale parce qu'on suit toutes ses aventures. Évidemment, il tombe sur tous les spécimens belges les plus tarés de l'histoire sur les routes.
0: Alors.
8: Et c'est des séquences télévisées incroyables.
0: C'est un flic, Bertrand Carrois.
8: Ah oui, et on le suit partout. Et il parle un peu comme ça et il engueule les gens, mais
0: faut
8: avec
0: l'appelle.
8: Je l'ai rencontré lors de la cérémonie puisqu'il était là quand j'ai reçu le prix.
0: Et pourquoi vous lui avez pas proposé votre mère à Bertrand Carrois?
1: Ici, si, c'est fait.
8: Je préfère.
1: Elle a eu un PV.
8: Je préfère qu'il fasse sauter mes PV que ma mère.
0: Mais donc quand même, c'est gonflé parce que Bertrand Carrois, qu'on connaissait pas, il arrive devant Stromae comme Belge de l'année.
8: C'est la Belgique. On met tout le monde à la même enseigne et on vote pour des gens qui sont moins connus que d'autres.
0: Ouais, ça a l'air super scientifique, ciné télé revue.
4: Ouais, ouais. Placement bidon.
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7: Et effectivement, on sent bien qu'on est en plein conclave, puisque Madame Bachelot est habillée de rouge et qu'elle espère être élue papesse.
8: Oui, je me suis dit sur un malentendu, à 2 jours de l'ouverture du conclave, le 7 mai, je me suis dit là, je mets la tenue qui va bien.
9: Attention, parce qu'il palpe, hein.
8: Mais oui, figure-toi que pour vérifier que c'est bien un homme, il tâte les testicules.
5: Mais vous avez vraiment une religion bizarre, pardon.
7: Oh, nous, on n'en coupe pas le bout.
10: Roselyne, c'est les cardinaux qui touchent les...
7: Les cardinaux, les cardinaux.
11: Bon, allez, arrêtez de parler, c'est bon pour aujourd'hui, merci, c'était tout pour moi.
4: Le niveau a baissé.
8: C'est le doyen.
7: C'est le doyen. Un cheval, une écurie. Ça vous évitera de faire des fautes.
12: Un cobaye, des coups.
9: Dommage, il était jovio.
11: Bah oui, j'étais jovio, c'est con.
4: Est-ce que Roselyne, vous êtes très catholique, Roselyne?
8: Oh, pas du tout.
4: C'est vrai, vous êtes athée.
7: Oh là là, mon Dieu. Une mécréante.
8: Non, je suis agnostique.
7: Ah ben moi, je suis un peu comme vous, à la différence d'athée.
4: C'est quoi la différence, justement?
8: Athée, c'est dire que Dieu n'existe pas. Okay. Agnostique, c'est dire qu'on sait pas trop.
7: Voilà.
9: Mais Roselyne, je l'ai vu un concert sataniste, elle était à fond. Hein.
7: En tout cas, Max Boublil est agnostique, il sait pas trop. Non, mais ce qui est vrai, c'est quoi? C'est ça, c'est exactement ça. Parce que moi, je suis catholique, j'ai fait baptême, communion et tout, mais je suis pas sûr que je crois un peu. Plus je vieillis, plus je crois, au cas où.
8: Ah. Oui, parce que bah finalement, oui. Faut se garer. Mais c'est Laurent, c'est le pari de Pascal. Hein.
7: Bah oui, oui.
9: Mais Laurent, j'ai une question, vous croyez quoi?
12: Mais vous dites, j'ai fait baptême et tout, on vous a fait baptême.
7: Ah ça c'est vrai que ce sont les parents qui choisissent à votre place.
9: Bah ouais. Et le curé était sympa.
7: Et c'est pour ça que ça a été une vraie surprise de la part de Rachida et Mohamed.
4: Donc vous cherchez Laurent encore,
7: Pardon.
4: Vous cherchez encore.
12: Attends,
4: quoi.
12: Tu vas interviewer toute la journée.
7: Je me cherche, mais pas vous, je vous cherche pas vous. Vous, on vous trouve sans vous chercher, c'est bien le problème.
8: Mais alors ta chemise, elle sent la transpiration.
4: Non,
8: alors.
4: Parce que oui, c'est mon petit secret, je mets toujours la même chemise, parce que c'est...
7: J'ai essayé ça comme une chemise. Mais quel rapport avec ce qu'on vient de
4: non,
7: dire?
4: Non, parce que c'est Roselyne qui m'a lancé sur un autre
7: mais
4: sujet.
7: Mais Roselyne n'a encore pas compris les moments où on est hors antenne et où on est à l'antenne.
9: Et ça a été ministre de la Culture.
8: Elle croit
7: même
8: qu'elle
7: Rachida Dati est moins con qu'elle.
4: Vous connaissez avec Rachida ou pas? Vous êtes un peu bataillé déjà ou...
8: Non, j'ai été sa collègue au gouvernement, du moins elle a été la mienne.
12: C'est quoi la différence?
8: Elle était ministre de la Justice et moi ministre de la Santé.
7: Et moi je connais le surnom que Madame Bachelot donnait à Rachida.
9: Alors, bon, quoi,
7: elle l'appelait
9: quoi?
7: Rachida Darty, ouverte 24 heures sur 24.
8: C'est un mensonge. Roselyne, c'est un mensonge.
9: C'est dégueulasse, Roselyne.
8: J'ai eu une collègue au gouvernement, ce n'était pas elle.
7: Ah, qui était...
8: Non. Et on disait quelle est la différence entre elle et une armoire Ikea, c'est qu'elle était plus facile à monter.
7: Ah, c'est comment elle s'appelle Marlène Schiappa.
8: Non, ne cherchez pas.
7: Elisabeth Borne.
8: Non.
9: Ah, là, ça serait étonnant.
4: Michel Alliomarie.
7: Bertrand Delanoé.
9: Oui, en tout cas, Dati, c'est une bosseuse. Quand elle accouche, 5 jours après, elle est au Conseil des ministres. Roselyne, on ne l'a pas eue pendant 20 ans quand elle est sous bosse.
12: Roselyne, elle n'a pas accouché encore.
8: Non. Salope.
7: Ah, il y a une bonne ambiance ici pour démarrer. Une première citation qui a dit, et ce sera pour Carlos Rocha, faire des concessions. Ah. Oui, c'est un point de vue. Un point de vue dans un cimetière.
12: Sacha Guitry.
7: Oui. Pour David Munch, qui habite Plumeur, c'est dans le Morbihan, ah oui. Qui a dit, en cas de morsure de vipère, sucez-vous le genou, ça fera marrer les écureuils.
8: C'est vivant.
7: Alors, c'est français.
12: Canadien.
5: C'est un scout.
7: Ah, c'est mort.
12: C'est absurde.
7: C'est absurde. Et c'est Pierre Desproges. Bonne réponse de Laurent Baffi. Oh, celle-ci est un peu connue, mais on oublie souvent qui en est l'auteur, pour Stéphane Théière, qui habite Marseille, qui a dit « Quand un diabétique meurt carbonisé,

0: Ne vous étonnez pas si ça sent le caramel.
1: Pierre Doris.
0: Pierre Doris, oh. Bravo Isabelle Vergeaud.
2: Elle est en forme.
0: Ah, ça va plaire à Roselyne Bachelot, qui est habituée au discours et au sermon. Et c'est pour monsieur Fadi, Cham Fadi, qui habite dans la Somme, qui a dit, la recette d'un discours réussi, c'est d'avoir un bon début, une bonne fin, et de les rapprocher le plus possible.
3: Churchill français?
0: Ah, c'est pas français.
4: Non, Churchill,
1: c'est américain.
0: Ce n'est pas politique, c'est américain.
5: C'est américain.
6: C'est américain. C'est pas politique.
0: Je peux aider Caroline Diamant en disant que c'est quelqu'un qui est mort à 100 ans.
4: George Burns,
0: bonne réponse de Caroline Diamant. Ah, celle-là, je l'aime bien aussi pour Didier Aguado, qui habite Perpignan, qui a dit « Quand j'entends discourir des cons au restaurant, je suis affligé, mais je me console en songeant qu'ils pourraient être à ma table. »
5: Ah, pas mal.
6: Français.
0: C'est pareil pour moi à la cantine de RTL.
5: C'est français, patron.
6: Vous n'allez jamais à la cantine à RTL.
0: Pardon ?
6: Vous n'allez jamais à la cantine à RTL.
0: J'aurais pas voulu vous connaître pendant la guerre.
4: Ah non, mais attends. Non, mais c'est dramatique.
0: C'est vrai que je vais jamais à la... Est-ce que j'ai une gueule à aller à la cantine de RTL.
7: En tout cas, vous prenez les tickets resto, salaud.
0: Vous m'emmèneriez à la cantine de RTL? J'aimerais bien aller à la cantine de RTL.
3: Tous les deux, tout seul.
0: Ah non.
6: Bon, mais Lorient, vous pourriez montrer les
0: cantines. Pas Lorient, c'est Laurent. On n'a pas encore été racheté par le Qatar.
5: Oui, mais alors, c'est quoi?
0: Ça va trop vite, hein, Isabelle.
5: C'est vrai que ça va vite.
4: Achat Guitry.
0: Non, mais c'est vrai, mais là, je vous vois pas.
1: C'est que j'essayais de caser quelque chose et j'attendais que tout le monde se taise.
0: Ah bah allez-y alors.
1: J'ai oublié.
5: Mais c'est ça. Mais moi c'est comme toi. Moi aussi j'ai une bonne idée, j'ai envie de dire un truc et je suis là.
0: Oui mais vous c'est pas plus mal.
3: Rappelez-nous la citation Laurent s'il vous plaît.
0: Alors, on a trouvé, c'était George Burns.
3: Mais il n'y en a pas une autre après.
4: Si, il y en a une autre.
0: La recette d'un discours réussi. Ah bah oui, la table bien sûr.
3: Il sait plus où il en est.
0: Quand j'entends discourir des cons au restaurant, je suis affligé. Mais je me console en songeant que Ryu pourrait être à ma table.
5: De qui que c'est?
1: Jean-Yann?
7: Guy Bedos?
0: Elle est mieux comme ça en fait.
5: Bah oui.
4: C'est français ou belge?
0: C'est français, franco-suisse, puisqu'il est mort en Suisse.
4: Frédéric Dard!
0: Oui. Frédéric Dard, bonne réponse de Caroline Diamant. C'est bien parti, à tout de suite.
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0: Tout le monde connaît Belle et Sébastien, mais là, effectivement, c'est pas Belle et Sébastien, c'est Chiffon et Sébastien, dont on voit les photos dans la presse depuis quelques jours. Mais qui sont Chiffon et Sébastien?
6: Est-ce que ce sont des personnages?
0: C'est une chaîne, hein, aussi, Chiffon. Hein.
6: Ce sont des personnages fictifs ou ils
0: existent? Non, ils existent vraiment. Je les ai en photo là devant les yeux.
5: C'est deux chiens?
0: Ah non, c'est pas deux chiens. Sébastien, c'est Sébastien et Chiffon, c'est une...
6: Donc Sébastien, c'est le maître de Chiffon?
0: Absolument.
5: Est-ce que c'est un chien d'aveugle?
0: Ah non, non,
6: est-ce
0: non.
6: Est-ce que ça a un avec les tâches ménagères?
0: Les tâches ménagères, pourquoi?
6: Mais Chiffon et Sébastien, non.
0: Ah,
6: je...
0: ah bah on peut nettoyer.
6: Non, j'essaye.
0: Qui fait les tâches ménagères chez vous?
6: Je crois que c'est ma femme. En tout cas, à chaque fois que je rentre, c'est bien. Donc c'est... Est-ce que c'est un Sébastien célèbre?
0: Alors célèbre, en tout cas, il est en train de le devenir. Oui.
6: Il a un nom de famille quand même. Il est connu sous son nom
0: oui,
6: de famille.
0: Oui, d'ailleurs, c'est aussi un prénom, son nom de famille. Mais alors, je vous demande pas Sébastien, spécialement.
1: Sébastien. On cherche un Sébastien ou on cherche le Chiffon?
6: Chacun cherche son chien.
0: Alors écoutez, il est très rare que les chiens ou les chiennes chez Rangoon aient un nom de famille. Chiffon, c'est son nom.
1: Ok.
0: Alors après, Chiffon qui? Chiffon quoi? Chifoumi peut-être.
5: Chifoumi.
0: Vous allez me dire, mais non, c'est Chiffon. Mais
4: un Chiffon, fond.
6: Est-ce que c'est un rapport avec le zoo de Beauval, non?
0: Ah non, aucun rapport avec le zoo de Beauval.
6: Est-ce que c'est admirable? On en parle parce qu'ils ont réussi quelque chose d'exceptionnel, ce chien avec son
0: maître. Sébastien est très.
1: Alors est-ce que c'est un sportif?
0: Oui, Sébastien.
1: Alors ça doit être un footballeur.
0: Ah non.
6: Est-ce qu'il a fait le Vendée Globe?
0: Oui.
1: Ah, voilà. Alors Chiffon était sur le bateau.
0: Ah non, Chiffon était pas.
6: Il avait les retrouvailles avec le chien, était très émouvant.
0: Et oui, et qui c'est? Alors Sébastien, c'est qui?
5: Sébastien Loeb.
6: Sébastien, le navigateur. Est-ce qu'il est connu? C'est pas le belge.
5: Sébastien de Kersauzon?
0: Mais non.
6: Attendez, mais on connaît son nom.
0: Charlie Dalin, c'est le premier.
6: Sébastien, c'est le deuxième.
0: Non. Le deuxième s'appelait Richomme.
6: Ah oui, Richomme.
0: Voilà.
6: Alors c'est le troisième.
0: Oui, bah, j'ai quasiment
6: donné. Ah bah, il y avait une chance sur trois. Eh bien, le troisième du Vendée Globe a retrouvé son chien, c'était très émouvant.
0: Et on voit les photos.
6: Voilà, on voit les photos dans le journal.
0: De Chiffon et Sébastien. Qu'est-ce qu'il y a, vous?
5: Bah, j'essaie de participer.
6: Tu fais bien, Chiffon. D'ailleurs, il se file par ta gueule.
5: J'ai pas vu le Vendée Globe, mais je peux faire le chien.
0: Eh bah, ben, Chiffon, c'est.
5: Ah, enfin, je te retrouve, mon Chiffon.
6: Non, mais arrête, c'est très émouvant.
5: Viens là, mon

0: chiffon. Ah, c'est un bon chien, chien, ça. Je fais ce que je peux avec ce que j'ai, hein. C'est les talents du bord. Hein.
1: Non, mais il a pleuré.
2: C'est une chienne.
1: Ah, tu fais mieux les femelles.
0: Oh, comme je suis content de te retrouver, mon pépère.
2: Tu m'as montré sur le bateau. C'est une chienne. Ah,
1: oui. C'est une chienne. Ariel Dombal.
3: Incroyable.
2: Oh, ça, c'est... La ligne franchie, Sébastien. C'est pas moi qui le dis, hein. C'est les journalistes sportifs. La ligne franchie, Sébastien Simon, qui est, non seulement est arrivé troisième,
1: oui,
2: mais qui quand même, bien qu'étant arrivé troisième, a battu le record de l'année précédente. Vous savez que les deux premiers avaient déjà battu le record de l'année, enfin pas de l'année précédente, mais du dernier Vendée Globe. Et bien lui aussi, le troisième, a fait plus vite, plus
1: que
2: rapide.
1: Que le meilleur que de la dernière
2: Exactement.
1: Fois.
3: Bon, plus vite, plus vite, plus vite, mais c'est combien de temps ce Vendée
2: 67
3: Globe
2: jours, lui, il a mis.
3: Ah voilà.
2: Sur Groupe Dubreuil, Sébastien Simon, avant de retrouver sa petite chienne, Chiffon.
0: Ah, oh, je suis bien content, j'ai battu le record de l'année dernière, 67 jours.
2: Bon, en tout cas, Simon et Chiffon se sont... Simon et Chiffon sont sur un bateau.
4: Bon, on a acheté un chien, nous. On a acheté un chien pour notre ado.
3: Alors, c'est vrai. Quoi?
4: Et on a acheté un petit labrador. Oh. Et voilà, et on l'a appelé Boule. Comme ça, avec mon ado, ça fait Boule et débile.
2: Oh. Mais c'est vrai, vous avez vraiment un petit chien maintenant?
4: Oui, un petit chien, oui.
2: Et c'est pas facile au début.
4: Non, il faut le sortir 7 fois par jour.
2: 7 fois par jour?
4: Oui, c'est ma femme, on a ras-le-bol.
2: Ah ouais. Ça, c'est parce qu'elle a un amant et qu'elle lui téléphone.
4: C'est vrai, c'est vrai, c'est vrai.
2: Parce que généralement, quand tu sors le chien, plus que 4 fois par jour, c'est que tu as une maîtresse ou un amant à qui tu téléphones pendant que tu sors le chien.
0: Il connaît bien. Hein.
1: Je connais ça.
0: Il a l'air de savoir de quoi il parle.
1: Bah, vous avez toujours eu des chiens, en tout cas, Laurent.
0: Je sais pas s'il sort beaucoup, il court beaucoup son labrador.
2: Mais non, mais c'est vrai, c'est un coup classique.
1: Ah, enfin. Voyez,
2: mais bien sûr, j'avais d'ailleurs mis ça dans la pièce de théâtre pour Michel Bernier, où elle a plein de... Évidemment, le prétexte, c'est de sortir le chien. Ça ou fumer en cachette.
3: Ah oui.
2: Vous êtes d'accord, Angoun?
5: Je ne sais pas.
1: Est-ce que vous avez un chien, Angoun?
5: Vous me... Oui, j'avais un chien, j'avais un labrador.
2: Oh. Comment il s'appelait, votre labrador?
5: Ah, je suis désolée, il s'appelait Max.
1: Ah bah oui, mais ça, tu l'as cherché.
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2: Demain ou la semaine prochaine, j'apporte les bonnets péruviens là. C'est que des petits gadgets pour vous faire plaisir.
8: C'est gentil, hein.
3: Voyez, c'est très gentil.
8: Isabelle. Vous êtes sympa, hein.
3: Alors, le bonnet péruvien, il couvre les oreilles.
2: Oui, merci Ariel. Oui, oui, oui.
8: Comme tous les... Non, c'est sympa, patron.
2: Sauf si c'est Beyrou qui le porte. Ça vous fait plaisir, Isabelle?
3: Ah oui, c'est très mignon. Non, ce qui est bien, c'est que ce soit des magnets. Et je vais le mettre sur mon frigidaire, s'il y a encore de la place.
8: Tu mets ça sur un frigidaire, toi?
3: Bah, tu le mets où, ton magnet?
9: Sur un réfrigérateur.
8: Sur la cave à vin ou la boîte
3: de
8: la Gondave.
3: J'ai pas de cave à vin.
8: T'as pas de cave à vin?
3: Non.
8: T'as pas de boîte? Ah bon?
3: Non, j'ai pas de cave à vin.
8: T'as une cave à cigare, au moins?
3: Non, je trouve ça trop...
8: T'as au moins une armoire à godes.
3: T'as au moins quoi?
8: Une armoire à godes climatisée. Tu vois, chez Ikea, ils les font, là.
3: Mais tu es malade.
8: T'as pas d'armoire? Mais j'en ai une armoire à godes. C'est mieux. Jamais une soirée où tu t'ennuies, y a pas de Cluedo, bah voilà.
9: C'est mieux quand c'est frais. Ou...
8: Ouais, y a température. Le god, il doit être à 16 degrés, alors que le vin, c'est à 14.
2: Mais je voudrais repartir là-bas.
8: Bon, c'est quoi la question?
2: 7 mois repartir au Pérou, mon Dieu. Ce qui est drôle, d'ailleurs, quand j'ai posté quelques photos sur Instagram de mon voyage, à mon retour, il y a quelqu'un qui m'a envoyé un message qui m'a dit « À cause de Toen, vous n'avez pas pu aller au Portugal, c'est le seul pays aussi loin que vous avez pu trouver. »
8: C'est vrai. C'est vrai.
2: Dont Toen n'avait jamais parlé jusque-là.
8: Mais ça va venir, hein, ça va venir maintenant.
2: Non, mais c'est vrai que c'est pas facile à cause de vous, on est obligé de choisir ses destinations.
8: Il
2: n'y
8: a pas que le Portugal dans la vie.
2: Quand même.
8: Il y a aussi le Val-de-Marne.
3: Personne ne vous a reconnu?
2: Oh, non, oui, bah non.
3: Ça fait bizarre.
2: Non, pas spécialement.
8: Mais même au camping, ils vous ont pas reconnu? Le mec du camping, non. Celui qui tient la barrière à l'entrée, oui. Il a pas reconnu.
2: Avec les tentes quechua.
8: Voilà.
2: Bon, dites, on peut passer à
1: oui,
2: autre
1: c'est
2: chose.
1: Quoi la question?
2: Ah, merci, Roselyne.
8: Mais il y a quoi à voir au Pérou? On n'a même pas parlé.
10: Mais t'es un casse-couille.
8: À part la main et les nains, il y a quoi à voir?
2: La ville est magnifique. Il y a des quartiers. Il y a le quartier de
8: C'est beau par rapport à Charleville-Mézières. C'est comment?
2: Barranco, par exemple. Il y a un quartier qui s'appelle Barranco.
8: Et on fait quoi à Barranco?
2: Très joli. C'est plein de petits restaurants. La gastronomie péruvienne est une des meilleures gastronomies au monde.
8: Ça, c'est bon, ça.
2: Les ceviches et autres. Il y a d'ailleurs des restaurants péruviens à Paris qui sont très réputés. C'est une des gastronomies mondiales les plus réputées.
3: Voilà. Et les gens sont gentils?
2: Ah, les gens sont très très gentils.
10: C'est péruvien le ceviche?
2: Ah bah bien sûr.
8: Mais je crois que c'était quoi toi?
10: Bah français.
11: Ah non. Et non.
12: Est-ce que dans le métro au Pérou, il y a des Français qui jouent de l'accordéon pour chier les gens?
2: Ou non? Alors, je vais vous dire, j'ai pas vu de métro, je suis pas certain. Alors non, ce que je peux vous dire, en fait ça sert à ça aussi de voyager.
8: La coke est moins chère.
2: Non, c'est pas ça. Non, je vais vous dire à quoi ça sert. Ça sert à se rendre compte que la circulation dans Paris est très fluide.
3: Ah oui?
2: Parce que, croyez-moi, si vous allez à Lima, au Pérou, à Hidalgo, c'est une sainte à côté. Ah non, mais c'est même pas de la circulation, c'est inimaginable.
8: Ah oui?
2: Et d'ailleurs, c'est vrai dans toutes les capitales du monde. Voilà pourquoi je dis que c'est vrai qu'on a... Les Français sont des vrais râleurs, toujours à imaginer qu'il n'y a que nous, ici, au monde, qui avons de la circulation dans une capitale.
13: Ah ben, ce matin, il y avait 400 kilomètres de bouchons à cause de la nouvelle loi covoiturage. C'est quoi la nouvelle
2: loi? Pourvu qu'il n'engage pas sur BFM, c'est la chute.
8: Mais en plus, c'est même pas logique ce qu'elle dit, c'est ça qui est fou.
13: Mais oui, c'est pas logique. Alors, pourquoi ça ferait des bouchons, le collateur?
8: Parce qu'il y a une voie réservée.
13: Il y a une voie réservée. On n'a plus le droit d'être
10: Ils
13: tout seul.
10: Ils ont réservé
13: dans
10: la voie de gauche dans le sur le périph', voilà. pour des gens.
14: Alors, Sébastien a proposé, pour pas être emmerdé par les trucs qui regardent si on est bien deux dans la voiture, il a proposé d'acheter une poupée gonflable qui va installer sur le siège du passager.
8: Mais bien sûr, mais Roselyne, c'est une bonne idée. Comment on vérifie si t'es encore au voiturage ou pas? Il y a une caméra, on te suit?
13: Justement, ça fait 400 km de bouchons.
2: Oui, écoutez, si vous étiez à Lima, vous diriez que ce genre de mesure est utile parce que franchement, je peux vous garantir que c'est hallucinant la circulation. Et c'est pareil dans toutes les grandes capitales du monde, c'est comme ça, mais on est râleur, faut toujours râler contre quelqu'un. Vous n'êtes pas d'accord, Vizorek?
12: Ah, mais bien sûr, mais à Bruxelles, c'est pire. Donc,
2: c'est vrai?
12: Oui, c'est
2: ça. Voilà, voyez.
8: Oui, mais il va dire que les Belges, ils râlent pas. Ça vous dérange pas?
12: Ils râlent en flamand, c'est plus poétique.
8: Ouais, mais le pire, c'est moi, j'étais à Dubaï avec Bernard Mabille, là. On allait voir des influenceurs, on se rencontre entre influenceurs. Et c'était l'enfer. Hein. L'enfer. Parce que la Bentley de Bernard, impossible de la garer. Non mais sérieux, c'est vrai.
13: Mais en Normandie, ça roule bien.
2: Ça, c'est vrai. Et encore.
12: La question!
2: C'est quoi la question?
8: Et là, vous avez fait la mer ou la piscine? Non, parce que vous aimez pas
2: j'ai
8: la piscine.
2: J'ai fait le père.
8: Non, mais vous aimez pas la piscine, vous avez dit. Mais il y avait la mer pas loin.
2: On va pas au Pérou pour aller à la piscine. Enfin, écoutez, on va pour voyager, pour visiter les quartiers. J'ai fait quelques églises. Ça va vous plaire, vous qui travaillez.
8: Ça, j'aime bien.
2: Voilà,
8: ça.
2: Vous qui travaillez chez Bolloré. Voilà, j'ai fait 3-4 églises. Ça vous plaît,
8: d'accord,
2: ça? Voilà.
8: Okay, c'est bien.
13: Est-ce que vous avez grimpé au cocotier?
2: Mais il n'y a pas de cocotier.
12: Non, c'est une métaphore, Laurent.
10: Est-ce que vous avez pris le péroférique?
8: Et vous avez vu des migrants, mais chez eux?
13: Et est-ce qu'ils jouent de la flûte, vous savez, là, avec plein de...
8: Mais c'est leur langue, ils ne parlent pas.
13: Comment
8: ils
13: s'appelle?
8: Parlent en flûte. Ils parlent en
13: comment
8: flûte.
13: Ça
8: la
13: s'appelle?
8: Flûte de Pan. La flûte de Pan.
13: Ça s'appelle la flûte de Pan? Oui. Quand il y en a plusieurs tuyaux? Oui.
8: Ouais.
13: D'accord. Ils jouent tous de la flûte de Pan?
2: Oui. C'est que ça, toute la journée.
8: Mais c'est même pas qui joue, c'est qui parle. 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

0: Picchu, pas le Mucha Picchu.
1: Le Machu Picchu, vous ne l'avez pas grimpé alors? C'est quoi?
2: Bah attends, mais ça m'intéresse parce que Roselyne, tu pensais que c'était où toi le Machu Picchu?
3: Et le lac?
4: Le Machu Picchu, je savais pas.
3: Et le lac préféré de Jean-Marie Bigard, la pipi caca, vous l'avez?
1: Le Machu Picchu, c'est.
0: Je vous emmènerai rien que pour le plaisir de réentendre.
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0: Ah bah tiens, une question mythologique pour Valérie Barque qui habite Puteau. De qui Hylas, Abderos, Philoctète, Diomos, Péritoas, Phryx étaient-ils les petits amis?
2: Oh bah dis donc, alors, elle en a eu elle hein.
0: Oui. Ah non, c'est un homme qu'il faut trouver.
6: Ah, ah il était gay?
0: Oui.
6: Ah percé?
7: Jupiter. Oh.
0: Tous les hommes sont pas percés.
8: Non.
7: Jupiter.
0: Jupiter, non.
7: Alibaba.
0: Ah non, Alibaba, non. Non, non. Alibaba. On est dans la mythologie grecque,
6: oh,
0: évidemment.
6: Ah, je savais pas qu'il y avait des gens de la paroisse dans la mytho.
2: Ah bah. Tu m'as vu que ça, dis donc.
6: Amoclès.
0: Amoclès. Ça n'existe pas, Amoclès.
6: Ah, l'épée d'Amoclès.
0: Deux d'Amoclès.
2: Deux d'Amoclès. Oh, ça va. Vous chipotez toujours avec moi.
6: C'est dingue, hein.
2: L'épée de la dame au Klebs. Ouais.
0: Oh, ah, il nous aura tout fait. Hein. Oh, là, là, là. Oh, mais il en loupe pas une.
2: Pygmalion.
0: L'épée d'Amoclès.
2: Pythagore,
0: Pythagore d'Amoclès, non.
7: Socrate.
0: Non mais au moins il donne des noms de grecs.
2: Socrate. Il était un philosophe.
0: Un philosophe, non.
2: Un demi-dieu. Mais non, il était
7: Diogène.
2: Alexandre le Grand.
0: Alexandre le Grand, non.
2: Il avait quatre pattes.
0: Oh.
2: Mais il faisait ça.
6: C'était pas Yo.
1: Il était à quatre pattes.
2: C'était pas Yo.
0: Non.
9: Le Minotaure.
0: Le Minotaure. Non, c'est un des héros les plus vénérés.
2: Cerbère. Mais Janus.
0: Mais non.
2: Achille.
0: Achille, non.
7: Ulysse,
0: non.
9: Zeus,
0: non.
2: Sénèque.
0: Non, mais en revanche, il a un lien familial avec Zeus.
2: Son fils.
0: Alors, bah oui, mais qui alors?
2: Ah, Hadès.
0: Mais non.
2: Mais il a eu plein de fils. Mais attends, je connais tous les fils
1: mais
2: de Zeus. Alors, attends.
9: Apollon.
0: Pardon, Hélène.
1: Non.
2: Je crie parce que je suis dans l'action. Ouais, bon. Mais j'aime calmer.
0: Ryu, non. Quand vous allez baiser, faudra pas crier.
6: Je suis très bruyant, vous savez, Hélène. Hein. J'adore crier.
7: Apollon. Elle n'entendra plus vu qu'elle sera étouffée.
2: Oh. Mais vous inquiétez pas, il fait que ça, il crie, c'est tout.
6: Mais non, parce que je fais des pompes et tout, pendant l'amour, je fais des pompes.
1: On attendra que tu maigrisses de 10 coups.
6: Alors, c'est quoi la
2: Héraclès
6: réponse?
0: Héraclès, c'est-à-dire?
2: Eh ben, le
0: Hercule. Hercule, Héraclès.
1: Ah, voilà.
0: Bonne réponse de Stevie.
2: C'était les fils de Zeus. Petit fils.
0: Hercule, des 12 travaux d'Hercule.
7: Des 12 travelots d'Hercule.
0: Eh ben oui, mais à cette époque, on était bisexuels. Hein.
2: Mais c'est l'Église qui a inventé qu'on devait être avec qu'un homme devait être avec une femme, parce qu'avant, ça se passait très bien. Bah, depuis la nuit des temps. Hein. Ouais, enfin, même sous Louis XIV, le frère de monsieur, c'était quand même la plus grande pédalerie de l'époque. Et c'était le frère du roi.
0: Il faut quand même bien que les gens se reproduisent, monsieur Boulet, voyez-vous.
2: Non, mais il en faut, mais pas trop non plus. Ben oui, mais on arrive à 8 milliards, il y en a la moitié qui crèvent la dalle. Oh, vive les PD, hein.
0: Ah bah oui.
2: Ah oui. Ah non, mais c'est vrai.
0: Bon, dites-moi, Hercule, là.
2: Oui.
0: Alors, personne ne savait, vous voyez, c'était une bonne question.
2: Ah oui. Ouais.
0: Hercule, Héraclès, le fils de Zeus et d'Alcmène, un des héros les plus vénérés de la Grèce antique. Tout le monde connaît, évidemment, les 12 travaux d'Hercule. Eh ben oui, il avait des petits compagnons, des héromènes, comme on appelait ça.
2: Ça, alors, héros. Faut que je mette un portrait d'Hercule chez moi, du coup.
0: Non, mais si. Iolaos, Hylas, le fils de Théodamas, Admet, Philoctète, Diomos, Péritoas, Phryx.
1: Mykonos.
0: Ah non, Mykonos, il n'était pas. Il faisait The Voice déjà à l'époque. Mais tous ces noms, ce sont bien des noms d'amants d'Hercule, le héros.
7: Ah, je savais pas.
0: Que vous appelez
2: Héraclès,
0: en fonction évidemment de la mythologie grecque ou romaine. Bravo à Logérias et à Stevie.
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0: Vous parlez de la méthode S plus 7. J'en ai d'ailleurs déjà parlé ici de la méthode S plus 7. C'est une méthode inventée par les écrivains amusants qui participaient à l'Oulipo, parmi lesquels Raymond Queneau, c'est toute une mode. Ouais, il s'amusait, il s'imposait des contraintes, il faisait des exercices.

0: littéraire, et la méthode S plus 7, c'était de réécrire quelque chose en prenant le septième substantif dans le dictionnaire qui suivait le mot d'origine. Vous comprenez ce que je veux dire?
1: Très bien.
0: Vous prenez un texte et vous remplacez chaque mot par le septième mot qui suit ce mot dans le dictionnaire.
2: Ouais. Oh là là, vous allez nous donner une phrase et vous allez nous demander de trouver la phrase originale.
3: Il me fait un dictionnaire.
0: Alors, ils ont repris à l'Oulipo, grâce à cette méthode S plus 7, ils ont repris la cigale et la fourmi.
2: Oh mon Dieu.
4: Oh, génial.
0: Et qu'est-ce que c'est devenu? Je vous demande que le titre, bien sûr.
2: Ah. Ah bah oui. Non mais, on n'est pas là pour 3 heures avec une
3: Le septième mot dans le dictionnaire après cigale. Donc ça veut dire...
0: Et pareil pour fourmi, évidemment.
3: La cochonne et là,
5: non.
3: Tu vois, c'est
0: ah, c'est pas mal la cochonne.
6: Oui, c'est pas mal la,
3: la cochonne. Et
5: la cochonne et la tchakalope. La tchakalope et la
3: tchakalope. Et la framboise.
0: La cochonne et la framboise. Pas du tout.
2: Mais en tout cas, mec, on n'est pas passé ouais.
0: Mais vous avez compris le raisonnement parce que effectivement, c'est exactement ça. Il faut trouver un mot qui commence par C, un mot qui commence par F et qui arrive derrière cigale et derrière fourmi. C'est ça le principe. C'est le jeu du S plus 7. Et ce sont les écrivains de l'Oulipo qui, évidemment, ont inventé ce jeu. Et ça donne la cigale et la fourmi.
5: La cigarette. La cigarette.
6: La cochonne, c'est trop loin. À mon avis, ça doit être la claire.
5: Je suis pas loin. La cigarette, je suis pas loin.
0: La cigarette, non.
5: Ah.
2: La clarinette. La clarinette.
0: Non, vous allez trop loin aussi.
5: Le cigare.
0: Alors, ça reste là et là, voyez.
6: La syphilis.
2: Avec un
0: et ça s'écrit avec un S. Et un Y en plus. Oh,
2: la cigogne.
0: Non, la cigogne. Non.
6: Ah oui, pas mal.
0: Monsieur Obalk, normalement, devrait être favorisé, au moins pour le mot qui remplace la cigale, voyez-vous.
3: Ah. Putain. L'aquarelle.
0: Ah, pas du tout.
5: La cigogne.
3: C'est
5: la
3: cigogne. Vous connaissez pas.
6: On l'a dit.
0: La cigogne, non. Non, oubliez le G, hein.
2: On est au L.
7: La cimaise.
2: On est C-I-L.
7: La cimaise.
3: La cimaise, pas mal.
0: La cimaise, ça, c'est la première partie. Bravo.
5: Mais c'est quoi? Pardon, mais c'est quoi une cigaise?
0: Merguez.
5: Ah, parce que je connais les merguez, grâce à Dieu.
0: C'est la différence entre une saucisse et une merguez.
3: Une cimaise, en gros, c'est deux choses. Soit c'est la paroi sur laquelle vous accrochez les tableaux.
5: D'accord.
3: Soit c'est la tringle elle-même.
5: C'est chiant.
0: Mais la fourmi, alors?
7: La fournaise.
0: Non.
2: La fournaise, c'est trop haut. C'est deux R.
0: Ah, non.
2: C'est pas deux R, F-O-U, deux
5: R. La fourrière,
0: Non.
5: Cigale et la fourrière.
7: La fourniture.
0: Non, mais oubliez le haut, hein, on va plus loin. Hein.
5: Et la frange?
0: La frange, non, c'est avant frange, mais on se rapproche.
2: La fragrance?
0: Non plus.
6: Mais non, c'est
2: fragrance. Mais excuse-moi.
5: La fraternité?
0: On est avant la fragrance encore.
2: Ben voilà.
5: Eh ben la fraternité, ça marche?
0: Non, ça c'est après. Vous connaissez même pas votre alphabet.
3: La fraîche.
0: Pardon?
3: La fraîche.
0: La fraîche avec un i, on est encore avant le i.
5: Parce que le
2: la fracture, la fracture.
0: La fraction.
5: La fracture.
2: La fraction.
0: La cimaise et la fraction. Voilà la traduction pour l'Oulipo de la cigale et la fourmi.
5: Bravo.
6: Oh là là, tout ça pour ça.
0: Et puisqu'on parle de cimaise, monsieur Obalk, qu'est-ce que vous pouvez m'expliquer pourquoi les tableaux sont encadrés toujours dans les musées?
3: Oui, pourquoi ils sont encadrés les tableaux dans les musées?
0: C'est moi qui vous pose la question.
2: pour pouvoir
3: Est-ce que vous avez une idée? Parce que moi je connais la réponse quand même.
0: Ah bah,
3: pourquoi il y a des cadres? Pourquoi il y a des encadrements aux tableaux?
5: Pour pas qu'on les touche.
3: Pour pas qu'on les touche, je vois pas le rapport. On peut
7: pour les mettre en valeur.
3: Tu vas dans un musée où il y a de l'art abstrait, où il y a de l'art cubiste, où il y a de l'art ce que vous voulez, il n'y a pas de cadre autour des tableaux.
5: C'est vrai.
3: Est-ce que vous voyez qu'il y a une grande différence entre les musées d'art moderne et les musées d'art ancien? Il y en a une qui est évidente, en dehors des cadres, et qui sera la solution.
2: Oui.
3: C'est quoi?
2: Il y a des murs.
3: Bravo.
5: Ah bon?
3: Non mais ça suffit pas, Coco. C'est que les murs sont blancs dans les musées d'art moderne.
5: Oui.
3: Et que les murs sont tapissés dans les musées d'art ancien. Et alors du coup, il faut des cadres. Pourquoi il faut des cadres? Parce que c'est chiant quand il y a un mur tapissé avec des traits bleus et rouges et tout ça.
0: Surtout si c'est tapissé sur le mur.
3: Le tableau, eh ben, il faut bien qu'il ait son espace
5: de séparation. Sinon on le voit pas.
3: Ouais. Et ça, personne n'a fait le rapport entre le fait que les murs sont blancs.
5: Parce que c'est tous des cons. N'existe pas.
3: Et qui c'est qui l'a fait? J'ai lu plein de livres là-dessus. Il y a personne qui dit ça, sauf moi.
5: Mais oui.
3: Je glisse comme ça à mes quelques collègues des petites choses qu'ils ne savent pas et je leur dis, écoute-moi aux grosses têtes demain, tu verras la réponse.
0: Quand même, j'ai un doute sur ce que vous nous racontez. Le fait que, effectivement, dans les musées d'art moderne, les murs soient blancs, ça, je suis d'accord avec vous. Enfin, dans les vieux musées, c'est pas de la tapisserie sur les murs.
6: Mais non, c'est les gens.
3: Regardez, tous les grands musées du monde, le Prado, le Kunsthistorisches Museum.
0: Au Louvre aussi.
3: Le Louvre, les salles rouges du Louvre, par exemple.
5: Eh oui.
3: Les fonds rouges, c'est pas pour rien. Donc, ça sont bien une couleur. Et on peut pas mettre un tableau rouge sur un fond rouge. Donc, pour faire une séparation, on fait un cadre. Et pourquoi?
2: Ah, bah, tu t'es mal expliqué, alors.
3: J'ai très bien expliqué.
6: Non, mais.
3: J'ai très, très bien expliqué.
6: Moi, je dirais une chose, c'est que avant, les tableaux étaient chez les gens. Et les gens souvent avaient des murs
0: Ah bah oui.
5: C'est intéressant.
3: Mais est-ce que vous avez remarqué que avant l'histoire de la peinture commence, qu'on fait commencer avec les tableaux qu'on appelle peinture
2: rupestre?
3: Non.
5: Équestre.
3: Non, les fonds or. C'est-à-dire qu'on savait pas peindre, il y avait des fonds or, d'accord? Bon, tous les tableaux qui font un peu Moyen-Âge, ça fait fonds or, vous êtes d'accord?
5: Ouais.
3: Et pourtant, il y avait de la peinture au temps préhistorique, il y avait de la peinture
2: oui.
3: à l'époque
2: bah
3: romaine.
2: Oui, ouais, les rupestres.
3: Pourquoi alors? Eh ben, c'est que la peinture, elle existait peut-être de tous les temps, si ça vous amuse. Sauf que le tableau, lui, il existe que depuis la Renaissance.
5: Ah oui, parce qu'avant, il peignait dans les grottes.
3: Oui. Non, il peignait sur les murs, ça veut dire que...
2: Mais c'est ça, la
3: rupestre. Oui. Et je veux dire par là que la peinture, c'était juste un truc de plus décoratif de l'architecture.
5: Bien sûr.
3: Et c'était inséparable. Tu vas pas à la seconde en disant, ouais, ce graffiti, je le mettrais mieux là que là. Non.
5: C'est vrai.
3: Il est là ou là, il bouge plus.
5: C'est vrai.
3: Alors que
5: là,
3: ce qui est magique avec la peinture, c'est qu'on a créé un espace fictif, un espace virtuel qui fait que vous pouvez le mettre, tout d'un coup c'est une vue de la mer, vous pouvez la mettre dans la salle à manger comme vous pouvez la mettre dans le salon, et c'est ça qui fait la grandeur, d'où le fait qu'il y a un cadre, et c'est pour ça qu'il y a un cadre, parce qu'il y a un espace, si je puis dire.
0: Alors ici il y a un cadre et il est en train de se terminer.
5: Voilà.
0: Mais c'est bravo quand même.
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0: Ma question là qui vient va être toute simple évidemment, et ce sera une question pour Henri Poirier qui habite Oudan. C'est où se trouve le mur le plus long en France? Le mur le plus long
5: c'est
0: en
5: pas dans
0: France.
5: Le sentier.
0: 33 kilomètres de mur.
8: C'est pas la ligne Maginot?
0: Vous avez dit quoi?
5: C'est pas dans le sentier.
0: Pourquoi dans le sentier?
5: Peut-être ils ont fait un petit mur de l'inventation pour eux.
0: Non.
8: Ah, c'est les soldes, c'est les soldes.
0: Est-ce que c'est un mur vraiment ou une fortification? Alors, c'est un peu les deux.
2: C'est pas Vauban. C'est pas un rempart Vauban.
0: Ah, c'est pas un rempart Vauban.
5: Donc, c'est pas Besançon.
8: Sur une île,
5: la ligne Maginot,
8: est-ce que des films y ont été tournés?
0: Oui, évidemment.
2: Est-ce que c'est autour de Paris, les fortifications de Paris?
0: Non, c'est pas autour de Paris.
5: Où? Dans le centre?
8: Dans l'est?
5: Dans le sud?
9: Est-ce que c'est un mur qui sert à quelque chose, Laurent?
0: Ah oui, bien sûr. Alors, il y a quelques brèches maintenant, évidemment.
9: Prison, c'est un mur
5: Roselyne
9: de prison.
5: Bachelot.
0: Il y a des portes qui ont été percées, évidemment.
9: Ah bon,
0: mais
9: pourquoi, évidemment?
0: Parce qu'il fait quand même 33
2: Est-ce que ça entoure une ville?
0: 32 kilomètres de long.
5: Est-ce que ça entoure une ville?
8: C'est pas Briançon?
0: Alors, ça n'entoure pas une ville, non.
9: Mais ça entoure quelque chose.
5: C'est dans les égouts.
8: Carcassonne,
0: non.
5: C'est pas dans les égouts.
8: Ah, c'est pas des remparts, alors.
0: Ce n'est pas des remparts.
5: Laurent, dans un tunnel. Vous voulez pas nous aider à le situer, cette ville, géographiquement?
0: Ben, si vous me posez des questions.
5: Est-ce que c'est dans le sud?
0: Dans le sud, non.
8: Dans l'est?
5: En Bretagne?
0: Dans le nord, non.
5: Dans l'est?
2: Dans l'est?
0: Dans l'est, non.
5: Dans le centre?
0: Dans le centre, oui.
5: En Auvergne,
0: non.
9: Est-ce qu'il faut une échelle pour monter dessus?
0: Oh bah oui, quand même.
9: C'est pas en Auvergne.
5: C'était construit en quelle année?
0: Ce n'est pas en Auvergne. Ça a commencé à être construit en 1519.
8: Quel jour? C'était construit pour une guerre particulièrement?
0: D'ailleurs, ça a commencé très exactement. Pardon, la construction en 1542.
9: Est-ce que c'est un flanc de falaise?
0: Ah, pas du tout.
2: Non, Est-ce que ça sert à arrêter une inondation?
0: Alors, la hauteur du mur, c'est 2,50 mètres, quand même.
9: C'est important, Laurent.
5: Ah, oui.
9: Ça nous éclaire. Oh,
2: c'est pas une digue.
0: Pardon?
2: C'est pas une digue.
0: Ah, c'est pas une digue.
5: C'est pas sur le canal du Midi, non?
0: Pas du tout.
8: C'est en pleine montagne?
0: En pleine montagne, non.
8: On sait pourquoi il a été construit, ce mur. Est-ce que c'est pour sauver quelque chose, pour sauver une région?
0: Au début, ça a été mal accueilli, ce mur.
8: Par
0: la population locale.
9: En 1500, ça a été mal accueilli.
0: Voilà pourquoi, très vite, à peine 7 ans après la construction du mur, on a fait des brèches dans le mur, des portes dans le mur.
5: Est-ce que c'est pas...
0: C'est comme un rempart, évidemment.
8: On l'avait construit un peu pour les mêmes raisons que Donald Trump voulait faire son mur, pour séparer deux populations.
0: Non.
8: Est-ce que c'est une enclave géographique?
0: Non, non.
4: Est-ce que ça délimitait une frontière à l'époque?
0: Non, non plus.
9: Est-ce que c'était pour se défendre? Puisque
0: oui,
9: à
0: oui,
9: l'époque
0: c'est un
9: féodale,
0: comme
9: on
0: tous les
9: protéger.
0: Murs, hein, les murs c'est fait pour protéger.
10: Bah oui. Est-ce que c'était pour se protéger de la peste?
9: Il y a des murs qui sont pas faits pour se protéger.
0: Bah, pourquoi vous faites un mur si vous protégez pas du mur?
9: Ouais, si t'as envie de faire un mur,
4: tu fais un mur. Je ferais bien un mur.
10: Est-ce que ça entourait un hôpital? Est-ce que ça entourait un hôpital?
0: Un hôpital, non.
8: Est-ce qu'on a failli le détruire?
0: Ah non, non, non. Non.
8: Vous l'avez vu, vous, Laurent, ce mur?
0: Non, jamais vu ce mur.
8: C'est François 1er qui a lancé la construction?
0: Oh, j'ai peut-être vu un bout du mur de loin, hein, parce qu'il fait 32 kilomètres, donc.
2: Ah oui?
0: Ouais, oui.
8: C'est fort sur plusieurs départements? Même sur plusieurs. Ah,
0: ça, c'est vrai que, les travaux ont commencé avec François 1er, ça, c'est sûr.
9: Ah, voilà, on le visite.
0: Mais Henri II, son fils, a donné l'ordre de continuer les travaux en son absence.
9: Ah la vache, Henri II, il a fait ça.
0: Ah oui, oui. Ah, oui.
8: Pas loin d'Orléans?
0: C'est en tout cas une ancienne province qu'on appelait l'Orléanais à l'époque. Ça, c'est sûr.
8: C'est, pas qu'il y a des châteaux,
4: c'est les châteaux de la Loire,
8: les châteaux de la Loire.
0: Alors, les châteaux.
8: Château de Chambord, château de Chambord.
4: C'est l'enceinte de château de Chambord.
8: Ah, les châteaux de Chambord.
10: Ah, pour entourer les chasses de Chambord.
0: C'est l'enceinte, le mur du parc forestier du château de Chambord. Bonne réponse de Roselyne Bachelot et Johan Rioux. Alors là, Christine, bravo.
9: Ah bah alors, franchement, oui.
0: Il me semblait que vous faisiez des émissions qui s'appelaient Sous les jupons de l'histoire.
2: Ouais, mais elle a pas dit Sous les chasses.
9: Oui, voilà. Excusez-moi,
4: pas un mur sous les jupons.
9: Et toi, j'ai pas pris des cours de mur. Si tu veux,
0: on aurait pu croire.
2: Des cours de mur.
4: Pourtant, t'es bien mûr, hein.
2: Pourtant.
10: et dire que j'ai été ministre de la chasse et que je suis allé à Chambord.
0: Oh. Eh bien, oui, le mur du parc forestier, non pas du château, fait bien 32 km. De long, il a été construit donc au cœur du plus grand parc forestier clos d'Europe, autour du château de Chambord. Vous me demandiez dans quelle région? C'est la région Centre-Val de Loire, précisément, anciennement l'Orléanais. Bonne réponse quand même, on y est arrivé.
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8: Et là, j'ai l'impression d'être en famille, parce que j'ai l'impression d'avoir mon papa à droite, Sébastien, ma maman à gauche, Isabelle, Gérard le papy.
9: Oh putain, si j'ai un fils, si j'ai un fils comme lui, il me met une balle dans le pied, moi.
8: Caroline, hein, Caroline la tata.
13: Et Guillaume le cousin attardé.
8: Guillaume le cousin appelle.
0: J'ai déjà échappé à la tata, c'est pas mal.
8: Et Laurent, vous êtes,
0: Bah oui, attention à ce que vous dites, vous.
8: Le tonton. Mon grand-oncle.
0: Votre grand-oncle.
13: Oh, la gueule de la famille, ça donne envie, hein. Vivement Noël.
8: Maman, est-ce que je peux regarder le match de foot
14: moi
8: ce soir?
14: Moi, je suis la mère, alors là, moi, je m'en remets pas. Hein.
0: D'ailleurs, pardon de vous dire Isabelle Mergault, parce que pour une fois, c'est moi qui vais me plaindre. D'habitude, c'est vous qui vous plaignez auprès de moi, parce que à chaque fois qu'on parle ou d'un voyage ou d'une visite ou d'une invitation, vous dites « Ah, mais j'ai pas été invité !» alors que je vous invite et vous venez pas. Et je m'aperçois quand même, d'un seul coup, ça me tilte là, que la seule fois où vous êtes allé quelque part, c'est quand Yohann Rioux vous a invité chez lui.
14: Pas du tout, je suis allé chez vous, dans votre maison aussi.
0: Oh. Oui, bah, il y a très longtemps.
10: Mais attends, là, elle parle.
14: Parce qu'il y a très longtemps, vous m'avez pas réinvité.
10: Attends, quand t'arrives chez Yohann Rioux, tu sonnes.
0: Il y a un truc que je comprends pas.
10: Tu sonnes.
0: Pardon, je vous interromps, monsieur Toen, parce qu'il y a Olivia, notre charmante hôtesse, à qui j'ai réclamé en début d'émission, et le public ici présent l'a vu, pour avoir un peu plus de forme, des vitamines, des bananes et des clémentines. Elle m'a apporté des bananes et des clémentines, puis là, je sais pas pourquoi.
8: Oui, c'est vrai, c'est
0: elle vient de revenir, puis elle est repartie avec.
14: Ouais, mais...
0: Pourquoi on met mes clémentines et mes bananes?
10: C'est un coup de Gérard, c'est un coup de Gérard, ça.
13: Laurent, il y a deux options. Soit elle a considéré que vous les méritiez pas. Soit elle s'est dit, Laurent est en pleine émission, je vais lui découper, lui prédécouper les fruits et lui rapporter sur un plateau.
8: C'est possible.
14: C'est possible. Elle va te l'éplucher.
8: C'est ça.
0: Elle va me l'éplucher.
14: On a dû lui dire, mais enfin, putain, pas, qu'est-ce qu'il va faire de ses purs,
10: etc. Elle avait fait un truc très grosse tête, elle a mis deux clémentines et la banane au milieu.
0: Je suis quand même capable d'éplucher une banane et des clémentines.
14: Vous allez en faire des épluchures. C'est ça qu'ils se sont dit, ça allait faire brouillon sur votre bureau. Et donc là, elle est partie vous
0: l'éplucher. Qu'est-ce que je vais faire des épluchures, moi, contrairement à vous, je les recrache.
8: Olivia arrive.
0: Elle revient avec les fruits épluchés. Celle-là, de deux fruits. Joli.
10: Il plaisait à Gérard.
0: Finalement, je suis très en forme. Enlevez-moi tous ces fruits à la con.
13: Olivia, je peux avoir une sole au filet, s'il te plaît.
0: Une première citation pour Sabrina Perrault, qui habite Danemarie dans les Yvelines, qui a dit « Chaque fois que je m'apprête à coucher avec un homme, je vois le nom de mon père sur son caleçon. »
10: Carla Bruni.
0: Non.
2: Ah, la fille de Calvin Klein.
0: La fille de Calvin Klein. Oh. Bonne réponse de Caroline Diamant. Bravo, Caroline.
13: C'est vrai, en fait.
10: Il y a aussi...
0: Mais j'avais jamais pensé à ça, mais c'est vrai que
10: a,
0: ça doit être...
10: Il y a Christine Petit Bateau aussi.
2: Non, les caleçons Petit Bateau sont moins fréquents, quand même.
0: C'est ce que vous portez, Caroline. Petit Bateau.
14: Non, gros paquebot.
13: Hey, Laurent, pour l'anecdote, moi j'ai fait une seule fois dans ma vie du banc solaire et
0: un quoi
13: un bon, comment
0: alors
13: un
0: c'est solarium, des UV solarium, en France
13: des UV,
0: non, non, des UV
13: et
0: fait.
13: J'avais laissé
0: vous
13: mon
0: faites... attendez je vais... avant même que solaire. Vous continuiez si vous vous faites des UV moi je suis curé.
13: Non,
10: juste... non, il les a pas fait.
0: J'ai jamais vu un mec aussi blanc non. comme un linge. Que
14: il a dit qu'il l'avait fait une fois.
10: Il ressemble à mon dermatologue.
2: Il l'a pas fait qu'une fois. Les... Il est belge, donc quand il raconte, il dit je l'ai fait une
13: non,
2: fois.
13: Non, mais là, j'en sors, hein, donc je suis un peu déçu. Et bref, j'ai.
0: Mais là, vous sortez de séance d'UV, là.
13: Non, mais non.
10: Ah,
13: mais...
10: c'est pour ça la capote sur la tête.
13: Et j'ai laissé mon slip et j'avais une ceinture sur la peau du coup de Calvin Klein. J'ai été tatoué Calvin Klein comme ça de toute la.
0: Pourquoi vous avez gardé votre slip pendant la séance du V.
13: Oui oui et donc j'ai eu mon tatouage Calvin Klein.
14: Pendant... Non mais c'est impossible.
13: Ah ben
14: si. Parce que Calvin Klein c'est pas. Il faudrait que les rayons passent filtre pour voilà. et c'est collé dessus. Écoutez, tu as la marque de
0: si,
14: ton
0: c'est
14: slip.
0: Marqué.
14: Mais il y a pas marqué Calvin
0: non.
14: Klein.
0: Il n'y avait pas le prénom, il n'y avait que Klein et ça allait très bien avec sa bistouquette, ça veut dire petit.
10: Mais c'est dommage, là, t'as la raie toute blanche alors.
13: Note à moi-même, ne plus raconter mes anecdotes personnelles.
8: Mais est-ce que c'est la classe de porter du Calvin Klein? Moi, j'ai jamais porté
14: non, non,
10: oui,
14: non, attends,
10: oui, moi, j'en ai pas.
14: Là, ils n'ont pas du 52. Hein, pour
0: qu'on pas la... Quel genre de sous-vêtements vous portez, monsieur Rio?
2: À mon avis, du bon slip kangourou, les enfants. Hein.
14: Non, il est dans le short, lui. Non,
0: alors, il a des slips kangourou, mais qui sautent jamais.
8: Et la nuit, tout nuit, toujours. Toujours, tout.
10: La petite affaire est dans le
2: oh là là, tu dis ça pour nous exciter.
14: Ouais, il croit qu'il nous fait rêver.
8: Caroline, est-ce que tu portes des nuisettes? Est-ce que tu portes des nuisettes, Caroline?
14: Moi, non, honnêtement,
0: mais... Non, mais si elle fait l'amour avec moi, il va porter un nuisible. Et Nathalie, elle dort comment, Nathalie?
8: J'ai pas vu encore.
10: Et toi, tu accouches quand?
2: C'est marrant, il a le même rire que Nordal Lelandais.
10: Ça sent bon pour Nathalie. Ça sent bon pour Nathalie.
8: Laurent, dépêchez-vous.
0: Une citation pour Madame Lamy, qui habite Lunel, dans l'Hérault, qui a dit « J'adore parler de rien, c'est le seul domaine où j'ai quelques vagues connaissances. »
8: Français
14: Guitry.
0: Non,
2: non, c'est un Américain qui a dit ça.
0: Pas un Américain.
8: Un Anglais.
2: Un Anglais.
0: Très célèbre.
2: Churchill.
0: C'est Winston Churchill. Bonne réponse de Caroline Diamant. Une citation pour Claire Garnier, qui habite Arbois, dans le Jura, qui a dit « Un confrère est un personnage sans aucun talent qui exerce inexplicablement le même métier que vous. »
10: Ah, Philippe Bouvard, Philippe Bouvard.
0: Non, c'est drôle. C'est très drôle.
13: Ouais,
0: c'est,
13: bon.
0: C'est littéraire, un peu, autant
13: c'est
0: vous
13: C'est français
0: dire. Alors, c'est français, mais c'est quelqu'un qui s'est énormément intéressé à l'Angleterre.
10: Stéphane Bern.
8: Rousseau.
10: Daninos.
8: Rousseau.
0: Et ça, c'est Pierre un bon Daninos. Indice qui a toujours une vraie grosse tête. Effectivement, c'est l'auteur des carnets du Major Thompson, Pierre Daninos. Bonne réponse de Gérard Jugnot.
14: Que tous ceux qui aiment Danino se lèvent.
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0: Ah, une question pour Claire William, qui habite Pontivy, dans le Morbihan. Alors, c'est une page assez étonnante qu'on peut lire dans la presse aujourd'hui. La dame blonde s'en est allée, c'est le titre de cet article. La veuve s'est éteinte dimanche en Corse. Elle avait joué un rôle central dans la vie de son mari. Et elle s'appelait Jeannine, connue surtout, évidemment, pour son mari, dont elle était veuve. Je ne savais pas, d'ailleurs, qu'elle était encore vivante, cette femme. Il faut dire qu'elle a vu des tas de choses incroyables dans sa vie familiale avec son époux, puisque Jeannine, quand elle a épousé son mari, avait déjà eu deux enfants qui s'appelaient Annie et Alain. Bon, Jeannine ne pouvant plus tomber enceinte, son mari avait décidé dans le huis clos familial qu'Annie, qui venait tout juste d'avoir 18 ans, porterait l'enfant de la famille.
8: C'est compliqué.
0: Elle a donc eu un enfant de son beau-père.
5: Oui, ça se fait dans le Nord.
14: Et elle n'était pas jalouse, Jeannine ?
0: Eh ben non, Jeannine, elle a accepté. Non.
5: En Belgique aussi, ils le font facilement.
0: Leur fille Sophie est née en 1971. Ça a été une sorte de ménage, donc, à trois, on peut bien dire. Et puis, ce qu'il faut savoir, c'est que le cercle intime de cette famille pas ordinaire est allé jusqu'au fait qu'à un moment donné...
10: Sophie a épousé Alain.
0: Non, non, non. Le mari de Jeannine a aussi épousé...
8: Alain.
0: Non.
8: T'arrêtes tes conneries, toi.
0: Il s'est mis en ménage avec Dominique, l'épouse d'Alain, son beau-fils.
8: Oh là là.
0: Est-ce que vous me suivez, là?
8: Oui, bien sûr.
10: C'est la famille.
0: Donc, il a eu une fille avec sa belle-fille.
8: Ah, ok.
0: Et il a terminé sa vie avec la femme de son beau-fils.
8: Ouais.
0: Mais Jeannine, bon, bah...
8: Elle est open, Jeannine, hein. Elle est très open.
5: Jeannine, elle est bon esprit, on dit dans le métier.
8: Elle est open.
0: La preuve qu'elle a survécu à tout ça, c'est qu'elle vient simplement de nous quitter et que l'équipe lui consacre une page entière.
8: Jeannine Longo.
10: C'est Anctil.
14: C'est Jeannine Anctil, oui.
0: Jeannine Anctil. Bonne réponse. C'est incroyable.
5: C'est bon délire, hein, cette famille.
0: Mais c'est
5: très bon délire.
0: Absolument incroyable.
8: Ouais, je savais pas.
0: Je savais pas que c'était à ce point-là, quand même, cette histoire de famille.
14: Mais il n'y a pas de consanguinité, en fait.
0: Ben non, non, puisque ce sont ses beaux enfants.
10: Ouais. Juste un peu de promiscuité. Ouais.
0: Oui, c'est
14: ça. Non, mais ce qui était fou dans leur couple, c'est qu'elle le suivait absolument partout. Ouais. Même quand
5: elle
14: il s'entraînait,
5: jalouse.
14: Elle le suivait.
0: Bah, elle avait intérêt.
5: Parce qu'apparemment, si.
10: En voiture.
14: Non, mais ce que je veux dire, lui ne faisait rien, en fait, c'est dans l'autre sens. C'est-à-dire qu'il n'allait même pas s'entraîner si elle venait pas avec lui.
8: Ah ouais.
14: Donc c'est fou cette...
0: Et elle le suivait à bicyclette, ce qui était quand même assez formidable parce qu'il allait vite.
10: Des fois, elle le dépassait.
14: Non, mais il avait besoin d'elle, c'est ce que je voulais dire.
8: Oui,
14: et en fait, je connaissais la réponse.
8: Mais c'est bien, c'est bien.
14: Mais non, parce que du coup, j'ai pas été assez vite. Quand Laurent a fini la question, c'est Gérard qui a dit la réponse.
8: Oui, mais Gérard,
14: alors que je le savais.
18: On forme une équipe, on est tous ensemble.
14: Oui, j'ai bien compris.
5: Comme la famille de Jeannine.
18: Ah ouais, alors qui veut se taper bout de boule?
0: Allez, une autre question pour monsieur Richelieu qui habite l'île d'Abo dans l'Isère.
8: Ah, comme le cardinal.
0: Et la question concerne ce 256 mètres carrés à vendre au 17 quai Voltaire à Paris, vue imprenable sur la Seine et le Louvre, 5,3 millions d'euros.
5: J'ai fait une offre.
0: C'est la mise à prix. Prix de départ, hein, attention, ça risque de monter aux enchères.
19: Oui, c'est mon appartement.
0: Allez-y.
19: C'est mon appartement qu'on veut vendre maintenant, alors que je suis mort il y a quelques années maintenant, l'appartement de Karl Lagerfeld.
0: Excellente réponse de Christophe Beaugrand.
19: Il y a même l'emplacement où dormait Choupette.
10: Mais c'est très bruyant et c'est à l'ombre.
0: Ah, comment vous savez ça, vous?
10: Parce que le quai Voltaire, c'est à l'ombre.
0: Monsieur Lagerfeld, pouvez-vous nous faire la visite de l'appartement?
19: Allez. Alors, c'est extrêmement simple. Il y a évidemment des murs qui sont absolument magnifiques en marbre de Carrare. On peut voir une vue absolument imprenable. Il y a également des grandes pièces pour mettre des vêtements très jolis. Et par contre, je refuse de vendre cet endroit à une grosse. Que ce soit clair. C'est un endroit pour les filles minces qui ressemblent à des cintres.
0: Et comment elle s'appelle, votre chatte, là? Elle était où?
19: Choupette.
0: Il y avait une pièce pour Choupette.
19: Il y avait une petite pièce pour Choupette. Ah oui, c'est la seule petite chatte qui a accompagné ma fille.
0: Une petite pièce de 90 mètres carrés.
19: Oui, un petit truc absolument simple. D'ailleurs, elle a hérité de la moitié de ma fortune.
0: Mais en tout cas, l'appartement est aux enchères pour ceux que ça intéresserait, hein, quand même 5,3 millions d'euros.
5: Prix de départ, parce que là, ça va partir beaucoup plus haut.
0: Ah, vous croyez?
5: Ah, bien sûr. Moi, j'ai fait un peu d'immobilier. immobilier quand j'étais plus jeune. Et
20: les appartements de stars, ça marche
5: Non, mais ça va partir, bien sûr. C'est, des, c'est, alors, c'est ce qu'on dire, appelle un bien exceptionnel.
0: J'y foutrais pas les pieds, parce que moi qui suis allergique aux chats, je suis sûr que ça...
20: Il reste des poils de Choupette.
0: Ah bah Choupette doit avoir laissé des poils partout.
5: C'est bien sûr.
18: Elle est morte, Choupette?
20: Je crois pas. Non, elle est toujours vivante, Choupette.
18: Non, elle vit où, alors?
20: Elle vit avec la gouvernante de Karl Lagerfeld, qui a récupéré...
21: Elle s'est installée à Miami.
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0: C'est vrai qu'on est content de vous voir à nouveau réunis parce qu'Isabelle Mergo était partie en tournée.
2: Elle s'est enfuie. Elle a dîné chez lui et elle n'est plus jamais revenue.
20: Elle s'est enfuie. Tu m'as beaucoup manqué, Isabelle. Ça fait quoi, 2-3 mois quand même, hein? Bah, donc, 10 fois j'ai failli t'écrire. J'étais comme ça avec mon portable. J'ai dit j'y vais pas.
18: T'as bien fait de pas y aller.
20: Isabelle, est-ce que tu as pensé à lui quand même pendant ces 3 mois?
2: Pas tous les jours.
18: Mais la nuit.
20: Mais après, tu oses pas t'écrire, c'est marrant.
18: Des cauchemars, oui.
20: Moi, je suis sûr que son petit corps rond t'a manqué.
0: Au nord, c'était les corps ronds.
20: Moi, j'ai un cœur rond.
2: Ah, tout est rond.
18: Mais t'as pas un peu maigri?
20: Oui, j'ai beaucoup perdu. Ah, c'est super,
18: non,
20: ta belle, l'a vu.
18: Non, pas beaucoup.
20: J'ai perdu 6 kilos.
18: Ah, ah,
20: parce que j'ai plein d'aventures en 2022 que je peux pas te dire encore. Et donc j'ai plein d'aventures extraordinaires.
18: Attends, plein d'aventures.
2: On est le 13 janvier pour l'instant. T'as rien.
18: On est le 13.
20: Je vais faire plein de choses.
0: Il l'a dit avant l'émission, mais il m'a dit que j'avais pas le droit de le dire.
18: Comme si ça vous gênait.
0: Non, un secret, c'est un secret.
20: Est-ce que Laurent, est-ce qu'Isabelle, tu parles, imagine, je fais du stop, est-ce que tu me prendrais en stop?
5: Mais non.
18: Moi non.
5: Bien sûr que non.
0: Enfin, écoutez, elle est même venue. Venue chez vous, alors elle va pas vous dire non.
2: Mais c'est maintenant que je prendrai plus en stop, c'est sûr.
23: Non, dis-moi. Il a quand même pas essayé d'abuser de toi.
20: Non, j'étais super sobre.
2: Attends, il a été super sobre.
20: Je l'ai ramené en bas de chez moi.
2: Il a changé les draps 48 heures avant quand même.
0: Et 48 heures après.
18: Oui, parce qu'il était tout seul.
20: Il a rêvé si fort que les draps s'en souviennent. C'est vrai. Bah, Isabelle, en plus, aujourd'hui, est magnifique. Elle a des bottes qui montent jusqu'à ses cuisses.
2: Des cuisses, ça.
20: Elle a des cuisses.
0: Même jusqu'au ça.
2: Non, oui. Ça va, j'ai pas les seins qui tombent encore.
20: Mais Isabelle, t'es vraiment rayonnante aujourd'hui, sache-le.
2: Ouais, c'est parce que
20: il a envie de baiser en 2022. Hein. Oui, c'est vrai.
0: Mais écoutez,
20: oui,
0: c'est que vous n'avez pas bien regardé Valérie Trierweiler, car
20: elle est sexy. Hein.
0: Notre ex-première dame est arrivée aujourd'hui avec une nouvelle coupe de cheveux.
18: Non, une nouvelle coiffure.
20: Et une robe. Et une robe.
0: Je la trouve très sexy.
18: Oui, on dirait une héroïne de Hitchcock, c'est ce qu'on se disait.
2: T'es carré péter ce que je dis dans les coulisses.
18: Mais tu m'as pas laissé finir ma phrase. C'est ce qu'on se disait tout à l'heure.
24: Ça finit toujours mal avec les héroïnes.
18: Une héroïne d'Hitchcock, tu sais, quand elles ont des lunettes.
0: Oui, quand ils font très peur.
18: Non.
23: Les héroïnes d'Hitchcock sont très dangereuses.
20: Mais oui, on dirait une femme froide et glaciale qui tue son mari.
23: Voilà.
18: Oui, mais qui est un peu salope aussi. Tu sais.
24: Mais c'est exactement
20: le bon. Ton collant noir est magnifique, ton collant, ta petite jupe.
23: Ça y est, il va jouir. Attention.
24: Et tu n'as pas vu les dessous.
20: Oh. Est-ce que t'as une guêpière?
23: Oh là là.
2: Mais bien sûr, quand elle sait qu'elle vient de voir, elle met une guêpière.
20: Ah, aux grosses têtes, elle met toujours sa guêpière.
0: Ah bah quand pour aller voir un type qui s'habille chez Emmaüs, tu t'habilles chez la guêpière. Bon, allez, une première citation à destination de Fabien Molineau, qui habite la queue en brie, comme monsieur...
23: C'est très douloureux. T'as déjà eu la queue en brie. C'est très douloureux.
20: Bah, ça sent le fromage.
18: Et puis ça sent pas bon, hein.
20: Non. Et je fais des trous.
0: Faut enlever la croûte.
20: C'est un peu ton sur ton.
2: Remarquez la queue en brie.
20: Non, c'est dégoûtant. Mais n'applaudissez pas ça, messieurs, dames.
0: Qui a dit « J'ai fréquenté une stripteaseuse, le temps qu'elle se déshabille, je dormais ».
20: Jean-Yann.
0: Non.
2: Sim.
0: Non.
20: Jacques Martin.
0: Non.
2: Des Français.
24: Mais non, mais
0: pas Pierre Desproges.
20: Pierre Dac.
18: Pierre Doris.
20: Jean-Yann.
0: Pierre Doris. Oui. Bonne réponse d'Isabelle Mergaux.
2: Alors là, Isabelle, je suis sur le cul.
20: Elle est belle et intelligente.
2: Je réponds à une question où la réponse n'est pas Sacha Guitry. 2022 s'annonce extraordinaire.
18: Tu sais que ça t'a rendu de très mauvaise humeur d'arrêter de fumer. Franchement, toutes mes félicitations.
0: Et si avec ça.
2: Et tu m'as pas vu le premier mois. Hein.
18: C'est vrai.
0: Pour Denis Culot, qui habite Saint-Marcel, Monsieur Culot espère un chèque RTL, qui a dit « Une fois, j'ai niqué une Iranienne et on m'a dit « Fais gaffe, t'as Persépolis ».
20: Pierre Bénichou.
18: Sacha Guitry.
20: Par Francis Blanc.
0: Pierre Bénichou. Bonne réponse. de Christophe Beaugrand.
1: Ah, notre Pierrot.
0: Ah, vous souvenez bien des bons mots de Pierre.
1: Ah, bah, dès qu'il y a niqué, il y a Pierre, généralement.
0: C'est vrai.
1: C'est vrai.
0: C'est vrai, il nous manque Pierre Bénichou.
3: Oui, j'ai pensé à lui pendant les fêtes.
0: Ah, c'est vrai.
3: Oui, je ne sais plus pourquoi, mais
23: parce qu'il faisait, parce qu'il faisait très bien le Père Noël.
3: Non, parce qu'il y a eu des best-of, et donc, du coup, on le réentend dans les best-of.
0: Ah oui, alors d'ailleurs, je tiens à signaler à une dame qui, effectivement, vous faites bien de me rappeler ça. Parce que c'est qu'on a des messages parfois vraiment improbables sur Instagram ou ailleurs.
3: Elle vous a dit de l'embrasser bien fort.
0: Non, non, non, il y a une dame qui a dit ah là là, il y a Pierre Bénichou dans les best-of. Qu'est-ce que c'est que ça de passer des best-of le week-end? Vous êtes vraiment une feignasse, monsieur Ruki. Écoutez, on m'a rarement traité de feignasse et de paresseux. Et ça fait plaisir de temps en temps d'avoir des insultes nouvelles. Donc merci, madame. Pour Patrick Lilio qui habite Mers-sur-Indre, qui a dit la femme veut toujours changer l'homme, l'homme veut toujours changer de femme. Pas du tout.
1: Ah. Et c'est un français.
23: Tristan Bernard.
0: Non.
1: Français.
0: Alors c'est quelqu'un de français. Oui.
24: Courteline.
0: Non.
3: C'est une femme.
0: C'est une femme.
23: Françoise Dorin.
3: Ah oui, parce que vous êtes tous nuls, mais pas moi. Vous
0: et oui, quand je dis c'est quelqu'un, parce que je ne peux pas répondre à vos questions qui sont masculines à chaque fois.
24: Mais sinon, dites-elle.
0: Pardon.
24: Dites-elle.
0: Ah ben, je pourrais dire Yel.
1: C'est une française.
24: Ah non.

0: C'est pas pareil. Ah, pas
1: la femme Amanda veut toujours changer l'homme. L'homme veut toujours changer de
0: Amanda
1: femme. Non.
0: Lynn Renault.
2: Est-ce que c'est une humoriste?
1: Oui, une humoriste.
3: Muriel Robin.
4: Anne Roumanoff.
1: Anne Roumanoff, encore une bonne réponse. Isabelle Mergo.
0: Elle est déchaînée. Okay.
5: Maintenant, on est sûr que c'est pas elle qui est là.
6: Je propose que vous vous adressiez à moi maintenant directement.
1: Ah bah très bien, parce qu'il s'agit de retrouver un célèbre dramaturge à l'attention de Bénédicte Lestie, qui habite la Chapelle Guinchée, c'est en Saône-et-Loire. Chez quel auteur peut-on lire cette fameuse phrase « Tel qui rit vendredi, dimanche pleure
6: Molière ». Beaumarchais.
1: Ni Beaumarchais, ni Molière.
0: Ah, les plaideurs, Racine.
5: Excusez-moi.
1: Racine, excellente réponse de Jean Bendigui. Voyez quand vous écoutez. Pour Charlie Chomy, qui habite Rennes, qui a dit « Aimez-moi les uns les autres ».
0: Oh, oui.
5: Ah, c'est beau ça.
6: Aimez-moi les uns les autres.
2: C'est mort
5: Mike Brandt.
1: C'est quelqu'un qui est mort. Non, pas Mike Brandt.
4: Est-ce que c'est un écrivain?
0: Jules Renard.
1: Un écrivain, oui, effectivement.
2: Humoriste, alors, pas non uniquement écrivain.
1: Ah non, non, écrivain. J'ai envie de dire diariste même.
4: Gide.
0: Pascal Sevran.
1: Non.
6: Il écrivait dans un journal?
1: Non, il écrivait son journal.
5: Son journal a été publié?
1: Ah oui, bien sûr.
0: Paul Léoto.
1: Et c'est Paul Léoto.
0: Oh,
1: excellente réponse de Jean Bendigui.
0: Quel talent.
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9: Dans les 20 derniers mois, le cours de l'or a pris 50%. Si ça monte, par définition, c'est que les achats se multiplient. Achats qui viennent, bien sûr, des particuliers, mais il n'y a pas que ça. Depuis plusieurs années, ce sont les banques centrales qui achètent massivement. Et c'est le point clé, elles se débarrassent du dollar américain. C'est le symptôme du déclin des États-Unis et de la montée en puissance de ce qu'on appelait naguère le tiers-monde.
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0: Christophe qui est surtout heureux de retrouver sa fiancée.
1: Vous avez vu comme il est beau?
0: À vous trouver.
1: Oh bah il a minci, il est formidable.
2: Pour toi Roselyne.
1: Oui, ah non, mais...
2: ah aussi, tu es très en beauté.
0: Je sais pas, vous avez vu qu'il a minci parce qu'alors moi...
1: Ah non, mais c'est impressionnant. Bon coq n'est jamais gras, disait ma grand-mère.
3: Je me demande si tu ne le confonds pas avec Ryu.
2: Merci.
4: Moi je suis un peu déçu parce que moi j'ai perdu 7 kilos mais t'as même pas remarqué.
0: Non mais il faut savoir que Madame Bachelot a une tendresse pour Monsieur Titoff depuis des années.
1: Mais c'est
2: oui, oui.
1: C'est une liaison qui dure.
4: Ah, ça fait des années qu'ils ne sont pas vus alors.
2: On n'a pas senti le temps passer, surtout Roselyne.
0: Mais vous avez eu des enfants ou pas?
2: C'était un choix en fait. Roselyne voulait continuer la politique, d'aller à l'opéra le soir, tout
1: Nous ne voulions vivre que l'un pour l'autre.
0: D'ailleurs, il faut dire que Roselyne est plutôt virginale aujourd'hui.
1: Oui.
2: Oui, oui.
4: Vous avez fait
3: virginale.
0: Non, j'ai pas dit vierge.
5: Je me suis dit, il a des infos qu'on n'a pas.
0: Non, virginale dans
3: moi,
0: le
3: sens... Moi, je me suis dit, ça a cicatrisé.
0: Non, virginale dans le sens où d'habitude, elle a toujours des tenues plutôt colorées.
4: Oui, c'est vrai.
0: Voilà.
1: Il n'est pas chic, ce trois quarts.
0: Oui, mais il est crème, ce qui est très rare.
4: Il est même blanc.
0: Oui, il est même blanc. Je me demande si elle ne voudrait pas être élue pape.
1: Papesse, oui.
0: Ah oui, oui, parce qu'il y a quelque chose là quand même. Ouais. Ah, vous aimeriez avoir une papesse?
3: Ah bah évidemment. On n'a pas de pâte noire, excusez-moi, jamais. Depuis tant. Ah. Et on n'a pas de femme, évidemment, pour les raisons qu'on connaît, mais bon, faudrait quand même.
1: Alors une femme noire. Eh ben Karine.
0: Karine Le Marchand, pape, ce serait génial pour.
1: Oh bah, ce serait vachement bien.
0: Pour tous les curés labourés dans le prêtre.
3: Je préfère encore Karine Le Marchand, pipe.
0: Oh, ça alors.
3: Pipe,
0: vous l'êtes pipe.
3: Moi, je trouve ça plus rigolo d'être pipe que pape.
0: Ah bah très bien, écoutez, c'est mieux que pupe. Donc hier, quand on a dit que vous étiez une spécialiste de...
3: Oui, ça c'était une connerie.
0: Ah, bah alors, vous confirmez aujourd'hui.
3: Je rigole.
0: Ah bon, vous me rassurez.
5: J'ai raté hier.
3: Ouais.
0: Oui, qu'est-ce qui s'est passé
3: hier? Ils sont partis en délire, sur une pseudo-réputation, comme quoi je serais super forte à ces choses-là.
6: Alors, moi, je n'ai jamais entendu cette réputation-là. À mon grand désarroi, mais apparemment...
3: Il n'a pas cité ses sources, d'ailleurs.
1: Mais alors, de
4: qui avait l'info? C'est quoi la répute?
1: Vous parlez de façon...
0: On dit pas la répute.
1: Mais il manque une lettre.
0: On dit une station de bus équivoque. Non, franchement...
1: Mais qu'est-ce qui s'est passé hier?
3: Ils ont prétendu, alors c'est plutôt flatteur, mais que j'étais la reine de la fellation, sans citer leur source. Alors je ne sais pas d'où ça venait. Je réfute pas.
1: Moi, je réfute.
3: Pourquoi dirais ça?
1: Parce qu'elle a confondu dans une interview, crois sur RTL,
3: la
1: d'ailleurs,
3: de la fellation.
1: Inflation et fellation.
3: Oui,
0: ah oui, c'est vrai que c'était Mme Dati, la ministre de la Culture. À l'époque, elle ne l'était pas encore.
1: Oui.
0: Mais elle l'est devenue suite à ça.
1: Il paraît que c'est un brevet qu'il faut passer pour être ministre de la Culture.
0: Puisqu'on parlait du pape, voici une première citation pour Nathalie Barnérias, qui habite Bretteville l'Orgueilleuse, c'est dans le Calvados, qui a dit, à part pour les gonzesses et le pognon, ça doit être chiant d'être pape.
4: Jean-Yann. Coluche.
0: Ah oui, elle est en deux temps, celle-là.
6: Est-ce que c'est quelqu'un qui n'était pas porté vers les femmes?
0: Ah non. Alors, à part pour les gonzesses et le pognon, ça doit être chiant d'être...
3: C'est pas Bénichou.
0: C'est Pierre Bénichou. Bravo, la réponse de Karine Le Marchand. La suivante est dédicacée pour Monsieur Titoff et c'est Liliane Sévrac qui habite Marsac-sur-Tarn qui a une chance de gagner un chèque RTL, une toute petite chance, qui a dit « J'ai souvent remarqué que les gens qui sont en retard sont de bien meilleure humeur que ceux qui ont dû les attendre. »
1: C'est pas faux.
3: C'est tellement vrai.
2: C'est pas faux, c'est drôle.
4: C'est DeVos.
0: DeVos.
1: Emmanuel Macron.
0: C'est français et en plus c'est marseillais. C'est vrai qu'Emmanuel Macron a la réputation d'être en retard.
2: Espagnol. Ce serait pas Fernandel.
0: Ce n'est pas Fernandel.
1: Pagnol.
2: Rému.
0: Ce n'est pas Pagnol.
3: C'est mort.
0: C'est un autre dramaturge marseillais.
4: Zidane.
0: Non, pas c'est vrai que c'est un bon dramaturge, Zidane.
1: Un dramaturge marseillais.
0: Oui, il est né à Marseille.
3: Il est mort.
0: Ah oui, mort.
4: Il est mort, oui.
0: Mort dans les années 80. Académicien français. On l'a surnommé Pagnolet, le petit Pagnol.
4: Ah,
0: le petit Pagnol. À une époque.
4: Le petit Pagnol.
0: Bah, par exemple, Nina est une de ses pièces.
2: Est-ce qu'il a un nom italien?
0: Non, les œufs de l'autruche aussi.
4: Ah oui, André Roussin. Bien sûr.
0: Pardon.
4: André Roussin.
0: André Roussin, il faut que ce soit un Belge. Bravo.
3: Magnifique.
0: Mais il y avait aussi Lorsque l'enfant paraît, qui a été

0: Et récemment joué par Michel Fou, ou encore La Mama, qui fut jouée et créée au Théâtre de la Madeleine. Il faut dire qu'il a dirigé ce théâtre. André Roussin était marseillais. Qu'est-ce qu'il y a, monsieur Titoff? Ça vous intéresse ce que je dis ou pas?
1: Il a dans Marseille.
2: C'était pas flagrant.
3: Je suis tellement vexé de ne pas avoir trouvé la bonne réponse que,
0: oui, que quoi?
3: J'en ai des chaleurs.
0: Non, mais vous êtes en train de faire des signes à qui, là?
3: Je disais que l'émission se passait super bien. Que malgré votre allergie, vous étiez de bonne humeur, patron.
0: J'étais de bonne humeur jusqu'à ce que vous arriviez. Non, franchement, c'est terrible ce qui se passe ici.
4: Ouais,
0: hein. Et j'en ai une autre pour vous, remarquez, monsieur Titoff.
1: Marseillais.
0: Et pour Pierre Marpinard. Monsieur Marpinard
5: le pauvre.
0: Habite Clairoy dans l'Oise. Elle vous va bien, cette citation?
3: Oui, c'est moi.
0: C'est vous qui auriez pu la dire, d'ailleurs. Qui a dit: quand je décide de me remettre au sport, j'achète l'équipe.
4: Jacques Chirac.
3: Effectivement.
1: C'est un humoriste?
0: C'était pas un humoriste, mais c'était quelqu'un de drôle, un confrère de radio pendant des années, mais il est mort déjà il y a un petit moment, en 2015. Et on le cite souvent ici. On n'est jamais certain qu'il soit l'auteur tout à fait de ces citations, mais il a fait quelques recueils, ou parfois
6: il était sur France Inter.
0: Emprunté à d'autres, oui, il était sur France Inter.
6: José
4: Bouteiller.
1: Arthur.
0: José Arthur. Bonne réponse. Encore d'Alex Vizorek, aidé par Richard Orlinski. Ouais.
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0: La question qui vient maintenant concerne ce qui s'est passé dans la nuit du 10 au 11 octobre 1963. Cette nuit-là, il y a donc bientôt 60 ans, du 10 au 11 octobre 1963, il s'est passé quelque chose d'illégal. Quoi donc?
1: Dans quel domaine?
4: Il a dû se passer beaucoup de choses illégales.
1: Il y a un type qui a fait un excès de vitesse. Non.
0: Alors, non, quelque chose, évidemment, dont tout le monde est au courant, sans savoir forcément que c'était illégal.
4: Alors, j'ai une idée.
0: Ou plutôt, on connaît l'événement sans savoir qu'il s'est passé de cette façon-là.
4: Alors, c'est le mec qui a assassiné le 22 novembre, et ben peut-être que dans la nuit du 10 au 11, qui avait assassiné Kennedy, peut-être qu'il a acheté un flingue.
0: Pas du tout. Et ça se passe en France.
1: Ah, voilà, c'est ça. Il aurait été con de venir en France acheter un fusil pour assassiner son truc en plus à la douane, c'est compliqué.
5: Alors, est-ce qu'il s'agit d'un meurtre?
0: Pardon?
5: Est-ce qu'il s'agit d'un meurtre?
0: Non, non, Isabelle, il ne s'agit pas d'un
5: meurtre. Si vous pouviez comprendre tout de suite ce que je dis.
4: Attendez, qu'est-ce qui était illégal dans les années 60? Tout, pratiquement.
0: Oh, ça reste illégal aujourd'hui.
4: Ah,
0: hein.
4: Alors, est-ce que ça a un rapport avec la prostitution ou les maisons closes?
1: Avec les stupéfiants?
0: Du tout.
5: Avec les femmes?
0: Ah non, mais c'est une date peut-être que vous pourriez avoir retenu, la date du 10 ou 11 octobre 1963.
5: Justement,
3: une manifestation,
0: La
4: nuit?
0: Non.
6: Mais c'est un truc dont les Français sont fiers?
0: Oh non, c'est pas ça, mais d'ailleurs on va commémorer cette date-là en octobre prochain.
1: Je sais, c'est la nuit des longues fourchettes.
0: C'est quoi?
1: Il y a eu la nuit des longs couteaux en Allemagne, de triste mémoire.
4: Bon souvenir.
1: Et on a moins parlé de la nuit des longues
8: fourchettes.
0: Non, ça se passe en France.
4: J'ai une idée.
0: Oui, allez-y.
4: Je l'ai un peu perdu, mais je l'avais il y a deux ans.
5: Ça s'est passé à Paris?
0: Alors, je vais vous aider même, et je vais répondre à votre question, chère Isabelle. Ça se passe entre Grasse et Paris.
8: Dans un train?
5: Ah, donc
8: dans
5: c'est un train. Trajet, un oui. Train, un train, un train. Oh, je suis là.
0: Oui, j'écoute.
5: Un train, c'est l'histoire. Est-ce qu'il y a un train dans l'histoire?
4: Mais il y a un moyen de locomotion.
0: Je crois que j'ai bien compris la question.
5: Ouais. Alors, ou non?
0: Et il n'y a pas de train dans cette histoire.
5: Un avion?
4: Transport. C'est la sœur de Catherine Deneuve, hélas, qui est décédée dans un accident de voiture.
0: Pas du tout.
5: Il y a un avion? Il y a un avion? Il y a un moyen de locomotion?
0: Oui,
5: c'est ça.
0: Oui, une voiture.
4: Bah oui, entre Grasse et Paris, c'est sûr.
0: Il y a une voiture, on a.
4: Est-ce que ça concerne un homme?
0: Non, une femme.
1: Accident. Ils étaient trop dans la voiture.
0: Non.
1: Laurent, y a-t-il un accident de voiture?
0: Non, il n'y a pas d'accident.
5: Ah, c'est illégal, c'est le moyen de transport qui est illégal.
0: Non, c'est la...
5: C'est l'enfant, elle n'avait pas son permis de conduire.
4: Ah, c'est Chantal Nobel qui était en train de faire
3: pas en 63.
0: Ou alors c'est la plus longue fellation qu'on ait jamais connu.
1: Et c'est pas illégal.
4: Je cherche, monsieur.
0: C'est vraiment que notre ami Sacha Distel était long à venir.
5: Elle n'avait pas.
2: C'est une femme.
5: Elle n'avait pas son permis d'écrivain.
3: Elle est bien, parce que si vous dites trop de conneries, moi demain j'appelle pour faire le rectif.
2: C'est une femme écrivain.
0: C'est pas une femme écrivain.
5: Elle n'avait pas. Écoutez-moi deux secondes.
0: Mais je ne fais que
2: ça.
0: Je bois vos paroles.
5: Je vais fatiguer tout le monde. Mais
1: on est forcément, on est tous obligés de boire ses paroles quand elle. Quand elle fait des chuchus.
5: La personne n'avait pas son permis de conduire.
0: Rien à voir avec ça.
6: Est-ce qu'elle est connue, cette femme?
0: De toute façon, elle ne pouvait pas conduire.
6: Mais elle est connue, cette femme.
0: Ah oui, très.
1: Attendez, elle ne pouvait pas conduire. C'est le transport d'une personne décédée.
4: Oui, Claude François.
1: Non, laissez-moi.
3: Mais pourquoi tu veux mettre des célébrités dans cette
1: histoire. Terminer. Laissez-moi terminer.
0: Claude François est mort dans les années 70.
2: C'est une momie.
1: On a ramené le corps à Paris, entre Grasse et Paris, d'une personne qui était décédée à Grasse.
0: Oui.
1: Et on a voulu faire croire qu'elle était morte à Paris.
0: Exact.
1: Et il s'agit d'Edith Piaf.
0: Et c'est la bonne réponse de Philippe Gueluc.
4: Vous a aidé quand même.
0: Eh oui, Edith Piaf nous a quittés il y a 60 ans. Et,
4: ça, c'est dingue.
0: Et Edith Piaf est morte chez elle à Grasse, mais elle voulait mourir à Paris, si bien qu'une fois son décès constaté, on l'a ramenée dans le 16e arrondissement, en pleine nuit, dans la nuit du 10 au 11 octobre.
4: Ah non, rien de rien. Rien de regret, rien.
6: Et du coup,
4: quelle horreur.
6: Ça lui a fait plaisir d'être morte à Paris, du coup, elle a préféré. Eh
5: oui. Mais on l'a mis dans le coffre.
1: On l'a attaché
4: à la place du mort.
1: Avec la ceinture de sécurité à côté.
2: On l'a mis à la place du mort. Et avec une ficelle, il faisait bouger la main. J'arrête d'Angleterre.
1: Et le mec du péage s'est douté du truc parce qu'elle bougeait. Elle a pas tourné la tête pour dire bon, au revoir.
0: Un peu de respect pour Madame Piaf. Ouais.
3: C'est l'hymne à la mort.
2: Oh, mais on a vachement de respect pour elle. Attends.
4: Moi, j'adore.
0: Mais c'est vrai que officiellement, elle est morte le 11 octobre, alors qu'en fait, elle est morte la veille, le 10. Et on a annoncé sa mort à 7h du matin le 11, alors qu'elle était morte depuis la veille. Et c'est pendant la nuit qu'on a ramené le corps de Piaf.
2: J'aurais vu tous les chiens qui suivaient la bagnole.
5: On l'a ramené
2: L'odeur de viande froide et tout.
4: Bah, en voiture.
0: On l'a ramené en voiture.
5: Mais en voiture classique.
2: Il l'avait ramené en vélo.
1: Il est arrivé un truc formidable un jour. C'est une famille belge qui était en vacances en Espagne. C'est une histoire véridique. Et lors des vacances, la grand-mère décède, malheureusement, un petit peu comme Edith Piaf. Et plutôt que de payer des frais considérables pour rapatrier le corps, il roule la grand-mère dans un tapis et il la met sur le... sur la galerie, sur le toit. Je vous jure. Et il s'arrête un moment sur une aire d'autoroute pour déjeuner un truc et on leur pique la bagnole. Bon, c'était pas Edith Piaf, mais c'est bien quand même.
0: Elle s'est éteinte en début d'après-midi, le 10 octobre 1963.
1: Oh, bah, en début d'après-midi, comme Claude François.
0: Dans sa maison.
1: Claude François s'est éteint en début d'après-midi aussi.
0: Dans sa maison.
3: Alors lui, c'était à Dunkerque, mais comme il a voulu aussi.
0: dans sa maison du quartier Place Cassier à Grasse, à la suite d'une rupture d'anévrisme, et sa secrétaire et amie Danielle Bonnel qui l'accompagnait, s'est dit on peut pas la laisser là, il faut qu'elle meure à Paris, c'était son souhait, on va la ramener pendant la nuit.
1: Ce qui aurait été drôle, c'est que la bagnole fasse un accident de la route et qu'on constate qu'elle est morte deux fois. Une fois.
0: Et donc ils l'ont ramenée illégalement, parce qu'évidemment c'est illégal.
4: Ah, on n'a pas le droit de déplacer. Oh là
0: Non, non, on n'a pas le droit de déplacer un mort pendant la nuit.
5: Et pendant la journée.
4: Pendant la journée, c'est moins discret, pardonnez-moi.
2: Moi, j'ai des copains, ils font que ça, ils déplacent des morts la nuit, tu rigoles.
0: Et ce qui fait qu'elle est morte finalement le même jour que Jean Cocteau, alors que en fait, elle est morte.
3: Il y en a du monde qui est mort la
0: veille. Elle est morte la veille. Cocteau quand même a appris que Piaf était morte parce qu'il a quand même eu le temps d'apprendre qu'elle était morte.
2: Ça a été une belle semaine. Piaf, Cocteau, il y a un troisième dans le tiercé là.
0: C'est du covoiturage.
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0: Je n'en reviens pas de votre popularité, monsieur Rioux. Vous êtes arrivé, les gens vous acclamaient, vous leur avez donné un petit billet avant de venir.
8: Mais non, mais les gens savent que j'ai une vie un peu compliquée, que je suis fragile. Mais si, et donc les gens adorent le côté je suis un peu couillon, que j'ai du mal dans ma vie, et donc ça les gens apprécient.
0: En plus qu'ils savent que vous êtes un enfant de divorcé. On, j'ai appris ça, j'étais triste cette semaine.
4: Mais oui.
0: Ses parents se sont séparés.
9: C'est vrai,
8: oui, mais après 30 ans d'amour. Il y a quelques années.
0: Qui a quitté qui?
8: C'est la vie, vous savez.
0: Non, mais qui a quitté qui?
8: Mais je peux... c'est compliqué.
4: Mais c'est quoi cette voix? Le problème, c'est... Marrakech.
5: Aucun oui. des deux voulait la garde.
8: Ah, Laurent, vous me mettez dans mes 22 mètres, là. Je... Non, bah, c'est l'histoire de la vie, mais c'est... l'important, c'est qu'ils se sont aimés 30 ans.
0: Mais vous préférez c'est... votre papa ou votre maman?
8: Ah non, on demande pas ça. Et Christine, elle me regarde,
0: mais... Mais vous ressemblez physiquement à votre maman.

0: ou à votre papa?
1: Bah, j'espère à
2: alors,
1: son papa. Hein.
2: Le problème, c'est ni l'un ni l'autre.
3: Ah, parce qu'en plus.
4: La barbe, c'est maman. C'est...
2: Non, mais c'est vrai. Et en plus, j'ai deux parents qui sont très calmes.
0: Ah oui.
2: Et donc, je suis le seul qui est complètement fadin dans l'histoire.
5: Et ta sœur jumelle, elle est pareille?
2: Non, elle est très différente. Elle parle pas beaucoup. Elle est très calme. Elle ne dit rien. Enfin, elle est très pudique. Et donc, en fait, on se complète merveilleusement bien.
6: Non, mais dis-moi, qu'est-ce que t'as fait avec ta voix?
2: C'est quand je suis stressé et que Laurent me pose des questions intimes que je prends une voix un peu bizarre.
7: Oh, des questions intimes, c'est juste sur...
4: Quand il est sur la sellette, il prend une voix de Cressel. Voilà.
0: Il a raison, bel ami. Moi, ma voix préférée, ça reste celle d'Olivier Bellamy. C'est une voix chic, vous voyez.
6: Mais
0: il
6: est
0: pas un peu comme ça, il a un côté, non, hein, vous êtes d'accord?
1: Pas. Après minuit, il change de voix, on l'a vu après minuit. Hein.
2: Oh, on l'a vu,
4: tais-toi.
5: Il est torse aussi. Nu.
1: Après minuit, c'est plus cette voix.
0: Hein. Ah oui, c'est vrai.
2: C'est lui,
0: ah,
2: la oui,
4: c'est
2: là.
4: C'est le loup-garou.
1: C'est plus Beethoven, c'est Booba après minuit.
0: C'est vrai, c'est vrai. Vous n'étiez pas là, vous, Christine et Jean, mais on a fait un voyage à Londres. Et il faut reconnaître que Monsieur Bellamy nous a
5: fait un striptease.
0: Nous a surpris.
4: Oh
0: parce
4: non,
0: que
4: quand même pas.
5: Bah t'appelles ça comment quand on enlève ses vêtements?
4: Ah oui, ben c'est ça.
0: C'est tout l'inverse de ce qu'on peut imaginer.
6: Mais oui.
0: Cet homme-là, cet homme chic qui vous parle de Chopin, de Ravel, de la troisième. De la... Bon, eh ben, passé minuit.
4: On était en dehors de l'Europe. On était hors d'Europe. Et ben voilà.
1: Mais hors d'Europe, on n'a pas le droit d'enlever ses habits après 2h du matin.
2: Et c'était le roi du match de foot aussi, ça qui est encore plus surprenant. Même sur le terrain de foot,
6: j'ai l'impression d'être au zoo.
2: C'est pas faux.
0: Remarquez-moi aussi, hein, quand je vous vois, j'ai l'impression d'un gros poussin qui est passé chez l'opticien.
6: Attention.
0: C'est quoi cette... Non, attendez. Maintenant, vous êtes monochrome, alors.
6: Vous êtes de la police?
0: Bah non, mais vous êtes tout en jaune, des pieds à la tête.
4: Elle a un
0: non,
4: petit peu
0: non. Tout est jaune.
5: Mais t'as une culotte jaune?
4: Même les dents sont jaunes, je l'ai.
2: Non! Mais tu ressembles de plus en plus à Jean-Pierre Coff. Mais non, mais... Non, et c'est un compliment, Jean...
6: C'est lui qui dit ça.
2: Les lunettes rondes et tout, c'est génial. Ah, ouais.
0: Le mieux, c'est peut-être que je commence par une citation, car je sens les auditeurs impatients qu'on passe aux choses sérieuses. Tiens, bah justement, puisque vous avez du caractère, on aime dire ça de vous, chère Christine, voici une citation pour Madame Arc, qui habite Suippes, dans la Marne, qui a dit « Quand on a du caractère, il est toujours mauvais. »
6: Oh. C'est joli.
0: Avouez, c'est joli.
1: C'est vrai.
6: C'est un français. C'est un français.
0: Un français.
1: C'est quoi, c'est un humoriste?
6: C'est un moraliste.
0: Non, ce n'est pas un humoriste, ni un moraliste.
5: Un écrivain.
0: Un homme politique, oui, madame.
2: Ah. Mitterrand.
0: Non.
1: Jacques Chirac,
0: non.
2: Bon. De Gaulle.
6: Edgar Faure.
0: C'est plus ancien que tout
6: Edgar
0: ça.
6: Edgar Faure.
0: Plus ancien que Faure.
6: Daladier.
0: Raymond Poincaré.
6: Clémenceau.
0: Georges Clémenceau. Ah, oui. Bonne réponse de Jean Benguigui. Merci Jean. Une citation plus récente pour Lydia Combe, qui habite à Brest, qui a dit « Je me demande parfois si Dieu n'a pas Alzheimer et s'il ne nous a pas complètement oubliés. »
4: Ah, Woody Allen.
6: Contemporain.
0: Alors, ce n'est pas Woody Allen, mais ça aurait pu.
6: C'est un juif américain. C'est vieux.
0: Alors, c'est un Américain, effectivement. Un Américain qui vit encore, qui a une cinquantaine d'années.
5: Ah, qui est jeune.
1: Spielberg.
0: Non, non.
6: Il est écrivain.
0: Ah, il n'est pas écrivain, il est acteur, il est humoriste, il est scénariste.
6: Ah, c'est un de votre bande, là.
1: Jimmy Fallon.
0: Voilà. Pas de Jimmy Fallon.
1: Jerry Seinfeld?
0: Non, un spécialiste de l'humour noir, proche de Richard Pryor.
1: Dave Chappelle,
0: bonne réponse de Az.
6: Qu'est-ce qu'il y a? Je sais pas qui c'est. Ben,
0: dites-lui Az qui
1: c'est. C'est un humoriste noir.
6: Oui, ben ça, merci.
0: Pour Nicolas Robinson, qui habite la Madeleine, une dernière citation avant qu'on passe aux choses sérieuses, qui a dit, attention, c'est très difficile, très ancien, qui a dit, c'est en enseignant que les hommes s'instruisent.
1: Charlemagne.
0: Non.
2: Confucius,
6: c'est plutôt
2: Confucius,
6: philosophe grec.
0: Alors effectivement, c'est très ancien. Et...
6: Pline ou c'est Sophocle.
0: Alors
4: Platon,
1: Socrate. Ah bah...
2: Pourquoi vous rigolez, Laurent?
0: Parce que je viens de voir qu'il est... c'est quelqu'un qui était né dans le sud de l'Espagne à Cordoue et j'aurais jamais imaginé ça. Mais
6: pourquoi?
0: C'est plus romain que grec pour vous aider.
1: Et vous rigolez souvent à ça?
0: Quand je me surprends, oui.
2: Est-ce que c'est vraiment un personnage hyper important de l'histoire?
0: Vous avez raison, c'est très con.
6: Il a un nom espagnol.
0: Je sais que je vous aime pas, mais vous avez raison.
6: Est-ce qu'il a un nom espagnol?
0: Ah non, pas du tout. Non, justement. Ouais.

0: D'où ma surprise, d'où mon émoi.
1: Pline.
2: Mais Cicéron.
0: Pas Cicéron, pas Pline, mais un philosophe, un dramaturge, un homme d'État romain, tout ça.
3: Platon.
0: Platon, non.
2: Clovis.
0: Titus,
1: Clovis,
0: non.
1: Clovis, l'autre. C'est en russe.
4: Clovis, un homme d'État, Clovis, non?
5: C'est une marque de faux, pourquoi là?
4: Clovis, pourquoi il peut pas dire ça, Clovis?
5: Je connais Clovis.
0: Ah,
5: Clovis,
0: bien sûr. Vous avez trop regardé les émissions historiques de Christine Bravo.
5: Ah non. Alors, Clovis, franchement.
1: C'est un nom en us.
0: Non, c'est pas un nom en us. On l'appelait d'ailleurs.
1: Romain.
6: C'est le fondateur de la démocratie athénienne.
0: Et lui, on l'appelait
4: Tolstoï.
0: Mais non, pas Tolstoï.
4: J'ai entendu stoïque, j'ai tenté un truc.
2: Non. Ouais, mais ton inculture devient géniale, je trouve. Et gênante.
0: Non, moi, ça m'arrange, on le prend pour ça, le petit.
4: C'est pour... J'ai trouvé Dave Chappelle quand même.
0: Ah oui, ah, oui, bravo. Voilà. Ah, bravo. Non, mais là, c'est un homme d'État, philosophe romain. D'ailleurs, on le surnommait, comme il était dramaturge aussi, hein, le tragique parce que son père, ou le jeune parce que son père était déjà connu.
4: Alexandre.
0: Non.
1: Mais ils sont tous comme ça, il y a Pline le vieux, Pline le jeune, ils sont tous
0: voilà,
1: en famille.
0: Voilà, exactement.
6: C'est un historien plutôt.
0: Non, c'est un philosophe, un dramaturge.
4: Quelle année?
0: Ça va vous aider, vous, l'année.
4: Oui. Ne doutez pas de mes performances, allez voir, dites-moi l'année.
0: Alors, il est né entre l'an 4 avant Jésus-Christ et l'an 1 après Jésus-Christ, parce qu'à 5 ans près, on ne sait pas à cette époque-là.
6: Ah, voilà. C'est comme les actrices.
0: Les registres étaient très mal tenus. Mais il est mort, en revanche, on a la date exacte de sa mort, le 12 avril 65 après Jésus-Christ.
2: Sénèque.
0: Ah, bye. Réponse. Heureusement qu'on a un homme cultivé.
1: Heureusement que t'es là.
0: Bonne réponse d'Olivier Bellamy, c'est Sénèque.
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10: Je suis content de refaire une émission avec Roselyne, surtout.
0: Pourquoi ?
10: Parce que la dernière fois qu'on avait fait une émission avec Roselyne, j'avais dit que je partais en vacances à Prague, et elle m'avait conseillé pendant les vacances d'aller voir un opéra. Oui. Elle m'a dit que c'était la chose à faire à Prague. Alors moi, tous les soirs, j'ai fait une activité différente. Un soir, je suis allé en boîte de nuit, un autre soir, je suis allé dans un club de striptease, après j'ai fait un casino, et puis au bout de quatre soirs, je me dis, allez, je pense à Roselyne, vu que je sortais du club de striptease.

0: Bon, c'est peut-être quand tu dois dépuceler quelqu'un pour l'opéra, tu l'emmènes voir l'élixir d'amour.
1: Non, c'était très sympa, mais c'était vrai que bon, j'ai
0: connu. Oui, tu préfères le striptease.
2: Mais Roselyne peut faire les deux à votre demande.
0: Ah oui, moi, c'est
1: ça l'avantage.
2: Faire le striptease, vous emmener à l'opéra et vous dépuceler. Elle peut faire les trois.
1: Et ça, c'est les bonnes vacances.
2: C'est comment l'air le plus connu de cet opéra?
0: Una furtiva lacrima.
2: Alors allez-y Ariel, on vous écoute.
0: Una furtiva lacrima.
3: Una furtiva lacrima. Et encore non lo so.
2: Ça veut dire que la suite, elle ne la sait pas. Aïe, aïe, aïe, puisque vous êtes si jeune, monsieur Dodwig, j'ai choisi pour vous la première citation.
1: Ah, c'est gentil.
2: À l'attention de madame Barcelone, qui habite Abbeville, le contraire aurait été mieux. Impossible de vous dire mon âge, il change tout le temps.
3: Ah, c'est Cécile Sorel. Ah,
2: pas du tout.
0: Alors... C'est une femme?
2: C'est un homme qui a dit ça.
0: Sacha Guitry?
2: Non, un des premiers humoristes, grands humoristes français.
4: Léon Devos.
2: Non, du début du 20e, fin 19e.
1: Thierry Leluron.
2: Né à Honfleur.
0: Alphonse Allais.
2: Alphonse Allais, bonne réponse de Roselyne Bachelot. Pour Franck Chevalier, qui habite Roissy-en-Brie, en Seine-et-Marne, qui a dit « Mon frère jumeau est tellement narcissique qu'il n'arrête pas de me regarder. »
0: C'est français.
3: C'est mignon.
2: Alors, c'est francophone.
1: Belge.
2: Philippe Gueluc. Philippe Gueluc, bonne réponse d'Alex Vizorek, son compatriote.
4: Qui n'a pas de frère jumeau du tout. Hein.
2: Pour Sandrine Hakim, qui habite Clermont-Ferrand, j'aime bien celle-ci, qui a dit « Un tatouage drôle, ça coûte pas plus cher, mais ça peut améliorer l'ambiance s'il y a une autopsie. »
0: Oh, oh là là. Donc c'est français.
2: C'est français.
1: Coluche.
2: C'est français, c'est pas Coluche.
0: C'est vivant.
2: Et c'est vivant parce que c'est quelqu'un qui vient même aux grosses têtes de temps en temps.
3: Assez, et il est tatoué?
2: Assez régulièrement. Il est à vous, si vous voulez.
0: Tout ce qui est tatoué est à moi.
2: Voilà.
3: Tatoué.
1: Bigard?
2: Non, pas Bigard, mais il a travaillé avec Bigard et Baffy, et vient de temps en temps ici asséner ses vérités. Et
4: Rollin.
2: Et son ton docte, François Rollin. Bonne réponse d'Alex Vizorek. Peut-être plus difficile la citation qui vient, même si je l'aime beaucoup, qui a dit « Demander à un amant d'être discret, c'est demander à un coq de ne pas chanter au lever du soleil. »
3: Oh, Roselyne Bachelot. Ça, c'est Sacha Guitry.
2: Alors, c'est pas Roselyne Bachelot, mais c'est quelqu'un que Roselyne a sûrement connu, puisqu'elle aurait 100 ans aujourd'hui.
5: C'est super agréable.
0: C'est une femme?
2: C'est une femme.
0: Anne-Marie Carrière?
2: Anne-Marie Carrière. Bonne réponse. Vous voyez que je vous ai aidé.
3: Oui.
4: Je l'ai vu sur scène, moi, encore.
2: Mais moi, j'ai travaillé avec elle.
4: Vous en avez
2: moi.
4: De la chance.
2: Moi, je suis arrivé au caveau de la République, il y avait encore Anne-Marie Carrière sur scène. Et je buvais un coup avec son mari en attendant. Parce que c'est comme ça dans les cabarets, on ne sait pas. Mais savez, chacun faisait 25 minutes dans un cabaret. Alors, on était 10 à passer les uns derrière les autres. Alors, pendant ce temps-là, qu'est-ce qu'on fait? On boit un coup en attendant son passage. Ceux qui arrivent à la fin sont donc bourrés quand ils arrivent sur scène. Et alors, vous faites connaissance, surtout pas avec ceux qui passent sur scène, mais avec ceux qui les accompagnent. Donc moi, j'ai plus connu le mari d'Anne-Marie Carrière. Qui picolait au bar.
1: Donc vous avez connu son mari dans un caveau, c'est ça que vous êtes en train de nous dire?
2: Anne-Marie Carrière, non, c'est pas vrai. J'ai connu aussi Anne-Marie Carrière et en plus elle était très très très sympathique avec moi. Et pour les plus anciens qui nous écoutent, c'était la dame qu'on voyait parfois le dimanche midi derrière un kiosque à journaux qui commentait l'actualité. Elle faisait la kiosquière qui commentait toute l'actualité. C'était une chansonnière et elle était très drôle. Hommage à Anne-Marie Carrière qui aurait eu 100 ans aujourd'hui. Et elle joue aussi. Elle joue aussi, on la voit dans un film qui repasse de temps en temps, un des rares films avec Bourvil et Fernandel, La cuisine au bord.
0: Ah oui, effectivement.
4: Très sympa.
2: Elle joue l'Allemande qui arrive à la fin sur le lit d'hôpital de Fernandel pour essayer de le récupérer. Et elle fait une sorte de bachelot allemande. Oh. Elle est si jolie en plus, Roselyne, aujourd'hui. Je sais pas ce qu'elle a au programme dans la journée, ou un rendez-vous avec un ministre, ou un enterrement. Mais
0: c'est l'anniversaire de la loi de Simone Veil.
2: Voilà.
0: Donc,
2: parce que là, votre tenue, vous êtes d'accord,
3: ah oui,
2: Ariel.
3: Ah oui.
2: Même vous, vous faites souillon à côté.
0: Et vous n'avez pas vu, Laurent, les gants.
3: Oui.
1: assorti au sac.
6: Assorti

0: En zèbre.
1: Tout en zèbre.
2: Tout en zèbre.
3: Tellement zébré. Voilà.
0: Alors,
3: c'est un zoo.
1: Et la broche.
4: Il faut emballer la vieille viande dans du beau papier.
1: Allez, une dernière citation pour Claude Monin, qui habite Terre en Charente-Maritime, qui a dit « Seulement la moitié de la population se tient informée, et c'est sûrement l'autre moitié qui va voter.
3: » Coluche ?
1: Pas Coluche, non.
4: C'est français.
1: C'est français, c'est un réalisateur. D'ailleurs, je ne sais pas si M. Berléon a tourné avec lui.
3: Mocky.
1: Mocky, non.
3: Berry ?
4: Jean-Yann ?
1: Jean-Yann, non.
3: Poiret ?
1: Mais c'est quelqu'un qui a fait tourner Jean-Yann en tant qu'acteur. Peut-être même les meilleurs films de Jean-Yann.
3: C'est mort ?
4: Chabrol ?
3: Oui, Chabrol.
1: Claude Chabrol.
3: Oui,
1: Chabrol. Bonne réponse de François Berléon. C'est Claude Chabrol.
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1: C'est le jeu du ding-ding.
6: Ah.
1: Vous connaissez Monsieur Semoun ?
6: Absolument pas.
1: Ah ben voilà, ben, Monsieur
6: c'est
1: Palmade.
6: C'est la première fois que j'entends une cloche.
7: Vraiment, c'est dur à comprendre.
1: Pas moi.
6: Pourtant, bah ouais.
1: Monsieur Palmade, pouvez expliquer le jeu du ding-ding à votre camarade Semoun ?
8: Eh bien, oui. il va nous dire des grands titres de journaux, des titres qui font des...
1: Merci Pierre.
8: Des gros titres de journaux.
6: Ouais.
8: Et le ding-ding va remplacer un mot.
1: Le dernier mot.
6: Il va falloir le trouver.
8: Le
6: c'est
8: dernier
6: génial.
8: Mot.
1: Le dernier mot de chaque titre trouvé dans la presse du jour. À moi de vous proposer ces titres, à vous de trouver le dernier mot et on saura qui parmi les six grosses têtes, justement, aura ce dernier mot. On va commencer par vous. Alors, Pierre, par vous, Monsieur Palmade. Ça m'amuse plus de commencer par vous avec le titre que j'ai devant les yeux. Vous êtes prêt, Pierre ?
8: Oui, à fond.
1: Attention, c'est un titre du Parisien ce matin. La folle journée de Léon.
8: De Bruxelles.
1: C'est bien essayé, Pierre.
9: Oui, mais je peux la récupérer, celle-là.
1: C'était
9: Léon Bertrand.
1: Non, Marchand.
9: Léon Marchand.
1: Léon
9: merde.
1: Marchand, vous auriez perdu aussi.
9: Mais oui.
1: C'est le tricolore, le fameux nageur qui s'est qualifié pour la finale du 200 mètres papillon en battant le record de France. Vous êtes éliminé. Madame Trierweiler, attention, c'est pour vous, c'est de la politique. Macron cherche la...
9: Majorité introuvable.
1: Non, un seul mot. Attention, c'est un titre du Parisien aujourd'hui.
9: La solution.
1: Pardon ?
9: La solution.
1: Alors, c'est presque la solution, mais c'est pas la solution. Macron cherche la...
6: La sortie.
9: Oui, la sortie.
6: Il aimerait bien.
1: Le 14 juillet, qu'est-ce qu'il y a ? Macron cherche la...
7: La victoire.
1: Non.
7: Le défilé. À se défiler. Le Macron cherche à se défiler.
1: Non. Mais on n'est pas loin du défilé. Macron cherche la...
9: À ce défilé, tu l'as
1: non.
9: dit
1: non.
6: La martingale.
1: La parade.
6: Ah.
1: Oh. Il cherche la parade, Emmanuel Macron. Vous êtes éliminé, Valérie Trierweiler. Monsieur Benguigui, c'est dans Le Monde qu'on peut lire ce titre. Madame Brigitte Bourguignon, battue sur le fil, va devoir quitter le ministère de la...
4: De la Santé.
6: La santé.
1: De la Santé. Ah oui. Vous ça, restez ça, parmi facile. Nous. Oh. Attention, monsieur Semoun. Voici encore un autre titre du Parisien. La nouvelle Assemblée nationale est un peu moins...
6: Est un peu moins variée. Non, est un peu...
1: Enfin, au contraire.
6: Un peu moins... Oui, au contraire. Est un peu moins bleu. Est un peu moins bleu.
1: Bleu. Ah oui, elle est bleue. Oui, vous l'aviez demandé à point.
6: Non, mais est un peu moins ensemble, rassemblé.
1: Non, Christine.
9: Féminine.
1: Oh, elle est moins féminine, la nouvelle assemblée.
7: Ah bon ?
1: Il y a moins de
6: J'ai
1: femmes
6: perdu.
1: Que dans la précédente assemblée. Oh. C'était le titre qu'il fallait trouver. Vous êtes éliminé, monsieur Semoun.
6: Oui.
1: Christine Ockrent, titre du Figaro. Gustavo Petro présidera la...
9: Colombie.
1: Oui.
6: Oh, il
7: est fort. Attendez, c'est son boulot.
6: Ah oui. Ah, oui c'est
1: Monsieur Babi, trouverez-vous le dernier mot du titre suivant dans le Parisien. C'est la ministre de la Culture, Rima Abdul-Malak, qui déclare, exclusif dans le Parisien, j'ai très envie de me rendre au...
7: Au cabinet. Au rejoindre son chef de cabinet.
1: Je prends. Non.
7: En Ukraine.
1: Non.
6: Au théâtre.
1: Non. La nouvelle ministre de la Culture déclare « J'ai très envie de me rendre au... »
7: Au César.
1: Non plus.
7: Au Molière.
8: Au Châtelet.
1: Au Hellfest.
8: Hellfest.
1: Elle veut aller au Hellfest.
7: Ah, chez les Metallica, là.
1: Exactement.
7: Ouais, elle a pas tort.
1: À l'occasion de la fête de la musique, la nouvelle ministre fait le point sur ses passions et elle dit « J'ai très envie de me rendre au Hellfest. » Vous, par contre, vous pouvez aller au cabinet, Bernard. Il nous reste... Jean Benguigui en course, c'est
7: mais
1: bien ça,
7: va pas bien.
1: Et Madame Ockrent. C'est le duel final. Jean Benguigui contre Christine Ockrent.
8: Quelle histoire.
1: Monsieur Benguigui, à Vitry-sur-Seine, un incendie mortel a eu lieu chez un homme qui accumulait les objets. D'où ce titre. Au secours, mon voisin a le syndrome de...
8: Diogène.
1: Diogène, excellente réponse de Jean Benguigui. Attention, c'est le titre de l'Humanité qu'il faut trouver maintenant, Christine Ockrent.
8: Ah, c'est pas ses idées, hein, non.
7: Oh, ben, le lit quand même.
1: Président de la République, recherche majorité.
9: Majorité.
1: Un adverbe derrière.
9: Ah. Oh, désespérément.
1: Désespérément, excellente réponse de Christine Ockrent. C'est bien désespérément. Attention, monsieur Benguigui. Dans les coulisses de la vente, titre l'Équipe, Textor aura 66% du capital de...
8: L'Olympique Lyonnais.
1: Excellente réponse. De monsieur Benguigui.
7: Oh là là.
1: Attention, madame Ockrent. Titre du Parisien, les Français délaissent de plus en plus le...
9: Les Français délaissent de plus en plus le vote, oui. Le vote.
7: Les burettes, les burettes.
9: Les clochettes.
7: Les cloches.
1: Vous êtes toujours sur RTL. À la quatrième cloche, il sera 17h. Le cash, les Français délaissent de plus en plus le cash.
9: Le cash,
6: l'argent liquide.
1: L'argent liquide.
8: Ah, ils vont plus au distributeur.
1: Ah, exactement, ils délaissent de plus en plus le cash.
8: Crypto-monnaie.
1: Tout à l'heure, on avait le chèque au bord du terrain. Maintenant, on a le cash en dernier mot. Et le grand gagnant est
2: Jean Benguigui.
1: Bravo. On se retrouve après les infos de 17h.
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1: La valise, 1069 euros et deux choses dans la valise. On vous la confie, chère Anne. Un numéro de 1 à 20 pour commencer.
9: 15.
1: Le 15. Alors, retenez bien. Vous allez appeler quelqu'un qui s'appelle Christine. Christine Bibot. Bon, le prénom suffira. Et Christine habite à Lunel. Lunel, c'est dans l'Hérault. Alors, évidemment, à chaque fois, j'explique à nos invités, mais vous, vous connaissez bien le principe. Quelqu'un décroche, vous vous présentez, vous expliquez où vous êtes. Et la question qu'il faudra retenir, au bout d'un moment, c'est quel est le contenu de la valise RTL? Ça sonne déjà. Je vous laisse faire, Anne Roumanoff.
12: Je le sens. Ta promo en même temps.
13: Non, je la sens pas, cette Christine.
12: Ah ouais.
1: Christine Bibot.
12: Oula.
9: Déjà, elle répond pas.
1: C'est la sœur de Justin Bieber.
14: Allô?
9: Allô, Christine?
14: Oui?
9: C'est Anne Roumanoff.
14: Oui?
1: Elle est pas plus surprise que ça.
9: Je vous appelle, je suis aux grosses têtes à RTL.
14: C'est une blague?
9: Bah non!
12: Non, c'est pas une blague. Non, non, c'est Madonna, on t'aurait pas dit Roumanoff. À la rigueur, Beyoncé, on t'aurait dit.
14: Ah non, parce que j'y crois pas, hein.
12: Vous y a aussi là-dessous.
1: Alors, vous écoutez RTL.
9: Vous écoutez RTL ou vous écoutez notre radio?
14: Depuis que je suis née.
9: Ah bah depuis que vous êtes née.
14: Je suis vieille.
3: Ça nous rajeunit pas.
9: Vous avez quel âge?
14: 63.
9: Et vous faites quoi? Vous faites rien?
14: Non, je fais plus rien, mais enfin, j'arrête pas de bosser, mais bon, je fais plus rien. Voilà.
12: Tu sais que c'est Philippe Bouvard qui présente toujours les grosses têtes.
3: Bonne réponse de Sébastien Thoen.
1: Donc, Christine, Anne Roumanoff a une question fatidique à vous poser, c'est parti.
14: Qui y a-t-il
9: dans la grosse tête,
14: Mais qui y a-t-il? Donc, dans ma tête, à moi, il y a rien.
9: Qui y a-t-il dans la valise, Christine?
14: Alors, moi, j'ai 1069, c'est coquin.
1: Oui.
14: J'ai deux places pour la pièce de Christina Reali, un tramway nommé Désir au Bouffe Parisien.
1: Oui.
12: Pas obligé d'y aller.
14: Et j'ai la réédition de l'album bleu des Beatles.
1: Ah oui, un triple vinyle, 38 titres
14: triple
1: des Beatles.
14: Vinyle, oui.
1: Et ce week-end, qu'est-ce que Vincent Perrault a ajouté?
14: Ah, ben j'ai rien.
12: Mais si, la cacouille.
2: Non, mais c'est pas juste parce qu'elle écoute à peu près, quoi.
12: Bah oui.
1: Bah, oui. Mais ce qui est bien, en revanche, c'est que Vincent Perrault, ce week-end, n'a rien ajouté.
14: Ah, j'avais bien, vous êtes un blagueur.
1: Vous avez gagné la valise RTL. Ouais. Ouais.
14: Merci beaucoup.
2: Mais j'ai pas compris. Elle a gagné 0,69, c'est
1: non,
2: quoi
1: 1069
14: non, 1069
1: euros.
14: Ah, 0,69.
15: Ah, oui. Tu veux dire qu'elle aura droit à aucun 69 dans
1: 1069 euros, deux places pour Christina Reali au Bouffe Parisien et l'album des Beatles, album bleu, triple vinyle, 38
12: ah ouais.
1: titres. Bravo. Alors franchement, c'est bien, Christine.
14: Ah bah j'écoute depuis que je suis née, mes parents m'ont mis RTL dans les oreilles depuis le début. Hein.
1: Et c'est la première fois que vous connaissez, que vous gagnez la valise RTL?
14: Oui.
1: Jamais vous n'avez rien gagné avec RTL?
14: Jamais, ni montre, ni bouquin.
12: Oh, c'est vraiment des salauds.
16: On l'a dit, ça n'arrive jamais.
1: En 60 ans, en 63 ans, vous n'avez rien gagné.
2: Et vous faisiez quoi comme métier avant?
14: Oh, de tout. J'ai beaucoup déménagé, j'ai fait un peu de tout. Mon métier premier, c'est secrétaire.
12: D'accord. Vous avez vendu du poisson aussi, non?
14: Oui, aussi, oui.
12: Ah, vous êtes très à l'aise quand vous parlez, c'est pour ça.
1: En 63 ans, elle n'a jamais rien gagné.
2: Est-ce que vous avez un mec?
14: Oui, malheureusement.
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1: Une question pour monsieur Thierry Roland qui habite Morlaix.
12: Thierry Roland, il est vivant? Il est vivant? Il est vivant, Thierry Roland, il est vivant. Oh, super.
1: Non, mais le courrier a du retard. Ah bah,
16: s'il est vivant,
12: ça fait 9 ans qu'il est mort.
17: S'il est vivant, alors on peut mourir tranquille.
6: Bah oui,
1: ah oui, c'est
6: voilà,
1: sa célèbre
6: bah
1: oui. phrase.
16: C'est Jean-Michel Larquet qui pose la question.
1: Pendant la Coupe du Monde 98, effectivement, maintenant je peux mourir tranquille. Hommage à Thierry Roland qui fut oui. une grosse tête pendant des années, évidemment.
17: On n'a plus aucune nouvelle de lui.
1: Mais c'est un autre Thierry Roland qui nous écrit depuis Morlaix dans le Finistère. Et la question concerne un couple de voisins qu'on a commencé à connaître il y a pile 40 ans, en septembre 1981, c'est bien ça, ça fait 40 ans, Bernard et Arlette Coudray et leurs voisins Philippe et Mathilde Bochard. Mais qui sont ces voisins célèbres?
15: C'est de la télé, ça. C'est une série, c'est un film, c'est...
1: Ah, faut choisir.
17: C'est une série.
15: Ah, c'est une série télé.
1: Non.
15: Alors, c'est un film.
1: C'est un film.
15: Ils sont voisins de quoi?
1: Ah bah, ils sont voisins de quoi? Ah bah, je vais vous dire, c'est... Pas loin de chez monsieur Paul Elkarat.
15: À Grenoble?
16: Oui. Ah, ben c'est les Rivières Pourpres.
1: Non, ils sont à Bernin, dans la commune de Bernin, proche de Grenoble. Mmh. Et là, effectivement, Bernard et Arlette Coudray voient arriver de nouveaux voisins, Philippe et Mathilde Bochard.
15: Ils sont contents?
1: Alors, il y en a un des deux qui est content, c'est Bernard, parce qu'il avait eu une aventure avec Mathilde.
15: Ah oui, je sais, la fille d'à côté.
6: La femme d'à côté de Truffaut.
1: La femme d'à côté de François Truffaut, sortie il y a 40 ans. Eh oui, c'est Gérard Depardieu d'un côté, Fanny Ardant de l'autre, avec Henri Garcin d'ailleurs, qui joue le mari de Fanny Ardant, et effectivement, ses voisins avaient eu une liaison 7 ans auparavant, une passion amoureuse qui va renaître entre les anciens amants, un célèbre film de François Truffaut qui date d'il y a 40 ans déjà, La femme d'à côté.
12: Et après il a fait Les Plantes et tout, là, Truffaut, là. C'était mieux Les Plantes que le ciné, mais bon.
1: Vous souvenez de La femme d'à côté, Christine?
15: Ouais, moi j'ai bien... j'ai souvent été La femme d'à côté. Et...
1: Oh, attendez, je vais me revenir.
15: Quoi? Non, ne le dis pas.
16: T'as fait beaucoup de pokémon.
15: Je sens qu'il pense à moi, là.
1: On m'a raconté que vous aviez eu une aventure avec quelqu'un, je n'en revenais pas, mais... Oh la vache!
17: Laurent, on va jouer.
6: C'est qui, alors?
1: Alors, attendez, je vais pas vous dire où ça se passait.
17: On va jouer.
6: On devine.
1: De toute façon, le monsieur n'est pas connu, la personne en
6: question. Ah, on pourra pas trouver.
12: Francis Saul, mais il est connu, quand même.
1: Mais c'est vous qui l'avez dit, vous avez été la femme d'à côté. C'est vrai que vous avez été la femme d'à côté.
15: Ouais.
1: Et alors là, on m'a raconté un truc que vous avez fait, je n'en reviens pas. Alors là, c'est un truc, mais alors là, c'est gonflé, croyez-moi.
17: On veut savoir maintenant.
1: Alors Christine, pour pouvoir coucher tranquille avec l'homme avec qui elle avait envie de coucher, elle faisait garder sa fille par la femme
2: Oh. La femme du mec?
1: De l'homme en question.
12: Mais vous non. êtes une sorcière.
2: Mais c'est vicieux.
1: C'est-à-dire.
2: Mais c'est vicieux.
1: C'est-à-dire qu'en fait, elle confiait en babysitting sa fille. Comme ça, elle était sûre.
2: Qu'elle pouvait aller chez eux et elle
12: on se comprend mieux ta carrière. Hein. La navigation, là, toujours un petit plan
1: Christine,
12: taf, un machin.
1: Vous l'avez fait ou pas, ça?
12: C'est une honte, Christine.
15: Mais j'ai payé cette femme beaucoup.

0: trouve. Parce qu'elle a fait beaucoup d'heures. J'avais confiance dans cette femme.
1: C'est ça, oui, bien voilà. Sûr, bien sûr.
0: Pour s'occuper de son mec, elle était naze, mais pour s'occuper de ma fille, elle était parfaite.
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4: Une question historique pour faire plaisir à Christophe Barbier. Ah, vous faites un vous aussi.
5: Ah oui, je vais enfin pouvoir briller.
4: Ah oui, je suis sûr.
6: Ah oui. Oui.
4: Remarquez, c'est une phrase que tout le monde connaît, donc vraiment.
5: Est-ce que c'est dans Fort Boyard ?
4: La réponse est à la portée de tout le monde. Non, alors là, on est un peu plus loin dans le temps pour tout vous dire. On est au 14e siècle.
5: Voilà. Ah, bon.
4: Ah oui. Ah.
5: Voilà. Donc c'est avant-guerre.
4: Dans les années 1320. Et je vais même vous dire le nom du roi en question, hein, c'est Philippe VI de Valois. Il va tenter d'affronter... ça vous concerne, monsieur... comment il s'appelle, lui, là-bas ?
5: Guillaume. Guillaume.
7: Ouais, ben, enchanté, Laurent. Comment il s'appelle, lui ? Partie de l'équipe depuis un an et demi. Là, pour l'anecdote, j'ai croisé Adil Rami sur une émission. Et oui. Il m'a dit, il faut absolument que je te dise un truc. J'ai dit, ah ben dis-moi. Il m'a dit, eh ben je te vois bien aux grosses têtes. Et je lui ai dit que j'étais arrivé avant lui.
5: Incroyable.
4: Alors, ma question concernant Philippe VI de Valois et donc les années 1320, avant que monsieur le roi déclare la guerre aux Flamands révoltés.
5: C'est avant le roi d'Agobert. Hein.
4: C'est après. Philippe VI de Valois, c'est après. Et Philippe VI, qu'on appelait le fortuné ou le catholique, a affronté donc les Flamands. Et là, il a eu, cette année-là, une phrase célèbre. On est en 1328, précisément. Quelle phrase célèbre fut prononcée par Philippe VI de Valois en 1328?
5: À l'attaque.
4: Non, mais on n'est pas
8: si loin. Qui m'aime me suive.
4: Bonne réponse de Christophe Barbier. Voilà, et c'est une phrase qu'on utilise encore. Bah
0: oui, parfois. Oui, bah il y avait ceux qui même prennent le train.
4: Ah oui, ça c'est Patrice Chéreau. Ouais. Mais effectivement.
7: Et il a gagné contre ces Flamands, on ne sait pas.
4: Ah, bah, en tout cas, c'est une phrase qu'il prononce à Gaucher 5 de Châtillon. Je vous le dis pour votre information. Hein. Gaucher de Châtillon, qui quand même a 80 ans à cette époque-là, et qui dit au roi, quand il dit qu'il va avoir besoin de soldats pour affronter les Flamands, je le comprends, le pauvre Gaucher de Châtillon, qui a quand même 80 ans à ce moment-là. Lui dit « Qui a bon cœur trouve toujours bon temps pour la guerre ». Et c'est à ces mots que Philippe VI de Valois prend le vieil homme dans ses bras et s'écrit « Qui m'aime me suive ».
8: Il faut dire qu'à l'époque, on ne suivait pas le roi comme ça, il n'était pas le chef du pays. Les grands féodaux devaient être convaincus ou payés pour lever l'OST, O-S-T, c'est-à-dire le service militaire. Voilà, on faisait campagne.
4: Il n'y avait pas d'armée.
8: Il n'y avait pas d'armée. Donc soit on payait, soit on devait les entraîner par de telles phrases.
9: Non, c'est une jolie phrase qui est restée. Hein. Moi, je le dis, histoire avant d'aller me coucher. Qui m'aime me suive.
4: Et alors, il y a du monde.
9: Oh, il y a des appels à la queue à la porte.
4: Non, mais en tout cas, c'est une excellente réponse de Christophe Barbier. Qui m'aime me suive. Bon, bah, ça aussi, tiens, ça va être pour monsieur Barbier. Et là, je pense qu'il y a que lui, hein, qui peut répondre. Pour Simon Pierrat, qui habite Mions, dans le Rhône, j'aimerais que vous me donniez l'auteur de Das Lande / Sons et Die Lustige Witwe.
0: Ah oui, d'accord.
5: C'est de l'espagnol.
4: Alors, c'est de l'allemand.
7: Donc, c'est de l'allemand, mais c'est une grande œuvre qui a été traduite en français.
4: Je vous donne deux œuvres qui, évidemment, ont été traduites en français. D'un côté, vous avez...
7: Ne me répondez pas avec ce petit ton-là, Laurent. J'essaye de participer à votre émission comme je peux.
4: Petit ton vous-même, hein. Das Land des Lächelns et die lustige Witwe.
8: Alors, Das Land, le pays. Vous ne nous donnez pas les traductions, je suppose.
4: Non.
5: Ça serait c'est pas non, donc, Das Land, c'est ce pays. Ah, voilà. Allez-y.
4: Das Land, le pays.
0: Das Land.
7: Il parle un peu néerlandais.
8: C'est
7: donc
8: un romancier ou c'est un religieux?
4: Ah non, ni l'un ni l'autre.
5: Un philosophe.
4: Quel est l'auteur de ces deux œuvres que je vous donne effectivement en langue originale? Die lustige Witwe et Das Land des Lächelns.
8: Die lustige Witwe, c'est pas la veuve joyeuse?
4: Oui.
8: C'est Offenbach.
4: Non, c'est pas Offenbach.
0: Attendez,
8: la veuve joyeuse.
5: Marcel Pagnol.
0: La veuve joyeuse. Non, c'est Schubert.
5: Marcel Pagnol,
4: la veuve joyeuse.
8: Non, c'est un compositeur.
0: Schubert, la veuve joyeuse.
4: Il s'agit évidemment d'un compositeur autrichien d'origine hongroise.
0: Eh ben c'est
8: pas Schubert.
4: C'est pas Schubert.
0: Non, c'est pas Schubert.
10: Non, c'est la truite.
4: Mais effectivement,
5: C'est la truite.
6: Non, mais oui, Schubert, c'est la truite.
4: Bien sûr, mais elle a raison, oui. Schubert, c'est la truite.
6: T'as raison.
4: Là, c'est Die Lustige Witwe. Ça, c'est la veuve joyeuse. Et l'autre, bah, je vais vous le traduire maintenant que vous avez trouvé la veuve joyeuse. L'autre, c'est le pays du sourire, Das Land des Lächeln.
5: Ah, la Chine.
4: Non. Qui est con?
7: C'est vrai que je savais pas que c'était particulièrement con.
6: Donc, il est aussi connu qu'Offenbach.
4: Ah oh bah quand même il est assez connu.
8: Bah, la veuve joyeuse.
5: Mais Offenbach pour moi c'est un DJ.
7: Moi aussi.
8: C'est Strauss.
4: Ah Strauss. Ouais. Pas du tout. Ah. Pas du tout.
6: Ah non.
8: C'est pas Strauss. Ah, il m'a piégé. Alors attendez, la veuve joyeuse.
4: Je me marre ici, mais je me marre.
6: C'est pas Strauss.
8: Donc,
4: c'est pas Strauss.
8: C'est pas Haydn.
4: Mais non, c'est pas Haydn.
6: Je vais dire une bêtise. Ouais. Je l'ai dit quand même, on sait jamais.
4: Ce serait pas la première, Valérie.
6: Mozart. Wagner.
4: Ah, Wagner.
5: Oh, non,
8: c'est 19e ou c'est 20e?
4: Ah, et ta sœur. Ah non, on est effectivement fin 19e, début 20e.
5: Baden, Baden.
4: Non, il est mort. Il est mort en Autriche en 1948. Oh, il est mort dans des circonstances difficiles. Hein, parce qu'il souffrait de problèmes bilaires, rénaux, glandulaires et oculaires.
9: Et de faisait de la bile.
4: Et de pneumonie aussi. Alors,
5: Très constipé.
4: Avec ses femmes, ils ont passé les derniers mois de la guerre à Bad Ischl. Ils sont allés en Suisse pour un séjour qui leur ferait du bien, vous voyez, à Zurich. Mais la femme est morte là-bas, la pauvre.
5: Oh là là.
4: Alors, il a décidé de rentrer, hein, de mettre fin au séjour de 2 ans en Suisse. Et puis, il est revenu triomphalement chez lui. Et il a été nommé citoyen d'honneur, mais il est mort 1 an après son épouse. Vous voyez, ça, il n'a pas supporté.
8: C'est pas Meyerbeer.
4: Pardon.
8: Meyerbeer.
4: Oui, il n'a pas connu la veuve joyeuse, puisque sa femme est morte avant lui. Pour le coup.
5: Oui.
4: Mais c'est lui qui a composé la veuve joyeuse et le pays du sourire.
6: C'est archi connu, la veuve joyeuse.
4: La veuve joyeuse, c'est ça. Vous connaissiez ça, monsieur Barbier.
8: C'est comme un amour qui est sur le.
6: En effet, elle est joyeuse. Hein.
4: Et le pays du sourire, c'est ça, le pays du sourire.
9: Ah,
7: c'est gay.
5: The Small World à Disney.
4: Et c'est des opérettes très célèbres. Maintenant, effectivement, vous ne connaissez pas l'auteur de ces deux opérettes. Si Madame Bachelot était là,
8: là.
7: Mais elle est pas là, Laurent. Faites avec ce que vous avez. Voilà.
4: Je veux bien faire avec.
8: C'est pas Meya qui est à Lévis.
4: Non,
8: c'est pas eux.
4: Je veux bien faire avec ce que j'ai, mais normalement, Monsieur Barbier.
8: Bien sûr, bien sûr.
7: Mais il s'est mis à notre niveau, que voulez-vous.
6: Contemporain d'Offenbach.
4: Il s'arrache les cheveux, vous voyez.
8: C'est plus tardif qu'Offenbach. Enfin, c'est plus récent, c'est plus près de chez nous,
4: oui.
7: Il s'arrache les cheveux. Cela dit, j'ai une très bonne adresse pour les remettre. Hein, monsieur.
4: Sa langue maternelle est le hongrois, vous voyez. Et là,
8: c'est pas Caudalie.
4: C'est pas. Mais je vous demande pas ce que c'est pas. Je vous demande ce que c'est.
8: Bien sûr. Le type qui gueule sur
9: Barbier. C'est pas Vivaldi.
4: Comment vous dites-vous?
9: Oui, mais je sais pas. On dit ce que c'est pas. C'est pas Vivaldi. C'est pas
4: Vivaldi. un bel Autrichien, Vivaldi.
9: C'est pas loin.
8: Ah là, je suis pas en forme.
4: Alors, il a fait des tas d'autres opérettes. J'aurais peut-être dû vous aider en vous donnant les titres.
7: Voilà, Laurent.
4: Dermann mit den drei Frauen.
6: Oh, oui,
9: le monsieur avec les trois dames.
7: Sonnerie téléphone, tiens.
4: Siegenerliebe, Rosenstock und Edelweiss.
5: Oh là là, le Edelweiss.
6: Ah, Edelweiss,
7: Ah, Laurent.
4: Der Sterngucker.
7: Laurent continue à parler en allemand comme ça. On dirait le début d'un mauvais film porno.
4: Vaudilerche singt, Frühling, die Gelsenjacke.
7: Ah, da, Laurent, da.
4: Paganini, Clo-Clo.
7: Mein liebe, liebe petit garçon.
4: Bah écoutez, voilà, 300 euros qui s'en vont. Tant mieux pour notre auditeur, puisque Simon Pierrat va recevoir très vite un chèque RTL. Regardez, il y a une dame au premier rang. Trois autres personnes derrière.
5: Il y a beaucoup de monde qui sert.
4: Bravo, bravo.
9: Bonjour madame, comment vous appelez-vous?
4: Quatre ou cinq auditeurs. Bonjour Christine.
9: Marie-Christine, c'est ça. Et quelle est selon vous, Marie-Christine, la bonne réponse?
10: Je pense que c'est Franz Léard.
4: Et c'est Franz Léard. Bravo madame. Barbier s'en veut, hein.
8: Je m'en veux d'autant plus que mon épouse m'a offert un autographe de Franz Léard.
4: Oh,
8: je suis un pardonnant.
4: Oh, oh là là.
8: Je suis un pardonnant.
6: Oh là là.
7: Eh ben voilà, il va pouvoir se taper ma mère.
8: C'est comme étant en route, je l'avais sous le bout de la langue.
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4: À une question pour Cédric Laravine, qui habite Clermont-Ferrand, dans le Puy-de-Dôme. Et ma question porte plutôt sur une information donnée par la Dépêche du Midi, dans les pages Haute-Garonne. Ce titre assez étonnant que je vous demande de compléter, c'est un peu le jeu du ding-ding. Hein. Je sais que de temps en temps, vous me réclamez ce jeu du ding-ding. Vous voyez, j'enlève les mots d'un titre et à vous de retrouver les mots qui manquent.
10: Je peux faire ding-ding ?
4: Si vous voulez, bien sûr, Bernard. Ce n'est pas parce qu'il fait chaud...
10: Ding-ding. Je suis pas allé.
4: Pas tout de suite. Ce n'est pas parce qu'il fait chaud qu'on arrête de ding ding ding
10: ding de baiser.
4: Non.
11: De travailler.
4: Non, non, non. C'est effectivement un titre de la Dépêche du Midi aujourd'hui.
7: De manger du cassoulet.
4: Comment vous savez ça?
7: Sérieux?
4: Vous
7: c'est
4: avez
7: bon
4: lu le journal?
7: Non, vous vous mentez.
4: Mais non, c'est bon exactement le titre.
7: Écoutez.
4: C'est le titre
7: exact. C'est la culture, ça, mon Dieu.
10: Ça permet de faire un peu de vent.
4: Ce n'est pas parce qu'il fait chaud qu'on arrête de manger du cassoulet.
10: C'est
4: le titre de cet article.
7: Je n'en savais rien.
4: Les 1700 cassoulets individuels qui seront servis samedi prochain place du Capitole à Toulouse ne sont pas annulés malgré la chaleur. Parce qu'il y a le grand banquet.
0: Le grand banquet, c'est pour autre chose.
4: Ça, c'est après. Le grand banquet de Toulouse à table. J'imagine que c'est un événement annuel à Toulouse.
0: Peut-être du cassoulet froid.
4: Voilà. Ça a été confectionné dans les restaurants de Monsieur Goutte, Georges Goutte. Le restaurant La Dînée à Avignonnet, c'est lui qui a préparé les 1700 cassoulets pour cette fête. Place du Capitole, samedi soir. N'annulez pas, malgré la chaleur. On continuera à manger du cassoulet, place du Capitole. C'est bon le cassoulet, c'est vrai que
10: ah oui,
4: c'est
10: chaud. Ah oui, c'est par tous les temps.
12: Mais c'est pas ça, c'est qu'il y a un truc très agaçant, c'est qu'on dit toujours « Oh non, mais là, par cette chaleur, je vais prendre une salade de tomates, etc. Ouais. » Alors que les plats les plus lourds ont été inventés dans des pays chauds.
10: Le couscous.
12: Sur les 3 C, couscous, cassoulet, choucroute, il y en a deux qui viennent des pays chauds.
11: Et d'ailleurs, quand il fait chaud, il faut boire chaud aussi, c'est très important. Il ne faut pas boire froid quand il fait chaud. Parce que non, c'est vrai, c'est la vérité. En tout, il faut prendre du thé. C'est pour ça qu'on prend du thé en Afrique.
0: C'est vrai, tu t'y connais en diététique.
4: Une question littéraire pour remonter un peu le niveau. Une question littéraire à destination de monsieur ou madame, plutôt Candice Maurice, qui habite. J'ai vu Maurice, j'ai cru que c'était un monsieur, mais ouais. Maurice, c'est son nom de famille. Et Candice, c'est bien un prénom féminin. Elle habite Villejuif, Candice Maurice. Ah. La question concerne quelqu'un qui a épousé la sœur de Maurice Leblanc. Maurice Leblanc, vous le savez, c'est l'auteur d'Arsène Lupin. Mais qui a épousé la sœur de Maurice Leblanc?
10: Un autre auteur.
13: Un écrivain.
4: Un écrivain, prix Nobel de littérature.
13: Ah. Français.
4: Français, non.
0: Mort. Ah.
10: Neruda.
4: Neruda, non.
0: Est-ce qu'il est mort?
4: Ah oui, il est mort, oui.
13: Anglais? Anglais?
4: Alors écoutez, il a eu le prix Nobel de littérature en 1911 et il est mort en 1949.
0: Et très connu.
4: Ah, très très connu. Et c'est vrai qu'il a été fou amoureux de la sœur Georgette Leblanc. Je peux vous donner son prénom. Georgette Leblanc.
12: Ah ben, Georgette, c'est sûr que ça inspire comme prénom.
4: Ah non, mais... C'est la sœur de Maurice.
10: Il a un héros dans son
13: Est-ce qu'il est britannique?
4: Britannique, non.
10: Non,
4: non, non. Non.
0: Est-ce qu'il a fait une œuvre qui est dans la Pléiade ou qui...
4: Dans la Pléiade, je ne crois pas, mais en tout cas, au moins deux œuvres que tout le monde connaît. Et manifestement, cette Georgette aimait les Maurice.
11: Ah, bon, l'île Maurice, c'est le cas de l'île Maurice.
10: Ah, l'île Maurice.
12: Non, c'est pas Maurice Barrès, il n'a pas eu le prix.
4: Non, mais c'est vrai qu'elle était la sœur de Maurice Leblanc et elle a eu une histoire d'amour avec un autre Maurice.
12: C'est pas Maeterlinck.
4: Maurice Maeterlinck, bonne réponse.
12: Bravo.
4: D'Alex Vizorek.
12: Bah, c'est dans son jardin, là.
4: Ben oui, il faut dire que c'est effectivement un Belge, au départ, un écrivain francophone qui est mort chez nous en France, à Nice. Mais qui est né au départ à Gand, en Belgique. Auteur, entre autres, Maurice Maeterlinck.
12: La vie des abeilles.
4: Bravo, La vie des abeilles.
11: Il y a L'oiseau bleu.
4: L'oiseau bleu aussi, ou encore Péléas et Mélisandre. Voilà trois œuvres de Maurice Maeterlinck. C'est une excellente réponse collective.
11: Il n'y a pas que le cassoulet, hein.
14: Vous
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4: Qu'est-ce que ça veut dire décoller, monsieur?
14: Mais ça veut dire mincir, c'est
4: maigrir,
14: ça.
4: Maigrir. Mincir. Et je vous trouve bien mince par rapport à d'habitude.
14: Ben, je prépare mon summer body à ça.
4: Ah oui, ah oui.
14: Dans deux mois, on est en maillot de bain sur la plage. Je veux pas
4: sur quelle plage vous allez être en maillot de bain?
14: À peu près toutes les plages de France.
4: Ah, vous faites la grande tournée des plages.
14: Ah oui, oui, je fais la tournée des plages cet été. Oui, je vais voir les copains à droite, à gauche. Vous savez, j'ai des copains qui habitent au bord de la mer. Puis après, d'avoir été steward fait que je connais des gens dans le monde entier. Donc je peux aller dans les plages du monde entier.
4: Ah oui?
14: À Rio, à Cape Town.
4: Les plus belles plages du monde, c'est où selon vous alors?
14: Oh ben j'aime bien Ipanema, Poste Neuf.
4: Poste Neuf.
14: Ben oui, c'est la plage des gays à Ipanema, à Rio.
13: Ah,
4: ah, ah, on bah fait pas toutes les plages au Brésil.
14: J'ai acheté mon bikini tout.
4: Hein. Ah oui. Vous ne préférez pas un Noumo qui dit oui à un bikini?
0: C'est joli.
4: Ah, avoué.
13: Ah bah ouais. Je ne l'ai pas encore. Moi, ça met 3 minutes à remonter, c'est tout.
4: Ah bah oui, bah ça remonte, ça remonte. L'essentiel, c'est que ça remonte. Hein. Mais parce que le reste, ça descend plus tôt.
13: Alors là, vous êtes injuste. Vous êtes injuste. Ça s'amplifie, mais ça ne descend pas.
4: Ah, qu'est-ce qui s'amplifie?
13: Elle a... c'est vrai que, bon, on va pas dire de moi que je suis mince, mais tout
4: mais
13: est très tonique.
4: Je trouve que vous avez perdu un peu, dites donc.
14: Ah oui, bah tu décolles.
13: Oui. J'ai fait poisson-légumes pendant une semaine.
4: C'est pas vrai.
13: Si, parce que j'étais loin, au bord de la mer, justement. Donc, pour montrer mon corps, j'ai fait...
0: C'est quoi un poisson-légumes?
4: Poisson, c'est ce qu'elle mange. Légumes, c'est ce qu'elle va devenir. Une première citation pour Damien Jaffre, qui habite Brest, qui a dit « Une dispute dans le sud-ouest, ça s'appelle une engueulatine. »
15: Ah. Titoff?
4: Titoff, non.
13: Il vient aux grosses têtes?
4: Il vient aux grosses têtes de temps
15: Baffy.
4: En temps. Il y a longtemps. Baffy, non.
13: Timsit?
4: Timsit, non.
15: Il est mort?
13: Il est toujours vivant.
0: Sébastien?
4: Pardon?
13: Patrick Sébastien?
4: Patrick Sébastien, bonne réponse.
13: Tu l'as vu, tu l'as connais cette chanson? Non, je connais pas cette chanson. Il vient de la sortir.
4: Il sera là demain, Patrick Sébastien, avec nous. Une autre citation, et cette fois c'est pour Monsieur Harvey, Émilien Harvey, qui habite Argenteuil, qui a dit, vous comprendrez d'ailleurs en écoutant la citation que ça n'est pas récent, qui a dit « Liz Taylor s'est si souvent mariée qu'elle confond la cloche de l'église avec un réveil matin.
13: » Un Américain.
15: Richard Burton.
4: Alors c'est un Américain qui a peut-être même joué avec Liz Taylor, d'ailleurs.
15: W.C. Fields.
4: W.C. Fields, non, non, non.
13: Il est mort?
4: Ah, il est mort, il était plutôt amusant et il était beau gosse aussi. Un acteur qu'on a vu aussi dans des séries, pour tout dire, mais
15: il est mort.
13: Ah, oui,
4: il a joué dans Les Vikings, dans Trapèze, dans certains Lame Show, dans Spartacus.
13: Bah,
15: Marlon
13: sûr.
15: Brando?
13: Tony
15: Curtis.
13: Non, c'est
4: Tony Curtis, ah, ouais. Bonne Tony réponse. Bravo. Excellente réponse de Monsieur Gisorek. Et la prochaine citation sera pour Marie Santos de Breuillet, qui a dit « Je n'aurai plus peur de l'avion le jour où on arrêtera d'applaudir les pilotes parce qu'ils ont réussi l'atterrissage.
13: » Oui, ça c'est sûr. Jean-Philippe
14: Janssen. Non, c'est un humoriste. C'est pas Gad Elmaleh qui a dit ça?
4: C'est Gad Elmaleh. Ouais. Bonne réponse de Jean-Philippe. Pour Monsieur Ratto, que vous avez dû connaître, Isabelle. Elle n'est pas bêcheuse.
0: Oui, j'en ai pris beaucoup des râteaux.
4: Mais moi, tout le monde, moi aussi, si vous saviez. Moi, j'ai fait tous. Que ça, des râteaux.
14: Ouais, on s'est tous frottés.
0: Du râteau au râtelier, il n'y a pas loin.
14: Mais c'est formateur.
4: Qu'est-ce que vous dites, vous?
14: C'est formateur. Quand on se prend un râteau, ben, on change sa stratégie d'approche. C'est
4: bah, vous n'avez pas pris de râteau, vous payez.
13: Attends, même en payant, il
14: même en payant, je prends des râteaux.
4: J'ai perdu ma citation suivante.
14: Oh, quel dommage.
13: Mais on a répondu à celle-là.
4: Ah, la voilà, je l'ai retrouvée.
13: Ben
4: trouvé.
13: Oui, Curtis.
5: Alors. Non, Gad Elmaleh, t'en as une de retard.
4: Pour Monsieur Fadi, Hicham Fadi, qui habite dans la Somme, voici la citation suivante, qui a dit, ah ben non, c'est pas celle-là. Là, voilà, ah, je l'ai à l'envers. Ah, ils font des recto-verso maintenant.
15: Oh, l'économie de papier.
4: Ah, ouais.
15: Réserver la forêt.
4: Ça, c'est des citations que je pique dès que je vais chez quelqu'un et que je vois, et encore ça, vous allez me dire que je fréquente pas des jeunes.
13: Ah oui, sur les assiettes.
15: Des calendriers.
4: Non, vous savez, les petits éphémérides, ouais, où on enlève une blague par jour. Ouais. Oh, ça va, vous, là-bas.
15: Regarde-moi le lui.
4: Ah non, hein.
13: Et mais vous auriez pu le piquer sur les assiettes aussi. Parfois, sur les assiettes...
4: Ah, c'est plus lourd. Des...
13: C'est plus lourd.
4: Tandis que là, j'arrache le petit papier.
13: Ah, vous l'avez arraché.
4: Oui.
14: Mais ça vient de chez vous.
13: Vous avez volé, alors.
4: Oui, puis après, la vieille dame, elle ne sait plus quel jour on est. Alors, voici donc la citation qui a dit « La plus grande invention de l'histoire de l'humanité est sans aucun doute la bière. » Certes, la roue est aussi une très belle invention, mais elle accompagne beaucoup moins bien la pizza.
15: Est-ce que c'est un Belge ?
13: Non. Est-ce que c'était le 4 février ? Ça...
4: C'est un Américain qui a dit ça.
15: Stephen Wright ?
4: Stephen Wright, bonne réponse de M. Paul Alcarat.
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4: Ah là là là. Qu'est-ce que vous avez à nous raconter encore ?
18: Content, je suis content d'être là déjà. Je suis content. Ça va le public ?
4: De revoir. Ouais.
18: On est content. En plus, c'est marrant, il y a le retour de Stevie. Ça manquait de virilité dans l'émission. J'ai vu un super film hier soir. J'ai enfin vu Le Comte de Monte Cristo.
13: Mais moi aussi, je l'ai regardé il y a deux jours.
18: Ah là là, mais qu'est-ce qu'il est beau ! Il joue pas bien, mais qu'est-ce qu'il est beau ! Dès le début, il est dans l'eau. Là, Pierre Niné, il est à moitié à poil, mais il nage tellement bien. C'est Léon Marchand. Il va sauver une femme et tout le monde lui fait il va pas. Non, je m'en fous. Oh, il est politiquement incorrect, j'adore. Il y a un problème dans le film, je sais pas ce que tu en penses, Sylvie, tu l'as vu il y a pas longtemps.
13: Je l'ai vu il y a deux jours.
18: Le film est très bien.
4: Moi, je l'ai vu il y a quelques semaines aussi.
18: Mais vous étiez invité, c'était gratos. Moi, j'ai payé.
4: Non, j'ai vu ça dans l'avion. Moi, je vois ça dans l'avion.
18: Bien sûr. Alors, on a les stewards surtout. Bref.
4: Il n'y a pas besoin, il y en a un problème ici.
18: Oui, il y en a un ici en même temps. Il y a un problème au milieu du film, je sais pas ce que tu en penses. C'est quand il revient, en fait, c'est une vengeance. Vous savez, il s'est fait trahir et tout. Il revient 15 ans après. Il prend 15 ans quand même. C'était pas Retailleau à l'époque. Ouais. Il prend 15 ans, il revient et il veut donc se venger des gens qui l'ont trahi, qui le connaissent. Sauf qu'il a la même tête qu'il y a 15 ans. C'est pas vrai ?
13: Ils lui ont fait une petite balade.
18: Tais-toi, la vilaine ! Ils lui ont juste mis le faux-nez Jean-Luc Reichmann sans la tache de vin. Et personne fait « Oh, c'est pas lui, il a la même tête, la même coupe de cheveux !» Il met un bob ou une casquette au moins, je sais pas. Donc on n'y croit plus. Ouais. Sinon, le film est très bien.
4: Ça a attiré des dizaines de millions de spectateurs dans les salles. C'est quand même pas vous qui avez
18: fait... Oui, les Français sont pas cons, on voit pour qui ils votent. Et c'est marrant parce que j'ai regardé le film, il y a un pote qui m'a envoyé. C'est marrant parce que là, ça se passe au 19e siècle, c'est sur une vengeance. Mais si c'était passé maintenant, c'était sur, par exemple, sur les bitcoins. Ça se serait appelé Le Comte de Monte Crypto.
10: Oh là là.
18: Ah oui, excusez-moi.
10: Mais à celle-là.
18: J'ai un faible pour les jeux de mots.
4: Tout ça pour.
18: Ça va, Romanov?
4: Tout ça pour en arriver là. Alors là, vraiment,
10: mais c'est vrai que la version de José Dayan était mieux, je trouve.
4: Ah oui, on va sûrement.
10: Ah oui, c'est bien. Aussi, le tour de Monte Cristo par José Dayan.
4: Elle fait dans la légèreté, elle, toujours. Après,
18: oh, c'est un beau mec quand même, c'est un très beau mec.
13: Oh, puis il a travaillé les pecs, hein, pour le.
18: Canet, il est sublime. On le voit à peine dans le film.
4: Je vous conseille aussi Guillaume Canet dans le film qui vient.
18: Ad vitam.
13: Ah, moi, j'ai pas aimé.
4: Le film qui vient de sortir sur Netflix, pareil, donc il est bâti.
14: J'ai adoré.
13: Ah, moi, j'ai pas aimé.
14: Ça m'a fait rêver, ces ambiances.
4: Vous avez dormi pendant le film.
18: Et puis c'est marrant, il joue un gendarme, un peu demeuré, ça lui ressemble pas.
14: Du GIG.
13: Ah, moi j'ai pas aimé Ad Vitam, je trouvais que c'était du sous Tom Cruise.
4: Non, mais c'est pas pour les filles.
18: C'est pas pour les filles.
14: Toi t'es une soumise.
18: C'est sur le GIG.
4: C'est pas pour les. C'est pour les mecs, ce genre de film.
14: C'est pour nous les hommes.
13: Pourquoi est-ce que vous bavez devant ces pecs, c'est ça ?
18: Mais non, mais on y croit, il y a de l'action, il y a du rebondissement, c'est super. Il y a une cascade en ULM à la française.
4: Est-ce que
18: Vous avez vu la cascade en ULM?
19: Non mais attends, il est en ULM et tout d'un coup il arrive pile au service des urgences et il se tape dans la voiture.
4: Ça c'est le moment.
18: Mais c'est un film. C'est pas une caméra cachée.
4: Ça c'est le moment un peu grotesque.
19: On est d'accord.
0: Non, ils sont entraînés, au millimètre près. C'est l'hygiène. Ils peuvent pas louper une cible.
4: C'est vrai qu'il y a une poursuite en ULM. Le gars il arrive à suivre je sais pas combien de voitures et il arrive pile au moment où le type prend le revolver et il tombe dessus. Dis donc.
18: Non, c'est Guillaume Canet.
0: Moi qui étais dans l'aérien, je peux dire que c'est comme ça.
18: C'est Guillaume Canet, c'est normal qu'il arrive au bon moment.
4: Oui.
18: Demandez à Marion Cotillard. Allô, Romanoff, applaudissements.
4: On vient.
18: L'autre.
19: Moi, ils me font pas fantasmer, Guillaume Canet. J'ai pris le petit-déj avec lui, mais on n'était pas à la même table. Mais...
10: Ah, moi, t'as fait une visite médicale avec Guillaume Canet.
18: Tu es le proctologue ?
4: Attendez, pas tout le monde en même temps. Alors, d'abord, le petit-déjeuner avec Guillaume Canet.
19: Non, mais c'était dans un hôtel, il était à une autre table.
4: Ah oui ?
19: Mais il m'a pas trop calculé, mais après, c'est normal. Je le trouve pas super chaleureux, quoi.
18: Mais t'as pas confondu avec Marion ? Bizarre.
4: Non, mais il a fait les grosses têtes une fois ici avec nous.
10: Oui, ça, c'est... Le sympathique.
4: Très bien passé, oui, très sympathique, Guillaume. Et le film est très bien. Ad vitam.
18: Non, c'est Franck Dubos qui est un con.
0: Moi, je crois qu'il m'aimait
18: bien. Ça va, Jean-Fier, avec ma voix en plus.
0: Non, moi, je crois qu'il m'aimait bien.

0: que j'avais fait une émission chez Drucker avec lui. Et ils étaient, c'est toute l'équipe des petits mouchoirs qui étaient sur le canapé. Il y avait Marion Cotillard. Et je crois qu'elle est jalouse de moi. Elle. Parce que vous voyez bien que lui, il me regardait.
1: Si vous avez monté dessus pour sauter une haie.
0: Il me regardait avec des yeux
2: de. Ah oui, il adore le cheval.
0: Et j'ai eu le malheur de je voyais bien qu'il me regardait. Et j'ai fait un bon mot. Parce que Marion Cotillard, sur ses réseaux sociaux, défend la saisonnalité des produits, qu'il faut manger les légumes à telle époque, machin. Et j'ai dit que oui, mais que son empreinte carbone n'était pas bonne, parce que pour aller chercher son Oscar à Los Angeles, forcément, on s'en fout de la saison des légumes. Là, elle m'a fait des yeux, mais de méchante. Et du coup, elle l'a empêché de me parler, lui. Vous voulez
1: Ah oui. Je veux voir en titre de Google demain Mario Cotillard jalouse de Jean-Philippe Janssen.
0: Oui, je suis un rival pour elle.
3: Oh, la paix est dans le pudding.
1: Bon, bah, après s'être fâché avec tout le cinéma français, il est temps de passer à la première citation du jour pour Marc Chiez, qui habite Vauréal, dans le Val d'Oise, qui a dit « La lune est habitée, la preuve, c'est allumée tous les soirs.
3: Ah. » Jean-Yann ?
1: Pas Jean-Yann.
4: Coluche.
1: C'est Coluche. Ouh. Bonne réponse. Pour Florent Menou, qui habite Conchanouche dans l'Eure, qui a dit « Il était si con que lorsqu'il disait quelque chose d'intelligent, il se retournait pour voir si c'était pas un autre.
4: » Alors, il parlait de qui, c'est ça,
1: c'est un dessinateur, humoriste.
4: Sampé,
0: Philippe Gueluc.
1: Non,
4: Cabu.
1: Non, pas Cabu, mais il est...
3: Sampé.
1: Il est hélas parti en même temps que Cabu.
3: Volinsky. Ah, non, Volinsky.
0: Volinsky.
1: Volinsky, Georges Volinsky. Bonne réponse de Stevie et Jean-Philippe. Ah, plus compliqué, plus loin peut-être pour Jean-Luc Pica qui habite Pau, tiens, ville à l'honneur en ce moment, la ville de Pau avec Monsieur Bayrou. Mais on va parler de Normandie plutôt, qui a dit Guillaume le Conquérant est le seul Normand qui n'ait jamais su prendre une décision.
5: Est-ce qu'il est du Havre ?
1: Non, mais non. C'est justement quelqu'un qui m'a engagé à mes débuts, tiens.
3: Si.
5: Jean Amadou.
1: Jean Amadou, bonne réponse d'Anne Romanoff.
3: Il est mort, Jean Amadou ?
1: Ah oui, il est mort, Jean Amadou. Ah. J'étais à l'enterrement.
4: Mais non, il chante avec Mariam. Jean Amadou et Mariam, t'aimes bien,
1: Anne ? Un dimanche à Bamako.
4: Un dimanche à Bamako, oui. C'est le jour des grosses têtes.
0: Le jour de mariage.
1: Pour Mélanie Mazout, qui
4: ah,
1: habite...
4: Ah, non.
3: Ouais, bah, mais non.
4: Ça tombe, ça commence bien.
3: Ça commence bien,
1: oui. Mazout habite Gap, dans les Hautes-Alpes, qui a dit « Les Français m'agacent prodigieux. » Mais comme je ne connais aucune langue étrangère, je suis bien obligé de parler avec eux.
4: Churchill.
1: Non, non.
3: C'est un Américain.
1: C'était un Français.
5: Bah non, Philippe Bouvard.
1: Non, un scénariste, réalisateur.
4: Dan Audiard.
1: Dialoguiste, vous avez dit.
5: Michel Audiard.
1: Bonne réponse, Dan Roumanoff. C'est Michel Audiard.
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1: Ah, le téléphone du jour va nous permettre d'avoir Maïwenn d'Anjou, une Bretonne, mais elle aurait peut-être su, elle d'ailleurs, qui était le nom du gardien de l'équipe de Brest, qui a pris 7 buts hier contre le Paris Saint-Germain. Quand je pense que vous êtes supporter du PSG, vous n'avez pas regardé le match hier
8: non,
1: soir.
8: Non, j'ai pas regardé le match.
1: Monsieur Berléand.
8: J'avais un dîner.
1: Bon, bah, rattrapez-vous avec la présidente de l'association dont on va parler maintenant. Canine Braise Hop, c'est le nom de l'association. Et je prends le risque, je vous donne carrément le nom de l'association. Mais à quoi sert cette association et qu'est-ce que le Canine Hop ?
9: Il y a l'histoire d'un chien, c'est une histoire de chien.
1: Non, il ne s'agit pas de chien.
9: De dents alors ?
1: De dents non plus.
8: Mais de breton.
9: Mais canine.
1: Alors, canine, Braise. Ça s'écrit K-A-N-I-N.
9: Ah d'accord. Hop, U-P ?
1: Alors, le Canine Hop, c'est un sport. Hop. Hein ? Mais... Quel genre de sport ?
9: Est-ce qu'on saute ?
1: Alors, on saute au caninop, oui.
9: Hop, ça veut dire qu'on...
10: On fait sauter les crêpes.
1: Alors, ah, ça, c'est
9: ah,
1: pas
9: ah,
1: vrai.
9: C'est marrant.
10: Oui, parce que...
1: En Bretagne.
10: Bah, c'est Braise, c'est la Bretagne.
9: On fait sauter les Bretons.
1: Mais on ne fait pas sauter ni les Bretonnes, ni les crêpes. Est-ce
10: que c'est on joue à saute-mouton.
1: Alors, saute-mouton, non, mais on se rapproche.
9: Est-ce que c'est une activité qu'on fait tout seul
1: Comment ça saute ?
9: On saute au-dessus d'un cochon ?
8: Saute-mouton.
9: Non, il a faim, il a envie de manger un sauté de porc.
8: Il y a beaucoup de porcs en Bretagne.
1: Alors, ce n'est pas des porcs qui sautent.
10: Mais des bouchons de bouteilles.
1: Non.
9: Est-ce que ce sont des êtres humains qui sautent ?
1: Êtres humains, non.
9: Ah, on fait sauter des
8: animaux.
9: Des puces.
10: Des kangourous.
1: Non.
9: On fait sauter des animaux.
8: Des kangourous bretons, le fameux.
9: On fait sauter des animaux.
1: Des phoques ? Non, non. Et effectivement, c'est un sport qui vient de Suède.
9: Ah bon ?
1: Et la présidente de l'association.
9: Ah, des rennes.
1: Canine Braise Hop.
9: Des pingouins.
1: A décidé de populariser ce sport. alors du saut d'obstacle, mais du saut d'obstacle pour
10: des ânes, des oiseaux,
1: des oiseaux, non.
10: Est-ce que c'est les chiens, les chiens?
8: Pour tourteaux.
1: Pour tourteaux,
9: est-ce que c'est un animal qu'on chevauche? Est-ce qu'on est dessus?
2: Est-ce que ce sont des mammifères?
1: Alors, mammifères, oui, qu'on chevauche, non.
9: On n'est pas dessus, ils sont tout seuls.
10: Des ânes.
1: Ils sautent tout seuls, on n'est pas dessus.
9: Il y a des haies pour les faire sauter?
1: Ah bah oui, puisqu'il y a des obstacles.
9: D'accord.
1: Là.
2: Des couches, ah oui.
10: Des poules et des coqs.
2: Mais on a dit des mammifères, putain.
10: Est-ce que ce sont des félins?
1: Ne battez pas Liane Folly, monsieur.
10: Mais parce que j'ai pas entendu.
1: Elle pense que les poules sont des mammifères.
8: Il y a des poules mammifères.
9: Ah oui,
8: il y a des poules,
2: des otaries,
9: on en connaît dans l'équipe.
10: Est-ce que ce sont des félins?
1: Laissez mammifères.
10: Ah non, ce sont des mulots, des rats ou des souris?
1: Non plus.
9: Est-ce que c'est un petit animal, animal de tout petit?
1: Vous avez dit quoi, Valérie?
10: Est-ce que ce sont des félins?
1: Des félins, non.
9: Est-ce que ce sont des animaux de petite taille?
2: Est-ce que ce sont des canidés?
9: Attends,
8: est-ce que ce sont des poissons?
1: Des poissons, non.
2: Des tortues?
1: Des tortues. Ah, on se rapproche. Des lapins. La réponse de Valérie Mérès.
10: Ah, bravo.
1: Bonjour, Mme Danjou, Maïwenn Danjou.
11: Bonjour.
1: Vous faites sauter des lapins avec de la moutarde.
11: Non, sans moutarde.
8: Des lapins bretons?
1: Mais alors, des lapins bretons, des lapins partout. De partout. Mais c'est en Suède que vous avez appris qu'existait ce sport, le saut d'obstacle pour lapins, le canin. Oh, parce que canin, ça veut dire lapin en suédois, c'est ça?
11: C'est ça.
1: On aura au moins appris ça.
8: Oui.
1: Et le lapin n'a pas tout à fait la même image en Suède que chez nous, expliquez.
11: Eh ben, le lapin, il est au même statut que le chien en Suède. Chez nous, souvent, le lapin, on le voit enfermé dans une cage, alors que là-bas, ils sont les trois quarts du temps en liberté, ou bien dans des très grands parcs.
9: Conditionnés. Ah, ils doivent être très choqués de savoir qu'on mange du lapin, nous, alors.
11: Je pourrais pas vous dire.
1: Qu'on comprenne quand même comment ça se passe, le canine hop. Parce que un lapin, c'est vrai que ça saute facilement, un lapin, mais on lui apprend à sauter des obstacles sur un parcours précis, c'est ça?
11: Oui, c'est bien ça. Bah, comme l'agilité avec les chiens ou bien l'équitation avec les chevaux.
1: Mais alors, parce qu'ils sont pas attachés, les lapins, ils s'enfuient pas de l'autre côté. Enfin, une fois qu'ils ont sauté l'obstacle, qu'est-ce qui les empêche d'aller plus loin?
11: Bah, rien pour eux, c'est un gros jeu où le but, ça va être de parcourir l'obstacle. Après, ils savent que nous, en soi, on est contents. Et eux, c'est comme un plaisir de sauter par-dessus un obstacle.
9: Donc, on apprivoise les lapins. On apprivoise aussi facilement que qu'un autre animal.
1: Avec des carottes,
11: oui,
1: j'imagine.
11: Avec carottes ou même sans friandises, ils le font naturellement parce que c'est un jeu, ils prennent plaisir à le faire.
1: Vous êtes combien à pratiquer ce sport, le saut de lapin?
8: Deux.
11: Dans l'association, on est 25 adhérents fixes, mais après on a des, entre guillemets, bénévoles un petit peu partout.
12: Bah, c'est, bah oui, parce c'est une expression, comme un lapin, d'ailleurs, c'est... on dit sauter comme des lapins.
8: Oui, c'est ça.
11: C'est ça.
9: C'est le pervers qui s'est réveillé. Il a pris ses cachets tout à l'heure, donc il a très envie de niquer. Je suis désolé.
8: On dit aussi un sauter. Hein, on dit aussi un sauter de lapin aussi.
1: Alors, entre le sauter de lapin et le baiser comme un lapin, faites votre choix, madame. Combien font les obstacles?
11: Ça dépend des obstacles, c'est selon la taille, ça peut être de 10 cm à facilement 70 cm.
9: Ah, c'est un chasseur de haut quand même.
1: Ah oui, donc,
8: oui, mais plus c'est super. Et on peut miser de l'argent ou pas?
11: Bah, on n'a pas fait ça encore.
8: L'autre, il veut manger.
1: Il y a Dari Boutboul sur le troisième lapin.
8: Ouais.
2: Il veut cuisiner.
1: J'ai hâte de voir ça. Il y a des images sur YouTube, on peut voir ça?
11: Oui, il y a plein de vidéos de plein de personnes qui en font également en France, mais il n'y avait pas encore d'association, donc on a décidé de créer notre association. Oh
1: bah, vous avez bien fait, puis comme ça on en parle aux grosses têtes, parce que nous on est toujours sur le fait de l'actualité, vous comprenez?
9: Et vous avez un champion, il s'appelle comment votre lapin? Coco.
11: Moi j'en ai 5 en tout, mais le champion ça va être Joy, c'est un petit lapin de Garenne que j'ai recueilli quand il était tout petit.
1: Ah, il est bon, il saute bien. Et les 4 autres lapins s'appellent comment?
11: Jonathan. Il y a Molly, Tash, Maddy, Roberta et Tessa.
9: Ah, Coco Berta, mais c'est mon préféré.
1: Je connais des gens qui ont des lapins à la maison. En fait, c'est vrai que le lapin, c'est un animal domestique. Il y a des gros lapins, mais souvent, ils sont un peu feignants, les gros lapins. Je les vois pas sauter.
11: Ça dépend, mais souvent, oui, c'est un petit peu plus feignant.
9: Mais ça fait des petites crottes un peu partout, un lapin.
10: Oui, mais c'est pas sale, c'est sec. C'était dans c'était une réplique d'une pièce de théâtre que j'ai jouée.
9: Non, mais parce que ça fait pas dans
1: une... Attendez, ça m'intéresse, c'est pas sale.
11: Oui, les lapins, c'est très propre. C'est dans un bac sanitaire comme un chat comme un chat.
10: C'est pas sale, c'est sec. C'était dans Bunis Bar avec Josiane Balasco.
1: Ah oui.
10: Elle m'expliquait, parce qu'elle avait un lapin, que Je disais, ah ben quand même, il fait des crottes. Et elle disait, mais c'est pas sale, c'est sec.
1: Voilà une grande réplique de théâtre.
2: Oui.
1: Le plus gros. On a beau dire.
13: Oh, j'ai hâte de ton hommage, bah, hein, à ton décès.
2: Il y a être ou ne pas être, et puis il y a ça.

0: C'est pas ça, c'est sec. Bon bah écoutez, mon lapin va falloir raccrocher maintenant.
1: Le plus gros lapin.
0: On vous embrasse, Maïwenn, et vive le Caninop, le saut d'obstacle pour lapin.
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0: Alors pardon Monsieur Toine, mais vous n'avez pas la vedette aujourd'hui, on est obligé de se tourner vers Adil Rami qui est le grand vainqueur de tous les jeux, j'ai fait un mélange entre...
4: C'est dingue, au foot il est nul mais il joue à la con, hein. Tous les jeux à la con il cartonne, c'est fou, hein.
0: Entre Danse avec les stars où quand même vous étiez finaliste, hein, il faut le rappeler, et Les Traîtres que vous avez gagné en trahissant une traîtresse comme Yann Folli, en étant aidé, il faut le dire, par Sophie Tapie qui a de qui tenir. Vous étiez sous les radars, vous.
5: J'étais sous les radars, mais j'avais pas de choix à prendre. Je pouvais pas éliminer, c'était elle qui faisait tout, qui éliminait tout le monde. Elle avait
6: ça,
5: pas
6: c'est
5: de...
6: vrai.
5: Et franchement, c'est une émission, elle est pas facile, hein.
0: Ah non.
5: Vous l'avez faite, hein, elle est dure, hein.
0: Ben moi, j'ai gagné, ouais. Comme vous.
5: Ah oui, on a un point commun, tiens, tête de cul. Ah bon.
0: Mais t'étais pas moi qui dis ça, c'est à toi, Anne.
4: C'est dingue, mais comment t'as fait pour t'en sortir au milieu de ce chaos diplomatique?
0: Ce qui était pas très sympa, c'est que la plupart, et madame Tapie, mère, parce qu'il y avait la fille Tapie, mais il y avait aussi la mère Tapie, la veuve de Bernard Tapie, elle a dit que si vous avez gagné, c'est parce que vous étiez très con. En gros, hein, traduis. Hein.
5: C'est une forme d'intelligence de pouvoir être con.
0: Je suis d'accord avec
6: vous. Elle a menti parce qu'elle était au courant de tout, évidemment. Moi, on me fait pas croire qu'elle savait pas où était sa fille. Elles étaient collées ensemble.
0: Ah oui.
6: 24-24.
0: Ah oui.
6: Donc ça, c'était un peu injuste dans le jeu.
0: Ah oui.
6: Moi, la prochaine fois, je viendrai avec mon proxénète.
0: Alors, François Allu, je vous demande évidemment si vous avez regardé aussi Adil Rami en train de danser.
7: J'ai vu passer des extraits et je dois dire que Adil, il a un très beau cadre. En même temps, il a cadré toute sa vie.
0: Oui. Mais comment c'est un très beau cadre, ça veut dire quoi?
7: C'est-à-dire qu'il a un port de bras qui se tient très bien, on sent qu'il y a une musculature puissante. Après, c'est vrai qu'il a la tête qui part de temps en temps en avant, mais comme c'est quelqu'un qui en veut et qui va de l'avant en permanence, c'est normal.
0: Ah, il a la tête qui part en avant. Je l'ai mis à l'arrière de ma voiture, déjà.
5: Franchement, la danse, c'est magnifique. Hein. Je pensais pas. Je suis tombé amoureux de la danse, pour le vrai.
0: Ou de la danseuse.
5: Non, non. Alors, danseuse, je suis tombé amoureux d'elle dans le sens où, amicalement.
0: Oui.
5: Et,
4: une érection, c'est pas amical.
5: Non, mais ce que je veux dire par là, c'est qu'elle m'a fait aimer la danse.
4: Mais tu t'en fous, elle va pas porter plainte.
5: Non, mais t'as gueule de con, toi.
4: Si t'as pas un mis toi à 50 ans, t'as raté ta vie.
0: Vous l'avez pas regardé, Isabelle? Vous l'avez pas regardé, votre Adil, chérie?
8: Je savais même pas qu'il faisait ça, et en plus, non, je le regarde pas. Je regarde
9: j'ai tout regardé.
8: Regardez.
0: Alors, Philippe Revel, racontez-nous.
9: J'ai regardé toutes les émissions Danse avec les stars avec Adil. Extraordinaire,
0: oui.
9: Et d'émission en émission, c'était spectaculaire.
0: Ah oui. C'est vrai.
9: Moi, c'était mon vainqueur de cœur.
0: Contrairement à ici, il fait des progrès. Ah.
9: Méchant. Non, mais franchement, chapeau, Adil.
6: C'est vrai ce que dit, en tout cas,
0: François Allu.
6: François, bien sûr. François, et ce qu'il dit par rapport au cadre, parce que toutes les filles, qu'on ait n'importe quel âge, on est sous le charme d'Adil, parce qu'il nous prend dans ses bras, il est protecteur.
8: Pris dans ses bras?
6: Ah oui, bien sûr, plusieurs fois.
4: Et donc,
9: comment de la crête, Toen?
8: Dans Les Traîtres?
6: Oui, enfin, non, mais je veux dire, amicalement, nous deux.
8: Ah oui.
6: Oui. Voilà, et c'est quelqu'un qui rassure.
8: Ah, moi, si on me prend dans les bras, c'est pour pas que ce soit amical. Hein.
6: Avant.
8: Ah moi, faut qu'on baise, hein, sinon.
6: Oui, mais enfin, il était très demandé. Hein.
5: Et vous aussi, ça vous fait bizarre ou pas quand on voit dans la rue en ce moment et on me dit ah bravo t'es un bon traître, je sais pas comment le prendre.
6: Ah non, très bien.
0: Alors moi non, pas du tout. Moi quand on me voit dans la rue en ce moment on me dit mais il y a qui sous le cornichon? Parce que moi j'ai fait ma Singer depuis.
5: Mais non, mais on a tous des grands palmarès ici à part Sébastien, mais ça va venir.
4: Moi, on ne propose aucun jeu, quoi.
0: Alors, rien.
6: Non, si toi, dans Les Traîtres, tu serais exceptionnel.
4: Ouais, je sais pas. Non, si. Non, après, je serais plus les jeux à l'ancienne.
9: Mais le jour où il y aura une émission qui s'appelle Les Enculés, tu seras.
4: Allez, non, moi, je voulais faire Interville ou alors regarde le Téléthon, un truc rigolo, quoi. Mais
0: une première citation.

0: Cavana, François Cavana.
1: Et se plante, et moi, c'est mais non, mais non.
2: Presque, oui.
3: Vous les connaissez, les origines de Goscinny? Moi, je peux vous les dire, il était argentin. Mais vous voyez, il n'a pas fait un livre sur ses origines argentines, Goscinny.
1: Attendez, ça va être comme ça tout.
0: Laurent, François Cavana.
3: Tandis que François Cavana, lui, il a écrit les Ritales. Et ça, c'est une bonne réponse de Philippe Claudel. Pardon, hein, Isabelle, je vais me rattraper avec vous.
1: Sacha Guitry.
4: Bonne réponse.
1: C'est fait.
3: Allez. Avec la citation. Alors maintenant, trouvez la citation, puisque vous avez trouvé le nom. Bon, alors, vous voulez pas de Sacha Guitry aujourd'hui?
1: Je l'ai donné.
3: Bon, d'accord.
1: Non, tu prononces très mal cette émission. Beaucoup d'animosité. Tais-toi quand je parle.
0: Mais Isabelle, tu prononces beaucoup mieux avec un pain au chocolat dans la bouche. Hein.
3: C'est vrai.
0: Un conseil d'orthophoniste. Hein, mais...
4: On comprend mieux, c'est fou.
1: T'es beaucoup moins chauve avec un casque sur la tête.
3: Ah bah tiens, la citation suivante, je l'ai choisie pour vous, Philippe Claudel, en tant que président de l'Académie Goncourt. Vous devriez être intéressé par cette phrase qui a dit « Le prix Goncourt est à la littérature française, ce que la vache qui rit est au fromage. »
1: Oh là,
4: oh là,
0: c'est un con qui ne l'a pas eu.
2: Est-ce que ça serait Françoise Sagan?
3: Non.
4: Attendez, un con qui écrit.
2: C'est une femme?
3: C'est un homme.
4: C'est un con qui écrit, Yann Moix?
0: C'est un jaloux.
3: Il n'est pas un con. Alors ça, il est peut-être jaloux. En tout cas, il n'aime pas manifestement le prix Goncourt.
0: Ouais.
3: Et en tout cas,
0: je pense que nous ne l'aimons pas non plus.
3: Je pense que vous l'aimez bien quand même.
2: Oui. Et c'est un écrivain, donc.
3: Et peut-être il aurait pu avoir le prix Goncourt.
0: Alors, il est vivant?
3: Il est vivant. Je me demande s'il n'a pas déjà été candidat à l'Académie française, une fois, mais je ne suis pas certain.
4: Ah, Philippe Risoli?
3: Non.
4: Il était candidat, mais je vous apprends les trucs. Vous voulez apprendre les trucs? Mais restez avec moi.
0: Est-ce qu'il est journaliste aussi?
3: Alors, il est non seulement écrivain, mais journaliste critique. Et d'ailleurs, chaque semaine, il fait une critique littéraire très courue.
4: Éric Nord.
1: Ah, Bouvard.
3: Non, pas Bouvard.
1: Ah, non, non, non.
0: Jérôme Garcin.
4: Ah, Jordan Deluxe.
3: Pardon.
4: Jordan Deluxe.
0: Frédéric Becbédé.
3: Bonne réponse de Philippe Claudel.
4: C'est curieux qu'il dise ça.
0: Il s'est présenté une fois à l'Académie.
3: Ah, il s'est bien présenté à l'Académie. Alors, vous retirez ce que vous avez dit ou pas sur le fait que c'était un con?
0: Oh, je vais réfléchir.
4: Pourquoi il n'aime pas
0: assez? Il est sympathique, il a le sens de la formule et puis il a écrit aussi des livres intéressants. Il est au jury du prix Renaudot, mon cher Laurent.
4: Voilà.
3: Voilà, c'est parce que.
4: Et demain, il sera en garde à vue.
0: Dans le salon d'à côté.
4: Non, il a une carrière incroyable. Garde à vue, livre. Enfin, bon, c'est fou. Canal Plus, Europe 1, France Inter, Décathlon.
2: Journal télévisé.
4: Une carrière de fou.
3: Pour monsieur Benatia, qui habite Reims, qui a dit en littérature, on corrige des épreuves. Dans la vie, ce sont les épreuves qui vous corrigent.
1: Oh, c'est joli.
4: Nicolas Bedos.
2: C'est pas une femme, ça, qui a écrit ça?
3: C'est un homme qui a
2: écrit ça. Pourquoi il n'y a jamais de femme?
4: Parce qu'elles disent rien, les femmes. Elles nettoient, et tout. Me disait Adil Rami,
3: En littérature, on corrige les épreuves. Dans la vie, ce sont les épreuves qui nous corrigent.
1: Ce qui est complètement faux. Parce qu'on peut faire
4: Bernard Pivot.
1: Traverser des épreuves.
3: Bernard Pivot, bonne réponse de Sébastien Thoen.
4: Bonne réponse de qui?
3: Sébastien Thoen.
4: Oui.
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3: Alors là, je vous emmène à Nice maintenant, où Jean-Pierre Blanc est un directeur général heureux. Il est dans un hangar et il a montré à Paris Match différents sacs qui viennent du Cambodge, de Birmanie, du Laos. Mais quelle marque représente monsieur Jean-Pierre Blanc, directeur général de cette petite entreprise niçoise?
6: Ce sont des contrefaçons de grandes marques?
7: Hermès.
3: Il y a une page entière dans Paris Match aujourd'hui sur l'histoire de cette marque.
7: C'est une marque de luxe?
3: Alors, de luxe, non. Pas de luxe.
4: Ah, genre Pulco?
3: Pulco, non.
8: Mais c'est
3: non,
8: des sacs?
3: Mais des sacs, comment ça des sacs?
8: Oui, des sacs, ils fabriquent des sacs, c'est de la maroquinerie?
3: Des sacs à main? Non, il y a des sacs, mais à l'intérieur des sacs.
8: Ah oui, d'accord, bon, d'accord. Okay.
7: Ah oui, je pensais qu'ils fabriquaient des sacs.
4: C'est des pains
3: bagnats? Pains bagnats, non.
7: Est-ce que c'est quelque chose? Est-ce que c'est quelque chose qui se mange?
3: Alors oui, se mange.
7: Se boit.
3: Se consomme, en tout cas, oui. Je vous ai dit que monsieur Jean-Pierre Blanc était directeur général d'une célèbre marque. Je vous demande de retrouver cette marque.
1: D'accord.
3: Et pour expliquer et raconter l'histoire de sa marque, il a accueilli Paris Match, et plus précisément, je peux même vous dire son nom, Audrey Lévy, là, c'est une page entière dans Match aujourd'hui. Il a accueilli cette journaliste dans son hangar là-bas à Nice, où on peut voir des sacs de jute empilés par milliers, les sacs.
7: Et remplis de ce fameux produit.
3: Et remplis du produit dont la marque est devenue célèbre.
8: D'accord. Du thé, alors peut-être?
3: Du thé, non.
7: Du café?
8: Du café,
3: oui.
7: En grain, du café en grain.
9: Malongo.

0: Longo. Bonne réponse. Excellente réponse de Florian Gazan. Eh oui.
1: Mais sur la boîte de conserve, il y a trois Péruviens.
2: Non, mais qu'est-ce qu'il y a?
0: Justement, effectivement, des Mexicains, pour être très précis, même pas des Péruviens.
3: Mais du Vietnam.
0: mais tout est parti d'un village au Mexique où, effectivement, Monsieur Blanc avait rencontré un prêtre qui s'appelait Francisco van der Hoff, qui avait fondé le label Max Havelaar.
4: Ah, Max Havelaar.
0: Pour vendre à un prix juste sur le marché européen
4: des produits
0: les récoltes des communautés indienne. Et après, lui, il a, évidemment, avec son savoir-faire de torréfacteur, eh ben, il a réussi à exporter à travers le monde sa fameuse marque Malongo.
4: En fait, Jean-Pierre Blanc, c'est Jacques Vabre.
0: Eh ben, oui, quelque sorte. Jean-Pierre,
4: El Gringo.
0: Jean-Pierre Blanc. Alors, ça ne lui appartient pas. Hein. Lui, il est directeur général seulement. Mais en tout cas, du côté de Nice, là-bas, à Carros, précisément, dans les Alpes-Maritimes, eh bien, cette petite entreprise est devenue leader sur le marché bio du café. C'est une marque devenue très très célèbre.
4: Ah bah donc,
0: la preuve, c'est que c'est la première qui vous est venue à l'idée.
3: Bah oui, mais c'est la pub avec Boringer.
5: Et la Longo.
0: C'est en tout cas l'anti-Nespresso. Parce qu'ils font des...
1: Comment... Ah bah ça c'est sûr.
0: Eh ben oui, parce
4: il n'y a pas de dosette.
0: Non, oui, ils font des dosettes, mais avec des...
3: Du papier recyclé.
4: Ah oui, c'est vrai, c'est des dosettes recyclables entièrement.
1: En papier. C'est du papier de serviette hygiénique recyclé.
4: Ouais. Que vend Nathalie
1: Simon. Ça tient super bien, il paraît.
0: Les dosettes sont en papier naturel.
3: Le café, c'est de la pisse, ça paraît quoi.
0: Et donc voilà, pourquoi c'est plus bio.
4: Il vaut mieux acheter
1: Malongo. Ah, c'est ça qui est bio, c'est l'emballage.
6: Plus dans l'air du temps, en tout cas.
0: Ah, voilà. Ah oui, vous avez quoi comme machine à café, vous, Julie Leclerc? Grand-mère.
4: Oh, grand-mère sait faire un bon café. Bah,
3: oui, mais elle en verse beaucoup.
6: Non, qu'est-ce que j'ai? Moi, j'ai une Nespresso.
0: Ah bah voilà. Et le café brésilien, alors là, évidemment, je vais me tourner vers Christina Cordula. Qu'est-ce que vous faites à la maison, vous, alors?
7: Moi, je prends pas de Malongo. Je prends du Carte Noire. Et c'est la machine de vrai café, là, qu'on met le machin.
5: Ah, le percolateur, tu sais, la
1: bah, raison. Eh bah, t'as raison.
4: Une vraie cafetière.
1: Bah oui, la raison.
7: C'est pas un cafetière, c'est une machine à café, mais quand tu, comme dans le bar, en fait.
0: Comment c'était la musique, Beaugrand?
4: Ah, c'était la musique de Jacques Pam.
5: Perito, perito, caminando, et la banana, le café,
4: mais alors, il est un peu chinois en même temps.
0: Voilà. Je crois que je vais prendre de la ricorée finalement.
4: Moi, je bois du Nesquik.
6: C'est ce que je prends tous les jours.
4: Moi, je bois du Nesquik.
6: Mais oui, je sais pas pourquoi je prends ça.
0: Ah, bah parce que c'est la midi petit déjeuner.
6: Voilà.
4: Parce qu'elle est vieille, c'est un truc de mamie.
1: Ah ouais, la ricorée,
4: c'est un truc de mamie.
1: C'est number one, elle est pas.
7: Mais j'ai jamais compris cette histoire de ricorée.
6: Mais justement, parce que.
1: Mais c'est dégueulasse.
6: Non, c'est pas vrai, c'est bon. Un jour, quelqu'un est venu chez moi pour les vacances avec sa boîte de ricorée. Il l'a oublié et du coup, j'ai fini.
1: Mais arrête, tu bois ça, tu chies en spray pendant 3 jours.
6: Mais non, et après.
1: C'est comme le cabriolet, c'est l'enfer, et ça te bousille les intestins.
3: C'est dégueulasse.
6: Mais c'est pas vrai.
3: En 1945, c'est un produit de luxe.
1: Si elle est blanche, je te crois.
3: Incroyable.
1: Moi, j'y crois pas. Et vas-y, Julie, on s'en fout, c'est de la radio, on verra pas. Vas-y.
3: Tu sais que Yann, il boit de la chicorée du Nord, lui, tous les matins.
1: Non, mais la chicorée, c'est pas possible.
0: En tout cas, voilà, Malongo a le droit à une page dans Paris Match cette semaine.
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0: Oui. Ariel Dombal l'a chanté. Hein.
1: C'est pas vrai.
0: Ah oui, il y a une version, vous pouvez le trouver, mais
1: elle a toujours
0: chanté.
1: Eu un petit grain, Ariel.
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1: Une question pour Mme Yoka, Michel Yoka, qui habite le Pertre en Ille-et-Vilaine. J'aimerais que vous identifiez celui qu'on appelait l'astucieux, ou encore celui qui baille.
3: Ah, j'ai mis de chaîne.
1: J'ai pas fait exprès. Ah non, mais...
3: Je vais aller me coucher.
4: C'est pas lui ?
1: C'est pas lui.
4: Ah, c'est qui alors ?
1: Au début, à sa naissance, on l'a appelé celui qui baille, ou encore l'astucieux. Il faut dire qu'il était le fils de celle qui est traversée par la lumière.
5: Ah, la Vierge Marie.
1: Et il doit...
4: La BHL ?
1: Non, et il doit son nom...
0: Raymond Barre.
1: Mais non,
6: Gérard Larcher.
1: Mais non, enfin...
6: Ah non, il baille plus, il dort carrément.
1: Enfin, vous avez bien compris qu'il s'agit... enfin, là...
6: Un personnage mythologique.
1: Pas mythologique, qui on appelle comme ça ?
4: Et laissez parler Adil Rami, laissez parler Adil Rami.
1: Je vais vous aider. Ce sont les Mexicains qui lui ont donné son nom, le nom...
6: Pépito !
1: Mais non.
6: Pépito.
4: Speedy Gonzalez.
1: Mais non. Ce sont les Mexicains qui ont... Oh, merde.
6: Pépito, c'était bien quand même.
1: Ce sont les...
4: Nicolas Sol. Si c'est pas Pépito, c'est Nicolas Sol.
1: Façon, ce les sont les Mexicains qui lui ont donné...
4: Manu Chao.
1: Mais non, le nom sous...
6: Mais Ariel devrait savoir.
5: Mais
6: à la
5: oui, justement, Pelo, le condor. Astucio.
1: Qu'est-ce que vous dites, vous ?
5: Le condor.
1: Oh, bah, ne réveillez pas si bail. Hein. Non.
6: Ah, c'est facile, mais c'est drôle. Oh, bah, c'est efficace.
4: Il est très aimable. C'est très aimable.
1: Il est mort à 79 ans.
6: Ah, merde.
1: Bon, je résume. Quand il est né, sa famille l'a appelé celui qui baille. Ou encore l'astucieux, quand il était adolescent, parce qu'ils se sont rendus compte qu'il était astucieux. Sa maman, c'était celle qui est traversée par la lumière. Et ce sont les Mexicains qui lui ont donné, par accident, le nom sous lequel tout le monde le connaît encore aujourd'hui.
6: Le Grand Schtroumpf.
5: Et c'est l'actualité ou pas ?
6: Pancho Villa ?
1: Pancho Villa, non. On est au 19e siècle. Ah. Il est mort au début du 20e en 1909. Il est mort aux États-Unis.
5: Ah, Louis Lumière !
1: Mais non. Non, écoutez. Écoutez bien les noms que je vous donne. Ouais. Dans un premier temps, on l'a appelé celui qui baille.
5: Ouais.
1: Sa mère, c'était celle qui est traversée par la lumière.
5: Nathalie Baye, ou
1: quoi ? Non, pas Nathalie Baye. Corneille aussi, tant que vous y êtes. Écoutez, franchement, qui on appelle comme ça ?
7: Ben, je sais pas.
5: Une tête.
6: Mais ça, on savait.
1: Non, mais.
6: On te tutoie d'habitude, Adil. Hein.
4: Mais c'est un personnage de quoi alors ?
6: C'est un personnage mythique.
4: Réel ou de fiction ?
1: Ah oui, je peux même vous dire que les Américains ont donné son nom de code à Oussama Ben Laden dans les années 2010 quand il s'agissait d'aller.
4: Ah bah, Popol !
1: D'aller.
7: La Bamba.
1: Quoi ?
7: Non, je sais pas.
4: La Bamba ?
7: La Bamba ?
1: La Bamba, non.
4: La Bomba !
1: C'est un tel nom devenu. C'est même un nom de bateau aussi.
5: Le nom de bateau.
1: Et alors.
5: L'amiral ?
1: Non.
6: Le Titanic ?
1: Non.
7: Le Black Pearl.
5: La Goélette.
6: On vous redonne une chance, Laurent.
1: Oui.
6: Parce que là, vous êtes empêtré dans un truc où vous n'arrivez pas à vous dépatouiller.
5: Oui.
6: Alors, vous allez reformuler la question pour qu'on puisse vous donner la réponse, parce qu'on la connaît, la réponse.
1: Alors, vous avez vraiment l'art de retourner la situation, monsieur Solo.
6: Sauf sur la première fois qu'on me le dit.
4: Sauf sur M6.
5: C'est quelqu'un qui baille.
1: Mais
5: c'est ça.
1: C'est pas ça.
6: On reformule la question.
7: Mais non,
6: s'il
7: quand
6: vous plaît.
7: Quand il était bébé, il est né, il baillait. Ils l'ont appelé le petit qui baille, apparemment.
1: Voilà.
7: Après, quand il a grandi, il commence à avoir des émotions.
6: La lumière vient d'Adil.
7: Il est astucieux. Et après, les Mexicains l'ont trouvé un surnom.
5: Qui
7: et Ben Laden l'a utilisé.
1: Christophe non, pas Colomb. Ben Laden. Les Américains l'ont utilisé.
4: Ah, c'est pas El Karat ?
1: Mais non.
5: Non.
1: Et c'est vrai que ce nom est connu de façon internationale. Le nom,
4: Géronimo, c'est comme Géronimo, machin. Géronimo,
1: bonne réponse de Sébastien Thorel.
4: Ça me gêne, j'aime pas ça.
8: Mais c'est un escroc, Il a balancé un truc comme ça, et puis voilà.
7: Pourquoi t'as sorti ce mot-là?
4: Ça s'appelle le génie, monsieur.
5: Mais oui, Géronimo.
1: Vous savez bien que les Indiens se donnent des noms qui signifient quelque chose.
4: Ah oui, vous êtes vraiment trop con.
1: J'arrêtais pas de souligner les phrases. Celui qui baille, celui qui a la vitesse du vent, celui qui...
6: Mais oui, ça aurait pu être petit chien qui s'encule devant le tipi.
1: Voilà. Par exemple, sa maman, celle qui est traversée par la lumière. Vous voyez, on a des...
7: Mais c'est quoi le rapport avec Géronimo?
5: Mais non, il n'y en a aucun.
1: C'est un Indien, Géronimo.
6: Et qui est mort en Mexique.
4: Mais c'est évident.
1: Un Apache, justement, qui a défendu, évidemment, son peuple et les autres Indiens, les Apaches, contre les...
5: Ah, les Apaches, c'est pas les Mexicains, hein.
1: Non, justement.
6: Il n'a pas dit ça.
1: C'est ce que j'allais vous dire.
5: Ah, d'accord.
1: Et il a vengé sa famille contre les Mexicains en 1859, le jour de la Saint-Jérôme. Si bien que les Mexicains, invoquant Saint-Jérôme pour leur défense, criaient « Géronimo, Géronimo ». C'est ainsi que cet Indien a pris le nom de Géronimo que les Mexicains lui ont donné par hasard au cours de cette bataille.
5: Et il baillait vraiment quand il est né?
1: Bah, les enfants baillent peut-être quand ils sont
4: et
1: nés.
4: Et il est mort du Covid.
1: Non. Vous qui aimez bien les cow-boys, les westerns, quand même les Indiens, ça vous parle?
7: Non, je voulais juste dire que Géronimo, maintenant, c'est le gardien de l'OM.
1: C'est pas vrai.
7: Bah, bien sûr, son prénom, c'est Géronimo, gardien de l'OM.
1: Le gardien
4: Rulli,
1: de l'OM.
4: Rulli.
7: Géronimo Rulli.
4: Absolument.
1: Bah, voyez, quand vous allez le rencontrer, vous allez pouvoir lui re-raconter tout ce que je viens de vous dire.
6: Je crois pas qu'il ait tout noté.
1: Attendez.
7: C'est vrai.
1: Attendez.
7: Elle a pas tort,
4: Ziz. On va demander si, on va demander.
6: Attendez, fiche de Laurent et tu l'as comme ça.
1: Attendez, on essaye. Moi, je suis donc Géronimo
7: Rulli.
1: Le gardien de l'OM.
7: Hola, que tal, señor? Parce qu'il est argentin.
1: Ah ouais, oh, et va bene, va bene.
6: Il parle italien, c'est très bien.
1: Et alors, vous lui expliquez.
7: Tu sabes, un tigo que estaba un niño, estaba así. 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
7: su madre se follando por la luz. 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
1: Une question pour Lynn Frossard, qui habite Hermillon, en Savoie. Question qui va nous emmener à Giverny, puisque vous savez que le gagnant de Top Chef, hier soir, à un restaurant là-bas, à Giverny.
9: Il est étoilé, en plus.
1: Il est déjà étoilé.
9: C'est l'un des rares cas où il a... ça permet cette émission, il y a même des stars ou même des chefs confirmés qui participent.
1: Je n'ai pas pu regarder la finale, mais puisqu'on a ici Karine Le Marchand, qui est un peu Miss M6, on peut dire.
10: L'ambassadrice
1: de la chaîne.
11: Elle sent fébrile d'un seul coup.
1: Peut-être vous pourrait me répondre, Karine, parce qu'il y a quelque chose que je n'ai pas compris. Après, je vous poserai évidemment une question culturelle sur ce sujet, sur Giverny en particulier, mais il y a un truc que je n'ai pas compris, c'est que le gagnant, David Gallienne, alors que quand même on nous a rebattu les oreilles pendant des semaines et des semaines, Dieu sait que je ne veux pas mettre M6 en cause.
6: Bah non.
1: Mais puisqu'on a
4: c'est
1: ici...
4: C'est pas le moment. Hein.
1: Puisqu'on a... C'est ça.
10: Mais
1: puisqu'on a ici son ambassadrice pendant des semaines et des semaines, j'ai quand même entendu dire qu'il y avait 100 000 euros à gagner, c'est ça. C'est 100 000 euros à gagner.
4: Mais c'était avant le confinement.
1: À Top Chef.
10: Oui, mais bon.
1: Et là, le gagnant, je le vois avec un chèque de 56 410 euros. Ouais, ouais. Et alors, en fait, après, j'ai compris que le chèque correspondait au pourcentage de vote que recevait...
10: Ah, quoi ?
1: Si, absolument.
4: Ah, c'était l'arnaque, ça.
1: Il a fait 56,41% des voix, donc c'est il touche...
10: Ah. Mais donc, ils sont sûrs de jamais donner 100 000 ?
1: Bah, jamais.
11: Oui. Non, mais ça veut dire que...
4: Mais le reste va peut-être...
1: C'est vous qui l'avez dit.
4: Non, mais peut-être que le reste va une œuvre.
11: Ou peut-être que le reste va aux autres candidats. Peut-être que le reste va aux autres candidats.
1: Ah non, on a vérifié, non.
4: Comme il est à Giverny, c'est Balkany qui a piqué le reste.
10: C'est qu'effectivement, s'il avait eu 89% des voix, il aurait eu 89 000 euros.
11: Voilà, et là, c'est la Cibetan Gay de M6.
10: S'il te plaît.
4: C'est incroyable.
1: Ah, mais là, vous avez fait, c'est vrai, il a raison, Jean-Luc Lemoyne, un parfait acte de porte-parole de la chaîne. Ah non.
10: Non, pas du tout. Je dis donc... Puisque c'est un pourcentage, je dis donc que la somme gagnée était dans la main des téléspectateurs qui votaient.
1: Oui.
10: Et donc ça pouvait aller jusqu'à 100 000 avec peu de probabilité qu'il ait 100% de voix.
1: Ah, vous avez
10: mais
1: remarqué
10: en tout
1: aussi.
10: Cas, mais en tout cas, la chaîne était prête à verser jusqu'à 100 000 euros. Voilà.
11: Oui. Et dans l'amour et dans le pré, est-ce qu'on livre la femme en complet ou c'est juste son pourcentage?
1: Disons que les bas morceaux. Allez, une autre question. Donc, enfin, il n'y en a pas eu encore.
4: Mais il n'y a pas eu de question, là,
10: si,
4: oui.
10: Si j'ai répondu, d'ailleurs, c'est une très bonne réponse.
1: Je vais vous la poser. C'est sur Giverny, je vous avais prévenu.
4: Ah,
1: puisque le chef gagnant à son restaurant là-bas, à Giverny, et évidemment, j'ai consulté les différents tableaux que Claude Monet a pu peindre là-bas à Giverny. Par exemple, ce magnifique tableau. Alors, pour le voir, il faut aller jusqu'à Los Angeles, puisqu'il est exposé au musée d'art du comté de Los Angeles. Et ça s'appelle « Dans le bois de Giverny
4: oui. ».
1: Blanche au chédé à son chevalet avec Suzanne au chédé lisant. Et c'est vrai qu'on voit Suzanne qui lit et on voit Blanche qui est en train de peindre. Ce sont les sœurs au chédé, Blanche et Suzanne.
11: J'aime pas ce genre de titre de tableau.
1: Ah oui.
11: Mais c'est comme les imitateurs quand à ce coup t'es obligé de dire qui tu imites, c'est que c'est raté. Là, quand tu dois tout décrire dans le tableau, c'est que c'est raté aussi.
1: Ah ben, mais c'est comme ça, Blanche et Suzanne au chédé. Si je vous en parle, si je vous en parle, c'est parce que elles sont Blanche et Suzanne, les arrière-grandes-tantes de quelqu'un de très connu.
10: Ah bon?
1: Qui porte d'ailleurs le même nom qu'elle.
10: Auchédé.
1: Absolument.
4: Les arrière-grandes-tantes de la...
12: Pardon. Patrick Chenet?
1: Ben non, il s'appelle Patrick Chenet.
12: Alors, j'ai pas très bien
4: vu. Geneviève Auchédé.
10: Non, mais on cherche quelqu'un qui a un pseudonyme, du coup.
1: Quelqu'un qui a un pseudonyme.
9: Un homme politique?
1: Un homme politique, non.
12: Un comédien?
1: Non, c'est marrant de voir ça.
11: Un chanteur?
1: Un chanteur, non.
12: Un peintre aussi?
1: Mais quelqu'un qui a quand même publié, enfin, sorti pas mal de disques, oui.
4: Ah, sans chanter. Donc
10: et il est
4: pas
10: auteur.
4: Ah, si, si,
1: un
4: en
1: musicien.
4: Chantant. Chantant. Mais il chante plus, là, maintenant.
1: C'est pas un homme.
10: C'est une femme.
11: Quelqu'un qui a sorti des disques, mais qui ne chante pas. Donc, est-ce que
1: c'est qui chante?
4: Mireille Mathieu Auchédé.
1: Non, Mireille Mathieu Auchédé.
12: C'est quelqu'un de ma génération.
1: Pardon?
12: Est-ce que c'est quelqu'un de ma... Tout le monde n'est pas mort de ma génération.
1: Non,
12: c'est quelqu'un.
1: Non.
12: Nicole Croisille Auchédé.
11: Alors, Berthe au grand pied.
1: Un peu plus jeune que vous, Daniel, tout de même.
9: Nicoletta?
1: Pas beaucoup, mais un petit peu.
12: Mais pas beaucoup.
10: Chanteuse de variété?
1: Chanteuse de variété.
4: Marie-Paul Bell Auchédé.
1: Non.
9: Sylvie Vartan?
1: Je suis surpris que vous ne connaissiez pas, parce que moi, voyez, on m'a réinterrogé, je connaissais
4: mais
1: le...
4: Mais vous, c'est vous le chef. Si vous êtes le chef, c'est pour une raison précise.
1: Je connaissais le nom et le prénom de cette jeune femme qu'on connaît.
4: Donnez-le si vous le connaissez.
12: Est-ce que c'est un...
4: Vous frimez, là.
1: Ce que je veux dire par là, c'est que vous me décevez, Bernard.
10: Est-ce que c'est une personne qu'on connaît?
4: C'est pas fini.
1: Et peut-être celui qui me décède le plus, j'allais dire.
10: Déçoit.
1: Celui qui me déçoit le plus, c'est peut-être Monsieur Lemoine.
10: Il est censé la connaître.
1: Dont j'attendais la réponse.
12: Ah, c'est Angoune.
1: Pardon?
12: C'est Angoune.
4: Ah non, t'as dit Blanche.
9: Chantal Goya?
1: Pas Chantal Goya.
12: Dorothée.
1: C'est Dorothée. Dorothée qui s'appelle Frédéric Auchédé de son vrai nom.
11: Excusez-moi, mais pourquoi vous, c'est moi qui déçois le plus, ça devrait être Johan plutôt.
1: Ah bah c'est votre génération Dorothée quand même.
9: C'est notre génération, c'est notre génération.
1: Non, parce que Johan, on lui avait interdit Dorothée et de péter aussi.
9: Mais c'est encore sur l'ordinateur.
11: Mais non,
12: c'est quoi qu'a Jean-Luc?
11: Mais moi j'étais déjà adolescent au moment de Dorothée, c'est pas ma génération.
9: Allô allô monsieur l'ordinateur, qui a volé mon cœur? La la la la.
1: Vous voyez,
9: j'écoutais ça avec des cassettes.
4: C'est pour ça que t'as toute une génération de gosses traumatisés parce que
1: tu vois ce que ça donne.
10: Génération à Mimi et moi.
1: Quand je pense qu'elle descend de Claude Monet.
12: Pourquoi le mot paix est quelquefois vulgaire et d'autres pas?
1: Comment ça?
12: Ben le mot péter.
1: Oui.
12: Vous le dites.
1: Oui.
12: C'est pas vulgaire.
1: Ah, merci.
4: Jamais dans la bouche de l'Europe.
1: Jamais chez moi.
12: Alors
10: ne le fait pas. Mais personne ne pète dans la bouche de l'Europe.
12: Surtout en ce moment, c'est interdit.
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1: Question éphéméride, liée à quelqu'un que vous connaissiez sur... Enfin non, vous ne connaissiez pas, mais vous connaissez sûrement son nom. Claude Chappe, ça vous dit quelque chose Claude Chappe. Monsieur Chappe a eu une fin assez terrible, et c'est l'anniversaire de sa mort à Claude Chappe, puisqu'il est mort, oui, je vous le confirme, le 23 janvier 1805.
12: Ah oui, c'est pour ça.
1: À Paris, et il s'est suicidé en se jetant dans le puits du jardin de son hôtel. Bon, il était devenu un peu hypochondriaque sur la fin de sa vie, il était atteint d'un cancer dans l'oreille, et bon, vous me direz, s'il avait un cancer, il était plus hypochondriaque, c'est qu'il était vraiment malade, mais bon, il y a différentes versions sur sa mort. Alors on dit qu'il était atteint d'une maladie vraiment incurable et douloureuse, et qu'il a préféré se jeter dans le puits de son jardin, et puis d'autres disent qu'il était un peu bourré, quoi, voilà, qu'il avait un peu trop bu, et qu'il a chuté, et que alcoolisé, il a pas vu le puits, et qu'il est tombé dedans, voilà.
12: Est-ce que c'est un pseudonyme, Claude Chappe? C'est son vrai nom, il avait
13: avait un pseudonyme.
1: Ah non, c'est son vrai nom. Et c'est un grand inventeur, Claude Chappe.
12: Ah, il a inventé les chapes de plomb.
1: Ah non, il n'a pas inventé les chapes de plomb. Qu'est-ce qu'il a inventé, Claude Chappe?
9: Un truc qui a révolutionné notre quotidien.
1: Ah bah quand même, oui. Il est mort jeune, hein. Il est mort à 41 ans. Hein. C'est quand même assez tôt pour se suicider.
13: Est-ce que c'est un rapport avec son hypocondrie?
1: Pas du tout.
12: Ok. Ah. Est-ce que c'est un truc qui se trouve dans la rue?
1: Alors écoutez, dans la rue, non, mais en plein air, oui, en tout cas.
9: Ah, le passage flouté?
1: Non, mais non. Attention, hein, c'est une grande, grande invention.
13: Les becs de gaz?
1: L'invention de Claude Chappe. Non, le bec de gaz, non, non, non, non.
9: Les jumelles?
1: Ah, les jumelles, on se rapproche.
12: La longue vue?
9: Les lunettes, alors?
1: La longue vue, non.
13: Non, non,
1: il a réalisé sa première expérience à Brulon. Brulon, c'est la ville où il est né, vous voyez, en 1791. Et c'est une expérience qui a été positive, et ensuite il a amélioré évidemment tout ça, et puis ça a donné ce qu'on appellerait aujourd'hui...
13: Un instrument.
1: Alors un instrument, oui, en quelque
13: de mesure
1: sorte. De mesure, non.
13: Non.
1: Instrument, oui.
9: Est-ce que c'est lié à la vue, Laurent?
1: À la vue, non, mais il est important que l'on...
13: De voir.
1: À l'époque, oui, qu'on voit, oui.
9: Mais on voit à travers la nuit.
13: Il se servait d'un objet pour.
1: Au début, c'était plutôt de jour.
12: Pour le soleil.
9: Ah, les radars.
1: Les radars, non.
12: Pour savoir la direction.
13: Les lunettes,
12: du soleil.
13: Les lunettes, la vue, non. C'est un endroit.
10: Les arrivées d'eau.
1: Non, les arrivées d'eau. Non.
13: Ça a à voir avec la communication.
1: Ah.
13: C'est ça. Ouais.
1: Bravo.
13: Donc, les télégrammes. Le fax, le télégramme. Les fax, on envoie le télégramme.
1: Alors, on est encore avant ça.
13: Le télégraphe.
9: Ah non. Le morse.
1: Pas le morse.
9: Un moyen de communication.
1: Oui, un moyen de communication.
13: C'est avec les lampes, là.
1: Le premier moyen. Mais non, il y a
12: le pigeon voyageur.
1: Mais non.
9: Le parchemin.
13: Ah, le tam-tam. Le tam-tam.
1: Le tam-tam.
13: Non, mais non.
12: Les signaux de fumée.
1: On n'est pas loin.
13: Le signal avec les lampes.
1: Comment
13: non,
1: ça s'appelle?
13: Quand on fait ça avec les lampes clignotantes. Alors,
7: mais c'est des appels de phare, ça.
13: Oui. Non, mais avec les lampes.
7: Il a inventé l'appel de phare, quand même.
13: Il a inventé. Dans le Titanic, là, quand il dit il y a encore quelqu'un de vivant, il dit qu'il y a des codes. Des codes.
9: Le Médé.
1: Mais non, il y a un nom à ça.
13: Eh bien.
1: C'est comment communiquer à distance, voyez-vous. C'est ça ce qu'il a inventé.
9: Le talkie-walkie.
13: L'alarme. Le sifflet.
1: Non, non, avant ça. Avant qu'on puisse parler dans un truc et dire tata
9: tata. On s'envoyait des lettres,
13: les fréquences.
1: Mais non, non, non, non, il a inventé le...
13: Radar, là.
1: On va donner 300 euros à Mme Pichard.
9: Est-ce que ce sont des mots, Laurent?
1: Pichard.
9: Des mots.
1: Mme Pichard habite Compiègne et elle mérite bien son chèque RTL. On n'en a pas donné encore.
13: Oui.
1: Hein. Mais c'est vrai qu'il a inventé une forme de télégraphe, l'art télégraphique. Mais avant le télégraphe, comment ça s'appelait? Ça s'appelait, il a inventé le. Et puis après, évidemment, qu'il y a eu le téléphone. Après, évidemment, aujourd'hui, il y a Internet. Tout ça, c'est la conséquence. Mais il fallait déjà avoir l'idée de communiquer à distance. Et pour communiquer à distance, on faisait comment? On inventait le. 300 euros pour Mme Pichard à Compiègne. Est-ce que quelqu'un dans le public, il y a plusieurs mains qui se lèvent. Monsieur Rioux, allez-y pour 100 euros supplémentaires.
9: Bonjour monsieur, comment vous vous appelez monsieur?
14: Bruno.
9: Bruno, quelle est votre réponse?
14: Le sémaphore.
1: Le sémaphore, bien sûr.
9: Bravo.
1: Excellente réponse, il a inventé le sémaphore, Claude Chappe.
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1: Pour Madame Larve, Valérie Larve.
7: Qui je n'irai pas voir son nez.
17: Mais il va réagir à tous les noms, en fait.
7: Bah, il n'y a que les noms exprès, c'est fait
17: dès
7: exprès.
17: Dès que c'est moi, ça.
1: Non, c'est pas fait exprès. Madame Larve habite à Nevers, dans la Nièvre.
17: Ah bah, Larve vert, en plus.
1: Oui, alors si vous y mettez aussi. Ah
12: bah... Mais c'est pas vrai.
7: Non, mais au Téléthon, il est drôle, aux grosses têtes, un peu moins.
17: Alors, la question.
1: Oui, oh bah, fais ce que tu veux. Hein. Vous m'interrompez, après vous voulez que je vous pose la question, il faudrait savoir.
18: C'est même pas moi.
1: Monsieur Bayrou a planté un arbre, vous le savez, et il n'a pas attendu les 6 mois officiels. Monsieur Barbier, vous connaissez la tradition, expliquez-nous.
19: Bah, il faut attendre 6 mois à Matignon pour avoir le droit de planter un arbre, mais il n'est pas le seul à y déroger. Hein. Gabriel Attal avait triché un petit peu de quelques jours, et puis je crois que Jean Castex aussi.
1: Mais c'est vrai. Mais ils sont restés plus de 6 mois.
19: Ils sont restés plus de 6 mois, mais ils ont planté l'arbre avant d'atteindre leur.
1: Mais ils auraient pu de toute façon le faire puisqu'ils sont restés plus de 6 mois.
19: Oui, Gabriel Attal était démissionnaire, donc il a franchi les 6 mois en étant Premier ministre démissionnaire.
18: Déconné, hein.
19: Il a planté un chêne des Pyrénées.
20: Il a gardé sa voiture de fonction.
1: Pardon.
20: Et il a gardé sa voiture de fonction. Il faut 6 mois pour pouvoir bénéficier à vie des prestations de garde du corps, officier de sécurité.
1: Mais quel rapport avec l'arbre?
20: Ben 6 mois, c'est pareil. Parce que si tu passes pas les 6 mois, c'est dans les règles. L'arbre, c'est les mêmes règles.
19: Et c'est l'ordre national du mérite. Voilà.
18: Parce que c'est comme chez Darty, t'as 6 mois pour ramener la machine si elle marche pas.
19: Il a planté un chêne des Pyrénées, c'est logique, il en vient.
21: Ah, pour un gland?
1: Alors. Là, je crois qu'on a fait un bon résumé de la situation. Effectivement, il aurait dû normalement attendre le 13 juin prochain pour planter son arbre. Bon, il l'a fait un peu avant. Il s'est dit, on sait jamais, peut-être que je serai pas encore là le 13 juin. Mais quels sont les deux autres premiers ministres qui, eux, n'ont pas planté d'arbre parce qu'ils sont restés moins de 6 mois?
19: Alors, Jacques Chirac n'a pas planté d'arbre en 86. Pourtant, il était resté plus de 6 mois, mais il n'a pas planté d'arbre.
1: Comment vous savez ça, vous, alors?
18: C'est son métier?
19: Parce que j'ai vu ce matin qu'il avait planté un chêne et je me suis dit que ça vous intéresserait pour poser une question aux grosses têtes.
1: Oui, mais il est resté plus de 6 mois, lui.
19: Il est resté plus de 6 mois. Barnier n'a pas eu le temps de planter un arbre.
1: Michel Barnier n'a pas eu le temps de planter d'arbre.
19: Et Bernard Cazeneuve.
1: Bravo, Barbier. Non, dis donc, depuis le temps qu'il y a des premiers ministres, il doit y avoir une forêt là-bas.
19: Oui, non, mais le problème, c'est que les arbres meurent. Par exemple, Pierre Monroy, qui avait planté un chêne de Hongrie, il est mort en quelques années. Jean Castex, qui en 2021 a planté un arbre, il est mort très très vite.
12: Pourquoi?
19: Parce que les arbres plantés comme ça, c'est très difficile de les faire prendre, surtout en
18: pleine ville. Il est mort, mais il conduit tramway.
1: Pas lui.
19: Michel Rocard avait planté un copalme en 91 quand il était à Matignon. Et l'arbre est mort. Eh bien, Manuel Valls, qui était son conseiller à l'époque, qui
1: est devenu
19: premier ministre, eh bien, Manuel Valls l'a invité pour planter avec lui un arbre. C'était sympathique. Edith Cresson a planté un Ginkgo Biloba. Vous savez pourquoi? Parce que le Ginkgo Biloba est un arbre japonais qui avait survécu
1: biloba.
19: Aux explosions atomiques.
1: Biloba, pas
19: on l'appelle
1: biloba,
19: aussi l'arbre aux 40 écus.
20: C'est Rocky.
1: Attends, vous avez entendu ce que vous dit
19: Édouard Philippe a planté.
1: Édouard Philippe a planté
19: un pommier de Normandie.
12: Mais c'est Truffaut, là, à côté.
1: Mais comment vous savez tout ça?
19: Parce que quand j'ai vu ce sujet, je me suis dit, Laurent Ruquier va poser une question, j'ai décidé de tout réviser sur les arbres des premiers ministres.
1: Débranchez-le.
12: C'est fini.
19: C'est magnifique.
12: J'aime pas les
19: l'arbre le plus planté, c'est un chêne.
12: Mais il plante l'arbre, il plante la graine ou il déracine un arbre et il le
19: Il plante un arbre qui fait 1 mètre de haut.
20: Il repique.
19: Il est jeune.
12: Et pourquoi ça meurt?
19: Parce qu'il attrape des tas de maladies, ils ont du mal à prendre. C'est pas facile de faire pousser des arbres, encore moins en pleine ville. Un érable argenté avec.
1: Oh non!
12: Ah mais faites-le taire!
19: Manuel Valls, c'était un arbre à caramel.
1: Vous savez donc tout sur les arbres.
19: J'ai révisé, j'ai trouvé ce sujet passionnant et assez rafraîchissant par les temps qui courent.
1: Alors, écoutez, comme maintenant vous trouverez un sujet passionnant, parlez-m'en avant. Pouvez-vous me dire, et ce sera la question suivante pour Pierre Duval, qui habite Reuilly dans l'Indre, qu'est-ce qu'un nimbiste? Et c'est un terme qu'on utilise aujourd'hui dans la presse, je vous dirai à propos de quoi dans un instant.
12: C'est un rapport au nuage?
1: Un nimbiste.
18: C'est en deux mots, nimbiste?
1: Non. N-I-M-B-I-S-T-E. Certains pourraient l'écrire avec un Y, mais moi je l'ai lu ce matin sous la forme française N-I-M-B-I-S-T-E.
19: Parce que ça vient de l'anglais N-I-M-B-Y, not in my backyard, pas dans mon arrière-cour. C'est tous ceux qui veulent qu'on installe des centrales nucléaires, qu'on construise des prisons, des poulaillers, mais pas chez eux, chez les voisins.
1: Excellente réponse. Est-ce que vous avez compris, Isabelle?
12: Non.
19: En fait, c'est parti d'un article où on dit qu'on manque de poulaillers en France parce qu'on consomme de plus en plus de poulets et on les élève pas
1: le
19: parce que
1: le poulet a dépassé le cochon dans la consommation des Français.
19: Même mais personne n'a peu de poulailler dans son voisinage parce que ça fait du bruit, ça sent mauvais. Donc on importe du poulet brésilien.
18: On a perdu le patron.
1: Monsieur Toen essaie de faire rire depuis tout à l'heure. Et alors il est à côté à chaque fois.
18: Non, j'ai dit même dans les commissariats, il parlait des poulets.
1: Oui, oui, j'ai compris.
18: Eh ben, il est pas complètement nul.
12: C'est pas drôle.
3: On a économisé 300 euros, on peut payer son taxi alors.
18: Je peux faire le tour du périph, même.
1: Mais c'est vrai, monsieur Barbier a raison. NIMBY, c'est l'acronyme de l'expression not in my backyard, ce qui veut dire pas dans mon jardin, pas dans ma cour, parce qu'en fait, généralement, on est d'accord pour certaines choses, mais à condition que ce soit loin de chez soi. Et vous avez raison, c'est à propos des poulaillers, puisque le poulet est devenu la viande la plus consommée de France. Et j'ignorais qu'il y avait même une loi qui s'appelle la loi Duplon. Vous connaissez monsieur Duplon, monsieur?
3: Non.
12: Non. Il n'a pas planté d'arbres, alors.
3: Non, il a un certain poids politique, mais c'est
1: Laurent Duplon, il est LR, il est sénateur LR, et il a décidé, à travers sa loi, de lever les contraintes au métier d'agriculteur, toutes les normes environnementales, toutes les entraves à l'usage d'un certain nombre de pesticides. Et c'est vrai qu'aujourd'hui, par exemple, pour faire un nouveau poulailler en France, puisqu'on manque de poulets, la plupart des poulets, on bouffe tellement de poulets qu'on en fait venir d'ailleurs.
3: Du Brésil, notamment, où il y a des élevages de millions de poulets. Il faudrait, me disait la ministre de l'Agriculture, ouvrir un poulailler par an et par département pour suffire à nos besoins. Ça semble pas énorme,
12: non.
3: Mais on va pouvoir manger des ailes de poulet grâce à monsieur Duplon. Duplon dans l'aile.
12: Un poulet, c'est quoi? C'est un adolescent?
3: Un coq reproducteur.
1: Un poulet, monsieur Barbier saurait vous répondre.
12: Ah,
1: un
12: vous savez...
1: poulet, c'est un petit mot d'amour qu'on envoie à quelqu'un.
12: Oui, enfin bon.
1: Ah oui, c'est la définition du mot poulet.
3: Oui, exactement. Ou alors c'est un type qui sonne à 6h du matin chez vous pour vous mettre en garde à vue.
12: Non mais c'est quoi un poulet?
1: Chaque Français, en tout cas, a consommé 31 kilos de volaille, dont 24, presque 25 kilos de poulet l'année dernière. Et on bouffe désormais, on peut dire bouffer, parce que on bouffe désormais plus de poulet que de cochon. C'est votre cas, Isabelle, vous mangez beaucoup de poulet?
12: Non, moi je mange très peu de viande.
1: Ah oui?
12: Oui.
1: Ça alors?
12: Ben ouais, j'ai décidé.
18: Même des sujets à la viande?
12: Végétarienne. Mais bon, j'oublie souvent. Alors, par exemple, la dernière fois, j'ai demandé un tartare et je me suis merde.
18: C'est au petit-déj en plus.
12: Mais, oui, mais non, mais il y a trop de...
1: Il y a trop de viande dans le tartare.
12: Non, mais...
3: Les Français en mangent parce que c'est moins cher, c'est moins gras et c'est compatible avec toutes les religions. Voilà.
12: Oui, puis il y a des poulets où on sait d'où ils sortent. Hein. Parce que les espèces de trucs qui sont collés les uns contre les autres...
18: De toute façon, ça c'est un débat qui nous dépasse avec Richard, on ne bouffe que du caviar.
3: Tu vois, mais tu vois au moins... Si...
18: Ah, tu te rappelles le petit déj hier, on a bien rigolé. On pensait à tous les cons qui mangeaient des Chocapic. Et nous on était avec notre caviar.
1: Merci en tout cas Isabelle. Qu'est-ce que vous faites sur votre téléphone, Isabelle?
12: Je veux regarder ce qu'est un poulet.
1: Bon bah écoutez, le temps de la pub, vous nous direz après.
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1: Il s'appelait Jacques Nicolaou, et Jacques Nicolaou, on lui doit d'avoir dessiné des personnages qui, évidemment, ont marqué notre enfance. Quels sont les personnages?
18: Placide et Museau.
1: Placide et Museau, excellente réponse de Sébastien Thoer. Alors attention, il n'a pas été le premier à dessiner Placide Museau.
18: Je vous en prie, c'est un plaisir.
1: C'est Arnal, le premier dessinateur.
3: Oui, Arnal.
1: Dessinateur de Pif, d'ailleurs, aussi, qui a dessiné d'abord Placide Museau. Puis lui, il a effectivement repris le duo. Et c'est lui qui les a dessinés le plus longtemps dans le journal de Pif, dans Pif Gadget, dans Dimanche Fillette.
18: Ça, c'était bien.
3: Dimanche Fillette.
1: Oui, dans Les Rois du Rire.
18: Oui, c'était un magazine catholique.
1: Et surtout dans Placide Museau Poche. Moi, j'achetais Placide Museau.
18: Ah, oui, les petits bleus, là, les petits bleus voilà, en carré.
1: Placide Museau Poche. Puis il y avait quand on feuilletait vite, il y avait
23: comme un dessin animé.
1: Ça faisait comme un dessin animé.
12: Bah ouais, bien, oui. Et Arthur et Zoé aussi.
1: Ah bah alors oui, ça c'est autre chose. Mais est-ce que vous savez quand même, Liane, qui sont les personnages de Placide et Museau? Qui est Placide et qui est Museau?
18: Gérard Larcher et le petit Sarkozy.
1: Quel genre de personnes? Ce sont des animaux alors? Quel genre d'animaux?
18: Non, il y a une souris.
23: Une souris?
18: Une grosse souris? Non, c'est un panda.
23: Non, un mulot.
12: Un chat?
1: Non, non, non. Ah bah voyez, c'est pas
3: Placide.
12: Non, un ours, un ours.
1: Alors, effectivement,
12: Museau. Placide.
1: Alors, Placide, c'est un ours brun.
12: Un ours brun.
1: Et Museau.
23: Un ours blanc. C'est pas un tapir.
1: Pardon.
23: Un tapir, un fourmilier.
0: C'est une sorte de renard.
5: Un singe.
0: Comme un petit renard.
1: C'est un renard. Non, voilà un ours brun et un renard roux. Voilà ce que sont Placide et Museau. Mais pour ceux qui ne connaîtraient pas.
0: Il s'appelle comment ce monsieur alors?
1: Alors le monsieur Jacques
6: Nicolaou.
1: Jacques Nicolaou, c'est lui qui a dessiné pendant des années Placide et Museau. Et là, regardez, ça me rappelle mon enfant. Placide et Museau poche.
18: Ah bah là, en plus, c'est marrant. Il fait quoi Museau là?
1: Ah ben vous avez
18: comme par hasard.
23: Il fait quoi?
18: Il y a une bande dessinée sur 25 000 ou l'autre Museau. C'est ce qu'a choisi Laurent.
1: Mais pas du tout.
18: Mais pas du tout quoi?
1: Museau, il est sur des patins à roulettes.
18: Ouais, bien sûr. Et l'autre, il a plus de slip.
1: Et Placide, il fait du sport, mais c'est vrai que c'est bizarre.
18: Oui, mais ils sont derrière quand même.
1: C'est bizarre comment il le porte, ça.
18: Ah oui, c'est quand même très bien.
23: Oui, bon, c'est Placide.
1: Je reconnais.
6: C'est bien choisi, Laurent.
1: Et puis il y a le petit chien derrière.
6: Oui, derrière encore.
1: Qui s'appelle Mecton. Et il y a le professeur Gros Talent aussi.
6: Ah, Gros Rolin.
1: Qui est un inventeur qui porte des lunettes comme tous les inventeurs et qui évidemment apporte des inventions à Placide et Museau. Ça sortait tous les 3 mois 1,50 francs que ça coûtait. Moi je me souviens, j'avais 2,50 francs de prêt.
6: C'est super.
1: Le prêt, on nous disait le prêt. Je sais pas si on disait ça chez vous, le prêt.
0: L'argent en poche quoi.
1: Moi on disait le prêt. Mon père il me disait tiens, c'était ça, je t'aurai ton prêt.
5: Si c'est un prêt, vous le rendiez après.
1: Oui, je l'ai rendu bien après.
18: Mais c'est ça. Et c'était quelle année, Laurent?
1: Les années 70.
18: Qui était au pouvoir? C'était la gauche? Sûrement pas. Est-ce qu'on était malheureux? Sûrement pas.
5: C'était Giscard?
18: Eh ben, c'était Giscard. Moi, je vote encore Giscard, moi, de toute façon.
1: Mais pas du tout, c'est les années plutôt Pompidou, ça, vous voyez.
18: Je l'adore, lui. Il devient quoi?
1: Placide et Museau, poche. On avait Pifou, poche aussi.
5: Ah, Pifou.
1: Ah, Pifou, glop-glop ou pas glop-glop?
5: Glop-glop, j'adore ça. Pas glop, c'est glop ou pas glop. Et je parle encore avec mon frère comme ça à nos âges.
1: Ah oui?
5: Ouais. Parce que quand il a un truc, il me dit, rappelle-moi, parce qu'il est à l'étranger, il me dit toujours, pas glop, rappelle-moi, ou glop, glop, rappelle-moi. Il me dit, pas glop.
18: La BD, pue du slip et gros hibou, tu lisais?
1: Pue du slip.
18: Avec le petit chien, attrape-fion.
1: Mais c'est quoi ça?
18: Ça vous dit rien?
1: C'est quoi ça?
18: Bah, c'était avec Placide et Museau, je crois.
1: Non, pas du tout.
18: Ah bon?
1: Vous venez d'inventer les
18: noms. Pas du tout.
5: Mais tu vois.
18: Attrape-fion, le petit chien qui est partout. Fistouille, le petit chat aussi.
23: Fistouille.
18: Mais ça vous dit rien, cette BD?
23: Non.
18: C'est bizarre.
6: Qu'est-ce qu'il est lourd, dingue, celui-là.
1: Merci, Paul. Vous avez raison.
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0: Une question pour Monsieur Victor Guillaumard, qui habite Lacroix dans le Var, et la question la voici. Quelle célèbre reine fut grand-mère de trois rois en épousant un roi? Vous m'avez compris? Et elle a eu 10 enfants avec ce roi. Et elle fut grand-mère de trois rois.
1: Marie Leschinska.
0: Comment vous dites?
2: Marie Leschinska.
0: Qui fut
2: la femme de Louis XV, qui est la grand-mère de grand-mère de Louis XVI.
0: Paniquez pas.
3: Calme-toi. Tout va bien.
2: Non mais on va pas Louis XVI, Louis XVIII, Charles X.
0: Et c'est une bonne réponse de Paul Alcarat. Marie Leschinska, vous répondez. Vous, elle est connue, hein.
3: Marie la pondeuse.
0: Vous prononcez comme vous voulez, elle est polonaise, hein, évidemment, au départ. Marie Leschinska, grand-mère de trois rois de France, en ayant épousé Louis XV, effectivement. Mais alors, Louis XVI n'est pas le fils de Louis XV.
2: Ah non, pas du tout.
0: Il faut le rappeler.
2: Son petit-fils, parce que c'est le fils de Louis de France, Ferdinand de France, qui est mort avant son père, donc il n'a pas régné.
3: Entre les deux, il y a eu Louis XV et demi, donc.
0: Et voilà pourquoi. Toujours des demi-pointures, pour être à l'aise.
3: Ça chose petit, le roi.
0: Voilà pourquoi, effectivement, elle est devenue grand-mère et non pas mère de trois rois de France, Louis XVI, Louis XVIII et Charles X. C'est une vraie bonne réponse de notre polo. Alors, peut-être plus difficile.
3: Enfin.
0: Oui, parce que là, c'est de la mythologie grecque. Donc, et je vais vous demander qui était Cilé à la naissance, que sa maman le jeta du haut de l'Olympe.
2: Héphaïstos. C'est Hera qui a jeté Héphaïstos parce qu'elle le trouvait ahurissant de laideur.
0: Et qu'est-ce qui lui est arrivé au pauvre?
2: Eh bien, il est devenu boiteux en chute.
1: C'est devenu boudère.
2: Il est...
0: Il sera là demain, Boudère, on va lui dire.
1: Mais vous savez, c'est mon frère, moi aussi je suis moche.
0: Mais en tout cas, c'est quand même encore une bonne réponse de Paul Alcarat. Héphaïstos, le roi.
2: Dieu de la forge.
0: Le dieu du feu, de la métallurgie, de l'artisanat et des forgerons. Le
3: Vulcain.
0: Le fils de. Voilà, Vulcain pour les Romains, effectivement, vous avez raison, c'est le même, Vulcain et Héphaïstos ne font qu'un. Et c'est pas gentil, sa maman l'avait jeté parce qu'il était trop moche. Et elle l'avait jeté du haut de l'Olympe.
4: Vous imaginez si tout le monde faisait ça?
0: Si bien qu'il s'est mis à boiter toute sa vie.
5: Elle n'avait pas trouvé de place en crèche.
0: Il a eu une belle. Qu'est-ce que vous dites?
5: Sûrement qu'elle n'avait pas trouvé de place en crèche.
4: En crèchos? Parce que c'est vrai.
0: En Crète, elle n'a pas trouvé de place en Crète. Allez, une question pour Marie Gaspari maintenant. Et peut-être elle est plus difficile, cette question-là.
2: Gaspari, c'est des biathlètes suisses.
0: Oui, enfin, même Gaspari, elle habite Boussière-sur-Sambre dans le Nord. Et la question concerne Paul Lipschutz. Paul Lipschutz, il a... je ne sais pas si vous le connaissiez, ce monsieur, mais monsieur Lipschutz a inventé quelque chose qu'on est nombreux, d'ailleurs, à utiliser aujourd'hui. C'est très, très répandu. Et j'ignorais, d'ailleurs, que cette chose portait une partie du nom de monsieur Lipschutz.
2: Philippe?
1: Les bagages?
2: Non, c'est le créateur du coton-tige.
0: Ah, pas du tout.
3: C'est les montres-lippes?
0: Les montres-lippes, non plus.
1: Ah, les montres-chutes?
3: Les bracelets-lippes?
0: Non plus.
5: Un shoot?
1: Vous en avez sur vous, là?
2: Le gilet de sauvetage?
0: Je pourrais l'avoir dans ma poche, peut-être dans la poche de ma veste.
1: Un mouchoir?
0: Un mouchoir, non.
3: Un porte-carte?
0: Qu'est-ce qu'a inventé monsieur Paul Lipschutz? Qu'on utilise pour la plupart aujourd'hui.
1: Des skis?
0: Ah bah dans sa poche. J'ai des skis dans ma poche.
1: Ouais. 540. Mais c'était pour aller tout chousse.
0: Ah oui, bien sûr.
3: Des mouchoirs en papier?
0: Des mouchoirs en papier, non. Son nom va pas forcément vous aider parce que je ne suis pas sûr que vous connaissiez le nom de ce qu'il a inventé et que vous utilisez sûrement les uns et les autres.
1: Un stylo?
0: En
1: tout
0: cas, des stylos? La plupart des gens utilisent ça aujourd'hui. Un stylo, non.
1: Un labello?
0: Un labello, non.
5: Mmh. Donc, ça se met dans la poche, vous avez dit.
0: Ah oui, ça se met dans la poche, oui, ça tient dans la poche.
1: Un porte-clés?
0: Un porte-clés, alors justement, non.
1: Ah.
0: Mais en quelque sorte, vous vous rapprochez, vous brûlez, Michel.
3: Ah, donc c'est lié avec les clés?
1: Oui. Quand on doit montrer son pouce sur... par exemple, quand on doit entrer dans un laboratoire où on n'a pas le droit de rentrer...
0: Faites ça souvent, vous.
1: Mais Laurent, il fait ça tout le temps. Eh bien, il y a des gens...
0: Non, je vous dis, c'est commun aujourd'hui.
5: Une carte.
0: Non, on ignore le nom de ce petit objet.
1: Digicode.
0: Mais vous étiez tout près de ce petit objet. Et vous avez failli me le dire, là, monsieur Gazan.
5: C'est une ouvre-bouteille.
0: Non, vous êtes loin.
3: Un pied de biche?
0: Non. Monsieur Paul Lipschutz. Et c'est vrai qu'il a créé ça en 1978. Et je ne savais pas que ça portait quasiment son nom. Il a pris l'initiale de son prénom et le début de son nom. Et ça a donné...
1: Un PTT, un PA.
3: Plip.
0: Un plip, voilà.
3: Un plip.
0: Mais qu'est-ce que c'est qu'un plip?
3: Un plip?
0: Oui, c'est ma question.
3: Bah...
5: Un plip?
0: Un plip.
1: Quand on est coursier, on dépose un plip.
3: C'est la mélange.

0: J'entre un pneu et un slip. C'est une clé qui passe. Non, c'est pas un pneu.
1: Non, enfin, il n'y a pas plus simple comme réponse. Mais vous êtes à côté, vous tournez autour et vous
2: Bah, les clés d'une porte blindée?
1: Non, mais on se rapproche. Mais
0: le clé d'un coffre-fort?
1: Mais non, enfin voyons.
3: Un truc à code.
0: C'est une clé magnétique.
1: C'est-à-dire
0: un badge d'accès.
1: Mais non, mais ça vous l'avez dit 10 fois.
2: Les voitures, les clés de voiture qu'on n'a pas besoin de mettre dans le trou.
1: Oh,
2: quoi.
1: La belle définition.
2: C'est le bip pour ouvrir les voitures.
1: Le dévouement. Je crois que la meilleure définition, c'est celle de Valérie Mérès. Mais oui, c'est une bonne réponse, enfin.
4: Oh bah dis donc,
1: le verrouillage à distance des portes de voiture.
0: Ah, on pensait pas aux mêmes portes.
1: Ah ben oui, mais vous
2: tout de suite on voit la maison, mais non.
5: Non,
2: la
5: voiture.
2: On vous voit pas en voiture, Laurent.
1: Mais quand même, voilà, on a souvent ça maintenant. On ouvre à distance sa voiture avec. Et j'ignorais que ça s'appelait ainsi. Le verrouillage à distance des portes de voiture, ça s'appelle un plip.
2: Je ferai plus jamais pareil. J'ouvrirai plus jamais ma voiture pareil.
3: Oui, qu'il est mon plip.
2: Ah, c'est des plips kangourous, il y en a.
1: C'est quand la voiture saute.
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1: Une question intéressante, je crois, pour Lionel Grandjean qui habite Paris 12e. Qu'est-ce qui peut être en miroir ou à l'écrevisse?
0: Ah, est-ce que c'est une pratique sportive?
1: Une pratique sportive, non.
0: Une pratique sexuelle.
2: La pêche.
1: Même si c'est effectivement à propos de sport qu'on en parle. Vous dites?
2: La pêche
1: à l'écrevisse, oui.
2: Oui,
1: la
2: peut pêche. Mettre une écrevisse et
1: voilà,
2: puis...
1: mais la pêche en miroir.
2: On met un miroir et comme les poissons, comme ils sont... dans le miroir, ils croient que c'est
0: un autre poisson. Et là, on l'attrape, Laurent, et on le met dans la barre.
2: Il se fracasse la tête contre le miroir.
0: Oui, les estourbis, on rattrape.
8: Et on le récupère.
0: Ça marche aussi à la chasse, hein. Vous faites ça avec les sangliers, tout. Vous allez avec un miroir dans la forêt. Ouais. Les sangliers approchent, vous les attrapez.
1: Non, c'est pas la pêche à l'écrevisse, c'est la pêche en miroir.
0: Est-ce que c'est une façon de corder une raquette, par exemple?
1: Non, non plus. Non, ah non, c'est pas directement sportif. Vous m'avez demandé si c'était sportif, je vous ai dit non. Ah. Et j'ai répondu plus précisément, même si c'est en ce moment à cause du sport qu'on en parle. Mais oubliez
8: à
1: le sport.
8: À cause du rugby?
1: Ça n'est pas sportif. Oui, c'est vrai que c'est à cause de la Coupe du Monde
0: de
1: rugby.
0: C'est la façon de chanter en canon?
1: La façon de chanter en canon, alors là, wow. Excellente réponse de Florian Gazan.
8: Il y a une sacrée polémique, là.
1: Propos des hymnes qui étaient chantés par des chorales d'enfants, hymnes chantés en canon. Alors, il paraît que les pays n'étaient pas vraiment contents du résultat que ça donnait, sauf que les gamins sont en train de pleurer à la maison parce qu'on leur avait promis de venir chanter en canon sur les terrains et qu'on a tous viré les mioches.
0: J'espère qu'Arthur n'en faisait pas partie parce que l'auditrice va nous rappeler pour nous reparler de son gosse.
1: Et alors, on peut chanter en miroir, c'est-à-dire de façon renversée ou à l'écrevisse, sous forme de rétrograde. Alors, j'avoue que je ne connais pas les différentes façons de chanter en canon. Vous connaissez, vous, qui quand même est une experte en musique, en opéra.
9: Oui, non, mais chanter à l'écrevisse à l'opéra, non. C'était quand même, on ne comprenait pas la Marseillaise.
1: Vous pourriez peut-être nous expliquer, vous, monsieur Rachin.
10: Bah, justement. Oui, alors. Justement.
1: Rachin, c'est dans les choristes.
10: Non, mais j'étais au stade, c'était hallucinant. C'est-à-dire qu'on a commencé à chanter la Marseillaise et puis tout à coup. On n'arrivait plus, quoi.
9: Moi, c'est
10: la première fois que je me suis arrêté. Non, mais qu'est-ce qui se passe? C'est quoi?
8: Mais parce que c'est pas toi qui devais chanter, c'était les enfants.
10: Mais tais-toi!
8: Tu n'y étais pas. De toi.
10: Et donc, à un moment donné, on a entendu d'autres notes. Enfin, c'est-à-dire en canon, quoi.
1: C'est bizarre. Bah oui, mais les pauvres gosses, maintenant, on leur
8: mais
1: dit...
8: Mais oui, il fallait pas que tu chantes, c'est que les enfants.
10: Mais non, mais simplement, il fallait prévenir le public qu'on allait chanter en canon.
0: En fait, ce qui est triste, c'est que les huées du président, eux, étaient parfaitement en chœur. Et que les chansons étaient ratées.
1: On a un exemple de chanson en canon, si c'est possible.
10: Jacques. Yeah.

0: Ce que je vous propose, c'est d'essayer.
1: Ah ouais, moi je suis chaud.
2: Alors, allons-y.
3: Nous, on commence.
2: Sur quelle chanson? Sur les yeux d'Emily?
4: Ah non, pas Frère Jacques.
3: Sur Frère Jacques.
0: On a trois filles canons qui sont là, Roselyne, Valérie et Darry. Alors, vous faites Frère Jacques, vous.
4: D'accord.
0: Et nous, les garçons, on fait Dormez-vous, d'accord. Alors, on essaye. Attention, 1, 2, 3.
5: Frère Jacques,
0: dormez-vous.
1: Non, dormez-vous. C'est pas un canon, Laurent.
3: Non, c'est pas un canon, Laurent.
4: C'est au moment où on va chanter Dormez-vous. Vous allez entonner Frère Jacques.
3: D'accord. Par contre,
6: faudrait qu'on démarre bien toutes les trois.
3: Avec la même note.
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4: Bon, allez, on commence.
1: Alors, attendez, qu'est-ce qu'on doit chanter?

0: Non,
1: ça devait être un bordel au stade, effectivement.
2: C'était pas si mal, nous.
1: Ouais. On a bien fait, vous trouvez?
3: Pas mal.
2: Oui, je trouve ça pas mal.
1: Mais en tout cas, il a fallu que la ministre des Sports se mêle de tout ça pour virer les gosses. Bon, il paraît qu'ils vont recevoir des petites récompenses.
2: Oui. Pauvre petit gamin.
1: Non, mais enfin, écoutez, c'est vrai que c'était pas...
2: Bon, maintenant, ils vont jouer au foot.
3: C'est vrai que c'est horrible quand on y pense, parce que toutes les familles devaient être là-dessus depuis un an, ils répètent, tout le monde doit être fier.
1: À l'école, en fait, ils répétaient avec leurs institutrices dans les écoles, et il y a beaucoup d'enseignantes et d'enseignants qui disent on peut pas leur faire ça, on a passé 12 mois à leur faire apprendre l'hymne chilien. La petite la petite Garrido, elle a appris l'hymne chilien.
3: Ah ben, tonton Jean-Luc va être content. Ouais.
4: Par contre, l'hymne néo-zélandais a été très bien chanté.
1: Ah oui.
4: C'est la Marseillaise vraiment qui a pris cher.
2: Bah parce que tu ne connaissais pas et que tu as fermé ta gueule.
5: À suivre.
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1: Il manque une grosse tête. Le dis pour les auditeurs qui font les comptes, il nous manque Paul Aïcarat.
10: Notre fils adoptif.
1: Donc, profitez pour donner des bonnes réponses avant qu'il arrive, les uns et les autres.
11: C'est
1: le moment, oui. Enfin, vous en donnez jamais de toute façon.
11: Oui, c'est vrai. Je parlais au nom de l'équipe, mais pas pour moi. C'est vrai.
1: Mais c'est vrai qu'il y a Christophe Barbier, Philippe Claudel, Ariel Dombal, dont c'était l'anniversaire hier.
2: Bon anniversaire.
11: Oh là là,
2: 36 ans.
1: Et il se trouve que je l'ai croisé, le hasard a voulu que je l'ai croisé dans un grand restaurant parisien.
11: Elle était à poil sur la table.
2: Hier.
1: Elle était avec son mari.
11: Vous étiez au flunch.
12: Quel a été le cadeau de Bernard?
1: Alors oui, on veut connaître le cadeau d'anniversaire.
11: Alors.
13: Eh bien, il est un poète.
1: Oui.
13: Par conséquent.
1: Ça, c'est qu'il a rien offert.
13: Ce sont des mots d'amour.
11: Oh là,
1: bien sûr.
11: Le crevard.
1: Ça coûte pas cher.
11: Et puis avec lui, c'est votre anniversaire tous les jours.
10: Ah oui, une nuit d'amour avec BHL, c'est quand même le cadeau d'anniversaire quand même.
13: Exactement.
1: Comment vous le savez, vous?
12: C'est du vécu. C'est du fantasme.
10: J'ai dit que je supputais.
1: Ça, pour supputer, vous supputez. Bon, écoutez, on saura donc pas ce que Mademoiselle Dombal a eu pour ça. Cadeau d'anniversaire, et c'est, il faut quand même le rappeler, c'est un an.
13: Exactement.
1: Ah, vous avez...
13: Mais je crois qu'on a le même âge.
1: Oui, vous avez fêté hier, voilà.
13: Exactement.
1: Quoi, j'ai le même âge que vous, moi?
10: Non.
1: Ah, j'ai connu des escrocs.
10: Moi, j'ai le même âge que Laurent.
1: Une deuxième menteuse.
10: Ah oui, Laurent, il est de 63.
1: Ah ben voilà.
10: Et moi, je suis de 62.
1: Ah oui, ben
10: oui,
1: voilà.
10: Mais Ariel, elle est de 85.
1: Je suis un petit jeune. Je suis...
11: Si vous êtes un petit jeune, mais je suis un petit spermatozoïde, moi.
2: Ah oui.
1: Oh bah vous en avez bien la tronche, tiens.
12: Oui, mais il manque la queue. Hein.
1: Avec le bonnet sur la tête, là. Il est temps de passer à une première citation pour Mademoiselle Bourges, Christelle Bourges, qui habite la Ciotat, qui a dit « Le karaté est un art martial qui nécessite des années d'apprentissage avant de pouvoir, grâce à ses pieds et ses mains, réaliser les plus mauvais films de l'histoire du cinéma. »
12: C'est un jaloux, ça.
13: C'est un Américain, peut-être.
1: Non, c'est un Français, habitué des grosses têtes.
13: Jean-Yann.
1: Réalisateur lui-même. Jean-Yann, bonne réponse d'Ariel Dombal. Et regardez,
11: Ben voilà.
1: Ariel, vous avez eu...

0: quitter.
1: Ah, Paul. Paul.
0: Parce que Paul Elkarat est déjà là.
2: Voilà. Mais j'ai répondu avant lui.
0: On pensait avoir un répit un peu plus long, monsieur Elkarat.
3: Jamais.
0: Ah ouais.
3: J'ai su que vous rentiez.
4: On peut connaître la raison du retard ou pas du tout?
0: Vous êtes proviseur, vous, maintenant.
4: J'aime bien avoir quelques précisions sur la raison pour laquelle on était à l'heure et pas lui.
0: Alors allons-y, monsieur Elkarat. Est-ce que vous voulez bien répondre à l'autre couillon, là-bas?
3: Je sais pas si ça en vaut vraiment la peine, mais... Mais j'ai fait de mon mieux, quoi.
0: On le sait qu'il a fait de son mieux.
4: Mais on doit le dire de pas prendre le métro. Les gens raquettent là-bas tout le temps.
3: Non, en plus, j'ai vu quelqu'un qui demandait de l'argent.
4: Ça, c'est pas du racket, c'est de la mendicité. Ça n'a strictement rien à voir.
0: C'était pas un monsieur en chemise blanche qui disait pour le cadeau d'Ariel. Alors, une autre citation pour Sarah Paturel, qui habite Sancy, c'est dans Lyon. Oui. Quelle actrice à qui on demandait pourquoi prenez-vous des bains de lait? Elle a dit parce que je n'ai pas trouvé de vache assez haute pour prendre des douches.
3: Cléopâtre?
0: Non, pas Cléopâtre.
5: Une actrice française?
0: Une actrice française.
6: Arletty? Sarah Bernhardt?
0: Alors, il faut la connaître parce que c'est pas récent.
2: Est-ce que c'est Pauline Carton?
0: Pauline Carton, non.
2: Cécile Sorel?
0: Eh bien, c'est une bonne réponse, la deuxième.
4: Elle est en forme, hein.
5: Elle est dopée, Ariel. Hein.
4: Voilà, mais
0: vous prenez des bains de lait vous-même, chère Ariel?
2: Non, mais en revanche, j'adore les bains.
0: Ah oui,
2: c'est vraiment la chose que j'aime au monde.
0: Bien sûr.
2: Et j'ai essayé tous les parfums, toutes les huiles.
0: Et hier soir, BH, vous a embrassé sur la douche.
2: Non, mais je n'aime pas du tout les douches.
0: En tout cas, il fallait connaître Cécile Sorel. Bravo,
4: deuxième bonne réponse.
0: C'est une actrice qui est morte à Trouville-sur-Mer, d'ailleurs.
4: Enfin, c'est dommage de mourir là-bas, quand même.
0: Pourquoi?
4: Non,
0: il y a déjà le trou.
6: C'est magnifique.
2: Non, mais elle disait une chose très jolie sur les miroirs.
0: Oui.
2: Elle se regardait dans le miroir, comme ça. Elle disait, oh, les miroirs ne sont plus ce qu'ils étaient.
0: Ah, on sent que c'était son anniversaire hier. Pour Valérie Lopez, qui habite dans les Ardennes, qui a dit, quand j'ai envie de lire un livre, j'en écris un. Puisque monsieur Paul Elkarat est arrivé un peu en retard, je vais quand même lui offrir son petit cadeau du jour.
6: Hein.
0: Alors, si je dis 1804-1881,
3: Blanqui?
0: On n'est pas sur du français. Hein.
3: C'est Benjamin Disraeli.
0: Et voilà, Benjamin Disraeli.
5: Bravo.
0: Ouais. Qui fut premier ministre du Royaume-Uni et aussi écrivain. Bravo, il fallait quand même le retrouver.
4: Ouais, mais il l'a retrouvé après deux fois. Enfin, il s'est trompé une première fois. C'est important de le souligner.
3: Non, parce que Blanqui, il a les mêmes années.
4: Ah ouais, mais bon, enfin, voilà, c'est pas... C'est important.
3: Voilà.
4: C'est bien quand même, hein, mais...
0: Vous laissez pas faire par Guillaume, vous voyez.
4: Bah, on se connaît bien.
0: Ah oui?
4: Bah oui, hein. C'est moi qui le raquette à la gare du Nord.
3: Ouais, il a ses running gags, il va s'endormir après.
0: Allez, une dernière citation, et cette fois, cette citation sera pour Thibault Laflèche. Monsieur Laflèche habite Gradignan, Gironde, qui a dit « Les femmes sont comme les cheveux. Quand ils ou elles ont décidé de nous quitter, rien ne peut les retenir. »
2: Oh, c'est du Sacha Guitry.
0: Non. Et c'est pas
3: compliqué.
0: Non plus monsieur Guillaume qui doit être chauve sous son bonnet.
4: Ah bah pas du tout.
0: Ah bah pourquoi vous mettez un bonnet? C'est bien parce que vous êtes
4: chauve. 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Qui a fait un travail formidable. Je suis impatient de vous dévoiler le résultat.
7: Ah, ça repousse, c'est une serre alors.
4: C'est une serre.
6: Alors, est-ce que c'est

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1: Vous connaissez tout le monde ici, Michel, j'imagine. Julie, vous connaissez tout le monde, Michel. Mais déjà qu'on a fêté les 95 ans de Claude Sarraute hier soir, ouais. J'avais l'impression d'être dans un EHPAD, dites donc. Hein.
2: Mais qui êtes-vous?
3: Allez, Michel, raconte-nous la partouze, là, t'avais dit, là. Avec... Si, si, t'as dit, j'ai une belle histoire, là. Marlène Schiappa et Hanouna, raconte.
1: Mais quelle horreur. Non, c'est vrai qu'il paraît que vous avez une histoire drôle, Michel.
2: Ah, déjà maintenant, vous la voulez?
4: Ah, oui, déjà maintenant, oui. Comme ça, on est débarrassé, c'est bien.
5: Alors, c'est l'histoire d'un mec, il a un élevage de poules. Un matin, il se lève et il y a 200 poules qui sont mortes. Alors, il va voir un spécialiste, il lui fait, j'ai un problème, j'ai 200 poules qui sont mortes. Il lui fait, mais vous avez mis de la musique le soir? Pour les poules, il fait non, on peut mettre de la musique. Il met de la musique, le lendemain il se réveille, il y a 400 poules qui sont mortes. Alors le mec il fait, j'ai encore 400 poules qui sont mortes. Il fait, mais vous avez mis la lumière le soir avant de les endormir avec la musique? Il fait non, mais mettez de la lumière. Il met la lumière, la musique, il se réveille le lendemain, il y a 700 poules qui sont mortes. Et inutile de vous dire que je peux la faire durer 8 jours.
1: Moi, nous, ça nous va. Moi, perso, si vous pouviez aller jusqu'à 18h.
6: Oui, c'est la fin de saison.
7: Vite,
6: hein.
7: C'est la valise maintenant.
5: Alors, il fait, mais j'ai quand même 700 poules qui sont encore mortes. Est-ce que vous leur avez raconté des histoires le soir avec la musique et la lumière? Il fait, non, ben, racontez des histoires, ça va bien se passer. Il raconte des histoires, la musique, la lumière, il se réveille le matin, il y a 1200 poules qui sont mortes. Il va voir le type. Il lui dit, j'ai encore 1200 poules qui sont mortes. Il lui dit, vous avez encore des idées pour m'aider? Le mec, il lui fait, moi, des idées, j'en ai plein. Mais vous, vous avez encore des poules?
1: La première citation pour Marie Belgrand, qui habite Bordeaux en Gironde, qui a dit « Si tout le monde vous donne raison, c'est soit que vous êtes d'une intelligence remarquable, soit que vous êtes le patron. »
8: Pierre Desproges.
1: Pierre Desproges, c'était facile.
5: Déjà.
1: C'est toujours comme ça qu'on commence. Bonne réponse de Julie Leclerc. Après, j'ai pris des citations liées à l'actualité. Vous allez très vite comprendre. Par exemple, celle-ci pour Thomas Most, qui habite Loison dans la Meuse, qui a dit « Je ne comprends pas vraiment pourquoi les gens en veulent tant au gouvernement. Il n'a pourtant rien fait.
6: » Coluche ?
1: Coluche, non.
9: C'est un vieux chansonnier.
1: Alors, c'est pas français. Hein. Je vous aide tout de suite.
6: Woody Allen ?
1: Woody Allen, non.
9: C'est anglais.
1: Alors, non, non, c'est américain.
6: David Letterman ?
1: David Letterman. C'est plus ancien
9: que Bob Hope.
1: Bob Hope, bonne réponse de Christophe Beaugrand. Ah,
6: non, Laurent Baffy, mais c'est pas
8: et
6: grave.
8: Laurent.
9: C'est possible de garder sa sexualité 20 minutes?
6: Non, mais il a changé, Laurent. Maintenant, on se mélange.
1: Oh, écoutez, les partis se mélangent. Vous avez bien vu à l'Assemblée.
9: Oui.
1: La citation suivante est plus liée à la météo du moment et c'est un grand classique du théâtre. Retrouverez-vous l'auteur de cette phrase qui a dit « Ce n'est pas pour me vanter, mais il fait drôlement chaud aujourd'hui. »
9: C'est Gilles Renard.
8: Pierre Dac.
1: Non. Non, un dramaturge français.
6: Fédot.
1: Fédot, non, mais Courteline, on n'est pas loin.
6: Courteline,
1: non plus. C'est une question pour Madame Crouton de Toulouse.
8: Oh, Madame Crouton.
1: Daniel Crouton.
6: Daniel Crouton, oui.
8: Alors.
3: Qui porte bien son nom. Quel âge est là?
1: On ne sait pas quel âge est là.
8: Corneille.
1: Corneille, non, ce n'est pas pour me vanter, mais il fait drôlement chaud aujourd'hui.
8: Fédot.
1: Mais non, mais on a dit Fédot, justement.
9: Ah, bah, ça nous fait deux vieilles, Julie.
1: Justement, pas Fédot, pas Courteline, mais on n'est pas loin. Allez le trouver.
3: De Funès.
1: Mais non.
8: Molière.
1: Je vous aide.
8: Molière. De
3: Jean Giraud.
8: Molière.
1: Mais non.
3: Courtemanche. Ah, Michel Leb.
1: Mais non.
8: Mais non.
6: Jean Lefebvre.
1: Qu'est-ce qu'il dit à ce moment-là, de Funès?
8: Louis de Funès.
1: Mais non, mais alors.
3: Mon gars, le dire.
1: Mais non, mais elle est con, elle. Alors,
8: attendez. La biche.
1: La biche. Bonne réponse.
6: Ah, ma biche, ça.
1: Ma biche.
3: De Funès.
6: Ah, oh, vous êtes un imitateur incroyable.
1: Mais non, mais écoutez, vous êtes tellement con, je vous aide comme je peux.
6: Oh, ça va.
8: Mais vous savez, c'est vrai, merci beaucoup, Laurent.
9: Quand Laurent Gérard vous voit imiter, il chie dans son froc.
1: La biche, c'est à la biche qu'on doit évidemment cette phrase. Ce n'est pas pour me vanter, mais il fait drôlement chaud. Aujourd'hui, une autre citation. On n'a pas eu de femme encore, hein, pardon.
9: Mais c'est tant mieux.
6: Non, moi je suis solidaire avec les.
1: Alors voici féminine. Justement une citation féminine.

0: qui a dit « Si le sexe est une chose si naturelle, je me demande pourquoi il y a autant de livres sur la façon de le pratiquer. »
1: Mais West.
0: Non, et c'est pour Christian Pelouse qui habite...
2: Ah bah pour une femme,
0: c'est bien. Dans
3: est-ce
0: le
3: que c'est une écrivaine? Une Woody écrivaine
0: Goldberg. Alors c'est une américaine, mais c'est pas Whoopi Goldberg.
2: Marilyn Monroe.
0: Non, une des plus drôles, une des américaines.
1: DeGeneres.
0: Toujours vivante.
4: Ah bah Michelle Obama.
0: Pas Hélène DeGeneres, mais une des.
1: Oprah Winter.
3: Oprah Winfrey.
0: Alors la génération d'avant ces dames-là.
2: Bette Midler.
1: Suzanne Plon.
0: Bette Midler. Bravo. Excellente réponse de Christophe Beaugrand. C'est Bette Midler.
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0: Une question pour Monsieur Jeannot qui habite Saint-Benoît dans la Vienne. Quel est l'autre nom de l'Ulna? L'apostrophe Ulna.
2: Ulna, est-ce que c'est un quelque chose de géographique?
0: Ah, pas du tout.
1: Elle est née en quelle année?
0: Ah bah, Ulna,
1: c'est pas une danseuse du Crazy Horse.
0: Je vais vous dire, l'Ulna existe depuis la nuit des temps.
8: Alors, oui. Est-ce que c'est une chose astronomique?
0: Pas du tout.
2: Est-ce que c'est dans le sol?
0: Ah bah, parfois on a retrouvé une Ulna dans le sol, mais non.
4: C'est une météorite, une chondrite.
0: Pas du tout.
2: Est-ce que c'est un animal?
0: L'Ulna n'est pas un animal.
8: C'est un objet?
0: Ah non, ce n'est pas un objet.
2: Ça ne reste
9: l'univers.
2: Pas.
0: Pardon.
9: L'univers?
0: Comment ça l'univers?
9: Pas, est-ce que ce serait pas l'univers? L'univers, un nom pour désigner ou un acronyme ou un sigle?
0: Pas du tout.
9: Bah, voilà.
8: Est-ce qu'il s'agit d'un minerai?
0: Non plus.
10: Est-ce qu'il s'agit de quelque chose qui est dans notre corps?
0: Oui, Madame Mérès.
10: Alors, est-ce que c'est plutôt en haut ou plutôt en bas?
0: Alors,
4: ça dépend. C'est au milieu.
2: Ça dépend si on fait le poirier, peut-être.
1: Si c'est les ongles des pieds, c'est en haut si tu fais le poirier.
10: Oui, non, mais
2: alors, Laurent, est-ce que vous pouvez identifier l'endroit?
0: On va dire que c'est plutôt dans la partie haute du corps, évidemment.
8: Est-ce que c'est un morceau du cortex?
0: Et d'ailleurs, l'autre nom de l'Ulna, je vais aider notre ami Philippe Gueluc, l'autre nom de l'Ulna est aussi un héros de bande dessinée.
4: Tintin.
0: Non.
1: De l'école belge ou française?
0: Alors écoutez ça, alors là, vous m'en demandez beaucoup, parce que d'un seul coup il me revient que ce nom est aussi un héros de BD que je lisais dans Spirou. Je ne sais pas si l'auteur était
4: belge.
0: Est-ce
2: que c'est le nom d'un organe?
0: Organe, non.
2: D'un os?
10: Non, mais cubitus.
0: Cubitus, bonne réponse.
2: Et oui, cubitus.
0: De Christophe Beaugrand.
1: C'est l'os du haut du bras. Et pourquoi on peut plus l'appeler cubitus?
0: C'est l'avant-bras, le cubitus.
2: C'est le chien, cubitus.
0: Et c'est un chien de bande dessinée, un os long qui constitue avec le radius l'avant-bras. Ça occupe la partie médiale de l'avant-bras. Il s'articule en haut avec l'humérus et le radius.
1: Okay.
0: L'ulna et le radius jouent un rôle fondamental dans le mouvement de votre avant-bras, évidemment.
8: Et le cartilage du coude.
0: Si vous voulez, Ariel.
1: Oui.
0: C'est ce qu'on appelle la supination, Ariel.
2: Ah oui, c'est très, quand vous faites une petite fracture.
0: Attention à ce que vous dites, vous.
2: Quand vous faites une petite fracture du coude, il y a un problème pour, par exemple, ouvrir et fermer le pot de confiture.
0: Exactement.
2: Parce que tout est lié, en fait.
1: Pourquoi a-t-on changé le nom de cet os? Cubitus, c'était juste parfait.
0: On n'a pas changé le nom.
4: C'est un petit morceau de.
0: C'est en anatomie, certains prennent les noms savants, l'autre préfère choisir les mots latins. Cubitus, ça veut dire coude en latin, en fait. Cubitus. Oui, vous savez pas ça. Cubitus, c'est coude en latin. Et l'ulna, voilà, c'est l'avant-bras. L'ulna, L apostrophe, plus loin, U-L-N-A. Vous le saurez, c'est toujours bien en société.
10: Mais oui, parce que moi, j'ai une légère douleur à l'ulna, à cet endroit-là.
0: C'est ah, c'est vrai
8: l'ulna,
0: ah,
8: oui. Et on peut dire, je me suis fait mal au cubitus.
0: Comment vous dites?
8: Je me suis fait mal au culbutus.
0: Non,
8: culbutus.
1: Culbutus.
8: Culbutus.
4: Tout de suite.
1: Non.
4: Suite,
2: elle ne pense qu'à ça.
1: Vous vous êtes fait...
11: toujours sexuel.
0: Ariel, vous vous... Tu m'as fait mal au cul, tu sais, avec ta paire de coudes.
1: Et comment ça vous est arrivé? Mais écoutez, j'épluchais des vitelottes.
9: Ouais. Non, range tes vitelottes.
0: Bah tiens, restons dans le domaine médical et de l'anatomie, oh, puisque oui, si vous avez une tourniole...
11: Ah,
0: de...
11: ah oui.
4: Bah oui. Je vais t'en flanquer une.
2: Est-ce que c'est lié à la pignole?
1: C'est un éblouissement.
0: Pas du tout. Et c'est pour Brigitte Genest, qui habite Juvignac, ma question. Elle habite dans l'Hérault, Mme Genest, elle espère un chèque RTL. C'est quoi une tourniole?
2: Est-ce que c'est une blessure?
0: Une blessure, pas tout à fait.
1: C'est pas une partie fine entre plusieurs personnes. Ah non, ça c'est une tournante.
0: Non, une tourniole.
9: Bah, une tournante. Ça se voit sur la peau, Laurent.
2: Une tournante où tu te pignoles, c'est une tourniole.
0: Ça se voit à l'œil nu, une tourniole.
1: À l'œil nu. Ah bon?
0: Ah oui, oui.
1: Ah,
10: c'est dermatologique?
0: Alors, dermatologique, oui, on peut considérer que c'est...
2: comme un psoriasis.
0: Pas tout à fait.
1: Ah, non, ah oui, je sais, c'est, brûlure, comme une irritation. C'est comme une moisissure qu'on attrape au menton. Ah non, vous, c'est une barbe.
10: Mais quelle horreur!
2: Est-ce que c'est,
10: lié... c'est peut-être un genre lèpre?
0: Un lèpre. Genre lèpre.
2: Est-ce que c'est comme lèpre. La rougeole, la tourniole?
0: Ah non, non, non, non, non, non.
9: Est-ce que ça arrive spontanément?
0: Non, c'est un endroit très précis.
1: Sur le bout du...
2: Ce sont des boutons?
0: Des boutons, non.
9: Une
0: non,
9: irritation?
0: Non, non.
10: C'est pas de l'herpès?
0: Ah, ce n'est pas
2: de l'herpès.
0: Ce sont
2: des plaques, des plaques.
1: Ce sont des crevasses.
0: Non plus.
9: Des rougeurs qui apparaissent.
0: Attention, hein, ça peut être très douloureux, mais heureusement, c'est très rapidement curable.
10: Le zona? Ah, mais
0: non.
10: Je sais, une piqûre de moustique.
0: Ah non, ah, non, oui. non.
2: Un
0: non,
2: poil incarné?
0: Non, non, non. Non.
2: Un poil incarné qui s'infecte.
10: De l'acné, tout bêtement.
0: De l'acné, non.
2: Est-ce que quand on appuie dessus, il y a du pu qui sort?
0: Je vous conseille pas d'appuyer dessus parce que c'est vraiment. Ça
1: c'est
0: peut
1: vraiment douloureux.
0: Ça peut être douloureux.
2: Quand on a une écharde.
9: Un panari.
0: Vous avez dit?
9: Un panari.
0: Et c'est un panari, la tourniole. Bonne réponse de Philippe Claudel.
1: Mais vous savez qu'un moyen simple, c'est un remède de grand-mère.
0: Ah oui?
1: Oui. Non. Vous mettez de la nuit, vous mettez un drap noir sur le panari et il arrête de chanter et vous laisse dormir.
10: Mais est-ce que le panari...
0: Attendez, Ariel n'a pas compris, mais je vais lui expliquer.
10: Si, j'ai compris.
0: Qu'est-ce que vous avez compris, Ariel?
10: Mais j'ai compris que panari comme canari.
0: Oh! Alors là, Ariel...
1: Laurent, donnez-lui... Donnez-lui 100 euros de ma part, s'il vous plaît.
10: Non.
2: Et si on met un drap noir sur la tête d'Ariel?
10: Qui d'entre vous a eu des canaris?
0: Des panaris?
10: Non, moi j'ai eu des canaris.
0: Ah, vous avez eu des canaris.
10: Et j'ai adoré mes petits canaris. Et j'ouvrais la cage et ils étaient libres et ils revenaient dans la cage.
12: C'est pour ça qu'ils étaient sous emprise et ils revenaient des dents.
0: Tout ça est très bien, mais ça nous éloigne beaucoup du panari qui n'a rien à voir avec le canari.
10: Alors, je voulais poser une question sur le panari. Est-ce que le panari peut être partout sur le corps?
0: Non, c'est autour de l'ongle, le panari, justement.
10: Ah bon?
0: Et oui,
10: mal,
0: hein. Et oui. Une tourniole, c'est un panari qui a mal tourné, quoi.
1: Absolument. Et il y a un proverbe qui dit, le proctologue atteint d'un panari doit éviter de recevoir des patients pendant quelques jours.
0: Oh, quelle horreur.
2: C'est affreux. Là, tout est dégoûtant.
4: C'est honteux.
10: On ne veut pas entendre ce genre de
2: tout est fini. On peut pas commencer la semaine comme ça.
4: C'est pas possible, Laurent.
13: C'est impossible.
1: Qu'est-ce que vous voulez?
10: Tu peux dire.
0: Mais oui. La moralité, c'est qu'il vaut mieux un oncle d'Amérique qu'un oncle qui vient des Panaris.
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0: Il y a trop de suspense, Laurent.
4: On veut savoir.
0: Pendant les infos de 17h, la France entière s'est arrêtée.
4: Ah oui, exactement.
13: Moi, j'aurais été en voiture, j'arrêtais tout. Hein.
0: Pour se demander ce qu'on peut bien voir à 38 km au sud de Châteaubriand, à 21 km au nord de la ville de Nantes, on a déjà perdu 300 euros, mais je suis prêt à remettre 300 euros en jeu.
4: C'est pas dans une chanson.
0: Pour Romain Borger, qui habite Louan, en Saône-et-Loire.
2: On se remet à chercher, là?
0: Oui.
13: C'est un cauchemar.
10: Ah, j'aime bien.
2: Oh merde.
4: J'aime bien. On va être moins con la deuxième fois.
2: Ouais. C'est pas gagné, ça.
4: C'est quelque chose qui est dans une chanson.
0: Une chanson.
4: Vous dites, monsieur Jean-Sébastien. 21 km de Nantes, être d'une de Châteaubriand.
0: Ah, vous pensez à la digue du cul?
4: Oui, c'est ça. De Nantes à Montaigu, la digue.
10: Est-ce que cet objet, on peut le prendre?
0: Il n'y a pas d'objet.
2: Est-ce que ce sont des nains de jardin?
4: Des nains de jardin. C'est un être vivant, j'ai dit. Alors, c'est où un truc végétal, un champignon, un machin, un truc qu'on ne trouve que là-bas?
13: Ouais, ouais. Moi, je vais aller à 21 km de Nantes pour voir un champignon, t'as raison.
2: Alors, pardon, quand vous dites être vivant, est-ce que c'est un truc qui a des yeux, une bouche?
0: Ah oui. Ça, ah, je confirme. Alors, d'ailleurs, on pourrait croire que ça n'en a pas.
2: Ah bon?
0: Et ceux-là, ils en ont.
2: Il y en a qui n'ont pas de bouche.
13: On pourrait croire que ça n'en a pas.
0: Oui.
13: Donc au départ...
4: C'est quoi qu'une
13: nymphe?
11: Des
13: tortues.
11: Des poissons.
13: Des méduses. Il y a des méduses là-bas, non?
0: Est-ce que c'est les fameuses méduses de la loi Atlantique?
13: Je sais ce qui n'a pas de bouche, c'est Dieu. Une huître.
11: Est-ce que... C'est vrai. Est-ce que ça a des poils?
13: Oh bah, je vais te dire...
0: Une huître, non.
11: Non, mais là, votre truc, là, est-ce que ça a des poils?
0: Alors oui, ça a des poils, oui, oui, mais...
13: Alors
0: ça dépend... Ça dépend desquels vous parlez.
11: Si elles ne sont pas épilées.
0: Certains n'ont pas de poils, mais ceux que vous verrez à 21 km au nord de la ville de Nantes,
11: c'est des poilus.
0: Et à 38 km au sud de Châteaubriand, ceux-là, plupart, ils ont...
11: La plupart.
0: Elles ont des poils.
4: C'est des brebis.
0: Les deux, hommes et femmes.
13: D'accord, mais en tout cas, ce que c'est un nom féminin.
0: Non.
13: Pourquoi vous dites...
11: Des vaches.
0: Parce que, hélas, c'est comme ça, vous le savez, même si on essaie de transformer les choses, le masculin l'emporte. Mais vous pouvez avoir des hommes ou des femmes.
13: C'est vrai, c'est vrai.
11: Des hommes ou des femmes, des mâles ou des femelles, parce que ce ne sont pas des hommes et des femmes.
0: Si, ce sont des hommes et des femmes.
11: Est-ce que ces gens... animaux sont des vrais gens?
0: Oui.
13: J'ai compris la
11: truc. Des gens avec des poils,
13: c'est
11: sans poils.
13: C'est un truc à la con. Ok, j'ai compris.
11: C'est des bretons.
13: J'ai compris. Il doit y avoir un nom de village à la con à cet endroit-là. Et donc, qu'est-ce qu'il y a à 21 km de Nantes?
11: Poils.
13: Il y a
11: des poilus.
13: Les habitants d'un village à la con qui doivent s'appeler les machins.
0: Eh bien voilà, là, effectivement, Caroline Diamant, elle brûle.
13: Ça doit être un village qui s'appelle Pion. Ou un truc comme ça. Pion ou Morpion.
0: Pion, et alors?
13: Et alors, ce seront les Morphionnais ou les
4: poils de Montfion.
13: Mais c'est dans le genre.
11: Est-ce que le nom de village...
15: C'est le nom du village qui change selon que c'est des hommes ou des femmes, mais ça a une résonance de poilu.
0: Mais rien de sexuel là-dedans.
11: Est-ce que c'est un peu ridicule le nom de...
0: Ah, c'est pas ridicule, mais au moins là-bas, vous êtes sûr d'en voir.
13: Des cons.
0: Oh ben des cons, il n'y a pas besoin.
11: Des extraterrestres, des E.T.
0: On se rapproche.
4: Des martiens.
0: Des martiens.
4: Il y a le village de Mars.
0: Car c'est le village de Petit Mars.
11: C'est con, j'adore.
0: Bonne réponse de Jean-Benguigui.
11: Non mais ça va. On est pas
4: très drôle.
11: Non, c'est pas mal.
0: Le village de Petit Mars avec ses habitants, les martiens et les martiennes.
11: On dit pas les petits martiens et les petits
0: martiennes. Non, on dit martiens et martiennes.
4: Ce jeu a beaucoup changé.
13: Parce qu'il y en a des grands.
0: Oui. Vous connaissez Petit Mars?
16: Non, je connaissais le petit Quevilly et grand Quevilly.
13: On s'en fout de ça.
0: Mais on s'en fout.
13: Mais on s'en fout.
0: Et vous me demandiez si parfois il y en avait qui n'avaient pas de bouche. Bah oui, les martiens, ouais, les vrais.
11: Oui,
0: les vrais.
11: Est-ce que vous en savez que les martiens n'ont pas de bouche?
0: On n'en sait rien, justement. On les imagine.
11: Alors ne répondez pas.
0: Mais c'est ce que j'ai fait. On les imagine de toutes sortes de choses. On ne sait pas trop où en trouver. Certains disent qu'ils en ont vu, ils n'en ont jamais vu. Mais là, au moins, si vous allez à 38 km au sud de Châteaubriand et 21 km au nord de Nantes,
13: on n'oubliera plus jamais cet endroit.
0: Eh bien, vous êtes sûr de voir des martiens.
11: Voilà,
0: on va envoyer les Bogdanov comme ça. Ils l'auront fait.
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19: Et Laurent, vous savez qu'il y a une Miss Beaujolais?
0: Comment ça, il y a une Miss Beaujolais?
19: Oui, il y a une Miss Beaujolais et elle gagne son poids en vin.
0: C'est pas
19: cool.
0: Vrai.
19: Ouais.
4: Mais tu dis alors.
0: Mais elle est présente au concours Miss France.
19: Ah bah non, c'est une sélection pour Miss Rhône-Alpes.
0: Miss Rhône-Alpes, c'est-à-dire qu'on est d'abord Miss Beaujolais, ensuite Miss Rhône-Alpes, et si on est sage à l'école, Miss France.
19: Exact.
4: Et on finit Miss Tonneau.
19: Non mais ça, c'est quelques années après.
11: Et Miss Beaujolais, c'est pas Martine Aubry, elle picole. C'était son surnom, à l'ENA, c'était son surnom, Miss Beaujolais, il l'appelait.
16: Oui, mais le Beaujolais vaut de l'or.
11: Elle devient quoi, Martine Aubry? Elle est où? Il paraît qu'elle vend du fromage. Aubry, t'as compris, belle amie? Réveille-toi, belle amie, on a besoin de mecs comme toi. Comment se passe ta transition, belle amie, alors?
0: Qui a vraiment goûté le Beaujolais nouveau? C'est ce soir.
15: Pourquoi vous en parlez?
4: C'est ce soir.
0: Pourquoi j'en parle l'autre? J'en parle parce que c'est le jeudi du Beaujolais nouveau.
4: Un événement.
13: Oui.
15: Je ne suis pas le Beaujolais nouveau.
16: L'actualité du vin.
0: Quand même, si vous y allez d'habitude goûter le Beaujolais nouveau.
13: Jamais.
0: C'est fini?
13: Non. Oui. Non mais c'est dégueulasse le Beaujolais.
4: Ça dépend.
13: C'est une excuse.
4: Pour voir un court truc au pâté.
0: Ça me fait penser, il faut que j'appelle Christine Bravo, tiens.
16: Moi je sais que le Beaujolais que boit Martine, il vaut de l'or.
0: Oh. Oh là là.
20: Pas mal, pas mal.
11: Non, il est marrant, loin. Lui, c'est qui?
0: Alors, monsieur Podalka.
21: Non, mais je sais que ce que vous allez me dire, c'est pas la peine.
0: Je peux quand même vous le dire. Vous êtes dans la catégorie Christophe Barbier, c'est-à-dire la culture, oubliez les blagues.
21: Mais non, mais je suis pas là pour ça, mais donc je me concentrais sur la culture, mais pour l'instant, c'est le début de...
4: Mais c'était une très bonne blague, mon petit.
11: Mais en plus,
4: mais
11: moi,
15: je l'ai pas entendu.
11: En plus, non, toi, ça fait plaisir parce que tu as un ami là qui boit souvent du Beaujolais. Il en a encore sur le nez. Jean-Luc Reichmann. Ouais. Joyeux Noël. Joyeux Noël, un mois en avance.
0: Mais justement, la première citation, elle concerne le Beaujolais, c'est pour Amir Jourdain, qui habite Montfort-sur-Meurne, en Ille-et-Vilaine, qui avait dit « Le Beaujolais nouveau est arrivé, vivement qu'il reparte
21: ». Jean-Yann ?
0: Non, pas Jean-Yann.
15: Jean Carmet ?
0: Non, pas Jean Carmet.
15: Un alcoolique ?
21: Jacques Martin ?
0: Quelqu'un qui, en plus, était un peu de ce coin-là, parce que Bourgoin-Jallieu, hein, c'est pas si loin, dans l'Isère, d'ailleurs.
21: Ah bah oui, oui, oui.
11: Attendez, c'est en Isère ?
0: Si je donne la date, et comme ça, ça va nous éviter.
11: Ah, si c'est en Isère, c'est un tueur en série, Nordal-Hollandais.
15: Non, Bourgoin-Jallieu, c'est pas...
11: Il y a que les tueurs en série en Isère, je sais pas ce qui se passe.
0: Ah non, il y a
11: pas
0: l'Alcarat.
11: Non, mais il y a que ça là-bas.
21: Je suis pas Bourgoin-Jallieu, mais...
0: Ouais,
21: mais
0: vous êtes bien de l'Isère.
21: Ah oui, oui, bien sûr.
11: Bon, alors, bah, je disais bien des tueurs en série, j'avais raison.
0: Donc, qui est né à Bourgoin-Jallieu en 1921?
21: Frédéric Dard.
0: Frédéric Dard. Pour Valérie Le Guluche, qui habite dans le Rhône, qui a dit « Quand on me parle d'une femme cultivée, je l'imagine avec des carottes dans les oreilles et du cerfeuil entre les doigts de pied. »
19: Ça peut pas être l'amiral.
15: Sacha Guitry.
0: Sacha Guitry. Qui a dit pour Monsieur Trouvet, qui habite Lesgore, « Lorsqu'un avion traverse une zone de turbulence, l'athéisme devient une notion abstraite. »
4: Jean-Philippe Janssen, non ?
0: C'est pas Jean-Philippe Janssen.
11: C'est pas un des gars qui était dans l'avion, là, en septembre, là ?
0: Non.
21: Saint-Exupéry ?
0: Ah non, c'est quelqu'un qui a fait les grosses têtes très très souvent. Un des piliers, peut-être même on lui doit le succès des grosses têtes.
21: Jacques Martin.
0: Jacques Martin, bonne réponse de Paul Elkarat. Lorsqu'un avion traverse une zone de turbulence, l'athéisme devient une notion abstraite. Vous avez vu des gens faire leur signe de croix souvent ?
4: Oui, et puis il y a des cultures, enfin des pays plus que d'autres. Par exemple, au Brésil, forcément, avant le décollage, ils ont une espèce de scapulaire. Tout le monde, c'est une médaille devant, une médaille derrière. Il y a le Christ et la Vierge, et avant, ils l'embrassent, ils font des prières. Quand ça commence à bouger, ils voient, ils égrènent les chapelets. C'est moi, je le fais exprès, je me mets à côté du siège, je fais, c'est pas normal ce bruit-là.
0: Ah, vous faites peur aux passagers ?
4: Oui.
0: C'est pas sympa,
4: ben,
0: ça.
4: Comme ça, après, je peux les maîtriser, je les contrôle.
0: Mais il y a beaucoup de... Non, mais alors, sérieusement, il y a beaucoup de gens qui prient, combien à peu près ?
4: Dans la, à peu près 20% des gens.
0: En cas de turbulence.
4: Qui prient. Après, il y a ceux qui prient secrètement. Voilà. Oui. Les hommes d'affaires qui sont dans la maîtrise, tout ça, eux, ça se traduit par de l'agressivité. Parce qu'ils maîtrisent pas leur milieu, ils sont pas contents, donc ils gueulent. Donc il faut déceler la peur chez les gens.
0: Moi, je fais toujours un petit... Et pourtant, je n'ai pas peur en avion, moi.
4: Vous faites une petite prière, un petit souhait.
0: Non. Ah, au moment du décollage et au moment de l'atterrissage, je croise mes doigts toujours, mais cachés, vous voyez, personne ne le voit.
4: Ah, c'est
0: mais
4: vrai.
0: Je croise toujours mes doigts avant que l'avion décolle et au moment de l'atterrissage.
4: Ah, bah, voyez.
11: Et vous les mettez où après? Moi, j'ai pris un avion.
0: Jean-Philippe n'est pas toujours là.
11: Oui, c'est ça, ouais. Parfois, il y a Beaugrand, ouais. Merci. Moi, j'étais sur un avion de Qatar Airways et on a flippé, il y a des turbulences de dingue, on a eu peur, et du coup, tout le monde s'enculait. Parce que, bah, ils n'ont pas le droit dans leur pays. Donc, ils sont ici, on meurt, au moins.
21: C'est dans quelle compagnie, ça ?
0: Une citation pour Gauthier Poisse. Monsieur Poisse habite Auch, dans le Gers, qui a dit « La plupart des bons mots sont des redites ».
11: Oh mmh. Ah bah c'est Gad Elmaleh.
4: Et ça c'est vrai.
0: Et croyez-moi c'est pas... Non c'est pas Gad Elmaleh.
11: Ah bah si, il l'a prouvé plus d'une fois.
0: Et ça aurait été un bon argument pour son avocat, effectivement. D'autant qu'elle n'est pas jeune, cette phrase.
21: Beaumarchais.
0: Pas Beaumarchais. La plupart des bons mots sont des redites.
21: La Rochefoucauld.
0: C'est quelqu'un dont c'est l'anniversaire aujourd'hui.
21: Voltaire,
4: oui.
0: Et c'est Voltaire. Bonne réponse. Ah, vous avez révisé.
4: Hey.
0: Vous avez révisé vos éphémérides. Il a dit quand même des choses formidables, hein, Voltaire.
11: Avec
0: il
11: faut bien dire. Une connerie aussi.
0: Ah, non, quand même, j'avais oublié que c'était lui aussi à qui on devait cette fameuse phrase. Il vaut mieux hasarder de sauver un coupable que de condamner un innocent. Ça, c'est quand même une très jolie phrase de Voltaire et aussi.
21: Et c'est à propos de l'affaire Calas, sûrement.
0: Absolument.
21: Voilà.
0: Et toujours du plaisir n'est pas du plaisir.
4: Voilà. Parce qu'on s'habitue trop au plaisir, c'est ça?
0: Mais c'est ça.
4: Après, on n'arrive plus à l'apprécier, c'est ça.
0: Exactement. Exactement.
3: Oui. Ouais. Ça, je fais pas l'amour tous les jours, moi.
0: Non, pardon. Mais...
3: c'est pour ça que je fais pas l'amour tous les jours, parce qu'après on n'apprécie plus.
15: Mais ah, c'est pas que le plaisir sexuel, c'est le plaisir.
0: Oui, mais lui, il pense qu'à ça. C'est pas de sa faute.
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0: Quel artiste est mort en mettant le pied sur une mine antipersonnelle le 25 mai 1954.
4: En 1954.
22: Français, oui. Français.
0: Un artiste, non, pas français au départ, mais
15: un peintre,
0: mais qu'on avait adopté chez nous en France.
15: Un peintre.
0: Un peintre.
13: Et il est mort ou bien il a juste perdu une jambe?
0: Ah non, il est mort. On est en Indochine le 25 mai 1954 et il met le pied sur une mine antipersonnelle.
13: C'est pas le bol.
0: Il va succomber à ses blessures. La France lui décernera d'ailleurs la croix de guerre des théâtres d'opérations extérieures, mais il s'agit pourtant d'un artiste célèbre.
15: Lino Ventura.
0: Sur une mine antipersonnelle.
15: Attends.
0: Elle croit tout ce qu'elle voit dans un taxi pour Tobruk.
22: C'était un écrivain?
0: Un écrivain, non.
15: C'était un acteur?
22: Photographe,
0: oui.
13: Manet,
0: non.
22: Cartier-Bresson.
0: Cartier-Bresson.
23: C'est un Américain.
0: D'origine
23: américaine.
0: Il est né à Budapest et il est mort en Indochine.
22: Capa.
0: Robert Capa. Bonne réponse de Laurent Deutsch. Un ami d'Ernest Hemingway, il a eu une relation amoureuse avec Ingrid Bergman. C'est un des plus grands photographes et correspondants de guerre. Est-ce que les photographes sont des artistes pour vous, monsieur? Parce que j'ai dit artiste et j'aurais peut-être pas dû. Alors.
23: Ils ont un succès fou auprès des actrices. Hein. C'est fou ce qu'ils emballent, ces photographes. C'est plus difficile pour un peintre.
0: Pourquoi?
23: Les photographes, c'est toujours plus flatteur, tout ça. Oui, ce sont des artistes, bien sûr.
0: Quand même.
23: Mais un cuisinier, c'est aussi un artiste, j'ai pas de problème. Hein.
0: Après,
23: vous avez des arts mineurs et des arts majeurs. Tout est art, mais oui, tout est art en quelque sorte, puisqu'il y faut de l'art pour... Est-ce qu'il y a un art, il y a un art de faire des bouquets de fleurs aussi. Oui. Vous savez pourquoi est-ce que l'art de faire des bouquets de fleurs serait inférieur à l'art de faire de la peinture? Très simple. C'est parce que quand vous faites un bouquet de fleurs, ça peut pas être moche. La peinture, ça peut être une croûte. Donc c'est plus risqué de faire de la peinture. Ah. Et donc on risque plus aussi de faire du sublime, qu'on n'a aucune chance avec un bouquet de fleurs.
13: Ah, moi j'ai déjà reçu des bouquets de fleurs.
23: Mais bien sûr, c'était ce qui portait dans, sentimentalement. Mais honnêtement, vous mettez le bouquet de fleurs, puis vous mettez après votre rembrandt.
15: Non, mais
23: est-ce que vous voyez mon point? Mon point, c'est pas caricatural. C'est pas de dire, il y a les mauvais, il y a les bons, non. Il y a ceux qui prennent des risques. Et ceux qui en prennent moins.
15: Oui.
23: Et c'est normal, du coup, que les uns soient dans un genre majeur, mais je préfère être un grand artiste dans un genre mineur qu'une merde dans un genre majeur. Voilà. Et ça, on le dit jamais, ça. Ça, j'ai tenté tellement de fois de le dire à l'université. Personne ne m'écoute là-dessus. Il fallait que je fasse les grosses têtes pour le dire.
0: Eh oui.
23: Et oui, grosse tête, j'ai décidé que ce serait ma tribune de philosophie esthétique. Et ça, personne n'ose le faire. Personne ne dit, tu l'as dit où, ça? Aux grosses têtes.
0: Mais oui, c'est... On est un peu les scientifiques...
4: On est une référence, hein.
0: On
13: apprend la France.
23: C'est pas ça, c'est que si ça passe aux grosses têtes, ça passe.
13: C'est vrai.
23: Mais ils écoutent pas à l'université. Moi, trois fois, j'ai essayé de professeur à l'école des Beaux-Arts. Ils écoutent pas.
15: Oui.
23: Là, je sens que je suis écouté.
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0: C'est la première fois que vous rencontrez Adil Rami.
24: Oh là là. Ah non, ça fait quelque chose de le voir en vrai.
13: Et attends,
24: surtout que ça fait 6 mois que vous me le promettez, à chaque fois j'ai droit à Yohann Rioux. Alors...
0: Il est beau. Ah, vous trouvez?
24: Quand je pense qu'il est plus avec Pamela, je me dis que j'ai mes chances.
0: Vous connaissiez Ziz Dupanier, monsieur Rami?
25: Non, mais je crois qu'on s'est croisés déjà au Manco, on a fait une sortie tous ensemble avec
13: Xavier
25: Benzema.
13: Oui, oui.
0: Non, je crois que vous confondez avec Zaya.
24: Oui, c'est ça.
5: Mais non, mais c'était il y a 20 ans, Zaya, elle avait 15 ans.
24: Eh ben, voilà. Si ça, regarde.
0: Et Sylvie Tellier, vous la connaissiez?
5: Eh oui, je la connais, entre footballeur et Miss, il y a une connexion.
0: Ah oui, c'est ce que je disais.
19: J'ai marié beaucoup de Miss, vous avez raison.
11: Oui, t'es un peu la Madame Claude des footballeurs.
0: Combien de Miss vous avez marié à des footballeurs?
19: Non, combien de Miss on a marié
5: Je sais pas.
19: Tu sais, quoi.
24: Il y a combien de Miss? Il y a combien de Miss? Il suffit de compter les Miss.
7: Nous, voilà, ça y est. Voilà, regarde, j'ai porté les charques, j'ai tout porté de l'époque. Regarde.
0: Il faut expliquer à nos auditeurs que Ziz Dupanier vient de mettre son écharpe Miss quoi ?
19: Miss Pointe Rouge.
7: Miss Pointe Rouge à Marseille, la plus belle plage. Regardez, j'ai été élu.
11: Plage naturelle.
7: 74, j'ai pas changé. Ah, pour pareil, regardez.
0: En 74 ?
7: Oui,
0: vous étiez déjà femme en 74 ?
7: Ah ben oui, j'avais 17 ans quand j'ai été élu. Il y avait jeune vieille de Fontenier à l'époque.
19: Mais quand on a fait Miss France à Marseille, vous aviez postulé, mais vous avez été refoulé.
7: Ben moi, je voulais venir à Marseille quand il y avait eu l'élection de Miss France. Et Jean-Pierre, qui à l'époque était fou de moi, en 74.
0: Jean-Pierre Foucault.
7: Oui, tu peux le dire, maintenant il y a prescription, il est décédé. Et alors. ou presque. Et alors. il m'avait dit, oui, tu viens. Et puis Sylvie m'a envoyé un message très gentil que j'ai toujours gardé. J'ai fait encadrer à la maison d'ailleurs, c'est vrai. Hein,
11: ouais, dans les chiottes.
7: J'étais en contact avec Miss France. Mais en tout cas, elle avait été très gentille et très humaine. Parce que quand tu la vois comme ça, on dirait qu'elle est assise sur une punaise et tout. Mais. En vérité. Elle est très gentille, tu vois.
0: En tout cas, je vous ai entouré de belles femmes, monsieur Rami.
5: Ouais, je suis bien.
24: mais il reste assis quand même.
7: Il y a Ariel en face. Quand
0: sans
7: même.
0: Compter Ariel face ouais. À vous, vous voyez.
5: Non.
0: Trois blondes pour le prix d'une.
11: Ouais, trois blondes dont une femme.
0: Allez, une première citation quand même. Il est temps de passer aux choses sérieuses, si j'ose dire, puisque la première citation est plutôt amusante pour Cécilia Brasil, qui habite dans la Loire, qui a dit « Je n'ai jamais compris pourquoi les kamikazes portaient des casques. »
23: Ça détruit.
19: Non, ça c'est anglo-saxon.
0: C'est américain, effectivement.
24: Ah, Roosevelt.
0: Non, je n'ai jamais compris pourquoi les kamikazes portaient des casques.
19: Eh ben, Woody Allen.
24: Groucho Marx.
0: Woody Allen.
11: C'est quelqu'un qui était dans les tours du 11 septembre?
0: Non,
11: pas non, mais ça
0: non, c'est un animateur de light show aux
11: Letterman.
0: États-Unis.
24: Jimmy Fallon.
0: Pas Jimmy Fallon.
24: Johnny Carson.
0: Je crois qu'il est à la retraite maintenant.
19: Bill Crosby.
0: Ah non, il a animé.
24: David Letterman.
0: Non,
11: Philippe Beuvard. Philippe Beuvard.
0: C'est pas Philippe Beuvard. It is not Teddy Hardison non plus.
19: Ah non, c'est Lethal.
0: Ah, Letterman, non.
24: Michael Drucker.
0: Son show portait son nom. Hein.
24: David Letterman.
0: Il a d'abord animé The Tonight Show, puis après il y a eu un show qui portait The... Hein.
11: C'est en haut.
24: Jay Leno.
0: Jay Leno, bonne réponse de Bruno Solo. Pour Sabrina Pascal, qui habite d'Anne-Marie dans les Yvelines, qui a dit « Il faut jamais prendre les gens pour des cons, il faut pas oublier qu'ils le sont. »
19: Ça, c'est Pierre Coluche.
0: Non, c'est... Alors écoutez...
19: Coluche.
24: Un contemporain.
0: C'est assez rare, parce que je peux vous dire que c'est collectif, en quelque sorte.
11: Ah, c'est le gouvernement.
0: Donc déjà, ça limite quand même le nombre de réponses possibles.
19: Alors, les grosses têtes.
0: Alors, pas les grosses têtes.
19: L'équipe du Splendid.
0: C'est un trio qui a beaucoup fait rire.
19: Les Inconnus.
0: Bonne réponse. Ariel Dombal.
24: Là, c'est Ariel Dombal.
0: Allez, une citation pour Charles Duchâtel. Ah bon, non, je vais pas la faire, sa personne saura aujourd'hui.
24: Oh, vas-y, tente quand même.
5: Eh, je peux surprendre, hein.
24: Ouais, moi aussi. moi aussi, je peux te surprendre.
0: Bon, alors, d'accord. Vous êtes prêts à donner 300 euros pour une citation?
24: Ouais, peut-être.
0: C'est quelqu'un qu'on cite de temps en temps, mais comme vous êtes tous un peu nouveaux, à part Toed, mais qui retient rien, je serais surpris que vous trouviez la réponse. Mais j'y vais quand même. Alors, très bien. Pour Charles Duchâtel, qui habite Topon dans le Morbihan, qui a dit « On sait qu'on est vieux, le jour où à notre anniversaire, nos amis se rapprochent du gâteau pour se réchauffer.
19: Ah » C'est
24: ça
19: mignon.
24: Ça avait le coup de la dire quand même.
11: C'est français.
0: Non, c'est américain, et c'est quelqu'un qui s'y connaît parce qu'il a eu 100 ans, il a été centenaire. Comédien de vaudeville, il a fait sa carrière au cinéma, à la radio et à la télévision américaine.
19: C'est pas Groucho Marx.
0: Il est mort dans les années 90 à Beverly Hills.
24: Évidemment.
0: Il était né à New York.
11: Frank Sinatra. Franck Dubosc.
0: Un centenaire, il n'y en a pas.
11: Franck Dubosc.
1: Non, il n'y en a pas beaucoup.
23: Franck Ribéry.
0: Vous voulez les films, ça va rien vous
11: allez,
0: donner.
11: Si, si,
0: films,
11: si, si, si, si, si.
1: Ça va m'aider.
0: Ah, ça va vous aider, vous.
11: Il est dans du Cobu ou pas? Gerard Junior.
0: Il a joué dans Radioland Murders, Century of Cinema, dans Oh God You Devil, dans Going in Style, dans.
24: Il a des enfants comédiens.
0: Dans Sgt. Pepper's Lonely Hearts Club Band.
19: Beatles.
0: Avec les Beatles.
11: Le film du la chanson.
24: Ah ouais, ouais. C'est étonnant parce que je savais même pas qu'il y avait eu un film.
0: Une Cadillac en or massif, Honolulu, Une demoiselle en détresse, L'appel de la folie. Oh, il a joué dans des films muets aussi parce que je vois que ça remonte à 1929, ça. Oh. Sa filmographie, alors, vous voyez.
11: Attends. Il était beau?
0: Je sais pas s'il était beau, mais en tout cas...
24: À 100 ans, il était comment?
0: Il était drôle. On a souvent ici, effectivement, donné...
11: Attendez, beau et drôle, Boudère?
0: Non, non, non. C'est lui aussi qui a dit, c'est quand même dommage que tous les gens qui savent comment il faut faire pour diriger un pays soient occupés à conduire les taxis ou à couper les cheveux.
19: Moi, la seule personne qui parlait d'anniversaire et de gâteau, mais elle, c'est pas qu'elle était spécialement drôle. Geneviève disait ça, elle disait, quand tu vieillis, en plus fait, tu sais que tu deviens vieille quand il y a plus de bougies que de gâteaux à ton
0: Alors oui, ça c'est un grand classique. C'est pour ça d'ailleurs que j'ai trouvé que la citation de Burns était plus originale, plus drôle, parce qu'on ne l'avait jamais entendue.
24: Ah, c'est pas Burns, c'est pas Burns.
0: J'ai dit quoi?
11: Edouard Burns. Bravo Sylvie.
19: Burns.
11: Là, mais t'es trop fort. Au traître. Bravo. Hein.
19: Non, j'ai péché blanc.
1: Ah, il doit être content, l'auditeur. Il dit, tiens, j'ai 300 euros dans ma fouille et trahi par un traître.
23: Ça, c'est les traîtres, ça.
0: On distribue 300 euros à Charles Duchâtel qui habite Topon dans le Morbihan.
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0: Quel point commun, en dehors d'être des présidents des États-Unis, ont les deuxième, troisième et cinquième présidents des États-Unis?
19: Ils sont tous assassinés.
1: Non, ils sont tous les deux morts le 4 juillet.
0: Il y en a trois,
1: Trois, ils sont morts le 4 juillet, jour de l'indépendance américaine.
0: Comment vous savez ça?
1: Ils sont morts. Il y en a un qui, les deuxièmes, John Adams et Thomas Jefferson, sont morts le 4 juillet 1826, le même jour. Oh. Et l'autre, c'est Monroe, 4 juillet 1823.
0: Bravo. Ces trois présidents sont morts le 4 juillet, le jour de la fête de l'indépendance en plus aux États-Unis. C'est un point commun incroyable pour des présidents des États-Unis. Ils n'étaient pas en fonction, évidemment.
1: Et en plus, ils sont tous les deux nés avant la guerre d'indépendance.
0: Oh, bah, on va s'arrêter là, ça suffira. Mais effectivement, John Adams, Thomas Jefferson et James Monroe sont trois présidents, tous morts un 4 juillet, jour de l'indépendance, fête de l'indépendance des États-Unis. C'est une excellente réponse de monsieur Paul Elkarat. Et justement, j'ai une petite question subsidiaire, plus difficile, celle-là, pour Cyril Verdier, qui habite Saint-Maur-des-Fossés. Si on va à Monticello, qui est la ville où est décédé Thomas Jefferson, et si vous allez voir la maison-musée de Jefferson, quelle surprise vous aurez, car on y voit le buste d'un Français. Quel Français?
19: Lafayette. Guy Bedos.
0: Non, mais vous n'êtes pas si loin.
19: Ah, voilà.
1: Un comique, un acteur français?
0: Non.
1: Maurice Chevalier.
0: Non.
1: Mais qui a vécu après, il l'a pas connu.
0: Pardon?
1: Ce buste, il l'a pas connu, cet individu?
0: Si, il l'a connu.
19: Jefferson a connu le mec.
0: Oui, absolument.
19: Et c'est un Français.
0: Un Français.
19: Ah, je sais qui c'est.
0: Allez-y.
19: Maurice Chevalier.
0: Mais non.
1: Mais on vient de le dire, il l'a pas connu, Maurice Chevalier. Clémenceau.
0: Non, un Français.
19: C'est plus un artiste qu'un politique.
0: Ah non, c'était un homme politique aussi.
19: Bon, Napoléon.
0: Non, Napoléon.
23: Non, Napoléon, il est corse.
1: Qui a été président de la République ou qui a été patron de la France? Il a été patron de la France.
0: Ah non, il n'a pas été président de la République. Patron. Alors, quand je dis Français, en tout cas, quasi Français, mais.
19: Ah, pas vraiment Français.
1: Franco-Suisse, Franco-Paoli.
0: Pardon?
1: Pascal Paoli.
0: Bonne réponse.
11: Nul.
19: Ah bah, alors écoute.
0: Bonne réponse de Paul Aycarat.
21: J'étais sûr qu'il y a une question sur les Corses, je sais pas pourquoi.
0: Eh oui, c'est un homme politique militaire
21: patriote.
0: Corse.
2: Ah, il y en a partout des statues.
21: Ben, patriote
0: et
21: corse.
0: Pascal Paoli a inspiré Jefferson pour la déclaration d'indépendance, oui, justement.
21: Je savais pas qu'il y avait le buste.
0: Eh oui, il y a un buste de Pascal Paoli, cet homme politique corse, dans la maison de Jefferson, là-bas, à Lemon... Comment vous avez dit ?
21: Monticello.
2: Monticello.
0: Et c'est pour ça, quand vous m'avez dit Guy Baudos, je vous ai dit Palois, parce que c'était à Corse.
2: Il est enterré à Lumio.
0: Pardon ?
2: Il est enterré à Lumio.
10: Chez Laetitia Casta, Lumio.
2: Il est enterré,
10: est
2: quoi, vous me regardez. Il est enterré à Lumio.
0: Qui?
10: Ben Bedos.
2: Qui Bedos?
21: On te croit. Ben Jefferson.
0: Oui, mais quel rapport?
21: Mais non, mais c'est pour faire un... Elle a fait un lien avec le fait que vous parliez de Guy Bedos. Ouais. Elle a dit, bah, voilà. Du coup, il est enterré à
2: merci,
21: Lumio.
2: Merci, merci. Voilà, c'est incroyable, il n'y a que toi qui comprends. Ouais.
0: C'est pas bon signe. Ouais,
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0: Je profite de la présence de monsieur Claudel.
11: Qui a le bac depuis 2 ans.
0: Attention, oui. Ça, c'est pas facile, hein, parce que là, moi, j'avoue que je ne connaissais pas le nom de ce poète romain.
11: Oula.
0: Cité, et Dieu sait qu'il aime, évidemment, l'Antiquité. Il s'en sert chaque semaine dans l'hebdomadaire Le Point. Je parle de Christophe Honneau d'Ibio, qui nous conseille cette semaine dans Le Point d'envoyer sur les cartes de vœux, pour ceux qui écrivent encore des cartes de vœux, ou par SMS, si vous n'avez pas encore souhaité la bonne année, d'envoyer ces quelques vers. Alors, je vous les donne, si vous voulez, d'abord en latin. Succensa sacris crepitet bene laurea flamis, homine co felix et sincer anus erit.
11: Sincer anus?
21: Et anus dedans, oui.
0: Ah oui, sincer anus, ça veut dire bonne année.
11: Ah, mais, non, très bien.
0: Et ce qui veut dire en français que le pétillement favorable du laurier dans la flamme sacrée nous annonce une année heureuse et protégée des dieux. Oh là là, ces quelques vers sont signés d'un poète romain. Romain, cité donc par Christophe Honneau d'Ibio, comme conseil pour envoyer vos vœux. Mais quel est ce poète romain?
14: J'ai une idée.
0: Allez-y. Allez.
14: Alors,
11: il serait temps.
21: Ah, vas-y, fais-nous rêver.
14: Je pense que c'est un poète qui a un rapport avec les Jeux Olympiques.
0: Non, pas du tout, non, non. Non, non, c'est un poète, je vous dis,
11: mais
0: moi,
11: bien
0: perso, j'avais jamais entendu ce nom-là.
2: Ah, bon,
0: mais si vous avez lu Le Point, vous saurez répondre à la question, et puis si vous avez un peu de culture...
11: Le Point, c'est un magazine sur le SM, non?
0: Non, non. L'hebdomadaire Le Point. Chaque semaine, Christophe Honneau d'Ibio, dans les pages culturelles, a une petite rubrique qui s'appelle La Minute Antique. Bah, il nous rappelle d'abord que c'est Jules César.
17: Jules César, on l'appelait Jules César, il mettait pas de falzard pour qu'on voit ses belles jambes, ses jolies jambes, ses jambes de superstar. Alors, grand Jojo.
0: 2024 sera vraiment comme 2023. Alors. Oui.
2: Ah ouais, c'est un classique. C'est avant Jésus-Christ.
0: Ah oui, c'est avant Jésus-Christ.
25: Donc c'est un poète obscur,
0: en
25: fait.
0: C'est Jules César qui a lancé la tradition des vœux, en plus. Et voilà pourquoi Christophe Honneau d'Ibio cite ce poète romain et ses deux vers. C'est vrai que c'est plutôt joli. Vous pouvez envoyer ces quelques vers.
2: Ça marche pas,
0: c'est sa recommandation. Pensez-y pour vos messages WhatsApp.
25: Le pétillement, là.
10: Oui, je suis sûr qu'il n'y a pas d'écriture intuitive.
0: Succensa sacris crepitet. Bernet Lauréa Flamis, homine co-félix et sa sœur Anus Erit.
25: Ouais. Donc c'est pas Horace.
14: Comment on connaît des gens vivants, on va le réécrire en français.
0: C'est
14: plutôt
0: un poète né en 50 avant Jésus-Christ.
25: Évidemment.
0: Dans une famille équestre, ça veut dire de
14: chevaux.
0: Oh, bah, oui, de
14: on parlait pas de poney, on va encore parler de Gérard.
0: C'était un...
25: C'est pas Catulle, c'est pas...
0: C'est pas Catulle.
21: Est-ce que ça se termine en Hul?
0: Mais ça rime.
2: Échille.
14: Hercule.
21: Hercule.
0: Non, Hercule, non.
11: Si tu recules.
25: Si tu recules.
0: Il était beau et riche.
2: Crésus. Non, Tentacule.
0: C'était un des poètes les plus distingués du siècle d'Auguste.
14: Caligule.
0: Non, mais ça se termine en nul, ça c'est vrai.
14: Bidule. Caracule.
0: N'êtes pas loin.
14: Bridule.
0: Mais c'est pas Bidule.
2: Badule.
11: Bidule.
14: Quoi? Badule.
11: Bidule.
2: Non. Badole.
0: Non.
14: Ah, je l'ai.
11: Tibule. Tibule.
0: Tibule.
11: Mais
25: je fais l'air. Bidule. 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
11: 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Mais c'est pas par rapport à ce que vous avez dit, je l'avais en tête.
0: Pour Adrien Mamel, deuxième question très culturelle. Monsieur Mamel habite Dizy.
11: Mais madame. Il a un peu. Ou alors c'est une vache.
0: C'est Adrien Mamel. Monsieur Mamel habite dans le.
11: Eh ben qui le prouve qu'il s'appelle comme ça ?
0: D'ailleurs, dans la Marne. Le 51, c'est la Marne. Et je vais vous parler d'Étienne de Vignoles, dont le surnom était la Hire. Oh. C'est un compagnon de Jeanne d'Arc, hein, Étienne de Vignoles.
3: Il était colérique, donc.
0: Ah, oui, ben, vous ne croyez pas si bien dire.
4: Non, mais ça peut être une Hire avec un H aussi.
0: C'est avec un H, mais c'est à cause du fait qu'il était colérique qu'on l'a surnommé effectivement la Hire.
11: Pourquoi la Hire ? Il était un peu...
3: Ah oui, il était comme nous.
11: Il vaut mieux dire...
3: Elle était colère.
4: Elle était colère.
11: Elle était méchante, elle était
0: Elle
3: était colère.
11: Elle était délirante.
3: Si je peux me permettre, il vaut mieux dire... Qu'est-ce qu'elle a, la Claudel ? Elle veut tout la ramener parce qu'elle est toute.
25: Je vais faire ma colère. Il vaut mieux dire coléreux que colérique. Même si c'est accepté maintenant, mais colérique, ça rapporte tout. Avec le choléra, c'est facile.
11: Mais qu'est-ce qu'elle voilà. Casse-couille, la Claudel ?
3: Donc on dit colérique.
15: Avec coléreux. Ça, Laurent, vous voulez bien vous poser la question.
0: Je ne l'ai pas posée encore, la question.
25: Attends.
11: Pardon.
0: Parce que j'étais en train de l'énoncer quand j'ai été interrompu par ce délire verbal de mes camarades.
25: Allons-y.
0: Étienne de Vignoles, donc, compagnon...
3: La Hire.
0: Compagnon d'armes de Jeanne d'Arc, eh bien, a une troisième possibilité de surnom. Comment peut-on aussi l'appeler, si vous le connaissez bien ?
11: La nerveuse.
0: Ah non.
11: La susceptible. La démente.
15: Non, mais c'est un rapport avec ce... Avec
0: non,
15: ça, avec...
0: il est passé à la postérité sous un autre nom encore.
25: Ah, Gilles de Rais.
0: Ou plutôt surnom.
25: Non.
0: Ou Gilles de Rais, non.
15: C'est un rapport avec son caractère.
11: Est-ce que c'est un rapport avec sa coupe de cheveux?
0: Non.
3: Est-ce que c'est lié à son physique?
0: Non, mais la Hire, ça devrait vous dire quelque chose. Mais il est passé à la postérité sous un autre nom.
11: Moi, personnellement, déjà sous le nom de Étienne de Vignoles, dit la Hire, je le connais pas bien.
15: Moi, non, moi aussi.
0: Mais non, justement, vous le connaissez sûrement.
15: Sous l'autre nom?
0: Particulièrement vous, d'ailleurs, Caroline, vous le connaissez sûrement mieux sous son troisième nom.
11: Ah, la grosse!
15: Ah
16: non, ça, c'est pas gentil.
11: Mais je dis ça au hasard, je propose.
4: Non, alors
11: je
4: moi,
11: pensais même pas qu'on allait dire la perdasse, parce que peut-être...
0: Vous allez dire quoi ?
11: La perdasse.
0: Mais vous rapprochez.
11: Parce que ça rapporte le poker.
25: Le nom d'un valet de cartes.
0: Et donc c'est...
4: Le valet de cartes. De cœur.
15: On a déjà tous fait, hein.
11: C'est le valet de carreau.
15: De cœur.
3: Mais non, mais il y a un nom.
25: Ils ont des noms, les valets.
3: Il y a un nom sur le valet.
0: C'est Laïr, son nom.
3: Laïr.
0: C'est Laïr.
3: C'est écrit, alors.
0: Et c'est le valet de cœur.
15: Voilà.
0: Bonne réponse collective.
15: C'est moi. Elles ont dit autre chose.
11: Excusez-moi, avec la perdasse, je vous ai bien aidé.
0: Bien sûr, mais c'est parfois écrit sur certains jeux, les vrais noms. C'est le valet de cœur dans un jeu de cartes. C'est un truc pour tricher aux cartes, ça, d'ailleurs.
15: Pourquoi ?
0: Parce que bah, si jamais, vous jouez avec quelqu'un, vous dites, Étienne de Vignoles, tu te souviens ? Et hop, ça veut dire valet de cœur.
3: On peut être plus subtil, on peut dire, oh là là, je suis colère. Et la colère, la Hire.
11: Oui, mais toi, t'es tout le temps en colère. On peut pas comprendre si tu te...
4: Mais non, attends, depuis le début de l'année, je me suis forcée, je me suis dit plus jamais, je serai que sourire et amour.
11: Et ben, comme tu commences quand alors ?
4: Oh mais merde !
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0: On l'aime bien, Bellamy. Hein.
4: On l'adore.
0: Je l'ai mis à l'honneur parce que oui, vous êtes vraiment un fille.
16: C'est très gentil. Et moi, je suis ébloui par l'élégance des dames. Alors, Ariel, l'élégance. Je trouve que Ariel est d'une élégance extraordinaire. Je trouve que Isabelle Mergault dégage un mystère de sensualité.
0: À la fin de l'émission, elle dégage.
15: N'exagère pas quand même.
16: Et il y a une folie qui est égale à elle-même.
0: Et Boudboul, alors
16: pardon, oui.
11: Oh non.
16: Boudboul, elle sort l'écurie ou quoi ?
15: Il est pas allé jusqu'à l'écurie, c'est pour ça.
16: Et Dari, un sourire de jument.
15: Ah, non. Tu vas t'en prendre une fois avec ton sourire de cheval. Mais Isabelle, on est en studio.
3: C'est le sourire.
15: Il n'y a pas de soleil. Mais pourquoi t'as mis des lunettes noires ? Je te vois plus.
3: C'est des lunettes de vue.
15: Ah,
3: moi, je la défends.
15: D'accord, hein. T'as raison, je vais les enlever parce que là, je te vois trop.
3: Mais c'est...
15: Non, mais elle est tellement belle, elle est sexy, elle est rarement si sexy. Hein.
0: Ouais, si... Elle a toujours eu une voix aussi stridente, même à l'époque de Bouvard.
15: Oui, c'est
0: comme
15: tout
0: ça.
15: Le temps.
0: Quoi ?
15: Tout le temps.
3: Non, ce qui est bien, c'est qu'on est quatre femmes et c'est très rare aux grosses têtes.
15: Quatre et demi.
16: Comment ça?
5: Bah toi.
16: Oh, bah dis donc.
0: Vous allez bien, Ariel?
6: Mais écoutez, oui, parce que tout à l'heure, je suis retournée au Crazy Horse.
0: Oui.
6: Voilà.
5: Oh, je t'avais vu quand j'étais plus jeune.
6: Ah ben oui. Eh ben,
0: dès qu'elle entend le mot cheval, ah, ouais, elle se réveille.
5: Non.
0: Fallait pas dire ça, malheureuse.
5: Mais j'y suis allée qu'une seule fois.
0: Oh, on s'en fout.
5: C'est quand il y avait Ariel, pour voir Ariel. C'était hallucinant, sublimissime.
0: Habillée de lumière, comme on dit.
6: Voilà.
0: C'est pour pas dire à poil.
5: Ah non, mais je la vois encore.
16: Laisse-la parler.
6: Non, non, mais simplement, voilà, c'est tout à coup, un lieu inspiré reste un lieu inspiré. Et
0: inspiré, pour... pas ré, inspiré. Oui, c'est un lieu inspiré.
5: Il y a beaucoup de ré, hein.
7: Un lieu inspiré. Ouais.
6: Voilà.
7: Elle donne les mêmes « et » que Fanny Ardant.
6: Non, mais c'est très difficile. Franchement, le « e », « e », « e », ben, ça a toujours été difficile pour tout le monde.
24: Mais même là, c'était élégant.
0: On a cru qu'elle rotait pour la première fois. Une première citation, disais-je donc, pour Marie-Claude Imbert, qui habite Morlaix, dans le Finistère, qui a dit « Mesdames, un conseil, si vous cherchez un homme beau, riche et intelligent, prenez-en trois. »
6: Sacha Guitry.
7: Non. C'est une femme.
24: Ah non, c'est Coluche. Ça.
7: C'est un homme, c'est Coluche qui a dit ça.
0: Alors, c'est Coluche,
7: il avait dit cinq Coluche.
0: Mais il l'avait piqué à quelqu'un.
7: Ah, comme souvent. Est-ce que c'est une femme qui a dit ça?
0: Oui, c'était une femme.
7: Ben, c'était une humoriste, c'était pas Jacqueline Maillan?
0: Ah non, mais elle lui ressemblait un peu.
7: Avec des cheveux courts.
0: Oui, elle était blonde un peu.
6: Ah, je sais.
5: Anne-Marie Carrière.
0: Non. Anne-Marie Carrière, oui. Bonne réponse. Une citation plus littéraire pour Louis Debise, qui habite hier dans le Var, qui a dit « À quoi bon soulever des montagnes quand il est si simple de passer par-dessus ?»
6: Oh, ça c'est du Lao Tse.
0: Oh non, pas Lao Tse, non, c'est plus français et contemporain.
24: Maurice Herzog.
0: C'est quelqu'un qui est mort en 1959.
16: Saint-Exupéry.
0: Non, non, non. Généralement, quand je dis mort en 1959, on trouve son nom.
6: Il faisait de la scène ?
0: Alors écoutez, je vais vous dire, il était à la fois... écrivain, romancier, poète, parolier, ingénieur, chanteur, critique musical, musicien de...
16: Boris Vian. Boris Vian.
0: Boris Vian. Bonne réponse. Bonne réponse d'Olivier Bellamy. C'était facile quand
6: même. Est-ce que je peux dire l'écume des jours?
0: Vous pouvez le dire, mais enfin bon, mais d'accord, on le sait, oui.
6: Oui. Et est-ce que je peux dire, j'irai cracher sur vos tongs?
7: Oh la Luc, qu'est-ce
0: mais
7: que tu
0: sauf
7: prends?
0: Sauf que vous, on vous croit.
7: Qu'est-ce que tu prends, Ariel?
24: J'irai postillonner sur vos tombes.
0: Si vous venez cracher sur ma tombe, faites-le quand le trou est pas rebouché, des fois que je suis encore vivant et que ça me réveille.
7: Oh mon Dieu, quelle horreur.
0: Ah, c'est votre hantise?
7: Non, c'était la hantise de ma maman.
0: Ah oui, d'être enterrée vivante?
7: Ah oui, vous pouvez pas se faire tout ce que j'ai fait pour savoir qu'elle soit bien.
0: C'est pas vrai. Ah oui. Vous l'avez mordu et tout? Oh, ah
7: non, oui, non, mais parce que c'était ça. Il y a des personnes, ils sont nombreux comme ça.
5: Mais comment tu peux être mort?
7: C'est une phobie. Non, c'est une phobie comme pour Chopin, des personnes d'être, de dire je vais me réveiller dans ce cercueil. C'est horrible, mais
0: ah oui, c'est voilà, arrivé. Hein,
7: oui, c'est arrivé.
6: Totalement
7: déjà
6: arrivé. Moi, j'ai absolument tourné avec une vieille actrice qui s'appelle Olga Valéry. Je peux la citer. D'accord. Eh bien, sa mère a été enterrée morte.
0: Ah.
6: Et il y a des voleurs qui sont venus voler ses bijoux. Ça se faisait beaucoup avant. On enterrait les morts avec des bijoux, avec des choses précieuses.
24: Quand
6: au
24: on en
6: moment
24: avait, hein,
6: où ils lui ont arraché sa bague, elle est revenue à elle.
7: Si.
6: Et elle est sortie de la tombe. Non, mais c'est vrai.
7: Non, mais c'est vrai.
0: Il y a une histoire comme ça, hier, que j'ai souvent raconté. Oui. C'est l'histoire de Pierre Doris, où effectivement, oui, sa femme est morte, les croque-morts viennent chercher le corps, ils foutent ça dans le cercueil, sauf qu'il habite au quatrième étage, il n'y a pas d'ascenseur. Et donc, ils descendent avec le cercueil, et là, ils lâchent le cercueil qui tombe, et d'un seul coup, la femme se réveille.
24: Mais non.
0: Et donc, elle revit. 15 jours après, elle meurt vraiment, parce qu'elle n'était pas en bon état, elle remeurt. Un mot qu'on emploie, un verbe qu'on emploie rarement. Elle remeurt. Les gars reviennent la chercher. Et là, on entend Pierre Doris qui dit à sa femme « Faites attention à la marche
6: !»
0: Vous voyez que ça existe.
6: Mais absolument.
7: Oui.
0: Une citation pour Annie Jacobelli, qui habite Paris 19e, qui a dit « Si le plus grand plaisir des hommes est de se payer le corps des femmes, le plus grand plaisir des femmes est de se payer la tête des hommes.
6: Oh. »
0: Sacha Guitry, bonne réponse d'Isabelle Mergo, elle est de bonne humeur, on peut y aller.
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0: Question d'actualité pour Yvan Charron qui habite dans la Vienne et la question concerne la presse que vous pouvez trouver en kiosque aujourd'hui. On peut trouver deux diastèmes à la une des journaux aujourd'hui en kiosque. Quels sont les deux diastèmes qu'on peut voir dans la presse?
9: Il y a un réalisateur.
19: Vanessa Paradis.
0: Vanessa Paradis à la une de Paris Match. Rappelez ce que c'est qu'un diastème.
19: C'est un petit écart entre les deux dents de devant.
0: Les dents du bonheur.
18: Jean Tibéri avait les dents du bonheur.
0: Et Jean Tibéri aussi avait les dents du bonheur. Bonne réponse du couple. C'est désormais un couple, Tellier-Barbier. Et oui, un diastème, ce sont les dents écartées devant. On appelle ça les dents du bonheur. Et Jean Tibéri avait les dents du bonheur.
18: Ça avait donné chez les Guignols la fameuse chanson à l'orgue de Barbarie, très drôle. Il a les dents du bonheur, mais sa vie, c'est que du malheur. Elle déroulait, Xavier Tibéri, toutes les affaires de son mari.
0: Elle est en vivante, elle-même,
18: oui,
0: Tibéri.
18: Oui, tout à fait. Elle va avoir 89 ans le 22 août.
0: Et lui est mort à 90 ans. Bravo, en tout cas, vous avez bien lu les journaux, chère Sylvie Tellier, Vanessa Paradis et Jean Tibéri sont bien les deux diastèmes, les deux dents du bonheur du jour. Il y en a d'autres, hein, des artistes.
18: Yannick Noah,
0: il y a eu effectivement, qui a eu d'autres? Nicole Calfan, les dents du bonheur aussi.
18: Oui, Nicole Calfan.
0: Non, mais il y a d'autres quand même dents du bonheur célèbres. Marlène Jobert, elle n'a pas les dents du bonheur aussi.
18: Marlène Jobert.
0: Maria Pacôme avait les dents du bonheur.
5: Oui.
0: Diastème, c'est pas le nom d'un chanteur aussi.
5: D'un réalisateur.
18: D'un écrivain de théâtre aussi.
0: Voilà. Mais diastème, sachez-le. Ça fait mieux de dire que les dents du bonheur. Oh, vous avez un joli diastème.
19: Ah oui. Moi, je trouvais toujours que ça rimait avec diadème. Voilà, là, on n'a pas eu une Miss France avec un diastème.
11: Mais où vas-tu chercher tout ça?
19: Mais oui, mais parce que

0: que ce serait pas au Miss France.
1: Mais non, non. Mais non, mais on n'a jamais eu une Miss France qui a un diastème.
2: Ça rime avec abstème aussi.
3: C'était éliminatoire ou pas?
1: Pas du tout, non. Moi je trouve ça très joli.
4: Il n'y a pas
1: de candidate. Non, mais il n'y a pas beaucoup de femmes qui ont des diastèmes. En plus, avec.
0: Il faut qu'elles aient des dents quand même, les Miss.
1: Il faut qu'elles aient des dents, ça aide.
0: Même celle de cette année qui était plus vieille, elle avait toutes ses dents.
1: Oui, et je vais vous raconter une anecdote. Un jour, j'ai un petit garçon, on est en séance de dédicace. J'étais avec Laurie Tillman, qui a un très beau sourire. Et un petit garçon vient me voir. Moi, j'étais à côté de Laurie. Et il me dit, mais madame, je peux vous poser une question? Je dis, bah oui. Pourquoi les Miss France, elles ont plus de dents que les autres? Et j'avais trouvé ça très mignon parce que, évidemment, elles sourient toutes et elles ont toujours de très belles dents. Laurie a de très belles dents. Donc non, les Miss France n'ont pas plus de dents que les autres. Mais c'est vrai qu'elles n'ont pas de diastème.
0: Madame de Fontenay, il en manquait bien deux ou trois à la fin quand même.
1: Non. Ou bah, comme toute personne âgée, je pense. Il en manque à tout le monde. Mais non, ça ne la caractérisait pas par son manque.
5: Non, elle était super. En plus, elle est super belle dans Star Wars quand elle fait Dark Vador. C'est de mimétisme, mais sans maquillage.
0: Non, mais vous aussi, vous avez une belle dentition, je dois dire.
1: Moi, j'ai corrigé un petit peu parce que j'avais les dents de devant qui se chevauchaient. Donc, j'ai mis un petit appareil dentaire à 30 ans, je crois. Laetitia Casta, ça lui va très bien, mais moi, je trouvais que ça m'allait pas du tout.
5: Regardez Christophe, il est tout content. Il apprend des trucs sur Céline, il n'a rien à foutre, mais pas. C'est bon, ça. Quel charmeur, quel coquin.
1: Tu sais, je suis divertissante. C'est mon rôle ici.
6: Et puis, il y a la beauté dans la vie. Parfois, ça passe. Et puis, il y a l'élégance et ça ne passe jamais. Et Sylvie, c'est l'élégance, pas comme d'autres.
5: Il veut vraiment être son cadeau d'anniversaire.
0: Ah oui,
5: qui c'est qui va souffler la bougie, Christophe?
0: Qu'est-ce qu'il a fait de pas élégant, monsieur Toen, Christophe?
6: Il a fait un marché de l'inélégance. Alors... Il nous attaque tous en dessous de la ceinture, il nous prend de biais comme ça, mais c'est ce qui fait qu'il est drôle aussi.
5: Pauvre conne.
0: Voilà, ça alors effectivement, pauvre conne, ça confirme. Pour Caroline Lust, qui habite dans le Morbihan, la question concerne maintenant Sterling Holloway, Jim Cummings, Scarlett Johansson et Kate Blanchett, qu'on pourrait comparer aujourd'hui, si on en croit un article de Thomas Soulier dans Le Parisien, qu'on pourrait comparer à monsieur François Bayrou. Mais quel est le point commun entre ces noms américains et François Bayrou?
4: Les oreilles?
0: Les oreilles, non.
6: L'élocution? Le fait d'avoir été bègue?
0: Alors, bègue, non.
5: Il est bègue, François Bayrou?
7: Ils ont peut-être un trouble déficitaire de l'attention?
0: Non plus, non.
8: Elle parle lentement.
0: Sterling Holloway.
7: Dyspraxie?
0: C'est le premier, d'ailleurs. Jim Cummings, et puis plus récemment, Scarlett Johansson et Kate Blanchett ont un point commun avec François Bayrou, si on en croit les journalistes du Parisien.
7: Elles ont tous physique, non.
0: Elles ont tous une peau, non.
7: C'est une opinion.
0: Une opinion. Comment ça, une opinion?
7: Par exemple, il a dit qu'il était en hésitation sur la fin de vie. Est-ce qu'ils se sont exprimés sur
0: Non. L'opinion, c'est plutôt le journaliste du Parisien Thomas Soulier qui nous l'a soumis, puisque il considère que François Bayrou peut être comparé à quelqu'un. Je vais vous aider un peu parce que c'est vrai que c'est difficile ma question. Thomas Soulier compare François Bayrou à un personnage à qui Sterling Holloway, Jim Cummings, Scarlett Johansson et Kate Blanchett ont prêté leur voix.
7: Ah, un personnage de dessin animé, alors.
0: Un personnage de dessin animé.
7: Carl Fredricksen?
0: Non.
8: Betty Boop?
0: Comment?
8: Betty Boop.
0: Alors, dites-moi bien le rapport entre Betty Boop et François Bayrou.
8: Eh bien, je trouve que de temps en temps, quand il a le vent dans le dos, il a la tête de Betty Boop.
4: Bayrou, avec le vent dans le dos.
0: Pour une fois, laissez-la parler, parce que là, je sens qu'on atteint quand même des sommets.
8: Et il suffit de rajouter des cols en résille et c'est fait.
1: Moi, j'ai pas l'image.
8: Je vois Bayrou avec le vent dans le dos. Donc, ses petits cheveux noirs se dressent sur le côté.
0: D'abord, il a pas de cheveux noirs.
4: Ouais, il a pas de cheveux noirs.
8: Voilà. Il a trois petits poils.
1: Betty Boop, elle est un peu connue pour ses formes. On est d'accord.
4: Et les oreilles,
1: d'où François Bayrou, on est plus dans l'arrondi quand même.
8: Tu retiens la tête avec les yeux. Et puis les petites jambes.
5: On va appeler l'infirmière.
8: Non, moi, je le vois bien.
7: Du coup, un homme, c'est des hommes et des femmes qui ont interprété un seul personnage.
0: Oui, la voix de ce
7: la
0: personnage.
7: La voix, ça veut dire alors, un personnage de Disney?
0: Pas seulement, c'est au départ un roman comme souvent chez Disney. Disney utilise un roman, il en fait un dessin animé. Mais c'est vrai que le personnage a été rendu célèbre.
7: Il est masculin.
4: Un nain de Blanche-Neige.
0: Un nain de Blanche-Neige, ouais. Ça c'est intéressant.
5: Atchoum.
0: Alors attendez, François Bayrou, vous le comparez à quel nain de Blanche-Neige?
4: Prof, par exemple.
0: Atchoum.
7: Pinocchio
0: non plus.
8: Ah, c'est un animal.
1: C'est pas un personnage de Disney, mais j'ai une idée. Est-ce que ça pourrait pas être le petit ours brun?
0: Mais non, puisque c'est pas un personnage de Disney.
4: Vous l'avez dit qu'au départ c'était un roman.
0: Oui, au départ c'était un roman.
8: Est-ce que c'est un animal avec des poils?
0: Avec des poils, non.
8: Ah, voilà,
4: c'est
8: je peux avancer le truc,
4: un poisson,
8: là.
4: Un poisson.
0: Un poisson, non plus.
7: Un oiseau.
0: D'ailleurs, il y en a très peu de ce genre d'animaux dans les films de Disney. Ah. Mais dans ce film.
7: Un caméléon?
0: Un caméléon, non.
7: Un dragon.
4: Un papillon.
0: Un dragon, un papillon, non.
7: Un oiseau?
0: Ah non.

0: Les esprits dans le dessin de Walt Disney, et effectivement, il endort Mowgli, il va être sauvé par Bagheera,
1: la
0: panthère, et puis après, on sait que le serpent va s'attaquer au tigre, aussi, Shere Khan.
1: Avec la même chanson pour hypnotiser.
0: Et la fameuse chanson.

0: Attention, on va descendre.
1: C'est Roger Carrel qui fait la voix française.
2: Mais c'est pas Bérou, ça.
1: Non, c'est pas François Bayrou.
3: Un autre Premier ministre avait été comparé à K, c'était Balladur. Les Chiraciens, en 93-94, disaient « Mais Balladur, c'est K, il vous endort, il vous dit de faire confiance, laissez-moi faire. » Et il était comparé.
1: Et en tout cas, Scarlett Johansson et Kate Blanchett ont prêté leur voix, elles aussi, à K, le fameux serpent de Disney, qui se termine quand même, il faut le dire, avec un nœud au bout de la queue. Hein, rappelez-vous. C'était une bonne réponse de Christophe Barbier.
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1: Et Madame Dupanier, alors.
6: Oh, moi, je suis contente de voir Madame Bouteboule parce que, franchement.
1: Bouteboule.
6: À Marseille, on prononce tout, on n'est pas radin. Non, parce que quand j'étais petite, moi, je voulais être jockey, c'est vrai.
1: C'est pas vrai.
6: Ah, c'était un rêve, je vous jure.
7: Et maintenant,
6: à 16 ans, je faisais déjà 80 kilos. Alors,
7: mais du coup, t'en as mangé beaucoup.
6: Je l'ai laissé tomber, mais je l'ai suivi tout le temps.
1: C'est vrai, c'est vrai.
6: Ah oui, je l'adore.
1: Elle vous faisait rêver quand elle était à cheval.
6: Quand elle a eu sa cravache d'or, là, hein. Hoche de. Première femme à avoir gagné le tiercé.
1: Oui, ça
6: t'applaudit, ça, hein.
1: On finit par le savoir. Non, mais c'est vrai que moi aussi, je suis très impressionné depuis que Gary Woodbull est revenu. J'ai l'impression que j'ai 16 ans, que j'écoute la radio et que je suis... Ah bon, vous taisez-vous.
8: C'est pas bien, ça veut dire que
7: c'est
8: moi, j'en ai 80.
6: Pardon. Ah non, mais on aime les gens âgés, c'est, sympa, hein, c'est vrai.
8: Si vous en avez 15, moi j'en ai 80.
1: Mais non, mais c'est comme Valérie Mérès qui a démarré, elle avait 20 ans, tout comme vous, dans cette émission, vous voyez, donc vous êtes très jeune encore.
8: Ah oh bah oui, sûrement.
1: Dari, ben... Bah, ouais.
8: Bon, pas plus. Du tout, je suis dans les crèmes de beauté, âge mature.
1: Avec des morceaux à l'intérieur.
7: Maintenant, le jockey, elle se le tartine sur le visage. Et puis, vous êtes une femme des années 80. J'ai beaucoup enquêté sur vous la nuit dernière. Parce que,
1: chose.
7: Non, mais Dari Boudboul, c'est énorme quand même.
8: Oh, non, mais vous avez rien d'autre à faire la nuit?
7: Alors, je sais.
1: Ça, je vais vous répondre non.
7: Non.
9: Ça, c'est officiel.
7: En fait, le 1er avril 1984, il y a la mort comme de Marvin Gaye, assassiné par son papa, et vous gagnez le tiercé.
10: Oh, lui dis pas qu'il y a des gays qui meurent, le pauvre.
7: Il dit ça. Et là, il y a Bernard Rapp, c'est quand même le 20h de Antenne 2 à l'époque, c'est énorme comme 84, et là, vous faites l'ouverture, et c'est énormissime parce que vous avez fait gagner quand même. Quelqu'un qui avait parié 5 francs sur vous avait gagné à l'époque 7556 francs 50, ce qui fait 2242,24 €. C'est énorme. Et si vous aviez eu l'ordre différent, c'était 802,5 de France, qui est 238,13 €. Et ce qui est génial, c'est l'histoire de ce cheval à Donski. Parce qu'à Donski, en fait, vous l'avez acheté 250 000 francs.
1: Mais messieurs, bonjour.
7: 55 000
1: oui,
7: euros,
1: mon cher Laurent.
7: Et quand vous gagnez ce jour-là, vous êtes à la lutte avec Siegfried, avec Maxime Sfer, avec Balois, avec Valoir.
8: Non, mais attends, Laurent, il a été démoulé trop chaud.
1: Je vous confirme.
7: Et c'est génial. Et là, vous étiez allé faire un stage dans la plus grande galerie marchande à New
1: York. Vous aurez remarqué, c'est le spécialiste STRC, Esquire. Mais surtout esquinté.
7: Dari Boudboul, non mais Dari Boudboul, non mais c'est quand même les années 80, c'est quoi? C'est l'affaire du petit Grégory et c'est Dari Boudboul, c'est énorme. Ah, de star des années 80. Non mais 80.
9: Oh la comparaison.
8: Oui mais le truc en fait, c'est comme il a pas apparemment la nuit, il a rien à faire. Ça il faut fait... bien que l'énergie elle parte ailleurs.
1: Sans transition, une première citation, comment dire, pour Pierre Decauze qui habite Igny en Haute-Garonne, qui a dit Van Gogh était peut-être très pauvre, n'empêche qu'il possédait plusieurs Van Gogh chez lui.
9: Pierre Brock.
7: Coluche
1: non.
9: Jacques Martin.
1: Mais on n'est pas très loin, c'est un Français.
9: Jean-Yann.
1: Non, pardon, un francophone.
9: Gueluc.
1: Philippe Gueluc. Bonne réponse de Paul Alcarat. Ça commence. Pour Karl Tressani, qui habite Saverne dans le Bas-Rhin, qui a dit « Pour être sûr, je doute de tout ».
9: Johan Rioux?
1: Non.
9: C'est pour ça qu'il ouvre sa bouche.
6: De rien, lui.
1: Avouez que c'est joli, quand même.
7: C'est français mort.
1: Alors, c'est français et c'est mort depuis un moment. Tiens, on va impressionner Dari Boudboul, si vous voulez bien.
9: Non, juste quand il est mort.
1: Vous voulez juste la date de la mort? D'accord. Alors, il est mort le 3 avril 1596.
10: Boileau.
1: Ah non, pardon. Ça, c'est son baptême.

0: Il est mort.
1: Ah bah c'est Descartes alors. Oh.
2: Il a même les dates de baptême.
1: Si vous lui donnez la bar mitzvah de Woody Allen, il trouve. Hein.
3: Il travaille sur les dates de circoncision.
1: Bah oui, bah oui, c'est moi qui enterre les prépuces, couillon.
2: Mais effectivement, il a été baptisé le 3 avril 1596.
1: À La Haye.
2: Il était né, oui, exact, à La Haye, en Touraine.
1: En Touraine.
2: Et il est né le 31 mars 1596, la même année quand même, parce que les baptêmes, c'est souvent peu de temps, pas toujours, mais
1: oui,
2: souvent,
1: oui, quand même.
2: Souvent peu de temps après la naissance. Et il est mort, vous savez où il est mort, Descartes ?
1: Stockholm.
2: À Stockholm, exactement, en 1650. Et c'est bien une phrase de Descartes, quelle belle phrase. Pour être sûr, je doute de tout.
1: Ça aurait pu être Socrate.
2: Ça aurait pu, mais c'est pas.
4: Ah ouais, ah ouais, ah ouais.
2: Mais c'est qui se fout de ma gueule en plus.
1: Ouais, je crois, ouais.
5: Qu'est-ce qui t'arrive?
3: Moi, j'ai une vraie question dans mon spectacle, c'est peut-on lire Socrate en faisant sa crotte? Eh bien...
2: Pour Christophe de Pierrepont, qui habite Bonzé, dans la Meuse, qui a dit « Les gens attendent-ils de tousser pour aller au spectacle ?» Ou est-ce que c'est les spectacles qui font tousser?
1: Guitry?
2: Non.
1: Jean-Claude Carrière?
6: C'est plus récent?
2: C'est pas tout récent, mais...
1: C'est décédé quand
2: mais
1: même.
2: Mais c'est quand même quelqu'un qui est du 20e siècle.
1: Il est mort.
2: Et qui est même mort au 21e en 2005.
1: Ah, un comédien?
2: Un comédien, non.
4: Une grosse tête? Une ancienne grosse tête?
2: Ah non, non. Ah, oh, il aurait pu être grosse tête. Je me demande d'ailleurs...
1: Ah, c'est peut-être Claude Simon?
2: Non, ce n'est pas impossible que M. Bouvard l'ait invité une fois ou deux.
3: Chazot?
2: Chazot, non.
1: Pierre Daninos?
2: Pierre Daninos, excellente réponse. Une autre citation pour Jean Abélard, qui habite Mont-Saint-Aignan, qui a dit « Vous avez dit tel soir des paroles si belles que sans doute les fleurs qui se penchaient vers vous soudain nous ont aimés et que l'une d'entre elles, pour nous toucher tous deux, tomba sur nos genoux. »
3: Oh, Ronsard.
1: On dirait du Ronsard.
2: C'est pas du Ronsard.
1: Rabelais.
2: Rabelais.
6: Pauline de Beaumont.
2: Ah non, c'est qui ça, Pauline de Beaumont?
3: C'était un cheval. Elle est jouée dans la troisième.
1: C'est la créatrice.
2: Elle est montée dessus dans une course.
1: Non, n'importe quoi.
4: Dany, pas brillant pour le moment.
2: C'est pas Dany, c'est Dari, connard.
3: Oh là là. Autant il est drôle à Fort Boyard, il est nul ici. Hein.
1: À la rigueur, Dari Collet.
2: J'ai un boulot ici, alors moi. Alors.
3: Non, t'as un boulet.
2: Faut que je rectifie tout le monde. Je redonne ce poème, très joli quand même. Vous avez dit tel soir des paroles si belles que sans doute les fleurs qui se penchaient vers vous, soudain nous ont aimé que l'une d'entre elles, pour nous toucher tous deux, tomba sur nos genoux.
4: Alfred de Musset?
1: Joachim de Bellay?
2: Non, non, non.
6: 19e?
2: Alors
1: le siècle juste.
2: On est plutôt la deuxième moitié du 19e siècle et il s'agit d'un Belge.
1: Émile Verhaeren?
2: Émile Verhaeren, bonne réponse de Paul Elkarat. Alors là, bravo.
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2: Alors une question maintenant qui nous emmène au jardin du Luxembourg, puisqu'il y avait un célèbre château qui se trouvait là avant. Il y a longtemps, hein, un château qui a été détruit, mais ce château, tout le monde connaît son nom.
5: Château de Luxembourg.
2: Quel célèbre château pouvait-on trouver là où se trouve aujourd'hui le jardin du Luxembourg?
6: C'est pas, ça appartenait pas à Marie-Antoinette?
2: Pas du tout, non, non, non.
6: Le château prenait toute la place du jardin?
2: Oh, je sais pas, hein, je suis pas non plus à ce point connaisseur de l'endroit, hein, mais effectivement, on est dans le quartier de l'avenue de l'Observatoire, il y a le jardin du Luxembourg, et là il y avait un château dont le nom est encore connu aujourd'hui à cause d'une expression célèbre d'ailleurs. Et
6: souvent... Où il y a château dedans?
2: Alors non, dans l'expression il n'y a pas château, mais il y a le nom du château qui se trouvait au jardin du Luxembourg.
8: C'était une prison?
2: Ah, une prison, non.
5: Château Boyard?
2: Non, non, non.
6: Fort Boyard?
2: Non, non, non.
6: Ça appartenait à un roi?
2: Alors ça a appartenu à, oui, oui, à un roi, ce château.
9: Souvent,
2: oui,
6: Louis XIV?
2: Ça, c'est vrai, ça a appartenu à Robert le Pieux, vous voyez, ce château.
8: Ah, le roi de l'an 1000.
6: Ah, le Pieux.
2: Et puis voilà, au XIIIe siècle.
5: C'est une expression?
2: Le nom du château, oui.
5: La cruche?
2: Non, non, non.
5: On va la cruche à l'eau?
2: Non, non, non.
9: Pour sous-entendre l'abondance, par exemple, ou pas?
2: Si vous voulez, à la mort du roi, le château a été abandonné et très vite c'est devenu un château en ruine. Ça a servi de refuge à des brigands pendant des années, une sorte de cour des miracles. Et puis c'est en 1257, hein, bien après la mort de Robert le Pieux, que Louis IX, Saint-Louis, a concédé le terrain à un monastère. Puis voilà, c'est devenu par la suite le jardin du Luxembourg.
6: Et alors,
5: Moulin?
2: Non, non,
5: non, non.
6: Et,
5: dedans,
6: et
5: comme
6: et
5: dans
6: l'expression, c'est rapport à l'effondrement de quelque
2: non,
6: chose.
2: Non, non, mais c'est vrai que le fait qu'il y ait eu souvent des brigands dans ce coin, que c'était une sorte de cour des miracles.
3: Mmh. Un coupe-gorge.
2: Un coupe-gorge. Non.
3: C'est une expression
2: non,
3: non. comme ça,
6: du braconnier.
5: Non, non, non,
2: non, non, non, non, non.
6: La foire d'empoigne.
2: Non, c'est un ancien lieu-dit de Paris, hein. Vous voyez, situé, on va dire actuellement entre les rues Monsieur le Prince et Malebranche, vous voyez à peu près. Donc ouais, on est bien au cœur du jardin du Luxembourg.
3: On trouve encore le nom dans le quartier.
5: Il y a une rue.
2: Je ne suis pas certain qu'on trouve encore le nom. C'était le nom du château, mais le château n'existe plus.
3: C'est pas Tournefort.
2: Ah, Tournefort, non, non, non.
9: Ah oui, c'est une expression, ça.
6: Alors, ça a un rapport avec les voleurs, les brigands, etc. L'expression.
2: Pas tout à fait, mais avec quelque chose qui fait peur, oui.
9: Ah,
2: oui,
9: hanté.
2: En tout cas, c'est devenu une expression populaire qu'on utilise encore parfois.
3: Le diable Vauvert.
2: Pardon.
3: Le diable Vauvert.
2: Et donc le château.
3: Le diable Vauvert. Pas le château de Vauvert.
2: Le château de Vauvert. C'est une excellente réponse de Christophe Barbier. Allez au diable Vauvert, c'était aller au château de Vauvert qui se trouvait effectivement à l'emplacement du jardin du Luxembourg aujourd'hui.
5: Mais aller au diable Vauvert, ça veut dire que c'est très loin.
2: Ah oui, oui, ça veut dire aussi aller te faire voir quoi. Aller,
9: moi après Monsieur Riquet, ça fait bien au moins une semaine que j'ai pas utilisé cette expression. En fait.
2: Aller au diable Vauvert.
9: Ah oui, au moins.
3: Revenir
5: même,
3: du diable
5: Vauvert. Peut-être même 15 jours, quoi. Lui dit aller au château d'If, lui.
3: Non, mais on dit revenir du diable Vauvert. Il
2: parfois,
3: est revenu du diable
2: parfois
3: Vauvert.
2: Même dans les commentaires de football, excusez-moi, mais Thierry Roland utilisait souvent cette expression.
9: Oui, oui, oui.
2: Ah, oui, oui.
3: Il est revenu du diable Vauvert.
2: Ah, il parle d'un footballeur qui revient du diable Vauvert. Non, mais c'est bien de savoir d'où ça vient, quand même.
6: Ah ouais, moi je trouve ça très intéressant.
2: Ah, merci Isabelle.
6: Je suis en train de le noter, d'ailleurs.
2: Ah, bah voilà, voilà. C'est, vous voyez, je suis content quand vous appelez.
6: J'aime bien.
5: Le problème, c'est pas de le savoir, c'est de le retenir.
3: Mais c'est Robert le Pieux dont il faut se souvenir, parce que c'était le roi de l'an 1000, et donc toutes les prophéties sur la fin du monde, il a dû lutter contre ça, c'était le fils du Capet.
6: Le fils
3: du Capet.
5: Le Pieux.
3: Le premier des Capétiens.
6: Ah,
5: le pieux, c'est-à-dire qu'il était très croyant. Ça n'avait
6: non,
5: rien
6: non,
5: à voir.
6: Non,
3: dire qu'il en avait une. Voilà.
6: Moi, je pensais au lit, plutôt.
3: Non, non, il y a un X. C'est le pieux avec un X, oui.
6: Arrêtez de me regarder comme ça.
2: Je vous regarde toutes les trois parce que je vous trouve tellement belle.
5: Laquelle?
3: Mais c'est une très bonne idée de les avoir mis toutes les trois, une brune, une blonde, une rousse, c'est magnifique.
6: Ah, parce que vous super. Trouvez qu'on a un spectacle mieux là.
5: On a
6: il y a trois. Franchement,
5: il a pas tous les
6: entre bouboules là.
9: Non, sois gentil avec Gérard. Sois gentil avec Gérard.
3: Mais c'est très bien. Il y a
6: et monsieur
3: une
6: sans épaule, mec.
2: Entre un chauve, un bouboule et monsieur je sais tout. Franchement, voilà. Vous avez raison, je préfère vous regarder toutes les trois.
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2: Pouvez-vous me dire quel célèbre surnom on a longtemps donné à Saigo Takamori ?
3: C'est un shogun, c'est quelqu'un
2: ah,
3: comme ça.
2: Ah bon, bravo, c'est un shogun. Oui, oui, on peut considérer que c'est un shogun.
6: Shogun, c'est quoi ?
3: Le Mikado.
2: Le Mikado, non. Saigo Takamori.
9: Le tigre, 20e siècle.
2: Alors là, on est effectivement au 19e siècle, pas au 20e, au 19e.
6: C'est un révolutionnaire.
2: Un révolutionnaire à sa façon, alors.
6: Un pirate.
2: Pardon ?
3: Le dernier samouraï.
2: Le dernier samouraï. Bonne réponse de Marc Lambron. Non, de Franck Ferrand, oui, pardon.
9: C'est une association.
2: Oh, non, mais je pensais bien et oui, oui. Je disais mal.
9: Oui. Pas la peine de reprendre. C'est bien.
2: Mais c'est Franck Ferrand qui connaît manifestement le dernier samouraï, ouais. Peut-être grâce à Tom Cruise.
0: Eh oui, non, mais alors le film, évidemment, est un peu différent de la version originale de ce qui s'est réellement passé, mais
2: ah
0: quand
2: oui.
0: même.
2: Qu'est-ce qui s'est passé alors?
0: Ce sont ces tout derniers. Ils sont sur cette île dont j'ai oublié le nom. Maintenant, on est tout à fait au sud de Honshu.
2: Comment ça?
0: Et ils vont se battre, se jeter contre l'artillerie moderne, vous imaginez, ces samouraïs.
2: En 1877.
0: 17, exactement. C'est magnifique. C'est un des
2: la
0: plus beaux.
2: La rébellion de Satsuma.
0: Satsuma, exactement. Oui.
2: Et effectivement, on a là le dernier samouraï, Saigo.
0: Alors, c'était pas une révolution, c'était plutôt une contre-révolution. Contre, évidemment, le mouvement de la modernité en marche dans
2: l'ère
0: Meiji.
2: On va revenir à l'ère contemporaine pour madame Manuela Gros-Michon qui habite...
8: Gros-Michon?
2: Pardon? Gros-Michon. Michon.
8: Ah, ça ressemble à Philippe Bombard d'un seul coup.
2: C'est pas ma faute, elle habite dans le Val d'Oise, Argenteuil.
8: Philippe Bouvard sort de ce corps.
2: Manuela Gros-Michon, c'est son nom. C'est, bah, voilà. Vous pouvez lui écrire à grosmichonmanuela.com. Voilà, qu'est-ce que vous voulez que je vous dise? Qu'est-il arrivé à Roger Federer à 5 ans d'intervalle entre juillet 2000

0: 2009 et mai 2014, donc ça lui est arrivé deux fois.
1: Il a pris sa retraite ?
0: Non.
1: Le grand chelem complet ?
0: Le grand chelem, non.
2: Ça a rapport avec le sport ou c'est hors sport, ça hors carrière sportive?
0: Alors, bravo, c'est une bonne question, Roselyne, car c'est extra sportif.
3: Alors, est-ce qu'il s'agit d'enfants?
0: Oui.
4: Il a eu deux rapports sexuels. Deux rapports sexuels.
1: Des jumeaux?
0: Il a eu
1: deux fois des jumeaux.
0: Il a eu deux fois des jumeaux. Bonne réponse de Franck Ferrand. Oui. Il a eu deux fois des jumeaux.
3: Oui, oui, j'allais
4: mais
3: dire.
4: Mais là, c'est
1: une réponse collégiale.
3: J'ai eu deux fois des jumeaux, alors je peux.
0: Ah, bah oui.
4: Mais c'est pourquoi que tu les as eus? Parce que c'est ça que vous n'évitez pas.
2: Parce qu'il a au moins baisé deux fois.
4: Non.
3: Ce sont deux coups très rapprochés. Voilà,
4: non. C'est parce que tu as fait appel à des manipulations médicales avec
2: une fille.
3: Non.
4: Alors, même coup, si Fabrice, 3 ou 4 ou 5, même 5 à la fois, tu peux faire quintuplé en fait.
1: Un jour, on avait demandé à un vieil académicien catholique, Daniel Robs, quel est votre plaisir solitaire préféré? Ce qui était gonflé, il avait dit des jumelles.
5: Excellent.
0: Puisqu'on est dans les histoires de jumelles, moi je vais aller plus loin et on va rendre hommage à notre ami Pierre Bénichoux, puisque c'est mon histoire préférée de Pierre Bénichoux. C'est des siamoises, elles sont en discothèque, puis là, il y a à un moment donné un type qui repère une des deux et il la trouve très très jolie et donc il s'approche et il la drague, évidemment. Et voulez-vous danser? Elle dit, ben oui, je veux bien, mais vous savez, peut-être vous n'êtes pas, rendu compte, mais j'ai ma sœur qui est avec moi et nous sommes siamoises. Oh, ben, qu'en cela ne tienne, c'est pas grave, si elle est habituée, oui, elle est habituée. Donc, il commence à danser avec la sœur siamoise et évidemment, l'autre suit les pas et elle danse toutes les deux avec l'homme en question. Et puis, évidemment, à la fin de la danse, il dit, mais peut-être je peux vous proposer un verre. Oui, bien sûr, mais évidemment, ma sœur va être, bah, pas de problème, la sœur aussi. Donc, ils vont dans le salon VIP de la discothèque et ils boivent un verre tous les trois par la force des choses. Et puis ils commencent évidemment à caresser un peu la cuisse de celle qu'ils convoitent. Et puis évidemment, il a envie que ça se termine à un moment donné chez lui. Il dit, mais puis-je vous emmener à la maison? Elle dit, ben oui, bien sûr, j'en ai envie moi aussi, mais il faudra que ma sœur soit là aussi. Oui. Et lui, il dit, ben écoutez, ça me pose pas de problème, mais c'est surtout elle, est-ce que ça va pas lui poser de problème d'assister à ce que peut-être il se produira entre nous? Elle dit, oh non, non, mais vous inquiétez pas, elle est habituée, et puis on a un truc pour ça, vous inquiétez pas. Et les voilà partis chez l'homme en question, et effectivement, il se passe ce qui doit se passer. Et effectivement, l'autre siamoise, elle a un truc, c'est qu'à un moment donné, elle sort de son sac à main une trompette, et pendant qu'ils font l'amour, l'homme et une des deux siamoises, l'autre joue du clairon, joue de la trompette, comme ça, évidemment, elle pense à autre chose, voyez, et donc pendant qu'ils font, et ils font l'amour, et ça dure, parce que quand même, il est excité par cette siamoise pendant que l'autre joue de la trompette, et ça baisse pendant 30 minutes, 30 minutes, voilà. Et puis, il ne les reverra jamais. Les années passent, peut-être 3-4 ans. Et 3-4 ans plus tard, les siamoises se promènent dans Paris. Elles sont là, dans le 16e arrondissement. Elles passent devant un Porsche. Je dis, oui, dis donc, tu te souviens? C'est pas là qu'on avait rencontré ce type étonnant qui nous avait ramené chez lui. Et tu te souviens quand? Oh, bah oui, si je me souviens, oui. Et si on sonnait? Oh non, je crois qu'il se souviendra jamais de nous.
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0: C'est un défi que je vais lancer aux grosses têtes, puisque ce n'est pas une, mais 18 questions que je vais vous poser sur ces périphrases qui désignent des lieux. J'ai trouvé ça, d'ailleurs, je vais citer mes sources. J'ai trouvé ça sur Instagram, quelqu'un qui a un post Instagram qui s'appelle C'était facile et qui propose 18 périphrases qui désignent des lieux. On va voir si en 3 minutes, vous arrivez à retrouver les 18. La ville aux 1000 minarets.
8: C'est en
9: Marrakech, Argenteuil,
8: Oujda,
10: Saint-Denis. Saint-Denis.
11: Au 1000 minarets, c'est ça?
2: C'est dans quelle ville?
11: C'est en Inde.
0: Ah bah si je vous dis le pays.
4: En Tunisie.
11: Taj Mahal.
4: En Tunisie.
0: C'est africain en tout cas.
4: En Égypte.
0: En Égypte, la ville. Alexandrie.
11: Le Caire.
0: La ville aux 1000 minarets, c'est le Caire. La porte du bonheur.
11: Porte d'Italie?
0: Non.
10: La porte maillot?
0: Non.
11: Istanbul.
0: Istanbul, la porte du bonheur. Le Paris de l'Orient.
11: Alger?
0: Non.
11: Oran?
0: Non.
9: C'est une boutique.
0: Une ville où je vous ai emmené, monsieur Stevie.
11: Beyrouth.
0: La ville blanche.
11: La ville blanche?
9: C'est en Espagne.
4: Non. C'est en Tunisie.
11: Pas Tunisie.
0: Pas Tunisie.
10: C'est au Maroc?
0: Maroc.
11: Agadir.
0: Non.

0: Non, Casablanca.
1: Casablanca, la ville blanche.
2: Ah oui, Casablanca, oui.
1: La Venise du Nord.
0: Oh, Bruges.
3: Bruges.
1: La ville éternelle.
3: Rome.
0: Non, New York.
1: Rome. New York.
4: New York.
5: Pourquoi pas Angoulême?
6: C'est pas parce qu'elle dort jamais que...
0: Oui, c'est dans un...
1: Le berceau de la civilisation.
0: Ah, Byblos!
1: Non.
3: Mais... Athènes.
1: Athènes.
0: Ah, merde.
1: Le céleste empire.
3: Pékin.
5: Pékin.
1: La Chine, parfait. Ouais. La ville lumière.
3: Paris.
1: Paris. Paris. Le toit du monde.
3: Le Tibet.
1: L'Himalaya. La cité de Calvin ou Calvin, si vous préférez.
0: Saint-Denis.
1: Non.
3: Genève.
1: Genève, bravo Roselyne. La Grande Bleue.
3: La Méditerranée,
1: parfait. La perfide Albion.
5: L'Angleterre.
1: La fille aînée de l'Église.
0: La France. France.
1: La terre des dieux.
3: La Grèce.
1: La Grèce. Le pays aux mille lacs.
7: L'Écosse.
3: La Suisse.
7: C'est l'Italie.
1: Non, le pays aux mille lacs.
6: L'Allemagne.
1: Non.
5: La Suède.
1: C'est plus scandinave.
0: Le Japon.
6: La Norvège.
1: La Finlande. L'Empire du Soleil Levant.
0: Le Japon.
1: Et enfin, le Nouveau Monde.
0: L'Amérique.
1: Allez, c'est gagné.
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10: J'ai toujours aimé cuisiner, ça me détend. J'ai toujours dit que mes meilleures décisions dans ma vie, je les prenais ou en repassant ou en cuisinant.
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0: pour Monsieur Boissin, Yvan Boissin, qui habite Pontax. Non, elle est très facile, cette question est à la portée de tous, puisque je vais vous demander le nom d'un célèbre artiste peintre, moins célèbre pour sa peinture que pour le fait d'avoir évidemment récupéré, entre autres, les travaux de Joseph Nicéphore Niépce, inventeur de la photographie. Et d'ailleurs, on lui a même attribué un temps l'invention de la photographie. Un peintre devenu photographe, en quelque
1: sorte. Nadar ?
0: Pas Nadar, non.
2: Hector Obal qui n'est pas encore disponible, mais dans quelques instants il sera de retour.
0: Il est toujours sur Clovis Rouillard.
3: Il se gratte la barbe.
2: Vous avez bien demandé Hector Obal, merci de bien vouloir patienter.
4: C'est pas une femme.
0: Ah non, c'est pas une femme. Ah bon, c'est un homme que tout le monde connaît, hein, vraiment.
2: En tant que photographe ou en tant que peintre.
0: Et il a été un temps considéré comme l'inventeur de la photographie. Puis après, on a rendu à Nicéphore Niépce ce qui appartenait à Nicéphore Niépce parce qu'ils avaient travaillé ensemble. Mais il avait commencé, lui, j'allais dire son nom, comme artiste peintre, artiste graphique, chimiste, puis photographe, donc.
3: Ah ouais, c'est pas facile. Ça.
5: Il est mort en quelle année?
0: Alors lui, il est mort en 1851.
2: Alors vous dites que tout le monde connaît son nom parce que ses tableaux sont assez célèbres, on le connaît pour autre chose.
0: Son nom propre a même donné un
1: Daguerre.
0: Nom. Daguerre. Daguerre. Excellente réponse.
2: Et le Daguerre est
5: autiste. Le Daguerre autiste, c'est là où j'habite.
3: Bravo.
0: Louis Daguerre, excellent. Alors, vous voyez, c'est là qu'on voit que c'est une vraie grosse tête.
2: Il est formidable.
1: Oui, mais j'en peux plus.
0: Notre ami Bellamy, parce que Louis Daguerre, qui était peintre au départ, a failli effectivement piquer l'invention de la photographie après avoir travaillé avec lui, Nicéphore Niépce. Et puis finalement, on a rendu à Niépce ce qui appartenait à Niépce. Mais le daguerréotype, effectivement, eh bien, un mot commun qui vient de son nom propre, Louis Daguerre.
3: Je peux vous faire un petit commentaire si vous voulez.
0: Je vous en prie.
3: C'est assez fondamental cette lutte entre la photographie et la peinture.
0: Pourquoi?
3: À un moment on dit, la photographie a détruit la peinture et donc les peintres disent, c'est pour ça que nous sommes abstraits. Bien. Mais l'autre côté, c'est pas vrai. Vous voyez surtout que les photographes ont singé la peinture par les premiers mouvements de la photo qui sont, ils appellent ça pictorialistes. Et puis de l'autre côté, vous avez les peintres qui, en douce, comme Degas, utilisent la photographie.
5: C'est un vrai scandale.
3: Alors que c'est justement ce qui fait. Ça se voit très vite, vous savez pourquoi? Vous voyez un tableau de Degas, si vous voyez qu'il y a un bras qui est coupé, ça ne peut être que d'après une photo. Ce que je veux dire, c'est que dans les tableaux qui sont tous les autres tableaux du monde avant Degas, vous n'avez jamais un bras qui est coupé comme si on avait coupé au cadrage. Voilà la différence.
0: Sauf si c'est un portrait.
3: Ça vous va dans ma participation? J'ai apporté mon petit travail là. Au moins vous apprenez quelque chose. Non, mais j'en ai marre.
1: Est-ce que vous savez comment Renoir appelait Nadar.
6: Raphaël,
1: il disait faux artiste,
3: le singe
1: faux peintre,
3: le
1: photographe.
5: Et alors, qu'est-ce que ça a à voir avec ce qu'on entend parler?
0: Pardon?
5: Qu'est-ce que ça a à voir avec ce qu'on entend parler?
0: Nadar, c'était aussi un photographe.
3: Oui,
0: Monsieur Tournachon,
3: bon,
0: de son vrai nom, d'ailleurs.
5: Moi, j'aime pas quand les gens perdent la raison comme ça.
6: T'es bien placé pour en parler.
0: Monsieur Bellamy, en tout cas, méritait une question pour lui. On va lui faire écouter un joli morceau musical. Un morceau, d'ailleurs, dont le compositeur lui-même avait déclaré: il faut le jouer de telle sorte que les mouches tombent mortes du plafond et que les spectateurs commencent à sortir de la salle par pur ennui. Voici le morceau. Alors, qui a composé ce morceau avec beaucoup de lucidité?
2: Ça a l'air joyeux, effectivement.
0: Astar Requiem, autant vous
3: dire. Handel.
0: Non.
1: C'est pas Penderecki?
0: Non. Et effectivement, le compositeur, à propos de son propre morceau, a dit « Il faut le jouer de telle sorte que les mouches tombent mortes du plafond et que les spectateurs commencent à sortir de la salle par pur ennui. »
5: Vincent Delerme, le compositeur est allemand.
2: C'est étonnant cette lucidité.
1: Vincent Delerme,
3: 18e siècle.
0: Alors,
3: 18e siècle, début 18e.
0: On va dire, je peux vous donner les dates, Paul Elkarat n'est pas là. Alors on va vous dire 1906-1975.
3: Pas du tout.
0: Ah, on est donc en plein 20e.
3: Donc c'est un tardif.
2: Alors c'est quelqu'un qui avait de l'humour sinon?
1: Du Rufflé?
0: Ah non. Du Rufflé. Bien plus connu que ça. Hein,
5: Boulez?
0: Comment vous dites?
5: Boulez?
0: Ah, Boulez, Stevie Boulez.
6: Pierre-Henri?
0: Non, ce n'est pas Pierre.
5: Boulez,
0: oui.
5: Un Français?
0: Un Français, non. Non.
5: Il était russe?
0: Russe, oui.
2: Ah.
0: C'est le quatuor à cordes numéro 15.
7: Vladimir Poutine.
0: Non.
7: Si mouche morte, moi tuer.
1: Shostakovich.
0: Pardon?
1: Shostakovich.
0: C'est Shostakovich. Ah, bonne réponse. C'est pas que ça pouvait être ennuyeux comme ça, Shostakovich.
1: Oui, mais il y a d'autres choses.
5: C'est magnifique.
1: De toute façon, c'est pas ennuyeux du tout.
5: C'est magnifique.
1: Évidemment, dans une émission de rigolade.
0: C'est pas ennuyeux parce qu'on parle dessus.

0: Oui. Moi, si j'étais une mouche, je serais tombée déjà morte.
1: Amoureuse.
2: Oh, la tronche de la
3: Non, mais après, un requiem, c'est pour un enterrement, donc éveillez.
0: Oui. Non, mais cette musique est magnifique. Désolée de vous dire, de vous importuner, mais j'ai magnifique.
4: Oui, c'est magnifique.
0: On peut avoir des questions littéraires.
4: En regardant un tableau de Clovis Trouille.
3: Tu aimerais avoir ça comme musique pour ton enterrement, Marcella ?
1: Vous êtes tous et toutes contre Marcella, parce que c'est la seule à ne pas être démagogue. C'est la seule à ne pas être... à ne pas faire des choses populaires. Elle méprise le populaire. Et pour ça, je l'admire. Parce que moi, j'ai pas ces couilles-là. Voilà, c'est ça la vérité.
3: Mais vous
1: et
3: avez...
1: je dis, bravo Marcella.
0: Il est trop mignon.
3: Vous pourquoi avez déjà eu une histoire, tous les deux, ou pas ?
0: Non.
1: Jamais.
0: Non, mais peut-être maintenant, je vais l'envisager.
3: Allez, vivement la pub. Comme ça, vous allez pouvoir en profiter.
5: J'ai entendu que mademoiselle Tchakaloff me réclamait, parce que c'est pas tombé dans l'oreille d'un sourd. Vous me réclamiez, cher Gaël Tchakaloff, une question littéraire.
1: Mais pour qui ça...
6: Mais qui est vilain, celui-là? Il a changé, c'est perverti.
2: Il y a une question sur les boîtes de nuit.
5: Alors, mais... moi, je veux bien vous poser une question littéraire, mais j'ai peur après que vous soyez tout simplement humilié, cher...
6: Non, il m'en faut davantage.
5: C'est vrai. Bon, alors,
0: en plus, elle aime ça. Hein.
5: Si vous aimez être humilié, alors allons-y. Hein.
3: Oui, moi aussi.
5: Voilà la question littéraire pour vous, cher Gaël Tchakaloff, et c'est à destination de Madame Metter, Stéphanie Metter. C'est Thibaut de Montaigu pour le livre Cœur, paru chez Albin Michel, qui a obtenu le prix Interallié la semaine passée. Ma question est toute bête. Hein. Je vous demande le nom du précédent récipiendaire.
6: Alors là, vous l'avez dans l'os, c'est Gaspard Koenig. Je connais par cœur.
5: Bonne réponse, le bel Tchakaloff. Bravo. On a des vraies grosses têtes.
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5: Les questions littérature, autant dire que Géraldine Conduche a une chance pour un chèque RTL. Oh. Elle habite dans le Doubs, au pays de Clerval. Non, c'est vrai que Christine Bravo, quand même, faut pas l'oublier, a été institutrice,
9: et
5: enseignante,
9: elle a internet, rien
5: critique littéraire, animatrice d'émissions culturelles, jusqua sa déchéance.
9: Ça, c'est bon.
5: Là, je vais vous demander de retrouver un écrivain qui est mort à l'âge de 40 ans dans un sanatorium. C'est jeune, 40 ans, évidemment, il avait la tuberculose. Et on ne la soignait pas à l'époque. De quel écrivain s'agit-il ?
10: Balzac.
5: Balzac, non.
9: Radiguet ?
5: Ah, Radiguet, non.
9: C'est un Français.
5: Français, non.
6: Il était russe.
9: C'est un russe.
5: Russe, non.
9: Portugais. Espagnol.
5: Espagnol, non.
11: Polonais.
5: Alors,
11: latino.
5: C'est les frontières ont changé depuis.
11: C'est l'Est.
5: Oui, en tout cas, c'est l'Est. Oui.
6: Il a écrit beaucoup de livres.
5: Bah, il écrivait en langue allemande, en tout cas, oui.
6: Thomas Mann.
5: Il était autrichien.
10: Il était juif.
6: Thomas Mann.
5: Pas tout à fait autrichien. Il était.
11: Rilke.
5: Rilke, non.
9: Zweig.
5: Zweig, non.
6: Non.
5: Ah, Goethe, non.
9: Lévi-Strauss ?
5: Pardon ?
9: Lévi-Strauss ?
5: Lévi-Strauss, non.
11: Ça finit en Stein.
5: Ça finit pas en Stein.
6: Vous pouvez nous donner un indice encore, s'il vous plaît ?
5: Ah, je vous ai dit qu'il avait écrit en langue allemande, qu'il était mort à 40 ans de la tuberculose dans un sanatorium près de Vienne, qu'il a fait partie, on va dire, des écrivains majeurs du début du XXe siècle. Il était né en 1883 à Prague, vous voyez, et il est mort près de Vienne. Qu'est-ce que je peux vous dire ?
10: Politique, il faisait pas d'œuvres politiques.
5: Son nom était si célèbre, et est toujours si célèbre, qu'il est même devenu, sous forme de dérivé, un adjectif aujourd'hui.
10: Tolstoï.
5: Tolstoï, non.
10: Dante. On dit Tolstoïen.
11: Dante, parce qu'on dit c'est dantesque.
5: Ah oui, mais c'est pas mal, ça, vous voyez. Sauf que Dante, c'est italien, voyez-vous.
11: Ah oui, je ne savais pas.
10: C'est pas allemand.
9: Attends, j'essaye comme lui, Hemingway.
10: Non, on dit pas Hemingwayen, on dit pas Hemingwayen.
9: Il a écrit quelle saison de Sous le soleil? Comme ça, ça va nous aider à...
11: Attends. C'est pas Kant?
9: Non.
5: Ben non, c'est pas Kant.
9: Kafka.
5: Pardon?
9: Kafka.
5: Kafka, excellente réponse.
9: J'ai pas dit.
6: Eh oui.
11: Voilà, Kafka.
10: Kafkaïen, bien sûr.
5: Sort des inédits de Franz Kafka qui sont publiés dans une nouvelle traduction aux éditions Rivage. On respecte pas toujours les volontés des écrivains.
11: Non, pour faire des sous, et republie ce qu'il avait mis dans les tiroirs.
5: Parce qu'avant sa mort, il avait demandé à ce qu'on brûle ses cahiers, ses carnets, sa correspondance, mais un de ses amis a quand même tout gardé. Aujourd'hui,
11: aujourd'hui,
5: on publie ses réflexions sur le péché, la souffrance, l'espérance. Faut tout brûler vous-même si vous voulez pas qu'on retrouve
11: Les
9: fringues surtout.
5: Remarquez, il y a longtemps que vous n'avez pas écrit quelque chose.

0: Oui, d'abord.
1: Non, mais le conducteur de Froufrou, faut le brûler. Hein. Pourtant, c'est inestimable. Hein, je sais, ça va me faire mal au cœur, et puis je pense aux collectionneurs, mais faut le faire.
2: Tiens, il y a un autre inédit qui va sortir, c'est la deuxième question. Question ?
1: Ah, ben, il a avalé ouais. Jean-Phi. Merde, le patron a avalé Jean-Phi.
0: Ça devait arriver, hein.
1: Ouais, bah, t'as commencé comme ça.
3: Ça apparaît pas dans
2: le Dieu me regarde, moi, je suis un garçon prudent, moi, vous voyez.
4: Ah oui, c'est sûr.
2: Je veux pas des maladies, moi.
5: Non.
4: Oui.
1: Mais Jean-Phi, c'est normal.
4: Parce que je vais prêter ma péniche.
5: Et... Ah, ça y est. Ah, là, voilà. J'ai dit, on allait arriver. Stop. Péniche, on va en parler de temps.
4: Non, mais attends. Tout s'est bien passé, mais mon amoureux a attrapé la ch'touille.
1: Mais Jean-Phi, je te jure, demande à un médecin, c'est pas normal d'avoir deux glands.
5: J'ai dormi une nuit sur la péniche, j'étais plein de morpions.
6: Non, mais rassure-moi, tu fais des passes sanitaires.
0: Bravo Bernard.
2: Alors, un nouvel inédit va sortir, donc disais-je...
3: On était sur Kafka avant ça, hein,
2: on
3: est
2: d'accord. Et on passe à un autre écrivain dont, justement, le premier roman va être publié pour la première fois chez nous en France. Et ce premier roman, en tout cas aux États-Unis, s'appelait « The Sea is My Brother ». Chez nous, ça va être traduit par « L'océan est mon frère ». Mais qui en est l'auteur ?
3: Cyril Dion, le...
6: Cousteau.
2: Non, Cousteau. Non.
3: Attends, c'est un truc écologie, c'est un truc
4: répétez
3: écologie.
4: Répétez la question. Ça n'a jamais été publié.
2: En France. Aux États-Unis, oui, mais en France, non.
4: Alors,
2: premier roman écrit à l'âge de 20 ans et qui s'appelle L'océan est mon frère.
3: Greta Thunberg.
0: Est-ce que l'auteur est décédé ?
2: Ah oui. Ça.
1: Est-ce que c'est l'auteur du 20e
6: siècle ? C'était un navigateur ?
2: Un navigateur ? Alors non, mais il s'était engagé à ce moment-là, effectivement.
1: Quelle année ?
2: Alors là, on est dans les années 40. Quand il s'engage et qu'il part sur un bateau, effectivement.
1: Henri Miller.
2: Non.
1: Arthur Miller.
2: Non.
1: Gérard Miller.
2: Non.
6: Tabarly.
2: Il s'engage dans la marine marchande au printemps 1942.
4: Il est américain.
2: Ah bah oui. Alors non, il n'est pas américain. Il a été américain ensuite. Il a pris la nationalité américaine, mais il venait du Canada. Et ça, d'ailleurs, ça a été l'objet d'une question.
1: Ah, Roque Voisine.
2: Non, il n'y a pas si longtemps aux grosses têtes. Car on ignorait qu'il était canadien au départ et qu'il avait même d'ailleurs des origines bretonnes.
4: Ah bon? Oh. Est-ce qu'il a une œuvre ?
2: Ah bah oui, une œuvre culte. J'ai posé une question là-dessus il y a 15 jours, mais là, j'ignorais à ce moment-là qu'il y aurait un inédit qui allait sortir.
0: Jacques Kerouac.
2: Jacques Kerouac.
1: Ah ouais.
2: Excellente réponse. Denis Seboun. Vous avez lu Kerouac, Jean-Philippe ?
5: Oui.
1: Sur Instagram, tu as suivi
5: Jacques Kerouac a ton
6: nom. Sur la route.
5: Ah oui, un beau roman sur l'océan, là, qui c'est son frère, je sais pas quoi. Là. Une histoire de famille incroyable, ah oui. Et puis, il y a du remue-ménage. Hein.
2: Quand vous lui prêtez votre péniche, puisque vous venez de nous dire que vous lui avez prêté votre péniche, vous lui conseillez des livres dans votre bibliothèque, Christine.
6: Ah, bien, oui. Il n'y va pas pour ça. Hein.
5: Il n'y a rien à foutre des livres.
0: Le miroir, des choses comme ça. Non, je sais pas. Y a
6: tu
0: des...
6: mets un peu de vaseline dans la salle de bain.
3: Oh mon Dieu.
5: J'ai même pas vu, il y a des livres sur la péniche.
0: T'as tout nettoyé après, en partant
5: hein. Oui, bah oui. Bah,
2: il y a des livres sur la péniche.
4: Il y a un mur de livres, Jean-Phi. Tu les as pas vus?
5: Ah bah c'est peut-être parce qu'il y en a trop, ça fait un mur.
1: Mais si.
4: T'as cru que
5: si tu retirais, il y a tout qui tombe.
4: T'as cru que c'était des briques?
5: Oui, mais je pensais que c'était de la déco.
4: C'était un décor.
5: Parce que chez moi, j'ai ça, un trompe-l'œil, c'est une bibliothèque, mais c'est des faux livres, c'est du papier peint. J'ai cru que c'était la même chose chez elle.
1: Ah, bien sûr.
6: C'est Damido qui t'a fait le décor?
5: Ah oui, parce que péniche, tu m'as vendu à un hôtel 5 étoiles sur l'eau, mon Dieu, c'est un camping-car flottant, oui.
2: En tout cas, les gars qui viennent vous voir, Jean-Phi, c'est pas de la péniche, c'est de la pénicilline. Dont ils ont besoin.
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0: plus l'Afrique que le reste du monde. Hein.
1: Vous avez connu en Afrique alors?
0: Ah oui, ils me connaissent bien. Bah, pour eux, j'arrivais là-bas, je suis Catherine Deneuve. Hein.
2: Culture. 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
2: Évidemment.
1: Et oui, et oui.
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1: Une question sportive pour vous donner une nouvelle chance, monsieur Adil Rami, parce que tout à l'heure, Barbier vous a méchamment piqué la question, je sais plus sur quel sport.
5: Le ballon d'or.
1: Ah voilà, le ballon d'or, vous auriez pu trouver, et là au moins, ça vous fait une deuxième chance, cher Adil. Là, je suis là pour vous mettre en valeur, moi, vous savez comme je suis, hein, je mets en valeur les grosses têtes.
6: Je suis plus calé sur les Disney que sur le sport.
1: Voici la question, puisqu'on va parler de Bercy, des Masters 1000 de l'Accor Arena. D'ailleurs, il y a toute une polémique, parce qu'il paraît que c'est la dernière fois hein, que ça se passera à Bercy, puisque manifestement, Cédric Pioline, c'est lui qui dirige hein, les Master 1000 de l'Accor Arena de Bercy, qu'on n'appellera plus comme ça, puisqu'a priori, l'année prochaine, ce sera à La Défense Arena. Il quitte, on va dire, l'Est de Paris pour l'Ouest, c'est bien ça, monsieur,
7: exactement,
1: monsieur Barbier.
7: Il manquait de cours d'entraînement à Bercy. Donc ils
1: ne sont pas contents à Bercy.
7: Ah non,
1: ils
7: sont pas contents.
0: Bah non,
1: qu'est-ce que vous dites?
0: Ça va manquer à gagner quand même.
7: Oui.
1: Oh, l'autre, l'épicier. Ils vont tout faire pour que ça se passe bien quand même, le dernier Masters 1000 à l'Accor Arena. Et on nous rappelait justement, sous la plume de Victor Cousin dans le Parisien aujourd'hui, que quand même, il y a eu 3 Français qui ont gagné Bercy. Quels sont les 3 seuls Français à avoir gagné Bercy en tennis?
7: Guy Forget, son gars.
0: Le Comte.
1: Alors, Guy Forget, c'est bien.
7: Tsonga.
1: Joe Wilfried Tsonga, c'est bien. Et il en manque un entre les deux.
0: Ah oui, entre les deux, il y avait quelqu'un entre les deux.
8: Et Bengal, mon fils.
1: Forgé en 91, Tsonga en 2008, et non, c'est pas mon fils, hélas, le troisième.
7: C'est
1: non,
7: pas Richard Gasquet, non?
1: Richard Gasquet dans l'autre, c'est en 2001. Il a gagné en 2001.
7: Thierry Tulane?
1: Tulane, non.
7: Mon fils, Gaël, mon fils.
8: Ah non, on l'a dit.
0: Non, non, non. Écoute un petit peu.
7: Ah non, bah oui.
8: Écoute, ils ont...
6: Quand le pauvre, il a déjà trouvé les 3/4 de la réponse.
7: Il a trouvé 2/3, bougez-vous un peu, là, allez.
6: Oui, bah nous, on est ensemble, moi. On a trouvé déjà 2 réponses à 2.
0: Oui,
1: oui. Je peux vous dire qu'en 2001, il avait gagné contre Kafelnikov. Voilà.
0: Hein. Oui, Kafelnikov.
1: Ça vous donne un peu, ça situe l'époque, la période, parce que tout ce que vous me dites là, Noah,
0: le Comte,
1: tout ça, c'est bien avant, évidemment. Oui, il est français. Français, il a un nom très français, d'ailleurs. Il a même un homonyme. Enfin, il avait un homonyme. Tous les deux sont à la retraite dans un autre sport.
0: Ah. Hein,
1: ce qui est assez rare, vous voyez.
8: Ah
1: oui, un oui. Autre champion dans un autre sport.
8: Ah oui, dans la voiture.
1: Oui, dans la voiture.
8: Oui, ah. Oui.
1: Il avait un homonyme dans la voiture, comme vous dites.
7: Enfin, ah oui. La Formule 1.
1: Il ne faisait pas les trajets ensemble. Hein.
8: Donc il s'appelait Prost.
1: Encore qu'il y en a un qui devait être à l'arrière et l'autre comme devant. Et c'est comme devant.
7: Ah, Grosjean, bien sûr, Grosjean.
1: Grosjean comme devant.
8: Oui. Bonne
1: réponse. De Christophe Barbier. Eh oui, il connaît mieux les expressions françaises que les joueurs de tennis. Grosjean comme devant. Romain Grosjean et Sébastien Grosjean étaient les 2 Grosjean que vous ne connaissiez pas, Adil Rami.
6: Non.
1: Vous avez un homonyme, vous?
6: Non.
1: Me regardez pas comme ça. C'est pas un PD du Gard, un homonyme.
6: Bah, je peux réfléchir, savoir s'il y a un homonyme. Est-ce que le jeu de cartes, c'est un homonyme ou pas?
8: Voilà.
1: Bah alors, ce serait plus un synonyme, ça, pour le coup.
6: Oh, il y a trop de mimes, là.
1: Non, vous avez raison, c'est un homonyme, mais oui. C'est pas un homonyme. Non, c'est pas un synonyme, d'ailleurs, le jeu de cartes.
6: Non, parce que sinon, je jouerais.
7: Synonyme, c'est des sons différents, mais le même sens. C'est bien un homonyme, c'est pas un être humain.
1: C'est un homonyme, mais c'est pas un être humain comme vous, un jeu de cartes, vous voyez. Ouais. Vous demandez un homonyme, un autre Rami, quoi. S'il y avait un autre.
8: Un autre Rami.
6: Malek Rami.
8: Oui.
1: Ah oui.
6: Grand acteur.
1: Très grand exactement. Acteur qui a joué Freddie Mercury au
6: bravo.
1: Cinéma.
6: Exactement.
1: Et voilà. Vous voyez, vous pouvez me poser des questions.
6: Mais le problème, c'est qu'il faut que j'y réfléchisse et j'ai pas envie.
1: Et pourquoi vous n'avez pas envie?
6: Ben parce qu'on sait, tout le monde sait que le cerveau c'est un muscle qu'il faut contracter et ça fatigue.
0: Ah oui, ça c'est sûr.
1: Bon, en tout cas, on a eu 3 Français qui ont gagné Bercy. Effectivement, c'était Forget, Grosjean et Joe Wilfried Tsonga. Dans les anniversaires du jour, et là on quitte le sport pour la littérature, il y a l'auteur du Potentiel érotique de ma femme. Mais qui a écrit le Potentiel érotique de ma femme?
7: David Fuenquinos.
1: Excellente réponse.
7: Ça a été adapté au théâtre, d'ailleurs.
1: De Christophe Barbier. On souhaite un bon anniversaire à David Fuenquinos, qui a 50 ans. On lui doit

0: aussi La Délicatesse, qui fut adaptée aussi au cinéma.
1: Et Charlotte.
0: Charlotte, magnifique livre. Le Mystère, Henri Pic, adapté aussi au cinéma. Beaucoup de ses livres ont été adaptés. Je vais mieux, aussi un livre sur un type qui a mal au dos, j'avais lu, ça c'était...
2: C'est lui qui a fait numéro 2, sur celui, l'enfant qui n'a pas été sélectionné pour jouer à Harry Potter, qui est arrivé deuxième au casting.
0: Très bon livre, numéro 2, c'est son avant-dernier. Et La Vie Heureuse aussi, son dernier, ça raconte, tu sais, c'est, il paraît que ça arrive chez nous en France aussi, ou en tout cas en Europe, mais il nous avait expliqué que c'est en Corée, où il y a des magasins, ça peut vous intéresser, monsieur Rami, il y a des magasins, vous entrez, on vous met dans un cercueil, on referme le cercueil, et ça fait comme si vous, là, vous avez le temps pour réfléchir à votre vie.
3: Oh,
4: ah ouais.
3: Quelle horreur.
0: Et
4: non, mais quand j'entends Christophe, je me dis, je savais pas qu'on pouvait mettre autant d'infos dans son cerveau. Je me demande, en fait, j'étais en train de réfléchir, quand tu te lèves le matin, tu fais quoi? Tu lis?
2: Je lis la presse, oui, je lis les journaux, je regarde, j'essaye de... Voilà, mais moi, tu me mets sur un terrain pour faire un tacle, je suis nul, hein.
4: Ah ouais, ah, oui, ah, oui, moi oui, aussi, on est deux, mais le truc, c'est beau.
0: Et vous, qu'est-ce que vous faites le matin quand vous vous levez, vous allez pisser
4: Mais le matin, je me réveille, j'allume ma machine à café, parce qu'elle fait beaucoup de bruit, les graines, vous
2: savez comment ça marche.
4: Ensuite...
0: Déjà, ça empêche de réfléchir.
4: Ouais, ouais, de toute façon, je mets toujours mon cerveau en off. Et moi, je crois que je dois avoir le TDAH, où j'ai une fenêtre de concentration très courte par jour. Alors, je vais pas m'en servir pour les grosses têtes, parce que de toute façon, c'est perdu d'avance. On va pas se mentir, hein. Donc voilà.
0: Non mais je trouve que vous faites beaucoup d'efforts et pour moi, vous savez, ici, je prends tout le monde. Moi, je chacun a son rôle, vous voyez.
4: Oula, doucement, doucement. Voilà.
0: Vous êtes une grosse tête, monsieur Rami. Vous êtes une grosse tête.
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0: Édouard Philippe, qui, vous le savez, a sorti un livre où il parle évidemment de politique, mais aussi des lieux qui lui plaisent, ces lieux qui... Comment c'est le titre exact
6: des lieux et des liens, non, je sais pas.
0: Des lieux qui vous disent.
7: Qui nous disent.
8: C'est un bon titre, on le retient bien, en tout cas. Ça veut rien dire, mais.
6: Mais vous l'avez lu, vraiment?
0: J'ai pas fini le titre.
6: Ah bon,
8: ouais, lui non plus, apparemment.
0: Non, mais écoutez, Édouard Philippe, en tout cas, est évidemment interviewé à l'occasion de la sortie de ce livre. Ça va être drôle, d'ailleurs, dans les librairies. Ils vont se croiser, forcément, avec Alain Juppé, qui a sorti le sien aussi. Nicolas Sarkozy, qui est en tournée des librairies. Il va y avoir des embouteillages, hein, dans les librairies où on vend.
6: Tant mieux.
0: Tant mieux, oui.
6: Oui.
0: Ah, vous avez raison. Les grands auteurs.
6: Parce qu'ils pourront acheter autre chose.
0: Voilà.
6: Faut espérer.
0: Bon, en tout cas, il y a une citation dans l'hebdomadaire Le Point, une citation d'Edouard Philippe, qui n'est pas extraite du livre, hein, mais extraite d'une interview qu'il a bien voulu accorder, l'ex-premier ministre, maire du Havre. Le Havre, très bien classé en Ligue 1.
8: C'est vrai.
9: De quel ballon?
0: Rond.
9: Oh. Ah, parce que le rugby, il y a une latitude. C'est-à-dire qu'au-delà d'une certaine latitude, il n'y a plus de rugby.
0: En dessous de la Loire, Nouvelle-Zélande, Afrique du Sud. On est meilleur.
6: Ouais, mais y a pas Pays de Galles, Irlande.
10: Oh bah y a quand même, oui.
0: Bon, dites, bon Édouard Philippe, là, je dis bien mon Édouard Philippe, puisque au fond,
6: bah oui,
0: c'est un peu mon maire.
9: Mon petit Laurent.
0: Oui.
9: Expliquez-moi. Au Havre, il n'y a pas de rugby, il n'y a pas d'équipe de rugby.
10: C'est la première équipe.
0: C'est comme le football, tout est né au Havre. Le rugby, le football et Laurent Ruquier.
10: C'est vrai.
9: Voilà.
10: C'est vrai
0: en plus.
8: Mais oui.
0: C'est le club doyen de football, le HAC. Et pour le rugby, pareil, forcément. Ah, ouais. Ça venait d'Angleterre, donc c'est arrivé directement via la Manche par chez nous, voyez-vous.
9: Et ben voilà, j'ai appris un truc, c'est formidable.
0: Ouais. Le maire du Havre, donc,
9: a écrit un livre.
0: A déclaré dans une interview, phrase étonnante, et effectivement, je vais enlever le dernier mot de cette phrase, c'est le principe du jeu du ding-ding. À vous de retrouver ce mot. Le responsable politique qui vous dirait la prochaine élection présidentielle, on s'en fout, ce n'est pas le sujet. Il vous raconte du...
6: Des caramels.
0: Quoi ?
6: Des caramels.
0: Du caramel, il a dit. Du caramel. Bonne réponse de Roselyne Bachelot. Et j'ai vérifié, ça n'existe pas, cette expression, en fait.
6: Non, c'est lui qui l'a inventé.
0: D'où ça sort, ça?
9: Il voulait dire carambistouille et qu'il a oublié la fin du mot.
8: Ça marche avec tout.
6: Il avait déjà mis en route le bololo.
8: Le bololo?
0: C'est quoi ça, le bololo?
8: Vous direz la danse de l'été.
6: Il avait dit les gens qui mettent du désordre, les gens qui foutent le bololo. Ça avait fait Florès, cette déclaration.
8: Ah non, ça avait fait quoi? On comprend rien, c'est...
0: C'est mon surnom, le bololo, mais autrement...

0: Et aussi celui de Valérie pour d'autres raisons.
1: Vous vous souvenez pas? Vous vous souvenez pas de cette déclaration?
0: Ah non, on se souvient pas.
1: Visiblement, les déclarations d'Edouard Philippe ne vous marquent pas.
0: Non, moi, ce qui me marque.
1: Il paraît que vous allez faire une émission d'information sur, BFM TV.
0: C'est pas ça, c'est que les déclarations d'Edouard Philippe m'intéressent. La preuve, je vous interroge sur cette phrase, mais c'est vrai que quand il nous dit, il vous raconte du caramel, c'est, pardon, mais c'est une expression qui n'existe pas.
1: Non, bah, il a le droit.
0: Il invente des expressions.
2: Voilà. Bah oui, parce que le caramel, c'est mou, donc ça part dans tous les sens.
3: Voilà. Voilà, allez.
1: Oh bah...
3: Merci Valérie.
4: Allez, vas-y, Daryl.
3: Fin de tournage.
0: En tout cas, voilà, monsieur Edouard Philippe a effectivement employé cette expression du caramel. Un caramel, c'est un coup de poing, plutôt généralement. Un caramel, c'est.
1: Oui,
0: voyez, c'est.
5: Ah bon?
1: Oui, c'est ce qu'on
5: voit.
0: Au rugby, un caramel, c'est un plaquage assez violent.
1: Au rugby, oui,
0: voilà, un tampon.
3: On dit pas une boîte?
0: Non. Coller un caramel, je vais vous coller un caramel, c'est je vais vous en foutre une, vous voyez. Ouais, ou prendre un bon caramel.
3: Ah bon?
0: Mais en tout cas, c'est pas un mensonge, un caramel.
3: Non.
5: Mais au rugby, ils se donnent pas des coups de poing. Ils se couchent les uns. Sur les autres.
1: Alors là, la question, que signifie, demande le journal Ma Minute, le terme bololo employé par Edouard Philippe pour évoquer les manifestations du 17 novembre?
0: Mais quand c'était ça?
1: Alors,
5: c'était
1: en 2018.
0: En 2018, vous voulez qu'on se souvienne qu'il y a 4 ans, 5 même, 5 ans, monsieur Edouard Philippe?
1: Oui, vous devriez vous en souvenir.
0: Enfin, écoutez, le bololo d'Edouard Philippe d'il y a 5 ans, on s'en souvient pas. En tout cas, écoutez, ça prouve qu'en politique, chère Roselyne, vous touchez votre caramel. Parce que ça, c'est une expression qui existe aussi.
3: Oui. Ah bon?
0: Ah oui.
3: Bah oui. Toucher son caramel?
0: Toucher son caramel.
3: C'est sexuel?
5: Ah ben.
3: Ça, si c'est mou, oui.
0: Ça veut dire être compétent, toucher son caramel, bien connaître son sujet.
3: Mais non, c'est toucher sa bille.
0: Toucher son caramel, ça veut dire bien connaître son sujet.
2: Dans ce cas-là, je préfère qu'il soit dur.
3: Non, je vous l'avais dit que c'était sexuel. T'en as tâté du carambar. Hein.
5: Tu confonds avec l'abricot, Jérémy. C'est pas caramel, c'est l'abricot.
3: L'abricot.
1: Mais l'abricot, c'est le sexe féminin.
0: C'est ce qu'elle veut dire.
3: Oui, toucher l'abricot.
0: Puisque vous aimez les mots un peu étonnants, il y a un autre mot que je ne connaissais pas bien et c'est une photo toujours dans le point. Tiens, d'ailleurs, quelques pages suivantes dans l'hebdomadaire, on voit une photo, je dois dire, assez amusante. Une photo sur laquelle Elisabeth Borne et Gérald Darmanin
5: s'embrassent.
0: Ils sont en train de jouer ensemble. Mais à quoi jouent-ils?
5: Au ping-pong.
1: Un palais dans le Nord, ils jouent.
3: Au Uno?
0: Comment vous dites?
3: Ils font un Uno?
0: Un Uno, non.
1: Ils jouent au palais?
3: À la bataille navale?
0: Ah ben, c'est un nom, ce jeu. Et effectivement, on voit Mme Borne qui est penchée, là, et en train de balancer je ne sais quoi. Monsieur Darmanin qui la regarde, un autre qui a relevé son pantalon.
3: Oh là, ça va faire carnaval, ça.
0: Je vous jure, c'est vrai. La photo est absolument incroyable.
1: Non, mais c'est quand il a organisé son grand truc à Tourcoing et qu'elle est allée, Elisabeth Borne est allée remettre de l'ordre dans tout ça.
6: Alors attendez, moi ce que je vois sur la photo, je vois 3 personnes dans une cuisine.
3: Ouais.
6: Elisabeth Borne qui est penchée en avant, Gérald Darmanin qui lui mate le cul parce que ça c'est Gérald Darmanin. Et à côté, il y a un mec en short avec une cravate et des tongs.
5: C'est vrai en plus.
6: Non mais je vous assure. Hein.
0: Et c'est dans le point cette semaine et cette photo nous montre une partie de...
1: Jean Borlaire.
0: Non.
3: C'est très angoissant ce que tu racontes.
5: De pneus.
0: C'est un jeu de boules.
5: Mais des grosses boules.
0: Un jeu de boules traditionnel du Nord. C'est dans le patrimoine culturel immatériel de France, hein, ce jeu.
1: C'est vrai, nom d'un chien.
0: Ah oui.
7: La boule de Tourcoing.
0: Alors justement, c'est pas bête la boule de Tourcoing.
7: Ah oui.
0: Mais
3: c'est la boule de la boule d'Arras.
0: Il manque une lettre là-dedans.
3: La boulette de Tourcoing.
8: La bloule.
0: Non.
8: La broule.
0: Presque.
8: La croule.
0: Non.
3: Troule?
0: Non.
3: Roule?
7: La boîte de
3: troule? La groule?
2: Ah, la bourle?
0: La bourle?
3: Ah, la bourle!
0: Bonne réponse de Valérie Mérès. C'est la bourle!
5: Bravo Valérie!
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11: Éric Coquerel, l'un des responsables de la France Insoumise, a annoncé le dépôt d'une proposition de loi pour abroger la réforme des retraites et revenir à 62 ans. On sait que le RN veut faire la même chose. Dans le monde entier, les réformes des retraites se multiplient. C'est toute l'Europe qui se prépare au vieillissement avec des réformes. Toute l'Europe, sauf le petit village gaulois.
12: Bon, va falloir qu'on y pense en tout cas. C'est le sous-texte de votre chronique. Merci beaucoup, François.
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0: On m'a dit ça. On m'a dit que vous avez pleuré dans Pékin Express. J'ai pas vu. Pourquoi vous avez pleuré?
1: Parce que c'était un grand moment d'émotion. Je me suis super bien entendu avec les deux jeunes avec qui j'étais, Enzo et Otis, que je salue. Et j'ai fondu en larmes devant plein de gens. Et puis j'étais.
0: Dans quel pays c'était?
1: C'était en Tanzanie. Extraordinaire, Tanzanie. Et on était paumés, on était vraiment à la rue et tout. Et là, dans une station service, j'ai pleuré, j'ai fondu en larmes parce qu'il m'a fait un petit compliment, le gars qui était avec moi. Et puis j'ai essuyé ses larmes, il a essuyé mes larmes.
0: Qu'est-ce qu'il vous a dit comme compliment?
1: Il m'a dit, c'est beau, Johan, tout ce que t'as fait pour nous depuis 3 jours, tu te bats pour nous. T'es fantastique, merci et tout. Et j'ai fondu en larmes, Karina. Est-ce que t'as déjà fondu en larmes sur scène, Karina?
0: Est-ce que le jour où elle a pris que vous veniez la voir.
1: Est-ce que sous l'émotion de la Joconde, tu as déjà pleuré sur scène depuis que tu fais la Joconde?
2: Bien sûr, moi je pleure tous les soirs sur scène.
0: Quand elle apprend la mort de Léonard de Vinci.
2: Ouais, absolument.
3: Oui. C'est vrai que l'émission est super, il y a plein d'émotions. Là, je l'ai vu, moi, celle avec Éric Zemmour. Là. non, ce qu'on voit avec Pétain Express.
4: Elle est bonne.
5: Mais Yoran, c'est là que t'as couché avec des putes.
3: Oh.
5: Des putes, oui, mais de Tanzanie.
0: Oh là là.
1: C'est extraordinaire, mais.
2: On démarre fort. Hein.
1: Et c'est ma première avec Richard Orlinski. Et Richard, ce qui est fou, j'arrive pas à comprendre.
0: On n'a jamais fait l'émission ensemble.
1: Jamais.
0: Mais du bol, Orlinski.
6: On m'a dit que j'ai échappé au pire.
1: Vous êtes mondialement connu, vous êtes super riche. Qu'est-ce qui vous amène aux grosses têtes alors que vous n'avez pas besoin des grosses têtes?
7: Le plaisir.
6: C'est le plaisir, la joie de partager avec le plus grand nombre, l'émotion.
0: Être ici entre amis.
6: Être ici entre amis.
1: Ah, vous aussi, je savais pas!
3: Mais c'est des gros auditeurs, forcément!
1: C'est pas vrai! On est dans la même allée tous les deux!
0: Mais pas du tout! Monsieur Orlinski n'est pas homosexuel!
1: Ah oui, j'ai vu sur votre page Wikipédia, vous avez plein d'enfants! Ouais. Non, mais j'ai vu ça!
0: Plein d'enfants!
6: Ça change quoi?
1: Et Richard, c'était magnifique tout à l'heure de vous voir, c'est le comble du chic. Sur votre veste, il y avait marqué Richard Orlinski. Moi, je suis connu, mais j'ai pas marqué Johan Riou sur ma veste.
0: Si! Dans tous vos cols de chemise et cols de vêtements, votre maman, sa maman, elle a écrit son nom. Là, par exemple, dans ce que vous portez.
1: Non, parce que je l'ai acheté il y a vraiment 2-3 semaines et donc elle a.
5: Toujours la même qui porte depuis 3 semaines.
0: Elle n'a pas encore eu le temps de faire le petit nom.
1: Mais
0: c'est quand même dingue qu'elle fasse ça encore, votre maman.
1: C'est beau. En fait, Karina, il faut que je vous explique, Karina. Ma maman...
2: Non, c'est pas obligé.
6: C'est pas obligatoire.
1: Dès le début de l'émission, il est fantastique.
2: Non, vraiment.
1: Je sens que je vais être très très chiant aujourd'hui.
2: Ah ouais. Non, mais l'avantage, c'est que quand tu es là, Toen se tait.
0: Une première citation pour monsieur François Talandon qui habite à Vennes-en-Bray. C'est en Seine-Maritime et j'ai choisi cette citation évidemment pour faire plaisir à madame Bachelot qui a dit un chanteur d'opéra, c'est un type qui reçoit un coup de couteau dans le dos et qui au lieu de saigner se met à chanter.
5: Tristan Bernard.
0: Non.
1: Des proches.
5: C'est vivant.
0: Alors c'était un dialoguiste, scénariste.
1: Audiard.
0: Alors pas Audiard.
5: Henri Janson.
0: Pardon.
5: Henri Janson.
0: Bonne réponse de Roselyne Bachelot. Pour Amandine Doré, qui habite dans la Marne, qui a dit « J'ai 11 enfants, tous ne sont pas du même lit, il y en a au moins 4 qui sont du canapé.
3: » c'est l'autre, là, comment... bon, Élodie Gossoin. Non, mais il y en a plein.
0: C'est quelqu'un qu'on cite régulièrement. D'ailleurs, j'ai vérifié, il n'en avait pas 10 ou 11 des enfants, ou 4. Remarquez, il en avait quand même 3. Hein, 3 enfants. Il avait d'ailleurs un double foyer, si j'ose dire.
3: Ah, Bruel.
0: Non, pardon,
3: c'est un triple foyer.
0: Ça s'est su à la fin de sa vie qu'en fait, il était...
1: c'est pas une star de la radio sur Europe 1 qui racontait des histoires, Pierre Bellemare.
0: Ah, c'est vrai que Pierre Bellemare aussi avait un double foyer, mais c'est pas très gentil de le rappeler à ses veuves.
3: Il était avec Zitrone, c'est vrai.
0: D'ailleurs, c'est vrai, il a été réputé pour devoir dîner 2 fois. Alors, il, premier dîner avec la première femme, il disait « Oh, j'ai pas très faim ce soir », forcément, parce qu'il allait dîner avec la deuxième.
3: Mais non.
0: Ensuite...
1: Philippe Bouvard.
0: Non.
3: C'est pas Castelli.
0: Non, mais d'habitude, je vous raconte pas tout ça, mais c'est un des maîtres de l'humour.
1: Pas Doris.
0: Dac. Pas Pierre Dac.
3: Francis Blanche.
0: Francis Blanche. Effectivement, c'est Francis Blanche. Pour Jean-Michel Godard, qui habite Saint-Loup. Ah,
3: qui ça?
0: Monsieur Godard.
3: Pas Jean-Luc.
0: Jean-Michel.
3: Pas Jean-Luc Godard, l'acteur de X.
0: Non plus. Qui a dit, ça c'est pour Madame Bachelot encore, que j'ai choisi cette citation, le meilleur argument contre la démocratie, c'est une conversation de 5 minutes avec l'électeur moyen. C'est pas très gentil pour l'électeur.

0: Évidemment, mais c'est quelqu'un qui en même temps disait « La démocratie est le pire des systèmes, à l'exception de tous les autres ».
1: Winston Churchill.
0: Winston Churchill. Ah, ouais. Bonne réponse de Roselyne Bachelot. Ah, j'aime bien celle-là aussi pour Marie Hénaud qui habite Breuillet dans l'Essonne, qui a dit « Ma femme est sans défense, heureusement pour elle d'ailleurs, sinon on la confondrait avec un éléphant ».
2: Oh, oh,
3: c'est charmant.
4: C'est pas Johnny animoriste, animoriste.
0: On l'a cité d'ailleurs par erreur il y a deux
4: c'est
0: minutes.
4: C'est pas Johnny Hallyday.
5: Doris. Doris.
4: Pardon.
5: Pierre Doris.
0: Pierre Doris, bonne réponse de Johan Rioux. Elle est plus compliquée, peut-être.
6: Ah, oui. Vous voulez une... qu'on participe un petit peu.
0: Ou alors là, je compte pas trop sur vous, sur celle-là. Autant vous dire. C'est pour Virginie Soto qui habite Nantes.
6: Ah, la fille de Thomas?
0: Ou peut-être. Qui a
6: l'ex
0: dit,
6: de Thomas.
0: Le dindon est un pan qui n'a pas réussi.
2: Ah, c'est joli. Oh,
3: très beau.
6: C'est très vieux, toi.
0: Oh, bah, c'est du début 20e.
6: Ah, oui, c'est ce que je me disais aussi.
0: C'est un journaliste, écrivain, membre de l'Académie Goncourt.
6: Laurent Delahousse ?
0: Non.
6: On a dit journaliste, pardon.
0: Qui avait d'ailleurs aussi travaillé au Canard Enchaîné.
6: Il est très connu, franchement ?
3: Non, il est
0: pardon.
6: Il est très connu, honnêtement ?
0: Ah ben, il est très connu pour un célèbre roman. Et ce célèbre roman, c'est Les Croix de Bois.
1: Ah, Roland d'Orgelès ?
0: Roland d'Orgelès ! Excellente réponse de l'ex-ministre de la Culture, Madame Bachelot.
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0: Une question pour Jimmy Benabès qui habite Paris 18e. C'est en voyant ce mot à plusieurs reprises dans la presse ce matin que je me suis demandé d'où venait l'origine de ce mot et j'ai appris, et peut-être vous le savez-vous déjà, que c'est Auguste Le Breton, un écrivain, qui a lancé ce mot qui n'existait pas avant lui. Il en a même fait plusieurs romans qui commençaient par ce mot. Quel est ce...
6: Rififi.
0: Qui a dit Rififi?
6: Gérard Jugnot.
0: Excellente réponse de Gérard Jugnot. Eh oui. Mais
8: là, ça commence à se sentir que vous donnez les réponses à Gérard
9: Jugnot. Ouais. Il y a des préférences, il y a de la chouchouterie.
0: Effectivement, rififi, alors c'est un mot de plus en plus utilisé dans la presse, du rififi dans tel parti, du rififi dans tel club, du rififi en Ukraine. Ce matin, il y a le mot rififi un peu partout dans les journaux.
10: Mais à une époque, j'ai connu des gens qui avaient écrit une pièce. Il s'appelait Rififi, je sais pas quoi.
0: Et Loulou.
10: Et ils n'avaient pas le droit de l'utiliser. Ils n'ont pas eu le droit d'utiliser. Ils ont appelé ça Rififouin. Parce que c'était déposé. C'était...
6: Ah, pour et la bande à Rififi aussi.
0: Il y a eu, depuis des tas de films avec du Rififi chez les hommes de Jules Dassin.
10: C'était payé.
9: Alors
10: des
9: ça
10: droits.
9: Veut dire exactement quoi?
0: Ah, du rififi.
9: Une espèce de petite bagarre.
0: C'est ça, oui, voilà, du rififi.
6: Un peu de bordel, quoi.
0: Alors lui, ouais, il a écrit, ça. Auguste Le Breton, du rififi chez les femmes, c'était le premier, du rififi à New York, du rififi au Proche-Orient, du rififi à Hambourg, du rififi au Mexique, du rififi à Barcelone, à Paname, au Cambodge.
8: Du rififi est une ordure.
6: Du rififi fait du ski.
0: Du rififi au Canada, en Argentine. Enfin, écoutez, je vais pas vous donner toute la liste.
6: Et ça, il l'a déposé, alors.
0: Pardon?
6: Il l'a déposé.
0: Oui, il l'a déposé parce que ça vient du mot.

0: juif et un jour il m'a raconté ça, j'ai trouvé l'histoire très jolie.
1: Moi, on m'a raconté une histoire que j'adore sur Michel Legrand. Oui. Un jour il était au festival de Montreux, festival de jazz, oui. Et dans les rues il était avec son épouse et il dit oh là là, mais cette vie est quand même fatigante, cette vie, toujours dans les hôtels, toujours en tournée, jamais chez soi. Donc il se plaint un peu, puis d'un coup sa femme dit oh, mais on n'a pas une maison à Montreux.
2: Elle est très jolie.
3: C'est drôle. Enfin, je pense à tous les fans de hip-hop qui nous écoutent. Ils doivent se dire quelle émission formidable.
4: Après, Michel Legrand, vous avez de l'admiration pour Michel Legrand.
3: Ouais, Michel Legrand, Jean-Claude Duss, qui tu veux, il n'y a pas de souci. Je connais. Qu'est-ce qu'il a fait comme musique à parler par Pucherbo? Il a composé de la bossa nova aussi, très pote avec.
4: Yann, vous pouvez chanter les moulins de mon cœur.
5: Comme une pierre que l'on jette dans l'eau vive d'un ruisseau et qui laisse derrière elle des milliers de ronds dans l'eau, comme un manège de lune avec ses chevaux d'étoiles.
4: Pas trop longtemps parce qu'il y a rien qui commence à faire la gueule.
6: Non, c'était formidable, mais je rebondis sur...
4: Comment elle a dit c'était formidable?
0: Elle le pense, sincèrement, je sais qu'elle le pense.
6: Mais je rebondis sur l'histoire d'inventer un nouveau mot. On a le droit de faire ça.
4: Ah oui, oui.
6: Parce que moi, j'ai connu un chien qui s'appelait Rififi.
4: Ah oui.
6: C'était un teckel au poil dur. Oui. Mais ça vous rapporte quoi de déposer un mot? On invente un mot et puis on le dépose.
4: Un teckel, vous pouvez le déposer en bas de la porte pour éviter, pour éviter que le froid passe.
0: Non, mais par exemple...
3: Moi, j'ai déposé Ruquier, là, il n'y a pas longtemps. Même lui, je peux plus présenter dans un établissement à la CAF,
0: sans que je touche les sous. Les grosses têtes, c'est qui a inventé?
4: C'est RTL.
0: Oui, mais c'est qui a inventé ce nom?
4: Ça appartient à RTL. C'est un monsieur de RTL, qui était un directeur de la station à l'époque, qui a déposé le titre. Non, ça appartient pas à Philippe Bouvard, par exemple.
0: Ça,
4: vous voyez,
0: voilà.
4: Ça appartient à la station, parce que il y avait un directeur ici qui a eu l'idée. Au départ, ça devait s'appeler Les Incollables, pour tout vous dire. Ça avait déjà été pris.
1: Ah bah oui, c'était un jeu.
4: Exactement. Mmh. Et donc, Des Incollables, c'est devenu les grosses têtes. Mmh.
3: Mieux, les grosses têtes.
0: Ah, c'est chouette. Ouais, c'est chouette.
4: Mais ça correspond pas à tout le monde.
3: Moi, j'aurais appelé ça les grosses tantes, mais bon.
1: Les grosses quoi?
3: Quand on voit certains castings. Ça, François?
1: Les grosses tantes, il a dit.
3: Mais bon, ça, c'est mon problème.
4: Ben oui, vous n'aimez personne, monsieur.
3: C'est pas que j'aime personne, c'est que j'ai envie que l'émission progresse.
4: Ah oui.
3: Grâce à vous. Il y a un niveau depuis que je suis là qui est misérable. Et j'aimerais être poussé par mes camarades.
4: Ben, vous allez voir si votre niveau...
7: Répond à une question.
4: En géographie est bon, parce que là, attention, faut être doué en géographie.
7: Quelle est la capitale de la France?
4: Non.
3: C'est facile, c'est Meudon.
4: Pour pouvoir répondre, Juliette Le Goff a toutes les chances de toucher un chèque RTL. Elle habite Gap, dans les Hautes-Alpes. Et j'imagine que vous suivez, et Ariel va peut-être être privilégiée, puisque son mari est sur tous les fronts. Oui. Mais vous suivez, j'imagine, le conflit entre la Russie et l'Ukraine.
6: Bien sûr.
3: Il y a un conflit?
4: Oui.
3: Mais non.
4: Ah si, si, si.
3: Mais ils ont la même tête. Pourquoi ils s'embrouillent? Moi, je l'aime bien, Poutine, en tout cas. Autant Philippot, au moins.
4: Pourquoi vous aimez bien Poutine?
3: Je sais pas, c'est physique. Quand il a fait ses photos, là, c'est sur les chevaux, là.
4: Ah oui, oui.
3: C'est Jean-Philippe Janssen qui a un tableau de lui à la maison, là. Quand il est torse nu sur son cheval, franchement, t'as envie de voter à droite. Même moi, je suis hétéro et un peu de gauche, et j'ai envie de voter à droite quand je le vois.
4: Alors, magnifique. Ma question géographique qui concerne l'Ukraine, c'est le nom d'une mer que je vous demande.
7: La mer
6: d'Odessa.
4: Non, je vous demande cette mer intracontinentale, peu profonde, qui s'étend sur 37 800 km² quand même, bordée à l'ouest et au nord par l'Ukraine, à l'est par la Russie, et au sud, justement, par la presqu'île de Crimée. Et ces deux mers sont séparées, c'est-à-dire elle et la mer Noire, par le détroit de Kertch. Quel est le nom de cette mer?
6: La mer d'Azov. Ah, oui.
4: Excellente réponse de Gérard Jugnot.
3: Mais Gérard, t'as dormi chez Laurent ou quoi? T'as toutes les réponses depuis tout à l'heure.
4: Alors, j'étais persuadé que personne n'aurait retenu le nom de cette mer, qui est la mer, et effectivement, au bord de laquelle se trouve ce conflit, parce que la mer Noire, c'est un peu plus bas, et ce petit trou qui se trouve à un...
8: Je savais même pas où c'était, d'ailleurs.
4: Ah ben, c'est la mer d'Azov. Excellente réponse de Gérard Jugnot.

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2: Une question pour Monsieur Marguet qui habite Blois. Si dans un livre on vous décrit quelque chose comme étant ponceau, de quoi s'agit-il? Ponceau.
3: P-O-N-C-E-A-U.
2: Vous êtes en train de bouquiner, vous lisez un livre, Monsieur Ramy, et c'est une supposition.
4: Et là, tu te prends en photo, parce que quand même... C'est la story du jour.
2: Et on vous dit, tiens, tel truc est ponceau, c'est ponceau.
5: Poussif.
2: Non, pas poussif.
5: Poncif.
2: Qu'est-ce qui peut être ponceau? Je regarde d'ailleurs ici. Ici, on peut voir les choses qui sont ponceaux.
6: Est-ce que c'est lié au physique?
2: En physique, non.
7: Incompréhensible.
2: Ah non, non, non, non.
5: Un peu lourd,
2: non.
6: Lié à la tenue.
2: P-O-N-C-E-A-U.
3: Mais c'est uniquement quand on lit un livre?
2: Non. Parce que c'est une question de vocabulaire. Et c'est vrai que c'est un terme plutôt littéraire. On n'utilise pas tous les jours le qualificatif de ponceau, vous voyez.
6: Est-ce que c'est lié à un caractère?
2: C'est un adjectif invariable.
3: Ah, c'est un adjectif.
2: Ah oui, oui. Ouais.
3: On est ponceau.
2: Ah, bah, vous n'êtes pas ponceau, mais
5: il y a... Quelqu'un ici est ponceau.
2: Alors, je vois... Ah. Non, il n'y a personne qui est ponceau ici.
3: Ah, ça va.
2: Mais vous pourriez porter quelque chose de ponceau.
3: C'est une couleur.
2: C'est une couleur.
3: Ça doit être
4: du blanc.
3: Rouge.
4: Du rouge
3: carmin.
2: Alors, rouge carmin, rouge vif. Bonne réponse de Liane Folly. C'est le rouge vif foncé de la fleur du coquelicot qui est ponceau.
3: Ah, oui.
2: Peut-être vous avez eu un maillot ponceau.
6: Ah, oui. Au Milan.
7: Ah, oui, bien sûr, oui.
2: À Milan, c'est un
6: maillot rouge et noir.
2: Ah bah voilà, vous voyez.
7: Ouais, à Lille aussi.
6: Ouais.
2: Ah bah à Lille. Voilà. Ah bah voyez, vous avez...
7: Ouais, le micro est ponceau.
2: Okay. Ah oui, vous apprenez des choses ici. Hein? Quand vous allez retourner à Lille, vous allez avoir vos anciens collègues footballeurs et dire, est-ce que t'as gardé ton maillot ponceau?
4: Et là, quand il va s'arrêter au feu, tu vas dire, bouge pas, il est ponceau.
2: Ou même à table, dis donc, on prendrait pas un petit coup de ponceau. Vous voyez, faut savoir utiliser les choses.
7: J'aime bien.
2: Une question géographique pour Karine Pasteur, qui habite Carros, dans les Alpes-Maritimes. De quel endroit Topeka est-elle la capitale?
6: Amérique du Sud?
2: Ah non. Ah.
8: Topeka.
2: De quel endroit Topeka est-elle la capitale?
3: Topeka.
2: C'est une question géographie. Et Topeka s'écrit, si ça peut vous aider, T-O-P-E-K.
4: Aka!
2: Aka, comme vous dites.
6: Donc c'est pas en Afrique non plus.
2: Ce n'est pas en Afrique. Ma question est très précise, c'est quel endroit a Topeka comme capitale?
3: Ah oui, c'est endroit.
2: J'ai pas dit pays.
6: Exactement. Est-ce que c'est pas une fiction? Non, c'est pas.
2: Ah non, une fiction, non.
6: C'est pas une île alors?
2: Une île non plus.
5: Bah c'est forcément d'un pays la capitale.
2: Alors, cher Chantal, par exemple, Rouen ou Le Havre ou Caen ont été les capitales de la Normandie, vous voyez.
5: D'accord, d'une région alors.
2: Ça peut être une région.
3: Est-ce qu'il s'agit du Japon?
2: Du Japon, non.
6: C'est en Europe, Laurent?
2: Ce n'est pas en Europe.
3: C'est dans l'Est.
2: Dans l'Est, non plus.
6: C'est pas vers le Groenland,
3: En Norvège.
2: En Norvège, non.
7: En Afrique, beaucoup.
6: Il faut prendre l'avion pour y aller, c'est vraiment très
2: très long.
3: Est-ce que c'est dans les îles?
2: Dans les îles,
3: moi,
2: non.
3: Moi, je dirais, non, Japon, non, Chine non plus.
5: Ça a à voir avec Topkapi?
2: Pas du tout, mais tout donné sauf un pays, quand même.
3: L'Amérique.
5: La Russie. L'Amérique.
2: Qu'est-ce que vous appelez l'Amérique?
3: L'Amérique latine.
2: Non.
3: Non, les États-Unis.
2: Alors, bon, on a...
3: En Arizona.
2: Alors, voilà, donc les États-Unis, ça veut dire quoi? Qu'il y a plusieurs États.
3: Et oui.
2: Bon, on avance.
3: C'est la Californie.
2: La Californie, non.
5: Au Texas. Amérique du Sud.
7: Au Texas.
4: Texas.
2: Texas, non.
6: New Hampshire.
5: Miami.
2: Miami, non.
5: Honduras.
2: Honduras.
7: San Francisco.
2: Honduras n'est pas un État américain, Chantal.
4: Est-ce que ça ne serait pas en Floride?
2: En Floride, non.
4: Est-ce que ce n'est pas l'Iowa, par exemple?
2: L'Iowa, non. Non, non, non.
4: C'est Mexique. Mexique.
2: Non, c'est pas. Mais le Mexique n'est pas un État américain.
4: L'Alaska.
2: L'Alaska, non.
7: Le Minnesota.
2: Ah, le Minnesota, mais où alors?
7: Ah, encore une passe D.
2: Non, pas du tout.
5: Dans le Maine.
6: Est-ce que c'est dans l'ouest des États-Unis?
4: Il est à fond, j'adore. Il fait ça. Encore une passe D, ouais.
2: Et c'est vrai que cette ville, Topeka, n'est pas très connue. C'est la quatrième ville.
7: C'est la moins peuplée.
2: De l'État, et pourtant, c'est bien celle-là qui, effectivement, est la capitale du...
4: Missouri.
2: Non, non.
7: Du New Jersey.
2: Non plus, mais c'est bien ça, vous voyez.
6: Mississippi.
4: La Nouvelle-Angleterre.
6: La Caroline du Sud.
2: Il a trouvé sur son textile.
4: La Pennsylvanie.
2: Ah non, non, non, non. Au nord, vous avez le Nebraska. Je vais vous aider pour que vous situiez un peu ce... Voilà. Vous voyez les États-Unis. Oui. Au nord, vous avez le Nebraska. Oui. À l'est, vous avez le Missouri. Oui. Au sud, vous avez l'Oklahoma.
7: En bas à gauche, on a Pamela Anderson. On a Malibu.
4: La Californie.
2: À l'ouest, vous avez le Colorado. Au milieu de tout ça, il y a
4: le Nevada.
2: Non, le Nevada, non.
7: Mais non, c'est Los Angeles.
4: Après, oui. Oklahoma, on l'a dit, Oklahoma.
2: Ah ouais, Oklahoma. On a dit beaucoup, pas l'Oklahoma. Ah non, mais écoutez, non. Combien il y en a d'États américains?
6: Il y en a 52, non?
2: Oui, non, pas 12.
4: Il y en a
6: 52, 51, 51.
4: Non, il y en a 56.
2: Alors oui, on n'a pas fait le tour.
5: Il fait très froid, je crois.
2: Topeka est la capitale de cet État américain. Qu'est-ce que je peux vous dire de plus? Là, je vous ai fait.
4: Écoutez, c'est pas un truc chire. Il y a Bâton Rouge, Tampa.
2: Non, je vous ai donné tous les États autour.
7: Un bateau ponceau.
2: Non.
5: Wyoming.
2: Qu'est-ce que vous dites, vous?
5: Le Wyoming.
2: Ah, je croyais que vous étiez en train de bailler, moi.
5: Ça existe, le Wyoming.
7: Oui, mais c'est en Chine, ça.
5: Mais non. C'est une balade ou quoi? Le Wyoming.
2: Moi, je pensais que les footballeurs voyageaient.
7: Le royaume de Ying.
4: Le Tennessee.
5: Wyoming.
2: Pardon?
4: Le Tennessee.
2: Le Tennessee, c'est pas... Ah, ça, c'est pas mal.
4: Ah, Connecticut.
2: Mais ce n'est pas le Tennessee.
4: Non, c'est pas ça non plus, Connecticut.
2: Non, je vous ai donné... Écoutez, entre le Missouri, l'Oklahoma, le Nebraska, le Colorado, au milieu de tout ça, vous avez... C'est un état du Midwest des États-Unis.
4: D'accord.
2: On va donner 300 euros.
4: L'Iao.
2: L'Iowa, l'Oyao, l'Ioli, tout ce que vous voulez, c'est pas ça.
4: La Tia-Tia.
2: Non. Ah non, mais c'est triste.
7: Ah ouais, c'est en un mot ou deux mots? Peut-être que je vais trouver.
2: C'est en un seul mot. Et la ville célèbre dans cet état. On va donner non seulement 300 euros, mais en plus, on va donner un chèque RTL parce que je suis certain que quelqu'un va avoir évidemment.
4: Ah, dans le Houston.
2: Le Houston, non. Mme Pastor touche un chèque RTL à Carros. Dans les Alpes-Maritimes, levez la main. Regardez, monsieur Rioux.
5: Il y en a 7000.
2: Parce que là, vous avez été nuls, les grosses têtes.
5: Vraiment.
8: On va repérer en premier.
7: Toujours nul.
8: Bonjour, monsieur. Comment vous appelez?
9: Thomas.
8: Alors, vous êtes sûr d'avoir la bonne réponse? C'est comment?
9: Kansas.
2: Le Kansas, évidemment, avec Kansas City, qui est la ville la plus connue. Mais c'est bien Topeka, la capitale. Bravo, monsieur. Vous gagnez 100 euros.
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2: Ah, une question assez compliquée encore.
5: Oui,
2: mais enfin, il faut donner une chance à nos auditeurs. Oui, et cette fois, ce sera pour Martine Velasco. Mme Velasco habite Saint-Jean-Brévelay dans le Morbihan. Et je vais vous parler d'un Italien. Un Italien qui est loin au-dessus des autres, puisque lui, il a fait six fois la chose.
10: La chauve-souris.
7: Qu'est-ce que vous racontez, Laurent?
10: Il a fait six fois la chose pour laquelle on le connaît.
2: Voilà. Il s'appelle Gianfranco De Tori.
10: Gianfranco, vous êtes sûr?
2: Oui, ou Franky De Tori, on l'appelle aussi.
10: Ouais, Franky Vincent.
2: C'est son petit nom, hein, Franky. Franky De Tori. Et Franky De Tori, il a gagné six fois la chose. Six fois, c'est un record. Les autres n'ont gagné parfois que quatre fois la chose.
10: C'est le Giro.
2: Le Giro, non.
10: C'est sportif. C'est le Palio de Sienne.
2: Le Palio de Sienne, non.
10: Est-ce que c'est sportif?
9: sportif.
2: C'est sportif, oui.
6: C'est du cyclisme?
2: Du cyclisme, non.
9: C'est un sport collectif?
2: Alors, il y a deux Français, même trois, quatre, cinq, six Français qui ont gagné quatre fois. Un Irlandais qui a gagné quatre fois, mais le record, c'est six fois.
10: Il a gagné six fois en combien, sur combien d'années, Laurent?
2: Alors, je vais vous dire les années, si vous me demandez,
7: oui,
2: je vous réponds.
7: Ça va nous aider, ça
2: 95, 2001, 2002, 2015, 2017 et 2018.
5: On peut faire ce sport assez, non, assez vieux.
10: C'est sur 26 ans.
5: Donc on peut faire ce sport assez longtemps dans, en âge.
2: Ah oui, oui, vous avez raison.
7: Du golf.
5: Il a commencé, il devait avoir 20
2: ans. Et vous seriez capable, en tout cas j'en suis sur vous, chère Isabelle, de me donner au moins deux noms des Français qui, eux, ont gagné quatre fois.
5: Ah, ça, alors c'est hippique.
11: Le Tour de France, c'est hippique. Italique.
5: C'est hippique.
11: Tour d'Italie.
2: Le Tour d'Italie, non.
5: Le Tour de France. Hippique, c'est à cheval.
6: Le Grand Prix d'Amérique.
5: Hippique. C'est à cheval.
2: C'est hippique, comme vous dites. Ah,
5: oui. C'est hippique.
2: C'est hippique.
5: Bon, alors, Bazir en fait partie.
10: Il y a Dari Boudboul, la course des jockeys.
2: Dari Boudboul, elle a gagné aux grosses têtes, mais...
5: Bazir en fait partie ou pas?
2: Non, il n'y a pas Bazir. Il y a Freddy Head et Yves Saint-Martin, par exemple.
10: Ah, c'est le Grand Prix d'Amérique.
2: Le Grand Prix de Diane. Le Grand Prix de Diane, non.
5: D'Amérique.
11: Non, c'est du galop. Donc c'est du galop. C'est du galop.
2: Le Grand Prix de l'Arc de Triomphe qui a lieu dimanche. Ouais. Bonne réponse de Jean-Philippe Janssen. Vous étiez là, Isabelle, mardi dernier, quand on a déjà fait deux questions sur le Grand Prix de l'Arc de Triomphe.
5: Je sais, mais moi, je m'occupe, je vous dis, que des trotteurs.
2: Donc vous ne serez pas au Grand Prix de l'Arc de Triomphe ce week-end, non. Isabelle.
5: Non.
9: Il s'appelle comment l'Italien? Ah, vous l'avez déjà dit.
2: Ah bah oui, Gianfranco.
9: Ah oui, j'ai oublié.
2: Dettori. Alors les Français qui ont gagné quatre fois sont Yves Saint-Martin, Freddy Head, Thierry Jarnet, Olivier Peslier. Et vous avez un Irlandais, Pat Hedry. Je pense qu'il s'appelle...
10: Pat Hedry.
5: Oui,
10: oui. Ça fait un peu...
7: C'est pas un Chinois.
10: Vous êtes
2: Pat. Et plus loin,
10: Hedry.
5: D'accord.
10: C'est bien.
2: Patrick. Et l'entraîneur qui a obtenu le plus de victoires, ça je suis sûr que vous le connaissez, Isabelle, c'est André Fabre. Ça vous dit quelque chose, ça, André Fabre? Bah, vous connaissez rien au turf.
5: Le galop, arrêtez avec ça. Je ne connais pas toutes les écuries du galop, tous les entraîneurs du galop. Non, non. Moi, je m'intéresse au trot à Vincennes. Voilà.
2: Mais c'est très limité quand même.
5: Et alors?
2: Pourquoi vous êtes arrêté au trot à Vincennes?
5: Parce que j'aime bien, parce qu'il y a un suspense, parce qu'en fait, c'est émouvant, parce qu'on sent que le cheval est retenu, et s'il se met à la faute, ben voilà, il a perdu. Et s'il fait quelques pas de galop...
9: Ah, toi, t'aimerais bien retenir le cheval, non. C'est pour ça que t'aimes bien Yoann Rioux, en fait. Hein. T'as envie de retenir le pur sang, là, hein. Comme ça, qui galope vers toi, là, tu fais...
10: Le cheval de cravache.
9: Ça y est, il va te
5: mouiller. Oh mon Dieu, ça y est,
2: il est parti, on était tranquille depuis une heure. On l'a réveillé.
10: Qui a réanimé Rioux?
6: C'est de ma faute.
10: Oh là là là là. Rends ta cravache.
6: Ah, le trot, c'est quoi? Imaginons, toi, t'es la cavalière et tu fais des coups de fouet, c'est ça, sur le...
10: Mais dis-lui, attachez-le. Moi, je veux plus voir ces petits bras qui font ça.
5: Ils fouettent pas leurs chevaux, non?
9: Non, t'es méchant, toi.
5: Mais non, non, ce qui est simplement, s'il trotte et s'il se met à la faute, il fait quelques pas de galop, c'est moi, fini, je trouve que c'est très émouvant.
10: Mais c'est sur une petite voiture ou pas?
11: Oui, sur une petite voiture.
2: Elle l'a déjà expliqué mardi dernier.
10: Ah bah oui,
6: mais alors... Et tu joues ou pas? Tu gagnes?
10: Alors oui, forcément.
2: Elle fait en trois jours, elle oublie.
9: Kaourazi, moi, je connais.
5: Il a la retraite, le
10: Moi, je connais l'idéal du gazo.
2: Ah, oui, c'est ça. Une de mai aussi.
11: Tout ça sur les trotteurs.
5: Mais Ourazi était extraordinaire.
2: Ah, Ourazi, mangez des pommes, Ourazi, c'est un cheval normand.
6: Ouais. Il avait un problème pour féconder après, je crois, non?
2: Non, ça c'est Mourouzi, ça.
6: Mais oui, mais c'était un génie, il avait un problème, il était dans son pré en Normandie, il n'arrivait pas à se lancer. Tu m'emmèneras un jour aux courses?
9: Non, dis non, dis non.
2: Au Franprix, au Franprix.
10: Oui, oui.
9: Dis non.
6: Oui, à Longchamp, on ira faire...
2: La ville au champ.
9: On t'amènera au champ, t'inquiète.
10: À Vincennes, ouais. Je crois qu'il y a un carré nudiste en plus à Vincennes.
2: Il y a quoi?
10: Il y a un carré nudiste.
9: Non, mais pas dans dans l'hippodrome.
10: Dans la forêt, oui. Bah, non. Si, les chevaux sont...
11: Les chevaux sont à poil, non, souvent,
9: non.
11: Oui.
9: Non, non, pas
6: t'es
9: dans l'hippodrome.
6: T'es quel Kazakh, Isabelle? Isabelle, Kazakh verte. Elle est en tête, elle est à 300 mètres de la ligne d'arrivée avec son cheval. Idéal de Johan. Avec son buisson. Idéal de Johan qui est drivé par Isabelle Bergo. Qui va gagner.
10: Oh merde.
5: Ah, j'ai peur.
6: Et il gagne la course. Isabelle Mergot, idéal de Johan, qui remporte ce prix d'Amérique. C'est absolument extraordinaire.
2: Et j'ai les résultats, c'est un petit rapport. Hein.
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2: Pour monsieur Larue, qui habite le Fenouiller. Quelqu'un, d'ailleurs, qui est mort très, très vieux. Et voilà pourquoi il a dit, peu avant de mourir, « Je suis à un âge où le simple fait d'arriver à mettre une cigarette dans un fume-cigarette est une aventure très excitante. »
9: Bernard Mabille ?
12: L'abbé Pierre ?
2: Non, non,
10: c'est
2: pas
10: un Américain,
2: Pierre.
10: Bien sûr.
2: C'est un Américain.
10: Et c'est Bob Hope ?
2: Non, un autre
10: centenaire.
2: George Burns.

0: réponse. Bonne réponse de Caroline Diamant, qui connaît tous les centenaires milliardaires.
1: Bon, ben, si je les connaissais tous, j'en aurais épousé.
2: Tu serais plus là, oui.
0: Pour Claudine Oléhari, cette citation est plus littéraire, mais on reste dans le même sujet, qui a dit « Les vieillards, il faudrait les tuer jeunes.
2: » Coluche.
0: Non, pas Coluche.
1: C'est un Français
3: humoriste français.
0: Un écrivain français né à Laval, romancier, dramaturge.
2: Mort.
1: Frédéric Dard.
0: Frédéric Dard né à Laval, non. Non.
4: 20e siècle.
2: Mort ou pas mort?
0: Mort.
3: Jarry. Ouais. Alfred Jarry.
0: Bonne réponse de Bernard Mabille. Ah, j'aime bien celle-ci aussi pour Frédéric Marot, qui habite Hasbrook, qui a dit « Plus j'y pense, plus je me dis qu'il n'y a aucune raison pour que le carré de l'hypoténuse soit égal à la somme des carrés des deux autres côtés. »
2: Ça, ça, c'est peut-être pas français, ça.
0: Ça, c'est français. C'est quelqu'un qui n'est pas né à Laval.
1: Frédéric Dard.
0: Voilà. Elle est maligne quand même. Hein.
2: Elle a pas l'air. Mais...
0: Elle est maligne, Caroline
3: Elle
0: Diamant.
3: Est pas cultivée, mais très maligne.
0: Pour Gauthier Vandeville, qui habite Cosne-Cours-sur-Loire, qui a dit « Le fermier qui aura réussi à croiser une dinde avec un kangourou aura créé la première volaille qu'on pourra farcir de l'extérieur.
3: » Pierre Doris.
0: Non, non.
2: C'est drôle.
5: José Bové.
0: Non, à quelqu'un que vous avez connu en plus, Michel.
5: Alors donc,
2: c'est pas le professeur être... Choron.
0: Non, mais qui a travaillé beaucoup avec Choron.
2: Cavana.
5: Topor.
0: François Cavana, bonne réponse de Christophe Beaugrand. Pour Jeanne Péala, qui habite Saint-Cyr-l'École, qui a dit à un arbitre « Si je vous traite de con, j'ai une amende. » L'arbitre lui a répondu « Oui, et si je ne vous le dis pas, mais que je le pense très fort ?» Dans ce cas, non, lui dit l'arbitre. « Alors sachez que je le pense très fort.
1: » John McEnroe,
0: bonne réponse de Caroline Diamant. Alors j'aime bien celle-ci aussi, et à vous de retrouver qui a répondu alors qu'on lui disait « Maître, mon cœur est déjà pris », il a répondu « Je ne visais pas si haut
4: ». C'est pas Sacha Guitry ?
0: Ce n'est pas Sacha Guitry.
1: Non, c'est un Américain.
0: Non, ce n'est pas un Américain.
2: Cocteau,
0: non.
2: Maître parce que c'était un grand auteur, pas parce que c'était un avocat.
0: Un grand auteur, un grand écrivain français.
2: Victor Hugo ?
0: Victor Hugo, bonne réponse de Monsieur Beaugrand. J'aime bien celle-ci aussi pour Loïc Curchaud, qui habite Lausanne, qui a dit « Quand un schtroumpf se fait un bleu, c'est comme quand nous, on se fait rien. »
4: C'est pas Philippe Gueluc ?
0: Ouais, c'est Philippe Gueluc ! Bonne réponse de Monsieur Barbier. Allez, encore une pour M. Pichard. Peut-être une possibilité de gagner un chèque RTL. Les séries policières à la télévision s'arrêtent toujours au bon moment. Juste après que le malfaiteur ait été arrêté et juste avant que le juge le remette en liberté.
4: C'est pas Bruno Retailleau.
0: Non, mais
2: ça peut être Pascal Praud aussi.
0: Ça,
2: hein.
0: Ce n'est pas Pascal Praud. On va pas faire tous ces news.
4: Est-ce que c'est un acteur de série télé policière?
1: Est-ce que c'est un...
0: Non, c'est quelqu'un qui a participé un peu aux grosses têtes ici de temps en temps et pour qui j'ai écrit d'ailleurs à une époque.
2: Un homme.
3: Ah, Jean Amadou.
0: Jean Amadou, bonne réponse de Monsieur Mabille. Pour Madame Benatia, qui habite Reims.
2: Pardon. Ah, c'est le nom de Nabila.
0: Monsieur Benatia.
2: Ah, bah, c'est peut-être le papa de Nabila.
0: C'est Mehdi Benatia, Reims. J'aime beaucoup d'ailleurs cette citation assez subtile, je dois dire, qui a dit « Je me fiche de ce qu'on écrit sur moi tant que ce n'est pas vrai ».
2: Ah, c'est joli.
3: Ah, c'est joli, ça. Écrivain
4: français.
2: C'est quelqu'un dont on parlait beaucoup, on écrivait beaucoup de choses sur lui.
0: Alors, c'est quelqu'un qui a signé de nombreuses critiques.
3: Ah. Janson.
0: Non.
1: Est-ce que c'est une femme?
0: C'est une femme.
1: Voilà. Est-ce que elle est écrivaine aussi?
0: Alors, poète, nouvelliste, critique littéraire, parolière, dramaturge, scénariste, dialoguiste.
3: Oula. Malé-Joris. Françoise Malé-Joris.
0: Françoise Malé-Joris.
2: Elle est morte depuis longtemps?
0: Ah, elle est morte en 67. À New York.
2: Elle était américaine.
0: Elle était
4: Dorothy Parker.
0: Et c'est Dorothy Parker. Bravo. Excellente réponse de Christophe Barbier.
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0: question qui concerne les duels de milliardaires. En effet, c'est un papier qui était très intéressant, paru dans Society il n'y a pas si longtemps. C'est à propos du duel, on a même dit qu'ils allaient se battre, version MMA. Le duel entre Elon Musk et Mark Zuckerberg. Mais ces deux milliardaires n'ont rien inventé avec leur rivalité, peut-être, on va dire, factice. Parce qu'il y a toujours eu comme ça des milliardaires qui étaient concurrents les uns aux autres. Même d'ailleurs, chez nous en France, entre Bernard Hinault et... Bernard Hinault.
3: Ça, on le saurait, hein.
0: Il y en a un qu'on surnommait le blaireau, pas l'autre. Bernard Arnault, bien sûr, pardon.
5: Et François Pinault.
0: Et François Pinault, exactement. Ils s'aiment pas vraiment, Pinault
1: ils sont rivaux.
0: Ils font même une sorte de surenchère dans collections d'art moderne. À qui va subventionner tel ou tel artiste. Il y a une vraie course. Ça a été vrai aussi à une époque entre Enzo Ferrari et Henry Ford. Il y a eu aussi un peu plus récemment chez nous entre Bernard Tapie et Claude Béz. Vous savez, les deux présidents des clubs de foot, l'OM et les Girondins de Bordeaux.
7: Sous Hélène et Pamela Ewing.
0: C'est vrai. Et puis, il y a eu aussi aux États-Unis le concurrent de Rockefeller, dont je vous demande de retrouver le nom. C'est l'objet de la question pour Tatiana Druyère. Vous aviez John Rockefeller, début 20e siècle, et face à Rockefeller, quelqu'un qui avait fait fortune grâce aux rails de chemin de fer, au matériel ferroviaire.
3: Poulidor.
0: Non, vous aviez d'un
3: après
0: côté.
3: Après Bernard Hinault, il y a peut-être.
0: Vous aviez d'un côté John Rockefeller. Rockefeller.
1: Johnny Rockefeller.
3: Johnny Camembert.
0: Crois que je fatigue.
1: Oui.
4: Non, tu veux.
1: Et surmenage, hein, monsieur.
0: Remarquez, c'est un lapsus tout à fait logique parce que c'est vrai que dans Starmania, le milliardaire s'appelle
1: Johnny Rockefort.
4: Voilà. C'est de la faute.
8: Je viens de comprendre.
0: Et oui. Et c'était sûrement pour se moquer de John Rockefeller, j'imagine.
1: Effectivement.
0: Je m'en rends compte d'un coup. Mais vous connaissez le nom de ce milliardaire qui fut l'homme d'origine écossaise au départ.
5: C'est pas Hubble.
0: Non.
1: Un Glenfiddich.
0: Non. Il est né au Royaume-Uni, en Écosse, et puis il est mort dans le Massachusetts. Mais il a fait effectivement fortune dans l'acier, l'industrie de l'acier aux États-Unis. Son nom est connu à New York. Je vous aide un peu.
5: Il y a eu un film là-dessus.
4: Madison,
0: non, mais vous voyez, c'est pas bête, ça.
5: D'accord.
1: Square Garden.
3: McDonald's.
5: C'est un grand boulevard de New York.
0: Boulevard, non.
3: Il y a des tours.
0: Mais monsieur Moix n'était pas loin, au fond.
5: Qu'est-ce que t'as dit, Moix?
3: Madison.
5: Ah oui.
0: Donc, si c'était pas loin. Foxtrot.
5: Parc Avenue. Attends.
0: Tango. Valse. Tcha-tcha-tcha.
5: Attends, il a un jardin?
0: Non, il a mieux qu'un jardin. Il a
4: une statue.
0: Mieux que ça.
4: Il a un building.
5: Ford. La tour, comment il s'appelle?
0: Le duel Rockefeller. Il s'appelait Andrews.
1: Vanderbilt.
5: Chrysler.
0: Pas Chrysler, pas Vanderbilt.
5: C'est pas la tour Chrysler.
0: Non.
1: La tour machin, là.
0: Chacun a fait son empire dans une industrie différente. Oui. Hein. Rockefeller, c'était le pétrole. Et l'autre, c'était l'acier.
5: Donc, il a une tour. Est-ce qu'il a une tour?
0: Pas une tour. Il a mieux que ça.
5: Qu'est-ce que c'est que mieux qu'une tour?
1: Un centre.
0: Non, un
1: stade, là.
3: Un quartier. Un quartier porte son nom.
0: Et ils sont connus pour s'être longtemps offerts, c'est assez amusant, au moment de Noël, ils s'offraient des cadeaux de Noël en forme de provocation à chaque fois. Ah. C'était la guerre entre les deux milliardaires. C'est souvent le cas, les milliardaires ne s'aiment pas entre eux.
3: Les chômeurs non plus. Hein. si. C'est pas pareil.
5: Ah, je sais ce qu'il a, c'est Carnegie.
0: Pardon ?
5: Carnegie.
0: Andrew Carnegie. Excellente réponse de Christine, bravo.
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11: Et merci de me mettre à côté de Angoune, ma première rencontre avec Angoune. Et je sais qu'il faut jamais complimenter une femme pour son physique, parce que c'est macho de dire qu'une femme est belle.
12: Ah si, non.
11: Mais je vous trouve une beauté.
12: Moi, je prends.
11: Et vous avez été un fantasme de jeunesse, vraiment.
0: Ah, ça c'est moins élégant.
11: Ouais. Et vous êtes toujours aussi belle et tout, mais c'est dingue. Comment vous faites et tout alors? Vous ne changez pas. Vous êtes une beauté extraordinaire.
7: Ben, je fais beaucoup l'amour.
0: Tout votre opposé.
11: C'est vrai, Angoune. Et pourquoi ça fait du bien? Pourquoi ça fait du bien aux rides, l'amour? Parce que ça détend, et ça détend. Quand on est dans le lit à faire ça, ça détend les rides. Ah oui, je comprends.
8: Elle a l'impression de voir un extraterrestre.
11: Ce soir, je vais faire l'amour.
8: Calme-toi. Calme-toi.
11: Parce que je commence à avoir des rides.
12: Est-ce qu'Angoune sait que Johan traverse un désert sexuel depuis combien d'années maintenant?
11: 2000. Alors c'était à Deauville, c'était juste avant les grosses têtes, février 2019. Ah, premier oui. Première quinzaine.
8: Mon Dieu. La dernière fois que tu as fait l'amour?
11: Ouais.
7: C'était à...
0: C'était donc 5 ans. C'est vous dire si elles sont pleines.
8: Bon alors, Angoune, ne sois pas trop jolie quand même, ça pourrait exploser.
11: Angoune, est-ce que t'aimes bien les hommes maladroits au lit? Les hommes qui ne savent pas y faire. Des hommes qui ne peuvent pas, des hommes qui sont impuissants, des hommes qui n'arrivent pas, des hommes qui...
8: Mais arrête, personne n'aime ça.
7: Et il faut que je réponde.
8: Mais personne n'aime ça.
11: C'est vrai. Parce que c'est touchant, non? Moi, j'aimerais bien être...
7: Non, mais de toute manière, maintenant, c'est trop tard. J'ai un mari.
11: Ah, c'est vrai.
7: Super. Oh là là.
11: Tu es fidèle.
7: Mais grave.
0: En tout cas, à l'antenne.
8: En tout cas, à côté de Johan. Surtout ça.
0: Monsieur Gillot, vous avez vu que j'ai remarqué que vous faisiez aussi de la pub maintenant pour les vérandas. J'ai entendu ça ce week-end. Oui. Des extensions de vérandas.
3: C'est ce que je gagne ici. Que...
13: Ouais, mais il essaye de me piquer mon boulot. Les meilleures vérandas, c'est Akena, la reine des vérandas.
11: C'est quoi cette pub, Gérard? Alors qu'est-ce que.
13: Rénoval, c'est de la merde, Rénoval.
0: Ah non, Rénoval.
3: C'est du haut de gamme.
0: Rénoval, c'est point final. Hein,
3: absolument.
0: Hein, Gérard.
3: Et c'est du haut de gamme. Et ça sinon, j'aurais jamais accepté.
8: Ils t'ont fait une véranda gratos en échange?
3: Non.
7: Non?
3: Mais... Vous n'avez pas une question?
11: Si, j'ai une question. Ah, ça aime l'argent, les acteurs.
0: C'est le dernier film de Gérard Jugnot, un poisson nommé Véranda. Non, mais enfin, c'est bien, Gérard, parce que vous êtes très bon dans la pub. Moi, je vous ai entendu il y a plusieurs
8: fois. Mais souvent, il est meilleur dans les pubs.
12: Excellent dans les pubs.
11: Vous êtes passé comme de Alain Delon à une pub.
0: Qu'est-ce que vous dites?
11: Bah, Gérard Jugnot a joué avec Alain Delon. C'est énorme, monsieur Klein, un de ses plus beaux films. Comment on passe d'Alain Delon à une véranda?
7: Il est vénéneux, il fait semblant d'être très gentil, c'est une salope.
0: Une première citation. Et j'aime beaucoup cette citation. Je crois qu'on l'avait posée il y a quelques années de cela, mais comme j'en suis à ma 10e saison ici, je recherche dans les vieilles citations, parfois que j'avais oublié moi-même, qui est l'auteur de cette fameuse liste. 6 mensonges les plus courants. 1. Le chèque est parti ce matin. 2. La villa est à 100 mètres de la plage. 3. Vous avez de la chance, il nous en reste plus qu'un en stock. 4. Ce n'est pas pour l'argent, c'est pour le principe.
7: Mais oui.
0: 5. Je suis tombé par hasard sur un film porno. Et 6. La taille n'a aucune importance.
8: C'est français, ça?
0: Ce n'est pas français.
12: Ah, c'est pas
11: américain?
0: Américain.
7: Woody Allen?
0: Ce n'est pas Woody Allen, c'est son maître.
3: Groucho Marx.
0: Bonne réponse de Gérard Jugnot. Pour Samantha Lacaille, Mme Lacaille, pour l'instant en tout cas, est sur... Oh bah oui, ça vole vite ces choses-là. Est en Seine-et-Marne. Et la citation, la voici, qui a dit « Si vous voulez bien manger en Angleterre, prenez 3 petits déjeuners. »
8: C'est pas faux. Ça, c'est français.
0: Non, alors, oui et non, parce
8: Belge.
0: Que c'est quelqu'un qui est né, on va dire, à l'ambassade de Grande-Bretagne, qui se trouvait sur territoire français, donc... Il est en fait de ce...
8: Ah, il est anglais donc, mais principe. Il est né en France.
0: Voilà, il est né en France tout en étant anglais.
3: Peter
0: voilà.
3: Ustinov?
0: Pas Peter Ustinov.
8: Oscar Wilde?
0: Un romancier, dramaturge, novéliste.
3: Somerset Maugham?
0: Somerset Maugham. Oh là là, la réponse.
3: Oh, bon.
7: Mais Christophe,
8: et pourquoi tu as l'air
7: étonné? C'est une fulgurance.
3: Ah, mais il a écouté les grosses têtes il y a très longtemps.
8: C'est vrai, quand
3: c'est vrai que c'était le grand jeu de...
0: De Philippe Castelli oui, qui disait Somerset Boom. Il sortait sa grande langue, un peu comme Beaugrand d'ailleurs.
8: Oui, mais j'écoutais petit, c'était mon, j'avais envie de devenir Philippe Castelli, tu vois.
0: Ben ça y est.
8: C'est vrai.
0: Une autre citation plus littéraire, celle-ci. On va profiter de la présence de Monsieur Claudel. Et c'est pour Robert Renault, qui habite dans l'Aisne, qui a dit « Les livres sont nos meilleurs amis. Ils sont tellement vexés quand nous les prêtons qu'ils ne reviennent jamais. »
8: Ah, c'est drôle, c'est joli. Ça.
12: C'est vrai, en plus. Oui, c'est vrai.
0: C'est Sainte-Beuve. Oui, bonne réponse de Philippe Claudel. Tiens, J'ai aussi un écrivain à identifier, un écrivain qui a fait partie des grosses têtes d'ailleurs. Ah. Et c'est pour Tatiana Dalle qui habite dans les Vosges. Cet écrivain a dit « La chance est la forme laïque du miracle ».
2: Français donc.
0: Un Français. Un écrivain qui se faisait moquer beaucoup ici aux grosses têtes.
3: Ah oui, naïf.
0: Oui.
3: Paul Guth.
0: Paul Guth. Bonne réponse de Gérard Jugnot, c'est Paul Guth. Une dernière citation pour Madame Millot qui habite Paris 17e et celle-ci, je vais la dédier plutôt à Monsieur Johan Rioux, qui a dit « Nous avons des raisons de penser qu'historiquement, le premier homme qui s'est mis debout voulait simplement se libérer les mains pour pouvoir se masturber.
14: Ah oui, c'est pas faux.
2: Jean-Yann ?
0: Jean-Yann, non.
2: Desproges ?
0: Desproges, non. Mais
2: Coluche ?
14: Jacques Martin ?
0: C'est quelqu'un qui a travaillé avec Pierre Desproges.
2: Ribes ?
0: Pas Ribes. Et c'est vrai qu'il était, on va dire, face à Pierre Desproges pendant plusieurs années.
3: Louis Rego.
0: Louis Rego, ouais. Dans le tribunal des flagrants délires. Encore une bonne réponse de Gérard Jugnot.
2: Bravo. Bravo.
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4: Je vais vous donner trois noms de chiens. Panda, Pipa et Lupita. Quel est le point commun entre ces trois chiens?
5: Ils sont dans les... un dalmatien.
4: Un panda, Pipa et Lupita. Ouais. Dans les 100 dalmatiens.
5: Ouais. Lupita, non.
4: Non, non, non.
6: Mais même Panda et Pipa.
7: C'est des vrais chiens ou ça fait partie de...
4: Ce sont des vrais chiens.
6: Les trois chiens de Trump.
4: Les trois chiens de Trump. Mais non, il n'a pas de chien.
8: Il n'a pas de chien, Trump.
4: C'est le premier président américain à pas avoir de chien.
6: Ah,
4: on vous l'a déjà dit ici.
8: Ouais.
6: C'est vrai.
4: Panda, Pipa et Lupita.
9: Panda, Pipa.
7: Il faut l'actualité en ce moment, ces trois chiens. Ils ont
4: il faut l'actualité.
7: Ah, c'est pas eux qui ont sauvé des gens dans la montagne ou
4: du tout.
5: Ils sont dans un film.
4: Ah,
8: on n'est pas loin.
5: Ils sont dans un film.
4: Ils sont dans. Alors, ils sont dans un film, pas dans le même film d'ailleurs. Panda, Pipa et Lupita. Alors, regardez, quel est leur point commun?
6: Ah, c'est c'est des Saint-Hubert, c'est des Beethoven.
9: Ah non.
4: Pardon.
6: Je sais pas ce que j'ai raconté. Donc.
8: C'est pas
6: non,
8: les.
6: Non, mais c'est les Beethoven, là, les gros chiens Beethoven.
5: Saint-Bernard.
6: Non. Les Saint-Bernard. Saint-Hubert, c'est le beurre.
9: Oh, waouh. Non, c'est pas du beurre.
6: Mais c'est mon beurre, en plus, c'est mon beurre. Saint-Hubert Oméga 3, bien sûr. Non, mais j'ai trouvé Saint-Hubert et Saint-Bernard.
9: Mais non, mais il y a vraiment des chiens Saint-Hubert.
6: Ah, il y a des Saint-Hubert en chien aussi. Saint-Hubert, le chien et le beurre, alors.
7: Ah, c'est pas des chiens qui ont été promis, qui ont gagné à Cannes, qui font partie de trois films qui ont gagné quelque chose à Cannes ce week-end. Ah, j'ai gagné. Ce sont trois chiens qui font partie de films qu'on a vus à Cannes.
4: Mieux que ça.
6: Ils ont gagné la palme dans le film de l'Iranien.
8: Ouais, voilà.
6: L'Iranien qui a gagné la palme d'or.
5: Ils ont eu un prix.
4: Alors ça, vous êtes tout prêts, mais allez-y.
5: Ils ont eu un prix pour le chien, spécialement pour le chien.
4: Et oui, il y a une palme dog à Cannes.
8: Wow.
4: Tous les ans, on récompense un chien, même plusieurs, parce que Panda, lui, il a eu effectivement le prix, la palme dog. C'est pas la palme d'or, hein. C'est
7: con.
8: Ah oui. Pour Anatomie d'une chute, il y en a eu un qui en a eu.
4: Déjà l'année dernière.
8: Mais
4: ça fait plusieurs années qu'il y a la Palme Dog qui récompense le meilleur chien du festival. Et donc Panda, qu'on peut voir dans un film qui s'appelle L'amour qu'il nous reste, a obtenu la Palme Dog. Il est vraiment, regardez, dans la liste des récompenses.
7: Et quelqu'un leur a remis la récompense
4: officielle.
6: Oui, oui.
4: Alors lui, c'est le chien berger du réalisateur islandais de ce film, L'amour qu'il nous reste. Alors ce que j'ignorais, c'est qu'il y a aussi le grand prix du jury décerné pour deux autres chiens, Pipa et Lupita, qui eux sont les chiens qu'on voit dans un autre film qui s'appelle Sirat.
7: Mais comment ils apprennent leur texte dans ces chiens? Non, mais c'est vrai, comment on les dirige? Comment on peut...
6: Qu'est-ce qu'il est bête.
7: C'est pas évident pour les acteurs de jouer avec un chien. Parce qu'on connaît pas la répartie du chien.
5: Pourquoi tu te fais plus bête que tu n'es?
4: Monsieur Berléon, vous avez déjà joué avec un chien ou une chienne, monsieur
9: Berléon? Non, mais déjà, je suis en face de lui. Être devant Johan Rioux, faut faire.
7: Non, mais c'est une vraie
9: alors,
7: question.
9: Alors, je n'ai jamais joué. Non, j'ai... Ah si, j'ai joué.
4: Ah,
9: si, Momo.
4: Quoi?
9: J'ai joué une pièce de théâtre avec un chien, Momo.
4: Momo, ah
9: oui,
4: bah
9: oui.
4: Voilà.
9: Oui, c'est ça. Bah, du coup, dès que le chien arrivait, on voyait que lui, quoi.
4: C'est ça, on dit toujours que les chiens volent la vedette.
9: Bah bien sûr, oui.
4: Les chiens et les enfants.
9: Il y avait deux chiens, il y en a un qui rentre sur scène, la première fois qu'il rentrait sur scène, et c'était avec Muriel Robin qui était en robe, et il est allé sous la robe de... Pour ce qui fait que ça a déclenché un fou rire total des spectateurs, et... ma pomme d'ailleurs était affreux. Il a fallu me sortir de scène, je pouvais plus.
4: Ben voilà, en tout cas il y a des chiens récompensés à Cannes et effectivement cette année c'est Panda, Pupa et comment je vous ai dit d'ailleurs
5: Pipa.
4: Et voilà, et Lupita. Pipa, bah Pipa c'est pas la belle sœur de
6: Middleton.
9: Ah oui oui,
6: c'est pas Middleton.
4: Ah oui,
8: Pipa, ah oui, Middleton. Middleton.
4: Et ben voilà, ils ont donné le nom de la belle sœur à une chienne. Pipa, Lupita et Panda ont bien été récompensés à Cannes. Bonne réponse collective. Pour Gérard Grosso, monsieur Grosso habite Plouvien dans le Finistère. Il y a un vin effervescent belge.
9: Ah oui.
4: C'est pour vous ça. Alors monsieur Bucella, parce que comment vous dites?
9: Belbulle.
4: Oui. C'est le nom Belbulle.
9: Ah ouais.
4: Bonne réponse de François Berléand.
9: Incroyable.
4: Il y a donc du champagne belge.
2: Oh non, pas du champagne, du vin effervescent belge, fabriqué.
4: Mais c'est pour nous faire croire que c'est du champagne, j'imagine.
2: Non. C'est en toute modestie.
6: Paradoxe du vin, il va nous raconter.
2: Non. Mais c'est vrai que c'est bien fichu. Franchement,
10: c'est
2: bien
10: rouge,
2: fichu.
10: C'est pas blanc.
2: Et c'est blanc effervescent.
4: C'est blanc, c'est pétillant.
2: C'est pétillant.
4: C'est un bouchon comme du champagne. C'est du Canada Dry.
2: Ouais, si on veut. Mais ce qui est marrant, c'est que ce sont beaucoup de maisons champenoises qui se sont associées avec des Belges pour les lancer, soit en tant que consultant mais actionnaire des sociétés, soit en tant que directement société qui fabrique le vin.
4: Parce que vous êtes sommelier aussi.
2: Oui, non, je suis pas du tout sommelier, mais j'ai eu une passion pour le vin. Oui, tout à fait.
4: Et vous êtes œnologue.

0: Oui, ça c'est celui qui fait un peu de la bière, oui. Enfin, qui...
1: Et proxénète, c'est fou, hein. On ne paraît pas comme ça.
2: Hein. Et je t'assure, et il a un conseil extraordinaire, en tout cas pour nous les hommes parfois en difficulté, pour vraiment quand on sait qu'on va faire l'amour et pour avoir une érection, il faut prendre un seul verre de vin rouge et du pinot noir.
0: Et du pinot noir.
2: Vous confirmez ça? Et pourquoi un verre et pas deux verres de rouge?
0: Parce qu'après deux ou trois verres, après chacun gère, mais moi après trois verres, il n'y a plus rien qui fonctionne. Mais donc je dis comment ça.
3: Bon, écoutez, moi je vous laisse.
4: Surtout si tu ouvres une porte et que c'est une chèvre.
0: Oui, ou qu'on avait dit qu'on le ferait d'ici la fin de la semaine et que ce serait une surprise.
4: Donc, vous, un petit verre de pinot noir et hop.
0: Oui, parce que le pinot noir a à la fois un effet vasodilatateur et donc il permet l'afflux du sang dans les corps caverneux de la verge.
4: Les gens s'emmerdent à acheter du Viagra.
2: Bah oui.
4: Alors qu'un petit verre de pinot noir.
3: Mais oui.
2: Et j'avais une question, pourquoi, par exemple, c'est mon cas, monsieur Buccella. Pourquoi, quand on prend un verre de vin blanc, on sent qu'on est plus rapidement bourré qu'avec du rouge? Moi, en tout cas, quand je prends du blanc, je suis plus vite bourré. Il y a une raison scientifique, mathématique.
0: Ouais. Non, ça dépend vraiment des.
5: Non, mais il y a les degrés derrière la bouteille,
0: gens,
5: c'est tout.
0: Des personnes. Ça dépend. Il y a des personnes qui supportent moins bien le blanc. Le blanc est plus acide. Le rouge a des tanins et des cofacteurs. Il y en a qui supportent moins bien le rouge. Il y en a qui supportent moins bien le blanc.
3: C'est mathématique.
6: C'est une question de probabilité.
4: Je suis en train de me demander si je pourrais pas devenir professeur à Bruxelles.
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4: Qu'est-ce que vous faites, Isabelle Mergo? Je vous signale qu'on est filmé, vous vous levez devant les caméras de Paris Première. Qu'est-ce que vous faites? Qu'est-ce que vous allez draguer un monsieur au premier rang?
6: Je vais essuyer ma table parce que j'ai beaucoup parlé. Non, je vais renverser mon thé, voilà.
4: Ah, vous avez renversé votre thé.
6: Il y a un monsieur qui m'a prêté gentiment des Kleenex. Personne voulait ici me prendre. Et il y a de l'électricité, j'aurais pu subir un choc électrique.
3: Ah, mais qu'est-ce qu'il y a comme...
4: Imaginez que vous retrouviez une parole normale. On sait jamais.
6: C'est comme ça? Ça commence comme ça?
4: Non, ça commence
6: bien.
4: Pas comme ça. Non, j'ai cru que vous vouliez faire comme Carina Marimont, trouver l'homme de votre vie au premier rang, comme c'est arrivé à Carina. Enfin, elle, c'est d'abord par téléphone. Elle n'avait pas vu la tête du mec au départ.
9: Oui, c'est vrai. C'est la voix d'abord.
3: C'est quoi cette histoire?
6: Moi, je suis pas au courant.
4: Vous n'êtes pas au courant, Bernard?
6: Ça fait longtemps.
9: Et bien, figure-toi que j'ai rencontré mon amoureux ici.
4: Il a appelé
9: pour dire des trucs sympas sur moi, puis après on s'est vu et puis maintenant on s'aime.
3: Ah oui.
9: Ouais.
3: Ça nous laisse de l'espoir. T'as réussi à trouver un jeune.
4: Voyez, messieurs, ça peut arriver.
3: Vous croyez que ça peut m'arriver, moi? Laurent, ça peut m'arriver, moi?
4: Bah, écoutez, il y a bien deux, trois veuves dans la salle.
5: Ah oui.
4: Parce qu'en plus, il était veuf, il faut le rappeler.
9: Il l'est toujours, Laurent.
10: Dans Le Dindon, Georges Feydeau fait dire à un de ses personnages, la différence entre le bœuf et le veuf, c'est que le veuf, il peut recommencer.
4: Ah, oh, c'est joli.
6: Non, j'ai pas parce qu'un bœuf, un bœuf est coupé.
10: Ah oui,
6: c'est comme un chapon. Un chapon, c'est le chapon pas.
3: Un bœuf est coupé, c'est comme un chapon.
6: Sinon, c'est un taureau.
3: Et disons, à Noël, c'est gros un bœuf à la place du chapon.
6: Ah bah ça, faut le
5: l'enfournir.
6: Partir, hein.
4: Et vous, monsieur Boulet, vous allez bien? Il y a longtemps qu'on vous a pas fait venir.
5: Ben moi, ça va bien, écoutez.
4: Il faut dire qu'il est en tournée théâtrale, il vend ses plantes au monde.
5: Ben oui, je suis un homme heureux.
3: Oh, il a une belle
5: boutique. Mais vous me manquez quand même, hein.
4: C'est vrai.
5: Mais je vous écoute.
4: Ah bah c'est gentil.
5: Oh,
4: bah
5: oui, quand même. Et puis comprenez... alors j'ai avec mes deux premiers de la classe là, en plus Ferrand et Barbier.
3: C'est gentil pour moi. T'es vraiment un salaud, hein. Alors là vraiment.
4: Oh bah vous.
5: Oh, t'étais pas le premier de la classe.
3: J'achèterai plus rien dans ta boutique. Alors là.
4: Qu'est-ce que vous avez acheté dans la boutique?
5: Oh là là, une dévalise, Bernard.
4: Il vous dévalise.
5: Oh là.
4: Ah mais vous faites alimentation aussi?
5: Ah oui. Là elle a fait tous ses cadeaux de Noël.
3: Des plantes carnivores.
4: Qu'est-ce que vous avez acheté à Stevie?
3: Bah des vases et des bougies. Des vases, des bougeoirs, plein de choses, tout est beau. Tout
4: c'est
3: est
4: pas
3: beau.
4: Vrai.
6: Mais tu vas
3: à part le vendeur, tout est beau.
4: Oh, alors là, vous n'auriez pas craché dessus il y a longtemps, à l'époque où vous pouviez encore cracher. Hein? Vous avez avoué ici déjà vos petits travers.
6: Ah, c'est vrai?
3: Bah oui.
6: Ah bon? J'ai des travers de porc.

0: poche.
1: Au petit travers homosexuel, on va dire, Bernard.
0: On a pu s'égarer une fois ou deux.
2: Il était tard, il avait bu, il avait une perruque. Bon.
1: Une première citation, vous êtes d'accord, il est temps d'enchaîner.
3: Oui, allons-y. Enchaînez-moi.
1: Pour même Ragusa, qui habite Seine-Saint-Denis, qui a dit « Les statistiques prouvent que les femmes vivent plus longtemps que les hommes, surtout les veuves.
0: Ah, » ouais, voilà.
4: On reste dans le
1: Jean-Yann. C'est pas Jean-Yann.
0: C'est un politique.
1: Oh non, c'est
0: un Raffarin.
1: Non,
3: c'est un grand...
1: Un des habitués, oui.
5: Ça pourrait être le tien,
6: Isabelle. Ça pourrait être Sacha Guitry. Ça pourrait être Pierre Dac. Ça pourrait être Francis Blanche.
1: Et c'est Pierre Dac, à bonne réponse de Christophe Barbier. Pour Isabelle Pion, qui habite en Seine-et-Marne, qui a dit « Avez-vous remarqué que quel que soit le bruit qui vous réveille, il cesse aussitôt que vous êtes réveillé ?»
3: Sacha Guitry !
1: Pour Patrick Claude, qui habite Plogastel-Saint-Germain, qui a dit « Depuis l'invention du tabac, les cannibales se plaignent du goût de la viande. »
0: Ah, c'est très joli.
6: C'est britannique ?
1: Pardon.
6: Un Britannique ?
1: Un Britannique ?
5: Un Américain ?
1: Alors, c'est marrant que vous disiez ça, un Britannique, un Américain. Philippe Bouvard vous aurait répondu à l'époque, car c'est une citation que j'ai reprise à l'époque de Philippe Bouvard. À l'époque, Philippe Bouvard avait dit « On ne sait pas quelle nationalité il a en ce moment. »
0: Dupont de Ligonnès.
1: Non, enfin.
6: Peter Ustinov.
1: Peter Ustinov. Ah, oui. Bonne réponse de Christophe Barbier. Et je vais vous expliquer pourquoi j'ai choisi cette citation et pourquoi je suis ravi que vous ayez répondu, monsieur Barbier. Parce qu'en 1998, Philippe Bouvard avait posé cette citation, écoutez.
7: Qui a dit « Depuis l'invention du tabac, les cannibales se plaignent du goût de la viande ?»
6: Pierre Doris.
7: Non, alors c'est...
5: Vivant ?
7: Il est vivant, il n'est pas français, je ne sais pas d'ailleurs quelle est sa nationalité du moment.
6: Peter Ustinov ?
7: Peter Ustinov. Bonne réponse de Laurent Ruquier.
1: Ah. Et voilà. Non, parce que quand vous dites « je ne saurais pas répondre aux questions », vous voyez, j'ai la preuve que si...
0: Quelle modestie.
1: Et je suis retombé là-dessus, c'est un auditeur, parce qu'il paraît que pendant la nuit, passent les anciennes émissions des Grosses Têtes. Et effectivement, en 98, j'étais venu avec Henri-Jean Servat, Jean-Pierre Coff et Jacques Pradel aux Grosses Têtes. J'étais venu précédemment d'ailleurs, mais c'est, je crois, la dernière fois que j'étais venu aux Grosses Têtes en tant que Grosses Têtes. Et je me suis rendu compte, bah dites donc, j'étais pas mauvais. Et oui.
6: Bonne réponse de Laurent Ruquier.
1: Ça fait plaisir.
0: Je dirais que vous aviez du bol.
1: Ça fait plaisir d'entendre Philippe Bouvard dire bonne réponse de Laurent Ruquier. On va la repasser en boucle. Hein.
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1: Monsieur Titoff fait partie du jury Miss France, oui. Sylvie
4: Tellier. On s'en souvient, tout le monde s'en
1: Comment
4: souvient.
1: Comment ça, on s'en souvient? Racontez-moi.
10: Oui, c'est un super souvenir.
4: Sonia Roland s'en souvient, n'est-ce pas? C'est ça.
10: Ah non, ça c'est une autre histoire. Ça. Non, c'est très très vieux. C'était en 2000. Je peux la raconter peut-être.
4: Bah vas-y, raconte-la, je pense.
10: Donc j'avais croisé Sonia Roland, puis c'était pour Fort Boyard en fait.
1: Ouais.
10: Et la veille, on dormait dans une chambre d'hôtel.
1: Ouais.
10: Et j'avais mon manager Jean-Philippe qui avait la chambre juste à côté de celle de Sonia Roland. J'ai dit écoute, franchement, Jean-Philippe, mais non, je vois pas pourquoi on changerait de chambre. J'ai dit allez, bon, casse-toi de là, on va changer de chambre. Le matin, on se levait à 5h30 du matin, je crois, à 6h. Donc, on va se coucher pas trop tard. Et puis moi, d'un coup, comme par hasard, je veux me brosser les dents, j'ai plus de dentifrice. Et comme la chambre communiquait, je tape dans la porte comme ça pour demander à Sonia Roland, la Miss France, si elle avait du dentifrice. Donc, je tape comme ça. Et là, ça s'ouvre. Je dis, putain, c'est super, elle ouvre la porte. Et là, c'était Xavier, le fils de Madame de Fontenay, qui a ouvert. Et il dit, moi aussi, j'ai changé de chambre.
11: Tu nous fais croire que tu te laves les dents.
1: Quant aux écharpes, c'est vrai que finalement, vous êtes une sorte de Miss à vous tous

0: Monsieur Barbier.
1: Exactement, puisque... mais je. Bah, je me délabre. Alors, je me délabre Barbier, beaucoup plus vite et il serait pas venu taper pour du dentifrice. Hein,
2: moi, j'ai une question parce que une miss, nous, on dit souvent aux miss, écharpe culotte. C'est pareil pour vous?
1: Elle est rouge aussi, oui, oui, oui.
2: Avant de partir le matin, c'est écharpe culotte.
0: Comment ça, écharpe culotte?
2: Sauf que on n'oublie jamais, son écharpe et sa culotte.
3: Mais enfin, tout le monde!
0: Moi aussi, je mets toujours. Oui, je mets même plus souvent une culotte qu'une écharpe. Hein.
3: En tout cas, Christophe Barbier est assez élégant pour et conduire, parce que on s'est rencontrés, on était en avance, et j'ai buvé un coup dans le même endroit que lui, là, tout à l'heure, ce matin, cet après-midi, enfin, après, là.
0: Ah, il a pris plusieurs verres hein,
4: avant l'émission.
3: Hey. Et je lui dis bonjour, et il me dit oui, bonjour, on se voit tout à l'heure. Ça veut vraiment dire. Ça veut vraiment dire t'assieds pas à ma table, connasse. J'étais un peu vexée, mais je comptais pas m'asseoir de toute façon. Mais il était en train de lire les journaux.
1: Et ben, je l'ai suivi ensuite dans la rue. Discrètement,
3: oui.
1: Elle s'est arrêtée devant une vitrine de pâtissier.
3: Oui.
1: Oui.
4: Radio, ça fait un moment. Ça fait un moment que je suis pas venu. Il y a des sacrés scoops quand même.
0: Et alors, elle a acheté quelque chose chez le pâtissier.
3: Oui,
4: du dentifrice.
0: En tout cas, je vois qu'Isabelle Mergault, qui d'habitude accueille plutôt fraîchement les nouvelles grosses têtes, est ravie de voir Sylvie Tellier parmi nous.
3: Oui, mais j'aimerais bien ne pas être tout à fait à côté d'elle parce que. Enfin, je préfère être avec une moche.
2: Oh.
3: J'ai l'air plus joli, quoi. Vous voyez,
4: bah, change de siège.
5: Ouais, j'ai posé, tu vois. Tiens.
0: Non, alors. Ah, c'est pour Valérie Bérès, ça.
4: Non, c'est
3: pour. Ah, mais t'es horrible. Non, mais de toute façon, il est ingrat, hein.
0: En deux mots. Une première citation, j'enchaîne dans ces cas-là. Pour monsieur Goulec, Laurent Goulec, qui habite dans le Maine-et-Loire, qui a dit « Les orteils, ça sert à trouver les pieds de chaise et les montants de porte quand il fait noir. »
3: Un humoriste.
0: Oui,
3: Pierre Dac. Pierre Desproges.
0: Pas Pierre Desproges.
3: Oh, si.
4: Légaré.
0: Pierre Légaré. Bonne réponse de Titoff. Pour Charles Lumal, qui habite Talence, qui a dit « C'est très reposant d'être sourd.
4: »
0: On ne vous dit que l'essentiel.
3: Ça fait des prix.
0: Voilà. Ça, c'est fait.
4: Ça l'a calmé.
0: Plus difficile, attention, car c'est quelqu'un, qu'on cite beaucoup moins aux grosses têtes. Et je crois d'ailleurs que j'avais déjà délivré cette citation il y a quelques années de cela. Ça fait quand même 10 ans que je suis ici à la tête de cette émission. Donc, il m'arrive de repiocher dans les citations des premières années. Je crois qu'à l'époque, on avait quand même donné un chèque RTL, car personne n'avait identifié l'auteur de cette phrase. Je vous la donne. Madame Kemat, qui habite dans le Lot et Garonne, a donc une chance, elle aussi, qui a dit « Étant donné deux points A et B, situés à égale distance l'un de l'autre, comment faire pour déplacer B sans que A s'en aperçoive ?»
3: C'est pas un mathématicien.
0: Non, pas du tout.
3: Un homme ?
0: Un poète, un écrivain, français.
4: Oui, vivant.
0: Vivant, non, il est mort en 1995.
1: Un poète.
0: Il avait 91 ans.
1: Jean Tardieu.
0: Pardon.
1: Jean Tardieu.
0: Oh, vache.
4: Mais ça a changé.
1: Vous auriez dû m'inviter il y a 10 ans.
0: J'ai attendu, et c'est vrai que j'ai eu tort, parce que vous êtes une vraie grosse tête, et c'est bien Jean Tardieu. Excellente réponse. Mais comment vous avez trouvé Jean Tardieu?
1: J'ai eu la chance de connaître Jean Tardieu sur la fin de sa vie. Il habitait juste en face de la prison de la Santé, parce que j'ai mis en scène une de ses pièces, La Cité sans sommeil. Et c'est un être qui était délicieux, qui a écrit des pièces savoureuses, pleines d'esprit.
0: Ok, je relève le niveau.
4: Et c'est là qu'on comprend pourquoi il n'a pas voulu prendre le petit déjeuner avec Isabelle.
0: Pour Timothée Ballard, je monte encore le niveau d'un cran. Monsieur Ballard habite Belleville-sur-Vie. Voilà quelqu'un aussi qu'on n'a sûrement jamais cité aux grosses têtes, en tout cas dans cette partie des citations, qui a dit « Il faut donner un sens à ses larmes, sinon autant à l'épicer. »
4: C'est un urologue.
3: Il est mort?
0: Ah oui, ça, il est mort.
3: Depuis longtemps?
0: Oh là, il y a un petit moment quand même. Il est mort en 1878.
3: Ah oui.
0: Dans l'Isère. Alors attention, il était académicien français, mais il avait une particularité tout de même en tant qu'académicien. En tant que... Oh, bah, dis donc.
3: En tant que
0: gagadémicien.
2: Il est du même village que Michel Barnier.
0: Ah non.
4: Il était...
0: Ah, quoique, c'est marrant ce que vous disiez.

0: Là, ah, parce que
1: la tronche, il est né, Michel Barnier.
0: Il était du département du Mont-Blanc, qui correspond au duché de Savoie. Vous voyez, donc vous n'êtes pas si loin, Mme Tellier.
2: Et puis, oui,
3: enfin, Mademoiselle Tellier. Elle n'est pas non plus très près.
4: C'est un historien, c'est un écrivain de littérature,
0: alors,
4: un dramaturge.
2: Un homme politique.
0: Un homme politique, mais pas seulement. Il avait une particularité que peu d'académiciens ont eue. Il y en a eu, mais pas tant que ça.
4: Il était drag queen, président de la République.
0: Comment ?
2: Drag queen, il était drag queen.
0: Alors drag queen, non, mais il portait la robe.
3: On disait le père machin.
0: Et c'est vrai qu'on a utilisé son nom pour une chanson. Oui, on disait le père.
3: Merci.
0: On peut même pas mieux dire que le père, d'ailleurs, parce que c'était...
2: Il avait des enfants.
0: C'est devenu une célèbre chanson.
2: Le père.
3: Ah, le père.
2: Dupont-Loup.
0: Bonne réponse de Gérard Jugnot. En tout cas, effectivement, la fameuse chanson paillarde, le père Dupont-Loup, vient de cet académicien qui s'appelait comme vous d'ailleurs, Gérard, Félix Dupont-Loup.
3: Alors c'était le curé de Camaret ?
0: Non, rien à voir, le curé de Camaret, c'est pas Félix Dupont-Loup, vous voyez. Il y a plusieurs chansons paillardes qui sont différentes.
3: Oui, mais c'est toujours les couilles qui pendent, parce que le curé de Camaret, c'est les couilles qui pendent, et lui aussi, c'est les couilles... Le père Dupont, les couilles qui pendent.
1: Quand un pape était élu, on disait « Duo tenet et bene pendentes ». Il en a deux et elles pendent bien pour vérifier que c'était un homme.
3: Depuis qu'il y a eu une femme qui a été papesse.
5: Mais c'est parce qu'elle ne conservait pas beaucoup, alors elle pendait.
3: Alors ça, c'est faux, parce que tu peux t'en servir et que ça pend quand même.
5: Ah bon ?
6: Ouais. C'est une question d'âge, souvent.
5: Moi, j'aime bien quand c'est bien relevé, tu vois.
0: C'est bien d'avoir invité trois spécialistes.
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0: Une question pour Mehdi à Bibi qui habite.
8: Oui,
0: ça vous rappelle des choses.
8: Bibi, c'est pas de chez toi, ça.
9: C'est chez moi.
8: Bibi. Oh oui, fais-le.
9: Madame Naraflado.
8: J'adore quand il fait l'arabe. Vas-y, fais-le. Fais l'arabe.
9: Non, je veux pas l'arabe.
8: Allez, j'ai pas d'âme, je vais être poursuivi.
3: Non, allez.
9: Tu vois, je vais faire l'arabe avec 30% d'extrême droite en France, mais t'es con ou quoi?
8: C'est pas faux!
9: C'est très bien. Habibi, ça veut dire mon amour, ma jolie.
0: Écoutez, de toute façon, Mehdi, Habidi, c'est pas Habibi, c'est Habidi.
9: Ah, ça change tout, c'est Habidi, Habidi. Alors que l'autre, c'était Habibi. C'était con, faut Habibi, t'es foutu.
0: Il habite Vireux-Valran, en Ardennes, dans les Ardennes. Et notre auditeur espère un chèque RTL qu'on lui souhaite. La question n'est pas si simple, même si elle est dans l'actualité. Quel est l'autre nom du dessement des Pyrénées qui vient d'être classé espèce en danger?
8: C'est une bête.
0: Oui.
8: Ça, c'est une bête.
0: Oui, le dessement des Pyrénées.
10: Ça vole?
0: Ah non, ça vole pas, le dessement.
8: Ça a quatre pattes?
0: Alors attention, je vous demande son nom entier au dessement des Pyrénées, parce qu'il y a, deux noms. Il y a un nom, on va dire, plus connu que...
10: Lizard,
0: non.
8: Tu ne nous demandes pas son prénom. Par exemple, Albert, on s'en fout.
0: Non, je vous demande pas son prénom, non.
10: Est-ce qu'il existe dans les Alpes?
0: Il est plutôt dans les Pyrénées, le dessement des Pyrénées. Il est

0: animal.
1: Oh, c'est gentil. Bah là, en tout cas, on en a besoin parce que c'est une espèce en danger.
2: Un écureuil.
1: Un écureuil, non.
3: Une belette.
1: Alors, ça a un museau pointu.
0: Oh, j'adore.
3: Un blaireau.
1: Un blaireau, non.
2: Ah non, un fourmilier.
1: Alors, un fourmilier, non.
4: Ça se mange.
1: Alors, ça se mange pendant la guerre, éventuellement.
0: Un ornithorynque.
3: Un castor.
1: Non, un castor. Plus simple que ça.
0: Un ragondin.
1: Alors,
0: c'est dégueulasse, les ragondins.
1: Plus petit.
0: Faut les tirer, les ragondins.
1: Plus petit qu'un ragondin.
0: Moi, je tire les ragondins.
1: Un castor. Alors, non, non.
4: Une musaraigne.
1: Non.
3: Une souris.
0: Est-ce que ça fait des cabanes avec
1: plus
0: sa queue?
1: Plus gros qu'une souris.
4: Un rat.
1: Mais alors,
4: un rat musqué.
1: Un rat, ça suffit pas.
0: Ah oui.
1: Il faut trouver quelle sorte de rat.
0: Un ratatouille.
4: Un rat des champs.
5: Un ratatouille.
4: Un rat de la montagne.
3: C'était l'heure.
1: Non.
3: Un rat des Pyrénées.
1: Alors, le décement des Pyrénées, c'est un rat qui a une particularité physique.
2: Sans poils.
1: Alors non,
2: il est nu.
1: Il a des poils. Effectivement, il a des petites pattes palmées qui lui permettent.
0: Il peut grimper.
3: Un rat canard.
1: Alors, un rat canard, non. Non, c'est.
2: Un rat des marais.
1: Non, c'est plutôt lié à son museau, vous voyez ça.
3: Un raton laveur.
1: Non.
0: Qu'est-ce qui est lié à son museau?
4: Un rat Cyrano.
1: Son.
3: Long nez.
1: Ah, c'est son nom. Son nom, c'est un rat...
0: Poilu, moustachu.
1: Moustachu, non.
4: C'est un rat avec un bec de lièvre. Alors... C'est très rare.
0: Ça s'opère.
3: Ça s'opère.
1: Il repère ses proies sous l'eau, vous voyez.
0: Non.
1: Et Pierre, comment il va les choper, ses proies?
0: Il va avec une canne à pêche et un fil.
4: Avec sa queue.
0: Non.
4: Avec sa queue.
2: Avec les dents.
1: Non, qu'est-ce qu'il a?
2: Dents.
3: Les poils.
0: Avec une langue, avec sa langue. Il a un hameçon sur... Je le connais.
3: Un hameçon
0: sur la langue. Il a un hameçon sur la langue.
3: Il a un cheveu sur la langue.
1: Mais non.
0: Qu'est-ce qu'il a? Avec quoi il le...
4: Un crochet.
0: Il le gobe.
4: Avec ses incisives.
0: Il le chuche.
1: Non.
0: Il l'aspire.
2: Il a...
3: Il a une trompe. Rat trompe. Avec un rat trompeur.
2: Un rat trompeur.
3: Un rat trompe.
1: Il a une trompe. Et on l'appelle donc le rat...
4: Le rat trompette.
1: Le rat trompette. Bonne réponse de Jean Benguigui. Eh oui. Désormais, le rat trompette est une espèce classée en danger.
0: Je peux savoir.
3: Oh bah, je comprends.
0: Comment?
5: J'ai dit Jean-Jacques Goldman et j'ai dit rat.
3: Non mais. Ça bosse.
1: Enchaînons avec le rat trompette, si vous le voulez bien.
3: Ouais.
1: Pour Fabrice Marchal, qui habite Polestre, justement. Quel est l'instrument de musique qu'on appelle aussi la trompette de Cannes? C'est plutôt effectivement comme un roseau évidé, avec seulement une petite membrane qui fait résonner l'instrument.
2: C'est un espèce de hautbois.
3: C'est
2: de
3: un piano,
2: flûte.
3: Un piano.
1: Alors c'est une petite flûte, on appelle ça aussi la flûte eunuque.
2: Eh ben, c'est du duc, c'est une flûte arménienne.
1: Pardon?
4: On a coupé une partie?
1: Oui, en quelque sorte.
4: Oui. C'est pour ça qu'on l'appelle la flûte eunuque.
1: La flûte eunuque, elle
0: c'est un pipeau.
1: Elle mesure à peu près 20 cm.
0: Ah, quand même, oh la vache!
1: Elle s'allonge.
0: Ça fait longtemps que je n'ai pas soufflé là-dedans, moi.
3: C'est un mirliton. C'est un mirliton.
1: Un mirliton. Bonne réponse de Daniel Picouli.
3: Donc il faut souffler.
1: Un mirliton. Bonne réponse.
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1: Comment vous avez mangé avec Robbie Williams?
8: Non, je suis arrivé dans une pièce.
1: Ouais.
8: J'ai dû me laver les mains, enfin en mode bim bam boum. Je rentre dans comme à la banque. Première pièce, on m'enferme derrière. Deuxième pièce, pour la sécurité, l'hygiène, je sais pas pourquoi. Et quand je suis rentré dans cette pièce, il y avait que 20 personnes. Et dans ces 20 personnes, plus ou moins, en face de moi, bien évidemment, il y avait Pamela.
1: Ouais.
8: Il y avait Kate Moss, son copain. Il y avait Maria Carré, son copain, parce qu'elle est avec un jeune danseur. Elle était avec un jeune danseur. Ensuite, il y avait Wesley Snipes. Enfin, d'autres acteurs, j'ai pas retenu tout le monde. Hein. Et après est venu Robbie Williams. Et il est fan de...
1: C'est peut-être là que vous avez vu François Berléand.
8: Ouais,
4: c'était là.
8: Mais vous étiez pas là?
4: Moi, j'étais avec Jason Statham.
8: Et donc, du coup, il est venu après, parce qu'il faisait un concert privé en bas, une sorte de... Et il est venu et il est fan de foot, complètement fan de foot.
1: Ah bah oui, c'est un supporter de football.
8: Et on devait jouer ensemble, et depuis, plus de nouvelles.
1: J'ai une autre question culturelle, cette fois.
3: Culturelle.
1: Mais Walt Disney, c'est aussi la culture, la culture populaire. populaire.
4: Genrée, hein, genrée quand même.
1: Pardon.
4: Elle est genrée, la culture de Walt Disney.
1: Si vous voulez.
4: Oui, oui, mais c'est...
1: Là, je vais vous demander l'œuvre célèbre dans laquelle on peut entendre « Adieu, notre petite table ». Hein? Dans quelle œuvre célèbre

0: célèbre peut-on entendre Adieu notre petite
1: Le catalogue part. Ikea?
0: Non.
2: Alice au pays des merveilles?
0: Non, c'est une question
2: c'est
0: pour...
2: C'est un film?
0: Une question pour Brahim Khaled.
3: C'est de l'opéra?
0: C'est de l'opéra.
3: Ah. D'accord, donc c'est un opéra français.
2: C'est français.
0: Un opéra français. Ah bah, Adieu notre petite table.
3: Oui, mais ça pourrait être traduit.
0: Ce n'est pas traduit.
2: Voilà. Carmen.
0: C'est du français. C'est pas Carmen.
2: C'est du Mozart?
0: Ce n'est pas du Mozart.
3: Non, du Mozart en français, ça n'existe pas.
0: Pardon?
2: Du Massenet.
0: C'est du Massenet.
2: Eh ben voilà.
3: Ah bah voilà. Ah bah c'est toi.
2: C'est la liste. T'as écrit, ah bah écrit des opéras.
4: J'ai écrit des opéras. Effectivement.
1: Alors, sur du mobilier du coup.
0: Et effectivement, c'est Papy Jules.
2: C'est Papy Jules. Tonton Jules. Werther.
0: Werther, non.
2: Je l'ai dit déjà.
0: Mais c'est effectivement l'opéra le plus célèbre de Jules.
2: Manon.
0: Bonne réponse. De l'arrière. Vous êtes quoi déjà?
2: Arrière-arrière-nièce.
5: Ah ouais, t'es pistolet. Ariane, bravo, vous êtes très intelligente.
2: Merci beaucoup.
5: Vous êtes très cultivée. Hein.
2: Merci, Adi. Bah,
5: malheureusement, je ne suis pas sapiosexuel, mais bravo.
2: Ah, ça veut dire que t'aimes bien taper des gourdes.
0: Manon, c'est un opéra comique en 5 actes de votre arrière-arrière-arrière-oncle, donc, si j'ai bien compris. Jules Massenet, effectivement, c'est d'après d'ailleurs un roman de l'abbé Prévost, l'histoire du chevalier des Grieux et de Manon Lescaut. Ces deux œuvres en ont fait une seule, un opéra qui s'appelle Manon, et c'est là qu'on entend Adieu, notre petite table. Ça change de... Ça change des Aristochats.
2: Il se moque de tonton Jules.
0: Quoi?
2: Il se moque, il fait...
1: Non mais je suis désolé, qu'est-ce que c'est que ce truc-là?
2: C'est beau.
1: On dirait une meuf qui va faire une brocante, quoi.
0: Adieu, entre-temps, je suis aussi maintenant.
2: Mon frère, il est complètement abruti, ce jeu. Non, moi, je suis d'accord avec lui, c'est un peu chiant.
4: Non.
2: Oui. Bon, c'est pas non plus... Oui,
5: c'est pas
3: normal.
0: C'est vrai qu'on a l'impression qu'il n'y a pas les quatre pieds à la table.
2: Oui, c'est pas faux, c'est pas.
1: Il a réussi à faire un opéra sur une table.
0: C'était la chanson préférée et l'opéra préféré de Désiré Landru. Oui. Cette chanson, La Petite Table.
2: Ah ouais.
0: Oui. Il aimait écouter cet opéra.
2: Mais c'est plutôt Adieu ta petite tête.
0: Oui, mais voilà, il montrait qu'il avait beaucoup de culture pour draguer les femmes. Puis après, il les brûlait. Mais au départ, effectivement.
2: Mais oui.
0: Quoi, ouais.
5: Landru. Ouais, bah je sais pas, c'est bizarre ce que vous dites.
2: Landru.
5: Pour quelqu'un qui connaît pas, ça veut dire
2: mais
5: qu'il
2: Landru,
5: faisait quoi?
2: Landru, tu connais pas Landru?
5: Non, il charmait, après il les brûlait.
0: Oui, il passait des petites annonces, il les cherche femmes au foyer.
2: Ah oui, puis il les découpait sur la table.
4: Il les découpait, oui, sur la table. Il découpait la table pour brûler.
2: Et c'est qui qui a acheté le poil de Landru?
5: On dit pas c'est qui, on dit qui est-ce qui.
2: Et à ton avis, quelle est la personne
1: qui vraiment pour un demi-dieu ce footballeur
2: que penserais-tu, d'une personne qui aurait racheté le poil de Landru dans lequel il brûlait des personnes?
5: Oh, bah c'est Damer.
0: Non, c'est moi en fait.
2: Parce c'est lui.
0: Si un jour vous venez à la maison,
2: c'est vrai.
3: On va te découper.
5: Je vais débarquer bientôt à la maison avec
2: Laurent
5: grand plaisir. Il y a une poêle avec des poils dessus.
0: Il y a le poil de Landru chez moi.
2: Ouais,
0: voilà.
2: Quoi, c'est vrai. Mais c'est pas la poêle pour faire sauter les crêpes. Non, la cuisine est un poêle.
4: Il adore l'histoire de Landru.
0: C'est pas que j'adore l'histoire de Landru.
4: Vous avez une fascination pour Landru.
0: J'ai pas du tout une fascination pour Landru.
1: Vous avez acheté le poil de Landru.
2: Oui, parce qu'il a écrit une pièce de théâtre sur Landru.
0: Voilà.
2: Quand il est plongé dans une pièce, il achète les trucs. Là,
0: c'est pas que j'achète les trucs, j'ai écrit une pièce sur Landru. Voilà. À l'époque, c'est Robert Hossein qui, effectivement, a accepté de faire jouer cette pièce au théâtre Marigny. C'est Régis Laspalès qui jouait Landru. Et il se trouve qu'au même moment où la pièce a commencé à se jouer, une amie m'a appelé en disant « Dis donc, je suis dans une brocante, ils sont en train de vendre le poil de Landru. Qu'est-ce que vous auriez fait à ma place ?»
2: Eh ben, vous l'avez acheté.
0: Voilà.
5: Dis donc, pourquoi vous achetez pas le tableau de la Joconde, dis donc?
3: Parce qu'il n'est pas à vendre.
0: Parce qu'il est un peu plus cher.
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0: Une question pour Elisabeth Martelière, qui habite Courtenay-Pinard, c'est dans le Maine-et-Loire.
3: Courtenay-Pinard.
0: Oui, et la question concerne Astérix, dont le tournage est reporté. Guillaume Canet l'a annoncé, ce sera pour mars 2021, le tournage de l'Empire du Milieu. C'est qu'une partie du film devait se passer en Chine. Alors évidemment, c'est pas vraiment le moment d'y aller. Remarquez, c'est pas le moment d'aller chez nous non plus. Oui. Le tournage du long-métrage avec Astérix, joué par Guillaume Canet lui-même.
7: Oui,
0: attention.
7: Oui.
0: Hein.
7: Oui, oui.
0: Et Gilles Lelouch dans le rôle d'Obélix. Vincent Cassel, j'imagine qu'il fera Jules César, non ?
1: Il pourrait,
0: on voit bien Cassel dans le rôle de Jules César. Marion Cotillard. Peut-être qu'Ariel Dombal rejouera dans cet Astérix, allez savoir.
8: Who knows ? On s'amuse bien, en tout cas.
0: Who knows ?
8: Yes,
0: Alors, il y a cet Astérix-là qui se passe en Chine, mais moi, je vous emmène en Italie avec l'album, alors qui n'était pas signé ni Uderzo ni Goscinny, mais l'album signé Jean-Yves Ferry et Didier Conrad, qui s'appelait Astérix et la Transitalique. Je sais pas si vous connaissez cet album, un des derniers albums, pas le dernier, mais un des derniers albums d'Astérix, sorti il y a 3 ans, en 2017. Un des albums assez étonnants, parce qu'il faut savoir que dans cet album, on pouvait y trouver le visage d'Alain Prost. En effet, il s'agit d'une course de chars où Obélix va devoir affronter le gladiateur romain choisi par Jules César. Et ce gladiateur romain choisi par Jules César, comme il est pilote de chars, on va dire les Formule 1 de l'époque, eh bien, on lui a fait dans le livre, c'était ce que faisait déjà souvent, il faut le dire, Uderzo dans les albums précédents, on lui a donné la caricature, le visage d'Alain Prost. Mais comment s'appelle ce personnage qui a le visage d'Alain Prost?
3: C'est pas Ferrarix?
8: Non.
0: Ferrarix.
3: Coronavirus?
1: Coronavirus?
0: Coronavirus! Bonne réponse! De Caroline Diamant.
5: Ah là, ça c'est super.
0: C'est incroyable parce que c'est vrai que les auteurs d'Astérix et le Transitalique ont eu quand même du nez. Ils avaient non seulement choisi le nom de Coronavirus pour ce coureur de char romain, mais en plus, il était masqué. C'était un coureur masqué. On ne connaissait pas son visage et c'est seulement quand il enlève son masque au bout de je ne sais combien de pages de l'album qu'on découvre qu'il a le visage d'Alain Prost, Coronavirus, dans cet album d'Astérix.
8: Mais masqué comme Zorro. Oh, ou masqué du bas?
5: Masqué du bas.
0: Ah, mais qu'est-ce qu'elle en a toujours avec le bas, elle?
9: Masqué du bas. Dis donc, elle a mangé trop de bananes, je pense.
1: Il vaut mieux être masqué du bas parce que du haut pour conduire, c'est embêtant.
0: Dans ces cas-là, on dit sans transition, question suivante. Ah, c'est la meilleure des choses à faire. Oui. Et ce sera pour Claire et Belle qui habite en Ille-et-Vilaine.
3: C'est joli comme nom.
0: Ah oui, une question qui nous emmène encore en Italie, puisqu'on y était avec Astérix et cet album, Astérix et Obélix. Là, on part dans un petit village de moyenne montagne qui se trouve tout près de Pescia. Je ne sais pas si vous connaissez ce chef-lieu en altitude dans la province de Pistoia en Toscane tout de même. Et si je ne vous donne pas le nom de ce village, c'est parce qu'un célèbre auteur italien a pris le nom du village de sa maman comme pseudonyme pour devenir célèbre. De qui s'agit-il et comment s'appelle ce village ?
1: Vinci ?
0: Vinci, non. Ah ben non, Vinci vient de Vinci, justement.
1: Oui, oui. C'est un auteur vivant ?
0: Ah non, pas un auteur vivant.
3: Fellini ?
0: Fellini, non.
3: Un auteur de littérature, pas de cinéma.
0: Ah non, pas de cinéma, même si son œuvre principale a été adaptée au cinéma, ça c'est vrai.
1: Goldoni ?
0: Comment
1: Bocage.
0: Vous dites ?
1: Goldoni ?
0: Boccace, non. Goldoni, non.
5: Visconti.
0: Visconti, non.
1: Collodi.
0: Collodi, ouais, oui. L'auteur de Pinocchio, ouais. Collodi. Oh. Excellente réponse. Bravo, monsieur Gazan. En effet, Carlo Collodi, c'est à lui qu'on doit Pinocchio. Je vous en parle parce que il y a un Pinocchio qui vient de sortir en pleine période.
3: Oui, il paraît qu'ils sont beaucoup interviewés à la télé.
0: En vidéo à la demande, parce que il devait sortir dans les salles de cinéma, évidemment, au mois de mars. Mais ce Pinocchio, là, hélas, n'a pas pu sortir. Et on peut le voir en VOD aujourd'hui, ce fameux Pinocchio. C'est-à-dire le réalisateur.
5: Matteo Garrone.
0: Bravo, monsieur.
5: Fille. Et un point.
0: Non, pas la question, mais c'est quand même bien de le savoir. Qui a réalisé, évidemment.
5: Gomorra,
0: exactement. Sûr. C'est ce réalisateur italien qui a fait ce nouveau Pinocchio.
5: Avec Benigni, bien sûr.
0: Avec Roberto Benigni dans le rôle de Geppetto. Bah, tiens, ça me permet une autre petite question.
5: Allez, on y va.
0: Subsidiaire sur Pinocchio. Parce
3: qu'est-ce qui s'allonge quand il ment?
1: comment il va faire avec les masques?
0: Comment s'appelle l'ami de Pinocchio avec lequel ils partent au pays des jouets?
3: Gemini.
0: Gemini, non, ça c'est sa conscience.
7: Ça, c'est sa conscience.
0: Giuseppe. Ah non, ça c'est Geppetto, le grand-père.
7: Oui, oui, c'est vrai.
0: Et c'est Giuseppe, vous avez raison, en version originale.
10: Il ressemble à quoi, son ami?
0: Ah bah c'est un petit chat. Alors, il y a le chat, il y a le renard. Alors, le montreur de marionnettes qui s'appelle Manchefeu.
3: J'ai toujours détesté Pinocchio.
0: Vous avez la

0: fée bleue aussi. Et puis, au pays des jouets, il part avec son ami qui s'appelle...
1: La fée bleue, c'était Lolo Brigida, c'est ça?
0: Oui, exactement.
2: Et l'ami, c'est le petit chat?
0: L'ami, non, je suis pas un petit chat.
1: On va pas chercher des noms de chats pendant toute l'émission.
3: Il s'appelait aussi Ratibus.
2: Ratibus?
0: Non, c'est pas Ratibus. Non, non, l'ami de Pinocchio dans Pinocchio.
1: C'est un petit chat.
0: Non, c'est pas un petit chat, le chat.
1: Garçon, mais c'est un animal ou un petit garçon?
0: Non, c'est un petit garçon. Hein.
1: Ah bon? Est-ce qu'il se retrouve dans le ventre de la baleine?
0: Ils vont ensemble, tout simplement, au pays des jouets, Pinocchio et comment ça
4: s'appelle? Est-ce qu'il y a une consonance italienne dans
0: oui,
4: ce prénom?
0: Oui.
1: Fabrizio.
0: Pardon?
1: Fabrizio.
0: Attendez, je suis en train de faire le chèque RTL.
2: Tu vas nous faire la liste de tous tes ex italiens?
1: Est-ce que c'est un prénom, Laurent? C'est un vrai prénom porté?
0: Ah non, c'est pas un vrai
1: ou c'est
0: prénom.
1: Inventé?
0: C'est ah non, non, non, c'est pas un vrai prénom. Pinocchio. Pinocchio, ça vient du toscan pignone, pignola en provençal, pignolo en italien.
1: Pignolé en français.
0: Graine comestible du pain parasol, Pinocchio. Et son copain qui s'appelle...
1: Est-ce que ça finit en O ou
0: oui,
1: en I?
0: Oui, ça en finit en O. L'ami de Pinocchio s'appelle...
2: Nutello?
0: Ah, Nutello, non.
1: Buffalo? Stracciatello?
0: Ah, non.
1: Stracciatello.
0: Il y a le chat, il y a le renard. Eux, ce sont ceux qui vont attaquer...
2: Les brigands.
0: Et pendre, évidemment, Pinocchio.
1: Lupino.
0: Lupino, non, mais on se rapproche, dites-nous.
1: Oui. Lupido.
0: Non.
1: Lupano.
4: Pino.
0: Lucignolo.
2: Oula.
0: Lucignolo, c'est le copain de Pinocchio dans l'œuvre de Collodi et de Walt Disney, évidemment.
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0: Il paraît que François Hollande redevient populaire.
1: Oui.
0: Je n'en revenais pas moi-même.
7: J'ai dîné avec lui il n'y a pas longtemps chez Gérard Jugnot.
0: Et alors?
7: C'était génial.
2: Il est drôle, hein?
7: Oh, il est drôle. Pour un mec de gauche, il est drôle.
0: Mais Gérard Jugnot ou François Hollande?
7: Les deux. Non, Jugnot, ça fait longtemps qu'il n'est plus de gauche. Alors, moins à gauche,
0: mais
7: moins
0: avec le clavier. Mais... Vraiment, pour de vrai, vous avez.
7: Non, j'ai dîné avec lui, super.
0: Dîner avec François Hollande. Hyper sympa.
8: Mais qu'est-ce que tu faisais avec Jugnot?
7: Bah, c'est Gérard qui fait bien. J'ai un dîner avec un ancien président. Alors, moi, j'avais que ça à foutre. C'était ça, ou faire un baby-foot avec les copains. Et j'étais chez lui, effectivement. Et il le disait lui-même, il sentait que dans la rue, on l'aimait plus qu'avant. Quand il était président, il recevait un peu des colibés. Là, dans la rue, il va à la supérette, il va tout ça. Les gens lui disent bonjour.
8: Mais il vient dans ma rue, souvent. Il s'est mis à parler avec les gens comme un clown. Enfin, il s'est mis à dire bonjour. C'est pathétique.
7: Tu confonds pas avec Rio?
8: Pathétique.
2: Mais non, mais il veut revenir en politique.
0: Vous voulez dire qu'il racole dans tous les quartiers, c'est ça?
3: Il est en campagne.
0: Bon, en tout cas, s'il peut revenir, il reviendra, nous dit Le Figaro. C'est Richard Flurin et Pierre Le Pelletier qui font un article que peut-être vous avez lu, Christophe Barbier, aujourd'hui dans Le Figaro. L'ex-président se déploie sur le terrain. Ben, vous avez raison, vous voyez, Marcella. Il est devenu la troisième personnalité politique préférée des Français.
7: Ils sont vraiment débiles, les Français.
0: Ça me paraît tellement incroyable. Mais
7: Jean-Jacques Goldman est encore la personnalité préférée des Français. Il ne fait plus rien depuis 25 ans.
0: Oui, mais ça, c'est bien. Mais la différence entre Goldman et François Hollande, c'est que, vous l'avez dit, Goldman ne fait plus rien, alors que Hollande, lui, n'a jamais rien fait. Ça fait quand même grosse différence. François Hollande, en tout cas, se prend à rêver, nous dit le Figaro. Et là va venir ma question, évidemment. Pourquoi il se prend à rêver? Parce qu'il aura 72 ans au printemps 2027, prochaine présidentielle.
7: Pour les 50 ans des grosses têtes.
0: Voilà, 72, vous avez raison, pour les 50 ans des grosses
7: têtes. Il viendra l'émission.
0: Je n'avais pas pensé à ça, on sera en pleine présidentielle pour les 50 ans des grosses têtes.
7: On va tout fêter, les 50 ans des grosses têtes, la victoire de Bardella, on va être super.
0: Et mon départ.
2: Non.
0: Je vous disais donc que François Hollande aurait 72 ans en 2027, et évidemment, les candidat aux différentes fonctions présidentielles à travers le monde, c'est vrai, maintenant comme avantage parfois d'avoir de l'expérience, une certaine forme de sagesse. Il est évoqué dans cet article du Figaro, évidemment, Joe Biden aux États-Unis, Lula qui a été élu, plutôt même réélu au Brésil, Mario Draghi en Italie. Mais voilà ce qu'on nous dit ensuite, et c'est même d'ailleurs François Hollande lui-même, paraît-il, qui prononce cette phrase. C'est un peu le mythe du vieux général romain qu'on va chercher en période de crise pour apaiser le pays. Mais quel est le nom de ce vieux général romain qu'on est allé chercher à une époque en période de crise?
2: Cincinnatus.
0: Cincinnatus. Bonne réponse de Christophe Barbier.

0: Le cousin d'Hibernatus.
1: Vous pouvez expliquer, Christophe.
2: Rome était dans une situation très très difficile. C'était la Rome très ancienne. Lui s'était retiré de la guerre et de ses exploits militaires. On est allé le chercher pour remettre de l'ordre. Il a remis de l'ordre. Et après, on lui a dit, il faut rester. Il a dit non. Je retourne à ma charrue.
1: À la culture de mes terres. Voilà. Je crois d'ailleurs que Arnaud Montebourg avait utilisé aussi à cette époque, une époque, cette expression. Non
3: et José Bové,
2: et d'ailleurs, il y est retourné, on n'en entend plus parler, Montebourg.
0: Qu'est-ce qu'il devient, Montebourg?
2: Il fait du miel et des glaces.
4: Non.
2: Il a tout compris. Soutient le miel français et les glaces françaises.
4: Ah ouais, c'est marrant parce que les
2: hommes... quelqu'un qui était complètement givré, les glaces, c'est normal.
4: Hein. Il est on fire aujourd'hui. Les hommes d'un certain âge, eh ben, on dit qu'ils ont de l'expérience, alors que les femmes d'un certain âge, on dit qu'elles sont vieilles, voilà.
5: Ouais. C'est vrai, on dit que c'est des vieilles marmites, c'est vrai.
4: Non mais hein,
5: bon, c'est vrai, t'as raison.
4: Alors parce que 72 ans, Hollande.
6: Mais c'est pas comme un étalon qu'on le veut, on le veut comme un persil. C'est pas ça qui, tu vois,
4: tu comprends ce que je dis toi ou pas, non?
6: Je comprends très bien.
4: Non mais.
2: Mais c'est vrai que les vieux hommes politiques, on dit, ils reviennent, et les vieilles femmes politiques, elles sont sur le retour.
4: Voilà.
2: C'est pas du tout le même sens.
0: Non, c'est pas juste.
4: Non.
2: C'est très injuste.
4: Mais si, c'est comme ça.
2: Quand c'est la crise, il faut faire appel aux jeunes.
1: Quand Madame Bachelot a été nommée à la culture. Personne n'a fait référence à son âge.
6: Bien sûr.
7: Normalement, quand il y a une situation de crise, moi, je ferais plutôt appel à quelqu'un de jeune qui, justement, n'a pas l'expérience du passé.
6: Non,
7: et donc peut apporter, mais si, qui peut apporter son regard
6: neuf,
7: qui peut apporter sa vitalité.
6: Attends. Plus tu es jeune, plus tu es criminel.
7: Ah bon?
6: Oui, ça c'est l'histoire l'a montré toujours. Les plus grands criminels sont les jeunes.
0: Ah oui, demande à Cédric Jubilard.
7: Oui, mais si Hollande revient demain, il a déjà connu le pouvoir, il a plus faim, il a plus envie de.
6: Mais
7: faut
6: tu
7: avoir
6: vois,
7: envie, il faut avoir envie.
0: Mais c'est ton point. Vous les anciens.
1: Vous me fatiguez tellement, je me demande s'il n'est pas temps de faire revenir Philippe Bouvard.
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8: 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Mais qui sont les grosses têtes?
1: Bonjour Laure.
10: Bonjour les grosses têtes.
4: Eh ben bonjour.
1: On peut peut-être commencer par vous. Vous êtes qui, vous?
10: Alors moi, je suis Laure. J'ai une petite cinquantaine d'années. J'ai trois enfants.
1: D'accord.
10: Et je suis à la maison. Voilà.
1: Et vous allez peut-être partir, grâce aux grosses têtes, en week-end, au domaine de la Closse. Un très bel hôtel 5 étoiles qu'on connaît bien. On en a souvent parlé ici. C'est en Moselle, au cœur du pays des trois frontières.
0: Pas de bol, hein.
1: Ah si, c'est magnifique.
0: C'était ça ou les Seychelles? Dommage.
10: Dommage.
1: Entre le Luxembourg, l'Allemagne, un hôtel relais château. Attention quand même, avec un spa de 800 mètres carrés. Deux piscines chauffées. Et attention, un restaurant, qu'est-ce que je dis? Que dis-je? Trois restaurants. Un restaurant gastronomique, le cas. Un restaurant bistronomique, le comptoir. Ainsi qu'une cave avec...
0: C'est sûr que c'est en Moselle, ça?
1: Oui. 60 000 références de vin.
0: Mais non!
1: De nuit pour deux personnes en chambre supérieure. Le domaine de la Closse vous attend. Alors, pour ça, alors, il faut évidemment essayer de retrouver qui est qui dans l'actualité. Vous commencez par quelle grosse tête?
10: Alors, je vais commencer par... Adil Rami.
3: C'était sa grande crainte, je crois.
11: Mais, je suis certainement un artiste. Là, c'est le prénom, on est d'accord. Hein. Avec une très longue moustache, bien pointue.
10: Ouais.
11: Vous connaissez cet artiste ou pas? Il est très connu, il a une moustache très pointue. Son nom, c'est l'anagramme d'Adil. C'est un peintre. Il a une moustache très pointue, très longue.
1: Je crois qu'il vaut mieux que vous passiez à
10: Ça y est, je sais. Oui, Salvador Dali.
11: Alors, juste le prénom, vous l'avez trouvé.
10: Salvador, d'accord.
11: Deuxième étape. Une famille très connue avec une fille qui s'appelle Mercredi.
10: Adams.
11: Ok.
10: Salvador Adams.
11: Presque, il faut enlever le S. À la place du S, ce qui tombe du robinet, c'est quoi?
10: De l'eau.
11: Ok, et là, vous l'avez trouvé.
10: Adamo. Salvador Adamo.
1: Alors là,
3: c'est une démonstration.
1: Alors,
3: c'est une démonstration.
1: Les mauvaises langues retiendront que vous connaissez pas Salvatore Adamo, mais les autres retiendront que vous êtes vraiment très doué pour faire deviner un nom que vous connaissez pas.
10: Merci à vous.
1: Et Salvatore fait son retour à l'Olympia demain soir.
0: Ah non.
1: Et c'est vrai qu'il a, il fait
0: dans la salle,
1: la neige. Quand même tombe la neige, ça vous dit rien? Ça tombe. Laisse mes mains sur tes hanches.
11: Je... Alors, sérieusement, vous pensez vraiment que je connais ce gars-là? Non, vraiment.
1: Bon, écoutez, ce qui compte, là,
11: ouais, c'est, on a gagné, on a oui, gagné.
1: C'est que vous ayez identifié Salvatore et Adamo. Vous passez à qui derrière?
10: Je passe à Sylvie Tellier. Qui êtes-vous?
12: Alors, je suis quelqu'un qui s'est opposé à moi, enfin à Sylvie Tellier, qui essaye de vous faire deviner. Je fais l'actualité en ce moment parce que je lance une série qui a fait un carton en 2001. C'est dans une piscine. Il y avait un garçon qui sautait sur une femme et il faisait des trucs dans l'eau. Voilà, ma mère est grand reporter. Je suis pas très grande, je suis pas patronne d'un énorme groupe d'audiovisuel, j'ai été promue il y a pas très longtemps. Je suis aujourd'hui, on a fait croire que j'avais viré Sylvie Tellier quand je suis arrivée chez les Miss, en fait, parce que je voulais tout révolutionner. Vous voyez qui je suis, non? Évidemment, je porte le nom de ma mère, elle est grand reporter.
1: Le mieux, c'est peut-être aussi de passer à quelqu'un d'autre.
10: Oui, je passe à quelqu'un d'autre.
12: Pardon.
10: Je vais passer à Ariel Dombal. Qui êtes-vous?
13: Alors, je pourrais être un saint, finalement, parce que je porte un nom d'une basilique et aussi d'un stade
14: France. Bonne chance.
13: Un stade dans le 93 dont on a beaucoup parlé, puisque même les Jeux Olympiques.
10: Pierre.
13: Oui, alors une basilique.
10: Saint-Pierre.
13: Non, c'est en France, hein, c'est en France.
1: Je crois que vous auriez intérêt à passer à quelqu'un d'autre.
10: Je pense.
1: Tout le monde ne peut pas avoir le talent d'Adil Rami.
10: Alors, je vais passer à Sébastien Thoen. Qui est
13: c'est donc le plus grand stade
0: tais-toi,
13: de France.
0: Tais-toi, la vieille, tais-toi. Elle a demandé moi, la dame.
10: Qui êtes-vous, Sébastien?
0: Oh, bah, moi, j'ai une carrière d'artiste, je suis une femme incroyable, j'ai été perruquier de Pierre Ninet, proctologue de l'abbé Pierre. Non, je ne sais pas qui je suis, mais je peux vous aider.
1: Ah.
10: Alors.
0: Mon nom de famille, par exemple, que tout le monde me connaît, mon nom de famille est le prénom du roi de la natation française, là, qui a cartonné au JO. Ça, c'est mon nom de famille. Mon prénom est un... Mon prénom sonne la Vierge, ressemble à la Vierge.
10: Marie.
0: Oui, et mon... oui, ah, c'est bien déjà, il manque pas grand-chose, hein. Il manque 4 lettres après.
10: Marie-Léon, Marie...
0: Il y a quoi au milieu?
1: Vous savez pas qui elle est, ça aiderait peut-être.
10: C'est une femme politique?
0: Oui, c'est une femme... non, c'est pas vraiment... Moi, je vois pas vraiment qui c'est, en fait. Je vois pas vraiment qui je suis, ça va pas du tout.
1: Bon, passez à quelqu'un d'autre.
13: Oui, bon,
0: alors, mieux. Alors, Bruno... vous non plus, parce que vous avez quand même le début et la fin, quand même, c'est dommage.
10: Bruno Solo.
15: Alors, bonjour, je suis un cycliste qui a gagné le Tour de France cette année et qui vient de gagner pour la première fois le championnat du monde avec 30 minutes d'avance. Autant dire que je ne marche pas qu'à l'eau claire, et bravo, vous l'avez trouvé, c'est...
1: Tadej Pogacar, bravo, ça vous en fait deux. Alors, il vous reste Ziz
15: bravo,
1: du panier.
10: Ziz du panier, qui êtes-vous?
16: Je suis blonde et méfiez-vous des blondes. On pourrait dire que je suis une fille à papa. Je vais devoir répondre de certaines choses devant.
10: Je crois que je sais. C'est une femme politique?
16: Oui.
10: Marine Le Pen.
1: Oui, ça en fait trois. Alors.
15: Quel bonheur de la citer ici.
1: Vous pouvez revenir.
10: Je vais revenir à Sylvie Tellier.
12: Alors, si vous ne voyez pas qui je suis, mon nom de famille est un nom composé. C'est l'équivalent d'une pierre.
10: La Roche-Joubert.
12: Voilà.
10: Alexia La Roche-Joubert.
1: Oui, Alexia La Roche-Joubert. Bravo.
0: Allez, bravo.
1: Alors, je peux vous dire que Ariel Dombal était Benoît Saint-Denis.
13: Mais oui, quand même, la basilique Saint-Denis et le stade.
1: Oui,
13: c'est
1: mais
13: facile.
1: Mais vous savez
15: qui sont enterrés tous les rois de France.
1: Mais vous savez qui?
10: Ah bah oui, mais ça, elle me l'a pas dit. Où était enterré?
1: Et vous savez qui c'est, Benoît Saint-Denis, Ariel?
12: Non.
1: C'est un combattant, un lutteur de MMA. Je sais pas comment
15: on dit. C'est cool ce week-end.
11: Ouais, ah mais vous voyez, sur Ruquier, elle connaît pas les jeunes. Moi, je connais pas les vieux. Donc c'est normal.
1: Oui, mais c'est un peu exprès que je distribue les noms ainsi, voyez-vous.
11: Ah oui.
1: Et oui, je suis un malin.
13: Et voilà.
1: Je suis un vicieux.
15: C'est le patron, hein. Il faut pas lutter.
1: Et vous, monsieur Toen?
0: Marie-Lise Léon.
1: Marie-Lise Léon, c'est la secrétaire générale de la CFDT.
0: Ça existe encore, les syndicats?
1: Eh oui. Mais écoutez, l'essentiel, c'est que vous ayez trouvé 4 grosses têtes sur
13: vous. Mais oui.
1: Bravo, vous partez en Moselle.
12: Vous allez vous régaler.
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1: je garde la rubrique ou pas? Qu'est-ce que je fais?
17: C'est quoi votre question?
1: Bah, c'est-à-dire que je vous regarde là tous les six et je me dis, est-ce que vraiment aujourd'hui je tente les questions littéraires?
18: Oh là là,
19: c'est pas gentil de dire ça.
20: Pourquoi pas si c'est des albums à colorier?
1: Peut-être que Madame Boutboul.
21: Non mais Christophe, il est très très cultivé.
1: Non non. Christophe Bourdon.
20: Si, ah oui. Mais il a fait Cagne et Hippocagne.
19: Non, j'ai fait que Hippocagne. J'ai arrêté avant.
21: Il est très cultivé.
22: Mais elle a fait Hippocagne aussi, Daria.
19: Elle a fait que Hippo.
22: Personne rigole, j'ai dit un truc drôle.
19: Oui, bravo.
22: Non, mais enfin.
21: Oh là là, mais quel cabot ça.
1: En plus, il y a un champ de course à Cagne.
22: Oui, à Cagne sur mer, il y a un champ de course.
20: Hippopotamus.
1: Mais enfin, généralement, chère Julie, si on ne rit pas à quelque chose, sachez-le, c'est que c'est pas drôle.
19: Mais non, mais elle avait pensé qu'on n'avait pas entendu.
22: Oui, moi je
20: ne soyez pas trop technique, elle débute.
22: Vous n'avez pas entendu, Laurent, qu'est-ce que j'ai dit?
1: Ben, vous avez dit, elle a fait Hippoca, elle a fait Kipo, enfin, je sais pas.
22: Hippo?
1: Oui, on a compris,
19: pour
1: oui.
19: Cheval, oui,
1: pour
19: oui,
1: Hippo.
22: Hippo pour les chevaux?
1: Oui, on a compris, oui, bah oui, oui, oui, oui.
22: Dari Boutboul.
1: Vous aurez beau le dire 10 fois.
19: Non, mais c'était plutôt.
18: Enfin, moi, si tu me payes, je ris.
19: Bah oui, d'ailleurs, tu ris. Hein, aujourd'hui.
1: Bon, alors j'y vais avec ma question littéraire.
19: Moi, j'aimerais
11: me concentrer 5 minutes.
19: Elle a une très jolie chienne, Dari Boutboul, quand même.
1: Ah oui, vous êtes d'accord.
19: Elle est, ah oui, elle est avec sa
1: noix
19: petite
1: de coco,
19: chienne.
1: Elle s'appelle Noix de Coco.
19: Elle est trop mignonne.
1: Faut pas le dire, elle est là en clandestine.
19: Ouais, elle, elle a pas le droit.
22: Oui, elle a pas le droit d'être là.
1: Elle a pas le droit de rentrer à RTL.
21: Elle rentre dans mon sac à main.
20: C'est pour ça que Julien Altenia, pour passer inaperçu.
19: Oh, écoute. Elle a des grandes moustaches.
1: Dari Boutboul.
19: Non, mais non. La chienne.
18: Sa chienne ou sa chatte?
1: Oh là là. Enfin, Caroline.
11: Caroline, quelle classe.
21: Caroline, tu me faisais une émission sexuelle. Alors, tu as animé une émission de conseils.
19: Pardon, non, c'était Amanda Lear, ça.
21: Non, c'était Caroline.
1: Elle a fait ça l'après-midi
21: elle
1: sur France 2.
21: Elle a fait des conseils.
18: Moi, je connais le courrier du cœur. Hein,
22: ah oui, c'est ça. Moi, je parlais. C'était avec Daphné Burki, là, c'est cette émission-là.
21: Mais alors, en dehors du cœur, côté pratique. Je me demandais justement parce que les chiennes, elles, les cheveux blancs chez nous et les chiens aussi. Ouais. Mais nous, on a les cheveux qui deviennent blancs.
19: Oui.
21: Mais on a rarement les poils des bras qui deviennent blancs.
19: Ah,
21: et je me demandais à quel moment ça devenait blanc aussi.
22: Philippe.
19: Caroline, est-ce que tu peux répondre
21: Non mais c'est pas drôle, alors, c'est intéressant.
18: La chatte blanchie entre 75 et...
11: Pourquoi Caroline saurait plus que vous?
21: Parce que Caroline est spécialiste doctoresse sexe.
18: Non, parce que j'ai côtoyé une sexologue pendant 3
11: ans. Oui.
18: Mais c'est vrai que j'en ai posé des questions.
21: Parce que
18: mais j'avoue celle-là.
11: Il faut dire que les jeunes générations, de ce qu'on m'a raconté, ne portent plus trop de la toison. Enfin,
21: ah ben non, mais même les vieilles. Hein.
1: Comment ça, de ce qu'on vous a raconté?
22: Tu parles.
21: C'est intéressant, il faudrait poser la question, peut-être pas un sexologue, un dermatologue.
19: Parce que ça peut déprimer les poils.
21: Parce que regarde Laurent, il n'a pas les poils des bras. Regarde les poils.
19: Alors, il a la barbe blanche.
1: Très poilu des bras.
21: Oui, mais c'est blanc. Vous avez des bras superbes.
1: Merci.
21: Mais pas blanc. Alors que la barbe et les cheveux sont blancs.
19: Alors du coup la question maintenant Laurent.
11: Laurent.
1: Au début de la question j'avais pas de barbe. Pour Emmanuel Paco qui habite Skiffiec, c'est dans les Côtes d'Armor.
19: Vous essayez de noyer le poisson.
1: Pouvez-vous me donner le nom de l'auteur de L'expérience intérieure, un ouvrage publié en 1943 pour la première fois, remanié, réédité en 1954.
20: Adapté 2 fois.
18: Jules Verne?
1: Jules Verne,
22: mais non. Freud?
1: Non, c'est avant. Non. C'est un essai divisé en 5 parties.
19: Oui.
1: Je vais vous donner les noms des 5 parties, ça va peut-être vous aider.
19: Certainement.
18: Oh, si vous nous les donnez, c'est que ça va pas nous aider.
1: Première partie, ébauche d'une introduction à l'expérience intérieure. Deuxième partie, le supplice. Troisième partie, antécédent du supplice.
18: Tantal?
11: C'est le marquis de Sade.
1: Non. Quatrième partie, post-scriptum ou supplice.
19: Ah bon, décidément.
18: Gilles Deleuze?
1: Gilles Deleuze, non.
19: On est d'accord, c'est
21: un philosophe.
1: Alors, c'est un philosophe.
19: Et c'est un philosophe français.
20: Foucault?
1: Foucault, non.
19: Est-ce que c'est un philosophe français?
1: Un écrivain, philosophe, romancier, poète français. Alors. Vous m'avez pas laissé donner les 5 parties.
22: Alors, après post-scriptum, il y a quoi?
1: Ébauche d'une introduction à l'expérience intérieure.
20: Encore Chiffredi?
1: Le supplice.
19: Oui.
1: Antécédent du supplice. Post-scriptum au supplice. Ouais, et ouais. Enfin, Manibus daté Lilia Plénis.
2: Pardon?
5: Ah ouais. Oh là là, ah ouais, alors ça, c'est
2: celui que j'ai préféré. Mais alors, dites donc, Laurent, oui. est-ce qu'il est mort il y a longtemps, ce monsieur?
1: Ah, il est mort il y a un petit moment quand même. Il est mort en 1962.
20: Ah, je m'en souviens français même si c'était hier.
1: Un français.
21: Ouais. Est-ce qu'il est étudié en terminale?
1: Ah, il est étudié, je pense, en philosophie.
22: Merleau-Ponty?
1: Non, en philosophie contemporaine.
21: Il est en terminale, donc il n'est pas dans les philosophes qu'on étudie en philo terminale.
1: Ah si si, je pense qu'en terminale on doit aussi l'étudier.
18: Il n'est pas aussi célèbre que Sartre.
1: Ah non, mais quand même il est assez célèbre. Il a écrit La mort, L'impossible, Le bleu du ciel, La part maudite.
18: Supplice, la mort. Il est en pleine forme, le mec.
20: Il a un nom composé.
1: Ah non, il n'y a pas de nom composé.
22: Henri Bergson.
2: Est-ce qu'il a un nom qui sonne typiquement français?
1: Oui, il a un nom très français et le prénom tout de même.
18: Il était âgé en 62 quand il est mort.
1: Il est mort à 64 ans. Il est mort à Orléans, si ça peut vous aider.
22: Bah non, pas, évidemment.
20: Est-ce que vous pourriez faire un jeu de mots avec son nom, vous?
2: Ah oui, amusez-nous,
20: c'est
2: Laurent.
20: C'est drôle quand vous faites des jeux de mots.
1: Non, j'en ferai guerre.
20: Georges Bataille.
1: Voyez que vous le connaissiez.
20: Voilà.
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1: Restons dans la vie politique, puisque de nombreux ministres ont reçu une trouspinette. Mais qu'est-ce que c'est, la trouspinette?
2: C'est un cadeau de la part de M. Retailleau, qui a offert cette bouteille d'alcool vendéen.
1: Ah ben voilà, regardez la mise qui fait toutes les régions.
25: Bah ouais, il faut rester dans sa catégorie, hein, les régions.
1: Elle en a picolé de la trouspinette.
18: Ouais. Entre autres.
25: Et ça débouche, hein.
1: Ah oui.
18: Ça débouche.
25: Vous avez déjà goûté? Ah ben tout.
1: Elle a dit,
18: croyez-moi, ça débouche bien un coup de trouspinette.
1: Effectivement, le Conseil des ministres a démarré place Beauvau. Hein, c'est qu'ils ont fait le chemin à pied depuis le ministère de l'Intérieur.
2: Oh là là, ils arrivent à faire des trucs incroyables.
1: Jusqu'à l'Élysée, c'est une tradition. Et donc, comme ils étaient au ministère de l'Intérieur et que le ministre de l'Intérieur, c'est le Vendéen, M. Retailleau, il leur a offert à tous, effectivement, de la trouspinette.
2: Donc, ils étaient tous bourrés après pour aller faire le chemin.
1: J'imagine,
18: à mon avis, ils sont bourrés depuis 2 ans.
25: Non,
18: là.
25: c'était pour les réveiller un peu.
1: C'est un vin d'épines, hein, la trouspinette.
25: Bah, en Normandie, vous donnez du trou normand, bah en Vendée, on donne de la trouspinette.
1: On donne pas de trou normand en Normandie.
20: Non.
25: Ah bon?
1: Non, d'abord on l'offre, on est normand. Ah. Enfin, on l'offre, on le fait payer plutôt.
18: Oui. On le propose.
1: Ah voilà. Mais c'est un vermouth en fait, hein, on peut dire ça comme ça.
2: En un seul mot?
1: Oui, en un seul mot.
25: Le trou, c'est un vermouth. Non, le trou normand, Ariel, le trou normand. Bah oui, un trou normand.
26: Ah, s'il vous plaît, est-ce qu'on peut m'isoler cette phrase? Je la voudrais pour mon répondeur téléphonique. Merci.
18: Le trou, c'est un vermouth.
26: Bonjour, vous êtes fait sur le répondeur de Karine Diamant.
25: Vous nous apprenez la trouspinette de Vendée. Et vous dites, en Normandie, on a le trou.
1: C'est pas moi, c'est l'autre là-bas qui a dit
25: mais
1: ça.
25: Mais non, mais c'est que j'ai fait un parallèle entre la trouspinette et le toupie. Trou normand. Voilà, mais le trou normand, Laurent rajoute, c'est un vermouth.
1: Non.
25: Non, la trouspinette, il compare la trouspinette au vermouth.
1: C'est un alcool, bien sûr. Ça, c'est du vin, du fruit macéré, de l'eau de vie, en quelque sorte. La trouspinette.
2: Ça secoue. Hein.
25: Un débouchiotte.
1: Un petit canard, comme on dit parfois.
18: Pour moi, un canard, c'est un sucre qu'on trempe dans un café.
1: Vous avez raison, c'est
25: avec de l'alcool.
1: Ah oui,
25: mais non, le canard, tu mets pour moi, de c'est l'alcool un oiseau. Sur ton sucre.
18: Pour moi, c'est un truc.
25: J'ai entendu parler de ça.
18: C'est un truc pour nettoyer les toilettes.
25: Ah ouais, c'est ça. Ouais.
1: Oui, une trouspinette peut vous servir aussi à nettoyer
18: les toilettes.
1: Les toilettes.
18: Merci Bruno Retailleau. Oh, c'est un beau cadeau. Hein.
1: Ouais. Ah, il a la cote, hein, monsieur Retailleau. Hein.
18: Oui, visiblement, il est apprécié. Qu'est-ce que vous voulez ?
1: Philippe de Villiers a même eu besoin de se réconcilier avec lui.
25: Vendée Globe.
1: Ils étaient fâchés. Hein.
18: C'est vrai,
25: ils se sont fait un câlin.
18: On était fâchés avec Bruno Retailleau.
3: Parce qu'on pouvait pas lui faire confiance. Il a essayé de prendre le créneau. Le créneau de ceux qui aiment pas les immigrés.
1: Taillot, retaillot.
3: Et puis on s'est réconcilié, on a été obligés. Voilà. Vive la France et vive Maastricht.
1: Ce qui est bien avec ce nouveau gouvernement, c'est que vous pouvez ressortir toutes vos vieilles imitations.
3: Ah oui, je regrette que Raymond Barre ne soit pas encore franc.
18: et Pasqua. Et Jean-Claude Godet.
3: Jean-Claude
25: Marchais.
3: C'est vrai, Jean-Claude Godet. C'est dommage, on pense à lui. Il a disparu l'année dernière, on l'aimait bien.
1: Monsieur Beaugrand, il y en a une quand même qui doit faire la gueule depuis que Manuel Valls est ministre, c'est Ségolène Royal. Ils sont allés rechercher Manuel Valls, c'est même pas la pauvre Ségolène.
4: C'est pas faute d'avoir envoyé des coups de fil, des messages. J'ai fait toutes les télés possibles. MCI, BFM, Gulli. Ils ont pas voulu de moi.
11: Hein? Gris, c'est un scandale.
25: Ah, il nous manque, lui.
11: Gris, c'est un scandale.
1: Une autre question à propos de M. Bayrou. Restons dans la politique.
11: Oui, M. Ruquier.
1: Il avait eu cette phrase, le Premier ministre, à propos, évidemment, des difficultés qui était devant lui. Je n'ignore rien de l'Himalaya qui se dresse devant nous, des difficultés de toute nature. C'est M. Bayrou lui-même qui a parlé d'Himalaya, et le Parisien ajoute d'ailleurs qu'en entrant à Matignon, hein, c'est sous la plume de Marcello Vesfred dans le Parisien que j'ai lu ça, en entrant à Matignon, M. Bayrou n'avait sans doute pas anticipé autant d'Everest. Mais justement, ça nous permet de faire la différence entre les deux. Quelle est la différence ?
25: L'Himalaya est plus haut que l'Everest.
1: Non,
11: il y en a un qui est le massif et un qui est un des sommets du massif.
1: Bonne réponse du professeur Rollin. Eh oui.
25: Oui.
1: L'Himalaya, mais... c'est la chaîne montagneuse.
3: Ah oui, c'est comme les Alpes et le Mont Blanc.
25: Mais qui est le plus haut? C'est ça qui est intéressant.
18: Bah non,
25: mais c'est
18: mais
25: pas...
18: non,
3: il est dedans.
25: Non, c'est pas ça.
3: Il est dedans.
25: Il fait partie de l'Himalaya.
1: Bah, les deux, le plus haut, c'est les deux, puisque l'Everest fait partie de l'Himalaya, mais l'Himalaya, c'est pas
25: la chaîne.
1: Ce n'est pas seulement l'Everest. C'est comme le Mont Blanc et les Alpes, voilà, si vous préférez, cher Ariel.
25: Ah, ben j'ai compris.
1: Les Alpes, les Alpes, c'est l'Himalaya, le Mont Blanc, c'est l'Everest. Voilà. Pour l'Inde, enfin pour le Népal et la Chine, puisque c'est là-bas, effectivement, que se trouve le...
18: Bérou.
25: Bérou, ouais.
1: Non, l'Everest.
18: Et
25: Maurice Herzog, qui est le premier à avoir monté l'Everest dans l'Himalaya, a perdu les doigts. Ça a gelé.
18: Ouais.
3: C'est dommage.
1: Je crois que vous faites un à peu près à nouveau, cher Ariel.
18: Oh, c'est pas son genre. Ça va l'insulter.
25: L'habitude, elle est très précise.
18: Oui.
1: Maurice Herzog est certes un grand alpiniste. Il a effectivement franchi des grands sommets.
25: Oui.
1: Il a perdu ses doigts.
25: Oui.
1: Mais je suis pas certain que ce soit dans l'Everest.
25: Ah, il me semble.
1: On va pourtant vérifier ça. D'accord.
3: Vous savez que les neiges de l'Himalaya, c'est également le nom d'un tube de Dorothée.
1: Allez-y.
3: Les neiges de l'Himalaya et les montagnes du Guatemala. Tout cela ne m'empêchera pas d'arriver jusqu'à toi.
18: Oh, voilà. C'est dingue, celle-là, on la connaît pas.
3: Si, elle est connue. Et il y a au moins 2-3 personnes dans le public qui connaissent.
1: Pendant que Beaugrand nous rabâchait ses vieux souvenirs, on a vérifié, M. Herzog a perdu ses doigts dans l'Annapurna, cher Ariel.
25: Ah, dans l'Annapurna.
3: Ah, l'Annapurna.
1: Alors, l'Annapurna, qui est quand même l'Annapurna dans l'Himalaya.
25: Oui. Ah.
1: Mais qui est un
18: c'est comme des poupées russes, alors.
1: Un sommet différent de l'Everest.
3: Alors, il est moins haut quand même.
1: Ah, bah, moins haut, effectivement, que l'Everest, l'Annapurna, mais qui fait partie de la chaîne l'Himalaya.
25: Oui.
1: Là, je crois qu'on a tous très bien compris.
18: Ah. Je pense.
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1: Pour Salomé Tiquet, qui habite Villejuif dans le Val-de-Marne, je vais vous demander de retrouver le nom d'un écrivain qui était fou amoureux d'une ballerine qui s'appelait Carlotta Grisi. Il allait la voir à l'opéra. D'ailleurs, au début, il avait fait une critique un peu méchante sur elle. Et puis, plus ça avançait, plus finalement, il changeait d'avis. Et il l'a placée très vite au rang des plus grandes ballerines de son temps. Il a même écrit à propos de cette fameuse Carlotta. Elle rase le sol sans le toucher. On dirait une feuille de rose que la brise prend.
18: Ok, c'est 19e siècle, ça.
1: Oui, on est
18: c'est au Prosper Mérimée.
1: Ah non, ce n'est pas
11: Théophile Gautier, non.
1: Et c'est Théophile Gautier. Bonne réponse d'Olivier Bellamy.
18: Alors là, bravo.
1: Mais alors, cette histoire d'amour est incroyable. Il faut que je vous raconte la suite. parce qu'il s'extasie sur les pieds de la ballerine. Théophile Gautier, il écrit que ces pieds-là feraient le désespoir de n'importe quel Andalouse. Il en tombe amoureux au point vraiment de faire tout pour la séduire et elle ne lui dira jamais oui dans un premier temps. Il faut voir ce qu'il écrit sur elle, tellement il est amoureux. Son teint est d'une fraîcheur si pure qu'elle n'a jamais mis d'autre phare que son émotion. Ah, sauriez pas dire des trucs comme ça à une jeune femme.
0: J'ai rien compris déjà.
1: Et alors finalement, c'est ce qu'il va faire. Eh ben, il va épouser la sœur de cette cantatrice.
0: Pas bête.
1: Parce que comme il n'arrive pas à avoir Carlotta, il va épouser Ernesta, qui elle est cantatrice, l'autre est ballerine. Et puis finalement, une fois qu'il aura épousé la sœur, il aura pour maîtresse la ballerine.
7: Oh la vache.
1: C'est-à-dire
26: que c'est comme ça, il y avait la paix.

0: Non, mais c'est quand même une belle histoire.
1: Oh, bah tiens, oui, bien sûr, et ta sœur.
2: Bah, c'est l'amour absolu, je trouve.
0: Ma sœur, elle nous écoute et elle n'a rien à voir avec cette affaire-là.
1: Elle va bien.
0: Bah oui, pourquoi elle
1: y a répondu ? Ça fait longtemps que je ne l'ai pas vue, alors raconte.
2: Vous avez une sœur, Laurent ?
0: Bah oui, j'ai une sœur.
2: Est-ce que, Laurent, vous confirmez que, en général, plus on va haut et plus on est seul ? Oh. C'est la solitude au sommet. Il y a très peu de gens qui arrivent au sommet.
3: C'est pas vrai.
1: Pour nous. Le philosophe.
4: Regarde-toi,
0: je suis effondré, je veux dire. Qu'est-ce que vous voulez que je réponde?
1: Votre sœur va bien.
0: Mais oui. Et à l'autre andouille, et à l'autre crétin, franchement. Aïe, aïe, aïe, aïe, aïe.
1: Moi, j'aimais beaucoup votre sœur.
0: Non.
1: Mais même... C'est votre mère que j'aimais pas.
0: Elle est plus là, ma mère, laissez-la tranquille. Elle est avec la vôtre.
1: Eh ben ouais, je sais.
0: Elle est morte il y a pas longtemps, la vôtre.
1: Bah ouais.
2: C'est vrai. Tu nous avais raconté ici, ouais.
1: Non, je sais pas. Oui, enfin bon, là, c'est difficile.
4: Bon, ça jette un froid.
1: Oui, bah, on les regrette pas, quoi.
0: Je peux pas dire ça. Bon, je regrette ma mère.
1: Oh oui.
0: Je regrette d'avoir eu celle-là.
3: On est deux.
0: Mais non, c'est pas vrai. Raymond, je t'aime. Hey. Je parle à l'au-delà maintenant. Je me prends pour Didier Van Kovelaert. Qui parle aux morts ici, hein? Qui parle aux morts?
1: Bah là, on est en train de le faire.
2: Moi, j'ai très peur de la mort.
5: Ah, moi, oui, je parle pas aux morts, mais quand je parle à une araignée.
1: Oh non, mais l'autre, elle est folle. Non, mais
0: celle que vous avez au plafond ou...
5: Non, mais parce que je parle aux araignées.
0: Oui.
3: Bah, c'est normal.
5: Non, mais avant de les aspirer, je leur demande pardon.
0: Donc, ça, de les aspirer?
5: Bah, parce que dans une maison d'hôte, je peux pas laisser des araignées.
0: Oui.
5: Donc, je suis obligée avec l'aspirateur d'aspirer les araignées.
0: Ah, avec l'aspirateur, je pensais que vous les aspiriez.
5: Bah oui. Les araignées, c'est peut-être la réincarnation de la maman de Christine.
3: Oui, et bah, mais de quoi je me mets?
0: Ah oui, celle avec des poils aux pattes.
3: Il est malade.
0: Et vous, monsieur Rioux, vous avez peur de la mort? Pourquoi vous avez peur de la mort?
2: Depuis quelques temps, en fait, j'étais hyper solaire et tout. Et depuis quelques mois, il y a le temps qui passe.
1: Mais comment tu peux le mettre dans un cercueil?
5: Sur mesure.
2: Je traverse une phase un petit peu de réflexion.
0: C'est pas vrai.
2: Parce que j'ai toujours été dans l'action, à penser, à faire. Et maintenant, je commence à cogiter sur ma vie.
1: Mais t'as quel âge?
2: 45.
0: Mais j'ai quand même. Je pensais que vous étiez plus jeune que ça, moi.
2: C'est vrai.
5: Oui, mais parce qu'il a la peau très tendue. Donc il y a absolument aucune ride et il fait plus jeune. Il y a un âge où il faut choisir entre sa tête et son cul. Hein.
2: Je pense jamais à mon cul.
0: Moi, je pense que vous allez finir en couple avec Dari Boudboul. Parce qu'il y a...
2: Je sais que depuis la...
5: Mais alors... moi, je l'aime beaucoup. Je suis sûre qu'il est moelleux.
2: Ouais, mais Dari, c'est la vérité. Franchement, dans l'absolu, oui, on pourrait sortir ensemble.
5: Mais oui.
2: Parce que j'aime beaucoup Dari.
5: Moi, je le trouve très attendrissant.
0: Alors, pourquoi dans l'absolu? Mais faites-le.
5: Parce que attendez, laissez, faut que ça mate.
4: Mais pas ici.
2: On s'est écrit hier encore sur Instagram.
5: Moi, je le trouve très moelleux. Il doit être confortable et moelleux.
0: Qu'est-ce que vous lui avez...
5: Et il est très attendrissant.
0: Qu'est-ce que vous lui avez écrit sur Instagram hier?
2: Attendez, je retrouve. Alors, franchement, quand on se fait un petit resto, un dîner et tout.
5: Eh ben, quand tu veux.
2: Oh,
3: mais tu connais rien.
1: Si vous faites un monde, faudra le mettre à la poubelle.
5: On peut pas faire d'enfant. Avec donc on prendra un chien.
2: Pourquoi? Ce serait, imagine un petit peu.
5: En une
2: de Paris Match, Boudboul Rioux, le couple surprise.
0: On va dire ici Paris, soyez modeste.
3: Moi je me dirais même le courrier du centre-ouest.
4: Ou Paris Boum Boum.
5: Le Trigor.
0: Paris Truffe.
2: La jockey et le commentateur.
4: La jockey et le cochon.
2: Tiens, il viendrait faire un reportage chez nous et tout. Alors on montrera la chambre, on montrera la piscine, arrête. On montrera le salon, ce serait énorme, quoi.
3: Il faut la battre, hein, oui.
2: Et après, on passerait dans 50 minutes inside et tout, ce serait génial.
5: Bon, on va déjà commencer par se voir tranquillement, sans en parler à tout le monde.
0: Si vous voulez être 50 minutes inside, il faut pas être éjaculateur précoce, hein.
2: Et je le suis.
5: Ah oui.
2: Non, en fait, la vérité, c'est que je suis l'inverse.
0: C'est-à-dire?
5: Ah bah c'est mieux.
2: Ça met du temps à arriver.
1: Non, écoute, on s'en fout.
5: Ah bah
0: vous voulez que je vous dise,
5: non,
0: on n'est pas pressé.
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3: Une première question d'actualité pour Fanny Liège, qui habite La Crosse, en Saône-et-Loire. Oh, je suis en train de me rappeler que vous m'avez offert aux grosses têtes un cadeau pour les Jeux Olympiques, monsieur Orlinski.
4: Tout à fait.
3: Et que j'ai dit, on va l'ouvrir, ce cadeau, pendant l'émission.
4: Et vous l'avez oublié.
3: Et je ne l'ai pas rapporté. Alors, si vous pouvez me rapporter, on l'ouvrira dans la partie suivante avec les auditeurs.
5: Il est malin, le nouveau, hein. Il va te faire apprécier, hein. J'arrive.
4: C'est pas moi, c'est les JO.
5: D'accord.
3: Qu'est-ce que vous avez fait pour les JO, monsieur Orlinski?
4: J'ai réinterprété le bonnet phrygien. Je suis le seul artiste à avoir réinterprété les bonnets phrygiens.
3: Mais c'est un vrai bonnet que je vais pouvoir mettre sur la tête.
4: Non, c'est une sculpture justement. Mais bon,
3: ah bah très bien, alors apportez-moi la sculpture.
4: Mais vous pourrez en faire ce que vous voulez.
6: Et alors, et les autres grosses têtes, jamais, non, c'est pas grave.
3: Qu'est-ce que vous voulez que je vous dise? C'est un sculpteur, ça dépend des statues.
7: Finalement, sculpteur.
8: Pas mal. Pas mal.
5: Ah, si c'est là.
3: Regardez le beau cadeau des Jeux Olympiques.
7: La boîte est belle.
3: Offert par Richard. Oh, bah, je vais vous offrir la boîte si vous voulez.
7: C'est adorable, merci.
8: T'avais pas 5 minutes qu'il est là.
6: Voilà,
8: c'était moi le suceur du groupe. Qu'est-ce que tu comprends pas là-dedans?
3: La foire, je vais se dire, monsieur Porsche. Oh, c'est joli. Ça ressemble à du Orlinski.
8: Ah, oui.
3: Ah, bravo.
5: Mais ça se met où, là?
8: C'est
5: bien, ça.
8: C'est vendu combien, ça, cette histoire, Richard?
4: Il y en a plus, c'est sold out. On a
8: ouais, mais c'était combien au début?
4: Non, c'était pas cher.
8: Ah ouais?
4: Ouais.
3: Ah bah, pour eux, alors je le rends. Moi, ouais.
4: Bah, ça dépend ce qui est cher ou pas cher, quoi.
8: Bah, plus de 20 euros, c'est
4: maintenant,
8: cher. C'est
4: ah bah, plus de 20 euros, alors. Plus de 100.
3: Ah, quand même!
8: Ah, c'est pas mal!
3: Ah non, mais alors je suis touché. Bonne réponse de Richard Orlinski.
6: J'ai un petit, comme ça, un petit gorille.
4: Ah ouais?
6: Offert par Arthur.
3: Votre mari, Michel.
7: Moi, j'ai
3: c'est pas un gorille, c'est un babouin.
6: Oh, Michel, qui est mignon comme tout.
3: Alors, ma question, j'étais en train de vous poser une question d'actualité pour Fanny Liège, quand il m'est revenu que j'avais bêtement laissé ce cadeau en coulisses. Fanny Liège habite en Saône-et-Loire et ma question concerne, évidemment, les hésitations du président de la République pour trouver le nom d'un premier ministre. Ah, c'est un feuilleton, un suspect. Ben sans oui, fin.
5: On sait que ça va être Hanouna en plus.
3: Depuis le mois de juin. Et le Canard enchaîné a trouvé une bonne comparaison. Je ne sais pas si vous avez eu le Canard aujourd'hui, mais il compare évidemment ce suspense à un jeu télévisé, célèbre jeu télévisé. Jeu qui fut d'ailleurs animé à une époque par José Sacré et Jean Amadou. Mais de quel jeu télévisé s'agit-il?
7: C'était en quelle année?
3: Ah ça, alors le jeu a dû commencer, je vais vous dire ça tout de suite. Si
4: c'est
3: vous voulez.
4: Pas tout récent. Hein.
7: Ah, oui, clairement,
3: ah bah, c'est pas tout récent, mais c'est un jeu méga célèbre qui a commencé, je vais vous dire, en 1985 et qui a fini en 93.
4: Tournée Manège.
3: Et c'est Tournée Manège.
5: Ah, ouais,
3: deuxième bonne réponse de Richard Orlinski.
7: Ah, bah, je l'ai mis sur la piste. Hein.
5: Alors autant il est nul en poterie, autant là il est bon.
8: Franchement,
5: bravo Richard, bienvenue.
3: Eh bien oui, parce que tout le monde évidemment se souvient d'Evelyne Leclerc,
8: ben oui.
3: Fabienne Egal et Simone Garnier. Mais il se trouve que pendant les trois premières années, il y avait aussi deux animateurs masculins. Jean Amadou, lui, faisait les interviews des personnalités qui étaient en couple. Il faisait des questions parallèles pour savoir s'ils se connaissaient bien. Et José Sacré, lui aussi, animait le duo sur catalogue. Ouais. Il y avait des rubriques dans Tournée Manège pendant les trois premières années. Et on a oublié, effectivement.
5: Et celui qui faisait l'accordéon, si on oublie.
3: Ah bah lui, il est resté tout le temps. C'est pas l'accordéon, c'est du piano. Charlie Oleg.
6: Charlie Oleg.
8: Oui, connu Charlie Oleg.
5: Lycée Moon, moi, c'est un peu le même.
3: Et évidemment, la musique de Tournée Manège, tout le monde s'en souvient, ça. Et c'est vrai que c'est un peu ça à l'Élysée aujourd'hui. Et maintenant, monsieur Macron va recevoir Madame Castex. Ah, et voici Xavier Bertrand.
5: Alors, Chantal, vous avez une question pour Bernard Cazeneuve?
3: Ah, tiens. Monsieur Baudet, c'est la première fois que vous passez à la télé. C'est vrai, franchement, c'est une belle idée du Canard enchaîné. C'est Tournée Manège à l'Élysée en ce moment. On aurait pu ressortir aussi le sketch des Inconnus.
4: Les Inconnus, mythique. Tournée Ménage.
3: Tournée Ménage, ça s'appelle. Ouais. Encore une bonne réponse de Richard.

0: Ah dites, c'est pour votre deuxième, vous faites fort, monsieur Orlinski.
1: Bah, j'essaye, j'essaye.
0: Ah oui, oui, oui.
2: Bah, il suffit de faire un cadeau.
3: La prochaine fois,
2: hein.
3: Il vient avec tout gros comme statue. Hein.
0: Qu'est-ce que vous dites?
3: Si la prochaine fois, il vient avec un Kong, en plus.
2: On parle de qui, là?
0: Il y en a déjà cinq, ici. Une autre question.
4: Non, tu vas pas faire d'autres animaux, genre un dauphin, un ragondin, tu sais
1: si,
4: pas?
1: Si, il n'y a pas de problème.
0: Bah, il ne fait pas que le gorille King Kong.
4: Il fait d'autres trucs, quand même.
0: Il y a des ours, il y a des...
3: Il y a un lion magnifique à Bastia.
1: Ouais. Voilà, à Bastia.
3: Très, très beau, un lion bleu.
0: La plus grosse de vos statues, elle est où?
1: Elle est à Singapour.
0: À Singapour.
1: 37 mètres de haut.
0: Et ça représente quoi?
1: Une espèce de tour Eiffel avec justement des cons qui s'échappent d'une tour Eiffel.
2: Ouais. Ah, c'est combien ça vaut ça? 35 mètres?
1: Comment?
2: Ça vaut combien une statue de 35 mètres?
3: Attention, oh, ça suffit, l'argent.
0: Attention, c'est en deux mots, c'est Singapour dans la Creuse.
4: Et tu fais les animaux, est-ce que des fois quand tu angles tes recherches, tu fais les animaux en voie de disparition? Tu
1: bien
4: dis,
1: sûr,
4: tiens, par exemple, un socialiste, par exemple.
1: Ah ouais, bah, absolument. Absolument. François Hollande.
0: Ah, mais c'est quand même, écoutez, moi je suis fier d'avoir M. Orlinski dans les grosses têtes. Parce que d'abord, c'est le plus... D'habitude, les grosses têtes me charrient toujours en disant « Voilà, avec votre fortune, ceci, cela », alors qu'ils sont aussi blindés que moi, les uns et les autres. Hein. Mais
4: alors, pas autant, quand même.
0: Mais la plus blindée des grosses têtes, c'est quand même M. Orlinski.
4: Ouais, mais il a plein de dettes, il joue au poker, il va aux putes. Ouais. C'est ce qu'on m'a dit, je sais pas, il faut confirmer ou pas.
0: Vous pourriez faire une statue de Chantal là-dessous?
1: Bien sûr. Ah bah, j'ai une Benabila.
0: Ah bah, vous pourrez faire l'abîmer.
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0: Une question pour Pascal Fauchère, qui habite Belleville-sur-Vie en Vendée. C'était Grand Prix d'Amérique ce week-end. Ah oui. C'est Nicolas Bazir, le fils de Jean-Michel Bazir, qui était déjà un grand nom dans le domaine des courses de l'hippisme. Et cette 101e édition du Prix d'Amérique a vu donc le petit-fils Bazir, parce qu'il y avait le grand-père déjà avant, gagner sur un cheval. Alors, vous voulez que je vous donne le nom du cheval?
7: Ah oui, j'aime bien les noms de chevaux.
0: Datvisson Dupont, il s'appelle.
7: Ah, j'aime bien.
0: Datvisson Dupont. Non,
2: c'est
0: pas
2: combien chez les Bazir? C'est pas la bande à Bazir?
0: Non, c'est la famille Bazir, pas la bande
4: grosse
0: à Bazir.
4: Grosse famille, hein, grosse famille Bazir.
0: Ah oui, grosse famille.
4: Ah oui, business, finance et tout.
0: Mais alors, on va voir si vous suivez bien les chevaux, puisque ma question est toute bête. Êtes-vous capable de me donner trois autres chevaux ayant gagné le Grand Prix d'Amérique depuis l'existence du Grand Prix d'Amérique?
4: Une de mai.
0: Alors, une de mai deux. Non, alors, une de mai deux, c'est pas à Vincennes, vous voyez.
7: Ah, il faut que ce soit à Vincennes en plus.
0: Ah, bah, le Grand Prix d'Amérique, c'est à Vincennes.
4: C'est pas le Grand Prix du Qatar dans l'Arc de Triomphe.
0: Ah, non, c'est pas. Non.
4: As du Toucan.
0: Comment vous dites?
4: As du Toucan, non.
2: Belle de jour.
0: Belle de jour, non.
4: Belle de nuit?
0: Non plus. Non.
4: Belle de dos?
0: Non.
4: Ah, non. Ça, c'est Mergot.
0: Non, mais vous pouvez...
2: Mais on est dans le style, à peu près, c'est ça.
0: Vous pouvez m'en citer, je vous jure. Hein. Moi, j'aurais pu en... peut-être...
4: J'ai Linotte, non.
0: Japlou, non plus, pas de chance. Japlou, c'est pas non plus dans le Grand Prix d'Amérique. Qui a dit Gélinotte?
4: Moi.
0: Gélinotte, bravo. Elle a gagné deux fois, Gélinotte. Bravo, monsieur Junio. Ça fait un cheval.
2: Tornado, Laurent.
0: Tornado, c'est bien, mais non.
4: Mon petit poney, non.
0: Non, alors les derniers, vous voyez, sont moins connus, ça c'est vrai. Il y a Passport, il y a Pro Patria, il y a...
2: Ah oui, ah, donc on peut citer des trucs comme ça.
0: Azolton.
2: Carnet de voyage.
0: Il y a Dasota, Muscleton.
4: Ah, c'est pas beau.
0: Alors, après, on arrive à Gélinotte, vous voyez.
2: Boîte à outils.
0: Non.
2: Priapisme.
0: Et puis alors, dans les années 60, 70, 80. Gélinotte, c'est une des plus anciennes, hein, monsieur Junio. Gélinotte, c'est dans les années 50 qu'elle gagnait.
2: Isabelle Gélinotte. Apoplexie.
0: Non, mais il y a des plus récents, vous voyez. Le quintuple vainqueur, c'est dans les années 90. C'est pas si vieux, vous voyez.
3: Alors, Bella du Gazon.
0: Non.
2: Ah oui.
3: Et le général du Speed.
0: Pouf.
3: Non.
0: Au moins, elle essaye, Ariel.
4: Triple galop pontage.
2: Feu rouge.
7: Général de Normandie.
2: Poteau rose.
0: Quand je vais vous donner les noms, peut-être quand le public vous en donnera.
7: Est-ce qu'il y a des noms de...
4: Jean-Pierre Foucault. Ah, non.
7: Est-ce que, par exemple, il y a des...
0: Bellino aussi, par exemple. Et Bellino 2. Bellino 2, il a gagné trois fois, Bellino 2.
2: Ouais, un truc avec Belle, je suis sûr, il y en a plusieurs.
0: Mais il y a plus facile encore que Bellino 2.
2: Bella.
0: Non.
7: Est-ce que ça, il y a des noms de propriétaires dedans?
0: Non, c'est des noms de chevaux, je vous jure. Vous n'avez entendu que pendant des années, hein.

0: vraiment là, vous avez failli.
1: Ah non, on joue pas au PMU, nous.
2: C'est allez. Que des fans de Marc Sharif.
0: Alors allez-y, monsieur Toen.
3: La dame, là, allez. Oh non, finalement, je vais à la gauche.
4: Non.
3: Comment ça va? Présentez-vous votre réponse.
4: Monique.
3: Bonjour, ah, Monique. Alors, vous savez que pour rentrer en boîte, il faut dire que je viens de la part de Monique. Ça marche à chaque fois.
1: De qui la tienne?
5: À chaque fois.
3: Alors, Monique, on vous écoute.
0: Vous venez d'où, Monique?
5: De Paris.
0: De Paris. Ouais. Alors, c'est qu'il me faut deux noms de chevaux, hein, pas
5: oui,
0: un seul.
5: Oui.
0: Alors, allez-y.
4: Idéal du Gazo
0: oui.
4: Et Ourasi.
0: Excellent.
1: Ah, ah, et Ourasi, on l'a dit, Ourasi.
0: Non. Vous gagnez 100 euros.
6: Idéal du Gazo.
7: Idéal.
2: Ah, c'est et Marie oui. De Monique, il
7: ça
2: a dû en faire de l'argent.
7: Pas. C'est du Gazo, mais pas le...
0: Idéal du Gazo.
1: Est-ce que c'est la première fois que vous gagnez au PMU?
0: Ourasi, il a gagné 5 fois
1: ah,
0: bah,
1: oui, Ourasi.
0: Ah bah oui, je vous l'ai dit qu'il était hyper connu.
3: Non, Ourasi était très connu, ça va.
0: Et puis, il y avait Général du Pomo aussi.
7: Ah,
8: moins connu.
0: Roque Épine, vous auriez pu
7: ah,
0: trouver aussi.
7: Oui,
0: Roque Épine, voilà quand même des noms de gagnants du Grand Prix d'Amérique qui étaient trouvables ou retrouvables. On vient de perdre 400 euros.
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0: Je vous ai senti un peu jaloux hein, sur le mannequin pâtissier, monsieur Adil Rami, parce que vous êtes un peu mannequin footballeur.
13: Oh, ouais. Je ne suis pas mannequin, je n'étais pas jaloux. Ce qui m'a turlupiné...
14: On a senti un petit truc de jalousie.
13: Oui, ce qui m'a turlupiné, c'est qu'Ariel, elle veut nous piquer les cantes de gazelle pour des cookies. Je n'ai pas compris le délire.
0: Ah bah Ariel, non, mais
15: Ariel, elle vit dans son monde, tu sais.
14: Non.
0: Ariel ne sait pas trop ce qu'on lui donne à manger. Ariel, elle picore. Si vous la voyez un jour au restaurant, elle picore. C'est-à-dire quoi que vous mangiez, elle prend un truc comme ça, mais elle ne mange rien. Vous voyez, elle picore à travers tous les plats, les assiettes, donc elle ne sait pas ce qu'elle mange. Donc pour elle, un tiramisu, effectivement, à du hareng mariné, c'est la même chose. Je n'ai pas totalement tort, Ariel.
14: Non, mais la corne de gazelle est quand même une chose délicieuse, comme pâtisserie orientale. Elle est au sommet. Et je me demandais, où est-ce que l'appellation cookie s'arrêtait?
7: Oui,
14: ou comment
7: c'est? Oui, c'est important, ça. Oui, c'est important.
15: Si, c'est pour trouver l'étymologie.
7: Non, mais en ce moment,
15: sûrement l'antiquité.
7: Toute l'Europe se pose la question.
15: Ben oui.
14: Non, mais c'est ça. Et surtout que le cookie s'arrête là où la corne de gazelle commence.
15: Oui.
14: C'est ça.
0: C'est-à-dire que quand t'es cookie, t'as tes gorges de gazelle qui poussent. Cabaret, restons dans le domaine culinaire pour Jérémy Corniaud qui habite Molette dans les Yvelines. Comment appelle-t-on cette manière de faire cuire certaines viandes à l'étouffée dans un récipient fermé?
8: Le bake-off.
0: Non, c'est un mot français, évidemment, que vous connaissez
8: et
0: tous.
8: Alors, bake-off, c'est français,
0: oui,
8: alsacien.
0: Mais, oui, alsacien, alors.
7: À l'étouffée, donc vous avez dit.
14: À l'étouffée.
0: Oui, une manière de faire cuire certaines viandes à l'étouffée dans un récipient fermé.
13: Bah, le tagine, hein.
0: Quoi?
13: Le tagine, hein.
0: Ah, bah,
13: tu fermes avec le chapeau.
15: C'est pas du mijoté.
0: Bah, vous avez raison, hein, en quelque sorte. Mais c'est le tagine, version,
14: européenne.
0: D'ailleurs, ça vient de l'Espagne, pour tout vous dire, ce mot.
7: C'est pas une daube?
0: Et c'est une daube, bien sûr. Bonne réponse de Michel Bernier. Ça, vous connaissez, Ariel, la daube?
14: Eh bien, je croyais que c'était un poisson.
0: Non, la dorade.
7: Ah, la pêche à la daube. Alors là, je vais dire, on en a ramassé. Hein.
15: Grosse daube.
7: Ah, de la daube. On
15: a mangé le bateau, là.
14: Mais...
8: C'est non, formidable. C'est...
7: Ah bah, c'était les daubes de la mer, au départ.
0: Alors attention, de la daube, ça peut être aussi effectivement quelque chose qui est de mauvaise qualité. Tout peut être de la daube, au fond.
14: Voilà, c'est ça.
0: Un mauvais poisson, vous pouvez dire, ah bah c'est de la daube, parce que c'est pas très bon. Mais ça, c'est le mot argotique. Voilà. Mais au départ, de la daube, c'est très bon, puisque c'est effectivement une manière de faire cuire de la viande, du bœuf en daube, viande accommodée de cette manière, viande servie en daube. Et ça vient de daube, D-O-2-B-E, qui veut dire en marinade ou adoba, et ça vient de l'espagnol.
8: Mais il faut réhabiliter la daube, parce

0: que c'est excellent. C'est vrai que le sens secondaire a pris le devant maintenant. On a l'impression que c'est toujours péjoratif.
1: Ah bon. Oui, le sens secondaire a pris le devant, oui.
2: Mais par exemple, un bœuf mirmiton, c'est de la dorure.
0: Un bœuf comment? Un
3: mirmiton. Mirmiton. C'est pour vous dire à quel point le temps qu'elle passe dans la cuisine.
4: Ça n'existe pas, ça, Ariel.
3: Non, non. C'est le bœuf mironton.
4: Mironton.
5: Tu es sûr?
4: Ah, oui. Et d'ailleurs, je crois même que c'est miroton qui est devenu mironton, si ma mémoire est bonne.
5: Comme dans la chanson.
4: Mais les deux s'acceptent aujourd'hui, miroton ou mironton. Mais en tout cas, c'est pas mirmiton. Après, il y a un marmiton.
2: Ah, voilà.
4: Le marmiton est celui qui prépare le mironton.
2: Ah, d'accord.
3: Et après, tu as le mirliton, qui est un instrument de musique.
6: Et après, tu as le marathon.
0: La cuisine.
6: Et après, le mirliton, tu vas courir.
3: Après, tu as le téléthon.
4: Ah, t'as une bonne équipe aujourd'hui.
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4: Question qui va concerner cette course qui a été incroyable hier, la course Paris-Roubaix. Ça vous a impressionné, Julie? Je sens que vous avez regardé. Hein.
8: J'ai regardé, oui. Pas tout, mais enfin.
4: Comment c'était
8: regardé.
4: L'arrivée alors?
8: L'arrivée, les pauvres, ils sont couverts de boue, de la tête aux pieds.
4: Voilà. Mais c'est vrai que c'est quand même très très dur.
9: C'était pour les filles hier, c'est ça?
4: Samedi, c'était pour les filles, et hier, c'était comme d'habitude, les garçons. C'était la première fois qu'il y avait un Paris-Roubaix féminin, effectivement, mais ça, c'était samedi. Mais toujours est-il que ma question concerne évidemment un passage très célèbre du Paris-Roubaix. C'était la 118e édition de ce Paris-Roubaix. Et je vais vous demander quelle est la plus célèbre difficulté sur le parcours.
10: C'est pas la chaussée de quelque chose.
0: Le carrefour de machin.
9: Non, la chaussée de quelque chose.
4: Non, non,
9: la
4: non.
9: Chaussée des chaussées. Le dodane, là, qui est au kilomètre 20.
4: Mais ça a un nom, vous voyez. Oui. Le mythique secteur pavé, connu pour être le plus dur du parcours.
9: On les voit se casser la figure dans Stade 2, je m'en rappelais, ils faisaient des best-of.
4: Ah oui, mais depuis 118 éditions, on aurait peut-être plus.
11: Non, c'est parce qu'il y a un feu rouge, c'est ça?
9: Non.
4: C'est très mal signalé.
9: Non, il y a un épouvantail, ils le regardent tous et ils tombent, c'est con.
4: Non.
8: Il y a un virage.
4: C'est le secteur pavé la course, qui est d'ailleurs un des plus longs secteurs pavés de la course. Et c'est voilà pourquoi
9: le Dodane Hidalgo.
4: Ah non, mais vous connaissez tous, j'en suis sûr.
0: Le truc d'Arambert. Ah. Non. Le machin d'Arambert.
4: Ah, alors, il vous manque le premier mot, ça s'appelle
11: le pont.
4: Non, pas le pont.
9: Le passage. L'impasse.
4: Ah, c'est d'Arambert, oui.
9: La voie sans issue d'Arambert.
0: Le chaos.
4: Non.
9: L'impasse.
4: Non.
9: Le pont.
4: Non.
8: Le pavé d'Arambert.
4: Non.
8: La chaussée.
4: Non, mais là, quelque chose.
9: Le téléphérique.
0: La passe d'Arambert.
4: Non. Mais c'est bien d'Arambert.
8: La voie.
4: Pas la voie.
8: La route.
4: La conduite.
8: La route.
9: La rocade.
4: La rocade d'Arambert, non.
0: La montée d'Arambert.
4: Non.
8: La descente.
4: Pas le descendre.
9: Le plat d'Arambert.
0: La
9: virage. La belle-sœur d'Arambert.
4: Non.
0: Le nom de Dieu de bordel de merde d'Arambert.
9: Mais oui.
4: Pensez au dépucelage de Chantal là-dessous.
9: Le gangbang d'Arambert.
8: La quoi? Dépucelage
11: de Chantal là-dessous.
9: La défonce.
4: Pas loin.
8: Ah.
9: La descente.
0: La déglingue.
4: Non.
11: La descente en car, en fait.
0: La démontage.
9: La démontage. La démontage. La défouraille. Arrêtez. Arrêtez. La défourée.
11: Tout de suite, alors.
0: La débridage.
9: La démontée.
0: La sodomie d'Arambert. Le tunnel d'Arambert 2.
9: La grotte. La grotte. Le lift d'Arambert.
0: Les horreurs d'Arambert.
4: Mais on se rapproche.
0: Le courage
9: les
0: d'Arambert.
9: D'Arambert.
0: Le courage du mec.
9: La nausée. La nausée. La pourriture.
0: La préhistoire d'Arambert.
4: J'aurais jamais dû dire ça. J'aurais
0: la caverne. La caverne.
4: J'aurais dû dire Julie.
8: Oh mal.
0: La moustache d'Arambert.
8: Non, ça va pas, non.
4: C'est quand même dommage parce que Monsieur Gueluc a trouvé déjà
0: le principal.
4: Le lieu dit, vous voyez, mais l'expression célèbre, c'est là.
0: Le lieu dit.
4: Mais non. Non.
0: Mais c'est ça,
9: le fossé.
4: Non.
8: Là.
4: Ah, on se rapproche, pas le fossé.
9: La fosse.
4: Non.
11: Le ruisseau.
4: C'est là quelque chose. Là.
11: La vallée.
4: Vous allez voir que dans le public, on connaît. Hein, ils vont toucher 100 balles.
0: Ouais, mais il y a un mec qui a dit d'Arambert. Donc on fait moite-moite, les gars.
9: La ruade.
4: Pas la ruade, mais non.
8: La glissade. La glissade.
4: Glissade d'Arambert.
8: Mais oui.
4: C'est le passage.

0: le plus connu
1: d'Arambert.
0: Ça fait 118 ans que vous suivez.
1: Mais oui, mais il y a quand même un mec qui a dit d'Arambert, merde.
2: Il a trouvé Philippe.
3: L'encyclopédie d'Arambert.
0: C'est d'Alembert. Diderot et d'Alembert. Mais non, alors.
4: C'est, ça décrit pas une montée, une descente ou un truc comme ça.
0: Non.
3: L'endroit c'est... d'Alembert.
4: L'enfer d'Arambert.
0: Ah, mais non, mais non, mais c'est bien triste, mais. Tant mieux pour le public qui vient ici, pas seulement pour se réchauffer, pour repartir avec 100 balles aussi. Et dans
5: l'allée d'Arambert.
0: Pas l'allée. Regardez toutes les mains qui se lèvent.
4: Ah oui.
0: Regardez la honte sur les grosses têtes. Mais la honte sur les grosses têtes. Il y a au moins 20 mains qui se lèvent.
2: Vous allez voir un jeune, mais il m'en vient pas.
0: Et c'est là que je me dis que quand même, va falloir que je fasse quelque chose. Mais pas possible.
4: Attendez, mais messieurs, dames, c'est une seconde. Un petit... qui trouve que le mec qui a dit d'Arambert a aidé à trouver la question?
0: Personne.
4: Tout le monde lève la main, voilà.
2: Moi, je porte le micro, tu me files 20 euros et tu files 50, on s'arrange, d'accord? Ça marche. Allez-y, madame, bonjour.
6: Bonjour, donc Karine, et c'est la tranchée d'Arambert.
0: Non.
2: Alors, monsieur, il est à côté, comme ça, c'est moi, ça me fait pas trop bouger.
7: Bonjour, je m'appelle Patrice, et je pense que c'est la trouée d'Arambert.
0: La trouée d'Arambert. Bonne réponse. L'autre dame qui a dit tranchée n'était pas très loin, mais quand on dit tranchée, auquel cas on appelle ça la trouée. Tranchée de Valers à Rambert, ou la trouée d'Arambert.
2: C'est là où le dépucelage du scandale là-dessus.
0: Il vous manquait la trouée.
5: La trouée.
2: On a tout dit sauf la trouée.
4: Et c'est vrai, et c'est après qu'on l'a appelé l'enfer du Nord.
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0: Qu'est-ce qui est arrivé deux fois en 24 heures à Ernest Hemingway et sa femme dans les années 50?
9: Une tornade, un ouragan là-bas dans les Keys?
0: Non.
5: Et ils étaient à Cuba?
0: Non, non.
5: Ils étaient aux États-Unis à l'époque?
0: Non, ils étaient, pour tout vous dire, ils étaient du côté en safari, en Ouganda. Et là, en 24 heures, il leur arrivait deux fois la même
5: chose. Ils se sont fait mordre par des rhinocéros?
0: Non, non.
9: Violés par un éléphant?
0: Non, non, non, non.
4: Est-ce que c'est arrivé que à eux ou c'est arrivé à d'autres gens?
0: Alors, il y avait très peu de personnes avec eux.
10: Ils se sont fait taper par la foudre.
0: Mais ils n'étaient pas seuls, ça c'est vrai. Et Ernest Hemingway raconte ça d'ailleurs dans une lettre qui s'est vendue très cher. 220 000 euros la lettre.
5: Et ils ne sont pas fait attaquer par des lions?
0: Non, non, non, non. Deux fois en 24 heures.
4: Par une tribu africaine?
0: Non plus.
9: Sans aucun racisme. Ils sont allés aux toilettes?
10: Attendez.
0: Pardon?
9: Ils sont allés aux toilettes?
0: Oh, bah, deux fois en 24 heures.
4: C'est pas étonnant, quoi.
5: C'est dans les cadres du safari qui leur est arrivé.
0: Alors, ils étaient en safari, et là, qu'est-ce qui se passe?
10: C'est quelque chose d'agréable ou de désagréable?
0: Ah non, non, c'est pas agréable. Non, non, ça, c'est surtout, alors je vais vous dire, c'est très étonnant. Ça arrive rarement deux fois en 24 heures.
10: Est-ce qu'on peut en mourir?
0: Ah oui, oui, ils auraient pu mourir.
4: Ils ont pris la foudre sur la tête.
0: Ils n'ont pas pris la foudre.
4: Des sables mouvants?
0: Non, non.
9: La Jeep, elle a crevé?
0: Non, la Jeep, non, n'a pas crevé.
10: Tu meurs rarement en changeant un pneu. Ouais,
5: ouais. Ils sont fait
9: Ah bah moi aussi.
5: Ils sont fait attaquer
0: par. C'est ce qu'on appelle le cric qui tue.
5: Ils sont fait attaquer par des locaux, par des tribus.
4: Non, j'ai demandé.
0: Ah non, non, non, non, non, non, non.
9: C'est par rapport à des animaux?
0: Ah non, il n'y a pas d'animaux là-dedans, non, non.
10: Est-ce que c'est un phénomène météorologique?
0: Alors, il y a Ernest Hemingway, il y a sa femme.
10: Je vais la reposer un peu plus tard, la question.
0: Alors, je ne sais pas si la météo a à voir là-dedans, mais peut-être que la météo a à voir là-dedans.
10: Merci, Laurent.
0: Il y a peut-être un lien avec la météo tout de même.
5: La voiture est tombée en panne, il ne pouvait pas sortir.
0: Non, la voiture n'est pas tombée en panne. On est en 1954.
4: Juste après
10: Est-ce qu'ils
4: guerre.
10: Sont tombés dans une crevasse?
4: Il y a un serpent qui est rentré dans la culotte de Madame Hemingway.
0: Deux fois en 24 heures.
5: La chance.
4: C'est pour ça qu'il en a fait une lettre, il en a fait un roman.
9: Ah oui,
4: le serpent dans la culotte d'Ernest Hemingway.
10: Est-ce que c'est un rapport avec les animaux ou les insectes?
0: Non, pas du tout.
4: Est-ce que c'est quelque chose qui vous est arrivé une fois dans votre vie? Vous,
0: moi, non. Par chance, non.
9: Ah oui, par chance.
4: Ah, il s'est trompé.
0: Monsieur Janssen, peut-être.
4: Il s'est trompé de trou.
9: Non, ah, ça m'est arrivé, ça m'est arrivé.
10: Est-ce que ça a un rapport avec le sol?
0: Le sol, oui. Je suis obligé de vous dire oui.
5: Bah,
0: c'est-à-dire que... Oui et non, d'ailleurs. Ils sont en Ouganda avec Madame Hemingway. Oui. Hein.
4: Elle était plutôt sympa.
0: Ernest est là, il y a Madame aussi. Il n'y a pas que, évidemment. Il y a l'avocat aussi.
4: Gérard.
0: Pardon?
4: Gérard, leur copain Gérard.
10: Est-ce que c'est quelque chose qui leur est arrivé quand ils étaient en mouvement?
0: Oui, ah, oui.
9: Dans l'avion.
0: Ah,
9: ils ont eu un problème dans l'avion.
0: Alors,
5: ils sont écrasés deux fois.
0: Ils ont échappé deux fois à un crash aérien.
4: Wow.
0: Bonne réponse de Constance, aidée par Jean-Phi.

0: En effet. Ils sont en Ouganda. Le couple est d'abord victime d'un accident d'avion alors qu'ils souhaitent photographier les chutes Murchison. Le pilote a été contraint d'effectuer un atterrissage en urgence pour éviter un groupe d'ibis.
1: Ah oui, les hôtels là.
0: Non. tous on essaie en tournée, on essaie d'éviter les ibis.
2: Généralement, c'est quand il n'y a rien d'autre, hein, l'ibis. Oh merde, on va devoir aller à l'ibis. La soirée est niquée.
3: Le pire, parce qu'il y a plusieurs catégories d'ibis.
0: Ouais. Ah oui,
3: l'ibis budget.
2: Il est moins bien que le style.
3: Ah ouais, c'est comme son nom l'indique.
0: Les Mercures, c'est mieux. Les Mercures.
2: Ah oui, Mercure, c'est vrai.
0: Et top, c'est le Méridien. Alors,
1: il n'y en a plus beaucoup.
0: Ah oui.
1: Et des Méridiens. Oui, puisque avant, ça appartenait à Air France, les Méridiens. Vous
0: savez. Alors là, je vous ai raconté que le risque d'un premier crash aérien.
3: Mais racontez-nous le second, là.
1: Oui, parce qu'on est pendu à vos lèvres.
0: Alors, ils sont là, les Hemingway. Oh, en Ouganda, ils veulent photographier les chutes.
2: Ouh là là. J'essaie de mettre un peu de jeu, un peu d'acting là-dedans.
0: Peut-être on pourrait le jouer d'ailleurs.
2: Ah oui, Constance, moi je peux faire Ernest.
0: Constance voulait bien faire Madame Hemingway.
4: Hier.
0: Yeah. Bon, parfait. Monsieur Boublil,
2: oui, il est comédien.
0: C'est l'acteur.
4: C'est vrai qu'il fait, ouais, fait penser à Hemingway.
2: C'est vrai, j'ai un
4: quand on les voit, on imagine tout de suite.
2: J'ai l'impression que c'est ironique et ça me plaît
4: parallèle.
2: Pas.
4: Vie parallèle.
2: Allez, vas-y, allez, j'y
1: et
2: vais.
1: Moi je suis le pilote.
2: Il est un peu comme Trump, quoi, Hemingway. Un peu.
0: Alors là, ils sont en Ouganda.
2: Oh, what the fuck? What an amazing country.
0: Ils veulent photographier. Les chutes.
4: Alors, moi, je ne vais pas faire l'accent américain, je vais faire l'accent picard. Okay. Qu'est-ce qu'on va où là? Quand c'est ce qu'on atterrit là?
2: Ah, bon, d'accord. Eh ben alors, on arrive bien à temps, mon chéri.
4: Ah, bah oui, attends.
2: T'inquiète pas, mets-toi sur le ventre, je vais te faire un petit mensonge.
4: Oh, tiens, je connais, la dernière fois que t'as fait ça, j'en ai eu deux de gamins.
2: Coquine, bon. Ah, vas-y, t'as.
0: C'est le couple Hemingway, mais version France 3.
5: Mais c'est fou, du coup, t'es ni chanteur ni acteur en vrai.
0: Bon bref, alors ils évitent le groupe d'Ibis, ça.
1: Oui.
0: Et là,
2: il y a encore un hôtel Ibis pour l'or.
0: Et ils passent une nuit dans la jungle parce que le pilote a réussi à ne pas se cracher, mais quand même il a fallu atterrir d'urgence. Une nuit dans la jungle, les médias ont même annoncé la mort d'Ernest Hemingway.
2: Mesdames et messieurs, nous annonçons la mort.
0: Ah, vous faites aussi
2: la radio et tout.
0: Mesdames et messieurs, nous annonçons la mort d'Ernest Hemingway en Ouganda, ayant échappé à un groupe d'Ibis. Vous le retrouverez prochainement. Qu'est-ce qu'il y a, vous?
4: Mais alors, et le pilote, il a recommencé.
0: Alors,
1: il a dit attention, on va se cracher.
4: Il a dit en anglais.
1: Attention, crispez-vous, brace.
5: Il a dit bien, mesdames et messieurs, bienvenue à tous. Ici Mustapha de chez Lufthansa.
0: C'est ça, c'est un bad boy.
2: Parce que toi, ton pilote, il ressemblait beaucoup à Christian Clavier.
1: On va cracher, ok.
0: Et alors, le lendemain, ils repartent d'Ouganda et là, paf, ça remet ça. L'avion qu'ils prennent dans le second vol, l'appareil prend feu. Et
1: oh là là, attention, ça brille.
4: C'est le même appareil qu'ils ont pris.
0: Non, un autre avion.
1: Avec un autre pilote.
0: Qui prend feu et qui laissera à Ernest Hemingway des séquelles à vie, voyez-vous.
1: Ah oui, il a brûlé.
0: Des blessures conséquentes.
2: Tu le savais, ça.
1: Ça veut dire quoi, des blessures?
0: Le rein droit a été rompu, le foie et la rate blessés.
1: À cause d'un feu.
0: Je vous lis la lettre d'Ernest Hemingway, c'est lui-même.
2: On la connaît, vous n'avez pas besoin de nous la dire.
0: Le rein droit a été rompu, le foie et la rate ont été blessés. Je ne pouvais plus écrire de lettres à cause de mon bras droit qui était brûlé jusqu'aux os au troisième degré. Ça me faisait des crampes, raconte Hemingway.
1: Gaucher.
0: Les doigts brûlaient et la main gauche était également brûlée au troisième degré.
2: Bah, it burns.
0: Je ne pouvais plus taper. Et même sa compagne Marie a eu un grand choc et sa mémoire n'est pas encore très bonne. Elle ne s'en est pas remise.
1: Je me souviens plus de rien.
0: Mais tout va bien, il est optimiste.
1: On est en vie.
0: Parce que quand même, si sa femme a plus de mémoire et que lui, il pouvait plus écrire des deux bras, je trouve que c'est drôlement optimiste pour un écrivain de conclure par « tout va bien ». Bah écoutez, voyez, il y a des hommes qui sont optimistes dans la vie.
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0: Ah bah tiens, puisqu'on parle d'écologie, ça tombe bien, une question pour Roland.
8: Ah voilà ça, alors là, je suis au tac.
1: marquer. Ah,
0: pour, pour Roland Guillon, qui habite Souston dans les Landes. Ah. Aujourd'hui, dans la presse...
1: Il ne faut pas se tromper de première lettre.
8: Souston.
0: Roland de Souston et pas Solan de Rouston. Oui, bon, très bien. Des arbres pour protéger nos villes, c'est le titre de Frédéric Mouchon dans le Parisien.
2: Mouchon, hein, pas Bouchon. Hein.
1: Ah, il n'y a que des noms pas possibles dans ce certain...
0: Grâce à leur ombrage et à leur effet brumisateur, leur feuillage peut faire chuter de 6 à 10 degrés la température ressentie dans les villes. Plus il y aura d'arbres, moins vous aurez chaud. C'est ce que rappelle Frédéric Mouchon dans le Parisien et il a bien raison.
1: Et pour les chiens, c'est bien.
0: Et pourquoi hein?
1: Bah, ils peuvent lever la patte sur le...
2: Ah oui, d'accord.
1: Non, mais si, parce que maintenant, ils ne peuvent plus lever la patte.
3: Bah, ils lèvent la patte sur des gens, maintenant.
1: Voilà.
0: Bon, comment ça, les chiens ne peuvent plus lever la patte?
1: Et je ne vois pas en quoi c'est brumisateur. Enfin, ça, vous m'expliquerez plus tard.
0: Oh, bah, il suffit que vous m'expliquiez pour que ce le soit. Alors...
3: Oui, c'est vrai, nous, on a un brumisateur, on n'a pas besoin d'arbres.
0: La mairie de Paris, en tout cas, a décidé de ne plus planter de hêtres. Vous savez, les...
1: Ouais, des hêtres.
0: Des hêtres, quoi. Non, on dit pas des hêtres, parce qu'il y a un H.
1: Ah bah, on dit des haricots, là, maintenant.
3: Non, non, on dit pas des haricots.
9: C'est pas être, c'est ne pas être.
0: Voilà, des hêtres, l'arbre, vous voyez.
1: On peut pas dire des hêtres.
0: Non, parce que les hêtres, il faut le dire, sont trop sensibles à la chaleur. Et si un arbre a trop chaud, il ne va plus servir à quoi que ce soit pour apporter de l'humidité. Il va garder pour lui sa fraîcheur.
3: Donc on ne plante plus d'hêtres.
0: On ne plante plus d'hêtres.
9: Mais alors, quelle va être la question?
0: Eh ben, la question, c'est qu'on plante ou des chênes, nous dit la mairie de Paris, désormais.
1: Ou des palmiers.
0: Quoi ?
1: Des palmiers. Oui !
0: Non, ils plantent désormais ou des chênes ou des arbres aux feuilles d'ortie. C'est l'autre nom de quel arbre ?
9: Des châtaigniers.
0: C'est un arbre.
3: Pas des marronniers.
0: C'est un provençal, un arbre provençal qui vient du Roussillon, de Catalogne.
5: Des arbres grimpants ?
0: Qu'est-ce que vous appelez des arbres grimpants ?
3: C'est des arbres avec des petites pattes.
5: J'en sais rien, des fois, je parle pour parler.
3: Non,
5: mais c'est les arbres qui grimpent, là, sur les...
0: Restez sur le fromage.
2: Non, c'est des arbres. Des boulaviliers.
3: Non, c'est des vrais arbres avec un tronc et des feuilles.
0: Oui, bien sûr.
5: Mais ça existe, les arbres grimpants, me faites pas passer pour un fou. C'est les arbres qui grimpent sur les murs.
3: Faut arrêter la drogue.
0: Un arbre qui grimpe n'est pas un arbre.
3: C'est un arbuste.
0: C'est un arbuste, une plante. Vous voyez ce que je veux dire?
5: Un arbuste, c'est quoi?
1: Du lierre.
2: C'est un petit. C'est le petit de l'arbre.
1: Du lierre, de la glycine.
2: Le petit de l'arbre. Il y a la maman arbre.
1: Est-ce que c'est...
2: Et le petit de l'arbre. Là. Ah ouais. C'est vrai.
3: Bah, par exemple, le lierre, c'est pas un arbre, tu vois.
0: Bon, dites-la.
1: Alors, est-ce que c'est un arbre marécien?
2: Est-ce que c'est un arbre connu?
0: Ah oui, c'est un arbre connu et c'est ce que la mairie de Paris souhaite planter de plus en plus.
5: L'épicéa.
1: Est-ce que c'est un arbre marécien, oui ou non?
0: Qu'est-ce que vous appelez un arbre marécien?
1: Oh.
0: Là,
1: elle est contente. Attendez,
0: elle est contente.
1: Laissez-moi rire deux secondes. Bah, qui ne peut pas perdre ses feuilles.
3: Persistant, c'est ça, persistant.
1: Maraissant.
3: Maraissant.
0: Non, c'est un arbre à feuilles caduques, répandu, j'ai bien répondu à votre question,
1: oui.
0: Répandu dans des régions chaudes de l'hémisphère nord.
1: Est-ce que ça fait des belles fleurs?
0: Ah oui.
5: Est-ce que c'est un arbre qui fait
9: des fleurs?
5: Est-ce
9: qu'il fait des fleurs roses, là?
1: Magnolias.
10: Magnolias par centaines, des magnolias, comme autrefois, je ne sais plus comment faire. Les magnolias sont toujours là. Et quand elles aiment comme ça, qu'elles soient méchantes ou timides, tendre violette.
0: Pardon.
9: Des poloniens?
0: Non, des poloniens, non.
1: Polonia.
5: Est-ce que ça fait, c'est un arbre qui fait des fruits?
0: Alors, c'est un arbre dont je vais vous aider quand
3: même. Un oranger.
0: C'est un arbre dont on se sert, de son bois pour les manches de fouet de luxe.
3: Ah, alors ça c'est pour Roselyne. Bah, parce qu'elle a des fouets.
9: Comment
3: ça? Oh, mais t'as des fouets à la maison.
0: Pour les cannes,
3: pour les soirées sadomaso.
0: Pour les cannes, pour les.
9: Attends,
0: pour les cravaches.
3: Ah, les cravaches. C'est bête à ça, Roselyne.
0: C'est un arbre dont le bois est de qualité pour les fouets des charretiers.
5: Acajou.
0: Non.
5: Le frêne.
0: Non. Vous connaissez, c'est un joli nom. Ça sent la Provence.
5: Le micocoulier.
0: Le micocoulier. Oh. Excellente réponse de Philippe Claudel.
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0: Voilà une question pour Monsieur Charles Cator, qui habite Villevorde en Belgique, qui a dit « Avec tous les maillots de Messi et Ronaldo que j'ai, je peux m'acheter une villa à Los Angeles. La première fois, je vais voir Ronaldo, il accepte facilement, on rejoue, je lui redemande, il me redonne un maillot. Il est super respectueux, il récupère le mien à chaque fois. »
8: Bah, c'est pas Adil Rami?
0: Oui, c'est Adil Rami.
1: Bravo.
12: Mais moi, je comprends pas ce que tu as voulu dire.
2: Ben, est-ce que tu comprends le français,
12: c'est
2: déjà?
12: C'est trop compliqué.
0: Il aurait eu le maillot des... Non, mais vous avez combien de maillots, alors, de Messi et de Ronaldo?
2: Je dois avoir, je crois, 3 ou 4 maillots de Messi. Et peut-être pareil.
0: Les joueurs, il faut qu'on vous explique, cher Marcella. À la fin d'un match, les joueurs s'échangent leurs maillots. On pourrait faire ça, d'ailleurs, à la fin des grosses têtes, nous aussi.
2: Échange des slips. Est-ce que vous savez que nous, on s'entraîne avec des slips et que chaque slip est numéroté?
0: Comment ça?
2: Ah bon, bien sûr. Par exemple, on arrive le matin dans le vestiaire et puis il y a des gros tas de slips en plein milieu. Et puis tout le monde, tous les joueurs arrivent.
0: Jésus et ses 10 slips.
2: Et on cherche. Et que t'as toi en équipe de France ou à Marseille ou ailleurs, eh ben on arrive et on cherche notre numéro sur le slip parce qu'il y en a qui piquent des slips.
0: C'est pas vrai.
2: Il y a un énorme tas.
12: Et alors, quelle est l'importance si quelqu'un vole un slip si tu dis qu'il y a
2: un... Moi, par exemple, c'est mes slips. Je veux garder mes slips, tu vois.
13: Ah oui, un slip, c'est personnel. Hein.
2: Ah oui. Enfin bref, voilà.
8: En tout cas, Marseille, ils ont pris une déculottée. Hein.
0: Et pourtant, le Paris Saint-Germain jouait sans Lionel mes slips. Difficile, celle-ci, qui a dit, je profite de la présence de Monsieur Barbier, qui a dit, la télévision n'est pas faite pour être regardée, mais pour qu'on y passe.
14: C'est quelqu'un qui aimait bien qu'on le regarde.
13: C'est un politique.
0: C'est un Anglais, effectivement, oui. Très, très, très raffiné, célèbre pour son esprit, mais qu'on a rarement cité ici aux Grosses Têtes.
8: C'est un humoriste anglais?
0: Non, pas un humoriste, un dramaturge. Voilà pourquoi je compte sur vous, Monsieur Barbier.
13: Ah, oh, bah, c'est Shakespeare.
0: Ah, oh, bah oui, Shakespeare.
14: Ah, oui.
0: Qui voulait passer à la télévision.
8: Est-ce qu'il est vivant?
0: Alors, non, il est mort quand même, il est mort en 73. Il est mort à la Jamaïque, d'ailleurs.
8: Jamaïque. C'est pas Harold Pinter qui meurt.
0: C'est pas Pinter. Non, alors il faisait plus du boulevard, voyez-vous. Genre Sérénade à Troyes.
14: C'est pas Coward?
0: Noël Coward! Ouais, ouais, ouais, ouais, réponse de Valérie. Elle n'en revient pas elle-même.
2: Mais c'est qui Shakespeare?
12: Non, c'est pas vrai.
13: C'est le frère de Britney Spears.
12: Oh, non, mais les...
2: non, mais Shakespeare, je connais, mais Shakespeare.
0: Il a raison. Qui a mal prononcé Shakespeare?
13: C'est moi.
0: Bah oui, forcément.
12: Mais écoute, pour quelqu'un qui ne lit jamais aucun livre, tu peux pas faire les précieux non plus, Radhi. Hein.
0: Adil Rami.
2: Non mais je connais Shakespeare parce qu'ils ont fait un Disney sur Shakespeare, donc ça va, je connais. Ça s'appelle Gnoméo et Juliette.
0: La dernière pour aujourd'hui, qui a dit la principale cause de mortalité chez les mannequins est la chute à travers les grilles d'aération sur les trottoirs.
8: Est-ce que c'est un mannequin?
0: Non, c'est un Américain qui a dit ça.
14: Un photographe?
12: Woody Allen?
0: Pas Woody Allen, pas photographe.
13: Ricky Gervais?
0: C'est Ricky Gervais. Bonne réponse de Jean-Philippe Janssen.
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0: Une question pour Monsieur Blanc, qui habite Ondreville-sur-Essonne, dans le Loiret. Un sommet aura lieu mercredi prochain, auquel participera Monsieur Monténégro. Mais quel sera son homologue pendant ce sommet?
12: Monténégro, c'est les Français?
0: Alors non, ce n'est pas un Français, Monsieur Monténégro. Pourquoi vous faites
19: Marcella, je kiffe. Depuis tout à l'heure, je suis en train de la mater, je kiffe son accent. Je kiffe sa vibes.
12: Tu peux m'écrire une chanson un peu vulgaire.
19: Tout ce qu'elle dit, je suis sous son charme. Mais t'es chercheuse, Marcella, c'est ça?
4: Oui.
0: Oui, elle trouve, croyez-moi.
12: Okay. Non, mais toi, tu sais, tu es très sexy. Je sais pas comment te dire. Moi, je te dis pas. Tu mériterais beaucoup plus des compliments que moi, hein, Soumis.
19: Non, pas du tout.
12: Pas du tout.
19: J'ai pas de voix
0: aujourd'hui. Pas Soumis. Mais il peut vous montrer son Scooby.
8: Soumis Bugsy, c'est joli aussi. Soumis Bugsy.
5: Tiens, prends ça.
0: Stummy, il vous plaît beaucoup, Stummy, alors.
12: Ah non, mais il est super. Il est super sexy, hein.
19: Moi, je connaissais pas Marcella, mais je la découvre, franchement.
12: Mais toi, c'est la première fois que tu es là, non?
19: Non, là, je suis en tournée, donc je suis pas venu pendant un mois que je suis pas venu là.
0: J'avais jamais osé vous réunir parce que j'avais peur que ça fasse des étincelles, que ce soit un peu trop chaud. Je me doutais qu'il y aurait un coup de foudre entre vous, vous voyez.
5: C'est pour ça qu'il a mis Doduic et Babi pour calmer un peu le jeu.
0: Parce qu'elle est rappeuse aussi, hein, au niveau de la langue.
12: Moi j'adore les raps, désolé. Hein.
19: Oui.
0: Vous aimez le rap?
12: J'adore la poésie comme ça, cette poésie. Oh. Quoi? Mais le problème c'est que moi j'aimais bien quand les raps étaient plus transgressifs dans les mots, quand on pouvait dire crève salope ou tout ça.
19: Bah là, aujourd'hui on ne peut plus dire. En tournée avec Mystère Amer, c'est totalement ça. Donc venez nous voir.
20: Crève salope.
19: Non, un peu plus.
20: C'est ce que je dis à mes carottes quand je les rappe. Crève salope. C'est extraordinaire.
0: Dans quelle ville vous passez là bientôt, Stummy?
19: Là, on passe Toulouse, Bordeaux et Perpignan.
0: Regardez, elle prend son cahier pour noter.
12: Ah non, je prends la Nicorette.
0: On est loin de Monsieur Monténégro.
8: Alors, est-ce que c'est un sommet politique?
19: Ah oui.
0: Un sommet politique, oui.
20: Le G20?
0: Le G20, non.
20: Le
0: non,
20: G7?
8: C'est la COP. C'est la COP.
0: Non, il n'y a que deux pays lors de ce sommet qui aura lieu mercredi prochain. J'ignorais d'ailleurs que ce genre de sommet existait de temps en temps. Et alors, je vous donne un des deux représentants politiques. Il y en a un, c'est Monsieur Monténégro. Et je vous demande quel est son homologue.
8: Est-ce qu'il représente son pays, le Monténégro?
0: Non, pas du tout.
8: C'est pas du tout. Pas du tout. Il est pas du tout ce pays-là.
0: Il s'appelle Monsieur Monténégro. Non, enfin, écoutez.
8: Bien sûr, non, mais ça aurait pu être un hasard, quoi. Voilà. Monsieur Hollande Monténégro avait été président des Pays-Bas.
12: Non, mais Monténégro, c'est, il représente l'Italie, par exemple.
0: Par exemple. Mais oui, Albert Londres n'était pas anglais, monsieur.
8: Non, bien sûr. Bah,
0: monsieur Barbier.
8: Non. Vous voyez. Anatole France était français.
0: Voilà, François Hollande n'est pas néerlandais.
4: Non. Et France Gall, elle avait pas la double nationalité non plus.
8: Mais ça aurait pu tomber par hasard.
5: Est-ce qu'on cherche un pays européen?
0: C'est un sommet européen, mais il n'y a que deux pays qui participent.
5: Alors, c'est de petits pays.
20: Des îles?
0: Non. Et c'est vrai.
19: Mais comment ça peut être un sommet européen avec deux pays qui participent?
0: Parce que c'est de temps en temps que ces deux pays se réunissent.
19: Oh, okay.
0: Et c'est toujours un mini événement.
4: Est-ce que c'est un...
12: C'est l'Allemagne et la France?
0: L'Allemagne et la France, non.
8: Ce sont deux pays qui se touchent, qui sont voisins, qui ont une
0: frontière. Ah oui, c'est deux
19: pays. L'Italie et la Grèce.
20: Liechtenstein et quelque chose comme ça, non?
0: Comment vous dites, Bernard?
20: Le Liechtenstein et...
12: Luxembourg.
20: L'Andorre ou...
8: Enfin, c'est un tout petit pays.
19: Portugal, Espagne.
0: Si le Liechtenstein et l'Andorre se touchent, Bernard.
8: Il y a un grand écart là. Alors, est-ce que c'est sans marin?
0: Non.
4: Espagne et Portugal.
20: Combien d'habitants?
0: Comment vous dites?
19: J'ai dit ça.
0: L'Espagne et le dit. Portugal.
19: Non, ça suffit, Laurent.
0: Qu'est-ce qu'il y a, monsieur Boxy?
19: Non. Je donne très peu de bonnes réponses.
0: Oui, oui.
19: Quand je donne des bonnes réponses, je veux qu'on me les attribue.
0: Oui.
19: Je l'ai dit il y a 30 secondes.
0: Ah, si vous l'avez dit il y a 30 minutes, c'était une autre question.
19: Non, il y a 30 secondes, je l'ai dit.
4: J'ai pas entendu, mon chat. Attends, je vais te le dire avec l'accent, ça sera plus facile pour toi. J'étais pas entendu, cariño. Désolé.
19: J'ai dit Espagne et Portugal, c'est bon?
0: Vous avez dit ça dans un dîner hier soir, mais...
19: Laurent Ruquier, vous savez... Les gens, ils m'arrêtent dans la rue.
0: Oui.
19: Ils me parlent beaucoup des grosses têtes.
0: Ah, ça.
4: Ils me demandent mes papiers.
19: Et ils me disent, Stommy, exactement, tu l'as dit ça, mais on t'a pas entendu.
0: Ah, voilà.
19: En plus,
0: voilà.
19: J'ai la voix pétée à cause de la tournée.
0: Et oui.
19: Je donne beaucoup. Mais je l'ai dit. Donc, il faut m'attribuer cette réponse.
0: Alors, attendez, parce que.
19: En régie, on peut.
4: Mais c'est
19: en
4: pas
19: régie.
4: La réponse, Stommy.
19: Ah, c'est pas la réponse.
4: Maintenant, faut trouver l'homologue.
19: Ok, d'accord.
4: Donc, faut trouver le nom, le blaze de l'autre gars.
0: Exactement. Okay. Parce voilà. Que monsieur Monténégro, c'est qui à votre
12: avis? Espagnol.
0: C'est le premier ministre du portugais.
8: Et Sanchez, d'autre.
0: Pardon.
8: C'est Pedro Sanchez.
0: Pedro Sanchez, c'est l'autre. Bonne réponse de Christophe Barbier.
5: Mais Stommy l'avait dit la semaine dernière. Enfin, Laurent.
6: Oui, il a marmonné dans sa barbe, mais il l'a dit quand même.
0: J'en ai connu des escrocs ici, vous savez. Des gars qui me disent, je l'ai dit, je l'ai dit. Ça, monsieur Boxy. Méfiez-vous à Marcella, parce que vous semblez séduite par ce garçon, mais c'est un gangster.
12: Ben ça, c'est pour ça qu'il me plaît, hein, parce qu'il ment.
6: Et c'est pas lui le gangster, c'était son père.
0: Ah oui, c'est vrai, son papa est un gangster.
12: Ah, son père est un gangster.
21: Alors là, elle en peut plus. Hein.
19: Mais tout ce qu'elle dit, c'est magnifique. Tout ce qu'elle peut dire, c'est magnifique. Allez, ça fait drink, drink, papa, c'est les flics, cache-toi. Depuis que je suis tout petit, c'est ce que je répète à chaque fois. Les huissiers, les impôts, le fisc au cul. Il leur met donc, tu prends leur femme et les fait devenir cocu. Leur corne pousse. Wanted, alors il se barre au bled en douce. Quand il repart, il a trop de gosses et il les connaît même pas tous.
12: Ah, gouah.
0: On veut le refrain, on veut
19: mon
0: le refrain.
19: Papa à moi est un gangster. Mon papa à moi est un gangster. Il fait partie du ministère amer.
12: Oh mon Dieu.
19: Mais d'habitude, j'ai pas cette voix-là.
6: Allez, on enchaîne. On enchaîne à mon tour. Balibalo dans son cercueil, bandé encore comme un chevreuil.
0: Attendez, attendez, attendez. Je pense que Marcella peut danser si on envoie la musique avec.

0: fait des clins d'œil aux mamans accompagnant leurs enfants. Vous avez vos chances, Marcella. Tel père, tel fils, comme disait La Fontaine. Ah non, c'est, si c'est nuit, c'est pas son frère.
1: Mais Stommy Bugsy, c'est la,
0: oh non,
1: c'est la couleur français. C'est la magie.
0: Et qui vous a dit que vous saviez parler, enfin, imiter Luchini?
2: Ah ben personne.
3: Ah ouais, c'est ça.
0: Alors arrêtez, enfin.
4: Parce que c'était Luchini.
2: Oui.
4: Ah, j'ai pas compris.
3: Et moi, je pense que Luchini, on a assez avec lui pour qu'on l'imite un plus, hein.
0: Parce qu'elle le trouve...
3: Ah non, mais je peux pas. Je...
0: Comment vous
3: pour
0: le trouvez?
3: Moi, vulgaire.
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0: Dans quoi trouve-t-on de la lupuline?
2: De la lupuline.
0: De la lupuline. Ah non. Oui, il y a toutes sortes de questions ici.
2: Ouais, non, mais c'est
3: une question. C'est un médicament.
2: C'est un grand écart, Laurent.
3: C'est un médicament.
0: C'est une question de culture générale. Ce n'est pas un médicament, la lupuline.
7: On trouve ça, dans quelque chose qu'on mange?
0: Qu'on mange, non.
7: Dans une plante. Qu'on boit.
0: Quelque chose qu'on boit, oui.
2: Dans l'alcool?
0: Alors, c'est alcoolisé, effectivement. C'est jaunâtre, la lupuline.
2: Ah, dans la
7: suze.
2: Dans la suze.
0: La suze, non. À l'alcool, c'est mieux que les chanteurs.
8: Dans la bière.
7: Pastis.
8: Dans la bière.
0: Dans la bière, c'est une bonne réponse d'Hector Obalk.
8: Ça donne la couleur orange.
0: La lupuline, c'est ce qui donne à la bière son amertume. C'est une substance jaunâtre produite par les plants femelles du houblon. Et la lupuline sécrète des résines amères qui contribuent à cette amertume de la bière et qui contribuent au bouquet final que peut avoir une bonne bière que nos amis belges.
2: Je veux dire, on s'en fiche de ce qu'il y a dedans, l'important c'est de la boire. Hein.
0: Mais c'est vrai, les bières belges sont meilleures que les bières françaises, monsieur.
2: Le seul vrai concurrent, c'est les Tchèques.
0: Ah oui?
2: Ouais, là, c'est une grande tradition de la bière tchèque. Et d'ailleurs, le mot Pils, c'est une ville de Tchéquie. Donc Pilsner, c'est de la bière tchèque. Pour nous, bière française, c'est un oxymore.
0: C'est pas gentil, ça.
2: Non, mais c'est vrai.
0: La Tourtelle, qu'est-ce que vous faites de la Tourtelle?
2: Non, mais alors là. C'est un jour, je suis passé par Tourtelle. C'est une ville en Alsace et en fait, ils ont vraiment. Non, mais c'est surtout qu'elles.
0: Il n'y a pas de cimetière.
2: C'était une vraie. Non, mais c'est surtout qu'elles sont plus fortes, les bières belges. Ça dépend. Donc, comme au bout de deux gorgées, t'es bourré, tu la trouves meilleure, quoi. Non, il y a de tout. On a des bières. Non, puis on en fait beaucoup par habitant. Mais elles sont épaisses, surtout, les bières belges. T'as l'impression que tu manges des tartes. Ouais, c'est ça. Tu manges et tu bois en même temps.
8: Mais sans doute alcoolique en Belgique.
2: Oui.
0: Vous-même, vous buvez beaucoup, monsieur Obalk?
8: Moi, pas du tout.
0: Non, jamais.
8: C'est pas du tout parce que j'aime pas
0: ça. Bah, vous devriez.
2: Bah oui.
3: Oui, ça
2: c'est dommage d'avoir le physique d'un alcoolique sans le plaisir qui va avec. Et puis vous êtes malhonnête, monsieur Obalk, parce qu'on est allé dîner après votre spectacle.
8: Non, ce que je veux dire, c'est que au bout du deuxième verre, j'ai mal à la tête.
3: Mais alors tu bois un peu, enfin tu dis.
8: Je bois deux verres et après c'est fini, j'ai mal à la tête.
3: Alors deux verres, c'est deux verres quand même.
2: Quel est votre vice alors? Vous en avez un forcément.
8: Impuissant.
0: Je crois qu'il y a un gros problème sexuel.
2: Ah bah oui.
0: Il est déprimé aujourd'hui.
7: Voilà, je pense qu'il y a une nuit malheureuse.
2: Ouais, ça n'a pas marché.
0: Si quelqu'un a la pilule du Schtroumpf, c'est le moment de lui donner.
9: Il doit m'en rester une dans mon sac.
0: Pour Sarah Lay, qui habite Mantelans et dans l'Indre-et-Loire, si vous souffrez d'intertrigo, quel médecin devez-vous aller voir?
3: Un podologue? Vénérologue.
9: Un trigologue?
0: Un vénérologue, non.
2: C'est quoi un vénérologue?
9: Un phlébologue?
3: Un dermatologue?
0: Un dermatologue, bonne réponse! C'est ce que c'est que l'intertrigo, alors?
3: Ça va être une maladie de la peau?
0: Oui, c'est une...
2: du coup.
0: Ah, bah oui, ça, forcément, puisqu'on va chez le dermatologue. Ce sont les inflammations de l'épiderme qu'on trouve dans les plis cutanés, dans les endroits qui sont les moins aérés et les plus humides du corps.
2: Les aisselles ou les fesses, quoi.
0: Exactement.
2: C'est une belle question, ça, Laurent. Hein.
0: attendez, parce que vous n'avez pas la chute.
7: Nous l'attendons.
0: Je tombe sur ce mot. Parce que moi, je vais chercher des mots, des questions au hasard dans le dictionnaire maintenant. Parce qu'il faut en trouver au bout de 10 ans des nouvelles questions. Hein, vous êtes drôle. Vous.
2: Ah, surtout avec des gens cultivés comme nous. Mais quel genre de dictionnaire vous avez pour tomber là-dessus?
0: Je prends le petit Larousse ou le petit Robert au hasard, puis je vois des mots et je vais chercher. Et là, je suis tombé sur l'intertrigo. Et c'est effectivement une dermatite qui touche les deux faces des plis cutanée au niveau des fesses, des aisselles des seins. Alors ça peut, le risque peut venir de l'incontinence urinaire, du diabète.
2: Mais comment on se fait pipi sur les seins,
0: ou d'une indice de masse corporelle trop élevé.
2: Ah donc ça peut être aussi dans les plis.
0: Ah oui, c'est dans les plis surtout.
8: Mais ça naît dans les plis tout ça.
0: C'est dans les plis.
3: C'est une maladie de l'obésité.
0: C'est une maladie de la poste. C'est dans les plis. Et non, mais c'est pas ça, c'est que une fois que je prends le mot, oui, je demande à Anthony Bloch, qui travaille avec moi, de m'imprimer sur Wikipédia, et là j'ose même pas vous montrer les photos.
2: C'est Bernard Mabille.
3: Oh non.
9: Ah, il y a des photos d'intertrigo.
2: Oh non, c'est dégueulasse.
0: Montrez à Jean-Phi,
2: Ah non, c'est vraiment.
9: Pourquoi ça va me rappeler quelque chose?
2: Un samedi soir compliqué.
10: Mais il y a assez peu de maladies dermatologiques très agréables.
2: C'est-à-dire que Laurent, on peut dire la photo que vous venez de nous montrer. C'est-à-dire qu'a priori, ça arrive aussi dans les plis des couilles.
0: Pourquoi ils ont choisi cette partie-là pour...
9: Bah oui, puis pourquoi ils l'ont illustré comme ça? Quelle horreur.
7: En même temps, c'est
9: mon cauchemar.
7: C'est ce qu'il y a de plus plissé.
0: Ah bah ça, c'est pour être plissé, c'est plissé.
9: Ah bah oui, on a les couilles, c'est décharpé.
0: Vous voulez voir, monsieur?
2: Non,
8: c'est facile pour moi.
0: Je vous parle. Regardez, Marcella, elle se lève.
2: Dès qu'elle peut voir des couilles, même malade, elle y va.
0: L'intertrigo.
2: C'est immonde.
0: Montrez à monsieur Vizorek, il faut qu'il sache ce que c'est.
10: Mais avec monsieur Obalk, on va essayer de décrire.
2: Mais c'est quoi? Parce qu'il y a des trucs blancs, c'est du talc. Oui. Qu'est-ce qu'ils ont fait?
0: Ça, c'est vrai que monsieur Obalk, vous qui savez si bien décrire les tableaux, peut-être vous pourriez nous décrire la photo.
10: Je vais vous dire, le problème de cette photo, je vais le montrer au public un peu, c'est pas tant l'intertrigo que le micro-pénis.
9: Oui, c'est ça. C'est incroyable.
10: Pour parler peinture, c'est exactement cadré comme l'origine du monde.
0: Alors, monsieur Obalk, qu'est-ce que vous pouvez nous décrire cette photo?
8: Oui, vous voulez quand même pas que je regarde cette photo, non?
0: Si, quand même. Allez-y.
10: Allez, prenez une grande respiration.
0: On vous écoute, on vous encourage, vous allez nous décrire la photo.
8: Je me bouche le nez.
0: Description par Hector Obalk.
8: Mais c'est dégueulasse.
2: Ah bah oui, mais ça...
8: Mais pourquoi vous me montrez une chose
2: pareille? Parce que ça t'a réveillé.
9: Mais on dirait... Ça m'a complètement réveillé.
8: On dirait un Lucien Freud compressé par César. Mais c'est pas possible, pourquoi vous me faites ça à moi alors que c'est le matin pour moi et que j'ai pas dormi cette nuit et vous me mettez... Arrête.
10: Et alors pourquoi votre assistant imprime en couleur?
9: Pour qu'on se rende mieux compte.
0: Parce que c'est un vicieux, Anthony Bloch.
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0: Direction Caluire et Cuire, c'est dans le Rhône, vous le savez, c'est Gaëlle qui nous attend là-bas. Bonjour Gaëlle. Gaëlle ?
11: Elle nous attend.
0: Gaga. Gaga.
2: Gaëlle.
0: Elle a disparu, Gaëlle.
12: Je suis là.
0: Bah, qu'est-ce que vous foutiez, alors, Gaëlle?
12: Vous m'entendez?
0: Ah, oui, on vous entend très bien, mais c'est...
12: Bonjour, monsieur Ruquier. Ah, bonjour.
0: Alors, oui, on recommence aussi. Bonjour, mademoiselle ou madame Garando.
12: Madame
0: Garando. Je vous appelais Lady Gaga. On vous appelle Gaga, Gaëlle?
12: Ah, pas du tout, non.
0: Pardon. Alors, je retire ce que j'ai dit. Que faites-vous dans la vie?
12: Je viens de vendre mon commerce et voilà, je suis en transition. Je me cherche.
0: Ah oui, c'est un gros commerce quand on vend carrément le commerce.
12: C'était
0: un commerce de quoi?
12: C'était une pâtisserie à la Croix-Rousse.
0: Ah, une pâtisserie à la Croix-Rousse.

0: Mais les éclairs au café ou pas, j'adore.
1: Pas du tout.
2: Oh non, on s'en fout. Là.
3: Ah non, mais lui répondez pas, il va. Franchement, concentrez-vous sur le jeu. Il y a un mec qui va vous parler.
4: C'est pas un éclair, lui.
5: Il y avait des glands. Il y avait des glands. C'est bizarre que c'est pas le gland.
6: J'adore les glands.
5: Ta pâtisserie préférée.
6: Mais comment on peut avoir une pâtisserie sans éclairs au café? C'est comme dans toutes les boulangeries, dans toutes les pâtisseries.
4: Oui, il y a des éclairs au café.
7: C'est juste que Gaëlle n'avait pas envie de vous répondre. N'est-ce pas, Gaëlle?
1: Non, mais en fait, je faisais la pâtisserie américaine, donc.
4: Non, mais dites qu'il y a des éclairs au café.
7: Eh oui, il y a moins d'éclairs. C'est comme ici, il n'y a pas d'éclairs de génie non plus.
3: La pâtisserie américaine.
8: American
5: des cupcakes, vous faisiez
4: oui,
5: des
4: cupcakes.
5: Et des popcakes.
7: Ah, dis donc, vous étiez branché hein, comme commerce, Gaëlle.
1: Ouais, puis Trump est arrivé, je me suis dit que c'était plus tendance.
8: Et vous avez acheté une Tesla.
1: Pas du tout.
7: Gaëlle, concentrez-vous parce que j'ai un beau cadeau à vous proposer. Un week-end à Saint-Malo à l'hôtel Spa Le Nouveau Monde. Il est situé sur la grande plage de Saint-Malo, à 5 minutes à pied de la vieille ville. Piscine à jet sous-marin, hammam, solarium. Une vraie parenthèse de bien-être pendant tout un week-end avec dîner au restaurant gastronomique Les Sept Mers. Vous connaissez Saint-Malo, Gaëlle?
1: Alors oui, et ça me motive totalement.
7: Ah, mais vous êtes déjà allé à Saint-Malo en plus et vous avez envie d'y retourner.
4: Ah bah oui.
7: Écoutez, franchement, RTL tombe bien pour ça. Il faut retrouver la vraie info parmi les fake news qu'on va vous donner. Et nous commençons tout de suite par Madame Bachelot.
9: En réponse à Laurent Wauquiez, qui veut envoyer les étrangers sous OQTF à Saint-Pierre-et-Miquelon, François Bayrou, a suggéré de les envoyer à Notre-Dame de Bétarame. Ce sera encore plus dissuasif.
7: Alex Vizorek.
10: Alors, avant toute chose, je présente mes excuses à la personne qui va être citée parce que je l'aime profondément. L'Association de défense des sans-papiers de France conseille à ses membres, pour éviter de partir à Saint-Pierre-et-Miquelon, de demander Michel Thor en mariage. Et Michel, je t'embrasse, c'était son anniversaire hier. Et je lui ai souhaité, pas bien.
7: Vous aimez vraiment toutes les vieilles.
10: J'adore Michel Thor. C'est ma préférée.
4: J'ai mes chances.
10: C'est ma préférée. Roselyne, méfiez-vous.
7: Az, monsieur Az.
3: Loi sur la fin de vie. Par souci d'économie d'énergie, les députés écologistes ont proposé hier de supprimer la lumière au bout du tunnel.
7: François Berléand.
11: Nouvelle de Turquie. L'avocat de l'avocat du maire d'Istanbul a été arrêté à son tour.
7: Karina Marimont.
12: La ministre de l'Éducation Elisabeth Borne a déclaré que les élèves doivent commencer à réfléchir à leur orientation professionnelle dès la maternelle, et ce n'est pas une information du Gorafi.
7: Yoann Rioux, pour terminer.
13: Le Paris-Roubaix et le marathon de Paris auront lieu ce dimanche. Les organisateurs ont rappelé que si vous voyez un Kenyan sur un vélo, il faut immédiatement le prévenir qu'il s'est trompé d'épreuve.
6: J'ai dit immédiatement.
7: Vous avez dit immédiatement, vous avez foiré la brève.
6: Je sais, on recommence.
5: Ah ben non.
7: Même pas capable de lire une phrase.
6: Ouais, mais je perds des yeux, je suis devenu presbyte et après avec.
7: On sent presbyte, oui. On presse ce qu'on peut. Hein. Gaëlle, où est la vraie info?
1: Alors, le marathon de Paris, j'élimine.
7: Oui, c'est vrai que c'est bien le marathon de Paris ce dimanche prochain, le Paris-Roubaix aussi, mais effectivement, on ne mélange pas les deux épreuves. Ensuite.
1: La lumière au bout du tunnel de Monsieur Az, j'élimine aussi.
7: Mais c'était très bien. Ensuite.
1: Les sans-papiers qui doivent épouser Michel Thor,
7: Salaud de Vizorek.
1: Roselyne Bachelot, je vais aussi l'éliminer.
7: Oh, oui, on les enverra pas pour autant à Notre-Dame de Bétarame.
1: Voilà, alors il me reste connaître sa formation depuis la maternelle.
7: Oui.
1: Ou les avocats d'Istanbul, et je pense que je vais prendre Elisabeth Borne.
7: C'est-à-dire Karina Marimont. Vous avez raison, bravo oui, Gaëlle. La nouvelle de Turquie, l'avocat de l'avocat du maire d'Istanbul a été arrêté à son tour. Ça, c'était une vraie info du Gorafi. Tandis que le ministre, plutôt la ministre de l'éducation, Madame Borne, qui dit que les élèves doivent réfléchir à leur orientation professionnelle dès la maternelle, ça, c'était pas une information du Gorafi, c'était une vraie info.
4: Elle s'est rétractée. Hein.
7: Ah oui, c'est-à-dire elle se rétracte souvent. Une goutte de citron suffit, par exemple.
4: Ce serait quand même d'une bêtise affligeante.
7: Ah oui, c'était affligeant. C'est sur la chaîne parlementaire qu'elle avait dit ça.
4: Exactement. Elle a rétropédalé.
7: Elle s'est dit oui, c'est un peu tôt quand même la maternelle.
4: Oui, peut-être.

0: Première année de CP, ça devrait. En CP, ça devrait suffire.
1: On devrait avoir autrement que des pompiers et des infirmières, si on demande aux petites filles, aux petits garçons. Ouais, vous vouliez faire quoi quand vous étiez petit?
2: Alors, j'ai regardé, parce que j'ai fait des blagues sur le sujet ce matin. Les petits garçons veulent être pilotes d'hélicoptère.
1: Pilotes d'hélicoptère. Ah oui, oui.
0: Moi,
1: oui.
0: Je voulais être chanteuse d'opéra.
1: Vous vouliez être chanteuse d'opéra.
0: Oui.
1: Alors, c'est pas loin.
0: C'est raté, hein.
1: Vous, monsieur Berléand?
3: Moi, je voulais être pape.
4: C'est pas fini, c'est non pas perdu.
1: C'est pas trop tard, François.
3: Ouais, je sais.
1: Vous n'avez pas été au cinéma encore?
3: Non, mais j'ai reçu déjà une dépêche du Vatican.
0: Faut aller voir Conclave.
2: Le poste va se libérer bientôt, a priori.
3: Oui.
1: Et vous, monsieur Haas, vous vouliez faire quoi quand vous étiez petit?
5: Je voulais être dans les grosses têtes.
1: Ah, bravo. Karina Marimont.
6: Moi, je voulais être maîtresse d'école quand j'étais petite.
1: Ah oui, maîtresse d'école. Et oui. Vous, Johan Rioux?
7: Correspondant de guerre. Je voulais être grand reporter à Beyrouth et tout, parce que quand j'étais petit, je suis en 78, donc le monde se transforme dans des 80.
6: Il va développer là, il va développer.
7: Et non, je voulais être correspondant.
6: Mais qui lui dit?
7: Et je m'imitais.
5: Franchement, une balle de sniper dans la tête, personne n'est
3: pas. Comme si j'étais pas là.
7: Et je vous assure, non mais attendez, je faisais semblant de tenir un micro devant une glace et je disais voilà, journal de TF1, on retrouve Johan Rioux, notre correspondant à Moscou. Alors que se passe-t-il devant le Parlement
3: à Beyrouth?
7: Et là, il y a un putsch et tout devant. Vraiment, j'assure, je m'inventais comme vous inventiez votre vie de patron des grosses têtes déjà, et moi je rêvais vraiment qu'on cite mon nom.
3: Ok.
1: Vous continuez à le faire un peu ici quand même, à donner des nouvelles de Beyrouth. Bon, c'est gagné, Gaëlle. Bravo.
8: Super. Merci à vous. Hein.
7: Merci à vous. Partez avec Johan Rioux pendant une semaine à Saint-Malo.
0: Saint-Pierre-et-Miquelon.
1: Vous le voyez dans la thalasso et on vous pardonnera, Gaëlle.
7: À bientôt, Gaëlle.
1: Bah, dis donc, c'est moi qui dis au revoir. Mais pour qui vous prenez maintenant?
7: Je suis heureux aujourd'hui, Laurent. Que voulez-vous? Ne m'envoyez pas mon bonheur.
1: Pourquoi vous êtes heureux? Il n'y a vraiment
3: parce
1: rien.
3: Parce que c'est un imbécile.
1: Ah oui, vu comme ça.
7: C'est mon nouveau duo préféré. Fais-tu une tournée? Rioux Berléand, moi je prends les places.
6: Ça va te changer de Sophie Marceau.
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1: C'est vrai, vous êtes un peu comme si vous aviez une loge à surveiller les entrées, les sorties, qui vient pour la première fois, le retour de Guillaume. Monsieur Alu, que vous ne connaissiez pas encore, Constance avec qui vous...
13: Alu, à l'huile
1: quoi?
13: Oh là Alu, là. Il fait quoi dans la vie?
1: Il est danseur.
13: Non.
2: Garagiste.
0: Non mais François, ce sont les plus belles cuisses
1: de
0: France.
1: Oh non, vous n'allez pas remettre ça.
0: Non mais j'ai découvert une autre de ses qualités.
1: Ah oui, ah.
13: Il est hétéro, c'est rare pour un danseur.
1: Ça, c'est là qu'on l'a déjà dit.
0: Il a acheté un livre de Sébastien Thoen. Sébastien a trouvé son lecteur aujourd'hui.
2: Chagrin d'humour, c'est...
0: Non seulement les plus belles cuisses de France, mais le lecteur.
13: Alors qu'il sait pas lire, c'est drôle.
1: Et il est bien son livre, alors? Parce que moi, je l'ai lu.
13: Ouais, mais vous êtes pas objectif, patron, vous m'aimez.
2: Il est dans la bibliothèque.
1: Ah vous l'avez acheté, mais vous l'avez pas lu.
2: Je trouvais que la couverture était très belle.
1: C'est donc un pseudonyme totalement usurpateur, François Alu.
2: Pas mal.
1: Monsieur Barbier, heureux de revenir.
14: Heureux d'être à côté de François Alu.
1: Vous l'avez vu déjà en train?
14: Non, pas encore.
1: À l'époque où il dansait.
14: Je me souviens pas de l'avoir vu. Je vais à l'opéra écouter ma femme, mais assez peu au ballet pour tout dire.
1: Pourquoi vous allez à l'opéra écouter votre femme? Vous l'écoutez pas à la maison?
14: Elle parle moins fort à l'opéra qu'à la maison. Mais on a un point commun. Moi aussi, j'ai un corps de ballet.
13: Et Constance, comment elle va, cette dépression alors?
6: Ben, ça va, j'ai un bon petit traitement.
13: Un Xanax, un lithium.
1: Vous le connaissiez, Toen?
8: Oui, oui, c'est vrai, on s'est croisés plusieurs fois.
13: On s'est croisés sur Comédie, sur plein de choses comme ça.
8: Oui, c'est vrai.
13: Et puis après, on s'est croisés au Backroom avec Roselyne Bachelot.
8: C'est ça.
13: Absolument. Bref, la vraie vie, quoi.
1: Il vous plaît, Toen, physiquement, Constance?
8: Pas du tout.
13: Oh, la question, quoi.
8: Mais je le trouve très drôle, vraiment.
1: Ah, vous le trouvez très drôle.
13: Alors, drôle,
1: très
13: drôle. Beau, hein, ouais. Compliqué, à part Barbie,
8: si,
13: évidemment.
8: Ça arrive, mais pas là.
0: Femme qui rit est à moitié dans ton lit, hein.
13: Oui, ah bon, ouais, pour la taille du lit. Et si c'est un lit superposé, ça craint quand même.
1: Guillaume, vous trouvez ça que c'est plus facile de séduire les femmes quand on les fait rire?
15: Ah oui, oui, enfin moi j'ai pour le moment ni l'un ni l'autre, donc
13: je tente. Il y a un truc qui est pas mal pour draguer, comment ça s'appelle le truc là? L'argent.
15: C'est vrai.
1: Alors voici une première citation à propos de la sortie du film Natacha, hôtesse de l'air, aujourd'hui, pour Yvonique Berger qui habite Rennes. Les hôtesses de l'air nous montrent comment boucler une ceinture au cas où on serait pas monté dans une voiture depuis 1965.
0: Jean-Yann?
1: Non.
15: Jean-Philippe Janssen?
1: C'est pas faux, hein, d'ailleurs, hein, parce que c'est vrai, qui ne sait pas boucler une ceinture, et on continue à nous montrer à bord de l'avion.
13: Oui, mais c'est un exercice complet, on nous montre s'il y a un accident, si ça bouge.
1: Oui,
13: ça,
1: ouais. On pourrait enlever le moment où on nous montre comment boucler une ceinture. Il y a personne qui sait pas boucler une ceinture.
13: Mais puis, bah, depuis, si, Palmade?
1: Depuis 40 ans. Depuis
8: non,
1: 40 ans.
8: C'est, est-ce que je, c'est une citation de Schumacher, non?
1: Ah non, c'est pas une citation de Schumacher non plus.
0: Il y a tous les OQTF quand même.
13: Oh là là là là, attention, le dérapage, le dérapage. Elle a viré RN, elle a viré RN. Ça y est, elle est sur CNews, elle est sur CNews, elle est sur BFM.
1: C'est non, génial. C'est un Américain qui a fait cette remarque, moi, que je trouve fort judicieuse.
4: Un humoriste?
1: Les hôtesses de l'air continuent à nous montrer comment boucler une ceinture comme si on n'était pas monté dans une bagnole depuis 65.
4: Stephen Wright?
1: Stephen Wright, non.
13: Leno?
1: Pas Jay Leno.
8: Trump?
1: Un des plus grands humoristes.
8: Ah bah, c'est un humoriste, hein.
15: Louis C.K.
1: Pardon?
15: Louis C.K.
1: Louis C.K., non.
13: Jerry Lewis, Seinfeld.
1: Il avait son Tonight Show, c'est le roi du stand-up.
13: Jerry Seinfeld.
1: Jerry Seinfeld, bah, bonne réponse.
0: Il y a deux minutes.
13: Ouais. Ah, mais c'est comme au Conseil des ministres, faut s'imposer, Roselyne.
1: Qu'est-ce qu'il y a, Roselyne?
0: Bah, je l'avais dit deux minutes avant.
1: Alors, si vous l'avez dit il y a deux minutes, c'était avant que je donne la citation. Une autre citation, justement, pour Fabienne Castan, qui habite Dax, qui a dit « Je ne comprends pas le soi-disant courage des dompteurs. Dans une cage, ils sont à l'abri des hommes. »
8: David Copperfield.
1: David Copperfield, non.
13: Est-ce que c'est un poète?
1: Alors un poète, non. C'est un dramaturge, écrivain, essayiste.
13: Ah, Patrick Sébastien?
1: Non, non.
4: Français?
13: Français.
1: Et même prix Nobel de littérature.
13: Patrick Sébastien.
1: Et pas français.
0: Il est pas français.
1: Anglais.
13: Mort?
1: Enfin anglais, du royaume...
4: Georges Bernard Shaw.
1: Georges Bernard Shaw, bonne réponse de Monsieur Barbier.
15: Je l'ai dit il y a deux minutes.
1: Alors vous, je sais que c'est pas vrai. Alors, vous savez même pas qui c'est Georges Bernard Shaw. Vous savez
15: moi, je ne viens ni pour les blagues ni pour les bonnes réponses. Je viens vraiment pour le public et l'amour que j'ai pour le peuple français.
1: Pour Chantal Assal, Madame Assal habite Bourgoin-Jallieu dans l'Isère, qui a dit « J'ai lu quelque part que fumer pouvait provoquer le cancer. Depuis, j'ai complètement arrêté de lire.
0: » C'est une
15: française?
0: Femme?
1: C'est un homme.
15: Un homme français?
1: Un français.
13: C'est une grosse tête, ça.
1: Vivant. Grosse tête, non, mais il est venu Guluc de temps en temps. D'ailleurs, il sera à la Cigale, là, le 6 avril prochain.
15: Donc, c'est quelqu'un qui fume comme un trou, quoi.
1: Ah oui.
0: Ça fume les trous?
1: Bah regardez,
5: on appelle ça les volcans.
13: C'est un chanteur. Moi j'ai l'image, du coup ça va fumer la pipe.
15: Roselyne.
13: Ou elle dit ah oui, Juppé, Juppé vous... encore.
15: Est-ce que je vous montrerai pas mes deux petites cuisses?
1: Bon, dites alors. Bon,
4: c'est un chanteur?
1: Ah non, non. Ah, il aime bien chanter, hélas, parce que.
13: Ah, Patrick Sébastien.
8: C'est pas Patrick ce Bruel.
1: Non, c'est pas ce qu'il fait de mieux dans son spectacle, mais il est plutôt marrant. Il est venu nous voir pour la promo de sa Cigale il y a pas longtemps, d'ailleurs.
13: Ah, c'est.
15: Bigard.
13: Christophe Alévèque.
1: Christophe Alévèque, bonne réponse.
0: En tout cas, c'est à cause de ce gars-là que j'ai été fâché 10 ans avec Laurent.
1: Ah oui, c'est vrai, ça.
0: Ah, bah ouais,
1: ah oui, j'avais oublié
0: bah
1: ça.
0: Ouais, moi, j'ai pas oublié, hein.
1: Ah oui,
0: connard.
1: Oui.
8: Parlez à qui, là?
1: Ah oui, on peut raconter pourquoi.
13: Ah oui,
1: non,
13: ah
1: on
13: oui.
1: peut pas rappeler.
13: Si, si, si, si, si, si,
1: non,
13: si,
1: non,
13: si, si, la balance, la balance, la balance.
1: À l'époque, sur Europe 1, effectivement, Christophe Lévesque avait dit, prononcer une phrase sur Roselyne, et on avait repassé l'extrait dans la matinale. Et ce qu'on peut dire parfois, on va dire l'après-midi dans une émission rigolote, hors contexte, quand vous passez ça dans la tranche info le matin, et là, Roselyne, évidemment, était tombée dessus, elle était furieuse, elle m'a injuriée à travers la presse. Alors que
0: Laurent, une page entière dans Le Monde, la une du Figaro.
15: Oui, donc c'est anecdotique. Quoi.
0: Et alors, Laurent a été très classe parce que je dois reconnaître mes torts. Il m'a envoyé un énorme bouquet de fleurs.
13: Et une place pour le

0: ma rose.
1: Et ouais. C'est quand le chrysanthème ?
0: Qu'est-ce que
2: ça ?
0: Ça te fait rire, Julie ?
2: Ah oui, vraiment.
0: Alors,
2: ouais.
0: Tu passeras avant moi, en fait. Hier, je suis allé voir Jérémy Ferrari, c'est fantastique.
3: Ah oui, oui.
0: Ah,
3: c'est j'y vais ce soir.
0: Ah, c'est très bon. Et alors, il y avait dans les coulisses, après, quand j'attendais pour le voir, Valérie Trier-Weller.
3: Ah oui.
0: Et donc, j'étais avec mon mari.
3: Oui.
0: Et donc, elle ne connaît pas mon mari. Oui. Et puis, j'ai eu un trou de mémoire, je sais pas, je ne me souvenais plus de son nom.
1: À ton mari?
0: Et pour être bien élevé, j'ai dit, je te présente Julie Gaillet, mon mari.
2: C'est pas vrai.
4: Non, sérieux?
3: Bon, bah, je crois qu'il est temps qu'on démarre. On a trois blondes aujourd'hui à faire avec.
4: Ah hein. Ouais. On en souffre.
3: Oh bah vous, alors dites donc.
2: Ouais. Oh, t'as été blonde, hein, Stevie.
4: Oui, bah je sais.
2: N'oublie
4: mais
2: pas,
4: comment
2: hein,
4: on connaît une blonde intelligente. C'est une brune décolorée quand même, hein.
2: Ah, ça c'est pas faux pour moi.
3: Ah, vous êtes décolorée depuis combien d'années, Julie?
2: Ouh là là. Ouh
3: c'était
2: là là.
3: Combien d'années avant ou après Julien Lepers?
2: Oh, mais là, c'est... Oh. Oh.
4: Elle a eu Julien le
0: père. C'est vrai,
4: ouais.
0: Julien le père.
2: Ah oui, Julien et Julie.
4: On en
2: bien.
4: A combien dans la liste là?
1: Ah mais elle s'est tapée toutes les 7 jours. Hein.
3: C'est qu'elle a
5: mais
3: eu
5: mais
3: aussi.
5: T'as votre... couché avec Julien Lepers.
2: Et alors?
1: Mais c'était pour le plaisir.
2: Non mais attends. Exactement.
3: C'était dans
5: moi.
3: Une partouze. Il s'en est fait 5 à la suite.
5: Non mais attends. C'est un truc de ouf. Moi on me fait passer pour une info alors que j'ai eu deux mecs dans ma vie. L'autre elle s'en est tapée 4492.
3: Vous avez eu deux mecs dans votre 93. Vie la nuit dernière.
5: Non, mais... Et l'autre elle mine de rien. Merci, elle s'est tapée tout le monde.
2: Mais non. Puis de toute façon c'est.
3: Peux passer. Une première citation.
2: Ah
5: on verra.
3: Est-ce que je peux passer à une première citation?
5: Yes, oui, ça dépend.
3: Le professeur Rollin s'impatiente et monsieur Gazan aussi souhaite répondre à des questions. Eux, voyez-vous.
0: Oh, oui, bah oui. Oh.
3: Pour monsieur Guérin de Sèvres, dans les Deux-Sèvres justement, qui a dit si Moïse avait été un politicien, il n'aurait pas eu les 10 commandements mais les 10 suggestions.
2: Guy Bedos.
3: Ah, pas Guy Bedos.
1: C'est vivant?
3: Ah oui, un grand classique.
1: Coluche? Hein.
3: Pas ah, Coluche.
1: Jacques Martin.
3: Alors, il n'est pas vivant.
0: Jean-Yann.
3: Qui a dit Jean-Yann?
0: Moi.
3: Eh ben, c'est une première bonne réponse.
2: Eh ben voilà, Chantal.
3: Oui, oh, ben, il n'y a pas de quoi non plus.
4: C'est bien.
3: Il n'y a pas de quoi non plus en faire un plat, hein, Chantal.
0: Ah, si. Ah, si, pour une fois que j'en ai une, attendez, non.
3: Baptiste Biaison habite Bourbourg, dans le Nord. Il espère un chèque RTL. La deuxième citation est plus difficile, celle-là. Qui a dit « Avec ceux que nous aimons, nous avons cessé de parler ». Et ce n'est pas du silence.
4: Oh.
2: Ouh là là.
5: Ah, c'est un écrivain, ça.
3: Ah oui, un écrivain.
1: Un français. C'est pas tout jeune, hein.
3: C'est assez joli, quand même. Oui,
0: joli,
3: ah, bah, pas tout jeune.
5: C'est 19e.
3: C'est quand même du 20e siècle,
0: vous
3: voyez.
0: Jean d'Ormesson.
3: Jean d'Ormesson, non. Avec ceux que nous aimons, nous avons cessé de parler, et ce n'est pas pour autant du silence.
5: Oh. Est-ce que c'est un romancier qui a été plasticien aussi?
3: Non, plasticien, non. Non, mais son nom irait bien avec notre amie Julie, pour vous aider un peu.
2: Alors, il y a du Leclerc dans, le, dans l'air,
1: Julie,
2: non?
1: Julie Pietri?
2: Julien quelque chose?
3: Non, mais j'essaie de vous trouver des astuces.
4: Gérard?
0: Julien Gracq?
3: Ben oui, oui, oui, bien sûr, oui.
5: il a eu des prix?
3: C'est pour vous, normalement, ce genre
5: est-ce
3: de question, que,
5: oui,
3: monsieur.
5: Est-ce qu'il a eu des prix? Ben oui, ben attendez.
3: Monsieur Rollin, c'est pas à vous que je m'adressais, c'est à Rollin.
4: Ah, l'autre est si cruel.
0: Non, mais...
5: Pardon, je me
4: de notre côté, c'est pas nous le cerveau, c'est pas toi le cerveau, ni moi, c'est François de notre côté.
2: Vous avez entendu ce que j'ai dit, Laurent?
3: Vous
2: ou
3: avez
2: pas
3: dit quoi?
2: Saint-Jean-Perse pour le Perse.
3: Ah non, rien à voir avec
2: lui. Bah, vous disiez qu'il y avait un indice.
0: Oh, il t'habite, le Perse.
3: Il n'y a pas que Julien Le Perse dans votre vie, quand même.
2: Non, ah non, ah non, non.
1: Julien Topalov.
3: Non, mais pensez à son mari actuel.
0: À qui? Quel mari?
1: Gérard de Nerval.
2: Gérard
1: de Nerval.
3: Vous voulez des titres d'œuvres?
2: Oui.
3: Alors allons-y. Fureur et mystère, La parole en archipel, Le marteau 100 mètres.
0: Ça me dit rien.
3: Voilà, vous les avez, les œuvres.
6: René Char.
3: René Char. Bonne réponse.
0: Bonjour, Gérard.
2: Quel rapport? Mais c'est avec Céline Dion qu'il y a un rapport, René Charles.
3: Pardon?
2: C'est avec Céline Dion qu'il y a un rapport, René Charles.
5: Non, mais vous pourriez.
2: Moi.
5: Non, mais moi, il fallait
3: et
5: me dire.
3: Et les Charles Leclerc, vous en faites quoi?
2: Ah oui.
5: Non, mais attendez, Laurent.
3: Ils sont vraiment cons, hein.
5: Non, mais.
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3: Voilà, vous connaissez à peu près à peu près tout le monde, mais je ne sais pas si vous les connaissiez avant. Certains, oui.
4: Oui, certains, oui. Oui, oui.
3: Ariel Dombal, vous l'avez déjà rencontré?
4: Oui, non, rencontré, non. Ah. Ah, personnellement, non, je suis vraiment nouveau, là.
3: Ah, vous êtes vraiment le puceau de la bande.
4: Voilà, exactement.
6: Ah, non, non, c'est moi.
4: Ça rafraîchit, j'aime bien.
8: Il veut garder son statut.
6: Mon titre de

0: Non mais c'est pas la même pucellerie.
1: Alors Vincent, bon courage.
2: Oh là bah là. Oui, j'ai fait ma prière, c'est bon, je suis prêt.
1: Vous avez deux fois, vous avez aujourd'hui et demain. Si le téléphone ne sonne pas la semaine prochaine, c'est que vous ne reviendrez jamais.
2: J'ai compris le principe.
1: J'y crois, vous avez été catastrophique dans Les Traîtres, mais là vous pouvez vous rattraper.
2: C'est mon rattrapage,
1: Mais vous étiez...
3: Oh, il était horrible.
1: Vous harceliez les gens, mais je crois que vous êtes un doux personnage.
3: Ah voilà. Non, moi je pense qu'il est méchant.
4: Vous avez été bon dans Les Traîtres, vous.
2: Bah non, j'ai touché une pomme qu'il fallait pas toucher, j'ai été viré, voilà, après 14 minutes dans le jeu.
4: C'est quoi la pomme qu'il fallait pas toucher, Liane Folie?
5: C'est les poires, Liane Folie.
1: Mais Vincent, est-ce que vous ressentez la pression, vous, justement, en tant que philosophe?
2: On essaye de prendre de la distance, mais je suis ravi d'être ici, en fait. Ailleurs, mes blagues marchent pas, on va essayer ici.
4: Et vous connaissez Michel Bernier?
2: Oui, je connais comme ça de réputation.
4: Beaugrand, peut-être, qui vous a interviewé même pas une seule fois?
0: Non. Mais vous sortez le soir ou
2: Je lis, j'écris, enfin une vie, une vie normale.
0: Ah, vous voyez personne, en fait. C'est pour ça qu'on vous connaît pas.
2: J'ai d'autres cercles, mais je peux pas trop.
3: Non, c'est les gens plus intelligents que nous.
1: c'est pas dur. Et vous chantez aussi, je crois, vous êtes un chanteur.
3: Ah bon, il chante?
1: Mais oui.
2: Je me suis essayé, j'aime les risques.
1: Et ça.
4: Comment ça, je savais pas, vous chantez quoi?
2: Je suis compositeur, en fait.
4: Ah, compositeur!
2: Je compose pour grand orchestre, mais ma carrière est en Russie, donc j'ai quelques problèmes en ce moment pour continuer.
4: Ah oui. Là-bas, il y a un chef d'orchestre.
2: Voilà.
0: Il a... chante pas, c'était le temps des fleurs.
6: Je comprends beaucoup mieux le problème dans Les Traîtres.
4: Une première citation, et vous allez voir. Alors, la première n'est pas pour vous, hein, c'est une citation humoristique, on va dire que c'est un habitué. Généralement, la première citation, c'est du tout classique, et le nom arrive même pas dans les 10 secondes qui suivent la phrase. C'est pour Gisèle Mbarga qui habite Strasbourg, qui donc normalement ne touchera rien.
3: Et, la pauvre Gisèle.
4: Et la citation, elle est très célèbre, c'est « Dieu a dit, je partage en deux. Les riches auront la nourriture, les pauvres de l'appétit. »
2: Des proches
0: Jean-Yann.
4: Qui a dit Coluche? Eh ben c'est Coluche. Et c'est une première bonne réponse de Vincent Cespedes. Bah ça démarre bien,
1: c'est pas
4: d'autant plus qu'après les citations deviennent philosophiques, donc vous devriez continuer à briller, monsieur Cespedes. Comment j'ai dit d'ailleurs?
0: Cespedes.
2: À l'espagnol.
4: Est-ce que je prononce bien d'ailleurs?
2: Très bien.
4: Cespedes.
3: Ah moi je suis très content qu'on fasse rentrer Cespedes dans cette émission, parce qu'il n'y en avait pas assez.
4: Oh non, vraiment. Alors attention, pour Franck Desvignes, qui habite dans la Drôme, qui a dit « Les philosophes n'ont fait qu'interpréter le monde de différentes manières. Ce qui importe, c'est de le transformer. »
2: Marx.
4: Karl Marx, bonne réponse.
3: Bon. Mais c'est son boulot, c'est facile. Moi, posez-moi des questions sur les boys bands.
4: Pour Eric Balm, monsieur Balm habite en Flore, qui a dit on ne se baigne jamais deux fois dans le même Flore.
0: Parménide, Héraclite.
4: Héraclite, bravo. C'est la femme du philosophe.
0: Bravo Ariel. Oui.
3: Elle aussi, c'est facile.
4: Comme quoi, elle retient ce qu'elle avale au petit déj.
3: Mais là, c'est dégoûtant. Laurent, c'est dégoûtant, ça.
0: Ah oh mais non,
4: elle n'a pas entendu, j'ai même pas compris. Mais il n'y avait rien de cochon là-dedans.
0: Absolument.
4: Elle retient ce qu'elle avale au petit-déj. Je veux dire que j'imagine que dès le matin, Bernard-Henri Lévy donne quelques leçons de philosophie au petit-déjeuner.
0: Et Ariane les retient. C'est pas si philosophe le matin.
3: Bernard-Henri est du matin.
0: Il est de toutes les heures. Il est de chaque moment de la journée.
3: Et à chaque fois, c'est comme si c'était le dernier jour.
0: C'est l'ami du petit déjeuner, en fait, Bernard.
3: Le soleil vient de se lever. Bernard-Henri a très envie. Et elle va bientôt arriver, la belle Ariel.
4: Alors, une autre citation philosophique pour Madame Brochon. Elle habite Saint-Nicolas, dans le Pas-de-Calais, qui a dit « La plus grande victoire, c'est la victoire sur soi. »
2: Oui, alors. C'est mon stoïcien du Marc Aurèle.
4: Pas Marc Aurèle.
3: Ah, il est nul.
0: Mais non.
4: Pas
0: Sénèque. Mais non, c'est pas lui.
1: Épicure.
3: Est-ce que c'est grec?
4: C'est grec.
2: C'est grec.
4: C'est même, effectivement.
3: Aristote.
4: Un philosophe de la Grèce classique.
1: Platon.
4: Vous avez dit quoi?
1: Platon.
4: Oh, c'est une bonne réponse. Pour Kassem Saoui, qui habite Vitrac, Saint-Vincent, Charente, qui a dit Dieu est le seul être qui, pour régner, n'ait même pas besoin d'exister.
0: Ah, c'est joli.
3: Ah, c'est joli, ça.
1: Un communiste, un religieux.
4: Là, pour le

0: coup, ce n'est pas un philosophe.
1: C'est français.
0: Même si c'est un grand poète français.
2: C'est Baudelaire.
0: Et c'est Baudelaire. Ah, excellente réponse d'Ariel Dombal.
3: Oh bah dis donc, tu prends des céréales aussi alors. Ah ouais.
0: Pour Timothée Trézy, on va quitter la philosophie avec cette dernière citation avant des questions sur l'actualité. Et là, on revient à l'humour avec quelqu'un qui a dit « J'ignore si ma première expérience a été hétérosexuelle ou homosexuelle. J'étais trop poli pour poser la question.
4: Ah, » Jean-Phi.
0: Non, c'est pas Jean-Phi.
3: Toujours vivant ?
0: Ah, toujours vivant en plus.
5: Toujours debout ?
4: Une grosse tête.
0: Ah, il aurait pu à l'époque, là, il est un peu âgé aujourd'hui, puisqu'il est né en 1943.
4: Et Roland McDan ?
0: Ah non, pas
5: il
0: Roland
5: est homosexuel ?
0: Ah non, je crois pas du tout. Non, il faisait de l'humour.
5: Non, mais on sait jamais.
0: Je pense même qu'il a prononcé cette phrase à l'époque à la radio dans les années 80 quand il participait à une grande émission radiophonique qui faisait beaucoup rire la France.
3: L'oreille en coin ?
0: Pas l'oreille en coin, mais
3: il
0: pas loin.
3: Il était avec Coluche ?
0: Et c'était en tout cas sur France Inter. Il n'était pas avec Coluche. Non, mais il a tourné avec Coluche dans La Revanche du Serpent à Plumes.
5: Louis Rego.
0: Bonne réponse de Michel Bernier et de Christophe Beaugrand.
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0: À une question littéraire, si vous le voulez bien maintenant, pour Karine Peruzzi, qui habite Châlons en Champagne. Je lui redonne une chance, puisque c'était une auditrice
8: oui, tout à l'heure. Oui, parce que j'ai repéré Châlons en Champagne, je disais que je n'aimerais pas habiter là-bas. Mais je savais que vous l'aviez de ça.
0: Eh oui, mais c'était pour Sacha Guitry, donc c'est vrai que ses auditeurs, on leur donne une deuxième chance.
8: Bien sûr.
0: Et là, attention, c'est très culturel, très littéraire, mais j'ai des grosses têtes capables de répondre à ça aujourd'hui, en tout cas une ou deux. Et
5: alors, bon.
0: Et la question concerne le titre d'une nouvelle que je vous demande de retrouver. Elle n'est pas ici, la nouvelle.
5: Avec des anciennes ici.
0: Une nouvelle littéraire, évidemment, publiée pour la première fois dans un recueil qui s'appelait Les Contes de la Véranda. Vous voyez, au moins, normalement, vous devriez être au courant, monsieur.
9: C'est pour Stéphane Plaza, ça.
0: Ah non, la Véranda, c'est pour monsieur Ferrand qui en fait la publicité.
10: Oui, avec Chantal, il fait la publicité avec Chantal là-dessous maintenant. La reine des Vérandas.
0: Quel est le titre de cette nouvelle qu'on peut trouver dans les contes de la Véranda ? Nouvelle dans laquelle revient régulièrement cette phrase « I would prefer not to ». Tout. Je ne préférerais pas ou j'aimerais mieux ne
8: pas. Pas Mr. Pick.
4: C'est de Rudyard Kipling en tout cas. Hein.
0: Pas Kipling.
8: Non.
4: Mark Twain.
0: Mais vous n'êtes pas loin.
4: Mark Twain,
0: non.
4: Saki.
0: Non plus.
8: Oscar Wilde.
0: Non, ça a été écrit en 1853 dans les Contes de la Véranda.
4: Est-ce que oui.
8: Edgar Poe.
0: Ce n'est pas Edgar Poe.
8: Hemingway
0: non plus.
4: C'est Charles Dickens.
0: Ce n'est pas Dickens.
4: Ah. Donc on les a tous faits là pour
8: I rather not to.
0: C'est vrai que ce n'est pas le livre le plus connu de cet auteur qui a écrit des gros et grands ouvrages, mais...
4: C'est Gibbon ?
0: Attention, en plus je ne vous demande pas l'auteur, je vous demande le
8: nom de
0: la nouvelle, le nom du personnage en fait, parce que c'est ce personnage...
4: Ah, le majeur quelque chose ?
0: Non, c'est ce personnage qui n'arrête pas de dire tout au long de la nouvelle...
4: I would prefer not to,
0: ce qui veut dire je ne préférerais pas.
4: C'est un homme.
8: C'est un petit fonctionnaire.
0: Voilà, en fait il est engagé et à son patron, mais très calmement, à chaque fois, il lui dit, au lieu de lui dire non, il dit, je ne préférerais pas.
4: C'est Bartleby?
0: Pardon?
8: Oui.
0: Herman Melville. Excellente réponse d'Antoine Duléry.
4: Laurent. Incroyable.
0: Mais que vous avez ça avec vous?
4: Dans la poche?
0: Incroyable. Mais comment ça se fait que vous avez ça dans votre poche?
4: C'est un prestidigitateur. De fou. Je l'ai pris ce matin pour le lire dans le métro.
0: Ça,
5: il y a quelque chose.
8: Il y a de la transmission de pensée.
5: Ah là, c'est absolument incroyable.
4: C'est un truc de dingue.
5: Et t'avais pas encore vu le I would prefer not to.
4: Et je l'ai pas lu.
8: Et t'as mis autant de temps à répondre alors que tu l'avais enlevé.
4: Non, je l'ai pas lu.
5: Mais Gérard Majax,
4: je l'ai pas encore ouvert.
0: Parce que c'est un grand classique d'Herman Melville, qui est l'auteur de Moby Dick, évidemment. Mais on le connaît moins pour je sais pas si on doit dire Bartleby ou Bartleby.
4: Bartleby. Je crois qu'on dit Bartleby.
0: Alors, en tout cas, c'est publié à nouveau en livre de poche. Peut-être vous l'avez acheté ou vous l'avez retrouvé parce que dans le Figaro Magazine ce week-end, on en parlait.
4: C'est un hasard total.
0: Et c'est vrai qu'on appelle ça l'art du refus. C'est-à-dire qu'on ne dit pas non, on dit je ne préférerais pas. I would prefer not to.
8: C'est pas ce qu'on appelle une litote aussi?
0: Une litote, oui, si vous voulez. Oui.
4: Bien joué.
0: J'aimerais mieux pas, je ne préférerais pas.
8: Du tact
0: aussi, effectivement.
8: Mais alors, oui, mais c'est alors, la personne en face, quand on dit I would not prefer, dit quoi? Il vous dit, mais tu le fais quand même, connard?
4: Mais en anglais. C'est mieux dit, hein.
8: Ouais.
4: Alors,

0: comme la nouvelle est courte, je vais vous la lire en entier.
1: Non, mais j'ai une autre question maintenant pour Marie-Pierre Picard, qui habite Saint-Léger-sur-Vouzance, c'est dans l'Allier. Il s'agit de retrouver le nom de quelqu'un qui fut condamné à la décapitation le 3 mai 1766. Là, effectivement, c'est plutôt pour notre historien, voyez-vous.
2: Non, mais ça, c'est incroyable.
1: Pourquoi ?
2: Mais c'est la Lalith Hollandal, non ?
1: Mais comment vous savez
2: Parce que j'ai raconté ça à la radio ce matin.
3: Non, mais c'est pas
4: C'est incroyable, c'est l'anniversaire.
5: Je vous jure, monsieur Ruquier.
1: Je vous jure, je ne le savais pas, mais c'est effectivement Lalith Hollandal. Bonne réponse de Franck Ferrand.
2: Ça fait deux coïncidences.
0: Il y a un truc qui se passe.
3: Oui, dans les désastres se mettent en place.
1: Je ne connaissais pas ce personnage, Lalith Hollandal. Vous allez exactement nous dire qui était ce baron de Tollendal, comte de Lally, je crois irlandais d'origine.
2: Il était d'origine irlandaise, il rêvait depuis toujours de rétablir un roi catholique sur le trône d'Angleterre, donc il s'est mis au service du roi de France, il est devenu un très grand militaire, notamment à la bataille de Fontenoy, et puis...
1: Il aurait dû mourir en gros à la cinquantaine.
2: Voilà, s'il était mort à la cinquantaine, il aurait été une gloire. Et puis, il se trouve qu'on l'a envoyé en Inde pour remplacer Dupleix, qui se faisait passer pour une espèce de nabab aux frais de la princesse, c'est le cas de dire aux frais du roi de France. Et en Inde, il a tout perdu, il a accumulé les défaites, il a perdu le décan, bref, il a laissé les Anglais à notre place. Et quand il est rentré à Paris, eh bien, on lui en a voulu, on l'a jugé et on l'a condamné à mort. Et c'est son fils qui a obtenu ensuite de Voltaire qu'on essaie de réhabiliter sa mémoire.
1: Alors, le pire, c'est quand même que sa décapitation...
2: Ah, ça a été horrible.
1: Ça s'est très mal passé.
2: De bourreau, vous imaginez?
1: Après quatre ans de prison, il est conduit au supplice en place de grève, dans un carrosse drapé de noir, nous dit-on, et sa décapitation...
2: C'est un tombereau, en fait.
1: Faite par Samson, père et fils, hein, ils s'y mettent à deux, le père d'abord, le fils ensuite.
5: C'est des fouillons des familles.
1: Ça tourne au grand guignol, parce que Samson manque son coup, et il casse la mâchoire...
2: Quelle horreur.
1: Du gars...
2: Il lui a arraché la moitié de la mâchoire avec l'épée, en fait.
1: Ah ouais, et il faut recommencer, quoi.
3: Ah, parce que c'était à l'épée. J'espère qu'elle était aseptisée. Mais d'habitude, c'est à la hache, quand même.
2: Ah non, pas en France. En France, c'est toujours à l'épée.
1: On est en 1766, il n'y a pas encore la guillotine.
3: Mais le bourreau, on met sa tête sur le billot et c'est une
2: horreur. Non, ça, c'est en Angleterre ou dans d'autres pays. Mais en France, c'est toujours, on garde la tête bien droite et on décapite à l'épée.
3: Ah, debout.
5: Jusqu'à la guillotine.
2: Oui, bien sûr.
1: On ne connaissait pas bien quand même ce Lalith Hollandal.
2: C'est une affaire tellement complexe qu'on la raconte rarement. Mais moi, pour la première fois en 17 ans d'histoire à la radio, je raconte cette histoire ce matin et vous en parlez.
0: Oui, non, mais il y a un truc
2: incroyable.
5: Il y a un truc très étrange.
0: Entre Bartleby et toi.
1: Thomas Arthur de Lalith Hollandal. En tout cas, bravo. Effectivement, c'est peut-être le hasard, mais c'est une bonne réponse de Franck Ferrand. Bravo, Franck. Alors, une petite question historique subsidiaire, si vous le voulez bien. Oui. Quelle est la ville qui a le plus de rues, la ville française, la ville française qui a plus de rues qui portent son nom en Allemagne?
5: J'ai rien compris.
1: Si vous voulez.
3: Quoi?
1: En Allemagne, quelle ville française plus de rues en Allemagne?
5: Aix-la-Chapelle.
1: Comme par exemple, vous allez avoir.
3: Il n'y a pas de ville française en Allemagne.
5: Non, mais la rue de Paris, par exemple. Il y aurait une rue qui s'appelle la rue de Paris en Allemagne, c'est ça?
0: Sur elle, il n'y a pas de
3: ville française en Allemagne. Quel est le pays? En Allemagne, quel est l'endroit où il y a le plus de noms de villes françaises?
1: Non, c'est pas ça, justement.
5: Ah bon?
1: Non. Vous prenez toute l'Allemagne.
5: Oui.
1: Et ben, dans toutes les villes, quasiment pas toutes, mais une bonne partie des grandes villes allemandes, il y a une ville française qui a le droit à une rue.
5: Genre rue de Paris.
1: Comme il y a chez nous, par exemple, la rue de Moscou, voyez-vous.
5: Paris-Strasse.
1: Oui. Mais c'est pas Paris-Strasse.
5: Alors, Strasbourg-Strasse.
3: La Rochelle-Strasse.
5: Est-ce que c'est une grande ville?
1: Mais vous avez raison, c'est un Strasse.
5: Est-ce que c'est une grande ville?
1: Ah, c'est une ville plutôt.
0: C'est Nice.
5: Pardon,
0: Strasbourg.
5: Je sais pas, Strasbourg.
1: Mais comment il me dit ça?
0: Ferrand.
1: Eh ben non, Ferrand.
0: C'est Nice.
3: Bon, je sais pas ce qu'on cherche.
6: C'est une Marseille.
3: Est-ce que c'est
6: Brest?
4: C'est une ville historique.
3: Laurent,
4: c'est
3: rien une très grande ville.
1: Expliquez à Isabelle. Alors, Beaugrand.
5: En Allemagne, il y a...
1: Vous ne pouvez pas expliquer avec la voix de Karl Lagerfeld.
5: Oui, alors je vais t'expliquer, espèce des petites crottes, tu vas tenter de comprendre. Alors écoute, écoute. Alors ça va parce que tu es extrêmement maigre, donc je t'aurais habillé sans problème. Pas comme l'autre grosse qui... Bon, je ne dirai pas de nom. Bon, en tout cas, quoi qu'il en soit, tu vas en Allemagne, ma petite... Tu comprends, Isabelle? Tu vas en Allemagne. Dans certaines villes allemandes, il y a... des noms de rue qui portent le nom d'une ville française.
3: Ça d'accord, voilà. Mais il faut trouver le nom de la rue. Une ville française en Allemagne.
1: Non, j'ai jamais dit ça.
3: Si.
1: Mais non.
3: Articulé, enfin. Ou changé.
4: C'est l'hôpital. C'est l'hôpital qui soude la charité.
3: Ah d'accord, bah là je comprends très bien. Oui.
6: Alors je sais.
3: C'est Vichy.
6: Non, ça doit être Versailles.
1: C'est pas Vichy, c'est pas Versailles.
3: Est-ce que c'est une grosse ville?
1: Ah bah oui, quand même.
5: Mais une ville de plus de 100 000 habitants.
1: Quoi quand? Quand non, quand non.
4: Ça a rapport avec évidemment.
5: Ça a rapport avec l'Allemagne, en
4: oui,
5: fait.
4: Ça a rapport avec...
3: Je vous en prie, là, arrêtez.
4: Je sais ce que
3: ça
4: c'est. C'est la rue de Compiègne.
1: Compiègne, non.
3: Poitiers.
1: Non, écoutez.
5: Alors, ça a un rapport avec un événement historique.
1: Généralement, un pays choisit quoi comme nom de rue?
5: Il aura un nom de victoire.
1: Voilà.
4: Voilà. La rue de Sedan.
1: La rue de Sedan. Bonne réponse d'Antoine Duléry et... de Franck Ferrand, Sedanstrasse.
3: Voilà. Mais qui a gagné à Sedan? Sûrement les Allemands.
5: Oui.
3: Ah, c'est pour
2: et
3: ça.
2: Et non seulement gagné, mais ils nous ont battus à plat de couture.
3: Alors quand?
1: Le 4 non, pas quand, Sedan.
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1: Question culturelle et littéraire à l'attention de Mme Carré qui habite Gruissant. Et cette question concerne un académicien français, j'allais dire un ex-académicien, mais on l'a immortellement évidemment bien quand sûr. On a été académicien. Et celui-ci évidemment n'a pas forcément laissé son nom à la postérité, à part peut-être pour une raison précise. Et voilà pourquoi ma question est... Pour quelle raison continue-t-on à parler parfois de Nepomucène Lemercier, qui fut poète, dramaturge et académicien français?
5: Nepomucène Lemercier.
1: Ah oui.
8: Il est de la famille de Valéry?
1: Non, pas du tout.
5: Il a écrit une œuvre célèbre qui est passée à la postérité.
1: Nepomucène Lemercier a écrit quelques œuvres comme Le Tartuffe révolutionnaire, Les Quatre Métamorphoses. Et alors, son œuvre la plus connue, c'est La Panhypocrisiade ou La Comédie Infernale du XVIe siècle.
3: Mais c'est un poète
5: du XVIe siècle.
1: Alors,
5: parce qu'il est le canuille français du XVIIe.
1: Exactement, il est du XIXe, un peu plus tard. Il était au fauteuil 14 de l'Académie française.
8: Nepomucène,
5: on continue d'en parler parce qu'il a laissé quelque chose à l'Académie française?
1: Alors, il a laissé... D'abord, on laisse...
5: Un usage, quoi.
1: Qu'est-ce que vous voulez dire?
5: Des us et coutumes, il a inventé quelque chose qui a encore lieu aujourd'hui à l'Académie française.
9: Il a laissé son prénom, parce que Nepomucène, il ne doit pas y en avoir 36.
1: Voilà, voilà.
5: C'est bien un médicament, bien. Ça se prend 500 grammes, ça.
1: Ça, vous avez raison.
8: Mais il s'appelait Nepomucène tout le temps.
1: Du Nepomucène trois fois par jour.
5: Bah oui.
3: Mais du coup, c'est quoi la question?
1: La question, c'est pour quelle raison continue-t-on à parler parfois de Nepomucène Lemercier? Parce qu'effectivement, on n'en parle pas pour ses œuvres.
5: Parce qu'il a un prénom chelou. Quelqu'un de très célèbre à l'Académie?
1: Alors, ce n'est pas qu'il a battu quelqu'un.
5: C'est qu'il a succédé à quelqu'un.
1: Alors, non, mais on
5: brûle. Il a précédé quelqu'un.
1: Il a précédé quelqu'un, et non seulement il a précédé quelqu'un, au même fauteuil, effectivement, quelqu'un lui a succédé, quelqu'un dont il ne voulait pas voir l'entrée.
8: Jules César.
1: Non. Quelqu'un dont il ne voulait pas voir l'entrée à la Comédie française.
5: À l'Académie française. Un rival. Est-ce que c'est un politique?
1: Rival, on peut pas dire ça, parce que franchement, le pauvre Nepomucène Lemercier, quand on était rival avec lui, c'est qu'on ne devait pas être très très connu. Vous voyez?
5: Donc c'est quelqu'un de très connu qui lui a succédé?
1: Absolument.
5: Un politique ou un écrivain?
1: Les deux.
10: Et ils se jalousaient mutuellement?
5: Victor Hugo.
1: Et c'est Victor Hugo.
8: Wow.
1: Bonne réponse! Eh oui, il était contre l'entrée de Victor Hugo à l'Académie française. Faut quand même être gonflé quand on s'appelle Nepomucène Lemercier.
5: Non, mais c'est parce qu'il était dans le clan des classiques contre les modernes. C'était après la bataille d'Hernani.
1: Exactement. Il était contre les nouveaux romantiques. Nepomucène Lemercier, donc.
10: Monsieur Barbier, sans indiscrétion, vous êtes en couple?
11: Mozart, oui, marié, mais...
10: Ah, ok, non, c'est parce que ma maman, enfin, ça m'intéresserait de vous avoir à Noël parce que vous êtes... Enfin, voilà, j'aimerais vous avoir comme beau-père. Enfin, bref. On n'est pas obligé d'en parler maintenant, je sais pas.
11: Maintenant que je sais que vous avez 32 ans, j'imagine l'âge de votre maman, ça dépend de la dot.
10: Ça m'a... C'était une invitation ratée.
1: En tout cas, Nepomucène, le merci.
10: Laurent, vous êtes célibataire?
1: Non, non plus.
10: Non plus? Oui. Moi, je vais le faire plus clairement dans le public, quelqu'un veut se taper ma mère.
1: Bon, je peux revenir à mon Nepomucène.
10: Oui, pardon, oui. Donc, trois fois par jour, c'est ça?
1: Alors, Nepomucène Le Mercier était académicien français. Il était contre l'entrée de Victor Hugo à l'Académie française. Faut quand même être gonflé d'être contre l'entrée de Victor Hugo à l'Académie française. Oui. Et pas de chance, quand il est mort, qui on a élu?
10: Bim.
1: Au fauteuil de Nepomucène Le Mercier.
8: Victor Hugo.
1: Victor Hugo. Et vous connaissez évidemment la coutume dans ces cas-là, monsieur Barbier.
11: On prononce l'éloge de son prédécesseur.
1: Oh là là. Si bien que Victor Hugo a dû faire l'éloge de celui qui était contre son entrée à l'Académie française.
11: Mais ça arrive souvent, hein, vous savez, Alain Perfit, gaulliste, a dû prononcer l'éloge de Paul Morand, anti-gaulliste et proche de Pétain et de Laval. Donc, vous voyez, souvent, on met l'honneur de l'Académie au-dessus de la sincérité.
1: Mais quand même, Victor Hugo a réussi à trouver un compliment en faveur de Nepomucène Le Mercier, puisqu'il a dit, Victor Hugo, que c'était un des rares qui ne s'était pas agenouillé devant Napoléon, parce qu'effectivement, politiquement, Nepomucène Le Mercier avait boudé Napoléon pendant un long moment. Donc, vous voyez, on trouve toujours un petit compliment à faire, même si on ne le pense pas. Autrement, on ne ferait pas ce métier. En tout cas, Nepomucène Le Mercier, effectivement, a laissé son nom à la postérité uniquement pour avoir été le prédécesseur de Victor Hugo. Et ça a donné un discours, effectivement, formidable de Victor Hugo à propos de Nepomucène Le Mercier. Bravo, Christophe. Ah tiens, puisque vous avez pris la parole à propos de votre maman, vous, là-bas.
10: Oh, oui.
1: Vous êtes en train de me filmer.
10: Non, j'allais faire une photo de vous.
12: Des photos volées comme
9: ça. Oh là là, ça c'est un crime de lèse-majesté.
1: Déjà, je n'aime pas qu'on me prenne une photo.
8: Il faut demander.
11: Pour envoyer à sa maman.
1: Même sa mère, j'en ai fait.
10: Non, c'est pour les réseaux sociaux.
8: Enfin.
1: Je ne veux pas qu'on me photographie.
8: Non, non.
12: Des photos volées, c'est pas bien.
10: Il y a que des photos de vous.
1: Pardon ?
10: Il y a que des photos de vous sur mes réseaux.
1: Bah oui, mais j'aime pas les photos, moi.
10: C'est vrai, pourtant, vous êtes plutôt. Enfin, je puis me permettre.
9: Tu veux dire qu'il est mieux en photo qu'en vrai ? Fais attention à ce que tu dis.
10: Vous êtes.
8: Non, non, il n'y a qu'un suceur à cette table, c'est moi.
1: Mais en tout cas, justement, j'allais vous faire un compliment, monsieur.
10: Moi, c'est foutu.
1: Monsieur Guillaume, parce que quand même, il a fait, Guillaume, il y a peu de temps, la dernière page, le portrait de Libération. Je l'ai conservé, parce que ça, quand même, c'est assez rare, c'est exceptionnel.
8: Moi, je l'ai fait trois fois.
1: Ah, oui, bah, moi aussi, mais je veux dire pour un Belge.
10: Ah, voilà, c'est foutu.
1: Et alors, justement, on nous rappelle dans cet article que vous avez été élu en 2023, donc il y a quelques mois, Belge de l'année. C'est un sondage réalisé par Ciné Télé Revue. Vous étiez le Belge de l'année devant Virginie Efira, devant Princesse Elisabeth. C'est qui, Princesse Elisabeth?
10: Ah ben c'est la fille de notre roi qui sera un jour notre reine.
1: Ah, très, donc vous avez fini devant la princesse.
8: Ah là là,
10: c'est mieux que derrière.
1: Mentissa, c'est une Belge aussi.
10: Mentissa, oui, qui est chanteuse belge et qui cartonne partout.
1: Et monsieur Evenepoel, qui est un cycliste,
10: oui,
1: c'est ça?
10: Voilà. Cycliste, ouais.
1: Allez, donc premier, monsieur Guillaume, on a
10: gentil.
1: Le Belge de l'année.
10: Merci, Laurent.
9: Oh là là.
1: Bon, ma question est toute bête. Qui était Belge de l'année en 2022, l'année précédente?
8: Ah, Poulvorde.
1: Pour Anthony Guérin. Poulvorde, oh non, ça c'était il y a 20
10: moi
1: ans.
10: Moi j'ai évidemment
6: Damiens,
10: la réponse.
6: François Damiens,
1: non.
9: Philippe Geluck,
1: non.
10: Je la donne?
1: Ah bah si vous l'avez, oui.
10: Oh bah c'est la plus belle des chanteuses, c'est Angèle.
1: Angèle, évidemment, c'était Angèle. Il a pas de chance, le cycliste, là, Evenepoel, parce qu'il était deuxième en 2022. Il est passé cinquième en 2023.
10: Tant qu'il est premier sur la ligne d'arrivée, c'est vrai.
1: C'est ça la question. Et Bertrand Carrois, c'est qui ça, Bertrand Carrois?
10: Ça, c'est très... C'est très marrant parce que la Belgique va se dire, Laurent Ruquier a parlé de notre Bertrand Carrois à nous. C'est une émission, comme chez vous, vous avez 90 minutes enquête, etc.
1: Ben, on n'a pas 90 minutes.
8: On a 60 minutes par français.
12: Non, 90 minutes.
1: Chez nous, on n'a pas 90 minutes enquête.
10: C'est ridicule de dire 90. On dit 40, 50, 60, 70. Pourquoi est-ce que vous cassez toute la logique comme ça?
8: Tu prends notre langue. C'est 90 minutes.
1: Allô, Darmanin.
10: Donc, c'est le 90 minutes enquête, mais belge. Vous suivez plein d'équipes de police. Nous, n'a pas les moyens, donc à l'année, on ne suit qu'un seul policier.
3: Le fameux Bertrand.
10: Et c'est Bertrand Carrois qui est une star nationale, parce qu'on suit toutes ses aventures. Évidemment, il tombe sur tous les spécimens belges les plus tarés de l'histoire sur les routes.
1: Alors.
10: Et c'est des séquences télévisées incroyables.
1: C'est un flic, Bertrand Carrois.
10: Ah oui, et on le suit partout, et il parle un peu comme ça, et il engueule les gens, mais
1: faut
10: avec
1: qu'on l'appelle, Bertrand Carrois.
10: Je l'ai rencontré lors de la cérémonie, puisqu'il était là quand j'ai reçu le prix.
1: Et pourquoi vous lui avez pas proposé votre mère à Bertrand Carrois?
3: Ouais, ça allait le dire.
11: Si, si, c'est fait.
10: Bah, je préfère
11: elle a eu un PV.
10: Je préfère qu'il fasse sauter mes PV que ma mère.
1: Mais donc quand même, c'est gonflé, parce que Bertrand Carrois, qu'on connaissait pas, il arrive devant Stromae comme Belge de l'année.
10: Mais ça, c'est la Belgique. On met tout le monde à la même enseigne et on vote pour des gens qui sont moins connus que d'autres.
1: Ouais, ça a l'air super scientifique, ciné-télé-revue.
10: Ouais, ouais.

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0: Oui, on assume, on assume.
1: Vous assumez votre âge.
2: Ah, mais il est beau, hein.
1: Ah, c'est
2: un bel homme.
1: Ah oui.
0: Merci,
1: alors, on vous a attendu pour le savoir. Je crois que Constance et Roselyne sont
3: Je le trouve très, très beau.
1: Déjà aperçu, et Roselyne est ravie d'être à côté de Stomy.
3: Je lui ai déjà dit dans la loge.
0: Roselyne, on se connaît, mais Constance, je la connais pas.
1: Ah, bah alors, Constance.
0: Personne n'a fait les présentations.
3: La brune et la blonde.
0: Qui es-tu?
4: Je suis une personne charmante.
0: Ah, ça commence mal.
1: Ah, c'est pas mal, on va assister au date. Faisons comme si vous rencontriez pour la première fois.
5: Ce qui est le cas.
1: Genre marié au premier regard.
4: Bonjour.
0: Bonjour, ça va?
4: Mais t'es pas pareil que sur la photo de Tinder?
0: Mais dis-moi, c'est quoi ton tatouage là? C'est une cerise, c'est quoi?
4: Ça, c'est une framboise.
0: C'est une framboise, hein.
4: On se touche tout de suite?
0: Oui. Bah, c'est comme ça, direct.
4: C'est sûr, parce que moi, j'ai l'érection facile.
0: Framboise, tu vas aller voir le concert de Usher avec moi?
4: C'est quand?
0: C'est ce soir.
4: Attends, je réfléchis, d'accord.
0: Mais lui, c'est pas... Elle est marrante,
1: Ah oui, elle est marrante.
3: Elle
1: en fait même son métier.
3: Absolument.
1: Elle est humoriste. Et elle fait un carton sur scène. Vous pourrez aller l'applaudir au théâtre de l'Atelier. Il y a Usher à Paris ce soir?
0: Non, mais bientôt. Mais Usher, c'est plus des cerises, lui. Il fait n'importe quoi dans ses concerts.
1: Mais qu'est-ce qu'il fait?
0: C'est-à-dire, tu vas avec ta meuf en concert, il descend dans le public, il se balade avec des cerises. Et il donne des cerises comme ça dans la bouche des femmes.
1: Ah oui?
0: Il y a plein de couples qui divorcent à cause de lui.
1: Ah bon?
0: C'est pour ça que je voulais l'amener avec moi au concert d'Usher, pour voir si elle résiste à Usher.
6: Ouais, mais c'est pas la saison des cerises.
0: Si elle résiste à Usher, c'est bon.
3: C'est quoi la taille des cerises? C'est des grosses, vraiment?
1: Roselyne les aime avec la queue, rappelons-le.
6: Le coup sauf le noyau.
3: C'est la fameuse histoire, est-ce que tu cueilles les cerises avec la queue? Non, je préfère avec les mains, c'est plus facile.
1: Vous voyez, Gérard, les choses n'ont pas changé ici.
7: Je vous écoutais de temps en temps.
1: C'est vrai, vous étiez en tournage, mais on parlera peut-être du sujet de votre film un peu plus tard dans cette émission. Mais commençons d'abord par une première citation pour Lionel Grandjean, qui habite Paris 12e, qui a dit « On reconnaît le rouquin aux cheveux du père et le requin aux dents de la mère. »
6: Pierre Desproges ?
1: Pierre Desproges, bonne réponse de Florian Gazan. Pour Carolina Pérez, qui habite Villers-Allerand dans la Marne, qui a dit « Les fonctionnaires sont les meilleurs maris. Quand ils rentrent le soir à la maison, ils sont pas fatigués et en plus, ils ont déjà lu le journal.
7: » Ah oui. C'est américain ?
1: Ce n'est pas américain, c'est français, monsieur.
6: C'est mort.
1: C'est mort depuis un petit
3: Pierre
1: moment. Pierre Daninos, non.
2: Il a fait les grosses têtes ?
7: Un chansonnier ?
1: Ah, il a pas fait les grosses têtes parce qu'il est mort en 1929, vous voyez.
7: Oula,
1: donc, et c'est pas un chansonnier du tout.
3: Clémenceau,
1: bonne réponse de Roselyne Bachelot, qui a dit « J'ai avoué la vérité à ma femme, que je voyais un psychanalyste. Elle m'a aussi avoué la vérité, qu'elle voyait un psychiatre, deux plombiers et un barman.
7: » C'est un Américain, bien sûr.
1: C'est un Américain, absolument.
7: Du stand-up.
0: Seinfeld.
1: Il était acteur, scénariste, comique.
4: Louis C.K.
1: Il est mort en 2004. Non, il est mort à Los Angeles, des suites d'une opération à cœur ouvert. Oh. Et c'est un nom un peu compliqué à retenir, mais je sais que Monsieur Gazan retient tous les noms qu'on cite ici. C'est
0: Richard Pryor.
1: Richard Pryor, non.
6: Rodney Dangerfield.
1: Comment vous dites?
6: Rodney Dangerfield.
1: Excellente réponse de Florian Gazan, on peut toujours compter sur lui.
0: Le boss, Monsieur Ruquier, maintenant il me reprend même sur Richard. J'ai dit Richard, il a fait Richard Pryor. Ah oui, il a un meilleur accent que moi. Ah bon, ça se la raconte maintenant.
1: Ah, je progresse. Je me la raconte pas, on s'est tellement moqué de mon accent anglais que j'essaie de progresser, vous voyez. Richard Pryor.
6: Tommy Bugsy.
1: Yes. Roselyne Bachelot.
3: Oui, c'est bien, c'est pas mal.
1: Pour Paul Larsen. Monsieur Gérard Jugnot, bien sûr, le célèbre Gérard Jugnot. Comment on vous appelle aux États-Unis, Gérard?
7: On m'appelle pas.
1: Pour Paul Larsen, qui habite Avignon dans le Vaucluse, qui a dit « Je bouffe de temps en temps des asticots pour assouvir un sentiment de vengeance par anticipation. »
3: Joli.
0: Pas mal.
7: Français?
3: C'est français.
1: Alors, c'est francophone, mais pas français.
7: Belge. De Vos?
1: Pas de Vos.
3: Gueluc.
1: Et c'est Philippe Gueluc. Bonne réponse de Roselyne Bachelot.

0: Ah, j'aime bien celle-ci aussi. Pour Steven Johnson, qui habite Lille. Steven Johnson. Qui a dit, à la naissance, le nain est normal. C'est en grandissant qu'il rapetisse.
1: Jean-Claude Van Damme.
2: Avouez que c'est drôle.
3: Ouais, c'est drôle.
4: Nicolas Sarkozy.
5: Passe-partout.
0: Non, Passe-partout. Non, non, non, non.
1: Jean-Claude Van Damme.
0: Non, non, c'est quelqu'un qui fait des recueils de bons mots. Alors, on lui attribue, parfois, il dit non, non, c'est pas moi, je les ai entendus dans un bistrot, mais.
4: Ah oui, bah, Jean-Marie Gouriot.
0: Jean-Marie Gouriot, bonne réponse de Florian Gazan. Pour Franck de la Cressonnière, qui habite le Châtelet en Brie, une citation d'ailleurs qui nous permettra d'avoir un commentaire et un avis de Madame Bachelot sur le contenu et le sens de cette citation, qui a dit « Je ne peux pas passer devant l'Opéra Bastille sans penser que j'ai peut-être payé un carreau ou deux et je trouve que c'est une des plus mauvaises affaires que j'ai jamais faites.
5: » Mais c'est suite à une erreur dans le jury, parce que c'est Monsieur Hoth qui a gagné contre toute attente. Oui. C'était très moche, mais le président de la République qui devait tirer la bonne enveloppe a tiré la mauvaise. Et il a été obligé de, on a été obligé de faire l'opéra Bastille.
0: J'ignorais cette histoire.
5: Ah oui, si, si, bien sûr.
0: C'est-à-dire qu'on devait faire l'opéra Bastille par quelqu'un d'autre.
5: Par quelqu'un d'autre.
0: Et le président s'est planté.
5: Le président s'est planté.
0: C'était Mitterrand.
5: C'était François Mitterrand. Ouais. Le président s'est trompé dans l'enveloppe. Et on a tiré à la stupéfaction générale Hoth, qui a fait une architecture de chiottes.
0: Donc vous confirmez cette citation?
5: Je confirme cette citation.
0: Alors qui a dit « Je ne peux pas passer devant l'Opéra Bastille sans penser que j'ai peut-être payé un carreau »
5: Jean-Yann.
0: Pas Jean-Yann, non, c'est quelqu'un qui a fait les grosses têtes de temps en temps, quelqu'un pour qui j'ai eu la chance aussi de travailler il y a maintenant une trentaine d'années, vous rendez compte, un peu comme le temps passe, et qui était un chansonnier.
6: Zappy Max?
0: Non, que vous... Oh le salaud.
4: Oh le Cuba.
0: Bah, vous savez que Zappy Max est mort il n'y a pas si longtemps que ça.
6: Absolument.
0: J'aurais pu travailler pour Zappy Max, mais ce n'est pas Zappy Max. Non, un chansonnier.
5: Mais ça veut dire quoi, un chansonnier?
0: Jean Amadou, bonne réponse de Florian Gazan, c'est Jean Amadou.
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0: Bon, on est content de vous revoir, Christina. Pardon, hein, Christine O'Crente, mais la vedette aujourd'hui...
8: Ah non, non, mais j'ai compris que j'ai une rivale au prénom presque similaire, mais l'accent n'est pas le même.
0: C'est vrai, c'est vrai. Mais les voix sont tout aussi identifiables pour vous comme pour elle.
4: Mais dans un style différent, quand
0: dans
4: même.
0: Dans un style... Ah, oui, oui. Vous n'imitez pas Christine O'Crente, d'ailleurs.
4: Ah non, non, non.
0: Christophe Beaugrand.
4: J'ai peur qu'elle me tape. Non, mais là, je suis très bien entouré. Il y en a une qui est trop intelligente et l'autre pas assez. Ça fait une moyenne.
8: Oh là là. Non, mais c'est ça peut changer
9: la différence.
8: De côté.
9: Un qui a la tête pleine d'informations et l'autre qui est vide comme moi.
4: Mais non.
9: C'est ça la différence.
10: Mais qu'est-ce que tu fais exactement, toi, sur la 6? C'est quoi? C'est le meilleur garagiste?
9: Chérie,
10: meilleur
9: Google.
10: Non, mais c'est ça. Ah, mais c'est quoi ton émission?
9: Vous connaissez,
10: moi, je
9: vous
10: pas
9: connaissez
10: la télé,
9: Google.
4: Google.
9: Vous allez voir combien de vues, combien de followers, combien de magnifique j'ai, chérie.
10: Et alors, l'accent portugais, c'est bah, marketing.
9: Portugais, non, attention, mais voyez, là, on voit bien votre connaissance. Je n'ai pas un accent portugais, chérie. J'ai un accent d'où?
10: D'où?
4: Venezuela.
10: Mais t'es dans le Gers, tout le monde le sait.
4: C'est marketing.
0: Mais vous connaissez Christian, vous êtes heureux de rencontrer.
10: Oui, je l'ai vu sur Téléstar, là, une couverture, je crois. C'est la... Téléstar ou Téléz, avec le petit chien, là. Téléz.
11: Moi, j'ai essayé de googler Sébastien Toen.
0: Ah oui, alors?
11: Et bah, il m'a dit, voulez-vous dire Sébastien Cohen? Et c'était un dentiste. Et il était très mal noté.
10: J'ai vu les commentaires sur l'émission. Alors, c'est marrant, il y a souvent des trucs, les gens, ils aiment, ils aiment pas. Alors, moi, je le dis à tous les cas sociaux, là, qui m'aiment pas. Tous les fichés S, les gilets jaunes, qui... En plus, on est pareil, donc franchement, c'est la famille, il n'y a pas de soucis, j'ai pas de haine. Plus on vous m'insulte, plus ça m'encourage.
12: Ah oui, c'est un moteur.
10: Donc mettez que vous... au pire, vous pouvez mettre genre, t'es aussi drôle que Max Boublil. Là, si vous mettez ça, moralement, c'est horrible. Mais si vous mettez, on l'aime pas, il est chiant, il gueule et tout, mais c'est mon métier, donc oui, je vais continuer.
11: Est-ce que je me serais pas fait insulter, non, enfin,
12: Et moi, je suis au milieu des deux, je vais faire la métier.
11: Il m'avait dit que j'avais l'humour des Chevaliers du Fiel.
10: Ah oui.
11: Et le physique de Claude Barzotti. Oui, pour un mec qui a l'humour de Laurent Baffy et la carrière de Stevie Boulet.
10: Ah ouais,
11: ça fait beaucoup.
10: Et le physique que Stevie Boulet.
0: Bon, voyez, l'ambiance est bonne.
9: Mais ouais, vous êtes au taquet, guys. Au taquet. Tout à l'heure, j'ai bien vu l'ambiance déjà au backstage.
0: Ah oui, au backstage.
9: Au backstage.
10: Mais non, mais on

0: dit la vérité avec Jean-Phi. Avec ce genre de posture, tu ne feras jamais carrière.
1: En plus, il te laisse pas, il me laisse
0: ta
1: pas
0: stratégie
1: parler.
0: Est nulle et je te trouve très agressive.
1: Non, mais c'est. Mais là, bah, alors.
0: En plus. Regarde-nous, avec Jean-Phi, on a près de 200 followers. Et ben, on se la raconte pas, on la joue humble.
2: On est resté des femmes.
0: On fait nos trucs, on est des artisans. Oui. Mais on là, monte en puissance. Alors que toi, c'est la fin.
3: Il vaut mieux commencer une carrière tardivement. Voilà, comme Louis de Funès, il était connu à 50 ans.
0: Jean Rochefort,
2: Chantal Lassou.
3: Nous, c'est après 40
0: Pierre
3: ans.
0: Pierre Ménès.
3: Et donc, ça se pérennise plus facilement.
1: Mais personne ne vous a demandé quoi que ce soit derrière.
3: Écoute, Christina, maintenant.
0: Les Français nous aiment, que ça vous plaise ou non.
3: C'est Sébastien et moi qui dansons les tendances.
1: Oh là là, mais vous êtes ridicule, mec.
0: Alors,
1: mais...
0: ça, c'est une phrase, ça, c'est une phrase homophobe.
4: Laurent Ruquier, je peux dire quelque chose?
0: Oh non, oh
5: j'ai
0: non,
5: bien sûr, monsieur Boubril.
4: Il dit oh non, l'autre.
0: Oh non, c'est pour l'audience. Non, c'est rien, c'est rien. Les gens sont en train de taper déjà. Les gens sont en train de taper. Laurent, enchaînez. Envoyez le chien.
1: Mais oui,
3: citation, citation.
4: Alors, ce que je voulais dire, c'est que j'ai fait une vanne sur Elie Semoun dans la dernière émission et j'ai vu que ça a été repris comme si je l'avais insulté. Mais c'était une vanne, je voulais
3: dire. Tu l'as insulté,
0: tu peux pas le blairer. Tu peux pas le blairer, Semoun.
4: J'aime beaucoup Elie Semoun. Je tiens à dire que voilà, Elie, je t'aime et je ne t'ai jamais insulté. Et tu resteras le plus grand des chanteurs dans mon cœur.
2: Non mais là c'est une vanne là.
6: Là c'est déjà
2: là,
6: incroyable.
2: Là c'est une vanne.
3: Il est pas chanteur, il est jardinier.
1: Non, il fait du miel.
6: Je vais avoir du mal à placer une première citation.
2: Mais pourquoi? Pourquoi poser des questions, Laurent?
6: C'est vrai.
1: Bah
6: pour...
1: ouais.
7: Non, alors que le feu roulant, un tel festival d'esprit.
4: Oui, ça sert à rien.
7: Mérite de la place.
0: Poser des questions humaines, genre comment on va, pour qui on vote, pourquoi elle est là, l'autre. Enfin, non, mais ça, c'est des vraies questions, les citations, on s'en fout.
6: Elle est là, elle est là parce qu'elle nous a manqué et qu'on est heureux de retrouver Christina Cordula.
0: Allez, on
6: D'ailleurs, on a préparé une fête pour son arrivée à Christina, n'est-ce pas?

0: bien sensuel.
1: Oh là là, oh là là. Elle va te déshabiller si ça continue. Hein.
2: Ah non, moi je suis pas
3: je crois, que d'un seul coup, vous avez beaucoup plu à Sébastien Thoen.
4: Ben, franchement, elle a 63 ans, mais elle est bonne à ça. Ah mais sérieux, bravo.
5: Tu vois, chérie, à 63 ans, on est au taquet.
4: Bravo, bravo, franchement.
5: Quel est le problème d'avoir 63 ans?
4: Tu sais jongler aussi?
3: De toute façon, elle a même pas.
6: Non, mais t'as pas 63 ans.
3: Elle a pas 63 ans.
4: Mais ramenez les clémentines, elle va jongler.
5: 63 ans,
4: ramenez les clémentines.
5: Quoi, quoi?
4: Ramenez les clémentines, elle va jongler. C'est bien, c'est comme l'otarie, là, au parc d'attractions.
5: Mais vous avez peur de femmes.
4: Attends, j'étais à Macron, j'étais lié à Macron.
5: Vous avez peur des femmes. Je me suis approché de vous pour que vous me dossiez avec moi. Vous avez comme ça.
4: Mais tu plaisantes, j'ai eu l'érection, même.
5: Vous avez peur.
4: Femme. Mais je ne le montre pas, moi
5: vous
4: je suis humble.
5: Vous êtes misogyne.
3: Vous vouliez dire quoi déjà, Max Boublil?
6: Non, mais c'est elle, c'est tout ce que j'ai à dire.
7: Qu'il aimait Elie Moon.
3: Ah, vous avez dit ce que vous aviez à dire.
6: Sur Elie Moon.
3: Oui.
6: Oui, c'est tout.
3: Ah bah dites donc, on l'a même pas senti passer.
7: Ça lui arrive souvent, ça.
3: Une première citation pour Maxime Monet, qui habite Coudekerque, Branche, c'est dans le Nord, chez vous.
7: Oui, c'est dans le Nord.
3: Voilà. Qui a dit un narcissique, c'est quelqu'un... Bah tiens, ça c'est pour vous, monsieur.
7: C'est pour Toen.
5: Voilà, voilà, c'est pour vous. Voilà, voilà.
4: Qu'est-ce qu'elle a, Carole Rousseau, là?
3: Qui a dit un narcissique, c'est quelqu'un qui ne veut pas m'admirer?
7: Ça, c'est français, forcément.
3: Ah, c'est français.
7: C'est Pierre Jean-Yann.
3: C'est joli, n'est-ce pas? C'est pas Jean-Yann.
4: C'est Desproges.
3: Et c'est Pierre Desproges. Bonne réponse de Sébastien Thoen.
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3: Vous vous souvenez qu'il y a plusieurs semaines, Emmanuel Macron a réuni les différents chefs de parti en huis clos en Seine-Saint-Denis. Certains ont hésité à venir. Bon, finalement, ils sont venus. Et à un moment donné, d'ailleurs, le président de la République, puisqu'il y avait une suspicion sur ce qu'il attendait, évidemment, de cette réunion, certains pensaient que ça pouvait être une forme de piège, évidemment. Et le président de la République a cité un auteur dont je vais vous demander d'identifier, évidemment, la personnalité à travers cette phrase. C'est une phrase que le président de la République a prononcé lui-même, la confiance, c'est le problème de l'autre. Avouez que c'est une jolie phrase. La confiance, c'est le problème de l'autre.
9: Est-ce un auteur français, Laurent?
3: Alors, c'est un auteur, non, qui est mort en France, qui est mort d'ailleurs un 25 décembre, un jour de Noël à Clichy, mais il n'était pas d'origine française.
6: C'est Kundera, Kundera.
9: Anglaise?
3: Milan Kundera, non. Anglais, non.
9: En quelle année est-il mort?
3: Alors, il est mort en 95, il avait 90 ans puisqu'il était né.
10: C'est Funès, Louis Borges. Louis Borges.
3: Non, non, non, non.
9: Il était né en 1905.
3: Oui, il était né en 1905.
10: Russe.
3: Il était né, exactement, il était russe d'origine, enfin en tout cas...
10: Solzhenitsyn.
3: Non, non, non, aujourd'hui c'est la Lituanie, mais à l'époque c'était l'Empire russe. Il était né à Kaunas, vous devez connaître.
9: Est-ce que c'est pas Henri Troya?
3: C'est pas ma faute, ça s'écrit K-A-U-N-A-S, Kaunas.
9: Ah ouais, c'est pas Henri Troya?
3: Henri Troya, non.
10: Mais non, il a un nom très russe.
3: Quand on le sait, oui, mais c'est pas si évident que ça, non.
6: Ah ouais, non. Non.
10: Est-ce que vous l'avez lu, Laurent?
3: Non, je ne l'ai jamais lu.
10: Et allez. Nous, est-ce que nous on l'a lu?
3: Ah, monsieur Moix, j'imagine, monsieur de Kersauzon aussi.
9: Il est prix Nobel.
3: Tous les autres, non.
9: Est-ce qu'il est prix Nobel de littérature?
3: Non, il n'est pas prix Nobel. Non,
9: est-ce
3: non,
9: qu'il
3: non,
9: a été incarcéré dans un goulag?
3: Non. Non, il a reçu une éducation juive traditionnelle, axée sur la Torah. Et
9: je sais qui c'est.
3: Allez-y.
9: Emmanuel Lévinas.
3: C'est Emmanuel Lévinas. Excellente réponse de Yann Moix. Un philosophe, évidemment, c'était la précision supplémentaire que j'aurais dû donner, mais ça aurait été trop facile.
6: Ah oui.
3: C'est à Emmanuel Lévinas qu'on doit cette phrase. La confiance, c'est le problème de l'autre. Oui, c'est vrai. Fort juste.
10: Pourquoi vous regardez?
3: Parce que je vous fais pas confiance et pour moi, c'est pas un problème.
10: Voilà. Mais je suis d'accord avec cette phrase.
3: Ah, vous êtes d'accord?
10: Ben, totalement.
3: Restons dans la littérature un moment, avant les infos de 17h, pour Marie Martin, qui habite Versailles. Une question intéressante, puisque la France, la Bibliothèque nationale de France, en 2010, ce n'est pas si vieux, hein, il y a donc 13 ans seulement, la Bibliothèque nationale de France a réussi à acquérir, grâce au mécénat, ce manuscrit original qu'elle a payé 7 millions d'euros.
6: Oh.
3: Un manuscrit original en français. Quel manuscrit original en français a coûté 7 millions d'euros à la Bibliothèque nationale de France quand elle a voulu l'acheter.
10: Est-ce qu'elle a acheté un manuscrit en français, écrit en français ?
3: C'était dans la question, madame Bravo.
9: Ce manuscrit se présente-t-il sous la forme d'un rouleau ?
3: Alors là, vous me posez des questions.
10: C'est du PQ.
9: Non, parce que c'est c'est pas Sade.
3: C'est ce n'est pas le Marquis de Sade, mais on n'est pas loin.
10: Barbet d'Aurevilly.
3: Ah non, non.
6: Montaigne. C'est cette période.
9: Les Essais de Montaigne.
3: Le manuscrit a été écrit en français.
6: Du 18e siècle.
3: En 1789.
6: Ah ah. Entre l'homme.
3: Entre 1789 et 1790.
6: Donc c'est la déclaration des droits de l'homme.
10: Non, c'est l'époque de Sade qui était effectivement.
3: Donc on va dire
9: c'est un philosophe.
3: Il a mis 10 ans pour écrire ça, et ça n'appartenait pas à la France. C'est parti en Allemagne. Ça a été acheté d'abord par un éditeur allemand en 1822, et il y a seulement 13 ans que la France a pu racheter ce manuscrit.
10: C'est un mec embastillé ?
3: Alors, embastillé, non.
9: Danton. C'est pas Jean-Jacques Rousseau. Hein.
3: Jean-Jacques Rousseau, non.
10: C'est un enfant ?
3: Comment c'est un enfant ?
10: C'est pas le fils de Louis XVI ?
3: Ah non.
9: C'est un homme politique ?
3: Alors, un homme politique, il l'a été aussi, enfin, on va dire diplomate, mais pas tout à fait homme politique. Diplomate, on va dire.
9: Parce que Chateaubriand était
3: Chateaubriand, non. Il vous manque une donnée, une question importante qui fait que pour l'instant, vous êtes très très loin de la réponse.
10: Il est mort exécuté ?
3: Non, il n'est pas mort exécuté.
9: C'est peut-être un scientifique aussi.
3: Non.
9: Et c'est peut-être pas un roman ni une œuvre de fiction.
3: Non, ce n'est pas un roman.
10: C'est illustré.
3: Non, ce n'est pas illustré. Ce n'est pas une fiction.
9: C'est peut-être une constitution, un traité politique.
3: Non, ce sont des mémoires.
9: Des mémoires.
10: C'est pas du roi. C'est
3: du roi. Non.
9: Le cardinal de Ray.
3: Le cardinal de Ray. Non.
10: Est-ce que c'est un curé?
3: Un curé. Non.
0: Ça se passe en dehors d'Europe.
3: Ça se passe en Europe.
0: Tout le temps.
3: Oui, tout le temps.
10: C'est une femme.
9: Une question. Est-ce que c'est écrit en français intégralement, mais est-ce que l'auteur est français?
3: L'auteur n'est pas français.
9: Il est peut-être allemand, l'auteur.
3: Il n'est pas allemand non plus.
9: Il est suisse.
3: Il n'est pas suisse.
10: Non, 1789, autrichien.
3: Autrichien, non.
9: Américain.
3: Américain, non.
9: Anglais.
3: Anglais non plus.
6: Espagnol. Italien.
10: Il est belge.
6: Italien.
3: Qui a dit italien?
6: C'est moi. Ouais.
9: C'est les mémoires de Casanova.
3: Et c'est Casanova. Oh. Bonne réponse de Yann Moix. Eh oui. Giacomo Casanova, oui. Ses mémoires ont été rachetées il y a seulement 13 ans par la Bibliothèque nationale de France parce que c'est écrit en français. Le premier manuscrit des mémoires de Casanova sont écrits en français. Hein. Bravo Yann Moix, c'était bien Giacomo Casanova.
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3: Pour Madame Thor, une question culturelle qui pourrait...
12: Je m'appelle Michel, j'ai le cœur en Provence où j'ai laissé mes souvenirs.
3: Mon Dieu.
12: Aïe, aïe, tous aïe. Mes souvenirs.
10: Non, l'autre.
3: Même Michel Thor.
12: Emmène-moi danser ce soir, joue contre joue et serré dans le noir.
3: Fais-moi
12: la cour comme au premier instant, comme cette nuit où tu as pris mes 17 ans. J'en appelle à la tendresse. Ah, l'amour, s'il nous en reste.
13: Et Barry, c'est elle qui a inspiré la chanson des Beatles de McCartney, Michel Mabel.
0: Oui,
13: il semblerait que ce soit elle.
3: Vraiment, vous pensez ça?
13: C'est ce qu'elle a dit, en tout cas, dans les interviews. Tu sais ça, Bobo?
3: On est à une époque où tout le monde croit Fabien Lecoeuvre, alors.
13: Oui. Impossible.
3: Pour Christelle Thor, donc.
10: Ah, Christelle.
3: Une question culturelle qui pourrait nous coûter 300 euros, parce que là, c'est vrai que ça demande vraiment, on va dire, un savoir littéraire. Mais je vois bien deux ou trois personnes qui l'ont ici, sans citer de nom. Vous voyez Charles Dickens.
10: Oui, on voit.
3: Il est mort, Charles Dickens, en 1870, mais il est né en 1812, et il est né, pourquoi je vous en parle aujourd'hui, il est né un 7 février, c'est aujourd'hui l'anniversaire de naissance de Dickens, à qui on doit évidemment Oliver Twist, David Copperfield, ça c'est les plus connus des œuvres de Dickens, Les Grandes Espérances un peu moins connues, mais quand même. Mais quel était le titre du premier livre de Charles Dickens. Facile. Et là, on va rigoler.
14: Mais non, c'était...
15: C'est pas l'histoire de Noël, là. Je suis au bout de la langue, c'est facile.
16: C'est pas sur Noël.
17: Christmas...
16: C'est pas ça, non.
15: Ils n'ont pas fait une pièce de théâtre aussi?
3: Ah non, non, non. Il y a quelqu'un qui avait un peu récupéré le nom du personnage principal de ce livre. Ah. Et c'est vrai que le nom du personnage principal est connu et il est d'ailleurs...
16: Est-ce que c'est le titre?
3: Il est d'ailleurs dans le titre.
14: Ah, d'accord. C'est pas Oliver Jerk?
3: Non, non.
14: Alors, il twist, il jerk.
16: Est-ce que c'est uniquement le nom et le prénom ou il y a une phrase entière?
3: Ah, il y a une phrase. Oh, je peux vous aider. C'est
16: ah oui.
3: Les aventures de... Et là derrière.
16: Huckleberry Finn.
3: Non,
16: c'est pas
3: non,
16: ça.
3: Non, non,
17: le
3: non.
17: Petit Lord Fauntleroy.
3: Non plus. Ah, les aventures de
17: Tom Sawyer.
3: Tom Sawyer.
12: Tom Sawyer, c'est l'Amérique, le symbole de la liberté. Il est né sur les bords du fleuve Mississippi. Tom Sawyer, c'est pour nous tous un ami.
3: Ah, joli, là. Et Tom Sawyer, c'est Mark Twain.
14: Oui. C'est pas le baron de Munchausen.
3: Non, non plus. Ah, non. Charles Dickens a écrit Oliver Twist. C'est vrai qu'on confond parfois Oliver Twist et Tom Sawyer.
15: Aventure de Satanas et Diabolo. Ah,
16: c'est peu probable.
3: Ah, ça nous rappelle des souvenirs.
16: Mais c'était bien, ça.
3: Avec la voix de Satanas, qui était génial.
13: Ça n'a pas donné lieu à un film des années plus tard. Et c'est pas un nom genre Tom Jones.
3: Ah non, c'est pas...
14: Sex bomb, you're my sex bomb.
3: Non, non, non, non.
14: Il y a un personnage ou deux?
3: Il y a plusieurs personnages, mais le rôle titre est, comme je viens de vous le dire, dans le titre. Alors les autres personnages...
15: Les aventures de Toto.
17: Huckleberry Finn.
3: Non, les autres personnages s'appellent Augustus Snodgrass, il y a Tracy Tupman, Samuel R., Alfred Jingle.
16: Ça a été adapté en dessin animé ou au cinéma?
3: Alors en dessin animé, je ne crois pas, mais...
13: Mais au cinéma, non?
3: Au cinéma, je pense.
14: Et c'est un nom qui a été récupéré par un autre artiste.
3: Oui, il y a un artiste, pas tout à fait, mais pas loin, vous voyez.
17: C'est Harry? Ah, Harry
14: Laurent Wauquiez.
17: Mais c'est un homme, hein?
3: Ah oui, c'est un homme. Ouais. C'est les aventures de...
17: Un petit garçon.
15: Bénil.
3: Bénil, non.
13: J'adorais.
14: Il y a cinq syllabes.
3: Non, il y a deux syllabes.
13: Peacock, Mr. Peacock.
16: Ouais, Peacock.
3: Vous n'êtes pas loin.
13: Ouais, Peacock. Ça me dit quelque chose.
3: Les aventures.
17: Pee-wee.
16: Pee-wee Herman. Pee-wee.
3: Alors mélangez les deux, là.
17: Peacock.
15: Peacock.
3: Bonne
13: réponse de la basse-cour.
3: Au milieu du poulailler, voilà. J'ai effectivement entendu pas pouic pouic, hein, pic pouic.
17: Non, j'ai dit pic pouic, je l'ai dit plein de fois.
16: C'est le côté intello qui a répondu.
3: Les aventures de Mr. Pickwick. C'est le premier roman de Charles Dickens. Bravo, on y est arrivé. Bravo.

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3: David est au téléphone depuis Ambrières-les-Vallées en Mayenne. Bonjour David.
4: Bonjour Laurent, bonjour les grosses têtes.
5: Bonjour David.
3: David, quel métier faites-vous avant que je vous annonce le voyage que nous vous promettons?
4: Je suis maîtreur dessinateur.
3: Maître. Ah, très bien, dans le bâtiment.
6: Ah, oh, mais c'est pas pour le tourisme, ça.
3: Et une semaine de vacances.
6: C'est David da Silva.
3: Une semaine de vacances vous est promise pour quatre dans un village vacances Azureva. Un séjour en demi-pension et vous pourrez choisir évidemment votre village. Il y en a 43 de disponibles.
6: Des clubs, donc 25 dans le Donbass. Hein.
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6: C'est la chanson d'un chanteur.
3: David, est-ce que... Non, c'est Manureva.
7: Azureva.
3: Est-ce que vous êtes prêt, David? Et sur qui allez-vous miser pour le qui est qui fait quoi? Quelle sera la grosse tête qui connaît le mieux les noms qui ont fait ou qui font l'actualité?
4: Alors, je vais prendre Laurent Baffy.
3: Ah, carrément.
8: J'ai jamais gagné à ce jeu, David. Non, change. Cours, Forest. Pas moi, je t'en supplie, pas moi.
3: Vous êtes sûr?
8: Non, prends Beaugrand, il connaît tout.
7: Ouais. Non.
8: David, je te le conseille vraiment, prends Beaugrand. Enfin, c'est une image.
7: Ah, moi, je trouve que David a une belle voix.
3: C'est votre dernier mot, David?
8: Change.
4: Si Laurent veut que je change, je change.
8: Oui. Bravo, David.
7: Oui.
9: Ah ouais, mais alors là, si
3: alors vous changez pour qui?
8: Beaugrand.
4: Eh ben, Christophe Beaugrand.
8: Bravo, bon. David.
7: Mais alors là, ça me met la pression, le pauvre.
3: Il me semble que pour une fois, il fallait écouter Baffy. C'est un bon conseil qu'il vous a donné. On va tout de suite commencer, d'ailleurs, par monsieur Christophe Beaugrand. Comme ça, on va en avoir le cœur net, voyez-vous. Pouvez-vous, Christophe Beaugrand, me dire... Attention, c'est qui est qui fait quoi? Faut me dire qui est, mais aussi pourquoi on en parle.
7: Oui.
3: Vous êtes bien d'accord?
7: J'ai pas le choix.
3: Pouvez-vous me dire, par exemple, qui est Aurélie Dupont?
7: Oh. Aurélie Dupont est une danseuse de l'opéra qui a décidé de démissionner et qui a quitté, qui quitte l'opéra de Paris.
3: Pas en tant que danseuse?
7: Oui, non, en tant que directrice de l'opéra, oui.
3: Voilà, bonne réponse de Christophe Beaugrand. Elle ne démissionne pas en tant que danseuse.
7: Elle démissionne parce qu'elle était directrice
3: du ballet de l'Opéra de Paris. Vous restez dans
7: la
3: course. Pour l'instant, David, c'est bien, mais attention, d'autres grosses têtes peuvent se qualifier. C'est au tour de Laurent Baffy. Laurent, pouvez-vous me dire qui est Austin Butler?
10: Bah, c'est une voiture qui a été un peu, qui a été un peu customisé, parce que c'est pas l'Austin de base, quoi. Alors, on a mis des housses en cuir.
3: Si c'est l'acteur américain qui joue Elvis Presley dans le film qui
8: aussi,
3: sort.
8: Aussi.
3: Qui sort mercredi prochain.
7: Ah, bah, moi, je veux bien rentrer dans un Austin, du coup.
3: Liane Folly, oui. Pouvez-vous me dire, qui est Anthony Albanese?
11: Anthony Albanese.
7: C'est sûrement un ex.
11: C'est quelqu'un qui est un, c'est un sportif.
3: C'est le nouveau premier ministre australien qui sera en visite à Paris cette semaine. Il va rencontrer le président de la République. Vous êtes éliminé, Liane Folly. Michel Boujna.
12: Merde. Moi, je croyais qu'il m'avait oublié.
8: Je me faisais tout petit.
6: Philippe.
3: Qui est Martin Hirsch.
13: Alors, c'est le gars qui s'occupait des hôpitaux.
3: Oui.
13: Et c'est fini.
3: Eh ben oui, directeur général des hôpitaux de Paris qui quitte ses fonctions fin juin. Vous restez dans la course, Michel.
7: Il se réveille.
3: Julie Leclerc, pouvez-vous me dire qui est Gérald Mossé?
14: Gérald Mossé, c'est un député.
3: Député Gérald Mossé, on en a parlé tout à l'heure. C'est le jockey arrivé deuxième au prix de Diane à Chantilly. Oh. Derrière, la jockey britannique.
8: Voilà. Il était député, il était deuxième.
7: C'est le vieux jockey, c'est ça?
3: Oui, en plus, il est
7: celui qui connaissait Dari Boudboul.
14: Eh oui.
6: Pour lancer l'horoscope, il y a du monde, mais pour bien répondre.
3: Monsieur Toen.
6: Oui, patron.
3: Qui est Max Verstappen?
6: Bah, c'est facile, c'est un pilote de Formule 1.
3: Oui, et.
6: Autrichien.
3: Et.
6: Eh ben, il a fait sa course, et puis.
3: Il était pas autrichien, d'ailleurs.

0: On en connaît qui ont ramé au deuxième tour.
1: David, vous êtes toujours confiant, monsieur Beaugrand ?
2: Oui, toujours.
1: Alors attention, j'espère. Christophe, pouvez-vous me dire qui est Macky Sall ?
0: Macky Sall est le président du Sénégal.
1: Ouais, gagné, bravo ! Monsieur Boujnak,
3: moi je veux bien conseiller David ou pas Beaugrand,
1: hein. Qui est Rachel Keke?
4: Ah bah c'est la dame qui était femme de ménage et qui est maintenant députée.
1: Bonne mémoire, ah, bravo ouais. Michel.
0: On vient de le dire. Mais c'est
1: Sébastien Thoen.
5: Oui patron.
1: Qui est Virginie Grimaldi?
5: Virginie Grimaldi, c'est celle qui fait les fiches pour Michel à Ramatuelle. Et là, je pense qu'elle va être virée. C'est son attaché de presse, elle va être virée. C'est non, c'est la famille Grimaldi, c'est la sœur de le Monégasque.
1: Non, même pas. C'est une romancière, numéro 2 des auteurs des best-sellers, ceux qui ont le plus vendu de livres en 2021. Et elle quitte Fayard. C'est un événement dans cette maison d'édition où beaucoup d'auditeurs fuient parce qu'il y a eu un changement de direction.
5: C'est à cause de Bolloré?
1: C'est vous qui le dites, monsieur.
5: Jamais ferait ça, Vincent.
1: Virginie Grimaldi, en tout cas, vous élimine elle aussi, monsieur Thoen. Il nous reste Beaugrand contre Boujna. Duel final.
0: Bébé.
1: David. Monsieur Beaugrand, pouvez-vous me dire qui est Amélie de Montchalin?
0: Amélie de Montchalin a raté son poste de députée. Elle a perdu dans l'Essonne face à Jérôme Guedj et elle était ministre de la transition énergétique.
1: Excellent, monsieur Bravo. Beaugrand.
6: Non, il a gagné. Mais il a gagné. Je veux pas être ridicule, il a gagné.
1: Monsieur Boujna, qui est Matteo Berrettini.
6: Oh. Ah bah oui.
3: Michel, c'est un mec qui élève
6: des poules.
1: Vous devriez
3: Michel,
1: savoir.
3: Michel, tu devrais savoir.
1: C'est un domaine que vous connaissez, monsieur Boujna.
4: Alors, c'est un joueur de tennis.
1: Oui, bravo.
0: Mais qu'est-ce qu'il fait?
4: Il danse.
5: Non, il est vrai.
0: Là, il y a papy qui fait...
4: Queen, le tournoi du Queen qui est avant Wimbledon.
1: Bravo, oh c'est gagné.
0: Mais David, c'est trop stressant.
7: Ah, c'est chaud.
1: Ah, quel beau duel final. Bon, il faut dire que Buffy a soufflé Queen, ça.
4: Pas du tout.
1: À Michel Boujna.
0: Pas besoin de signes bizarres.
1: Attention, monsieur Beaugrand. Votre réputation de journaliste est en jeu.
0: Oui, mais là, c'est stressant.
5: Ta carte de presse.
1: Qui est Thématéi Le Gaïc?
5: Oh, c'est facile.
0: Thématéi Le Gaïc. Ah non, mais c'est pas... Pardon, si, je crois. C'est le plus jeune député qui a été élu en Polynésie, me semble-t-il.
1: Excellent. Et
7: il a 21 ans.
1: De Christophe Beaugrand.
6: Bravo.
5: Arrête, tu me fais mal.
1: Monsieur,
5: mais c'est dingue.
1: Monsieur Boujna.
5: Mais qu'est-ce qu'il est intelligent à croire qu'il est hétéro.
1: Monsieur Boujna.
4: Oui, quoi? Qu'est-ce que vous voulez? Qui êtes-vous?
1: Bah pour l'instant, ça se passe bien, Michel.
4: Oui.
1: Pouvez-vous me rappeler, Michel, qui est... Faut de la mémoire dans cette émission. Léon Marchand.
4: Ah oui, Léon Marchand. C'est un joueur de tennis. Non, c'est un nageur. Oh. C'est un nageur 4 x 400 mètres.
1: Oui, gagné.
0: Oh là là, mais...
4: Papy faisait semblant que c'était un joueur de tennis.
1: Attention,
0: on va y arriver, là.
1: Monsieur Beaugrand, qui est Marc Hay.
0: Marc Hay, le présentateur météo de BFM, qui a fait une polémique en disant que ça cramait, etc.
1: Excellente réponse de Christophe Beaugrand.
7: Ouais, il va gagner.
0: Bon, il va être 18h sur RTL maintenant.
1: Michel Boujna.
4: Oui, non, quoi?
1: Pénélope Le Prévost.
4: Ouf. Ah, c'est une députée. C'est un chef. C'est une cuisinière. Et elle a inventé une casserole.
1: C'est une championne olympique de saut d'obstacle. Et elle va représenter les couleurs de la France. Au 8e Longing Eiffel Jumping, vous êtes éliminé. Il le mérite. Le grand gagnant, c'est Christophe Beaugrand. Qui fait gagner David. Bravo, David.
2: Oh, merci. Bien joué, Christophe.
0: Bon, vous avez bien fait d'écouter Bastille. Hein.
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2: Vous savez, je connais par cœur le conducteur de l'émission. Oui. Et là, il n'y a pas eu de question entre le début et puis les auditeurs. Et oui, il y a... Ah si,
3: ah non, pardon. Ah mais là... Ah, si.
4: Je comprends rien à ce qu'il veut dire.
5: Lui non plus, hein.
2: Je vous rassure. Excusez-moi, j'ai eu un
6: élan. À quelle heure elle arrive, Nathalie?
4: Non, non mais... je sais ce que vous voulez dire. Vous voulez dire qu'à part les citations, oui, il n'y a pas eu d'autres questions.
2: Et c'est vrai, non?
4: Dans la première demi-heure. Oui. Forcément, vous nous avez tenu la jambe pendant 8 minutes avec votre Nathalie qui arrive aujourd'hui à la gare.
2: Oui, donc j'ai bien ma tête encore, donc c'est bien vrai.
4: Oui, vous avez bien votre tête, ça on la voit. Oui, oui, oui, oui. Ça, vous avez la tête, le reste et tout, et la queue en tire-bouchon.
5: Il transpire, c'est hallucinant.
2: Je me donne beaucoup.
4: Qu'est-ce que vous dites?
5: Il a le front, on dirait une motte de beurre. Il transpire, là. Il, a... non, oui. Oh. Il est incandescent, là.
2: Je suis stressé, vous savez.
5: Il est en stress.
7: C'est pas en direct, c'est vraiment du beurre.
5: Ah non, c'est vraiment.
2: Non, mais ce qui est dingue dans ma vie, c'est que je ne stresse plus pour rien, sauf pour les grossettes encore, où je me fais encore de la rate au courbouillon. Non, mais c'est vrai.
8: De la rate au courbouillon. C'est quoi ça?
2: Bah, c'est une expression qui veut dire j'ai la boule au ventre, j'ai le stress.
4: Ah, quand même, tout à l'heure, là, la guerre, vous allez la voir aussi, la rate au courbouillon.
2: Oui, mais c'est un stress qui est différent.
4: Ah bon?
2: Là, c'est un stress, comment dire.
9: Ah oui, tout à l'heure, c'est avec les papillons.
7: Là, c'est un stress, financier.
2: Parce qu'on a peur de vous décevoir, parce que vous nous donnez confiance, et donc on a peur.
4: Tandis que vous n'avez pas peur de la décevoir,
5: non,
4: Nathalie.
5: Oh non, elle est déjà déçue.
8: À chaque fois que je te vois, moi aussi, je suis mal après l'émission. J'ai fait des crises de dépression.
4: Une question culturelle, puisque vous en réclamez. Ouais. En voici une pour Madame Lucon, Karine Lucon, qui habite Cergy, dans le Val d'Oise. En 1945, André Malraux a fait un discours hommage à quelqu'un tué 5 ans plus tôt, en 1940, pendant la guerre, la Deuxième Guerre mondiale. Quelqu'un qui fut tué le 9 juin 1940 à Évernicourt d'un éclat d'obus. Voilà d'ailleurs ce qu'a dit André Malraux 5 ans plus tard. Il est mort dans la fidélité, il est mort dans le courage, dans la recherche de la vérité et dans la dignité. C'était un homme que nous aimions. Mais de qui s'agit-il?
8: C'était un écrivain.
4: Écrivain, non. Mais quelqu'un qui fut évidemment ministre, en tout cas secrétaire d'État ou sous-secrétaire d'État, si vous préférez.
2: Mmh. Il a été héroïque pendant la Seconde Guerre mondiale.
4: Ah bah, il a été héroïque, il est mort. Alors, vous savez, on peut pas être plus héroïque que mourir pendant la guerre.
7: Poincaré.
4: Poincaré, non.
5: Il était de gauche ou de droite?
4: Il est mouru. Comme aurait dit Jean-Yann, il est mouru d'un éclat d'obus. On peut pas faire plus héroïque que ça, vous voyez.
10: Il est mouru d'un éclat d'obus.
4: Il était socialiste. Oui, donc de gauche, absolument.
10: Ah oui.
8: Il avait quel âge?
4: Ah ben, il est mort, je vais vous dire, il est mort. Qu'est-ce que j'y avais quand il est mort? C'est une bonne question, ça. Il avait 40 ans, il est mort à 40 ans.
8: Mais alors, il était militaire, parce qu'à 40 ans, on n'est pas soldat.
4: Non, mais j'imagine qu'il s'était engagé, évidemment, pour aller au front, oui, bien sûr.
2: Comment on peut le connaître encore aujourd'hui? Est-ce qu'il y a quelque chose qui retrace sa vie? Est-ce qu'il y a un monument?
7: Il est plus connu sous secrétaire d'État ou sous autre chose?
10: Ou sous éclat d'obus.
8: Il était au Front Populaire, il était ministre du Front Populaire.
4: Il y a de l'obus, en tout cas, ça c'est sûr. Il était député au moment du Front Populaire, puisque le Front Populaire c'est 36, hein, c'est ça, et il a été député entre 32 et 40. Et effectivement, il a été sous secrétaire d'État pendant le Front Populaire, le 4 juin 1936.
8: Dans quel portefeuille?
4: Ah, si je vous dis le portefeuille, ça va trop vous aider.
2: L'éducation, le sport, le sport ou l'éducation?
4: Le sport et l'éducation.
5: Léo Lagrange.
4: Pardon.
5: Léo Lagrange.
4: Léo Lagrange, bonne réponse. Excellente réponse de Florian Gazan. Mais oui, il y a beaucoup de stades qui s'appellent
5: gymnase,
4: Léo stade Lagrange, ou gymnase. Ouais. Léo Lagrange, voilà pourquoi son nom reste connu encore aujourd'hui. Léo Lagrange, effectivement, est un homme politique qui est mort en 1940 d'un éclat d'obus. Une question maintenant pour Florian Ferradian, qui habite Ormes dans le Loiret. Denise Perrier fut la dernière en 1953. La dernière française à quoi?
5: À être mise en bouteille?
4: Non.
10: En quelle année?
4: En 53, 1953, Denise Perrier fut la dernière.
7: C'est du sport?
2: Est-ce que c'est international?
8: C'est la dernière à être condamnée pour avoir fait un avortement?
4: Non. Ah non.

0: Non, non.
1: Par un rapport à un droit des femmes?
0: Droit des femmes, non. Non, non. Non.
2: C'est positif? C'est un exploit? C'est.
0: Ah, c'est un exploit, en tout cas. Oui, c'est positif. Oui, oui.
3: Elle en est morte?
0: Ah non, elle n'en est pas morte.
2: Ça n'a pas été une Miss France spéciale? Ça n'a pas été une Miss France spéciale? Ah oui, je sais. La Miss France qui avait le nombril à l'air. Et c'est ça la bonne réponse.
1: Le nombril à l'air. Ah non.
4: Mais j'ai le nombril à l'air.
2: J'ai lu un papier extraordinaire aujourd'hui dans la presse. Que dans les années 50 jusqu'en 1986, les Miss n'avaient pas le droit d'avoir le nombril à l'air.
0: Et rapport avec le nombril à l'air. En revanche, Miss France, vous brûlez.
2: Ah. C'est la dernière fois qu'une certaine région a gagné Miss France.
5: La dernière moche qui a gagné.
2: Ah, la dernière femme mariée qui a été Miss France.
0: Non, qu'est-ce qui s'est passé là tout récemment? Miss France n'était pas tout de suite.
2: Les cheveux courts.
0: Mais non.
2: Ah, c'est incroyable, c'est pas la Miss meilleure vache? Mais non, mais comme il y a
1: des salons de
2: mais non, mais peut-être qu'il y a une Miss Vache.
1: La Miss Meilleure Vache.
4: C'est la vache de Eric.
0: Mais le salon qui s'appelle Denise Perrier.
2: Ouais. Ah oui, pardon.
0: Non, mais enfin, écoutez.
2: Qui a été peut-être une Miss qui était ministre ou qui était.
0: Mais non!
3: C'est pas une Miss Univers?
2: Miss Monde. Miss Monde. La dernière Miss France qui a été Miss Monde.
0: Ben voilà, la dernière française.
3: Avoir été Miss Monde.
0: Je suis même pas sûr qu'elle ait été Miss Monde, mais en tout cas, elle a participé à la finale de Miss Monde. Parce que jamais.
3: C'est devenu Miss Univers après. Ah
0: oui. Jamais on arrive en finale à Miss Monde. Je sais pas pourquoi, d'ailleurs, les Françaises.
5: Déjà, il y a d'autres pays qui acceptent la chirurgie. En France, on n'accepte pas.
0: Ah, vous croyez que c'est ça?
5: Non, c'est vrai.
4: Ah oui, les Vénézuéliennes.
0: Remarquez, je l'ai regardé, la tchèque, car elle est tchèque, hein, celle qui vient d'être élue Miss Monde. C'est ça, la nouveauté. C'est que la 60.
3: Ça s'appelle Miss Univers maintenant, d'ailleurs.
0: Il y a les deux. Vous confondez deux choses.
5: Ah. Miss Univers,
0: il y a
5: Iris.
0: Miss Univers, il y a Miss Monde, et vous avez Nathalie, la copine de Rio.
2: Miss Simonde, vous allez dire.
0: Non,
2: Miss Simonde,
0: vous allez dire. Mister.
4: C'est sûr que ce ne sera pas missionnaire.
5: Mais entre Miss Monde et Miss Univers, ils rajoutent des pays, des océans.
4: Non, des planètes, il y a Jupiter qui.
5: Qu'est-ce qui se passe? Je n'aurais jamais compris ça.
0: Bon, en tout cas, là, c'est une Tchèque qui vient d'être élue Miss Monde. Ça s'est passé tout récemment. Kristina Piskova, elle s'appelle. Elle est assez jolie, hein, je dois dire, Kristina Piskova.
2: On peut la voir, Laurent.
0: Ça s'est passé le 9 mars, là. Vous voyez, c'est récent, quand même.
5: Et elle arrive à Montparnasse cet après-midi.
4: Non, ce sera Gare de l'Est.
0: T'imagines un peu.
2: Mais vous allez avoir des surprises, vous
0: savez. Que tu nous ramènes Miss Monde.
1: Bon, il s'était capable.
2: Parce que les femmes regardent le cerveau avant de regarder le ventre.
5: Johan Rioux et Kristina Piskova.
4: Il y a assez peu de risques, Laurent.
0: Attendez. Qu'est-ce que vous venez de dire?
2: Bah, les femmes regardent le cerveau d'abord et après. Non, les femmes regardent le cerveau et pas le ventre, vous savez, les femmes. Parce que les femmes, elles sont sensibles. Les femmes, elles sont pas comme nous, les hommes. Nous,
3: les
0: hommes. On a l'impression de rouler Ecclésiaste.
3: Non, mais c'est.
0: Le mec, il a pas encore. Ah non, mais écoutez. Le mec, il a pas encore niqué. La fuite arrive à la gare cet après-midi, et il se prend déjà pour Julio Iglesias. Nous, les hommes,
4: nous, le drame.
2: Mais c'est vrai que je prends de plus en plus confiance, et c'est pas bien. Il faut que je garde mon humidité.
5: Ouais, ouais.
2: Non, mais c'est vrai, parce que je commence à donner des conseils à des collègues et tout.
0: Votre humidité, d'après Florian Gavant, vous la gardez. Hein.
6: À suivre.
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0: Une question pour Patrick Coqueron, qui habite Bouxières-aux-Dames, c'est en Meurthe-et-Moselle. Si vous voulez voir l'exposition universelle, il faudra aller à Dubaï, puisque non. Ça y est, depuis le premier... Pourquoi vous dites non, monsieur?
5: Je n'irai pas là-bas.
0: Hein, pourquoi vous n'aimez pas Dubaï?
5: Non.
0: Eh ben, écoutez, en tout cas, depuis...
8: Qu'est-ce qu'il y a, Gérard? Qu'est-ce qu'il y a?
9: T'es allé, tu connais?
5: Non, je n'irai pas. Il y a trop d'influenceurs.
8: Ah non, c'est la clim. Non, mais tu peux pas être dehors là-bas.
0: Tous les influenceurs et toutes les influenceuses sont à Dubaï.
5: Ah, oui.
0: Bon, ben en tout cas, il y a une expo universelle. Là, au moins, il y a une bonne raison culturelle d'y aller.
5: Ouais.
0: Depuis le 1er octobre, l'expo universelle a lieu pour 6 mois, donc, à Dubaï. Alors, j'ai regardé, évidemment, l'historique des expositions universelles. Vous savez que la première a eu lieu à Londres.
5: Londres, oui.
0: Et puis ensuite Paris, puis à nouveau Londres, Paris, puis Vienne. Voilà pour les premières villes européennes qui ont accueilli l'exposition universelle. Là, on est à la fin du 19e siècle. La première, c'était en 1851 à Londres. Et puis, pour la première fois, l'exposition universelle a quitté l'Europe en 1876. Mais pour quelle ville? Quelle est la première ville?
9: Bruxelles.
8: Los Angeles?
10: Non, on a quitté l'Europe.
8: Los Angeles?
3: Mexico?
0: Los Angeles? Non, Mexico, non.
8: Raqqa?
0: Raqqa, non.
8: Mossoul?
0: Mulhouse?
9: Non,
8: Séville?
0: Hors Europe.
9: São Paulo?
8: Alors, est-ce que c'est en Amérique du

0: Sud.
1: C'est en Amérique, en tout cas, aux États-Unis.
2: Ah, aux États-Unis.
3: Charlotte,
2: aux États-Unis.
3: Chicago.
0: Détroit.
1: Détroit, non.
0: Alors, Dallas. New York, Denver,
1: à Washington. Qui a dit New York?
0: Moi.
1: C'est pas ça.
0: Denver. Washington.
1: Washington, non.
0: Denver.
1: Et ça qui est étonnant, évidemment. La première.
0: Saint-Louis.
1: Non.
2: San Francisco.
1: San Francisco, Dallas, non.
4: Chicago.
1: Chicago, il faudra attendre 1893 pour Chicago, chère Julie.
2: Miami, non.
1: Miami, non.
2: Allez, on va toutes les faire. La Nouvelle-Orléans.
1: La Nouvelle-Orléans, non.
5: Salt Lake City.
1: Salt, ça, c'est les Jeux Olympiques qui ont eu lieu.
0: Las Vegas.
1: Salt Lake City. Las Vegas, non plus.
0: Philadelphie.
1: Philadelphie. Ah. Bonne réponse de Sébastien Thoen.
5: Et de quoi?
0: Ça fait trois bonnes réponses.
2: Bien.
0: Elle va être contente, ma mère.
1: La première fois, que l'Expo Universel a eu lieu aux États-Unis, c'était à Philadelphie. Et là, en tout cas.
0: Très bon fromage. Très bon film aussi.
1: En ce moment, c'est à Dubaï qu'a lieu cette Expo Universel pour 6 mois. Une question musicale, puisque je vais vous demander le nom d'un célèbre opéra. Un opéra dont le livret est tiré d'une pièce. Une pièce de Jean-Nicolas Bouilly.
0: Oh là. Starmania.
1: Non. Intitulé Léonore ou l'amour conjugal. Comment s'appelle ce célèbre opéra?
2: Question La Traviata.
1: Très culturel. La Traviata, non.
2: Péléas et Mélisandre.
1: Péléas et Mélisandre,
5: c'est
1: non.
5: Maeterlinck.
0: Dido et Aîné.
1: Non plus.
5: C'est deux noms? C'est Machin et Machine?
1: Non, pas du tout. C'est pas Machin et Machine.
5: C'est là quelque chose.
1: C'est pas là quelque chose.
0: De
1: qui?
0: Pardon? De Mozart?
1: L'Aventura. L'Aventura, non.
0: Un opéra de Mozart?
1: De Mozart, non.
5: De Wagner.
1: De Wagner.
0: Italien?
1: Non.
2: De
1: Italien,
2: Verdi?
1: Non.
0: De Jean-Michel Jarre?
1: Verdi, non. Jean-Michel Jarre, non.
5: Français?
1: Français, non.
0: Allemand? Ah. Allemand.
1: Allemand? Allemand, oui. Enfin, oui.
5: Autrichien, quoi.
1: Ah, oui, allemand.
0: Autrichien? Alors, Beethoven?
1: Beethoven.
0: Le chien?
5: Ah, ben non, alors Fidelio.
1: Fidelio!
0: Ouais.
1: La réponse de Philippe Gueluc.
5: Le seul opéra qui
2: est
5: composé.
2: Le seul opéra de Beethoven, oui.
1: Eh oui. Beethoven n'a fait qu'un opéra, alors c'était facile à retrouver.
5: Oh, bah, je vous remercie, du coup.
0: Philippe, tu me dois 50 balles.
5: Robert,
0: tu me dois 50 balles, Philippe.
1: On est dans une prison espagnole, pas loin de Séville.
5: Yes.
1: Au XVIIe siècle.
5: Ouais, enfin, fin XVIIe.
1: Il y a un garçon qui s'appelle Florestan. Et il est prisonnier, mis au secret, comme on disait à l'époque, sur l'ordre de Don Pizarro, le méchant gouverneur de cette prison.
5: Pizzaiolo.
1: Et pour le libérer, sa femme, Léonore, se déguise en homme sous le nom de Fidelio et elle vient travailler à la prison pour libérer son mari. C'est pas chouette, ça, quand même?
0: Ah, ce qui est chouette, c'est qu'on changeait de sexe pour les bonnes raisons à l'époque. Alors qu'aujourd'hui, c'est la mode. Tiens, sur Insta, il changeait de bite.
5: Mais c'est juste pour énerver les parents.
0: Mais oui, c'est la crise d'adolescence. Non, mais je te jure, Chantal,
1: on va avoir des associations qui vont. Non, monsieur Cohen.
0: C'est sympa, mais.
6: Alors, on les a toutes, là, comme ça.
0: Alors, on les a toutes, là. Là, c'est les emmerdes absolues, là. Je voulais pas faire du cinéma, je m'en branle, mais je pense aux autres. Ah, Chantal, c'est fini. Salut, la Gaumont.
1: Monsieur Thoen, pardon. Oh, c'est pas injurieux de vous appeler Cohen.
0: Mais vous m'appelez comme vous voulez, tant que vous m'appelez, mon chéri.
1: Bah, je vous appelle deux fois par semaine pour venir ici,
0: si
1: déjà.
0: Ça pouvait être vrai.
1: Ah, c'est mais pas mal.
6: Ça doit être un truc déguisé, non?
1: Oui, mais c'est ça.
5: Laurent.
1: Vos parents ont changé l'initiale pendant la guerre.
0: Oui, mais alors, c'est ouais, quand même, ça se voyait vachement, parce que Cohen, Thoen, les Allemands sont pas complètement cons. C'était à la limite.
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1: Et la question concerne un scientifique qui s'appelait, je sais pas dire s'il vit encore, peut-être, le docteur Donald Unger. Et ce docteur, pendant 50 ans, écoutez bien, pendant 50 ans, il a fait tous les jours la même chose afin de prouver scientifiquement que faire cela n'avait aucune conséquence.
8: Il s'est craqué les doigts pour voir si ça a altéré les articulations. Et au final, il n'y a rien.
9: C'est vrai, c'est ça.
8: Bonjour monsieur Ruquier, vous allez bien?
9: C'est vrai, c'est ça.
1: Ça m'énerve, pensais qu'on allait tenir 5 minutes avec cette question. C'est une bonne réponse de Paul Carac.
2: Et n'empêche que ceux qui font ça, qui se craquent les doigts, c'est hyper énervant.
1: Ah oui, le craquement des articulations. C'est dû effectivement alors à ce qu'on appelle, il y a un mot pour ça, la cavitation. Voilà, exactement.
9: C'est les bulles d'air.
1: Oui, ce sont les bulles, le phénomène de cavitation causé par la séparation des surfaces articulaires. Ça crée une bulle gazeuse et c'est ce qui permet de faire craquer ses doigts.
9: Ah, c'est un peu le pet des articulations.
1: Absolument. Sauf qu'on a longtemps dit que c'était dangereux de faire ça très souvent.
0: Alors que non.
1: Et pas du tout, en fait.
9: Alors faites-vous plaisir.
1: C'est juste que ça énerve les autres.
2: Voilà, c'est ça.
1: Et qu'effectivement, les autres, au bout d'un moment, ont dit, bah, puisque ça nous énerve, on va faire croire que c'est pas bon pour la santé. Et en fait, le docteur, qu'est-ce qu'il a fait, le docteur Unger, pendant 50 ans?
9: Tous les jours.
1: Tous les jours, il a fait craquer deux fois par jour sa main gauche.
2: Il a emmerdé toute sa famille.
9: Non, mais alors, il devait se douter quand même que ça ne faisait pas de mal, parce que sinon, c'est dangereux quand même. Il y a une prise de risque.
1: Ah bah non, c'est un scientifique. Les scientifiques sont faits pour prendre des risques.
9: Ah d'accord.
0: Bon, bah oui, c'est normal. C'est ce que font les kinés quand ils vous font craquer.
1: Ah oui. Ah
0: bah oui.
9: Moi j'imagine la taille du kiné qui fait craquer Bernard. Parce qu'il faut le secouer quand même.
0: J'ai des grosses bulles.
1: Le dernier kiné qui a fait ça, il a fait grève sur le tas.
0: Oh. Oh,
2: il a arrêté.
0: Donc il est mort ce toubib puisque Paul l'a trouvé.
1: Ah ben non, c'est simplement que Paul en avait manifestement déjà entendu parler. Et c'est pas un toubib, c'est un scientifique.
0: Oui, bah c'est pareil.
1: Qui effectivement, oui, aujourd'hui il doit être à la retraite. Mais en tout cas, c'était une bonne réponse de Paul Aïcarat. Bravo Paul. Une autre question, et cette fois ce sera pour Lise Calvo qui habite Montreuil. Quelle célébrité mondiale est morte sans qu'on sache vraiment comment le 3 novembre 1957?
8: Humphrey Bogart?
1: Non.
0: 57.
1: 3 novembre.
2: C'était une femme?
1: Une femme, alors oui, de sexe féminin, absolument.
9: Ah, c'est une chienne.
8: Laïka, qui est la première.
2: Elle est allée sur la Lune.
8: La première à être en orbite.
1: Elle n'est pas allée sur la Lune, Laïka.
9: Non.
1: Mais c'est la première chienne qu'on a envoyée dans l'espace. Oh. Bonne réponse de Paul Aïcarat, aidé par Christophe Beaugrand. Une question plus culturelle pour Laurent Magnas, qui habite Maison Alfort, dans le Val-de-Marne. Qui disait à propos de son gendre, si c'est ça le marxisme, ce qui est certain, c'est que moi, je ne suis pas marxiste.
8: Karl Marx?
1: Excellente réponse! C'est encore une bonne réponse de Paul Aïcarat. La question suivante, à mon avis, est plus pour François Berléand, Michel Bernier.
0: Ou bien Paul.
1: Ou Valérie Mérès.
9: Ah, c'est pour des comédiens, voilà.
1: Parce qu'il s'agit d'un célèbre roman de Simenon.
0: Ah oui.
1: Un roman policier de Georges Simenon qui a été adapté deux fois. Une fois à la télévision et encore avant au cinéma. Et dans les deux versions, que ce soit au cinéma ou à la télévision, jouait Jean-Paul Belmondo. Sauf que Belmondo, évidemment, ne jouait pas le même personnage. Il jouait un personnage jeune au cinéma. Et dans la version télé, il jouait un personnage âgé. Quel est ce célèbre roman de Simenon?
0: L'aîné des fers chauds.
1: Excellente réponse!
0: J'allais le dire.
1: De Bernard Mabille.
9: Bravo Bernard.
0: Je l'ai dit parce que vous ne m'avez pas cité au départ. Et ça m'a vexé, donc j'ai dit je vais répondre.
3: Et moi j'allais le dire, parce que mais j'ai attendu.
0: Bah oui,
3: évidemment que Laurent finisse.
0: Oui, toi, sa phrase. Oui, bien sûr. Mais,
3: j'aurais pu répondre à cette question. Excuse-moi. Je ne l'ai pas fait. Et bien maintenant, je me tairai jusqu'à la fin.
1: Ah non, je peux vous donner une deuxième chance parce que j'avais prévu une autre question pour le cinéma. Qui, au cinéma, eut pour dernier rôle le rôle d'un vendeur de journaux qui s'appelait Zizi?
9: C'est une femme ou un homme?
1: Un homme.
8: Christopher Lee?
1: Ah non, Christopher Lee, non.
2: C'était français.
1: Qui eut pour dernier rôle au cinéma le rôle d'un marchand de journaux qui s'appelait Zizi.
9: C'était pas le rôle principal du film.
0: Maurice Chevalier.
1: C'était pas un des rôles principaux.
0: Film de René Clair.
1: Pas du tout.
8: Et le film est sorti quand?
1: C'est un film d'ailleurs de quelqu'un qui a participé aux grosses têtes pendant des années.
2: C'est un film de Jean-Pierre Mocky. C'est
3: À mort l'arbitre.
1: Non.
9: Avec le casting.
2: C'est le miraculé.
0: L'ibis rouge.
1: Oui, alors.
0: Michel Simon.
1: Bonne réponse de Bernard Mabille. Michel Simon, effectivement, voilà pourquoi c'était son dernier rôle. Il est mort en 1975. Et son dernier rôle au cinéma, c'était dans L'Ibis Rouge.
4: Ah, de Bocchi.
1: Pardon.
4: Canal Saint-Martin, tourné le long du canal Saint-Martin.
1: C'est intéressant, ça.
2: Oui, ouais.
4: Vous aimez le cinéma ou pas?
9: Moi, je trouve ça passionnant.
1: Alors que je parlais de Michel Simon, qui a été un de nos plus grands acteurs et qui est mort en 75. Il a joué, évidemment, avant. Il a été une vedette dans les décennies précédentes.
8: Ah oui. Il est même pas français.
1: La beauté du diable, le vieil homme, la poison, le vieil homme et l'enfant.
4: Le vieil homme et l'enfant.
1: Voilà. La talent.
4: Boudu sauver des eaux.
1: Boudu sauver des eaux. Même Charlie Chaplin l'a désigné comme un des plus grands acteurs du monde. Et le dernier rôle de Michel Simon, c'était bien dans L'Ibis Rouge de Jean-Pierre Bocchi.
4: Au canal Saint-Martin.
1: En 1975.
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1: Mais pourquoi vous dites que Van Gogh, c'est moins bien que Cézanne, par
4: exemple ?
1: C'est
4: très simple. C'est parce que Van Gogh, c'est graphique. Cézanne, c'est pictural. Pourquoi est-ce que je dis ces deux mots-là? Parce que graphique, ça veut dire que, en gros, il y a des grosses couleurs qui fait que quand vous le voyez en reproduction, ça pète. Mm-hmm. C'est très moche un Cézanne en reproduction. Ce qui est beau dans un Cézanne, c'est que vous rentrez dedans et vous voyez encore des petits traits qui font chanter les couleurs. Alors que c'est la couleur d'une seule chose, d'une même couleur. Par exemple, vous avez, je sais pas, une falaise. Elle est grise, elle est en couleur calcaire. Eh ben, il y a du rouge, il y a du bleu, il y a du jaune, tout ça. Chez Van Gogh, le pauvre Van Gogh, il fait que la silhouette du truc en noir. Et puis c'est tout. Sauf que ça a de la pop. Ce qui veut dire que c'est bon en reproduction. Autrement dit, Van Gogh, c'est bon pour un mug.
1: Dans une cuisine!
4: Alors que Cézanne, sur un meuble, c'est pas beau, c'est laid, c'est moche. Et donc, chacun sa grandeur. Et dans le chose, et à la fin, je vous assure, il y a des gens, parce qu'ils le prennent mal. Ils disent, non, vous avez parlé de Van Gogh, c'est mon peintre. Et je dis, c'est pas vous, Van Gogh, on s'en fout, non? Eh ben, si, ils le prennent pour eux. Mais non, c'est pas de vous, donc je parlais de Van Gogh. Les gens, c'est fou, hein. Ils s'identifient à la personne qu'ils aiment. Je leur dis, non, c'est moi qu'il faut aimer.
8: Mais vous engueulez le public.
1: On peut quand même conseiller.
4: C'est un final que j'ai fait pour Isabelle, pour qu'elle se moque de moi, là.
1: Est-ce qu'on peut quand même conseiller à nos auditeurs d'aller au musée d'Orsay? C'est jusqu'au 4 février pour voir les dernières toiles de Van Gogh.
4: Oui, mais enfin bon, mon spectacle, ça faut quand même le conseiller. C'est toute l'histoire de la peinture en moins de 2 heures, tous les lundis soirs. Et ça, on n'a pas dit depuis le début. Je suis quand même pas là pour faire la publicité d'Orsay. C'est quand même dingue. Toute l'histoire de la peinture en moins de 2 heures. Mais c'est quand même dingue. On se fatigue. Je vais dans une émission qui ne fait pas progresser d'un chouïa mes ventes. J'ai fait ça vraiment pour aider le jeune public à rire de bon cœur. Je me prostitue. Non, mais enfin, et ça n'apporte rien. Bah,
1: si, ça vous apporte déjà de savoir que le docteur Gachet, comme nous le rappelait monsieur Philippe Lançon dans Libération aujourd'hui,
2: peignait pas si mal.
4: C'est une info, ça.
1: Il peignait. Alors, le docteur Gachet, médecin comme son nom l'indique, hein, peignait et dessinait lui-même, entre parenthèses, pas si mal, sous le nom de Van Rysel, voilà, avec son fils, donc...
2: Ah, Van Rysel, hein. Moyen mnémotechnique.
8: Il peignait des points rouges.
1: Je suis surpris que vous ne sachiez pas ça, quand même.
2: Moi, je suis tellement déçu. Mais déçu. Tellement.
4: Je vais vous dire, moi aussi, je suis surpris, d'accord. Et vraiment, vraiment, et ça m'a intéressé, parce que j'aurais jamais pensé que je puisse être surpris de ne pas savoir la question qu'on m'a posée. Je ne sais plus, j'avais un truc à dire, j'ai oublié.
2: Non, c'est oublié.
1: Non, mais moi, j'ai...
2: Il va prendre la confiance et on ne va plus pouvoir parler que pour lui.
10: Je voudrais remercier, en tout cas, notre invité. Notre grosse lettre.
1: Pourquoi?
10: Mais parce que du coup, Ryu, il se tait.
1: C'est pas faux. C'est pas faux.
8: Il est tellement extraordinaire. Mais vraiment, t'étais un génie.
1: Alors, le docteur Gachet, là, j'ai la toile devant les yeux. C'est elle qui va être à l'entrée de l'exposition, la toile du docteur Gachet.
4: Il y a deux versions.
1: Ah, allez-y.
4: Il y a deux versions.
1: Expliquez.
4: Eh ben, qui se ressemblent. Et puis, les spécialistes, enfin, les amateurs disent, je préfère celle-là, d'autres, je préfère celle-là. Moi, je pense que les deux aussi mauvaises.
1: Bon, écoutez. En tout cas, il y a quelqu'un qui a écrit à propos.
4: C'est vrai ou pas qu'il y a deux versions?
1: Ça, je sais pas.
2: C'était quoi votre question? J'ai pas répondu. J'ai compris la réponse, j'ai rien compris. C'était quoi la question?
1: Je ne l'ai pas posée. Le docteur Gachet, il est à l'entrée de l'expo. Il est à l'entrée de l'expo, le docteur Gachet. Okay,
11: okay. Ah, mais c'est lui qui déchire les billets, tout ça.
1: Non. Elle est drôle, là.
4: C'est la, non, c'est la deuxième bonne.
1: Le docteur Gachet est à l'entrée. La toile est à l'entrée du musée. Et il y a quelqu'un qui a écrit à propos de ce portrait du docteur Gachet. Ainsi, le portrait du docteur Gachet vous montre un visage couleur d'une brique surchauffée et hâlée de soleil, avec la chevelure rousse, une casquette blanche, dans un entourage de paysages, fond de collines bleues. Son vêtement est bleu d'outre-mer, cela fait ressortir le visage et le pâlit, malgré qu'il soit couleur brique.
10: Il a écrit malgré qu'il ? Ah ben c'est pas français.
1: Pardon.
10: Il a dit malgré qu'il ?
11: Tais-toi, c'est déjà assez long comme ça.
1: Malgré qu'il.
11: Il va tout reprendre depuis le début.
1: Malgré qu'il.
10: Malgré le fait qu'il.
1: Oui, oui, malgré le fait qu'il, si vous voulez.
10: S'il y a un journaliste qui ne sait pas écrire le français, d'accord.
12: On n'en peut plus.
1: Les mains d'accoucheurs sont plus pâles, et ça se termine ainsi, les mains d'accoucheurs sont plus pâles que le visage. Qui a écrit ça à propos...
11: Le visage de quoi, du bébé ?
1: Non ! Docteur !
12: Est-ce qu'il est vivant ?
1: Oui. Non. Qui a écrit ça à propos de cette toile ?
4: Paul Valéry,
1: non.
12: C'est un autre peintre ?
1: Un autre peintre ? Comment c'est un autre peintre ?
12: Oui, c'est quelqu'un...
1: Un autre peintre par rapport à qui ?
10: Van Gogh.
12: Van Gogh.
1: Non.
12: Un auteur, un écrivain.
4: Monsieur voulait dire, c'est pas Van Gogh qui a écrit ça. C'est ça qu'il voulait dire, monsieur.
12: Parce que souvent, Van Gogh écrit sur lui-même.
1: Pardon ?
12: C'est pas Van Gogh lui-même qui a décrit Paul.
1: Bonne réponse de Stevie Boulet.
10: Ah bon ?
12: Le peintre ?
1: C'est Van Gogh.
4: Enfin, c'est un petit peu moi qui ai donné la réponse.
12: Oui.
4: J'ai aidé monsieur en précisant.
1: Mais parce que
12: c'est la chose
4: qu'il m'avait dit. Ça, c'est ce qu'il
1: je crois qu'il n'avait même pas
4: monsieur.
1: Compris sa question.
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15: Moi-même qui ai des origines ukrainiennes,
1: tu crois un russe,
15: je refuse de coucher avec un russe.
1: Vous avez des origines ukrainiennes,
15: oui.
10: Ah, mais c'est nouveau, ça.
15: Mon grand-père était ukrainien, ma mère est.
10: Et tu as été envahi par qui ?
15: Oh, ça fait longtemps.
10: Oh là là. La liste est longue.
15: Ah, oui, oui.
0: Ah, mais lui, il a adoré, il adore ça.
15: Ah, oui, on est resté dans les tranchées.
1: Monsieur Ariel Donbass. Non, mais attendez, c'est la première fois que vous nous dites ça, là.
15: Mais non, je l'ai dit à qui veut bien l'entendre, c'est parce que vous m'avez pas posé la question. Mais ma mère est polonaise-ukrainienne.
1: Ah, votre mère est polonaise-ukrainienne.
15: Oui, ma grand-mère était polonaise, mon grand-père
1: elle
15: ukrainien.
1: Est sur deux territoires en même temps, ce qui m'étonne pas d'elle. C'est quand même terrible, parce qu'en plus, vous ressemblez bien plus à Vladimir Poutine qu'à Monsieur Zelensky.
15: Oh, oui,
11: c'est les piqûres.
15: Ça, c'est la beauté froide de l'Est.
1: Qu'est-ce que vous dites, Chantal ?
11: Ça, c'est les piqûres, non, j'ai rien dit.
1: Les piqûres ? Parce qu'il s'est refait. Vous êtes au courant plus de
11: ça. J'ai rien dit, non, c'est méchant, il n'y a aucun problème. Allons-y, on continue.
10: Tu allais dire, il n'y a aucun botox.
1: Non, mais Chantal est au courant parce qu'ils ont la même adresse. Vous avez déjà eu des gros contrats, je veux dire, en dehors des vérandas et du boursin, on va dire, vous avez déjà...
0: Genre avec des couches confort,
1: des
0: trucs comme ça.
1: Non, des vrais contrats, je veux dire, genre L'Oréal, des trucs pour les actrices un peu plus...
11: Je suis sur un coup.
1: Ah,
0: Carglass, c'est bon.
11: Pour une crème raffermissante.
1: Une crème raffermissante.
15: Post-ménopause, c'est ça.
1: Et vous, Carina, on vous a proposé déjà des publicités.
10: Oh, bah non, non.
1: Non, non.
10: On a l'air de dire pas, non.
1: Non, mais vous n'avez jamais fait avec votre voix, ne serait-ce que.
10: Ah, si, je fais beaucoup de pubs, moi, en voix. Ah, ouais. Mais les trucs.
1: Par exemple,
10: justement, L'Oréal et tout ça.
1: Ah, vous faites L'Oréal ?
10: Oui, j'ai fait.
1: Qu'est-ce que vous dites alors ?
10: L'Oréal anti-âge cellulaire.
1: Ah, oui.
10: Après, je sais pas, je les apprends pas par cœur, Laurent. Hein.
12: Mais moi, j'ai fait une pub. Vous me posez pas la question, mais.
1: Il me semble que je vous ai vu, oui.
12: Mais j'ai fait la pub Knorr.
1: Knorr,
12: j'adore. Et il m'est arrivé un truc incroyable. Je fais la pub Knorr, j'adore. Et le réalisateur a beaucoup aimé mon travail. Et il devait faire la pub Président après. Donc il appelait mon agent en disant, je cherche un comédien style Olivier de Benoît. Donc on m'a convoqué pour le casting pour faire style Olivier de Benoît et j'ai pas été pris.
10: Tu déconnes.
12: Et j'ai demandé pourquoi. Parce que l'autre avait plus ce style Olivier de Benoît que moi.
1: Non, mais vous avez vraiment fait Knorr.
12: Mais
1: là où je vous ai vu. Alors.
12: La soupe des 8 légumes, ouais, c'était ça.
1: La soupe des 8 légumes.
12: Ouais, pour bouffer après les grosses têtes il y a 9 ans.
0: C'était comment alors? Tu devais un peu changer.
12: Non, mais tu veux, moi quand je suis avec Knorr, j'adore. Voilà. voilà, je l'ai mieux fait là.
1: Il y en a, c'est Dior, j'adore.
12: Oui. Non, j'ai fait ça, j'ai
2: ça,
12: fait.
2: C'est plus cher.
12: Et j'ai fait, j'ai tondu un mouton aussi pour Ford. J'avais que cette pub qui fait donc 8 secondes. Je l'ai enregistrée sur une cassette vidéo, parce qu'à l'époque c'était des cassettes vidéo, et je suis allé voir un agent. Et voilà, je tournais un mouton, le mouton a trouvé un agent et pas moi. Non mais ça, c'était 8 secondes.
1: Écoutez, vous parliez de l'Ukraine, donc votre deuxième pays, si j'ai bien compris.
15: Oui, oui, oui, c'est mes racines.
1: Cher Jean-Philippe Janssen, eh ben, l'Ukraine est encore dans l'actualité, mais pour toujours des raisons sportives. Il y a une autre ville ukrainienne dont on va parler là dans les 48 heures, c'est la ville...
0: Lens
1: de, non, la ville de Donetsk. Vous connaissez sûrement...
0: Ah oui, il y a un port, il y a un port là-bas.
1: Donetsk.
2: Ah, pas du tout, non.
1: Mais pour quelle raison, non, c'est pas au bord de la mer.
0: Non, mais un mec, un porc, dégueulasse.
1: Pardon. C'est pas du tout au bord de la mer.
0: P-O-R-C
1: Donetsk.
0: Vous êtes bête ou quoi?
1: Non, non, c'est une ville industrielle ukrainienne qui est dans le Donbass, d'ailleurs, dans la région.
2: La capitale du Donbass.
1: Mais pour quelle raison, là, dans les 48 heures
2: parce
1: qui viennent?
2: Parce qu'il y a une grande équipe de foot.
1: Oui, exact.
2: Traditionnelle.
1: Et qui va jouer?
0: Le Shakhtar Donetsk.
1: Et qui va jouer?
0: Brest.
1: Brest. Bonne réponse de Sébastien Thoen.
0: À Brest, il y a un port.
1: À Brest, oui, mais pas à Donetsk. Et c'est vrai que Brest, pour l'instant, c'est quand même le club français qui est le mieux placé.
0: Ils sont genre quatrième.
1: Dans la compétition européenne, bien juste devant Lille, bien avant le Paris Saint-Germain qui est pour l'instant dans la zone éliminatoire. Et effectivement, vous avez aussi Monaco, d'ailleurs, dans les clubs qualifiés.
0: Ah, c'est français, Monaco?
1: Pour la Ligue des Champions, on considère que c'est quasi français.
0: D'un point de vue bancaire.
2: Et tais-toi.
0: Attends, mais si t'aimes pas mon émission, ne viens pas dans mon émission. J'en peux plus. Elle est grande, elle. C'est mon émission, elle vient. Moi, je t'aime pas, je vais pas voir ta pièce. C'est logique, non? Ça va, les Français? Ah, oh, le peuple avec moi, enfin.
1: Et ce soir, disais-je, avant d'être interrompu par cette... Elle est insupportable,
15: c'est une
1: cette
15: querelle d'amoureux.
1: Elle est incroyable, cette Karina Marimont.
0: Elle coupe tout le temps la parole.
1: Elle m'a interrompu.
0: Laissez parler les gens connus.
1: Enfin, c'est vrai. On fait pas ça dans l'émission de Toine. Qu'est-ce que je dis? J'allais vous dire, en tout cas, que outre Donetsk, qui va affronter Brest, je crois que ce sera demain le match, ce soir, c'est votre club, Jean-Philippe, c'est Lille, qui affronte Liverpool. Ça se passe
0: en Liverpool. C'est un gros match.
1: Ah oui, oui. Ça se passe en Angleterre.
15: Et un beau match.
0: Hein. Un beau derby d'alcoolique.
15: Oui, il débrouille bien.
0: À Liverpool, ça picole. Hein. À Lille, un peu moins. Oui.
1: Bah oui, oui, mais enfin bon, écoutez, Lille, Liverpool, plutôt Liverpool, Lille, c'est ce soir. Un petit coup de...
0: Pardon?
15: Bah oui, d'accord.
0: La soirée commence.
2: On arrête l'émission.
0: Allez, on arrête l'émission, tous en slip.
1: Un petit coup d'œil, je voulais dire. Un petit... Oh, mais merde. Finalement, vous aviez raison, Karina. Oui.
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1: C'est Christelle depuis la Seine-et-Marne qui va tenter de parier sur une de mes grosses têtes. Là, évidemment, le raconteur en chef Jean-Marie Bigard aujourd'hui, mais Laurent Baffy est là. Caroline Diamant n'est jamais mauvaise.
15: Complètement mauvaise.
1: Voilà,
15: jamais très bonne.
1: Dans cet exercice, Beaugrand, généralement avec les histoires belges, sait lui aussi y faire. Franck Ferrand nous a surpris plus d'une fois. Franck est plutôt doué pour les accents. Sur qui pariez-vous alors, Christelle?
18: Bonsoir Laurent, bonsoir les grosses têtes.
1: Bonsoir Christelle. Oui, c'est vrai qu'on ne s'est pas dit bonjour.
18: Eh ben c'est très compliqué ce soir de choisir parce qu'effectivement, comme
15: Jean-Marie.
18: Vous disiez,
15: il y a
18: vraiment...
15: Jean-Marie.
18: Bon, mais il y a Jean-Marie, mais il y a surtout Laurent Baffy aussi. Hein, et moi, je suis une fan
15: bien
18: de
15: moins
18: Baffy.
15: Fort que Jean-Marie, pardon. Ah, sur la blague, généralement, Jean-Marie.
1: Elle a le droit de choisir qui elle veut.
15: Si elle chouchoute Laurent Baffy, elle peut choisir Laurent Baffy.
1: Mais oui, elle saura à cause de qui elle perd.
9: Vous voulez un indice sur ma blague?
18: Peut-être demander aux grosses têtes s'ils pensent avoir la meilleure histoire drôle.
1: Je crois que celle de Laurent est pas mal, hein, Laurent.
9: Alors, je sais pas pourquoi vous me l'avez donnée, parce que même moi, elle m'a choqué.
15: Okay. Ah non.
9: Je vous jure. Et
19: elle est très sale.
9: Et elle est pas très 2024, parce qu'il y a le mot trou de balle.
1: Oh, il y a plus grand chose de 2024.
15: Oh, ouais, ça va, l'autre, il fait sa vierge et...
9: Oh, pour un trou de balle.
15: Appelé.
9: Ah bah, allons-y, alors.
18: Non, si Laurent Baffy est choqué, je vais prendre Jean-Marie Bigard.
15: Eh bien, tu fais un très bon choix.
1: Alors, on va attendre. On va terminer par Jean-Marie. On commence par Christophe Beaugrand.
9: Alors, c'est une histoire belge, évidemment. Un Belge rencontre une fille superbe dans la rue avec des seins magnifiques, un décolleté plongeant. Il s'approche d'elle et lui dit « Dites-moi, est-ce que pour 1000 euros, vous accepteriez que je vous morde les seins ?» Là, la femme est scandalisée, elle le rejette, elle continue sa route. Le Belge fait le tour du pâté de maison, il arrive à retomber sur elle et il lui redemande « Est-ce que vous accepteriez pour 10 000 euros de vous faire mordre les seins ?» Là, la femme refuse de nouveau, elle dit « Mais vous êtes complètement malade, hein, ça ne va pas. » Il s'arrange pour la rencontrer une troisième fois et fait « Et pour 100 000 euros, est-ce que vous accepteriez que je vous morde les seins ?» La femme réfléchit un petit peu et elle se dit « Bon, allez, d'accord, hein, vu l'importance de la somme, évidemment. » Il l'emmène à l'abri des regards, elle enlève ses vêtements, son soutien-gorge. Le Belge n'en revient pas, il n'a jamais vu une aussi belle poitrine. Il commence à palper, à toucher ses seins, les embrasser, les malaxer. Il met la tête entre les yeux, comme ça. Et alors, au bout d'un quart d'heure, la femme qui est un petit peu quand même un peu impatiente lui demande « Mais vous ne les mordez pas ?» Et là, il fait « Bon, vous êtes folle, c'est beaucoup trop cher, hein ?»
1: Elle est rigolote. Elle est bien.
15: Elle est très bien.
1: Caroline Diamant.
20: C'est le genre accepté à 10 000.
15: Même à 1000, à mon avis.
20: C'est un policier qui s'adresse à une jeune conductrice. « Sans ceinture, mademoiselle, c'est 135 euros. Et par curiosité, sans culotte, c'est combien ?»
1: Oh, elle était mignonne. Elle a bien fait de pas miser sur celle-là, oui. Mais elle était mignonne. Monsieur Ferrand, Franck Ferrand.
21: Alors, c'est Vladimir Poutine qui visite une école.
15: Il est accent russe.
21: Et il est avec tous les médias officiels, vous imaginez bien. Et on demande à un élève de poser une question au président de la fédération. Et c'est Igor qui lève la main.
22: J'ai deux questions, monsieur le président. La première, pourquoi la Russie a-t-elle envahi la Crimée? Et la deuxième, pourquoi la Russie a-t-elle envahi l'Ukraine? Et au moment où Poutine allait peut-être répondre, tout le monde avait le souffle court, c'est la sonnerie de la récréation. Donc tous les enfants sortent, c'est la récré, bon voilà. Et à la reprise des cours, Poutine est toujours là, il y a toujours les photographes, etc. Et il demande qu'un autre élève lui pose une question. Alors, il y en a un autre qui s'avance, c'est Dimitri, lui. Il dit « Moi, monsieur le président, moi j'ai quatre questions. Pourquoi la Russie a-t-elle envahi la Crimée? Pourquoi la Russie a-t-elle envahi l'Ukraine? Pourquoi l'heure de la récré a-t-elle sonné 20 minutes avant l'heure? Et où est passé Igor ?»
15: Oh mon Dieu.
20: Elle est horrible.
1: Elle est très drôle. Tony Boxy. C'est à vous, Tony.
15: Elle est bien.
23: Alors, c'est un enfant de 10 ans, il est au tribunal avec ses parents qui divorcent, et le juge, il arrive et il lui demande « Mon garçon, je vais te confier à la garde de ta maman. » Le petit dit « Ah non, non, non, monsieur le juge, elle est trop méchante, elle me donne la ceinture de fou et tout, je veux plus. » Le juge, il est là, il dit « Ok, alors je vais te confier à ton papa. » « Ah non, non, monsieur le juge! Mon père, il me fout des torgnoles, il me gifle, il me met des claques dans la gueule, j'en peux plus. Si ton père est violent aussi !» Le juge, il est désemparé, il sait pas quoi faire, il dit « Bon alors, à qui tu veux que je te confie la garde ?» Le petit dit « À un joueur de tennis français, monsieur le juge. » Le juge, il comprend pas, il dit « Quoi? Pourquoi un joueur de tennis français ?» Il dit « Bah, parce que monsieur le juge, il ne bat jamais personne.
1: » Elle est mignonne.
15: Elle est mignonne, elle est mignonne. Pas très gentil.
1: C'est au tour de Laurent Baffy, puisque vous avez parié Christelle sur Jean-Marie Bigard. On terminera par Jean-Marie, c'est à vous Laurent.
9: Alors, une femme va au commissariat pour déposer plainte. Elle dit « Monsieur l'inspecteur, c'est terrible, je viens vous voir, je n'en peux plus, mon mari me sodomise. » L'inspecteur lui dit « Oui, alors ?» Elle dit « Quoi alors? Mais ça fait trop mal, ça fait un mal de chien. » Le commissaire lui dit « Mais madame, vous n'allez pas porter plainte pour ça ?» La fille répond « Mais vous vous rendez pas compte, avant j'avais un trou de balle qui faisait l'équivalent d'une pièce de 10 centimes. Aujourd'hui, mon anus ressemble à une pièce de 2 euros. » Et le commissaire lui dit « Bah quoi, vous allez pas faire chier tout le monde pour 1,90 €. »
1: Elle n'est pas très MeToo.
3: Non, pas trop, non.
1: Pas vraiment, même. Mais on va terminer en beauté par Jean-Marie Bigard.
5: Ça se passe place Vendôme. Il y a un camion noir énorme qui arrive. Le haillon s'ouvre. Il y a un éléphant qui sort. Il défonce la vitrine de chez Cartier. Et avec la trompe, il pique tous les bijoux. Il rentre dans le camion. Le camion se referme. Le haillon, il se barre. Bon, et un flic qui arrive sur place, il interroge le petit serveur qui était en train de mettre la terrasse en place. C'est le seul témoin. Il dit, vous avez vu quoi? Il dit, il y a un camion noir qui est arrivé, il y a un éléphant qui est sorti, il a pété la vitrine, a pris tous les bijoux, il est remonté dans le camion. Et l'inspecteur, il dit, mais c'était quoi comme marque le camion? Il dit, j'en sais rien, j'ai vendu, c'était assez spectaculaire, ça a été vite, je sais pas. Il dit, ok, vous pouvez quand même me dire si c'était un éléphant africain ou un éléphant d'Asie. Ben, l'autre, il dit, j'habite Sarcelles, j'y connais rien, moi, un éléphant, qu'est-ce que vous faites chier avec ça? Et l'inspecteur, il insiste, il dit, oh, ça va, c'est très bien que l'éléphant africain, il a des grandes oreilles, et l'éléphant d'Asie, il a des petites oreilles. Et là, le garçon, il dit, là, je pourrais pas vous dire, il avait une cagoule.
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1: Et j'aimerais évidemment commencer par le Paris-Roubaix qui a marqué les esprits ce week-end, parce que c'est quand même, il faut dire, une course très difficile pour les cyclistes. Vous avez regardé, mademoiselle Tellier?
24: J'ai pas regardé, mais j'ai écouté qui était le vainqueur.
1: Allez-y.
24: Je crois que c'est le petit-fils de Poulidor,
1: oui,
24: c'est
1: bravo,
24: ça, Mathieu?
1: Bravo.
24: Oui.
25: Mathieu Van Der Poel.
24: Et c'est cool parce que quand même, son grand-père a jamais rien gagné, et lui, ça fait deux ou trois fois.
1: Faut pas dire qu'il a jamais rien gagné.
24: Non, il était toujours second, c'est ça.
1: Il a pas gagné le Paris-Roubaix, ça c'est vrai, mais il était sur le podium assez souvent.
3: Oui, mais en second.
24: Oui, mais on se souvient jamais. C'est comme chez les Miss, en fait. On se souvient de celui qui gagne. La première dauphine ou la deuxième dauphine, on s'en souvient pas. Bon.
25: Elle a ses références.
24: Ouais, chacun ses
25: références. Elle a pas tort, ceci.
26: Moi, même celle qui gagne, je m'en souviens pas.
1: Moi, chez les Miss, je me souviens de la meilleure grimpeuse.
24: Le maillot à poids, c'est ça?
1: Vous vouliez dire quoi, monsieur Beaugrand?
25: Il était plus précisément deuxième et non pas second, car on dit second quand il n'y a pas de troisième.
1: Oui, alors c'est une règle.
25: Ah, mais non, mais soyons précis.
1: C'est une règle qui, paraît-il, n'est plus valable. Elle a été longtemps
25: valable. Parce que vous faisiez la faute, alors vous vous êtes dit, tiens, c'est plus valable?
1: Non, j'ai vérifié parce que j'ai souvent repris, un peu comme vous venez de le faire.
25: Je suis déçu, alors.
1: J'ai repris connement des gens avec cette règle, et puis on m'a dit, et j'ai vérifié, effectivement, aujourd'hui, ça n'est plus tout à fait vrai.
27: Il ne gagnait pas.
24: Voilà. C'est ça. Merci, Bernard.
26: Et croive, on peut le dire maintenant ou pas du tout?
1: Pardon.
26: Croive, c'est rentré dans le dictionnaire.
25: Croiver, le verbe croiver.
26: Il croive.
28: Mais c'est beaucoup plus élégant de dire second que deuxième.
1: Oui, mais c'est vrai que normalement, second, c'est quand il n'y a pas de troisième. Là-dessus, il a raison, monsieur Beaugrand, mais c'est normalement, mais je crois maintenant.
25: Maintenant, c'est toléré, en fait, c'est ça que vous
1: voilà.
25: Dites.
28: C'est toléré, mais c'est moins significatif parce qu'on ne sait pas. Quand il dit, quand il dit second, tu sais qu'il n'y a pas de troisième,
25: ben alors oui.
28: Quand il dit deuxième.
26: Tu ne sais même pas parler français, toi, de toute façon.
28: Mais tu sais.
26: Oh, second, deuxième, c'est pareil, toi.
28: Espèce d'analphabète.
25: Oh, ça y est, ils vont se battre.
26: J'ai eu peur. Hein. Ça avait commencé. Espèce d'analphabète.
1: En tout cas, vous avez raison. C'est bien Mathieu Van Der Poel qui a gagné le Paris-Roubaix. Je reviens à ma question parce que je ne l'ai pas encore posée.
25: Ah bon?
1: Et il a gagné, et ça, c'est quand même ça aussi, l'événement. Il a gagné trois fois de suite le Paris-Roubaix. Cette année, en 2025. Ouais. Il l'a gagné en 2024. Mmh. Il l'avait gagné en 2023. Ouais. Il l'a pas gagné en 2021, pas en 2022 non plus.
27: Bah, il courait pas. Hein.
1: Et d'ailleurs, tiens, qui a gagné le Paris-Roubaix en 2020? Voilà ma question.
25: Parce qu'on croyait vraiment qu'on le connaît.
27: En 2020?
1: Oui, en 2020.
27: C'est un Français?
1: Ce n'est pas un Français.
25: Ah. C'est un Espagnol.
26: Armstrong?
1: Non. Qui a gagné?
25: Un Italien?
1: Non plus. Non.
28: Oh, bon,
25: un Belge.
1: Un Belge.
26: Non, personne, il n'a pas eu lieu en 2020, le Paris-Roubaix.
1: Pardon.
26: Personne, il n'a pas eu lieu en 2020.
1: À cause de quoi?
27: La Covid.
26: À cause du Covid.
1: Excellente réponse de monsieur.
25: Oh, il est chaud aujourd'hui.
27: Oui. Ah, oui. Oh, c'était malin comme question.
25: Oh là là.
27: Oh, que c'était malin.
26: Ah, moi, quand il n'y avait personne à trouver, je suis trop vite. Faut faire que des questions comme ça.
28: Hein. C'est quoi Paris-Roubaix? C'est les vélos?
1: Oui,
25: oui, on part de loin là. On part de très loin.
1: Ah oui, ça, je vous confirme, c'est du vélo, Paris-Roubaix. Paris-Nice aussi. Il n'y a que Paris-Dakar qui n'est pas du vélo. Moi, je vous emmène en Angleterre. Quelle est la deuxième ville la plus peuplée d'Angleterre?
25: Birmingham!
1: Comment vous dites?
25: Birmingham.
1: Pour quelle raison, vous savez ça?
3: Bah parce que je connais les populations des villes en général.
1: Voilà, pas seulement, il y a une raison, bah monsieur
27: Fabrice. La famille royale.
3: Non. Ah bah non, bah parce que l'équipe de football de Birmingham, qui s'appelle... Le nom m'échappe.
27: Le Real de Madrid.
3: Rencontre demain soir pour le match retour, le PSG.
1: Aston Villa, effectivement, bonne réponse de monsieur Fabrice. C'est le berceau du football anglais, Birmingham.
3: Oui, c'est ce qu'ils disent, mais les autres disent la même chose.
28: Ça n'explique pas qu'il y ait autant de population.
1: Ah ben, c'est la deuxième ville la plus peuplée d'Angleterre. Et c'est vrai qu'on parle toujours d'Aston Villa.
25: Moi, je croyais que c'était un joueur.
1: Sans savoir quoi.
25: Aston Villa.
3: Ouais.
25: Non. Je pensais que c'était un mec.
1: Alors, vous confondez avec Pablo Mira. Tom Villa et Pablo Mira.
25: Et Aston Villa, c'est pas un joueur espagnol.
1: Et Aston Villa, c'est le club où il y a deux joueurs.
25: D'accord, ok.
27: Ça fait un peu révolutionnaire mexicain.
24: Moi, je pensais que c'était une voiture.
1: Aston Villa.
24: Aston Martin.
3: Je suis vraiment le plus intelligent aujourd'hui.
24: Qu'est-ce que vous dites ?
3: Je suis vraiment le plus intelligent aujourd'hui. Ça fait plaisir, c'est rare.
1: Alors, le plus cultivé, non, mais le plus intelligent, c'est possible.
3: Ah, oui.
28: Je crois pas qu'il soit le plus intelligent.
3: Qu'est-ce qu'il a, l'acteur de Retour vers le futur là ? Qu'est-ce qu'il me veut, là, depuis le début ?
1: Birmingham, en tout cas. On ne doit pas prononcer le G, hein, il paraît.
3: Birmingham
1: est effectivement... Parce que c'est vrai que c'est quand même bien de savoir quelle est la ville représentée par un club. On parle toujours d'Aston Villa, Aston Villa, sans nous dire, moi franchement, je ne le savais pas, sans nous dire que c'est la ville de Birmingham.
3: Oui, très marrant.
1: Bravo, monsieur Fabrice.
27: On est moins con quand même.
1: Voilà, on ne prononce pas le G. Birmingham.
3: Birmingham.
1: C'est la ville du club Aston Villa qui affronte le PSG demain. Bravo, monsieur Fabrice.
3: Je vous en prie.
1: Vous allez regarder le match, Sylvie Tellier.
24: Ah ben moi je suis très contente que ça soit pas à Paris, parce qu'il y aura moins de bordel chez moi.
1: Ouais. Ah parce que vous habitez près.
24: Ah ouais, j'habite à côté du Parc des Princes.
3: Déménage.
24: Bah ouais, mais non, j'ai pas envie de déménager. J'aime bien mon quartier.
27: Va à Malakoff ou
24: non,
27: je sais pas où.
24: Non. Mais à chaque fois qu'il y a des matchs, après c'est le sale dans la rue, il nettoie pas.
1: Elle a des soucis.
24: Que, ouais, j'ai des gros problèmes.
25: Elle a des soucis. Oh, c'est tellement dur de vivre dans le 16e. Vraiment.
24: Mes enfants peuvent pas dormir. Il y a du bruit. Il fume des joints dans la rue.
1: Si on va au Parc des Princes voir le match, on a toujours un problème pour se garer. On peut se garer chez vous, alors peut-être.
24: Non.
1: Pas de place de parking.
24: Non, j'ai pas de place.
25: Mais
24: de
25: t'as
24: parking.
25: Pas un balcon où on voit directement le match sans aller au stade.
24: Non, mais j'entends.
25: Ah, c'est dommage.
24: De mon lit, je peux savoir qui a marqué.
27: Ils font du bruit.
1: De votre lit.
24: Ouais, si je dors la fenêtre ouverte, j'entends.
1: Moi aussi, de votre lit, je peux savoir qui a marqué.
25: Parce que quand tu dors la fenêtre ouverte, ça s'entend. Hein.
1: Je sens, monsieur Fabrice, que vous avez envie de vous rapprocher de mademoiselle Tellier.
3: Comment le savez-vous?
24: Ah, mais je vous rappelle que la dernière fois qu'on était ensemble, vous m'avez monté vos bretelles.
3: Ah
24: bah oui, c'est un code. J'adore vos bretelles.
25: Ah, ça, c'est un code, ça.
3: Voulez-vous que je vous les remonte une dernière fois?
25: Quand je pense qu'il a connu Miss France 62.
24: Non, vous connaissez beaucoup d'hommes.
3: Mais beaucoup plus anciennes, même.
1: Vous êtes surpris.
3: Je l'ai en dingue avec mes bretelles.
24: Non, mais il y a beaucoup. On voit plus d'hommes qui portent des bretelles. Je trouve ça sexy, on a envie de tirer dessus.
27: Un certain âge, on monte la paire qu'on peut. Hein.
1: Mais monsieur Haas,
3: tu parles par expérience personnelle.
1: Monsieur Haas, je suis pas sûr que vous connaissiez Fabrice. En fait, on vous l'a présenté, Fabrice.
3: Non, mais c'est pour ça que je parle pas depuis le début. Mais bien sûr, on a déjà fait deux ou trois émissions ensemble avec Fabrice.
1: Ah, quand même. Donc, c'est qui c'est maintenant,
3: Fabrice?
1: Oui,
3: bien sûr, je sais très bien. Un grand acteur. Oui, monsieur, parfaitement.
25: Un peu.
1: Acteur, non, mais c'est une légende.
3: Légende de l'humour.
1: Légende de la radio, en tout cas, et puis de la télé.
24: La télé, la classe.
1: Et de la télévision aussi, la classe. Tous les humoristes sont passés par la classe chez monsieur Fabrice.
3: Mais t'as pas de nom de famille comme moi? Non, si j'en ai, mais je le dis pas.
25: Ah bon?
28: Parce que c'est très moche.
25: Elle a des bonnes idées.
1: Parce que c'est Fabrice.
25: Il n'y a qu'un Fabrice.
1: C'est la vedette.
3: C'est comme Carlos. On dit pas Napoléon Bonaparte à chaque fois. Donc on dit Napoléon. Bah moi c'est pareil.
1: Et monsieur Haas, c'est pareil, c'est Haas. Oui.
28: Mais Haas, c'est ton nom de famille, c'est pas ton prénom.
1: Non, c'est le diminutif d'Azedine. Ouais. C'est un arabe.
25: Ah bon? Ah c'est ça.
1: Ah oui.
3: C'est pas vrai, c'est le diminutif d'Azoulay.
1: On voit le gars qui veut réussir. C'est quoi votre nom de famille? C'est vrai qu'on ne connaît pas votre nom de famille. Ah,
3: si Fabrice donne le sien, je donne le mien.
25: C'est vrai que Ben Laden, c'est pas évident à porter.
3: Ah, c'est pas vous
25: êtes lancé dans le bourre. C'est vrai, j'avoue.
1: C'est pas facile. Fabrice, moi, je peux vous donner son nom.
3: Bon, tout le monde le
1: Simon
3: sait.
1: Simon Bessy. Fabrice, oui. Simon Bessy.
3: C'est un double nom.
26: C'est vrai que c'est mieux Fabrice.
3: Oui.
1: Vous aviez deux papas, c'est
3: J'avais deux papas légaux.
1: Voilà.
3: Voilà.
28: Et combien des mamans?
3: Ah, une seule. Mais elle connaissait les deux papas. Oui. Alors, j'ai été adopté par mon beau-père avec l'autorisation de mon père, sans déchéance de paternité, ce qui est pas fréquent.
1: Et un des deux papas de monsieur Fabrice, je crois, le papa, on va dire, comment on dit,
28: géniteur biologique,
1: c'est le papa qui s'appelle Simon, des cours Simon. Les cours Simon, c'est le papa de Fabrice.
3: Oh, mais qu'est-ce que tu veux? René Simon.
1: Voilà.
3: Ah, absolument.
28: Mais c'est lui qui t'a abandonné.
3: Ah, mais pas abandonné du tout.
25: Mais non, ils étaient deux.
3: J'avais deux pères légaux.
27: Tu gonfles, toi. Hein,
25: mais elle voit toujours le négatif.
27: Vous n'avez pas l'horaire des charters pour Buenos Aires.
1: Non, mais attendez. Elle a raison. Là, pour le coup, je vais défendre ma Marcella.
3: Qu'est-ce qu'elle a dit?
1: C'est pas parce qu'elle vient d'écrire un excellent livre sur un sujet passionnant, Laurent Ruquier,
25: oui.
1: Le 7 mai, dans toutes les bonnes librairies.
25: Laurent Ruquier, vie secrète.
1: Enfin, mais c'est pas pour ça, mais quand même, je vais la défendre. Elle a raison. Si monsieur Fabrice a été élevé par son beau-père, monsieur Bessy, c'est bien parce que, j'imagine, le premier papa,
25: Il y a eu séparation, surtout.
1: Est parti, ou...
3: Non, il y a eu divorce.
25: Il y a eu divorce.
1: Ah, bah voilà.
3: Voilà. Il y a eu divorce et puis après remariage et adoption.
1: Ce qui aurait été génial, c'est que votre maman quitte le type des cours Simon et aille avec le type des cours Florent.
3: Oui. Mais à l'époque, il n'y avait pas de cours Florent.
1: Vous seriez appelé Fabrice Simon Florent. Alors
25: là, c'est la classe.
1: Ça, ça aurait été la classe.
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1: Pour Angélique Lelièvre, qui habite Soyon, quel est le colchonero le plus connu en France?
7: Alors d'abord, faut savoir ce que c'est qu'un colchonero.
1: Mbappé? Non,
3: c'est Griezmann.
7: Raphaël Varane.
1: Antoine Griezmann. Bonne réponse.
26: Colchonero, c'est Atlético Madrid.
28: C'est quoi un colchonero?
3: C'est un matelassier. Or, l'équipe de l'Atlético de Madrid a des maillots qui sont comme les couleurs des matelas. Donc, c'est les matelassiers. Ah ouais. Enfin, faut se cultiver un peu tout de même, hein. Faut pas tout le temps dormir.
26: Quand il sort les bretelles comme ça, il est imbattable.
3: Alors, je te remercie, tu l'as remarqué.
26: Ah oui, j'ai vu.
28: Tu savais ce que c'était qu'un colchonero?
26: Moi, je savais que c'était un joueur de l'Atlético Madrid.
1: Ah bah, c'est pour ça que vous avez dit Mbappé.
26: Mais non, parce que je savais qu'il y avait Madrid dans la réponse.
1: Ah, voilà.
26: Madrid, ouais. J'hésitais entre les deux. Mais par contre, je savais pas que le truc du matelas, là, non?
28: Colchonero.
26: Le matelas, j'en sais rien du tout. Moi, j'appelle ça un matelas. Hein.
1: Ah bah, c'est parce qu'à cause de leur maillot qui ressemble effectivement aux rayures des matelas.
3: Voilà. C'est blanc et rouge.
1: Exactement. Voilà.
28: Ah bon, c'est comme ça, les matelas?
7: Voilà, mon matelas, il est
3: en Espagne, c'est comme ça.
28: Ah bon?
1: Il est comment votre matelas, vous, Isabelle? Est-ce que vous pensez bien à changer de côté tous les 6 mois?
28: Pourquoi faire?
26: Bah sinon, il est tout rouge.
28: Bah, et c'est hiver!
26: Sinon, il est vraiment tout rouge.
3: Alors,
26: il est pas blanc,
3: je suis désolé, Laurent, mais sur le plan du matelas, alors vraiment, il connaît que dalle. Hein, vraiment, alors. Mais pour que les formes ne soient pas déformées trop rapidement.
7: Bon, enfin, on n'a pas le même poids. Moi, je déforme pas, moi.
3: C'est exact.
7: Je ne déforme pas mon matelas. Hein.
3: Ah non?
1: Mais c'est pas seulement pour le poids.
26: Il y a un côté hiver, un côté été, pour la chaleur aussi.
1: Il y a un côté hiver, un côté été, puis
7: et
1: puis
7: il y a un côté hiver, un côté été.
26: Non, mais ça
1: dépend. Et puis même pour l'hygiène, ça aère le dessous,
3: bien sûr,
1: vous voyez.
26: Bien sûr.
1: Il faut toujours, tous les 6 mois, renverser son matelas de l'autre
26: Attention,
1: côté.
26: Attention, on ne tombe pas le sommier non plus. Hein. Sinon, c'est un peu plus compliqué pour s'allonger.
1: Vous n'avez jamais retourné votre matelas, mais depuis combien d'années?
7: Je sais pas, je ne savais même pas que ça se retournait.
26: Le personne le fait.
24: Personne le fait.
26: Personne le fait.
24: J'ai jamais retourné
3: comment
24: matelas.
3: Comment ça, personne le fait?
1: Monsieur Fabrice et moi à la maison.
3: Bien entendu,
1: on retourne
3: qu'on
1: notre
3: fait.
1: Matelas.
3: Mais là. Évidemment qu'on retourne
26: ah
3: notre
26: bon
3: matelas. Bah, enfin.
26: Ouais, c'est ça. Ouais.
3: J'ai pas non plus le même poids que ma femme. Par conséquent, la malheureuse, il faut bien de temps en temps changer de matelas pour qu'elle ne soit pas dans une.
26: Mais quand
3: une
26: tu l'as retourné deux fois.
3: Sauvage.
26: Quand tu l'as retourné deux fois, tu changes de matelas après.
3: Tu parles de quoi? Du matelas ou de ma femme?
1: Une question géographique pour Mme Champagne qui habite Toulon.
26: Ah,
1: c'est d'ailleurs une île qui a deux capitales.
26: Aïe, aïe, aïe.
1: Quelles c'est... sont les deux capitales de l'île aux chiens?
24: Chypre et Wap.
1: Chypre. Chypre.
26: Héraclion. Héraclion.
1: Non. Quelles sont les deux capitales de l'île aux chiens?
3: C'est, mais c'est où l'île aux chiens?
1: Ah ben c'est toute
25: c'est
1: la question.
25: C'est en Asie.
24: C'est ouf.
1: En Asie, non.
26: C'est
1: en
26: l'île
1: Europe.
26: De Pâques. C'est l'île de Pâques.
1: L'île de Pâques, non.
3: Du côté de la Guyane?
1: Non plus.
26: L'île
1: non
26: aux chiens, c'est pas la Chine?
1: Ce n'est pas la Chine, non.
3: Pas les Caraïbes?
1: Les Caraïbes, non.
24: Golden Retriever.
1: Qu'est-ce que vous dites?
24: Les deux capitales.
1: Ah non, non, non.
25: Est-ce que c'est en Europe?
3: C'est en Océanie. En Océanie.
1: En Europe, oui. En Océanie,
24: ah,
1: en non.
26: C'est Malte et Malte.
1: Malte et Malte, non.
25: C'est en Europe du Nord?
1: En Europe, alors, en Europe du Nord, non. Non, non, non, non.
24: Mais vous cherchez vraiment?
25: C'est pas l'Angleterre, c'est en... l'Écosse, l'Irlande, par là?
1: Ah non,
25: c'est l'Irlande,
1: non, non,
25: non.
3: C'est pas,
1: non, non.
3: Ça n'est pas Chypre.
24: On la connaît.

0: sous un autre nom.
1: C'est
0: une traduction, L'île aux chiens.
2: C'est une traduction, L'île aux chiens. Bravo, bravo, Joyce.
3: Le Chili, le Chili.
2: Bravo.
3: Dans le sud.
2: Dans le sud, oui. On va dire dans le sud de l'Europe, oui.
4: T'as pas les îles Borromée.
2: Non.
3: Pourquoi on va dire
5: les Canaries?
0: Les Canaries, ouais.
5: C'est dans les Canaries.
0: Tenerife
3: et Palma de Mallorca.
4: Santa Cruz.
0: Non.
4: Santa Cruz.
2: S'en fait une.
4: Et Palma de Mallorca.
0: Non.

0: Vous voyez, Isabelle.
1: Bien sûr, prenez-moi pour une idiote. Je crois que c'était.
0: Vous êtes déjà.
1: Non, moi, je croyais que c'était au pouce quand on avait un canari.
0: Ah oui, l'île au panari.
1: C'est ça.
2: Au couce alors.
0: Ah bah c'est fin ce qu'elle vient de dire.
1: Oui, c'est bien. C'est vrai. C'est vrai, mais bon. Vous allez vous marrer dans le train.
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0: Une question pour Carla Moulineau qui habite. Qui habite Malakoff.
5: J'ai Malakoff.
6: Ah, encore une idée de week-end.
7: Qu'est-ce qui fait bien
6: Malakoff. C'est peut-être un peu loin pour Julie Malakoff.
0: Carla Moulineau espère elle aussi un chèque RTL. Dans quel cas précise-t-on qu'on a choisi celle ou celui qui est zinzolin?
8: Zinzolin. C'est un adjectif?
0: Alors, c'est un adjectif zinzolin, oui.
9: On dit zinzoline au féminin.
0: En gros, la question, c'est évidemment qu'est-ce que veut dire le mot zinzolin?
6: Voilà, zinzolin, c'est un tissu.
0: On peut qualifier un tissu de zinzolin.
8: C'est lié à un motif.
0: Mais alors, dans quel cas?
7: C'est pas pour une fête, genre le carnaval, le Dunkerque?
0: Non, mais vous avez raison, un tissu.
6: Oui, c'est un tissu, elle peut être zinzolin.
0: Mais pas seulement les tissus, plusieurs choses.
6: C'est une couleur, c'est un coloris.
7: Est-ce qu'un visage?
0: C'est une couleur.
6: C'est un coloris.
0: Alors, quelle couleur?
6: Verdâtre.
9: Le blanc.
0: Verdâtre, non.
6: Que c'est pas un peu rouge, coque de bruyère,
8: un peu
6: voyez,
8: violacé, comme
6: ocre.
8: Par exemple, Christine Bravo a le teint zinzolin.
0: Oui, ou un gland peut être zinzolin.
6: Ah, oui. Oh, on vit dans le slip du patron,
8: mais
6: on est content.
8: Mais Laurent, mais ça va
6: on
8: pas.
6: Est content.
8: Il y a peut-être des enfants dans le public.
7: Et on s'est pas levé depuis 2 heures.
9: Mais on
8: pourquoi vous parlez de la couleur de votre gland, Laurent? Mais ça va pas.
6: On aura le scrotum à 18h.
8: Non, mais.
6: Alors que le clito qui est rouge.
8: Ah non, mais parti comme c'est.
7: Alors c'est le clito qui est rouge. Pas pour tout le monde.
8: Ah non, mais vous êtes
0: cousin. C'est pas rouge, c'est violacé.
8: Violacé.
0: Mauve.
8: Vous avez
7: perdu les mains.
0: Monsieur Logérias est en train de me montrer son sexe.
6: Mais oui. Je ne savais pas dire le mot exact, c'est pour ça que je préfère vous montrer.
0: Alors voilà, donc j'ai bien obligé de dire
8: vrai,
0: ce qui est.
8: Violacé.
6: On dit zinzolin ou glandu.
8: Ça a l'air de dégoûter Caroline.
0: Violet, rougeâtre. Et c'est zinzolin ou gingolin d'ailleurs, on peut dire aussi.
1: Gingolin, ça c'est quand c'est Dominique Besnier qui en parle. Moi c'est le gland zinzolin. Ça il est tout violacé, ça c'est sûr.
7: C'est pas joli comme mot violacé.
0: C'est pour, vous voyez,
6: c'est plus joli.
0: Par exemple, comment il s'appelle notre ami
6: Prince.
0: Prince aurait pu chanter Zinzolin Reign.
6: Zinzolin Reign. Zinzolin Reign.
7: C'était mieux d'ailleurs que
6: la,
7: ça.
6: La couleur zinzolin de Spielberg. Très voilà.
8: C'est mignon, zinzolin.
0: Alors ça évidemment, ça suffit.
8: Mais Laurent.
6: Eh
8: ben
6: oui. Eh ben oui. Eh ben voilà.
0: Non. Vous me fatiguez. Ça s'utilise moins qu'avant, évidemment.
6: Ah bah, pas du tout, oui. Ah bah, là, t'as des souvenirs quand même.
0: C'est un peu vieilli. Mais en littérature, on utilise encore parfois la couleur zinzolin.
7: Ah ouais, parce que dans les.
0: Et c'est vrai que des vêtements du vernis à ongles peuvent être zinzolin.
7: Écoutez, vous savez, comme je suis fan de vernis à ongles,
0: oui. Hein,
7: j'ai jamais entendu. Est-ce que vous pouvez me mettre un petit zinzolin
0: Ah bah
7: sur
0: si.
7: Les.
0: Ah bah si,
8: un petit vernis couleur gland.
7: Oui,
8: c'est sympa.
7: Ah ouais.
6: Faites-moi donc un vernis gland.
8: Allez,
7: c'est
8: pour une petite soirée.
6: Ah oui, comme en plus elle a les mains poilues, ça fait couille, c'est bien.
8: Ça fait beaucoup.
6: Ça fait une belle soirée, quoi.
7: Vous êtes bêtes. Ah, ils sont bêtes.
0: C'était une question, franchement, de français, de vocabulaire.
6: Oui, tout à fait.
0: Et qui permet quand même d'utiliser des mots un peu nouveaux plutôt que de dire mauve, violet, rougeâtre.
1: On dit zinzolin.
0: Ben voilà.
1: Voilà.
0: Vous pourrez dire zinzolin.
7: Moi, je trouve qu'il y a trop de mots pour dire rouge. Finalement.
0: Maintenant, je vous emmène dans la tribu pygmée des Haka en Afrique centrale. Et particulièrement, la question porte sur les hommes. Mmh. Et c'est pour madame Sonia Huche, qui habite Nointel, dans l'Oise. Quelle particularité étonnante ont les hommes, enfin plutôt, qu'est-ce qu'ils font d'étonnant, les hommes de la tribu pygmée des Haka en Afrique centrale?
8: Est-ce que c'est lié à leur truc zinzolin?
7: Ils se mettent zinzolin, mais tu fais bien.
8: Non. Est-ce que c'est lié au truc zinzolin qu'ils ont sous le pagne?
0: Que peu d'autres hommes font dans le monde.
8: Est-ce que c'est de
9: la vaisselle?
8: Est-ce que c'est de la souplesse?
0: Pas la vaisselle, mais voyez, il y a.
8: Ils portent les enfants.
0: Alors, ils portent les enfants.
6: Ils nourrissent les enfants.
9: Ils allaitent les enfants.
7: Ils accouchent.
6: Nourrissent les enfants.
7: Ils accouchent les enfants.
9: Ils les allaitent.
6: Ils les allaitent.
0: Ils donnent le sein aux enfants. Bonne réponse.
7: Pardonnez-moi.
0: de Florian Gazan.
2: Mais il y a de lait, y a du, on a du lait.
7: Alors, techniquement, normalement, quand on donne le sein, c'est pour donner du lait.
0: Oui, eh bien, oui. Ils peuvent donner du lait aussi.
5: Bien sûr. Ah bon. Et les hommes s'appellent Anso, Virginie, Nathalie.
10: Oui. Ce sont des
5: yèles. Le truc, c'est qu'en fait, c'est pas le même.
2: Non, non, mais pardon.

0: vous pouvez avoir du lait vous sentir alors, dessus.
1: Alors ça dépend des circonstances.
2: Je ne savais pas.
3: C'est des pygmées, hein, ils sont tout petits.
4: Donc
5: tout est proche. Tout est proche. On pense qu'on tient sur le.
1: Vous moquez pas des haka, il y en a peut-être qui nous écoutent. Les hommes pourraient allaiter. Le seul problème, effectivement, c'est que il y a un processus pour allaiter, pour produire du lait. C'est évidemment très très rare, mais ça arrive et ça peut arriver
0: chez les haka.
1: Chez les haka, effectivement.
0: Ah, c'est génétique alors.
1: La création du lait a été constatée chez ces hommes qui donnent quotidiennement le sein aux nourrissons, parce que en effet, les hommes comme les femmes ont cette possibilité de créer du lait paternel. En effet, on a les appareils d'organes nécessaires à la création du lait, les tétines, les glandes mammaires, l'hypophyse. Mais il suffit effectivement d'activer.
2: Je crois qu'effectivement, j'allais dire, en fait, il faut... Alors, je vais pas faire de gestes.
0: Si, vas-y, vas-y. Vas-y, c'est filmé. Vas-y.
2: Mais je crois qu'effectivement, une glande mammaire, ça s'active. Et qu'à force de...
1: Absolument.
6: Mais regarde, Bernard Mabille, il fait de l'isio 4.
3: Mais alors, attends, ça s'active peut-être en prenant certains aliments ?
1: Non, je vous explique.
2: En aspirant.
1: De façon purement physiologique, l'homme est au même titre que la femme, doté d'un dispositif nourricier, des tétines, des glandes mammaires et une hypophyse. Ça, je vous l'ai dit.
0: D'accord.
1: La production de lait est déclenchée par une hormone appelée la prolactine.
0: Oui.
1: Les hommes seraient donc en théorie capables de produire du lait.
0: Ça veut dire qu'ils pourraient aspirer les tétines de votre mari toute la soirée pendant plusieurs années pour qu'il y ait du lait qui sorte.
1: Le problème, c'est que le mâle secrète également une quantité importante de dopamine, une hormone dite de plaisir qui stoppe la production de prolactine. Mais
0: il faut pas prendre du plaisir quand on vous tête le sein.
1: Et c'est à cause de la dopamine qu'on voit quasiment jamais de lait sortir des tétons masculins. Mais autrement, nous produirions nous aussi de la prolactine.
0: Ah ouais.
1: Et les papas haka, eux, parviennent cependant à déclencher eux-mêmes. Oui, les papas haka.
6: On dirait une chanson de Tromae. On dirait le dernier tube de haka. Papa, donne-moi du lait.
7: Mais en fait, Laurent, donc pendant que les pères, là, chez les AK, donnent le lait, quoi, les femmes, elles sont au bistrot, elles font les baby-foot.
3: Évidemment.
7: Non, mais c'est ça.
4: Et boit du Riga, tu me déclopes.
7: Quelle chance elles ont.
1: Bon, où en était-on? Alors. C'est une bonne réponse, en tout cas.
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1: Une question historique et culturelle pour Sandrine Hakim, qui habite Clermont-Ferrand dans le Puy-de-Dôme. Qui devint veuve à 25 ans parce que son mari a été tué lors d'un duel? Un duel qui avait pour, on va dire, cause la belle Lolo.
2: Quoi?
7: Lolo Ferrari?
2: Elle était qui?
7: Respectez les chansons à texte.
2: Comment je me suis intégré pour rester en France?
1: Mais c'est qu'on l'a reçu, le chanteur de
4: C'est pas vrai. La petite culotte,
1: C'est la première fois qu'on recevait la petite culotte dans ce sens-là, parce que d'habitude, c'est de la petite culotte qu'on. Oh, et puis vous m'avez compris.
6: Vous voulez pas qu'on aille en week-end, on arrête tout, là, tout de suite, on parle.
1: Mais ce chanteur est assez. Il est corse, je crois, d'ailleurs, d'origine.
7: Ouais, très sympa.
1: La petite culotte, et il a fait un tabac avec cette chanson, mais ça n'a rien à voir avec cette belle Lolo-là, si j'ose dire, puisqu'on est le 5 février 1651, quand ce monsieur est tué lors d'un duel, un duel, je peux vous dire d'ailleurs le nom de l'autre dueliste, François Amagneux, seigneur d'Ambleville, chevalier, et ce duel c'était pour les beaux yeux de Madame de Gondran, qu'on appelait la belle Lolo.
9: C'était pas un mathématicien avec qui il se battait?
1: Non.
9: C'était pas Molière?
1: Non, on est en 1651.
9: C'était pas au Puy du Fou, juste?
1: Non. Et tout ça a fait une veuve, donc, très célèbre, qui a perdu son mari alors qu'elle avait 25 ans seulement, et c'est elle dont je vous demande de retrouver...
7: Ah, c'était pas une embrouille de Bitcoin?
9: Est-ce qu'elle n'est pas devenue la maîtresse d'un roi?
1: Ah non.
6: C'est une écrivaine?
1: Alors, une écrivaine...
6: C'est Madame de Sévigné?
1: Et c'est Madame de Sévigné. Ouais. Bonne réponse de Christophe Barbier. Je vous en parle évidemment parce qu'il y a un film qui est sorti sur les
7: écrans. Pourquoi il y a toujours des films qui sortent tous les 6 mois, un film historique.
1: Avec Karine Viard qui joue la marquise de Sévigné, car elle était marquise. Je ne sais pas si elle était vraiment marquise d'ailleurs. Hein. On dit qu'elle a été marquise par.
7: Parce qu'elle a couché.
1: Non, mais enfin, vous voyez ce que je veux dire, quoi.
7: Par quoi alors
6: bah, par quoi j'ai pas compris. Moi, j'ai pas lu.
1: Le marquisat.
6: Le marquisat, c'est lié à une terre.
2: Par complaisance, on lui a donné.
1: Par complaisance, voilà.
2: On lui a donné ce titre-là.
6: Mais pourquoi
2: ça pouvait s'acheter. Comment ça, pourquoi? Parce que ça faisait bien d'être marquis de, etc.
6: Donc moi aussi, demain, je peux m'auto-proclamer marquise de Bois-Colombes.
7: Tu peux si acheter. Tu veux. Mais c'est pas le cas, déjà.
1: Elle a épousé Henri de Sévigné à 18 ans. La marquise, dont vous connaissez le vrai nom, je suis sûr, monsieur Barbier.
6: Corinne.
1: Non.
7: Monique.
1: Marie de Rabutin. Marie de Rabutin.
6: Ah, c'est plus classe Sévigné quand même.
1: Voilà. Donc elle épouse Henri de Sévigné. Il y a le film hein, actuellement sur les écrans joué par Karine.
7: Bah, racontez pas tout alors.
1: Karine Viard, je vous dis, je suis pas sûr qu'il raconte ça dans le film parce que
6: je suis pas sûr qu'on aille le voir. C'est surtout là. C'est surtout la relation avec sa fille, parce que les lettres de Madame de Sévigné à la duchesse de Grignan.
1: Effectivement, sont les relations épistolières qui intéressent.
6: Comme Chauderneau de la Clos.
2: Épistolaire.
7: J'ai mis un B à la place du B.
6: Un épistolier a des relations épistolaires.
1: Voilà, exactement.
4: Et c'est qui la belle Lolo dans tout ça alors?
6: Oh bah, c'était Loli, c'était Lolo,
1: Bon, alors donc, le mari de madame, c'est ça moi que j'essaie de vous raconter, le mari de madame de Sévigné, qu'elle épouse, qui n'est donc pas encore son mari quand elle a 18 ans, elle l'épouse en 1644, elle a 18 ans, Henri de Sévigné, et il est lui de vieille et de bonne noblesse bretonne, il possède le fief, je vais vous dire exactement le nom parce que je l'ai pas, c'est juste la grammaire, le fief de Sévigné, voilà, d'où le nom.
4: Oui, c'est à côté de Rennes, non?
1: Henri de Sévigné.
6: On s'en bat les couilles, hein.
1: Le mariage est célébré en l'église Saint-Gervais de Paris. Voilà pourquoi je vous dis que marquise, c'est pas sûr, c'est que les Sévignés n'ont pas de titre de noblesse, mais ont fini par sacrifier à l'usage en se faisant appeler baron. Et c'est Henri qui, le premier, a adopté le titre de marquis, et en l'épousant, Marie est devenue marquise par approximation plus que par usurpation. Wow. Voilà.
6: Et la Bretagne,
1: ça vous va comme explication?
6: La Bretagne s'était rattachée à la France très tardivement. Et donc, les titres de noblesse n'étaient pas.
2: On n'a rien dit parce que c'était le patron. On n'a rien dit parce que c'était le patron. Alors tu vas pas t'y mettre, toi, maintenant. Là, c'est bon. Alors, on a une dose, là.
1: Non, mais monsieur Barbier et moi, on a quand même le droit d'essayer d'élever le niveau de cette émission. Hein, Christophe?
6: Exactement. Et sa fille s'est installée à Grignan.
2: D'accord.
6: Où il y a un festival de la correspondance chaque année en hommage.
1: Alors, ce que je ne comprends pas...
2: Ah non, mais si, moi, je... Qu'est-ce que vous ne comprenez pas? Je vais vous expliquer.
6: Vous avez des questions sur Anne Hidalgo, les JO, tout ça?
1: J'aimerais que M. Barbier m'explique pourquoi, alors que M. de Sévigné a épousé cette jeune femme de 18 ans, qui va devenir donc la marquise de Sévigné, pourquoi il se bat en duel pour une femme qui s'appelle la belle Lolo. Il avait une maîtresse officielle.
6: Oh bah bien sûr, le mariage, c'était simplement pour se rattacher à une famille assez noble ou assez riche d'habitude.
7: Oh, quelle belle
6: il menait sa vie à côté. Et il est tombé sur un rival.
2: Mais pourquoi tu dis que c'est passé ça? C'est toujours le cas? Oh non, c'est plus le cas.
6: Un peu moins quand même, les nobles font un peu moins.
7: Ah non, il a couché pour aller aux grosses têtes, Marcella.
6: Sans doute qu'il y avait deux hommes pour une seule Lolo, alors que s'il y avait une paire de Lolo, ils auraient été contents. Oh.
4: Quatrième jeu de mots.
6: Bravo. Oh, il est chaud aujourd'hui.
7: Est-ce qu'on peut féliciter Jean-Marie Bigard? Bravo.
4: Mais Christophe, vous prenez de plus en plus confiance, c'est beau à voir.
7: Ah ouais, c'est beau.
4: Mais c'est vrai.
7: Par contre, il va se faire virer de BFM.
4: Au début, vous étiez discret.
1: Alors, je vais vous dire, monsieur Barbier, je vous aime beaucoup. Mais quand on commence par être félicité par Riou, c'est là où il faut commencer à s'inquiéter. Croyez-moi.
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1: Monsieur Loyer est au téléphone. Ah. Jean-Paul, bonjour Jean-Paul.
11: Salut Laurent, salut toute l'équipe.
12: Bonjour. Hello. Jean-Paul.
2: Bonjour.
1: Vous êtes plafonné, modéré Jean-Paul?
11: Ah, moi je suis à fond, je suis trop content de passer aux grosses têtes. Hein. Je suis un auditeur assidu de 15h30. À 18h, et voilà, je
4: ça
11: me
4: chante.
11: Régale. J'ai l'impression d'être... Ah oui, moi je suis du sud-ouest. Hein.
1: Ah oui, vous êtes...
6: ça ne voilà. Me tente pas.
1: Des Pyrénées-Atlantiques.
11: et là, j'ai l'impression de parler avec mes copains.
1: Ah, ben, c'est ça. Mais vous êtes notre copain, Jean-Paul.
11: Ouais. Ben ouais.
1: Jean-Paul, faites quoi dans la vie?
11: Je suis directeur.

0: d'une concession automobile.
1: Ah, vous vendez des bagnoles, Jean-Paul.
0: Suzuki et Skoda.
1: Ah ben voilà, c'est fait,
0: mais
1: c'est
0: dit. Comme il faut en citer d'autres, je vais dire Skoda et Suzuki.
1: Ah ben très bien, Jean-Paul. Ah ben il est rigolo. Vous allez vous amuser, Jean-Paul, en écoutant les grosses têtes, et on espère que vous allez gagner, évidemment. Alors attention, ce que vont vous affirmer les grosses têtes les concerne directement. C'est-à-dire que vous pouvez leur poser des questions pour tenter de savoir s'ils vous mentent ou pas. À essayer de les... Ah ben oui, essayez un petit peu quand même de les, voilà, de les torturer pour avoir la vérité, parce que ça commence par une phrase, mais vous pouvez peut-être essayer d'en savoir plus pour tenter de savoir s'ils disent vrai ou si elles disent faux, parce que ce sont mes grosses têtes, c'est du féminin. On commence par Isabelle Mergo.
2: Accrochez-vous.
3: Avant de faire une gâterie à Demis Roussos, je n'avais aucun défaut de prononciation. Vas-y, envoyez Germaine. Je signale aux auditeurs que ce n'est pas de moi.
0: Laurent, c'est vous qui les écrivez ?
1: Celle-là, c'est pas moi, celle-là, je vous jure.
3: C'est pas moi non plus, hein, je le jure.
4: Non, mais elle est difficile à comprendre.
5: Pas tant que ça.
0: Je vous rassure, Ariel, j'avais compris. Hein.
1: C'est Stevie maintenant qui vous parle. À vous, Stevie.
6: Bah, c'est la même.
1: À moins, Jean-Paul, à moins que vous ayez envie de demander dans quelles circonstances.
3: Non, il n'y a rien à demander. Vous avez compris que c'était un fake.
0: Je ne mettrai pas mal à l'aise la belle Mercou.
1: Ah. Alors, Stevie, maintenant.
7: La promotion de l'ENA de cette année, qui a été confinée 2 mois, va porter mon nom. Très sympa, ça aussi.
1: Ben oui, vous avez été confiné pendant un moment avec le love.
5: Laurent, vous aimez bien vos grosses têtes quand même.
3: Oui, vous les gâtez. Ça veut dire que c'est tellement absurde que ça.
1: Pourquoi il n'y aurait pas une promotion Boulet, allez savoir. Boulet Stevie.
2: Surtout que c'est la dernière promotion, je pense. Parce que l'ENA s'arrête, non ?
1: Ah ben écoutez, allez savoir. Est-ce que vous voulez poser des questions à Stevie, Jean-Paul ?
0: Oh, bah, c'est pas bien crédible non plus. Bon. Hein.
1: Alors, on passe à Jean-Luc.
0: Avec tout le respect que j'ai pour Stevie.
6: Bah, c'est pas Léna, c'est Loana surtout.
1: On passe à Jean-Luc Lemoine. Jean-Luc.
8: Jean-Paul, j'ai été interdit de stade pendant 6 mois pour avoir jeté mon slip sur le terrain pendant un match du PSG.
0: Ah. Est-ce qu'il est resté collé au poteau?
8: Non, il a assommé un joueur.
0: Alors, c'est pas crédible.
1: Alors, vous pourrez revenir de toute façon tout à l'heure sur Jean-Luc, si j'ose dire, après avoir écouté Florian Gazan, peut-être.
6: Alors, moi, j'ai écrit une chanson pour Clara Morgan qui s'appelait Le Diable au corps.
1: Vous voulez poser des questions à Florian?
0: Ça c'est possible, celui-là. C'est un couteau suisse, celui-ci.
5: Celui-là, il se cherche, il fait tout et n'importe quoi.
0: On écoute... celle-là, je la mets de côté.
1: Vous la mettez de côté. Vous écoutez quand même Karine Lemarchand, allons-y.
0: Oh, moi, avec grand plaisir.
2: Bonjour Jean-Paul. Alors,
0: Karine.
2: Moi, j'ai eu une aventure avec un agriculteur de l'amour et dans le pré, mais bien avant qu'il ne soit dans l'émission.
3: Ouais, j'écoute avec tout le monde.
1: D'ailleurs, il y avait Demis Roussos, le pâtre grec, qui était là aussi.
0: Et qu'est-ce qu'il faisait, cet agriculteur ?
2: Bah, agriculteur ?
0: Ah non, alors c'est pas bon. Alors,
2: ah si, comme spécialité ! Bah, des chèvres. Des chèvres. D'ailleurs, un jour, je pense qu'il m'a confondu.
6: Ça doit être les cornes.
1: On termine par Ariel Dombal.
4: Alors, Jean-Paul, vous aimez la musique ?
0: Beaucoup.
4: Bon, alors la sonnerie de téléphone de Bernard-Henri Lévy et la chanson d'Amel Bent, Ma philosophie.
6: Ah, ce serait tellement drôle. Et viser ta lune, ça lui fait pas peur.
2: Mais vu le pas levé.
1: Alors, vous voulez encore interroger quelqu'un ?
0: On est arrivé au bout là ?
1: Ah oui, on est arrivé au bout. Ah oui,
0: au nom de Dieu.
1: Vous avez entendu les 6 là ?
0: Eh ben, j'hésite un peu parce que Florian Gazan, lui, il est capable d'avoir fait ça, c'est sûr. Mmh. Et après, Bernard-Henri Lévy, non, je vois pas avoir ce type de sonnerie quand même, faut pas déconner.
2: Il est
0: suffisamment exotique avec la femme qu'il a.
4: Ah, voilà, exactement.
5: Ouais.
4: Voilà.
5: Je sais pas comment faut le prendre, ça.
0: Non, surtout pas mal, je vous adore à tous. Je dirais Florian Gazan, c'est le tiercé garné. Hein,
1: alors, on va l'interroger. Florian, est-ce que vous avez écrit une chanson pour Clara Morgan ?
6: Oui.
1: Oui. Ah, et elle s'appelle bien Le Diable au corps. Bravo, Jean-Paul.
0: Super. Et Laurent ?
1: Oui.
0: Je vais me permettre de faire une transition parce que je voulais vous remercier parce que vous avez mis à l'honneur les gens qui font les pitres sur Internet, qui font des chansons, et j'en ai fait quelques-unes pendant le confinement.
1: Ah.
0: J'ai écrit une chanson spéciale, confinement spéciale, grosse tête, petite, que j'aimerais vous la chanter.
1: Alors on vous écoute.
0: Oui. Alors c'est sur la chanson Garou Gorilla.
1: Ah très bien.
0: Toute l'équipe des grosses têtes s'est déplacée jusqu'au studio, à pied, à

0: la bicyclette, ils ne nous ont pas fait défaut. Et revoilà Christine Bravo, ces mythos nous manquaient vraiment. Ça agace Isabelle Mergo qui s'empiffre tous les croissants. Mergo s'empiffre. Ariel s'est mis à ses recettes, pauvre Bernard Henry Lévy. Il a bouffé de la crème fleurette, des œufs mollets à moitié cuit. Jean-Pierre est sorti sur le balcon pour voir son voisin applaudir. Il a bien flashé sur son fion et ne l'a pas laissé partir. C'est la fanfare. Difficile de parler de tout tellement ils sont très attachants. Et si depuis 2 mois on glousse, c'est grâce à notre bon Laurent. Oh. Comme vous voyez, rien n'a changé pendant ce temps de confinement. Sauf que Pierrot s'est envolé sans les gonzesses du premier rang.
1: Oh, c'est joli. Bravo. C'est joli Jean-Paul. C'est joli Jean-Paul, mais on a quand même reconnu Julien Courbet.
2: Bravo.
3: Non, bravo Jean-Paul.
4: Très
3: touchant, joli.
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1: Si vous voulez trouver une chérie molle, qu'est-ce que vous devez faire?
7: Une chérie molle?
8: On dit, alors, monsieur, ben, monsieur Ruquier, on dit une chérie molle.
1: Pardon?
8: On dit une chérie molle.
1: Oui, mais c'est moins drôle.
7: Une chérie molle, c'est...
8: Et une chérie molle, c'est une anone, c'est un fruit
9: avec,
8: vert qui ressemble un peu au corossol, qui a un
7: le chorossol.
8: Très sucré et très bon en glace, et on trouve ça aux Antilles, en Amérique du Sud.
1: Ah ben voilà pourquoi vous savez le prononcer,
2: bah oui,
1: parce qu'effectivement,
2: ça vient de chez lui.
1: Vous êtes un ancien foyalais.
8: Exactement. Ouais. Le corossol et la kérimole sont des fruits jumeaux.
9: Mais attends,
8: qui se ressemblent
9: énormément. Mais attends, c'est son rendez-vous en terre inconnue depuis
7: moi, la chérie molle.
9: Ça y est, il y a sa maîtresse qui va arriver, il y a son ancien prof.
7: Je pensais que c'était quand on avait un rendez-vous avec Dari Boudboul, ça.
9: Oh, oh,
1: pardon, j'ignorais qu'on devait dire kérimole et non pas chérimole. Mais en tout cas, c'est une excellente réponse.
9: Bravo.
1: De Paul Elkarat. Car en effet, l'arbre s'appelle donc le kérimolier.
8: C'est les anonacées, c'est la famille des anones. C'est les...
1: Alors ça, moi, j'avais effectivement cette famille que je connaissais pas bien. Ils sont rarement venus à la maison.
8: Oui, mais il faut aller les chercher.
7: Là, et les chérimoles, ils viennent jamais.
1: Les anonacées sont jamais venus à la maison.
8: Non.
1: Mais c'est quoi alors des anonacées?
8: Eh ben, c'est justement une famille d'arbres fruitiers dont il y a le kérimol, le coron.
1: La kérimol.
8: La kérimol.
7: Il est nul. Il est nul. La kérimol.
1: La la la la la la la la.
7: Et moi, j'ai joué dans une série molle.
9: Et moi, en ce moment, j'ai une demi-molle.
7: Arrête de me regarder, s'il te plaît.
8: Monsieur Larosière.
7: Est-ce qu'une chérie molle peut rendre un chéri dur?
1: Une chérie molle. En tout cas, bravo. Franchement, c'est bien.
8: Non, mais j'adore ces fruits, c'est pour ça.
1: Alors maintenant, je vais vous demander à quelle célèbre bataille, et c'est une question pour Florence Corse.
8: Oh, si ça fait comme hier.
1: À quelle célèbre bataille ont participé le réalisateur Jean-Pierre Melville, l'athlète français Alain Mimoun ou l'écrivain documentariste réalisateur Frédéric Rossi?
7: C'est une vraie bataille qu'on cherche.
1: Une vraie bataille.
7: C'est pas une bataille de fiction.
1: Ah, ce n'est... Alors, c'est ça qui est formidable. C'est que c'est une vraie bataille qui n'est pas une bataille de fiction.
7: Et ils étaient soldats.
9: Dien Bien Phu.
7: Ils étaient soldats.
1: Dien Bien Phu, non.
9: C'est l'Argentine.
1: L'Argentine, non.
9: Mais la guerre du foot.
10: La guerre de 40.
1: Alors oui, mais quelle bataille?
10: La bataille de la merde.
8: La bataille de Koursk.
1: Non.
8: Et c'est où?
10: La bataille de Stalingrad.
1: Non.
7: Est-ce que c'est une ville en France?
10: La bataille des Ardennes.
1: Alors, ce n'est pas en France.
8: Non.
10: Ah merde.
8: La bataille d'El Alamein.
1: Non.
2: En Italie.
1: C'est en Italie.
2: Ah bah voilà.
8: La bataille du Monte Cassino.
10: Pardon. Monte
8: Cassino.
1: Monte Cassino. Bonne réponse de Monsieur Duléry et de Monsieur Paul Elkarat. Effectivement,
10: bravo.
1: La bataille du Monte Cassino, Cassino, on dit aussi.
8: Et ils ont dû fumer quelques joints là-bas.
1: Et Jean-Pierre Melville, Alain Mimoun, c'est curieux hein, d'ailleurs.
10: Ah oui, Mimoun.
1: Mimoun, Melville et plein d'autres, hein, mais j'ai pris les trois plus connus. Frédéric Rossif était effectivement soldat pour la France dans cette bataille.
8: Vous avez la vingtaine.
1: La bataille du Monte Cassino, c'est une excellente réponse. Voilà. À deux. Mais c'est déjà pas mal.
8: Pourquoi je dis ça? Parce que c'est Alphonse Juin qui était à la tête de l'expédition. Du
9: on posera l'autre question après, t'inquiète pas.
8: Alphonse Juin.
7: Parce qu'il a fait une vanne sur les joints.
1: Ah oui, on avait oublié déjà. C'est bien, faites-vous vos blagues à vous.
8: Ah, je me fais rire.
9: Ouais, fais-en un livre ou un blog, mais laisse-nous tranquille. Hein.
7: Laisse-nous tranquille.
1: Ah bah tiens, une question pour Mme Boutboul qui habite... Mme Boutboul.
7: Madame Boutboul.
1: Oh là, non, c'est une question destinée à Dari Boudboul, mais pour Mme Truand, qui pareil remarquez, qui habite Paris 2e. Il y avait dans Le Figaro, il y a quelques jours, tout un article sur la drogue du cheval. Ah.
2: La kétamine.
1: La kétamine, ouais. Bonne réponse.
9: Ah bah tiens.
1: De Christophe
9: Beaugrand. Comme Baudrand. Par hasard, les gens des médias, ils s'en mettent plein le nez.
2: Mais c'est connu.
8: C'est ce qu'on donne à, par exemple, des gens qui ont des gros soucis mentaux. Pour les calmer, parce que ça marche pas sur des gens.
2: Faudra simplement prévenir Antoine.
9: Mais c'est passé Antoine.
2: Non, non, mais qu'il a le sourire du plombier. Voilà. Le pantalon est un peu bas. On a tout vu Antoine. Voilà. Antoine est parti aux toilettes. On a vu son derrière.
4: On a vu le début des fesses d'Antoine.
9: Mais c'est chiant. Et c'est pas drôle la prostate. C'est pas drôle la prostate.
2: Mais non, mais là, monsieur.
9: Et vous rigolez là.
1: Et s'il court comme ça, c'est parce qu'on a failli en voir plus.
4: Regardez, il est là-bas.
2: En tout cas, là, il est prêt. Hein, il est prêt à réagir. Tiens, ça va être assez rapide de baisser la culotte parce que la moitié était déjà faite.
9: Il a lâché une goutte sur le chien de Darry.
2: C'est curieux ce qui se passe dans cette émission quand même.
4: Non, il pensait qu'il allait tenir et
9: ne pisse pas dans mon casque.
2: Non mais Laurent, essaye de présenter l'émission. Il envoie un cul de star qui passe derrière vous.
1: Oh, un cul de star. N'exagérons rien non plus. Juste le sourire du plombier d'une star.
4: Oui, mais quand même.
1: En tout cas, Mme Boutboul ne semble pas connaître
4: mais
1: la drogue.
4: Mais non, c'est quoi
8: J'ai connu la kétamine.
1: La drogue du cheval. C'est en Angleterre, hélas, que les jeunes surtout, paraît-il, utilisent.
9: Ils sont défoncés, les Anglais, ils sont défoncés.
1: C'est euphorisant, et effectivement, c'est très grave, hein, parce que on la vend à un faible prix, c'est à accès facile, et ça fait de terribles dommages en matière de santé.
4: Antidouleur ou excitant?
1: C'est pas compliqué, on en a donné deux à Duléry avant l'émission.
2: C'est pas facile à digérer, visiblement.
9: Par exemple, tu rates toutes tes imitations.
2: Par exemple,
4: pendant un moment, circulait dans les chevaux.
1: Le revoilà.
2: J'espère qu'il a réussi à remonter sa culotte.
9: Antoine, ta braguette.
2: Oh. Ah non, là, ça va mieux qu'à l'aller. Franchement, ça se passe mieux à l'aller qu'au retour, Laurent.
1: Mais j'ai l'impression d'animer un cirque. J'ai l'impression d'être, je sais pas, Marcel Faure et Jacqueline Monsigny. C'est pour les
2: plus. Eh bien oui.
1: C'est pour les plus anciens.
9: Antoine, le PQ, Antoine.
8: Monsieur Ricky, je t'entraîne.
1: Antoine, vous avez du PQ qui reste coincé derrière.
9: Et même pas une feuille. Mais c'est pas une feuille, c'est le rouleau carrément.
2: J'ai juste fait un gros pipi, pas un petit caca.
9: D'accord. Ah.
2: Très bien. On saura tout. Hein.
8: On saura tout.
9: Oui. Alors, pipi, caca, c'est quoi cette émission? Mais la kétamine, non, ça fait des ravages parce qu'ils en prennent tous et ils font les overdoses, c'est ça, patron?
4: Non, mais pendant un moment, circulait dans les chevaux de course, il y a très longtemps, ce qu'on appelait le jus d'éléphant. C'était un produit que donnaient dans les cirques, pour calmer les éléphants. Et à d'autres doses.
1: C'était plus drôle du Eric allait aux toilettes.
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1: Ah ça y est, c'est l'automne, hein, on est le 21 septembre, je vous le rappelle.
2: Enfin, le 23, mais
1: le 23, mais enfin ce que je veux dire,
9: voilà,
1: c'est que...
9: Voilà, Alzheimer, ça commence. Et Bouvard, ça commençait pareil.
1: Mais non, ce que je veux dire,
9: c'est... Si, ça commençait pareil, Bouvard.
1: Ce que je veux dire, c'est que le 21 est passé, ça y est, on est dans l'automne. Ah. Non, parce que quand on est le 21, on sait jamais dire si... Est-ce que c'est aujourd'hui, demain, là, le 23, on en est sûr. Est.
11: Voilà.
1: C'est l'automne.
9: Et le ciel le prouve.
1: Hein, les feuilles mortes se ramassent à la pelle.
9: Les gens morts aussi.
1: Et évidemment... Là, je sens que ça va intéresser Paul Alcarat et Christophe Barbier, puisque nous
9: on
1: sommes...
9: On va parler fringues.
1: Non.
9: Puisque... Allez, puisque... question sur la page de Louis.
8: Le mec qui dit ça, je suis mieux habillé que lui, quoi.
1: Puisque nous sommes...
9: On a deux égéries Célion dans la
1: merde.
9: Chanson. Non, on a quand même deux égéries Célion, c'est rare. T'en es où avec Uniqlo, Christophe? Ils t'ont mis un peu de sous de côté, là? Il y a un défilé, il y a quoi?
1: Vous n'êtes pas non plus le mieux habillé.
9: Moi, j'en ai pour plus d'une barre de fringues sur moi.
1: La plus élégante, on le sait, c'est notre princesse. Bien. Regardez Ariel.
9: Ah, je crois qu'il faut parler Marcella.
8: En couleur d'automne, d'ailleurs, Ariel. C'est magnifique.
11: Voilà, c'est vrai.
1: Et le pire, c'est Ryu, là-bas, vous voyez.
8: Mais la chemise par bonheur.
9: Mais c'est les fringues à sa sœur, lui. Il dit pour rien, lui.
4: On dirait toujours des chemises cubaines, tu vois. Ah,
9: mais non, mais il tourne dans le biopic de Carlos, là.
4: Quoi?
9: Enlève les fringues du tournage. Mets tes fringues à toi, t'es con ou quoi?

0: Non, parce que j'ose pas mettre de chemise blanche parce que je transpire beaucoup et on va voir les auréoles.
1: Oui, puis il faudrait pas qu'Ariel vous confonde avec BHL.
2: Non, alors, non, ça, il n'y a pas de danger.
1: Alors, voici la question.
3: Elle est déjà assez en lévitation.
1: Pour Olivier Sousseron, donc, cette question concerne évidemment un des poèmes les plus célèbres de Paul Verlaine, Chanson d'automne, que vous connaissez, monsieur Barbier.
4: Vaguement, vaguement.
1: Comment ça, vaguement?
4: Je vais laisser Paul répondre. Là,
1: les sanglots longs des violons de l'automne
4: bercent mon cœur d'une langueur monotone.
1: Alors, justement, je viens de vous entendre, monsieur Barbier, dans ce poème de Verlaine, on commet souvent une erreur. Laquelle erreur ne doit-on pas commettre quand on récite la chanson d'automne de Paul Verlaine? Et d'ailleurs, vous venez de la commettre.
4: Faut dire langueur et pas longueur.
1: Ah non, non. Non, non.
5: Répète, s'il te plaît.
4: Les sanglots longs des violons de l'automne bercent mon cœur.
1: Blesse mon cœur. Oh. Bonne réponse de Paul Elkarat.
4: C'est pas berce, c'est blesse.
6: Mais c'est pas...
1: Effectivement.
6: Moi, pour moi, c'est pas une erreur, j'ai toujours dit blesse, moi.
1: Ah bah, oui.
4: Non, mais moi, j'aurais tendance à dire berce. C'est peut-être plus joli, d'ailleurs, non?
1: Et je vais vous dire pourquoi.
7: Moi, j'ai dit baise, moi.
4: Parce que...
7: Parce qu'en 1944... On en parle, ce poème.
4: En 1944, quand ils ont annoncé le débarquement, ils ont dit berce.
1: Alors non, ils ont dit blesse. Et c'est Charles Trenet qui, dans sa chanson, parce que Charles Trenet a repris le passage, et Trenet, lui, dit berce au lieu de blesse. Ouais. Ouais. Et d'ailleurs, il dit aussi de-ci, de-là, au lieu de-ça, de-là. Quinquin. Ah non, quinquin, c'est encore autre chose, ça.
7: Il a dit aussi à Hitler. À la fin du poème.
1: Et même Léo Ferré, d'ailleurs, a repris le poème en transformant le verbe. Il ne s'agit pas de berce mon cœur, mais blesse mon cœur. C'est ça, le poème original de Chanson d'automne. Les sanglots longs des violons de l'automne blessent mon cœur d'une langueur monotone, tout suffocant et blême quand sonne l'heure. Je me souviens des jours anciens et je pleure. Et je m'en vais au vent mauvais qui m'emporte de ça de là, pareil à la feuille morte. Voilà, mais ça, on avait déjà posé des questions sur, on va dire, le dernier passage de ce célèbre poème. Tiens, d'ailleurs, question subsidiaire, qui est paru dans quel livre de Verlaine? Comment s'appelle ce livre dans lequel est paru Chanson d'automne?
3: Romance sans parole?
1: Comment vous dites?
3: Romance sans parole.
1: Ah non, non, non, non.
3: Non, c'est... Ah bah c'est Poème saturnien.
1: Poème saturnien, bravo. Ça, c'est bien. Ah non, mais ça, c'est fort. Ah bah, puisqu'on continue avec l'automne, voici...
3: Pourtant, ça tourne pas bien chez moi.
1: Ah non, ça, j'ai bien compris.
7: Ah, qu'est-ce qu'il est drôle. Il a tous les talents. Il a tous les... C'est dommage, il a une toute petite bite. C'est dommage, hein.
1: Ça me dirait Pierre Bénichoux, si tu l'avais dans la bouche, tu dirais pas Strasbourg.
7: Bien sûr. Mais bien sûr que c'est faux, Paul. T'es monté comme un poney, alors. Non, le problème, c'est Rioux, lui.
1: Bon, dis, tu peux poser...
7: Non.
1: Vous vous rendez compte que je suis en pleine poésie sur l'automne.
4: Allez-y.
1: Je vous donne du Verlaine. Et maintenant,
7: c'est bien qu'il y ait les deux.
1: Et maintenant, tiens d'ailleurs, un deuxième poète à identifier. Voilà un autre poème sur l'automne. Dans le brouillard s'en vont un paysan cagneux et son bœuf lentement dans le brouillard d'automne qui cache les hameaux pauvres et vergogneux. Et s'en allant là-bas, le paysan chantonne une chanson d'amour et d'infidélité qui parle d'une bague et d'un cœur que l'on brise. Oh, l'automne, l'automne a fait mourir l'été. Dans le brouillard s'en vont deux silhouettes grises.
2: C'est alors simple. Peut-être Lamartine.
1: Ah non.
7: C'est Karine Lamartine.
4: C'est 19e ou c'est 20e?
1: 1913.
7: Karine Lamartine.
3: Apollinaire. Apollinaire.
1: Guillaume Apollinaire. Encore une bonne réponse de Paul Elkarat.
3: Dans alcool. Non?
1: Dans alcool.
3: Dans alcool.
1: Bon, bah alors je vais passer à un poète plus contemporain qui a démarré son texte par « Poster devant la fenêtre, je guette les âmes essolées ». Et d'ailleurs, son vrai nom, c'est Mahmoud Niang. Mais on le connaît sous un autre nom, effectivement. Et ça, c'est son nom...
7: De scène?
1: Non, mais son nom d'auteur.
7: Ah, c'est son nom chez Daesh?
1: Mais non.
7: Parce que quand on arrive chez Daesh, ah Christophe, tu te rappelles, on nous file un pseudo.
1: C'est quelqu'un qui est né à Dakar, mais qu'on a adopté chez nous en France. Et c'est vrai que vous devriez tous connaître et reconnaître ces premiers vers que je viens de vous donner.
4: Ampatouba.
5: Mais vous ne les avez pas prononcés, les vers?
1: Ah bah si, j'ai prononcé les vers.
3: Ampatouba.
1: Non.
4: C'est pas Saint-Gor.
1: Non. Posté devant la fenêtre, je guette les âmes esselées. Posté devant la fenêtre, je regrette de n'y avoir songé.
2: Ah, je sais, Aimé Césaire.
1: Mais non.
4: C'est un chanteur aussi?
1: Pardon.
4: Il est chanteur.
3: Manu Dibango.
7: Pierre Perret.
3: Youssou N'Dour? Non.
1: Posté devant la fenêtre, je guette les âmes

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1: À la faveur de l'automne, voilà,
0: Tété. C'est Tété, évidemment.
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0: J'aime bien Tété.
2: Qui?
0: 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Petite cochonne.
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4: Pour Rémi Jaya, qui habite Vichy dans l'Allier, oui. Pouvez-vous me dire comment s'appelle le bouchon qui se trouve à la frontière entre la Colombie et le Panama?
5: Un embouteillage? Non.
6: Le pan entre le Panama
5: Hidalgo,
6: et
5: le Hidalgo.
4: C'est une zone de marais et de forêts située à la frontière entre la Colombie et le Panama.
7: L'Amazonie?
4: Non, ça fait quand même 160 km de long et 50 km de large. Ouais. Il n'y a aucune infrastructure à cet endroit, aucune route, et c'est très connu évidemment en géographie. On appelle ça la région du ou le bouchon du.
6: Du diable?
4: Du diable, non.
5: Ça se sniffe?
4: Ah non, ça se sniffe pas.
8: Le bouchon de...
7: Le bouchon, c'est la terre?
4: Non.
7: Ce morceau de terre qui monte?
4: Non.
7: C'est un nom propre.
8: Et pourquoi on appelle ça le bouchon? Parce que c'est la forme d'un bouchon?
4: Oui, un peu, voyez-vous.
5: Je viens de le dire, oui.
4: C'est à l'est de l'isthme de Panama, à cheval sur le Panama et la Colombie, et ça marque la limite entre l'Amérique centrale et l'Amérique du Sud.
8: Y a pas le bouchon de cocaïne,
9: c'est pas l'isthme de Panama?
4: Non.
8: Alors attendez. Alors, est-ce que c'est un mot espagnol que nous cherchons?
4: Alors on peut le dire à la française, on peut le dire à l'espagnol.
8: Si on le dit à l'espagnol, on le dit comment?
4: On dit pareil, voyez, oui, pareil.
9: Tu veux le faire parler, toi?
8: J'ai fait vous faire parler.
9: Bah oui.
4: Alors, là. Pas très loin, vous avez côté Panama. Mais un Yaziva, vous voyez, qui est le principal...
7: L'Aziza?
4: Non, Yaziva, qui est le centre culturel. Et puis, alors, vous avez évidemment quand même quelques Indiens par là. Hein. Vous avez les Cuevas, mais ils ont été exterminés depuis. Les Emberas, les Kunas.
8: Ah, donc c'est...
7: Il y a des... attendez,
10: les Kunas.
7: Attendez, je l'ai.
8: Il y a des chutes d'eau célèbres.
4: Pardon?
7: À côté, il y a des chutes d'eau célèbres.
4: Il y a peut-être des chutes d'eau célèbres, mais pas à ma connaissance, non.
8: Laurent, est-ce que vous nous donnez des tribus d'Indiens parce qu'en fait, ça porte le nom d'une tribu?
4: Ah, pas du tout. C'est quand même une zone d'activité pour les rebelles colombiens qui viennent parfois.
7: Le cartel, Medellin.
5: Le bouchon du Parc. Comme dirait Caroline, on peut pas répondre si on sait pas la réponse.
6: On peut deviner.
8: Laurent, aidez-nous.
4: Je peux vous aider phonétiquement, si vous voulez.
8: Ah, bah oui. Moi, toute aide
4: à
8: est bienvenue.
4: À moins que quelqu'un dans la salle ait la réponse et lève la main, mais je n'ai pas l'impression. Non.
7: Introuvable.
4: Alors, je vais vous aider, alors. On va dire que c'est une façon pour Jean-Philippe Janssen de répondre quand quelqu'un le remercie. Dans ces cas-là, il dit...
7: Merci les gens? Pas de quoi?
5: Biloute.
7: Ah oui, quand même,
8: le bouchon de Biloute.
4: C'est pas le bouchon de Biloute, non. Attendez. Vous faites Jean-Phi, Bernard.
7: Oui.
8: Ok.
4: Moi, je vous dis merci, Jean-Phi. Et tu réponds?
8: De rien, madame.
4: Bonne réponse de Bernard, ma vie. Le bouchon d'Arien.
7: Jamais entendu ce nom, jamais.
5: Oh, quelle belle question.
4: C'est la région du Darien. Et c'est vrai que Jean-Philippe, quand on lui dit merci, répond Darien.
7: Darien.
4: Le bouchon du Darien, vous ne connaissiez pas, Stevie?
6: Non, mais j'irai voir sur Google Earth.
4: Ah ben voilà, ben oui, vous voyez, comme quoi vous avez encore à apprendre en géographie.
6: La Terre est vaste.
9: Non, mais, ça, c'est bien dit.
6: Non, mais, en plus, ça, je m'intéresse à la Lune, aux cratères, aux machins, je peux pas être partout.
4: Eh ben écoutez, si vous intéressez à la Lune, foutez-y le bouchon du Darien. Ça nous arrangera tous.
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4: Vous êtes allé voir son film, Ariel?
12: Non, pas encore.
4: Ah ben voilà.
12: Vous l'avez vu?
4: Entre réalisatrices, quand même, un peu de solidarité.
12: Vous pourriez aller
4: voir le film de votre consoeur.
12: Oui, d'accord.
13: Moi, je l'ai vu et c'est très beau.
4: Ah oui, c'est très joli.
8: La bande-annonce donne très envie.
4: Ah ben vous voyez.
8: Ah oui.
4: Voyez.
8: Les costumes sont magnifiques.
4: Elle va encore être jalouse, l'autre.
8: Mais non, mais moi, j'ai adoré son film. Alors, elle le sait, je lui ai dit.
13: Mais elle fait des films, elle est normale.
1: Bah oui, hein.
4: Ah bon?
1: Oui, pas tous les ans.
4: Et Isabelle Mergault
2: oui,
4: aussi.
2: Oui, Isabelle Mergault, je
4: sais. Et quand est-ce que vous faites un film avec nous tous, avec toutes les grosses
1: têtes? Oui, tiens. Belle.
10: Non, j'aimerais bien avoir un peu de succès dans ma vie.
4: Justement, détrompez-vous.
10: Mais justement, j'ai une idée, mais ça va pas vous plaire.
4: Ah bon, bah alors voilà autre chose. Pourquoi ça va pas me plaire?
10: Parce qu'on vous enterre.
4: Bah écoutez, si c'est au début du film, au moins je serai pas compromis trop longtemps. Allez, une première citation pour madame Caroline de Berck, qui habite Loun Plage. C'est dans le nord ça, Loun Plage?
1: Loun.
4: L-O-O-N.
1: Loun Plage.
4: Alors qui a dit, le chinois n'est pas si difficile que ça. Ping, ça veut dire tennis, et pong, de table. Et tout est à l'avenant.
10: Jean-Yann?
4: Jean-Yann, non.
6: Pierre Dac?
10: Martin?
4: Non.
1: Des preuves. Alors, non. Quelqu'un qui nous a quittés.
6: Francis Blanche.
4: Non, pas du tout.
10: Non, il est toujours là.
4: Qui est toujours là. Et quand vous dites parmi nous, on peut pas dire mieux.
6: Isabelle Mergault.
4: Mais non.
10: Jean-Phi.
4: Mais non.
10: Alex Vizorek.
6: Laurent Ruquier.
4: Mais non.
2: Mais non, parmi nous dans les grosses têtes, mais pas ici
4: nous,
2: ce soir.
4: Et pas seulement, il y a un double sens à parmi nous.
6: C'est quelqu'un qui a
2: dans que nous. Dans
1: Jésus.
2: Nous.
4: Mais non.
10: Parmi nous.
13: Qui est descendu parmi nous.
6: Si, Philippe Gueluc.
4: Philippe Gueluc. Bonne réponse. Alex Vizorek, et oui, parmi nous, puisque...
10: Mais oui,
2: oh là là, le jeu de mots.
4: Puisque cette phrase, c'est une phrase du chat.
6: Et oui.
4: Et oui, je viens de recevoir le nouvel album de Philippe Gueluc qui était sur mon bureau ce matin, Le chat et ses 40 bougies. C'est l'album anniversaire.
2: J'ai pas compris.
4: Et c'est dans le nouvel album du chat que j'ai trouvé cette phrase. Le chinois, ce n'est pas si difficile que ça. Ping, ça veut dire tennis, et pong, de table, et tout est à l'avenant. Écoutez, franchement, voilà encore un bel album, très drôle. Merci Philippe de m'avoir envoyé l'album. Les autres devront l'acheter. Une autre citation pour Charles Tendron, qui habite Jouet-sur-Erdre, c'est en Loire-Atlantique, qui a dit « Quel fardeau! On ne m'a rien appris. Il me semble que l'univers va tomber sur moi. » Une citation historique, bien
2: Galilée.
4: Sûr.
2: Galilée.
4: Non.
6: Quelqu'un de positif.
2: Oui, ça pourrait être Louis XVI.
4: Et c'est Louis XVI. Oh. Excellente réponse. À quel moment il a dit ça?
2: Au moment de la mort de son grand-père, le 10 mai 1774.
4: C'est la date exacte.
1: Il fait toujours qu'il en rajoute.
13: Attends, il sait même pas le jour que c'est.
1: L'invente, je suis sûr.
13: C'était un mardi, un lundi.
4: Et oh, il avait 19 ans, Louis XVI. Et effectivement, ce jour...
1: Il avait déjà la pêche, hein, Louis XVI.
4: Ce jour-là, à 19 ans, quand il apprend qu'il va devenir le roi, il dit « Quel fardeau! On ne m'a encore rien appris. Il me semble que l'univers va tomber sur moi. »
2: C'est pas entièrement faux, en plus.
4: Ah oui, bah d'ailleurs, oui.
1: Oh, bah, il n'y a rien qui est tombé, on lui a plutôt enlevé quelque chose.
14: C'est pas entièrement faux.
4: Ah, qu'est-ce qu'il y a, monsieur Janssen?
1: Non, oui, on te demande juste qui a dit la citation, tu as trouvé la réponse, c'est super. Maintenant, c'est pas la peine d'argumenter.
2: Il est jaloux.
4: Mais qu'est-ce qu'ils ont tous à être jaloux?
13: Non, il y en a marre de ce côté-là, vous les regardez tous, et nous, on est...
1: C'est son torticolis.
4: Ce n'est pas parce que je ne vous regarde plus que je ne peux pas vous voir.
13: Bah, si, c'est une phrase
2: Louis à la con. Louis XIV, Louis
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4: Est arrivé le cadeau de Sylvie Tellier? Non, il n'est pas arrivé. Hein.
1: S'il est arrivé, on a vu le pompier entier, là.
6: Le pompier.
13: C'est l'anniversaire de Bernard Mais
1: oui,
13: Denis aussi aujourd'hui.
1: Tu vas voyager.
19: Vous voulez continuer à faire mon éducation sexuelle. Je sais, je vous remercie pour ça.
4: La semaine dernière, c'était Stommy Bugsy. Enfin, il y a un anniversaire tous les jours, vous comprenez. Il y a 60 grosses têtes. Moi, mon salaire passe dans les cadeaux d'anniversaire. Je n'en peux plus, voyez-vous.
6: Et c'est Bernard Mabie aussi.
4: Pardon.
13: Oui, Bernard.
6: Il y a Bernard Mabie aussi.
4: Si vous commencez à dévoiler les questions que j'ai préparées, Paul Alcarat, vous n'irez pas dans cette émission jusqu'à votre anniversaire, croyez-moi.
6: Oh là là.
13: Mais il y a quand même des mois où il y a plus d'anniversaires. Donc quand on fait 9 à l'envers,
4: qu'est-ce qu'elle raconte ?
14: Quand les gens bah schtroumpfent.
19: Oui. Oh bah, comme par exemple, ceux qui sont nés en septembre, ce sont les bébés du nouvel an. Quand tu t'ennuies entre
14: voilà,
19: Noël et Nouvel An, t'es né en septembre.
14: Une ouais. erreur.
4: Oh là là.
19: Non, mais toi, t'es
14: ou une flûte de champagne en trop.
19: T'es né en septembre ou pas ?
14: Oui.
19: Ah ben voilà, ouais, t'es un bébé du Nouvel An.
14: Je t'ai dit un bébé du flûte de champagne en trop.
4: Alors, il va falloir faire avec David Boudboul aujourd'hui.
5: Ça va être super.
14: Comment ça, il va falloir faire avec ?
4: Oui, bah parce que vous êtes un peu bavarde, voyez-vous.
14: Moi ? Alors vraiment, venant de vous, c'est quand même l'hôpital qui se fout de la charité. Hein.
4: Ah, parce que moi, je suis pas bavard du tout.
14: Alors bah, si vraiment, tu... vraiment, Laurent Ruquier est pas bavard. Non, ça me fait mal.
20: En même temps, il anime aussi.
4: Qu'est-ce que vous avez... Oui, c'est une bonne...
20: Alors que toi, tu fais partie d'un des six, déjà.
4: Il a raison, le petit. Il dit pas toujours que des conneries, le petit.
20: Surtout pas.
4: Qu'est-ce que vous allez faire pour votre anniversaire, mademoiselle Tellier ?
19: Ah, je sais pas. Oh, bah, je vais être avec mes enfants, mon mari.
14: Ah, pas un boys band.
19: Non.
20: Non, gong bong.
4: Vos enfants,
19: c'est pas ça,
4: combien
19: ouais.
4: vous avez fait d'enfants ?
19: J'en ai trois.
4: Ah, trois, quand même.
19: Ah bah oui, bah, il faut bien...
14: Trois, putain, chien.
19: Non, mais il faut bien payer les retraites, un peu.
14: Alors, cela dit, avec trois enfants, tu peux plus aller en vacances nulle part. Bah, ça veut que la tendance, c'est les vacances sans enfants.
21: Patron, il y a une vieille dame du public qui est à côté de moi. Et vous lui avez donné un micro.
20: Faut la remettre dans le
21: non,
20: public.
21: Non, mais elle est très gentille, mais on comprend pas ce qu'elle dit. Enfin, on voit pas trop l'intérêt, mais... Non,
4: il faut comprendre Dari Boudboul.
21: Elle dit... Dari Boudboul ?
4: Oui,
21: c'est
4: elle.
21: Enchantée.
4: Elle vit avec des animaux.
14: Mais donc... je leur parle aussi, mais ils me répondent pas.
4: Voilà.
21: Bah, mais l'enclos est grand.
4: Et donc, dès qu'elle arrive ici, elle voit des formes humaines. Et alors, elle nous bassine. Elle ressort tout ce qu'elle a gardé pendant 8 jours, voyez-vous. C'est terrible, là, quand même.
14: Oui, mais je repars en pleine forme.
4: Oh, mais... Ouais,
14: c'est
4: mais...
14: ma séance de psy.
20: Oh, pas nous. Pas nous.
22: Tu vas jamais chez le médecin.
14: Jamais.
22: Bah non, c'est pas doc.
14: Mais chez le veto, moi.
20: Et est-ce que vous racontez après l'émission à vos chevaux ?
4: Oh, le jeton !
23: Incroyable.
4: Le cadeau n'est pas arrivé encore, Sylvie, mais vous aurez un beau cadeau.
14: Ah,
4: on a envoyé Rachel, notre personnelle chopeuse, vous voyez.
19: Ah, je rêve de la montre RTL.
4: Une montre RTL, vous voulez annuler le cadeau.
22: C'est moi, chef.
4: Ah bah alors, je suis vraiment trop con, moi. J'avais pas pensé à ça, alors.
19: Mais je ne suis pas matérialiste, je ne suis pas vénale.
4: C'est vrai.
19: C'est l'intention qui compte.
4: Ah bah, bon, alors, ah bah ouais. Alors, donc, vous gardez le cadeau pour un prochain anniversaire. C'était un truc féminin, ça ira très bien, Jean-Philippe.
23: À Paul.
22: Un string.
14: Mais elle a pas besoin, elle en met pas avec un cul comme elle a pas besoin de culotte.
22: Mais pourquoi chaque ouf, fois
14: mais honnêtement, moi je suis pas une dingue des miss. Hein.
4: Et c'est une spécialiste de culotte de cheval.
19: C'est une spécialiste de croupe.
4: Une première citation qui a été choisie pour vous d'ailleurs, Dari Boudboul, et pour Éric Débucois qui habite Paris 9e, qui a dit « Apprenez l'équitation par correspondance. Pour le galop, se référer à la brochure concernant le trot et la lire 3 fois plus vite. »
20: Pierre Dac.
4: Pierre Dac, évidemment. Bonne réponse de Philippe Claudel et de Paul Elkarat. Pour Stéphane Azotte, qui habite Frolois, c'est en Meurthe-et-Moselle, qui a dit « Shakespeare n'a jamais existé. Toutes ses pièces ont été écrites par un inconnu qui portait le même nom que lui. »
20: Woody Allen ?
4: Non, c'est pas Woody Allen.
20: Français ?
19: Un français, ouais.
4: Ça, c'est français.
20: Alphonse Allais ?
4: Et c'est Alphonse Allais. Excellente réponse de Christophe Barbier. À quelqu'un qui nous a quittés il y a 5 ans, jour pour jour, et qui a dit « Si on écoutait les opposants à l'avortement, on tricoterait des brassières aux spermatozoïdes. »
19: Bedos.
20: Guy Bedos.
4: Guy Bedos, bonne réponse. Il est mort il y a pile 5 ans, jour pour jour, pour Michel Lartigue, qui habite Machecoul.
19: Patron, vous n'avez pas dit bonne réponse de Sylvie Tellier. Ça va être tellement rare dans cette émission, faut le dire.
4: Oui, mais je crois que vous avez été deux à le dire.
20: Non, mais elle a dit Bedos.
19: J'ai dit Bedos, il a dit Guy.
20: J'ai rajouté le prénom, ce qui ne mérite aucune réponse. C'est une bonne réponse de Sylvie Tellier.
19: Merci.
4: Pour Michel Lartigue, qui habite Machecoul-Saint-Même, c'est dans la Loire-Atlantique, qui a dit « Le bonheur est souvent la seule chose qu'on puisse donner sans l'avoir. Et c'est en le donnant qu'on va l'acquérir.
14: C'est une femme, c'est beau.
4: C'est un homme.
23: Un homme français,
4: monsieur.
14: Mort.
20: 18e.
22: Par l'éphéméride.
4: Alors, mort en 1600. Non, alors, mort en quelle année il est mort? Ah, dis donc, dis donc, quand même, il est mort vieux. Je pensais pas qu'il était mort si vieux, alors. Hein. Ah oui, quand même, dis donc.
22: Ouais.
19: En quelle année il est mort?
14: Non, un poète?
4: Vous savez bien que si je donne les années, il va donner la réponse tout de suite.
14: Dramaturge?
20: C'est pas ce que vous cherchez, il donne la réponse?
4: Allez, c'est vrai, après tout.
20: Dramaturge?
4: Débarrassons-nous en 1694-1778.
20: Voltaire.
4: Voilà. Ah ouais. Allez, une citation pour Delphine Routier, qui habite Lorette, qui a dit en Provence, le soleil se lève deux fois, le matin et après la sieste.
22: Pagnol.
4: Non, ce n'est pas Pagnol.
22: Titoff. Jean Giono.
4: Non, non plus.
0: C'est un Provençal.
3: C'est un politique.
4: Alors, il est né à Saïgon, mais il aimait le midi de la France.
21: Le commissaire.
22: Ah, ben, c'est, né à Saïgon, c'est Chantal Goya.
4: Non, non, non.
22: Amandalire.
4: Non plus.
3: Vous avez utilisé un petit accent.
4: Bah oui, puisque ça parle du midi en Provence.
3: Oui, mais lui, il l'a ou pas? Il a l'accent.
4: En Provence, le soleil se lève deux fois, le matin et après la sieste.
0: Il est mort.
22: François Sagan.
4: François Sagan, mais non, c'est un homme.
21: Michel Galabru.
22: C'est un homme, François Sagan.
4: Mais effectivement, il était le fils de deux natifs du Sud. Sa maman était institutrice, native de Marseille. Quant à son papa, lui, il était libraire, natif de Avignon.
0: Tino Rossi.
4: Non, non, non.
0: Un auteur.
4: Un auteur.
0: Un écrivain.
4: Spécialiste, si ma mémoire est bonne, de contrepétrie, travaillant au Canard Enchaîné.
21: Patrick Bosseau.
4: Non, non, non, non, non, non, non.
0: La contrepétrie, c'est un truc de mec.
22: C'est-à-dire qu'il les écrivait pour le Canard, les contrepétries.
4: Je pense qu'il en a écrit pas mal pour le
0: Dans
4: Canard.
0: Dans l'album de la Comtesse.
4: Exactement. Ouais. Et il a écrit pour le Canard Enchaîné.
21: C'est pas lui qui a dit je rêve d'une escalope avec une salade.
4: c'est
21: ma contrepétrie préférée.
4: Ça, c'est une belle contrepétrie, effectivement.
0: Poireau d'Elpêche.
22: À condition de secouer les nouilles avant de servir.
4: Mais bien sûr.
22: Il est mort il y a longtemps.
4: Ouais, il est mort en 2004, il y a 21 ans.
3: Et d'Orbesson, non, on l'a déjà dit.
4: Bon, il est mort à 90 ans, il était né en 1914, il est mort en 2004.
22: Ah, c'est Yvan Audouard.
4: Yvan Audouard. Bonne réponse de Paul Elkarat.
7: À suivre.
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4: Où trouve-t-on une furgette, un fuscois, une esguillette?
21: Dans mon slip. Dans mon slip.
4: Non, ou une fourgeoire.
0: Dans une armure.
4: Non.
0: On dirait les outils, non?
4: Ah, c'est non.
21: Vous pouvez répéter. On cherche quoi exactement?
22: Est-ce que ce sont des animaux?
4: Alors, plus précisément, car j'ai commis une petite erreur dans la question. Mais enfin, en même temps, la question reste valable, mais pour être un peu plus précis et vous aider, je dirais qu'on peut trouver une escurette, une furgette et un fuscois dans une fourgeoire. Mais qu'est-ce qu'une fourgeoire?
21: C'est pas autour d'un végétal.
0: C'est du vieux François.
4: Ah oui.
21: Est-ce que ça se mange?
4: C'est du 14e siècle.
21: Ça ne se mange pas.
0: Je l'ai senti tout de suite.
22: C'est un appareil?
4: Comment ça?
22: Genre une horloge ou un truc comme ça?
4: Oh, il n'y avait pas beaucoup d'appareils à cette époque.
0: Dans un château des
22: estampes. Est-ce que ça se mange, Laurent?
4: Non, ça ne se mange pas.
0: C'est une pièce d'habillement.
4: Non plus.
21: C'était pas dans le premier iPhone?
4: Alors, ma question donc.
0: Où est-ce qu'on trouve une escourgette? Est-ce que c'était un légume?
22: Une escourgette. Mais
21: non. C'est dans un
0: fursoir. Une escourgette.
22: Une escourgette.
21: C'est dans un fursoir.
4: Une escurette. Une furgette.
0: Oh, ça va, c'est pas loin.
3: Ce sont des instruments de dentiste, des ustensiles de dentiste.
4: Un fuscois, non. On les trouve dans une fourgeoire.
21: Dans une fourgeoire. Ah, c'est pas l'architecture, là.
4: Mais qu'est-ce qu'une fourgeoire?
0: Alors, Laurent, est-ce que ça existe toujours sous un autre nom?
4: Ah oui, bien sûr.
22: Mais pardon, mais est-ce qu'une fourgeoire, c'est là où on range une escourgette et une furgette?
0: C'est une fougère. Eh bien, ce sont des plantes.
4: Non.
21: Mais non, j'ai demandé déjà.
4: Dans la fourgeoire, vous y glissez vos escurettes.
22: Est-ce que ce sont des clés?
4: Votre furgette.
0: Ah,
4: et votre fusque, quoi.
0: Eh ben, c'est un sac.
4: Pas un sac.
0: Est-ce que là, c'est une besace?
22: Une bourse.
0: Eh ben oui, c'est là qu'on met les arcs.
22: Est-ce que le fourgeoire est très loin du galoiseau?
4: La fourgeoire.
22: Est-ce que c'est une arme?
4: Non plus.
22: Est-ce qu'on a aujourd'hui des fourgeoires qu'on appelle autrement? Mais est-ce que vous croyez que nous, autour de la table, on a des fourgeoires?
4: Ah oui, moi j'ai plusieurs fourgeoires et vous aussi.
21: Ah bon, c'est pas lié au cheval?
0: C'est des passoires.
22: Des salaires.
0: Moi, c'est pour égoutter les pâtes.
4: J'en ai deux, trois. C'est un truc qu'on offre souvent aussi aux gens.
0: Des bougies?
4: Non.
22: On en a dans sa cuisine.
4: Ah non, c'est pas fait pour aller dans la cuisine.
22: Ça va dans le salon?
4: Pas non plus.
0: Des bougies
22: aux toilettes.
0: Mais non, mais au 14e siècle, il n'y avait pas de toilettes.
21: Bah, bien sûr que si.
3: C'est destiné à la maison.
4: Alors, c'est destiné à la maison. Dans les toilettes, ça dépend où se trouvent les toilettes.
21: Est-ce que c'est joli?
0: Bah, les toilettes, ça se trouve.
21: Souvent.
22: Ça se trouve dans une pièce de la maison qui s'appelle les toilettes.
4: Mais c'est pas loin, en tout cas.
0: Ah,
3: c'est la salle de bain.
22: Est-ce que c'est
4: J'ai même envie de dire, comme son nom l'indique.
22: Le coiffure-joueur.
21: Ah, c'est la petite pour quand il y a des traces de pneus?
4: Non.
22: C'est la brosse?
0: La balayette?
22: La balayette,
0: c'est la brosse à la toilette?
22: Non, mais attendez.
21: C'est pas ça?
22: Je comprends pas ce que vous avez dit juste
0: avant. Est-ce que c'est une partie architecturale d'un endroit comme une des chauguettes?
4: Mais pas du tout.
0: Pas du tout.
21: Oui, c'est les WC.
0: Redites.
22: Est-ce qu'on en a au bureau des fourgeoires?
4: Ah, non.
22: C'est pas loin des toilettes.

0: On a ça dans sa salle de bain.
1: Oui.
0: Ah, ah voilà.
2: Alors, c'est alors, une brosse à dents.
0: C'est pas une brosse à dents. Non. Est-ce que c'est fait pour se faire la barbe
3: Non.
4: C'est une trousse de toilette.
3: C'est une trousse de toilette. Ah. Bonne réponse d'Éric Legérias.
5: Une fourgeoire.
0: Alors, pardon, on avait des trousses de toilette au XIVe siècle.
3: Oui. Oui, une fourgeoire, c'est l'endroit, c'est une sorte de trousse de toilette dans lequel on y mettait son escurette. Alors ça, c'était pour
0: vous
3: les oreilles.
0: Trois trousses de toilette.
3: Pour s'escurer les oreilles. Une furgette, ça, c'est pour les ongles, la furgette.
0: Ouais.
3: Et un fuscois, c'est un cure-dent. Et on y mettait aussi l'esguillette qui faisait office de fil dentaire et tout. Voilà, tous ces petits.
5: D'accord.
0: Et du coup, on vous offre régulièrement des
5: fils dentaires.
3: Souvent, vous savez qu'on reçoit une trousse de toilette en cadeau.
4: Ah oui, oui.
3: Dans l'avion, 50, on vous donne une trousse de toilette.
6: Pas en économique, monsieur Riquet.
3: En business, vous avez le droit à une trousse de toilette, pardon de vous dire.
4: Bah oui.
3: Ou même, parfois, certains sponsors vous envoient.
4: Ah oui, oui.
3: Qui n'a pas une trousse de toilettes aujourd'hui.
4: Ah, moi j'en ai 30.
3: Alors voyez que j'avais raison, Caroline.
2: Ah, oui. Ah moi j'adore ça.
3: J'en ai même une avec la photo de mon chien pour quand je pars en voyage.
2: Ah,
3: comme ça je vois mon chien dans la salle de bain de l'hôtel.
5: Mignon.
0: Il voyage pas dans la soute comme ça, il voyage au-dessus de la tête, c'est ça.
6: C'est mignon.
0: Et de votre chien actuel ou du précédent?
3: Bah du chien actuel.
2: Ah, ouais. Moi j'ai mis la photo de Jean-Philippe Janssen, moi. Sur ma trousse de toilette.
0: Bah, sur ta fourgeoire.
3: J'en peux plus.
2: Il est toujours avec moi comme ça.
6: Il y a une trousse de toilette au Moyen-Âge.
7: Ouais, c'est alors quoi, je suis très étonné.
3: C'est quoi l'autre nom de la trousse de toilette d'ailleurs?
7: Bah, la fourgeoire.
2: Le vanity case
6: éventuellement.
0: Le Bezonville.
3: Ah non, le vanity c'est qu'un coffret.
5: C'est une boîte.
3: Ça se dit même plus ça, un vanity case.
0: Non, ça n'existe plus.
7: Ça n'existe plus puisqu'on n'a plus le droit de prendre.
3: Le Bezonville, c'est plutôt pour les papiers, pour les messieurs.
7: Ah non, le Bezonville, c'est pas pour les papiers. C'est des fringues, c'est un sac un peu plus imposant qu'un sac à main qu'on appelle Bezonville. Parce que
0: on a les rechanges,
7: un sac à
0: on a les rechanges, exactement.
2: Bah oui, tout le monde baise en ville.
7: J'imagine. Hein.
0: Non mais c'est sûr, c'est ça un baise en ville.
3: Non, un baise en ville. On y met ses papiers, ses clés.
6: C'est pas la sacoche en bandoulière là.
3: C'est la banane et la banane est l'enfant du baise en ville.
0: Ah, vous avez vu ça, la banane revient à la mode, c'est un enfer.
2: Le kiwi aussi.
0: Ah, c'est un enfer.
6: La banane, bah oui.
0: J'adore faire le.
6: Quand j'avais le kiwi en boule en banane, c'était génial.
0: Et alors, quelle était votre question, Laurent?
3: Sur vous, ça va, Florian?
0: Oui.
6: Tout ce qui est moche me va.
0: Ça fait ton sur ton.
6: Oui.
7: Il n'est pas gentil.
3: C'est vrai que vous n'êtes pas le roi de la mode. Hein.
6: Non, ça j'avoue. Ça j'avoue que.
2: Mais c'est pas mal ce string en mohair.
6: Mais mes parents. Aujourd'hui.
0: La couleur Zinzola est intéressante.
2: Ah ouais, Zinzola en plus.
0: Non, mais c'est vrai que tu joues pas sur cet atout-là.
6: Ma mère m'a demandé si j'étais non-voyant la semaine dernière. Elle commence à avoir des doutes.
2: Mais t'en fous, tu fais pas un métier d'image, t'en fous.
6: Bah, pas du tout. Moi je commande des caisses à savon. Ah, oui.
2: Tu sais, au Mutuel du Mans, personne regarde tes fringues.
6: Rien à foutre.
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3: Une question littéraire, profitons de la présence de Philippe Claudel. C'est à destination de Madame Le Hénaff, qui habite Gap, Juliette Le Hénaff. Baudelaire a dédicacé ses Fleurs du Mal à un poète impeccable. Je cite Baudelaire lui-même, c'est la dédicace au début des Fleurs du Mal. Au poète impeccable, à mon très cher et très vénéré maître et ami, je dédie ses fleurs maladives.
0: Théophile Gautier.
3: À Théophile Gautier, bonne réponse. De monsieur Claudel, ça c'est de la culture, voyez ça. Alors là, il y a rien à dire. C'est la classe. C'est pas Boutboul qui dit que Nadal a une carrière en dents de scie.
4: Elle a raison quelque part. Il a prouvé quoi dans le tennis, Nadal?
3: Pour Agnès Cellier qui habite Tourdrin dans l'Aisne, quelle œuvre célèbre se termine par ces mots? Il me reste à m'asseoir au bord de ma fosse, après quoi je descendrai hardiment le crucifix à la main dans l'éternité.
4: Martine à la plage?
3: Non.
5: Cesbron?
3: Non, pas une œuvre de Cesbron.
0: C'est de Maupassant?
3: De Maupassant, non.
0: C'est du XXe siècle?
3: Ah non.

0: ici, monsieur Beaugrand.
1: J'adore les vaches.
0: Oui, j'ai bien. Oui, mais elles vous le rendent pas. Voilà. Vous connaissez évidemment l'actrice Cécile de France.
1: Qui est belge d'ailleurs.
2: C'est vrai. C'est reparti.
1: C'est une grande belge, dis donc.
0: Eh ben, elle va jouer Marie Boursin bientôt. Plutôt Maria Boursin.
1: Boursin? Oui. Comme le fromage?
0: Oui, comme le fromage. Ah, ouais. Elle va jouer Maria Boursin à l'écran, là, tout prochainement. Mais qui est Maria Boursin?
1: Eh ben, la créatrice du fromage?
0: Pas du tout.
3: Une résistante?
0: Ah, une résistante, non.
3: Est-ce que c'est artiste?
0: Une artiste, oui.
1: Elle a fait quelque chose de formidable.
4: Une peintre?
0: Une peintre, oui.
4: Ah ben voilà, je
2: l'épouse d'un autre peintre.
0: Pardon.
5: La femme de Bonnard.
0: Et c'est la femme de Bonnard, Marthe Bonnard. Bonne réponse de Philippe Claudel.
1: Ça va faire bizarre, la femme de Bonnard avec l'accent belge, quand même.
0: Bah oui, mais Cécile de France n'a pas l'accent.
1: Je sais.
0: Et le film s'appelle Bonnard, Pierre et Marthe. Ça sort la semaine prochaine, le 10 janvier. Et c'est vrai que Marthe Bonnard, son nom de jeune fille, c'était Maria Boursin.
3: Bonnard disait du pain, du vin et du boursin. C'est Bonnard.
6: Et personne ne me demande si je connais Bonnard ou pas.
0: Ah, est-ce que vous connaissez Bonnard?
2: Ça, c'est plus grave.
0: Quand même, expliquez qui était le peintre Bonnard au petit Madame O'Krent.
7: C'était un peintre...
6: Ça, j'avais compris. Ça, je l'avais.
7: Dans la lignée, qui a précédé les impressionnistes ou qui les a accompagnés et qui était un
1: Elle
7: ami...
1: Elle galère quand même un petit mort. Peu.
7: Qui était un ami...
3: De ma voisine, laisse tomber, c'est des,
7: un ami de tous ceux qui sont... se sont opposés au conformisme de la peinture à son époque.
6: Pas précédé, Christine, pardon, qui a succédé aux impressionnistes.
3: On a tous vu qu'elle avait dit une connerie, mais on l'a pas vu.
7: Accompagné, non?
6: Après, c'est un peu après.
3: Voilà. On le refait, Christine, qui était Bonnard?
1: Bon, alors est-ce que quelqu'un autour de la table peut dire qui était Bonnard?
0: Oui, c'était le mari de Maria Boursin. Une autre question pour Gauthier Pousse. Monsieur Pousse habite Albi. Je voudrais vous parler d'un livre qui sort chez Albin Michel qui s'appelle « Tout le monde en regarde, ou presque ». C'est une sexologue qui s'appelle Thérèse Argaud.
1: Ah, je la connais.
0: Qui s'en prend à la pornographie trop présente sur les réseaux sociaux, sur Internet. Et c'est vrai qu'il y a du porno partout. Et évidemment, ça donne aux jeunes une idée du sexe et de l'amour qui n'est pas fidèle à la réalité. Parce que
1: ça dépend des films.
0: Comment ça dépend des films?
1: Ça dépend des films. Tous les films porno ne sont pas violents, vous voyez, dans le rapport.
6: Ceux dans lesquels tu joues,
1: sexuel.
0: Non, mais enfin, c'est rarement dans la vie comme dans un film porno, monsieur Beaugrand.
3: Vous parlez pour vous, Laurent.
1: Évidemment, c'est rarement quand il y a un livreur qui sonne à la porte qu'il va trousser la dame comme ça sur la machine à laver. Mais
0: voilà,
1: ça peut arriver.
0: C'est ce qu'elle dit, madame Argaud, Thérèse Argaud.
1: Oui, mais c'est le fantasme.
0: Et en plus, elle dit que la pornographie est une drogue dure qui ne dit pas son nom.
1: Ah oui.
0: Et d'ailleurs, le titre de son livre est assez explicite. Hein, tout le monde en regarde ou presque.
4: Pas moi.
6: Oh.
3: Non, toi, t'en tournes.
1: Et moi, je suis pas sûr que Christine O'Krent regarde du porno. Tu vois.
0: Non, mais écoutez,
1: je pense pas.
4: Et ben voilà, nous, on est des gens normaux.
2: Non, je sais qui est Bonnard.
3: Et le porno, c'est Bonnard.
0: Et là, Christine va passer son tour sur la question qui vient parce que je vais vous demander le nom d'une célèbre actrice porno, assez célèbre tout de même, parce qu'on la voit d'ailleurs souvent invitée pour parler de ce problème de la pornographie chez les jeunes, des conséquences que cela a. On l'a même vu il n'y a pas si longtemps dans un talk show animé par Léa Salamé le samedi soir. Vous voyez quelle époque. Mais alors, ce qui est plus étonnant, c'est qu'on l'a vu à la fois dans le clip de la chanteuse belge Angèle, Balance ton quoi. Vous voyez, et là, il y avait quand même un côté évidemment féministe. Et faites attention, un oui, c'est un oui, un non, c'est un non. Et en même temps, on l'a vu aussi faire du scooter avec Gérard Depardieu dans l'émission Paris Dernière. Quel est le nom de cette actrice porno?
1: Alors, j'ai un trou. Pardon.
3: Non,
1: parce que je vois qui c'est. Elle est brune, elle est très jolie.
0: Elle est brune, elle est très jolie.
1: Oui, je sais plus comment elle s'appelle. Elle se bat
2: uniquement
1: contre...
2: un prénom, non?
0: Non, elle a un prénom. Alors, elle a un prénom cinématographique. Enfin, elle a un prénom et un nom qui sont tous les deux des références cinématographiques.
3: Mais est-ce qu'il y a un jeu de mots?
0: Pas un jeu de mots, mais elle a choisi un prénom et un nom qui sont les deux des références au cinéma.
3: Lady Chat.
0: Non.
1: Et elle
0: non.
1: se bat
6: contre Marlène ou Greta.
0: Non.
6: Un prénom connu comme
0: Linda. Tactice. Non. Un titre de film.
3: Fiona Dutroux.
0: Non.
1: Un titre comment, vous dites, pardon?
0: Un prénom de, qui est un titre de film.
1: Emmanuel.
0: Non.
4: Sissi.
0: Non, non, non.
1: Sissi. Ah, Sissi.
0: Ah, non, mais alors là, on aura tout entendu.
4: Bah, pourquoi?
0: Nadal a une carrière en danse. Et en danse. Un porno qui s'appelle Sissi.

0: Alors là, écoutez.
1: Pourquoi pas?
2: Mais pourquoi pas?
0: Non, écoutez. Alors, elle a joué dans Madame et sa soubrette.
1: Ah oui.
3: Son nom est un titre de film?
0: Dans Les Françaises kiffent les blacks.
1: Les Françaises kiffent les blacks?
0: Oui, dans.
4: Blanche fesse et les sept mains.
0: Non, dans Pascal le grand frère Pineur 3.
4: Ça, c'est très bien.
1: Pascal moi, j'ai... le grand frère Pineur.
3: J'ai vu le 2. C'est et génial. Le 3 est mieux.
1: C'est génial, Pascal le grand frère Pineur.
0: Ah bah oui, c'est le titre.
1: Ça, j'adore.
0: Bonne et cochonne aussi.
1: Ah oui, bah ça.
0: Bon, voilà, je vous donne un peu de la filmographie.
1: Oui, oui.
0: Mais c'est une actrice engagée. Vous voyez.
3: Ah bah oui, moins elle, que le mec, mais quand même.
1: Elle se bat notamment
3: et
1: contre
3: Laurent,
1: l'accessibilité
3: son...
1: sur Internet pour les plus jeunes.
0: Voilà.
1: Je l'ai interviewée pour ça. J'arrive
3: son nom
0: ah, vous l'avez interviewée?
1: Mais oui, oui, oui.
4: Katsuni.
0: Pardon?
4: Katsuni.
0: Non.
1: Non, mais je n'arrive plus à.
0: Elle a le prénom d'un titre de film célèbre.
2: Akatsudoro.
3: Mash?
0: Non.
4: Son prénom, c'était un titre d'une français, Laurent.
0: Son prénom est un
3: ouais,
0: prénom.
3: C'est pas les dents de la mer, connard.
0: Son prénom est un prénom.
4: Je t'aime, Laurent.
0: Non, écoute,
1: alors, aidez-nous sur le prénom.
0: Son nom de famille est oui. Le nom d'une autre grande actrice qui, elle, ne fait pas du porno. Bon.
1: Catherine Deneuve?
0: Non. Et son prénom, c'est le prénom de, d'un film de Besson. Écoutez, là, franchement.
3: Oh. Ah, Nikita.
0: Alors,
1: Nikita Bellucci.
0: Nikita Bellucci,
1: oui.
0: Nikita Bellucci, voyez que vous la connaissez.
1: Ah, oui, Nikita Bellucci.
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0: Une question pour Peggy François qui habite Bridel au Luxembourg. Dans toute la presse, il n'y a pas que dans la presse d'ailleurs, tout le monde nous parle en ce moment du jeu du calmar. Mais qu'est-ce que le jeu du calmar?
2: Du calamar?
0: Non, du calmar. Ou calamar si vous préférez, c'est pareil. Mais normalement, c'est le jeu du calmar.
6: Ça a rapport avec les slips?
0: Les slips, non.
7: Ça se joue à l'école, dans les cours d'école?
0: Oui, madame. Mais pas seulement.
6: C'est bien. Ah, c'est la nouvelle chanson là. C'est pas la nouvelle chanson dans la récré qui
0: Allez-y, allez-y.
6: Ah bah je sais plus.
0: Ah y a vos enfants qui.
6: Ah oui c'est anti-vax, vax à la con, contre soignant. T'as ça?
0: Ils chantent ça vos enfants à l'école.
7: Qu'est-ce que c'est que ça?
0: Qu'est-ce que c'est que ça? Non, aucun rapport.
7: C'est la danse des calmars, non?
3: Non.
7: C'est pas ça.
0: Elle est drôle, Julie Leclerc.
3: Elle est bien.
7: Quand
3: c'est
7: elle un jouet, la valise,
6: c'est
7: pas... oui.
6: C'est Laurent, c'est pas un jouet.
8: Comme le baiser de la pieuvre?
0: Non.
9: Ça se joue avec des objets comme des billes, des élastiques. Non.
8: Le baiser de la pieuvre?
0: Non.
8: Quand
0: non,
8: on
0: non,
8: se
0: non.
8: mouille la
0: Ah
8: la,
0: non, mais
8: la
0: c'est un truc énorme en ce moment, autant vous dire.
7: Ah bon?
0: Si vous êtes un peu au courant, un peu moderne,
3: ah oui,
0: un peu dans le coup, un peu branché, vous voyez.
3: On fait pas les cours de récré, nous, Laurent.
0: Oui, mais c'est pas dans les cours de récré.
10: C'est sur les réseaux, non?
0: Pardon?
10: C'est pas sur les réseaux.
0: Comment ça, c'est pas sur les réseaux?
10: Est-ce que c'est un jeu qui est sur les réseaux?
0: Eh ben,
3: est-ce que c'est digital ou est-ce que c'est fait pour de vrai? Genre, je te tiens, tu me tiens par la barbiche.
0: Ah non, mais attention.
10: Attention.
0: Le jeu du calmar, vous m'avez demandé si c'était un jeu de récréation. Oui, mais je vous ai dit, pas seulement.
10: Ah.
8: C'est pratiqué par des enfants uniquement.
0: Non, justement. Non, mais c'est un vrai phénomène en ce moment.
10: Ah oui.
0: Mais...
10: Ah, c'est pas les escape games?
0: Ah, on se rapproche, monsieur.
7: Escape Games.
0: Palmade.
10: Eh oui.
6: C'est une salle de jeu. On joue dans une salle de jeu à ce truc-là.
0: Non plus.
7: Attends, il m'explique ce que c'est. Vas-y, Patrick.
9: Escape Games, c'est en vrai, on te met, toi et tes amis, dans une salle, dans une pièce, et il faut que tu trouves comment t'en sortir.
6: Ah, il y a un monsieur en soutane, il faut lui échapper. Attends, c'est le catéchisme, ça, pardon.
10: Oh là.
8: Ça a rapport avec les bitcoins?
0: On est ravis d'apprendre que votre bitcoin toujours, cher Gérard. Mais cela n'a rien à voir.
10: Est-ce que c'est un jeu de cartes?
0: Non.
8: On gagne de l'argent?
0: Écoutez, oubliez de chercher à savoir
3: que c'est un jeu.
0: De quel jeu il s'agit.
7: C'est un rapport avec le Covid?
0: Non, aucun
7: les masques,
0: rapport.
8: On gagne de l'argent avec ça?
0: Bah, alors, évidemment, effectivement, il y a 45 milliards ou 32 millions d'euros en jeu. Le jeu du calmar, c'est la version québécoise. Voilà. Qu'est-ce que je peux vous dire de plus?
8: C'est un France, rapport avec l'animal?
0: En France, ça s'appelle pas comme ça. Et ailleurs non plus.
7: Évidemment, si vous nous dites comment ça s'appelle en France.
6: Ah, le trou de la sécu. Non. C'est pas ça?
9: C'est un jeu où on a le nez plat à la fin.
0: Non.
7: Pouvez-vous nous dire comment ça s'appelle en français, en France?
3: Non, mais...
0: Alors, si je vous dis comment ça s'appelle en France, c'est la réponse à la question.
7: Ah, c'est la réponse à la question, c'est ce que je voulais
8: dire. On dit le jeu de en France?
0: Non, justement.
3: Ah, non, mais alors, je vais vous préciser, vous n'écoutez pas Gérard. Laurent nous demande ce que c'est que le jeu du calmar, mais le jeu du calmar n'est pas un jeu. Tu comprends ou pas?
6: C'est un calmar. Est-ce que c'est un calmar?
0: On peut pas être plus clair.
3: C'est bien résumé.
8: Ça a rapport avec les engrenages où il y a du jeu?
0: Non plus.
3: Chez nous, ça s'appelle.
6: Ah, c'est une série. C'est une série.
0: Allez-y.
6: Bah oui, ça y est. Allez-y. Bah, je viens de le dire.
0: Et alors, quoi?
6: Le jeu du calmar, c'est le nom de la série.
0: Ça suffit pas, une série.
8: C'est sur le jeu sur les échecs.
0: Non,
6: non, c'est le jeu de la dame, ça.
0: Ça surpasse.
8: Ah oui, oui, c'est Squid Game. Coréen.
6: Squid Game.
8: C'est le truc coréen.
6: Squid Game, le truc coréen.
0: Eh ben, voyez que c'était trouvable. Squid Game.
7: Squid Game, c'est quoi?
6: Ah bah oui.
7: Quoi?
6: Squid. Eh ben oui,
3: Squid, c'est la pieuvre.
6: Oui, calmar, la pieuvre, la poule.
0: Eh ben voyez que mes questions sont pas si difficiles que ça.
6: Et c'est le carton que... sur Netflix, là.
0: Squid Game, c'est un carton actuellement. Ça bat Arsène Lupin avec Omar Sy. Ça bat la Casa del Papel. C'est un phénomène absolument incroyable.
8: La pieuvre gagne sur le homard.
3: Parce que la Casa del Popol, c'était encore un surnom du dépucelage de Chantal.
0: Et non, c'est sud-coréen, c'est une série sud-coréenne, et alors c'est un carton, alors en quelque sorte c'est un jeu de cours de récré qui s'appelle 1, 2, 3 soleil que vous connaissez peut-être,
2: ah, ouais.
0: Sauf que c'est adapté évidemment de façon bien plus violente par des types qui sont un peu fous là-bas et qui réunissent à peu près, je crois qu'il y a 455 participants, ils doivent verser évidemment une sorte, et surtout il y a 45 milliards à gagner, mais on peut mourir, c'est ça le problème.
6: Jusqu'au mur, on tire, en fait.
0: Pardon.
6: C'est un droit soleil, mais si t'arrives jusqu'au mur, on tire. Enfin, c'est une sorte de battle royale, c'est ça, en
0: exactement.
6: Fait.
0: Exactement. Voilà. Et ça s'appelle Squid Game. Squid, ça veut dire calmar. C'est pas plus compliqué que ça. Vous savez bien que les Québécois n'acceptent pas les titres étrangers américains et qu'ils traduisent. Ils sont plus français que nous, en fait, hein, les Québécois. Mm. Chez nous, ça s'appelle Squid Game. Bon, en coréen, je saurais pas vous dire comment ça s'appelle, mais en tout cas, c'est le jeu du calmar, une série qui cartonne sur Netflix en ce moment. Le plus gros succès. Qu'est-ce que vous dites, monsieur Palmade?
9: Qu'il faut que je regarde. Qu'il faut que je regarde.
3: On n'a pas dit le jeu du calmar.
10: C'est juste à regarder. C'est juste à regarder.
9: Je,
10: on est pas
9: je ne fais pas que ça.
0: Attendez, c'est intéressant ce que dit Chantal,
10: c'est,
0: allez-y.
10: C'est juste une série à regarder.
0: C'est-à-dire?
10: On n'est pas obligé de jouer.
6: Non, non, attends, il faut commander du calamar pour la regarder. Parce qu'il te voit chez toi. Si tu manges autre chose, tu n'as pas la série.
0: C'est en tout cas mortel.
6: Vous l'avez vu, Laurent?
0: Ah bah moi, j'ai vu quelques épisodes.
6: Alors, vous avez pensé quoi? Par rapport à Lupin, par exemple. Parce que Lupin, c'est tellement dingue. L'autre, il met une moustache, on le reconnaît pas. Mais attendez, il n'y avait pas un Suédois, là, blond, qui est venu nous cambrioler? Non, non, il avait une moustache, mais... Donc, par rapport à Lupin, qui est formidable, pardon, merci, je t'embrasse.
0: Bah, Squid Game, c'est coréen, hein. C'est surtout des...
8: C'est violent.
0: C'est assez violent, mais c'est passionnant. Alors, c'est assez marrant parce que ça ressemble, ils ont des costumes rouges comme dans la Casa.
6: Oui, c'est ça.
0: Del Papel, mais en revanche, ils ont des masques très différents que les masques de Salvador.
6: C'est pas des masques, hein, s'ils sont comme ça, les Asiatiques.
0: Oh non.
6: Bah, vous êtes bizarre, Laurent. Là, Laurent, c'est bizarre, là. Ce que vous dites, c'est bizarre. Et je ne tolérerai aucun racisme.
0: Le Squid Game, actuellement sur Netflix, fait un carton.
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0: Très facile parce que dans toute la presse aujourd'hui on parle de l'Antarktekunst. L'Antarktekunst, mais de quoi s'agit-il?
9: Alors, c'est le Kunst.
8: C'est l'allemand.
9: C'est
8: là,
9: voilà.
8: Et
9: l'Antarktekunst, c'est le fait de
3: l'Antarktekunst.
0: Pas du tout.
3: Ah bon.
0: L'Antarktekunst est dans toute la presse aujourd'hui.
8: C'est allemand.
0: C'est allemand. L'Antarktekunst.
8: Kunst, ça veut dire l'art.
0: C'est une sculpture. Ça, c'est vrai.
8: Donc c'est l'art de quelque chose.
9: L'art d'entartrer les dents.
0: Pas de.
7: Est-ce que c'est l'art que les nazis considéraient comme de l'art dégénéré?
0: C'est l'art dégénéré. Bonne réponse de Valérie Trierweiler. L'Antarktekunst, c'est l'art dégénéré.
9: Alors,
0: c'est
9: ça serait quoi exactement?
7: Bah, c'est Kokoschka, c'est...
0: Il y a une exposition, vous irez, chère Caroline Diamant, au musée Picasso, et c'est jusqu'au 25 mai, donc vous avez le temps, où on vous montre l'étoile, effectivement, qui a été considérée par les nazis comme l'art dégénéré, c'est ainsi qu'ils l'appelaient à l'époque, de Goebbels et compagnie. L'Antarktekunst, alors il y a Picasso...
7: Egon Schiele.
0: Voilà, et beaucoup d'autres.
9: C'est à cause de ce que ça représentait, ou à cause de celui qui peignait?
0: Les deux.
12: Ils n'ont pas essayé de les détruire?
0: Certaines toiles, effectivement, ont été détruites. Ouais. Et d'autres ont été revendues. Certaines ont été exposées, justement, dans cette exposition à l'époque qui a fait venir quand même 2 millions de personnes, hein, qui sont allées voir des tableaux qui étaient montrés du doigt en quelque sorte. Mmh. Et aujourd'hui, on nous les remontre et on s'aperçoit effectivement que c'était pas si dégénéré que ça, puisqu'il y a des Van Gogh, des Picasso, ah, oui. Et je vous en passe. L'art dégénéré par les nazis, mis à l'honneur au musée Picasso à Paris jusqu'au 25 mai prochain. Il y a une soixantaine d'œuvres.
8: Des gens dégénérés qui jugent les autres dégénérés, c'est très bizarre. Comme...
0: L'art dégénéré, le procès de l'art moderne sous le nazisme, c'est le titre de l'exposition au musée Picasso. Et c'est vrai que j'avais choisi de vous en parler en allemand, puisque c'est ainsi que ça s'appelait au départ, l'art dégénéré. L'entartete Kunst. Rien à voir avec l'entartage du gloupier. C'est à ça que vous pensiez,
6: oui,
0: chère Caroline. Mais non, non, non. Je voudrais vous parler maintenant des initiales YKK. Où est-ce qu'on peut les voir, ces initiales YKK, qui veulent dire Yoshida Kogyo Kabushiki Kayashi?
6: Alors au Japon, japonais. J'ai envie de
9: mais
6: dire.
9: Mais c'est pas le chien. C'est pas le mausolée pour le chien Shibuyu. Enfin, le chien qui a attendu son maître pendant 15 ans devant la gare et qui faisait le trajet tous les jours et que son maître était mort, c'est ça?
0: C'est une belle histoire que vous nous racontez là.
3: C'est pas ça.
0: Je vois pas le rapport, mais c'est toujours bien à raconter.
6: Ah, oui. Bon, c'est pas sur les billets d'avion?
0: Non.
12: Est-ce que c'est une
3: aliments.
12: Est-ce que ce sont des initiales qu'on peut trouver sur une marque?
0: Ah ben on peut trouver ça sur alors une marque. Oui, oui. En quelque sorte, mais il y en a à peu près, on va dire 7 milliards à travers le monde.
12: Ah, c'est presque autant aliments. Que des humains.
0: Oui, c'est, presque.
12: C'est, ah oui,
3: c'est pas des aliments.
6: C'est des airbags.
0: Yoshida Kogyo Kabushiki Kaisha.
3: Donc c'est oui, pas des aliments.
13: Bien. On en a nous.
0: Ah oui, vous pourrez vérifier d'ailleurs dans un instant.
6: Est-ce que c'est pas
13: chacun de nous
6: est-ce
13: là
6: est-ce que c'est pas un polluant éternel?
0: Tout le monde ne l'a pas, mais quand même, on est nombreux à pouvoir voir ça. Oui.
12: On l'achète.
3: Les lunettes.
0: Ah, ça s'achète. Mais ça s'achète pas tout seul, vous voyez.
12: Ça s'achète en groupe?
0: Non.
3: Est-ce que c'est électronique?
0: Pardon.
3: Est-ce que c'est électronique?
0: Ce n'est pas électronique.
12: Est-ce que ça coûte cher?
0: Ah non, non, mais c'est compliqué de vous répondre.
9: C'est pas des boutons de chemise.
0: Ce ne sont pas des boutons de chemise, mais on se rapproche.
7: Fermeture éclair.
6: Bah, c'est des baguettes.
0: Non.
7: Alors des fermetures éclair.
0: C'est-à-dire, expliquez.
7: Bah, le zip.
9: Bah, la marque, c'est écrit sur
7: le Kawaii, le Kawaii.
3: C'est une marque de fermeture éclair, j'ai travaillé avec eux en plus, parce que je suis débile. YKK, c'est une marque de fermeture éclair.
0: Bonne réponse de Richard Orlaski, aidé par Valérie Trierweiler.
3: J'ai fait des blousons avec eux. Et qui est de bonne qualité d'ailleurs.
0: La plupart d'entre nous, il suffit de vérifier sa fermeture éclair.
9: Oui, bah
0: c'est
9: oui.
0: Écrit YKK. Pourtant, vous exactement. En avez vu, Caroline.
3: Non, moi, j'ai fait des blousons.
12: Pas du tout. Moi, j'ouvre surtout des jeans à boutons.
9: Ah oui, c'est YKK.
7: C'est bleu chic.
0: Vérifiez vos fermetures éclair.
3: Ah non, mais c'est sûr. Moi,
6: attends,
3: j'ai
6: fait des blousons. Tu faisais des sculptures avec des.
9: YKK.
12: Oui! C'est YKK sur la
0: TZ. Moi aussi, j'ai vérifié ce matin. YKK, ça veut dire Yoshida Kogyo Kabushiki Kaisha. Et ce sont trois lettres qu'on retrouve sur la moitié des fermetures éclairs du monde.
3: Exact.
0: 14 milliards de fermetures éclairs qu'on devrait d'ailleurs pas appeler fermetures... Gérard Jugnot est en train de montrer à Caroline.
12: Oui, c'est YKK.
0: Vous aussi, Gérard.
6: Ouais.
0: Eh ben, voyez.
12: C'est bon.
0: C'est une société japonaise fondée en 1934, Yoshida Kogyo Kabushiki Kaisha, ça veut dire d'ailleurs Yoshida Société Anonyme, si on traduit, et on a tous donc marqué sur notre braguette.
6: Et concurrent de éclair.
0: Alors justement, c'est pour ça qu'il ne faut pas dire fermeture éclair, il faudrait, parce que éclair c'était une marque déposée par une entreprise française, il faut dire Zip, exactement, il faut dire Zip. C'est en 1891 qu'un Américain qui s'appelle Wiscom Johnson, qui en avait marre d'attacher les boutons de ses chaussures, qui a inventé le zip en quelque sorte. Il a mis deux bandes de tissu, des crochets, des œillets, une glissière pour fermer ses chaussures. Et ensuite, évidemment, ça a été popularisé à travers le monde. Sauf que la fabrique japonaise Yoshida, donc Yoshida Kogyo Kabushiki Kaisha, fondée en 1934, est celle qui en fabrique le plus. Voilà pourquoi.
12: 7 milliards.
0: 7 ouais. milliards.
12: Rendez-vous compte.
3: Ils ont aussi inondé le marché parce que c'était beaucoup moins cher que les autres. À l'époque, c'était des Européens, des Italiens qui faisaient des choses de qualité. Ils sont venus avec un peu moins bonne qualité. Les années 30, 40, c'était un peu avant-guerre. Et ils ont inondé le marché avec des prix très attractifs et tout le monde.
0: Et
3: tout
0: qu'est-ce que vous avez foutu, vous, avec YKK?
3: J'ai fait des blousons. J'ai fait des blousons en série limitée.
0: Ah,
3: et donc,
0: oui
3: j'ai
9: mais fait tout. J'ai tout fait.
12: C'est un génie. Il a raison.
9: Nous, on est des blousons.
0: Nous, on est couillons. On sait pas faire fortune. On distribue nos montres gratuitement. Lui vend tout.
9: Ah oui, c'est incroyable.
0: Il vend sa braguette, tout.
3: Mais ils ont fait d'autres choses, les Japonais. Ils ont fait le nylon aussi. Oui. Vous connaissez le nylon?
9: Oui, bien sûr.
12: Et les Japonais?
3: Les Japonais, parce qu'en fait, non, c'est pas.
12: Je croyais que c'était du.
3: Non, désolé, là c'est le contraire. C'est les Américains qui ont voulu avec la.
8: Now you lose all Nippon.
3: Now you lose all Nippon, ça veut dire maintenant vous avez perdu vieux japonais. Pour remplacer la soie, les Américains ont fait le nylon. Là c'est le contraire. Voilà, mais bon, c'est intéressant quand même. Vous savez que nylon, ça veut dire now you lose all Nippon. Maintenant vous avez perdu vieux japonais.
9: Sculpteur et science.
8: Ah, je savais pas ça. Est-ce que c'est vrai ça?
3: Ah si, c'est vrai ça. J'ai regardé.
0: Et vous alors, Valérie Trierweiler, vous avez regardé si votre fermeture.
13: Ben j'ai pas de fermeture.
0: Vous n'avez pas de fermeture.
13: Non, c'est un pantalon de yoga que j'ai, donc il y a pas de fermeture.
0: Un pantalon de yoga.
13: Oui.
3: C'est des nœuds.
0: En tout cas, voilà, YKK, ça veut dire vérifier à chacun sur votre fermeture.
12: Vous voulez que j'aille vérifier?
0: Il y en a dans le public qui diraient pas non, hein, je suis
9: oui,
0: sûr.
9: Bah oui.
0: Je vois 4 mois, en plus c'est le salon de l'agriculture en ce moment. YKK, c'est bien une firme japonaise de fermeture éclair.
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0: Une question pour Francine Dupire qui habite Abbeville dans la Somme et on va voyager dans le temps encore puisque je vous emmène en 1900 à Paris et ce jour-là, Émile Loubet, le président de la République, Émile Loubet en personne, va remettre une médaille à Élie Le Sueur qui vient de pêcher le plus gros poisson qu'on pouvait pêcher. Elle était la meilleure parmi 57 pêcheurs. Élie Le Sueur vient de... D'ailleurs, je dis elle.
2: C'est mais un poisson, pourquoi elle?
0: C'est un monsieur, peut-être. Ah. Qu'est-ce qu'il y a?
2: Mais un vrai poisson qui va dans l'eau?
0: Oui, vous avez des faux poissons qui vont pas dans l'eau, vous.
2: Non, mais ça aurait pêché un poisson. On remet une Légion d'honneur pour un poisson.
0: J'ai pas dit que c'était une Légion d'honneur.
2: Enfin, une décoration pour un poisson.
0: J'ai dit une médaille, justement. Ah.
2: Quand on pêche un poisson qui va dans l'eau.
0: De quelle médaille s'agit-il?
9: Le mérite agricole?
0: Non, pas du tout.
2: Pour un poisson,
12: gros
2: poisson.
12: Une médaille pour le poisson.
2: Ouais. Du meilleur pêcheur.
0: Et là, effectivement, pêcher le plus gros poisson.
4: La médaille de l'hameçon?
0: Non. Élie Le Sueur vient d'Amiens et le président de la République, Émile Loubet en personne, va lui remettre sa médaille ce jour-là. Alors oui, j'ai dit une femme, mais je pense qu'Élie, c'est un homme.
9: Bah oui.
0: Élie
9: Semoun, oui.
0: Bah, et Élie Médéros, c'est quoi, à votre avis?
9: Eh ben...
12: Même Élie Semoun, il y a un doute, tu sais.
0: Non, c'est... Mais enfin bon, j'imagine que c'est plutôt un homme. Mais enfin, écoutez, peu importe.
4: La médaille, oui, cette médaille, elle existe encore aujourd'hui? On la remet encore aujourd'hui?
0: Ah non.
2: Des poissonniers.
0: Elle existe encore, mais on ne la remettrait pas, en tout cas, à monsieur ou même Le Sueur, parce que il ou elle a pêché le plus gros poisson.
14: La Légion d'honneur.
9: C'est le poireau.
14: C'est positif.
0: La Légion d'honneur.
9: C'est le poireau.
14: La médaille Lépine.
0: La médaille Lépine. Non.
4: Le prix Nobel.
9: Du mérite.
0: Non.
9: Du mérite.
0: Ouais. Non.
14: Est-ce que c'est surprenant? Est-ce qu'on va être surpris? C'est-à-dire que c'est un truc de
0: vous date. Allez être surpris. D'ailleurs, je suis là pour vous surprendre, moi.
9: Mais c'est une médaille militaire?
0: Militaire, non. Alors, effectivement, ils ont pêché le poisson dans la Seine. Hein, au niveau de la place de la Concorde, d'ailleurs, ils ont eu du mal parce que la veille, 30 tonnes de poisson avaient été détruites. C'est le cas de le dire.
9: Et donc, la Seine, elle passait sur la place de la Concorde à l'époque?
0: À cause d'une gigante. Bah, la Seine, elle passe où, à votre avis?
9: Elle passe pas sur la place de la Concorde.
0: Bah, enfin, quand même, le pont de la Concorde, c'est quoi, à votre avis?
9: Ah oui, je pensais.
14: Est-ce que c'est une médaille.
9: Ok, bon.
12: Est-ce que c'est une médaille religieuse?
14: Est-ce que c'est, voilà, c'est ce que j'allais demander.
0: Médaille religieuse? Non.
4: Est-ce que c'était la première fois qu'on remettait cette médaille?
0: Non, il y a d'autres médailles qui sont remises, mais c'est cette année-là, en tout cas, une curiosité de l'avoir remise à cette
14: du mérite.
4: Meilleur ouvrier?
0: Non.
14: Est-ce que c'est lié au sport, peut-être, une médaille sportive?
0: Alors, qu'est-ce qu'il y a
14: en médaille sportive?
12: La médaille olympique.
0: C'était les JO de 1900. Bonne réponse!
4: Allez, Jean,
0: bravo!
12: Génial,
0: Jean. Bonne réponse de Jean Benguigui, aidé par Johan Rioux. Et oui, il y avait un excellent papier il y a pas longtemps dans l'Obs à propos des Jeux Olympiques en 1900, parce qu'il y avait des épreuves absolument hallucinantes qui n'existent évidemment plus aujourd'hui. Et oui, il y avait un concours de pêche.
14: C'est fantastique. On devrait le faire là pour Paris.
12: Mais non, au moins les Français au moins gagneraient quelque chose.
4: Il y avait la chasse aussi?
0: Ah, il y avait pas la chasse, mais il y avait par exemple un concours de sauvetage. On balançait des mannequins dans la Seine et il fallait se jeter dans l'eau pour les récupérer au plus vite.
12: Bah oui.
0: Et ça, c'était une discipline olympique aussi.
4: Oh, mais
2: on peut y aller maintenant, c'est
0: pas. Attention, il faut savoir qu'en 1900, à l'époque, peu de gens savaient nager. Oui. Et c'était donc un exploit que de savoir nager, voyez-vous. Et il y avait aussi des courses en ballon dirigeable comme sport olympique. Ça, ça a disparu aussi, évidemment, depuis. Mais c'était en tout cas une belle médaille olympique qu'on a remis à monsieur ou madame Le Sueur ce jour-là. Bravo Jean Benguigui. Pour monsieur Duchemin, une question historique. Il habite dans les Pyrénées-Atlantiques, monsieur Duchemin, et il s'agit de retrouver quelqu'un qui est tombé de cheval lors d'une partie de chasse. Quelqu'un dont on ne sait pas d'ailleurs où il est enterré. Suite à cette chute de cheval, son cheval s'est cabré, ça l'a fait chuter.
10: Il en est mort?
0: Il en est mort. Il en est mort pas tout de suite, mais il a souffert pendant presque un an. Et, ah oui, et un an plus tard, il est mouru, comme aurait dit Jean-Yann.
2: C'est un roi? Oui, alors, c'est un roi de France.
0: Alors, roi, non, c'est pas un roi.
2: Mais, c'est un dauphin.
0: Mais c'est quelqu'un dont le corps a été ramené par des escortes qu'on a tué tout au long du cortège. Des escortes, pas des escort girls.
14: Ça aurait été génial. Belle fin. Oh, moi, je rêverais de ça, mon enterrement. Oh, mon cercueil porté par des prostituées.
0: Pour une fois que vous seriez raide.
2: Oh, la vache.
14: Vous êtes trop fort, Laurent.
0: Alors... On a tué tous les témoins du cortège et même l'escorte qui accompagnait le corps a été tuée afin que le lieu de la sépulture reste secret.
2: Je connais pas.
6: C'est un Anglais.
0: Un Anglais, non.
2: C'est un Français.
0: Ah non, non, c'est pas un Français.
2: Un Allemand.
0: Un Allemand, non.
2: Un Espagnol.
14: Aux États-Unis?
0: Ah non, c'est pas aux États-Unis.
6: Non, non, c'est plutôt.
2: C'est un Espagnol.
0: Je vous en parle parce qu'il y a une exposition.
4: C'est en Afrique, ça.
14: C'est en Russie, en Russie.
0: Il y a une expo au château de Nantes.
2: Un Breton.
0: Jusqu'au 5 mai, non, c'est pas un Breton.
6: Guillaume le Conquérant.
0: Non, pas Guillaume le Conquérant. Non, c'est pas un Français.
4: Un Russe.
0: Ah, c'est pas un Russe.
14: Le Pays-Bas, alors... peut-être les Pays-Bas.
4: Oh, vous un
0: allez,
4: Chinois.
0: Vous allez mettre du temps avant.
2: Un Italien.
0: Alors, Chinois, non, mais il avait en tout cas les yeux bridés.
14: Mais en Mongolie.
2: Un Tata. Ah oui, c'est Khan.
14: Gengis Khan.
2: Gengis Khan.
0: Gengis Khan, bonne réponse de Christine Bravo et Johan Rioux. Oh.
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14: J'ai fait des publicités Pampers, hein, et je suis très fier. Bah oui, je suis très fier de cette pub. Franchement,
7: t'as fait une pub.
14: J'ai fait une pub pour Pampers.
0: Ouais. Avec chercher quelqu'un qui a pris une couche.
7: Non, parce que tu n'as pas du tout une voix des radios, toi.
14: Ah, c'est oui, mais
1: pas bien physique, hein.
0: Si, justement.
14: Bien physique.
7: Oh là là.
14: Mais Laurent, on vous voit jamais dans des pubs. D'ailleurs, c'est vrai. C'est
0: pardon.
14: On vous voit jamais dans des pubs.
0: Non, parce que j'ai toujours refusé ces dernières années, mais j'en ai fait il y a très très longtemps. Mais c'est vrai qu'on me ressort toujours les mêmes images à la con. Mes débuts, il y a dans les années 80, et jamais on me ressort les deux seules publicités dans lesquelles je suis
7: et
0: passé.
7: Publicité avec quoi vous avez?
0: Alors, je vous dis, la Poste, c'est pas écrit La Poste, là, avec Patrick Bouchitet à l'époque, mais c'est pas j'étais très mauvais, donc c'était pas passé. Je pense qu'ils se sont dit, au mieux la retirer. Et puis l'autre pub, c'était pour le TER, quand on a lancé le TER, et j'étais avec Florence Artaud dans un wagon.
14: C'est énorme.
0: Et le problème, c'est que quelques semaines après, Florence Artaud s'est battue dans un bar. Il y a eu une rixe et donc la SNCF a pensé que c'était pas bien pour l'image des TER, donc ils ont enlevé la pub. Et c'est, en fait, faire de la pub, être payé et qu'elle passe pas, c'est ce qu'il y a de mieux. Vous auriez dû, vous voyez, ça vous aurait évité la honte de faire de la pub pour Pampers.
14: Oui, mais justement, c'était pas à la télé, donc on voyait pas mon image.
0: Ah, c'était la radio.
14: La radio est sur Internet, ouais.
7: Ah non, mais avec qui
14: non, mais je commentais des exploits de jeunes bébés, en fait.
7: Non, mais t'as une voix qui est horrible.
14: Oh non, elle peut être suave aussi. Ah non, mais Marcelle.
7: C'est horrible, t'as la voix la plus horrible que j'ai jamais entendue.
14: Est-ce que tu veux qu'on aille au restaurant, Marcelle?
1: Non, ça va pas changer, hein.
7: Allez, comment on peut t'embaucher pour ta voix? Moi, je comprends pas.
2: Elle est cache.
0: Vous voulez réinviter Marcella?
14: Parce que Marcella, quand même, j'ai envie de savoir pourquoi t'es venue en France, ça qui est beau. Qu'est-ce qui t'a emmené dans ce beau pays? Qu'est-ce qui t'a fait quitter l'Argentine pour
7: Je ne suis pas venue ici pour te répondre à tes questions.
0: Il aimerait vous inviter à dîner. Si vous invitez à dîner, est-ce que vous iriez, Marcella?
14: Ah, j'attends la réponse.
1: Bah, c'est pour finir.
7: Il va me faire payer à moi.
2: Oui.
7: Et si je viens, Marcella? Ah, si tu viens, oui.
0: Vous l'inviteriez, vous paieriez pour...
2: Eh ben, toutes les deux, tu nous invites.
14: Et bien d'ailleurs, dans quelques
16: semaine, ce sont l'anniversaire de mes 6 ans en grosse tête. Et bien, j'invite beaucoup de gens au restaurant des grosses têtes.
0: On n'est pas au courant, je suis pas invité.
16: Mais c'est pas encore lancé le parce que je tiens.
9: L'anniversaire de mes 6 ans.
16: Vous avez encore un mois pour me virer, hein. Mais si je tiens un mois.
0: Mais dans quel restaurant ce sera?
16: Le beurre noisette dans le 15e.
0: Le beurre noisette.
16: Un restaurant.
0: Moi, je viens pas au beurre noisette. J'ai une question en tout cas maintenant pour Madame Truand, Emmanuel Truand. Et cette question, je vous signale que pour l'instant vous avez été très brillante, chère grosse tête, puisque nous n'avons pas distribué de chèque RTL.
9: Oui,
0: bah
9: c'est comme ça.
0: Et là, je mise bien un petit bifton sur un chèque de 300 euros pour la question qui vient.
17: Bon.
0: Pardon.
16: À vos souhaits.
0: C'était pas, j'éternuais pas couillon.
9: Il est vraiment trop con.
0: Il fait pas la différence entre la toux et un éternuement.
16: Mais pourquoi je fais tout à l'envers dans ma vie? Mais c'est dingue.
9: C'est ce qu'on m'a dit hier soir.
16: Non, ça j'ai pas testé. Laurent, c'est bizarre.
0: Il y a 20 ans, le 9 janvier 2005, mourait Jacqueline Joubert.
16: Oui.
0: Pour les plus jeunes qui ne connaîtraient pas.
16: Extraordinaire.
0: Jacqueline Joubert.
16: La maman d'Antoine.
0: C'était la maman d'Antoine Decaune. Pour les plus jeunes qui ne connaîtraient pas Antoine Decaune.
18: C'est vrai.
0: C'est le fils de Jacqueline Joubert.
16: Et c'est Rachido.
0: Et de Georges Decaune. Mais c'est vrai qu'Antoine Decaune faisait partie d'une famille qui faisait déjà de la télé. Son papa était journaliste, oui. Georges Decaune. Et Jacqueline Joubert a été effectivement la première speakerine présentatrice de télévision dans les années, rendez-vous compte, de 1949 à 1967. Et on raconte dans son CV, hein, c'est pour lui rendre un petit hommage, elle nous a quittés il y a 20 ans, pile jour pour jour, le 9 janvier 2005. On raconte que pour être acceptée, pour être engagée, il a fallu qu'elle passe un concours à la télévision publique. À l'époque, on appelait ça la RTF, c'était même pas encore l'ORTF, c'était
16: avant.
0: La RTF, Radio-Télévision Française. Et il a fallu qu'elle prononce des mots pour qu'on vérifie si elle était capable de ne pas bafouiller en prononçant. Rachmaninov, anticonstitutionnellement, Nabucodonosor, vous voyez, moi j'aurais été viré, Yehudi Menuhin, et encore un autre nom, et là je vous mets au défi de retrouver lequel.
16: C'est un nom d'auteur?
0: Oui. Un nom d'auteur, non.
18: Ornithorynque.
0: Ornithorynque, non.
9: Miaou miaou.
16: C'est un nom commun ou propre?
0: Un nom propre, c'est un nom propre.
16: Un nom de pays?
0: Un nom de pays, non, un nom propre qui n'est pas un nom de pays, le nom d'une personne.
16: Et le nom d'un personnage historique?
0: D'un personnage historique, c'est pour ça qu'on a quand même peut-être
16: une chance. D'un personnage historique antique?
0: Antique, oui.
18: Vercingétorix.
16: De Thèbes, non, c'est pas. Eponomitas.
0: Comment vous dites?
16: Eponomitas, parce que je l'ai vu, ça, dans un biographe.
18: C'est pas un pharaon égyptien?
0: Vous n'êtes pas loin.
16: Epaminondas. Il y a Nondas.
9: Epaminondas.
0: Et comment vous dites?
9: Epaminondas.
0: Bonne réponse de Franck Ferrand,
16: aidé par Johan.
0: Et c'était qui, Epaminondas? Un général, on est en Grèce, dans la Grèce antique, effectivement, et Epaminondas a transformé la cité de Thèbes en cité-état. Il a fait effectivement de cette ville son œuvre, en quelque sorte. Et Epaminondas, je sais pas où est-ce qu'ils sont allés chercher ce nom-là pour une speakerine.
16: Mais c'est un bon test, je trouve c'est un super test.
0: Pardon.
16: Je vais essayer, par exemple, anticonstitutionnellement, Yehudi Menuhin.
0: Et moi, Yehudi merde. C'est la fameuse blague.
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16: Je suis tellement fier de moi, c'est un truc de dingue.
0: Oui, vous en êtes à moins combien? La semaine dernière, c'était 24 kilos, toute la presse en a parlé. Maigrir Magazine.
16: 81,6 ce matin, 5 heures au réveil. Donc ça fait quasiment, on se rapproche des 25-26 kilos.
0: À 26 kilos,
16: ouais, j'ai fait 4 heures de vélo.
18: Ah, vous avez quand même 81 kilos? Pour 1m30?
16: 1m60.
18: En combien de temps?
0: Parce que le drame, c'est qu'ils rapetissent en même temps.
16: En 3 mois et demi, en tout cas.
18: Et c'est un peu rapide, ça?
16: Ouais, mais si, moi je suis un rapide, il faut que ça aille.
18: Mais attention.
3: Oh, tu parles,
18: que...
3: mais tu es rapide. Va demander à sa gonzesse si c'est rapide.
0: Ah bah si, justement, elle n'a pas le temps de voir que...
16: Non, c'est l'inverse, en fait. Je suis rapide, sauf folie. Alors, t'as passé des vacances extraordinaires à l'autre bout du monde.
18: Oui.
16: À Abu Dhabi, non, non.
18: À Abu Dhabi.
16: À Abu Dhabi. Tu...
0: Elle, ah bah elle... Vous aussi, il faut refaire votre garde-robe, vous devez être à Abu Dhabi.
18: Ah, mais j'ai bien vu.
0: Julie Ferrier, vous connaissiez Monsieur Rio?
8: Oui, on a partagé une émission ensemble sur le permis de conduire, passionnant. Et mais lui, c'était ma passion sur le tournage. Vraiment, c'est des émissions qui.
0: Il vous a plu?
8: 4 heures, énormément.
0: Ah oui.
8: Ah, je trouve fantastique, oh, phénoménal bon. Et unique. Il est communicatif. Non,
0: ah oui,
8: non,
0: ah
8: on a,
0: oui, oui.
8: On a
16: je
8: envie
16: suis généreux.
8: D'être...
16: Je suis généreux. Je
8: voilà.
16: suis chiant.
8: Mais non, mais ça va aussi. C'est
0: vous avez des goûts curieux, Julie Ferrier. Quand
8: alors
0: même.
8: À quel niveau?
0: Au niveau masculin, parce que quand même.
8: Ah non, j'ai pas dit qu'il me plaisait.
16: Quand même, Julie, regarde. De moi.
8: Non, c'est vrai. Non. Alors, j'adore ta chemise. Elle est très belle. Non, mais maintenant que je sais qu'il est endurant.
16: Oui.
8: Alors, bon, peut-être on peut en reparler.
16: Ouais, et puis Julie est une grande danseuse. C'est ça qui est extraordinaire aussi. C'est tu es. T'aurais pu faire l'Opéra Garnier, non? Je pense.
8: Alors, grande danseuse par la taille. L'Opéra Garnier, c'était un peu loupé. C'était un peu trop tard. Mais j'ai travaillé avec les danseurs de l'Opéra de Paris quand même.
0: Oh, ah, voyez.
13: Mais elle a fait le shampoing Garnier, putain.
8: Merci. Je le prends pour merci. Parce que je le veux bien.
0: C'est la première blague d'Olivier Bellamy.
16: Très enfant.
0: Et croyez-moi, entre Christophe Barbier et Olivier Bellamy, on va rigoler aujourd'hui. On n'est pas une blagounette près. Hein. Ah non, là, franchement.
3: Avec bout en train.
0: Oui. Le mieux, c'est de démarrer par une première citation et ce sera une citation pour Madame Solène Griveaux qui habite Tassonnière, qui a dit « Les morts ont de la chance, ils ne voient leur famille qu'une fois par an à la Toussaint. »
16: Jean-Yann.
0: Non, c'est quelqu'un dont on célèbre l'anniversaire de naissance.
16: Pierre Doris.
0: Aujourd'hui, vous avez dit
16: Pierre Doris.
0: C'est Pierre Doris, bonne réponse de Johan Rioux.
16: Et dans sa page Wikipédia, vous êtes cité d'ailleurs parce que vous êtes un de ses élèves. Vous êtes cité sur sa page Wikipédia.
0: Vous êtes allé vérifier la page Wikipédia.
16: Ben, bien sûr.
0: Et vous me faites un coup de lèche en me disant que je suis cité.
16: Mais c'est la vérité.
0: Mais vraiment, ce faillot, alors. Avant, je pouvais dire gros faillot, mais maintenant, c'est un petit faillot. C'est un...
8: Tant qu'il pète pas, le petit faillot.
0: Elle a raison, Julie. C'est toujours ça de prix. Alors, une autre citation. Quelqu'un dont c'est l'anniversaire, d'ailleurs aussi aujourd'hui, qui a dit « Les réseaux sociaux me rappellent souvent de façon allégorique les chiottes publiques de mon enfance. Malheureusement, c'est sans l'odeur. »
16: Une grosse tête, Laurent?
0: Alors, il est venu une fois ou deux, un humoriste. Laurent,
16: Christophe Alévèque.
0: Christophe Alévèque, bonne réponse de Monsieur Barbier, qui a dit, et ce sera une citation cette fois pour Dina Odo, qui habite Wittelsheim, dans le Haut-Rhin, qui a dit, d'après une étude extraterrestre, ce sont les chiens qui gouvernent la Terre. Et oui, si vous considérez deux formes de vie, dont l'une fait une crotte et l'autre l'emballe, et la porte dans le caniveau, qui pensez-vous est le maître?
3: Alors, vous pouvez répéter la question?
0: C'est traduit de l'américain, vous voyez, c'est pour ça aussi.
3: Oui, d'accord, mais enfin...
16: Mark Twain, peut-être?
0: Non, pas Mark Twain. On ramassait pas les crottes de chien à l'époque de Mark Twain. C'est plus récent, voyez-vous, Ryu, réfléchissez un peu à ce que vous dites.
16: C'est pas du Woody Allen?
0: C'est pas du Woody Allen, mais...
8: C'est un cinéaste.
0: C'est un humoriste, comédien, producteur de New York.
16: Steve Carell? Seinfeld.
0: Comment vous dites?
16: Seinfeld.
0: Jerry Seinfeld, bonne réponse de Johan Ryu. Ah, c'est la plus difficile, la citation suivante, parce que c'est quelqu'un dont on n'a pas parlé depuis longtemps, et quelqu'un qui avait dit « J'ai une telle obsession de l'hygiène que je mets du papier sous le coucou de l'horloge.
13: » Oh, c'est joli,
16: très beau,
13: ça.
16: Très, très beau.
0: C'est un Suisse, d'ailleurs, qui a dit ça.
3: Ça m'étonne.
0: Eh ben oui, forcément.
3: C'est un réalisateur?
0: Ah non, il était humoriste, acteur, vous l'avez connu d'ailleurs, Isabelle.
3: Il est mort?
0: Oui, il est mort en 2009.
8: De Vos?
0: Non, c'était pas mort. Suisse, mais c'est de l'époque de Raymond De Vos. Dans les centres culturels, les MJC, c'était des avec Alex Métayer.
3: Ah oui,
0: il faisait partie de ceux qui tournaient le plus dans du One
3: Bernard
0: Man Show.
3: Allaire?
0: Bernard Allaire.
3: Bravo.
0: Bonne réponse. Excellente réponse d'Isabelle Mergaud. Ah tiens, celle-ci, je l'aime bien. Qui a dit, et ce sera pour Germain Saillot, qui habite le Lavandou, qui a dit « Je ne suis pas aussi imaginé que vous le bourrez.
18: » Il est mort ?
0: Ah, il est mort, oui.
18: Jean-Yann ?
0: Oui. Pas Jean-Yann.
18: Martin ?
0: Non. Quelqu'un qui picolait pas mal, il faut bien reconnaître.
18: Ah oui, Marielle ?
0: Je la répète, hein, la phrase. « Je ne suis pas aussi imaginé que vous le bourrez. »
18: Carmet.
16: Audiard.
0: Jean Carmet.
16: Ah, oui.
0: Bonne réponse, excellente réponse de Julie Ferrier.
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0: Tiens, on parle aussi de Daniel Craig dans la presse aujourd'hui.
11: Ah,
0: parce que,
11: il me ressemble.
0: Il vous ressemble, vous trouvez?
11: Oui, il me ressemble.
0: C'est, vous êtes le James Bond du Nord,
11: oui,
0: alors.
11: Les ch'tis Bond. Bah,
0: vous avez peut-être vos chances, parce qu'il paraît que ce ne sera pas lui le prochain James Bond.
11: Il est tolérant, hein, oui.
0: Et ce soir, il y a Casino Royale qui est diffusé sur France 3. C'est le premier James Bond dans lequel il a tourné, lui, Daniel Craig, succédant d'ailleurs, souvenez, qui était...
12: Pierce Brosnan.
0: Bravo à Pierce Brosnan, effectivement. Et il en a fait 4, Pierce Brosnan. Daniel Craig, lui, il en a fait 5. Et effectivement, c'est le premier qu'on voit ce soir sur France 3, Casino Royal. Il y a d'ailleurs Eva Green dans celui de ce soir, il faut le dire. Mais le dernier, c'est ma question. Quel est le dernier?
11: Mourir peut attendre.
0: Comment vous appelez
11: Mourir
0: ça?
11: Mourir peut attendre.
0: Parce qu'autrement, on aurait 80 ans aujourd'hui. Mourir peut attendre. Bonne la réponse. C'est bien. Effectivement, il a fait Casino Royale, ensuite Quantum of Solace, voilà.
16: Skyfall
0: de Sam Mendes. Ils sont bien ceux de Sam Mendes.
18: Ah,
0: 007 Spectre et enfin Mourir peut attendre. Voilà pour le James Bond qu'on verra ce soir. Je vous vois bien, hein. Peut-être Adil Rami plus que vous quand même.
11: Lui un méchant, un espion méchant.
17: Ah ouais, ça peut être cool, ouais. Une belle grosse moustache là.
0: Et Angoune pourrait faire une très belle James Bond.
12: Vous savez que j'ai on me l'avait proposé.
0: C'est pas
12: il
0: vrai.
12: Y a 20 ans.
0: C'est pas vrai.
12: Ouais. Oui. Pour demain, The World is Not Enough. Oui.
16: Le monde ne suffit pas.
12: Oui, c'est ça. Ouais. Le monde ne suffit pas. Mais je voulais pas.
17: Ah ouais, il est
12: parce qu'en fait, c'était juste pour 2 minutes, passer au lit avec lui et puis mourir après.
11: Bah, quelle chance.
12: C'était avec Pierce Brosnan.
0: Il y en a d'autres qui auraient dit oui, hein,
11: Oui.
12: Non, mais vous savez qu'il y a une véritable malédiction chez les Bond Girls.
0: Ah oui.
11: Ah bon?
12: Paraît-il. Après, leur carrière ne décollait pas.
24: Ah, à une époque, oui, parce que t'étais un objet.
11: Bah, parce qu'elles font pas d'autres castings.
24: Mais,
12: peut-être.
0: Léa Seydoux, qui est
12: oui,
0: le dernier.
12: Mais c'est vrai, ça,
24: maintenant, il y a
0: James Bond avec Daniel.
16: Carole Bouquet avec Roger Moore.
0: Pardon.
16: Carole Bouquet a été James Bond girl aussi.
0: Aussi, voilà. Voilà.
18: Micheline Dax.
11: Micheline Dax aussi dans un des premiers.
18: Peut-être parce qu'ils choisissent pas des bonnes actrices.
0: Il y a eu Ursula Andress, quand même.
11: Bah, oui.
12: Monica Bellucci, Sophie Marceau.
18: Claudine Auger.
0: Comment?
18: Claudine Auger.
0: Voilà.
16: Et Caterina Murino.
0: Quand je pense qu'Angoune a refusé d'être James Bond girl, alors Valérie, vous n'auriez pas refusé, vous, hein?
24: Bah, ça dépend si c'est juste pour mourir, non.
11: Bah, quand même.
24: Non, en ayant.
0: Fallait être toute nue, c'est ça peut-être qui vous a. Fallait être nue ou pas?
12: Non, je voulais. Oui, bah, forcément, quand on passe au lit avec.
11: Tu payes que tu mises de nuit.
0: Peut-être que vous auriez pu garder votre pyjama pilou-pilou.
12: Non, c'était pas une option. Non, c'était juste parce que je voulais chanter à l'époque. Alors que si on me posait la question maintenant...
16: Ça... Vous auriez fait un cadavre exquis.
0: Ah, faux
11: oh.
0: Ce barbier oh.
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0: c'est pour Elisa Marin, qui habite Tranqueville, oui, Franqueville-Saint-Pierre, pour être précis, c'est en Seine-Maritime. Et généralement, on sait comment dire au revoir en breton. Comment dire au revoir?
1: Kenavo.
0: Bravo, Kenavo. Mais comment dit-on bonjour en breton?
2: Il ne vous dit jamais bonjour. Ah, le breton.
4: Un breton ne dit pas bonjour.
2: Ah non, jamais.
0: Mais alors, ben, avouez que c'est curieux. On sait comment dire au revoir, Kenavo, mais on ne sait pas comment dire bonjour. C'est ça ma question.
2: David Ken.
5: C'est pas un machin comme Kerkiradek, Kerkibnek,
1: Yayayarek. Je vais prendre une crêpe au sucre.
0: Alors, je peux vous donner quelques mots de breton si ça peut.
5: Oui, ça peut même.
0: Vous aider. Merci, par exemple.
1: Chouchène.
0: Trugarez, pour dire merci.
5: Trugarez.
0: Voilà. Au revoir, Kenavo. À demain, Kenarquoise. Oui. Est-ce qu'il y a des Bretons dans la salle? Oui. Non.
1: Non.
5: Ah, il y en a une. Il y en a une là-bas.
0: Bah, voilà.
2: Eh ben, pas breton.
0: J'allais vous dire bonjour en breton. Quel con.
1: Alors, c'est aussi un genre avec un K au début?
0: Non, il n'y a pas de K au début. Ah. Non, bah, K, oui, Caire. Ça veut dire ville, Caire. Vous voyez, par exemple.
1: Alors,
0: Bro, ça veut dire pays. Braise, c'est la Bretagne.
2: Bonjour. Comment on dit bonjour?
0: Ah, bah, c'est ma question.
6: Moi, je peux pas savoir parce que je suis née à Nantes et j'ai toujours refusé de dire que j'étais bretonne. Parce que vous savez, il y a un vrai débat.
2: Bah oui, les Nantais sont bretons et les Rennais.
6: Non, mais c'est vrai.
0: Sylvie, si je peux me permettre de vous interrompre, c'est pas intéressant, mais ça meuble, alors allez-y.
6: Mais j'adore pouvoir meubler. Parce que quand j'étais chez Miss France et qu'on organisait une élection de Miss Bretagne, par exemple en Loire-Atlantique, il fallait pas le faire parce qu'il y avait des manifestations et tout.
5: Ah, c'est dingue.
0: Moi, je sais
5: donc quelle belle histoire.
0: Je vous avais prévenu.
1: Sensible. Est-ce que c'est aussi court que bonjour?
0: Oui,
1: c'est en deux syllabes. Très long.
0: C'est en deux syllabes comme bonjour.
2: Moi, je sais dire bravo en breton.
0: J'ai même envie de vous dire, c'est simple comme bonjour, vous voyez.
4: Salut. Bonjour.
1: C'est bonjour. Alors, ils disent bonjour.
4: Salut, ciao.
2: Salut.
7: C'est pas loin.
1: Bonjour.
0: Au revoir.
2: Kenavo.
0: C'est Kenavo.
4: Kenavo, les poteaux.
0: C'est marrant quand même qu'on connaisse au revoir et pas bonjour.
7: Qu'est-ce qu'on parle toujours de Bretagne? On reste pas.
2: Kenava.
5: Bonaka.
0: Quoi?
5: Ben, au revoir, Kenavo, bonjour.
7: En tout cas, bravo en breton, c'est Bolloré, ça j'en suis sûr.
1: Je sais. Breza, Brezou, Brézi, Kéké.
0: On le sait ou on le sait pas.
4: On le sait pas.
6: Et c'était une question simple.
7: Ah, c'est pas bip bip? Ouais.
0: Ça va? Est-ce que vous demandez à quelqu'un? Comment ça va? Ça va bien? C'est Monaramat.
7: Ah. Mais comment on dit? Il pleut aujourd'hui? Comment on dit? Il fait beau?
0: Une maison, c'est ti. Ti, la maison.
1: Ah. Ti. Alors, Titi et Rominet?
0: Oui, c'est ya.
1: Ils ont été occupés par les Allemands.
2: Ça rappelle les blocos.
6: Alors, ça ne sert à rien, mais ça meuble encore.
1: Nolwenn, on dit bonjour. Nolwenn.
6: Non, mais ça sert à rien, mais ça meuble encore. Vous savez comment on dit.
0: Deuxième intervention.
6: Comment ça va à l'île de la Réunion, par exemple?
0: Mais quel rapport?
6: Non, mais je meuble. On dit quelle nouvelle?
7: Attends, je te suis dans ton délire alcoolisé. Comment on dit une femme enceinte en japonais? Imatumi. Allez, raconte-moi une. C'est la faute à Sylvie.
4: Sébastien,
0: je vous re-aime. Ah, celle-là, elle m'a bien fait rire, quand même.
7: Ah, j'en ai des bonnes, moi, mais pour Sylvie Blanche.
1: À l'école, on en faisait plein.
5: Bah oui, les slips en japonais, c'est quoi? C'est sakakouille.
0: Bon, là, on est en breton, bonjour.
7: Alors, on le sait ou on le sait pas, patron? Elle a peut-être gagné 300 balles à Greenpeace.
1: Est-ce que c'est un prénom? Non, c'est pas un prénom.
0: Ah non, c'est pas un prénom, non. Et en plus, on va encore perdre 300, plus 100, plus 300, parce qu'on a un breton dans la salle qui va savoir comment on dit bonjour.
1: Genre Kefelec, genre comme ça, non?
0: Ah non. Non,
5: code code codec.
0: Ah non.
1: T'as un colis chez FedEx.
0: Aïe.
6: Braise.
0: Comment on dit il pleut en breton par exemple?
7: Il fait beau.
1: Ça mouille. Va chercher ton parapluie.
4: Bien.
2: Non, il fait beau, on le dit pas en breton.
0: Il pleut, ça se dit encore.
1: Ah.
4: Encore.
1: Botte en caoutchouc, ciré jaune, c'est pas là-dedans.
0: Non. Bah écoutez, Hélène Carpi va toucher 300 euros dans le Maine-et-Loire, tant mieux pour elle. Et monsieur là-bas sûrement va toucher 100 euros de plus. Comment dit-on bonjour en breton? On va le savoir.
7: On partage, hein, ok? Bon, bref. Présente-toi, camarade, et d'après toi, la bonne réponse.
15: Je m'appelle Renan, donc...
7: T'es pas breton, Renan, d'accord. Pas du tout, oui.
15: Et c'est Démat.
0: Démat, bonjour. Démat, Renan. Et Kenavo, vous gagnez 100 euros de plus. Et on donne encore 300 euros à Wings of the Ocean.
9: Ah, on a sauvé tous les poissons.
0: L'association de ramassage de déchets.
1: Je vais pouvoir rejeter des bouteilles.
0: Je sens qu'à la fin de cette émission, l'océan va être propre.
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0: Une question pour Mélanie Milman, qui habite Gap. On est là, alors autant vous dire, en 1802, quand cette femme, échappant à la guillotine, peut enfin partir pour l'Angleterre. Quand je dis échappant à la guillotine, c'est que pendant la Révolution, elle a été emprisonnée, paraît-il, dans la même prison d'ailleurs que Joséphine de Beauharnais. Sa tête fut rasée à cette femme pour son exécution, et puis elle aurait été libérée grâce à l'intervention du peintre David. Et puis cette femme, que vous connaissez bien, ensuite est partie à Londres. Mais de qui s'agit-il ?
20: Charlotte Corday.
0: Charlotte Corday, non.
21: Madame Tudor.
1: Pourquoi a-t-elle été décapitée ?
20: Madame Tussaud.
22: Elle ne l'a pas été.
0: Bonne réponse de Christophe Beaugrand, aidé par Bernard Mabie qui a dit Madame Tudor.
22: Oui.
21: Bah, j'ai visité le musée Grève.
0: Et oui, Marie.
20: Et donc, qui a créé le fameux musée du statut de cire.
0: Et oui, Marie Grossholz, de son nom de jeune fille.
20: Oh, comme Gerhard Holtz.
0: Mais oui, même Grossholz.
20: Ah, son Gerhard.
0: Elle vient de Strasbourg au départ. Vous savez, quand même, faut le savoir, le musée Tussaud, chez nous. C'est ça qui est assez curieux d'ailleurs.
20: C'est Grévin, oui.
0: Chez nous, c'est le musée Grévin, mais quand vous allez à Londres, quand vous allez à New York, c'est le musée Tussaud. C'est international, Tussaud.
20: Et c'est français, donc.
0: Et c'est français, même. Tussaud était française.
20: C'est alsacien, plus précis.
0: Exactement, strasbourgeoise, mais elle est morte à Londres à l'âge de 80. Oubla, un petit rototo. Elle est.
20: Il n'y a pas de problème. Vous aussi, vous avez du mal à digérer les diarrhées verbales de Rioux, je comprends.
21: Non, mais les Anglais.
0: Qui me gave là.
20: Ouais, c'est normal.
23: Le problème, c'est que ça va lui faire une heure maintenant.
21: Les Anglais sont contre l'euro. Hein.
22: Non, mais en fait, le seul Français qui est dans les trois musées,
0: oui,
22: c'est Jean-Paul Gaultier.
0: C'est pas vrai.
22: Non, mais c'est joli, parce que moi, je suis allée visiter les trois. Grévin, Tussaud, New York, Tussaud, Londres. Et voilà, et c'est quand même merveilleux qu'un Français...
0: Vous voulez pas aller chez Johan Rioux visiter le musée Tussaud?
22: Ah non, ça...
20: Non, ça, non.
26: L'entrée est gratuite.
21: Il paraît que c'est un musée de miniatures.
23: La sortie est payante.
0: Une autre question pour Inès Rimi qui habite à Montpellier. Édouard Clunet était avocat et il défendait celle qui était attaquée par Pierre Bouchardon. C'est même d'ailleurs, il faut le dire, ce monsieur Bouchardon qui a arrêté celle dont je vous parle et j'aimerais que vous retrouviez son nom. Pierre Bouchardon, le capitaine Bouchardon, qui d'ailleurs a arrêté cette femme sur signalement de Louis-Ferdinand Céline.
21: Il y a trop de
0: qui
21: mots.
0: Travaillait au service des passeports.
21: Ah, oui.
22: Ah.
0: De qui s'agit-il ?
21: Matahari.
0: Matahari, excellente réponse de Bernard Mabir. Eh oui. Je savais pas que c'était Céline qui avait dénoncé Matahari.
23: Elle a dénoncé beaucoup de monde. Hein.
0: Oui, c'est vrai, effectivement. Ouais. Matahari, célèbre espionne, évidemment, qui a travaillé pour les Allemands, même si, au fond, elle aimait beaucoup notre pays et la France. Elle a été arrêtée par ce fameux capitaine Bouchardon. Et c'est son amant avocat, l'amant de Matahari, qu'il a défendu contre Pierre Bouchardon.
20: Donc, Édouard Clunet, c'est ça.
0: Et voilà, exactement, Édouard Clunet, elle va Doudou. Finir... Bah, il n'a pas gagné, hein, il a mal défendu, parce que quand même, elle va finir fusillée, il faut le rappeler.
21: C'est celui qui fait de la pub pour le café, Clunet.
20: Georges.
21: Ah, c'est Georges Clunet.
20: C'est Georges Clunet.
23: Ah, c'est dommage, tu avais une bonne réponse, tu gâches tout.
0: C'est un peu vous, la Matahari d'aujourd'hui, Gaël Chakalov.
28: Alors non, c'est pas moi du tout. En revanche, il y en a une dans mon précédent livre. Ça continue, les Matahari. Il y en a quand même une par président.
0: Ah, bah oui, vous avez eu des soucis avec celle-là.
28: Et oui, avec celle qui était dans mon livre, j'ai eu des soucis.
0: C'est des métiers dangereux, hein, c'est pour ça que vous venez ici. C'est pour qu'il
28: vous... C'est une couverture.
0: C'est pour qu'il vous arrive rien, en fait. Parce que si vous disparaissiez, on s'en rendrait compte.
20: Ah, bah oui.
0: Pas au moment de la question littéraire.
28: Mais vous pourriez plus écrire un bouquin avec votre histoire.
23: Est-ce que vous auriez voulu être une espionne, Gaëlle? Vous auriez
28: dit... J'aurais adoré, bien sûr.
0: C'est vrai.
28: Comme tout le monde aurait adoré.
20: Non.
21: Ah oui,
28: il n'y a rien de plus romanesque.
21: Bah oui.
23: Et pourquoi vous l'avez pas été alors ?
21: Elle couche pas.
20: Non, Non, non, elle couche, mais elle se rappelle plus.
28: N'importe quoi.
20: Pour prendre des notes.
21: Elle n'a pas d'ordinateur.
20: Oui, ça, parce qu'elle n'a pas d'ordinateur, c'est tout.
0: Castex, vous le connaissez, Castex. Qu'est-ce qu'il va redevenir après? Il va redevenir garde barrière ou pas?
20: Il va faire comme Sherazade, il va disparaître.
25: Il adore les grosses têtes, il serait grosse tête. En plus, il adore les grosses têtes.
28: Oui, il adore les grosses têtes.
25: C'est vrai.
20: Il écoute ça tous les après-midi. Il vraiment que ça.
25: Il adore.
20: Que ça à foutre.
28: Oui. Toute la Macronie adore les grosses têtes. Tous les conseillers de l'Élysée écoutent les grosses têtes.
0: C'est pas vrai.
28: Ah oui, je sais parce que dès que je dis un mot de travers, on m'appelle tout de suite en sortant de l'émission pour me dire.
21: C'est pour ça que le pays va bien.
20: On donne des conseils.
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0: Toute la presse parle de la perle rare que cherche Monsieur Macron. Il y a quelques semaines même, on avait évoqué une autre expression, c'était le mouton à cinq pattes. En fait, on cherche quelqu'un qui n'existe pas quelque part, cette perle rare, ce mouton à cinq pattes. Il y a d'ailleurs une autre expression synonyme qui elle aussi est animalière. Laquelle? Quelle est l'expression synonyme du mouton à cinq pattes, de la perle rare?
20: Le dahu.
0: Le dahu, ça, je suis pas sûr que Monsieur Macron cherche le dahu.
9: La poule qui a des dents?
0: Les poules qui ont des dents.
9: Non.
0: Ça, c'est plutôt quand les poules auront des dents.
9: Ouais, je sais.
12: Est-ce que ça a un rapport avec...
9: au moment où je le disais.
12: Est-ce que ça a un rapport avec la mer, Laurent?
0: La mer, non, c'est un animal.
12: Il y a
20: l'oiseau rare. Mais
0: alors, l'oiseau rare, c'est aussi une expression.
20: Ah, je sais, c'est quoi.
12: Mais le phénix.
0: Mais c'est plus précis. Et c'est justement, vous avez raison.
20: C'est un oiseau.
0: Un oiseau rare.
9: Un pélican.
0: Un pélican, non.
20: Un toucan.
13: L'astrogoute.
0: C'est quoi ça, l'astrogoute?

0: C'est une salle de
1: concert. Il doit faire
2: c'est un mélange entre un astronome.
0: C'est la dernière boîte qui était pour
3: Laurent, tu peux pas dire non, c'est pas ça juste. Pourquoi tu
4: m'as chèvre
2: parce que c'est ce qu'on trouve au Cap Vert.
5: C'est le merle blanc.
4: Le merle blanc. Bonne réponse de Christophe Barbier, c'est le merle blanc. Et donc, le merle blanc, c'est peut-être monsieur Thierry Baudet, dont on parle depuis hier, qu'on connaissait pas avant-hier, hein, il faut bien
6: encore
4: dire.
6: Encore un animal.
5: Pas du tout, encore un animal, d'ailleurs.
4: Il n'y a pas de chance, monsieur Baudet, d'ailleurs, parce que je pense que depuis l'école, il n'a pas entendu un jeu de mots, une connerie sur
2: Adada
4: son nom.
2: Adada sur mon Baudet.
4: Ouais. Il était tranquille, et là, alors, ça y est, ça va partir.
2: Ah ouais.
4: On va le traiter de bourriquet, de bourricot, de...
5: Ah bah, c'est surtout depuis hier, haro sur le Baudet. Parce qu'est-ce qu'il en prend,
2: hein. Ah oui, ça c'est
4: et
2: vrai.
4: Voilà,
5: on va estimer les mules, voilà.
4: Voilà, on va avoir le droit à, vraiment à toutes les conneries du genre. Le pauvre était peinard avec son nom de famille, tranquille, au C... Comment ça s'appelle, le CESE?
5: Le CESE. Le Conseil économique, social et environnemental.
4: Ça sert à quelque chose, ça, le CESE?
5: Ça sert à débattre. Il y a 175 membres, 52 syndicalistes, 52 patrons, et puis les cultes, les associations, la société
1: c'était
5: civile.
1: C'était très drôle ce qu'il
5: vient. Et on parle. Mais c'est eux qui ont fait les conventions, vous vous souvenez de la convention
1: citoyenne? Non, non, c'est bon, merci.
4: Qu'est-ce qui était très drôle?
1: Il parlait de CESE, alors il dit c'est pour s'asseoir. Voilà. C'est pas moi.
6: J'ai été soutenu par Isabelle.
4: Une CESE pour s'asseoir.
1: C'est drôle, ça me fait rire. Voilà.
3: Il y a quelque chose qui me turlupine.
4: Allez-y.
1: Turlupine, il y a
2: ça m'intéresse.
3: Depuis 30 secondes, je suis à l'ouest à cause des bracelets de Crêteville.
1: Ouais.
3: Ah oui, explique-nous ce fille, concept, c'est quoi?
6: J'ai rangé ce matin avant de partir.
1: C'est ta fille.
6: Elle a laissé traîner ça, donc voilà. Je l'ai mis autour de mon poignet.
3: Ah, c'est trop mignon. Depuis tout à l'heure, je suis comme, pourquoi il a ça autour? Voilà.
2: Bah, si, ça, c'est des ah, c'est on reconnaît les hommes qui ont des enfants, ils ont toujours des trucs pourris comme ça. C'est vrai.
4: C'est comme c'est vrai que c'est un bracelet de Smarties qu'elle a dû vous offrir.
6: Oui, c'est ça, oui.
4: Pour la fête des pères, j'imagine.
6: Non, non, non, il traînait par terre.
7: Non, il l'a ramassé, il l'a mis sur lui.
1: Il s'est dit, ça va me porter
7: pour amener sa petite fille avec lui.
4: Oh, c'est mignon.
7: Parce qu'il avait peur, il avait super peur.
5: Ah, le porte bonheur.
7: 3 ans et demi.
6: J'en ai deux, j'ai un grand modèle aussi, j'ai 6 ans.
7: Ah oui, quand même. Un grand modèle. Waouh.
4: Vous avez beaucoup donné, alors.
6: Deux filles, ouais.
2: Oh, deux fois.
6: Ça va. Bah attends, 6 ans, dans le Nord-Pas-de-Calais, elle peut être déjà maman.
4: Et je vous propose Isabelle, vous risquez plus rien.
1: Que d'élégance.
4: Pardon Isabelle, pardon, ça m'a échappé. Oh, ça m'a échappé.
1: Je vous emmerde.
4: Oh,
1: ça m'a échappé.
4: Je suis désolé, ma.
1: Oui, oui, oui.
7: C'est sûr que c'est pas lui qui risque de se mettre en ça.
4: Ma mère, ah bah ça, détrompez-vous, on sait jamais.
7: Ah bon?
4: Ah, oui. Ah bah tiens, bah,
7: mais oh, mais alors ça, c'est le scoop de la journée. Alors depuis le temps que j'attends mon tour, avec le patron, waouh!
1: À la queue, comme tout le monde.
7: Ah bah, ça, y a pas de problème.
4: C'est d'ailleurs dégueulasse, parce que c'est effectivement un triste avantage qu'ont les hommes par rapport aux femmes.
7: C'est-à-dire?
4: Bah, on peut même très tardivement donner effectivement naissance.
7: Ça, j'ai pas dit ça pour ça.
4: Naissance à un enfant, oui, mais ça n'empêche pas, justement, je peux quand même encore le faire, voyez-vous. C'est le triste privilège qu'ont les hommes par rapport
5: aux
4: femmes.
5: Mais c'est oui, mais c'est la rançon pour les femmes d'avoir l'immense privilège de porter des enfants.
1: Oh, alors, oui. Donc il faut payer pour ça?
5: Non.
1: Je ne laisserai pas passer ça.
7: En plus,
1: c'est parce qu'on peut créer... Allez, vous êtes bien niqués, après vous ne pouvez plus baiser.
7: Voilà.
1: Vous ne pouvez plus créer, plutôt.
7: Oui.
1: Mais c'est monstrueux comme pensée. Et je me demande pourquoi vous étiez autant critiqué, monsieur Barbier. Et je commence à comprendre.
7: Oh, mais genre, mais vous vous rendez compte de ce que...
4: Non, mais d'abord... Monsieur Barbier, c'est honteux ce que vous avez dit.
1: Mais alors,
6: honteux, ce compliment.
1: On a le privilège de donner la vie, puis alors sans aucune souffrance, hein, parce que vous avez tellement souffert pour mettre une goutte de sperme. Enfin bon, allez.
7: Excuse-moi,
1: mais
7: parfois,
1: on
7: oui.
1: On hurle de douleur, les jambes écartées. On a plus de chatte, elle est plus reconnaissable. Après, le mec, il veut plus baiser avec nous. Et allez, c'est pour ça qu'ils ont des maîtresses tout de suite après. Et alors donc, voilà, ça nous apprend
6: c'est
1: bien
6: une expérience
1: pour vous.
6: Personnelle,
1: non,
6: ou...
1: franchement, c'est odieux ce que vous venez de dire.
5: Ah ben, j'ai bien fait de venir.
4: Oui, mais venez pas trop vite. Allez, une autre question. En tout cas, tout ça est parti de monsieur Baudet, dont on aura la confirmation aujourd'hui. On n'a plus l'air d'y croire, hein, monsieur.
5: Bah, sa cote a baissé depuis hier.
7: Christophe, il verrait qui, alors?
4: Ah oui, vous verriez qui, vous?
1: Cazeneuve?
4: Ah oui, ça, c'est une bonne question. Bah, oui. Ça, vous verriez qui vous?
5: Qui? Êtes-vous candidat?
4: Oh, ah,
5: vous imaginez un gouvernement de grosses têtes?
7: Ah, ça serait génial.
5: Ça serait une bonne solution.
7: Ah oui, ça serait
5: essayé.
7: Ah,
5: ouais.
6: Voilà, Belgique a vécu 2 ans sans voilà.
5: On voit le résultat.
6: Non, mais sans gouvernement.
7: C'est marrant parce que et François Hollande, il a des chances. Hein.
1: Bon, il a pas du tout.
5: François Hollande, premier ministre de Macron,
1: qu'il soit premier ministre.
5: Peut-être, qu'est-ce qu'on rigolerait?
1: Non, bah non, réfléchis, attends, la tête, c'est pas que pour porter les cheveux, réfléchis un peu.

0: Unias. C'est un petit village charmant.
1: Unias. Unias. C'est un petit village charmant.
2: Ah ouais, il est content, il a une imitation.
3: Valérie, en tout cas, Unias se trouve donc dans la Loire.
4: Alors, oui, à côté de Montbrison.
3: Ah bah très bien.
5: Ah bah oui, c'est
2: ah bah oui, on voit là, tout de suite. Là, tout de suite, on voit beaucoup mieux.
5: Il n'y a pas une ville française.
4: Il y aurait Muriel Robin, elle vous dirait où c'est.
3: Ah, c'est du côté de Saint-Étienne.
4: Exactement.
3: Ah, voilà, tout près de Saint-Étienne, Valérie, en tout cas. Vous allez peut-être gagner, et je vous le souhaite, évidemment, un Magimix.
4: Je vous remercie.
3: Pour votre cuisine, ce serait formidable. Vous pourrez extraire tous les jus que vous souhaitez. Vitamines.
2: Ah bon, bah, c'est intéressant.
3: Légumes pressés, fruits. Le juice expert fabriqué en France est garanti 30 ans.
6: Oui. En fait, c'est un sextoy. Hein.
3: Des jus de pommes, des jus de carottes, des jus de choux, des jus de céleri, oui, des jus de poire.
5: Vous avez encore 17 exemples. Allez-y.
6: Et le jus de bite, non.
2: Non, mais.
5: Bah, Roselyne. Bah, t'as un bon goût.
2: Roselyne. Non, mais quand je suis partie de cette émission.
5: Oh là là, qu'est-ce qu'on a fait de fête.
2: Une farandole.
5: 3 ans de bonheur.
2: Et d'homme en plein gré.
3: J'ai vu comme. J'ai vu comme je suis en forme depuis 3 ans.
2: Quand j'ai quitté cette émission, je vous jure que Roselyne n'était pas comme ça.
6: Bah oui, c'est de fréquenter les grosses têtes, ça.
3: Sur magimix.fr, vous en saurez plus, Valérie, à condition, évidemment, oui, de savoir quelle grosse tête vous dit la vérité. Il y en aura 5 qui vont vous mentir, une seule qui dira vrai. D'accord. À vous de retrouver laquelle. C'est Christine Bravo, la reine des mythos qui commence.
2: Jamais menti, moi. Jamais menti.
7: Jamais.
2: Port du masque obligatoire. Selon une étude, 98% des gens souffrant de mauvaise haleine comprennent enfin ce qu'ils ont pu faire endurer aux autres durant toutes ces années.
3: C'est pas faux, hein. Laurent Baffy.
8: Encore une information contradictoire. Après 3 mois à avoir dit le Covid-19 à tout bout de champ, on nous dit maintenant qu'il faut dire la Covid-19. Ouais, ouais. C'est Jean-Phi qui, encore une fois, avait raison avant tout le monde.
3: Ah oh bah on a la Covid-19.
2: Elle est là, la Covid.
5: Contagieuse.
3: Jean-Phi Janssen.
9: Oui. Pour prendre l'avion, vous devrez remplir une attestation sur l'honneur, comme quoi vous n'avez pas de symptômes de la Covid-19. En sachant qu'environ 40% des porteurs du virus sont asymptomatiques, Air France vous fera remplir une deuxième attestation sur l'honneur, vous demandant si vous n'avez pas toussé dans les 15 jours. Mais sachant que l'on peut aussi tousser dans son coude, c'est le steward d'Air France qui vérifiera la propreté de votre paire de coudes.
3: Roselyne Bachelot.
10: En République tchèque, des naturistes ont été verbalisés parce qu'ils ne portaient pas de masque.
3: Florian Gazan.
11: Port du masque obligatoire. Franck Ribéry tient à remercier les autorités médicales. Il a croisé Karine Le Marchand sans qu'elle le reconnaisse.
3: Johan Rioux pour terminer.
12: Reprise des courses hippiques. Afin de respecter les distances de sécurité, les chevaux prennent le départ les uns après les autres. Résultat, tous les parieurs ont touché le tiercé, le quarté et le quinté dans l'ordre.
3: Valérie, qui a dit la vérité?
4: Alors, bah, toutes sont très drôles, en tout cas.
3: C'est gentil,
4: mais
3: merci.
4: Mais je pencherais plutôt sur Laurent Baffy, parce que j'ai écouté cette information. Que on ne dit pas le Covid, mais la Covid.
3: Ça, c'est vrai, c'est vrai. Mais
6: c'est pas ça, là.
3: Mais attention, parce qu'il faut écouter toute l'information du début jusqu'à la fin. Est-ce que c'est vrai que Jean-Phi avait raison avant tout le monde? Est-ce que c'est vrai qu'il disait la Covid depuis 3 mois?
8: Valérie, réfléchissez, Valérie. Laurent a la gentillesse de vous aider. Saisissez la perche.
5: Tu comprends, connasse? C'est pas moi!
2: Mais quelle horreur! Mais j'avais oublié que cette émission était mauvaise comme ça!
5: Non, c'est pour ça qu'on t'a reprise!
3: Enfin, il y a bien quelqu'un pour remplacer Bénichou.
5: C'est vrai que t'as la mauvaise foi de Pierre et t'as les lunettes de Jean-Pierre.
8: Et l'odeur de Jean Carmet.
2: Mais pourquoi on traîne
3: les chemises de Carlos, oui.
5: Et le physique de Sim
8: et l'embonpoint de Bouvard.
3: C'est la maxi grosse tête.
2: C'est la tête de gondole.
8: Elle sent le poisson comme Kersozon.
5: Oui. Elle a tout. Elle a tout.
3: C'est le tout en un.
5: Mais oui.
3: C'est le Magimix.
5: Mais oui, c'est ça.
8: Oh non, elle pète comme ma bille.
3: Elle picole comme Péroni.

0: Elle a la coupe de balut.
1: Et elle finira en tôle comme Dari Boudboul.
2: Oh la vache.
3: Vous êtes toujours là, madame
1: Valérie.
4: Oui, oui, oui.
0: Valérie, donc c'est pas moi, vous le savez.
1: Hein. Alors, Valérie, c'est alors. Pas alors, vous éliminez mais Laurent Baffy, d'accord.
0: Voilà.
4: Bah oui.
1: Je vous aide un
0: bravo,
1: peu.
0: Bravo, hein. Vous êtes perspicace.
1: Non, parce que, encore une information.
4: Mais du coup, les autres me paraissent, mais alors les autres me paraissent tellement invraisemblables.
1: Eh oui, mais il y en a une,
2: y en a une qui est bonne. Je peux vous redire la mienne.
5: Ouais, allez-y.
4: Oui, dites-moi, Rosine, s'il vous plaît.
2: En République tchèque, des naturistes ont été verbalisés parce qu'ils ne portaient pas de masque.
4: Ça paraît un peu invraisemblable, mais pourquoi pas?
1: Ah. Dites, on vous aurait pas un peu trop aidé là quand même?
4: Ah, vous êtes gentil. Oh,
0: on les braque ouais, pas un peu ouais, les Magimix ouais. On n'aurait pas un stock de ces
6: grosses réductions, madame.
1: Eh ben oui, parce que le port du masque est obligatoire.
2: Ah, voilà.
1: D'accord. En République tchèque, tous les Tchèques doivent porter un masque facial lorsqu'ils sortent de chez eux. Mmh. Et des naturistes qui faisaient bronzette dans le plus simple appareil,
6: c'est excitant,
1: se sont donc vus
2: verbalisés.
1: Verbalisé.
4: D'accord.
1: Il y a des tchèques sans provision voilà. Et sans masque.
6: Et des tchèques en bois.
2: Il y a une étude très sérieuse qui a montré qu'il y avait du Covid dans le sperme.
6: Bizarre. Ça me dit pas maintenant, toi.
0: Tu vois que t'as manie d'avaler, toi.
2: Oh, oh. C'est moral, mais.
6: T'as gâché ma semaine.
0: Jean-Pi, si tu pouvais éviter de tousser.
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1: Si vous avez lu Paris Match, le dernier en date, en tout cas celui qui est encore en kiosque aujourd'hui, vous saurez répondre à cette question, puisque ça coûte 1 euro, ça fait entre 1 à 6 centimètres, et ça revient à la mode. Mais de quoi s'agit-il ?
9: 1 euro et 6 centimètres.
5: 6 centimètres, le sexe de Rio.
1: Ça revient pas à la mode. Hein.
3: Le nombril,
0: c'était dans les années 80 ?
3: Ça se mange, ça se suce ?
1: Ça ne se mange pas, ça ne se suce pas.
0: Est-ce que c'était vraiment célèbre dans les années 80 ou à la mode dans les années 80 ?
1: On va dire ça s'en va et ça revient à la mode.
9: Oh, bonne mère, j'ai trouvé, c'est le porte-clé de la Tour Eiffel.
1: Non, pas le porte-clé de la Tour Eiffel. 1 euro, 1 à 6 centimètres, et c'est vrai, je le confirme, ça revient à la mode. Il y a des photos là dans
3: Paris. Ah, le stérilet ?
1: Non.
3: Mais alors attendez,
1: un gadget ?
5: Il s'étire. Jusqu'à 6 cm, c'est ça, non?
1: Oh bah, c'est-à-dire que c'est 12 euros le lot de 12.
3: C'est voilà. La main
1: de
3: ça se mange
1: ça ne se mange pas.
3: C'est un jouet.
1: Et alors, ça revient à la mode plutôt, autant vous dire, chez les hommes, car chez les femmes, ça a toujours été plus ou moins à la mode.
3: Ah, le Viagra.
1: Mais chez les hommes, c'est une mode qui était...
3: Le rouge à lèvres
1: Le rouge à lèvres, non. C'est une mode qui était un peu partie et ça revient à la mode.
5: Boucle d'oreille?
1: Boucle d'oreille, non.
5: Un accessoire?
1: Alors, accessoire, oui et non, pas vraiment, parce que c'est pas quelque chose qu'on porte de façon permanente.
3: Ah. On l'a dans la poche?
1: Ouais. On l'a dans la poche, non.
0: C'est
1: non,
0: quand
1: non.
0: On sort, quand on va en soirée, qu'on a besoin de ce petit objet?
1: Ah non, généralement, quand on l'utilise, personne ne vous voit.
9: Ah, du poppers?
1: Non, non.
3: Ah, ok, ok.
10: Est-ce que
3: un
10: le
3: chambrier de poche?
10: Est-ce que le schmilblick est vert?
1: Non, le schmilblick n'est pas
0: on
1: vert.
0: La
1: il
0: nuit.
1: Y en a de toutes les couleurs.
0: On l'utilise la nuit?
1: Alors, c'est plutôt la nuit, mais pas seulement.
0: Ah, c'est pas pour sucer son pouce, non, ou un petit nounours, vous savez, quand j'étais
5: une
0: petit.
5: Une totote?
0: Mais oui, quand on était petit, c'est ça la réponse. On avait, comment il s'appelait ce
3: nounours?
5: Une totote.
0: Mais si, il s'était noir. Comment ça s'appelle?
3: Kiki.
5: Attends, c'est pas noir, c'est marron, le kiki, c'est un petit singe.
1: Enfin, c'est marron, le kiki, ça dépend où on l'a foutu, hein.
3: Alors là, patron, je vais vous dire un truc, ça m'étonne de vous.
5: Là même,
3: l'égérie de Massinger, la vedette de BFM qui dit ça.
1: C'est pas moi. C'est Junio qui m'a soufflé, je vous jure.
9: Ah, il vous imite bien, Marc-Antoine Lebray.
1: Ah oui, formidable.
9: Bon, cet accessoire qui revient à la mode, parce que...
1: J'ai dit que ça n'était pas tout à fait un accessoire.
9: Oh,
1: parce qu'un accessoire, c'est quelque chose qu'on porte sur soi.
9: Arrêtez de m'engueuler, Laurent, ça m'équipe.
0: Est-ce que c'est près du lit qu'on le retrouve pour le
9: truc? Et Laurent, je vous éplucherai bien la mandarine.
3: Est-ce que les femmes le portent dans le... Est-ce que les femmes l'ont dans leur sac à main?
1: Oh, vous...
3: Est-ce que j'en ai un dans mon sac à main?
1: Vous avez tout. Il y a longtemps, d'ailleurs, qu'on n'a pas vidé votre sac à main. On peut le refaire une fois.
3: Non.
1: Ah si. Ah, vous êtes d'accord. Hein.
3: Non.
1: Allez, on revient à où il y a longtemps qu'on l'a pas fait. C'est tellement incroyable.
3: Ah ouais.
1: Allez.
3: Non, il n'y a pas de truc dingue en
1: faites-moi
3: plus.
1: Plaisir. Allez, videz-le une
3: allez.
1: Fois. Allez, faites-moi plaisir. C'est tellement incroyable d'avoir un sac comme ça. Regardez alors.
3: Alors, il y a un paquet de Kleenex.
1: Alors, un paquet de mouchoirs.
3: Deux paquets de Kleenex.
1: Deux paquets de mouchoirs.
3: Une seringue.
1: Il y en avait trois, puisqu'elle m'en a donné un déjà tout à l'heure.
3: Voilà, il y en avait trois.
9: Ne choisissez pas, mettez tout.
3: Un troisième paquet de mouchoirs.
0: Une banane.
3: Un quatrième paquet
1: de mouchoirs. Vous les revendez, qu'est-ce que vous faites?
3: Tu passes ta journée à te branler.

0: Elle est au feu.
1: Excuse-moi de dire ça, mais
2: il y a 5 paquets
3: mais Laurent,
2: de
3: kiwis.
1: Mais passe ta journée, moi, j'étais en voiture, je suis au feu, elle vend des paquets de...
3: Un éventail. Vous venez un stand en banane pour la pelle, vous.
4: Alors, s'il pleut un tout petit peu, un petit bonnet de pluie.
0: Ouais, un bob. Ah, ouais,
1: il fait aussi culotte.
4: Mais s'il pleut beaucoup, il y a une casquette.
2: Un deuxième chapeau. Mais elle a 2 chapeaux dans son sac.
4: Une casquette. Un téléphone portable parce que je ne le mets dans le sac pendant l'émission.
3: Oh, oh putain, il y a Xavier Dupont de Ligonnès.
4: Un foulard en soi. Si jamais j'ai froid au cou.
0: Très beau en plus.
4: Voilà.
0: Très beau
4: mais s'il fait très froid,
3: ouais.
4: J'ai une écharpe.
2: Une écharpe. Non mais c'est dingue.
4: Dans une lettre.
2: Non mais on voudrait l'inventer qu'on a. Non.
1: Est-ce que t'as un maillot de bain encore?
4: Et s'il pleut beaucoup et que les chapeaux ne suffisent pas, un on a le parapluie. Alors, nous avons
5: comme fille.
4: La pochette Whitney Houston Special Mac Edition où je mets les médicaments. Voilà.
3: Alors, il suffit pas de les mettre, à un moment il faut les prendre.
4: Les lunettes.
2: Il a raison.
4: Les lunettes de soleil.
1: Ouais. Mais du coup, il n'y avait plus rien dans ton placard. Alors, qu'est-ce qu'elle fait là, cette clé anglaise?
4: Alors, du gel pour se
1: ouais, merci. Mais
2: on sait pourquoi.
3: Mais donc, vous vivez sous quel pont, vous, Caroline?
4: Et encore 2 paquets de clés. Et je n'ai pas mis
3: non,
4: la
3: j'avais trouvé,
4: oh,
3: moi.
2: On vient de perdre 300 euros, là, dans encore 30 secondes.
3: Ce sont... ah, mais j'ai perdu maintenant.
0: Est-ce que Laurent, on en a? Non, vous pensez qu'on en a, nous?
2: À vous, non, c'est sûr.
1: Ah, c'est la mode?
2: Ça revient à la mode.
5: On a ça dans notre salle de bain.
3: Les bombes lacrymogènes, voilà.
2: Non, pas du tout. Et là, je vois Bradley Cooper, Timothée Chalamet.
5: Ça vaut pas un euro.
2: Et Neymar, qui effectivement suivent cette mode.
1: Un tatouage?
4: Ah non. Oui, c'est les.
3: Ah, c'est les matés.
4: Les porte-clés à chaîne.
2: Et on vient de perdre 300 euros et peut-être 100 euros de plus. Et là, j'ai aidé le public en citant Timothée Chalamet. Vous ne dites plus rien, chère grosse tête. En citant Neymar et en citant Bradley Cooper.
1: 3 bons acteurs.
2: Qui sont quand même, il faut bien le dire, des énormes vedettes qui suivent cette nouvelle mode. Qu'est-ce qu'un... Non, personne. Ah, personne. Je vais vous donner la réponse. On perd quand même un chèque RTL pour Monsieur Roussel à Albi. Il s'agissait de bigoudi. Hein? Les bigoudi reviennent à la mode.
4: Ils les mettent où?
2: Ils se bouclent de plus en plus les cheveux.
1: Si.
2: Les hommes se rebouclent les cheveux. Timothée Chalamet, par exemple.
4: Mais j'avais des bigoudis.
1: Eh ben oui.
4: Samedi.
1: Gérard, il a un poil des couilles. Montre, Gérard.
2: Des bigoudis. Et là, je vois par exemple Bradley Cooper. Il est en Marseille avec des bigoudis sur la tête.
3: Ah, pour mais avoir, il les laisse la journée.
2: Pour avoir. Non, c'est une photo qui a été prise pour montrer qu'il se bouclait les cheveux. Neymar, pareil. Et les footballeurs essaient d'avoir cette. Nouvelle...
1: Ça revient à la mode. C'est-à-dire que c'était la mode. Quand que les garçons mettent des bigoudis.
2: Et je vous ai aidé d'ailleurs, à un moment donné, je vous ai donné un petit indice, je vous ai dit, ça ne se porte pas de façon permanente, parce qu'évidemment, la permanente revient à la mode chez les hommes.
1: Attendez.
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2: Le téléphone du jour nous emmène en Alsace, où nous attend Monsieur Rémi Gullung, qu'on va avoir au téléphone.
1: Et au plat.
2: Et Monsieur.
1: Au plat, bonjour.
2: Monsieur Gullung. Et
1: Gullung, le téléphone sonne.
2: Non, il va raccrocher, Monsieur Gullung.
8: Là, t'es lourd.
4: Ça serait un dommage.
5: Bien, Monsieur
2: Gullung. Vous êtes lourdingue.
1: Ouais, moi, alors, personne ne me l'a jamais dit.
2: Vous feriez pas ça sur TF1.
1: Oh, ouais. Je ferais pire.
2: Monsieur Gullung, si vous m'entendez, n'écoutez pas ce que disent mes camarades, parce que Monsieur Gullung est un expert expert dans son domaine. Il fait des prévisions météo. Et j'ai d'ailleurs là devant les yeux toutes les prévisions météorologiques pour 2000.
1: Jusqu'à la Saint-Glinglin.
2: Ne raccrochez pas, monsieur Gulu.
7: Ce que j'aime bien, c'est qu'on l'a pas entendu, monsieur Gulu, encore.
2: Mais non, parce que je dois vous poser la question d'abord.
7: Oui, prêt à tout pour un bon mot.
9: Hein. C'est une star, monsieur Gulu. Tout le monde va parler de lui.
2: Vous me cassez les glaouis en attendant. Hein. Alors, monsieur Gulu.
7: Et arrêtez de redire le nom, Rémi. Mais arrêtez
2: Rémi,
7: de redire le nom.
2: Rémi, appelons-le. Rémi.
9: Rémi Gulung.
7: Rémi.
9: Monsieur et Madame Gulung.
7: Je crois que ça a sonné à la porte.
2: Il est en Alsace. Arsmansviller.
7: On lui fait plein de schmutz.
11: Un sop des schnogrog, tout ce qu'il veut, il a. Mais ce qu'il a, il n'en veut pas. Et ce qu'il veut, il ne l'a pas dit. Un sop des schnogrog, tout ce qu'il veut, il a. Voilà, c'est un peu alsacien.
7: Ah oui, oui, ah, oui,
2: bien marqué.
11: Donc c'était pour faire un hommage à monsieur
2: Gulung. Il est bien vivant, monsieur Gulung.
11: Enfin, il paraît.
2: Et j'ai devant les yeux, d'ailleurs, les prévisions météo de Rémi, jusque pour la fin de l'année. Hein. Ce qui est bien, c'est qu'on a les prévisions pour toute l'année.
7: Décembre 2025, il sait.
2: Oui. Ouais. Ah ouais. Et même j'ai un résumé de toute l'année qui sera plutôt sèche et chaude avec un été mitigé, mais en compensation une assez belle arrière-saison pour septembre. En Alsace, les vendanges auront lieu vers le 7 septembre.
7: Ah oui, il est précis
2: mais,
7: quand même.
2: Mais comment monsieur Gulug réalise-t-il ses prévisions météo?
11: Il a une grenouille.
2: Non, pas avec une grenouille. Avec que Jean Breton qui était ici un grand présentateur météo pendant des années sur RTL dans les années 70-80 était réputé pour avoir sa grenouille.
11: Oui, mais il y avait une chanson de Carlos d'ailleurs.
2: C'était comment ?
11: Seigneur météo, quand tu dis qu'il fait beau. Seigneur météo, aïe aïe aïe, quel frigo.
2: Non, à gulune gulune, fait frigo.
12: C'est avec un animal ?
2: Un animal ?
7: Est-ce
2: non.
7: que c'est les tarots, c'est au pif ?
2: Les tarots, non.
11: Est-ce que c'est un plus physique, par exemple ?
2: J'ai la photo, hein, j'ai l'illustration.
12: Vous pouvez nous montrer ?
2: De sa technique.
7: Ah, il a une technique très particulière.
2: De prévision météo.
12: Il presse le raisin ?
2: Ce qui lui permet d'avoir les 12 mois de l'année.
7: Il voyage dans le temps.
2: Non, il va nous expliquer comment il fait d'ailleurs. Et c'est une technique ancestrale. Il fait ça le soir de Noël, le soir du réveillon de Noël.
12: Ah, il va sur la crèche ?
2: Non, non, non, non.
7: En fonction du temps qu'il fait le soir de Noël.
2: Et ça fait près de 20 ans qu'il réalise ses prévisions météo.
7: Et ça marche ?
2: Ah ben, écoutez, il a en tout cas beaucoup de gens qui le suivent sur Facebook. C'est un gros succès.
7: Ah bon ?
2: Parce que, évidemment, Gulung. Il vous donne la météo pour les 12 mois de l'année.
11: Et ça veut dire que tout le monde peut le faire, Laurent ?
2: Ah oui, oui, vous pouvez le faire aussi. Il se sert de quelque chose.
13: Il regarde pas dans les fesses d'un animal.
2: Non, non, non.
14: Pourquoi ? Pourquoi, maintenant ?
13: Non, mais il y avait
7: par exemple, dans les fesses de la chèvre d'Alain Bougrain-Dubourg, par exemple.
2: Tout le monde ne fait pas comme vous, monsieur Gourmel.
12: Lui, il y compare avec les entrailles.
2: Non, non, non. Non, il fait quelque chose, et peut-être...
13: avec des végétaux ?
2: Monsieur, ah oui, avec des végétaux.
12: Fait un herbier ?
2: Non, pas un herbier. Ah non, non.
11: Ah, est-ce que c'est une plante qui nous fait des trucs pour manger, par exemple ?
2: Alors, on s'en sert en tout cas en alimentation, oui. On en mange, oui.
12: Il fait... Ah, on en mange ?
11: Ouais, ouais. Alors, attendez, dans la patate.
7: Mais qu'est-ce qu'il fait avec cette plante ? Il la regarde en fonction de la taille des feuilles, ça dit quelque chose ?
2: Non, pas du tout, mais ça, après, on va vous l'expliquer. Déjà, trouver la plante.
13: Tournesol, le tournesol.
12: Est-ce que cette plante, est-ce que c'est une fleur, cette plante ?
2: Non, c'est pas une fleur.
12: Est-ce que c'est un légume ?
2: Un légume, est-ce que ça fait partie des légumes ? Faut que je vérifie.
7: Ah ouais, c'est de la salade ?
2: C'est considéré comme un légume.
12: Est-ce que c'est quelle famille de légumes, les cucurbitacées ?
2: Oh non, ce n'est pas un cucurbitacée.
7: Est-ce que ça se mange cuit ou cru ?
12: C'est quoi la famille ?
2: Alors, c'est plutôt... c'est compliqué. Ah. On mange ça plutôt cuit, oui.
12: Un navet ?
2: Un navet, ouais, non.
7: Une carotte ?
2: Une carotte,
7: non. On peut le manger cru.
2: Non, non.
7: Une courgette ?
2: Une courgette,
12: mais non, on a dit c'est pas un cucurbitacée.
11: Les potirons ?
2: Les potirons, non.
11: Mais on a dit c'est pas un
13: cucurbitacée. Une patate douce ?
2: Non, c'est une plante...
11: Mais m'engueule pas, toi !
7: Est-ce qu'il y en a particulièrement en Alsace ?
2: C'est une plante consommée comme légume.
12: Et c'est de la famille de quelle famille ?
2: Ou comme condiment.
12: Quelle famille botanique ?
7: Le cornichon.
2: De la famille des Amaryllidacées.
11: Mais arrête avec le cornichon, on a dit pas les cucurbitacées.
2: Vous l'énervez, hein ?
7: Oui, mais il s'énerve tout seul.
12: Mais c'est tout que de la même famille que vous.
2: Vous allez finir par l'exciter plus que la Miss France.
7: Dieu m'en préserve.
12: C'est le poireau ?
2: Le poireau, non. Non.
12: Est-ce que ça a différentes tailles, différentes couleurs ?
11: Ah, de la semoule aussi.
14: C'est poivron.
7: C'est du couscous.
11: Mais qui lit dans la semoule ? Alors,
12: est-ce que ce légume porte un autre nom ? Un autre nom.
7: Alors, dans mon couscous royal, j'ai vu qu'il allait faire très beau le 14 avril. Voilà.
2: Ben, il y en a différentes variétés, évidemment.
12: Et c'est quoi les noms des variétés ?
2: Ah, bah, c'est
14: poivron.
2: C'est trop facile.
12: Ah bon ?
2: Ben, vous m'avez demandé la famille, je vous ai donné la famille quand même.
7: Oui, les Amalées.
2: Comme tout à l'heure, la famille Jackson, vous avez Germaine. Bon, ben là.
15: German.
7: Est-ce que ça se mange avec de l'assaisonnement?
2: Là, dans la famille, je vous ai dit que c'était aussi un condiment, donc on pouvait s'en servir aussi.
7: La moutarde?
2: Justement pour assaisonner.
7: Le réfort?
2: C'est à la fois un légume et un condiment. Vous pouvez en avoir au pied aussi, ça peut
7: être. Des oignons!
2: Des oignons!
14: Voilà! Avec les oignons aussi, ça marchait.
16: Alors, on peut lire la météo dans l'oignon.
7: Vous avez dans l'oignon. Pas loin.
15: Alors, dans l'oignon. Avec le cul des animaux, j'étais pas loin.
7: Dans l'oignon. Non, mais attendez. Pas dans l'oignon de monsieur Glung Glung.
2: Monsieur Météo.

0: Ne les écoutez
1: pas. Monsieur Météo ?
0: Oui, Monsieur Météo, Grand Est France. C'est ainsi qu'on surnomme Monsieur Gulung, Rémi Gulung. Bonjour Rémi Gulung.
2: Bonjour Laurent Ruquier, ça me fait un honneur de pouvoir vous parler.
0: Et moi aussi, je suis très honoré. Je vois sur le rebord de votre fenêtre les 12 oignons que vous avez installés. De l'oignon numéro 1 jusqu'à l'oignon numéro 12.
3: Il y a un oignon par mois donc.
0: Exactement.
3: Très bien.
0: Mais alors, comment se fait-il que les 12 oignons, j'imagine que vous installez au même moment devant, sur le rebord de votre fenêtre le soir du 25 décembre, comment se fait-il que ces oignons-là, avec du gros sel, hein, je crois, ne donnent pas les mêmes prévisions mois par mois? Qu'est-ce qui différencie chaque oignon?
2: Donc je vous explique, je pèle 6 oignons.
0: Oui.
2: Je les coupe en deux.
0: Oui.
2: Je les place devant la fenêtre.
0: Oui.
2: L'oignon, quand je suis derrière la fenêtre, l'oignon de gauche, c'est janvier. Et l'oignon de droite,
0: oui,
2: c'est décembre. Hein.
4: Décembre, oui.
2: Donc je mets un peu de gros sel sur chaque oignon.
3: Et après, qu'est-ce qui se passe?
2: Je ferme les volets.
3: Oui, parce que ça sent fort.
2: Et après la messe de minuit, je regarde les oignons qui sont mouillés.
3: Sont mouillés?
0: Et ils sont pas mouillés pareil du numéro 1 au numéro 12. Mais pourquoi? Comment c'est possible?
2: C'est ça le...
3: C'est la magie, hein?
2: C'est ça la... C'est ça le mystère, hein.
3: Mais alors, pardon, fois... en fonction du taux d'humidité de votre oignon, vous déterminez s'il va faire, non, bah s'il va faire beau ou pas.
5: Donc, s'il sue un peu. Le plus humide et il va pleuvoir.
4: Si l'oignon sue, vous savez qu'il va pleuvoir.
3: Ah, mais si l'oignon sue, il fait chaud.
2: Si l'oignon est mouillé,
3: oui,
2: ça peut dire que le mois qu'il représente sera humide.
0: Ah bah oui. Ah,
3: d'accord.
0: Ah,
3: et alors du coup, c'est bien. Et alors, pardon, alors on va poser une question concrète. Votre oignon du mois d'août, il est comment?
0: Occupez-vous de vos oignons.
5: Il est comment?
4: Ah bon, il est mauvais.
3: Il est très mouillé.
0: Alors c'est vrai que c'est pas précis au jour le jour.
3: C'est que pour l'Alsace ou c'est pour toute la France?
2: Ça, c'est la région où vous le faites, hein. Vous pouvez le faire partout, hein.
0: C'est uniquement la météo régionale.
3: Ouais. Mais c'est juste la nuit de Noël ou on peut le faire maintenant?
2: Ah oui, la nuit de Noël.
5: C'est trop tard.
0: Encore raté.
3: Ça, c'est encore un coup du petit Jésus, hein.
0: Moi qui voulais refiler le tuyau à Louis Baudin. Alors c'est raté.
3: Pour l'année prochaine.
0: Écoutez, on vous remercie en tout cas pour cette astuce. On vous rappelle.
3: Alors, on vous rappelle.
0: Alors, pensez-moi, on vous rappelle, c'est promis le 20 ou le 22 décembre l'année prochaine pour qu'on pense tous à le faire pour la prochaine nuit de Noël.
3: Il y aura tous nos oignons.
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0: Tout le monde ne connaît peut-être pas Hélène in Paris, et je vous sens intéressé, monsieur Boulet.
7: Ah, moi j'adore, hein, en ce qui me concerne.
0: Bah, vous la connaissez pas encore.
7: Ah, mais le look, le regard.
0: Ah oui,
7: la prestance.
8: On dit pas le look, on dit the look.
7: Ah oui, the look.
0: Est-ce qu'elle va nous apprendre?
7: Non, on dirait Nancy Reagan, j'adore.
0: Qui ça? Nancy Reagan, elle est morte, hein.
7: Oui. Ah bah oui, mais en mieux.
9: En beaucoup moins morte.
10: C'est Ariel Dombal en brune, vraiment. Et vous êtes phosphorescente, elle est géniale, c'est une fille incroyable que vous avez permis de faire découvrir quand même à la France. Elle a déjà eu 1000 vies. Elle a bossé, je crois, même avec Steven Spielberg. Elle a vendu des objets.
0: Ah bon, ça, je savais pas que vous avez
10: mais
0: fait.
10: Mais oui, je crois que
0: vous avez fait.
7: C'est
0: E.T. chez vous.
10: J'ai fait une petite enquête hier soir. J'ai appelé une de vos amies. Et vous savez quoi? Elle a un majordome qui s'appelle Kent. Et oui, elle a un homme et tout. Elle a des domestiques.
11: Vivement que la gauche revienne. Oh putain, c'est pas vrai.
10: Mais qui est ce Kent alors?
8: Kent, c'est mon chouchou. C'est lui qui. Kent, bring my shoes, please. Kent,
10: c'est votre domestique. Et puis elle cherche quelqu'un parce qu'elle a été mariée, elle a deux enfants, mais là elle est célibataire et cherche quelqu'un.
8: Ah oui, alors j'ai un rêve.
0: Ah, mais j'ai prévenu Hélène in Paris hier. Je lui ai dit, on a un garçon célibataire puceau.
10: Presque à demi puceau.
8: Non. Moi, mon rêve cette année, c'est vraiment de rencontrer Karine Le Marchand. J'adorerais faire l'amour est dans le pré. Vous vous rendez compte, Hélène? in the prey.
0: Ah oui, avec un agriculteur.
8: Avec un agriculteur. Mais je trouve ça tellement sexy.
10: Mais je suis le petit-fils d'un agriculteur.
8: Ah ben bah voilà, c'est fait.
3: Et lui, il va faire Johan in Hélène, je fais.
10: En tout cas, je suis heureux de vous rencontrer. Ah bah, n'ayez pas peur, hein, parce qu'il y en a qui sont venus me voir en secret tout à l'heure en me disant, c'est qui cette Hélène? Et donc, bah voilà, je leur ai dit
11: un peu. J'aurais pas voulu le connaître pendant la guerre. Oh, la

0: Ils se sont tous regardés en disant, mais c'est
1: non,
0: qui?
1: Mais il faut quand même dire que je vous ai entouré. Là, regardez quand même. D'un côté, vous avez un garçon célibataire qui ne demande que ça.
2: C'est vrai. Mais alors, bah, s'il est agriculteur, ok.
0: Et puis, vous avez l'âge de mon papa. Comme...
3: Oh là là,
4: bah,
3: oh,
4: non, là, là, là, quand même, là, hein.
1: Faut toujours.
0: Mais non, mais.
2: Ah oui. Alors là, là.
1: Faut toujours qu'il gâche tout.
2: Là, t'as tout gâché.
1: Elle avait commencé à sortir le chèque. Il est con.
2: T'as tout gâché.
1: Il est con. Et de l'autre côté, Monsieur Boulet, qui, on va dire, il peut pas être votre majordome, enfin, il aime accompagner...
2: Mais il ressemble à Kent.
1: Ah oui. Oh. Mais il aime accompagner les dames riches d'un certain âge.
2: Moi, je suis blindée d'amour. Alors, d'ailleurs,
5: vous,
2: j'ai
5: vous
2: même...
5: Vous avez vu la gueule des gigolos?
1: Non, mais Monsieur Boulet a été l'accompagnant de Madame...
0: Barrière.
1: Marthe... Comment elle s'appelait déjà?
0: Martha Barrière.
1: Martha Barrière.
2: Ah, j'étais très amie avec Diane Barrière.
0: Ah oui, ça.
2: Voilà, la fille.
0: Ok, d'accord.
6: Enfin, et Mouna Ayoub. Nous, les gens de gauche.
2: Non, Mouna Ayoub, non, c'était pas non. moi.
5: À
2: c'était
5: nous,
2: pas...
5: les socialistes, on compte pas. Hein.
1: C'est bien la première fois, Bernard, que je vous entends dire. Nous, les socialistes.
3: Ah oui, ça c'est clair.
1: Combien de langues vous parlez?
2: Je parle quatre langues.
1: Quatre langues. On va vérifier avec Monsieur Logérias. Alors français, d'accord. Après alors.
5: J'ai jamais été aussi humilié.
1: Anglais. Vous voulez parler anglais, Monsieur Logérias?
7: Yes, I want to call Ellen Perez to start in New York and then spread the word.
2: Qu'est-ce que t'as dit?
7: C'est tout quoi? Minnesota, tout ça.
2: Moi, j'ai rien pigé.
7: Non, ça pique quand on fait des choses qui sont pas commandes.
1: Ensuite, quelle langue?
2: Arabe.
1: Arabe.
7: Alors, il est non leur colle pas évidemment.
2: Alors je vais dire que tu parles pas l'arabe.
1: Et ensuite quelle autre langue?
2: Espagnol.
6: Non mais est-ce qu'on peut l'entendre parler les langues elles aussi?
7: Ah si, por favor, un poquito.
2: Un poquito.
5: Je connais un mot en espagnol, c'est chorizo.
2: Chorizo. Ah, chorizo.
7: Dino tutto.
2: Chorizo, muy rico.
1: Non mais moi je suis allé chez Lanine Paris,
5: je suis un peu
1: invité par Paris Match, hein, il faut le dire. Je n'avais pas compris, en fait ce sont pas vos meubles qui sont dans le studio. Vous faites
2: en partie.
1: Vous faites
2: en
1: musée partie. En fait.
2: Ah non, pas musée, galerie. Musée c'est en face, au Louvre.
5: Si vous aimez les antiquités, je suis là.
2: Non. Il y a Laurent hier, ce qui était très drôle, parce que je lui ai dit à la Kamala Harris, il me dit, c'est qui ça?
1: On parlait d'Anne Hidalgo, et elle dit, Anne Hidalgo, elle a voulu faire à la Kamala Harris.
2: J'ai dit, elle est Kamala Harris, elle fait Kamala Harris, et il a dit, c'est quoi?
5: Alors, est loin du Havre.
2: Alors, j'étais.
1: Mais en fait, elle parlait de Kamala Harris. Oh.
2: Alors, j'étais très inquiète. J'ai dit, are you serious?
1: Kamala Harris.
5: J'espère que vous avez bien mangé quand même.
2: Ah bah oui, c'était Yannick Aleno qui a fait le dîner.
1: Vous voyez,
2: s'il vous plaît.
6: Ouais, c'est donc Paris Match fait des invitations chez vous. Moi, si je veux inviter chez vous aussi,
2: avec plaisir. Mais quand
1: Valérie,
2: vous
1: ça vous rappelle le bon temps.
6: Pas celui-là, non.
2: Avec plaisir, Valérie.
5: Il faut avec que tu viennes avec tes meubles
0: et tes amis.
1: Allez, une première citation.
5: Je pense qu'IKEA est interdit chez madame.
2: Ah non, j'en ai, j'adore IKEA.
1: Ah oui? Qu'est-ce que vous avez chez IKEA?
2: Bah, le bureau du fond. Vous n'êtes pas.
0: C'est là où il y a les dossiers.
1: Le bureau du fond, ça doit être les chiottes qu'elle veut dire. Pour Marc Marchal, qui habite Morbac en Lorraine.
5: Morbac.
1: La citation suivante. Comment voulez-vous que je vous explique pourquoi on peut être nazi? Je ne sais même pas faire marcher un ouvre-boîte.
5: Ah, c'est Woody Allen.
1: Woody Allen, bien sûr. Bonne réponse de Bernard Mabille. Une citation qui va très bien avec l'ambiance, Hélène in Paris, pour Grégoire Hilsch, qui habite Noirmoutier, qui a dit « Je voudrais rassurer les peuples qui meurent de faim dans le monde. Ici, on mange pour vous.
5: Oh. » C'est Coluche.
0: Coluche,
1: excellente réponse de Bernard Mabille.
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2: Ah bah tiens, monsieur Stomibugs, vous allez pouvoir briller encore, parce que c'est, voilà, pour le coup, là, une question contemporaine.
3: Qui est le chanteur de l'Amérique?
2: Non. Ah bah, après, vous allez voir, vous allez comprendre que c'est une question à portée de tout le monde, hein, mais...
4: Les éphémérides ou pas?
2: Non, pas encore. Je sais pas si vous connaissez Jeremy Allen White. Jeremy Allen White, ça vous dit quelque chose, monsieur Toen?
3: Ah, ça me dit quelque chose, ouais.
2: C'est l'acteur à la mode en ce moment. On l'a vu dans la série The Bear,
3: exactement.
2: Voilà. Ah, vous dites The Bear, vous?
3: The Bear,
2: je crois, B-E-A-R.
3: Non, The Bear, c'est la bière. The Bear, c'est l'ours. Non, mais se croit. Attendez, ne me parlez pas d'anglais, patron. Ne me parlez pas de langue anglaise,
2: alors
3: vous.
2: C'est B-E-A-R, c'est The Bear. Alors.
5: The Bear.
2: Bon, en tout cas, il s'appelle Jeremy Allen White.
3: Oui, yeah, vous l'avez bien dit.
2: Ah oui, je l'ai bien dit. C'est une des stars de ce feuilleton, cette série.
3: Ça cartonne, des prix.
2: Et il a effectivement eu des prix, Emmy Awards, ses compagnies.
3: Victoire de la musique.
2: Voilà, consécration pour ça. En plus, il y a les pubs pour les slips.
3: Parce qu'il est pas mal quand même. Hein.
2: Je sais pas s'il est pas mal, justement, on dit qu'il n'est pas très beau gosse, mais il a du charme.
3: Ouais, c'est un peu comme Bellamy.
2: Voilà.
3: ou l'inverse, je sais plus. Bon,
2: la troisième saison de The Bear est disponible sur Disney et c'est vrai qu'il a été connu aussi à cause de la publicité pour Calvin Klein. Voilà.
3: Klein. Parce que vous confondez avec Gérard Klein, hein, c'est titre.
2: Alors, il faudrait
3: là,
2: savoir.
3: On parle de string. Hein.
2: Mais c'est, alors, on appelle ça des hommes rongeurs, des redent men.
6: Ah oui, c'est ça.
3: Ils font
6: ça.
3: Hommes, ils font viril.
6: Non, c'est parce qu'ils n'ont pas de menton.
2: Pouf. Oui, mais dans le slip, ça se voit pas.
3: Ah, ouais, c'est vrai, ouais.
2: Parce qu'effectivement, il a posé, et c'est ce qui a fait le buzz, en boxer pour la pub Calvin Klein ou Klein, comme vous voulez.
3: Klein,
2: c'est ce qui aussi l'a fait connaître. Ouais. Alors qu'il n'est pas spécialement, on va dire, mannequin, vous voyez.
3: Et, ouais, mais il est massif, il est dans l'air du temps.
2: Alors,
3: on
2: nous dit, et j'ai vu ça justement dans la presse magazine, on nous dit qu'il fait partie de ces acteurs à la beauté atypique, vous voyez, éloigné des standards habituels, un peu comme Adam Driver, un peu comme Timothée Chalamet, et Jeremy Allen White fait partie de ces redent men, on appelle ça les hommes rongeurs. Et d'ailleurs, il va jouer un rôle important bientôt au cinéma, un film qui sortira l'année prochaine. Qui va-t-il incarner à l'écran?
3: Bah, Pierre Niney.
2: Non.
3: C'est un autre rongeur, mais d'autres trucs.
2: Il va incarner à l'écran, ce sera un biopic, une légende.
3: De la musique?
2: Une légende américaine, oui, de la musique. Qui, Jeremy Allen White, va-t-il jouer au cinéma?
3: Alors,
6: John Lennon,
2: non.
6: Bob Dylan?
3: Non, c'est Chalamet qui va jouer Bob Dylan.
2: Et d'ailleurs, il va jouer quelqu'un qui vit encore.
5: Ah ouais?
2: Ah ouais.
3: Alors, est-ce qu'on peut avoir un indice sur le genre musical au moins?
2: Oh bah c'est le chef, c'est le taulier, vous voyez.
3: Bruce Springsteen.
2: Bruce Springsteen, bonne réponse. Excellente réponse de monsieur Toen. Jeremy Allen White va incarner Bruce Springsteen.
3: De son vivant, c'est bizarre.
2: Oui, de son vivant, un biopic consacré effectivement à la légende du rock'n'roll, au boss, comme on l'appelle.
3: Et puis personne joue Alain Chamfort, tout le monde s'en fout. Qui pour moi est le vrai boss, mais bon.
2: Non, mais Bruce Springsteen vit.
3: Mais c'est bizarre qu'il accepte Bruce Springsteen. Ça fait un peu. On le fait quand la personne est
2: morte. Il est né en 49, il est pas tout jeune non plus.
4: Je sais pas si.
3: Bah, vous aussi.
4: Bah, tu donnes pas ton autorisation, ils ont le droit de faire un film sur toi.
7: Elton John aussi, il a eu un biopic. Hein,
2: il est vivant. Vrai, eh ben oui, bravo Valérie.
6: Mais Bruce Springsteen a même donné un concert la semaine dernière à Londres. Et ça coûtait 3 000 € la place.
2: C'est pas vrai, Ariel. Ah, oui. Mais comment vous savez, ça vous a pris 10 places d'un coup?
6: Non, mais j'ai un ami qui m'a dit qu'il n'y allait pas.
2: Il y a toujours un ami qui dans ces cas-là.
6: Exactement.
5: Et il devait jouer à Marseille.
6: Non, mais c'est incroyable.
5: Il devait jouer à Marseille, enfin chanter à Marseille, et il a annulé parce qu'il a eu un petit
3: Il est constamment en tournée.
5: Refroidissement.
3: Il est constamment en tournée.
7: Mais est-ce qu'il porte toujours des jeans un peu serrés?
3: Non, ça c'est Johnny.
7: Parce que t'as l'air de savoir, Ariel. Parce que moi, ce qui me fascinait chez Bruce Springsteen,
6: c'est les fesses.
7: Non, c'était devant. C'était dingue, on aurait dit. Et alors, le bruit a couru.

0: à une époque qui mettait des trucs...
1: Des chaussettes.
0: Voilà.
2: Ouais. Et qui portait à gauche.
0: À droite.
3: On l'a tous fait, ça.
2: Ah mais toi t'es con, tu le fais alors que t'es assis. Puis au moins il est debout sur scène, ça a l'intérêt. Toi tu le fais, t'es assis aux grosses têtes.
4: Non, lui c'est terrible, il l'a fait mais il s'est trompé, il a mis les chaussettes derrière. Monsieur Boxy, montrez que vous êtes une vedette internationale plutôt que de chanter du Jodassin, ce qui est bien. Mais quand même vous êtes, vous voyez, plus rap, rock. Chantez-nous du Bruce Springsteen, vous voyez, plutôt que...
5: In the USA.
4: Voilà, là on y est.
5: Voilà.
4: Là on y est, vous voyez, Born in USA.
2: Il y en a une autre. On n'en connaît pas d'autres quand on n'est pas fan, c'est bizarre.
4: C'est vrai que moi je connais pas.
2: Non, mais quand on n'est pas fan de ce mec-là, on n'en connaît qu'une.
5: Il avait fait une reprise.
4: Il y a quand même les rues de Philadelphie.
2: Voilà, ah, c'est là, génial.

0: Ben voilà, Bruce Springsteen.
1: Non, mais faut l'imaginer en train de un petit peu danser là-dessus.
0: Avec sa chaussette devant, ouais. Ah ouais.
1: Non, franchement, c'était
2: un peu. C'est beaucoup mieux, oui, effectivement.
3: Ben, il a fait plein de tubes. Hein. Quand il chante la pola douce fort, que la moulin joue la préchouda. Ah non, c'est l'ambada, ça.
0: L'équivalent, on va dire, de Bruce Springsteen chez nous, monsieur Twed. Je me tourne vers vous parce qu'il y a longtemps que vous ne nous l'avez pas fait. L'équivalent chez nous, c'est Eddie Mitchell.
4: Ah oui. Et c'est moi qui est comme ça aussi. Ma couleur au jukebox.
0: Avec les chaussettes noires devant, bien sûr.
5: Bravo.
6: À suivre.
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0: Ah, une question d'actualité pour Sabine Gontier qui habite Aix-en-Provence. Qu'est-ce qu'on devrait normalement bientôt tous appeler Barat?
8: Marat?
0: Barat.
9: Barat. Ah, Barat. Barat. Ah, bah, est-ce que c'est le beurre?
0: Non, non.
5: La Barat.
10: Et vous l'écrivez avec deux T, Barat?
0: Ça c'est clair. Ah, vous voulez vraiment
10: l'orthographe? Parce que la Barat, qui est l'instrument qui sert effectivement à faire le beurre, à transformer le lait en beurre, c'est une Barat.
0: B-A-R-A-T-E.
2: C'est un objet?
0: Mais là, pas du tout. Là, mon Barat à moi s'écrit B-H-A-R-A-T. Ah.
2: Est-ce que c'est le nom d'un club de foot?
0: Pas du tout.
9: C'est une personne?
0: Non, ce n'est pas une personne.
9: C'est une chose qui arrive à la mode.
0: C'est très sérieux et très important ce que je vous dis là.
2: Est-ce que c'est un village ou une ville qui aurait changé de nom?
0: Oh, c'est mieux que ça, monsieur. C'est
5: un pays.
0: Un pays, oui.
2: C'est un pays qui change de nom.
9: Ah, bah, c'est l'Inde.
0: C'est l'Inde. Bonne réponse de Christine, bravo.
9: Eh ben, ça va s'appeler l'Inde.
0: Non,
9: va s'appeler Barat.
0: Voilà, exactement.
9: Ah bon? Comme la Birmanie s'est appelée le Myanmar. Maintenant,
11: on va changer de nom en Inde.
9: On va aller à Barat.
0: Les autorités indiennes, en tout cas, c'est le Premier ministre indien, Monsieur Modi, Narendra Modi, c'est le nom du Premier ministre indien, envisagent d'abandonner l'utilisation officielle du nom anglais de leur pays.
10: India.
0: India, oui, parce que India, ça vient d'Angleterre, évidemment. Et quand même, depuis leur indépendance, ils se disent, ce serait peut-être bien qu'on reprenne notre nom, il serait temps. Et effectivement, ils envisagent de changer India pour Bharat, un mot qui remonte aux anciens textes hindous qui datent d'avant la colonisation britannique.
11: Donc on va les appeler les Bharatiens.
2: Non, si on veut aller en Inde, il faut se dépêcher.
0: Oui.
2: Ah oui.
9: Non, mais il y a.
0: Mais vous avez vu quand même que la communauté indienne partout dans le monde prend une importance bien. Sont vraiment ce qu'on appelle des pays émergents qui sont en train de prendre la place de tous les pays. Le Premier ministre.
9: Narendra Modi.
0: Britannique est
11: indien.
0: Ah non, mais le maire de Londres est indien. Chez les républicains aux États-Unis, parmi les candidats, le candidat républicain, Trump n'était pas là au fameux débat des primaires, il y a déjà eu un débat, mais le candidat qui s'est fait le plus remarquer aux États-Unis parmi les républicains, donc pourtant conservateur, c'est aussi un Indien. Un Indien pas.
11: Oui, pas un Indien d'Amérique.
10: Mais c'est redoutable. Non.
0: Mais justement,
5: Barat.
0: C'est justement
2: ça. Mais ils vont s'appeler Baratin maintenant.
9: Oui.
2: Mais non, mais c'est quoi leur nouveau nom?
0: En politique, ils ont encore plus de chances de réussir.
2: Ils vont s'appeler des Baratins.
0: Mais en tout cas, c'est vrai.
11: En plus, ils sont beaux.
0: Ah oui, moi aussi, je trouve.
11: Ah ouais.
2: Tous.
11: Ah
2: bah oui, parce qu'ils sont beaucoup, hein.
11: Pas tous. Non, pas tous, mais moi, j'aime bien.
9: Mais oui, oui.

0: Laurent, il était tombé amoureux d'un Indien.
1: Ah bon?
2: Je t'ai croisé une petite période avec un Indien, Laurent.
3: Ah oui, c'est vrai.
2: Il était tellement bon, même moi j'avais envie de me le faire, alors. J'étais prêt à passer le cap. Ils ont une beauté.
0: Ah oui, il était
2: plus beau que n'importe quelle femme sur la planète. Une beauté, des cheveux longs. Il courait comme ça, putain.
4: C'est vrai, mais il était bête.
0: Et qu'est-ce qu'il est?
2: Ah non, non, mais une beauté, non, le mec. Karine Le Marchand, c'est un boudin à côté. Je peux pas vous dire mieux.
5: Mais alors, pour compléter la vie, c'est vrai que chez les, comment on les appelle, les baratins, enfin, en Inde,
4: les baratins,
5: il y a de très belles, les hommes, je sais pas, mais chez les filles, il y a des filles sublimes,
2: ah oui,
5: mais quand elles sont moches, elles sont vraiment.
0: Oh, mais c'est con.
4: Alors que chez nous, les Françaises, pas du tout.
3: T'as jamais regardé l'émission de Karine,
5: hein. C'est un peu partout pareil.
3: C'est cliché sur les pays, mais alors, c'est d'une débilité. Il y a des gens beaux et moche,
4: oui,
3: dans tous les pays.
2: Sauf en Belgique.
3: C'est vrai, c'est ce que je voulais dire. C'est vrai que j'ai jamais vu un beau Belge.
2: Non, non, c'est pas vrai, c'est pas vrai, c'est pas vrai. Non, je vais me faire insulter. C'est vraiment pour la vanne. Hein.
0: J'ai jamais vu un beau Belge. N'importe quoi. Mais
2: en plus, ce qui est bien avec les Belges, c'est que tu peux coucher avec eux une fois.
3: On s'est éloigné de l'Inde, là, vraiment.
4: Oui, c'est vrai, c'est vrai.
3: Vraiment, moi, je suis en train de vous annoncer un truc.
5: Tu te rends compte, moi, je me fais insulter parce que je dis qu'en Inde, il y a des filles, il y a des belles et des moches.
2: On peut plus
5: dire
2: ça.
5: On insulte mon peuple entier.
2: Mais c'est parce que tu l'as bien cherché.
3: Non mais écoutez, je suis en train de vous donner...
4: Plastique Bertrand, il était beau.
3: Je suis en train de vous donner une info essentielle.
5: Il est très siliconé.
3: C'est-à-dire que l'Inde va peut-être s'appeler désormais Bharat, parce que le gouvernement indien a décidé pour toujours d'oublier la colonisation britannique. C'est pas une petite info quand même, vous voyez. Donc retenez-la quand même, plutôt que de me raconter vos histoires.
0: Bah, retenez-la.
6: Mais ça veut dire que tous les globes qu'on a chez nous, qu'on a achetés là, les globes en plastique, il n'y en a plus un de valable.
2: Ah, merde.
6: Va falloir tout refaire.
3: En tout cas, l'Inde, désormais, dans beaucoup dans beaucoup de documents officiels, s'appelle déjà Bharat.
4: Ah ouais.
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3: On vous aime, Bernard. C'est pour ça qu'on vous fait venir. Et puis, on sait que, de toute façon, hein, vous avez l'art de la réplique et on n'est jamais à l'abri d'un
10: scud.
3: Voilà, d'un petit scud.
10: Un scud. Je vais vous mettre la main au scud.
11: Qu'est-ce que c'est que ce rire, Caroline?
6: Un scud ou un petit rototo?
11: On dit un scud.
3: Comment vous dites?
11: On dit un scud.
3: Un scud, si vous voulez, un scud.
11: Non, parce que quand on dit, alors, je vais te mettre un gros scud, du coup, ça fait vraiment...
3: Oui, dans le...
6: J'ai l'impression que ça fait longtemps qu'elle n'a pas vu de scud.
11: J'ai l'impression que Caroline nous envoie des messages. Là.
0: Oui, c'est ça.
3: Ma Bachelot est en... Alors, pardon Caroline, je me tourne vers l'autre.
11: Non, mais attendez, elle est beaucoup plus riche et beaucoup plus chic. Hein.
3: Vers l'autre grosse tête féminine.
11: Quelle est belle.
3: Toute, alors, je ne sais pas, c'est quelle est la couleur sable. On va dire, vous êtes couleur sable.
6: Sale, tout simplement.
11: Non, pas sale, sable. C'est un peu...
6: Vous êtes en clair.
11: Alors, non, mais...
12: Je sais que vous vous moquez de mes tailleurs.
3: Pas du tout.
12: Très beau. Donc, j'ai décidé de mettre des couleurs sobre.
3: Ah oui,
12: donc
3: oui,
12: c'est clair. Un beige, un peu rosé, mais très...
11: Et elle a les chaussures assorties, je les vois d'ici, c'est magnifique.
10: Ça fait très longtemps qu'elle n'a pas été enfoncée.
11: Bernard, ça y est, il a sorti son scud.
3: Bah tiens, à propos, c'est qu'on parle beaucoup
11: de... d'enfoncer ?
3: Non, mais on parle beaucoup de Brigitte Bardot en ce moment. Puisque...
11: Ah, quoi que...
12: On n'a pas le rapport.
3: Elle a accordé... Ben, si vous travaillez sur BFM, et elle a accordé une interview à Stephen Bellery pour BFM TV.
11: C'est vrai.
3: À propos de la chasse à court, je crois.
11: Entre autres. Il paraît qu'elle est pour, c'est ça ?
3: Ah ben non, elle est contre la chasse à court. Et j'aimerais justement, ce sera la première citation, que vous me rappeliez, c'est pour Virginie Reniger, qui habite Beaumont-Hague dans la Manche, qui avait dit à propos de Brigitte Bardot... C'était à l'époque, évidemment, où elle était encore jeune actrice et comédienne.
10: Quand elle était bébé.
3: Voilà.
10: Maintenant, elle est mémé.
3: Qui avait dit de Brigitte Bardot, avec son énorme poitrine et ses petites jambes fluettes, elle ressemble à un cornet de glace à deux boules.
6: C'est joli, en même temps, c'est dégueulasse.
11: Alice Sapritch,
3: non.
11: C'est un français, évidemment.
3: Frédéric Dard, non.
10: Coluche.
3: Coluche, non, c'est avant.

0: Coluche.
1: Oh oui, c'est bien avant.
2: Thierry Leluron.
0: Thierry Leluron, non.
1: C'est un français.
3: C'est les années 60.
0: Elle a commencé dans les années 60, un bébé. Et à l'époque, c'est quelqu'un.
2: Dutronc.
0: D'ultra célèbre, internationalement parlant.
4: Serge Gainsbourg. De Gaulle.
0: Pas De Gaulle, pas Gainsbourg, mais Gainsbourg a un lien direct avec.
2: Marlboro Light.
0: Non.
3: Un lien avec Gainsbourg.
1: Il fumait des gitanes.
3: Il a écrit des chansons pour.
4: Paul Ricard.
3: Gainsbourg lui a écrit des chansons.
0: Non, mais Gainsbourg a une chanson où on cite.
2: Aznavour.
1: Laissez-le finir.
5: Oui, c'est insupportable.
0: Oh, si vous me laissez finir, il est 18h.
4: Oh, le prétentieux.
3: Oui. Moi, vos ex m'ont pas dit ça.
1: Oh, dis donc. Oh là là, Lola.
4: Moi,
1: oh,
4: c'est
1: des excuses.
0: Non, alors.
4: Moi, c'est déjà fini depuis 10 minutes.
0: Je vous disais donc qu'il a un lien avec Gainsbourg, puisqu'il y a un titre d'une chanson célèbre de Serge Gainsbourg qui reprend son nom.
1: Oui. Il a fait une chanson sur Calamity Jane.
4: Oh, c'est pas vrai.
2: C'est un chanteur.
4: Ah, c'est Bonnie and Clyde.
1: Bonnie and Clyde.
0: Je suis même pas sûr.
1: C'est Bonnie ou c'est Clyde?
6: Harley Davidson.
0: Mais non.
4: C'est l'homme à la tête de chou.
0: Non, c'est quelqu'un qui est mort depuis 1977. Un de nos plus grands poètes français.
1: Maurice Vian.
2: Jacques Prévert.
0: Jacques Prévert. Oh. Bonne réponse de Monsieur Az.
3: Incroyable.
2: Incroyable, mais l'autre, incroyable, carrément.
0: La chanson de Prévert, oui. Vous la connaissez, évidemment.
4: Bah, ouais. Tu as joué à Lourdes, récemment, non?
5: Ah ouais, c'est incroyable.
0: C'est un titre de Gainsbourg, la chanson de Prévert. Et c'est bien Jacques Prévert qui avait dit à propos de Brigitte Bardot, avec son énorme poitrine et ses petites jambes, elle ressemble à un cornet de glace à deux boules. J'aimerais maintenant vous interroger sur une citation amusante, celle-là aussi, d'ailleurs. Et ce sera pour Olivier Cessé, qui habite Morins, en Dordogne, qui a dit « Il existe un sport où il est interdit de perdre, c'est le saut en parachute.
3: » Ça, c'est français, c'est pas français,
0: non,
3: ça.
0: Non, c'est français.
3: Ah ouais,
0: et,
3: ah ouais,
0: et c'est quelqu'un qui a fréquenté les grosses têtes.
3: Coluche.
0: Si ce n'est
4: Sim.
0: La plus grande grosse tête.
3: Jean-Yann. Jacques Martin.
0: Jacques Martin. Ah, bonne réponse de Monsieur Beaugrand. Ah, j'aime bien celle-ci aussi pour Françoise Thirion, qui habite Saint-Raphaël, qui a dit « Je ne suis pas végétarien, mais les animaux que je mange le sont.
1: » J'adore.
5: Loana.
3: Ah, ça, c'est français. Gueluc, peut-être.
2: Seinfeld.
1: Bien égaré.
0: Ça, c'est pas français, c'est américain.
1: Oui, c'est Jimmy Fallon.
0: Et c'est quelque chose qui a été prononcé à une époque où, franchement, les végans étaient beaucoup moins nombreux que
5: Woody Allen. Woody Allen.
0: Pas Woody Allen, le père de Woody Allen.
1: Groucho
0: Marx, bonne réponse.
1: Je crois que l'intelligence est de ce côté.
2: Bah, non.
0: Alors, une citation littéraire.
2: Ah, ma spécialité.
6: Ah, tiens, c'est pour toi.
5: Allez-y.
0: Il faut bien que Mme Bachelot, quand même, réveille un peu.
6: Oui,
0: parce que depuis que Bernard Mabie a dit qu'elle était enfoncée, elle est...
6: Oui, on s'en va.
0: Elle se défonce pas, mon pouf.
4: Bah, une fois, pas obligé ça passe. De le répéter.
3: Elle est plus très claire.
0: Pour Marina Vagogne.
5: Elle commence à être méchante.
3: Elle m'a dit ta gueule.
0: Pour Mme Vagogne, qui habite Néoflette dans les Yvelines.
4: Néoflette,
3: c'est mignon, Néoflette.
5: On dirait un médicament.
0: D'ailleurs, c'est vrai que vous vous lâchez un peu maintenant, hein, Mme Bachelot. L'autre jour, j'ai vu, je ne sais plus ce que vous avez dit sur BFM. Ça vous a valu quelques tweets.
6: Oui.
0: Et je me suis dit, elle a oublié, elle pensait être aux grosses têtes.
6: Ah, peut-être. C'est vrai.
0: Ah, ça vous est arrivé.
3: Elle fait des blagues cochonnes sur BFM.
6: Non.
4: C'est
6: non,
4: sur
6: non,
4: l'italienne,
6: non.
4: Là. Hein. Sur
5: mais les personnes âgées, elle... comme ça, des fois, elles n'en ont plus rien à foutre.
3: Alors là, tu risques là.
6: Tu es un gros connard. Tu veux que je te dise?
5: Je ne pensais pas.
6: Parce que elle ça va t'arriver une... aussi.
5: Bah oui.
0: Pour Marina Vagogne, donc, qui habite
3: la chercher, hein.
0: Néoflette dans les Yvelines. Et c'est quelqu'un qui a dit « Un spermatozoïde peut devenir un futur Mozart. Ne jetez plus vos préservatifs à la poubelle, mettez-les directement dans le piano. »
4: C'est Kersozon.
1: C'est français?
0: Non,
1: je crois pas.
0: C'est français.
1: C'est français.
4: Il vient aux grosses têtes.
0: On l'a même déjà cité hier, pour tout vous dire. Et à cette question, j'avais répondu à vos camarades d'hier. J'avais répondu, écoutez, il est venu peut-être une fois ou deux, parce que je crois que Philippe Bouvard avait fait... On n'avait pas eu deux, hein. Je crois qu'il y en avait eu une seule. Une émission spéciale Charlie Hebdo où il avait...
1: Cavana.
6: Cavana.
0: Et alors, c'est pas Choron.
1: Cavana.
0: François Cavana. Bonne réponse de Christophe Beaugrand.
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0: Mais pourquoi vous n'aimez pas les chanteuses, monsieur de Kersauzon? Faudrait percer
8: ça. Il n'aime pas les chanteuses. C'est la musique qu'il n'aime pas. Il aime bien les chanteuses.
9: Il dit, pourquoi vous n'aimez pas le diesel? Parce que ça pue, bah pareil.
10: Ah, mais il y en a qui adorent l'odeur de l'essence. Hein.
9: Non, j'aime pas. C'est pas que j'aime pas. La musique me gave, je n'ai pas accès.
0: Faudrait aller chez un psy pour savoir pourquoi ça vous gave, la musique.
11: Parce qu'il n'aime pas ce qui lui rapporte des sentiments.
8: Tu n'écoutes jamais de musique, Olivier.
9: Non, je suis allergique, ça me gêne.
12: Parce que sa maman lui chantait des trucs pour l'endormir,
10: des berceuses.
0: Ah oui, il a été traumatisé par bateau sur l'eau.
12: Ah oui.
9: Non, j'aime pas. Attends, c'est un regret. C'est pas une, c'est tout, j'aime pas.
8: Même les réveillons que tu passes avec Palmade ou danser sur la compagnie créole en slip, là.
9: Non, c'est la musique me gêne, mais il n'y a pas que ça qui me gêne. Non, mais j'ai tout.
0: Vous êtes courageux, toi.
9: J'ai le droit de pas aimer ça. J'ai pas...
8: Ça fait mais tu peux ne pas aimer quelques groupes, mais tout le monde aime la musique en général. La musique,
9: non, ben non, mais tout le monde, moi j'aime pas. C'est tout.
8: Pas lui.
9: Il y a pas mal de choses qui ne m'intéressent pas. Tu en fais partie d'ailleurs. Mais c'est tout. Je suis intéressé. Il y a des domaines où j'ai du talent, je suis intéressé par, et des choses où je n'ai pas accès. C'est tout. C'est plus une infirmité, une souffrance.
8: Ouais.
9: Tu ne peux pas te rendre compte à quel point c'est difficile pour moi de ne pas pouvoir profiter du talent de cette charmante jeune femme.
8: Je vois un gosse qui
9: est de quand même entendre les trucs niaiseux que tu dis et même pas drôle. Tu crois que c'est agréable?
8: Je vais m'occuper de toi, je vais faire de toi une reine.
9: Ça va, ta gueule.
11: T'es là pour embellir la vie.
0: C'est vrai que quand même, je vous sens un petit coup de cœur pour notre ami.
9: Non, mais charmante, que je te dise, mais...
10: Et t'as jamais joué d'un instrument? T'as
9: non,
10: jamais
9: non,
10: mis des mains sur un piano?
8: C'est pas référent, il aime pas la musique.
0: Mais il est allergique, il a déjà un début de tête de cuit.
8: Bah oui.
11: Et il gonfle.
8: Tu parles pas philosophie avec Stéphane Plaza, c'est pareil.
11: Même sur le bateau, t'écoutes jamais de musique.
8: Même rien.
11: Classique.
9: Mais les oreilles en mer, c'est les yeux. C'est comme les yeux, les oreilles, ça sert à écouter. Avec le son, tu sais ce qui se passe.
8: Tu entends les sirènes?
9: Bon, ça me fait... Écoutez, déjà, c'est déjà pas toujours drôle d'être avec des gens comme vous, donc je soyez un petit peu agréable, occupez-vous de votre entre-vous que vous adorez, parce que vous passez votre temps à vous féliciter, à vous
11: congratuler, aux poissons,
9: à faire des films les uns sur les autres et des chansons merveilleuses. Occupez-vous de vous, moi je bois un coup tranquille, foutez-moi la peine.
8: Bravo!
0: Monsieur de Kersauzon, je vous présente des gens charmants, vous retrouvez des vieux amis comme Monsieur Junior que j'ai éloigné.
9: Non, il est plus vieux qu'ami, hein.
0: Valérie Mérès, que vous avez connue à ses débuts aussi, vous devriez être
9: non
0: content.
9: Non, mais je les aime bien, mais c'est pas non plus une vraie passion, mais ça rassure-toi. Hein.
0: Bon, enfin, quand même, et Jean-Philippe Janssen, avec qui vous avez sympathisé, vous parlez le même dialecte aujourd'hui.
11: Ah oui, mais bah, oui. Je me mettais visiter son île et tout.
0: Comment
9: oui,
0: ça?
9: Oui, c'est vrai, mais je l'ai vu.
11: J'ai joué à Tahiti, moi.
0: Et c'est pas vrai, vous avez vu Olivier à Tahiti?
11: On s'est vu là-bas, on a gâché, il m'a fait faire le tour de l'île. Ouais.
0: C'est pas vrai.
11: Oui, oui, dans sa voiture, et il m'a dit, je vais te faire faire un tour que tous les touristes ils font pas, donc il me dit on va pas faire les plages tout ça, et il m'a emmené dans l'île parce que c'est, et ben j'ai cru qu'il voulait me perdre dans la jungle, parce qu'à un moment il dit descends de la voiture, revoir là-bas, et je suis descendu, il me suis retourné, il n'y a plus de voiture, je me suis retourné derrière. Il a essayé de me perdre dans la jungle à Tahiti.
8: Et t'as montré son bigorneau?
0: Il a été bien accueilli et tout.
11: Oui, bien, on a bien mangé, bien accueilli. On a fait, oui, il s'est bien occupé de moi.
8: C'est-à-dire qu'il est sympa dans la vraie vie.
11: Il est très sympa. Oui. Et puis il m'a appris plein de trucs, il m'a tout expliqué, l'île, comment que ça marche.
0: Par exemple.
9: Je ne me souviens plus de rien, mais t'auras bien plus. J'ai traversé l'île avec lui, il m'a emmené partout, et il a abandonné. Il a eu peur qu'il est sauvage. Hein?
11: Mais non, mais j'étais à sa maison, une jolie maison.
0: Ah, vous êtes allé chez lui?
11: Oui, il fait celui qui est pas tant si machin. Mais c'est joli, c'est harmonieux, c'est pas un gros bruit qui vit dans un garage. Hein. Non. C'est une belle maison, il y a du volume.
0: Il y a un toit.
11: Ah oui, ça a sorti à les couleurs. Tu sens que j'ai souci du détail, il n'a pas rien à foutre, hein, non?
8: La déco, c'est quoi? Il y a quoi comme déco?
11: Ta compagne est charmante, adorable en plus.
8: Jean-Louis? Elle est charmante, Jean-Louis. Moi, je suis son Instagram, elle est charmante.
11: J'ai passé des moments
8: délicieux. Vraiment de la chance, Olivier. Hein.
0: Ah bah non, mais on y va tous. Maintenant qu'il nous dit qu'au fond, 20 heures d'avion, c'est pas long.
11: Mais c'est pas long.
0: Moi, je propose qu'on
8: aille... C'est pas long, mais c'est cher.
0: On y va tous, on va faire les grosses têtes en Polynésie.
8: Ouais.
0: On va venir là-bas vous emmerder.
11: Ouais.
9: T'es le bienvenu.
0: On restera pas plus de 3-4 jours. Hein.
8: Ouais.
0: On fait ça.
8: Avec plaisir.
9: T'es pas obligé d'un ramener ton cirque, mais tu peux venir.
0: J'ai une autre question quand même, parce que c'est vrai qu'on va lâcher un peu notre ami Olivier de Kersauzon.
9: C'est une bonne idée.
0: Ben oui, parce que je sais bien qu'il a besoin de repos de temps en temps.
9: Non, j'ai un coup de téléphone à faire.
10: À faire.
8: Pour la valise ?
0: Mais pourquoi vous téléphonez pendant l'émission, monsieur de Kersauzon ?
9: Ah, parce que le... Je ne voudrais pas te faire de peine, mais même quand tu bavardes, le monde continue à exister, tu vois.

0: Et qu'il y a des trucs où des mecs, ils attendent de moi une réponse pour un truc ou je sais pas quoi.
1: Vous avez toujours du business, alors, monsieur.
0: Non, c'est pas du business. C'est des affaires générales et maritimes. Ça te dépasse un peu, mais.
2: Il attend de déclencher le.
0: Continue à parler avec tes idiots, ferme ta gueule et tout ira bien. Allez hop.
1: Bon, bah alors, une question pour mes idiots.
3: Comment ça se passe ton business de bois tropical où tu mets de la coke dedans?
1: Pour Pascal Rion, qui habite Neuf-le-Château, pouvez-vous me dire qu'est-ce qu'on appelait joyeuse au moment du sacre de Napoléon en 1804?
4: Les couilles.
1: Non, Valérie, non, c'est joliment dit, mais non.
3: C'est une personne qu'on surnommait comme ça?
1: Non, pas une personne. Mais il faut dire que
3: pratique.
1: Ce qui s'appelait joyeuse depuis très longtemps.
4: Pour c'est les prostituées?
1: Non, non.
2: Les veuves?
1: Non, non, non.
3: C'est des personnes?
1: Non, non, c'est pas une personne.
0: C'est militaire?
1: Alors, militaire, le mot est un peu fort, mais...
3: Ah, c'est les cloches?
4: Les gardes?
1: Non.
3: Les coups de canon?
1: Non, non, non, non.
3: C'est une arme?
1: Ça date, pour tout vous dire, quand même, depuis...
4: C'est des gens vivants?
1: Comment ça, des gens
4: vivants?
1: Non, c'est
4: pas des gens. Je veux dire, c'est pas des...
5: C'est pas des
4: cloches, justement.
5: C'est des objets ou des humains?
4: Voilà, merci.
1: Alors, c'est un objet qu'on appelait joyeuse.
3: Qui sert à la cérémonie?
1: Alors, qui servait à la cérémonie?
3: C'est religieux.
1: Et qui, en plus, existait depuis, on va dire, les années 800, depuis le 9e siècle.
4: C'est des cloches?
3: C'est religieux?
1: Le religieux... Alors, là, au moment du sacre de Napoléon, c'était effectivement plus ou moins religieux, mais ça ne l'était pas au départ.
3: Ah, c'est pas le vêtement?
1: Non, non, non.
3: C'est une couronne.
5: C'est donc pour célébrer un moment?
1: Oui, alors, c'est le sacre de Napoléon. Qu'est-ce qu'on voit, un sacre de Napoléon?
4: Ah, une couronne!
3: Il y a un sacre.
1: Alors, il y a un sacre. Il y a une couronne.
5: Il y a une épée. Une épée.
1: Une épée. Joyeuse, c'est l'épée. Mais l'épée de qui?
4: Ah, celui
3: Durandal.
4: Qui sur
3: Durandal.
4: La tête.
1: Alors Durandal, on
3: non de Roland.
1: Alors
5: Damoclès.
1: On se rapproche.
2: L'épée de
3: Christine Bravo.
1: On est à la bonne époque.
2: De Charlemagne.
1: L'épée de Charlemagne. Ouais, ouais, bonne réponse de Gérard Jugnot. Et oui, c'est l'épée de Charlemagne qui a servi au sacre de Napoléon, cette épée qu'on appelait joyeuse, allez savoir pourquoi.
2: Tu te prends un coup de joyeux, ça fait mal.
1: Ben oui, mais en tout cas, cette épée a servi au sacre des rois pendant tout le 12e et 13e siècle, et c'est une épée qu'on a ressortie au moment du sacre de Napoléon, et voilà, et elle s'appelait joyeuse.
4: Moi, je pense savoir pourquoi on l'appelait joyeuse, c'est parce que Charlemagne se battait beaucoup, donc il faisait comme ça,
2: oui.
4: Donc c'était joyeux.
2: Il faisait
4: voilà.
2: Je suis joyeux, sur l'épée.
4: C'était joyeux.
3: Quelle déduction.
2: Tous ces morts, c'était joyeux.
1: Oh, la version de l'histoire par Valérie Mérès et Jean-Philippe Janssen.
2: Oui, bah, tout a une signification, sinon pourquoi ça s'appellerait joyeux? Réfléchissez, monsieur Ruquier.
1: C'est d'ailleurs dans la chanson de Roland, effectivement, qu'on découvre le nom de cette épée qui a appartenu à Charlemagne et qui a servi, qu'on peut voir encore d'ailleurs cette épée. Hein.
0: Oui, oui.
1: Elle est au Louvre, l'épée de Charlemagne. Si
0: c'est
1: vous
0: bien
1: voulez.
0: Vrai, ça.
4: Mais elle bouge plus.
3: Il n'a pas volé Lupin?
1: Pardon, monsieur de Kersauzon, c'est à moi ou c'est au téléphone que vous répondez?
0: Non. Non, mais joyeuse est au Louvre, on peut la voir. Tu vois, je suis tout en même temps quand même.
1: Et à qui vous répondez alors? Parce que vous textotez, je vous vois textoter.
0: Non, je n'exagère pas non plus. Je lis les textos, oui.
1: Ah oui?
0: Mais je t'entends en même temps, je suis dans le coup. Attends, Charlemagne, l'épée, tout ça, continue, merde. Sois pas de mauvaise foi. Non, je suis obligé de faire ça, parce que j'ai du travail.
3: Sur le petit téléphone, il y a...
1: Joyce, Jonathan, est-ce que vous pouvez lui confisquer son téléphone portable?
2: Mais attention, mais pas ta main.
0: De là, toi, là. L'araignée chantante, elle reste de ton côté.
3: Mais
5: c'est
0: pas un téléphone.
5: C'est un genre de tam-tam.
3: Il y a un téléphone à... Attends, je fais une photo, il y a un MeToo, il y a une agression. Question de Joyce Jonathan sur Olivier de Kersauzon, je tweete tout de suite.
0: Ah oui, appelle MeToo.
2: Ah oui.
0: J'ai une belle tête de victime. Continue.
2: Elle sortira en cuir aiguë, sauter dessus.
1: L'araignée chantante, il l'a appelée.
3: Mais tu reçois des textos sur ce téléphone de 1983?
1: J'en reviens pas.
5: C'est un joyeux.
1: Mais en plus, le téléphone est presque plus petit que son pouce.
2: Bah oui, mais tout est plus petit que son pouce.
0: Ouais, je vous dérange pas.
3: Vas-y,
0: personne, j'écoute même ce que tu dis.
3: Mais non, mais tu reçois des SMS de Mergo pour aller dans les buissons, raconte, vas-y. vas-y, lis.
0: Non, non, mais là, c'est des trucs...
2: C'est professionnel, oui. C'est des contrats qui sont en jeu, hein, ça, je suis sûr. Hein.
3: Cher Chantal, je ne suis plus avec Christine.
0: Mais non, je réponds pas. Bon, ça va, quoi. Vous allez faire chier combien de temps?
1: Vous avez vu comme elle est gentille.
0: Moi, je ne vous dérange pas, je vous laisse faire votre émission.
2: Elle est attentionnée.
1: Vous avez vu comme elle est gentille, vous voulez, et puis elle le voit, elle dit, vous voulez que je vous aide à textoter?
3: Oh.
1: C'est mignon.
0: Avec mes petits doigts.
3: Ils vont nous faire un duo, ça va être fou, quoi.
1: Oh oui, comme à l'époque, Pierre Bachelet, Florence Artus.
3: Exactement.
5: Mais j'ai peut-être un concert prévu en Polynésie, donc évidemment, Olivier, je vous mets sur la liste.
2: Ah bah tu vas voir, il va te faire visiter ton île, attention qu'il t'abandonne pour voiture.
3: Tu veux voir la première partie?
5: Non, il y a Jean-Louis qui est là, de toute façon.
3: Il fait la première partie, Olivier, un petit one-man show, là, un petit stand-up.
0: Écoute, je suis pris, fous-moi la paix, continue ton truc, là.
3: Quel talent il a. Quel
0: profite de mon absence pour être drôle à cette émission.

0: Alors, prudence, alors, c'est quoi le peuple en question?
1: Bah, les prudents.
2: Le peuple des prudents?
0: Mais non, mais effectivement, vous voyez, on va accorder une partie de la réponse à Sylvie Tellier qui vient de dire.
3: Pour une fois.
0: Qui vient de dire prudence.
1: Ah.
0: Mais ça ne nous dit pas pour autant quel est le peuple des sept feux.
3: La précaution.
4: C'était des fous furieux?
0: Mais non!
5: Ah, les sept péchés?
0: La prudence, on l'attribue à qui d'habitude?
4: Je comprends pas la question. À qui attribue-t-on la prudence?
0: Écoutez, vous ne comprenez pas la question. Moi, je comprends pas vos réponses.
4: On est fait pour s'entendre.
1: C'est pas un peuple indien, voilà.
6: Les Sioux, les Sioux.
0: Les Sioux. Ah, voilà. Réponse.
6: Ouais, ouais.
0: Vous connaissez les Sioux, quand
6: ouais,
0: même.
6: Ouais.
4: Bah, ouh.
6: Ouais.
4: Ah, tu le fais bien.
6: Ah ouais, ça.
0: Ah, ouais. Vous connaissez quoi d'autre comme indien, Stevie? Parce que
2: Géronimo.
0: Votre façon de faire, vous, parlez pas de Géronimo devant Monsieur de Kersauzon. C'était le nom d'un de ses bateaux, ça, Géronimo.
2: Ouais. Bah oui, mais c'était quand même un grand chef Sioux.
3: C'est pas Géronimo?
2: Ah, il était Sioux ou Apache?
0: Il était Cheyenne, non?
2: Ou Cheyenne, oui.
3: Non, c'est Angoune qui est Cheyenne.
6: Ouais.
3: Angoune, quand je la regarde comme ça, elle l'a changé.
0: Il était quoi, Géronimo, Monsieur de Kersauzon?
6: Je me souviens plus. Je t'ai déjà dit, j'ai perdu la moitié de la mémoire.
0: Moi, non.
6: Écoute, Bernard, quand je te dis ça, tu m'écoutes.
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0: La valise RTL, c'est pour Ariel Dombal. J'attends ce moment avec impatience, vous le savez. Ariel va pouvoir appeler un de nos auditeurs. Caroline, un petit numéro?
9: Bien sûr.
0: Ou un gros, hein, comme vous voulez. Jusqu'à 20, vous avez.
9: Eh ben, écoutez, je vais choisir le vin.
0: Le vin, eh ben voilà. David Giacoma, monsieur Giacoma qui habite Moutier-Haute-Pierre. On va du côté du Doubs. Moutier, c'est là où il fait le plus froid, je crois, en France, hein, si ma mémoire est bonne.
9: Ah oui.
0: Un des endroits. Ah, vous connaissez Moutier?
9: Non, mais j'ai entendu parler que c'est un endroit des plus froids en France.
5: Je sais pas, en tout cas, c'est par là qu'on arrive quand on va au ski.
4: Ah oui, Moutier, oui, c'est la gare.
0: Pourquoi vous répétez bêtement ce que je dis, monsieur Janssen? Ça sonne à Moutier-Haute-Pierre dans le Doubs chez monsieur Giacoma David.
10: Oui, allô?
11: Allô. Est-ce que je suis bien en présence, enfin, de David Giacoma?
10: Oui, c'est bien lui.
11: Ah ah! Et vous êtes bien à Moutier, Haute-Pierre?
10: Haute-Pierre, dans le Doubs.
11: Dans le Doubs?
10: C'est ça.
11: Ah ah! Alors, dites-moi, cher David.
0: On est dans le dur maintenant.
11: Est-ce que vous savez pourquoi on vous appelle?
10: Eh ben oui, Ariel, je vous ai reconnu.
11: Ah, alors?
10: Les grosses têtes,
11: oui,
10: la valise RTL.
11: Est-ce que vous savez pourquoi?
10: Pour la valise.
11: Pour la valise,
10: oui,
11: exactement. Alors j'espère, David, que vous avez la réponse, parce que c'est toujours agréable à gagner une valise.
0: Hein. Ah oui, il y a beaucoup de choses. 7 choses et une somme initiale. Wow. Est-ce que vous avez tout ça, David? C'est ça la question.
10: Alors, j'ai dû la noter quelque part. Si vous me laissez 2 minutes pour chercher.
11: Oui, oui, oui,
0: peut-être
11: c'est
0: pas
11: important.
0: Deux, mais en tout cas 30 secondes.
10: Ah bon, on a le temps, on est en confinement.
12: Là, il faut pas qu'il triche, hein. On est d'accord, David?
0: Ah ben non, il n'a pas le droit de tricher.
11: Non.
12: Il n'a pas le droit d'appeler un copain, par exemple. Genre...
0: Comment voudriez-vous qu'il triche?
10: Mais non, je l'avais enregistré, mais je la retrouve.
0: Oh là
3: David.
12: Il a essayé de tricher, il n'a pas réussi. David est fourbe.
0: Bah enfin, qu'est-ce qui vous... Ah bah enfin, David.
12: Oui, pardon.
0: Je tiens d'ailleurs à annoncer la disparition de Jean-Phi Janssen. Ah, le revoilà.
10: C'est lui, c'est revenu. Sacré Jean-Phi.
0: Bah oui, t'es parti aux toilettes, voir si Pierre Bénichou y était. Hélas, notre Pierrot, auquel on pense à chaque fois pendant la valise, n'est plus là. Et vous l'avez perdu, la valise.
10: Ah oui, c'est bien dommage. Hein, parce
11: mais
10: que...
11: oui.
0: Bah oui.
10: Ça m'aurait bien remis le moral pendant cette période.
0: Ah bah après, pour remonter le moral, on va vous offrir une montre RTL.
3: Ah ouais, si ça vous remonte pas de moral.
12: Et j'offre un pin's Naive New Beaters à chaque fois. C'est le petit cadeau de consolation.
0: Un pin's du groupe de David Bowie.
12: Ah ouais, un pin's made in Italy, d'ailleurs, chez Badgeland Italie, qu'on remercie. C'est nos partenaires.
0: Ouais, peut-être même le dernier livre de Franck Ferrand. Vous avez bien un livre en stock.
13: Oui, il y a un truc qui s'appelle Franck Ferrand raconte qui est sorti.
0: Franck Ferrand raconte.
12: Tout simplement.
0: Vous aimez bien Franck Ferrand?
10: Bah oui, j'adore. Moi, je suis
0: fan de Véranda.
10: Documentaliste. Je suis documentaliste en collège. Du coup, moi, les livres, ça m'intéresse beaucoup.
0: Ah bah alors,
13: vous envoyer ça.
0: Ah, j'ai
3: alors
0: misé...
3: là, vous avez mis le doigt
0: pile poil. Vous voyez, autant j'aurais dit, je sais pas moi, un album à colorier de Jean-Phi Janssen.
10: avec plaisir. Moi, Jean-Phi, on est allé le voir en spectacle. C'était génial.
0: Merci,
9: c'est gentil. Bah, je vais t'envoyer le DVD alors.
10: Avec
9: DVD.
10: Avec plaisir.
12: Tout le monde balance des cadeaux.
10: Mais
0: un carton comme j'aime de Caroline Diamant.
10: C'est trop tard pour la valise, je crois que j'ai trouvé.
0: Ah bah oui, là c'est trop tard. Là. Ah oui.

0: dommage.
1: Vous l'avez retrouvé?
2: Ah bah oui, je crois que j'ai déjà dit tout, hein, 1065 euros.
0: Alors vous l'avez pas dit, hein.
2: Bah oui, mais là c'est...
3: Oui, vous avez eu 8 minutes.
2: Ah ouais, puis surtout, vous avez les autres cadeaux, il eût fallu être plus prompt.
0: Oui, c'est vrai.
4: Et sinon, il n'y a pas le pins ni le livre de M. Ferrand, donc oui, c'est quand même dommage.
2: Les 1065 euros, je comprends qu'il préfère. Bon, enfin voilà, c'est perdu, c'est comme ça.
1: Ah oui.
2: Mais vous allez quand même continuer à écouter les grosses têtes.
0: Ah bah avec plaisir. Et puis je suis venu vous voir le 24 février dernier, juste avant le confinement.
2: Le jour de mon anniversaire.
0: Voilà, c'était ça, c'était très bien, on a bien ri.
2: Ah bah oui, vous souvenez de mes 40 ans.
1: Oui.
2: C'est ça, Marie-Vous, tiens.
3: Et vous, Laurent, vous vous en souvenez?
2: Alors, attendez, là, j'enlève le pins.
5: Non, justement, laissez-lui le pins.
0: À part Jean-Phil et Franck Ferrand, il y a qui avec vous?
2: Caroline Diamant, Florian Gazan, Ariel Dombal, que vous avez reconnu. Puis il y a un petit nouveau, je ne sais pas si vous l'avez déjà entendu. C'est sa troisième fois seulement, il s'appelle Esteban.
4: Oui, c'est lui. Oui, c'est ma trotte.
0: La semaine dernière.
2: Ah, voilà, vous l'avez repéré déjà. Hein.
0: Voilà.
3: Et il y a une chaîne lesbienne.
4: Ouais. Une chienne, hein, pas une chaîne.
5: Une voix de Simpson.
2: Une chienne lesbienne qui a été elle a échappé. Elle est morte à 13 ans, elle a échappé
3: non,
2: à la
3: circoncision.
2: Ah, donc elle a été circoncise à 14.
4: Ouais. Parce que mon grand-père était rabbin, cette petite chienne. Java, on la salue.
5: La Java du rabbin.
1: C'est la Java du rabbin.
2: On dit n'importe quoi, on s'amuse. Vous savez, nous aussi, on en a marre d'être confinés, hein, c'est ce que c'est. Hein.
3: On s'en fout, il a eu la liste des cadeaux, il a raccroché.
0: Non, je vous entends.
2: David, vous avez un peu la voix de Bourville, je trouve.
0: Ouais. Oh ben c'est gentil.
2: Ah ben alors.
0: Mais vous le faites mieux que moi.
2: On vous envoie la montre RTL et tout le toutim. J'en passe, c'est des meilleurs, comme aurait dit Victor Hugo. Bravo et merci, David.
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2: Michael, maintenant. Bonjour, Michael.
8: Bonjour, Laurent. Bonjour, les grosses têtes et bonjour, le public.
1: Bonjour, Laurent.
2: Alors, est-ce que je peux lire votre mail directement, Michael? Et puis, vous ajouterez ce que vous voudrez derrière.
8: Non, vous l'avez pas pris mal.
2: Mais il m'écrit pas du tout. Je ne porte jamais de montre. Je n'en vois pas l'utilité. Mais plus je vous écoute, plus je me dis qu'une montre RTL me servirait à chronométrer la durée de certaines de vos questions.
9: Ah, ça, c'est vrai.
2: Je me suis fait plusieurs fois la réflexion. Vous commencez une question qui dérive sur un contexte lui-même expliqué par une autre situation dans laquelle des précisions viennent apporter des éclairages aux précédentes. Bref, c'est trop long. Même vos sociétaires vous demandent « Mais qu'est-ce qu'on cherche ?»
8: Exactement.
3: C'est vrai que ça arrive, ça. C'est vrai que vous dites « Attendez la fin de la question. » Mais alors, de temps en temps, vraiment, là, on comprend plus rien et
9: on attend le début de la question.
8: Alors, on cherche le nom d'une personne, un personnage féminin dans un roman de Léon Turpier, incarné au cinéma dans un film de Pasolini par une comédienne qui avait commencé sa carrière en tant que chanteuse de cabaret, alors qu'elle avait fait
3: ça, c'est vrai.
8: Son pas au casino de Rennes dans les années 40.
2: Michael, ok, désolé. C'est bon, vous avez gagné la montre, c'est bon.
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2: Je sais que vous êtes solidaire avec moi, hein, que quand vous avez vu Beaugrand arriver, vous avez dit « Oh merde, il va chanter ».
1: Il s'est réjoui.
2: Non, il ne s'est pas réjoui. Il est comme moi, il en a marre de vos chansons, de vos casseroles.
1: Il en a marre, il vient d'arriver, ça fait longtemps qu'il n'était pas là, il en a déjà marre.
11: Mais de toi, oui. D'abord, dis ça.
9: On va le baïonner comme assurance touriste.
1: Ça pourrait m'exciter.
12: Ça, à tous les coups. Hein.
13: Moi, je dirige une émission, quelqu'un me gonfle, je ne le fais pas revenir juste pour le déplaisir.

0: de l'entendre.
1: Mais il veut me virer, cet enfoiré.
2: Mais non, mais... Non, c'est moi qui veux virer. Parce qu'il trouve que je...
1: C'est vrai.
2: Il trouve que je ne dirige pas bien cette émission à partir du moment où je prends... C'est vrai.
1: Bah,
2: il y a,
1: oui.
2: Il y en a d'autres qui m'énervent, par exemple, parce qu'au bout d'une heure, ils sont fatigués et ils disent
1: d'ailleurs,
2: tout
1: ils
2: ce
1: sont
2: qui
1: plus
2: passe, et ils disent tout ce qui se passe par leur tête, vous voyez.
0: Oui, mais vous avez...
2: Parce qu'ils sont un peu...
0: Oui, mais vous avez
2: un peu autistes, vous voyez.
0: Oui.
2: Et je les vire pas pour autant, vous voyez.
0: Vous avez pas le choix, parce que sinon, il y a, ouais, y a trop de chèques qui sont partout.
2: On l'aime, notre Polo.
3: On l'aime, notre Paul.
2: D'ailleurs, j'ai choisi des citations difficiles aujourd'hui.
1: Et tout...
2: Pour vous, Paul Alcarat, pas la première. La première, elle
1: est... a une date de naissance.
2: Non, la première, elle est pour Valérie Mérès et Claude Richier.
0: Coluche, alors.
2: Pardon,
0: Coluche.
2: Voilà, bonne réponse.
1: Oh, la pauvre. Elle a même pas
4: joué. Je l'aimais beaucoup, mais ne me réduisez pas.
2: C'est vrai que c'était une citation de Coluche. Je peux la donner après.
1: Oh, bah,
2: si,
1: quand même, oui,
2: si,
1: bien,
2: si j'ai l'occasion, j'aimerais mieux mourir de mon vivant. Bon, ben bah, voilà.
1: Ouais. Coluche.
2: C'était Coluche.
0: Allez, à ciao, Pantin.
5: Ça me fait penser à une chanson. Aimons-nous vivants. N'attendons pas que la mort nous trouve du talent. Aimons-nous vivants.
1: C'est ça.
5: Ah, bah, s'il faut danser, voilà, je veux danser maintenant.
0: Il y en a qui meurent injustement, Coluche. Chez Yona, voilà.
2: Ah, c'est vrai que s'il pouvait prendre un camion dans la gueule, bon,
1: vous êtes horrible. Ma mère vous écoute.
3: Oh non. Mais ce qui est incroyable, c'est que tu n'aies pas fait cette carrière de chanteur. Pourquoi t'es animateur alors?
5: Et pourquoi toi t'es imitatrice?
3: Parce que ça fait partie de mon métier de chanteuse, rien à voir.
5: Tu sais tout faire.
2: Allez, une citation pour Paul Alcarat cette fois, pour Anne Cobel. Enfin, il a déjà trouvé la première sans que je la donne, mais.
1: C'est pas juste.
2: Pour Mme Cobel de Lunel, c'est dans l'Hérault, qui a dit: pour se diriger parmi l'écueil des hommes, les femmes se servent de leurs yeux comme sextant, de leur sexe comme boussole et de leur bouche comme gouvernail.
3: Waouh.
0: Ah oui.
1: Jean-Luc Lahaye. Pourquoi Paul Alcarat?
5: C'est Kersauzon?
2: Non, c'est pas Kersauzon.
5: Est-ce que c'est un navigateur?
2: C'est quelqu'un qui est né en 1902 et qui est mort en 1981.
0: Alors voilà.
2: Et qui est...
0: Ah, Jacques Lacan.
2: Non, et qui était né sur l'île Maurice.
3: Oula.
1: Ah, l'île Maurice. Ah.
0: Malcolm de Chazal.
2: Comment vous dites?
0: Malcolm de Chazal.
2: Malcolm de Chazal.
1: Alors là,
2: c'est une excellente réponse.
1: Qui c'est?
5: Quelqu'un avait déjà entendu ce nom?
2: Oui, Malcolm de Chazal. C'est le père de Claire.
5: Ah oui, Claire, oui.
0: Malcolm de Chazal, c'est l'un des plus grands écrivains de langue française mauricien. C'est un mauricien, il n'est pas français. Et c'est un peu celui qui a devancé, on va dire, en termes de nationalité, notre cher Le Clésio, qui est aussi mauricien et dont on ne sait pas qu'il est mauricien.
2: Et ben voilà, vous voyez, ça c'est une excellente réponse, circonstanciée. Et c'est pas que les dates, vous voyez, c'est aussi une partie du dictionnaire dans sa tête.
1: Il a lu, oui.
2: Et c'est effectivement un poète, un écrivain et un peintre mauricien, Malcolm de Chazal.
1: Bravo Paul.
2: Ça faisait un moment que j'avais gardé cette citation.
1: Oui, parce que celle-là...
2: Je suis bien content de m'en être débarrassé.
0: Avec plaisir.
2: Et voici une citation pour Laurent Decrème, qui habite ici, les Moulineaux, qui a dit: j'étais un con donné en Allemagne pendant la guerre, ça s'appelait Nazisme et Dialogue.
0: Joseph Goebbels,
5: des proches?
2: Non.
4: Pétain?
3: Et ça serait pas Woody Allen?
2: Non.
5: Est-ce que c'est un présentateur de talk show américain?
2: Oh, il aurait adoré, de toute façon, il aurait adoré tout faire. Il était jaloux de notre ami, c'était notre ami. Il était jaloux de
5: Pierre Bénichoux.
2: Pierre Bénichoux, bien sûr.
5: Évidemment.
2: Une citation, allez, tiens, je la prends, celle-ci, elle est difficile, pour Gauthier Foulon, qui habite Cosne-Cours-sur-Loire, dans la Nièvre, qui a dit que la nature est prévoyante. Elle fait pousser les pommes en Normandie, sachant que les indigènes de cette province ne boivent que du cidre.
0: Laurent Ruquier?
2: Non, c'est pas Laurent Ruquier.
0: Il est vivant.
4: Philippe Geluck?
2: Ah non. Mais c'est pas Philippe Geluck, mais c'est bien que vous disiez ça.
4: Il est belge?
2: Non, il est pas belge.
4: Il est dessinateur.
1: Piem
3: Uderzo. Stampé.
2: Illustrateur, caricaturiste, dramaturge.
0: Ilippe?
2: Comment vous dites?
0: Ilippe?
2: Ah non. Et il est du 19e siècle.
5: Non, c'est pas Dominique.
1: Ilels?
5: Ah oui, il est...
0: C'est un belge, vous dites?
2: Ah non, pas du tout. Non.
5: Il est dessinateur.
2: Pardon?
0: Henri Monnier?
5: Je sais pas qui c'est.
2: Henri Monnier? Sans que je donne les dates, alors.
0: Henri Monnier, celui
2: qui... C'est Henri Monnier. Bonne réponse. Alors là,
0: C'est le créateur du personnage pédant burlesque d'Auguste Prudhomme.
2: Exact.
0: Qu'il a réalisé dans des journaux dans les années 1830.
2: Je crois que c'est Joseph Prudhomme.
5: Ah oui, il est nul, ce
0: Auguste
5: Paul.
0: Prudhomme.
2: Non, les mémoires de Joseph Prudhomme, il a écrit, vous voyez.
0: Ah, il n'y avait pas Auguste dedans?
2: Non, il n'y a pas Auguste dedans.
5: Peut-être qu'il a un
2: son père. Oh, le con!
1: Ouais.
5: Je vous préviens, mesdames et messieurs, si vous êtes venus pour gagner 100 euros,
0: en tout cas, son prénom, on le dit pas, c'est surtout Monsieur Prudhomme qu'on dit. Mais
2: une citation pour Gauthier Verber, qui habite Saint-Just, qui a dit « Picasso peint les femmes avec une bouche à la place de l'oreille, ça prouve qu'il les connaît bien. »
0: Van Gogh?
4: Jean-Yann?
2: Non, non, mais c'est quelqu'un qui dessinait et peignait, lui.
5: Matisse? Dali?
2: Ah, je vous donne les dates. 1889-1963.
5: Ah. Vas-y,
0: Cocteau.
5: Paul.
2: Jean Cocteau.
5: Voilà, merci.
2: Oui. Bonne réponse de Paul.
5: Et voilà.
2: J'aime bien celle-ci, tiens, pour Florian Sobo, qui habite le Talus, dans les Deux-Sèvres, qui a dit « J'arrête de boire, mais seulement quand je dors. »
3: Oula,
6: Jean bah, Carmé.
3: C'est un alcoolique notoire.
6: Gérard Depardieu.
5: Non. Jean-Louis Borloo.
0: Patrick Sébastien.
2: Non.
5: On va citer tous les alcoolos du métier, c'est
6: Renaud,
5: formidable.
3: Non, mais d'abord est-ce que c'est un acteur?
2: Un acteur, non.
5: Est-ce qu'il est mort?
4: Un écrivain?
2: Il est mort.
5: Ah, il est mort. D'accord.
2: Il est mort en 2005.
5: D'une cirrhose.
2: C'est le même qui avait dit, et vous me laissez terminer la citation, Paul. Je n'ai pas couché avec 7 Miss Monde, seulement 4. Les 3 autres, je ne suis pas allé au rendez-vous.
5: Il était beau gosse?
1: C'est un auteur?
2: Ah, il était très séducteur.
6: John Huston.
0: Ah, je sais qui c'est.
2: Il a dit aussi en 69, j'ai arrêté les femmes et l'alcool.
0: Oui.
2: Ça a été les 20 minutes les plus dures de
0: mais
2: ma
0: oui,
2: vie.
0: Mais oui, c'est le ballon d'or, George Best.
2: C'est George Best, un footballeur.
0: Bravo. Et... Monsieur Ruquier,
2: oui.
0: Monsieur Ruquier, il est nord-irlandais pour être plus précis.
4: Ah, franchement.
5: Ah là, mais quel emmerdeur. Alors c'est pas possible.
2: Pardon, j'avais pas ma boussole. Une citation.
7: Il y avait les Connors, les O'Connelly, les Flaherty, les Rivotteri, et de quoi boire trois jours et deux nuits. Le Tiber Galway, l'arrivée de...
2: Les gens vont croire que l'émission est terminée, c'est toujours à la fin. Pour Jean-Pierre Muller, qui habite Bonneuil-sur-Marne.
5: Herr Muller.
2: Qui a dit, je me suis toujours demandé si au moment de mourir, les gauchers passaient l'arme à droite.
5: Ah, c'est mignon.
3: Oh, c'est joli.
5: Jean-Marie Le Pen. C'est français.
3: Est-ce que c'est un humoriste?
2: Ah, c'est un des plus grands humoristes.
3: Guy Bedos.
2: Né en 1854.
3: Ah, oui, non, pas de date.
0: Alphonse Allais.
2: Alphonse Allais. Voilà, comme ça, on a le grand chelem.
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2: Vous pouvez peut-être nous raconter une petite histoire belge, monsieur.
5: Oh, Beauvoir. Vous voulez une histoire belge, alors du dos, si ça vous fait plaisir.
2: Nos amis de Bell RTL nous réclament.
5: Alors j'en ai une très courte, hein, ça va leur plaire, je pense. Alors c'est un Belge qui rencontre ses amis au café, et puis il leur dit « Ah ben dis donc, vous savez quoi les mecs, vous êtes tous cocus, hein, hier soir j'ai baisé ma femme.
2: » Vous en avez une, Yann?
3: Ah oui, on en a une. Alors c'est un homme qui vraiment craint crush sur une blonde magnifique,
5: Ziz.
3: Hyper canon et tout, voilà, par exemple. Et donc, il l'invite au restaurant. Alors, il la courtise depuis déjà un mois, mais là, il l'invite au restaurant, il veut lui faire plaisir. Alors, c'est le grand soir, il réserve une table dans un super restaurant gastronomique. Et là, une chambre dans le palace, tout la totale. Et il investit toutes ses économies, le pauvre, pour cette soirée, parce qu'il veut vraiment la pécho. Et donc, enfin à table, et tout d'un coup, la femme, elle est là. « Oh, mais je goûterais bien du caviar, puis je prendrais du foie gras, puis je prendrais du homard. » Et puis et là, mais elle prend tout ce qui lui fait plaisir, elle prend le plus grand champagne. Enfin moi, et lui, il est de plus en plus inquiet quand même pour l'addition. Et tout d'un coup, il lui dit « Bah dis donc, mais tu manges toujours autant ?» Elle fait « Non, non, non, seulement quand j'ai mes règles.
2: » Vous en avez une, Ziz?
10: Oui, une devinette. Un peu voir, hein. Vous savez pourquoi les schtroumpfs rigolent tout le temps?
2: Non.
10: Non? Parce qu'ils ont l'herbe qui leur chatouille les couilles.
2: Julie, vous en avez une, Julie?
11: Alors, c'est une petite fille qui va voir sa maman et qui lui dit « Maman, comment ?» Elle voulait avoir des renseignements sur sa naissance, sur ses origines. « Maman, pourquoi je suis là? Comment je suis venue ici, chez vous, avec vous ?» Alors, la maman lui dit « Mais c'est le bon Dieu qui t'a envoyé. » Et la petite fille qui dit « Mais toi aussi, maman, c'est le bon Dieu qui t'a envoyé ?»« Oui, oui, bien sûr. Et grand-père, et grand-mère, et papa, tout le monde ?»« Oui, oui, oui, c'est le bon Dieu qui nous a envoyé. » Et la petite fille qui dit « Mais tu es en train de me dire qu'il n'y a jamais eu de sexe dans la famille depuis 200 ans.
2: Vous avez une autre Belge, monsieur Beaugrand?
12: Oh, si vous aimez la Belgique, j'en ai une, hein, elle est horrible, hein. Bon, alors c'est un Belge, là, qui est comme ça, là, il est, puis il voit dans son jardin, il voit une grenouille. Alors, il attrape la grenouille, et puis il se dit, tiens, je vais faire une expérience. Il lui dit, allez, saute! Puis la grenouille, elle saute. Alors là, il se dit, tiens, ben, je vais lui couper une patte pour voir. Il lui coupe une patte, il lui dit, saute! La grenouille, elle saute quand même. Alors, il dit, tiens, dis donc, elle est forte, cette grenouille, hein. Alors, je vais lui couper une deuxième patte, hein. Puis il lui dit, vas-y, saute! Elle saute, la grenouille! Ben, il lui reste deux pattes, la grenouille, quand même, hein. Sur les quatre, hein, donc, du coup. Il se dit, tiens, ben alors, je vais lui couper une troisième patte. Il lui dit, vas-y! Et ben, elle saute encore! Et là, il reste une patte. Il dit, bon, tiens, je vais lui couper une quatrième patte. Il lui dit, saute! Ben, elle saute plus! Et ben voilà, il en est arrivé à la conclusion que quand on coupe quatre pattes à une grenouille, elle devient sourde!
2: Moi. Oui, monsieur Tito. Oh,
13: comme Yazid du panier, j'en ai une petite blague marseillaise. C'est Dédé et Doumé, bon, et ils sont là, ils se retrouvent à l'heure de l'apéro, ils ont pas un rond, et Dédé, il a envie de boire l'apéro, il dit, putain, j'ai envie de faire la fête, la tournée des bars. Et l'autre, il fait, mais enfin, on a pas un rond, comment tu veux qu'on fasse? Il fait, écoute-moi, tu vois, j'ai une technique, tu vas voir, on va aller chez le charcutier, on va acheter une chipolata. Tu vois, je vais mettre la chipolata dans le pantalon comme ça. Oh. On va boire. Au moment de payer, je sors la chipolata. Tu te baisses, tu mastiques un petit peu la chipolata. Là, le mec, il va nous insulter. On va se faire virer. On sort du bar. Au pire, on se prend un coup de pied au cul et on n'aura pas payé. Fait, oh putain, Dédé, t'es génie. Ils vont à la charcuterie, ils achètent la chipolata. Ils vont au premier bar. Bon, ils sont un peu comme ça.
2: Sacré professeur Raoul, toi. Il a toujours de ses méthodes.
13: Ils commencent à boire, ils font 3-4 tournées de pastis et tout ça, mais c'est le moment de payer. L'autre, il fait, bon, on y va. Alors Dédé, il sort la chipolata, l'autre, il se baisse, boum, boum, boum, il commence à stiquer la chipolata. Le patron, mais qu'est-ce que c'est, bande de cochons, sortez de mon bar. Ils sortent du bar, l'autre, son mari, il fait, putain, mais c'est incroyable, ton truc, ça marche super bien. Et là, ils enchaînent tous les bars, ils enchaînent une dizaine de bars, et à chaque fois, ils sortent la chipolata, ils se papent, et chaque fois, ça marche. Et au moment donné, Doumé, il fait, bon, écoute, j'en peux plus, moi, là, ça fait une dizaine de bars qu'on fait, bon, on change, donne-moi la chipolata. Il fait, la chipolata, ça fait au moins 4 ou 5 bars que je l'ai perdu.
2: On a un peu vu venir, mais elle est drôle. Une dernière belge. Allez, une dernière.
12: Vous la voulez vraiment, celle-là?
2: Oui. Bon.
12: Alors, c'est un Belge qui est dans le métro, il semble un peu préoccupé. Il se parle à lui-même, là, il est comme ça, il dit, Sagittaire. Ah oui, Sagittaire. Hein. Là, il y a le métro qui s'arrête, les portes s'ouvrent, il descend. Non, c'est pas Sagittaire. Hein. Alors, Bélier, c'est ça. Hein. Alors, bah, il sort du métro, il marche une centaine de mètres. Non, c'est pas... Alors, peut-être Capricorne. Non, c'est Capricorne. Oh, Poisson, peut-être Poisson. Il reprend sa marche, il se parle toujours à lui-même. Oh non, c'est pas... Balance. Oh, je ne sais plus. Alors, voilà. Et puis, finalement, il va chez son docteur et lui dit, excusez-moi, docteur, c'est quoi déjà la maladie dont vous m'aviez parlé? Ah, cancer, c'est ça, hein.
2: Quelle horreur.
12: Oh, bah, c'est dans des moindres, ça, hein.
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2: Que se passe-t-il? Mais vous riez dans mon dos pendant la
3: publicité. Non, mais parce que Roselyne est complètement obsédée aujourd'hui.
4: Mais non,
5: ah,
4: mais
5: si,
4: non.
5: Si, mais quel est ton fournisseur, Roselyne?
6: Non, c'est impressionnant. Tu trouves
7: ça? Laissez parler Laurent Ruquier.
6: Et moi, s'il faut que je vous apporte ma flamme olympique, je le ferai au nom de tous. Hein. J'ai aucun
4: mais
6: problème avec
4: Dieu,
6: ça.
4: La flamme olympique, non mais rien que ça.
3: Je ne sais pas si la vasque de Roselyne est disponible.
4: Il paraît qu'elle a déjà pris feu.
3: Il y a du petit bois, ça brûle tout seul.
2: Aïe. Bon, allez. Le pire, c'est qu'il faut qu'on la torche d'abord.
3: Là, vous allez trop loin, Laurent.
2: Ah, mais non, mais vous me poussez. Forcément.
7: Feuilleter ses machins, ses papiers.
8: Pendant la pause, mes camarades ont parlé de l'émoji aubergine.
3: Oui.
8: Alors, je l'ai déjà reçu sans savoir ce que ça veut dire, mais apparemment, vous savez.
3: Ben oui.
9: Alors, parce que Roselyne est un peu, on va dire, un peu surexcitée en ce moment. Elle porte une veste aubergine.
3: Oui. Et même le costume entier.
2: Pas une veste, un ensemble.
3: Et même la chemise.
2: C'est une aubergine sur pattes.
3: Voilà. On dirait Mask Singer. Qui est caché dans l'auberge.
9: Je vous signale.
6: Enlevez votre masque, Roselyne.
9: Je vous signale.
6: Il y a Johan Rioux en dessous.
9: Je ne mets pas de contravention. Et il se trouve que voilà que l'aubergine est une emoji connue des jeunes.
3: Oui, ça
6: mais monsieur Rollin, c'est dire quoi coup,
2: ça veut dire sexe, vous voyez.
6: Mais monsieur Rollin, qui vous envoie ça du coup? C'est déjà la vraie question.
3: Des gens qui ont envie de faire l'amour avec vous.
8: Oui, j'en ai eu deux ces derniers temps. Il faut que je, mais ça faut que je retrouve qui? Peut-être Ruquier, mais.
2: C'est vrai, je n'osais pas vous le dire, mais vous me plaisez beaucoup.
6: Il envoyait juste le casting du jour par SMS. Hein.
2: Bon, dites, je peux poser ma question, puis vous parler de torche.
6: Allez-y, Laurent, parce que...
2: Ça tombe bien, parce que c'est quelqu'un qui, justement, a joué la torche humaine, l'homme torche, dans les quatre fantastiques.
3: Ah oui, il est magnifique.
2: Et on vient de le voir dans une série que je vous conseille, d'ailleurs, parce que, alors là, mais vraiment, c'est un suspense incroyable jusqu'au dernier épisode. Je me suis enfilé ça pendant...
3: Vous avez de la chance. Vous avez de la chance parce qu'il est très beau garçon.
4: Ne parlez pas comme ça devant Roselyne.
6: Ah, vous venez de nous la réveiller, là.
3: Il est très beau garçon.
2: 8 épisodes, c'est tellement génial.
9: Et ça s'appelle comment?
4: Non,
9: ça s'appelle
2: Defending Jacob. Defend Jacob, c'est passé sur TF1 tout récemment, d'ailleurs. C'est Apple qui a lancé cette série. Oui. Quel est le nom de l'acteur qui joue justement
3: il est beau.
2: Le papa de Jacob?
5: Louis de Funès.
2: Non, pas. Et qui joue aussi l'homme torche dans
6: Vous avez le pitch de la série?
2: Alors, il joue l'homme torche dans les quatre fantastiques.
3: Oui.
2: C'est un nom d'acteur américain que je vous demande.
3: Oh là là.
2: Et depuis, d'ailleurs, il n'est plus l'homme torche dans les quatre fantastiques. Mais
3: il est Captain America.
2: Il est devenu Captain America.
3: Tu vois sa tête.
4: Luke Wilson.
3: Luke Evans.
4: Le blond.
3: Non,
4: le blond.
3: C'est pas Evans. Luke Evans.
2: Pas Luke, non. Mais c'est Evans.
3: C'est Chris Evans.
2: Chris Evans. Sa bonne réponse. Ah,
3: commune, c'est une réponse commune, on s'est mis ensemble.
2: Et là, il joue le rôle de Andy Barber, le papa de Jacob.
3: Il est très sexy.
2: Ça s'appelle Défendre Jacob, Defending Jacob. C'est un couple dont le fils va être accusé de meurtre d'un camarade à l'école. Voilà, je vous en dis pas plus, mais alors vraiment,
6: vous
2: vraiment,
6: la conseillez.
2: Cette série-là, mais alors jusqu'au bout, hein, jusqu'au dernier épisode, vous en prenez plein la figure. Hein. Alors vraiment là,
4: je vous... Il faut que je vois où, parce que j'ai pas les plateformes où c'est diffusé, il faut que je vois comment me la procurer.
2: Je peux vous prêter mes codes.
5: De profil, je vois que t'as pas plateforme.
3: Oh non. Alors là, c'est le camembert qui dit report. Hein, pardon,
4: parce que... La déchéance absolue. Non pas de nationalité, mais de vie, c'est de se faire traiter de grosse par Bernard Mabille.
6: Ah, mais Bernard est derrière vous. Poussez-vous un peu. Ah.
2: Bernard.
3: Bernard
2: un peu de poésie, un peu de poésie maintenant.
5: Mais j'ai noté.
2: Pour Stéphanie Léonard, qui habite Saint-Étienne. Et je vais vous demander de retrouver le premier vers de ce poème dont je vais vous donner la fin. C'est la fin d'un poème dont il faut retrouver le début.
6: Ça, c'est pour moi.
8: Ouais, on avait compris. Hein.
2: Je vous donne pas l'auteur, car ce serait peut-être trop facile, mais évidemment, au passage, si en option, vous me donnez en plus le nom du poète, ce sera formidable.

0: Ça se termine, ce poème, par modulant tour à tour sur la lyre d'Orphée les soupirs de la sainte et les cris de la fée.
1: Gérard de Nerval.
0: C'est Gérard de Nerval.
1: Je suis le ténébreux, le veuf, la consolée, le prince d'Aquitaine à la tour abolie. Ma seule étoile est morte et mon luth constellé porte le soleil noir de la mélancolie. C'est El Desdi Shadow.
2: Eh ben ça
0: bravo. Excellente réponse.
3: Alors là, bravo.
2: Incroyable.
0: Le Roselyne Bachelot. Vous voyez, Laurent, qu'elle n'est pas venue pour rien.
2: Voyez, ça, c'est un beau moment.
0: On a bien fait de le préparer, ce numéro. Hein.
4: Oh, le salaud. Oh, c'est pas vrai.
5: Moi, je la préfère quand elle parle de cul, quand même.
2: Moi, je l'ai vu répéter façon, tout à l'heure et c'est encore mieux maintenant.
5: Hein. Les auditeurs avaient dû s'en douter dès qu'elle a commencé à répondre.
0: Alors, c'est pas vrai, elle a vraiment, vraiment trouvé cette réponse.
2: Elle était ministre de la Culture.
5: En tout cas, ça, c'est une question que j'adore. Hein,
0: ah oui.
5: Si vous en reposez des comme ça.
4: Oui, mais c'est pour ça que tu viens deux fois par an.
0: Je suis le ténébreux. Non, mais c'est vrai que c'est un premier vers très célèbre.
5: Oui.
0: Je suis le ténébreux, le veuf, l'inconsolé de Gérard de Nerval. Et le poème s'appelle El Desdi.
4: El Desdi Shadow.
0: Voilà, ouais, bravo, merci de le dire vous-même, parce que ça n'est pas si simple, mais c'est un très joli poème, ouais. Et c'est une très belle réponse d'une très bonne grosse tête. Ça y est.
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0: Une question pour Serge Deschamps, qui habite le Kremlin-Bicêtre dans le Val-de-Marne.
4: Oh, c'est joli là-bas.
0: Alors ma question va être assez facile, puisque ça concerne un prénom qu'on peut lire dans la presse à plusieurs reprises aujourd'hui, un prénom dont on parle de moins en moins, parce qu'il est un peu moins à la mode.
4: Oussama
0: Non, Eugène. C'est le prénom Eugène qu'on peut voir un peu partout dans la presse aujourd'hui, mais pour quelle raison?
8: Ah, est-ce que c'est le nom d'une pièce de théâtre?
0: Non, pas du tout.
9: C'est la Sainte-Eugène? C'est la Sainte-Eugène?
0: La Sainte-Eugène, non.
4: Est-ce que c'est un sportif?
0: Mais c'est pas bête, monsieur. Oui. Vous voyez, c'est simple, ça aurait été simple. Ouais,
8: non, c'est pas intelligent non plus, mais c'est pas bête.
4: Ah, il y a la guerre de stand-upers, là. Ah,
0: c'est non. Le jour où je vais commencer à faire des questions aux grosses têtes sur quel est le saint du jour. C'est que vraiment, je serai au bout de mes questions.
10: Est-ce que Eugène Sue, à cause de Eugène Sue?
0: Non, Eugène Sue, non.
4: Est-ce que c'est un sportif?
0: Alors, c'est lié au sport, en tout cas.
8: Au rugby?
0: Eugène, lui, n'était pas un sportif, non.
8: C'est lié au rugby?
0: Au rugby, non.
4: Au cyclisme?
0: Au cyclisme, non.
9: Au football?
0: Au football,
9: au JO?
0: Non. Au JO, non.
4: Au Cluedo?
0: Au Cluedo, non.
4: Est-ce que
0: vous avez bien lu la presse du jour?
4: Ouais. Mais on n'est pas là pour ça.
0: Vous avez forcément vu ce prénom Eugène, ça vous a peut-être même surpris.
8: Ah ouais.
0: Et pour quelle raison?
4: Ah, c'est de l'athlétisme.
0: Alors, de l'athlétisme.
2: C'est une femme, c'est
0: Eugène.
4: C'est un athlète russe qui est devenu une femme.
0: Ah non, pas du tout.
2: Non. C'est pas un nom féminin, Eugène?
0: Comment vous le dites?
2: Eugène.
0: C'est vrai qu'on le lit Eugène,
2: oui.
0: Et qu'on devrait le dire quand on le lit dans la presse, mais là, évidemment, c'était le petit piège de la question, devrait le lire Eugène. Mais bravo, monsieur Barbier, vous faites avancer le schmilblick.
2: Il y a de l'Eugène, il y a
4: donc, elle n'est pas française. Non. C'est une femme qui n'est pas française.
0: Il n'y a pas de femme là-dedans.
9: Eugène, ça s'écrit comment? U plus loin?
0: E-U-G-E-N-E. Comme Eugène. Ça,
8: mais c'est... pourquoi on prononce Eugène alors?
0: Ben parce que effectivement, c'est ça se passe pas chez nous en France.
10: Ah, est-ce que
2: c'est une ville? C'est une ville américaine, Eugène.
4: Bah oui.
2: Il y a eu des championnats.
0: Ah, et bravo alors.
2: Oui. Il y a eu des championnats d'athlétisme.
0: Et qu'est-ce qui s'est passé?
9: Il y a eu le record du saut à la perche à Eugène.
2: Ah oui, Armand Duplantis.
0: Bonne réponse de Monsieur Haas. Aidé par Christophe Barbier. Et oui, le Suédois Duplantis qui a battu pour la 7e fois le record du monde de la perche en sautant 6m23.
8: C'est ses propres records qu'il bat à chaque fois?
0: Ouais, à chaque fois, ouais,
8: oui. Il est tout seul.
10: Alors, comment on prononce son nom en suédois?
0: Armand Duplantis.
10: Mais non, celui qui a gagné le Eugène.
9: Mais non.
8: Oh la vache, c'est le nom de la ville.
0: Elle n'écoute rien. Vous étiez comme ça à l'école aussi? Vous n'écoutez
10: un peu,
0: rien.
10: Un peu. Si j'ai tout écouté, je peux tout vous redire.
0: Alors, allez-y, on vous écoute.
10: Eh bien, Eugene, c'est un endroit aux États-Unis où a eu lieu des Olympiades et le grand champion du saut à la perche, un Suédois qui ne s'appelle pas Eugene. Eugene, c'est le nom du village.
4: Elle a raison, elle a à peu près tout.
0: Bravo, c'est un très bon résumé. Dans quel état américain ça se trouve? trouve, Eugene ?
10: Dans le Ohio.
0: Non, dans l'Oregon.
4: Ah mais... bon ? Ça commence par la même lettre. Hein.
0: C'est dans l'Oregon.
4: Ah, c'est
0: et
4: sur l'île ?
0: Et effectivement, cette ville est la deuxième plus grande ville de l'Oregon aux États-Unis. On la connaît pas bien, je voulais dire, mais c'est là où il y avait le meeting d'athlétisme, le meeting d'Eugene, où Duplantis a battu son nouveau record. 6,23 m, il a sauté. Il faut savoir que cette ville s'appelle Eugene parce que c'est un certain Eugene Skinner ou Eugene Skinner qui a fondé cette ville en 1846. Voilà, c'est pas un hasard si la ville porte finalement un prénom comme nom. Eugene, Eugène, bravo, bonne réponse de Barbier de Haze.
10: Mais quelle est la longueur de la perche ?
0: Elle est variable. Je vous montre.
8: c'est une bonne question quand même.
10: Non mais c'est vrai. Parce que quand on commence tout petit, on se retrouve avec un bâton qui a quoi ? 2 mètres, 2 mètres 50.
2: Non mais elle est variable en fonction de la hauteur de la barre. Il y a une règle qui permet d'avoir une perche plus ou moins longue. Mais le plus difficile quand elle est longue, c'est de la tordre. Parce que la difficulté de la perche...
0: Moi, plus ça va, plus j'y arrive.
8: Après, c'est pas un sport passionnant quand même. Hein.
0: Pourquoi vous dites ça?
8: Je sais pas, j'ai jamais trouvé ça.
4: Par rapport au jokari, si.
8: Non, mais ça sert à rien dans la vie, je veux dire. Autant courir vite, lancer des poids. Enfin, il y a
4: alors, va dire ça au clandestin à Lampedusa, toi. Je te jure que si ça allait sauter à la perche, je serais moins d'emmerde.
0: Il y a eu un athlète mondial, parce que vous avez cité que des Français, mais il faut se rappeler de Sergueï Boubka, quand même.
2: Ah oui.
0: Boubka, qui, quand même, pendant des années, était le leader incontestable de cette compétition.
2: C'est même le premier homme à 6 mètres, je crois.
0: Sûrement, oui.
9: C'est Renaud Lavillenie qui a battu ce record.
0: Effectivement, Renaud Lavillenie a battu Boubka, et maintenant Lavillenie est battu par son ex-copain. Il est blessé, Lavillenie.
2: Oui, mais il va revenir pour les Jeux Olympiques, vous allez voir.
0: Ah, c'est vrai, pensez qu'il peut battre.
2: Il ne peut pas tolérer d'être supplanté par Duplantis.
0: Wow, oh, quelle allitération.
8: Mais les records, ils sont très loin les uns des autres, ou ça se joue à 1 ou 2 centimètres?
0: Ah non, chaque fois c'est centimètre par centimètre.
8: Ouais, mais c'est ça aussi qui est pas...
2: On a mis quoi, 30 ans pour faire 6 mètres à 6 mètres 23?
9: Ce qui est fou, c'est que 6 mètres, ça a été dépassé il y a pas longtemps, et là, on est déjà à 23.
8: Mais tu t'y connais vachement, soit à la perche.
9: Bah ouais, mais j'adore ça.
10: Non, mais Jérémy, c'est très beau, hein. Moi, je trouve que ces athlètes qui se tordent comme ça, c'est extraordinaire. Un petit coup de rein, et hop, ils ont gagné.
0: Je me demande si vous pourriez pas faire vous-même la perche.
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0: J'aimerais maintenant, pour Tatiana Druyère, qui habite Reims, vous parler des Solène marginatus, Solène obliquus Sprengler, Solène rostriformis, Solène sicarius ou encore Solène viridis.
3: Alors, ce sont des plantes, ça.
0: Et là, je vous ai donné les différentes...
4: Des MST, ce sont des coquilles Saint-Jacques.
0: Les différentes espèces. Vous avez dit...
4: Des coquilles Saint-Jacques.
0: Non, mais on n'est pas loin.
4: Des moules.
2: Ce sont des crevettes.
0: Non.
10: Des huîtres.
2: Ça vit dans l'eau.
3: C'est dans l'eau, oui.
4: Alors, fruits de mer.
0: Alors, ça vit dans l'eau.
4: Ah, des migrants.
0: Non. Alors, ça
3: non,
0: vit...
3: tu vas trop
2: c'est,
3: loin.
2: C'est des algues.
4: Vous inquiétez pas, je suis là. Pour l'humour, je suis là.
0: Ça vit dans...
3: Quelle horreur.
4: Pour l'humour de bon goût. Hein.
0: Ça vit dans ce qu'on appelle...
3: C'est dégoûtant.
0: Ça vit dans ce qu'on appelle l'estran. Je ne sais pas si vous savez ce que c'est que
11: l'estran.
0: Ah
11: oui, c'est au niveau de l'embouchure d'un fleuve.
0: C'est la zone comprise entre les marées les plus hautes et les plus basses.
3: Est-ce que ça se mange ?
0: Les zones de sable à gros grains, vous voyez.
2: C'est un animal ou une plante ?
0: Ça se mange, et je vais vous dire, j'adore
4: des
0: ça.
4: Amandes ?
0: Non.
3: Des bulots.
0: J'adore ça, des bulots.
10: Des couteaux.
0: Ah ouais, bonne réponse de Valérie Mérès.
4: Bien sûr.
3: C'est très bon.
4: Je le savais.
3: C'est très rigolo à ramasser.
0: Eh oui, alors moi je sais pas comment on les ramasse.
4: On met du sel.
10: Et sort,
4: si ça pisse, c'est...
0: Je sais comment on les mange, en tout cas, croyez-moi, c'est tellement bon.
4: On les mange avec des cuillères.
0: Non, même pas d'ailleurs.
2: Même moi j'aurais pas oublié ça.
0: Mais attention, alors il faut être méfiant hein, quand on ramasse les couteaux, paraît-il.
4: On va pas se faire mal.
0: Faut toujours avoir le soleil face à soi.
3: Ah bon ?
4: Pourquoi ?
0: Je vous lis ce qui est écrit.
4: Non, tu prends les chiclets.
0: l'œil. Et ne pas créer d'ombre sur le trou.
12: Laurent, on est bien d'accord que le couteau, c'est ce crustacé qui ressemble à une espèce de, oui, de truc longitudinal.
0: C'est pas un crustacé. Ça ressemble à un couteau.
12: Oui, mais on en trouve qui ont plusieurs branches.
0: Ah oui.
12: C'est le couteau suisse.
0: Ah oui, la mer
12: dans
0: en
12: le
0: Suisse.
12: Lac Léman.
13: Oui. Mais attendez, ils ont des coques, parce que quand on nous les sert au restaurant, il y a la coque autour.
0: Oui,
13: là,
0: ah bah oui, bien sûr, c'est, oui, c'est deux, ce sont des mollusques bivalves, les couteaux.
13: Ah, d'accord. Et un peu comme Faustine Bollard.
10: En même temps, ce qui est bon dans le couteau, c'est l'ail et le persil.
0: Ça, c'est pas faux. En même temps, vous avez raison, il faut que ce soit effectivement bien assaisonné.
14: C'est un peu caoutchouteux.
0: Alors, c'est facilement caoutchouteux, ça c'est vrai. Ouais. Télérama, sous la plume d'Estherelle Payani, cette semaine, nous fait un petit article sur le mollusque chic, parce que c'est un

0: mollusque chic.
1: C'est-à-dire?
0: Et c'est, bah, bah,
2: c'est branché.
0: C'est branché, le couteau. Et avec l'automne et les grandes marées, eh bien, c'est le temps des couteaux en ce moment.
1: C'est le temps des couteaux.
0: C'est un très bel article qu'elle écrit. Droit et nacré comme le manche d'un couteau, d'où son nom. Voilà.
3: Ah oui.
0: C'est nacré comme le manche d'un couteau.
1: Ouais.
0: Ce bivalve fruste, peu onéreux, ça serait que c'est pas cher en plus, mais consommé dans le sud de l'Europe et en Asie, est devenu le plus chic des mollusques. Ah
2: ouais. C'est tellement bon en sorbet, par exemple.
0: Les amateurs de pêche à pied le débusquent en salant légèrement le trou en forme de 8 qu'ils creusent dans le sable.
1: Et ça sort.
0: Si vous voyez un 8 dans le sable, hop, il y a un couteau. Alors, vous pouvez évidemment le faire en tartare de couteau.
1: Ah bon?
0: Vous pouvez le faire en aller-retour dans une poêle chaude. Je vous dis ce que dit Télérama.
1: Oui, bien sûr.
0: Le plonger 10 secondes dans l'eau bouillante suffit à le voir s'ouvrir.
3: Ouais.
0: Suffit à le voir s'ouvrir. Sa chair ferme à la saveur plutôt intense n'a peur de rien.
1: Ça veut rien dire, ça. Qu'est-ce que vous voulez dire?
0: Ça veut dire qu'on peut, par exemple, l'accommoder avec une persillade, avec un vin blanc.
1: Ah,
0: avec
1: c'est vrai, elle a peur de rien, cette chair ferme. Vraiment, elle a peur de rien.
2: Ça veut dire qu'en fait, ça n'a aucun goût.
3: Oui.
0: Avec une sauce marinière.
2: Mais faut faire attention avec le sel, hein, parce que moi, j'ai mis du sel là, sur une plage au Cap d'Agde, et c'est pas un couteau qui est sorti, c'est une vieille moule. Hein.
1: Et elle a giclé ou pas?
2: Non, mais sérieux, hein. Parce qu'il y a, le faites pas partout, le sel dans le sable, le faites pas partout.
0: Monsieur Swain, moi, j'adore les. Vous voulez me faire plaisir?
2: Oui.
0: Vous me commandez des couteaux.
2: C'est prévu.
3: Allez, on y va. Mais
2: on va à la gueule.
3: Et vous savez, vous devez garder les coquilles.
0: Ah oui.
3: Pas que vous avez mangé la
0: bête. Pour faire quoi?
3: Mais pour faire des jeux de Mikado pour les enfants pauvres.
4: Non.
2: C'est vrai? Ou pour faire des faux ongles aussi?
3: Ouais.
1: Ah, les influenceuses, elles ont ça.
0: C'est affreux.
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7: Eh bien, je suis marraine et je suis marraine. En fait.
0: Bah, très bien, voilà, oui.
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7: Non,
0: je vais aller faire les attractions.
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2: ah.
7: Non?
2: Ah, oui, la femme à barbe.
7: J'ai très peur des gros manèges.
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2: Avec son balai.
0: C'est où?
7: Pelouse de la Muette.
0: À la Muette.
7: Métro,
0: elle
7: la Muette.
0: Va continuer comme ça.
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0: j'aimerais que vous retrouviez le nom et aussi que vous me disiez la raison pour laquelle on parle de cette actrice qui joua aux côtés de Steve McQueen dans La canonnière du Yangtze, qui d'ailleurs dans ce film avait comme nom d'actrice Marayat Andrian. Pour quelle raison reparle-t-on aujourd'hui dans les journaux de cette actrice ?
1: Je crois que je sais.
0: Allez-y.
1: C'est Emmanuel Arsan, l'auteur qui a écrit Emmanuel et qui a tourné sous ce nom-là avec Steve McQueen.
0: Expliquez, parce que c'est pas très clair. Alors, moi, j'ai compris parce que j'ai préparé la question, mais pour les auditeurs, c'est pas très clair.
1: Donc, la personne qui a tourné avec Steve McQueen s'appelle en réalité Emmanuel Arsan, et c'est elle qui a écrit le roman Emmanuel qui a été adapté, qui a donné le fameux
0: voilà
1: film Emmanuel.
0: Voilà la bonne réponse, là, c'est plus clair. Oui, Valérie.
2: Oui, non, je savais pas du tout. Moi, j'aurais dit Ali McGraw.
0: Emmanuel Arsan, qui a porté aussi le nom de son époux, Marayat Andrian, était actrice avant d'écrire, je crois. D'ailleurs, ils ont écrit le livre à deux, à quatre mains. Oui. C'est ce que les chercheurs, depuis, parce qu'il y a des chercheurs là-dessus.
2: Ah, bah, bien sûr.
0: Les chercheurs ont dit, mais en tout cas, le roman Emmanuel, qui était un roman avant de devenir une série de films, et aujourd'hui, il y a encore un remake d'Emmanuel qui sort, et bien, effectivement, ce roman a été signé Marayat Andrian, de son vrai nom Emmanuel Arsan. Elle est d'origine thaïlandaise, hein, d'ailleurs, cette jeune femme.
1: Ah oui. Ça taille bien dans le film.
0: Jeune femme qui est morte en 2005 à l'âge de 73 ans et à qui on doit ce roman qu'elle aurait écrit avec l'homme de sa vie. Il vivait une maison à Calas dans le Var, une maison qui s'appelait Chantelouve d'Emmanuel. Et j'ai vu d'ailleurs la maison hier dans un documentaire.
2: Il y avait des fauteuils en osier ou pas?
0: Non, mais c'était une maison incroyable parce qu'en fait, où que vous soyez dans la maison, on vous voit. Ils étaient portés, le couple.
3: C'était le cap
2: d'âme. Ils aimaient bien qu'on les regarde.
0: Voilà, ils étaient portés sur l'érotisme. Vous faites la cuisine, vous voyez les amis qui sont venus à la maison prendre leur douche. Vous voyez pas.
2: Quelle horreur. Mon Dieu. Oui, elle était en verre.
0: Pas tout à fait en verre. C'est-à-dire que c'était une sorte de. Pas de fenêtre extérieure, donc on pouvait pas voir de l'extérieur ce qui se passait dans la maison. En revanche, au milieu de la maison, il y a une sorte de puits de verre, vous voyez ce que je veux dire, qui là, en revanche, éclaire toutes les pièces qui sont tout autour. Si vous êtes d'un côté de cette paroi en verre, évidemment, alors là, vous êtes dans la salle de bain, vous prenez votre douche, bon, vous pouvez voir. Alors, c'est plutôt l'inverse. C'est la personne qui fait la cuisine qui peut vous voir.
1: Ah oui, parce que... Qu'est-ce que t'es en train de cuisiner? Non, je fais caca, moi.
2: Quelle horreur.
0: Ah, n'aimeriez pas ça, monsieur Janssen?
4: Si, je vais me renseigner pour savoir si on peut aller louer l'été prochain.
2: J'imagine les gens qui font le ménage après. Dans
4: Oui, c'est dingue, ça.
0: J'avais même oublié que c'était un roman au départ, signé, donc Emmanuel Arsan, qui parle d'elle, hein, en fait.
1: C'est complètement, c'est autobiographique.
0: Autobiographique, et ça a donné ce film. Combien il y a eu d'Emmanuel?
1: Il y en a eu 6 ou 7. Il y a eu Black Emmanuel, Emmanuel contre Zorro. Enfin, ils ont fait tout. Il y a eu...
4: Emmanuel contre Zorro.
1: Non, mais il y en a eu plein des Emmanuel.
0: Il y a une scène dans l'avion, d'ailleurs. Tiens,
1: oui, au tout début.
0: Qu'est-ce qui se passe? Moi, je ne l'ai pas vu.
1: En fait, au tout début, elle est dans l'avion. Elle va dans les toilettes où il y a peut-être un hublot, je ne sais pas. Et en fait, elle regarde un gars, elle la guiche, elle laisse un peu la porte ouverte. Et voilà.
4: Et oui, souvent. Et l'avantage, c'est que dans les avions, les toilettes, même s'il n'y a pas de hublot, il y a des miroirs tout le tour. Donc,
2: mais dans quel avion tu vas?
4: Je sais, j'ai un guichet suffisamment de gens dans les toilettes pour savoir qu'il y a des miroirs. Tu rentres et il y a des miroirs sur les trois faces. Donc, partout où tu te vois.
0: Des miroirs sur les trois faces aux toilettes.
4: Oui.
0: Hublot.
4: Non. Mais je vous assure, souvent sur les Boeing 777 ou les Airbus A340, à l'arrière, les toilettes sont. C'est des miroirs sur les trois faces.
1: Mais c'est à la grecque, on voit le sol.
4: Oh, écoutez, je n'invente rien. Pourquoi? Quel intérêt j'aurais inventé qu'il y ait des miroirs partout? Il y a des miroirs partout, je voulais.
2: T'as voyagé sur Mitton Air, hein?
0: Moi, je rêve un jour de sortir des toilettes, de dérouler le papier toilette, puis d'arriver au milieu de.
1: La pub Lotus.
0: Maman!
1: La pub Lotus.
0: J'ai fait. Ça serait mignon.
4: Ah oui, c'est mignon. Oui. Ah oui.
0: Bon, j'ai passé l'âge.
2: Voilà.
0: Non, mais je vous remercie.
2: Non, mais c'est mignon quand c'est un petit garçon.
4: On s'amusait beaucoup.
0: Je suis pas resté un petit garçon pour vous.
2: Dans mon cœur, mais bon, en même temps, on évolue.
0: Pas de là à me voir à poil au milieu d'un avion en train de faire maman avec du PQ.
2: Vous voulez pas qu'on vous applaudisse plutôt, Laurent?
5: Je t'inquiète.
4: Mais la prochaine fois que vous prenez l'avion, si vous voulez vous amuser avec un rouleau de papier toilette, il y a un jeu qui est très marrant qu'on faisait. Vous savez, les toilettes, c'est des toilettes à aspiration. Quand vous appuyez, ça aspire. Et ça aspire, c'est un appel d'air, ça aspire. Donc vous mettez un morceau de, vous déroulez le rouleau, l'amorce sur les toilettes, et vous appuyez sur la chasse d'eau, il y a tout le rouleau qui part. Il dépie.
2: Ah oui, mais c'est dangereux.

0: faudrait essayer avec une momie.
1: C'est rigolo. Ah non, mais il faut faire attention, c'est des toilettes à aspiration, ça aspire vachement
2: mais
1: fort.
2: Mais t'as été salarié, t'avais un CDI, cher.
3: Ah, c'est vrai que avec les perruques aussi.
4: Ah bah la prochaine fois, j'essaie, je penserai à vous.
1: Hein. Ah oui, vous allez vous. Et puis ça part en deux secondes. Bah,
4: en tout cas,
3: qu'on s'amuse dans les avions.
1: Vous, sinon, vous sortez des toilettes, vous mettez les roues de PQ sur votre tête comme ça, vous la roulez autour comme ça, et puis vous dites que vous allez à Mère Poulard et que vous donnez des gâteaux.
4: En tout cas, le Figaro aujourd'hui, Éric Neuf dit que dans la version d'Emmanuel qui sort aujourd'hui, les avions ont quand même un peu changé par rapport à l'époque d'Emmanuel il y a 50 ans. C'est-à-dire que les toilettes ont plus d'espace qu'elles en avaient il y a 50 ans, que c'est plus confortable quand même. Et l'héroïne, qui est jouée par Noémie Merlan cette fois, débarque dans un hôtel de luxe et elle doit contrôler la qualité des prestations. C'est ça son job, hein, la qualité des prestations de l'hôtel. Et alors il termine, il est assez dur avec le film, Éric Neuf. Je ne sais pas si vous avez lu sa critique dans le Figaro, mais c'est assez drôle en même temps. L'hôtel est très bien, lui, il mérite ses 5 étoiles. On n'en dira pas autant du film. Une chose est sûre, il ne restera pas 10 ans à l'affiche sur les Champs-Élysées, parce qu'il faut se rappeler effectivement que le premier Emmanuel, il y a 50 ans, était resté pendant 10 ans.
0: 13 ans
4: à l'affiche sur les Champs-Élysées, voilà. Mais quand même, c'est une formidable actrice, Noémie Merlan. Alors pour elle, on peut aller voir Emmanuel qui sort aujourd'hui.
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4: Non, parce que c'est vrai, on me demande souvent, mais est-ce qu'il pense vraiment ce qu'il dit, Toed ?
6: Ah, on vous parle de moi.
4: Ah oui, on vous
2: voit. Ou est-ce qu'il pense tout court ?
1: Ah, ben, ça... Oui, ça oui, mais... Ça.
6: Qu'est-ce qu'elle a, Anne Sinclair ? Ça y est
4: alors là, vous pouvez tout dire, mais alors là, entre les deux, moi, mon choix est fait depuis longtemps.
6: Hein, c'est oui. Strauss-Kahn.
4: Oh là là là là. Il va falloir m'aider, les copains, parce qu'aujourd'hui, je suis...
6: Qu'est-ce qui se passe ?
4: Je suis perturbé.
1: Ah, ben, oui, on dirait qu'il y a quelque chose qui vous...
4: Et je n'arrive pas à savoir pourquoi.
1: Oh, il y a sûrement
6: ça, c'est la désintox, non ?
1: Cherchez bien. Il y a forcément quelque chose qui l'a déclenché.
4: Vous ne croyez pas si bien dire. Ça fait une semaine que je ne fume plus. Et...
6: De quoi, des clopes ?
4: Oui, oui, oui.
6: Ah oui. forcément.
4: Pas grand chose d'autre.
6: Hein. Ah, oui. Vous êtes tendu, patron ? Qu'est-ce qui se passe ? Vous êtes tendu, patron ?
4: Quand je vous vois, surtout.
1: Mais ça, c'est les premiers jours quand tu arrêtes le tabac. Mais c'est pas 7 jours après, c'est pas une semaine. Il y a dû avoir un facteur déclencheur.
4: Bon, déjà essayé d'articuler, je comprends rien.
1: Il y a eu un facteur déclencheur qui fait que vous n'êtes pas bien.
4: Facteur qui soit passé, j'aimerais bien. Mais il n'a pas déclenché quoi que ce soit, mon facteur, croyez-moi.
7: Non mais Laurent, faut vous faire percer, ça marche très bien.
4: Ah c'est vrai?
7: Oui, moi j'ai un ami qui s'est fait percer l'anus, bon, par un autre très bon ami à moi. Eh ben, il fume plus.
4: C'est toujours un ami, hein, c'est jamais soi-même dans ces cas-là, j'ai remarqué. Non,
7: pas devant Jean-Phi.
1: Moi, depuis le temps qu'on me perce, j'aurais dû arrêter de fumer 20 fois.
6: Non, mais on parle de la bouche, de la bouche.
1: Ah oui.
4: Oh là là là là là.
6: Ça commence bien.
2: Oh là là là là.
6: Ça va, Christine ? C'est ton ambiance, c'est ton délire, ça. Hein. Le petit bar PMU, hein. Les deux hétéros curieux, c'est ton délire, ça.
4: On ne tutoie pas Christine en
1: crème. Oui, enfin.
6: Mais Christine, j'ai grandi la regardant, moi.
1: C'est une institution.
6: Elle fait partie de la famille, Christine.
1: Enfin, quand même, non.
2: Elle présidait ton dîner.
6: Bah oui, c'est comme quand tu croises Loana, tu la tutoies.
4: Oh, la comparaison, écoutez, franchement.
6: Je veux dire, ça fait partie de la famille, c'est ça que je veux dire.
7: Mais qui était dans le loft, Christine ou...
6: Dans la piscine, Christine,
4: par contre. Ferrand, alors on vous a pas entendu encore, vous êtes en forme.
8: Je suis content parce qu'on a enlevé le décor qui m'était tombé dessus la dernière fois.
4: C'est vrai, c'est vrai. Ah bon, on l'a fait encadrer et tout. On l'a envoyé à Stéphane Bern, il m'a dit, tu vois, ça n'a pas marché cette fois-là.
8: Non, ce sera pour la prochaine.
4: Une première citation, si vous voulez bien, pour Jérôme Fournier, qui habite Fontaine-la-Mallet, en Seine-Maritime, qui a dit « Ce fut certes admirable de découvrir l'Amérique, mais il eût été plus encore de passer à côté. »
2: Woody Allen. Christophe Colomb.
4: Pas Christophe Colomb, mais c'est un Américain qui a dit ça.
7: Woody Allen.
1: Ah oui.
4: Woody Allen, non.
7: Groucho Marx.
4: Groucho Marx, non.
2: Magellan.
4: Encore avant ces deux-là.
8: Un politique.
4: Un politique, non.
7: Franklin. Beans.
4: C'est qui ça, Beans?
1: Bah, Mr. Beans.
4: Et c'est qui,
8: Mark
4: Beans?
8: Mark Twain.
4: Monsieur Ferrand a dit Mark Twain, et c'est lui qui a la bonne réponse. C'est Mark Twain. Pour Monsieur Bourse, qui habite Valenton, dans le Val-de-Marne, qui a dit « Un jour, à la télé, j'avais mis une vitre entre la caméra et moi. Et j'ai annoncé en direct « Bonjour, je vais nettoyer l'intérieur de votre écran ». Puis j'ai aspergé la vitre d'un produit spécial et j'ai passé un chiffon. Eh bien, j'ai reçu 600 lettres qui disaient « Merci, j'y vois bien mieux avec mon poste depuis que vous l'avez nettoyé de l'intérieur ».
8: Jean-Yann, Jacques non, Martin.
4: Jacques Martin, bonne réponse. C'est génial quand même. Encore une bonne réponse de Franck Ferrand. Ce sera maintenant pour Véronique Glanche qui habite Cressevoye dans le Calvados, qui a dit « Vous avez toujours dans la vie un ami qui appelle régulièrement pour prendre de ses propres nouvelles.
7: Oh, » c'est vieux ça.
4: Non, justement pas.
6: Et c'est Luchini ça.
4: Non, c'est quelqu'un qu'on aime bien ici d'ailleurs.
6: Ah, c'est pas Luchini.
2: Ah,
8: un habitué des grosses têtes.
4: Une grosse tête, oui.
6: Et Bernard Mabille.
4: Pas Bernard Mabille.
8: C'est une femme.
4: Une femme.
6: Ah, Christine Bravo.
4: Non.
2: Chantal Latsou.
4: Pas Chantal.
6: Amanda Lear.
4: Pas Amanda Lear.
2: Ah, Michel Bernier.
4: Michel Bernier. Bonne réponse de Valérie Mérès. Une citation plus littéraire pour Marguerite Prempart, qui habite Saint-Brice-sous-Forêt dans le Val-d'Oise, qui a dit « Il faut travailler, sinon par goût, au moins par désespoir, puisque tout bien vérifié, travailler est moins ennuyeux que s'amuser. »
2: Woody Allen.
4: Non.
8: Boileau.
4: Oh, c'est plus vieux que ça. Alors, pas Boileau, mais on est
8: c'est
4: entre...
8: de cette époque.
4: On, non, on est entre Boileau et Woody Allen, vous voyez, c'est large.
7: C'est large,
6: oui.
8: C'est donc un romancier du 19e.
4: On est au 19e.
8: C'est Flaubert.
4: Et c'est un poète du 19e.
8: Ah, L'autre est Amon.
4: Non.
8: Non. C'est Baudelaire.
4: Baudelaire, Charles Baudelaire. Oh. Encore une bonne réponse de Monsieur Ferrand.
8: Au petit bonheur.
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4: On a quand même bien chanté du Michel Legrand, c'était et chouette.
10: Telle hein. Près de moi et telle loin d'ici, je n'en sais rien encore, mais je sais qu'elle existe. Abadabidiba, adadabidida, adabadibida, abababibiba. T'as vu comme c'est chiant.
11: Attends, mais, non, mais un de ses meilleurs tubes, c'est Il s'appelle Oum le Dauphin. C'est lui la pub Oum le Dauphin pour
4: exactement.
11: Le Galac.
12: Bah, on va raconter une histoire, il avait énormément de talent,
4: oui.
12: Mais il paraît qu'il avait une réputation quand même très très difficile. Il paraît qu'il n'était pas facile du tout, et on m'a raconté ces histoires d'un type qui arrive, un batteur. Pour enregistrer avec Michel Legrand, il arrive, il met sa batterie, etc. Et le directeur du studio fait « Non, il y aura pas d'enregistrement. » « Ah bon, pourquoi ?»« Parce que Monsieur Legrand est mort. » »« Ah bon ?» Bon, il part, il reprend sa batterie. Deux minutes après, il revient, il remet sa batterie. Et le mec lui dit « Écoutez, je viens de vous dire, monsieur, il n'y aura pas d'enregistrement. Michel Legrand est mort. » « Ah bon, d'accord. » Il part, il revient, il remet sa batterie. Et là, il me dit « Écoutez, monsieur, ça fait trois fois que je vous dis que Michel Legrand est mort. Pourquoi vous revenez ? Parce que c'est tellement bon de l'entendre.
3: » Il connaissait cette blague, Michel. Il en riait beaucoup.
4: Et c'est lui qui a fait la petite musique du top horaire RTL.
3: Absolument. Et il me l'a expliqué. Et comment ça s'est passé? Il était très jeune, d'ailleurs. C'est au moment où il a travaillé avec Miles Davis, avec tous ces gens-là. Et qu'il a fait le premier album de Barbara Streisand. Parce que son tout premier album est en français. Puisqu'à l'époque, ils étaient en couple tous les deux.
4: Ah.
3: Et ils s'aimaient énormément. Et donc, plein d'histoires. J'ai eu le temps. Il m'a raconté vraiment beaucoup de choses dans sa vie.
6: Tu disais qu'il était génial, donc il était perfectionniste, donc il était un peu insupportable. Il y a des génies qui sont accessibles, sympathiques, regarde Max Boublil.
3: Moi, ça s'est toujours bien passé avec lui.
11: Ne serait-ce que Laurent Ruquier, qui est un génie.
6: Ah oui, ah oui.
4: Hélas, à cause de vous, je vais pas être un génie sans bouillir.
11: Oh, joli.
12: Moi, j'adore.
4: C'est une question littéraire, si vous le voulez bien, pour ma Massol qui habite Cultura dans le Jura.
8: Elle habite à Cultura.
4: Cultura.
11: Cultura, l'esprit jubile.
4: Oh,
11: ta merde. Je connais les pubs, je suis désolé.
4: Question littéraire.
11: L'esprit jubile.
4: Qui concerne une œuvre à retrouver. Je veux évidemment le nom de l'œuvre et le nom de l'auteur. Il s'agit d'une œuvre dans laquelle un mystérieux Rodolphe, qui en fait, en fait est le grand-duc de Gerolstein.
8: Bah oui.
4: Et il circule ce Rodolphe avec le Chourineur et la Goualeuse. Meuse.
8: C'est logique.
4: Alors,
8: c'est les 220 ans de sa
3: naissance.
8: C'est Eugène Sue, les mystères de Paris.
4: Ah bonne oui. réponse de Paul Elkarat. Bravo Paul.
13: Eugène Sue, la statue me regarde.
3: Oui, c'est ça le
4: Eugène Sue qui est mort il y a 220 ans. Enfin,
8: non, né,
4: né, né, né il y a 220 ans.
6: Il est mort depuis ?
4: Oui.
8: Oui.
4: Mais c'est l'anniversaire de sa naissance et pas de sa

0: mort, effectivement. Il est mort en 1857, assez jeune d'ailleurs.
1: Oui,
0: il est mort à 53 ans. Il est enterré à Annecy d'ailleurs, si vous voulez savoir.
1: Oui, oui, pas loin.
0: Parce qu'il s'était un peu retiré, hein, il faut bien dire.
1: Il
0: pour des raisons politiques.
1: Oui.
0: Bravo de savoir que Rodolphe, le Chourineur et la Goualeuse sont les trois personnages principaux
1: des
0: Mystères de Paris, signé Eugène Sue. Une question peut-être plus difficile.
2: Ah, j'arrive.
0: Pour Marc Chiez, qui habite Vauréal, dans le Val d'Oise. Nous sommes le 17 juillet 1816.
3: Non, on est le 26 janvier 2024.
0: Pardon. C'est une supposition, monsieur
3: Bobon. Excusez-moi.
2: T'es aussi drôle le matin ou pas?
4: Je suis plus poli que toi, en tout cas.
0: Le 17 juillet 1816, ce jour-là, on a vu des tas de gens faire signe à l'Argus. Mais pour quelle raison?
1: Acheter une voiture. Tout simplement parce que l'Argus, c'est le bateau qui est venu à la rescousse des naufragés de la Méduse qui avaient fait naufrage.
0: Et ils étaient où, ces naufragés de la Méduse?
2: Dans l'eau.
1: Ils étaient au large de la Mauritanie.
0: Oui, mais ils étaient sur quoi?
1: Sur le banc d'Arguin. Le banc d'Arguin.
0: Oui, mais
3: sur le radeau de la Méduse.
0: Vous n'avez pas encore dit radeau, c'est pour
1: radeau.
0: Ça.
1: Oui, mais j'allais y venir, mais là j'étais en train de.
3: Pardon, mais j'ai ne maîtrise pas cette information.
1: J'étais simplement en train de dresser le décor, vous voyez.
0: Ah, très bien.
1: En disant simplement que.
3: Sur le radeau,
1: en disant simplement que ce bateau.
0: Vous étiez le Géricault de RTL.
1: Voilà. C'est Géricault qui l'a peint 3 ans plus tard.
0: Vous étiez en train de dessiner effectivement le paysage. Oh,
1: c'est ça.
0: Et effectivement, sur le radeau, on voit des gens faire signe à l'Argus, car l'Argus, c'est le bateau qui va finalement les sauver alors qu'ils ont échoué. Et le radeau, ce n'est pas d'ailleurs la Méduse, c'est pas le nom du radeau.
1: Non, c'est le nom du bateau, la Méduse.
0: La Méduse, c'est le nom du bateau avec lequel, évidemment, ils ont échoué. Bateau sur lequel, d'ailleurs, sont restées quelques personnes, parmi lesquelles il y aura 3 survivants qui, peut-être, ont bien fait de rester sur le bateau, d'ailleurs, sur le radeau, il y a eu beaucoup de morts, y compris...
1: Bah, la mer était démontée, donc.
0: Certains qui se sont fait bouffer par...
5: les autres.
1: Les requins.
0: Les requins, les survivants et...
3: Ah, je savais pas.
5: Ils mangeaient entre eux.
2: C'est vrai. Ah, mais c'est méchant, un migrant. Qu'est-ce que c'est méchant, un migrant? Ils se bouffent entre eux.
3: Quelle horreur.
0: Et effectivement, le 17 juillet...
1: Il parlait de migrants, mais il y avait une personne noire sur le bateau qui a fait scandale sur le tableau en 1819, d'avoir dessiné un noir sur un tableau.
0: Absolument. Le 17 juillet 1816, en tout cas, effectivement, enfin, les naufragés du radeau de la Méduse apercevaient un bateau qui arrivait pour les sauver, le fameux brick, c'était un brick, qui s'appelait Argus. Bravo, Paul Alcarat.
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0: Antoine est au téléphone, il habite dans le Nord, à Olio. Vous avez le nom de quelqu'un que je connais, qui vient du Nord aussi en plus. C'est votre famille, François?
8: Oui, allô, bonjour.
0: Bonjour, c'est de votre famille, oui. François Roland?
8: Non, Roland, mais... Ouais.
0: C'est de votre famille ou pas?
8: Non, c'est pas de ma famille.
0: Ah bon. Vous habitez où dans le Nord, Antoine?
8: À Olio, à côté d'Avesnes-sur-Helpe.
0: Et qu'est-ce que vous faites dans la vie, Antoine?
8: Je suis conducteur d'engins dans les travaux publics.
0: Conducteur d'engins, moi aussi j'en conduis des engins ici, croyez-moi. Ils sont pas faciles à conduire.
8: Ah, je me doute.
0: Ah ouais, Antoine, c'est pas facile tous les jours. Vous écoutez les grosses têtes depuis combien de temps, Antoine?
8: Bon, c'est régulièrement depuis 2-3 ans, on va dire.
0: Bon, et vous avez des chouchous là? Est-ce qu'il y a des grosses têtes qui vous plaisent aujourd'hui dans l'équipe?
8: Bon, j'aime bien Florian Gazan,
0: on va dire.
1: Ah ouais, c'est le plus jeune. Merci quand même.
8: Voilà, c'est le plus jeune, oui.
0: Bon, de toute façon, Antoine, vous en foutez, vous jouez pour la caserne Chanzy. La caserne Chanzy, hein, j'en parle depuis le début de la semaine, c'est à Reims. C'est un hôtel Marriott situé face à la cathédrale Notre-Dame et c'est une ancienne caserne de pompiers reconvertie.
3: Oh,
0: et oui, reconvertie en hôtellerie au cœur de la ville de Reims avec un spa magnifique, un restaurant qui vous accueillera. Idéal pour partir visiter la Champagne. Lacasernechanzy.com si vous avez envie déjà de voir votre chambre, à condition de repérer la bonne grosse tête qui va vous dire la vérité. 5 grosses têtes vont vous mentir sur leur propre compte. Hein. On est vendredi, c'est leur CV dont il s'agit, leur parcours artistique ou sportif pour certains.
3: Ou sexuel.
0: Voir.
8: D'accord.
0: C'est Caroline Diamant qui démarre.
5: Vas-y ma chérie.
9: J'ai participé à un tournoi de poker organisé par le mouvement MeToo où il est interdit

0: Nico, mais comme on a un débit très lent tous les deux, la chanson dure 58 minutes et n'est jamais passée en radio.
1: Florian Gazan.
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1: Jean-Benguigui pour terminer.
3: Je l'avoue aujourd'hui, Greta Thunberg est la fille cachée que j'ai eue avec Sandrine Rousseau.
1: Alors Antoine, vous avez bien entendu tout le monde?
4: Oui, je dirais la numéro 3, Marcella Yacoub.
1: Ah, direct, alors, ah ouais. Comme ça, alors. Ah,
2: direct.
1: Vous pensez que Marcella a écrit un anti-manuel d'éducation sexuelle?
4: C'est ce qui me paraît le plus correct.
1: C'est ce qui vous paraît le plus correct.
5: Mais vous ne l'avez pas lu, monsieur?
4: Non, je ne l'ai pas lu, non.
1: Alors. Est-ce que c'est vrai, Marcella?
5: Mais bien sûr, c'est le meilleur livre d'éducation sexuelle qu'il y a dans les marchés, même
1: bravo,
5: si c'est vieux.
1: Bravo, ah ouais. Antoine, et oui.
4: Bravo.
3: Merci.
1: Mais alors, c'est quoi cet anti-manuel d'éducation sexuelle?
5: Je l'ai écrit avec mon ex-mari, en fait. Je ne sais pas si c'est un livre qui essaye d'apprendre à la population qu'est-ce que ça veut dire que le sexe. Mmh. Alors l'éditeur pensait qu'on allait beaucoup vendre, on n'a vendu rien du tout, 2 ou 3 exemples.
2: Ah ouais, il n'y avait pas d'image.
6: Et tu l'as lu, toi?
0: Bien envoyé dans sa tronche.
1: Qu'est-ce qu'on trouvait dans votre livre, alors?
5: Alors, c'était un livre choc, très très bien fait, très documenté, c'est le produit des 10 ans d'études et d'exercices aussi.
0: Mais qu'est-ce qu'il y a de choc, par exemple? Un truc qui va nous scier tous, là.
5: Tu es tellement plouc, toi, que si tu veux, n'importe quelle petite chose que si tu veux, c'est complètement en dehors de ton monde. Et moi, j'aimerais bien te l'offrir pour que tu puisses commencer à t'éduquer.
0: Ah ben grave, je suis chaud.
1: Éduquons.
5: Non, mais c'est un livre extra.
6: Il y avait des conseils?
5: Bien sûr. Hein.
1: Mais alors,
5: par exemple, un conseil, c'est les hommes, garçons, s'il vous plaît, faites tous vous stériliser et mettre les spermes dans des banques.
6: Bah ouais.
5: Ça, c'est un des conseils que je donne à la fin.
6: Ah ouais, et ça, c'est vachement excitant. Hein. Ah ouais.
1: Et pourquoi il est parti, votre mari, après avoir écrit ce livre ensemble?
5: Parce qu'il l'a lu.
0: Ah, je l'applaudis.
1: Non, franchement.
3: Il a dit, je pars à la banque déposer quelque chose.
5: Et non, lui était stérile, de toute façon.
1: Pardon?
5: Lui, il était stérile.
1: Ah, vous n'êtes pas reproduit, c'est déjà ça.
5: Non, mais...
0: C'est très très dur.
1: Et combien vous avez eu de maris, Marcella?
5: Beaucoup, mais j'ai dit que j'ai
6: eu
5: beaucoup. J'ai eu beaucoup de maris et j'ai plusieurs enfants que j'ai abandonnés ici et là. Tous les hommes finissent par avoir marre de moi. En fait.
3: C'est normal, ça, tu sais.
2: Et assez vite.
5: Non, pas vite, tu vois. Parce
1: nous,
5: que
1: déjà, on va tenir jusqu'à 18 heures.
6: Est-ce que ça arrive souvent dès le premier soir?
5: Non, ils sont très amoureux.
6: Bien envoyé.
5: Au début, ils sont très amoureux. Et après, ils en ont marre assez vite.
6: Ils en ont marre de ton
5: intelligence.
6: C'est bizarre, je vois pas
5: pourquoi. 2 ans, à peu près. 2 ans.
1: Mais ça, c'est pas seulement lié à vous. Je voudrais vous rassurer quand même, Marcella. Ça arrive régulièrement dans la vie, hein, Caroline?
3: Oui, bien sûr. Ça arrive très souvent, hein. Attendez.
1: On se lasse, quoi.
3: Oui, bien sûr.
2: Mais ça marche dans l'autre sens, hein.
3: Oui.
1: Bah oui, il y a que Jean qui, finalement, est resté fidèle pendant...
6: Ah bah tu sais quoi?
2: Il a la bracelet électronique. Non,
3: parce que je suis attaché.
7: Mais pas du tout. Il s'est marié en Californie. Il veut pas laisser la moitié de sa fortune.
6: Mais il n'y a pas que Jean. Moi, ça fait 16 ans que je suis en couple.
1: C'est pas vrai.
6: Vous l'avez pas dit.
0: Sartek.
2: C'était un fake news, c'est lui.
0: Moi, je dirais, pour un peu philosopher élevé, je dirais qu'on se lasse, mais malgré tout, on s'en lasse.
6: Oh.
1: Oui, bah ici, on s'en pas lasse.
5: Oh là. Mais toi,
0: rebond sur le rebond du jeu de mots du jeu de mots.
5: Toi, oui. tu es garçon, j'ai bien.
0: Mi garçon, mi fille, moi.
5: Toi, tu es PD ou hétéro?
0: Dis-toi, mais c'est une question hyper perso, je peux pas y répondre comme ça.
5: Mais perso,
1: mais viens d'être papa, enfin,
0: je viens d'être papa.
5: Tu peux être papa et être PD comme l'autre qui est ici, comment s'appelle
6: qui? Christophe Beaugrand.
5: Christiane Beaugrand.
2: Christophe.
3: Mais elle est réac comme un pou.
2: Putain, c'est Zemmour avec une teinture.
3: Ouais. Elle est incroyable.
6: Avec le PD, non mais franchement,
3: tu n'as pas les présidentes.
5: Non mais pourquoi?
1: Vous avez une charmante compagne, vous venez d'être Papa, quel âge a le petit maintenant?
0: Il a 6 mois, Charlie, bisous si tu m'entends, mais vu que t'entends pas.
1: Je crois
0: que
1: c'était le nom de votre chien, Charlie.
0: Oh, mais tout le monde.
2: Tout le monde s'appelle Charlie.
0: Chien. Tout le monde confond mon chien.
7: C'est le nom de mon chien, alors.
1: Ah, voilà, quand même, je suis pas fou, alors.
2: Ah, donc c'est toi la mère?

0: Mon chien s'appelle Magic.
1: Oui, mais bah, enfin, c'est pas très sympathique de donner le nom à votre bébé du chien de Caroline Diamant.
2: C'est pas sympathique pour qui?
1: Oh, le chat. Chien de Caroline. Au revoir, Antoine, et bon séjour à la caserne Chanzy.
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4: Non, mais là, j'ai pas envie de rire, je m'inquiète pour mes boucs. Je pense à mes boucs parce que...
1: Rasez-vous.
4: Il y a un renard qui me les a chiqués il y a 3 mois.
5: Tu cherches des bergers?
4: Non, pas de, un berger de boucs. C'est des boucs nains.
5: Ah bon?
4: Et donc, le renard, il est pas nain, lui. Et là, je suis en train de, tous les jours, à Astorland, de dire, est-ce que mes boucs se sont pas fait chiquer par le renard, voilà. Oh. Et je peux rien faire. Oh là.
6: Oh. Ma pauvre chérie.
5: T'as une vie d'aventurière.
4: Allez.
5: Tu devrais écrire un livre. Tu dois... Ma vie en Corse avec mes boucs.
4: À toi, t'as...
5: Tu feras un carton. Si tu veux, je réaliserai le film après.
4: Ça, c'est sûr, Laurent Ruquier l'a moins pleuré quand un renard a bouffé mes pans.
6: Ah, ça y est.
4: Tu avais offert des pans.
7: Bah, si j'étais un renard, j'habiterais près de chez toi, parce que qu'apparemment...
4: Bon, allez, on s'en fout, on continue.
1: Dites, je fais ce que je veux ici, je suis encore chez moi.
4: C'est vrai.
5: C'était quand que vous repartez en vacances, d'ailleurs, ensemble, bientôt?
1: Qui ça?
5: Vous ne repartez pas en vacances, bientôt, ensemble?
1: Avec Christine Bravo? Bah, oui. Oh là, ça fait 20 ans que je ne suis pas parti en vacances avec elle. Une fois m'a suffi.
4: Il y a eu plus qu'une fois.
1: Deux fois, peut-être.
4: Plus que deux fois.
1: Trois, allez, mais tout cassé. Enfin, il y a 25 ans,
4: mais
1: 30 ans.
4: Mais c'est vrai qu'on se souvient plus où c'était. En vente. C'était avec Mergot. C'est des bons souvenirs. Ah, c'est des bons souvenirs, papa.
1: Pas du tout. Pour Fabrice Oran, qui habite Metz, puisqu'on parlait animaux, justement, quel est l'autre nom du carcajou?
8: Carcajou, c'est le glouton.
1: Oh, mais comment vous savez ça, alors?
8: Bah, c'est l'autre nom du carcajou. C'est le terme.
1: Oui.
8: Alors, c'est le... C'est le nom, en fait, c'est le nom autochtone du glouton qui mange tout ce qui bouge.
1: Et en anglais, c'est comment on dit ça en anglais? Wolverine. Le carcajou, le glouton, le Wolverine, ou le Johan Rioux en français.
8: Ou le Bernard Mabille.
1: C'est le glouton. Il paraît que c'est très dangereux, hein, ces animaux-là.
8: Ça s'attaque à tout, ça n'a,
4: ça s'attaque au bouc.
8: Ça s'attaque même aux cerfs qui ont deux fois leur taille.
1: C'est l'animal le plus féroce du Grand Nord.
8: Ouais.
1: Il peut peser 18 kilos, le glouton ou le carcajou.
8: Ah ouais, c'est incroyable.
1: C'est comme un ours.
6: Je croyais que c'était un dindon, un glouton.
1: Ah non, rien à voir avec le dindon.
8: Non,
1: c'est
8: parce
1: pas glouton, c'est pas un volatile. Le glouton.
5: Vous avez pas une photo, Laurent, parce que j'arrive pas à voir.
1: Regardez sur votre pièce d'identité.
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1: Comment s'appelle l'horloger chronométreur officiel de la Coupe du Monde de rugby?
4: Oh bah d'où, oh.
1: Ah bah oui,
2: Tissot.
7: Longines.
1: Comment vous dites?
2: Tissot.
1: Non, Longines, Tissot, non. Il y a une page entière dans le journal L'Équipe.
7: Omega.
1: C'est
7: Omega. IWC.
1: C'est Extra Business.
4: Attends,
1: aujourd'hui.
4: Quoi, là?
1: Comment ça,
4: le nom d'un horloger?
1: Oui, Rolex. Alors, pas Rolex, justement, c'est intéressant.
4: Ah,
2: Breitling.
6: Longines.
1: Longines, non.
4: C'est ça que un horloger?
1: Bah oui, c'est un horloger.
4: Je croyais le nom d'un horloger. Qu'on cherchait le nom d'un vrai horloger.
6: Donc un sponsor.
2: Swatch.
4: En fait, vous cherchez une montre. je ne comprends pas.
1: Je cherche pas de montre, j'ai la mienne.
2: C'est Richard Mille.
1: Non, mais on
4: dit. Est-ce que c'est une montre de luxe?
1: Oui, alors moins de luxe que Rolex, parce que c'est les mêmes propriétaires, la même fondation Hans Wilsdorf, du nom du créateur des deux marques au début du XXe siècle. En 1905, ils ont créé Rolex. Et en 1926, donc 21 ans plus tard, l'industriel anglais souhaitait fabriquer une montre à plus bas prix.
2: Quelle tonne?
1: Mais sans perdre en qualité. Et le marché de la montre bracelet s'étoffait. Donc, en plus de Rolex, ils ont créé...
2: Omega.
1: Non.
4: C'est une montre suisse.
1: Et c'est cet horloger qui est le chronométreur officiel de la Coupe du Monde de rugby.
6: Breitling.
1: Ils ont même une équipe maintenant de vélo, une équipe cycliste, vous voyez.
5: C'est pas Garmin?
4: Non. Sur le Tour de France.
1: Oui, sur le Tour de France, madame.
2: Ils ont l'heure.
1: Oui, ça, c'est sûr qu'ils ont l'heure.
7: Si on vous en
8: Freud, vous êtes content, Laurent ?
1: Oh, écoutez, j'ai ce qu'il faut. Je fais pas collection de montres. Moi, j'ai une petite montre de quartier.
2: Quelle est leur montre emblématique ?
1: La Ranger, ça vous va, ça, voilà.
9: La Ranger.
1: La Ranger. Tudor. Voilà, ils ont une Ranger. Tudor. Héritage Ranger. Ça vous dit,
9: t'as
1: ça?
9: T'as qu'à pas m'écouter. Tudor.
1: Qu'est-ce que vous avez dit?
9: Tudor.
7: Oui, bah oui. Tudor, oui.
1: Eh ben oui, c'est Tudor. Bonne réponse de Christine Bravo. Tudor, c'est eux qui vont chronométrer les matchs de rugby. Combien de temps ça dure un match de rugby, monsieur Rio?
5: 80 minutes. Mais ce qui est bien, c'est que ça s'arrête. Quand il y a un arrêt de jeu, par exemple, ça s'arrête et donc on joue beaucoup plus que 90 minutes.
1: Vous allez commenter, vous, le rugby?
5: Non, moi, c'est le foot. Non, mais ce soir, on a un immense match de foot. Demain soir, on a un immense match de rugby. Là, on va se régaler pendant 2 mois. Alex, on fait un match ou pas? On fait un match, Alex?
7: Moi, je regarde que la Belgique, hein.
5: Ah oui.
7: Je
5: m'en fous. Mbappé, alors, attends. Christine Ocrane qui accélère sur le côté gauche. Christine Ocrane qui dribble vers l'arrière. Bernard Mabi, le ballon pour Christine Bravo qui fait un grand pont, un petit pont. Christine Bravo qui est en train de battre, comment il s'appelle, Laurent Ruquier qui court après Christine Bravo. Laurent Ruquier qui arrive, et quel tacle de Laurent Ruquier, c'est un carton, l'arbitre qui s'approche, carton rouge pour Laurent Ruquier, vous êtes viré, Laurent, vous allez au vestiaire, je vais vous remplacer.
1: Qu'est-ce
5: maintenant.
1: Qu'est-ce qu'il y a, Christine?
9: C'est sûr que tu fais la télé. Oui,
5: ça marche en plus.
9: Mais on te voit, toi.
5: Mais non.
1: Si, c'est ça le pire.
7: Mais on ne voit, des années,
1: on ne voit la... pas le match. On voit Ryu regarder le match.
5: Ouais. J'ai une promotion, Laurent. Maintenant, je commente avec des matchs avec images.
1: C'est pas vrai.
5: Oui, et surtout, est-ce que je suis fier d'un truc?
1: Attendez, ça doit
2: changer.
1: Ça change rien pour vous. Quel con, vous avez toujours eu les images. Autrement, mais vous ne pourriez pas les commenter. C'est le téléspectateur qui a pas les images. C'est vrai, pas vous. Vrai. Ne me dites pas qu'en plus vous commentez les matchs dont vous n'aviez pas vous non plus les images. Ça change rien pour vous.
5: Ça change tout pour le téléspectateur. Et là, donc, depuis un an, on fait un match de Ligue 2. Donc, c'est quand même énorme, la Ligue 2. Chaque samedi à 19h. Et bien, samedi, pendant Laval-Camp, on était notre petite chaîne. On était la 5e chaîne de France. On était juste après TF1, France 2, France 3 et M6. Et ben, c'est beau, non? Vous applaudissez pas?
1: Mais ça, je comprends que ce soit une question que vous vous posez souvent, Laval-Camp.
5: Vous êtes un génie, putain.
9: C'est quel conseiller pour l'emploi que vous a proposé ça?
5: Laurent, d'ailleurs, je crois que vous allez parler beaucoup sport dans votre émission.
1: À ma montre, Tudor, c'est l'heure des pubs, en tout cas.
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1: C'est une chanson qui s'appelle Le bal de la marine. Vous voyez, vous avez dû aller à des bals de la marine.
6: Je le vois bien, tiens. Ouais,
1: et cette chanson était interprétée par un chanteur disparu il y a 10 ans déjà, ce chanteur qui interprétait le bal de la marine. Et c'était comme vous, un marin, vous voyez, parce que ses chansons étaient inspirées par ses voyages dans l'océan Indien. Alors, il a séjourné à La Réunion, à Madagascar, à l'île Maurice, dans les Caraïbes. Et il a amarré son voilier pendant des années à Sainte-Maxime. Puis il est mort il y a 10 ans, ce chanteur marin.
6: Antoine ?
1: Ah non, pas Antoine.
6: Non, il n'est pas mort, Antoine.
1: Antoine continue à crier « Attends !
5: Ta gueule !»
8: Et alors, qu'est-ce qu'on nous demande? Le nom de ce chanteur inconnu?
1: Je peux même vous passer la chanson, le bal de la marine, si vous voulez.
11: Je me souviens très bien du petit bal de la marine.
5: Ah bah oui.
11: Près du pont de Grenelle où j'ai connu mes petites cousines. On avait dit
6: chanter bien ce type.
11: Chacun payait sa.
1: Vous savez qui c'est alors?
7: Oui, François de Gaulle.
1: François de Gaulle, bonne réponse de monsieur Gazan. Et vous voyez, vous l'avez dû connaître, François de Gaulle, Olivier de Kersauzon. Vous l'avez croisé dans vos voyages.
12: Non, j'ai pas croisé, je suis content de pas l'avoir croisé.
1: Et il vivait sur une péniche, vous voyez.
12: Ouais, ça a rien à voir avec le métier que je fais, ferme ta gueule. Attends.
2: Attends, à ce moment-là, c'est Christine Bravo est une grande aventurière, là.
7: Elle fait le Vendée Globe.
2: Vu comme ça,
7: Mais surtout la route du Rhum, Christine.
1: Non, mais. Il vivait avec Doradol, vous voyez.
12: Chacun sa punition.
2: Qu'est-ce qu'il a fait d'autre à part cette chanson?
1: Ah, il a fait aussi Il y a le ciel, le soleil et la mer.
11: Il y a le ciel, le soleil et la mer.
1: Aujourd'hui, par exemple, il y a des tas de questions que je me suis posées en lisant dans le journal La Croix ce que vivaient les marins là sur la 10e édition du Vendée Globe. Et moi, je savais pas tout ça, par exemple. Il y a quelque chose que portent certains marins sur les bateaux. J'ignorais

0: qu'il portait ça.
1: Une bouée ?
0: Non, pas une bouée. Ah, je vois bien Olivier avec son canard autour de la taille.
1: Qu'est-ce qu'il portait ?
0: Mais non, mais Olivier, ça m'intéresse. Parce que là, vraiment dans la croix aujourd'hui, on nous raconte.
2: Mais c'est un truc de niaiseux, tout ça.
0: Ah non, c'est la période la plus difficile qu'ils vivent en ce moment.
2: Super,
0: Si, si.
3: Mais pourquoi ?
0: Parce qu'ils sont dans le sud, là. Et c'est,
3: comment ça, vers Montauban ?
0: Non.
1: Ah oui, c'est vilain, Montauban, c'est le cap des Anguillas.
0: L'enfer des mers du sud, c'est le titre aujourd'hui. Alors, ils disent, évidemment, dans la croix, que d'abord, ils ont intérêt à bien dormir de temps en temps parce que le sommeil compte. Hein. Ils vont passer un mois là dans ce passage.
1: Ils sont tellement surveillés qu'ils risquent plus rien maintenant.
0: Alors oui, mais il y a quand même quelque chose que j'ignorais. Et ça, j'aimerais savoir si vous portiez.
2: Je m'en fous de ce qu'ils portent.
4: Un string ?
2: Un flingue ?
0: Non.
3: Attendez, ça leur sert pour naviguer ?
0: Oui. Alors
3: ça leur sert pour se repérer ?
2: Un harnais de sécurité, une brassière.
0: Non. Et c'est vrai que je suis pas sûr que vous
2: avez une boîte de préservatifs.
0: Non.
1: Une puce pour savoir où ils sont.
0: Non.
4: Un clignotant pour tourner.
0: Non, parce qu'il y a quelque chose qu'on n'imagine pas, et c'est raconté dans cet article sur le Vendée Globe. Il y a quelque chose, non pas qu'il ait fait
3: une
0: souffrir.
3: Une couche confiante.
2: Un thermomètre.
0: Non. Ouais. Bah après, on parlera de la banette, parce que
3: baguette.
0: La banette, c'est là où ils dorment les marins. La banette, vous aviez une banette.
4: Ah bah oui, on se lève tous pour banette.
0: Olivier, j'imagine. Là, par exemple, j'ai une photo où je vois le skipper suisse. Alain Roura, il s'appelle.
2: Ouais.
0: Et ben, il porte effectivement quelque chose parce que.
1: Ça lui fait mal?
0: Parce qu'il y a une nuisance à bord.
1: Des boules caisses. Des boules caisses.
0: Alors, c'est pas des boules caisses.
1: Un casque de chantier, un espèce de casque sur les oreilles.
0: Un peu ce que Kersauzon met maintenant, mais dans l'émission, un casque anti-bruit.
2: Mais je le mets pour couper ce que tu dis.
0: C'est une bonne réponse collective. Et c'est ça que je voulais savoir,
1: mais
0: monsieur Kersauzon. Et ben parce qu'il paraît
3: que le bruit de la mer,
0: il y a beaucoup
3: fort.
0: De bruit.
1: Alors qu'ils prennent pas la mer.
2: C'est ridicule.
0: C'est ça que je voulais savoir si c'est vrai ou pas, Olivier.
2: Je sais pas, mais c'est ridicule en plus. Parce que c'est important d'écouter les oreilles, elles t'apprennent plein de choses. La vitesse.
3: C'est un cargo qui arrive sur la droite.
0: Mais non, mais ils disent le bruit est infernal.
1: Petit chou. Alors si un acteur disait les applaudissements, j'en peux plus, je mets un truc.
2: Le bruit est infernal, la mer est mouillée aussi. Ils vont découvrir ça, mais arrête, c'est d'un ridicule.
1: Je vous disais
2: des articles faits par des trous du cul qui connaissent
3: rien. La croix, ça ne donne rien.
2: Laisse tomber, attends, quoi.
0: Je l'ai réveillé, hein.
3: Pourquoi moi aussi, vous pouvez le réveiller.
2: T'as pas fait le tri avant de commencer l'émission.
3: Ça y est,
2: La
3: tempête se lève, le tsunami arrive.
5: Levez-vous, Orange Désiré.
2: Quand je vais venir te livrer tout à l'heure, ça non, mais ta gueule.
3: Mais le temps que tu te lèves, je serai porte-maillot.
2: Eh bien justement, on va voir dans le couloir.
0: Alors il y a quand même une Anglaise qui dit, elle s'appelle Samantha Davis, vous la connaissez, elle est bien Samantha Davis, elle dit c'est sûr qu'on peut plus rester à glander sur le pont à boire le thé, il faut être sans arrêt vigilant pendant cette période dans les mers du sud, tout peut partir d'un coup, on peut s'écraser contre une cloison, mais il faut penser à dormir. Et alors voilà pourquoi les banettes se sont drôlement améliorées, j'imagine, depuis votre époque. Vous, c'était du dur à l'époque que vous aviez, monsieur de Kersauzon.
2: Non, on emmenait des cailloux pour dormir dessus, pourquoi?
3: Là, j'avoue, vous le prenez pour un con. Là, Olivier, te laisse pas faire, même moi j'ai honte.
0: Ils disent dans la croix, moi je lis la croix, ils disent d'une banette en dur, un peu rêche, à l'époque, aujourd'hui, les matelas sont bien plus adaptés aux longs voyages. Et chaque matelas est adapté à la corpulence de chaque marin. Vous aussi, on...
4: Sa mémoire de forme.
3: Oui, puis à l'époque, les bateaux indiens, il y avait des clous aussi.
0: Est-ce qu'on faisait le matelas en fonction de votre corpulence aussi? C'était un matelas à eau?
4: Un waterbed?
1: Pour éviter les escarres.
0: Bon, enfin voilà. Enfin, avouez quand même qu'il faut savoir dormir. C'est ce qu'ils disent dans
1: ça. Ça prend. Ça
2: met la gère quand même.
0: Ah voilà.
2: Regarde, moi aussi, j'y arrive.
0: Voilà. Voyez comme vous voulez.
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3: Il s'agit de retrouver le nom de quelqu'un qui a fait évidemment un gros succès en littérature et qui est décédé sous un taxi, puisque...
4: C'est Raymond Barthes. Roland Barthes.
3: Ce n'est pas Roland Barthes, car c'est en 1949 que ça s'est passé, percuté en traversant une rue, percuté par Hugh Gravitt, un chauffeur de taxi.
4: Hugh Gravitt.
5: Et c'était à Paris, ça ?
3: C'était pas à Paris.
5: Ah oui, d'accord.
4: À New York.
3: Et il était en excès de vitesse, en plus en état d'ébriété.
6: Ah, c'est Marguerite Mitchell.
3: Et c'est Marguerite Mitchell.
4: Ah oui,
3: l'auteur de Autant en emporte le vent.
4: Ah, Margarete.
3: Effectivement.
4: Et c'est à Atlanta.
3: Margaret Mitchell, l'auteur du célèbre roman Autant en emporte le vent, a été percutée et tuée. Elle n'est pas morte sur le coup, elle a été dans le coma pendant 5 jours et elle est morte effectivement 5 jours plus tard là-bas à Atlanta. Moi, j'avais oublié qu'elle était morte comme ça.
6: Autant en emporte l'avant du taxi.
3: Oh, non. Rien. Oh là là. Monsieur a des talents de conteur. Alors.
7: Oh mon Dieu.
3: Margaret Mitchell, c'est pas la femme de Eddie Mitchell, hein, ça n'a rien
4: non,
3: à voir.
4: Bah non.
7: Rio Grande.
6: Sur la route. Elle s'appellerait Margaret Moine.
3: Sur la route d'Atlanta.
7: J'écoutais le disque jockey dans la voiture qui m'emmène. Merde, qu'est-ce qui s'est passé?
3: Bah oui, voilà pour Margaret Mitchell. Alors, il y a quelqu'un d'autre. Hein,
7: du boogie-boogie avant de faire vos prières du soir.
3: Qui, lui, a été victime d'un accident de la circulation à Paris.
7: Ne faites pas de boogie-woogie avant de faire vos prières du soir.
3: Parce que si je vous parle de Margaret Mitchell...
7: Maintenant l'amour est devenu péché mortel.
3: C'est parce qu'elle était née le 8 novembre.
7: Ne provoquez pas notre Père éternel.
3: Le 8 novembre, Margaret Mitchell...
7: Ah bon, pas de boogie-woogie avant de faire vos prières du soir.
3: Le 8 novembre 1900. Pardon. Elle est morte 4 ans après avoir publié Autant en emporte le vent. Elle est née le 8 novembre 1900. Elle est morte à l'âge de 49 ans. Et justement, le hasard fait qu'il y a quelqu'un d'autre qui, lui, est mort le 8 novembre. Elle était née, elle, le 8 novembre. Et lui, il est mort le 8 novembre 1890. Oh là là. Et lui aussi a été victime d'un accident de la circulation.
4: Mais à Paris.
3: C'est quoi, lui ? Il se rendait chez un ami pianiste et son fiacre a été heurté.
6: Vous avez un musicien ?
3: Non pas par un taxi, mais par un omnibus.
5: Oh, c'est oula. Terrible.
3: Il a été blessé au côté droit.
6: Et le cheval.
3: Et c'est là, effectivement, qu'il a perdu ses facultés intellectuelles.
4: 1800 combien ?
5: Tu prends un bus dans la gueule, c'est difficile après.
6: À son prénom, c'était.
5: Quand tu prends un bus dans la gueule, c'est difficile après d'avoir les neurones.
3: Étonnamment, ça affaiblit un peu.
4: Non, mais
6: est-ce que son prénom, c'était César ?
3: Oui, monsieur.
6: Mais je sais pas son nom. C'est César Franck.
3: César Franck. Bonne réponse. Le musicien César Franck.
5: Mais ce matin, vous êtes tombé sur un bouquin, les accidents de la route.
3: Non, il se trouve que j'ai regardé les décès et les naissances du 8 novembre.
5: Ah, oui.
3: Et le hasard fait que.
4: 24 heures d'avion.
3: Que par les naissances. Et qu'est-ce qu'elle dit, elle?
7: 24 elle heures d'avion. Il fallait bien s'occuper dans le vol. Dans le vol San Francisco-Paris. Donc on va avoir plein de questions à la con aujourd'hui.
4: Il avait un universaliste.
3: C'est 11 heures d'avion.
4: Il faisait chier.
3: C'est 11 heures d'avion. J'ai pas préparé les questions. J'ai regardé des films dans l'avion.
6: Vous avez regardé quoi?
3: Je peux vous conseiller un très beau film.
4: Allez-y.
3: Je ne connaissais pas ce film. Si vous le trouvez sur les plateformes en location ou quoi que ce soit, vraiment regardez ce film. Je suis même pas certain qu'il soit sorti en France. D'ailleurs, ce film, c'est un film qui s'appelle A Young Woman on the Sea, une référence évidemment au vieil homme et la mer. Parce que là, c'est la jeune femme et la mer.
6: Oui.
3: Et c'est l'histoire de la première femme à avoir traversé la Manche à la nage en 1926.
4: Donc c'est
5: avant Croizon.
3: Oui.
6: Mais elle avait des bras ou pas?
3: Oui, elle avait des bras.
6: C'est plus facile.
3: Sauf qu'à l'époque, la natation était interdite aux femmes.
6: Vous avez qui comme comédien là-dedans?
3: Alors, c'est pas des gens très connus.
6: Non.
4: Mais en 24 heures, vous avez pas vu qu'un film?
5: Non, mais il a pas bien compris, il l'a regardé 4 fois.
3: J'ai vu 4 films, oui, mais enfin les
4: autres. Et c'est quoi les autres 4 films? Les autres 3 films?

0: Ouais. Est-ce que les stewards étaient jolis?
1: Non, excuse-moi.
2: Oh, les moi, alors, ne parlez pas des stewards.
0: Ah, pourquoi? Ça s'est pas bien passé?
2: Oh, ben ça, j'en peux plus des stewards. Oh, ah. À chaque fois, je crois avoir arrivé Jean-Phil. Mais il devait être pénible, Jean-Phil.
1: Il s'appelait le petit Ruquier, vous voulez un jus de tomate? Ah, là, le petit Ruquier.
3: Mais ils sont gentils.
1: Viens nous poisson.
2: Je vais vous dire, c'est même la raison pour laquelle je regarde autant de films, parce que je fais l'air de rue, je regarde mon écran que personne m'emmerde.
0: Mais c'est sûr.
2: Parce qu'autrement, c'est. Et alors, il veut pas un peu de sel? Et alors, il veut pas un Coca-Cola? Et alors, il va vouloir de la glace? Oh non, mais j'en
1: il
2: peux plus.
1: Il veut avoir de gâteau.
2: Vous revenez en avion, vous, de Corse ou en bateau, Christine?
1: Ah bah.
0: Quoi? Elle va vomir, ça y est.
4: En avion?
5: En avion. Comment tu reviens sur le
2: bateau? Non, mais il y a des bateaux, je vous signale. Il y a des ferries entre.
0: Mais enfin, c'est long.
2: Et entre
0: c'est
2: Marseille et la Corse.
5: Oui, mais ils n'arrivent pas jusqu'à Paris.
1: Je suis pas comme vous, je fais pas 24 heures de voyage pour un week-end. C'est très long.
0: Elle est jalouse.
2: C'est pas un week-end, je suis resté là-bas 5 jours, 4 nuits, pour des raisons professionnelles.
0: Oui.
2: Et je vous emmerde avec mon indice carbone. Voilà.
3: Laurent, on part ensemble à Sydney, puisque vous ne connaissez pas.
2: Ah non, on part pas ensemble.
3: Vous connaissez pas Sydney, l'Australie, les kangourous et tout.
2: Pour vous, ce sera pas Sydney, ce sera Poitiers.
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2: Ah, une question culturelle pour Anthony Guérin qui habite l'île Jourdain dans le Gers. On est dans la mythologie grecque, je sais que ça.
0: Ah,
2: Paul Elkarat maîtrise.
7: Il et moi j'aime, mais je ne maîtrise pas.
2: Alors, par exemple, la déesse Athéna a inventé l'holos. Mais qu'est-ce que l'holos?
0: L'holos?
7: Oui, c'est le reflet, puisque c'est ce qui a donné le mot hologramme.
0: Ah, pas j'imagine.
3: C'est l'eau pour les chiens, il y a le nonos, ouais, c'est l'holos.
7: Et holos, H-O-L-O-S?
2: Non. L'apostrophe A-U-L-O-S. La déesse Athéna a inventé l'holos. On faisait même des concours d'holos. Mais qu'est-ce que l'holos?
8: Est-ce que c'est une note spéciale
3: avec des bagarres?
2: Des bagarres, non.
0: Un instrument de musique?
2: Un instrument de musique, oui.
0: Oui. Wow. Donc des concours de chant?
2: Alors, c'était pas des concours.
0: Des concours de...
3: Ah, c'est pour les sirènes,
0: pour les sirènes.
3: Des concerts, quoi.
2: L'holos, c'est un instrument de musique.
7: C'est une harpe!
2: Alors, pas une harpe.
0: Une lyre.
2: Pas une lyre.
0: Une flûte.
1: Un violon.
2: Une flûte. Ah ouais. C'est une flûte, l'holos.
7: Et ah ouais, la flûte à l'holos.
8: Ils organisaient des concours de l'holos?
2: Oui, et d'ailleurs, dans la mythologie, on raconte qu'il y a eu un concours qui a opposé Apollon à quelqu'un qui s'appelait Marsyas. Et Marsyas a...
8: Enrico Marsyas. Et c'était la Grèce à un incroyable talent.
0: C'est un satyre qui a perdu le concours.
9: Alors vraiment, je suis très content d'être dans l'Iliade. Ça me fait tellement plaisir. Qu'on parle de moi déjà à cette époque, vraiment. C'est un grand honneur, Laurent Ruquier.
2: D'être dans l'Iliade et Walt Disney.
9: Ouais, l'Iliade. Vraiment, merci.
2: Marsyas. Qu'est-ce qu'il fait, Marsyas?
0: C'est un satyre.
2: Alors, il ramasse l'holos qu'a jeté Athéna. La flûte, si vous préférez. Il ramasse la flûte et il commence à en jouer avec une telle grâce que tout le monde est captivé. Mmh. Et on déclare qu'il a plus de talent à la flûte qu'Apollon lui-même.
0: Ouais,
2: si bien qu'on va faire un concours et on va finir par déclarer Apollon vainqueur, sauf une personne. Quelqu'un qui avait tranché en faveur de Marsyas.
0: Je sais. Et on va lui faire pousser des oreilles d'âne.
2: Et c'est qui?
0: Ah oui. Midas.
2: Le roi Midas. Oh, bonne réponse. Ah ouais. De Paul Elkarat.
0: Il faut savoir que Marsyas, à la fin, pour son impertinence, sera écorché vif par Apollon.
2: Exactement.
7: Bah, c'est mérité.
2: Les muses ont déclaré Apollon vainqueur, même si c'est Marsyas qui jouait mieux. Parce que
1: c'était le patron.
2: Parce que c'était le patron. Donc, on va punir Marsyas.
7: Ça vous dit beaucoup sur quand vous nous demandez est-ce que je chante bien? Et quand vous dites oui.
1: Oui, et quand vous demandez est-ce que j'ai un bon accent anglais? Quand vous dites,
7: ah ouais. Oui, merveilleux, patron.
2: Je suis assez lucide là-dessus, voyez-vous.
7: C'est vrai.
2: J'ai pas vraiment besoin de vous demander votre avis là-dessus. Quand je m'en rends compte tout seul.
0: Après, si Laurent s'éloigne, je le remets, il n'y a pas de problème.
2: Quoi donc?
0: Par exemple, vous vous mentez à vous-même, moi je sais vous dire que c'est pas vrai.
2: Ah, ça c'est vrai. Parce que
0: je suis très honnête.
2: Si vous êtes le plus honnête ici.
0: Voilà, ouais, exactement.
2: Parce que vous ne pouvez pas faire autrement en même temps.
0: Exactement. Voilà,
8: c'est parce que très énervant au passage. Hein,
0: parce que
2: le petit, c'est normal, le petit n'a pas de filtre. Donc
0: ouais,
2: on est sûr qu'il vous dit la vérité, lui. C'est ça
0: c'est pour ça que je me suis fait écorcher tout à l'heure.
2: C'est pour ça que je le garde, parce que tous les autres sont des gros menteurs.
1: Oh non.
2: Il serait capable de vous faire croire qu'on est le 2 janvier.
7: Ah, ils sont assez ignobles pour ça.
2: Alors donc, je raconte, j'en reviens à Marsyas donc. Hein.
9: Alors pas de problème. Parlez de moi, vraiment, ça me fait trop plaisir.
2: Effectivement, on déclare vainqueur Apollon pour faire plaisir à Apollon, alors

0: C'est Marsyas qui joue mieux de la flûte de Iolas. Et Apollon va donc faire écorcher vif Marsyas, clouer sa peau à un pin, l'arbre de la déesse. Et il y a effectivement des représentations où on voit Marsyas, les mains en l'air, attaché, c'est terrible. Oui. Tout nu, d'ailleurs, il y a un petit kiki.
1: Oui, mais il y a une sculpture qui montre ça.
0: Oui, au Louvre, on peut la voir au Louvre. Marsyas.
2: Il y a le sexe d'Enrico Marsyas au Louvre.
1: Marsyas écorché. Marsyas écorché.
2: La pique a écouté que d'une oreille.
0: Et alors, et oui, ils ont mis un audiophone en entendant. Ah, que sont jolies les filles de mon pays. La la la la la la la la la.
3: Allez, Paul, dis-lui qu'il chante mal.
1: Oui, oui, d'accord. Ok.
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0: Chère grosse tête, je vous emmène en Bretagne, à Saint-Renan, dans le Finistère.
3: Très bien.
0: C'est Gaëlle qui nous attend là-bas. Bonjour Gaëlle.
5: Oui, bonjour.
3: Bonjour.
0: Alors, je ne vais pas vous demander que faites-vous dans la vie. Quel est votre métier ?
5: Je suis infirmière.
0: Infirmière. Oh. Ah, ben voilà. On vous applaudit tous les soirs à 20h en ce moment. Pensiez pas que ça vous arriverait un jour, ça, Gaëlle.
5: Non.
0: Eh oui, et nous, c'est l'inverse, vous voyez. On pensait pas que ça s'arrêterait. Vous êtes infirmière dans un hôpital ou à domicile ?
5: Non, moi je suis infirmière à domicile, j'ai mon cabinet.
0: Ah, vous avez votre cabinet, Gaëlle. Eh ben, j'espère que vous pourrez bientôt partir, déconfinement oblige, dans ce clos Saint-Éloi. Mais il y a encore une condition, c'est de retrouver qui dit la vérité. Parmi mes grosses têtes, nous commençons par Florian Gazan.
6: Alors, pré-rentrée scolaire, hier, le petit Franck Riester était bien à l'école avec ses cahiers et stylos pour noter ce que disait professeur Macron. Les cours d'humiliation reprendront lundi.
0: Philippe Manœuvre.
7: L'ex-président de la République, Valéry Giscard d'Estaing, a tenu à réagir aux accusations de la journaliste allemande. Oui, VGE veut bien dire vieille Gaule excitée.
0: Ariel Dombal.
8: Réouverture des hôtels-restaurants. Édouard Philippe a fait un geste barrière. Le Fouquet's et tous les établissements du groupe pourront rouvrir dès lundi.
0: Johan Rioux.
9: Édouard Philippe est un homme élégant, d'un côtoiement agréable. C'est ce qu'a déclaré Jean-Luc Mélenchon à un journaliste suisse, pensant peut-être que ça n'arrivera pas jusqu'en France.
0: Isabelle Mergaux.
10: Les brigades sanitaires seront prêtes dès lundi. Facile à reconnaître, elles auront un thermomètre à la ceinture, ainsi qu'un pistolet à gel hydroalcoolique et une cartouchière de coton-tige. Attention à ne pas les approcher sans autorisation à moins d'un mètre, sinon ils auront le droit d'utiliser leur lanceur de suppositoire de défense.
0: Christine Bravo pour terminer.
11: Édouard Philippe a expliqué que les 100 km de distance autorisée seront calculés à vol d'oiseau dès 20h dimanche soir. Après les applaudissements, chacun pourra partir depuis sa fenêtre.
0: Gaëlle, vous avez bien entendu toutes les grosses têtes. Oh, ça semble assez facile. Vous éliminez qui ?
5: Alors, déjà, j'élimine Florian.
0: Oui, vous ne croyez pas au cours d'humiliation, même si on a vu une belle leçon quand même hier pour le ministre de la Culture. Il était là en bout de table, le pauvre, en train de prendre des notes pendant que le président parlait. C'était
10: complètement.
0: C'était terrible.
10: Oui, et puis on l'entend pas beaucoup, ce ministre-là.
0: Monsieur Riester, mais non, c'est Brigitte et Emmanuel Macron qui sont ministres de la Culture à eux deux. Oui. Alors, on élimine Gazan. Ok, ensuite.
5: J'élimine Philippe.
0: Philippe Manœuvre. Oui, c'est vrai que VGE, ça ne veut pas dire vieille Gaule excitée.
7: Quoique.
0: On élimine Philippe.
5: J'élimine aussi Isabelle.
0: Isabelle Mergaux. Les brigades sanitaires avec leur lanceur de suppositoire de défense. Vous n'y croyez pas.
7: C'est le suppos de Satan.
5: J'élimine Christine.
11: Ah oui. J'aime pas cette formulation.
0: Moi, je l'ai fait pendant 3 ans.
5: Donc, il me reste Ariel et Johan, et j'aurais bien aimé réécouter si c'était possible.
0: Alors, vous voulez réécouter Ariel, c'est parti.
5: Oui.
8: Réouverture des hôtels-restaurants. Édouard Philippe a fait un geste barrière. Le Fouquet's et tous les établissements du groupe pourront rouvrir dès lundi.
0: Et vous voulez réentendre Johan Rioux aussi ?
5: Oui.
9: Édouard Philippe est un homme élégant, d'un côtoiement agréable. C'est ce qu'a déclaré Jean-Luc Mélenchon à un journaliste suisse, pensant peut-être que ça n'arriverait pas jusqu'en France.
5: Bon, bah, je pense que c'est Ariel.
0: Oh, mais non !
10: C'est les établissements barrières, les gestes barrières.
0: les gestes barrières, le fouquet, les établissements barrières, c'est une connerie, vous voyez.
3: Oui, on va pas revendre des disques dans la barrière non plus.
0: Mais c'est vrai que ça paraît étonnant, il faut dire, parce que Jean-Luc Mélenchon fait pas souvent des compliments, je vous comprends, Gaëlle. Et il a pourtant effectivement déclaré, c'est à la Tribune de Genève, un journal suisse, il a déclaré, monsieur Mélenchon, effectivement, que Édouard Philippe était un homme élégant, d'un côtoiement agréable. Alors, il a ajouté tout de même un libéral assumé, mais qui le dit clairement. Bon, c'était pour mieux étrier ensuite le président de la République, parce qu'après, évidemment, il a dit, tandis que Macron, lui, c'est un bandit de grand chemin, sans foi ni loi. Mais il a une petite préférence pour le Premier ministre, et je peux vous faire une confidence, c'est un peu grâce à moi.
8: Ah bon,
3: Si on n'est pas couché dans une interview.
0: Exactement. C'est parce que tout simplement, au lendemain, et c'est vrai que souvent ça unit les gens, ce genre d'affaires, au lendemain des attentats du Bataclan, c'était, souvenez-vous, on avait reçu dès le lendemain, et c'était évidemment une période lourde et difficile et forte, 6 hommes politiques de 6 partis différents. Édouard Philippe, on ne connaissait pas encore très bien, mais il représentait les Républicains. Jean-Luc Mélenchon était assis à côté de lui. Il n'y a pas si longtemps que ça, j'ai discuté avec le Premier ministre, puisqu'il est maire du Havre, vous le savez. Il m'a fait cette confidence. Grâce à vous, depuis que nous sommes rencontrés avec Jean-Luc Mélenchon, il y a une, on va dire, une forme d'estime pour l'un et pour l'autre, même si on n'a pas du tout les mêmes idées. Et vous voyez, cette interview à la Tribune de Genève confirme ce que m'a dit le Premier ministre.
8: Vous voyez, Laurent est un grand maître qui réunit et qui fait que les cœurs et les âmes.
0: Bah, la preuve, regardez, Mergo et Bravo.
2: Bah, voilà, c'est ce que j'aime.
3: Ah, il va relancer Tournée Manège.
2: Pourquoi vous ne nous invitez pas, Isabelle et moi, à passer un week-end chez vous?
0: Parce que j'ai déjà fait des vacances avec vous deux.
3: En fait, il va vous inviter un week-end chez lui, mais il sera pas là.
0: J'ai déjà fait des vacances avec vous deux, et franchement, vous
3: c'était bien. C'est pas des vacances.
0: Plus jamais. Gaëlle, en attendant, c'est perdu, hein.
5: Bah oui, alors je suis désolée, parce que d'habitude, j'écoute tous les jours votre émission, et donc souvent, Ariel, en fait, elle est souvent, c'est elle qui a souvent la bonne...
8: Mais vous avez raison, alors, j'ai très souvent les bonnes réponses.
0: Mais là, je trouvais que ça lui allait bien, évidemment, les gestes barrières du groupe Barrière, le Fouquet, ses compagnies, voilà pourquoi je lui ai donné cette fake news.
5: Ah,
0: mais
5: voilà.
0: C'est bien Johan Rioux qui
10: moi,
0: vous
10: disait...
0: Et moi,
10: c'est les suppositoires.
0: C'est bien Johan Rioux qui vous a dit la vérité. Une montre RTL, Gaëlle, on vous embrasse.
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0: À nous tous, combien de langues on parle? Il faudrait peut-être faire le calcul un jour, monsieur Gueluc, vous parlez
12: alors,
0: combien?
12: Alors, moi-même, j'en pratique 4. Le français, le flamand, l'anglais et l'italien.
0: Donc 4 langues. Vous, Dari Boudboul.
12: Ah non, une 5e. Le polonais aussi, mais pas du tout.
0: Bon, alors.
13: Moi, j'ai déjà du mal avec le français.
0: Ah oui, ça, on avait remarqué. Stevie, vous n'avez pas une de plus que monsieur Gueluc?
13: Moi, je parle cheval.
12: Pas une de
13: je parle
12: plus.
13: Cheval, moi.
0: Pardon?
13: Je parle cheval et chien. Parce que je communique avec eux.
14: Et moi, je parle aux plantes.
0: Oui, donc d'accord, effectivement. Alors allons-y, 3 de plus, je les prends. Marcela Yacoub.
15: Moi aussi, 4. C'est français, espagnol.
0: Non. Mais ça, on les a déjà. Ah, espagnol, il ne l'avait pas dit, ça fait une de plus.
15: Italien.
0: Ah, ça, il l'avait dit. Valérie, vous en avez une de plus, vous?
16: Ben, pas de plus que eux.
0: Non,
16: hein.
0: Alors voilà, monsieur de Kersauzon.
12: Oui.
13: Ouais. Tu parles breton, toi?
0: Il parle mal, hein.
14: Il parle chinois,
17: taïtien. J'en ai deux.
0: Quoi?
17: L'anglais et la langue de bois.
0: Alors, ça n'est pas de chance parce que ma question porte sur le russe.
12: Mieux pour les mailles pour russes.
0: Ah, vous parlez russe quand même.
12: Ça veut dire je ne parle pas le russe.
0: Non.
12: Et je le dis bien, mais quand je dis ça à des Russes, ils comprennent pas. Après, pourquoi je comprends pas ce qu'ils me répondent.
16: Et moi, je sais dire carasho.
0: Ah, ça veut dire quoi ça?
16: Carasho. Ça va très bien.
0: Ça va très bien. Ah, bah écoutez, tant mieux. Moi, je vais vous demander ce que veut dire bledina en russe.
14: Ah, c'est le truc de bébé, bledina.
0: Ah, oui, mais.
13: Ça veut dire tété.
0: Non.
16: En lait, ça veut dire lait, du lait.
0: Non, ça ne veut pas dire du lait.
14: Ça veut dire le sein?
0: Le sein, non. Chez nous, c'est positif parce que c'est de la nourriture pour bébé, oui, c'est mignon, c'est tout doux, du blédina, on a envie d'en manger, de la blédine, vous voyez.
15: Oh. Alors, un russe, c'est les poisons.
0: Et d'ailleurs, on va pas tarder à y retourner. Oh.
15: C'est les poisons qu'on donne aux opposants de Poutine?
0: Ah non, mais c'est vrai qu'en Russie, c'est plus négatif que chez nous. Qu'est-ce que veut dire blédina en russe?
14: Ça n'a rien à voir avec le sein de la mère, du coup.
0: Ah non, mais en même temps...
15: Mais c'est pas la nourriture, hein.
0: De la nourriture, non.
13: C'est pas

0: Oui,
1: mais
0: c'est pas ça.
1: Ils ne réclament pas de la blédine, ils disent pas blédine.
0: Non.
2: C'est que est-ce
1: mais,
2: qu'on peut
1: mais, à cette non, mais... mais à cette époque... Alors, je vais vous aider un peu.
0: Ben
1: à,
0: ouais.
1: À cette époque-là, en tout cas, parce que vous dites, ça date de quand, cette affaire?
0: Oh, c'est fin 19e.
1: Eh ben, fin 19e, peut-être que quand il rentrait dans ce genre d'établissement, il pouvait réclamer blédine, blédine.
2: C'est les vodka, non.
3: C'est le... Ah, c'est l'impôt?
1: L'impôt, non.
2: Est-ce qu'on peut traiter quelqu'un de blédine?
1: Ah oui, oui. Ouais. Et d'ailleurs, je l'ai fait depuis le début de cette émission et je m'en veux. Je
2: qu'on
1: m'en veux.
2: A,
3: ah, ça
2: a
3: veut dire pute!
2: Pute! Pute! Pute.
1: Bonne réponse de Stevie Boulet! Je m'en veux parce que c'est grâce à votre maman que vous avez trouvé la réponse après tout. Mais...
3: T'es sérieux là?
1: Ah bah si, c'est... Non, bah si, là en l'occurrence c'est grâce à ça. Que vous
3: oui, mais bon. Sûr.
0: Mais parce qu'il lui préparait des biberons avec de, du blédina en poudre.
1: Blédina, blédina, ça veut dire prostituée en russe. Vous rendez compte, c'est fou. Alors évidemment, quand les Russes, vous êtes là, imaginez, hein, vous avez besoin par exemple, parce que vous êtes une jeune maman ou un jeune papa,
0: oui.
1: Et vous avez besoin de trouver de la blédine dans une pharmacie en Russie. Vous rentrez chez le pharmacien russe et vous savez pas comment dire évidemment j'ai besoin de nourriture pour bébé, de la bouillie, patati,
4: c'est plus facile de, en Russie c'est plus facile de trouver une pute que de la bouillie. Faut être réaliste quand même.
1: Justement, vous arrivez, vous dites blédina, blédina, et là il y a une jolie blonde qui arrive. Non mais c'est ça, blédina veut dire prostituée en Russie.
2: Mais c'est logique.
1: Pourquoi?
2: Parce que je pense que les gens de chez Blédina, ils se sont dit... Oui, parce que les prostituées...
1: Ils vont être contents, les gens de chez Blédina.
2: Les prostituées, quand elles ont des enfants, elles ne peuvent pas aller le mettre au sein, puisqu'elles sont avec des clients. Donc, en fait, il fallait inventer de la bouillie. Elles pouvaient filer des blémorragies. Blé...
1: Il y en a de la bouillie ici, mais je ne dirais pas où. Hein. Une autre question un peu maligne, comme j'en ai posé une tout à l'heure, mais là quand même, ce sera plus simple pour Grégory Romaric, qui habite Vascal, dans l'Allier, à moins que ce soit plutôt en Belgique, ça. Il y a quelqu'un qui m'a marqué dans l'Allier, là, mais c'est pas dans l'Allier, Vascal.
0: C'est quoi le nom?
1: Vascal, c'est chez vous, ça, non?
0: Non, ça doit être dans le Nord, ça.
1: Ah oui, c'est ça. Enfin, voilà.
0: C'est, ouais, pas bon, ça, c'est quelque part.
1: Quelque part, voilà. Quand un mois commence par un dimanche, que se passe-t-il dans ce mois?
0: Il va faire 31 jours.
1: Non.
2: Il y a 5 semaines.
1: Non.
2: Si, ça... c'est un peu ça.
1: Non.
2: Il y a 5 week-ends.
1: Oui, mais ça peut commencer un autre jour qu'un dimanche. Là, si le mois commence par un dimanche, il y a quelque chose qui est systématique.
0: Il y aura un vendredi 13.
1: Bonne réponse de Philippe Gueluc.
0: Eh oui.
1: On en apprend des choses ici.
0: Hein. Oh, c'est incroyable.
1: Alors, il faut savoir que le vendredi 13 n'est pas vendredi 13 partout dans le monde.
2: Oui, en Amérique du Sud, c'est le mardi 13.
1: Exactement. En Grèce aussi, en Espagne, c'est mardi 13 et non pas vendredi 13.
0: Et ça veut dire que le lendemain du mardi 13, c'est le week-end alors?
2: Là, je ne comprends pas du tout ce que vous voulez dire.
0: Puisque le mardi, c'est comme le vendredi chez nous. Fini le boulot.
2: Vous partez un dimanche. Donc, au bout de 13 jours, vous arrivez un vendredi.
0: Oui.
2: Donc, pourquoi en Argentine, au bout de 13 jours, on arrive un mardi?
5: Non, mais c'est pas...
6: Mais c'est pas, ça commence pas la même chose. Mais
4: parce qu'ils vont moins vite.
1: En tout cas, ils vont encore moins vite que vous.
6: Moi, je comprends qu'elle parle aux chiens.
0: Hein. Non, non.
6: Parce que quand elle me parle, je comprends rien.
1: Ce que je vous expliquais, cher Dari, c'est que la superstition n'est pas la même chez nous qu'en Espagne ou en Grèce. En
2: D'accord.
1: Espagne, en Grèce, et manifestement, puisque Mademoiselle Yacoub nous le confirme, en Argentine aussi, ils ont plutôt peur ou ils pensent que c'est...
2: Mais moi, j'ai peur toujours.
1: Hein. Un bonjour le mardi 13.
0: Ah, ça reste le 13.
1: Mais ça reste le 13.
0: D'accord, mais ça tombe pas forcément au même moment dans le calendrier.
1: Mais les vendredis 13, ils s'en foutent. En revanche, le mardi 13, ils jouent au loto argentin.
2: Ah bah voilà. Moi, j'ose même pas sortir de chez moi les mardis 13.
1: Ah oui,
2: mais qu'est-ce qui s'est passé le mardi en Argentine?
5: C'est non, mais c'est comme ça, en superstition. Mais...
2: Non, mais nous, il y a une logique. Le vendredi, c'est parce que c'est le vendredi saint.
5: Non, c'est parce qu'on tuait les voleurs.
1: Mais chez eux, c'est parce que c'est le mardi gras.
5: Ah non, c'est parce qu'on tuait les voleurs ici, en place on les exécutait en public les vendredis 13. C'est à cause de ça, ça n'a rien à voir avec la religion.
0: Et donc, j'ai la table de conversion. En Argentine, si le premier du mois tombe un jeudi,
1: il y aura un mardi 13.
0: Mardi 13.
1: Et bien voilà une petite précision qui vous servira pour le réveillon.
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4: Pardon, hein, monsieur Bellamy, d'avoir parlé
5: non,
4: de
5: non,
4: vos
5: non,
4: féminins.
5: Je
4: ainsi.
5: Non, non, non,
6: oh,
5: non,
6: moi, je prends.
4: Je sais très, très bien.
5: J'assume ma part de féminité.
4: Ah oui,
5: hein.
0: Il est même assis dessus.
4: On est en tout cas heureux de retrouver le professeur Rolla, qui, j'en suis sûr, lui-même est heureux de retrouver son ami Laurent Baffy.
5: Et très heureux de vous retrouver tous.
4: Ah. Oh, ah, même moi, avec mes questions à la con, monsieur Rolla.
5: Surtout vous, surtout
7: mais,
5: vous.
7: Mais plus moi, François.
5: Non, non, non, le temps passant, je m'aperçois que Ruquier prend de la valeur, tandis que toi, tu t'émousses un petit peu.
4: Bah écoutez, on
7: ça
4: va
7: s'appelle
4: vérifier.
7: Une fin de carrière.
4: Bienvenue au club.
8: Bon, bah, bienvenue au club, oui, tous.
4: Hein. Ah ben bah non, Jean-Philippe, il démarre, regardez.
8: Oh, il démarre.
7: Ah oui, oui, il fin de carrière.
4: Donc. Enfin, franchement, regardez.
8: Il y a un jeune poulain qui vient de se lancer dans le du Jean-Philippe.
0: Le jeune poulain.
4: Il fait pas toutes ces... Oui. Il fait pas toute cette chirurgie esthétique pour rien.
8: Oh, bah non, non, j'exige un retour sur investissement.
4: Là, je dois dire que vous brillez, mon petit Jean-Philippe.
8: Ah, alors, rassurez-vous, je n'ai rien fait.
4: Ah bon?
8: J'ai juste un petit peu d'être un coulon, un petit peu de blush, tout ça, pour faire...
7: Ça y fait rien, Laurent. On va partir, là, une semaine ensemble. Vous savez qu'il m'a demandé de lui acheter ses slips. Parce que monsieur n'a pas le temps, vrai ou faux?
8: Oui, oh,
0: moi, je suis juste à...
4: C'est vrai, Jean-Philippe
0: n'a pas le temps d'aller, moi je suis juste à côté de lui. Je trouve que c'est tout bien, tout bouge. Quand il parle, ça bouge. Il fait pas tirer, vous savez, genre, je peux pas...
4: Je suis en train de me rendre compte un truc en écoutant Dari Boudboul. C'est la seule, et c'est pas de bol, c'est la seule qui sait vraiment parler dans son micro.
0: Ah oui.
7: Et pourtant, ça n'a aucun intérêt. C'est bizarre, ma vie.
4: Les autres, ils sont toujours là, par terre.
5: Oui, on a un peu de pudeur, évidemment.
4: À parler à côté, je suis obligé de leur faire des signes pour qu'ils parlent bien dans la boule. Elle a rien d'intéressant à dire, mais elle parle dans le micro.
7: Vous avez fait ça toute votre vie.
0: C'est passionnant, je trouvais qu'il est tout beau, tout, il fait pas tirer.
4: Une première citation pour Chantal Lambert.
0: Tu devrais mettre juste un peu de...
4: Mme Lambert habite Malakoff, dans les Hauts-de-Seine, et la question... Ah, je vous demande vraiment de me laisser aller au bout de la liste, car je crois que j'aurai assez facilement la réponse à cette citation, mais j'aime la liste en entier, donc j'aimerais que les auditeurs puissent en profiter jusqu'au bout. Donc pour Mme Lambert de Malakoff, qui a dit... Voilà quelques inventions auxquelles il faudrait penser. La casserole carrée pour empêcher le lait de tourner. Les plantes grimpantes pour monter le courrier dans les étages. L'aquarium en verre dépoli pour poissons timides. Et le coton noir pour les oreilles des personnes en deuil.
0: Pierre Dac. Pierre Dac.
4: Non.
0: Alphonse Allais.
4: Alphonse Allais. Bonne réponse de Jean-Philippe Janssen. Ah, il a progressé, hein, Jean-Phi.
8: Ah,
4: quand
8: incroyable.
4: Il est arrivé ici, il y a combien de saisons, monsieur Jean-Phi?
8: Ben, t'as fait ma 9e année, figurez-vous.
4: Non, c'est pas vrai.
8: Oui.
4: 9 ans que je vous
8: non,
4: supporte.
8: Le 16 octobre 2016.
4: Ah, ben, quand vous êtes arrivé à Nouveau, vous saviez même pas qui c'était Alphonse Allais.
8: Mais ben, du tout. Même vous, je savais même pas que vous étiez, vous. Ben... Avec les années, on retient les citations, les phrases. Après, c'est comme des petits tiroirs qui se mettent en place et au fur et à mesure, je les ressors intelligemment.
4: En 9 ans, en revanche, je ne comprends toujours pas ce qu'il dit, vous voyez.
0: Mais c'est bien parce que si tu les mets dans des tiroirs, moi je les mets en vrac.
4: Par exemple, Alexis aussi.
0: Le Quénon, je l'ai mis dans ma tête, le Quénon. Et ben, ça
4: pour Alexis Bossé qui habite l'enchère dans la Somme, qui a dit pour bien mentir, il faut beaucoup de sincérité.
7: Est-ce que c'est mort?
4: Alors c'est mort, c'est un écrivain célèbre.
0: C'est archi-mort.
4: Cinéaste aussi, oui, il est mort en 1970.
0: Ah, pas vraiment mort.
7: Marcel Pagnol,
4: membre de l'Académie Goncourt, pas loin de Pagnol.
7: Bagnol. Jean Dutoux.
4: Non, je veux dire dans le sud.
7: Jean Giono.
4: Ah, Jean Giono. Bonne réponse de Laurent Baffy, ça c'est de la culture. Ah, une citation pour Steve Launay, qui habite Bellefontaine, qui a dit « Les femmes ont 4 lèvres, 2 pour mentir, 2 pour se faire pardonner.
9: » Patrick Sébastien.
4: Patrick Sébastien, non.
5: Non, c'est très élégant.
7: Doc Gynéco. Oui.
4: Doc Gynéco, non.
8: C'est vieux.
9: Ça peut pas être Guitry, hein.
0: Oh non.
7: Si, c'est Guitry.
9: Oh, alors moi, je l'aime plus. allez-y, je ne dirai plus jamais Sacha Guitry.
4: Eh bien, c'est Sacha Guitry. Oh. Vous êtes déçu par votre Guitry,
9: ah,
4: alors.
9: Bah, je ne veux même plus que vous m'en parliez. C'est terminé.
7: Pour toi, il est mort.
4: Une autre citation encore pour Claudine Bott, qui habite Bidart, dans les Pyrénées-Atlantiques, qui a dit « Les privilèges de l'élite, c'est de voir les catastrophes depuis une terrasse. »
9: C'est un Bossuet, un Montesquieu, un Boileau, un truc comme ça.
4: Non, non, c'est un...
0: C'est français ?
4: Un écrivain...
0: français ?
4: Diplomate français.
0: Ah, Gary.
5: Claudel.
4: Gary, non, mais un diplomate, c'est vrai. Écrivain, brillant étudiant et soldat décoré pendant la Première Guerre mondiale. Auteur de nombreuses pièces de théâtre. Et d'ailleurs, un jour, peut-être, Isabelle Mergault jouera une de ses... Peut-être même monsieur... Tiens, je vois plus monsieur Janssen jouer peut-être...
5: Jean Giraudoux.
4: Jean Giraudoux, bonne réponse d'Olivier Bellamy. Jean Giraudoux. Et vous savez dans quelle pièce, évidemment, je vois Jean-Philippe Janssen.
5: Absolument.
7: Le soulier de satin.
4: Le soulier de satin, c'est Claudel.
7: Oui, mais ça lui irait tellement bien.
9: La colombe Bellac, c'est qui?
4: Mais non, dans
5: la guerre de Troie n'aura pas lieu.
4: Mais qu'est-ce qu'il foutrait dans la guerre de Troie?
5: Je ne sais pas.
7: La bite de cheval.
4: La guerre de Troie n'aura pas lieu et Brad Pitt est pas venu, alors on a pris Jean-Philippe.
5: Voilà.
4: Mais non, dans La Folle de Chaillot, bien sûr.
7: Ah oui, je comprends mieux.
5: Bien sûr. Moi, j'avais pensé à Ondine, sinon.
4: Mais oui. C'est vrai qu'il a aussi écrit Ondine,
7: La Soupe,
4: La Folle de Chaillot, Électre et Amphitryon 38, ainsi que, vous l'avez dit, monsieur Bellamy, La Guerre de Troie n'aura pas lieu, bravo. Vous êtes quand même, il faut le dire, monsieur Olivier Bellamy, une vraie grosse tête. Ouais.
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4: C'est ding ding. Qu'est-ce que vous dites, Rio?
1: J'ai gagné. J'ai tout lu ce matin.
4: Oh là. Ah ouais.
1: J'ai tout lu. Alors j'ai commencé par le Figaro parce que je suis abonné au Figaro, je suis abonné au Monde, je suis abonné à l'équipe évidemment, je suis abonné au Parisien et après j'ai acheté Libération, La Croix, Le Nouvel Obs et Paris Match.
6: Ah, moi, je voulais réveiller mon cerveau, c'est rapide.
10: Ah, tu fais vraiment l'émission à perte alors.
1: 41 €. 50 € de taxi aller-retour. Voilà. Là, je suis au restaurant japonais. 31,50 €. Sashimi mixte ton saumon. Un Fanta. Après, des nougats à la fin. Un décaféiné. Bah, voilà. Ah, bah, paye, va dans. Bah, j'ai
10: et 15 € de pressing. T'as eu ta chemise?
7: Oh, oui, c'est bien.
4: Le jeu du ding-ding.
1: Oh, j'en ai marre.
4: Un titre du Parisien. Et c'est à propos du président du Paris Saint-Germain qui déclare: certains ont profité. Maintenant, c'est
1: terminé. Fini.
4: Oui, bonne réponse de Johan Rioux, c'est terminé. Caroline Diamant, un titre du Figaro. Le torchon brûle après une accalmie de quelques mois. Les tensions sont à nouveau au plus haut. Le torchon brûle entre Athènes et...
11: Ankara.
4: Excellente réponse, Ankara. Florian Gazan, Yaël Braun-Pivet officialise sa candidature au...
1: Au perchoir.
4: Au perchoir, gagné aussi.
7: Oh.
4: À la une de l'Humanité, Valérie Mérès, à la BNF, Bibliothèque Nationale de France, je vous aide, une grève pour l'accès au...
6: Au livre.
4: Oui, mais... c'est un autre mot que je cherche.
6: Ah, au bouquin.
4: Au boudin.
6: Au tome.
4: Vous savez, Rio.
1: Au savoir.
4: Au savoir. Vous êtes éliminé, Valérie Mérès. Il a vraiment tout lu, l'autre idiot, là-bas. C'est à vous, monsieur.
7: Oh, là, cette pression.
4: Monsieur, comment c'est votre nom déjà?
7: Janssen.
4: À la une de Libération, Opéra, pourquoi Aurélie Dupont a...
11: démissionné.
4: Oui, c'est gagné.
10: Oh là là, il y a du niveau, hein.
4: Sébastien Thoen.
11: Oui,
4: aujourd'hui, on peut lire dans toute la presse le top 3 des prénoms pour les filles, c'est Jade, Louise et...
11: Suzanne. Emma.
1: Raymond.
4: Enfin, non.
11: Emma.
4: Et
11: oh là là, bon, c'est
7: qui
11: ça.
7: Qui reste dans le top 3.
4: Gabriel, ouais. Léo et Raphaël chez les garçons.
11: La honte, c'était un prénom tout le
4: monde. Il me reste Ryu. Il me reste... Levez la main ceux qui sont qualifiés encore. Ryu, Diamant.
11: Moi.
4: Gazan et Janssen. Attention, c'est parti. C'est la une du Canard Enchaîné.
1: Ah, c'est le seul que j'ai pas acheté. Aïe, aïe, aïe.
10: Oh là là, 41 euros pour ça, quoi.
11: La loose.
1: Mais j'ai oublié.
10: T'aurais dû monter à 45
1: euros. Non, mais je sais que c'est un truc, c'est sûr et certain, c'est un truc extraordinaire avec...
4: La une du Canard Enchaîné, oui. Elisabeth Borne déclare: je reste à Matignon et Macron à...
1: Il m'a niqué, putain. Je suis un débile, putain.
10: 41 euros.
1: Attends, redites-moi le début, Laurent, s'il vous plaît.
4: Et
1: je reste à l'Elysée et Macron.
4: Elisabeth Borne déclare à la une du Canard Enchaîné, c'est évidemment un jeu de mots: je reste à Matignon et Macron à...
12: un jeu de mots avec l'Elysée. Je reste à Matignon. Et Macron, reste, s'il vous plaît, Laurent, me faites pas
10: panique,
12: ça.
10: Il est en panique,
12: Je donne ma vie depuis 3 ans, bordel. Je suis payé des copies d'aide merde. Je suis ridicule à chaque émission. Attendez, je reste et
13: non,
12: Macron reste.
13: Ridicule.
12: Et Macron reste, allez. Allez, et Macron reste, allez.
4: C'est perdu, c'était à l'Elysée.
10: Oh, oh là là, Johan, 41 balles pour ça.
13: Oh là là, on va pas bouffer.
10: Fait tous les journaux. Ah, c'est dur.
4: Caroline Diamant, un dessin du canard enchaîné. Richard Ferrand, battu en Bretagne. Il déclare, d'après le dessin de Kiro, « Heureusement, j'ai une bonne... »
13: Mutuelle.
4: Gagné.
10: Oh là là. Oh là là. Bravo.
4: Bravo. Florian Gazan, attention, c'est dans le Parisien aujourd'hui.
6: Je suis pour Caro.
4: Bon, on s'en fout alors. Monsieur Gazan, Olivon, capitaine des Bleus au... Oh. Olivon, capitaine des Bleus, au... c'est du rugby, hein.
12: Oui, oui, oui, au piquet.
4: Au Japon.
12: Ah oui, tournée, au Japon, la tournée au Japon.
4: Eh oui, la tournée au Japon, vous êtes éliminé, Gazan.
13: C'est pas une ville du Japon,
4: piqué. À vous, monsieur, monsieur Janssen.
13: Oui.
4: Guy Radeau, ex-capitaine du 15 de France, raccrochera les crampons à 36 ans à l'issue de la finale du top 14 des adieux en grande...
13: Pompe.
4: Pompe. C'est pas du temps et haut. Caroline, la 4e édition du Festival du Parisien aura lieu en septembre. C'est reparti pour Paris.
13: Pour Paris Cinéma.
4: Paris Paradis. Vous êtes éliminé, le gagnant est Jean-Philippe.
13: C'est gagné, ding-ding. C'est mon premier ding-ding.
10: Bravo, Jean-Philippe.
4: Grâce à Pompe.
13: Ah oui.
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4: Puisque vous aimez ce genre de théorie, Isabelle, vous avez sûrement vu sur les réseaux sociaux ce truc incroyable. Vous prenez, calculez bien, hein, Isabelle.
13: Ah,
4: vous prenez votre année de naissance.
13: Ah ouais.
6: Ah oui.
4: Vous y ajoutez votre âge et vous allez voir tous, ça fait 2024.
13: Bah oui, bon, c'est évident.
15: Bah oui, c'est normal.
13: Bah oui, c'est normal.
6: Normal, hein.
4: Bah non. Je pensais que vous alliez vous faire avoir.
13: Ah bah non, bah attendez.
15: Bah non, pourquoi c'est normal? C'est incroyable.
12: Mais non, c'est pas incroyable.
15: Depuis que ça tombe sur chaque personne, bah quel que normal. Soit son âge, c'est bah oui, incroyable.
12: Mais qui sépare ta date de naissance d'aujourd'hui.
4: Il y en a un qui s'est fait avoir.
15: Ah bah oui.
4: J'adore ce genre de piège.
15: Bah c'est bien pour repérer les cons, merci.
4: Effectivement, c'est sur un site internet qui s'appelle Complot Facile. Il y a toujours des complotistes hein, sur les réseaux sociaux. Il y a quelqu'un... Mais vous rigolez, pardon à mon petit Max, parce que moi aussi, ça m'a pris quand même 5 secondes.
15: Merci.
4: J'ai fait le calcul. Je dis, bah oui, tiens, c'est vrai que ça tombe sur 2024.
15: Bah oui, c'est incroyable.
4: Et alors d'ailleurs, pour tout vous dire, ça tombe pas toujours sur 2024,
15: ah bon,
4: puisque ça dépend
13: de la date.
4: Quel mois de l'année vous êtes né. Parce que si vous n'avez pas encore, si c'est la fin de l'année, ça marche pas, par exemple.
15: C'est un petit peu trop compliqué pour moi. Là, j'ai lâché, Laurent.
4: Bah, je suis sûr que sur nous 7, il y a quelqu'un pour qui ça fait pas 2024. Ça dépend de quel mois. Enfin, si c'est le début.
15: Ah, bah oui,
4: ou
15: parce que là, on est au milieu de l'année. Hein,
4: voilà.
12: Mais vous pouvez être né après le 15 novembre. Ceux qui sont nés après le 15 novembre, après aujourd'hui,
4: voilà.
12: Ils font 2023.
4: Est-ce que quelqu'un est né après le 15 novembre?
6: Bah, Liane.
13: Bah oui, moi.
4: Et bah alors, vous, ça fait pas 2024.
12: Ça fait 2023.
6: 16 décembre.
4: Oui,
15: oui, mais c'est pas ça qu'on
4: pas
15: demande.
4: Ça qu'on vous demande.
15: Le bah monsieur
6: quoi,
15: te mais demande.
6: C'est pas agressif.
4: Est-ce que vous avez fait le calcul? Prenez votre année de naissance.
6: Eh bien,
15: 1962. Bon, la vraie.
4: Enlevez votre âge. Enlevez votre âge.
12: Ajoutez votre âge.
4: Ajoutez votre âge.
6: Eh bien, ça fait 2024.
4: Bah non.
15: Mais non, parce que t'es né en décembre.
6: Ah,
15: parce
6: qu'elle sera jeune. 2023, parce que j'ai 61 pour l'instant.
4: Ah, voilà. Eh ben voilà, c'est ça qu'on dit. Non. On dit ça marche pas à tous les coups.
15: Voilà.
4: Parce qu'effectivement, ça fait pas toujours 2024 si vous êtes né après la date du jour. Vous voyez.
15: Voilà.
4: Est-ce que c'est clair?
6: Non. Oui,
4: c'est
6: clair. Ça y est, on a compris.
16: Ben, la sœur de Maya est de 2015, elle a 10 ans. Ça fait 2025.
15: Mais elle est née,
13: elle
15: quand
13: est née quand
6: en octobre.
13: Bah,
16: et ben
13: c'est
16: pas
15: pour les abeilles, il faut pas multiplier par 7.
12: Si elle est née en 2015, elle a fêté ses 9 ans là en octobre.
13: Bah ouais.
12: Elle a fêté ses 10 ans.
15: Oui. Tu ah sais
13: mais
15: pas
13: si
15: là.
13: Tu sais pas l'âge de
15: tu sais pas l'âge
12: 2015,
15: de ta
12: 2024, ça fait 9 ans.
15: Oui.
16: Elle ah 9 oui, ans. Elle est 2014.
12: Ah bah elle est 2014, ça fait donc
15: peut-être
12: 10
15: que
12: ans, ça fait 2024.
15: Tu peux lui enlever la garde.
4: Non, mais c'est normal, c'est parce que ils se cherchent.
13: Oui.
4: Elle se cherche, elle se
13: trouve.
4: Ça fait 100 ans qu'elle se trouve pas.
12: En fait, la guerre de 100 ans a duré moins
17: l'année de naissance d'Isabelle plus l'âge qu'elle a. Donc voilà.
4: Ah ouais, il y a souvent des choses drôles comme ça sur les réseaux sociaux. Par exemple, il y a cette annonce aussi que j'ai vu passer sur Twitter. Quelqu'un qui dit encore une joggeuse qui a été enlevée. Ça me fait peur pour ma belle-mère qui court tous les mardis et vendredis de 20h à 21h au stade municipal de Saint-Mandé.
15: Ça c'est drôle. Ça je comprends.
18: Très très drôle.
4: Il y a quelqu'un aussi qui a posté ça. Je déteste quand la caissière vérifie si mon billet est vrai. Si je pouvais fabriquer des faux, je viendrais pas chez Lidl.

0: Ferrand, évidemment, là encore de briller, mais ouais, pareil, peut-être vous pouvez, monsieur Ferrand, leur laisser une petite minute.
1: Ou parce... même une heure ou deux.
0: Ah non, ça, normalement,
1: un ordinateur, le
0: surnom,
1: secrétaire.
0: Le surnom, c'est tellement trop facile, mais vous allez comprendre pourquoi je vous pose la question dans un instant. Le surnom de la maman de Charlemagne. Le surnom de la maman de Charlemagne.
2: L'impératrice à la barbe fleurie.
0: Non.
1: Mamounette.
3: Ça se passe plus bas. Hein.
0: Mamounette.
1: Bah, oui, ça peut être.
2: Couillasse.
1: Mamouchka.
2: Couillasse, il l'appelait ma couillasse.
0: La mère de Charlemagne,
1: c'est
0: Mamounette.
1: C'est pas Berthe au grand pied.
0: Pardon.
1: Berthe au grand pied.
0: Berthe au grand pied. Bravo, Philippe Manœuvre. Quel était son vrai nom, d'ailleurs?
1: C'est moi qui faut connaître la taille de chaussures de toutes les mères pour enfanter des rois.
3: Non, mais quand même, une reine qui s'appelait Berthe au grand pied,
4: oui,
3: ça reste un peu dans imprimé
5: son,
3: là-haut.
5: Son nom de famille.
0: Alors, elle s'appelait Bertrade de Langres, surnommée plus tard Berthe au grand pied. Et effectivement, c'est elle qui a donné naissance à Charlemagne, qui lui-même a eu de nombreux enfants, alors, Charlemagne.
5: Oui, un peu trop, d'ailleurs, parce que ça a divisé son empire.
0: Pépin, alors, il y a un Pépin qui est...
1: Le Bref,
0: je crois que c'est un ancêtre de Charlemagne.
5: C'est son grand-père.
0: Alors, son grand-père. Et en revanche, il y a des pépins qui sont...
5: Des pépinides, oui.
0: Voilà, qui sont enfants de... C'est compliqué, hein, vous savez.
1: Pourquoi on appelle un mec, pépin. D'ailleurs, Pépin le Bref?
2: Parce qu'il était éjaculateur précoce.
3: Très grand.
4: Non, mais alors, Berthe au grand pied avait vraiment de très grands pieds.
1: À ton avis, Ariel?
4: Non.
2: On dit qu'elle avait un pied, c'est ça, plus grand, hein?
0: Oui, en fait, c'est ça, tout simplement, c'est qu'elle avait...
4: Un pied beau.
0: Un pied beau, en quelque sorte, ou un beau pied. Mais ce qui est intéressant aussi, c'est évidemment d'essayer de retrouver le nom du successeur et son surnom, plutôt deux de ses surnoms, du successeur de Charlemagne, c'est... Prédécesseur, c'est Pépin le Bref ou Carloman Ier.
5: Ouais.
0: Et en successeur.
1: Ah, on passe déjà à un Louis.
0: C'est un Louis.
1: Oui, ouais. C'est un Louis IV.
0: Ah non, Louis IV, non.
1: Ah non,
0: Louis
1: ça c'est Henri.
3: Bah non, c'est Louis II.
4: Louis II, Louis II.
0: Non, un Louis qui a deux surnoms d'ailleurs.
3: Louis le Débonnaire.
1: Louis III, le mignon.
0: Pardon.
5: Louis le Débonnaire.
0: Louis le Débonnaire ou Louis le Pieux. Bonne réponse de Franck Ferrand.
5: Mais, en fait, il y a plusieurs successeurs puisque le royaume, au traité de Verdun, l'empire est séparé en trois pays. Donc.
0: Mais c'est ça, on a un peu du mal à s'y retrouver.
5: C'est compliqué.
0: Dans les enfants de Charlemagne. Et j'en ai la preuve parce que ça m'a fait penser à une histoire que Jean-Yann a racontée ici aux grosses têtes à l'époque où Jean-Yann fréquentait les émissions de Philippe Bouvard. Vous connaissez l'histoire de la coupe de Charlemagne?
5: Non.
0: Alors écoutez ça et je crois que Jean-Yann, qui est très drôle dans cette histoire, évidemment, confond un peu les noms, mais vous nous direz après, écoutez Jean-Yann et la coupe de Charlemagne.
6: Vous connaissez l'histoire de Charlemagne, de la coupe de Charlemagne avec ses trois fils?
7: Raconte ces belles histoires, oncle Paul.
6: Charlemagne, la coupe de Charlemagne était à Aix-la-Chapelle, cachée, et quand Charlemagne a senti sa mort venir, et il a senti qu'il allait quitter la vie et la terre, alors la vie sur cette terre, il a fait venir ses trois fils, Clodomir, Chilpéric et Aldebert, et il leur a dit, écoutez, avant de mourir, je vais vous confier le secret de ma coupe, de la coupe de Charlemagne. Mais d'abord, il faut aller me chercher la coupe. Il a dit à Chilpéric, va dans le jardin, tu prends l'allée centrale, quand tu arriveras au coin de la fontaine, tu verras, il y a une espèce de rocher, sur le rocher, il y a une marque, tu appuieras sur la marque, le rocher pivote, il y a un petit escalier qui descend, tu descendras l'escalier, tu arriveras dans une grande salle, et sur les côtés de la salle, il y a des colonnes, entre une des colonnes, il y a un coffre, tu ouvriras le coffre, il y a une clé, tu me la ramènes.
7: Il nous a fait très rapide, hein, là. Il nous fait un digeste.
6: Alors, Chilpéric est parti. Il a pris l'allée, l'est allé jusqu'au rocher, et il a ouvert, le rocher a pivoté, il a descendu l'escalier, est arrivé dans la salle. Entre les colonnes, il y avait le coffre, il a ouvert le coffre, il a pris la clé, il a ramené la clé à Charlemagne, qui a dit au deuxième fils, Aldemer, tu vas prendre cette clé, tu vas monter dans les étages et tu vas arriver au cinquième étage. Au cinquième étage, il y a une petite porte. Avec cette petite porte, enfin avec la clé, tu verras la petite porte. Derrière, il y a une grande salle, c'est pas celle-là. Tu iras dans la seconde.
7: On peut donner tout de suite les 500
6: balles. Dans la seconde salle, il y a des tapis. Tu compteras quatre tapis. Le quatrième tapis, tu le soulèveras. Il y a une trappe. Tu ouvriras la trappe et tu descendras une échelle. Et en bas de l'échelle, tu arriveras sur une espèce de... galerie. Alors dans cette galerie il y a une bouteille, alors tu prendras la bouteille, tu renverseras la bouteille et dans la bouteille il y a une chaîne, tu prendras cette chaîne et tu l'accrocheras à un crochet qui est un peu derrière et tu tireras sur la chaîne, ça fera jouer le crochet et un machin s'abattra, il y a un marteau, ramène-le-moi.

0: Alors, là, évidemment, Dober est parti, il a fait tout ça, il a monté les étages, il est arrivé, il est entré dans la salle, il a soulevé le tapis, il a la trappe, le machin, a tiré, il a pris le marteau, il a ramené le marteau. Et Charlemagne a dit, bon, alors, maintenant, à toi, le dernier, je sais plus lequel c'est, je m'en rappelle plus.
1: C'est le Clodo.
0: Clodomir, elle a dit à Clodomir, tu prends le marteau, et puis tu vas aller dans la grande salle du trône, et puis tu verras mon trône, et là, tu, avec le marteau, tu taperas au centre des armoiries qui sont gravées sur le trône, et le trône pivotera. Sous le trône, il y a une espèce de palette en osier, tu prendras la palette en osier, avec cette palette en osier, tu iras dans la salle des gardes, et dans la salle des gardes, derrière leur atelier d'armes, tu passeras la palette, et puis tu feras un mouvement en tournant, donc ça fera glisser leur atelier d'armes, et derrière leur atelier d'armes, il y a une sorte de boîte, et tu prendras la boîte, et puis ma coupe est dedans. Alors tu me ramèneras ma coupe. Alors bon, il est allé, il a fait tout ça, il a remis la palette, et il a ramené la coupe. Alors Charlemagne est arrivé, il a dit, bon, alors voilà ma coupe, alors maintenant, avant de mourir, je vais vous dire le secret de la coupe de Charlemagne, voilà. Il a pris du vin, il a versé dans la coupe, et il a dit, voilà, cette coupe, vous pourrez boire dedans chaque fois que vous le voudrez, mais vous ferez attention de toujours boire de ce côté-là de la coupe, jamais de l'autre. Alors, un des fils a dit, mais pourquoi, père? Il a dit, parce que si vous buvez de l'autre côté, vous vous foutrez tout sur la gueule.
2: Voilà l'histoire. Voilà l'histoire de Jean-Yann que j'adore. J'avais en souvenir. D'ailleurs, à l'époque, j'avais essayé de l'apprendre par cœur.
3: C'est incroyable.
2: Il m'est arrivé de pouvoir la raconter, mais c'était très difficile de raconter cette histoire. Je suis heureux d'avoir retrouvé, grâce à RTL, le son. Bon, évidemment, on est loin de la vérité historique, monsieur Ferrand.
4: Parce que c'est des prénoms mérovingiens qui donnent. Ça n'a rien à voir avec.
5: Rien à voir.
6: C'est des prénoms mérovingiens.
5: Moi aussi, ça m'a choqué dès le début de l'histoire.
7: Moi, j'ai vomi, personnellement.
2: En tout cas, vive la coupe de Charlemagne. Merci.
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2: Une question culturelle juste avant 17h pour monsieur Artier, Claude Artier, qui habite Neufchâteau, c'est dans les Vosges. Dans la nuit du 1er au 2 novembre 1975, qu'aurait fait Pinot la grenouille?
10: Pinot la grenouille?
2: Oui.
11: C'est un copain de René Labranlette?
2: Pas du tout.
12: Alors, Pinot la grenouille.
13: Dans la nuit du 1800?
2: Pas 1800, non, n'exagérons rien. Du 1er au 2 novembre 1975, cette nuit-là, qu'aurait fait Pinot la grenouille.
13: Alors, c'est un personnage de roman?
2: Ah non, pas du tout.
13: Il a fait un hold-up, un casse. Vraiment
2: un casse, non, il n'a pas fait de casse.
3: Est-ce que c'est un fait divers?
2: Un fait divers, oui, bien sûr, c'est un fait divers.
10: Enfin,
2: il a
10: tué quelqu'un?
2: Ah, il a tué quelqu'un.
11: En voiture?
2: En voiture, non.
3: Il a tué Georges Le Crapaud.
13: En France?
2: Ce n'est pas en France.
13: À New York?
2: À New York, non.
10: Pinot la grenouille, c'est le nom qu'on lui donnait, c'est le nom que la presse lui donnait, j'imagine.
2: Absolument. C'était son petit nom de métier.
13: Son sobriquet.
11: C'était un mafioso.
2: Il s'appelait Giuseppe Pellosi.
3: Ah,
7: donc c'est en Italie.
2: Et c'est en Italie.
11: Il a tué un juge.
10: Est-ce qu'il a tué le parrain de la mafia?
2: Il n'a pas tué le parrain de la mafia.
10: Il a tué un juge.
2: Ah, c'est pas le juge, là? Il n'a pas tué un juge non plus.
13: Il faisait un métier pas catholique, Pinot la grenouille.
2: On va dire qu'il était, ça je peux pas vous dire le contraire, c'était un jeune prostitué de 17 ans. Donc,
11: il a tué Pasolini.
2: Et il a tué Pasolini. Bonne réponse collective, Pier Paolo Pasolini, effectivement, écrivain, réalisateur, poète, journaliste, scénariste, dialoguiste. On lui doit des films comme Théorème ou Salo ou Les 120 journées de Sodome. Et il a été tué sur une plage. Alors, on ne sait pas trop si Pinot la grenouille était tout seul ou s'il était toute une bande avec lui.
10: Avec
2: pardon.
10: Sur une plage?
2: Oui, sur une plage.
13: C'était dans un endroit assez glauque. Ouais. Hein,
2: pourquoi ça vous surprend, une plage?
10: Parce que c'est Pinot la grenouille, ça doit être dans une mare.
2: Ah oui, j'avais pas pensé à ça.
10: Regardez comme il rigole, Christophe Barbier, sur cette vague, nulle. J'en ai fait une nulle, il est mort de rire.
13: Pinot la grenouille, il aimait bien prendre le thé, mais le thé tard, tu vois, parce que sinon.
7: D'ailleurs, il avait de jolies cuisses, la grenouille.
2: Alors, on a dit que c'était un complot. On n'a jamais vraiment su les raisons finales.
7: On
2: a dit qu'il avait des complices ou que lui a servi de bouc émissaire, en quelque sorte. En tout cas, c'est lui qui est allé en tôle, Pino la grenouille, puisque c'est lui qui, effectivement, a été accusé de l'assassinat dans la nuit du 1er au 2 novembre 1975.
7: Pareil, le peintre Caravage, une mauvaise rencontre, et il s'est fait uriner.
2: Et voilà.
7: Faut pas traîner sur les plages en Italie.
2: Eh oui. Qu'est-ce qu'il y a, Isabelle ?
13: C'était des endroits un peu glauques de rencontres.
0: Bah oui, Pasolini, oui.
3: Mais c'est comme John Lennon, il a été assassiné. Hein.
0: Toute la vie de Pasolini.
2: Ah, c'est pour dire ça que vous vous réveillez, vous, alors. Non, mais enfin, écoutez.
3: Mais c'est comme Caravage, mais c'est pas la question. À ce moment-là, je veux dire, tous les morts, c'est glauque, les morts.
2: Ah non, mais le Caravage, c'est une rixe. Il y a une vraie rixe. C'est une querelle, vous voyez, pour le Caravage.
3: Tandis que
2: John Lennon.
13: C'est pas l'amour du rixe, hein.
2: Tandis que John Lennon, c'est le pauvre, il rentre chez lui. Il y a un fan qui l'attend et qui lui tire dessus. Ça n'a rien à voir avec ce pauvre Caravage.
3: Bah, j'essaye d'apporter des précisions à la question. Pino la grenouille. Peut-être qu'il était de Charente, hein, que ça s'appelait Pino la grenouille.
13: Ah oui,
11: parce qu'il il vit toujours.
3: Libre de droit, Jérémy.
11: Il a été libéré.
2: Pourquoi vous demandez ça, hein?
11: Bah, je sais pas s'il vit toujours, s'il a été libéré.
7: Ça fait 50 ans, il a été libéré.
2: Ah oui, il a même été, je vais vous dire, en libération conditionnelle dès 1983. Alors, vous voyez. Mais il a été rearrêté un an plus tard pour vol. Mais là, aujourd'hui, à l'heure qu'il est, je peux pas vous dire si Pignon la grenouille est toujours vivant ou pas. Je sais pas, non, là, franchement. Puis à son âge, il doit plus vraiment.
13: Il est plutôt dans la mare au canard.
2: Il ne doit plus vraiment exercer. J'en sais rien, moi, Bernard. Vous me posez de ces questions.
10: C'est bizarre que ça t'intéresse à ce point.
11: Bah si.
13: C'est curieux. Pose-toi des questions sur toi-même.
2: Mais Bernard, vous connaissiez cette histoire quand même de Pino la grenouille.
11: Bah absolument, oui.
2: Mais oui.
11: Je ne connaissais pas son nom.
2: C'est un peu chiant dans les films de Pasolini.
13: Ah ouais.
7: C'est quoi les grands films de Pasolini?
11: C'est pas mal.
7: Sur ma journée de Sodome, c'est pas mal. Le théorème, c'est respectueux.
11: Ah oui, c'est bien.
2: Bah voilà, on vient de vous les dire.
13: Encore un bel hommage.
7: Théorème, il entre dans une famille, il séduit le père, la mère, le fils, la fille, tout le monde, si je me souviens bien.
13: Toute la famille.
3: Et les 100 jours de Sodome, c'est comment que c'est?
13: Bah, c'est pas.
1: Bah, ça dure 100 jours.
3: C'est long, hein.
13: C'est long.
7: C'était aussi sur la République de Salo, non? La République de Salo, c'est là où Mussolini s'était réfugié. Je sais pas s'il a pas fait un film là-dessus aussi.
2: Je vous les conseille pas, monsieur.
10: Non, mais ça a pas.
13: Mais franchement, moi, ça m'a.
10: J'irai les voir quand Christophe Barbier les aura mis en musique, parce que c'est le genre de truc qu'il va mettre en comédie musicale, ça.
13: Non, il va mettre le beau-frère de.
10: Oui. Le cousin de Pino la grenouille.
13: Voilà.
2: Avec Bernard Mabie dans le rôle de Pino la grenouille. Il est quand même mort jeune, hein. Il a été tué jeune, Pasolini. Il avait 53 ans seulement. Donc, c'est quand même plutôt.
10: Jean-Philippe.
13: Oui, c'est jeune, hein, Jean-Philippe.
3: C'est jeune, oui.
13: C'est jeune, hein.
2: Bah, c'est pas vieux, 50 ans.
3: Non, il était nubile.
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2: Franchement, si vous étiez à la rue, Bernard, je vous vois dans la rue, je vous donne une petite pièce, vraiment.
3: Laurent, il m'a vu dans la rue, il m'a donné une petite pièce. Ça s'appelait La Joconde par l'enfant.
4: Moi, il m'a jamais rien écrit, Laurent. J'aurais tellement aimé jouer une pièce.
2: C'est pas vrai.
4: C'est vrai, je vous jure.
5: Mais il est pas trop tard.
4: Et je l'aurais bien porté parce que je suis un grand comédien.
2: Oh, bah, je vais faire une pièce sur un...
4: Attends. Sur quoi?
2: Un centenaire, un truc, vous voyez.
3: Sur Churchill, moi je trouve bien.
6: J'ai fait une lecture avec lui, il est excellentissime.
2: C'est vrai, Bernard?
6: Mais je vous jure que oui.
2: Ah oui?
6: Mais très très bon.
2: Ah bah je vais vous trouver un rôle, Bernard. Ah,
4: j'aimerais bien, oui.
2: Bah oui, oui.
6: Avec moi.
4: Ah bah oui. Non, mais j'aimerais.
2: Ah bah vous venez de jouer avec votre camarade Philippe Chevalier.
4: Ouais, bah on termine là, le cake aux olives.
2: Le cake aux olives.
4: Voilà,
2: je sais pas si j'arriverai à faire mieux.
3: Non, c'est vrai que le titre est très bon.
6: Mais c'est quoi le cake aux olives?
2: C'est la pièce de Bernard.
6: Non, mais ça veut dire quoi?
4: C'est pas moi qui l'ai écrite.
6: Mais ça veut dire quoi?
4: C'est la pièce.
2: Voilà.
6: Oui.
7: Oh, merde.
6: Vous comprenez? Vous comprenez la question? Non, ça veut dire quoi le titre?
8: Le symbole.
4: Bah c'est un cake aux olives, tu connais pas un cake aux olives?
6: Non mais j'entends le cake aux olives. Moi je croyais que c'était un cake.
5: Comme le quai des brumes.
6: Bah, un quai de gare aux olives, et je croyais qu'il y avait un jeu de mots.
5: Le cake aux olives.
6: Oui, mais si t'articules pas, je joue pas avec toi.
9: C'est vrai plus souvent sur le trottoir que dans la cuisine, on peut la comprendre.
4: C'est vrai que c'est connu la gare des olives, c'est très très connu.
6: Mais tu
4: c'est très joli d'ailleurs.
6: Mais tu n'articules pas. Moi je joue pas avec lui. Il articule très.
4: Sera bien, il y a un mec qui bafouille, une qui parle bien, ça va être super.
3: Non mais je ne savais pas, Isabelle, que tu entends comme tu parles en fait.
4: Je préférerais jouer avec la Joconde.
2: Qu'est-ce qu'on vient de retrouver qui avait été volé au Père Lachaise?
4: Ah, le buste de Morrison.
3: Oui.
2: De Jim, vous donnez jamais les prénoms.
4: Bah, Jim Morrison.
2: Et ben voilà, Jim Morrison. Bonne réponse de Bernard Mabille.
4: Je sais pas par qui.
2: Ah ben non, c'est pas.
3: Il a fallu attendre
2: près de 40 ans pour percer ce mystère, la disparition du buste de Jim Morrison. Moi, ça me viendrait pas à l'idée de piquer un truc dans un cimetière.
9: Un mauvais œil après. Oh là là.
6: Mais on l'a retrouvé comment alors?
2: Ah ben il était dans un abri buste.
5: Il attendait le bus depuis 40 ans.
3: Pour l'instant, ils ont pas donné les infos.
4: Non, attends, c'est un truc de 45 ou 50 kilos.
2: Ah, c'est un gros buste,
4: oui,
2: alors.
4: Oui. Il vaut mieux piquer 2-3 fleurs, c'est moins lourd.
2: Ah, vous iriez piquer des fleurs dans un cimetière?
4: Ah, bah, ça m'arrive, bien sûr.
2: Ah oui?
4: Bah, quand j'ai un rendez-vous et que j'ai pas trouvé de fleuriste.
2: Surtout, vous savez que c'est mort à l'avance.
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2: Ah non, mais alors là, faut qu'on explique à nos auditeurs.
4: Oh non.
2: Faut qu'on explique.
4: Je demande juste un verre d'eau. J'ai demandé juste ça, Laurent, je vous assure. Elle s'est fracassée contre le plexi, là.
3: Il est tellement propre et tellement transparent.
4: Il est tellement clair.
10: Oh, Julie, quel palmarès.
4: Expliquez aux auditeurs.
2: Je ne sais pas si nos auditeurs ont bien compris, mais Monsieur Reichmann avait un peu soif, voyez-vous.
4: De l'eau.
2: Il réclame de l'eau. Julie Leclerc répond, ben, j'ai pas touché à mon verre, je vais te donner le mien. Et elle tend le verre d'eau à travers le plexiglas.
4: Oui, ça marche pas du tout.
3: Mais franchement, il est tellement transparent. Parents et bien entendu.
4: Oui,
7: protestante, ça l'a rendu aveugle, oui.
2: Il n'y a que ça de transparent dans la maison.
4: Est-ce que tu veux mon petit bidon?
3: Mais c'est quoi?
4: Ben c'est de l'eau.
3: Mais non.
4: Ben si.
7: Oui, c'est de l'eau en forme de brique de lait.
3: Ben oui, moi je veux ça.
4: Ben voilà, je te l'offre.
3: Merci.
10: Quel jour on est?
4: Fais attention.
3: Quel jour on est? On est mercredi.
10: Ah.
3: 9 février.
10: Quelle année?
3: 2022.
10: Bon,
2: et voici une question pour Thérèse Coxham qui habite Aulnay-sous-Bois.
4: Ah, mais... Thérèse.
2: Peut-être avez-vous vu sur les réseaux sociaux un film qui faisait son retour grâce à la rencontre entre Monsieur Macron et Monsieur Poutine autour de cette table incroyable.
3: Table.
4: L'ovale.
3: Table, mais
4: elle est énorme.
2: Bah, je sais pas combien de mètres elle faisait cette table.

0: Ça, ça a bien mis la distance, hein, ça.
1: Ah ouais, Poutine d'un côté, Macron de l'autre. Une table improbable comme on n'en a jamais vu tellement.
2: Jamais vu.
1: Elle était longue, elle était longue comme ma table.
0: Oui, on se serait écrit chez vous.
3: En
0: oui.
3: forme de ballon de rugby.
1: Mais incroyable. Donc, des gens se sont amusés à montrer l'image d'un film où on voyait une aussi longue table. Et au bout de la table, il y avait le comte Enguerrand de Montignac et de l'autre Félicien Mézeray. Mais de quel film s'agit-il ?
4: Scarface.
1: Non.
5: Un film français ?
1: Oui, le comte Enguerrand de Montignac.
6: Oui, c'est
2: le souper, le souper.
1: Et Félicien Mézeray, ce sont des noms français. Alors, c'est évidemment les noms des personnages que je vous ai donnés.
4: C'est pas Vatel ?
1: Pardon ?
4: Vatel.
1: Vatel,
2: c'est pas
1: non.
2: Le souper.
5: C'est un film tiré de Simenon, d'un roman de Simenon ?
1: Non.
2: C'est Les Visiteurs, non ?
1: Ah, Les Visiteurs, non.
4: Les Tuches ?
1: Les Tuches, non. Non, un film que tout le monde connaît, un vieux film qui date de 1968, mais qui repasse.
4: La Folie des Grandeurs.
1: La Folie des Grandeurs, non. Ah, mais c'est vrai qu'il y a deux funesses.
2: La vie de château.
1: Il y a deux funesses au bout de la table.
3: La Grande Vadrouille.
1: La Grande Vadrouille.
2: Le grand restaurant.
4: La Zizanie. Non.
1: Si vous trouviez qui est à l'autre bout de la table, vous sauriez parce qu'ils ont tourné très peu de films ensemble.
2: Coluche, Bourville, non.
1: Le comte Enguerrand de Montignac.
2: C'est Jean Gabin.
5: Gabin, c'est le tatoué.
1: Bonne réponse de Fabrice. Aidé par Valérie Mérès.
4: Oui.
1: Vous êtes tatoué, monsieur Janssen.
0: Ah non, je n'ai jamais cédé à cette tentation. Non.
1: Ça, alors c'est bizarre.
0: Oui, c'est vrai, tous les PD sont tatoués sauf moi. Parce que ça a fait
1: de même. Il n'y a pas que les PD, les chiens aussi.
0: Non, figurez-vous que j'ai longtemps hésité. Et puis, je me posais des questions parce que j'étais pas sûr de pouvoir. Et puis après, en vieillissant, je me dis non, c'est ridicule.
1: Le seul tatoué ici, c'est peut-être monsieur Toed. Non, vous n'êtes pas
4: alors,
1: tatoué,
4: Toed. Pas du tout, moi, et ça me fait peur. Vraiment. Non, j'avais le visage de Zemmour sur une couille, mais je l'ai enlevé. J'avais sur une couille Zemmour et l'autre couille Frédéric François. Je les aime bien.
3: Mais quel est le rapport?
4: Je les aime bien les deux, moi.
3: Ah ouais.
2: Il faut
4: tout
2: pas
4: monde
2: chercher
4: les
2: insulte, de rapport.
4: Moi, je les aime bien, moi.
1: Valérie, je m'en souviens maintenant. Valérie, elle est tatouée,
7: moi,
1: ça y est.
7: J'ai un petit tatouage sur le coin de la fesse.
0: Oui.
7: Mais avec les yo-yos que j'ai fait, maintenant, ça ressemble plus à rien.
0: C'est une sardine et c'est devenu un dauphin.
3: C'était quoi là-bas?
7: C'était le prénom de mon amoureux à l'époque de
2: Bordeaux. Faut jamais faire ça, ma pauvre fille.
0: Oh, oui.
2: Tu changes d'amoureux, alors.
7: Et donc, du coup, après, j'ai dit, comme c'est en chinois, j'ai pu dire que c'était mon prénom à moi.
3: Il s'appelait comment?
7: Il s'appelait Eric à l'époque.
3: Et maintenant, il s'appelle Jean-François.
4: Christine Bravo qui a un souci aussi. Elle avait fait tatouer Tom Cruise sur sa fesse il y a 30 ans. Maintenant, c'est Pierre Ménès, le tatouage.
3: C'est super moche.
4: Non, mais les jeunes générations le font beaucoup.
2: Oui, ma fille beaucoup, a des tatouages.
0: Il y a une mode des tatouages.
1: Monsieur Reichmann, peut-être, non?
3: Oui, sur le nez.
4: Voilà.
3: J'ai essayé de l'enlever.
4: C'est
3: ça
4: quel vignoble
3: marché.
4: Que t'as mis?
3: C'est un gros cruche. C'est un médoc.
5: Et Laurent, vous êtes tatoué, vous, Laurent?
1: Non, je suis pas vous, non.
5: Non.
3: Rien du tout. Est-ce que vous êtes percé, Laurent?
1: Non plus. Ni percé, ni tatoué, rien.
3: Même pas un petit trou quelque part.
1: Rien de moderne. Non.
3: Pourquoi Jean-Philippe Janssen répond à la place de...
0: Parce que je le connais quand même, je sais bien qu'il n'est pas percé ni tatoué.
3: D'accord.
0: Bizarre. Ce n'est pas dans son tempérament, vous comprenez?
3: D'accord.
0: Ah oui, c'est vrai, c'est ça.
4: Non, mais trouvez
1: quoi je me mêle, vous.
7: C'est vrai, on passe des vacances ensemble, on le saurait.
0: On voit bien qu'il n'y a pas de trou.
1: On passe des vacances parfois ensemble. Enfin, je suis jamais nu devant vous, Valérie.
2: Jamais.
4: Oui, mais dans un backroom, on ne peut pas mentir.
7: Sur un malentendu.
1: Ah, d'accord. Sur un malentendu, alors.
4: Moi, pour un CDI, je le fais, Laurent.
3: Non,
4: ouais.
3: Non.
4: Ah si.
3: Mais non.
4: Mais si.
7: Mais comment il me renie quand je pense que quand j'avais 25 ans, il était fou de moi.
1: J'ai une question musicale.
3: L'autre, il change de thème.
1: Je suis toujours fou de vous, chère Valérie.
3: Elle va se faire tatouer Laurent en chinois.
4: Ah, il est super. Il est complètement fou. Il t'a filé une pièce pour te dire comme il est fou.
1: L'angoissez pas, elle est déjà morte de trouille.
4: Elle va être super, Valérie, c'est génial sur scène, ça va être super.
1: Mais bien
4: le
1: sûr,
4: problème, écoutez, c'est l'autre. Plaza,
1: c'est
4: évidemment.
1: Pas vrai, je suis allé aux répétitions. Je vais
7: il
1: vous dire,
7: est fort.
1: Ils sont bluffants, tous les trois. Je voudrais vous y voir de jouer pareil, tiens.
3: Ouais, j'aimerais bien faire une pièce avec toi.
4: Ah ouais?
3: Ouais.
4: Ah ouais.
3: Ça irait très très vite.
4: Mais je sais pas comment on a qu'à faire, non? On va boire un café, on se marie, puis après on fait une pièce.
3: D'accord, on commence comme ça.
4: Non, mais avec plaisir, j'en ai grave.
3: Ça t'embête pas.
4: Mais Laurent, il veut me faire bosser, il m'a dit. Hein, patron ?
1: On va réfléchir.
3: Depuis la blague de Pierre Ménès, il a un doute.
1: On va réfléchir.
4: Je vais faire les 12 coups de midi d'abord. Je peux ou pas ?
3: Les 12 coups, ça va faire plaisir à Jean-Phi.
1: Vous me donnez le temps de la pub et je réfléchis, d'accord ?
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1: Vous savez que c'est Disney sur glace en ce moment. Je ne sais pas si vous êtes allé à l'Adidas Arena, monsieur.
3: Non.
1: Bah, comment ça se fait, vous qui aimez Disney ? Ils y sont tous. Ça commence, je vous donne le programme, parce que je sais que ça va vous faire plaisir. Ça commence par Mickey et Minnie, hein, qui arrivent en faisant du patin à glace. Il y a Donald, il y a Dingo. Ah, vous pourriez faire Dingo, tiens, je...
3: C'est comme ça que m'appelait Pamela.
1: C'est pas vrai.
3: Ah, m'appelait Goofy. Goofy, c'est Dingo en anglais. Vous
1: c'est
3: savez
1: exactement ça, mais vous avez un petit côté de Dingo.
3: Ouais.
7: Je sais pas si ça lui plaît beaucoup.
3: Non, si, ça me va. Mais qui m'appelle là oh. Ouais, ça me plaît, moi.
1: Il parle à son téléphone en même temps.
0: Alors.
3: Mais pourquoi? Mais donc, du coup, je vais y aller.
1: Ben oui, parce que c'est pour vous, ça. Ah, c'est pour les enfants et les grands-enfants. Et il y a toutes les princesses, il paraît, qui sont Réponse, la Reine des Neiges, Ariel, Mulan.
10: Mais ils font quoi? Ils patinent?
1: C'est oui, ils arrivent tous.
3: Point chaud.
1: Vaiana, elles arrivent toutes sur glace, elles font du patin. Il y a même le cochon Bayonne, le cochon de Toy Story, vous voyez. Tout le monde y est. Et y compris, et voilà la question évidemment, la princesse du Disney rebelle, comment s'appelle-t-elle ?
3: Merida. Mais
1: oh, bonne non. Réponse d'Amir Rami.
3: C'est la petite rousse aux cheveux bouclés. Mais moi, quand il y a une question dans mon domaine, j'attends pas 10 piges pour répondre.
1: Eh oui, Merida, c'est moi je connais pas ce dessin animé rebelle. Elle fait partie de l'écurie Disney et on la voit elle aussi patiner.
7: Patiner.
1: Voilà, Disney sur glace, c'est actuellement à l'Adidas Arena, c'est dans le 18e arrondissement de Paris, l'Adidas Arena. C'est quoi l'Adidas Arena alors ? Ah ben c'est nouveau depuis les Jeux Olympiques,
3: c'est ça peut-être. C'est pour les Jeux magnifiques en plus.
1: Ah oui, c'est vrai ?
3: C'est trop beau.
1: C'est quoi votre princesse préférée dans toutes celles que je viens de donner, monsieur.
3: La princesse préférée, je crois que c'est mon crush du moment.
1: C'est qui ?
3: Ben vous le savez que j'ai un crush en ce moment.
7: Ah ! Oh, le romantique. Là, là. Oh, et elle patine aussi ou pas ?
3: Ben pas en ce moment,
1: non. Elle roule des patins en tout cas. Ah là là. Bon, non,
3: non franchement, ma princesse préférée, franchement, blague à part. Il y en a une dans... Alors, c'est pas un Disney, ou peut-être c'est un Disney, mais j'ai toujours fantasmé sur elle. J'ai jamais... Enfin...
1: Jamais. Alors,
10: vas-y.
7: Tu sais que c'est des impossible, dessins animés.
1: Avec un personnage de dessin animé, c'est
3: mais
1: rare.
3: Je crois que c'est pas une princesse. Ah. Mais c'est Jessica Rabbit.
10: Dans Roger Rabbit, oui, là.
1: Ah. Pourquoi vous marrez?
3: Dans Roger Rabbit, ouais.
0: Parce que c'est vrai que c'est une créature sulfureuse. Elle a moitié à poil dans Roger Rabbit.
10: C'est une bombe, c'est ça.
1: Mais c'est qui, Jessica Rabbit?
7: C'est la pin-up, la pin-up dans le dessin animé.
10: Oui, c'est énorme.
1: Mais c'est une lapine.
7: Non,
0: bah non. Tu vois, elle dit fantasmer sur une lapine.
10: Avec de très gros poumons.
7: C'est pas parce qu'il y a Rabbit.
0: Très belle femme avec un décolleté plongeant, une robe rouge incroyable.
7: C'est une espèce de pin-up à hollywoodienne, un peu. Dessin animé.
10: Une Kardashian blonde, quoi.
1: Mais comment on peut fantasmer sur un personnage de dessin animé?
3: Bah, moi, j'ai bien compris que sinon, si je fantasme.
11: C'est le nouveau nom du ministre de l'économie, Spider-Man.
3: Ah bon?
11: Il s'est comparé à Spider-Man.
3: Ah bon?
11: Qui a envie de coucher avec Eric Lombard.
0: Non, juste avec Spider-Man, le vrai.
10: C'est parce que l'autre.
1: Mais le vrai, il n'y a pas de vrai Spider-Man. Mais ils sont cons ici tous ou quoi?
0: Laissez-nous nos rêves.
1: L'autre, il veut coucher avec Mame Rabbit. Je vois même pas qui c'est Mame Rabbit.
0: Elle est belle.
7: Roger Rabbit, vous avez déjà regardé, Laurent?
10: Adil, chez toi, tu as les costumes, les personnages de Disney, tu le déguises des fois ou...
12: Non. Non, mais.
1: Faut te voir en costume de Mickey avec des barésies.
12: Mais je suis en train de me dire. Non, mais c'est vrai, ça me traverse l'esprit. Je me dis que le prochain Halloween, si j'ai une copine, je vais lui demander, mais en mode haut de gamme, qu'on se déguise avec vraiment des vrais artistes qui.

0: pouvoir nous peindre et nous trafiquer. Enfin, et j'aimerais, je vais lui demander si elle veut bien se déguiser en Jessica Rabbit.
1: Et toi, en quoi, toi?
0: Comment?
1: Toi, tu te déguiserais en quoi?
0: En lapin, c'est sûr.
1: En lapin?
0: Non.
2: Ah non, c'est pas une bonne réputation, le lapin. Hein.
3: Ben, tu déguiserais dans
0: le français. Franchement, sincèrement, je pense que... Non, je pense non. En, ouais, peut-être en Zorro.
1: C'est décevant, ça, c'est décevant.
2: Ouais, ouais, moi je l'avais en Tarzan.
1: Ça va pas lui
0: alors,
1: faire,
0: alors en Superman.
4: Elle va vous faire passer le tornado dès le lendemain matin.
0: En Superman, je pense.
1: Superman.
2: Ah ouais.
0: Man of Steel.
1: Mais attends, Superman, c'est pas Disney.
0: Oui, mais.
2: Mais c'est un héros, un
0: ouais,
2: héros.
0: Ouais, un héros, mais ouais, c'est le but.
4: Tout un peu n'est de... pas Disney, d'ailleurs, la question qui vient. Pardon, n'est pas ouais. Disney pour Virginie Noël qui habite Nantes. Pouvez-vous me donner le nom du chien de ce Britannique célèbre, habillé d'une chemise blanche, d'un gilet vert, d'un pantalon marron et d'une cravate rouge? Le nom de son chien.
1: Ah.
2: C'est un dessin animé aussi.
1: Ah, Britannique.
5: C'est presque, un héros de fiction.
4: C'est presque un dessin
1: non,
4: animé.
1: Non, c'est un personnage de bande dessinée, enfin de.
4: C'est pas tout à fait de la dessin, bande dessinée.
1: Dessin de presse, enfin.
4: Oui. Ah, pas de dessin de presse.
0: Le chien.
1: Non mais.
0: Un chien.
4: Je vous demande le nom du chien de ce célèbre.
0: Gromit et Wallace. Gromit et Wallace.
4: Et le chien.
0: Un des deux, ben Wallace.
1: C'est Gromit,
0: ben, enfin, ouais.
4: À lequel est le chien?
2: Wallace.
4: Non, c'est Gromit.
2: Gromit. Ah, ouais. Tu sais qu'il y a un truc entre.
0: Eh, mais je suis chaud patate, hein.
2: Ah ouais. Parce que Madame Rabbit, Monsieur Gromit.
4: C'est quand même une bonne réponse, ouais. Adil Rami.
3: Non, mais il enchaîne les bonnes réponses.
2: Adil Rami,
3: toi, ben.
2: Maintenant.
4: Mais faut dire que c'est l'actualité, hein. C'est pas pour vous faire plaisir que je pose ces questions.
0: Ah non, mais parfois j'active mon cerveau, je sais que c'est l'actualité là.
4: C'est parce que sur Netflix sort un nouveau Wallace et Gromit, 20 ans après leur dernière apparition au cinéma. Alors c'est pas vraiment du dessin animé,
1: c'est la pâte à modeler.
4: C'est la pâte à modeler, moi j'ai jamais vu un Wallace et Gromit. Wallace, c'est le Britannique chauve qui mange beaucoup de fromage, paraît-il, et qui est toujours habillé de la même façon, avec un gilet, avec un pantalon marron, gilet vert.
0: Il ressemble un peu à Philippe d'ailleurs.
1: Merci.
0: Il y a un air.
1: Oui, c'est vrai.
4: Ah, parce d'ailleurs qu'il est chauve comme Philippe.
0: Non, voilà. Non, mais il est beau.
4: Mais c'est vrai, regardez, voilà. Ressemble à Philippe
1: Claudel.
4: Ah, mais
1: ben oui.
2: Ah, mais complètement.
4: Et Jean-Philippe, c'est Gromit. Là, il y a un nouveau Wallace et Gromit actuellement sur Netflix, 20 ans après le précédent.
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4: On parle beaucoup du Nynorsk dans la presse, mais qu'est-ce que le Nynorsk?
8: La punaise de lit?
4: Non, pas du tout.
9: C'est une langue, c'est une langue.
4: Alors vous êtes obsédé vous aussi par les punaises de lit?
8: Non,
3: c'est très angoissant.
4: Non mais c'est vrai, on peut pas ouvrir un journal sans tomber sur une punaise. Qu'est-ce qu'on en a à battre des punaises?
3: Parce que je vous souhaite d'en avoir chez vous. Vous allez voir ce que c'est. C'est un enfer.
8: Qu'est-ce que ça provoque comme effet?
3: Alors la journée rien parce que ces petites merdes elles dorment. Mais dès le soir venu, elles le sentent.
8: Oui,
3: et là elles ont besoin de sang, elles se nourrissent de sang, c'est des bêtes vampires. Donc en général elles se mettent là où on couche dans ton lit. Et
4: plaignez-vous.
3: Et là t'es piqué. Tu n'arrives pas à dormir, t'es angoissé parce que ça, tu les vois pas parce que c'est grand comme un pépin de pomme. Et puis il y en a partout. Et ça coûte super cher.
8: Mais c'est pas des moustiques.
3: Et une fois, écoute, j'en avais dans mon lit. Donc je j'en pouvais plus.
8: Mais quelle différence avec les moustiques?
3: Bah un moustique ça vole, une punaise non. Voilà. Et j'en avais dans mon lit. Je change parce que j'étais piqué de partout, j'étais angoissé. Je vais dans mon canapé. Écoute-moi bien, je les voyais faire comme des fourmis, faire une colonne comme ça de mon lit jusqu'au canapé pour me piquer, les salopes. Ah non, c'est très très... Je ne veux pas revivre ça, ni moi ni ma chatte.
4: Non, mais écoutez, franchement, de là à faire une psychose autour des punaises.
9: 11% des foyers sont infectés, c'est beaucoup quand même, un foyer sur 10.
4: Alors, à vous aussi, alors, vous vous y mettez, alors, sur les punaises.
9: Non, mais bon, c'est vrai que quand tu regardes 11%, c'est beaucoup, ça veut dire un foyer sur 10. C'est-à-dire, là, il y a forcément des gens dans le public qui sont venus avec une punaise de lit dans la poche.
8: La question
4: de punaise.
3: Retirez vos culottes.
9: En plus, ça vit dans les fauteuils comme ça, un peu, avec de la pousse et tout, là.
8: Non, mais pourquoi?
4: Les fauteuils qui n'ont pas été nettoyés depuis Philippe Bouvard.
9: Apparemment, Philippe Bouvard est une ancienne punaise de lit.
8: Est-ce que c'est lié la punaise? Est-ce que c'est parce que les gens ne font pas les ménages?
3: Non, c'est pas. C'est pas
4: ça n'a rien à voir
8: avec l'hygiène.
4: Rien à voir avec l'hygiène.
8: Et alors,
4: c'est comme ça, voilà.
3: En vacances.
4: Voilà.
10: Ça me rappelle le mec qui bouffe une pute à 10 euros et il voit des trucs qui sautent dans les poils. Elle dit à la pute, dis donc, ce serait pas des morpions, ça? Et la pute, elle dit, pour 10 euros, tu voulais pas des gambas, quoi.
4: Ah oui. Oui. C'était pour en arriver là.
8: Ouais, ouais.
9: Et 11% des foyers sont infectés. Non,
4: et tout ça, c'est de votre faute, madame Kahn.
11: Pardon, j'aurais pas du tout dû prononcer ce mot.
4: Mon inorsque n'a rien à voir avec les punaises.
12: Est-ce qu'il fait partie de l'espèce animale?
4: C'est pas un animal.
9: C'est une langue, c'est une langue.
4: C'est une langue, le ninorsque.
9: Ah. Langue.
4: Bravo,
12: alors,
4: monsieur.
12: Ah, oui, c'est une langue danoise.
4: Pas danoise.
8: Belle. C'est pas une langue qu'on parle dans la banlieue d'Ukraine?
4: Non, c'est pas ukrainien.
9: Pas comme le morse.
4: Ce vraiment. N'est pas le morse.
11: C'est européen comme langue.
4: C'est européen.
9: Ninorsque.
4: Le ninorsque.
9: Ça vient de Norvège?
4: Ça vient de Norvège.
12: Ah oui, c'est ça. Nouvelle... Et le prix Nobel de littérature vient de Norvège et il parle en ninorsque.
4: Il écrit en ninorsque. Il... Bonne voilà. réponse d'Ariel Dombal.
12: Oui, oui.
4: Aidé par Az.
12: Oui, oui, oui.
4: Eh oui, mais le prix Nobel de littérature est norvégien, il s'appelle John...
10: Il va pas en vendre beaucoup, là.
4: Mais vous avez raison, John Foss, d'abord on nous dit, bon, alors, le prix Nobel de littérature, attention, hein, il est traduit dans le monde quand même, heureusement qu'il est traduit, parce qu'effectivement, on nous dit, un, il écrit en norvégien, puis après, on regarde les articles, mais attention, il écrit pas en norvégien, parlé par tous les Norvégiens,
12: non.
4: Il écrit en ninorsk, qui est parlé seulement par 10% des Norvégiens.
11: Ah bah, plus de lits aussi, c'est ça. C'est les 10%.
4: Non mais vous rendez compte un peu. Il écrit en inorx, John Foss, le prix Nobel de littérature. Ça me permet de vous poser une petite question subsidiaire hein, pour Madame Salès d'Astbéon dans les Pyrénées-Atlantiques. J'ai regardé un peu la liste de tous les prix Nobel de littérature depuis 1901. C'est d'ailleurs un Français hein, qui obtient le premier prix Nobel de littérature. Je ne vais pas vous interroger là-dessus aujourd'hui parce que ce serait trop dur. C'est Sully Prudhomme. Personne ne l'aurait retrouvé. Donc...
9: Ah, j'allais dire.
4: Oui. Oui. La dernière, ça c'est plus facile, vous le savez.
12: C'est Modiano.
4: Mais non.
12: Annie
4: Ernaux a obtenu donc le prix Nobel de littérature en 2022. Certes, c'est Modiano avant elle qu'il a eu en 2014. Je vous donne les prix Nobel français. Qui l'a refusé en 1964? Un Français l'a refusé.
12: Sartre. C'est ça.
8: Sartre. Oui.
4: Jean-Paul Sartre, ça c'est très bien.
10: Pourquoi il l'a refusé?
8: Oh, ben, parce qu'il était chic. Est-ce que tu comprends ça?
10: Ben non, c'est un peu que c'est pas dans mon dictionnaire, chic. Excuse-moi.
4: Et puis alors, je vais vous demander qui a obtenu le prix Nobel de littérature. On est chez les Français, attention. Hein. Il y en a eu deux Français dans les années
12: alors,
4: 50.
12: Alors, il y a eu Camus.
4: Albert Camus en 1957.
10: Bravo, Ariel.
4: Mais pas de chance, ma question porte sur celui qu'il a obtenu en 1952.
3: Est-ce que son nom de famille, ça commence par un V?
4: Pas du tout.
9: Proust.
4: Proust,
8: est-ce
4: non.
8: Que ça commence
12: Proust
8: par
12: était mort en 1922.
9: Son fils, c'était son fils qui écrivait.
12: Alors, mais 57 Camus, je rappelle.
4: Oui, ça, on a compris, Ariel.
12: Voilà. Je le rappelle en passant.
9: C'est quelqu'un d'amusant. Pourquoi vous avez choisi cette personne-là? C'est quelqu'un d'amusant?
4: Ah non, c'est pas amusant du tout. Non, c'est rare que les prix Nobel de littérature soient amusants.
9: Non, mais c'est ce que je veux dire. C'est surprenant, c'est surprenant.
4: Ah non, je l'ai pris parce qu'effectivement, c'est celui peut-être le plus difficile à retrouver parce que Camus.
12: Gide,
4: je l'ai dit.
9: Jean-Jacques Rousseau.
4: Non.
8: Non, mais là, tu l'as dit exprès pour que j'étais fouette avec ma langue.
9: Je n'ai pas du tout dit pour ça.
4: Non, alors je vais vous donner quelques titres écrits par ce grand écrivain français qui fut d'ailleurs aussi académicien.
8: Ah, Monterland ?
4: Non, Monterland, non. Il a écrit Thérèse d'Esquerou, Le nœud de vipère, le baiser aux lépreux.
12: Vipère au poing ?
8: Non, le nœud de vipère. Mauriac.
4: François Mauriac. Ouais. Bonne réponse de Marcella Yacoub. Bravo Marcella. Ouais.
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4: Nous aurons dans un instant Monsieur Patrice Lainé au téléphone. Je ne vous dis pas de quoi il est spécialiste, Monsieur Lainé, parce que ça vous aiderait trop. Oh, quoique, remarquez, si je pourrais, parce que la question est toute simple, la réponse devrait fuser rapidement pour David Ronce, qui habite Mang dans le Nord. Monsieur Lainé, dans un instant au téléphone, nous dira si on peut se fier, oui ou non, à Champignouf. Mais qu'est-ce que c'est que Champignouf?
10: Champignouf.
14: J'adore.
15: C'est une application.
14: En tout cas, c'est rigolo.
15: Une application pour trouver des champignons.
4: Oui, rien que le nom.
14: Oui, c'est marrant.
4: Justifiait.
14: Oui, justifiait la question.
4: La question. Ouais. Je me suis dit, ils vont trouver en 15 secondes, mais Champignouf, ça fait marrer, vous voyez.
14: Bon, c'est une appli pour trouver des champignons.
4: C'est une application.
15: Une application pour trouver des champignons.
16: Pour les reconnaître.
15: Pour les cuisiner.
14: Pour distinguer les vénéneux des comestibles.
4: Ah, oui. Évidemment, une application pour distinguer les champignons vénéneux des champignons comestibles. Bonjour, monsieur Lainé.
16: Oui, bonjour.
4: Vous êtes secrétaire général de la Société mycologique de France.
16: C'est ça.
4: C'est-à-dire spécialiste en champignons.
17: Oui.
4: Est-ce qu'on peut se fier à Champignouf, puisque c'est une application qui nous dit, j'imagine qu'on prend en photo le champignon qu'on a
18: c'est
4: trouvé.
18: C'est impossible de l'appeler Champignouf.
4: Et Champignouf nous dit si le champignon on peut le manger ou pas.
18: Il n'y a pas d'équipe marketing.
16: C'est pas tout à fait ça. Les concepteurs champignons ne disent pas qu'ils...
18: Non, mais ça marche pas. Les concepteurs de champignons.
16: Bah, je suis désolé.
18: Mais non, mais il y a aucune crédibilité.
16: Oui, non, mais ils ne se vantent pas de dire si un champignon est comestible ou toxique. Ils essayent de donner le nom du champignon. C'est un peu différent.
18: On est en forêt. On voit un truc bizarre. Moi, le mec, il me dit, attends, je vais vérifier sur champignouf. Je lui dis, non, mais laisse tomber, on ramasse pas ça.
4: Vous dites qu'il faut pas se fier à champignouf.
16: Ah, bah non, il faut pas s'y fier. Alors, ils prétendent pas donner la comestibilité. Néanmoins, ils essaient de donner le nom. Et parfois, ils se trompent.
4: La question, c'est donc, est-ce qu'il faut se fier? C'est le Parisien d'ailleurs qui est venu sur cette question. Est-ce qu'il faut se fier à Internet et aux applications? Il n'y a pas que Champignouf d'ailleurs, j'imagine qu'il y en a d'autres.
16: Non, tout à fait. Non, c'est le même problème. Un champignon avec une photo, c'est trop difficile à identifier.
4: Hein, moi j'ai choisi Champignouf parce que je trouvais ça mignon et quitte à mourir intoxiqué, autant mourir joyeux.
16: Ça c'est votre problème.
17: Mort à cause de Champignouf.
4: Il est mort à cause de Champignouf. Je trouve ça plus joyeux, vous voyez, que est-ce que mon champignons et vénéneux. Il y en a beaucoup, en tout cas, des champignons en ce moment, monsieur Lenné.
16: Il y a une poussée au mois d'août. Là, avec, vous avez remarqué la météo depuis ces derniers jours. Il fait très chaud, très sec.
17: Ah, ça, c'est les mycoses.
16: Donc, éventuellement, il reste les champignons là. Mais pour le reste, là, c'est la pause. Là.
4: Quel est, on va dire, le truc classique, le plus facile à faire pour être sûr de ne pas se tromper? C'est d'aller chez le pharmacien, c'est ça?
16: Bah, par exemple, mais les pharmaciens, ils ont quand même une compétence universelle. Donc, en ce qui concerne la comestibilité, c'est le plus sûr.
18: Alors, chez les animaux, on dit souvent que les couleurs vives sont signes de danger. Est-ce que c'est la même chose sur les champignons? Parce que, par exemple, l'aménite du mouche, c'est très rouge, je crois. Est-ce que ça...
16: Oui, c'est vrai, mais ce genre de règle générale, il faut absolument les éviter. Parce qu'il y a toujours des contre-exemples. La seule façon d'identifier un champignon comestible, c'est de le connaître. Savoir comment il s'appelle, voilà, c'est tout.
4: L'autre façon de savoir si un champignon est comestible ou pas, c'est de le manger.
16: tout à fait. Et encore, c'est pas sûr parce que vous avez parfois que l'idiosyncrasie qui font qu'un champignon habituellement comestible peut être toxique pour quelques personnes.
4: Mais pourquoi vous ne créez pas, vous, monsieur Lenné, puisque vous êtes secrétaire général de la Société mycologique de France, pourquoi vous ne créez pas votre propre application qui serait sûre à 100% celle-là?
18: Champignaf.
16: Premièrement, parce que c'est impossible, et puis deuxièmement, parce que c'est pas la vocation de la SMF de mettre en avant l'étude de la comestibilité des champignons.
4: On
16: est une société plus à vocation savante, scientifique. On étudie les champignons en tant que naturaliste et pas en tant que gastronome. On a quand même notre rôle envers le grand public, mais ça n'est qu'une partie de notre activité.
17: Ils veulent pas d'emmerde.
18: Oui, c'est ça.
16: Donc, effectivement, on fait de la prévention, mais c'est pas notre activité principale.
17: Non, mais c'est dangereux parce que c'est aussi la qualité d'interprétation.
4: Et si on veut une bonne omelette aux champignons, est-ce qu'il faut aller sur Omelette Ouf en plus de champignons pour savoir si les œufs sont frais?
16: Le plus simple, si vous voulez être sûr, c'est d'aller encore sur les marchés et d'acheter vos cèpes et vos girolles.
4: Exactement. Oui. Votre champignon préféré à vous, monsieur Lenné?
16: Il y en a plusieurs, mais je pense qu'en ce moment, c'est le 7 qui est certainement le meilleur.
17: Il y en a déjà?
15: Moi aussi, j'aime le foot.
16: Il y en a eu au mois d'août, il y en aura peut-être s'il recommence à pleuvoir, on ne sait pas.
4: Bon, on ne va quand même pas dire trop de mal de Champignouf, parce que voilà une application qui aide au moins à identifier, on va
16: c'est
4: dire...
16: C'est l'idée, voilà.
4: À 95%, on va dire.
16: Oui, ça c'est bon, on n'a pas fait de test, véritablement, à mon avis, c'est plus faible que ça.
18: Ah, 50%?
4: Alors, 50%?
17: Ça commence à craindre.
16: Il faut aller voir, mais je pense qu'effectivement...
17: Une chance sur deux de mourir.
16: Les champignons, c'est trop difficile. Il y a des applications pour les plantes qui marchent mieux, mais les champignons, c'est trop difficile.
17: Mais on peut vraiment mourir en mangeant un champignon pas bon?
16: Ah bah bien sûr, tous les ans, il y a quelques intoxications mortelles, tout à fait.
4: Dernière question, mais ça n'est pas pour moi, c'est pour un ami. Comment on peut choisir le bon champignon qui va empoisonner quelqu'un sans que ça se sache?
16: Je vais éviter de répondre à cette question.
4: Mais vous avez la solution, hein?
16: Ah, on ne sait pas.
4: En tout cas, merci, monsieur Lenné, d'avoir prévenu nos auditeurs qu'on pouvait s'amuser avec Champignouf, mais ne pas faire confiance à 100%.
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4: Et je vais vous parler pour le coup d'un bar. Un bar à 11 millions d'euros. C'est le Figaro qui nous l'a annoncé ce week-end. Quel bar a été vendu 11 millions d'euros?
5: Un poisson?
4: Un poisson, non.
5: Un vrai bar, un bistrot, ça existe vraiment?
4: Pas un vrai bar.
5: Ah, c'est une peinture d'un café?
4: Pas une peinture.
5: Une sculpture?
4: Une sculpture.
6: Ah.
5: La sculpture d'un bar?
4: Oui.
7: Alors,
5: qu'est-ce que c'est?
4: Alors là, évidemment, si on avait ici un sculpteur...
7: Oui, oui. Un vrai sculpteur. L'artiste est américain.
5: Franchement, Laurent, le bar, c'est le seul animal qui fait pas. Il fait le gorille, il fait la panthère.
4: Ah, mais là,
6: on parle d'un vrai bar.
4: Le bar n'est pas un animal.
5: Ah, c'est un bistrot, là.
4: Même s'il y a deux animaux, d'ailleurs.
7: Est-ce que c'est pas de Damien Hirst?
4: Non, ce n'est pas de Damien Hirst.
6: Est-ce que c'est un bar qu'on peut voir en peinture et qui a été reproduit en sculpture?
4: Non, c'est une sculpture et c'est un nouveau record chez Sotheby's à Paris avec cette sculpture adjugée. Quand même 11 millions d'euros.
7: C'est pas mal.
8: Un artiste français.
7: C'est beaucoup 11 millions d'euros.
4: Un artiste français.
8: César.
4: Je peux même vous donner d'ailleurs le nom de l'artiste.
6: Ah oui.
4: Ah oui. C'est François-Xavier Lalanne.
7: Ah oui, Lalanne. Donc, ouais. Il est spécialiste des animaux. De l'art animalier. Et donc, il a fait les moutons, par exemple. Il a fait l'hippopotame, etc.
5: Et là, il a fait des bêtes dans un bar.
4: Alors, c'est pas dans un bar.
7: Alors, rhinocéros, hippopotame.
6: Excusez-moi, Laurent. On sait le prix. On sait où ça s'est vendu et on sait le nom du sculpteur et on sait que c'est un bar. Qu'est-ce que vous voulez en fait?
5: Ah oui. Alors c'est un bar,
7: c'est vrai. C'est un bar en bronze.
4: Le titre de l'œuvre qui va vous expliquer évidemment après ce que représente l'œuvre. En tout cas, moi je pourrais vous l'expliquer, mais c'est un bar au quelque chose.
6: Il y a un jeu de mots.
4: Ah non, non non, il y a pas.
9: Ah, c'est un dromadaire.
7: Est-ce que c'est un animal?
9: Un dromadaire.
4: Alors, il y a deux animaux dans cette
7: sculpture. Alors, c'est un rhinocéros.
4: Alors, ce sont pas deux rhinocéros.
5: Est-ce que ce sont des animaux de la jungle?
4: Non.
8: Vaches.
4: Non.
6: Sont deux animaux différents.
7: Des poules,
4: pardon.
6: Sont-ce deux animaux différents?
4: Non, c'est les deux mêmes animaux.
5: Est-ce que ce sont des poules?
6: C'est la des mère poules. Et le père?
4: Alors, non, non, non.
9: C'est comme quand on a des serre-livres. Il y en a deux de chaque côté.
4: Oui, exactement.
7: Il fait toujours ça, la noix.
4: Jean-Fils serait là, d'ailleurs, il vous trouverait tout de suite.
5: Des phoques.
7: Et le nom
5: des
7: du bar.
5: Des phoques. Pardon.
7: Mais ça pourrait. Et le nom du bar, c'est le nom de bar aux animaux. Avec le nom de l'animal.
4: Le bar aux
6: éléphants.
4: Pas aux éléphants.
6: Aux baleines.
7: Aux hippopotames.
4: Aux hippopotames, non.
6: Pourquoi Jean-Fils trouverait? Parce qu'il en a vu en avion.
5: Aux autruches.
4: Le bar aux autruches. Bonne réponse.
5: Parce qu'il était déguisé en autruche dans Mask Singer.
4: Une autre question, et cette fois c'est pour Paul Lehu. Là, il ne s'agit pas d'une sculpture, mais de quelque chose en fourrure, une fourrure bleue. Mais quand même, hein, ça mesure 4 mètres de haut.
6: Facile.
4: Et on peut voir ça au Grand Rex actuellement.
6: Ah, mais oui. La poufoune de la schtroumpfette.
5: Mais non. Mais non, c'est Stitch.
7: C'est Stitch
5: géant. Ouais. Du film.
9: Lilo et Stitch.
4: Excellente réponse de Christophe Beaugrand.
6: Ouais, bah, c'est moi rigolo.
5: Bah, ça n'est pas une foufoune.
4: Le meilleur démarrage du cinéma de l'année. Moi, je ne connaissais pas
5: Lilo et Stitch, c'est rigolo.
4: Ce petit animal, c'est un extraterrestre.
5: Oui,
4: c'est
5: il est violet.
4: Violet, bleu, j'en sais rien.
7: C'est un animal phare de Disney.
4: Et ça cartonne, ça.
7: C'est
4: alors.
7: Un carton. Moi, pas typiquement, je vais refaire cet animal-là pour Disney, en sculpture.
4: C'est pas
7: ouais. Ouais, ouais. Ouais. On le sort là très prochainement.
4: Il va y avoir un Stitch Orlin Stitch.
7: Exactement. On le sort là, on l'a déjà fait, là, on va le sortir.
5: Un Orlin Stitch.
7: Un Orlin Stitch. Oh, pas mal.
4: Ah, attention, déposez vite.
5: T'as raison, ça peut me rapporter ça.
6: Non, non, à mon avis, ça peut te coûter un procès.
4: Comme quoi, on peut passer à côté d'un énorme succès. Il paraît que c'est l'ami imaginaire rêvé pour les enfants.
5: Il est rigolo, le dessin animé.
4: Votre fils a un Stitch?
5: Non, alors, je ne sais pas pourquoi il n'aime pas Stitch. Ah, moi, oui, j'aime bien.
4: Je vous sens largué sur cette affaire-là. Professeur.
5: Pas tout maîtrisé.
10: J'essaie de suivre, très modestement.
5: Vous, professeur, vous croyez que les extraterrestres existent?
10: Qu'il y a une vie au-delà de la Terre?
5: Oui, oui,
10: moi ça j'en suis convaincu.
5: Un extraterrestre rigolo avec des petites...
10: moi je pense qu'il y a sans doute des formes de vie, mais peut-être des formes de vie qu'on n'imagine pas dans des autres formes de vie que celles qu'on imagine basées sur le carbone et l'oxygène.
9: Oui, sont dans l'infini.
5: C'est un paradoxe.
7: C'est un paradoxe.
6: Mais il t'a rien fait, ce pauvre monsieur.
7: Il y a d'autres beaux grands dans l'univers?
10: À mon avis...
4: Mon Dieu, pour
7: n'espère que non.
6: Moi j'espère. Il y a peut-être, comme on dit, le négatif de Beaugrand.
8: Ou la version améliorée.
7: Ou le positif.
4: Le positif. Le négatif de Beaugrand, c'est un pléonasme.
10: La version plus on envoie les télescopes dans l'espace, et chaque fois on découvre des nouvelles choses. Donc, à mon avis, c'est impossible.
6: Mais l'espace est une forme de vie.
10: Mais ça peut être des champignons, ça peut être. Oui, c'est pas forcément une forme de vie qui a réussi à fabriquer des armes pour tuer.
5: Ah non, mais alors, si jamais il faut faire des millions de kilomètres pour tomber sur un champignon, c'est pas intéressant. On veut voir des petits hommes verts rigolos avec des soucoupes volantes.
6: Il suffit d'ouvrir ton slip.
4: Ça serait à combien de kilomètres alors cette forme de vie, professeur?
10: Peut-être que demain on va se rendre compte qu'il y a des formes de vie sur des planètes du système solaire. On va peut-être se rendre compte qu'il y a eu de la vie sur Mars ou sur Vénus. C'est pas interdit. Hein. On est aujourd'hui toujours en train de découvrir des nouvelles choses. Peut-être qu'on va découvrir demain qu'il y a eu de l'eau sur la Lune, alors que pendant des années on nous a dit qu'il n'y avait pas eu de l'eau. Vous voyez ce que je veux dire?
4: Il paraît qu'il y a de la vie à Charleroi, vraiment.
8: Surtout la nuit.
6: Il est fascinant parce que il est très prof. Il a un stylo bleu, un stylo rouge et un stylo vert sur son comme si.
4: Oui, parce que c'est un inventeur, mais il sait pas qu'on a inventé le quatre couleurs.
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4: L'auteur qu'il s'agit de retrouver maintenant a été prix Nobel de littérature. On n'en a pas tant que ça en France, car il est français. Prix Nobel de littérature a obtenu cette récompense?
5: Albert Cohen.
4: Non,
9: Sartre.
4: Non, en 2008, c'est récent.
5: Ah, récent.
4: Vous voyez.
6: Patrick Modiano.
4: Non,
9: non, c'était en 2008. Non, c'est Bob Dylan.
4: Bob Dylan, non, un français. Bob Dylan. Voilà.
6: Chante français.
4: Non, Bob Dylan. Ah, chante. À mon avis, elle a dû coucher avec Hugo Frey.
9: Oh, mais non.
6: Ou Patrick Gérard et son grand chapeau.
4: Daniel Gérard. Vrai.
9: Daniel Gérard.
6: Ah oui. Et t'as couché avec lui?
9: Mais non.
4: Avec qui t'as pas couché?
5: Ok, c'est la séquence, on dit tous avec qui on a couché dans le métier, ok?
9: Ils sont malades.
4: Il faut quand même vous dire, regarde qu'on a là les deux plus grandes starfuckeuses.
5: Ah ouais, c'est incroyable.
4: Trois avec Joyce, mais.
5: Elle est plus jeune, elle a eu moins de temps.
9: Délire, bah, moi, complètement. Il délire.
5: Bah, soit je suis pas assez star, soit j'ai raté le.
9: Ah, bah, soit tu es pas assez fucker.
5: Alors, t'es trop jeune surtout.
4: Elle dit des trucs en douce, Joyce Jonathan, mais elle les dit quand même.
6: Mais elle les dit vraiment d'une manière perverse et douce, c'est vrai.
9: Mais.
6: T'as un œil très, très curieux.
5: Mais non, elle a raison.
6: Parce qu'on a aussi des dossiers sur toi, faut pas t'inquiéter.
4: Non, mais Julie, vous pouvez pas les connaître parce que bah c'est.
5: C'est la Troisième République.
4: C'est l'époque.
6: Les Français parlent de toi.
4: Ce de Julie, c'est l'époque des yéés, voyez-vous.
6: Ah bon,
9: non,
6: il n'y avait pas Georges Guettari. Elle s'est vraiment tapé tous les yéés. Moi,
9: je. Bien ou quoi? Mais pas. À l'époque des yéés, j'étais au lycée, qu'est-ce que vous racontez?
4: Moi, ma mère, c'était tous les yaya.
5: Bon, alors, non, mais j'aimerais savoir, qui a comme star à son tableau de chasse, vraiment?
4: Bon, dites mon prix Nobel.
5: Non, moi, ça ne m'intéresse pas, moi.
4: C'est-à-dire, c'est quoi la question exactement?
9: Alors, non, le prix Nobel, c'est mieux. Bon, 2008.
5: Non, mais il y a qui vraiment de célèbre?
4: Prix Nobel de littérature, on en reparlera tout à l'heure. Prix Nobel de littérature, 2008. On lui doit des livres comme Le Déluge, Les Géants.
6: Marek Alter.
4: Désert, Pawana, Ritournelle de la faim.
5: Pawana, c'est Papakana, justement. C'est, pas, c'est encore un plat ton japonais.
4: Non, mais très connu.
6: Pokéball, Okawa.
4: Toujours vivant, hein, évidemment.
5: Toujours
6: Marek
5: debout.
6: Alter, non. Il est encore en vie, vous avez dit. Il a quel âge aujourd'hui?
4: Prix Renaudot aussi, avec Le Procès Verbal en 1960.
6: Jean-Marie Le Clésio.
4: Jean-Marie Le Clésio. Excellente réponse de Jean Benguigui.
6: Bravo. Et ce soir, ta femme n'aura pas la migraine.
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4: À vous de raconter une petite histoire.
13: Parce que moi, elle m'a fait rire. Elle, forcément, je vais faire un beat parce que vous allez m'arrêter.
4: Non.
5: C'est son jour de bonté.
13: Je l'ai trouvé drôle. Mais me dites pas que vous la connaissez. Même si vous la connaissez, vous dites rien.
9: Non, mais t'as pas commencé encore.
13: Donc, c'est un homme qui va chez son médecin parce qu'il n'arrive pas à s'endormir le soir. Alors, le médecin lui dit, écoutez, je vais pas vous donner des somnifères, mais j'ai un bon truc.
4: Est-ce que vous pourriez pas dire Gabriel Attal? Déjà, ça va être beaucoup plus drôle. Parce qu'on sait que monsieur Attal, paraît-il, dort très peu.
13: Donc.
4: Alors, allez-y, recommencez avec le premier ministre.
13: Le premier ministre arrive chez son médecin. Docteur, je n'arrive
4: comment
13: pas à
4: comment il s'appelle, le docteur? On peut savoir.
13: Le docteur Bachelot.
4: Très bien. Ah, alors, c'est Gabriel Attal qui va voir Roselyne Bachelot. Déjà, tout de suite, c'est mieux.
13: C'est tout de suite mieux, vous avez raison.
4: Ah non.
13: Alors, maintenant, vous vous taisez, hein.
4: D'accord.
13: Attention, parce que je viens de pas chier. Chaque soir, au lieu de prendre des somnifères, vous
4: allez
13: prendre...
4: Non, mais là, il faut reprendre depuis le début, on a...
7: c'est un sketch à vous deux.
13: Bon, je recommence, on se tait.
7: Oui.
4: Mais bien sûr.
13: Gabriel Attal a beaucoup de mal à s'endormir. Il va consulter... Docteur Roselyne Bachelot.
4: Vous voyez, c'est beaucoup mieux, vous êtes d'accord.
7: Il a dit qu'on parlait plus.
13: Et il demande à Docteur Roselyne Bachelot, donnez-moi des somnifères, je ne peux pas m'endormir. Docteur Roselyne Bachelot, qui est extrêmement proche de la nature, lui disait, très mauvais pour vous, les somnifères. Je vais donc vous prescrire autre chose. On va essayer les médecines naturelles. Tous les soirs, vous prenez un verre de lait et un bain bien chaud. Et vous revenez me voir dans une semaine. Une semaine, c'est cool. Notre petit Gabriel revient chez le médecin. Docteur, ça va pas du tout. Écoutez, c'est pas possible, dit Roselyne. Est-ce que vous avez bien fait exactement ce que je vous ai dit? Ah bah oui, docteur. Pour le verre de lait, il n'y a pas de problème. Mais alors le bain, j'arrive pas à tout boire. Oui. Oh si, elle est drôle. Si, elle est drôle.
7: Elle est un peu absurde. Oh non.
9: Si. C'est-à-dire que il a fallu attendre tout ce temps-là, quoi.
13: Mais moi, je suis pour courir.
6: Je ne sens pas ton histoire.
13: Eh ben moi,
4: la fois vous alliez voir Anatomie d'une chute.
6: Ouais, c'est ça. Ouais.
7: Tous.
13: Alors je voulais que je vous l'explique.
4: Non. Pour Monsieur Lalois qui habite Buzet-sur-Tarn en Haute-Garonne, une question qui concerne le festival de BD d'Angoulême. J'imagine que vous êtes allé là-bas quelques fois en tant que ministre de la Culture, Mme Bachelot. Donc vous saurez répondre. C'est une question que je ressors à peu près tous les 2-3 ans à propos de la bande dessinée du festival. Comment on appelle la bulle ou le ballon dans lesquels sont inscrits les dialogues du
7: phylactère.
4: Les phylactères. Bonne réponse. Restons dans la BD avec une autre question pour Monsieur Langlais qui habite Coudekerque. Comment on dit Coudekerque-Branche.
7: Coudekerque, ouais, parce que Coudekerque,
4: c'est où ça, Coudekerque-Branche?
8: C'est dans près de Dunkerque, tout ça. Là.
4: Ah ben, mais dites-vous vous le nord, dites-moi.
8: Bah,
4: oui, c'est ça, ah ben, alors répondez-moi.
7: Je croyais que vous parliez de Roger.
9: C'est là-haut.
13: Et le Belge, il connaît pas non plus.
4: Coudekerque-Branche, c'est dans le nord, et ma question concerne un héros de bande dessinée et ensuite de dessin animé d'ailleurs, dont le meilleur ami s'appelle Toshiro, et je vais même vous donner le nom du papa si vous voulez, le papa de, alors pas papa dessinateur, hein, le papa dans la BD, parce que il y a évidemment un créateur à ce dessinateur, mais le papa de ce héros s'appelle Grete Harlock. Le meilleur ami Toshiro, de qui s'agit-il?
6: Grete Harlock?
4: Oui, Grete Harlock. Ça, c'est le père. Vous avez dit?
6: Albator.
4: Et c'est Albator! Ouais. Bonne réponse de Roselyne Bachelot. Alors là, je suis surpris. Vous connaissez Albator, Roselyne?
13: Le ministre!
8: Bah
13: le
8: oui, elle est fantastique.
6: D'abord,
8: Albator.
6: C'est non seulement une.
13: C'était quoi la chanson?
6: BD, bah, mais c'est aussi un film.
4: Pardon.
6: C'est aussi un film d'animation.
4: Ah ben bien sûr, ça a été un film d'animation. Et d'ailleurs, il y a tout un article cette semaine sur Rintaro, qui est celui qui a porté à l'écran ce personnage Albator. Rintaro, qui a signé des films comme Le Roi Léo. Et Le Roi Léo, c'était en 1968. Bien avant Le Roi Lion. On dit que Le Roi Lion, c'est un peu un plagiat du Roi Léo, voyez-vous. Vous y allez cette année au Festival de Bande Dessinée, Roselyne?
6: Non, je n'y vais pas.
4: Non, là, maintenant, vous allez voir que ce que vous voulez, en fait.
6: Exactement.
4: C'est ça l'avantage.
6: Mais j'aime bien la BD, j'aime beaucoup la BD. Mon héros absolu en BD, c'est Bilal.
4: Ah, très bien. Ah
14: ouais, ouais, ouais, ouais, oui. Mon auteur préféré.
13: Moi, ouais. C'est Bécassine.
4: Oui, ça ne nous étonne pas. Chacun son domaine.
14: Compris les rivières.
4: J'aurais hésité, voyez, entre Bécassine et Rantanplan, moi. Une question opéra pour faire plaisir à Madame Bachelot. Et cette question concerne quelqu'un sur qui il y aura un documentaire très bientôt là, sur TV5 Monde. Retrouverez-vous le nom de cette cantatrice décédée, d'ailleurs, il n'y a pas si longtemps, quand même. Enfin, pas si longtemps, tout est relatif.
15: Hein. 2004
4: Non, elle
14: non,
4: est partie.
14: Je demande pas la date.
4: Elle est partie en 2020, cette cantatrice, dont le papa était professeur de musique au lycée Victor Schœlcher de Fort-de-France.
14: Christiane Hédapierre.
4: Christiane Hédapierre. Bonne réponse de Roselyne Bachelot. Et d'ailleurs, pardon, je viens de commettre une petite erreur avant que les auditeurs laissent un message sur...
14: Avant qu'ils m'assassinent. Pour avoir une montre
4: oui. Oui, parce que c'est sa maman qui était professeure de musique au lycée Victor Schœlcher de Fort-de-France. Mmh. Son papa, lui, était journaliste au Courrier des Antilles. Et oui, ça a été une des premières grandes cantatrices noires de l'opéra, Roselyne Bachelot.
14: Il y en a eu d'autres aux États-Unis, mais on se souvient de son rôle de l'ange dans l'opéra de Messiaen. Les ailes qu'on lui avait données étaient tellement lourdes qu'elle était obligée de les quitter à l'entracte.
4: Et il paraît qu'il y a un documentaire là, sur TV5 Monde.
14: Je l'ai connu.
4: Sur Mademoiselle Hedda Pierre. Oui, vous étiez en fonction d'ailleurs quand je crois. Et c'est vous qui avez fait le petit communiqué le jour de sa mort.
14: Voilà, exactement. C'est une femme remarquable. Voilà, donc, d'une modestie absolue et une très très grande artiste.
4: Et donc Christiane Hedda Pierre a le droit à tout un documentaire diffusé sur TV5 Monde. J'ai même un petit extrait où elle chante, si vous voulez, tiens.

0: Un magasin tenu par Herminie Cadol. Alors Herminie Cadol s'appelait de son vrai nom de jeune fille au départ, Eugénie Sardon. Puis elle a quitté la France, elle a quitté même le Loiret, puisqu'elle venait du Loiret. C'était une communarde même, pour tout vous dire. Et puis, faisant partie de ces femmes de la Commune à Paris en 1871, elle a fui Paris pour Buenos Aires, où là, elle a créé... Mais elle a créé quoi et inventé quoi, Herminie Cadol ?
1: Le soutien-gorge.
0: Le soutien-gorge, excellente réponse de Caroline Diamant.
2: Elle était un peu aidée, hein.
0: Il m'avait dit à la direction, faites dans le Nibar. Ouais.
2: Pour Caroline.
3: BD, Nibar.
0: Herminie Cadol est devenue effectivement créatrice d'une maison de lingerie à Buenos Aires. Puis après, elle est revenue à Paris et elle a créé le premier soutien-gorge moderne qu'on appelait le corset-gorge ou le maintien-gorge à l'époque.
4: Moi, alors, tiens... alors, il a créé à Buenos Aires ou à Paris ?
0: À Buenos Aires.
5: Moi, je tiens à dire qu'à Buenos Aires, où j'ai fait mes études, j'ai fait ma première sérénade à une fille là-bas.
0: Vous nous l'aviez raconté quand vous êtes arrivé ici.
5: Et permettez-moi de radoter, c'est quand même ma fierté.
0: Ici, on radiote à RTL. Qu'est-ce que vous foutiez à Buenos Aires ?
5: J'étudiais l'économie en pleine période de crise.
0: Et combien...
5: J'y ai passé 8 mois et j'ai dragué Danila. Et j'avais écrit une chanson, peut-être l'avez-vous déjà chantée. O dame un D et O dame un A. O dame un N et O dame un I, un L, un A. O dame Danila.
0: Alors écoutez, vous nous l'aviez déjà chantée, mais on avait préféré l'oublier.
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0: Qui sait faire un salto ? Parce que je vois de plus en plus de gens. Je ne veux pas vous tester,
7: oui.
0: Monsieur.
7: Si, ouais, moi j'ai ah, oui. su faire en tout cas le salto avant et arrière. Oui. Nabil, toi aussi.
3: Oui, ça, bah, à la piscine, j'ai le faire.
0: À la...
3: Oui,
0: voilà.
3: Oui, à la piscine, mais...
0: Oui, à la piscine parce que vous retombez dans l'eau.
3: Oui, mais je tombe sur les pieds, mais sur l'eau, quoi.
0: Oui, mais moi, je vous dis un salto sur le sol. C'est ça qui est quand même extraordinaire. Le chanteur Benson Boone, on le voit à chaque concert, faire un salto avant, il retombe sur ses pattes.
8: Bah, ils font comme les footballeurs. Et maintenant, ils célèbrent, quand on célèbre un truc, on fait un salto.
3: C'est pour ça que,
8: au Portugal,
3: c'est pour
8: on fait
3: ça
8: un salto.
3: Pensais, c'est pour ça que je pensais que c'était un footballeur, parce qu'aujourd'hui, quoi, la semaine dernière, on a eu le Paris Saint-Germain qui s'est qualifié pour la finale de Ligue des Champions et aussi l'Olympique de Marseille, enfin pour la finale de Ligue des Champions et Marseille qui se sont qualifiés aussi pour la Ligue des Champions l'année prochaine. Donc les joueurs font des saltos quand ils marquent. Donc
0: vous aviez quoi comme célébration vous ?
3: J'étais un oiseau, je m'envolais.
0: C'est-à-dire ?
3: Ben je courais, et je mettais mes bras comme ça pour planer. Parce que quand on marque, un but, c'est quelque chose d'énorme. Hein,
9: c'est-à-dire que tu faisais le grand écart mais avec les bras quoi.
0: Mais vous avez souvent marqué des buts ?
3: Oh, dans ma cage, je dois avoir une trentaine de buts.
0: Ah, quand même !
8: Et en quelle année ? Mais ça compte en maternelle ?
3: Eh oui !
7: Mais contre ton camp ou ?
0: Et au bout de 30 buts, vous n'êtes pas envolé ?
3: Si, là, sur le banc.
0: C'est quand même fou ça.
9: Mais François, tu dis que tu savais faire des saltos, tu sais plus ?
7: Je pratique moins en fait, ouais.
9: Mais tu crois que tu pourrais en faire un ou pas ?
8: Allez, enlève ta gaine, essaye.
7: T'es au courant qu'on porte des gaines ?
8: Comment ?
7: T'es au courant qu'on porte des gaines, les danseurs ? Incroyable.
0: Mais pour aujourd'hui, vous n'avez pas une gaine là, sur vous ?
7: Toujours moi.
0: Tout le temps.
7: Vous savez ce que c'est une gaine ou pas ? Une gaine, en fait, c'est un rembourrage à l'avant au niveau du service 3 pièces et derrière, vous avez un string.
0: Mais oui.
8: Ah, c'est comme une coquille, mais pour les danseurs.
3: Mais vous, moi, j'ai pas dansé avec ça.
7: Mais tu jouais au foot avec ou pas ?
3: Non, mais pas de gaine au foot ni de danse avec les stars.
7: Ah ouais.
3: Non, okay. Pas gainé, non.
9: Mais c'est-à-dire que pas de service 3 pièces, peut-être.
7: Et François, pourquoi ça existe, hein ? Pourquoi ? C'est une bonne question. Je pense que c'est pour le maintien, soi-disant. Et je crois qu'il y a une question aussi esthétique.
0: Oui.
7: On voit bien le galbe des fessiers. Ce qui est un peu dérangeant, parce que quand tu commences à danser et que t'as 9 ans, tu comprends pas nécessairement pourquoi tu mets ça, mais on te dit bah vas-y. Et puis après tu te dis mais bon. Et après on est fait une performance et on se retrouve à te dire ah mais t'as les plus belles cuisses de France. C'est quelqu'un qui est passé ici.
9: Donc là tu pourrais pas faire un salto avant, un salto arrière ou il te faudrait de l'entraînement.
7: Ouais, il faudrait que je m'entraîne un petit peu. Ouais. Pourquoi c'est
9: Ah non mais tu parce que t'es toute jeune. C'est drôle de perdre aussi vite.
7: Regarde ma tête, Isabelle, j'ai déjà plus de cheveux.
9: Mais
8: c'est comme un footballeur, c'est à 35 ans il cavale grave et à 37 ans il a pris du poids. Il fait pas attention. Si tu fais pas attention, t'as tellement été entraîné avec un régime spécial que dès que t'arrêtes, tu bascules.
7: Et puis en termes alimentaires, c'est vrai qu'on mange énormément de calories. Hein. Enfin, je pense que tu connais ça, Adil aussi. Et c'est vrai que quand tu t'arrêtes, t'as tendance à prendre effectivement.
8: Pavlova.
7: Pavlova, ouais. Et bientôt Alu et Mergo.
9: Non, mais, ah non, mais ça, je suis étonnée, parce que t'es quand même relativement.
7: Mais si tu me demandes, Isabelle, un jour, je pourrais t'envoyer une vidéo au bord de la piscine,
1: voilà,
7: quand t'as un petit salto. Avec
9: oui,
7: Adil.
9: Parce qu'il y a de l'eau.
7: Et bien, si tu veux que je me fasse une cheville, je le ferai sur le bitume, il n'y a pas de
9: problème. Non, non, je suis étonnée que vous autres perdiez aussi vite.
8: Mais non,

0: ton métier, quand c'est ton
1: que
0: métier.
1: Toi, tu ne changes pas.
0: Quand oui, c'est ton métier, tu vis mal.
2: Et non, mais par exemple, un musicien, s'il arrête de s'entraîner, il va pouvoir, pendant un an, il va pouvoir te refaire une fugue.
0: Oui, mais c'est pas physique.
3: Oui,
0: pas
3: les partitions
0: physique.
3: Qui sont extrêmement difficiles. Hein. Au bout d'un moment, ça, oui. On perd la.
4: Enfin,
3: la
4: moi, j'ai vu il n'y a pas si longtemps Monsieur Allu en spectacle. Croyez-moi, il sait encore.
3: J'œuvre encore un petit
4: oui.
3: peu.
4: Oui, il sait encore.
3: J'œuvre avec mon corps.
4: Il sait, oui. Il sait encore faire des choses. Hein. Il peut vous surprendre, Isabelle. Hein.
2: D'accord, non,
4: mais. Ah, mais, oui.
0: Mais je pense que tu vieillis mieux quand t'es pas un athlète. Tu vois, bon, Philippe, il arrive à faire des claquettes, il arrive à faire des claquettes avec ses couilles. Malgré son âge, parce qu'en fait, il a jamais été non plus, ça a été toujours un loisir.
3: Oui,
0: en fin
3: sûr.
0: De repas,
3: non,
0: mais comme ça.
3: Ça fait 63 ans que je m'entraîne. Donc,
5: mais là, par exemple, on parle du salto avant-arrière, c'est un petit peu compliqué pour toi. Mais là, par exemple, si on te demandait de faire les pointes, tu les fais normal.
3: Je suis désolé, hein, ça fait vraiment les hommes font
1: les
3: pas
1: hommes
3: de pointe
1: ne font pas de pointe.
3: Ouais, non plus, ouais.
5: Mais qu'est-ce que vous foutez? Bah rien,
3: on attend, on tire les
1: jamais vu,
3: on
1: jamais vu.
4: On n'est même pas encore près de 17h, c'est pas l'heure des pointes.
3: Non, oui, c'est pas mal.
4: Non, mais monsieur, vous voulez vraiment le faire est-ce que je vous demande vous ici, monsieur Rami?
5: Bah, ramenez-moi un ballon, je vais jongler.
6: Ah ouais. Avec grand plaisir. Bien sûr.
4: Alors apportez un ballon, trouvez un ballon dans la station.
5: Ramenez-moi un ballon, la prochaine fois que je viens, je fais peut-être une vingtaine, une trentaine, donc juste de la tête si vous voulez.
4: Ah, vous pouvez jongler encore de la tête?
5: Bah oui, du pied,
4: c'est pas sûr. Ah là, il vous fout la honte.
5: Non, rien à voir, non. Non, François, j'ai dit ça parce qu'avec Anna Riera, en échauffement, on faisait beaucoup d'échauffement parce que la danse est très intense, très physique.
3: Ouais.
5: Et elle me faisait travailler mes pointes parce qu'on n'avait pas de pointes, je suis footballeur, donc, et les pointes c'est super important pour la danse. Et donc tous les matins, il fallait que je travaille mes pointes. C'est pour ça que je lui ai demandé.
3: Si vous voulez, attendez, regardez.
2: Bon. Ah ouais. Ah, il y a de la demande.
3: Vous avez piqué l'ego surdimensionné
2: qui
3: caractérise tous les danseurs.
6: On a gagné.
3: Donc,
6: allez,
3: je vais vous montrer Vessi-Plaine, que je peux quand même.
6: Vessi. Il va nous
4: faire encourage François Allu, quand même. Vous êtes à l'opéra, messieurs, dames.
0: Allez.
7: Je peux vous dire en l'air.
2: Ah, voilà.
0: Et hop, Alain Bagot.
4: Ah eh mais c'est joli, mais vous tournez trop vite, on n'a pas le temps de rien.
3: Vous mettre en ralenti.
5: Ouais. Mais vous savez que ça, c'est incroyable. Hein.
4: Ah, ce que vous avez vu, là
5: connaît, quand on connaît un tout petit peu la danse, ça c'est incroyable.
4: Oh l'autre.
3: Franchement, non, mais maintenant...
4: Il a fait 3 semaines sur TF1 dans Danse avec les stars.
2: Il a 3 mois d'entraînement.
5: Et encore, je vais même vous dire un truc. Il a des grosses chaussures, des Louboutins.
3: Ouais.
5: Mais normalement, quand il saute et qu'il atterrit, on n'entend rien. Et c'est là où le charme de la danse, c'est une dinguerie, c'est une plume, le gars. Et moi, je suis fan de la danse maintenant, ouais, bien sûr.
3: Non, voyez, moi aussi, j'essaie de voler.
4: Vous voyez, Claudel, lui, c'est une plume.
3: Ah oui.
8: Absolument. 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
4: Alors c'est un grand jour aujourd'hui pour notre ami Ariel Dombal. Son film sort aujourd'hui. C'est combien de mois, d'années de travail, un film pareil?
2: C'est
4: 15 jours, 15 jours.
2: Non, c'est 4 ans de travail.
4: 4 ans de travail.
2: On ne se rend pas compte.
0: Et de maquillage.
2: Et le maquillage aussi.
4: Oh, vous allez être surpris parce que vous n'avez pas vu le film, mais Ariel est très, très... C'est une mangeuse d'hommes dans ce film. Elle est très coquine, elle est très...
0: Ah ouais.
4: Je peux dire que vous vous caressez à un moment donné, Ariel.
2: Oh, c'est pas exactement ça.
4: Comment vous appelez ça,
2: mais je
4: alors
2: je ne sais pas comment vous avez vu. Mais non, je pleure sur une lettre d'amour.
4: Oui,
9: Alors, dis donc.
10: C'est vraiment des larmes.
9: Elle se tartine le feuillu.
4: Qu'est-ce qu'elle dit?
1: L'expression. Oh, l'expression des années 20.
4: Mais j'ai entendu. Qu'est-ce qu'elle a dit?
1: Elle se tartine le feuillu.
4: Oh, non,
2: j'ai même pas compris.
9: Et quel est l'homme alors en face de toi?
4: Ah, mais il y a plusieurs.
2: Ah, il y en a beaucoup.
4: Il y en a un qui est très très amoureux. Elle passe d'homme. D'abord, elle a besoin d'argent. Elle est un peu ruinée dans ce film, la princesse.
2: Je suis ruinée dès Cathy à l'aurore du crépuscule. Et je cherche l'amour. Ah, et j'y ai beaucoup.
4: Voilà. Pardonnez-moi, mais vous n'êtes pas du tout dès Cathy. Je vous ai vu dans le film. Vous êtes notre princesse la plus belle.
9: Elle a très bon chef-op.
2: Exactement, c'est vrai que j'ai eu la chance d'avoir un très grand chef-op.
1: Ah, c'est le créateur d'Avatar.
2: J'étais caressée de lumière.
1: On dirait qu'elle a 22 ans dans le film. C'est incroyable.
0: Mais c'est vraiment chaud, genre on te voit à l'horizontale?
2: Non, pas du tout. Mais on ne me voit pas à l'horizontale. Je me roule par terre. Oh, bah,
4: Nuance. C'est vrai que c'est pas pareil. Bien, ben, j'ai une première citation, et ce sera pour David Doucet, qui habite Villers-sur-Mer, dans le Calvados, qui a dit « Un homme est plus fort quand il avoue sa faiblesse. »
9: Oh, ça, c'est vrai, c'est vrai.
4: Avouez que c'est joli.
1: C'est pas moderne.
4: Ce n'est pas moderne.
9: Est-ce que c'est 19e siècle?
4: Alors, effectivement, on est en plein 19e. C'est quelqu'un qui est né en 1799 et qui est mort en 1850.
9: Montaigne.
7: Est-ce que c'est pas Balzac?
4: Non, c'est peut-être... Honoré de Balzac. Ben, oui. Bonne réponse! Et de Christophe Barbier.
7: L'auteur de La Princesse de Cadignan, on l'a dit depuis le début.
4: On n'avait pas encore cité Balzac, voilà pourquoi j'ai commencé par cette citation.
0: Il est fort,
4: voilà.
0: Stéphane
9: Bern. Il ne va pas commencer à donner toutes les réponses.
4: Parce que le film d'Ariel Dombal, c'est effectivement adapté d'une nouvelle d'Honoré de Balzac. Voilà. Et c'est bien Balzac qui a dit cette très jolie phrase. Un homme est bien plus fort quand il avoue sa faiblesse. Une autre citation d'actualité pour Mathieu Truquet, qui habite dans l'Indre-et-Loire, qui a dit... Quand on va au cinéma, on lève la tête. Quand on regarde la télévision, on la baisse.
9: Jean-Luc Godard.
4: Excellente réponse, Ariel Dombal. C'est vrai, ouais. Et vous savez pourquoi j'ai choisi une citation de Jean-Luc Godard aujourd'hui?
7: Parce qu'il est mort il y a un an aujourd'hui. Oui.
4: Exactement. Pile il y a un an, Jean-Luc Godard
9: Décidé de mourir.
4: Comment ça, a décidé de mourir?
7: Il est allé en Suisse.
9: Parce qu'il est allé en Suisse et il ne voulait pas.
4: Il avait de la Suisse dans les idées.
9: Non, mais il ne voulait pas rater sa mort. Et donc il fallait la décider.
0: Et, et c'est Jean-Luc Godard qui disait quand on va au cinéma X, on lève la queue. C'est Barbier qui me l'a raconté tout à l'heure.
4: Non, franchement. Une autre citation pour Mathilde Castambla. Je pense que Monsieur Barbier aura peut-être la réponse plus rapidement que les autres. Et pour l'instant, je dois dire qu'il brille, il faut le dire, Monsieur Barbier. Oui. Pour Mathilde Castambla, qui habite Aix-en-Provence. Vous connaissez tous, évidemment, cette phrase. Qui veut aller loin ménage sa monture. Mais qui en est l'auteur? Et dans quelle œuvre?
9: Alors, c'est ou Montaigne, ou peut-être La Fontaine.
1: Alexandre Dumas, non?
4: Ou Montaigne, ou La Fontaine.
9: C'est Montaigne. Oui, c'est Montaigne.
4: Eh bien, c'est ni l'un ni l'autre. Ah, bah,
1: alors, c'est un auteur dramaturge. Est-ce que c'est pas...
4: Un dramaturge.
1: Molière. Alexandre Dumas?
4: Non.
1: Courteline?
4: Shakespeare? Shakespeare, non.
1: Racine?
4: Racine, c'est Jean Racine, mais dans quelle pièce?
7: Les plaideurs.
4: Dans Les plaideurs, on y est arrivé.
1: Joli.
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4: Ah, ça c'est pas mal aussi. Je vais vous demander le nom d'un célèbre empereur romain. D'ailleurs, quand il est mort, cet empereur, il est mort, curieusement, en Angleterre. Enfin, à l'époque, on n'appelait pas ça l'Angleterre. Hein. On appelait ça la Bretagne. Vous voyez, oui, c'était comme ça. Il est mort le 4 février 211. Il avait 64 ans, cet empereur. Et il aurait même prononcé sur son lit de mort des mots qui seraient, je dis seraient parce que moi, je ne connaissais pas cette phrase, « Maintenez la concorde, enrichissez les soldats, et moquez-vous du reste. »
1: C'est pas commode.
4: Alors justement, c'est pas commode. Ça, c'est marrant que vous disiez ça, parce que c'est tout sauf commode.
10: Ah, aimable.
11: Est-ce que ça serait...
10: Aimable.
4: Pas aimable, mais c'est quelqu'un qui a succès...
12: J'ai pas compris le mot commode.
4: Et parce que commode
12: parce
4: est
12: que
4: un
12: commode,
4: empereur.
12: C'est un empereur. Ah, je croyais que c'était un meuble, pardon.
10: Mais non.
12: Excusez-moi, est-ce que premier degré.
4: Commode est mort en...
10: Marc Aurèle.
12: Attendez, depuis quand commode est aussi célèbre que Jules César?
10: Mais dans Maximus, les gladiateurs, là... Il parle de commode.
12: Ah mais je regarde pas, moi je regarde.
4: Pas les commodes, hein, commode.
10: Commode, oui, c'est pareil.
4: Il a été assassiné, commode, le 31 décembre 192. Ça marque la fin de sa dynastie. Et dans l'année qui va suivre... Et de sa vie, oui, bien sûr. Et dans l'année qui va suivre, il y a 5 empereurs qui vont se succéder. Il y a Pertinax, Dudius Julianus, Pessinius, Claudius Albinus... Et le dernier.
12: Et Caius.
1: Jean-Michel Trudicus.
12: Caius.
4: Le dernier.
10: Est-ce que c'est Titus?
4: Titus. Non.
12: Néron, Caligula.
4: Non.
10: Est-ce que ça finit en us?
4: Ça finit pas en us.
10: Ah.
4: Et croyez-moi.
1: Vespasien.
4: Croyez-moi, c'est assez dingue d'imaginer que cet empereur ait pu effectivement succéder à l'empereur Commode.
12: Ah, armoire bretonne.
10: Buffet.
1: Ah. De nuit.
12: Il est mort en Bretagne.
4: Et je vous rappelle que quand
10: même.
11: Cicéron, c'est pas carré.
4: Non. Je vous rappelle que quand M. Baffi m'a demandé est-ce que c'est commode, qu'est-ce que je lui ai répondu?
12: C'est tout sauf commode. C'est pas facile.
10: Poltron et coffin.
4: Non.
12: C'est compliqué.
4: Non, qu'est-ce que je lui ai répondu?
12: Et vous l'avez dit, c'est tout sauf commode.
4: Exactement, voilà. Je dis c'est pas commode.
12: C'est pas commode. C'est méchant.
10: Non, c'est complicus.
12: C'est Machiavel.
4: Alors, je peux donner son petit nom. Hein. Son petit nom, c'était Septime.
11: Septime Sévère.
4: Sévère. Bonne réponse de Julie Leclerc. Eh oui.
10: Excusez-moi. Non, mais... Séverine Ferrer.
4: Non, non, pas Séverine Ferrer. Septime Sévère.
10: Ah d'accord, je pensais.
4: Et effectivement, un empereur sévère a succédé à un empereur commode. Paraît incroyable, mais c'est comme ça, effectivement. Jolie réponse collective, là encore. Et Julie Leclerc a fait fort.
12: Ah oui, bravo Julie.
6: Oui, bravo Julie.
3: Oui, c'est joli.
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4: Vous êtes jeune homme au père en Polynésie.
5: Oui, je vais faire son petit phoque sur son bateau. Non, ça serait formidable.
6: T'aimes bien Stevie, mais de loin, tu vois. Alors, retourne dans ta cuisine, admirer la
5: joie. Pourtant, tes yeux me regardent de près, mon cher.
6: Non, il me fait chier, l'autre, là.
4: Mais pourquoi vous êtes jeune homme au père, Stevie, alors que vous avez un travail, jardinerie?
5: Mais oui, mais j'aurais voulu faire ça parce que ça ouvre plein de perspectives. En fait, on peut aller à l'autre bout du monde, on peut aller en Amérique. Ma cousine, elle l'a fait, elle est partie en Australie pendant un an. Mais non. En fait, nous, on reste ici entre quatre murs, mais à mon époque...
4: Elle est partie en Australie, c'est elle qui avait caché un kangourou dans son slip.
5: Oh non, je trouve que pour les jeunes, c'est...
4: Attendez, on va voir la vie de Sylvie Tellier, et ça, je sais que la France... La France attend ça.
7: Moi, c'est ma quatrième fille au père, et j'avoue que quand...
4: Qu'est-ce que vous faites, quatrième fille au père?
7: Ben oui, parce qu'elle change tous les ans.
5: Qui s'occupe de ses enfants?
7: Et j'avoue que quand je sélectionne la fille au père, je regarde quand même un peu la photo pour être sûre qu'elle ne soit pas trop jolie, parce que quand même, tu te dis, elle va vivre à la maison.
4: Donc c'est l'inverse du concours des Miss.
7: Exactement, tu fais le casting.
4: Pour les Miss, elle prend les plus jolies. Et pour les filles au père, elle prend les plus moches alors.
7: Non, pas les plus moches, mais bon quand même, on se dit, elles ont entre 20 et 25 ans.
8: Ah ouais, quand on
7: elle va vivre à la maison.
5: C'est dégueulasse.
4: Mais elle a une chambre à elle et
7: oui,
4: tout.
7: Oui, bien sûr. Oui, elle dort pas avec nous, je vous rassure.
4: Là actuellement, vous avez une fille au père.
7: J'ai une fille au père.
5: Elle vient d'où ta fille au père?
7: Alors cette année, elle vient de Chicago.
4: Carrément.
7: L'année dernière, elle était australienne. Avant, elle était allemande. Avant, elle venait d'Amérique du Sud.
4: Et vous les enterrez où après alors?
7: Non, je ne les enterre pas. Et d'ailleurs, on dit 7 mars, c'est son anniversaire aujourd'hui. Elle s'appelle Rachel.
4: Oh, c'est pas vrai. Alors, bon anniversaire à Rachel, la fille au père de...
7: Merci.
4: Et donc maintenant, elles sont payées, vous nous dites.
7: Alors, on est obligé de les payer. Alors,
5: combien?
7: On leur donne, en fait, on leur donne, je crois que le minimum en France, c'est à peu près 100 € par semaine. Mm-hmm. Et en plus, il faut les déclarer. C'est un vrai travail.
6: Elle va être contente d'apprendre que tu la trouves moche.
7: Non. Mais non.
5: C'est le cadeau d'anniversaire.
7: Non, mais par exemple, je prends jamais de blonde.
6: Bon anniversaire, la moche.
4: Bon anniversaire, Rachel.
5: Rachel le boudin.
4: Non, heureusement, elle comprend pas encore le français.
7: Non, mais elle est jolie, mais je ne prends pas de blonde. Je fais attention. Mon mari adore les blondes. Je n'ai jamais pris une blonde.
4: Ah, donc voilà.
7: Elle est rousse.
6: Les connes, alors.
4: Ça en fait une intelligente dans la famille.
5: Elle est rousse.
7: Elle est rousse, ouais.
4: Une question pour Quentin d'Arcy.
5: On aura tout entendu. Hein, franchement.
6: Bien voir quand est-ce qu'on vient voir chez toi la gueule qu'elle a?
7: Venez.
6: Elle est quoi? Elle est américaine?
7: Elle est américaine.
5: Oui, Chicago.
4: Mais combien d'enfants elle a à s'occuper? Combien vous avez?
7: Trois, j'en ai trois.
4: Disons quel âge vos enfants?
7: 15 ans, 11 ans et 6 ans.
5: Ah, ah oui, du taf.
6: Ah, ils vont commencer à niquer des moches alors.
4: À mon avis, celui de 15 ans déjà.
7: Non, mais c'est ça.
4: Ah oui.
7: Faire gaffe. Parce que il y a 2 ans, j'avais une petite allemande, elle avait 17 ans. Bah, je peux vous dire que le jour où elle est arrivée, je commence. D'habitude, mon fils, bon, c'est un ado, donc il regarde pas trop. Et là, on va la chercher à l'aéroport. Je vois tout d'un coup mon fils hyper serviable. Bonjour, bienvenue. Je me dis, je vais avoir un autre problème. C'est que maintenant, ça va être l'ado qui va essayer de draguer la fille au père.
4: Et oui. Donc, voilà. Maintenant, c'est elle qui ramasse les Kleenex le matin.
7: Ouais. Voilà, c'est ça.
5: Oh.
4: Et elle sait que vous êtes une vedette et tout, alors?
7: Vedette, elle sait que je suis maltraitée le lundi matin chez vous. Enfin, lundi après-midi chez vous, oui.
4: Mais elle nous écoute aux grosses têtes.
7: Non, elle vous écoute pas.
8: The big head.
7: Elle est pas assez. Ça va trop vite chez vous.
4: Ah bah bien sûr, c'est pas plus mal. Hein. On embrasse Wikis Rachel. Allez, on enchaîne avec une autre question pour Quentin d'Arcas qui habite dans le Val d'Oise. Question culturelle, littéraire pour monsieur Claudel. Quand même, profitons de la présence du président de l'Académie Goncourt pour qu'il nous rappelle dans quelle œuvre célèbre. Qu'est-ce qu'il y a, monsieur de Kersau?
6: Épicé.
4: D'accord, oui. Bon.
7: Il annonce.
8: Oh, c'est chiant cette prostate.
5: Ça va être la marée du siècle.
4: Monsieur, tsunami. Concentrez-vous, monsieur Claudel.
9: J'essaye.
4: Je vous demande de retrouver dans quelle œuvre entendait-on et lisait-on cette célèbre phrase: je suis jeune, il est vrai, mais aux âmes bien nées, la valeur n'attend point le nombre.
5: Oh, moi je sais.
4: Allez-y alors.
5: C'est Corneille.
4: Oui, bravo.
9: Le Cid.
5: Mais alors,
4: c'est le Cid de.

0: Corneille, bonne réponse.
1: Incroyable.
2: Bravo Stevie.
0: Bonne réponse de Stevie Boulet. Alors là, vraiment, vous m'épatez, Stevie.
3: Ah bah oui, c'est une phrase que j'entends presque tous les jours.
0: Ah oui, bah c'est vrai.
4: Pourquoi c'est ta sonnerie de téléphone?
0: Je suis jeune, il est vrai, mais aux âmes bien nées, la valeur n'attend point le nombre des années. C'est bien le Cid de Corneille. Si je m'attendais un jour à dire réponse commune de Philippe Claudel, président de l'Académie Goncourt, et de Stevie Boulet, ex du Loft.
5: Eh oui. Comme quoi, le monde évolue.
0: Oui, bravo à tous les deux, bravo. J'ai rien à dire.
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0: Ah, une question pour monsieur Bailly, qui habite Villers-lès-Nancy, c'est en Meurthe-et-Moselle. Voilà que c'est devenu, en tout cas c'est ce que nous disait le Figaro aujourd'hui, un élément indispensable dans le tennis moderne. Il y aurait même des experts parmi les joueurs aujourd'hui, mais quel est cet élément devenu
1: La raquette.
5: Non. La culotte.
0: C'est vrai que la raquette, c'est indispensable dans le tennis. Et le filet aussi, d'ailleurs.
8: C'est les statistiques.
0: La balle aussi.
8: C'est les statistiques.
9: Non, c'est la glissade. Parce que c'est l'art de glisser à gauche ou à droite, souvent. 80% des mouvements, c'est vers la gauche et latéral.
8: C'est l'alimentation.
9: Il y a 10%, je crois. Non, il y a 70% des mouvements. C'est à gauche. Je peux le faire si vous voulez ici.
1: À gauche ou à droite.
9: J'adore. Ah non, mais j'adore. J'adore le tennis.
1: Non, s'il vous plaît. L'encouragez pas.
9: Je vais le faire.
5: Franchement.
0: Ah non. C'est en tout cas une bonne réponse de Johan Rioux. C'est la glissade.
9: Mais regardez par exemple, attendez. Où est Roland Garros?
1: T'as entendu dans le public, quelle horreur.
9: Johan Rioux contre Boris Becker.
8: Mais en plus, il se fait
1: de mal. Arrête de tout foutre en l'air.
9: Yannick Noah.
8: Il est soufflé comme un goret.
0: L'homme qui déplace les enceintes.
9: La glissade, c'est l'air de faire.
1: Non. On sait ce que c'est une glissade.
8: Et quand je pense que vous allez recevoir.
9: Et la volée, je glisse. Johan Rioux est à 2 points de gagner Roland Garros. Première fois depuis Yannick Noah. Laurent Ruquier, taisez-vous. Silence dans le public.
0: J'ai parfois l'impression d'animer le cirque Pinder.
9: 22 matchs à Roland Garros.
8: Oh
9: il y a 17h53.
8: C'est quel spectacle.
0: Est-ce que vous êtes capable de citer les joueurs qui sont des experts de la glissade?
8: Bien sûr, moi je vous les cite.
9: Oui,
8: Gaël Monfils.
0: Ah, il n'est pas dans les experts.
1: Tu nous parles pour les baffles.
8: Djokovic, hein.
1: Rafael Nadal.
0: Ah, si, vous avez raison. Pardon, Gaël Monfils est signalé aussi.
8: Quand même, hein.
0: Pas dans le titre, mais dans l'article, il y a Gaël Monfils.
8: Djokovic doit être dedans parce que lui, c'est un expert en tout.
9: Il y a pas Roger Aliassim.
0: Il y a Djokovic. Il y a
5: Rafael Nadal.
0: Alcaraz.
8: Ouais.
0: Sinner, le nouveau joueur à la mode.
1: Il n'y a pas de fille.
0: Sviatek.
5: Thierry Champion.
1: Il n'y a pas de fille.
8: Sviatek, c'est une fille, oui.
0: Sviatek et son des éléments, effectivement.
5: Henri Lecomte. En soirée, quand il a picolé, il glisse.
1: Gérard Jugnot.
0: la dernière glissade d'Henri Lecomte, sur un carton comme j'aime.
5: Voilà, c'est ça. Ah oui, il a glissé dans la pub, là. Ouais. Il a complètement glissé, là.
0: C'est
5: vraiment,
0: notre consultant, on aime bien Riri. Mais c'est vrai que la glissade est devenue un élément du tennis moderne. Ouais. Et c'est une bonne réponse de Johan Rioux. Bah, il paraît que dans le temps, il y en avait quand même déjà des joueurs qui savaient glisser. Non, la différence, en fait, c'est qu'avant, les joueurs glissaient uniquement sur terre battue, parce que c'était évidemment plus facile de glisser sur terre battue. Aujourd'hui, ils glissent sur du dur. C'est ça, en fait.
9: C'est terriblement exigeant pour les articulations.
8: Bah, non, ils adaptent les baskets. Hein. Ils adaptent avant, on ne glissait que sur la terre battue, et maintenant, de plus en plus, ça fait partie des stratégies des joueurs. J'essaie de vous compléter, Laurent. Hein, mais...
0: bah, autant faire du tennis sur patinoire, alors, effectivement.
5: Mais du coup, comme ils glissent...
8: Ça vous permet que vous gagnez enfin au tennis.
0: Oh, bah. Oh, il y a des joueurs belges bons au tennis.
8: On avait Justine Hénin, on avait Goffin, on avait Kim Clijsters.
5: Ils en ont eu, c'est vrai. Non, mais le problème, c'est s'ils ont des chaussures pour glisser, ils peuvent se casser la gueule plus facilement.
9: C'est pour ça, Gérard, que c'est très
5: difficile. Sur des points normaux.
9: Oui, c'est très difficile, il y a beaucoup de blessures.
8: Johan, c'est compliqué de vous entendre parler de tennis après votre prestation, si je puis me permettre.
9: Pour ça, on gagne jamais à Roland Garros.
8: Bah, vous venez de montrer l'exemple. Hein.
9: C'est bon, ça, Guillaume.
0: Mais c'est vrai, la glissade, en tout cas, est devenue un élément du tennis moderne. Une question historique, si vous le voulez bien, maintenant. Question culturelle à la portée de toutes les grosses têtes pour Charles Barbier. Quel célèbre César avait pour devise « Ou César, ou rien ». D'ailleurs, un César qui est mort tombé dans une embuscade au cours d'un siège. Il est mort à l'âge de 31 ans, ce César-là.
1: Ah, bah alors ça doit être il y a très très longtemps.
5: C'est pas Rému.
10: C'est avant Jésus-Christ ?
0: Pardon ?
5: C'est pas Rému.
0: Ah non, c'est pas dans César.
10: C'est avant Jésus-Christ ?
0: Non, c'est après Jésus-Christ.
1: Donc il est mort à 31 ans, ce qui veut dire qu'il était célèbre de naissance.
0: Alors il était d'une famille célèbre, c'est
1: voilà,
0: vrai.
1: Voilà, bien sûr.
0: Et c'est vrai qu'il...
10: Oui, mais enfin ça, c'est pour dire.
1: C'est une déduction intelligente.
8: Fallait y penser,
1: il n'y a pas que mon sac qui est plein, ma tête aussi.
10: Ah ouais, de Kleenex.
5: C'est Marignac.
10: Pour éponger quoi, on se demande. Hein.
9: C'est français ou pas?
0: Mais évidemment, il a joué sur l'ambiguïté de son prénom pour choisir cette devise.
5: Magnac.
0: Ou César, ou rien.
8: C'est une famille de brigands.
0: Qu'est-ce que vous appelez des brigands?
8: Ah, bah des durs à cuire, Laurent.
0: Ah, des durs à cuire, oui, ça oui.
10: Attendez, est-ce que
0: mais
10: c'est
0: pas
10: 18...
0: des brigands?
8: Des drogues, de la drogue.
5: C'est des braqueurs.
0: Non, non, non.
10: 20e siècle?
0: Oui. Ah non, 20e, non.
10: 18?
0: Non plus.
10: Plus bas.
8: 17.
10: 16.
0: 16e siècle.
8: Ah. 16, donc les années 1500.
0: On va dire effectivement à cheval entre le 15 et le 16e.
5: C'est des gars du 9-3 ?
1: Entre le 15 et le 16e siècle. C'était des écuyers alors ?
0: Oui, siècle, oui. Un César célèbre dont la devise était ou César ou rien.
5: Un Italien ?
0: Un Italien.
1: C'est donc on l'appelait Césaré.
10: Césaré.
9: C'est un nom italien vraiment qui sonne vraiment.
0: Ah bah oui,
9: César. Lombardie, Lombardie.
5: Est-ce que c'est un Florentin? C'est un Florentin?
0: Florentin, non, c'est pas
10: des Florentins. Est-ce que c'est un Vénitien?
5: C'est des Génois.
0: Des chocolats, oui.
9: Conti, Conti.
0: Comment vous dites?
9: Conti. Conte.
0: Non, on est plutôt du côté de Florence.
1: Ah, donc c'est de la Florence. Il est d'une famille de peintres.
0: Oh non, non, non, non.
1: Les Médicis. Il est d'une famille de sculpteurs.
0: Non, non, non.
9: Est-ce que c'est Della quelque chose?
8: Marchand d'art, marchand d'art.
0: C'est une des famille italienne. Les
1: Médicis plus, les oui, plus... bah Borgia.
0: César Borgia. Bonne réponse de Caroline Diamant. C'est César Borgia qui avait pour devise ou César ou rien.
8: Yes.
0: Cette épidémie qui a décimé les buis français. C'était les rameaux il n'y a pas si longtemps et c'était pas si facile de trouver des branches de buis à faire bénir pour ceux qui sont croyants. Puisque vous le savez, le buis souffre depuis un long moment à cause, il faut le dire, de cette espèce de lépidoptère ravageur qui s'appelle comment ? C'est le nom de ce papillon que je vous réclame. Papillon qui détruit les buis un peu partout en Europe.
9: Le papillon de lumière sous les
10: non, non, non, c'est un nom comme Grémilla.
0: Ah, pas du tout.
10: Non, épistolaire, du tout. Un nom comme ça.
0: Ah, non plus. Non.
5: Non.
0: Non, et c'est vrai que depuis une dizaine d'années, une grande partie de cet arbuste qu'on aimait bien, le buis.
10: Ah, mais c'est une merveille, le buis.
0: Ah, bah oui, mais c'est la tragédie du buis. Hein, il faut dire.
10: Il n'y aurait pas de jardin à la française sans le buis.
0: Ouais, sauf que depuis 2015, et ça a commencé dans les Vosges, eh bien, il y a des essaims blancs de.
10: Une sorte d'abeille. Cochenille.
0: Non. Oui, oui. Ce sont comme des grosses mites hein, qui étaient jusqu'alors.
8: Des mimites.
0: Non, pas des grosses mites, des grosses mites.
9: Kermit la grenouille. Sinon, il allait planter du buis dans son jardin.
0: L'autre, il a entendu des grosses mites.
9: Il était prêt à aller acheter des buis, là.
11: Ah, bah là, ouais, il l'aurait mis partout. Hein.
9: Ils se sont déguisés.
0: Les arbustes qui attirent les grosses mites, c'est au bois de Boulogne, ça.
11: Et ils se déplacent.
9: Ce serait déguisé en buis toute la semaine.
11: Il y a eu du buis dans le slip.
10: Oh, c'est dans n'importe quel jardin.
0: C'est des grosses mites et non pas des grosses. Je pose des questions sérieuses et on part dans des considérations.
9: Ceci dit, ça serait rigolo, des grosses bites volantes qui attaquent les
1: buis. Oui, ça peut être dangereux pour le buis aussi.
9: Bah oui, et ça attaquerait les glands plutôt.
0: Ces grosses mites ne laissent que des squelettes de branches pris dans des fils de soie. Et je vous demande donc le nom de ce... On l'a assez lu hein, depuis maintenant une dizaine d'années.
1: Mais on ne mange pas les palmiers aussi.
0: On sait.
10: Non, c'est pas la même.
9: Et ça vole ou pas?
0: Et là où c'est intéressant évidemment dans Libé aujourd'hui, c'est que Guillaume Lachenal compare cette épidémie à celle que nous vivons nous, parce qu'on ne l'a pas vu venir.
10: Vous voyez. Et elle vient de Chine, pareil.
0: Exact, elle vient de... Bravo Ariel.
1: Encore un truc qui vient de Chine.
0: Elle vient de Chine.
10: C'est un nom chinois.
0: Et tout ça est dû évidemment aussi à l'écosystème. On est tous responsables de ce que nous vivons. Voyez-vous, par exemple, le buis, s'il souffre de...
9: Il n'y a pas que le buis.
10: Bah c'est parce qu'on
9: nos
10: a
9: abeilles par les frelons asiatiques, pareil.
1: Oh, oui, ça vient de là-bas. Par les frelons.
9: Mais de partout.
0: Oui, mais moi, je vous parle du buis.
10: Il a été trop taillé, le buis.
0: Non, c'est qu'il y a de moins de mésanges. Et les mésanges étaient les rares oiseaux qui mangeaient ces chenilles chinoises.
9: Elles volent, ces chenilles? Elles ont des petites ailes?
0: Ah, bah, elles deviennent des papillons, mais si on les attrape.
10: Mais d'affreux papillons.
1: Les bombix, processionnaires, là.
0: Les pardon?
1: Les processionnaires.
9: Les chenilles processionnaires?
0: Non, non, non.
9: Les bombix,
10: les
9: éphémères?
10: Non.
1: Bombix.
0: Mais Mais en tout cas, voilà une chenille, un papillon.
11: Une chenille qui redémarre?
0: Qui en plus...
10: Elle s'appelle pas Coro, quelque chose?
0: Non.
11: Corona chenille?
0: Non, mais évidemment, ces petits cocons, on les compare au corona aujourd'hui, parce que, comme nous sommes victimes du coronavirus, eh bien, les buis français, eux, ont été victimes de...
1: C'est un nom scientifique ou...
0: Pas du tout.
1: Alors,
0: vous connaissez ça par cœur.
10: Mais hein, oui.
0: Ah bon? Ah oui, bon, on a parlé 18 000 fois dans cette émission. Oui, oui. De là.
1: Oui, on a dit, ah oui, regarde mon buis, tu fais manger par...
10: Là. Pas la cochenille.
0: Non.
1: Tu fais manger par...
0: Il faut savoir d'ailleurs aussi que c'est aussi à cause de notre éclairage urbain qu'elles se sont...
1: Développées,
0: qu'elles ont proliféré, parce que la lampe à sodium accélérerait la diffusion des... Pensez à quelqu'un de petite taille.
10: Au nain ?
11: Le nain.
9: Des mimimati. Des mimimati. Gardiens.
11: Des passe-partout.
9: Des gnomes.
11: Il y a des passe-partout dans les buis.
9: Des chenilles mati.
11: Avec des grosses frites. Qui détruisent les buis.
0: Oui. C'est vrai que les nains ont des grosses frites.
9: Oui.
12: Mais
9: oui,
12: ça dépend, bah oui.
11: Mais c'est à cause de la lumière urbaine. Et quand ils sont dans les buis, on leur dit sort.
10: C'est-à-dire qu'elle est grosse. Donc,
12: si
10: par
12: on
10: rapport
12: éteint,
10: à la
12: si on éteint
10: taille,
12: les lampes, on aura des nains à grosses bites partout dans la rue.
1: Et ça mange les buis.
11: Oui. Et une bouille.
1: Les bouis.
11: D'ailleurs, à Fort Boyard, il n'y a aucun buis. Hein.
1: Ah non, bah,
11: y a
1: pas de... Non.
0: Ici, il y en a du buis, mais trop. Et vous allez entendre le buis de la cloche.
11: C'est
0: en
11: des nabos.
0: Non,
11: c'est petite taille.
0: Je vais essayer de vous aider comme je peux, moi.
11: Petite taille, vous voulez.
12: Des giants de coucou.
0: Le radical, en grec, désigne le feu. Et une couleur, vous avez fait du grec. Et une couleur rousse ou rougeâtre, vous voyez.
10: Rouquine.
0: C'est papillons sont réputés naître dans l'âtre, peut-être parce qu'on les y retrouvait attirés par la lumière.
11: Alors, le feu, c'est pyro en grec.
10: Héphaïstos.
0: Ah bah voyez.
11: Pyro.
0: Alors voyez, bravo monsieur.
1: Les mini pyro.
0: C'est votre nom de famille monsieur.
11: Oui.
10: Les pylônes. Gasoline.
0: Gasoline, non.
12: Les Larousse.
0: La pyrale. Pyrale, pays grec.
10: Oui,
0: il y avait un nain qui s'appelait Pierre Hall. Qui a été le premier nain célèbre.
10: Dans les films de Buñuel.
0: On le voyait avec Jean Marais, avec. Il n'y a pas de hasard.
12: Oh, je pense pas Cocteau.
9: Est-ce qu'il était avec Charles Trenet aussi,
0: le gay de l'époque?
9: Ça faisait des sacrées soirées. Le nain de l'époque, le gay de l'époque.
0: Vous ne connaissiez pas le nain Pierre Hall, en tout cas.
10: Dans les films de Buñuel.
0: Est-ce que vous connaissez tous les Ferrari au moins, monsieur Jérémy Ferrari, parce que c'est la question suivante que j'ai choisie pour vous, et ça nous permettra de l'écouter en plus, d'écouter Agostino Arturo Maria Ferrari, c'est son vrai nom, mais sous quel autre nom connaissait-on mieux, puisqu'il n'est hélas plus de ce monde, sous quel autre nom connaissait-on mieux Agostino Arturo Maria Ferrari?
11: Linda de Souza.
10: Lola Ferrari.
11: Linda de Souza.
0: Oh non, on va pas écouter Linda de Souza et Lola ou Ferrari.
9: elle avait pas gardé.
11: C'est un italien.
0: Alors évidemment, franco-italien. Né à Gênes en 1934, Agostino Arturo Maria Ferrari, c'était son nom.
9: Tino Rossi.
0: Tino Rossi, non.
9: Il est mort, vous avez dit. Hein.
0: Ah oui, il est mort. Il est mort en 1998.
12: Qui ça pourrait être? Est-ce que c'est un chanteur d'opéra?
0: Un chanteur d'opéra, pas
11: chanteur
0: du tout.
11: De charme.
0: Un chanteur de charme, non plus.
9: Non.
0: On l'aime tous, hein, ce chanteur.
1: Zucchero.
0: Il
9: chante en italien ou pas?
0: Non, en France. Oh, il a chanté en italien aussi, j'imagine. Mais
10: Alejandro Celentano.
0: Mais il a surtout fait carrière chez nous en France.
9: Ah, Frédéric François.
0: Il est vivant. Frédéric François.
9: Ah, parce que lui,
11: Claude Barzotti.
0: Claude Barzotti, non.
10: Celentano.
0: Adriano Celentano, non plus.
9: Il avait gardé un nom italien.
0: C'est pas bien
9: italienne.
0: De ne pas connaître tous les Ferrari.
9: J'ai pas touché d'héritage là-dessus.
0: Mais en plus, vous pourriez trouver. Hein.
9: Ah, celui du train. Ah, j'ai jamais
11: trouvé. Celui de Richard Anthony.
9: Oui.
0: Non. Agostino Arturo Maria Ferrari, j'ai eu la chance de le recevoir moi dans les années 90 sur France Inter.
1: Ah oui.
0: Mais c'était quelqu'un un peu de solitaire, quelqu'un qui était pas très content finalement des succès qu'il avait eu, et il en a eu de nombreux succès.
11: Umberto Tozzi,
0: non.
9: Il avait une carrière internationale?
0: Alors oui, bien sûr. En tout cas,
10: Ringo.
0: Oh mais non, pas Ringo. On va écouter Ringo maintenant sur RTL.
9: Avec
0: Sheila.
9: Ustinov, je sais pas quoi.
0: Agostino Arturo Maria Ferrari.
9: Quelle humeur.
0: Réfléchissez un peu quand même.
11: Est-ce que son nom avait un rapport avec son vrai nom?
0: Eh ben voilà, là au moins ça, voilà. Heureusement qu'il y en a un qui réfléchit, c'est gazant.
11: Son pseudo avait un rapport avec.
0: Eh ben évidemment, son
11: pseudo. Ah, Léo Ferré.
0: Pas Léo Ferré.
11: Jean Ferrat.
0: Pas Jean Ferrat.
11: Nino Ferrer.
0: Nino Ferrer. Bonne réponse. réponse de Florian Gazan. Nino Ferrer, de vrai nom Ferrari.
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0: Appelle-t-on au Sénat l'équivalent du perchoir à l'Assemblée nationale?
15: Oui,
0: c'est ça ma question.
16: La chaise longue.
0: La chaise longue. Non. Parce que le président ou la présidente, puisque c'est une femme actuellement à l'Assemblée nationale, on dit qu'elle est au perchoir de l'Assemblée nationale.
17: Le pilote.
0: Et comment on appelle ça pour le Sénat?
16: La tribune.
0: Non, la tribune. Non.
18: La chaire.
0: La chaire. Non.
19: Le monte-escalier.
0: Non plus.
19: Est-ce que c'est également quelque chose qui n'a absolument pour le coup rien à voir sur le... Est-ce que c'est animalier?
0: Alors j'ai envie de vous dire que ça va mieux à Gérard Larcher que perchoir.
19: La baignoire.
0: Non.
17: La montagne.
0: La montagne, non.
18: Ça va mieux à l'archer à cause de son nom de famille, Archer.
19: Ou de sa corpulence.
0: Non. Plutôt à cause, on va dire, de sa gourmandise.
16: Le boudoir.
0: Le boudoir, non.
19: La cuisine.
0: C'est pas noisy. La cuisine, non.
18: C'est un ustensile de cuisine ou un plat?
0: C'est le lieu face à l'hémicycle, d'où le président de séance veille au bon déroulement des débats. Et ça s'appelle...
18: Au fourneau, non. C'est un ustensile ou un plat?
0: C'est plus grand qu'un plat.
20: Mais non, est-ce que ça pourrait...
19: C'est un lieu où l'on mange, pas
20: est-ce
19: vraiment.
20: Que c'est au piano?
0: Au piano, non.
18: C'est plus grand qu'un
0: on
18: plat.
0: On se rapproche.
16: La cuisinière.
0: Au fourneau, non.
19: C'est un endroit pour faire la cuisine.
0: Gérard Larcher a été réélu
19: au four,
0: non.
19: Au four à pizza.
18: À la haute.
0: C'est pas le Père Noël, Gérard Larcher, non plus.
17: À la cheminée?
0: À la cheminée, non plus.
19: À la rôtissoire?
0: Non.
17: Je
0: non.
17: Le sais, je me sais.
19: Est-ce que c'est quelque chose où on fait cuire?
0: Non, on peut
16: au
0: pas
16: frigo.
0: Dire ça. Au frigo, non.
16: Un faitout. C'est gros.
0: C'est gros, il y en a différentes tailles, Bernard.
19: Bon, l'autocuiseur.
0: Non, mais enfin, écoutez, on ne dit pas Gérard Larcher a été réélu à l'autocuiseur.
19: Non, c'est peu probable.
16: À la cocotte,
0: non,
16: oui.
0: Non.
16: Tout.
0: C'est un titre dans la presse.
19: À la friteuse.
0: Non, c'est un titre dans la presse ce matin. Sénat, Gérard Larcher rempile au... Vous imaginez bien que ça a un...
18: La yaourtière.
0: Vous imaginez bien que ça a un double sens.
16: Au barbecue.
0: Un sens plus général, mais c'est vrai que, vu que c'est Monsieur Larcher, on peut penser au sens alimentaire du terme, mais c'est pas que ça, voyez-vous.
18: À la louche.
0: Mais non, c'est pas mal à la louche, mais c'est pas la louche.
18: À l'écumoire.
0: Mais ça n'est pas un instrument, je vous ai dit.
17: Oh là là,
0: mais
17: c'est pas vrai, je le sais.
18: Alors à la blanquette.
0: À la blanquette, non.
19: On est perdu.
16: C'est pas un plat non plus.
0: C'est pas un plat, j'ai dit. Plus grand qu'un plat, j'ai dit.
19: C'est là où est-ce qu'on range des instruments?
18: Qu'est-ce qui est plus grand qu'un plat? Un grand plat.
16: Un grand plat, oui.
19: une grosse marmite.
16: Un plateau.
0: Le plateau. Bonne réponse de Bernard Mabille.
21: Ah oui.
17: Eh oui.
0: Gérard Larcher remplit le plateau.
18: Si vous aviez voulu nous aider, vous auriez pu dire que j'aurais pu vous aider.
0: Parce que vous êtes habitué des plateaux,
18: voilà.
0: Bien sûr.
18: Ainsi que Monsieur Berléand.
0: Mais bien sûr. Mais là, c'est pas des plateaux cinématographiques.
18: Oui, mais ça nous aurait aidé.
19: Oui, plus que la bouffe.
0: C'est le plateau qui était l'équivalent du perchoir à l'Assemblée nationale. Une réponse qui a été longue à venir, mais il ne nous étonnera pas que c'est finalement Bernard Mabille quand même qui l'a retrouvé. Une question, hein, puisque vous rappelez, chère Isabelle, que vous êtes actrice et
19: oui, elle est bien obligée, c'est ce que vous êtes en train de dire.
0: Et Monsieur Berléand, acteur, voilà une question théâtrale. Encore que, il s'agit d'un opéra comique dont il faut retrouver le nom. Le personnage principal de cet opéra comique s'appelle Clairette. Mais quel est l'autre nom de Clairette, qui est le titre de cet opéra comique, signé Charles Lecoq?
21: Dodi.
0: Comment vous dites?
21: Dodi.
0: Clairette Dodi, non. C'est une question pour Philippe Giroux.
18: Donc c'est un prénom.
0: Qui habite, Monsieur Giroux, Ramonville-Saint-Agne, en Haute-Garonne. Clairette, c'est un prénom?
18: Oui, et on cherche un prénom.
0: Non, on cherche pas un prénom.
19: On cherche un surnom.
0: On cherche comment on appelle Clairette dans le titre de cet opéra comique en trois actes de Charles Lecoq.
16: C'est un animal.
18: Oui, mais dans le titre, c'est un animal. Donc prénom.
0: C'est pas un animal. Non. Clairette, elle doit se marier avec Pomponnet, un perruquier.
18: Qui un est... perroquet?
0: Non, un perruquier.
19: Un perruquier. Le père de Ruquier?
0: Non. Un perruquier qui est amoureux d'elle.
16: Ah, la cantatrice chauve?
0: Non, mais Clairette n'est pas insensible aussi au charme d'Ange Pitou, un chansonnier qui a l'habitude d'aller en prison pour les chansons qu'il écrit. Et elle le rejoint en cachette et essaie de trouver un moyen pour que le mariage n'ait pas lieu. Voilà. L'histoire de Clairette.
17: Est-ce que c'est la dame de...
0: Quoi?
18: Et le potolet.
0: Clairette et non. Le potolet, non.
17: Est-ce que c'est la dame 2?
0: La dame 2, non.
16: La dame 3?
0: Non.
17: Ça ressemble ?
0: Ça ressemble à...
18: C'est Mademoiselle 1-1 ?
0: Il n'y a pas Mademoiselle dans le
15: Monsieur
0: titre.
15: Est-ce que c'est la Belle de Cadix ?
0: Non.
19: Est-ce que c'est Madame quelque chose ?
0: Ça se joue jusqu'au 5 octobre à l'Opéra Comique actuellement.
16: Ah.
19: Est-ce que c'est Madame quelque chose ?
0: Il y a Madame dedans.
19: Comme Madame sans gêne, mais enfin c'est pas ça.
0: Elle n'est pas Madame, elle.
16: Madame Cécé.
17: Mademoiselle.
0: Puisque Clairette, elle doit épouser.
19: Mais il y a Madame ou il n'y a pas Madame dans le titre ?
0: Il y a Madame dans le titre, mais elle, ça ne peut pas être Madame puisqu'elle n'est pas mariée.
19: Si elle était mariée, ce serait Madame.
16: Voilà. Madame, Mademoiselle, Monsieur, Mademoiselle, Madame.
15: Est-ce que ça serait presque Madame ?
18: Jamais Madame.
16: Mademoiselle.
17: Madame Bossu.
0: J'essaie de vous aider, mais je n'y arrive pas.
19: Bah, Mademoiselle, si c'est pas Madame.
0: C'est mis en scène par Richard Brunel à l'Opéra Comique actuellement.
18: Oui. Je résume votre aide.
0: Oui.
18: Il y a Madame dans
0: Courage.
18: Le titre.
0: Oui.
18: Mais, rappelez-vous qu'elle ne sera jamais madame. C'est ça que vous dites.
0: J'ai pas dit qu'elle ne sera jamais. J'ai dit qu'elle ne l'est pas encore, en tout
18: future
0: cas.
18: Future madame. Donc,
15: madame se marie.
0: Non.
15: Donc, madame va se marier. Madame s'est mariée.
20: Il y a une fiancée, la fiancée de madame.
0: Non, mais on sera
19: pas. Le fiancé de madame.
18: Le fiancé de madame.
19: Le futur mari de madame.
0: Mais non, c'est qui elle, Clairette?
19: C'est la fille de madame.
0: Oui, mais c'est pas le titre en entier.
17: Madame la fille?
20: La fille de madame.
15: La fille de madame.
19: La fille de madame se marie.
0: Mais non, mais maintenant, il faut le nom de la dame.
15: Ah,
19: la fille de
20: Madame Claude.
0: Je l'ai entendu.
16: Madame Angot.
0: La fille de Madame Angot. Bonne réponse de Bernard Mabille.
19: Ah ben je connaissais pas son nom, moi, vous êtes marrant.
16: Bah non, moi non plus.
0: Ah bah c'est très connu, la fille de Madame
16: Angot. Oui,
0: Angot.
16: Oui. Mais elle a pas de... Elle a pas de fille, Clairette.
0: Mais ça n'a rien à voir avec Christine Angot. Là, elle s'appelle Clairette. C'est un des opéras comiques les plus célèbres.
17: Oui, oui.
0: La fille de Madame Angot, qui se joue actuellement à l'Opéra Comique. Elle s'appelle Clairette, la fille de Madame Angot. Bravo Bernard Mabille, vous nous avez sauvés.
19: Il est fort.
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0: question suivante à destination de monsieur Leguet qui habite Busigny.
1: Ah bah tiens, lui aussi.
2: Bonjour.
0: Guillaume. Il habite dans le Nord et enfin écoutez, c'est pas vous Beaugrand qui allez faire des caricatures.
3: Mais si justement, je peux me permettre.
0: Mais non, c'est idiot enfin.
3: C'est idiot
0: écoutez,
3: mais
0: soyez viril nom de Dieu.
4: Quoi, c'est quoi le problème? Pas me laisser emmerder par un présentateur là comme ça. Bon.
0: Alors je vous emmène dans le
1: Finistère. Finance, on string à Gérard.
3: Ça lui va très bien.
0: Je vous emmène dans le Finistère pour cette question.
3: J'entends le loup, le renard et la belette. J'entends le loup et le renard chanter. La jumeur de Michaud et son petit poulain. Rencontre dans le pré, on mangeait tout le coin.
0: Je ne sais pas si vous connaissez la commune de Sker dans le département du Finistère.
3: Sker.
0: C'est une commune très vallonnée sur 65 mètres d'altitude. Alors, c'est pas non plus une montagne, mais quand même, c'est à l'est du Morbihan.
1: Le massif armoricain.
0: Et c'est tout près de Quimper, Sker. Et dans la commune de Sker aujourd'hui, tout le monde parle évidemment, tout le monde parle de l'appartement.
3: Ah, mais oui, l'appartement.
0: Kathleen, pour quelle raison?
3: Parce qu'il a été loué par Airbnb à un couple de gens qui faisaient du vélotourisme et quelle ne fut pas sa surprise quand elle a ouvert la porte de voir que le monsieur du couple, c'était Jean-Jacques Goldman.
0: Bonne réponse de Christophe Beaugrand.
5: Ah oui.
3: C'était la femme de Jean-Jacques Goldman qui avait réservé à son nom le Airbnb et du coup, c'était en fait Jean-Jacques
0: Goldman.
3: Elle
0: l'a pas reconnu tout de suite.
3: Bah non, hein. Bah elle s'y attendait pas.
0: Ah oui, c'est quand elle a vu la femme de Jean-Jacques Goldman donner du pain aux oiseaux sur son balcon
3: pour attirer les moineaux et les pigeons. Effectivement. Non, elle s'est dit, il se passe un truc.
0: Non mais c'est quand même dingue. T'as un appartement, tu le loues en Airbnb et tu vois sonner à ta porte Jean-Jacques Goldman.
3: Ah, des gens qui font du cyclotourisme, t'imagines pas forcément, tu vois.
0: Bah c'est surtout que je sais pas, moi, je suis Jean-Jacques Goldman. Je gagne ma vie, je vais à Tahiti, à Bora Bora.
1: Mais il était peut-être la semaine avant, je sais pas.
3: Ouais, mais on s'en lasse.
0: Je vais pas
3: on préfère Sker après.
0: Dans le Finistère, vous rendez compte. C'est ça qui rend humain, Jean-Jacques
5: Goldman.
0: Peut-être
5: il aime le froid.
0: C'est ça qui fait qu'il est numéro un dans le cœur des Français, Jean-Jacques
1: Goldman. Mais pourquoi il est numéro un? Ça fait 20 ans, par faire du vélo, il fait quoi?
0: Eh ben, il fait du porte-à-porte. Par Airbnb. Non, mais c'est quand même génial. Vous le connaissez, vous, Jean-Jacques?
6: Oui, il a toujours été comme ça.
0: Il est comme ça, il est resté très simple. Alors voilà,
3: ouais. Ou alors radin. Ça, on ne sait pas.
1: Moi, on m'a dit énorme que tard. Même Mathieu, il y est passé.
0: Oh non!
1: C'est Gérard qui me l'a dit. Si, dans les enfoirés, tu me l'as dit.
0: Non, mais je peux vous dire qu'une des grosses têtes féminines ici présentes a flirté avec Gigi G.
1: Oh!
0: Regardez comme elle plonge dans son.
1: Elle ça serait pas la belle bouquine du théâtre?
3: C'est pas possible. À l'époque de Banzai.
1: Est-ce qu'il t'a dit?
5: Ma vie privée ne te regarde pas.
1: Est-ce qu'il t'a dit, je te donne, j'arrive?
0: Non, quand il s'est réveillé, il a fait encore un matin. Oh, vous le connaissez, Jean-Jacques Goldman,
5: mais
0: j'imagine.
5: Mais ça fait longtemps, je ne l'ai pas vu.
0: Eh bien, vous saviez ça, comme ça, qu'il louait des appartements en Airbnb dans le Finistère?
5: Absolument pas.
0: C'est fou. Tu sais quoi, d'abord, du cyclotourisme? C'est faire du vélo.
5: Il est en vélo.
1: Avec des sacoches.
3: C'est-à-dire qu'il va d'un endroit à un autre en vélo, il s'arrête à certaines étapes, et justement, il prévoit généralement, au dernier moment, en fonction de l'endroit où il s'arrête, là où ils vont passer la nuit. C'est ce qui est arrivé. C'était pas prévu à l'avance, ce Airbnb.
0: Vous le connaissez, vous, Ariel, Jean-Jacques?
5: Oui.
0: Peut-être que vous pourriez nous chanter. On a quand même trois chanteuses aujourd'hui. Quatre avec Beaugrand.
3: Oui, merci.
0: Peut-être que vous pourriez nous chanter ensemble un des succès de Jean-Jacques Goldman, Angoune. Je suis sûr que vous avez...
5: Il suffirait d'un signe.
7: Un matin.
5: Oula.
7: Un matin tout tranquille. Et serein.
5: Quelque chose d'intime. Voilà, je vais les laisser.
1: Si la musique est bonne.
3: Si j'étais né en 17 à Leidenstadt.
0: Comme toi, moi j'adore Comme toi. Elle est tellement jolie comme toi.
5: Comme toi.
0: Comme toi. Comme toi. Comme toi. Ariel, vous en avez une?
1: Comme toi qui parle tout bas.
5: Je te promets le ciel.
3: C'est Johnny ça. C'est Johnny Hallyday.
5: Mais c'est lui qui l'a écrit, non?
0: Oui, sans doute. C'est Goldman qui l'a écrit pour Johnny. Elle a raison, Ariel.
3: Oui, elle a toujours raison, de toute façon.
5: Elle met du pain sur son balcon pour attirer les oiseaux, les pigeons.
3: Ah ouais.
5: Et puis après, je sais plus.
7: Elle a fait un bébé toute seule.
1: On la connaît tous.
7: Elle a fait un bébé toute seule.
5: Ah, on dirait vraiment lui.
0: Je marche seul aussi.
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3: Ça fait 1, 2, 3, petit maman, 4, 5, 6.
0: Ah, bah ça, c'est du Airbnb.
5: Et aujourd'hui,
7: on n'a plus le droit ni d'avoir faim.

0: ça. Gérard pourrait la chanter, c'est un vrai enfoiré, il peut vraiment...
1: Ça, c'est un vrai enfoiré.
0: Non, mais c'est vrai, Gérard, vous la connaissez, j'imagine, par cœur.
1: Non.
2: Il a dû la chanter déguisée en spermatozoïde, avec des trucs comme ça, c'est bien.
3: Ni d'avoir faim, ni d'avoir froid. Et il paraîtrait que, quand Johnny était venu chanter ça, le réalisateur, quand il enregistrait le son, il faisait le mixage, et il y avait un truc bizarre. Il réécoute toutes les voix et il entend Johnny qui chantait, lui, « Aujourd'hui, on n'a plus le droit ni d'avoir faim, ni d'avoir soif.
0: » Bah oui, mais c'est aussi pour ça qu'on l'aime, Johnny.
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5: Mais est-ce que ça existe, ça, encore? On met encore le dentier, les personnes âgées mettent encore leur dentier dans un
1: verre. Bah oui, nous, demande au public.
6: Ah, voilà. Pourquoi tu nous demandes ça à nous?
1: Ah, il y a la dame au premier rang.
6: Oui,
1: la dame au premier
6: j'ai
1: rang.
6: J'ai mon verre, allez-y, j'ai mon verre.
0: En tout cas, je vais vous dire, ma mère le faisait. Elle avait c'est terrible, mais elle avait ses dents sur la table de chevet.
6: Mais votre père devait adorer. Je vous dois.
1: Oh non, il n'aurait pas dire ça.
0: Pas tant que ça, ils ont quand même eu 5 enfants.
7: Ah, bah oui. Mais votre père, il était hétéro, Laurent.
5: Mais Laurent.
0: Oui.
5: Laurent, je suis tellement heureux parce qu'aujourd'hui, c'est un moment très important.
0: Oh, merde.
5: Pour deux personnes, les retrouvailles après 12 ans. Caroline Diamant et Yann Folie. Et ce qui est beau, c'est que Laurent, vous avez changé la vie de ces deux femmes.
6: Ah bon?
5: Oui, c'était Place de la Bourse, un restaurant qui s'appelait Le Bon Dieu. Pas Le Bon Dieu, Le Bon Dieu.
0: Oh là là.
5: C'était super bien. Et là, vous avez, Yann Folie a été extraordinaire. Yann Folie vous a dit, prenez ma copine, mon amie Caroline Diamant, elle est géniale. Ça sera une formidable, ouais, pour les émissions.
7: Là, elle est gênée. À Franprix, sauvez-la.
5: Et tu
0: oui, elle est dans
7: la merde. J'étais là, moi, j'étais là. Moi, j'étais serveur, moi, après.
5: Ce qui est génial, parce que non, mais ce qui est beau, c'est que quelques mois plus tard, Caroline a fait de la télé grâce à Yann Folie, grâce à Laurent Ruquier. Et c'est qui travaillait avec Caroline Diamant? C'était toi. Et ouais, lui, en 2004, t'as fait les Hyènes avec Caroline Diamant.
7: C'est vrai, c'est
5: t'as
7: vrai.
5: Vu? Alors on dit que t'es la nouvelle vague, on dit que t'es la nouvelle jeunesse.
2: Non, c'est la vieille vague.
5: On dit que t'es un nouvel. Ça fait 18
7: la
5: ans.
7: La mini vague, la nouvelle mini vague.
5: T'es dans le poste. Ça fait 18 ans que t'es.
1: T'as déjà essayé de prendre de la cocaïne?
8: Ah non, ça serait mortel pour lui. Oublie.
5: Mais c'est vrai.
8: Ah non.
1: Il meurt sur le coup.
8: C'est comme
2: Obélix.
5: Revenons à notre sujet. Alors, oui, les deux amis, vous oui, êtes fâchés, ouais, vous êtes réconciliés, comment ça se passe?
6: Moi, j'ai jamais été fâché, mais la vie nous a séparés.
8: La vie nous a
6: donné.
8: Séparés.
0: Ah, ça veut
6: la
0: dire
6: la vie nous a séparés. Hey, on a tracueilli.
0: Faut dire que c'est pas bien, Yann, d'avoir couché avec son mari, hein.
2: Ah, c'est ça, en fait. Il y a eu du sexe, évidemment.
8: Mais jamais non, de la vie.
6: Jamais.
8: Je trouve que ce qui est important, c'est l'instant présent, non?
0: Non, mais vous êtes oui, parvenu.
5: Non.
0: Attendez. Il a raison, Rio. Vous êtes parvenu depuis 12 ans.
8: 12 ans.
0: Il faut qu'on en profite.
2: Mais attendez, vous n'étiez jamais revu.
6: Je pense même plus que 12 ans.
2: Non, mais jamais revu, même croisé dans la rue, où vous étiez.
7: La part douche du Christian Jacob, vous n'êtes pas croisé?
2: Ouais, il y a pas de hasard.
5: C'est que vous avez passé beaucoup de temps ensemble la nuit à vous confesser l'une l'autre, à vous raconter. Non, mais c'est vrai. Vous avez eu des non, vous avez eu un rapport formidablement amical et c'est
0: mais
5: ça qui est beau.
0: Mais quand vous savez ça, vous?
5: Mais parce que je
0: parce
5: bosse.
0: Parce que autant le reste, je voulais raconter, mais pas ça.
2: Mais là, il invente peut-être.
5: 7h02, j'ai un appel masqué. Je dis appel masqué, c'est soit ma mère, soit Ruquier. C'est l'un ou l'autre, quoi. Johan, pour le début d'émission, alors on va se dealer un truc. Mais surtout, tu dis pas que c'est moi qui t'aide. Oh oh,
0: j'étais certain qu'il le dirait.
6: Il le dirait, bah, bien sûr.
2: Mais vous êtes un escroc, Laurent.
0: C'est-à-dire que je fais coup triple.
2: Mais tout est truqué dans cette émission.
5: Je suis très heureux parce que Laurent adore faire les retrouvailles avec Isabelle Mergault, avec Christine Bravo. Vous adorez,
2: mais ouais,
5: tu pourrais les laisser en place.
0: J'adore pas me fâcher, mais je trouve qu'on a tellement de choses plus importantes dans la vie que de rester fâché. Regardez, elles sont pas heureuses toutes les deux.
6: Mais non,
0: regardez.
6: On n'était pas fâchés.
8: Mais regardez.
2: Mais c'est quoi l'embrouille, en fait?
8: Oui. Oh non.
2: C'était quoi l'embrouille? On veut savoir.
5: C'est les chemins de la vie.
7: Mais c'est une histoire de.
8: Allez.
6: C'est la meilleure.
7: Mais non, mais c'est dans la queue du Sephora. Il y a une embrouille, on la connaît, cette embrouille.
5: Pardon.
7: Écoutez. Dans la queue du Sephora.
8: Écoutez.
7: L'autre, elle l'a poussé pour choper son rimmel et tout. On vous connaît, les femmes, c'est pour rien du tout. Vous êtes amis. Bon, t'as su, c'est qui? Bernard Mabille.
6: C'est tellement sexy.
7: Mais même moi, je le suce, Bernard Mabille, parce que je suis fan. Alors j'imagine toi.
0: Il est temps de passer à autre chose maintenant. Une citation pour Francis Cognard, qui habite Poix du Nord, qui a dit: si tous les hommes savaient ce qu'ils disent les uns des autres, il n'y aurait pas quatre amis dans le monde.
2: Il n'y aurait plus les grosses têtes.
6: Sacha Guitry.
0: Sacha Guitry, non.
5: Des proches.
0: Des proches, non.
6: Jean-Yann.
0: On sait bien.

0: Plus vieux que ça.
1: Molière.
2: Alphonse Allais.
3: Confucius.
0: On est au XVIIe siècle.
1: Oula, Voltaire.
3: La Fontaine.
0: Et c'est l'auteur préféré de Stevie.
1: Boileau. Blaise Pascal.
0: Bonne réponse de Caroline Diamant.
4: Non, c'est Pascal Blaise.
0: Ah oui, j'ai choisi forcément.
5: C'est génial comme indice. D'habitude, les gens, ils font moi, c'est un grand écrivain qui a fait ça. Là, c'est l'auteur préféré de Stevie. D'ailleurs, c'est génial comme indice.
1: Freddie Mercury.
6: Non, mais il y a un passif. Enfin, je veux dire, il y a
0: c'est parce
6: une
0: qu'il
6: histoire.
0: Dit, il dit Pascal Blaise au lieu de Blaise Pascal.
5: Ah, qui sont cons, ces PD.
6: Ne mets pas tout le monde dans
5: le même panier. Me disait Johan Rioux tout à l'heure.
6: Ne mets pas tout le monde dans le même panier.
3: Attends, moi je suis à moitié gay, dis pas ça. Attends.
6: Non, t'es à moitié.
4: On n'est pas à moitié.
5: Tu sais que ce matin, il y a un mec qui a failli m'écraser. J'étais en vélo. Comme tous les vélos, je grille le feu rouge tranquille. Et il y a un camion qui a failli me rentrer dedans. Il me reconnaît. Il fait ah, c'est l'autre con, les grosses têtes. Et moi je fais je suis pas Johan Rioux. Il fait ah ouais, lui aussi, il est con. Je te jure que c'est vrai.
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0: Mercredi dernier, on a pu voir le célèbre joueur argentin, ex-joueur du Paris Saint-Germain, qui joue, ça peut vous aider peut-être, qui joue à l'Inter Miami aujourd'hui. Eh oui. Et on a vu Lionel Messi appuyer sur un bouton avec un ballon. Mais pour faire quoi ?
2: Appeler l'ascenseur,
0: non.
10: Pour une association ?
0: Pour une association, non.
11: C'est lancer un événement ?
0: Oui, en quelque sorte,
3: c'est
0: on peut le dire.
3: C'est un buzzer ?
0: Un buzzer, c'était une forme de buzzer. D'habitude, ça se fait plus, j'ai envie de dire, plus naturellement, plus simplement.
2: Là, le doigt ?
0: Un peu plus compliqué.
3: Une
0: inauguration, on peut dire.
5: C'est pas
0: oui.
5: Les JMJ ?
0: Les JMJ, c'est quoi ça, les JMJ ?
5: Les Journées Mondiales de la Jeunesse.
0: Ah non.
11: Est-ce que c'est...
12: C'est le pape, là.
10: Attendez, c'est à Miami, ça se passe à Miami.
0: Ça se passait à Miami.
10: C'est un stade ?
0: Quoi ?
10: L'inauguration d'un stade ?
0: Un stade, non.
5: Un parc d'attractions ?
0: Un parc d'attractions, on se rapproche. Une plage, on se rapproche.
5: Ah,
3: un parc d'attractions sur une plage.
0: On se rapproche encore
10: un
0: plus.
10: Festival,
3: Santa Monica, Clarica,
0: un festival, non.
10: Qu'est-ce qui nous manque ? Le nom du parc ou la
0: désignation ?
10: C'est pas un parc.
0: C'est pas un parc.
5: Un golf.
10: Un musée.
0: Mais on se rapproche.
3: Il y a des toboggans ?
0: Oui, il y a des toboggans.
5: Un aquapark.
11: Un aquapark, oui.
0: Un aquapark, non.
10: Non, mais il n'y a pas le mot parc dedans.
0: Non, il n'y a pas le mot parc.
3: Il y a le mot land ?
0: Non plus.
4: Mais il y a quoi alors ?
10: Il y a à quoi ?
0: Ah non, mais vous avez sûrement vu ça.
5: Un centre de rétention ?
0: Non. Vous avez sûrement vu ça dans les journaux et c'est vrai qu'on ignore. Voilà, la preuve, je l'ai appris ce matin dans le Figaro Économique. Que c'était Lionel Messi qui avait inauguré avec un ballon en appuyant sur un bouton.
5: Est-ce que c'est logique que ce soit lui ? Genre c'est un combat qui...
0: Non, j'imagine que c'est parce que ça se passait à Miami qu'ils l'ont pris lui. Mais
11: c'est un genre de Fashion Week ?
0: Non, la Fashion Week, non.
11: Des toboggans ?
3: Mais les toboggans.
11: Ah, on ne sait pas. Hein.
0: Il y a des toboggans.
11: Il y a de l'eau.
0: Il y a de l'eau, oui.
11: Bah, c'est au bord de la mer. C'est pour les enfants et les grands ?
0: Bah, les enfants, mais aussi les adultes.
11: D'accord.
5: C'est un cinéma ?
0: Il y a ça aussi.
11: C'est lié à un genre d'aqua boulevard ?
3: Un centre commercial ?
11: Un boulevard ?
0: Un centre commercial, il y a ça aussi.
12: Un aquarium géant.
3: Un hôtel.
5: Mais c'est une ville, tout c'est simplement. Une ville. C'est une nouvelle ville.
0: Alors oui, mais c'est quoi précisément ?
10: Une nouvelle ville.
5: Ah, il y a une
0: nouvelle ville, non.
10: Un mall, une tour.
0: Non, un mall, une tour, non. Une tour mall, non plus.
11: Un Messi City.
3: Un aéroport.
0: Non plus.
4: Mais qu'est-ce que c'est que ça ?
0: Ah ben oui, mais vous êtes très loin.
11: À Miami.
0: Et c'est pourtant très facile et ça... prouve aussi que vous n'avez pas suivi l'actualité.
11: Parce
0: on a vu les images partout, ça fait peur.
3: Oh oui, je sais, un bateau géant.
11: Oui, le bateau.
3: Le Pacifique.
5: Oui. Le plus grand bateau du monde.
0: Réponse de Romane Doduic et de Michel Bernier.
11: Une espèce d'immeuble incroyable.
0: C'est monstrueux. Plus grand paquebot du monde.
5: Et d'ailleurs,
3: il y a 7 piscines, 20 restaurants.
0: Une quarantaine de bars et restaurants. 7600 passagers à bord.
10: C'est
5: un cauchemar.
0: 20 ponts, 2800 cabines.
3: Il y a un casino aussi.
0: Des toboggans, des cinémas, un casino.
5: On sort plus du bateau, on va même pas voir la mer. Hein.
11: Non. T'as pas besoin.
5: Tu sors même pas sur le pont, tu restes dans le bateau en fait.
0: Et en tout cas, c'est bien Lionel Messi. Qui est en appuyant. Alors, qu'est-ce qui s'est passé en fait ? Il a pris un ballon, avec le ballon, il a appuyé sur le bouton, ça a déclenché tout un mécanisme.
5: Avec le toboggan ?
0: Qui fait que là, il y a une bouteille de champagne qui est allée s'écraser.
5: Comme dans Pouic Pouic ?
0: Comme dans Pouic

0: La fameuse...
1: Et le bateau, il a coulé. Ah merde.
2: C'est pas dans Pouic Pouic, c'est dans
1: le petit baigneur.
0: Mais c'est la fameuse bouteille à la mer.
3: Vous connaissez la définition de la croisière?
2: Allez-y.
3: C'est le moyen le plus cher et le plus lent pour aller d'un endroit où on s'emmerde à un endroit où on n'a rien à faire.
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2: Une question pour Gabriel Ibanez qui habite le Blanc-Ménil. Tenez, ça va vous intéresser, monsieur de Kersauzon?
5: Non, non, ça m'intéresse. Je te jure, ça m'intéresse.
2: Mais si, parce que c'est au tribunal de Brest.
5: Ah ben là, bien sûr que je passe mon temps à pêcher le maquereau. Assis sur les marches du tribunal de Brest. T'as raison.
2: Ben oui, parce qu'il y a une dame qui passe au tribunal de Brest à cause du message qu'elle avait passé à sa grand-mère allemande. Et d'ailleurs, pas seulement à sa grand-mère, à son grand-père aussi. Elle avait effectivement envoyé un message qui s'appelait « Allez, Hopi, Omi ». Hopi, Omi, c'est papi, mamie en allemand.
6: Voilà, ouais, ouais, on se souvient d'ailleurs de Hopi, voilà, Omi, c'était sur la route du Tour de France.
2: Pardon ?
6: Bah, c'est la meuf qui tenait la pancarte pendant le Tour de France et qui a fait se casser la gueule tout un peloton.
2: Excellente réponse de Christine, bravo.
6: Ah oui.
2: Eh oui, vous vous souvenez de ça, alors?
6: Vache, alors quel...
7: T'as revu ton ex-mari?
2: Moi, j'avais pas vu les images.
6: Ah, mais quel taré.
1: Il y a marqué quoi sur la pancarte, déjà?
2: Allez, papi, mamie, en allemand. Allez, Hopi, mamie, Omi.
6: Elle a voulu montrer aux caméras une pancarte qu'elle adressait à ses grands-parents. Elle s'est déportée sur la route et tout le peloton s'est cassé la gueule, mais il y a eu des blessés graves.
7: C'est rare une Allemande qui se déporte.
2: Elle n'est pas allemande, c'est ses grands-parents qui sont allemands. Ouais. Ah ben non, mais peut-être vous la connaissez, elle est à Brest, cette dame.
5: Tu connais tous les enfants de Colabo là-bas, moi. Ils sont restés jusqu'en 46, les Allemands, à Brest, ça veut dire.
2: Sans rire. Mais

0: envoyé un message à son grand-père et à sa grand-mère en Allemagne.
1: Alors qu'il regardait le tour d'Allemagne pendant ce temps-là, les vieux, tu rigoles.
0: Un SMS, c'est si vite fait, vous voyez. Non, mais c'est vrai, je comprends jamais ce genre de truc.
2: Tu sais, Christine, pourquoi, toi qui connais l'histoire?
3: Non.
1: C'était une intention gentille, voilà, elle a voulu faire plaisir.
2: Ça veut dire que c'est des jeunes qui matent le vélo, en tout cas.
1: Ouais, et puis tous ceux que le vélo faisait chier, ça les faisait marrer de les voir tomber, je voulais vous dire. Et d'ailleurs, quand les gens feront du vélo avec les costumes du patinage artistique, là, enfin, le sport aura du sens.
0: Bon, en tout cas, voilà, ils passent devant le tribunal cette semaine.
1: Oh, la pauvre, j'espère qu'ils vont être indulgents.
0: Je dis, oui, ça y est.
3: Ah, bah oui, les gars qui. Ouais, bien sûr, il y en a 5 qui sont en chaise roulante.
1: La chaise roulante, par rapport au vélo, c'est une promotion. Tu parles de 2 à 4 roues, alors que nous fasses pas chier, putain.
0: Bah tiens, puisqu'on est dans le sport, j'y reste avec une question pour Avelino Pereira en Loire-Atlantique. En Vendée, samedi dernier, il y avait un match de football assez étonnant. Un match, d'ailleurs, dont je peux vous donner le score. Le score final, c'est 4 à 3. Mais ce match opposait qui à qui ?
3: Des vaches ?
0: Non.
3: Des bêtes ?
0: Non plus.
4: Ah, pas c'était des pas des hommes ?
0: Si, c'était des footballeurs.
4: Ah, voilà.
5: Alors,
3: qui à qui ?
5: Handicapé ?
0: Ah ben, je vous demande, donc, ce match de football...
4: Des footballeurs sans jambes ?
0: Ouf !
1: Ça s'appelle des handballs.
2: Ça s'appelle les Jeux paralympiques.
1: Ouais.
2: Des hommes à des femmes ?
0: Non, c'était deux équipes masculines qui s'affrontaient.
5: Ah, des prêtres contre des enfants?
0: Non plus. Le match se terminait par 4 à 3. C'était un match qui était organisé par le football club Chavagne-la-Rabatelière. Et c'était deux petites communes voisines entre La Roche-sur-Yon et Cholet qui organisaient ce match. Amusant, évidemment. C'était dans le but d'aider le football amateur.
3: Alors, les bouchers contre les boulangers.
0: Non, mais oui.
5: Les pompiers.
3: Vous avez levé un œil bienveillant vers moi.
0: Mais c'est pas...
3: Et c'est pas si souvent...
5: Ah, les policiers.
0: Mais c'est pas deux métiers différents qui s'opposaient.
2: Ah, c'est deux statuts différents.
0: Le vrai Foot Dev, c'est le magazine SoFoot, qui est un excellent magazine de football, il faut bien
2: absolument
0: le dire, qui avait organisé cette journée. Et dans le cadre de cette journée Vrai Foot Day, il y avait un match.
3: Les vieux contre les jeunes.
0: Non.
2: Les Védas. C'était pas genre des gilets jaunes contre des mecs du CAC 40.
0: Non. Ça, c'est une bonne idée.
2: Ça, c'est une bonne idée.
0: Mais on est, vous voyez, c'est de cet ordre-là, voilà.
5: Les véganes contre les bouffeurs de cul.
0: Non. Vous voyez, j'allais dire, on se rapproche, mais en tout cas, on est dans l'esprit. Voyez-vous.
2: Les vaccinés contre les non-vaccinés.
0: Ah, ça aurait été bien, voyez.
2: Les Moderna contre les Pfizer.
0: Non plus.
3: Les pères de famille contre les pères de pas-famille.
0: Non, mais au lieu de faire des propositions, poser des questions pour cerner.
5: Est-ce qu'ils étaient plus âgés que des joueurs normaux?
0: Non, ça peu importe l'âge.
4: Est-ce que c'était des métiers?
0: Non, c'est pas des métiers.
3: La taille. Est-ce que c'était la taille?
0: Il y a la taille, non.
5: Particularité physique.
3: Eh ouais.
0: Oui, particularité.
3: Les roues.
5: Les roues contre les bruns.
0: Les roues contre les
5: chauves. Contre les chevelus.
0: Les chauves contre les chevelus. Ah. Bonne réponse de Laurent Baffy. Eh oui.
5: C'est courageux de jouer au foot quand on est en chimio, bravo.
0: Bah écoutez, les chauves ont gagné en tout cas.
5: Bah oui,
0: les chauves ont gagné.
3: Ah oui, mais ils ont joué avec la perf.
5: C'était une belle perf pour eux.
0: Les chauves ont gagné contre les chevelus 4 à 3. Et, bah, c'est amusant,
1: quoi. Oui, bah, ouais. C'était très marrant, putain. C'est vraiment...
0: Laurent Baffy, vous auriez été arbitre, vous.
5: Bah oui, entre les deux. Il y a une rumeur qui court comme quoi j'aurais fait des implants, c'est bien.
0: Mais non.
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0: Ah, une question médicale pour monsieur Legendre qui habite Lyon. Comment appelle-t-on une lésion dermatologique caractérisée par une rougeur congestive de la peau mais qui s'efface à la vitropression, c'est-à-dire en appuyant dessus, vous voyez, notamment avec un verre de montre, généralement, paf, vous avez une rougeur, vous appuyez bien dessus et elle disparaît.
1: Un bubon.
0: Un bubon, non.
8: Mais si on appuie avec son doigt, ça s'efface aussi.
0: Oui, bien sûr, mais...
9: Oui, mais une fois qu'on relâche son doigt, ça revient.
1: C'est-à-dire que c'est pas un hématome, quoi. C'est une chose
0: plus légère. Ah non, c'est pas
1: légère.
0: Un hématome. C'est un mot qu'on connaît tous, hein, mais effectivement...
5: Érythème.
0: Un érythème. Bonne réponse,
10: oui,
0: monsieur Baffy.
10: En général, c'est fessier.
9: C'est aux fesses, en général, aux fesses.
0: Eh ben voilà, bien, je viendrai vous appuyer du verre sur vos fesses.
9: Ah ben, faut que je me colle.
4: Oui, c'est une irritation.
10: C'est toujours un érythème fessier.
8: Ce n'est pas du tout en général aux fesses. Sinon, on ne dirait pas érythème fessier pour préciser que celui-là est aux fesses.
0: Merci, professeur.
9: Précision, professeur.

0: Franchement,
1: il n'était pas temps, hein, ce professeur.
2: Pour Christelle Labani, qui habite à Lille, dans le Schnorr, monsieur Janssen, on va parler du débarquement de Normandie. Et évidemment, cette année, au mois de juin, on a célébré le 6 juin 1944. Et le 6 juin 1944, parmi ceux qui débarquaient, ceux qui sont venus aider notre pays, il y avait des Numunu ou des Paducah. Autrement dit, des...
3: Des Zoulous.
2: Non, ils étaient 13 à participer.
3: Des Pygmées.
2: Des Pygmées, non. 13 à participer au débarquement de Normandie. Et d'ailleurs, c'était plutôt compliqué pour les Allemands parce qu'ils avaient leur propre, on va dire, vocabulaire, propre code, qui fait qu'on ne comprenait pas forcément les messages qu'ils s'envoyaient. C'est intéressant à savoir que parmi les Américains qui ont débarqué en Normandie, vous voyez, il y avait...
1: Des Indiens ou des Esquimaux.
2: Alors, des Indiens, oui, mais lesquels?
3: Des Sioux. Des Guarani.
2: Non, non.
3: Des Apaches.
2: Des Apaches. Des Apaches.
1: Bah, non. Les Indiens, c'est des Indiens.
2: Non, il y a différents territoires indiens.
3: Des pieds noirs.
2: Non.
3: Des pieds noirs. Des Sioux.
2: Non, ils viennent essentiellement, d'ailleurs, ces Indiens-là, d'Oklahoma, vous voyez. Bon, il y en a un peu au Texas, mais c'est surtout en Oklahoma qu'il en reste. Ils viennent des grandes plaines américaines et ils
1: les
2: étaient...
1: Les Appalaches.
2: 14 Indiens, vous dites.
1: Les Appalaches.
2: Appalaches, non.
3: Apaches. Apaches.
2: Apaches non plus. Non, mais vous m'avez dit Sioux, vous m'avez dit Apaches, vous m'avez dit... Tous les
1: Cherokee.
2: Comment vous dites?
1: Cherokee.
2: Non, tous les Indiens, sauf ceux-là, sauf les bons, vous voyez.
1: Bah oui, bah...
3: Mimicicu.
2: Mais comment?
1: Mimicicu.
2: Ça, c'est un Indien dans la ville.
1: Oui.
2: Là, je vous parle d'un Indien à la plage, vous voyez.
1: C'est un nom connu d'Indien.
2: Un nom connu d'Indien, oui. Oui.
1: Et ils ont toujours une tribu dont on parle.
2: Et en plus, ils ont échafaudé la communication du plan Overlord, vous voyez.
3: Ah oui, alors ça, c'est sûr. Alors des signaux de fumée.
2: Alors qu'il y avait d'autres Indiens, d'ailleurs, que vous ne m'avez pas cité non plus, qui, eux, sont intervenus dans le Pacifique dès 1941, c'était les Navajos. Bon, alors, les Navajos, eux, ils étaient dans le
3: Navarro.
2: Dans...
3: Oui, ils avaient l'accent pied noir, les Navajos.
2: Ils ont toujours fait des séries à nains sur TF1.
4: Des Iroquois, non, c'est pas...
2: Non, les Iroquois, mais c'est pas bête, les Iroquois.
3: Pas bête, les Iroquois.
2: Non, vous voyez qu'il en reste des Indiens.
1: Oui, il y en a plein.
2: Vous êtes sur votre réserve, alors forcément.
1: Les Indiens tipis.
3: Mais
5: non, ça c'est leur maison. Mais qu'est-ce
3: qu'elle
5: est
3: con.
4: Les squaws.
2: Mais les squaws, c'est la femme de l'Indien.
1: Mademoiselle Indienne.
4: Je sais, mais j'essayais d'être drôle. Oh là là.
1: Ah bah c'est réussi.
2: Eh ben, vous voulez que je vous dise, on est mort de rire. C'est l'air amusant, pardon, de vous le dire comme ça, quand même donner un tout petit indice supplémentaire.
3: Les Iroquois.
2: C'est amusant qu'ils aient débarqué en Normandie.
1: Ah.
5: Non, oh là là.
3: Alors, les pommes-pommes, les pompotes.
2: Mais j'ai envie de dire, comme leur nom l'indique.
3: Les camemberts.
2: Mais non.
3: Les calvados.
2: Mais non, voyons. Oh là
1: les
2: là
1: vaches
2: là. Comment vous dites?
1: Les vaches.
2: Les vaches.
1: Bah, je sais pas, j'essaye de...
2: Ouais, c'est vrai, c'est l'ironie du destin, c'est l'ironie du vocabulaire.
1: Les alcooliques.
2: Les... Mais non, pas les... Bon, je vous remercie, dites donc.
3: Les Stone et Chardin.
2: Non.
3: Qui débarquent en Normandie.
2: Ils débarquent.
4: Les Calvacos.
2: C'est... Mais non. C'est le plan Overlord.
3: Les Cacos.
2: Vous voyez. Ils se sont préparés pendant 3 ans sur la base américaine de Fort Benning en Géorgie. Et là,
3: Les Turgoules.
2: Mais non, ils sont 13, 14. Vous voyez, c'est un peuple autochtone des plaines du centre des États-Unis. Vous voyez. Et ils sont là et paf, où ils arrivent? Où ils débarquent?
1: Au Havre.
2: Je te le donne en mille, mais non, pas au Havre. En Normandie, vous voyez. Déjà, ils avaient du goût, ils allaient en Basse-Normandie.
1: Alors, c'est quelque chose qui se mange en Normandie.
2: Bon, on va donner 300 euros, voilà. Ah bah voilà, c'est bien. Et regardez. Regardez les mains qui se lèvent.
3: Je suis dans le public, permettez que j'interroge le public.
2: Mais bien sûr.
3: Bonjour monsieur, comment vous appelez-vous?
6: Je m'appelle Stéphane.
3: Et selon vous, quelle est la bonne réponse, Stéphane?
6: Les Comanches.
2: Les Comanches, évidemment.
4: Mais oui.
1: La Manche.
4: Ah, c'est marrant ça, qu'on n'en ait pas eu.
3: Eh oui, nous, c'est des cons comme un manche.
2: C'est une autre tribu et c'est moi le chef.
4: Ah oui.
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2: Une question historique pour Sébastien Canu, qui habite Bourges dans le Cher.
3: Canu.
2: Quel chef de gouvernement fut moqué par Victor Hugo au point qu'il le traita de participe passé.
0: Oui, c'est Jules-Louis Trochu.
2: Expliquez.
0: Parce qu'il disait Trochu a du verbe trochoir.
2: Excellente réponse de Paul Elkarat. Effectivement, Louis-Jules Trochu, le général Trochu.
0: Général et membre du gouvernement provisoire juste avant la Commune.
2: Ah oui, bah oui. Il était même président du gouvernement de défense nationale.
0: De défense nationale après provisoire.
6: Oui, je vais rentrer. Oui. Non, je vais démarrer là. Ben oui, maman. Non, c'est ma mère qui veut que je rentre parce que je me tape la honte.
2: On est en 1871, monsieur Guillaume, quand effectivement le général Trochu va finir par démissionné.
0: Au profit de tiers.
2: Et c'est vrai que Victor Hugo a écrit à son propos « Trochu, participe passé du verbe trochoir ».
6: C'est beau quand
2: c'est
6: même.
2: C'est joli
6: ouais,
2: quand même.
6: Ah, oui.
2: Il était pas très sympa avec lui, hein, non, Victor Hugo. Il a écrit même, mais encore une fois...
8: C'est le même qui a écrit Les Misérables ?
2: Non, vous confondez avec Luc Plamondon.
8: Ah, c'est ça, voilà, je savais, voilà.
2: Mais encore une fois, qui donc à ce pauvre homme a livré ce Paris qui contient Sparte et Rome ? Où donc a-t-on été chercher ce guide-là ? Qui donc à nos destins terribles le mêla ? On prend pour meneur et pour auxiliaire, on ne sait quel pauvre être obscurément conduit, lent et fidèle, ayant derrière lui la nuit, dont le suprême instinct serait d'être immobile, sans tactique, sans but, sans colère, sans âme. Humble petit marcheur morne et poussif, rêveur comme la taupe, utile comme un âne.
8: Et après, on me dit que je dis du mal de Macron, mais Victor Hugo a commencé.
1: Oui, mais il écrivait bien.
8: Oui, mieux que moi. Oui, c'est pas faux.
2: C'est plus classe. Parce que moi, je me compare à Prévert, mais vous, vous comparez à Victor Hugo.
8: Humble petit marcheur, il aurait pu dire de Macron.
2: Ah, exactement. Mais en tout cas, c'est une excellente
8: C'était
2: réponse.
8: C'était un peu le Booba de l'époque, quoi, Victor Hugo. Non, mais
6: il clashait.
2: Monsieur Paul Elkarat a retrouvé le nom de Louis-Jules Trochu, le général Trochu, qui était né à Belle-Île-en-Mer.
0: Marie Galant.
2: Dans le Morbihan.
0: Saint-Vincent, loin Saint-Gap.
2: Il connaît même les chansons de Woolsey, il est énervant. Bravo Paul Elkarat, en tout cas. Encore une question historique.
8: C'est bien les questions historiques.
2: Catherine Dehaye est morte.
0: La voisin.
2: Et comment est-elle morte?
0: Elle est morte brûlée pour sorcellerie en 1680.
2: Quelle date exactement?
0: Oh, j'ai pas l'année. J'ai pas la date.
6: Là, on dit la date.
0: Mais c'est elle fait partie de ce qu'on a appelé la fameuse affaire des poisons. Donc ces nombreuses femmes qui auraient concocté, vous savez,
2: des petits
0: remèdes, des petits élixirs et qui ont été condamnées à mort.
2: Alors ce que vous appelez des petits remèdes, des petits élixirs. Paul, c'est carrément le sacrifice d'enfants dont on récupérait le sang.
0: Il y a ça aussi, mais j'avais pas fini. J'avais pas fini, mais elle faisait ça aussi. Il y a eu Catherine Boss, il y a eu la Brinvilliers, il y a eu la voisin, Catherine Dehaye, qui a été brûlée. Elles ont toutes été.
2: Elle est morte sur le bûcher le 22 février 1680 à Paris.
8: Comme Jeanne d'Arc.
2: Pour l'affaire des poisons un peu plus tard.
6: Laurent.
2: Elle s'appelait Catherine Dehaye, dite la voisin. Ah oui. Alors il paraît qu'elle a aidé la Montespan.
0: À être
2: mieux en cours encore. Elle a été jugée avec 36 complices, la voisin, et effectivement fut brûlée vive en place de grève le 22 février 1680. Il y a quelqu'un qui a décrit d'ailleurs la façon dont elle a été brûlée. Peut-être vous allez savoir qui a pu écrire ceci. Elle but beaucoup de vin. Elle chanta 20 chansons à boire, ce qui quand même est étonnant avant de mourir.
8: Ah oui.
2: À 5 heures, on la lia. Et avec une torche à la main, elle parut dans le tombereau habillée de blanc. C'est une sorte d'habit pour être brûlée. Elle était fort rouge, forcément, si elle a pu connaître. Et on voyait qu'elle repoussait le confesseur et le crucifix avec violence. À Notre-Dame, elle ne voulut jamais prononcer l'amende honorable. Et devant l'hôtel de ville, elle se défendit autant qu'elle put pour sortir du tombereau. On l'en tira de force, on l'a mis sur le bûcher assise et liée avec du fer. On la couvrit de paille, elle jura beaucoup. Elle repoussa la paille 5 ou 6 fois. Mais enfin, le feu augmenta et on l'a perdue de vue. Et ses cendres sont en l'air actuellement. Voilà la mort de Madame Voisin, célèbre par ses crimes et son impiété.
6: Et la dernière chanson qu'elle a faite était super sur le rouge.
2: Qui a écrit ça, à votre avis, ce que je viens de vous lire ?
0: C'est pas Madame de Sévigné ?
2: Oui, c'est Madame de Sévigné. Bonne réponse de Paul Elkarat. Moi, je savais pas que Madame de Sévigné, elle allait voir les femmes
0: si,
2: se faire brûler.
0: Elle a assisté à l'exécution de la Brinvilliers, je crois d'ailleurs.
2: Et
0: elle en a parlé. Elle a parlé des nombreuses femmes accusées de sorcellerie qui ont été brûlées. Donc, c'était une témoin de l'époque. Elle a aussi été témoin et elle a parlé de la disgrâce de Nicolas Fouquet aussi. Alors,

0: c'était une avorteuse hein, aussi, il faut le dire, la voisine.
1: Oui, oui, oui. La voilà. peine de mort, elle était difficile. Hein. Ça devait être un sacré truc. Hein, quand
0: alors,
1: même.
0: Une bonne chaise électrique.
1: Une chaise électrique, c'est rien, c'est reste humain.
0: En 1680, c'est plus difficile à trouver.
2: Non, mais une petite guillotine.
3: La première chaise électrique, c'est en 1690, le premier exécutif.
1: Oui, c'est guillotin.
3: 1890.
0: Ah oui,
1: oui. Ah, oui. Ah, oui. Ah, pas l'électricité.
0: Vous m'avez surpris. Ah, ouais. Je me suis
4: oh,
0: dit,
4: j'étais là, génial, il est con.
1: Bon, on y a
3: je voulais dire 1800, j'ai dit 1600.
0: Ah bah oui, parce que alors, commandez pas une bière avec Valérie, vous allez boire n'importe quoi.
1: Non mais la torture, elle est horrible. Ils la mettent sur la chaise, ils lui mettent de l'acier, ils la mettent dans la paille.
0: La paille, ça amortit le feu.
5: Oui, hein.
1: Ça embrasse heureusement qu'elle boit, ouais. Heureusement ils sont gentils, ils la font boire un peu avant.
0: Bon, faut dire qu'attention à ce qu'elle avait fait à tous les enfants, c'était pas terrible non plus. Il paraît qu'on a retrouvé les corps de plus de 2500 enfants.
2: Ah, c'est beaucoup.
1: Oui, après, on a tous nos vices. C'est une autre époque. Qui on est pour juger?
3: Démoniaque.
0: C'est vrai qu'il faut pas, il faut distinguer la femme de l'artiste.
1: De l'artiste.
0: Mais en tout cas, c'est une bonne réponse encore de Paul Alcarat.
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0: Une question pour un Moulek, Dana Moulek, qui habite Saint-Amand-les-Onts. On va évidemment beaucoup parler de l'inauguration, enfin la réouverture de la cathédrale Notre. Vous étiez invité d'ailleurs à Notre-Dame de Paris, Gaël Chakalov, parce que les Macron vous amènent un peu partout. Où ils vont, il faut bien dire.
7: J'ai l'impression d'être un sac à main, moi. Non, non, j'étais pas.
0: C'était qui d'ailleurs? Parce qu'ils étaient, il y avait trois personnes là dehors à se les geler. Il y avait Brigitte et Emmanuel Macron. C'était qui Esmeralda à côté? On m'a dit que c'était la maire de Paris, mais j'y ai pas cru.
7: Je ne sais pas qui était là, mais je sais qui étaient les conseillers présents. Il y avait Jonathan Guéma qui s'occupe de la communication et BRP, Bruno Roger Petit.
0: Ah ouais, bah,
4: personne connaît.
7: Mais si, tout le monde connaît.
4: Ah, enfin. Bah, c'est Gris.
8: Moi, j'ai été invité à la Mosquée de Paris avec Faudel. Parce qu'ils ont refait le plafond, ça s'est super bien passé.
0: Bon alors moi je voudrais vous parler évidemment des tenues des évêques, tout le monde en parle, le dress code des
4: quand
0: évêques.
4: Ils en portent
0: bah, ah oui quand ils disent pas aux garçons viens avec moi dans l'évêché.
4: Tu n'as rien tes parents.
0: Alors évidemment tout le monde parle des couleurs, alors certains primaire. Ont dit c'est l'idole, vous savez les tenues de Castelbajac, c'est lui
2: ouais. Hein. L'idole, les magasins.
0: Oui parce que c'est les couleurs ouais. Des magasins l'idole.
8: Il y a du jaune, il y a du
0: voyez,
8: bleu,
0: voilà.
8: Ouais. L'idole, vous dites l'idole.
0: Quoi?
8: Non, l'idole.
0: Bah, l'idole, bah, oui.
8: Non, l'idole.
0: L'idole.
2: Non, l'idole.
8: Ah, vous avez un accent, en fait.
4: Et on voit que vous n'y allez pas souvent, en tout cas.
2: Il n'y a pas de O, c'est l'idole.
0: Oui, l'idole. Mais vous savez bien que j'ai un petit défaut de prononciation en Normandie.
2: Oh, Léo, c'est léger.
0: Léo et Léo. Pour vous, c'est léger, mais pour moi, c'est déjà beaucoup. Les O et les E se disent à peu près pareil.
9: Ah, vous dites oh, une bon. Pomme oui, vous mangez une pomme.
2: Une pomme. Vous mangez une pomme.
0: Mais enfin, je vais chez Lidl, ouais.
8: Chez Lidl. Ah, là, vous l'avez bien dit.
0: Ah, j'ai bien dit.
8: Ouais.
0: Bon,
4: c'est quand vous y allez que vous le dites bien.
0: Et, bah, vous, moi, je vais chez Lidl, vous allez sûrement chez Gogol, non?
8: Ouais,
0: les couleurs des chasubles de l'évêque Monseigneur Ulrich et des autres évêques invités étaient effectivement des couleurs jaunes, rouges, et ça ressemblait soit du Mondrian, vous voyez,
8: ouais,
0: le peintre Mondrian, Mondrian, certains ont dit Mondrian, d'autres ont dit le logo de Google, d'autres ont dit les supermarchés lui donnent.
8: Oh là, on s'éloigne.
0: Ça vous va, ça? Ouais, d'autres ont dit aussi L'Oréal. Vous savez que
4: oui, j'en fais Studio Line, oui.
0: Voilà, Studio Line, les packages des produits L'Oréal dans les années 80 et 90. Il y a encore une autre comparaison
8: une autre
0: qui a
8: référence.
0: Été faite.
2: Une un autre, drapeau
0: où on trouve exactement ces couleurs-là.
4: Donc il faut trouver une marque.
7: C'est un produit de grande consommation?
0: Ah, je suis sûr que vous en avez chez vous à peu près tous.
2: Tous
0: oui. Qu'est-ce que c'est?
8: Donc c'est quoi les couleurs bleu, jaune et rouge, c'est ça?
0: Oui.
4: C'est un truc qui va dans la salle de bain.
0: Non, pas dans la salle de bain.
4: Pas dans la salle de bain.
2: Qui va sur...
7: Ça se mange.
0: Mais ça se mange, non.
8: Mais moi, j'ai rien de bleu, jaune.
4: Canard WC?
0: Ah si, je suis sûr que vous, alors en plus... Alors non, vous êtes typiquement le gars, je suis sûr que vous avez ça.
8: Bleu, jaune, rouge, bleu, jaune, rouge.
0: Vous l'avez chez vous.
8: J'ai des slips, mais faut que je les assemble, quoi.
5: On a ça dans sa cuisine?
0: Non, alors ça peut se mettre dans n'importe quelle pièce, mais quand on l'utilise, c'est plutôt au salon, vous voyez. C'est dans un placard, puis de temps en temps, on le sort, puis on y joue.
8: Un plaid. Une PlayStation.
0: Pas une PlayStation. PlayStation.
5: Monopoly.
8: Une Dreamcast.
0: Non, non, non.
10: Ah, mais les Rubik's Cube, là, au fromage, il y a des blagues derrière.
9: Au fromage, les apéricubes.
8: Un Uno.
0: Ah, je viens pas. Le Uno. Ah, bonne réponse de Monsieur Az. Vous voyez.
8: Des questions à ma portée, qu'est-ce que ça fait du bien, le Uno, quoi. C'est...
0: Vous y jouez au Uno, je suis sûr. Oui, j'étais sûr. Bah oui. Ah, des trucs à pas trop intellectuels.
8: C'est pour ça que quand elle a dit Rubik's Cube, je me suis dit, non, c'est pas ça, ça doit être encore plus simple.
5: Explique-moi ce que c'est,
3: surtout qu'elle avait dit apéricule.
8: Le Uno, c'est un jeu de cartes.
7: Je sais pas ce que c'est, Claudel.
5: Non, je sais pas. Non, je sais pas.
0: Le Uno, il va vous expliquer.
8: En fait, c'est un jeu de cartes où, c'est vrai que là, en pensant à l'explication, je vois que c'est vraiment un jeu très facile. C'est un jeu de cartes où, en fait, quand il y a une couleur, faut mettre la même couleur. Quand il y a un chiffre, faut mettre au-dessus du même chiffre.
5: Ah oui.
8: Et c'est super. Et on passe 4-5 heures dessus, quoi.
0: Vous y jouez, Jean-Phi, aussi? Non. Ah bon? Tiens, non. Pourtant, alors comment ça fait qu'ils ont sorti la Fiat Uno? Pardon, Jean-Phi. C'était juste pour faire un mot.
10: Non, allez-y, essuyez vos pieds.
0: Moi, je la laisserai. Hein.
10: Oui. Moi aussi.
5: Je suis pour aussi.
0: Elle est bonne. Je préfère l'entendre que la conduire, hein, c'est sûr.
9: Pourtant, elle se conduit bien, tu sais.
5: Et surtout, ne pas se faire rentrer dedans.
9: Non, c'est une boîte automatique.
10: Attention, pare-choc.
0: Non, mais c'est la Fiat Uno, c'est parce que j'ai...
9: Oui,
0: bien sûr.
10: Oui, parce que il prononce pas bien.
9: C'est une famille à grande contenance.
10: Il est normand, oui. Il sait pas dire les yachts.
9: Il confond les E et les O.
10: Ouais.
5: Les E dans l'eau,
7: et,
5: même,
7: ils disent quoi au Goncourt de vous voir ici, en fait? Ils sont atterrés ou comment ça se passe? Enfin, le Goncourt sera accessible à tout le monde.
9: Oui,
7: pourquoi? Vous allez voir Uno au Goncourt ou pas?
9: J'ai écrit un livre, je peux te le donner, pour l'Académie Goncourt.
5: Tout le monde peut
9: concourir. Il s'appelle Oui, chez les
5: ch'tis. Oui, déjà le titre est prometteur.
9: Ah bah oui, sûrement. Hein.
0: En tout cas, voilà à quoi on fait penser les chasubles des évêques. Effectivement, au logo de Google, au jeu de cartes Uno. Mais c'est vrai que moi aussi j'aime bien jouer au Uno, c'est assez rigolo.
8: Ah oui, c'est bien, franchement. Ah ouais, mais c'est...
0: Lidl, ça c'est effectivement aussi les couleurs du supermarché. Et puis pour ceux qui ont de la mémoire, effectivement le packaging des produits L'Oréal, ça ressemblait un peu à tout ça, mais c'était pas
9: c'était
0: moche.
9: C'était beau, ça mettait de la couleur et tout, c'est joli.
5: Mais oui. La plus belle référence, ça reste Mondrian quand même.
0: Ah oui, Mondrian, pour ça, alors là c'est un peu de culture.
9: Ah oui, Mondrian. Hein.
0: Ah oui, Mondrian, c'est celui qui fait les serviettes en papier, hein, c'est ça.
8: Moi, j'ai plus joué au Uno qu'au Mondrian.
0: Elle est belle.
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12: Tu ne termines jamais à manger la banane?
13: Ben je prends mon temps.
12: Est-ce que c'est une vraie banane?
13: Demandez à Christophe, ça peut durer 2 heures.
0: Si, parce que il lui reste la banane, mais il a mangé la peau.
13: Mais qu'est-ce qui se passe? Je dois me dépêcher.
14: Ça lui fait bizarre de voir quelqu'un manger une banane.
13: Il y a votre chien affalé sur la table qui a cassé l'écran. Je ne fais aucune remarque, hein, moi.
14: Non, il est mignon, il dort. Ou alors elle est en train de mourir, je ne sais pas.
15: Qu'est-ce qu'il est? Qu'est-ce qu'il est laid?
14: Ça, c'est vrai que, on dirait pas un chien, on dirait un rat.
0: D'abord, c'est une petite fille, elle s'appelle Carlotta, et vous ne touchez pas à la fiancée de Tigane.
14: Votre chien est fiancé à ça?
0: Absolument.
14: Oh, franchement, votre chien mérite mieux.
12: Oh non, mais
14: faut que je lui présente ma chienne.
13: Elle aussi, elle a le cul rouge ou pas?
14: Non, mais il n'a pas vraiment fait l'amour avec votre chien.
12: Oui, mais
14: non.
13: Écoute, tu le vois bien, elle est trop.
12: Comment dire, qui est trop normé, hétéronormé.
14: Oui, non, mais en termes de taille.
0: C'est vrai que beau grand comme hétéronormé.
8: Vachement hétéronormé.
10: Non, mais franchement, c'est de la maltraitance. Oh,
15: mais il n'est pas comme tripote.
0: Qu'est-ce qui s'est passé?
15: Il lui soulève la queue, il a failli se faire mort.
14: J'ai voulu voir son trou de balle, elle a essayé de me mordre.
12: Mais comment tu as fait ça?
0: Mais qui, Marcella ou la chienne?
15: Ah, tu lui soulèves la queue, mais t'es malade.
1: Non, j'ai pas essayé de soulever la queue.
12: Elle a sa pudeur.
15: Non, t'as fait.
0: Elle a sa pudeur.
15: Oh là là là là là là.
0: Elle a sa pudeur. Il y a quand même tout le premier rang qui se rince l'œil sur le cul de Carlotta depuis tout à l'heure. Enfin, voyez.
13: En tout cas, Philippe et moi, on attend une nouvelle question littéraire.
1: Merci Guillaume.
0: Ça tombe bien parce que je vais vous parler d'un écrivain français qui a d'ailleurs eu le prix Goncourt pour son livre. Et je vous demande de retrouver son nom. Il a 75 ans, hein. Il les a eu il y a quelques jours déjà. Qu'est-ce qu'on vieillit tous, hein, quand même. Il a eu 75 ans il y a 4 jours. Un écrivain qui a reçu le prix Goncourt avec son livre « Tous les hommes n'habitent pas le monde de la même façon ».
1: Dubois.
0: Pardon.
1: Dubois.
13: Le prénom, le prénom.
15: Jean-Paul. Olivier. Jean-Paul.
1: Jean-Paul Dubois.
0: Jean-Paul Dubois, bravo. Bonne réponse. Mais il y avait quand même... Ça, je savais que ça allait vite venir, Jean-Paul Dubois. Donc, il y a quand même une petite question subsidiaire dans les thèmes récurrents de Jean-Paul Dubois dans ses différents romans, parce qu'il y en a d'autres qui ont eu d'énormes succès. Il y a quelque chose qui revient souvent, quelque chose dont il dit lui-même « J'aime et j'ai toujours aimé faire ça. C'est une de mes douces perversions. » Mais de quoi s'agit-il ?
13: Il mange ses crottes de nez ?
0: Non.
1: Passer la tondeuse à gazon.
0: Excellente réponse. Bravo Philippe Claudel.
13: C'est pas très pervers.
0: C'est curieux d'avoir cette passion de passer la tondeuse à gazon.
1: J'en ai jamais parlé avec lui, mais c'est vrai que j'ai noté ça. Et
15: ça
1: il s'en était expliqué d'ailleurs, et un de ses éditeurs étrangers lui avait fait livrer une magnifique tondeuse américaine qu'il décrivait comme on peut décrire une femme quand on est amoureux.
0: C'est quand même chiant de tondre le gazon.
2: Non, ça, non, moi j'adore ça.
1: Non, non, j'adore. Ah oui, moi j'adore tondre le
0: gazon. Vous tondez le gazon.
1: Je tonds le gazon et j'adore faire la vaisselle.
0: Ah oui.
1: C'est des choses qui me... Non, pas toujours.
13: C'est dangereux.
1: À la suite.
13: Si elle est électrique, c'est dangereux.
1: Non, non, mais les travaux manuel, moi ça me passionne et
0: oui,
1: puis
0: bah,
1: ça,
0: alors, moi,
1: ça me permet de me vider la tête.
0: Faut dire que moi elle n'était pas électrique, moi je me souviens que chez mes parents quand ils ont...
15: Attention, ce sont les misérables. Vas-y Cosette.
1: Non, vous étiez chez les Thénardier en fait.
0: Justement, pas tout à fait, parce que quand,
1: elle était mécanique.
0: Quand mes parents ont eu la chance de quitter leur HLM et qu'ils ont vécu dans une petite maison, j'avais 15-16 ans à ce moment-là.
1: Sans chauffage.
0: Et c'est vrai que mon père me confiait de tondre la pelouse.
15: Enfin, il avait pas de lame.
1: Non.
0: Mais c'est pas ça, c'est que
13: c'était pas électrique.
0: C'est que c'était pas électrique.
15: Ah bah,
0: c'était pénible.
15: Ah bah, à l'époque,
0: fallait faire ça à la main.
1: Pourquoi vous êtes bien gaulé comme ça aujourd'hui,
0: hein? Enfin, il y avait 5 cm carrés de...
2: C'est pour ça.
0: Il y avait 5 cm carrés d'herbe. Je mettais plus de temps à tondre ma moustache. Vous conseillez la lecture des romans de Jean-Paul Dubois?
13: C'est pas à moi que vous posiez la question.
0: Non, c'est à monsieur Claudel.
1: Ah oui, c'est bien, c'est un bon romancier.
0: Mais...
1: C'est un auteur intéressant, ancien journaliste. Et c'est vrai qu'il y a toujours une forme de mélancolie, de douce mélancolie. C'est
0: et il y a toujours une tondeuse à gazon.
1: Il y a une tondeuse à gazon.
0: Et vous, monsieur Beaugrand, vous tondez le gazon?
13: Oui.
0: Enfin, je veux dire.
13: Alors c'est mon
1: mari. Vous bontez la pelouse?
13: C'est mon mari qui tond le gazon. Moi, je fais la vaisselle.
2: Mais tu n'as pas imaginé la vaisselle.
15: T'es mieux qu'une femme, hein, finalement.
13: Oh bah, disons que je suis multifonction.
15: Ah ouais.
13: Et je fais également. Ah, oh, j'adore leur passage.
0: Ah oui.
13: Ah oui, oui.
15: Oh putain.
13: Je repasse en regardant les replays de Plus belle la vie. J'ai une vie passionnante.
2: Oh
15: en dehors de TF1, il travaille chez Shiva, tu sais. Il fait des
13: Ah non, mais j'aime beaucoup le repassage.
2: Alors que moi, je déteste ça. J'ai juré que je repasserai jamais.
13: Mais t'es pas une vraie femme.
2: Non.
0: Non. Mais alors, qui repasse chez vous, alors, Valérie?
2: Alors, quand j'ai besoin vraiment de repasser, il y a une dame qui vient pour le repassage aussi.
0: Mmh. Elle repasse chez vous.
13: Elles sont riches, les comédiennes.
15: Quand elle va voir un mec,
1: quelqu'un passe chez Valérie, il ne repasse jamais.
15: C'est ça, oui.
2: Non, mais
13: il n'y a plus que moi qui vis chez ma mère, en fait, autour de la table.
0: Ah, vous vivez vraiment chez votre mère, vous, Guillaume?
13: Ah, ben, en tout cas, j'ai vécu très longtemps juste chez ma maman. Et là, je viens de prendre une petite maison dans la rue de chez ma maman. Comme ça, je continue à bénéficier.
1: Et comment tu vis l'inceste, alors?
13: Non, mais en Belgique, l'inceste est une religion normale.
1: Mais en revanche, elle repasse.
13: Ah oui, moi je ne fais absolument rien.
12: Mais pourquoi? C'est parce que tu es attaché à elle ou parce que c'est moins cher?
0: Ça, c'est une bonne question de Marseille.
13: Alors fais gaffe parce qu'elle écoute peut-être. Hein. Non, c'est avant tout une attache à ma mère.
2: C'est parce qu'elle serait triste si tu lui donnais pas tes trucs à repasser, c'est ça?
13: C'est sûr que si elle n'avait pas mes caleçons, ma mère aurait... Non, c'est sûr que... Non, c'est une relation.
0: Vous êtes combien d'enfants dans la famille?
13: On est 4.
0: Ah oui, quand même.
13: Je suis le petit dernier.
0: Et ils sont tous comme vous, je veux dire, physiquement?
13: Alors, physiquement, on descend tous d'une grande lignée de mannequins et je suis la version finalisée.
0: Ah, le plus beau alors, c'est toi.
1: Les autres étaient des brouillons avant toi, c'est ça?
13: Oui, je suis vraiment le
0: Mais moi, je vous trouve du charme, monsieur Guillaume.
13: De plus en plus ou depuis le début?
0: Non, pas de plus en plus. Au début, en tout cas.
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0: Une question pour Marc Villiers, qui habite Alenia dans les Pyrénées-Orientales. Dans la presse, aujourd'hui, on reparle d'un film, de Robert Hossein, qui était sorti en 1967, et qui s'appelait, oui, parce que Robert Hossein n'a pas été que comédien, il fut très peu, mais tout de même, il le fut réalisateur pour le cinéma, il a surtout été metteur en scène pour le théâtre, bien sûr. D'ailleurs, il s'était adjoint...
7: Et très bel homme.
0: Pardon.
7: Et très bel homme.

0: Ah ouais, Geoffroy mais... de Perrac.
1: Ah ouais, mais une toute petite bite, c'est dommage. Qui sommes-nous pour juger? Qui sommes-nous pour juger? Ça fait marrer, Bio, toi? Bah, c'est ton nombril, ta bite.
2: Alors écoutez, monsieur.
3: Oui, mais il s'en servait bien.
2: Monsieur Toen, j'ai connu Robert Hossein.
1: Oula, attention, non, attention. Moi, j'ai dit une connerie, c'était pour rigoler. C'était une connerie, moi.
2: Oui, mais le pauvre n'est plus de ce monde. Je pense à Candice Patou, sa veuve qui nous écoute peut-être. Et franchement, bon, elle ne m'avait jamais dit qu'il avait eu.
1: Bah, tout le monde a un petit défaut. C'est
2: comment vous pouvez dire des choses pareilles sur un monsieur qui n'est plus
1: mais
2: là?
1: Mais c'est une rumeur, j'en sais rien.
2: Et qui, effectivement, a fait rêver toutes ces
1: mais
2: femmes.
1: Mais je ne sais même pas qui c'est.
2: D'Angélique, marquise des Anges, n'est-ce
1: ah
2: là pas
1: là. Ah oui, Susu impératrice aussi.
2: Pardon?
1: Susu impératrice.
2: J'ai vu d'ailleurs qu'Angélique, comment elle s'appelle, Michel Mercier, avait été décorée ce week-end.
1: Ouais, ouais, comme un sapin.
2: Mais pas décoré comme un sapin, même
3: c'est
2: si
3: c'est qui Michel Mercier?
2: Même si ça commence
4: à... actrice,
5: celle qui a joué Angélique Marquis des Anges, c'est elle, l'actrice, non?
2: Oui, mais je vous jure qu'elle vit encore, Michel Mercier.
1: Pourquoi ça vous étonne? C'est fou, ça.
2: C'est pas...
3: elle est vieille.
2: Mais moi, ça m'étonne pas, puisque je le sais, c'est vous que ça étonne.
1: Mais délève-nous, elle est vivante, alors tout est possible.
6: Et elle a été décorée.
2: Vous voulez que je vous dise, c'est moins sûr que Michel Mercier.
1: C'est vrai, c'est vrai.
6: Elle a été décorée de quoi?
2: Nice Matin, voilà. David Lisnard honore le parcours artistique de Michel Mercier. Vendredi 1er mars, David Lisnard, maire de Cannes, a honoré le parcours artistique
3: mais
2: de Michel
3: honoré
2: Mercier. Et lui a remis les insignes d'officier des ordres des arts et des lettres à l'hôtel de ville de Cannes. Par ailleurs, la comédienne a reçu les insignes de chevalier dans l'ordre de la Légion d'honneur, la plus haute distinction française.
3: Bah c'est super.
6: Mais ouais. Moi aussi, mais... j'étais honorée ce week-end par un mec.
5: En plus, tu vois.
7: C'est vrai.
6: Elle l'avait pas fait, c'est pas dans Nice Matin.
2: Oui, je l'avais vue, alors. Vous voyez qu'elle va bien.
1: Elle est sublime. On dirait Caroline Diamant qui a avalé de l'armabille. Mais on finira tous comme ça, autant dire, c'est pas grave. Elle a une super carrière, elle est sublime, on en parle aux grosses têtes.
2: Et donc, elle est toujours vivante. Pardon,
1: bah voilà.
2: Michel.
1: Attendez, Mercier. Appelez-la quand même. Quelle heure il est là?
4: Mais pourquoi on la voit plus? Ça, je comprends pas. Mais pourquoi les grands acteurs et les grandes actrices, on ne les voit plus?
5: Parce qu'ils sont très moches.
6: Mais parce qu'ils supportent plus la couleur. On les a vus en noir et blanc. C'est comme le muet et le parlant. Mais oui.
2: D'ailleurs, vous, pourquoi vous tournez encore depuis que c'est parlant?
6: Mais j'ai jamais dit que j'étais une grande actrice. Moi, j'étais.
2: Moi, alors écoutez-moi.
6: Alors là, moi, je sais tourner. J'ai beaucoup tourné à poil. Mais c'est tout. Ah, non, au théâtre, ça va. J'ai peur de personne. Mais au cinéma, j'aime pas ça. Preuve en est, c'est que je joue pas dans mes propres films.
1: T'es incroyable. T'as une carrière formidable. Dans Interville, t'étais dingue. Quand tu faisais la vachette, là.
4: Non, là, je rigole pas parce que.
1: Parce
4: c'est
1: que
4: une vraie actrice.
6: Mais écoutez, moi, je vous souhaite d'avoir mon âge et ma carrière.
3: Oui, bien sûr.
1: Alors, peut-être ta carrière, oui, ton âge, moins, mais.
7: Mais l'un est sûr d'arriver, l'autre moins.
6: Ouais.
2: Oh là là.
6: Attends,
2: là. Je vous parlais donc de Robert Hossein.
1: Mais qu'est-ce qu'il a? Il est mort.
4: Laurent, est-ce que vous pouvez poser la question parce que j'ai la réponse? Mais ça fait 10 minutes que j'attends.
3: Comment ça se fait qu'il y ait une réponse en avant?
6: Mais comment tu sais la réponse? Mais parce qu'il a pas posé.
4: Mais parce qu'il parle, il va parler d'un film où il y a un personnage rigolo.
2: Allez, alors je vais vous faire plaisir.
6: Moi,
4: je suis content.
1: Il est content, Robert. Il est content, Robert.
4: Je suis content de ma crotte. Allez, dépêchez-vous, Laurent.
3: Je suis content de ma crotte.
4: Parce que je me suis levé comme à 7h pour avoir la bonne réponse. Allez-y, Laurent.
2: Vous avez dit quoi?
4: Je me suis levé à 7h pour
2: avoir la... Il a dit quoi?
3: Il a dit je suis content de ma crotte.
2: Ça veut dire quoi, cette expression?
4: En Bretagne, quand on est heureux d'un petit truc, on dit « Ah, je suis content de ma crotte ».
2: Ah bon?
4: Vous avez jamais entendu ça?
1: C'est vrai.
4: Mais vraiment, je
1: suis content. Alors, quand tu sors des chiottes, tu dis quoi, là? C'est ça qui est problématique.
4: Non, mais j'adore être chiottant.
2: Ça arrive, remarquez, qu'on soit au sens premier du terme.
4: Très heureux.
2: Content de sa crotte.
1: Comme disait Talleyrand, il faut regarder. Talleyrand le disait, il faut regarder son excrément. Ça en dit beaucoup sur quelqu'un.
4: Marcella en Argentine, on dit pas ça. Sur nos contents.
5: Il n'empêche que c'est toute ton expression très poétique. Ah. J'aime bien.
1: Mais c'est normal que tu fais des selfies avec des crottes.
2: Elle fait des selfies.
5: Non, parce que.
6: Non, mais ça. Elle fait des selfies.
1: D'un goût, cette émission, c'est d'un goût.
2: Il y en a qui font fi de leur sel alors qu'elle fait des selfies.
6: Non, mais lui, il fait des selfions.
3: Vous savez, Laurent, je crois que je vais partir, moi. Là, j'étais en
4: réflexion. Laurent, dépêchez-vous de la poser, cette question, bon sang.
6: Allez.
2: La question concerne donc ce film de Robert Hossein, sorti en 1960.

0: 67, dont on reparle dans la presse aujourd'hui, un film qui s'appelait J'ai tué Raspoutine. Pourquoi on en parle dans la presse aujourd'hui? Parce que dans ce film, Patrick Balkany...
1: Ah, vous m'avez volé la réponse. Il a fait exprès de changer la question en cours de route. Vous mais je vous ai vu. Vous avez attendu 2 minutes pour essayer de trouver. Et vous m'avez
0: pas
1: eu.
0: Pas du tout, parce c'est que honteux, Patrick Balkany...
1: Ouais, mais j'ai lu le papier en entier, donc je saurai la réponse. Il était marié dans le film avec Ina Van Furstenberg et qui est mort récemment.
0: Patrick Balkany jouait le grand-duc Dimitri. Voici donc ma question à laquelle vous semblez avoir la réponse.
1: Vous êtes vraiment méchant avec moi.
0: Non, il y avait une actrice internationale dans ce film, à part Robert Hossein, à part Patrick Balkany, à part
2: Isabelle Mergot,
0: Sacha Briquet, Katia Tchenko. Il y avait aussi celle qui porte un nom célèbre à l'international. De qui s'agit-il?
1: Vous êtes méchant, je vous aime plus. Je viendrai plus. Ben, c'est terminé, je viens plus. Je vais pas l'autre.
0: En Normandie, il y a un proverbe qui dit « Faut jamais être fier de sa crotte trop tôt
3: ». Est-ce que c'est Sophia Loren?
0: Sophia Loren,
4: mais
0: non.
4: Mais je sais pas ce qu'on cherche.
1: C'est pas une américaine, une américaine.
0: Une actrice au nom...
4: Ah, ouais, américaine.
0: Internationale.
3: Une italienne.
1: Miller.
0: Je crois même d'ailleurs qu'elle a fait les grosses têtes, cette actrice, à une époque. Philippe Bouvard l'aimait
3: beaucoup.
0: Elle est
3: beaucoup. Morte. Elle est française, elle.
0: Elle est née... Non, elle est née en Californie.
4: Dalida.
1: Wilson.
0: Non.
3: Ah oui.
0: Elle a 79 ans, là, aujourd'hui.
2: Corinne Tuesday.
3: Oui.
2: Mais c'est une vedette internationale.
3: C'était l'une des épouses de Roger Badim.
0: Mais elle a fait l'essentiel de sa carrière chez nous en France. Elle est surtout la fille d'un acteur et réalisateur.
1: Ah, j'ai trouvé Chaplin. Oui,
3: non, c'est
1: Chaplin.
0: Géraldine Chaplin. Oui. Bonne réponse de Yoann Rioux.
1: Je vous ai eu. Na.
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0: Pour Monsieur Ferré, Marc Ferré, qui habite dans les Pyrénées-Orientales. Pardon.
2: Il n'habite pas au Cap.
0: Non, Monsieur Ferré n'habite pas au Cap. C'est pas un
2: applaudissement pour cette blague, quand même.
4: Elle n'est pas géniale, mais dans le rythme, elle est pas mal.
0: C'est lamentable.
7: Mais articulé.
8: Oui, c'est très lamentable.
0: Alors là, vraiment, vous, alors, cher Chantal.
2: Faites comme Chantal, oui.
0: Remarquez, je comprends mieux quand on voit, par exemple, les anniversaires du jour. Il y a quelqu'un, et ça, je n'en reviens pas, quelqu'un qui aurait eu 110 ans aujourd'hui s'il vivait encore. Et ça, ça vous donne pas un coup de jeune, hein, je vous le dis tous. Léon Zitrone, dont on parle aujourd'hui.
9: Comment ça m'étonne pas, il était déjà vieux de son vivant.
0: Eh ben oui, mais quand même, vous rendez compte.
10: Et en pantoufles.
8: Sa date d'anniversaire, c'est sa date de mort.
11: Une très bonne après-midi de patin à glace.
0: Vous rendez compte?
11: Chier, ce vieux. Je me suis engueulé avec lui. Attends, j'ai débuté RTL il y a des années de ça. Je faisais la transat il y a 40 ans de ça. Et il vient me voir, il me dit, mais qu'est-ce que vous faites dans mon émission? Mais il dit, mais ta gueule, c'est ton patron qui m'a embauché. Et après, quand il m'appelait, j'étais en Amérique avec l'arrivée de Tabarly, il m'appelait et je lui disais, non, je vous connais pas, je peux pas vous prendre en ligne maintenant et tout. C'est un sale type.
0: Léon Zitrone, il était aussi sympa sur la fin.
2: Sur la fin, oui.
10: Et il présentait les journaux en pantoufles, ce qui était quand même assez
9: Ça fait rêver.
0: Mais rendez-vous compte. Rendez-vous compte qu'il en reste 110 ans. Il est né le 25 novembre 1914. On n'imagine pas ça. 110 ans aujourd'hui. Mais sauf qu'il a une particularité, Léon Zitrone.
12: Oui. Il est mort le 25 novembre.
0: Comment vous savez ça?
10: Vous venez de le dire.
0: Non, j'ai dit qu'il était né le 25 novembre.
12: Mais il est mort aussi le 25 novembre.
0: Ah non,
10: il est mort aussi le 25 novembre.
0: Il est mort le jour de son anniversaire. Bonne réponse.
9: T'as un beau cadeau,
2: d'accord. Mais pas de la même année.
0: Ah ben non.
2: ça serait fou, ça.
0: Autrement, ça s'appelle un mort-né. Ouais. Les mort-nés sont dans ce cas-là. Voilà, voyez.
2: Ah, t'as une carrière. Il est mort-né, mais il a une carrière de dingue.
0: Non, tandis que lui, il a quand même tenu 81 ans, Léon. Et quand même mourir le jour de son...
11: Ouais, de bonheur. Et puis en plus, il s'est fait que des amis. Enfoiré.
0: Non, mais il paraît qu'il y a un risque supplémentaire.
11: Les anniversaires.
0: Exactement. Le risque de mourir le jour de son anniversaire augmente de 6 à 8% en fonction des autres jours.
2: Moi, je suis le 25 décembre, je voudrais mourir le jour de Noël.
0: Mais oui, parce que vous savez, vous faites la fête.
11: Ça va être le cadeau de tes parents.
0: vous buvez trop.
7: Il y a l'émotion aussi.
0: Il y a l'émotion. Ingrid Bergman, Sidney Bechet, Louis Nicolin, Dick Rivers sont morts le jour de leur anniversaire.
9: Très bien. Et Louis Nicolin, c'est qui?
0: C'est le président de Montpellier.
2: Le football.
9: Je suis content pour. Je ne suis pas content pour lui.
0: Mesdames et messieurs, bonsoir.
11: Quelle horreur.
0: Bien connu, Léon Zitrone, vous, Christine. Céline.
10: Oh non.
2: Si, de réputation.
9: Vous n'encadrez rien de gentil sur lui, visiblement.
0: Ben moi, je l'ai trouvé gentil à la fin.
2: Mais vous l'avez connu ou vous l'avez écouté?
0: Mais non, mais bien sûr que je l'ai connu. Je l'ai invité à plusieurs fois. Je faisais mes émissions sur France Inter dans les années 90. J'ai même fait un déplacement à Deauville avec lui.
2: Il paraît que c'était lui qui était dans la vachette dans Interville.
0: Non, mais à la fin, c'est commencé quand on vieillit.
2: Non, au contraire.
0: Ah, c'est pas vrai.
11: Il avait vieilli très jeune, lui.
0: Ouais. Souvent, quand on vieillit, on devient plus gentil.
11: Oui, c'est vrai.
2: À part l'abbé Pierre, citez-moi quelqu'un. Qui devient plus gentil avec l'âge, ça m'étonnerait, monsieur.
9: Non, ceux qui sont gentils sont souvent ceux qui étaient gentils jeunes.
0: Non, c'est pas vrai.
9: Genre Mère Teresa.
0: Non, Léon Zitrone, moi, je vous jure, en plus, il n'avait plus qu'un pied qui fonctionnait.
9: C'est pas vrai. Comment vous savez?
10: Avec une seule pantoufle.
0: Mais parce qu'il est venu avec. Je vous dis, on a fait un déplacement à Deauville avec lui.
9: Et vous vérifiez les pieds de tous les gens qui vous accompagnent.
0: Mais non, mais il avait un pied qui était emmitouflé dans
11: une chambre. Oui, il le déplaçait avec une grue à l'époque.
0: et le pauvre, il était. Et je ne l'ai pas revu après. On avait Nancy Holloway dans l'émission ce jour-là. Elle lui chantait T'en vas pas comme ça.
2: C'était prémonitoire,
0: ouais. Non, mais c'est vrai.
7: Mais c'est vrai que vous êtes gentil avec les vieux, vous.
0: Ah oui, c'est vrai que
7: c'est vrai, vous aimez les vieux.
0: Oui. Ça vous arrange bien.
7: Voilà. Vous les accompagnez jusqu'au bout.
0: Absolument.
7: Vous êtes fidèle.
0: Christine, vous ne pouvez pas dire que vous n'avez pas connu Monsieur Zitrone.
10: Le moins possible.
11: Ah oui, alors.
0: Non, enfin, quand même, il a fait le 20h comme vous.
10: Ouais. Mais bien avant.
0: Il était à RTL. Vous êtes allé à RTL. Ouais.
10: Non, mais oui, c'est vrai. Mais il n'y était plus.
12: Une romance cachée, en fait.
9: C'est vrai que c'est pas gentil. Il aurait 110 ans.
10: Oui, il a 110 ans et tu l'as bien connu.
9: Tu l'as bien connu.
12: Vous êtes une contemporaine.
9: Enfin, Soyez pas désagréable, quand même.
0: Je l'ai connu moi, alors c'est pas vache de dire.
9: Vous êtes contemporaine.
0: Ouais. Non, enfin, quand même.
2: Tu étais son prof au lycée. Non, mais encore des compliments, encore.
9: Sans déconne, le journaliste.
7: J'allais proposer Interville.
0: Non, mais vous, Chantal, vous l'avez connu, vous, Chantal.
7: Moi, j'ai connu Guy Lux.
0: Ah oui?
7: Ah oui, j'ai connu Guy Lux.
9: Mais il n'est pas mort le jour où il est né, Guy Lux.
7: Non, je crois pas, mais j'ai pas connu, je regrette.
0: Léon Zitrone n'est pas mort le jour où il est né.
2: Mais si, la même année.
0: Oui.
2: Si, le même jour, oui. Mais, est-ce
0: mais
2: que
0: non,
2: la même...
0: mais c'est souvent de l'émotion, c'est son anniversaire. On se dit, bon, bah voilà, c'est le moment de s'en aller. Je ferai pas un jour de plus.
2: Oui, il s'est étouffé dans son vacherin. Ah bah, à cet âge-là, faire attention, faut manger que des beignets. Faut manger que des beignets à cet âge-là.
9: Rassurez-moi, il a de la famille en vie qui nous écoute.
0: Non, Christine!
9: Zitrone.
0: Écoutez, en tout cas, voilà, c'était l'info du jour. Léon Zitrone aurait eu 110 ans aujourd'hui s'il n'était pas mort le jour de son anniversaire, parce qu'effectivement, il fait partie.
10: Mais on avait compris.
9: La phrase est surréaliste. Il aurait 110 ans s'il n'était pas mort le jour de son anniversaire.
0: Non, mais d'ailleurs, même s'il n'était pas mort un autre jour, ce serait pareil. mais il se trouve.
2: En tout cas, on lui a bien rendu hommage. On n'a pas parlé de sa carrière.
0: Il se trouve qu'il est né à 25 novembre. Et il est mort à 25 novembre.
11: C'était un grand moment d'émotion.
2: C'était son meilleur. C'est peut-être le summum de sa carrière et on l'aime beaucoup quand on dit ça.
0: Bien, écoutez, mesdames et messieurs, bonsoir. Ah. Voilà.
9: Ah. Oui, très bien.
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0: C'est aussi l'anniversaire aujourd'hui. Il a 70 ans de celui qui a inspiré, paraît-il, le fameux feuilleton Le Baron Noir.
11: Julien Drey
0: a 70 ans aujourd'hui.
14: Vous allez le mettre en colère avec l'histoire des montres.
0: Hein. Ah, on n'a plus le droit de parler de ça.
14: Oh là là, il en a voulu terriblement à l'Express parce qu'on avait beaucoup écrit sur cette histoire de montres.
0: Ah, vous qui aviez sorti ça.
14: Ben oui, il nous en a voulu à mort. Il m'en veut encore, d'ailleurs, je crois, Julien Drey. Alors que j'aime beaucoup, moi, Drey. Il nous a inventé Mélenchon formidable, on peut le remercier.
2: Ben oui.
0: France. Regardez le diable.
2: Ah, il est incroyable. Il t'en voulait à ce point, à toi aussi.
14: Son affaire, c'était d'avoir acheté et revendu des montres avec de l'argent liquide, donc la justice y est
2: intéressée. Mais non, c'est un homme politique, et j'ai
14: on avait raconté tout ça, et puis il a fini par être blanchi par la justice, qui a dit, bon, il n'y a rien de bien grave, on laisse passer. Et puis évidemment, la presse ne relate jamais avec autant de retentissement les fins heureuses des affaires, plutôt que les affaires elles-mêmes. Donc,
2: mais il veut être dans le game, on le sent encore. Hein. Il fait tous les plateaux, on ne sait pas, il a l'impression qu'il dit tout et son contraire.
0: C'est un adepte de CNews, lui. Et surtout sur CNews.
2: Une très belle chaîne.

0: qui aime son pays. Ah, ça vous fait chier, hein, vous, les socialistes de Neuilly.
1: Oh, les socialistes de Neuilly.
0: Qui vont chez Happy acheter des montres Cartier. Ça vous fait bien chier, tout ça. Hein.
2: Christophe, t'as pas envie de devenir politique? T'as jamais été contacté
3: jamais,
2: par une formation?
3: Jamais, jamais.
2: T'as pas
3: ah oui, mais non, moi, je ne franchis pas ce Rubicon-là.
2: On ne fait pas ton parti, non.
3: Beaucoup de respect pour les hommes et les femmes politiques. C'est un métier très dur.
0: Ça sent le contrôle fiscal à plein de fois. Le mec, il a un contrôle fiscal, maintenant il se rattrape. Excuse-moi, Christophe, là, tu me déçois. Là.
3: Il faut être intransigeant avec ceux qui fautent, mais c'est un métier de vocation, de dévouement. C'est l'enfer.
1: Vous avez fini votre interview, Rio. Alors, je peux passer à la question suivante pour Édouard Doucot, qui habite Crépy en Valois.
4: Ah, Crépy. Ça, c'est un matériau que j'aime bien parce que c'est un matériau très noble. Alors, oui.
1: Stomy, vous qui êtes costaud, vous pouvez pas lui en foutre une.
4: Estomy, vient du Cabo Verde. Cabo Verde, c'est Portugal,
5: voilà.
4: Un peu.
5: Voilà, on est des cousins. Fais attention.
1: Eh ben, vous voyez, il parle pas comme ça, Stomy.
4: Bah, si, il faut juste insister un peu. Vas-y, dis Pirou. Bah, on va Pirou, va au bureau. On dit Pirou. Voilà, il a dit Pirou aussi.
1: Pour Édouard Doucot, qui habite Crépy-en-Valois, donc.
4: Bah, l'enduit, j'aime pas. Parce que l'enduit, sous les fondations, t'as fouillé. Alors que le crépi, ça reste.
1: Sur quelle tombe a-t-on placé un temps cette épitaphe provisoire?
4: Daniel Dacosta. Parce qu'il aimait beaucoup le crépi, alors que Dacunial était plus sandwich. Mais ça va la même société.
1: Sur quelle tombe?
4: C'était à
1: Saint-Molo. Oh merde. Sur quelle tombe a-t-on placé cette épitaphe provisoire? Passant, ne pleure pas ma mort, si je vivais, tu serais mort.
2: Oh. Ouais. Oh, est-ce que c'est un homme qui est mort? C'est quelqu'un qui est mort?
1: Ah bah oui, je l'ai fait.
3: C'était provisoire parce qu'on l'a changé après.
2: Oui,
3: donc c'est une épitaphe qui était tournée contre lui.
1: Évidemment.
3: Et c'était quoi, un bourreau?
6: Hitler.
1: On a dit évidemment qu'il a fait partie des bourreaux d'une,
2: Himmler,
1: d'une
2: Himmler.
1: Période.
3: Ah, c'est Staline.
1: Pas Staline,
4: c'est un milicien.
1: C'est bien avant.
4: Collabo.
5: Le roi Léopold.
2: Néron.
1: Passant, ne pleure pas ma mort, si je vivais, tu serais
3: c'est
1: mort.
3: C'est quelqu'un qui a fait beaucoup de morts, donc c'est un militaire, un dictateur.
2: Pol Pot.
3: C'est 19e siècle.
1: Ah, on est au 18e, effectivement.
4: Napoléon.
1: Non.
2: Il a joué un rôle important dans l'histoire. C'est-à-dire qu'il
1: ah,
2: a...
1: bah oui, bien
6: Danton.
1: Sûr.
6: A...
1: Comment vous dites
6: Danton.
1: Pas Danton.
3: Robespierre.
1: Ah. Robespierre. Ah. Bonne réponse.
6: Merci, Sylvie.
1: Et oui, c'est sur la tombe de Robespierre qu'on avait inscrit provisoirement, évidemment oui. Ça a été enlevé ensuite, cette épitaphe « Passant, ne pleure pas ma mort, si je vivais, tu serais mort ». Vous pouvez expliquer pourquoi?
3: Robespierre avait pris la tête de la terreur entre 92 et 94, il a envoyé à l'échafaud des tas de gens, il a fini par se faire renverser en août 94 par le mouvement de Thermidor, qui a mis fin à la terreur. Il a essayé de se défendre, on lui a mis une balle dans la mâchoire, on lui a ligoté la mâchoire pour aller à l'échafaud, c'était une mort absolument atroce, la mort de Robespierre.
4: Mais il avait fait quoi? Il avait fait quoi avant?
1: Ah ben il avait fait un duo avec Jean-Marc Thibault.
4: Ah d'accord.
3: Maximilien de Robespierre.
1: Robespierre et Jean-Marc Thibault, ça. Ouais, ouais.
2: Laurent, elle est.
4: Mais dès que je vais la comprendre, je vais me marrer.
2: C'est pas votre meilleur, Laurence. Soyons
3: honnêtes. Moi, je l'aime bien.
4: Voilà, mais si vous le patron, on va rire, on fait semblant. Hein.
1: Vous verrez ce qu'on mettra sur votre tombe à vous.
4: Tant pis. Tant pis, dommage, à la prochaine.
7: Aïe, aïe. À suivre.
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1: Peut-être avez-vous vu dans Le Parisien, mais attention, fallait dire Le Parisien édition Hauts-de-Seine. Ah. Oui, dans les pages banlieues.
9: Mais on peut pas faire tous les départements. Pour
1: Bah écoutez, au moins vous allez peut-être comme ça réfléchir et trouver la question, ne serait-ce que par
4: réponse,
1: par jugeote et la réponse par jugeote. Merci de suivre, Monsieur Toen.
4: Souvent facile avec vous, patron. Tellement éclairant.
1: Pardon.
10: Non, je remarque, c'est pas vous critiquer, mais je remarque souvent vous confondez question et réponse.
1: Alors,
10: les deux mots.
1: Je note. Esteban. Trois passages en moins.
4: C'est que ça a commencé comme ça, Christine Bravo.
10: C'est vrai, Léo.
4: Non, mais je te le dis amicalement. Hein.
1: Jocelyne Dubois, donc, aujourd'hui, va réaliser un défi incroyable. Elle va monter les 42 étages de la tour CB21 Covivio. Ça, c'est le nom de la tour, vous pouvez l'oublier. Mais il y a quand même 977 marches pour ces 42 étages. Elle va tenter de les monter le plus vite possible. Alors, vous allez me dire, bon, jusque-là, c'est pas énorme, son défi. Tout le monde peut monter.

0: pas de jambes.
1: Elle s'appelle Jocelyne.
2: C'est quoi
3: ça? On
2: rappelle
3: la chanson. Quand je veux secouer la grosse Jocelyne, je suis sûr de tout lui mettre dedans. Je lui mets dans son petit volcan. Oh là là, oh ah qu'est-ce qu'elle prend.
4: Mais qu'est-ce que c'est
3: moi,
4: que ça.
3: Moi, je lui en mets tellement, la grosse Jocelyne, qu'elle en aura plein les dents.
5: Attends,
3: quand
5: je veux secouer la grosse Jocelyne,
3: je suis sûr de tout lui mettre dedans. Je lui mets dans son petit volcan.
2: Ariel, je vous interdis de rire à ça.
3: C'est Elmer Footbeat, vous vous rappelez ce groupe?
6: Ah, c'est vrai, c'est une vraie chanson.
3: Mais oui, c'est une vraie chanson.
6: Je croyais que t'étais en impro et j'étais en train de t'admirer, moi.
1: Ah bah,
7: elle dépasse l'entendement.
1: Ouais, on s'en fout d'entendre.
2: Bon, ben, Jocelyne à moi, elle s'appelle Jocelyne Dubois. Enfin, ben, Jocelyne à moi.
3: Vous connaissez la chanson? Quand je veux.
5: Ben non!
8: Moi, je connais quand je lâche la purée mousseline, mais.
3: Ah oui, c'est pas mal.
2: Alors, justement, quelle est la façon avec laquelle notre Jocelyne va grimper ses 42 étages?
3: Sur les mains.
2: Pas sur les mains.
7: Non, est-ce que c'est une personne?
6: Sur la tête.
2: Sur la tête, non.
7: Une personne de petite taille.
2: Ah non, elle est pas de petite taille.
3: Avec des échasses.
2: À l'envers.
3: Sur un drone.
2: Sur un drone, non.
8: Des patins à roulettes,
2: non.
1: Avec ses dents.
2: Oui, bien compris. Que
3: c'est... Ah, à dos de Rhum.
2: Non.
1: Ah, en tal...
5: Les seins nus.
2: Mais les seins nus, qu'est-ce que ça change?
5: Eh ben, c'est pour...
6: ce sera un truc pour le cancer du sein, pour la prévention.
8: À reculons.
2: Non, le fait qu'elle le fasse de cette façon, que je vous demande d'identifier, rend le défi évidemment plus difficile.
6: Des talons hauts.
7: Non, en sautant.
6: Et un petit doigt qui s'est levé.
3: Sur des rollers.
7: Non,
6: en talons de 20 cm.
2: Non, pas sur des talons hauts. Pas sur des escarpins.
8: En croque.
2: Mais on se rapproche.
1: En espadrille.
7: Des stilettos, non.
5: Non, justement, des trucs compensés.
1: Les ballerines de danseuses.
2: Non, on se rapproche.
8: Sur les pointes.
2: Bonne réponse de Gérard Junior.
6: Oh, la punition.
8: Il a de la juniote.
2: Eh oui.
7: Ah, c'est joli.
2: Et croyez-moi, la défense aux heures de pointe, c'est pas facile.
1: Oh,
2: elle a 57 ans. Elle ne va jamais poser le pied à plat et elle va monter. Alors attention, le gagnant en 2019 a fait ça en 4 minutes et 55 secondes.
3: C'est tous les ans, c'est une course officielle.
2: Mais elle dit, moi, je vais quand même mettre 30 minutes sûrement pour effectivement
3: monter. Ah oui, c'est une femme.
2: C'est pas ça, mais sur les pointes.
5: Ne relevez même
3: chacun
5: pas.
3: Chacun son truc, bah nous c'est ça, et vous c'est la vaisselle.
2: Non mais la course Vertigo, c'est évidemment une épreuve solidaire, organisée par une ONG.
7: C'est
8: un peu comme le Téléthon.
2: Oui, c'est pour une bonne action.
1: Oui.
2: Et qui sait faire des pointes ici?
7: Moi je sais faire des pointes.
2: Ah bah voilà.
3: Avec les cheveux.
2: Oui. Montrez-nous là, comment vous faites des pointes.
8: Non mais il faut les...
2: Alors là je veux voir ça.
8: Non mais il faut les chaussures.
3: Ah la vache. Attends, mais... il faudrait une musique. Ariel, il faudrait une musique.
7: Bah oui.
3: Un petit chanson, un chant lyrique.
6: C'est de la demi-pointe. Non, il fait de la demi-pointe.
2: C'est la première fois que je vois un tira et une tapette en même temps.
7: C'était pas très très probant.
6: Non,
7: mais...
6: non.

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1: C'est qu'il est rouge, François. Qu'est-ce que t'as fait des juvets, c'est quoi?
2: C'est vrai que vous êtes un peu rouge.
3: On dirait le cul d'un babouin.
4: Eh bien voilà, j'étais au zoo.
2: Non mais vous avez pris le soleil, François.
4: J'ai pris le soleil au Jardin du Luxembourg.
5: Alors,
4: j'ai
5: lu un livre
4: pendant une heure et demie.
1: Ah ouais, ça bosse les comédiens.
2: Hein, bah oui, quand on lit au soleil, au bronze, ça c'est vrai.
4: Je travaille le soir et donc l'après-midi, je fais ce que je veux.
2: Ça c'est la vie d'artiste. Ouais, c'est, que beau, c'est beau. Hein.
1: Tout ça avec notre fric.
4: Ce soir, je suis à Carcassonne.
2: Avec Sophie Marceau, là, cette
4: avec
2: fois.
4: Avec Sophie Marceau.
1: Voilà. Alors, elle est sympa, en fait, ou pas?
4: Elle est très sympa.
2: Au cinéma, c'est avec Isabelle Nanty, dans Le garçon de Zabou Breitman.
4: Absolument.
2: Et au théâtre, c'est avec Sophie Marceau. Laquelle des deux femmes vous préférez?
1: Ça dépend pourquoi faire.
2: La tuche ou la boum?
4: Non, j'aime les deux.
2: Voilà, bien raison.
1: Ouais, j'aime les deux. Quelle prise de risque.
2: Et votre troisième sur le podium, c'est évidemment Madame Bachelot.
6: Bah, bien sûr.
2: Le canari chantant.
6: Oui. Et il est pas beau, mon tailleur.
1: Ah, oui, ouais, quand même. Il t'a fait un beau cadeau, Kadhafi.
6: Vous n'avez aucun.
1: Et t'as une jolie broche, on dirait un pins. C'est une broche.
6: Mais non, c'est une méduse.
1: Ah, une méduse, ça pique.
5: T'as des broches à dents aussi?
3: Elle a mis son collier de perles. Hein.
5: Non, mais c'est la mode.
6: Il faut emballer la vieille viande dans du beau papier. Dites, monsieur Bocci.
7: C'est bien dit, ça.
2: Pardon de vous regarder comme ça, mais vous n'auriez pas de nouveau tatouage, là, en plus, sur le bras?
5: Non,
7: mais non, je vais en faire un bientôt, là.
3: Il s'est mis les éphémérides du jour. Non.
7: Mais tu sais que j'ai arrêté avec les éphémérides.
2: Ah, vous avez arrêté?
7: Non, j'ai arrêté. Vous, je vais faire
2: plus. Vous ne révisez plus?
7: Non.
8: Ah, ça sert à rien, il interroge toujours sur ce qu'on n'a pas révisé, alors.
7: Non, mais aujourd'hui, je la sens bien aujourd'hui, je sais pas pourquoi.
2: Là, aujourd'hui, vous allez faire des bonnes réponses. Bah, peut-être avec.
7: Je vais en avoir au moins une.
2: Peut-être avec
3: quelle ambition?
2: Peut-être avec la première citation pour monsieur André Caldas, qui a dit: si vous parlez à Dieu, vous êtes croyant, s'il vous répond, vous êtes schizophrène.
3: Woody Allen?
2: Non, c'est français. Pas Pierre Dac.
5: Non, mais
2: Pierre
5: Desproges.
3: Jean-Yann.
5: Pierre Desproges.
2: Pierre Desproges, bonne réponse d'Isabelle Mercier. Pour Carla Abraham, qui habitait Pinac, qui a dit: la bigamie, c'est avoir un mari en trop. La monogamie, c'est pareil.
7: C'est une femme?
2: C'est une femme qu'on cite rarement, mais de temps en temps quand
1: une
2: même.
1: Une actrice?
2: Qu'on aime bien, on a travaillé à une époque avec elle, mais.
1: C'est une info?
2: Il y a longtemps qu'on n'a pas entendu de ses nouvelles. En une info, je crois qu'elle aimait bien le sexe.
1: Ah, Michel Larocque.
5: Elle faisait des one-man show?
2: Elle faisait du one-woman show.
5: C'est
2: une pionnière dans le monde du
3: zouk. Marianne Sergent?
2: Sergent, bonne réponse de monsieur Gazan. Pour Sophie Cruz, qui habite La Riche, qui a dit: si le monde explose, la dernière voix audible sera celle d'un expert disant que la chose est impossible.
6: C'est un journaliste.
2: Alors il était non pas journaliste, mais il s'intéressait beaucoup à la vie politique, comédien, metteur en scène, scénariste, producteur de cinéma, écrivain, parlant plusieurs langues, et c'est son anniversaire aujourd'hui, attention, il est mort, hein, mais anniversaire de sa disparition.
1: Il était français?
2: Ah non, il n'était pas. Il parlait français, mais il n'était pas français.
3: Peter Ustinov.
2: Bonne réponse de monsieur Berléand et de monsieur Gazan. Pour Virginie Burel, qui habite Reims, qui a dit à propos d'une femme: son sommeil était de beaucoup ce qu'elle avait de plus profond. Pour Pascal Buget.
1: Moi j'aurais dit Bertrand Cantat.
2: Pour monsieur Duget. Pour monsieur Duget, qui habite Trékerga dans le Finistère, qui a dit: si seulement j'étais un tout petit peu plus modeste, je serais parfait.
1: Laurent Ruquier.
2: Non.
3: Jean-Luc Reichmann.
2: Et j'aurais bien aimé la trouver.
1: Bah oui,
2: c'est quelqu'un que j'aime beaucoup qui disait ça.
5: Il est mort?
2: Et oui.
5: Jean-Yann?
2: Non.
5: Martin?
2: Non.
5: Il faisait les grossettes?
2: Oui.
3: Pierre Bénichoux.
2: Pierre Bénichoux, bonne réponse de Florian Gazan. Un peu plus difficile, la citation suivante, mais ces citations, je les garde quand Florian Gazan est là, parce que je sais qu'il a une mémoire phénoménale, pour Christine Domiti, qui habite à Chier-le-Grand. Dans le Pas-de-Calais, à Chier-le-Grand. Ça s'écrit à Chier, c'est à Chier-E-T. Qu'est-ce que vous voulez que je vous dise?
9: À Chier. Mais elle est comment la ville? Elle est vraiment à Chier?
2: C'est une ville à
5: Chier. Vaut mieux pas être trop grand dans cette ville, hein, à Chier-le-Grand.
2: À Chier-le-Grand, voilà, c'est dans le Pas-de-Calais, voilà. Qui a dit « Au début, notre mariage fut très heureux. Mais dès l'instant que nous sommes sortis de l'église...
9: » C'est mort ?
2: Alors, c'est quelqu'un qui est mort.
9: C'est pas Johnny Hallyday ?
2: Non, non.
9: Il s'est pas marié à l'église. Mais il s'est marié où, alors ?
6: À la mairie ?
9: Ah, avec Nicolas Sarkozy.
2: Qui s'est marié à l'église, déjà, ici ? Rosie, vous êtes
6: oui,
2: mariée à l'église ?
6: Oui, moi, je suis mariée à l'église.
2: Ah, dites donc.
6: Je l'ai regretté pendant 40 ans.
2: Et vous, monsieur Bloch, si vous avez déjà été marié, vous, monsieur ?
7: Pas encore.
2: Ah, bah voilà.
7: Mais ouais, j'aimerais bien.
9: Il n'y a pas un mec qui veut ?
2: Ah, bah oui, moi, je veux bien. Bah, je veux bien.
7: À l'église, ils font ça, maintenant ?
2: Si vous me dites oui, Stomy, on va à l'église. Alors.
3: C'était un Américain?
2: Il a fait carrière aux États-Unis, il est mort à New York, mais au départ, il était britannique.
3: Ah, allez. Any Youngman.
2: Any Youngman, bonne réponse de Florian Gazan. Vous écoutez.

0: Hall dès l'instant que c'est aux autres que cela arrive. C'est pas faux, hein, d'ailleurs.
1: Bah oui, oui,
0: mais Monsieur Mabi pourra, j'en suis sûr, identifier aussi le prochain.
1: Oh non, pas trop, quand même.
0: Si, si, qu'on cite rarement aux grosses têtes.
2: Ah.
0: Et pourtant, vous l'avez connu, j'en suis sûr.
3: Thierry Leluron.
4: Il est en train de réfléchir, mais
0: qui
4: en fait,
0: a dit, quand je vois ce que je vois et que j'entends ce que j'entends,
1: bah oui.
0: Je suis bien content de penser ce que je pense.
1: Bah oui, bien sûr.
0: Pierre Dac, non.
1: Pierre Jean-Maillard.
5: C'est pas vrai. Ça ressemble tellement du Pierre Dac.
0: Ah non, c'est
1: Francis
0: pas du Pierre Dac. C'est pas Francis
2: Pierre
0: Blanche.
2: Doris.
0: Non plus.
1: Non.
0: C'est quelqu'un qu'on cite rarement.
1: Ouais.
0: Alors, il faut dire qu'il était plus réputé comme ayant, on va dire, piqué des vannes à l'époque.
2: Ah, Coluche.
1: Ah, Coluche.
0: Pas Coluche,
2: parce
0: avant
2: que
0: Coluche.
2: Un voleur, Coluche. Fernand Reynaud.
0: Fernand Reynaud. Bonne réponse d'Élise
2: Bernard. Je l'ai connu, même pas connu, moi.
1: Je l'ai pas connu.
0: Vous n'avez pas connu Fernand Reynaud.
1: Ah, je vous jure que non.
0: Oh, enfin.
1: Je vous jure que je l'ai connu parce que mes parents l'écoutaient et que je l'écoutais, mais je l'ai jamais croisé, non.
0: Vos parents écoutaient
1: oui,
0: Fernand Reynaud.
1: Bien sûr, et les vôtres. N'écoutez pas Fernand Reynaud.
2: Non, mais attends, qu'est-ce que tu racontes? Et moi, je l'écoutais quand j'étais
0: petit. Ah non,
2: bah oui. Et j'ai le même âge que
0: Bernard
2: Laurent.
0: Mabille revient et essaie de se faire passer pour un gamin. Mes parents écoutaient Fernand Reynaud.
1: Bah oui. Oh, bah oui.
2: T'as perdu 20 ans de confinement.
0: Vous êtes d'une mauvaise foi totale, Mabille.
1: Ah bah oui, mais je reviens du confinement, j'ai changé. Hein,
0: vous essayez de vous faire passer. Non, mais vous essayez de vous faire passer pour une gamine alors.
1: Oh bah une belle fille, hein. Un peu grosse, mais un peu enrobée, mais belle.
0: Allez, une citation très connue celle-là encore, et c'est pour Isabelle Boulot, qui habite Pontcarré en Seine-et-Marne. Tout le monde connaît cette phrase, mais évidemment, vous allez rappeler à nos auditeurs qui en est l'auteur. Aux âmes bien nées, la valeur n'attend point le nombre des années.
2: Ah bah c'est La Fontaine.
0: Ah bah pas du tout.
5: Bah pas du tout, non. C'est Corneille.
1: C'est Aesop.
0: Corneille, bonne réponse.
2: Bravo.
0: De Monsieur Rollin. Une dernière citation, quelqu'un qu'on cite rarement aussi aux grosses têtes.
1: Fernand Reynaud.
0: Non.
1: Retournez,
0: retournez chez vos parents, vous alors. Pour Lisa Gousset, qui habite Sépoy-le-Haut, qui a dit « L'adultère demande une telle liberté d'esprit, un égoïsme si candide et un manque de scrupules si total qu'il ne peut raisonnablement être conseillé qu'aux célibataires. »
2: Ah, c'est génial.
1: Ah, c'est joli, ça. C'est anglais, ça.
0: Pas du tout, c'est français.
2: Sacha Guitry.
0: Français.
2: Sacha Guitry, oui.
0: Pas du tout. Quelqu'un qu'on cite rarement, je viens de dire,
2: oui,
0: et vous me dites Sacha Guitry.
2: Pardon.
1: Brigitte Macron.
0: Non.
2: C'est quelqu'un qui est toujours avec nous ou pas?
0: Ah non, il est mort il y a un petit moment déjà.
5: Et il n'avait pas le sens de la concision, quand même, parce que je dis pas que la phrase est pas bien, mais
2: elle est longue.
5: Ouais, c'est vrai qu'il
2: va critiquer les citations. Alors c'est Robert Lamoureux.
0: Alors, vous avez raison, c'est vrai que ces phrases étaient...
1: C'était Proust.
0: Non, souvent longues, et c'était d'autant plus étonnant quand vous connaîtrez son métier, mais c'est vrai que ces phrases étaient longues.
1: Pourquoi
4: il était monteur. Monteur au cinéma.
0: Non, il n'était pas monteur au cinéma.
2: C'était un nain.
1: Il était rabbin.
0: Non.
2: Il était tout petit. C'était un écrivain.
5: Un militaire.
0: Alors, un écrivain, non, juste.
2: Un politique.
0: Non.
4: Peut-être c'était une femme.
0: Ah non, c'est un homme. Non,
4: ah oui,
0: non.
4: C'est vrai qu'on a dit que c'est un homme.
1: Il était scientifique.
0: Non.
2: Donc, il faisait de la radio.
0: Non, il faisait pas de radio.
2: Il
0: non.
2: était connu pour ce métier, son métier.
0: Ah oui, c'était un des plus connus dans son métier.
2: Et un comédien.
0: Comédien, non.
5: Un métier dans lequel on fait des phrases courtes, alors en principe.
0: Plutôt, oui.
2: Dans quel métier on est obligé
4: artiste,
2: dans quel métier on fait des phrases courtes?
0: Bah c'est ça.
2: Ça alors.
5: Un auteur de BD, bande dessinée.
0: Pas de BD.
2: Hergé.
0: Mais oui, un dessinateur.
2: Un Franquin.
0: Ce qui n'est pas la même chose.
1: Et il est mort.
0: Pardon.
1: Il est mort.
0: Ah oui, il est mort.
2: Franquin.
6: Marcel Gottlieb.
0: Ah, Gottlieb, non.
2: Ciné.
4: Gossiné.
0: Ciné.
1: C'est celui qui a fait de sapeur Camembert.
2: Daumier.
0: Non.
5: Jacques Faisan.
0: Jacques Faisan.
2: Ah.
0: Bonne réponse du professeur Rollin. Jacques Faisan.
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0: Oh, une question d'histoire pour Solène Ruiz qui habite Terran dans l'Hérault. Comment s'appelait la maman de Charles Quint ?
9: Jeanne La Folle.
0: Jeanne La Folle.
1: Ouais.
0: Bonne réponse de Paul Alcarat. Elle était vraiment folle dingue. Pourquoi l'appelle Jeanne la folle?
9: En fait, depuis que son mari Philippe le Beau,
0: ils ont eu 6 enfants, Philippe
9: oui,
0: et Jeanne. Hein.
9: Mais le seul qui deviendra empereur du Saint-Empire et roi d'Espagne, c'est Charles Quint.
0: Et oui, Charles V, Charles Quint, effectivement.
9: Charles Ier, en fait.
0: Oui.
9: Charles Quint, mais ouais.
2: Oui, mais pourquoi elle était folle?
9: Son mari est mort très jeune de maladie et en fait, elle l'a pas supporté. Elle a gardé le voile noir toute sa vie et elle a fini un peu dans un couvent avec quelques autres personnes.
0: J'ai des questions pour tout le monde aujourd'hui. Julien, vous aurez remarqué.
3: Oui. C'est une bonne explication.
0: Question cantatrice pour Roselyne.

0: Une question cheval pour Dari. J'aurai des questions chansons pour vous, Michel Bernier, dans un instant.
1: Question gastro pour Jean-Phi.
0: Non, pour Jean-Phi, j'ai une question crash aérien.
2: Ah super.
0: Puisque le 23 mars 1994, le vol Moscou-Hong Kong s'est écrasé. Il y a quand même 63 passagers et 12 membres de l'équipage qui sont morts dans l'accident. Le vol Aeroflot 593. Ça vous dit quelque chose, monsieur Janssen? Et on a su, grâce aux boîtes noires, ce qui s'était passé à bord. Qu'est-ce qui s'était passé à bord pour que cet avion s'écrase?
3: Le pilote a lâché le guidon.
1: Non, je crois que Jean-Phi est rentré. Il a vomi sur le tableau de bord, tout ça enrayé.
0: Mais non.
3: Ah, ils ont éternué. Quand on éternue, c'est
0: qu'on ferme les yeux. Ah non, ils n'ont pas éternué.
4: Il y avait une équipe sportive dans l'avion?
0: Non, il n'y avait pas d'équipe sportive dans l'avion. On est en 94, ouais, hein, ouais. Et il n'y aura aucun survivant, hein, puisque je vous ai dit, 63 passagers, 12 membres d'équipage.
1: Est-ce que la date est importante?
0: La date, non. Je vous dis mars 94 parce que je suis un homme précis, vous savez.
5: Moi, je voulais savoir si le problème venait des pilotes ou des passagers.
0: Alors, plutôt, on va dire, du pilote lui-même.
4: Ah, il venait de se faire larguer par sa femme?
0: Non. Ah, quoique, il y a peut-être une raison à la...
1: Rien de suicidaire.
0: Il n'y a rien de suicidaire.
3: Il s'est engueulé avec le copilote.
6: Ah non, mais du coup, c'est... Il a pas couché avec une hôtesse dans le cockpit.
0: Non plus. Non.
3: Ça, je sais.
6: Bah, souvent, ça peut arriver. On peut s'appuyer sur une mauvaise commande, tu sais.
1: Bah, bien sûr.
3: Il s'est aperçu, le pilote.
0: On se rapproche, en tout cas.
3: Ah oui.
6: Il a fait une manœuvre pour une autre.
0: Non, lui, il n'a rien fait, le pilote.
1: Est-ce que c'est sexuel?
0: Ah, c'est pas sexuel.
4: Mais il a compris autre chose.
0: Mais hein, il a dit qu'il s'était séparé de sa femme. J'ai envie de dire peut-être, au fond. Hein.
1: Il décide de faire demi-tour pour surprendre sa femme avec son amant.
0: Non.
6: C'est dans le cockpit qu'il s'est passé quelque chose.
0: Oui, dans le cockpit.
4: Ah,
0: oui.
4: D'accord.
6: Il s'est donné du plaisir solitaire.
0: Mais non.
2: C'est pas sexuel, on t'a dit.
4: Non, il s'est rendu compte que le copilote était sa femme.
0: Mais non.
5: C'est une nouvelle pièce.
0: Attendez.
5: Il va jouer bientôt.
0: Attendez.
5: Le copilote était ma femme. Avec Michel Bernier.
0: Alors, on est dans le cockpit.
1: Oui. Voilà. Il y a deux personnes.
4: Mais on n'y est pas tous.
0: Alors, vous dites quoi?
1: Il n'y a pas deux personnes.
6: Il y en a trois en 94.
0: Il y a même quatre.
4: Ah, mais. Il y a ses enfants.
0: Alors.
1: Une dispute. Il s'est amusé à faire piloter l'avion par un de ses enfants.
0: Alors, c'est pas ça, mais on se rapproche.
6: Il n'a pas donné le manche à un de ses enfants.
4: Il y a un de ses enfants.
1: Il a ouvert la vitre?
0: Non. Mais les enfants sont là. Il y a sa fille.
1: Est-ce que c'est la cause de l'accident, c'est les enfants?
6: Oui. Il y a des boutons de commande.
0: Ah oui.
4: Les enfants ont annoncé que leur mère voulait divorcer.
0: Ah non.
1: Les enfants ont
0: pleuré. Il y a un garçon, une fille.
3: Ils ont touché à des trucs, les enfants.
0: Ah oui, il y a une fille de 12 ans et un fils de 15 ans.
4: Il découvre que ce ne sont pas ses enfants.
0: Vous avez dit quoi?
3: Les enfants ont touché à des boutons, on voulait jouer.
0: Eh bien voilà, tout simplement.
6: Voilà. Bah oui.
0: Le fils de 15 ans, qui était à la place du pilote pendant la phase de croisière, a désactivé le pilotage automatique sans s'en rendre compte. Oh, il jouait avec les boutons. À cause de la force centrifuge, le fils du commandant est alors incapable de se lever pour laisser la place à son père et contrôler l'avion avec l'aide du copilote. Voilà ce qui se passe, vous voyez.
4: Oh là là.
0: Parce qu'en fait, d'un seul coup, le pilotage automatique s'arrête.
6: Ben oui, c'est ça.
0: Et donc, l'avion vire vers la gauche.
6: Il est plaqué sur le siège.
0: Voilà, lui, il est plaqué sur le siège. Et là, le pauvre gamin, on peut pas lui en vouloir. Il sait pas piloter. Hein.
5: On peut pas lui en vouloir.
4: C'est un ado.
5: Faut le dire vite. Hein.
1: Mais même pas.
0: Quand il une première alarme se déclenche, indique l'arrêt de toutes les fonctions du pilote automatique. Seul le jeune garçon de 15 ans et le copilote tente de contrôler l'avion. Une seconde alarme se déclenche, indiquant cette fois que faute d'une vitesse suffisante, l'avion est sur le point de décrocher. Le taux de descente est tel que les passagers sont en état d'impesanteur.
6: Ouais, c'est ça. Hein.
0: C'est possible ça, monsieur?
6: Ah oui, parce que ça va trop vite.
0: Ça va trop vite.
3: Et alors toi, dans ce cas-là, tu fais quoi si
6: ah bah, tu fais plus rien. Hein, tu fermes les yeux, t'as
4: encore.
6: Hein.
0: Qu'est-ce qui se passe? Le copilote tire sur les manches, paraît-il. L'avion se redresse, reprend de l'altitude. Le commandant reprend son poste, mais la réduction des moteurs entraîne un nouveau décrochage et l'avion repart en descente.
4: Oh, ouais, mais quelle horreur!
0: L'équipe parvient à stabiliser l'appareil, mais il est trop tard. L'Airbus est proche du sol et là, tous les passagers chantent au gamin « T'auras pas de dessert !» Et s'écrase. Non mais c'est terrible.
4: C'est quelle horreur.
1: Mais non mais c'est irresponsable.
0: Oh, ah bah, oh, ça c'est le mot, dites donc.
1: Ouais. Mais c'est n'importe quoi.
6: Mais tu sais, mais avant le 11 septembre et que tout change dans le monde, mais les portes de cockpit, elles étaient grandes ouvertes, on parlait au commandant comme ça, enfin, personne ne soupçonnait un danger qui soit, tu vois. Donc t'allais visiter le cockpit, tu rentrais et tu sortais comme dans un moulin, c'était assez facile.
4: Moi, je suis allée dans
0: entend l'enfant dire « Pourquoi l'avion tourne maintenant ? Il tourne tout seul ?» dit le copilote. « Oui, regarde, je sais pas pourquoi il tourne. On est entré dans un circuit d'attente, vraiment, bien sûr. Les gars, prenez le manche du pilotage, prenez-le, la vitesse, de l'autre côté, tourne à gauche, gauche, à gauche, de l'autre côté, gauche, je tourne déjà à gauche, à droite, tu vois pas ou quoi ? À droite, virez à gauche, on va toucher le sol. Edgar, lève-toi, ça c'est le fiston. »
5: Quel masterclass d'acting.
0: Edgar, lève-toi, descends Edgar, tu vois le danger Edgar, gaz au ralenti, gaz ralentis. Eldar, lève-toi, j'ai dit lève-toi. Plein gaz, pleine puissance, plein gaz, je l'ai. Non, je l'ai pas.
5: C'est long encore ou pas?
4: Heureusement qu'ils ont pas donné comme prénom Mayday parce que...
0: Faut bien que les enfants s'amusent.
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0: Bonjour Olivier. Olivier m'a envoyé un mail que je ne comprends pas très bien d'ailleurs pour ce qui est de la première phrase. Enfin, pas bonjour à tous. Ça, je comprends très bien bonjour à tous. Mais juste derrière, Olivier, bonjour.
9: Bonjour.
0: Vous avez écrit « Je suis enchanté de revoir Michel Bernier aux grosses têtes ». Mais elle n'est jamais partie, Michel. Tu aurais été là.
4: Bah oui. Qu'est-ce qui se passe, Olivier ?
9: Oui, elle était toujours là, mais on la voyait un peu moins. Et je trouve que...
0: Vous voulez dire qu'à la radio, on la voit moins qu'à la télé, c'est ça ?
4: C'est un peu vrai.
0: Est-ce que vous êtes allé voir Michel au théâtre, puisque vous êtes fan de Michel Bernier ?
9: Et non, parce que malheureusement, moi, je suis dans le centre de la France. Là, je suis dans la Loire. Ouais. Et c'est vraiment très difficile de monter sur Paris, surtout actuellement, je viens de déménager. Ouais. Mais franchement, dès que je peux, je monte à Paris. Ça, c'est sûr, c'est prévu, normalement, avant l'été. En
4: tournée, à partir de janvier, verrez, regardez sur votre tablette.
10: Vous sortez quand de prison ?
0: Bah écoutez, je crois qu'on a bien fait le tour, Olivier.
4: On s'embrasse, Olivier.
0: On vous envoie une photo de Michel Bernier. Dédicacé.
5: Voilà.
0: François voulait réagir à une émission où on aurait dit que la ville de Valjoufret était considérée comme la pire ville ou le pire village de France. On a dit ça, nous, François ?
11: Oui, bonjour à tous.
0: Bonjour madame.
11: Bonjour François. Et oui, effectivement, vous avez dit ça, que Valjoufret était
0: là. C'est pas nous qu'on l'a dit. Non. Nous, on a lu une enquête qui a été faite et nous, on reprend les informations. On connaît même pas Valjoufret. Ouais. Alors, comment voulez-vous qu'on invente que Valjoufret serait la pire ville de France ?
10: Où il y a que des cons.
0: On a regardé.
10: Ils ont ajouté ça.
0: On a regardé l'enquête, je sais plus dans quel journal c'était, puis voilà, il y avait Valjoufret en dernier.
12: Comment vous nous vendriez cette ville alors ?
11: Bof. Compliqué. Non, mais je la vendrais comme un petit village typique, niché dans la montagne, où vous pouvez faire de très très jolies randonnées, dans un parc national des Écrins, qui est vraiment très très très joli. Donc,
4: ben oui, moi je trouve que ça donne envie.
0: Bah, oui. Écoutez, je n'ai qu'un mot, François, vive Valjoufret.
5: Oui. Oui.
0: Ça nous aura au moins permis de parler ensemble.
4: Élie va accoucher à Valjoufret.
0: et peut-être même aller savoir que grâce à RTL et aux grosses têtes, Valjoufret va remonter dans le classement, hein, François.
11: Peut-être.
0: Et peut-être vous pouvez vous présenter aux prochaines élections parce que le maire de Valjoufret, lui, ne nous a jamais appelés. Hein.
11: Ouais. Non, mais il y a 160 habitants, donc je ne sais pas si le maire est encore en vie. Ou je...
12: Bah, c'est encore pire.
5: Il y a beaucoup de maires morts, oui.
10: C'est, non, mais c'est beau, vous défendez un village comme ça.
0: Il n'y a que 160 habitants, donc ça ne fait pas beaucoup, en fait.
11: Non,
4: mais attendez, 160 habitants, pour combien de maisons ?
11: Je n'ai pas compté, Ariel. Je ne sais pas vous dire.
0: Il y a une maison, ils sont 160 dedans.
12: Ouais, c'est ça.
0: C'est pour ça que c'est terrible l'endroit à vivre. Mathieu, maintenant. Bonjour, Mathieu.
13: Bonjour, Laurent.
0: Alors, Mathieu voudrait nous apporter une petite précision de vocabulaire, car Monsieur Toen se trompe régulièrement, dites-vous.
10: Oui, dans la vie, oui.
0: Quand il parle de club échangiste, c'est bien ça?
13: Absolument, oui. J'ai la fâcheuse habitude d'entendre club échangiste dans le langage de Monsieur Toen, et je voulais juste rétablir une petite vérité.
0: Oui.
13: Qui est très simple. Les clubs échangistes, ça n'existe pas.
10: C'est des clubs libertins?
13: Voilà. Ce ne sont que des clubs libertins, absolument. Ouais. Et dans les clubs libertins...
10: Des centres aérés,
13: pratique,
10: comme on dit, oui.
13: Oui, aussi. Donc voilà, dans les clubs libertins, on pratique l'échangisme, le candolisme, le triolisme, le cotacotisme, voilà.
12: Ah, c'est quoi le cotacotisme?
13: Qu'est-ce que c'est que le cotacotisme? C'est tout simplement deux couples qui sont ensemble, qui font l'amour en couple, l'un à côté de l'autre.
0: Ah, mais il y en a à Valjoufray, pareil. Mathieu, attendez,
5: mais monsieur est un spécialiste.
12: Vous êtes pratiquant?
0: C'est quand même des clubs.
13: Je suis pratiquant, oui, absolument.
0: Mais c'est quand même des clubs échangistes, si.
13: Non, ce sont des clubs libertins. L'échangisme est une forme de libertinage.
0: Ah, mais il n'y a pas.
13: On peut y pratiquer l'échangisme, mais il n'y a aucune obligation.
0: Heureusement.
5: Vous nous rassurez.
12: Vous pratiquez quoi? Vous.
0: Surtout si on vient tout seul.
12: Et qu'est-ce que vous pratiquez?
13: Dans ces cas-là, on pratique le triolisme si on vient
0: le
13: tout seul.
0: Ah, d'accord. Triolisme.
12: Ah, ouais. Et vous pratiquez quoi, vous?
13: Ça dépend avec qui je suis, cher monsieur Semoun.
0: L'autre jour, il était avec votre femme.
12: Bah ouais, c'est ça. Ah, c'est toi le père.
13: On pratique beaucoup les soirées Tetris, nous.
0: Les soirées quoi?
10: Tetris.
13: Les soirées Tetris.
0: C'est quoi une soirée Tetris?
13: Ah, ben les soirées Tetris, donc c'est chez mes amis les HD, on fait des soirées Tetris. Donc,
0: on s'en boit.
13: On joue et on s'emboîte pas mal.
10: Mais il y a il y a aussi puissance 4 ou pas? Il y a quoi?
13: Non, parce qu'à 4, c'est pas assez. On s'ennuie beaucoup, donc on est plus une vingtaine.
4: Mais comment ça se passe pour le dîner?
13: Comment?
4: Vous mangez avant ou après?
13: Oui, bien sûr. On boit un peu de champagne, on mange avant pour faire connaissance.
10: Et vous faites quoi le dimanche, un cluedo?
0: Dans quel coin vous allez-vous, Mathieu? Alors, il est où votre club libertin?
13: Moi, mon club libertin fétiche, c'est le 113 à Bordeaux.
0: Ah, le 113?
10: Ah, comme le groupe de
4: tout
10: rap,
4: le monde note, t'as remarqué?
12: Il y a un grand silence.
13: Les amis, les propriétaires sont ravis de vous accueillir.
4: Ah,
13: d'ailleurs,
4: bien
13: merci,
4: sûr.
13: Nous allons faire une très belle soirée samedi dernier.
4: On va passer inaperçu.
13: C'est à Vegas.
12: Et 113, c'est le numéro dans la rue, 113, ou c'est le nombre minimum de participants?
10: Ah, pour un Tetris, faut être 113.
13: C'est le numéro de la rue, absolument.
12: Ah, ça doit être terrible quand t'es connu et que tu vas faire une soirée échangiste. Oh, la bite de Monsieur Semoun.
4: Ah bah dis donc,
13: sur le cap d'acte de début mai, vous êtes le bienvenu, il nous reste une place dans la coloc.
12: Ça ira.
10: Et dans le lit, il y a de la place?
0: Moi, j'irai chez vous à Bordeaux, mais je mettrai un masque d'Alain Juppé pour voir. Olivier, comment il s'appelle déjà? Mathieu.
1: Ah bah oui, on l'a pas échangé, oui.
0: J'ai échangé votre prénom déjà. Olivier, c'est le suivant. Bonjour Olivier. Alors, ça va être difficile de faire aussi bien que Mathieu, là, Olivier.
10: Hein. Vous aimez le Tetris?
14: Non, je préfère en jeu. Je pense que mon épouse ne serait pas tout à fait d'accord pour que je joue à autre chose que...
1: Ah, vous mais vous seriez d'accord, vous?
14: Non, pas du tout.
0: Non, parce que c'est ça qui est drôle. Il a raison, Philippe Claudel. Quand quelqu'un dit « Je suis pas sûr que mon épouse serait tout à fait d'accord », c'est que vous le sauriez, vous voyez.
14: Oui.
5: Un rire gêné.
0: Je crois qu'il vaut mieux raccrocher maintenant, Olivier. Hein. Avant qu'elle vous reconnaisse. Vous venez avec elle bientôt nous voir, en plus, je crois.
14: Ce sera pas elle, ce sera ma fille.
0: Ah bah,
10: Donc, vous savez quoi,
0: on dit toujours ça. Et bien alors, à très bientôt, Olivier.
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0: Qu'est-ce que vous pourriez chanter pour Olivier de Kersauzon?
16: Non, je chante rien pour moi, je chante pour toi.
17: Bah, je peux te chanter une de mes dernières chansons.
0: Ah oui, oui, oui.
16: Et même une des premières, ça me fait autant chier, donc vas-y.
0: C'est rare qu'on fait du live dans l'émission.
6: Oui.
16: Ah ouais, ça, en général, c'est plutôt de la conserve.
17: Bon, Olivier, je sais que tu détestes la musique. Il y a des moments durs à passer, mais finalement, ça reste moins que 20 heures de vol.
16: Ouais. Oui, mais ça met, 20 heures de vol, ça mène quelque part.
17: Mais là, ça t'amène...
6: À des sentiments, à l'émotion.
16: Bon, allez, vas-y,
17: ça t'amène à la suite de la journée.
16: Ferme ta gueule et fais ton truc. C'est sympa et tout, je t'en veux pas, c'est pas de ta faute.

0: C'est joli, avouez, François.
1: Bravo, Joyce.
2: Merci.
1: Alors, monsieur de Kersauzon.
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0: y a Caroline Diamant. Pourquoi vous n'êtes pas contente?
1: Alors aujourd'hui, il y a une nouvelle grosse tête pour moi. C'est-à-dire que je n'ai pas encore fait les grosses têtes avec Monsieur Orlinski. Donc il ne sait pas que j'ai un roulement de tambour. Donc vous parlez de grosse caisse.
0: Oui.
1: En me présentant.
2: Mais c'est quoi la grosse caisse du coup? Moi, j'ai pas compris. Donc, j'ai pas compris la grosse caisse.
1: Ben voilà, faire le bruit. Parce que chaque fois que je pense avoir une bonne réponse, je dis je sais. Ouais. Et j'ai le droit à.
3: Voilà. Pour le suspense.
4: Ça n'a rien à voir avec son physique.
1: Et en général, c'est une mauvaise réponse.
0: C'est bien Gérard de le préciser parce que j'ai bien compris que Monsieur Orlinski s'était imaginé qu'elle était assise dessus.
2: Oui.
0: Mais vous avez l'air impressionné par la présence de Monsieur Orlinski, Caroline.
1: Alors vous me connaissez bien, Laurent. Oui. Je ne suis pas impressionné du tout. Il a l'air très sympathique.
3: Mais elle s'en fout complètement.
1: Personne ne m'impressionne.
3: Maria Carré ne m'impressionne pas.
1: Je veux dire, il y a des gens qui ont du génie, du talent, et il en a beaucoup.
5: Arrête de parler de moi.
1: Mais moi,
2: c'est gentil.
3: En même temps,
1: tant qu'être humain, nous sommes tous égaux.
3: Non, mais en même temps, Caroline, tu as vu beaucoup de stars de très près, je crois.
1: Enfin, c'est...
3: on ne donnera pas de nom.
0: Non, c'est vrai, Monsieur Orlinski, que vous ne connaissez pas Caroline Diamant, mais je peux vous dire qu'elle en a sucé de la résine. Non, mais quand même, vous connaissez les sculptures de Monsieur Orlinski.
1: Oui, absolument, mais je l'ai même. Il s'en souviendra pas, parce qu'il est arrivé à la fin quand je partais. Je l'ai croisé à l'anniversaire d'une femme qui s'appelle Nathalie.
3: C'est une très très bonne anecdote.
5: C'est pas sûr. Oui,
1: c'est je veux dire, je sais qui il est.
3: Genre, t'as failli le voir à une soirée d'une nana dont tu
1: ne
3: peux pas dire le nom.
1: Je l'ai croisé, je l'ai vu, on était assis en femme.
0: Vous vous souveniez
1: de... Non, il y avait une bande de femmes assises. Ah. Il est entré, il a dit bonjour, il est allé avec les hommes qui étaient...
5: Mais ça n'a aucun intérêt.
2: Je me rappelle.
3: Si, il l'a croisé le lendemain, il a sculpté un hippopotame.
5: Qu'est-ce qu'il est poli.
2: Si, je me rappelle très bien, ça m'avait beaucoup marqué d'ailleurs.
1: C'est marrant parce qu'il a vu ta bite, le lendemain il a sculpté un spaghetti.
0: Vous le connaissez, monsieur Junior?
6: Oui, de vue, j'étais très impressionné. Je crois que c'est à Bastia où il y avait une énorme panthère sur le port.
2: Et des sculptures monumentales dans toute la Corse. Et c'est vrai qu'il y a une grosse exposition.
0: Puis il y a eu un film, Les Bronzés font Orlinski. Allez, il est temps de passer à une première citation. C'est pour monsieur Bonnet. C'est surtout à destination de monsieur Bellamy et de madame Bachelot.
1: Merci.
0: Oui,
6: c'est l'opéra.
0: Vous allez comprendre pourquoi. Non, tout le monde peut trouver la réponse, mais c'est la citation, le thème de la citation qui va les intéresser plus que les autres, qui a dit « Le véritable mélomane, c'est l'homme qui, entendant une femme chanter dans sa salle de bain, s'approche du trou de la serrure et y colle son oreille. »
5: Jean-Yann.
0: Jean-Yann, non.
1: Jacques Martin.
3: C'est mort.
0: Pardon.
3: C'est mort.
1: Alors, est-ce que c'est français?
0: C'est français, c'est quelqu'un d'habitude qui est plutôt dans l'humour noir et qu'on aime bien
3: Pierre Doris.
0: Bonne réponse de Gérard Jugnot, c'est Pierre Doris. Pour Amandine Léraud, qui habite Saint-Péreux dans le Morbihan, qui a dit « Ne vous droguez pas, ne couchez pas avec des filles de joie, laissez-moi tout ça.
3: » Ça, c'est pas français, ça. Hein.
0: Ce n'est pas français.
1: C'est pas américain. C'est une femme ou c'est un homme?
0: C'est un homme et
3: Woody Allen,
0: c'est quelqu'un qu'on a rarement cité au gros.
6: C'est pas un prêtre.
0: C'est pas un prêtre, non.
1: Est-ce que c'est un homme politique? C'est un homme qui aimait les hommes?
0: Ah non, il est toujours vivant.
3: Il était chaud quand même.
1: Toujours vivant, il toujours debout.
0: Mais toujours vivant, toujours debout. Vous croyez pas si bien dire parce qu'il est chanteur aussi.
3: Il est américain.
0: Ne vous droguez pas, ne couchez pas avec des filles de joie, laissez-moi tout ça.
3: Il chantait du rock? Il chante du rock?
0: Il chante toujours, mais pas du rock.
5: Mick Jagger.
0: Mick Jagger, non.
1: Ah oui.
0: Plus récent.
3: Justin Timberlake?
0: Non. Pas loin.
2: Bieber.
0: Entre les deux.
1: Oui.
3: Ah, il est jeune quand même.
1: Voilà la grosse caisse. Jay-Z.
0: Non, pas Jay-Z.
3: Est-ce qu'il est noir?
0: Non, il est blanc.
6: Il fait du rap?
0: Il fait du rap.
3: Eminem.
0: Eminem, bah, bonne réponse de Christophe Beaugrand.
4: Ça, j'étais sûr qu'il allait trouver.
0: J'aime bien la citation suivante. Et normalement, je sais d'avance qui va vous donner la bonne réponse. Ce sera Caroline Diamant. Vous voyez, je fais des paris. Hein. Et voici la citation.
6: Combien?
0: Une véranda, monsieur Junior.
3: Il n'y a vraiment que l'argent qui l'intéresse.
0: Voici la citation qui a dit « La vieillesse, d'abord on oublie les noms, puis après on oublie les visages, puis on oublie de fermer sa braguette, puis on oublie de l'ouvrir.
3: » Français ?
1: Popek,
0: non.
3: Est-ce que
0: non.
3: C'est français?
0: Ah non, c'est américain.
3: Stephen Wright.
0: Et c'est quelqu'un, pourquoi, évidemment, il s'y connaissait en termes de vieillesse, et qu'il est mort à l'âge de 100 ans.
1: Eh ben, c'est George Bird.
0: Voilà. 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
1: Gérard Jugnot, vous avez sûrement joué avec Gérard Depardieu. Ça vous donne une chance de plus pour trouver la réponse à la question qui va venir maintenant pour Nadine Ziliox, qui habite Vège, en Mayenne. C'est Le Point, l'hebdomadaire Le Point, qui consacre plusieurs pages, sous la plume de François-Guillaume Laurin, plusieurs pages à cette vente aux enchères des œuvres collection appartenant à Gérard Depardieu, les 26 et 27 septembre à Drouot. Gérard Depardieu met en vente ses œuvres d'art pour ne plus en être prisonnier, dit-il. Alors, il y a des œuvres d'art magnifiques, hein. Je vois là, par exemple, une sculpture signée Auguste Rodin, un bronze, estimé à 60-80 000 euros quand même. Vous avez différentes sculptures et œuvres d'art qui sont un peu moins chères, hein. Tout de même, je vous rassure, là, il y a un dessin d'Eugène Leroy, 400-600 euros, un arbre de vie, 10 000-15 000 euros quand même, une statue signée Germaine Richier, attention, ça monte.
2: Germaine Richier.
1: Ah oui, Germaine Richier, ça monte.
3: Pour marier la tue,
4: Mais c'est pas plus cher que Rodin, rassure-moi.
1: C'est estimé quand même à 500-800 000 euros.
3: Germaine.
1: Vous voyez, oui, c'est plus cher.
3: Je ne les attache pas avec des merguez.
5: Ça ne veut rien dire, mais c'est rigolo.
1: Vous savez même pas qui c'est, Germaine Richier, vous.
3: Ben si, je sais qui c'est quand même, Laurent.
6: Ah oui, la femme de Louis XI. Ouais.
1: Mais non, mais Germaine Richier, non, il suffit que le bronze soit unique, alors que Rodin, c'est peut-être
4: des. Il en a fait trop. Ouais.
6: Voilà. Rodin, il a fait de l'impression.
3: C'est pas le même bronze.
4: Voilà. Oui, quand on en coule beaucoup.
6: On coule beaucoup.
1: Pardon.
3: Oh, Caroline, tu me déçois.
1: Quand
3: moi, je te mets
1: en coule beaucoup, c'est ce que vous avez dit.
7: Oui, non. Elle a dit.
6: Si, si, tu l'as
4: mais
6: dit.
4: Mais Valérie, t'as la voix de plus en plus grave.
1: Ah là là, Gérard Depardieu disait à propos de ses œuvres, rien d'intellectuel, rien de spéculatif. C'est quelque chose que j'achetais qui me touchait, une forme, une couleur. Toujours est-il qu'il les vend, toutes ses œuvres, et je ne vous ai pas donné tous les noms des artistes. J'en ai gardé un pour faire une question, évidemment. Une encre de Chine, sans titre, qui date de 1947, estimée 15 à 20 000 euros, cette encre de Chine, signée d'un artiste, alors attention, un artiste peintre français, photographe, architecte, mais d'origine allemande. Un des plus grands représentants de l'art abstrait. De qui s'agit-il ? Et là, je me tourne évidemment vers Monsieur Vizorek.
5: Hein, c'est une bonne question.
1: Parce que ce sont des questions d'art. Il fait que Monsieur Vizorek a longtemps fait sa spécialité de faire des one-man shows liés à l'art.
3: C'est-à-dire que s'il ne répond pas à cette question, c'est la honte.
5: C'est fini. Les gens peuvent revendre leur place.
1: Tandis que vous, si je pose une question sur le cul, vous trouvez Boublil.
3: Oh non, arrêtez, ne me mettez pas, c'est réducteur. Plus, c'est un spectacle très politique en ce moment.
4: Non, c'est pas vrai.
6: On l'attend, oui.
1: Un peintre français, photographe, architecte.
3: Karl Lagerfeld.
1: D'origine allemande. Il est mort chez nous en France, à Antibes. Hein, c'est pour ça qu'on considère qu'il est devenu français. Il était né en Allemagne, mais il est mort en 1989 à Antibes. Il y a d'ailleurs une villa à Antibes qui est devenue aujourd'hui une fondation qui porte son nom.
4: Ah, oui.
1: Fondation reconnue d'utilité publique.
4: Strasbourger.
3: C'est Klein.
1: Classé, non, ce n'est pas Klein. Classé architecture contemporaine remarquable. La villa en question à Antibes.
3: Je te jure, je sais.
1: Comment s'appelle cet Allemand, français-allemand, franco-allemand?
6: Mazarine.
7: Ah, c'était un copain de Klimt.
5: Harpe.
1: Harpe, non. Pas Yann Harpe, non.
3: Non.
4: Moi, je pense à Léonore Fini.
1: Harpe, c'était plutôt un sculpteur. J'ai tout dit sauf sculpteur dans ce que je vous ai dit.
5: J'ai tenté.
1: Ah, monsieur Vizorek, oui, je m'y connais un petit peu.
6: C'est là qu'on voit qu'il n'y a pas écrit ton spectacle.
4: Est-ce que son prénom sonne très allemand comme Horst?
1: Alors, je vais vous dire.
6: Rolf.
4: Comme Ulrich.
6: Comme Adolf.
1: Je vais même vous dire, le prénom et le nom, il n'y a pas plus allemand.
3: Ah, c'est Adolf Hitler. Il n'a pas fait un peu de peinture, il a fait un peu.
1: Non, mais son nom de famille, à l'époque d'Hitler, c'est un des rares mots allemands que les Français ont retenu.
3: Ah, Bosch.
6: Jawohl.
3: Goebbels.
1: Non.
4: Ah, Himmler. Ausweis.
6: Braun. Papieron, Bitter.
7: Ausweis.
3: Artung. Artung.
1: Hans Hartung, bonne réponse de Max Boublil.
3: Pardon ?
4: Ah non, c'est honteux de trouver comme ça.
3: Il n'y a pas d'honte, l'essentiel c'est d'y arriver.
1: Hans Hartung.
4: C'est un joli nom, hein.
1: Vous ne connaissiez pas Hans Hartung?
5: Vraiment de nom, mais je ne reconnaîtrais pas une demi-œuvre.
1: En tout cas, voilà, j'ai dit Arcurial, pardon, c'est chez Drouot, pour ceux que ça intéresserait.
3: C'est dans le 9e.
1: Et voilà.
3: Le mec est premier degré.
1: Maintenant qu'il connaît toutes les réponses, lui, alors.
4: Oh, bien nommé, lui.